0: Carole. Carole, ma chérie.
1: Quoi?
0: Ma chérie. Tu sais très bien que mon corps. Bon, ouais, tu me dégages le lascar là, qui dit que Carole, c'est une pute.
1: C'est Maëva qui dit ça. Pardon?
0: Non.
1: Non, mais ça va pas.
0: Voilà. Donc, Carole.
2: Il y a de la volaille.
1: Oui.
0: Oh, qu'est-ce que je viens de te
1: mais
0: dire,
1: Carole,
0: aussi,
1: Carole, si tu veux, là, c'est Maëva. Moi, ça me dérange pas que tu sois là. Hein.
0: D'accord, non, mais Maëva. Maëva, s'il te plaît.
1: Ok.
0: Maëva.
1: Oui, Gérard.
0: Il est 3h05, tu raccroches et tu te mailles le croupion.
1: Tu finis à quelle heure,
0: Gérard? J'ai fini à 4h.
1: Il finit à 3h, Gérard.
0: Non, je finis à 4h, justement.
1: Et justement. Carole, on donne rendez-vous à 4h devant la radio.
0: Et qu'est-ce qu'on va s'écouter?
3: Non, mais.
0: Un petit coup, c'est agréable.
2: Non, mais les filles, pourquoi vous faites mal à Gérard comme ça? Vous lui dites des trucs, c'est même pas vrai.
1: Mais non, mais sérieux, moi, je suis complètement prête à venir. Elle est en direct.
2: Bon, bah, vas-y, raccrochez-moi.
0: Un petit coup, c'est agréable.
1: Bon, un petit coup.

0: Bon, maintenant qu'on sait que t'es un alcoolique, qu'est-ce que tu peux poser ta prochaine question?
1: Gérard, mais on a le droit de penser, hein.
2: Gérard, reviens.
0: Allez, pose ta question.
3: Quatrième question.
1: T'es prêt, on la refait.
4: Gérard, non, alors maintenant, on se pose. Pourquoi que les nanas...
3: Gérard,
4: aiment... Oui.
3: Je vais être là dans une demi-heure.
4: C'est qui?
0: Tu devrais déjà être en train de te brosser les dents.
3: Exactement,
1: je suis en train de te laver. Non, mais là, je crois que... J'arrête jamais de se fumer le nerf.
3: Il fume la bite. On va te laver le gland.
2: C'est la bite de Gérard qui fume, là.
3: Je suis en train de me laver. Un petit coup. C'est cool, elle va être très chaude,
2: alors
3: ça court.
2: Gérard,
1: va laver ton gland.
2: Gérard, assieds-toi. Gérard, va laver ton gland, t'as pas lavé depuis pas
4: longtemps. Bon, alors, qui c'est qu'elle a dans moins d'une demi-heure?
3: Elisa.
4: Maëva. Alors, Elisa.
0: Par accroche.
3: Avec Maëva. Carole.
2: Maëva, on t'attend.
3: Bah, tu passes me chercher, hein. Ah, mais y a pas de problème, mais on va pas raccrocher tout de suite, on va se reparler hors antenne avant que
4: la première. Ouais, Maëva, je prends tout de suite hors antenne. On écoute boire un petit coup, c'est agréable. Je prends Carole.
3: Et moi, tu me prends hors antenne ou pas? Gérard, j'arrive.
4: Et Carole hors antenne.
3: Gérard, j'arrive.
4: Ah, tout de suite, oui.
3: J'arrive.
4: C'est qui?
3: Elisa.
4: Ouais, bah, Elisa, je t'attends.
3: Bon, on arrive.
4: Ok, à tout de suite.
3: À tout de suite.
4: À tout de suite.
3: À tout de suite.
0: Tout le monde y croit.
3: Eh ouais.
4: Bon.
5: Mais tu
6: vas bah, te manière, t'as intérêt de prévenir.
5: Avec des capotes.
6: Tu viens avec des moyens de contraception.
5: J'ai des capotes, Gérard.
7: Dis-lui qu'elle vient avec des capotes.
6: Non, non, mais attends, pour l'instant.
5: Allez, passe-la moi, je vais me la draguer.
6: Non, personne ne me la drague. Vous me la laissez. C'est à moi, ça. C'est à moi, d'accord.
5: Alors, combien de temps il reste? Combien de temps il reste
6: sur l'île? Une minute. Bon, il te reste plus que 35 minutes pour venir, moi, Cyril. Ok, on t'attend. Ok, à tout de suite.
5: Dis-lui que tu vas lui bouffer la chatte.
6: Bisous.
5: Oh là là. Gérard, une minute sur le disque.
2: On va peut-être rebalancer le disque, hein, Philou. Ce serait bien parce que là, on l'a massacré, quoi.
8: Ça va.
2: Philippe, c'est prêt?
9: Envoie mon chéri.
2: C'est bon, Gérard.
4: C'est bon, Gérard.
3: Je sais pas si ça pourrait dire.
4: Putain!
8: Mais c'est bon!
4: Mais qu'est-ce que tu me fais, toi?
8: Mais vas-y, c'est bon, on est là!
4: Ouais, mais attends, mais l'autre, il est.
8: Non,
4: en air.
8: Je m'occupe du standard.
9: Il reste 2 minutes.
2: Non, Gérard.
4: Bon, tu viens? Non, mais il reste plus que 2 minutes pour le disque. Bah ouais, mais je voudrais continuer quand même le débat. Ouais, mais je crois que...
9: Non, mais...
2: Non, mais Cyril, filme pas, de toute façon, on est pas en
9: antenne.

0: quoi ça?
1: C'est fini.
0: C'était le petit poussé, donc avec ma main dans mon froc. Je sais pas ce que c'est que ce.
2: Allô, on n'entend rien.
3: Allô, on n'entend rien là.
0: Oui,
3: allô,
0: ben, Gérard, je suis là.
1: Ça y est,
2: allô,
1: Gérard.
2: Tony, est-ce que tu es où, Gérard?
0: Allô, je suis là.
4: Gérard, je suis là, mes chéris.
2: On n'entend rien là.
0: Oh, qu'est-ce qui se passe là encore?
2: On n'entend rien là.
3: Lita, tu m'entends?
2: Ouais, je t'entends, ouais.
3: Mais moi, j'entends pas Gérard.
2: Bah, moi non plus, je n'entends pas Gérard.
0: Bon, c'est quoi là, ce
2: Gérard,
0: bordel là?
2: Allô, Gérard, allô. Qu'est-ce qui se passe?
1: Allô, est-ce qu'on m'entend?
2: Ah, on n'a pas été remis en antenne, à mon avis. Allô, Tony?
0: Oh, tu me les mets en air?
1: Gérard, parle devant ton micro.
5: Gérard.
1: Tu parles pas devant ton micro,
2: pourquoi
1: c'est pour ça qu'on
2: n'entend
1: pas.
2: Gérard,
0: allô,
2: allô, Carole?
3: Il est où là?
2: Allô, Carole, tu m'entends?
0: Oh, c'est quoi là? Tu me fais Olivier?
2: Allô, tu m'entends?
0: Olivier, merde!
2: Allô, Lolita?
3: Ouais,
2: tu m'entends?
0: Allô?
2: Bah ouais, toi?
0: Allô?
2: Ouais, mais on n'entend pas Gérard.
0: Allô, est-ce qu'on entend?
2: Ah, on est pas en antenne, alors il y a encore de la musique.
0: Oh, c'est quoi là, ce bordel là?
2: Olivier, merde! Ah, il y a encore de la musique.
0: Tu travailles ou quoi?
1: Allô? Allô? On m'entend?
2: Ah, oui, on t'entend.
3: Ouais, on t'entend, ouais.
0: Est-ce que vous m'entendez maintenant?
2: Allô?
3: Oui, ça y est, on t'entend. Allô?
0: Allô?
1: Mais parle devant ton micro, Gérard.
0: Allô? Merde! Olivier, tu me fais chier là!
1: Allô,
2: Gérard,
6: il y a quelqu'un là-dedans, là, le poste,
1: parce
6: ou quoi?
1: Parce que tu n'es pas devant ton micro.
6: Je vais réagir sur l'homosexualité. C'est vrai que c'est
0: un problème. Attends, tu peux reculer, toi. Allez, hop, dégage.
2: Oui, c'est vrai, je suis tout à fait.
6: Je n'entends pas, Gérard. Il y a quelqu'un.
0: Dégage.
6: Allô, c'est Michel de Tarascon, j'ai 47
0: ans. C'est pas celui-là, là.
6: Je voudrais réagir sur le sujet. Vas-y, Michel, t'es le bienvenu.
0: Non, attends, vous allez détruire ça. Michel, tu dégages, au revoir, bonne nuit.
1: Oui, donc vous Michel, vas-y.
0: Michel, tu dégages.
1: Parce qu'il y a un problème avec le micro de Gérard. Non,
0: il est sorti.
1: Je crois que là, on va arrêter avec Gérard parce qu'il y a un problème avec son micro.
6: Je pense que Gérard a un problème de micro, hein. Je sais pas ce qui s'est passé.
1: Vas-y, Michel, continue.
6: Je voudrais. Allô, est-ce que quelqu'un m'entend?
2: Oui, on t'entend.
6: Je m'appelle Michel, j'ai 47 ans, j'habite Tarascon, j'ai vécu l'homosexualité pendant 5 ans.
2: Oui.
6: Je voudrais réagir sur le sujet. Est-ce que Gérard pourrait me défendre? J'ai plusieurs problèmes avec mon petit ami. Qui me ne fait plus de cunilingus.
0: C'est pas lui qui mène les débats.
6: Mon ami ne me fait plus de cunilingus. Je suis homosexuel. Je m'appelle Michel, j'ai 47 ans.
0: Il dégage.
6: Allô,
2: je
0: le cherche. Allô? Non, mais attends.
2: Il vas-y, reprends le débat, Gérard.
0: Alors, Carole.
2: Oui.
0: Ma chérie.
2: Oui,
1: ah, bah voilà, ça marche.
0: Pensez-vous qu'un cunilingus.
1: Vas-y, Gérard, pardon.
0: Peut faire mal.
1: Bah, vas-y.
0: Pensez-vous qu'un cunilingus fait mal à une femme? Alors,
2: oui.
0: Carole.
2: Non, bah non, ça peut faire que du bien. Hein. Sauf si elle mord.
6: Bon, si
2: c'est vrai, sauf si on te suit, si on te l'avale. Sauf si le mec a un appareil dentaire, ça fait mal. Si ça accroche le clito, ça fait mal. Hein.
0: D'accord.
6: Est-ce que t'as déjà eu un clito qui est resté coincé entre tes dents, Gérard?
0: T'as jamais dit que tu vas retourner au standard?
2: Réponds à la question, c'est ton amour.
6: Ouais, c'est Simon, je pourrais répondre à la question, s'il vous plaît.
0: Tu me dégages, Simon.
2: Gérard, est-ce que t'as déjà eu un clito coincé?
0: Lolita.
2: Oui, t'as déjà vu un clito?
0: Lolita, s'il te plaît. Oh, tu m'étends.
2: Écoute-moi, Gérard.
1: C'est tout saturé.
2: Tu m'entends?
0: Lolita.
2: Lolita.
0: Lolita, je t'écoute.
2: Ouais, bon, bah, écoute-moi. Avec tout ce qui se fait au niveau piercing et tout, ça doit pas leur faire du bien quand même. Elles sont un peu folles, hein.
0: Non, mais attends, je te parle pas du piercing.
2: Non, mais
0: pensez-vous qu'un cunnilingus puisse faire mal à une femme?
2: Oui, et bien là-dessus, je te réponds.
0: Non, mais attends, je ne vois pas le rapport avec le cunnilingus et le piercing.
2: Mais si, il y en a qui font des piercings à la chatte, hein, Gérard.
6: Moi, sur les autoroutes en construction, j'ai vu des femmes tracer des lignes blanches avec leur clito.
0: Bon, alors, qui c'est qui veut. Attendez,
2: Gérard,
0: s'il vous plaît, mes chéries.
2: Mais c'est vrai, je réponds à ta question parce que.
0: Attends, Lolita.
2: Oui.
7: Lolita.
2: Oui.
7: Lolita, tu te calmes, s'il te plaît.
2: C'est Gérard.
7: Oh, Olivier, merde!
2: Gérard, si on a un piercing sur le clito, ça fait très mal quand on le lèche. C'est Lolita, l'appareil, tu me disais?
7: Bon, pour l'instant. Olivier, s'il te plaît, merde!
1: C'est le vrai mystère. On peut rien faire, il y a le directeur technique qui est en train d'y travailler en ce moment.
7: Non. Pour l'instant, c'est toi là qui t'amuses.
1: Mais je m'amuse pas, tu sais.
7: C'est
1: pas
7: de
1: moi. Je passe pour un
2: de bon, alors c'est Lolita, je suis calme.
6: Olivier.
7: Du sang, Simon, tu me les dégages.
6: Non, pas du tout. Eh, Olivier.
7: Bonne nuit.
6: Allô.
2: Allô. Ouais.
0: Lolita.
2: Oui. Oui, mais je pense que c'est un rapport parce que. Suffit que le mec il fasse avec une lingus et une nana qui a un piercing sur le clito, ça doit lui faire très mal. C'était pas...

0: hein, ma réponse. Hein. Moi, j'en vois, elles ont des piercings. Mm-hmm. C'est horrible. Enfin bon, personnellement, j'en ferais pas, quoi.
1: D'accord. Et t'aimes bien faire des cunnilingus?
0: Moi, j'aime... Non, je t'ai répondu tout à l'heure que j'aimais pas ça. J'aime que les mecs.
1: Non, mais attends, Lolita.
0: Ouais.
1: Lolita.
0: Ouais.
1: Tu te foutrais pas de ma gueule un peu? Lolita, tu te foutrais pas de ma gueule?
0: Bah non, pourquoi?
1: À mon avis, tu te fous pas de ma gueule? Non, mais à mon avis. Oh, déjà, elle a pas dans le studio!
0: Arrêtez les grenades, là, j'ai rien fait.
1: Lolita.
0: Oui,
1: c'est quand même dans ta gueule, quoi.
0: Arrêtez de rigoler les nanas, c'est pas sympa avec moi.
1: Lolita.
0: Oui. Oui.
1: Lolita.
0: Oui.
1: Sans indiscrétion. Oui. Oh, tu fermes ta gueule ou pas?
0: Qu'est-ce qu'il y a? Mais pourquoi elle rigole, Gérard? Qu'est-ce que j'ai dit?
1: On arrête. Terminé. Il est 3h. 11h15, j'arrête le débat.
0: Gérard, c'est Lolita. Gérard, c'est Lolita. Qu'est-ce que j'ai dit de mal, là?
2: Gérard, c'est babard.
0: Pourquoi tout le monde rigole? Je comprends pas, là.
2: Gérard, c'est babard. Est-ce que c'est vrai que tu t'es acheté un masque et un tuba?
0: Non, mais attendez, c'est Lolita. Je voudrais savoir pourquoi tu dis que je me fous de toi.
2: Allô, Gérard, c'est Christophe qui te parle.
1: Non. Bah, Christophe, tu fermes ta gueule, d'accord?
2: Ouais, ok, y a pas de problème. Je voulais juste te demander un truc. Est-ce que tu aimes les piercings?
1: Christophe, tu la fermes, c'est pas toi que je m'adresse.
2: Ferme ma gueule. Est-ce que tu aimes les piercings?
1: Tu t'écrases, Christophe, tu te la fermes.
2: Pas de problème, je m'écrase. Je
1: veux juste savoir si
2: tu aimes les piercings.
1: Et tous ceux qui se marrent derrière, vous allez vous la fermer.
0: Bon, alors c'est toujours le litage.
1: En deux bon entendeur, bonne nuit, c'est la dernière fois.
0: Arrête!
2: Allez, pose ta question.
0: Bon alors, Gérard, c'est Lolita, qu'est-ce que j'ai dit qu'il fallait pas?
2: C'est le fils caché de Gérard qui pleure.
0: Gérard, tu peux me répondre?
3: Gérard,
0: c'est ton amour qui te parle, alors écoute-moi.
1: Attends, Carole, s'il te plaît, pour un instant, tu me laisses finir avec Lolita?
0: Bah alors finis, réponds, parle.
1: Donc Lolita, tu te foutrais pas de ma gueule un peu?
0: Bah mais non, mais ça va ta gueule, Gérard.
1: Non, tu t'oserais pas te foutre de ma gueule, tu prendrais pas le train par hasard.
0: Mais non, elle est mariée, elle a pas que ça à faire de se foutre de ta gueule, Gérard.
2: Bon,
0: non,
2: quelle heure arrive, la suceuse, là?
1: Bon, ta gueule, toi.
0: Vas-y, termine, Gérard. 20
1: minutes. Non, mais attends, Lolita.
0: Oui.
1: Lolita, de toute manière, je vais te prendre en antenne et tu vas me dire vraiment ton identité parce que ta voix me dit quelque chose.
3: On revient sur le débat.
1: Elisa.
0: Dans combien de temps tu me prends en antenne?
3: Non, on revient après. Là, on revient sur le débat maintenant.
1: Elisa.
0: Oui.
1: Donc, pour toi?
0: C'était quoi déjà?
3: Répète. Alors, parce que là,
1: la question, pensez-vous qu'un cunnilingus puisse faire mal à une femme?
3: Voilà.
0: Si je te dis, c'est un appareil dentaire.
3: Mm-hmm.
0: Une grosse langue.
1: Une langue
2: râpeuse.
1: Tu me calmes le mec, s'il te plaît.
2: Ta gueule, mon frère.
1: Bon, allez, hop.
3: Allez, il dégage.
1: Celui qui vient de dire ta gueule, tu me le dis.
4: Hop là, ça y est.
1: Ça y apprendra d'être poli avec moi. Donc, Elisa, je t'écoute.
0: Oui, alors je vais recommencer. Mm-hmm. Ça peut faire mal. Si, un appareil dentaire ou je sais pas, si tu manges en même temps des pop-corn par exemple, ça peut être une dent cassée. Ou si t'as une dent cassée, tout à fait. Ou si t'as des grosses verrues sur la langue ou des chicots de travers. Il a pas tout ça. Si tu simplement
1: bon,
0: fais mal, quoi.
1: Attends, ouais, Gérard. Elisa.
0: Oui.
1: Je vais te poser une question. Bon, c'est le titus derrière, si c'est l'amour de ma vie, tu vas te calmer un petit peu, ma chérie.
0: J'ai mal à la gorge, Gérard.
1: Ouais, bah tu vas te calmer, ma chérie.
0: Allez, donne-moi un sirop.
1: D'accord. Je te donnerai du sirop de cordon vendredi à la loterie. Avec du sirop de cordon, t'inquiète pas, t'auras plus mal à la gorge. Donc, Elisa.
0: Oui.
1: On t'a déjà fait un cunnilingus?
0: Oui.
1: Est-ce que t'as aimé ou pas?
0: Bah oui.
1: Je viens de dire, Au standard, s'il te plaît, tu vas te calmer, tu vas me virer le mec. Quand je parle à une nana, s'il te plaît, merci.
0: Ouais.
1: D'accord.
0: Bravo, Gérard. Il m'avait mis du Nutella sur le clito.
1: Je reviens d'une chose.
0: Allô.
1: Oui, je t'écoute, Elisa.
0: Quelque chose intéressante, quand même, tu pourrais m'écouter.
1: Oui, je t'écoute.
0: Il m'avait mis du Nutella sur mon clito et il
1: m'avait
0: fait.
1: Ouais, mais alors, attendez. Moi, il y a une question que je vais poser à Maïbaï et Pula. Donc, Elisa, Lolita et Carole. Moi, il y a une question que je commence à... Parce que sans arrêt, j'en entends parler sur l'antenne.
0: Comment on fait les bébés?
1: Non, ça, comment qu'on fait les
0: comment
1: bébés, c'est...
0: Comment
1: on ça, je peux pas te dire parce que j'ai pas essayé. Oh, s'il te plaît, Olivier, merci. Bon, qu'est-ce que je viens de te dire au standard, s'il te plaît, tu me vires le mec. Merci.
0: Bon, vas-y.
1: Donc, Elisa, Lolita et Carole. Alors, moi, je vais vous demander une chose.
0: C'est pas Carole, c'est mon amour d'abord.
1: Oui, mon amour de ma vie adorée.
0: Ouais.
1: Je t'adore. Je t'adore, ma chérie. Alors, vous laissez Christine de côté, s'il vous plaît.
4: Bravo.
5: Gérard, on accueille Sophie tout de suite.
0: Bonjour,
1: Sophie, bonsoir.
6: Bonsoir. Gérard, en fait, excuse-moi, c'est Maëva, j'ai menti au standard parce que, en fait, là, j'ai eu un petit problème. Je viens de me rendre à la radio.
1: Ouais.
6: Et quand je suis arrivée dans le hall, il y a un mec et. Excuse-moi, je suis un peu énervée parce que là, j'ai couru. Il y a un mec, je sais pas, je crois qu'il s'appelle Thierry, un truc comme ça. Et il a pas voulu me laisser rentrer. Il m'a dit.
1: On appelle Thierry.
7: On va l'appeler.
6: Attends, t'as fait l'aller-retour en 10 minutes.
7: C'est bon.
6: Non, là, je suis avec mon portable.
7: Oui, attends, moi aussi.
1: On appelle
6: Thierry.
1: Donc, Elisa, Lolita et Sophie.
6: Oui. Mais Gérard.
1: Oui, Maïva.
6: Je voulais savoir, tu sais, il y a une grande télé dans le hall. Ouais, c'est toi qu'on voit à la télé?
1: Bien sûr.
7: On l'appelle. Chut.
1: On appelle Thierry, là, tout de suite.
6: Ok.
1: Thierry?
8: Oui.
1: Bon, qu'est-ce que c'est que cette histoire que tu veux pas laisser descendre la nana?
5: Ça va, Thierry?
8: Ah non, mais j'en ai rien à foutre, elle descend pas, hein.
1: Bah attends,
6: vois,
1: tu permets? Elle est invitée par moi.
8: Non, mais c'est hors de question qu'elle descende, hein.
1: Pour l'instant, elle est invitée, tu la laisses descendre, s'il te plaît.
8: Non, moi je la garde pour moi, Gérard, dans le hall.
1: Max, tu vas me chercher, s'il te plaît.
7: Il veut la garder pour lui.
8: Ah oui.
6: Ah non, moi je voulais, je vais en direct.
5: Non, mais attends, elle voulait rajouter un truc, tu l'as vu sur grand écran?
6: Ouais, voilà, c'est ça que je voulais dire.
1: Bon, Maïva.
6: Attends.
1: Maïva.
6: Écoute.
1: Maïva.
5: Attends,
6: oui.
5: Thierry, c'est toi, laisse-la parler, alors.
6: Oui, attends, Gérard.
1: Maïva.
6: Attends, Gégé. C'est bien toi que j'ai vu sur grand écran, c'est ça?
5: Ouais.
6: Ok. Bah, je voulais dire que t'as quand même une sale gueule, hein.
5: Bon, Thierry, tu la laisses pas rentrer.
8: D'accord, elle ne rentre pas.
1: Maïva,
5: tu viens avec une copine ou pas, Maïva?
6: Bah voilà, mais donc moi je voulais savoir si je pouvais revenir.
1: Non.
6: Et je voudrais revenir avec une copine.
1: Tu ne reviendras pas, Sophie, Maïva.
6: Pourquoi?
1: Ça t'apprendra de dire que j'ai une sale gueule.
6: Tais-toi,
7: tu as peut-être une sale gueule, ça va être trop.
5: Tu sais, la télé, ça déforme, Gérard.
7: Tu sais, la bite, ça déforme.
6: Et puis une bite, t'as pas de
5: gueule. Ceci dit, il a peut-être une sale gueule sur un grand écran, mais je te rassure tout de suite, il a aussi une sale gueule sur un petit écran.
6: Non, puis moi, ce qui m'intéresse, c'est ta bite de toute façon, donc ta gueule, je m'en fous.
9: Écoute, c'est pas vrai, moi j'ai pas de TV et c'est pas mal,
1: Maïva,
6: oui.
1: Je te préviens, je mets un disque et je viens te chercher.
9: C'est Lolita, il a pas une sale gueule, j'ai Fun TV et je le vois devant moi là.
6: Il a des beaux yeux blancs.
7: Je trouve qu'il a une sale gueule.
6: Non mais Lolita, c'était juste une réflexion de ma part parce que je l'ai vu, j'avais jamais vu Gérard. En plus, il a une petite moustache et comme j'adore les cunis, ça va être génial.
1: Lolita, t'habites où?
9: C'est génial.
6: Pardon?
1: T'habites où, Lolita?
6: Mais j'habite juste à côté, j'habite à Paris du 7e, donc c'est juste à côté de la porte maillot, c'est pour ça que je suis vraiment pas loin.
1: Eh ben tu viens.
5: Allez, tu viens avec tes copines, allez viens.
1: Lolita, tu vas seul.
9: Bah laver ton cul mal propre.
1: D'accord.
9: À qui tu parles, toi?
10: Bah je chante.
9: Ah d'accord, excuse-moi.
7: Bon Gérard, tu te rassois?
1: D'accord, tu te calmes toi là-bas. Tu me refais pas le coup de la semaine dernière,
7: Thierry.
2: Eh Gérard, c'est vrai que tu t'es acheté un masque et un tuba parce que tu mets la tête dans la cuvette des WC dans la locomotive pour te faire prendre.
1: Alors toi, tu fermes ta gueule, pour l'instant, c'est pas toi qui chante.
9: Non, n'insulte pas, s'il te plaît.
6: Bon, Gégé, c'est Maïva, avant de raccrocher, je veux savoir, je
1: peux revenir. Bon, Maïva, tu fais une chose, tu reviens.
6: Ouais.
1: Et je serai...
5: Thierry, j'ai demandé, Gérard.
1: Ouais.
5: Allô, Gérard.
1: Oui.
5: Allô. Tu vois...
7: Gérard.
1: Allô, que super, Olivier, la merde.
7: Allô, est-ce qu'on entend, moi?
4: Gérard.
2: Oui, on t'entend.
7: On entend, moi?
6: Oui, oui.
7: Bon, bah, c'est pas grave, je vais remplacer Gérard.
5: Gérard, que j'ai dit à Thierry, il a dit qu'il allait peut-être voir.
7: D'accord.
5: Parce que, par contre, j'ai compris l'affaire, c'est qu'il est venu, il a discuté avec, et après, il lui a dit de repartir.
7: D'accord.
6: Voilà, c'est ce qu'il va
7: dire. Donc Gérard.
1: Maïva.
7: Gérard, il y a Max qui te dit donc.
1: Non, non, attends, pour l'instant, tu te pour l'instant, j'ai Maïva.
7: Il a essayé de voir avec Thierry.
2: Maïva, tu veux pas venir chez moi parce que moi, j'ai pas de vigile. Hein,
6: non, non, mais moi, je viens voir
7: Gérard.
6: Il est en train de venir avec Thierry.
2: Il y a pas de problème.
1: Il fait des mecs dans un débat, Gérard.
2: Plus on est de fous, plus on rit.
6: Mais Thierry, si tu veux, je peux te sucer aussi s'il faut vraiment.
2: Non, non, Thierry, il rentre pas.
6: Si tu veux rentrer à la radio, venir voir Gégé, moi, je peux sucer Thierry s'il le faut aussi.
10: Bon, alors je.
7: Mais qu'est-ce qui se passe?
10: Tu m'éteins là, les boutons rouges, s'il te plaît.
7: Les boutons rouges?
10: Ouais, tu me laisses les gens sur l'antenne.
6: Gégé, on t'entend pas.
10: Tu m'écoutes, hein? Quelqu'un, quoi, merde!
6: Mais qui faut sucer pour pouvoir entrer dans la radio?
7: Thierry.
6: Ah, Thierry, mais moi je voulais sucer, Gégé.
10: Ah, c'est ça que ça, tout à l'heure, Olivier!
6: Olivier, tu veux peut-être aussi que je te suce pour rentrer dans le studio?
7: Non, non, je te remercie.
6: Bon, bah tant pis alors.
10: Par contre, de toute manière, elle est cassée, lui.
7: Fildar me fait dire que oui.
6: Lui, il veut?
7: Fildar, oui.
6: Oui, mais je viens avec 2-3 copines, donc.
7: Ça tombe bien.
6: Génial, on va pouvoir s'occuper alors.
5: Ouais, mais Maëva, tu viens pas comme l'autre fois avec tes travelots de copines, c'est tout.
6: Ah non, non, mais c'est pas du tout des travelots.
5: Les travelots, c'est pour Gérard.
7: T'as des gros seins ou pas?
6: Ah ouais.
7: Ah.
6: Oui, j'ai de très gros seins, même, je devrais dire.
10: Carole Lolita et Elisa. Oh, t'es bordel ou quoi?
6: Gégé, tu aimes les gros seins?
7: Gérard a un problème de voix, je crois.
10: C'est pas un problème de voix. C'est toi qui t'amuses avec eux.
7: T'as une extinction comme la dernière fois?
10: Non.
7: C'est une extinction de voix comme la dernière fois?
6: Oui, Gérard, est-ce qu'on a un débat là? Gérard, c'est ton amour. On revient au débat, Gérard. Non, mais ce soir, l'amour de Gérard, c'est certainement pas Lolita ou une autre.
10: C'est
6: quoi? Putain, je sens
10: que tout à l'heure, j'ai tout arrêté.
6: Bon, Gérard, on continue.
1: Donc,
10: je voulais demander.
7: Qu'est-ce qui se passe? Moi, je t'entends bien.
10: Tu m'entends bien, tu te fous de ma gueule ou quoi?
7: Je t'entends bien, puisque tu viens de...
10: Tu te fous de ma gueule ou quoi?
7: Tu te fous de ma gueule ou quoi?
6: Bon, Gérard, on t'entend bien, là.
7: On entend tout le monde, t'entends bien?
10: Ouais.
6: Bah, on t'entend bien, tu peux...
9: Bon, alors, c'est Lolita, qu'est-ce que tu voulais nous dire?
6: Allô?
9: Oui.
6: Bon, Gérard, on continue,
1: Carole,
6: là.
1: Lolita et Elisa. Oh, tu la fermes un peu, là, avec son souverain son.
6: Qu'est-ce qu'on doit faire?
7: Qu'est-ce qui se passe?
1: Bon, allez, bonne nuit. J'arrête.
7: Oh non, Gérard.
6: Mais reste
1: mais
6: là,
1: non, Gérard.
7: Gérard.
1: Gérard, avec nous.
11: Gérard, avec nous.
1: Gérard, président.
11: Gérard, président.
6: Gérard, président.
7: J'ai plus de DAT.
6: Alors,
1: si t'as plus de DAT, ça me fait une belle jambe.
6: Gérard,
1: Carole, Lolita, Elisa et Sophie.
6: Oui.
1: Il y a Sophie maintenant.
6: Oui.
1: Donc, Maïva, elle est plus là. Donc, moi, il y a une question que je suis en train de me demander, parce que sans arrêt, on l'entend sur l'antenne.
6: Ouais.
1: À quoi que ça sert qu'on s'amuse avec de la nourriture sur vous?
6: Parce que c'est vachement ça. Parce que c'est excitant, c'est bon en plus. Ouais.
9: Que la chantilly.
1: Hein. Mm-hmm.
6: Alcool,
1: non, mais attendez. Chacune votre tour.
6: Les aliments, ils ont une texture et en fait, ça te
1: Sophie. Rate,
6: ça glisse, enfin, c'est génial.
1: Sophie.
6: Allô?
1: Sophie.
6: Non, c'est Elisa, là.
1: Bon, Sophie.
6: Allô?
1: Bon, alors, Elisa. Non, Elisa, Sophie, je t'écoute.
6: Alors, bah, Sophie.
12: Oui, c'est Sophie.
1: Toi, Gérard, toi, Trablot.
6: Bon, c'est Lolita, là.
12: Je voudrais savoir, Gérard, si t'aimes te faire chier dessus.
6: C'est Lolita! Mais vous savez pas que Gérard
2: est. Et en plus, il avale. Je me rappelle du monde. Il fait chier, il avale.
1: Tu me vires le travelot qui se prend pour Sophie!
12: Non, c'est Sophie, je reste.
6: C'est Sophie! Bon, alors, Gérard, c'est Lolita! Moi, je suis avec la chantilly.
12: Laissez parler les travelots, on a le droit à notre intégrité.
6: Bah oui, vous avez un clito comme les filles. Gérard, laisse parler les gens! Sois convivial!
12: J'ai un clito bit.
6: Bon, Gérard, c'est Lolita, donc si tu veux, je te réponds. Alors,
9: c'est très bon avec de l'eau.
7: Il n'y a plus de mec à l'antenne.
1: Non, c'est quoi là, ce bordel?
7: C'est une fille.
12: Allô?
6: Bon, Gérard, c'est Lolita, je te réponds ou pas?
7: Eh ben oui, c'est Lolita.
6: Vas-y, réponds, parle.
7: Si.
6: De quoi? Parle.
1: Aboutis, va.
6: Parle, Lolita.
9: Oui, bah, il a remis le casque ou pas, Gérard?
6: Oui, il t'écoute, vas-y.
9: Bon, bah écoute, moi, personnellement, j'aime bien, mais uniquement avec la chantilly, tu vois.
6: Ouais, alors moi, je préfère avec du Nutella, de la fraise.
9: Oh, c'est dégueulasse.
6: Et de la chantilly.
9: Et du champagne.
6: Du champagne, ouais. C'est la confiture, du champagne, des fraises.
9: Et puis tu te fais un banana slip avec la queue de ton mec.
1: Bon, Carole, ma chérie.
6: Oui.
1: Et toi?
6: Alors moi, comme je viens de dire, Nutella, fraises, confiture, chantilly, champagne.
4: Moi, j'ai déjà fourré une chatte avec de la macédoine, c'est excellent.
1: Ta gueule, toi, je sais pas appeler potion quand tu sortiras de soulier, toi.
6: Avec de la
1: moustache
6: aussi, ça peut faire.
1: Vous allez réfléchir.
4: Le problème, c'est que les morpions, ils ont profité pour manger.
1: Ta gueule, toi, je sais pas appeler potion.
6: Avec des puces et des morpions, ça peut être excellent aussi.
4: Voilà. Bon. Une fricassée de morpion sur une chatte en chaleur.
1: Ouais, vous commencez à me faire ça, mais je suis fumé.
4: Une fricassée de morpion.
1: Terminé.
6: Gérard, reviens.
5: Regarde, tout le monde t'appelle,
6: Gérard.
1: Putain, vous me faites chier avec ça.
6: Gérard, reviens. Et toi, Gérard, avec quoi tu aimes?
5: Hé, hey, Gérard,
1: Fildar,
5: tu m'entends?
1: Fildar,
9: Paris Saint-Gérard, allez, Paris Saint-Gérard.
1: Vous êtes merde, vous commencez à me percer là.
6: Mais Gérard, crie pas.
4: C'est ça qui est marrant, justement.
5: Gérard.
9: C'est quoi cette histoire de train, Gérard? C'est Lolita.
5: Bon, tu me découpes à l'antenne, là.
1: On commence à me percer avec la fumée. D'accord? C'est toi qui déconne, ok?
12: Si tu n'aimes pas les mecs de Suresnes, crie enculé.
1: Toi-même, connard, espèce de fils de pute. Allez, bonne nuit.
12: Si tu n'aimes pas les mecs de Suresnes,
4: Enculé.
6: Il a pas fini le débat.
7: On prend le débat.
5: Je téléphone pas, je les calme, Gérard. Allez.
1: Tu fais rien, là, merde.
7: Gérard, reprends le débat.
1: On met un disque.
7: Remets ton casque. Je n'ai pas de disque. Tu remets ton casque.
1: Je veux dire, je reprends pas comme ça. Dégage avec la caméra. Dégage ou je t'en colle une maintenant.
7: Gérard.
1: Ça commence à bien faire.
7: Gérard.
1: Maintenant, on va mettre un disque. La quatrième question. Pourquoi que les nanas aiment faire un cunnilingus? Et on se retrouve juste après.
7: Non mais c'est vrai, il y a.
1: Ok.
4: Non mais lui, regarde là, il y a la Maeva.
1: Non,
4: elle est là. Oh, fais gaffe avec tes fils. On remet le disque.
7: Bon, on va remettre le disque. Bon. Filard.
5: Il y a un petit problème, on va remettre le disque. Il y a une petite coupure là. Voilà, et si vous voulez toujours nous appeler pour le débat de Gérard, il reste encore 20 minutes, c'est le 0800 70 5000 et 0803 08 5000, ça fonctionne aussi. Allez, on y va, c'est parti, Underworld.
7: Prêt, jamais prêt. Tu prépares pas tes débats, t'es pas prêt?
1: Ça commence à bien faire la fumée.
7: La fumée? Ben d'accord.
1: Ok.
7: Tu écrases ce que tu as dans la main, il y aura plus fumée.
1: Tu vois, pour l'instant, j'ai rien dans la main, d'accord? Donc c'était mon petit biscuit avec une capote à clous, voilà.
7: Une capote trouée, c'était.
1: Donc, on continue la suite du débat.
6: Bon, on attend, Gérard.
1: Donc, alors, pourquoi que les nanas aiment faire un cunnilingus? Alors, Carole?
6: Bonsoir.
1: Rebonsoir.
6: Alors,
1: je te pose la question.
6: C'est quoi, déjà?
1: Oh, qu'est-ce que je viens de te dire, là?
6: Oh, Gérard, c'est quoi? Pourquoi les nanas aiment faire des cunnilingus? Pourquoi les nanas aiment faire des cunnilingus? Ben, parce que un clito, c'est comme un petit cornichon et que c'est bon à avaler, à sucer, et que quand t'écartes, enfin, je pense en poil, bien évidemment.
4: Ah, c'est pour ça que c'est acide.
6: Parce qu'avec des poils, c'est pas bon, ça pue le pipi. Donc voilà, moi j'aime bien ça.
1: Attendez. C'est quoi là, les listes, là?
7: Ça sent pipi.
13: Quelle affiche devant toi, Gérard?
1: C'est celle-là?
13: C'est celle-là.
1: Bon, alors, c'est... Carole, tu me disais donc...
6: Ouais, donc je disais que je recherchais un cunnilingus pour demain soir. À la loco.
1: Ben, t'inquiète pas, je suis là demain soir.
9: Ouais, mais t'as pas de clito, toi.
2: Plein de bière.
9: Mais je te
1: suis
9: quand même.
1: Toi, Robert et Didier, vous commencez à me les gonfler.
9: Ouais, c'est pas grave,
2: bonsoir tout le monde.
1: Bon, bah, vous la fermez.
7: Bonsoir.
9: Donc, c'est très bon, voilà.
1: Didier et Robert, vous la fermez.
9: Quelle belle foi. Gérard, crie pas, s'il te plaît.
2: Je sors en vidéo, d'ailleurs.
1: Bon.
7: Non, Gérard, tu mènes ton débat.
1: Dehors pour Didier.
7: Non, mais attends, Gérard. Okay. À chaque fois qu'il y a un mec, tu le vires au bout de 12 secondes.
1: Essaie
7: de. Bah, parce que
1: pour l'instant, il y a qu'un.
7: Tu n'arrives pas à mener ton débat.
1: Je demande une réponse aux nanas, je ne demande pas les mecs qui répondent.
2: Pourquoi pas les mecs? Je ne pose jamais des questions à l'autre.
7: Je demande jamais de réponse aux mecs. Je crois que tu es homo.
9: Gérard, c'est ton amour. C'est vrai, tu laisses jamais répondre les garçons. Laisse-les un peu répondre. C'est pas grave.
7: Ça intéresse aussi les filles.
9: Ils attendent leur tour.
1: Alors, la grande gueule de Didier, tu vas répondre maintenant.
7: Voilà. Vas-y Didier, réponds.
2: Vas-y grande gueule.
1: Alors vas-y, réponds maintenant.
7: Allez, des couilles.
1: Oh Didier,
9: je sais plus quoi dire.
1: Bon allez hop, bonne nuit.
9: Bon c'est pas
1: grave.
7: Robert.
2: Oui.
1: Alors
2: Moi j'aime bien les cunnilingus.
9: Pourquoi?
2: Parce que je trouve que faire plaisir, bon ça fait pas trop plaisir aux hommes de faire les cunnilingus, parce que les mouillures vaginales c'est pas trop mon truc.
9: Ça, si. Mais c'est pas problème de faire des pipes.
2: Pardon?
9: C'est vrai, hein, les pipes, ça pue parfois.
2: Ouais, mais ça, c'est pas mon problème, c'est toi qui le fais. Mmh. Moi, je te parle pour moi, quoi.
9: Quel goût ça a, la mouille vaginale?
2: Bah, ça a un goût un peu de... Un petit peu, si
9: ah,
2: tu
9: merde.
2: Veux, un petit peu, quoi.
9: Ah, mais...
2: Tu vois le truc?
9: Quoi.
2: Tu vois le délire?
9: Non, pas trop.
1: Sophie?
9: Oui?
1: Sophie, pour toi? Sophie, s'il te plaît, tu réponds.
13: Elle est partie, Sophie, elle est partie.
1: Ah bon?
9: Et puis, il y a de la mouillure qui sent plus fort que d'autres.
1: C'est qui parle, là?
9: Carole.
7: Pourquoi tu dis ça? T'as déjà essayé
9: Parce qu'il y a des femmes qui sont plus fortes que d'autres.
7: Mais comment tu sais ça?
9: Parce que j'ai déjà essayé.
7: D'accord.
1: Tu sais qui a déjà essayé, c'est Carole?
9: Oui.
1: D'accord, ma chérie.
9: Deux fois.
1: Ok, mon amour de ma vie.
9: Mmh. Ah, c'est bien.
7: Donc Gérard, elle est lesbienne, là.
2: Elisa, oh, beau gosse, le beau gosse.
1: Elisa?
9: Elisa, elle aime pas faire des canilles aux filles. Bah, tu devrais essayer.
14: Pour enfin, moi, je dis qu'une femme qui se lave, ça peut pas sentir mauvais.
9: Ouais, ça, c'est vrai.
1: Non, mais attendez.
9: C'est Lolita, surtout avec de la noix de coco. Bon, ouais. D'accord. Peut-être que s'il y a quelque chose dessus, j'essaierai.
14: C'est comme un mec, d'ailleurs. Un mec qui se lave, c'est vachement agréable.
2: Si
14: se lave pas, ça pue.
2: Hein. Il paraît que Gérard aime bien faire un cunnilingus à Françoise quand elle vient de pisser.
9: Hé, Gérard, est-ce que tu te laves le gland? Est-ce que tu t'es
1: Oh,
13: il
1: est
13: appelé
1: là, le standard.
13: Non, en fait, je les calme, Gérard, je les calme. Alors après, gère ton débat.
1: Tu viens, tu me dégages celui qui vient de parler, Françoise, d'accord?
9: Gérard, c'est ton amour.
1: Oui, ma chérie.
9: Comment tu te laves la queue?
1: Ah, ça c'est...
2: À l'eau de Javel.
9: Bah, comme tu le fondes avec du savon.
2: À l'eau de Javel.
9: Non, mais est-ce que tu te décalotes pour laver ton gland? Moi, ce que je veux savoir, parce que c'est très important, parce que si je te suce, je veux pas que ça sente mauvais. Hein.
14: Est-ce que tu as des mycosités?
2: Tu te la laves à la bière.
1: Alors, non, celui qui vient de dire que tu te la laves à la bière, tu dégages.
9: Laisse-le et réponds à ma question,
1: c'est
9: mon
1: clair.
9: Amour. Est-ce que tu as des petits points blancs sur le...
14: Maîtrise, laisse tomber, Gérard.
2: Tu te laves à la Valster.
1: Bon, alors...
9: Alors, est-ce que tu te laves?
1: Oui.
9: Est-ce que tu te décalotes?
1: Oui.
2: Tu crampes pas
9: ton
2: vêtement
9: à la Valster. Comment tu fais pour te décalotes?
14: Alors, comment ça se fait que parfois on dit que t'as la culotte jaune?
1: Non mais attends,
13: Gérard, 30 secondes, un truc super important, je viens de revoir Maëva, elle veut te dire un truc.
7: Oui mais attends, parce que là on parlait d'un truc sur la culotte jaune, de Gérard.
1: Elle commence à me les gonfler, Maëva.
7: Gérard, autant Françoise porte pas de culotte, autant toi tes slips sont jaunes.
1: Non, alors attends, déjà
9: Gérard,
1: une. Attendez, stop s'il vous plaît, déjà une. On n'est pas là pour parler de Françoise, d'accord?
7: Non mais c'est ce que...
9: Okay,
1: j'en ai rien à foutre
7: de
1: questions.
7: C'est ce qu'on a dit dans le débat. Dans le débat.
1: Ouais, ouais, mais même celui qui parle de ça.
7: Tu écoutes pas les gens.
1: Non, mais
7: tu écoutes pas les gens.
1: Dans ce cas-là, celui qui parle de Françoise, il a qu'à l'appeler le mardi.
7: D'accord.
9: Okay.
7: Et maintenant, quand t'as des slips jaunes.
1: En attendant, salut pour celui qui vient de le dire.
7: Pour tes slips plein de pisse. Qu'est-ce que t'en penses?
1: Non, mais attends.
7: Est-ce que c'est vrai?
1: Ça, c'est faux, d'accord?
7: Bah, on vient te demander.
1: Ça, c'est faux, d'accord?
7: D'accord.
1: Donc, en de bon entendeur, salut.
9: Gérard, c'est Maëva. Tu m'entends?
1: Tu prends les gens pour des cons?
9: Non, dis-moi, tu sais d'où je t'appelle?
2: Non, juste toi pour un con.
1: T'es où, là?
9: Au 143 avenue Charles de Gaulle.
1: Oh. Eh ben, tu descends. Alors, tu viens finir le débat à mes côtés.
9: Et là, tu vois, il y a un truc génial. Je t'ai en face de moi sur l'écran. Et je suis pas toute seule, je dois te le dire. Je suis au téléphone, mais je suis pas toute seule. Tu vois, dans le hall, tu connais très bien, il y a un siège derrière la réception. Et là, je suis assise, un petit peu plus qu'assise sur Thierry.
6: Et qu'est-ce que tu fais?
1: D'accord. Eh ben, Maïva, tu te démerdes. Pour l'instant, t'es en train de me prendre pour un con, alors tu restes.
6: Viens nous voir.
1: Maïva.
6: On est en train de faire l'amour et.
1: Tu te démerdes avec lui.
6: C'est pas Thierry,
1: okay,
6: va te confirmer.
1: Je continue mon débat, j'en ai rien à foutre.
2: Gérard, Thierry,
1: j'en ai rien à foutre. Allez,
7: salut Thierry.
6: Ouais, Gérard, Lolita, tu viens me prendre en antenne.
1: Oui, ben, je te prends en antenne tout à l'heure, Lolita, avec Carole. Donc.
6: Gérard, c'est Maïva, je te passe Thierry.
1: Non, tu me passes personne, non.
6: Vas-y, Thierry, vas-y.
2: Ouais, Gérard.
7: Devant ton micro, Gérard.
2: Je suis avec Maïva, là, je suis en dessous, Maïva. Je suis vraiment dans.
1: J'en ai rien à foutre, tu te démerdes. Tu te démerdes, je finis mon débat et Pompina à la ligne.
2: C'est incroyable.
1: Eh ben, tu te démerdes avec elle.
2: Faut que tu viennes m'aider, là.
1: Non, tu te démerdes.
2: Ah non, faut que tu viennes, là.
1: Non, tu te démerdes.
2: Ah, ben, je sais plus, là, Gérard.
1: Tu te démerdes.
2: Mais comment il faut faire?
1: Tu te démerdes.
2: Si tu le voyais, Maïva.
1: Tu te démerdes.
2: Non, mais Gérard.
6: Ah, j'adore.
1: Tu te démerdes.
2: Arrête, c'est pas possible.
1: Bon,
2: c'est pas possible.
1: En de bonne entendance, salut. Conclusion.
2: Arrête.
1: Conclusion du débat.
2: Non, mais attends, si jamais Gérard arrive, c'est pas possible.
1: Conclusion du débat. Conclusion, il est.
6: C'est trop agréable, j'adore.
2: Arrête,
6: c'est bon.
1: Il est 3h40. 3h40, conclusion.
6: Attention, aïe.
1: C'est
2: pas possible.
6: Tu peux dégrafe-moi, Thierry.
2: Attends, faut que je me calme parce que je te dégrafe tout. Tu fais vraiment trop d'effets là.
6: Ah non, là ça agrafe, c'est génial, j'adore.
7: Gérard, réagis.
6: Ah, Thierry, plus fort. Oh, on l'a dans le vrai. Tombez, Gérard, c'est des conneries. Oui, on le prête, Allez, vas-y, on le prête.
2: Gérard,
6: on va toujours ensemble.
2: Oh là là là.
6: Le siège, putain. Mais fais attention, Thierry. Non, je préfère me rester sur toi, Thierry.
2: Gérard, tu rates un coup, là, si tu montes. Attends. Là, on va trop vite.
6: Gérard,
7: c'est
6: toi pour réussir à faire l'amour avec
7: quelqu'un
6: de la main, faut vraiment
7: être. Moi,
6: attends,
7: Gérard est tellement jaloux et tellement bébé qu'il ne réagit même pas. Il n'arrive même pas.
6: Je ne connais pas, mais.
2: Ça va pas trop vite, Maïva, là. Ah là là là là.
1: Non, je fais conclusion, c'est terminé. Les débats sont terminés.
2: On va faire la tout le monde.
6: Oh, Gérard, sixième question, s'il te plaît.
1: Non, c'est terminé.
2: On
1: fait conclusion.
2: Tu fais que de gueuler, t'es juste loin.
1: Ouais, je t'emmerde, moi.
2: Moi aussi, je t'encule, pédé.
1: Dans ce cas-là, tu dégages.
7: Non, ça, il dégage. C'est pas bien, ça.
13: Oui, Gérard.
7: C'est des gros mots, là. Il a dit, je t'encule, pédé, c'est pas bien.
13: Ça y est, Gérard, il est parti.
1: Conclusion.
7: C'est inadmissible.
1: Non, sérieusement. Non, conclusion.
6: Sixième question, Gérard.
1: Conclusion.
6: Sixième question. Gérard, s'il te plaît, c'est ton amour.
1: Non, je fais conclusion maintenant.
6: Gérard, s'il te plaît, tu vas pas commencer ton chichi, ton chacha. Hein. Gérard, sixième question.
1: Non, c'est terminé, conclusion.
6: Arrête. Gérard, est-ce que tu aimerais jouer ou pas chichi?
1: J'ai dit conclusion.
6: Gérard, allez, réponds.
1: Conclusion. Allez hop, conclusion. Conclusion. T'as raison, Olivier, continue. Conclusion.
2: C'est à quelle heure le débat sur les langues étrangères? Hein, le débat sur les langues étrangères, c'est à quelle heure?
1: Conclusion. Personne veut faire la conclusion?
6: Oui, alors conclusion.
1: Vous allez retrouver. C'est tous les jeudis que tu me fais le coup.
6: Gérard, je vais faire la conclusion.
1: Conclusion.
6: Alors, qu'est-ce que le débat... Bah, la conclusion, c'est que moi, je viens de prendre mon pied là-haut, c'est génial, quoi.
1: Eh ben, c'est bien.
6: Thierry, c'est vraiment un super
7: coup. Merci, Thierry.
6: Et si tu veux monter, Gérard, il n'y a pas de problème.
1: Tu vas te faire foutre, j'aime pas les...
6: Gérard, pas d'insulte.
7: Les quoi?
6: T'aimes pas les quoi?
1: J'aime pas celles qui promettent des trucs et qui viennent pas.
9: Mais attends,
1: on
9: est bon entendeur.
1: Salut Maïva. Salut Maïva. Salut.
9: Viens, je t'attends.
1: Non.
7: Tu crois que Gérard va pleurer?
9: Mais vas-y, pas de problème.
1: Carole, ta conclusion.
9: Prendre deux coups à la suite, ça me dérange pas. En plus,
1: Carole, ta conclusion. Carole, ta conclusion, s'il te plaît.
9: Gérard, tu viens?
1: Carole, ta conclusion, s'il te plaît.
7: Je crois que Gérard est jaloux.
15: Alors, j'ai trouvé que le débat était très bien par rapport au premier. Et que, en fait...
0: Il n'a pas d'orgasme.
15: C'est qui fait ça? Gérard.
1: Carole, ta conclusion, s'il te plaît.
15: Je pense que tu devrais prendre ton pied avec Maëva là-haut.
1: D'accord. Lolita.
14: Bon, bah, moi, à contrario, j'ai préféré le premier débat. Parce que, comme je t'ai dit, j'ai jamais fait de cunis sur une nana et j'espère que j'en ferai jamais. Donc, moi, j'ai préféré le premier débat. Voilà.
1: D'accord. Elisa.
14: C'était super sympa.
1: Merci pour la fumée, Olivier. Non, mais amuse-toi bien. Amusez-vous bien. Continue encore avec ton bordel, là.
14: C'est quoi cette histoire de train, Gérard, que tu me disais tout à l'heure?
1: Non, mais t'inquiète pas. Bon, moi, je commence à le voir.
14: Et toi, Gérard, ta conclusion,
7: quoi, Gérard,
14: c'est
7: qu'est-ce qu'il y a?
14: Ta conclusion, Gérard.
0: Gérard, c'est
7: Mais Gérard.
13: Gérard
7: est encore parti.
13: Gérard, reviens.
1: Ça commence à bien faire, Max. Ouais, non, mais tu regardes là. C'est quoi, là, ce bordel, encore?
7: Gérard.
1: Ouais, non, mais on conclut tout de suite. Toi, tu dégages.
15: Aïe.
1: Tu dégages avec ta caméra. Tu dégages ou je t'en colle une? Tu choisis.
15: C'est la caméra invisible.
16: Allô, c'est Michel.
15: Oui, bonsoir, Michel.
16: Bonsoir, je voudrais...
1: Tu me laisses la porte ouverte ou sinon...
16: Bonne nuit.
1: Bonne nuit à tous, vous allez retrouver Marc et...
13: Marc et Sophie.
1: La nuit sans pub, vous retrouverez Max demain soir à 22h.
13: Toujours, finis à moins 10.
1: Non, mais moi j'arrête. Je continue pas avec de la fumée comme ça.
15: Michel, il y a quelqu'un qui voudrait te parler.
14: Oui, alors?
16: C'est Michel, je voudrais conclure sur l'homosexualité.
15: Oui, mais conclue.
1: Tu dégages!
7: Vas-y, Michel, conclue.
15: Conclue.
1: Tu dégages! Ok? Tu dégages!
7: Gérard, il y a ta conclusion.
1: Tu dégages!
7: Tout le monde t'attend, Gérard.
1: Mais moi, tu retournes ta soin! Moi, je te dis que tu dégages,
15: tu retournes ta soin!
7: Tout le monde t'attend, Gérard. Tout le monde t'attend, Gérard.
13: Gérard.
1: Gérard! Reviens! Gérard! Attends.
15: Ouais, viens,
1: c'est pas toi qui la prends dans la gueule, d'accord?
13: Mais c'est rien!
1: Non, c'est rien!
13: Attends, je me mets à ta place.
7: Gérard!
13: C'est bon, là.
1: Gérard, y'a rien du tout, regarde, on est là, nous!
15: Oh, Gérard, tu reviens!
7: Y'a rien, Gérard!
1: Ah, une bonne nuit à tous, au revoir! À la semaine prochaine, peut-être! Bonne nuit à tous!
7: Non, Gérard!
13: Conclusion!
15: Gérard, remets ton casque!
13: Rassieds-toi!
1: Dégage ta mère!
7: Il fait ta conclusion.
1: Tu m'ouvres la porte, toi.
15: Gérard, fais ta conclusion, s'il te plaît.
13: Regarde, Carole te le demande.
15: Lolita aussi. Mon amour, fais ta conclusion.
1: Ouais, s'il te plaît. Ouvre la porte,
15: Elisa.
7: Gérard.
15: Tu m'entends, Gérard?
7: Gérard.
1: Moi, j'arrête.
15: Gérard, ta conclusion.
7: Fais ta conclusion, Gérard.
1: T'es où, là?
15: Gérard, ta conclusion.
1: Gérard,
13: assieds-toi, mets ton casque.
15: Arrêtez les mecs, c'est dangereux de la fumer.
13: Non, assieds-toi. Non, assieds-toi.
15: Gérard, mon amour.
1: J'arrête.
13: Qu'est-ce qui se passe, là? T'as cassé la poignée?
7: Il a cassé la poignée. Elle est là.
13: Là.
7: Ah, bien joué.
13: Bravo, t'as tout pété, va. Bravo.
15: Bah
7: ouais,
15: mais c'est
7: dingue.
1: Tu fais
13: tes matos, va.
7: Ouais. Mets
1: ton casque. Abruti, leur connerie de fumée.
13: Abruti.
1: Ouais, mais quand t'as.
7: Abruti.
1: T'arrêteras de me bloquer la porte.
13: Mais c'est pas moi, attends, c'est moi qui suis revenu, elle est cassée la porte. Abruti.
1: Qui c'est qui s'amuse à me marre-toi, putain.
15: Gérard, ta conclusion.
1: Tu as
13: pété la porte.
15: Ta conclusion, Gérard.
1: Non, il n'y a plus de conclusion.
13: Ouais, alors faites votre conclusion sans Gérard et après on met un disque. Allez, sans Gérard.
7: Allez, Carole.
15: Alors moi, j'ai trouvé que le débat était très bien et que je m'endormirai en pensant à Gérard ce soir. Mais j'aimerais bien qu'il fasse sa conclusion quand même.
13: Bah tu vois, elle te le demande, Gérard. Carole veut que tu fasses la conclusion, Gérard.
15: Lolita aussi. Mais Elisa aussi.
1: D'accord.
15: Qu'est-ce qu'il dit?
13: Mais il veut pas, il vous parle plus, quoi.
15: Il va pas faire ça. Mais moi, je t'ai rien fait, Gérard. Hein.
13: Alors bon, c'est Max, on va faire la conclusion sans Gérard. C'est pas grave, on s'en fout, vas-y. Okay.
15: Mais non, on a envie de l'entendre, Gérard.
13: Mais Gérard, il est pas là, il est parti, il fait sa tête, il boude, parce qu'il y a deux, trois fumées, deux secondes de fumée, monsieur pète un plomb.
5: Allez-y.
14: Ouais, je le vois, moi. Il a plus qu'à mettre son casque. Allez, Gérard. Vas-y, commence, Gérard.
5: Arrête. Voilà. Non, mais bon, il y a un problème. C'est que ce soir nous avons. Ce soir il y avait une machine à fumer dans le studio comme dans une discothèque et apparemment ça fait un petit peu de bordel puisque nous-mêmes on n'y voit plus rien dans le studio. Donc la conclusion de chacun. Vous êtes fan du cunilingus ?
14: Oui.
2: Toutes ?
14: Toutes, oui.
5: Est-ce que vous aimez faire un cunilingus à Gérard ?
14: Oui !
5: Est-ce que vous voulez qu'on fasse un cunilingus à Gérard ?
14: Oui !
5: Est-ce que Gérard a été bon ce soir ?
14: Oui !
5: Est-ce que Gérard a été vulgaire ce soir ?
14: Non !
5: Est-ce que Gérard est intelligent ?
14: Oui !
5: Non ! Est-ce que vous voulez que Gérard revienne jeudi prochain ?
14: Oui !
5: Non ! Gérard !
11: Gérard ! Gérard ! 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Gérard ! Gérard ! Gérard ! 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Gérard !
14: Pourquoi c'est dans le monde, Max ?
5: Allez, Gérard !
14: Gérard.
5: Gérard.

0: Gérard.
1: Eh mec,
0: Gérard,
1: pourquoi t'es dans l'ombre? Parce qu'il aime pas qu'on voit son visage.
0: Bon alors là je vous explique, il y a tellement de fumée que Manu il y voit le fleur. Bon là on arrête tout parce que là c'est le carnage, là on va arrêter. On va arrêter là-dessus, on va vous souhaiter à tous une bonne nuit. En tous les cas, c'était très sympathique, on s'est bien amusé.
1: Comme d'habitude.
0: Hein?
2: Ça va.
0: Ah, on a bien rigolé ce soir. Allez filles.
1: Vous me rappelez la semaine prochaine?
0: On va voir ce qu'on peut faire pour la semaine prochaine.
3: Et moi, vous me rappelez la semaine prochaine?
0: Oui, comme d'habitude, bien sûr. Bien entendu, il n'y a pas de problème. On vous souhaite à tous une bonne nuit. Gérard, malheureusement, ne fera pas sa conclusion. Mais pour terminer, je pense que vous connaissez une chanson qui s'appelle « Ah, la salope ».
1: Oui.
0: Qui s'appelle « Va laver ton cul ».
1: Malpropre. Oh

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5: En de bon entendeur, salut.
6: Bon, ben, ouais.
5: Manu!
6: Oui?
5: Avec un con comme moi, on s'amuse avec un con comme toi, on se plaît.
4: Bon, déjà pour l'instant, tu fermes ta gueule.
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4: Tu as dégagé au standard.
1: C'est tous des cons,
0: hein, toi.
4: Bien sûr, allez, foutez-vous de ma gueule,
0: hein, connard.
7: Toujours
0: même
4: problème.
0: Menu.
7: Mais qu'est-ce qu'il vient de dire?
4: Bonsoir, connard.
0: Sandy.
4: C'est impossible.
0: Salut, toi.
7: Vous montez sur moi, c'est tout.
0: Non.
1: Ouais. Je dois pas descendre 12 ans! Ouais. Et connais ça avec ta mère, connard! Ouais. Ta gueule! Ta gueule! Bon, tiens, la parole, Tony, d'accord? Et te moulin comme il faut! J'ai dit qu'on parlait pas de la loco!
4: Tu t'écrases, la poufiasse!
1: Ah, vous arrêtez derrière de ronfler comme des putes!
4: Celui-là, c'est un mec de 3, j'aime pas trop les connards de 3.
5: Il a son commun, t'es embrouti!
0: Oui,
4: je commence à en avoir ras-le-bol.
7: Mais qu'est-ce qu'il vient de dire?
4: Bonsoir, connard. C'est impossible. Non.
1: Tu vas aller sucer la bite de ton chien. Au revoir.
4: Tu vas dire ça dans ta chatte.
1: Allez, vas-y, espèce de tremblot. Enculé, alors va te faire le foutre, toi, espèce de pétasse.
4: Oh, tu sais qu'on dit que là, c'est la deuxième porte de boîte.
5: Bon, bah là, tu vas te faire foutre, toi.
1: Pile-pile du gars.
4: Le défenseur de gros cul, t'en mets un mis de gueule.
5: D'accord, c'est dangereux pour toi quand tu vas avoir une pute au bois de boulet.
4: Abruti, va te faire
1: sauter,
4: toi, connard.
1: Alors, tu dégages.
4: Terminé, va te faire enculer, dégage. En de bon entendeur, salut. Bonsoir, connard. C'est impossible.
1: Non.
4: Ouais, ben tu vas te calmer, d'accord, tout de suite.
8: Ok.
4: Donc t'as entendu la question?
8: Oui.
4: Bon, alors tu peux répondre?
8: Bien sûr, alors je te dirai.
4: Hey, je vais te dire une chose. Au revoir. Donc vous retrouvez des auditeurs, je veux pas ça.
1: Allez, hop.
4: Je ne travaille pas comme ça. Au revoir. Il n'y a pas de seconde. Au revoir.
5: Dans ces cas-là, on parle de paparazzi.
8: Il enchaîne les disques comme Charlie Ingalls, hein.
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10: Et c'est le débat des jeudi. On est sur Fun Radio, donc vous pouvez nous appeler au 0803 08 5000, ou que Fildar vous attend sur au standard.
11: Bonsoir.
10: Manu qui est à l'area. Bonsoir,
11: oui,
10: Manu.
11: Bonsoir à tous.
10: Et toujours l'internet ou Kiarigo qui vous attend, donc www.fr.
11: Yes, big up.
10: Big up à tous. Wesh wesh. Et donc on va attaquer le. On fait qu'un débat exceptionnellement ce soir pour des raisons que tout le monde connaît. Donc
11: cause maladie.
10: Ouais. Si ce soir ça se passe bien, donc la semaine prochaine, je pense qu'on pourrait en faire deux, mais là, avec Max, on a décidé d'en faire un seul. Et
11: mais il va être bien.
4: Il va être bon.
10: En espérant que ça se passe comme il faut.
11: Bien devant ton micro, GG.
4: La
11: hein.
4: bombe.
10: Donc, on accueille.
11: Non, avance-le.
10: Pour ça, on va accueillir Francis Lalaine. Francis, bonsoir.
12: Bonsoir.
10: 30 ans de Paris.
12: Exactement.
10: Wesh Patty, 22 ans de Caen.
13: Wesh, big up à tous.
10: Hey, c'est, celui qui a la radio derrière, la baisse, merci.
11: Oui.
10: Celui qui a de la radio derrière, la baisse que je viens de signaler.
11: Oui, ils vont la baisser, j'y continue.
10: Rap voisine, 25 ans de Limoges, ouais, bonsoir.
14: Bonsoir tout le monde, bonsoir Gérard.
10: Karim Puéril, 21 ans d'Angoulême.
13: Ouais, salut.
10: Bonsoir à toi. Donc alors, première... Oh là, qui c'est qui a la radio derrière? Fildar, s'il te plaît, essaye de gérer.
11: Ouais.
10: Donc la première question, c'est les sosies. Donc seriez-vous prêt à ressembler à votre sosie pour de l'argent ou autre? On va demander ça à Francis.
12: Ben moi, j'ai un petit problème, c'est-à-dire que par moment, j'organise des galas parce que je suis le sosie de Francis Lalaine.
10: Ouais.
12: Et donc, tout à l'heure, tu parlais de Johnny Rock. Et bon, j'ai vu ce qu'il fait sur scène. Bon, moi, je trouve pas ça terrible. Parce que mon répertoire, c'est plutôt Francis Lalanne. Mm-hmm. Moi, déjà, je le fais pour le pognon. Donc, d'ailleurs, j'ai la gueule pour ça, j'ai la voix pour ça, j'ai le talent pour ça. Donc voilà, moi j'ai pas à choisir, je fais que pour le pognon.
10: Mmh. Non mais donc t'es prêt toi pour faire ça pour de l'argent?
12: Ah mais je le fais déjà pour de l'argent.
10: D'accord, ok.
12: Pour le fric.
10: D'accord. Wesh Patty.
6: Wesh, bonsoir.
10: Bonsoir.
6: Moi ouais, pareil comme Francis, hein, pour l'argent. Je fais des photos avec Voici, et puis après, c'est la personne à qui je ressemble qui a les procès, quoi. C'est elle qui a les problèmes.
10: Mmh. Non, mais toi aussi, t'as des problèmes.
6: Ah non, moi, j'ai pas de problème.
10: Hein. Bah, c'est le magazine qui t'emploie qui va avoir des problèmes. Hein.
6: Bah, tout à fait, moi, je m'en fous. Moi, j'ai pas de problème, j'ai de l'argent.
10: Ok. Voilà. Ok, rap voisine.
9: Ouais, alors moi, je fais pas du tout ça pour l'argent. Et donc, vu que je ressemble à mon sosie, et que je suis son sosie, je peux ameuter des petites gamines de 40, 50 ans, et voilà.
10: Mmh.
9: Donc je fais pas ça pour l'argent, mais plutôt pour le plaisir des femmes.
10: Question IRC, non?
14: C'est pas une question, c'est juste. Par contre, je sais plus où c'est parce que c'est un peu le bordel.
15: Et
14: ici.
15: Voilà, ça commence.
14: Enfin, si c'est le chiant, il dit qu'il préfère les sosies Solida.
10: Sosies Solida, je vois pas le rapport avec le thème du débat sur les sosies.
15: Ah bon?
10: Manu, une question?
16: Non, pas une question, une affirmation. Minitel 3615 Fun Radio. On dit que grave. Minitel. On dit que Sandy c'est le sosie de Maïté. Est-ce que tu confirmes ou pas?
10: Non. Et puis là, alors là.
15: Faux.
10: Non, non. Je préviens tout de suite, Manu. Mm-hmm. Si il y a encore des questions qui parlent de Sandy, c'est pas la peine. Ok.
16: Ok.
10: Je te remercie. Karen Pueril.
17: Oui, moi pour l'argent, je ferais n'importe quoi de toute façon. Hein, donc.
10: Mm-hmm.
17: Même sortir avec toi, hein, ça, il n'y a pas de problème, quoi.
10: Non, mais moi, de toute manière, vous le savez, je suis déjà pris, donc ça sert à rien d'insister.
17: Ah non, moi, je ne savais pas, moi, mince.
10: Ouais, mais vous le savez, on en parle assez sur l'antenne, donc maintenant, oui. Vous arrêtez de vouloir me dire que vous voulez sortir avec moi.
17: Ah non, mais ne t'énerve pas, Gérard.
10: Non, mais moi, je préfère prévenir tout de suite.
17: D'accord. Tu as raison, sois clair dès le départ, tu as raison.
10: Donc, moi, je peux vous dire que moi, je ne serais pas prêt à ressembler à quelqu'un, même pour de l'argent, hein, parce que je vois pas du tout le rapport. Enfin, donc, oui.
12: Et pour les femmes?
10: Comment ça?
12: Je veux dire, si tu ressens déjà à la personne, tu peux attirer les minettes.
10: Mais de toute manière, j'ai déjà ma personnalité, donc j'attire pas mal de personnes que maintenant que je suis avec quelqu'un. Donc maintenant, tout le monde veut sortir avec moi, mais maintenant il est trop tard, je suis pris, mon cœur est pris, donc maintenant c'est plus la peine d'insister.
11: Mais, Gérard, c'est Phil là.
10: Ouais.
11: Est-ce que tu aimerais avoir un sosie?
10: Personnellement, non.
11: Pourquoi?
10: Non, parce que ça m'intéresse pas du tout.
16: Si ça se trouve, t'en as déjà un et tu le sais pas.
10: Ouais. Mais ça, avec tout ce qui se balance sur Internet et tout ça, donc je voudrais quand même que ça cesse aussi, cette histoire. On aurait dû en parler avant de faire les débats. Enfin.
14: Gérard?
10: Oui.
14: Sur IRC, il y a Nomad qui te demande si les sosies sont à l'ail.
10: Ouais, sosies sont à l'ail, ouais. Bah voilà. Ça m'aurait étonné. Oui.
12: C'est encore Francis.
10: Oui.
12: Tu sais que par le monde, il paraît qu'on a 7 sosies.
10: Alors tu peux préciser ta pensée?
12: Oui, scientifiquement, il a été prouvé qu'il y a 7 personnes dans le monde qui nous ressemblent.
10: Mmh.
12: Donc seulement physiquement, donc moi déjà Francis Lalanne a son sosie, c'est moi.
10: Mmh.
12: Donc déjà, il a beaucoup de chance de m'avoir.
10: Non, mais de toute manière, tous les chanteurs ont un sosie. Justement, la question, on voulait la poser, mais vu que on a fait illusion sur à la télé il y a pas longtemps, donc c'est pour ça que la question, on n'en parlera pas. Donc maintenant, la deuxième question, c'est comment est organisée une journée chez un sosie? Alors, on va demander ça. Francis, comme tu sais le point de vue.
12: Oh là là, ça commence déjà le matin, levé vers 11h.
10: Mmh.
12: Bon, de là...
10: Francis, oui. Je te coupe, mais je pense qu'à mon avis, ça m'étonnerait. Hein. Ça m'étonnerait que la journée commence à 11h. Hein.
12: Mais attends, Gérard, tu ne connais pas mon activité du soir?
10: Ouais.
12: Si je sors jusqu'à 4-5h du matin... C'est sûr qu'avec ces gars-là, c'est qu'à quelle heure veux-tu que je me réveille?
11: C'est sûr.
15: Oh,
18: Marcel! Oh là là!
11: Mais approche comme ça, parce que...
10: Si oh, Gérard!
11: Comme ça, écoute.
10: Ouais, ouais.
11: Tu vois, ça,
10: ouais,
11: plop,
10: d'accord.
11: Ça plop, donc fais gaffe.
10: Okay.
11: Non, mais tu peux mettre ta main, mais tu fais doucement.
10: Mmh. Donc, Francis, donc, j'étais avec toi, donc je peux te dire tout de suite que ça m'étonnerait que ça commence une journée commence à 11h du matin, c'est pas possible. Hein.
12: Mais je te dis que c'est à l'heure où je me réveille, à cause des gars-là.
10: Ouais, non, mais même, attends, une journée, tu commences bien plus tôt. Hein. Enfin, bref, passons, je vais pas m'éterniser sur ça. Hein.
14: Gérard, sur IRC, il y a Roadrunner qui te demande comment on fait pour devenir sosie.
10: Ben, ça, justement, il y aurait...
9: Il y a un truc.
10: Ouais, il y a un truc, mais lequel, j'en sais rien.
14: Ben, il va te le dire, l'auditeur.
9: Ben non, justement, c'est un truc chez les sosies, et on peut pas le dire, ça, c'est notre secret, on peut pas le dévoiler.
10: Mais c'est qui, ça?
9: C'est Rap Voisine.
10: Rap Voisine, ben ouais, ok. Et donc, toi, comment t'en...
9: Ouais. Je le dirai pas, c'est mon secret, je n'en parle pas. C'est
10: mais comment est organisée une journée chez un sosie, c'est tout?
9: Ah, ben, je me lève vers 5-6 heures de l'après-midi,
10: ouais.
9: Et puis je pars au gala vers 8-9 heures.
10: Ouais, t'es pas en train de te foutre de ma gueule,
9: non,
10: là?
9: Non, pas du tout, puisque je fais mon gala jusqu'à 6h, 7h du mat.
10: Ouais.
9: Et après, je suis fatigué et je dois dormir pendant la journée. En fait, je vis la nuit.
10: Ouais, d'accord.
9: Comme une chauve-souris.
10: Ouais, c'est ça.
15: Gérard, excuse-moi, on a un nouvel auditeur, il s'appelle Michel Mathieu, il a 21 ans, il est de Beson.
9: Qui est Michel?
10: À la place de qui?
15: À la place de personne. Je bidouille le standard pour qu'on ait en fait plus d'auditeurs comme avant.
10: Bah alors donc, tu m'as dit
15: Michel Mathieu.
18: Oui, bonsoir.
15: 21 ans de Beson.
18: Bonsoir, Michel. C'est Michel Mathieu.
15: 108.2.
16: Et GG, sur le Minitel, on me demande aussi si t'aimerais pas avoir un sosie, mais être le sosie de quelqu'un.
10: Non, pas personnellement.
9: T'en es sûr?
10: Oui. Ouachi Patti.
19: Hey Gérard.
10: C'est qui?
19: C'est Karen Cuéril.
10: Ouais.
19: Tu voudrais pas être sosie de...
15: Oh, dans ton micro, hein.
10: Ouais, parle devant ton combiné ou sinon je te vire.
19: Non. Est-ce que tu voudrais pas être le sosie de Ricky Martin?
10: Mais qu'est-ce que vous me balancez, Ricky Martin? Laissez-le en paix, si je le laisse, c'est le chanteur que j'aime bien.
15: En plus, il est mort.
10: Non, il est pas mort, connard.
15: C'est hier.
10: Non, tiens, mon cul.
9: Bah si, c'est vrai, c'est pas...
15: Il a dérapé.
10: Ouais, ouais, c'est ça, il a dérapé. Tout à l'heure, je vais te faire déraper quelque chose, toi, tu vas voir, tu vas pas commencer. Qui c'est que j'avais demandé? Ouais, où est-ce, Patty?
20: Moi, je travaille à la sécu. Alors bon, bah dans la semaine, je fais 8h-16h, hein, comme tout le monde.
10: Ouais.
20: Et puis bah le dimanche, je fais des galas. Mais je pars à 8h, je rentre à 9h. Hein.
10: Mm-hmm.
20: Je fais juste une chanson, alors...
10: Ah d'accord. Ok. Rap Voisine, bah t'as répondu, toi?
9: Bah oui.
10: Donc, Karen Puéril.
19: Oui. Bah alors moi, déjà, je commence ma journée, je me lave, hein, je prends un coton-tige.
10: Mmh.
19: Et puis bon, bah je m'occupe de mon corps, voilà. Hein. Et donc, je travaille directement sur le terrain.
10: Mmh.
19: Et puis voilà, ma journée se passe comme ça.
9: Super.
10: Si t'as quelqu'un derrière, c'est plus la peine pour toi, d'accord? Mmh. Parce que je viens d'entendre que il y a du monde qui te souffle.
15: Ouais, ma grande. Ouais, quoi?
16: Hop. Bah, faut que tu gères, là.
15: Mais je gère qui, là?
10: Michel Mathieu.
9: Ouais.
15: Maintenant, je viens de le mettre.
9: Attends, je suis là.
10: Non, mais c'est pas lui qui a du monde derrière. Ah, Michel Mathieu, pour toi.
9: Ouais, bah écoute, moi, donc, comme t'as pu le deviner, je suis fan de Mireille Mathieu. Donc, ma journée, principalement, j'occupe mon temps à essayer de me faire la même coupe de cheveux, quand même.
15: Je la vire?
9: Parce que.
15: Merde.
9: Parce que c'est pas facile d'avoir quand même une coupe de cheveux comme ça.
10: Mmh.
9: Et ensuite, j'ai une copine qui s'appelle Mireille Drucker et on s'exprime, on répète comme si on était en interview au cas où ça arrivera un jour, quoi, voilà. On s'entraîne.
10: Okay.
21: C'est faux!
9: Mais si, tout à fait.
14: Impossible.
9: Il faut appeler Mireille Drucker, c'est tout.
10: Non, vous arrêtez avec vos impossibles, là, parce que tout à l'heure, ça va gerber vite, hein, maintenant.
14: Gérard, sur IRC, il y a Yankee qui te demande si on peut être le sosie d'une race canine.
10: Il veut faire allusion à quoi, lui?
14: Bah attends, je vais lui demander. Demande-lui.
10: Donc, tu veux faire allusion à quelle race, s'il te plaît?
19: Ouais, quand même. Bulldog.
14: Ah, faut attendre.
10: Alors, qui c'est qui vient de dire ça? Qui vient de dire ça entre Karen et Wesh Patty?
14: Bah,
19: c'est pas moi.
14: Gérard, Yankee, il dit Bulldog Mystère.
10: Ouais, mais ça, faut arrêter.
21: Non,
10: faut arrêter là-dessus, d'accord?
21: Arrêtez!
10: Bon, toi, tu te calmes un peu, c'est moi qui gère, d'accord? Manu?
21: Arrête!
16: On me demande combien ça coûte en euros, un sosie.
21: Oh putain,
14: qu'est-ce que tu fais?
10: Eh, t'arrêtes de taper comme ça, après on va dire que c'est moi, espèce de con!
16: Arrête, commence pas à balancer des trucs, t'es fou!
14: Arrête,
10: tu vas pas commencer, toi, hein?
15: Oh, t'es pas à Neuilly, là?
10: Ouais, ben.
15: Tiens-toi bien un peu, on te regarde.
10: Ouais, tu vas pas commencer.
15: Parce que peut-être que Michel Labrou, il peut appeler à tout moment sur la ligne, hein,
10: ouais,
15: de te calmer.
10: Ouais.
15: Hein.
10: Ouais, bah toi, tu vas déjà commencer par gérer ce que je t'ai demandé, ok?
19: On même pas de poil à ta bite!
21: Oh non!
10: Bon, ouais!
19: J'ai piqué des euros dans mon sac!
10: Bon, ouais! Tu me gères ça, toi? Tu te magnes?
15: Ouais.
10: Tu te magnes vite!
21: Ouais!
19: Gérard?
10: Quoi?
19: Allô Gérard?
10: C'est qui?
19: C'est Karen!
10: Je t'écoute!
19: Oui, est-ce que Sandy a un sosie?
10: Non, Sandy, elle n'a pas de sosie. Sandy, elle vous emmerde.
0: Chewbacca.
15: Bon, on revient au débat, GG, s'il te plaît.
0: Oui.
10: Bon, hey. Oui, je les gère. Toi, tu me les gères parce que sinon, tu vas aller à l'arrière. Hein.
0: Ouais.
10: Je le sens.
0: Là-bas.
10: Troisième question. Être un sosie est-il une passion réputée? On va demander ça à Francis.
20: N'importe quoi.
0: Oh la fille. Oh là là là.
10: Oh, Pildar.
15: Quoi?
10: Ton boulot là, de gérer.
15: Pardon, excuse-moi. Attends deux secondes. Comme ça, je fais ça, je mets un. Ok, c'est bon.
10: Alors, Francis.
3: Oui.
10: Donc pour toi.
3: Tu peux répéter la question, s'il te plaît?
10: Être un sosie est-il une passion réputée?
3: Bah, déjà, il faut avoir la tête de la personne.
10: Ouais.
3: Donc, si t'as la tête de la personne, c'est même plus une passion, tu le vis tous les jours.
10: Mm-hmm.
3: Bon, moi, malheureusement, je suis fan de Francis Lalanne, donc de ce côté-là, bon, je suis pas trop gâté par la personne au niveau médiatique. Donc, une passion, il faut vraiment trouver les fans, quoi.
10: Mm-hmm. Ok. Wesh, Patty.
19: Wesh. Tu peux répéter ta question?
10: Non, je la répète plus.
19: Bah, j'ai pas retenu, donc je vais te dire, je suis d'accord avec toi.
0: Oh là là.
10: Bon,
15: Gérard, tu te réveilles, quoi?
10: Non, tu me vires ça parce que moi j'en ai marre de répéter les questions. Maintenant, ça commence à bien faire.
15: Ah ouais, mais j'ai un standard bidon.
10: Ouais, non, mais t'as un standard bidon, tu te démerdes.
15: Ah, attends, c'est peut-être.
10: Rap voisine.
15: Attends, c'est peut-être le PDG d'RTL.
10: Ouais. Rap voisine.
22: Oui.
10: Rap voisine.
0: Opéra.
22: Allô.
0: Ouais,
21: c'est
0: bah
21: qui,
0: ouais.
21: Rigo,
0: c'est qui Rigo? C'est pas possible.
10: Oh.
15: Mais il est là, GG.
0: Ouais. Oui, donc la seule gloire que ça m'apporte, c'est d'avoir des grands-mères avec des doubles foyers.
22: Excusez-moi, okay, c'est dans le studio. Oui.
15: Attendez les auditeurs.
10: Non, non, il n'y a pas d'attendez, d'accord. Moi je fais mes débats.
22: Attends, Gérard, j'ai le PDG d'RTL en ligne.
10: Ouais, c'est ça.
22: S'il te plaît.
10: Ouais, bah c'est ça, oui. Moi aussi. Rap voisine.
22: Je vais le calmer, vous inquiétez pas, je vais le calmer.
0: Oh là là, vite fait.
15: Assurez les auditeurs, on a eu un...
10: Rap voisine.
0: Oui, donc je disais que la seule gloire que ça m'apporte, bah, c'est des grands-mères qui ont des doubles foyers et qui me confondent avec Rap voisine, en fait. C'est tout. Voilà.
15: Mais Gérard, t'écoutes pas, hein. Excuse-moi, Rap voisine, mais...
10: Si, j'ai entendu.
15: Alors qu'est-ce que t'en penses?
10: C'est pour les grands-mères qui ont des doubles foyers, c'est ça?
0: Et puis
10: Je sais pas quoi après.
15: Ah, voilà. Bravo.
0: Allez, hop, tu viens.

0: Là, oui, mais c'est pas une passion.
1: Alors, tu peux préciser ?
0: C'est-à-dire que c'est un métier.
2: Pour calmer le débat, je voulais te dire quand même qu'on a dépassé les 6000. On est à 6222. Ce qui est bien, tu. Non, ça applaudit pas. Ok, bravo. Merci. Quand même, c'est cool. Et faut laisser Snooze. Je voulais juste dire, il y a Snooze, il revient dans 30 secondes, il est parti chercher à manger.
1: Ok. Michel Mathieu.
3: Ouais, Michel Mathieu, ben moi je pense que c'est plus qu'une passion, comme tu disais. C'est une philosophie. C'est carrément même, je dirais, un mode de vie au quotidien, au journalier, quoi, tu vois. Toujours.
1: Ouais, mais précise un peu, parce que là, vous me donnez des réponses vagues. Si
3: tu veux, moi, je suis fan de Mireille Mathieu. Moi, je me réveille le matin, je me réveille Mireille Mathieu, je mange Mireille Mathieu, je dors Mireille Mathieu, je baise Mireille Mathieu, je fais tout Mireille Mathieu, quoi, tu vois.
1: Ah, ok. Donc, toi, t'es carrément fan de Mireille Mathieu.
3: Ah, bah, c'est clair.
1: Ouais, mais
3: c'est
1: précise ton nom.
4: Est-ce que tu chies Mireille Mathieu ? Est-ce que tu chies Mireille Mathieu ?
3: Ouais, pas mal, ouais. Voilà, GG. Tu la bourres aussi, Mireille Mathieu.
1: Merci, ouais, Pildor. Hein.
3: Ouais, je baisse des chaînes,
1: attends, je me fais un coup de combiné. Ouais, bah, moi, je m'en fous, mais merci, parce que comme ça, on n'a pas entendu la fin de sa question à Michel. Ouais, c'est pas grave.
3: Il me demandait si je baisais Mireille Mathieu, je lui disais oui, je baisse des chèvres, oui.
5: Et tiens, d'ailleurs, je vais te demander autre chose. Tu sais pourquoi Mireille Mathieu n'a pas le vagin dans le front ?
1: Vas-y.
5: Bah, c'est tout simple, parce que t'as déjà essayé de lui rentrer quelque chose dans la tête.
1: N'importe quoi. Alors là, ta blague, tu peux te la carrer au cul. Hein.
5: Ok, oh
1: là,
5: pas de problème.
1: Alors, la cinquième question. Les animateurs radio télé ont-ils un sosie? Et on va s'écouter Dick Rivière avec Les Matins, la banane toute dure, et on se retrouve tout de suite après au 0803 085000 et toujours 3615 Scott Fun Radio rubrique direct et sur l'IRC où que Rigo vous attend nombreux, ouais. www.fr et voilà. A tout de suite. Et voilà, vous venez d'écouter Dick Rivière avec Le Matin, la banane toute dure. Et donc, vous êtes toujours avec la banane toute dure. Et donc, vous êtes toujours sur Fun Radio. Donc, Fildar vous attend au standard au 0803 085000.
6: Manez-vous, merde, j'ai pas que ça à foutre.
1: Toujours le Minitel au 3615 Fun Radio rubrique direct. Manu qui est aux commandes. Et Rigo qui est sur l'IRC, donc www.fr, c'est www.fr Fun Radio, c'est ça ?
7: Ouais, c'est ça.
1: Voilà.
6: Double flash.
1: Ouais, double flash.
7: Et whisky.
1: Ouais, c'est ça. Donc on récupère Francis
8: Lalanne. Allô ?
1: Allô ?
8: Oui.
1: Donc rebonsoir à toi.
8: Rebonsoir à toi aussi.
1: Wesh Patty.
6: Bah non, je l'ai viré.
1: Donc elle est partie. Rap voisine.
9: Ouais, salut, c'est moi. Bonsoir GG.
1: Re-salut à toi. Karen Puéril.
10: Puéril, oui.
1: Rebonsoir.
10: Rebonsoir Gérard.
1: Michel Mathieu.
11: Oui,
1: rebonsoir à toi.
11: Bonsoir.
1: Et Jean-Pierre qui est passé avec ses chansons. Donc bonsoir à toi Jean-Pierre.
12: Bonsoir.
1: Comment vas-tu ?
12: Ça va bien.
1: Ça va ?
13: C'est la fête de la musique.
1: Ouais, non mais c'est bon. Non.
13: J'achète ton disque. Tiens, direct.
1: Pour l'instant, c'est pas un débat sur la musique, c'est un débat sur les sosies.
12: Oui.
1: D'accord ?
13: Bah, vive libéraux quand même. Hein.
1: Ouais, non mais.
13: Bah quand même.
1: On répond correctement aux questions, c'est tout. Okay. Alors on va changer parce que vu que je termine qu'à 2h, donc il reste encore une heure, plus d'une heure à faire.
9: De toute façon, c'est bon, tu vas pousser jusqu'à 3h quoi.
1: Non. Allez. Êtes-vous de fan de quelqu'un? Si oui, êtes-vous d'accord? Donc alors je précise la question parce que c'est
9: compliqué. Hein.
1: C'est Fildar qui l'a dit. Donc vous, par exemple, si vous êtes fan de, par exemple, tout à l'heure j'entendais qui c'est qui me disait Mireille Mathieu. Donc c'est Michel.
13: C'est Michel.
1: Hein? Donc si oui, êtes-vous d'accord? Donc le pourquoi? Êtes-vous d'accord? Si oui, êtes-vous d'accord? Donc
13: bah oui.
1: Être fan de quelqu'un. Donc je pense que tout le monde est fan d'un chanteur préféré.
13: C'est clair.
1: Donc on va demander à Jean-Pierre comme il vient d'arriver.
12: Faites la musique.
1: Bon, Jean-Pierre, s'il te plaît.
12: Oui.
1: Oh là là.
13: Beau,
1: oh non, Fildar. Fildar, c'est quoi là?
6: C'est Jean-Pierre.
1: Oh non, mais attends, ouais. Oh.
6: Jean-Pierre.
1: Jean-Pierre, c'est Gérard là. Tu réponds correctement aux questions, sinon c'est pas la peine.
9: Ouais, c'est clair.
12: Ah, ok, bien sûr.
1: Ouais. Non, mais on s'en fout du ministère de la Culture et tout ça. On n'est pas là pour parler politique, ok?
12: Non, mais j'entends tout le monde qui parle en même temps.
1: Ouais, non, mais pour l'instant, c'est moi qui te parle. Donc tu réponds correctement à la question, sinon c'est pas la peine de faire le débat.

0: là.
1: Non, mais j'écoute ta question, tu peux parler, vas-y.
0: Non, non, mais maintenant, tu réponds à la question.
1: Le ministère, maire.
0: Okay. Oh là, allez, allez, allez.
2: Bon, Gérard, sur IRC, il y a un petit sondage que Trizo m'a envoyé.
0: Ouais.
2: Alors, à la question, avez-vous un sosie ? 54% des personnes ont répondu non, j'ai voté contre. 27% pas du tout, je suis hétérosexuel. 18% non, je n'écoute pas les To Be Free. Et 12% vous pouvez répéter la question. Une seule personne a répondu oui, mais je suis pas sûr.
0: Mais comment que ça se fait que j'ai pas de sondage comme à Neuilly là ?
3: Bah parce qu'on n'est pas à Neuilly.
4: Non, parce qu'on s'est fait voler le
3: PC. L'institut de sondage.
4: On s'est fait voler l'ordinateur. Donc on peut, pour le moment, on attend à nouveau.
0: Ah d'accord.
4: Ouais.
0: Bon, alors Michel Mathieu. Michel, pardon.
3: Oui, oui. Suite à ta question sur Minitel, on te demande est-ce que tu penses pas que pourquoi pas et dans quel sens ?
0: Mais qui c'est qui pose cette question de naze ?
3: Nomade.
0: Nomade, eh ben, c'est même pas la peine d'y répondre parce que qu'est-ce que tu veux que je réponde là-dessus ?
3: Bah, je sais pas, il me dit ça ressemble là, à la scène, il aimerait bien que tu répondes à la scène.
4: Ça ni queue ni
0: tête. Ça ni queue ni tête, ça va être comme tout à l'heure sur l'IRC, quand on va faire des débats, la conclusion du débat, il y en a qui vont me dire ton débat a eu ni queue ni tête comme toi. Ça, je m'en doute encore.
4: Et là, vous pourrez rajouter sans jambes.
0: Ouais, bah, toi, pour l'instant, je t'ai dit de me virer lui là, parce que c'est pas la peine de le garder s'il répond.
5: Allô
0: pas. Michel Mathieu, donc pour toi.
6: Ouais, bah écoute, moi je vais te dire que déjà je suis d'accord, donc oui, à cela je peux ajouter que je réponds par l'affirmative, et je pense que ça c'est dans tous les sens, donc il n'y a pas besoin de préciser, quoi, tu vois.
0: Non mais, donc t'es fan, toi, de Mireille, à fond de Mireille Mathieu.
6: À fond, 100%, je te dis, je fais tout Mireille Mathieu, moi il n'y a pas de lézard.
0: Mm-hmm. Ok.
6: Donc oui, à 100%.
0: D'accord, donc toi, c'est oui, sans même savoir, êtes-vous d'accord, donc toi, pour toi, c'est carrément oui d'entrée.
6: Ah, moi j'ai pas besoin d'être d'accord, c'est oui direct.
0: Ok.
6: Voilà.
0: Karen Puéril.
7: Oui, alors moi je ne suis pas fan de Karen Puéril. Moi je suis fan de...
8: Oh là là, arrête de fumer.
6: Ouais,
7: je ne fume pas.
6: Vas-y, fais tourner.
7: Je ne fume pas.
0: Hey, tu réponds correctement ou sinon je fais comme Wesh Patty, je te vire.
6: Allez, hop,
7: non,
6: dehors.
7: D'accord Gérard, d'accord.
1: Mystère, mère.
0: Bon, ouais, ouais. Hop. Allez,
5: Jean-Pierre.
0: Non, Jean-Pierre, tu le vires. Jean-Pierre, tu le vires. Oh non.
3: Mais il chante bien pourtant.
0: Non, moi, c'est pas un débat sur les chanteurs, c'est un débat sur les sosies.
4: Gérard,
0: alors,
4: oui.
0: Au revoir pour lui.
4: Excuse-moi, à la place de la petite, là, Wesh Patty, on accueille Magali Alain. Magali Alain, 23 ans de. Ça fait rire Hugo, je comprends pas. De Clermont-Ferrand.
9: Désolé.
4: Bonsoir, Magali Alain.
0: Bonsoir.
9: Oh cochonne.
10: Bonsoir, ça va ?
0: Ouais, tu vois, il faudra peut-être te réveiller quand on t'appelle. Hein.
10: Oui, j'ai plein de bips, alors suis-moi.
0: Comment ?
10: Non, parce qu'en fait. C'était quoi ta question, Gérard ?
0: Non, mais attends, pour l'instant, je te dis, tu te réveilles quand on te parle.
4: Quand on a voulu l'accueillir, en fait, je l'ai passé à l'antenne. Et quand on l'a passé à l'antenne, en fait, elle n'entend plus pendant deux secondes l'antenne.
9: C'est ouais.
0: D'accord. Par contre, tu me vires Jean-Pierre et puis l'autre, là, comme ils veulent pas répondre correctement aux questions, c'est pas la peine. Hein.
4: Ok.
0: Donc, rap voisine.
9: Ouais, moi, alors, exactement, je suis fan, à fond fan de rock voisine.
0: Ouais.
9: Et non, je suis pas d'accord.
0: Mais tu peux préciser ?
9: Bah, je précise, je suis pas d'accord.
0: Mais donne le fond de ta pensée.
9: Mais je suis fan de rock voisine, je le kiffe.
0: Mais ouais, mais d'accord, tu le kiffes, mais précise le fond de ta pensée.
9: Bah pourquoi ? Qu'est-ce que tu veux que je te dise de plus ?
0: Oh là là,
9: mon idole.
0: Bon bah alors d'accord, bah c'est ça que je veux entendre dire.
9: Bah c'est ce que je viens de te dire il y a deux minutes.
0: Mais non, toi, tu me dis que tu le kiffes, j'en ai rien à foutre.
9: Qu'est-ce que ça veut dire, je te kiffe ?
0: Ouais bah c'est bon, tais-toi pour l'instant.
3: On demande sur le Minitel si t'as une idole, toi.
0: Bah ça, justement, je répondrai après, quand tout le monde aura répondu.
6: Jabba, je dirais Jabba.
0: Ma gueule,
9: c'est ça.
0: Toi, tu vas fermer ta gueule, d'accord ? Parce que tout à l'heure, tu vas dégager vite fait, toi.
9: Jabba plus grosse qu'une hutte.
0: C'est qui parle comme ça ? Qui c'est qui parle comme ça ?
6: Ouais, c'est Polo. Ouais, c'est Polo.
11: Ta gueule, hippie !
6: Ouais, ta gueule, hippie.
0: Bon, alors... Tu me gères ça, toi, vite fait.
6: Allez, hop, tu gères.
4: Allô ?
6: Ouais.
4: Ouais, à la place de Karen Puéril, on accueille Véronique Dusson. Bonsoir, Véronique.
12: Moi aussi, je vais changer de prénom.
13: Bonsoir, tout le monde.
12: Bonsoir.
13: Salut, Véro.
12: Salut, Véro.
13: Salut, tout le monde.
12: Salut, Véro.
0: Elle est d'où ?
4: Elle est de... T'es où, d'où, déjà ?
13: Je suis de Paris.
4: Voilà.
12: T'as ton piano ?
0: Non, non, mais c'est bon, laisse-les dire leurs conneries. Magali Alain ?
14: Oui.
0: Donc pour toi, ah ouais, toi t'as été au standard, donc t'as pas entendu la question, c'est
14: ouais,
0: ça ?
14: Ouais, c'est ça.
0: Donc je répète pour toi et pour Véronique. Donc oui. Êtes-vous fan de quelqu'un ? Si oui, êtes-vous d'accord ?
10: Moi, je suis fan d'Étienne Dao.
0: Ouais.
10: Mais je le ressemble pas du tout.
9: Oh, c'est clair.
0: Mais non, mais attends, t'es déjà une nana, tu peux pas ressembler à un mec.
10: Ouais, non, mais je te dis, je suis fan de lui, quoi.
0: Ah, d'accord.
9: Tu vois.
0: Mais t'as entendu, là, sur M6, là, le week-end qu'ils font sur lui?
10: Oui, j'enregistre.
0: Ouais, ben, hein. T'as de la chance, hein.
10: Merci pour l'info, Gérard.
0: Voilà. Véronique, de Paris.
5: Oui. Alors, moi, je suis fan de Wonder Woman.
0: Ah! C'est une animée...
4: une actrice télé, ouais.
0: C'est une voilà. qui joue dans des films.
4: Ouais, plein
5: voilà,
4: de films.
5: Oui, tout à fait.
0: Ouais, donc.
5: Oh. Mais moi, je suis complètement d'accord, quoi.
0: Et tu me calmes un peu, là, ceux qui s'amusent à faire des conneries, là. Manu?
3: Ouais, sur Minitel, toujours, il y a toujours Nomad qui demande si toi, t'es un fan de Christine.
0: De
3: Christine.
0: Ah bah alors là, c'est même pas la peine, j'y répondrai pas.
1: Ils m'ont fait sur moi.
0: Ouais bah ta gueule.
1: C'est toujours des euros dans mon sac.
0: Donc qui c'est qui reste qui a pas répondu? Ah bah Francis.
4: Il y a Jean-Pierre aussi.
0: Non, je t'ai dit de le virer lui.
4: Il veut pas partir, il me dit.
0: Non.
4: J'ai envie de jouer.
0: Non. Il a envie de jouer, il va pas. Oh.
8: C'est le feu de la musique.
0: Voilà.
8: Du champagne.
9: Du champagne.
0: Ah mais non, mais je veux pas le savoir, tu le
2: dis. Gérard, pour calmer le débat sur...
0: Ouais, non, merde.
2: Gérard.
0: Tu le vires, s'il veut. C'est quoi, là, ce bordel? Tu me le vires.
9: On propose un sondage.
10: Non, on va s'éclater.
8: On va se faire péter le fion.
9: Oh là là.
0: Hey, tu le vires complètement. Je veux pas le savoir, il veut pas partir. Tu le vires quand même.
4: Je peux pas.
0: Je veux pas le savoir, tu le vires.
3: Non, mais le problème, c'est qu'avec ce standard-là, si les gens, ils raccrochent pas de leur côté, nous, on peut pas leur raccrocher au nez.
0: Non, mais moi, je veux pas le savoir, il vire.
3: J'ai eu les problèmes toute la semaine.
4: Alors dis-lui.
0: Jean-Pierre, tu raccroches ton téléphone, je ne veux pas de toi dans mes débats, ok? Alors, Francis Lalaine.
4: Non mais il a raccroché Francis Lalaine, il faut que j'en retrouve un autre.
0: Putain, mais tu me fais quoi, toi?
2: Gérard, pour calmer le débat, il y a Cyberon GG sur l'IRC qui te demande est-ce que les sosies sont bisexuels?
0: Bon là je peux pas te dire parce que faudrait.
2: Et il dit si tu peux pas dire pourquoi.
0: Ben parce que je. Putain.
3: Vas-y, réponds. Mais ça, à mon avis, ça dépend de la marque.
0: Ouais, je pense là-dessus. Donc moi, je peux vous dire que je suis fan de plusieurs chanteurs, donc j'irai pas m'éterniser sur eux.
3: Si on veut des noms quand même, hein.
0: Non mais les noms, tout le monde les connaît par cœur, donc
3: redis.
0: Il y a Michel Sardou, il y a Ricky Martin, donc et puis plein d'autres, voilà. Donc cinquième question. Ouais, j'ai répondu à celle-là. Ouais.
2: Plume mon micro, merci. Il y a Turpentine sur l'IRC qui te demande est-ce que des jumeaux sont sosies?
0: Alors là, c'est pas évident
9: non, pas du tout. Ça n'a rien à voir.
0: Je peux pas te dire si pourtant, dans les groupes qu'il y a à l'heure actuelle, il n'y a pas de sosie. Ils sont pas jumeaux, ils se ressemblent pas tous.
4: Bah, tu sais, le groupe là, David et Jonathan.
0: Non, mais ça, c'est pas pareil. Hein,
4: ils sont sosies, hein.
0: Non.
4: Mais ils sont quoi? Ils sont frères?
0: Non plus.
4: Jumeaux?
0: Non plus.
4: Mais ils sont quoi?
0: C'est deux chanteurs différents, c'est tout.
4: Mais ils sont copains ou pas?
0: Ouais, dans la vie, oui. Manu?
3: Ouais, sur Minitel, il y a Zozo qui demande si t'étais fan de Lady Di.
0: Non, pas du tout.
9: Pourquoi?
2: Où est le rapport avec les sosies?
0: Ouais.
3: Bah, je sais pas, c'est fans aussi.
2: Ah ouais, c'est les fans aussi. Les fans des sosies.
0: Ouais, non, mais personnellement, moi non. Donc, qui c'est qui nous reste? Alors, Magali, rap voisine, Véronique et Michel.
8: Magali,
9: oh là là.
0: Donc.
9: GG, les fans de King Kong.
0: Non. Non, pas spécialement. Alors, donc là, c'est la cinquième question. Et là, je pense que tout le monde va bien répondre, j'espère, parce que sinon, ça va se terminer au vinaigre.
9: Ouais, vas-y. Ouais.
0: Alors, les animateurs radio, télé et autres ont-ils un sosie? On va demander ça à Magali.
10: Magali Alain.
0: Ouais. Si je veux dire Magali, je reste sur Magali, c'est tout.
10: Oui,
0: je vais pas préciser.
10: Je préférerais que tu m'appelles Magali Alain.
0: Ouais, ben moi, si je veux dire Magali, c'est tout.
10: Bon, d'accord.
0: C'est moi qui commande quand je fais mes débats. Bon, enfin, c'est pas les auditeurs.
10: Je préférerais quand même, mais bon.
0: Bon, moi, pas.
10: Bah là, dans la région où j'habite, il y a un mec qui s'est passé pour toi.
0: Mm-hmm.
10: D'ailleurs, j'appelais un peu pour ça aussi. Parce qu'il signe des autographes et des choses comme ça, quoi.
0: Mm-hmm. Et t'as pu récupérer des preuves?
10: Moi, j'ai un autographe de toi.
0: Qui date de quand?
10: Qui date d'il y a 15 jours, je l'ai vu il y a 15 jours.
0: Ouais. Et tu peux faire une photocopie et puis m'envoyer vraiment la preuve?
10: Il n'y a pas de problème.
4: Ok, Manu.
3: Et sur Minitel, il y a quelqu'un qui nous dit « Moi, je suis le sosie de Sandy et je m'appelle Robert.
4: » Bah lui, il va se faire foutre.

0: Et voilà, donc vous êtes toujours sur Fun Radio, il est 1h10 du matin, donc vous avez Manu qui est au fil de, au standard, donc au 0803-08-5000. Fildar qui a récupéré l'aria.
1: Ça va mon pote?
0: Donc, et puis Rigo qui est toujours sur l'IRC, www.radio.
2: Oui, tout à fait.
1: Arrête, tu satures.
2: Ah, excuse-moi.
0: Tout à fait,
2: Rigo. Donc, on n'est toujours pas 7000, mais on est quand même 6982, moins 4. Ouais, c'est ça, moins 4.
0: Et donc, Rigo qui vous attend pour dialoguer avec vous et pour poser les questions que vous avez envie de me poser sur les sosies. Et toujours le 3615 Fun Radio, rubrique direct.
1: Ouais, et je voulais dire qu'il y a aussi un jeu, un Scrabble sur Internet, donc si vous en avez marre, vous pouvez toujours aller jouer au Scrabble.
0: Non mais ça, on n'en a rien à foutre et donc on venait de s'écouter...
1: On organisait un cache-cache au standard aussi.
0: On venait de s'écouter Tony Rock avec des Santiago qui puent du bout, donc voilà. Et on récupère les auditeurs, c'est-à-dire Maxime.
3: Attends, excuse-moi, t'interromps, Gérard. Fildar, c'est quoi l'adresse pour le Scrabble?
4: C'est http.scrab.fr.
3: Ouais, et pour faire un morpion avec Gérard, c'est quoi?
0: C'est pareil.
5: C'est dans son ben.
3: Okay. http://petitkiss.fr.
0: Bon, celui qui s'amuse à dire des conneries comme ça va se calmer, parce que sinon, maintenant, ça va gerber sec, ok?
5: Gérard, avant de commencer le débat, quand même, il y a une bonne question de Roadrunner sur l'IRC. Il te demande si un sosie peut en cacher un autre.
0: Je pense, ouais. C'est comme un train peut en cacher un autre. Ouais. Voilà. Donc, on récupère Maxime.
6: Maxime, le charpentier, s'il te plaît.
0: Ouais, ben, je dirais Maxime, d'accord?
6: Attends, je t'appelle pas G, moi.
0: Je fais comme un joueur, d'accord?
4: Attends, c'est son nom, c'est Maxime le charpentier.
0: Magali Alain.
4: Magali Alain, elle s'appelle.
7: Magali Alain, salut.
0: Rebonsoir. Hugues Bouteille.
8: Oui, bonsoir, GG, c'est moi, je suis de retour.
0: Et Michel Mathieu.
9: Ouais, toujours fidèle, ouais.
0: Et Jean-Pierre, j'espère qu'il est plus là.
4: Non, je vais te dégager.
0: Ça y est, il est parti. Enfin, bah dis donc, on va quand même pouvoir continuer le débat. Alors, donc, la question qui était juste avant le disque, c'était d'après vous... Non, c'est pas d'après vous, c'est comment est constitué un sosie en bois, fer, porcelaine ou autre? On va demander ça à Maxime. Maxime, s'il te plaît. Maxime!
6: Oui,
4: pardon. C'est moi.
0: Mais c'est à toi, hein?
6: Allô?
0: Oui. Bon,
3: parce que je suis en tête aussi. Bon, il parle le tétard ou pas?
6: Allô?
0: Bon, Maxime, tu réponds s'il te plaît?
6: Tu m'entends, GG?
0: Bah, tu réponds? Hey, oh!
10: Mais quoi? Je regarde la prog!
3: Mais bien sûr, Rigo, je suis en tête, tu crois quoi?
5: Excuse-moi, et ton Cubase, il marche?
3: Bien sûr qu'il marche.
5: Enfoiré.
3: Eh ouais, blaireau.
10: Bon, le débat là, Gérard!
3: Tu t'es rasé, Rigo?
5: Non! Toujours pas.
3: Oh là là.
0: Maxime, tu réponds à la question?
6: Ouais, bah, oui.
7: Mais Maxime, tu
6: peux répéter la question, s'il te plaît? J'ai rien compris.
0: T'as rien compris, t'avais qu'à te déboucher les oreilles.
2: Bon Gérard.
6: Bah attends.
0: Bon, il y a une question.
2: Ouais, parce qu'il y en a plein quoi, mais entre autres, il y a Turpentine qui te demande si t'es le sosie de Cartman parce qu'elle est sûre que t'as une sonde dans le cul.
0: N'importe quoi, elle. Donc alors la question c'est comment est constitué un sosie bois, fer, porcelaine ou autre, et qui c'est qu'on récupère?
10: Manu.
5: Quoi qui c'est qu'on récupère? Il y a Maxime le charpentier, Magali Alain, Yves Bouteille,
3: Michel Mathieu,
5: et on accueille. Attends, comment je vais faire comme ça, et on accueille tout de suite Enrico Gracias.
3: Oh, il est grilleux.
0: Alors, Enrico, bonsoir.
11: Bonsoir à tous.
3: Bonsoir.
11: Salut. Donc moi je suis, je peux parler?
0: Non mais pour l'instant c'est à Maxime de répondre, ah. Donc je répète la question pour lui. Donc j'ai même pas besoin.
6: C'est bon, t'as répété.
0: Bon alors vas-y.
6: Bah,
3: répète un coup.
6: Les sosies, je dirais, ils sont en bois. Surtout le sosie de Pinocchio.
0: Ouais.
6: Autrement, je vois pas trop en fait.
0: Tu vois pas trop la question. Apparemment, t'as même pas essayé de chercher pendant.
11: Ouais, faut recruter des auditeurs là.
0: Je pense.
6: J'ai fait comme dans le Big Deal, j'ai cherché dans le dictionnaire, mais j'ai
0: pas. Ouais, t'as cherché mon cul, oui. Ouais. Magali Alain.
7: Ouais.
11: Mets une sonde anale dans le cul.
7: Ouais, c'est vrai en plus. Ils sont chers en os, hein.
0: Ouais, mais comment est constitué un sosie? Donc, bois, fer, porcelaine ou autre?
10: C'est pas compliqué, hein?
0: Putain, mais vous répondez aux questions correctement ou quoi? La merde!
10: C'est naze!
7: Coche la case autre!
10: Putain, les nazes!
0: Bon, allez, hop, terminé, hop, au revoir!
11: C'est Enrico, est-ce que je peux répondre?
0: Une bouteille!
11: Ok,
8: Gérard, moi je pense que si Sandy a un sosie, ça sera en peau de macaque.
0: Alors toi aussi, dégage aussi, au revoir, hop, comme ça Sandy à t'emmerde. Allez hop, terminé pour toi aussi, okay, ça s'en fait déjà deux, au revoir. Enrico.
11: Ouais, c'est un peu abusé là. Ouais, alors moi je suis un petit peu ton sosie, ça je tiens à le dire, sans complexe, sans rien du tout. Est-ce que tu as vu le reportage sur Ken et Barbie?
0: Non.

0: qui voulait ressembler à Ken et Barbie.
1: Non.
0: Ah ben en fait, moi, c'est pareil, j'ai une copine et on veut ressembler à Gégé et à Sandy.
1: C'est ça, alors... vous laissez Sandy tranquille, d'accord, parce que sinon, tu as dégagé. Ça va faire le troisième qui dégage en 5 minutes.
0: Non, mais je veux seulement ressembler à Gégé, alors.
1: Non plus. Alors, d'accord, tu me fous la paix.
0: Non, mais
1: sinon, tu as dégagé.
0: Non, mais
1: je te dis, je t'ai dit non. Sinon, si tu continues, tu dégages aussi, toi.
0: Ok.
1: Tu
2: comme Magali.
0: Je m'incline, alors, je m'incline.
1: Ouais, t'as intérêt.
0: Okay.
1: Alors, Michel, Mathieu.
3: Oui, je suis là, j'ai essayé.
1: Bon, alors, tu réponds.
3: Non, bah attends, faut que le temps que revienne avec la technique, là. Bah écoute, je voulais dire que je suis pas du tout d'accord, c'est pas du tout gentil de dire que Sandy, elle serait faite en peau de macaque parce que ça serait de la peau de baleine.
1: D'accord, alors toi, fais gaffe, tu leur dis encore une connerie comme ça, tu vas faire comme les deux autres.
3: Attends, je la défends, Gégé.
1: Ouais, mais c'est pas la peine de dire une peau de macaque, d'accord?
3: Mais non, justement, je dis c'est pas de la peau de macaque, c'est de la baleine ou du cachalot, c'est pas.
1: Ouais, bah tu la laisses tranquille, d'accord?
3: Bah, faut pas se tromper, faut faire.
1: Ouais, non, mais faut pas se tromper, toi, tu arrêtes de dire tes conneries, d'accord?
4: Est-ce que c'est vrai que tu couches avec le sosie d'un boudin?
1: Ouais, bah moi, je t'emmerde derrière, d'accord?
5: Allez, Gérard, à toi.
3: C'est pas gentil, ça.
5: Allez, on y va.
1: Alors, donc, 7e. Alors, d'après vous, les sosies se font-ils refaire le visage après un accident?
5: Tiens, mais attends, et toi, tu penses quoi? Les sosies, c'est fait en quoi? En porcelaine, en bois, en quoi?
1: Personnellement, je penserais plus en bois, parce qu'en fer, ça m'étonnerait, puis en porcelaine, ça m'étonnerait.
5: Mais comment ils font alors les sosies pour parler s'ils sont en bois?
1: Ça, je t'as des gens qui sont derrière et qui parlent à leur place. Voilà.
5: J'ai sur Minitel Chorizo 19 ans du 93-93 qui te demande si les sosies sont faits avec l'odeur des aisselles de Gégé.
1: Alors, toi, tes questions comme ça, tu te les carres au cul.
5: Et on peut l'appeler en plus.
1: Ouais, on s'amusera pas à l'appeler.
6: Allez.
1: Non, on va pas s'amuser à appeler des gens comme ça. Qui c'est qu'on a là, Manu, maintenant?
7: On a toujours Maxime le charpentier, Magali Alain.
1: Non, je te dis de virer Yves Bouteille.
7: Yves Bouteille, il est parti, et il y a Michel Mathieu et Enrico Gracias.
1: Mais tu peux pas reprendre quelqu'un d'autre à la place de lui, là.
7: Mais je vais.
5: C'est trop compliqué pour toi, ça. Hein.
0: Ça
5: te passe au-dessus de la tête, ça, hein. Feignasse.
0: Est-ce que je peux répondre à la question?
1: Qui?
0: Sur les Enrico Gracias.
1: Ouais, vas-y.
0: Sur les interventions chirurgicales.
1: Bah, vas-y.
0: Donc, en fait, moi, j'ai voulu me faire greffer un kiss dans le cou, mais bon, ils avaient pas trop de matière, donc ils m'ont greffé une merde de chien séché, en fait. Et c'est très douloureux parce que j'ai fait un rejet.
3: Ça me rappelle quelque chose, ça.
0: Ouais.
1: Voilà. Et tu peux préciser ta pensée?
0: Tout à fait, oui. Ils m'ont fait une greffe, parce que tu parles des interventions chirurgicales, donc c'est en plein dedans. Et comme ils avaient rien sous la main, quoi, il fallait un cadavre ou des choses comme ça, ils m'ont greffé une merde de chien séché pour faire un kyste dans le cou. Ressembler à mon idole.
1: Et cette manière, la question, c'est pas des greffes chirurgicales que je parlais. C'est d'après vous, les sosies se font-ils refaire le visage après un accident? C'est pas du tout la question sur la médecine.
0: Je me suis fait refaire le visage aussi, hein.
1: Ah ouais, non, mais je te parle après un accident,
0: tu
1: d'accord?
0: Didi, Gérard. Ah oui, mais j'ai eu un accident en 93, ça aussi, hein.
1: Ouais, bah alors toi, tu dégages, au revoir. Hop,
3: voilà.
1: Bonne nuit.
8: Tout le pont.
5: Oh non.
1: Oh là là. Non, mais ça va aller vite, là, je crois, ce soir, hein.
2: Tu peux te casser, on s'en fout, hein, gros porc.
5: Gérard, je voudrais te demander, est-ce que certaines personnes qui veulent ressembler à des gens connus peuvent se faire déjà opérer, même sans avoir un accident, tu vois, faire de la chirurgie esthétique pour ressembler, par exemple, à Johnny Hallyday ou...
1: Disons, le reportage que j'ai vu, là, ça a été quand? Ça a été dimanche.
5: Dimanche, ouais.
1: Dimanche, Johnny Rock. Ouais. Mm-hmm. Donc, je pense que ça a été bien fait, parce qu'il faut voir, le mec, il a
5: été opéré?
1: On ne sait pas, parce qu'on n'a pas pu en savoir beaucoup de ce qu'il disait, parce qu'il n'a pas voulu trop dévoiler...
7: Je crois que c'était une femme avant.
1: Non, mais je pense pas, parce que là, il faudrait que je relise le reportage et puis je pourrais porter plus de renseignements la semaine prochaine.
7: Et il paraît que tu la connaissais.
1: Non. Manu, arrête de dire des conneries parce que ça m'intéresse pas du tout, parce que ça me fait pas rire du tout ce que tu es en train de me dire.
7: C'est ce que j'ai entendu dire.
1: Donc, je vais essayer d'en savoir plus sur ce reportage-là en lisant l'article et puis je te donnerai ta réponse dans le courant de la semaine.
5: Et tu penses pas qu'il se soit fait opérer?
1: Disons, je pense pas. Se faire refaire le visage, disons, ça coûte quand même assez cher pour ressembler à un chanteur.
5: Il y a des prêts, il y a des prêts sosies.
1: Mais je pense que c'est pareil, ça coûte assez cher aussi là-dedans. Hein.
7: Ouais. Il a eu l'appendicite, je crois, à 13 ans.
1: Je sais pas exactement. Il n'a pas trop dévoilé son identité. Il a plus essayé de faire comme Johnny Hallyday faisait exactement. Hein.
7: Il arrive en hélico dans le reportage?
1: Ça, je peux pas te dire.
5: Tu sais pas, tu pas.
1: Non, mais
5: il a pas vu le début.
1: J'ai pas vu le début parce que j'étais en train de regarder un film sur j'étais en train de regarder un film sur la première et puis Max il m'appelait à ce moment-là.
5: Ah ouais, bah ouais, bah alors là on peut rien faire. Ouais. Hein.
1: Donc je confirmerai plus là-dessus. Donc
7: excuse-moi Gérard. Oui. Juste avant on accueille Michel Labergère quand même.
1: Non mais attends, j'espère que tu t'amuses pas à me changer les noms.
7: J'espère. Bah non, c'est d'autres.
1: Ah ouais, non, mais on va voir.
7: Bah, tu vas voir.
1: Alors, Michel.
6: Ouais, bonsoir. Ça va, Gérard?
8: Putain. Salut, Michel. Michel. Salut, Michel.
1: Bon, ça y est.
8: Okay.
1: Mais à la place d'Yves Bouteille, on a qui? Personne.
7: Ah si, c'est ça, à la place d'Yves Bouteille.
1: Non, mais, Enrico, il est parti, lui.
7: Oui, bah oui, je sais. Donc, je vais te retrouver quelqu'un.
1: Alors, Maxime, pour toi.
9: Tu peux répéter la question, s'il te plaît?
1: Oh là là, mais t'es chiant, toi, hein?
9: Rigo, tu dis ma question, regarde, c'est bon.
1: Ça commence à être relou, hein?
9: C'est sur la chirurgie esthétique, c'est ça?
1: Ça fait trois questions, tu me demandes de répéter à chaque fois la question, hein? Ça commence à être relou, là, tes conneries.
10: Gérard.
1: Ouais, Rigo.
10: J'ai une question sur l'IRC de Arnett. Il te demande si tu as la même odeur que ton sosie, la bouse de vache.
1: Ah bah, Arnett, tu vois, je réponds même pas à ta question, ça ira plus vite.
10: Ouais.
1: On est combien là avant que Maxime, je lui répète la question pour la troisième fois.
10: On dépasse pas encore les 7000, on est 6992 toujours.
1: Ah bah il en manque 8. Hein.
5: Ah putain, les 8 qui restent, venez.
1: Allez-y là sur l'IRC, là. Avant 1h30, je veux qu'on soit 7000.
5: Allez.
1: Alors Maxime, c'est la dernière fois que je te répète les questions, t'écoutes bien parce que sinon tu vas virer sec, d'accord?
9: Ok.
1: Alors d'après vous, les sosies se font-ils refaire le visage après un accident?
9: À mon avis, oui.
1: Alors, précise.
9: Le nez, surtout. Le nez, les oreilles.
1: Mais non, mais précise.
9: Bah oui, le nez, les oreilles, les narines, alors.
1: Moi, ouais, mais attends, parce que c'est vague, là, ce que tu dis. Hein.
9: La pruche, là. Ils se font refaire pour ressembler à leurs fans. Mmh. À leur idole, pardon.
1: Ouais, d'accord. Donc pour toi, ils se refont faire uniquement...
11: Ah, Gérard, c'est Jean-Pierre, j'ai réussi à rappeler. C'est le victoire de la musique. Jean-Pierre Nicolas Flo. C'est le victoire de la musique.
7: Bravo. Je sais pas où il est passé.
11: Avec une grosse cocotte. Le ministère de l'Agriculture, il me dit, c'est mon champagne qui coule à flot. De la musique.
7: Je vais le trouver, mais ça va prendre...
1: Non, mais c'est bien, parce que pendant ce temps-là, le débat n'avance pas.
10: Non, mais Gérard, c'est peut-être pas Jean-Pierre, c'est peut-être son sosie.
1: Ouais, non, mais il commence à me casser les pieds, celui-là. Hein.
5: Bon, Manu, tu gères un peu.
1: Donc, Maxime.
11: Je fais de la musique.
1: Magali Alain, je veux dire.
12: Ouais.
1: Donc pour toi?
12: Moi j'ai lu dans Voilà que le sosie de Lady Di s'était pris aussi un truc pour ressembler à sa fan, à son idole après sa mort, donc je sais pas trop ce que t'en penses.
8: Allez hop, non. Dehors. Pas une canette de bière, dehors.
1: Manu s'il te plaît. Oui, pardon.
8: Et j'entends la petite musique derrière.
1: C'est qui? Magali, terminé pour elle.
8: Ça me donne envie de chanter, là.
7: Il n'y a pas de Magali.
1: Si. On a Magali Alain dehors.
7: Ouais, mais Magali Alain, c'est pas Magali.
1: Magali Alain dehors, bonne nuit.
8: Allez,
1: Michel Labergère.
8: Oui, c'est moi. C'est Michel. J'étais au standard, j'ai eu un problème avec Manu.
1: Non, je te répète pas la question. Alors là, me casse pas les pieds là-dessus, c'est tout non. Je te répète pas. Et qui c'est qui a de la musique derrière?
8: Ah, ça, c'est pas bien, ça.
9: Ouais.
1: Qui a de la musique derrière?
8: Mon pote, tu vas me filer la question.
9: C'est pas moi, c'est Morphy.
1: Eh oh, tu te fous de ma gueule là-bas, toi?
5: Mais non, c'est pas moi!
8: Ah, j'ai pas mis ton. Bon.
1: Eh, tu m'éteins ça là-bas!
7: Ça avance pas.
5: Mais c'est pas ça! C'est
1: alors, Michel Labergère, au lieu de te foutre de ma gueule!
8: Je me suis pas foutu de ta gueule!
1: Alors, tu réponds à la question!
8: Ouais, alors faire de la chirurgie pour ressembler à son sosie, c'est ça ta question, c'est ça?
9: Ouais.
8: Ok. Ouais, je pense que c'est nécessaire, mais si tu veux ressembler à des personnes, tu sais, style demi-mort, tout ça. Mais si on veut te ressembler, c'est.
1: Putain, tu m'éteins ça!
8: Ok, bah je me fais compter, je réponds plus.
1: Putain, t'es vraiment un con! Un con raté, toi!
8: Je suis pas content.
1: Moi, non, on aurait dû mieux te déguiser en trablo, ça aurait été mieux, hein. Au lieu de
5: mettre un...
1: Ouais. Pauvre con, va. Pauvre con. Alors, Michel Labergère, parce qu'en fin de compte, on a trouvé que c'était Pildar qui s'est mis à
5: mettre
1: des conneries.
5: Mais non, c'est faux.
1: Rigo.
5: C'est faux.
7: Non, Manu. Moi, c'est Manu, enchanté.
1: Manu.
7: À la place de Enrico Gracias, on accueille Pascal Presley.
1: Ouais, ben, fais-moi une autre fiche, parce que là...
5: Ouais, c'est le bordel.
13: Aiden. Salut, bonsoir à tous.
1: Salut.
8: Bonsoir Pascal.
1: Donc alors pour toi
8: blue.
13: J'étais au standard et puis il y a eu un comme un flash.
8: One for the show, two for the money.
13: Non,
8: the
13: plaît, go, go.
1: Oh, vous fermez vos gueules.
13: Ouais, calmez-vous.
1: Calmez-vous. tu me les calmes, Manu, tout de suite maintenant, parce que là, ça commence à bien faire. Hein.
7: Je vais refaire ta fiche et les calmer juste.
1: Ouais, ouais, non, mais vite fait, bien fait.
0: Pascal Presley. Pascal Presley, ouais.
1: Alors, d'après vous, les sosies se font-ils refaire le visage après un accident ?
0: Il y a moyen de te les presser.
9: Des questions, Gérard ?
1: Oh là là là là là là là !
13: Répondez sérieusement aux questions, là, c'est quoi ça ?
0: Ouais, bordel.
1: Ouais, bah, pour l'instant, vous commencez à me les gonfler.
13: Ouais,
1: hein.
13: Non, mais ça veut dire quoi, ça ? On essaie de faire un débat potable ?
1: Ouais, ouais, bah, toi, tu prends mieux de te taire.
0: Ouais,
1: si, non. Mais Pilder, mais c'est pas moi, ça, je vais t'éclater, toi. Hein.
5: Mais c'est pas moi.
1: Non, c'est pas toi, c'est qui?
5: Mais c'est toi qui gère ton micro. Hein.
1: Ouais, ouais. Pour l'instant, c'est pas moi qui s'amuse avec le son, d'accord?
5: Bah non, c'est pas moi.
1: Alors pour toi?
0: Ouais, sur les interventions chirurgicales.
1: D'après vous, les sosies se font-ils refaire un...
5: Gérard, rigole pas. Hein, tout
1: le visage après un accident, c'est pas des interventions chirurgicales. Ouais,
0: en fait,
1: oh là là là là.
0: Ça dépend de quelle star il s'agit, parce qu'il y a des stars qui ont déjà des sales gueules, donc en fait, ça peut que les arranger.
3: Ouais.
0: Mais il y a des stars qui ont des belles gueules, comme Leonardo DiCaprio. Ou Tony Tfen.
3: Oh là là.
0: Mais ces gars-là, s'ils ont un accident, les sosies, quoi. C'est vrai, non,
3: c'est pas sont... possible. Non, pas possible. C'est pas Gérard. En plus, ils ont des vieilles dents pourries, ces mecs-là.
1: Je vois pas. Merci, Oh là, putain.
3: Oh là là.
7: Non, Gérard, arrête. Il a quitté sa pompe. Il a quitté sa pompe. Oh, je me sens pas bien. Il a enlevé sa pompe. Je me sens pas bien.
5: Mais arrête, Gérard.
7: Ça va pas. Ça va pas.
1: Arrête, Gérard. Et toi, quand je te jure,
7: ça pue, il y a des vers.
1: Quand je te jure, tu as morflé avant la fin de la soirée. Continue. Putain. Bon allez hop, moi je quitte.
5: Oh, on met un petit disque.
1: Ouais, vas-y, balance le disque. Tu as dégagé des studios.
5: Oh non, hop. Gérard.
1: Non, tu dégages, je vois plus de toi ici.
7: Pas.
1: Allez hop.
5: Bah pose la question.
1: Allez, moi. Non mais la question c'est toujours la même tant que les auditeurs répondront mal. Max. Max. Tu me le vires.
5: Laisse arriver.
1: Tu me le. Tu
5: non, mais je comprends pas, il y a eu un problème de son dans le.
1: Ouais, y a...
5: Alors, le problème, c'est que si on le vire ce soir, vu qu'il faut qu'il rentre à Neuilly, il est à RTL, tu sais qu'on est à Bayard.
1: Non, mais là, il arrête pas de s'amuser à couper le son, il me fout des conneries. Alors donc, la question, c'est toujours la même.
5: Qu'est-ce qui se passe? Parce que, par contre, j'ai jamais vu autant de gens sur Minitel.
1: Ouais.
5: Qu'est-ce que tu fais, toi? Tu fais péter l'audience ou quoi?
1: J'en sais rien, on est.
10: Ouais, Gérard, en plus, on a dépassé les 7000, on est 7043.
1: Ouais, ah bah voilà.
5: Joli. Et on est 47 sur le Minitel.
7: 47 sur Minitel.
1: Ouais, ouais bah c'est bien.
5: Il y a Chorizo, justement, du département 9-3, qui te demande si t'as encore des dents.
1: Qu'est-ce que ça peut y foutre?
5: Bah, ça n'a rien à voir avec le débat. Bon, excuse-moi.
1: Alors, donc, on a Maxime Le Charpentier, Michel Labergère, Michel Mathieu, Pascal Presley et Mandy. Donc, la question, c'est toujours la même. D'après vous, les sosies se font-ils refaire le visage? Et on se retrouve après.
5: Attends.
3: Ok.
1: Un disque.
5: Michel. Ouais, attends, le temps que je te marque le titre, quoi.
1: Ouais, ben, pour l'instant. Donc.
0: On est en antenne, là?
3: Non.
1: Non, pour l'instant, si vous êtes encore à l'antenne, donc.
0: Attends, c'est seulement pour faire un petit message à Max qui nous écoute. C'est pas possible de travailler dans ces conditions, on est toujours en antenne, quoi.
3: Ouais, c'est clair.
1: Donc, Pascal Presley.
3: Ouais, je me plains pas, je vous kiffe tous, vous faites du bon boulot.
1: Pascal Presley.
14: Memphis, Tennessee.
1: Ouais, Pascal Presley.
0: Ouais, bah, j'ai répondu à la question, hein.
1: Ouais, mais tu te feras passer pour Tony, d'accord?
0: Non,
1: Tony. Non, tiens, tu crois que je t'ai pas reconnu? Non, tu crois que je t'ai pas reconnu?
5: Il appelle pas du 04, Tony.
3: Tony Fun, il a une voix de canard.
1: Et Mandy, là, qui est là.
7: Tu vas te faire kicker, toi. Attention.
3: Ah, direct.
1: Quoi, mais Gérard? Mais quoi?
7: Gérard, arrête, je filmais pas. Il manque les boutons.
3: Oh là là. Attention, je vais prendre le channel en takeover, ça va être vite fait.
1: Regarde. Hey, qui là, c'est la connerie? Ouais, non, mais t'arrêtes tes conneries parce que tu viens de descendre le bouton.
7: Mais j'ai même pas d'écrire.
5: Ça, c'est l'insert, c'est pas
3: le fun.
1: Non, mais moi,
5: ça, c'est le micro, ça.
1: Ouais, non. Mais moi, j'ai tout à l'heure, il s'amuse à le couper depuis tout à l'heure.
5: Mais
1: alors,
5: non,
1: tu arrêtes ces conneries.
5: C'est faux.
1: Arrête tes conneries, d'accord?
5: Mais c'est faux.
1: Tu arrêtes tes conneries, c'est tout.
5: Ah là, hein, tu me crois jamais. Hein.
1: Ouais, non, mais moi je te dis, t'arrêtes tes conneries.
5: C'est
1: ouais,
5: chiant.
1: C'est chiant, bah si t'es pas content, tu te casses. Donc on s'écoute.
5: Bah devant ton micro, au moins il pourra peut-être t'entendre. D'accord?
1: Et on s'écoute les sosies. Merci de m'accoupler encore!
5: Mais non!
1: Eh, mais parle, je vais te balle après, toi!
3: Balle après!
1: Toi, je vais te balle après avant la fin de la soirée, hein!
5: C'est la fête de la musique.
1: Ouais, tu vas voir la fête de la musique, ma main dans ta figure.
7: Bébé, la balle.
1: Donc les sosies sentent de la. Sonde de la bouche avec va te laver les dents au Karcher et on se retrouve tout de suite après. Et voilà, vous venez d'écouter les sosies sentent de la bouche avec va te laver les dents au Karcher.
5: C'est le disque, t'inquiète.
1: C'est ah donc, vous pouvez toujours nous appeler au 0800 308 5000 et toujours le 3615 code Phone Radio rubrique direct et toujours l'internet ou que... Rigo vous y attend au www.frfunradio. Donc,
14: ouais.
1: Manu qui revient en et courant au pas de course.
10: Gérard, on est 7142 et ça n'arrête pas de monter. Et il y a Satanas qui se demande si on peut se transformer en sosie de toi, Gérard, en faisant exploser un aérosol près de son visage.
1: Non, je pense pas. Je pense pas. Donc, alors, on va récupérer pour la fin des débats parce qu'il reste encore une petite demi-heure à peine. Donc, Maxime le charpentier.
15: Ouais.
1: Maxime, bonsoir.
15: Bonsoir.
1: Michel Labergère.
16: Ouais, c'est moi, bonsoir, Gégé.
1: Rebonsoir. Michel Mathieu.
16: Oui, salut, c'est Michel.
1: Pascal. Pascal. Pascal Presley.
17: Attends, parce qu'il faut que je bidouille.
16: Rebonsoir.
17: Ça me prend du temps, les manips, pour les mettre à l'antenne.
1: Alors, Pascal Presley.
16: Rebonsoir.
1: Rebonsoir à toi. Et Mandy.
18: Salut, Gérard.
1: Salut à vous. Bonsoir.
16: Mandy, tout ça.
1: Mandy, je viens de dire. Alors, vous allez foutre la paix à Sandy, je vous le préviens d'entrer maintenant.
16: C'est moche, toi. Hein.
1: Parce que sinon, ça va virer.
16: T'es pas belle.
1: Manu, tu me gères celui qui s'amuse à dire ça, s'il te plaît.
14: Pas de problème.
16: On reprend, dans le calme, là.
1: Ouais. Alors, la question, c'est toujours la même. Alors, d'après vous, les sosies se font-ils refaire le visage après un accident? Donc, on va demander ça à Mandy.
10: Gérard, je regarde le Minitel en même temps. Il y a Murphy 9292 Big Up qui te demande c'est quoi le débat?
1: Le débat, c'est les sosies.
16: Ça va être payé double alors.
1: Alors, Mandy.
18: Ouais.
1: Donc, pour toi.
18: Ils se refaire la tronche s'ils veulent, hein, ça, c'est leur problème.
17: Ça va, Lucas?
1: Fildar, s'il te plaît.
16: Lucas.
1: Mandy.
18: Ouais. Moi je te dis, ils se font faire la tronche s'ils veulent, c'est leur problème.
1: Mmh. Ok. Donc tu peux pas préciser plus.
18: Ils font se faire la tronche s'ils veulent, hein, c'est leur problème.
1: D'accord.
16: Michel Labergère. Michel Labergère. Michel La Poufias.
1: Pascal Presley.
16: Ok, ouais. Michel. Non, mais j'ai déjà répondu à la question.
1: Non, t'as pas répondu.
16: Arrêtez, mytho, ça fait une heure. Bon, je vais répondre.
19: Allez, encore un coup.
16: Il y a des gens qui sont des stars, qui ont un joli visage.
1: Ouais.
16: C'est pas la peine s'ils ont un
19: accident. C'est pas ça la question.
1: Ah, mais vous si jamais derrière, là, ou quoi, là.
16: Donc, il y a des stars qui ont un joli visage. S'ils ont un accident, ça les arrange pas. Il y a d'autres stars qui ont un sale visage. Je sais pas, Jean-Pierre Bacri, des stars comme ça. Que quand ils ont un accident, c'est pas la peine.
17: Herbert Léonard, il a eu un grave accident en 68.
1: Non,
17: Fildar, c'était son sosie.
1: Ah ouais. Michel.
19: Ouais, écoute, moi j'ai tout prévu. Alors donc, accident, c'est déjà prévu, j'ai déjà choisi mon pont et tout. Et la gueule que je vais me refaire, j'hésite entre Elephant Man, Quasimodo et toi, mon amour.
1: Ouais, moi je suis pas ton amour et je t'emmerde. Voilà, comme ça t'es tranquille.
16: Il y a une redite, Quasimodo.
1: Michel Labergère.
19: Ouais, c'est moi. Je pense que pour une star qui se fait refaire le visage, t'as dû avoir pas mal d'accidents, toi.
1: Je te parle de se refaire le visage après un accident sur les sosies, pas sur moi. J'en ai rien à foutre.
19: Moi je suis ton sosie, Lascar.
1: Tu
19: t'es balafré la gueule pour te ressembler.
1: Alors, Michel Labergère, tu retournes au standard.
19: C'est pas méchant, Gérard.
1: Mais tu retournes au standard, c'est bon, retournes au standard. Terminé pour toi. Allez.
10: Gérard, sur IRC, il y a Yankee, t'as reconnu, il a capté que t'étais le sosie du bossu de Notre-Dame.
1: N'importe quoi.
17: Jean-Pierre.
20: Allô, oui.
17: Il est revenu.
20: Allô, ouais.
1: Jean-Pierre.
20: C'est la fête de la musique. Les chansons de plus belles années.
17: C'est naze, hein.
1: Non, mais hey, c'est Man Sirigo. Mais vous arrêtez un peu vos conneries parce que ça commence à bien faire là.
17: Ouais.
19: Vas-y, bouge tes bébés.
1: Alors, Maxime.
16: Jean-Pierre.
20: Oui.
17: Allez, sérieux.
1: Jean-Pierre, tu dégages.
20: Oui.
1: Jean-Pierre, tu dégages.
20: Non, tu peux
1: Jean-Pierre,
20: dire,
1: tu dégages.
20: Non, je veux pas.
16: Jean-Pierre, sodomie et fit fucking.
17: Ça y est, je l'ai trouvé.
16: Sodomie, fit fucking, fais-moi une chanson.
20: Sandy a décidé.
17: Allez, on prend le débat là, GG, là. Oh, les auditeurs.
1: Alors, celui qui redit Sandy, je vire tout le monde.
17: Ouais.
1: Comme ça, j'arrêterai plus tôt. Alors, Maxime le charpentier. Le charpentier.
16: Le cleps.
1: Maxime.
15: Oui, je suis là, Gérard.
1: Donc, tu réponds à la question.
9: Bah moi je voulais me refaire faire la tête de Sandy, mais ils avaient pas cette graisse.
1: Alors toi tu dégages. Hop, au revoir. Manu, tu me vires
5: ouais,
1: Maxime.
5: Manu, gère un peu, c'est quoi ça?
1: Alors t'en as deux à virer, tu me retrouves deux personnes pour le dernier là, quart d'heure.
10: Ouais, bah ouais, ouais. Gérard, sur IRC, il y a quelqu'un qui me demande si si on appelle Sandy trois fois, est-ce qu'elle apparaît vu que c'est le sosie de Beetlejuice?
1: Non, pas du tout. Donc y a-t-il des sosies chez les animaux? Si oui, lesquels? On va demander à Michel Le Berger. Ah bah non, il est plus là, lui, je l'ai viré. Alors, Michel Mathieu.
19: Bah écoute, ouais, il y a les baleines, les cachalots, ça c'est pareil. Les sangliers, les phacochères, c'est pareil. Je sais pas, par ça, je vois pas trop. Hein.
1: D'accord.
19: Identifier.
1: Pascal Presley.
14: C'est les animaux sosies, c'est ça, la question?
1: Y a-t-il des sosies chez les animaux? Si oui, lesquels?
14: Ouais, il y a certains chiens qui se ressemblent, certains.
1: Ah, merci pour le Larsen.
21: Ouais. Ta gueule, espèce de connard.
19: Oh là.
14: Non. Ouais, il y a certains animaux qui se ressemblent, c'est sûr.
19: Mais lesquels?
14: Ouais, mais c'est dur à répondre, ça.
19: Bah, lesquels chiens, t'as parlé?
14: Attends, laisse ta radio, là, tos.
1: Oh, c'est celui qui a la radio derrière, vous l'éteignez complètement.
19: Ouais, c'est pas malin, ça.
1: Merci d'entrer.
19: Bon, on parlait des chiens, alors.
14: Ouais, ouais, il y a certains animaux qui se ressemblent, certains chiens.
19: Ouais. Lesquels?
14: Moi, il y a une voisine à côté de chez moi qui a un pitbull.
19: Un bouboule ?
14: Un pitbull, ouais, qui s'appelle Henri.
19: Ouais.
14: Et puis j'ai un autre voisin qui a un pitbull aussi, qui s'appelle. Je peux pas le dire.
19: Et
14: il se ressemble.
19: Il se ressemble ?
14: Ouais, ouais.
19: Et est-ce qu'il s'assemble ? Eh.
14: Putain, on fait de la radio là. Vas-y, viens, on parle un peu entre nous là. C'est la folie.
1: Non.
14: Après une maquette. Hein, ok, copain.
1: Tu me le calmes, le Pascal. Et Mandy.
10: Attends, excuse-moi. Et on accueille à la place de Michel Labergère Frédéric Francis.
5: Putain, il est où? Attends, on va attendre un peu, on sait jamais.
1: Non, mais c'est bon, j'ai entendu. Tu me récupères quelqu'un à la place de Maxime le Charpentier?
10: Bah oui, bah attends.
1: Et tu me calmes, Pascal Presse. C'est quoi là cette musique?
5: Attends, je sais pas.
10: C'est quoi ça?
5: C'est.
1: Qui c'est qui a de la musique derrière?
5: Mais c'est France Télécom ça.
10: Je sais pas.
5: Manu?
10: Bah je sais pas, hein. C'est peut-être l'autre là, c'est la fête de la musique là.
1: Non, mais c'est bien de travailler dans des conditions comme ça, hein.
5: Merci Manu,
1: hein. Bah, pour l'instant, t'es zéro toi ce soir, hein.
5: Ouais.
1: Toi, Pildar, tu peux parler, t'es zéro aussi. T'es zéro. Parce que pour l'instant, c'est toi qui fais le con.
5: Ah non?
1: Non, à peine. Pour l'instant,
5: allô,
1: ouais. Allô, allô, ouais. T'amuses pas à jouer avec les boutons, toi. Pour l'instant, il y en a qu'un qui dit rien, c'est rigolo.
5: Il n'a pas de micro.
1: Bon, ouais, Jean-Pierre, tu fermes ta gueule. Ça me prend des vacances.
22: La fête de la musique. Je vais faire de toi.
1: Fête
23: de la musique.
5: Allez, Hugo, il dit rien.
1: Tu peux pas le virer.
10: Attends, c'est lui qui envoie le
1: non, non,
10: tu lui dis rien. Non, non, moi,
1: non, non, mais attends, mais tu peux pas le virer, le Jean-Pierre. Il est là depuis tout à l'heure.
10: Il a pas raccroché, je ne peux pas.
1: Ouais, ben, faut se démerder. Moi, je veux pas l'entendre, lui. Et il arrête de... Bon, Jean-Pierre, tu raccroches ton téléphone parce que tu commences à me les gonfler.
22: Mais écoute, comment ça se fait la fête de la musique?
5: Allez, sérieux, là.
19: Ouais, allez on avance. Salut, c'est moi.
1: Alors, Mandy, pour répondre à la question.
19: Tu peux m'accueillir, s'il te plaît, GG.
1: Frédéric, bonsoir.
19: Bonsoir. Frédéric Francis.
1: Ouais, ben... Sandy... Mandy, pardon.
19: Ouais, Sandy, Mandy.
18: Je comprends pas, s'il te plaît.
19: Ouais.
18: Moi, ma chatte, elle ressemble à la scie.
1: Ouais.
19: T'as quoi?
18: Ma chatte.
19: Ouais. Elle ressemble à la scie. Elle a un gros museau pointu.
1: Ah ouais, tu veux parler de...
19: Pablo.
1: Oh!
10: Mais attendez, parce que là...
5: Non, t'as fait que de la merde.
22: La fête de la musique.
10: Ça va pas, quoi, hein. Franchement...
5: Ah, on t'entend, Manu.
1: Oh! Ouais, toi, bah... t'arrêtes, ok?
5: Mais je vais couper.
1: Mais t'arrêtes. Toi, t'arrêtes aussi, maintenant. Vous arrêtez de parler entre vous deux, d'accord?
10: Ah, pardon.
1: Parce que sinon, ça va se terminer mal. Hein.
10: Ah, mais c'est pas bon, Gérard, pour revenir au débat, sur IRC, il y a Yankee qui demande un sosie, ça fait combien en euros?
1: Je ne sais pas. Donc, Mandy, si tu pouvais répondre.
19: Ouais, Rigo, il tue les mecs sur Internet pour passer des messages ou quoi?
5: C'est pas le débat.
10: Et avec toi qui as essayé, papy.
5: Okay. Mandy.
19: Gérard,
18: moi, je t'ai dit, ma chatte, elle ressemble à la scie.
14: Et t'as le clito frais?
18: Ouais, ouais.
1: D'accord. Frédéric.
18: Quand chaude, ça veut dire que je suis malade.
1: Ouais, c'est bien. Frédéric.
19: Excuse-moi, j'étais en antenne et.
1: Mais ça y est, t'étais pas.
19: Non, mais c'est vrai. En plus, on n'entend plus maintenant, donc je voudrais savoir.
1: Alors, y a-t-il des sosies chez les animaux? Si oui, lesquels?
19: Ah bah toutes les espèces.
1: C'est-à-dire?
19: Bah ils se ressemblent tous. Une vache ressemble à une autre vache.
1: Ouais.
19: Tu vas me dire que sur 1000 vaches, t'arrives à en distinguer une précisément?
1: D'accord.
19: Voilà, je t'ai calmé direct.
1: Ouais, bah moi, je peux vous dire que pour l'instant, j'ai jamais vu de choses, c'est les animaux. Hein.
16: Moi, je voulais seulement dire que la musique
3: de
16: Jean-Pierre, c'est un sample de Dépêche Mode, on me l'a fait pas, moi.
1: attends, Pascal, pour l'instant, tu te.
22: Qui c'est? C'est pas vrai, c'est la fête de la musique.
10: Oh là là.
1: Celui qui a dit Sandy va se calmer parce que sinon il va virer.
3: Bah ouais, Sandy. Tout de suite.
1: Non, parce que ça commence à bien faire, vous allez lui foutre la paix.
22: Manu, s'il te plaît, tu veux.
5: Oh là là là, mais arrêtez un peu là.
1: Oh là là, je sens.
5: Oh, les trois mousquetaires là, on se calme.
1: Je sens que ça va se terminer bien avant 2h le débat.
3: Ouais, pour un mois 2.
1: Bon, tu te tais toi derrière, merci. Alors pour un sosie, y a-t-il une fiche de paye en euros? On va demander à Michel Mathieu. Michel Mathieu,
3: attends, il me faut le temps de revenir là.
1: Oh bon. non, mais attends, tu vas me demander de répéter encore la question.
3: Ah oui, c'est la
1: question. Non, mais moi je te la répète pas.
3: Mais j'entends rien, Gérard.
1: T'entends rien, t'as qu'à te déboucher les oreilles.
10: Gérard, sur IRC, on me demande que tu répètes la question parce qu'ils l'ont pas entendu.
3: Non. Voilà.
1: Fildar, tu arrêtes.
5: Mais quoi?
1: Fildar. Bon, alors Fildar, moi j'arrête à
5: mais
1: cause...
5: quoi, mais quoi, mais quoi?
3: Merci,
5: mais moi
3: Fildar.
5: Je fais rien.
3: Merci Fildar.
5: Mais j'attends moi.
1: Non, c'est fini. Max, il va finir la fin.
5: Mais j'attends quoi? Mais j'attends tes réponses.
1: Non.
5: Mais quoi?
10: Tu vas te faire mal, fais gaffe.
1: Moi je vois pas le savoir.
5: Gérard, reviens. Gérard.
1: Tu finis à la place de Fildar, je veux plus de lui là. Il arrête pas depuis tout à l'heure. Donc il dégage, c'est tout.
5: Mais qu'est-ce qui se passe?
1: Non, mais il s'amuse c'est encore.
5: Mais j'ai rien fait, j'ai fait rien.
1: Non, mais moi je termine pas le débat comme ça, d'accord?
10: On y va, c'est bon.
5: D'accord, je vois le truc.
1: Non, plus d'art.
5: J'ai capté. C'est pas lui, hein.
1: Non, mais... Il s'amuse quand même à faire des conneries.
5: Oh, tu satures, hein.
1: Ouais, je sature, t'as qu'à faire ton boulot correctement aussi. D'accord?
5: Ouais.
10: Gérard, il y a Bénichou sur l'IRC, il dit que si t'en as marre de Fildar, tu peux le remplacer par son sosie.
1: Non, mais de toute manière, ça sera même plus lui la semaine prochaine, parce que je le vois pour. Alors, ça va être clair. Manu?
2: Oui, je voulais juste prévenir et te dire qu'à la place de Maxime machin, là, on accueille Florent Panier.
1: Ouais, d'accord. Ok, Florent, bonsoir.
4: Salut Gérard.
3: Salut Florence.
4: Salut. Où, vous n'aurez pas deviné, je suis un sosie de Pascal Obispo.
1: Ouais, c'est ça.
5: On le voit bien.
3: C'était raide.
4: C'est pour ça donc, qu'il a pris ce pseudo, quoi.
1: Alors, donc la question pour un sosie, y a-t-il une fiche de paye en euros? On va demander à Michel Mathieu.
3: Ouais, bah écoute, je crois que maintenant on est dans le cadre de l'Europe, donc je pense que tu peux être.
1: De l'euro.
3: De quoi?
1: De l'euro.
3: Dans l'Europe, donc. Je pense que tu peux être du Turkménistan et avoir un sosie en Ouzbékistan, donc évidemment que ta fiche de paye, elle est en euros, quoi.
1: Bah, de toute manière, je te parle pas de l'Europe, parce que vu que l'Europe, c'est déjà les pays européens, on parle de l'euro, d'accord?
3: Ok, bon, bah alors t'es aux États-Unis, t'es dans le Kentucky et t'as un sosie au Texas, et bah direct, ta fiche de paye, elle est en euros. C'est pareil pour tout le monde.
1: Bah oui, bah, de toute manière, c'est ce qui va se produire d'ici l'an 2002.
3: Hein. Ah, mais ça, on l'a cherché, hein. Fallait pas voter, c'est tout. Hein.
1: Non, mais ça, c'est.
3: On a eu ce qu'on mérite.
1: Non, mais maintenant, ça y est, on a fait le point là-dessus, j'ai fait un débat sur l'euro. Ouais,
3: et t'as bien fait d'ailleurs.
1: Donc là-dessus, les questions ont été posées. Ça s'est terminé.
3: Au vinaigre.
1: Comme tous les débats en merde. Et donc, comme ce soir, celui-là, c'est pareil. Les sosies, ça se termine. Il reste encore à peine 10 minutes de débat, que c'est déjà foiré grâce à Fildar.
3: Et tout ça à cause de l'euro. Et tout ça à cause de l'euro.
1: Alors, donc, Pascal Presley.
6: One for the money, two for the show. 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
16: score. Allô, ouais, j'étais en antenne. Allô?
1: Ouais.
16: J'ai l'antenne, là?
1: Ouais. Ouais, t'as l'antenne.
16: On t'écoute. C'est n'importe quoi, ça. L'euro, enfin, comme disait l'auditeur précédent, les stars sont payés à l'euro.
1: Parce que
16: Les sosies sont payés à l'euro parce que c'est la nouvelle monnaie, c'est sûr.
4: Ouais, c'est normal. Hein.
1: D'accord. Mandy.
16: Voilà.
11: Moi, je suis d'accord avec Portos et Aramis. Hein.
3: Voilà.
11: On est payé en euros.
1: Et pour vous, là, un sosie est-il payé avec une fiche de paye?
11: Ouais,
1: il n'est pas payé en euros, je te demande s'il a une fiche de paye.
11: Ouais, il a une fiche de paye et en euros.
16: Aramis.
1: Enfin.
3: Cocotte boy.
16: À ce que m'a dit Manu, tu ressemblerais beaucoup à Gugu.
1: Qui dit ça?
3: Petit oiseau bubblegum.
16: Ouais.
1: Bah, celui qui vient de dire ça, c'est qui?
3: Gugu, petit oiseau bubblegum. Ça, c'est Michel. Bon, GG, passons.
1: Frédéric.
3: Oui, je pense que maintenant qu'on vient de passer dans le premier millénaire, il est clair qu'on va avoir des fiches de paye en euros, surtout les sosies. Donc j'en suis un, oui, je suis payé en euros.
1: D'accord. Et Florent?
24: Cocotte boy.
1: Putain, mais merde, il va répondre ou quoi, lui, là?
0: C'est la manip au standard, Gérard.
8: Ah, mais il met en antenne, là, Gérard.
0: C'est pas... Je peux pas en mettre plus de 4 à l'antenne.
1: Alors, pour toi, Florent?
8: Bah, c'est clair que l'euro, c'est à la mode maintenant et tout le monde veut être payé en euros, quoi.
1: Non, mais est-ce que les sosies seront... Est-ce que pour un sosie, a-t-il une fiche de paye en euros? C'est ça, la question, c'est tout?
8: Ah, c'est ça.
1: Bah oui, c'est ça, c'est pas autre chose.
8: Bah si son idole est payé en euros, il fera pareil, à mon avis.
1: D'accord. Eh ben moi je peux vous dire que pour l'instant j'ai pas vu encore des fiches de paye en euros, ça ne serait tardé bientôt. Mais
17: et tu penses qu'un sosie a une fiche de paye?
1: Ben justement, je sais pas encore si vraiment les sosies auront une fiche de paye.
17: Mais
1: en euros.
17: Ils sont payés déjà en francs, déjà les sosies, ils ont une fiche de paye en francs ou pas?
1: Bah oui, pour l'instant oui.
17: Par jour?
1: Ben normalement comme tout le monde, hein. Comme tous les salariés.
17: D'accord.
1: Donc
17: ça se fait combien un sosie par mois à ton avis?
1: Je sais pas. Voilà, je peux pas te dire exactement combien qui se fait. Hein.
17: Ah bon?
1: Donc peut-il y avoir sur les marchés des déguisements de sosie? On va demander. Bah tiens, bah Florent pour commencer.
17: Si quelqu'un sait combien se fait un sosie hein, par mois sur internet ou sur Minitel, vous pouvez nous aider. Hein,
0: au standard aussi.
12: Ouais. Ouais, c'est à base de 300 euros par mois, je crois.
1: Non, mais moi je pose la question. Peut-il y avoir sur le marché des déguisements de sosie? C'est pas la question de savoir combien est payé un sosie en euros. On en a rien à foutre de cette question là.
10: Gérard,
1: oui,
10: sur IRC, il y a RIP parce qu'il fait des recherches depuis tout à l'heure et voudrait savoir comment on écrit sosie.
1: Alors, S-O-S-I-E-S. Parce qu'il n'y en a pas qu'un, il y en a plusieurs des sosies. Donc c'est avec un S à la fin.
10: Ouais, mais si tu dis un sosie.
1: Eh ben, c'est S-O-S-I-E. Simplement.
17: Tout simplement.
1: Voilà.
17: Et moi, sur Internet, Gérard, j'ai Mystique.
1: Ah oui, sur Internet, alors que.
17: Excuse-moi, sur l'Internet des années 70.
1: Ouais, sur le Minitel.
17: J'ai Mystique qui a 20 ans qui te demande ce que tu faisais avant de faire de la radio.
1: Non, mais ça, j'y réponds pas parce que c'est pas du tout le thème des débats. Donc, Florent, pour toi.
8: Non, mais c'est bon. Ouais. C'est à l'antenne, là?
1: Oui.
8: C'est à l'antenne?
1: Oui.
8: Ouais.
1: Attends. Celui qui s'amuse avec son téléphone, arrête.
12: Mais c'est pour voir si on est à l'antenne.
1: Ouais, non, mais pour l'instant, vous vous calmez. Parce que sinon, moi, je vais vous calmer, j'arrête à la 10e question, comme ça ira plus vite.
12: On est à la combien-tième? 5e?
1: Non, on est à la 10e, alors Florent, pour toi.
8: Ouais, bah, moi, l'autre jour, je suis allé au marché, j'ai acheté un déguisement de Sandy, et c'est pratique parce que...
1: Alors, Florent, tu dégages.
8: Attends.
1: Non, tu dégages.
12: Tu dégages.
8: Frédéric.
12: Plein le cul.
1: T'as un faux recruté, là. Frédéric.
12: Tibi, le standard.
1: Frédéric.
12: Ouais. On m'a repris au standard.
13: Oh non.
12: Ah, je suis désolé.
1: Putain, mais c'est pas possible de travailler comme ça ce soir. Vous foutez de la merde, Manu Pildar. Ouais. Il y en a ras le bol.
12: C'est le nouveau standard, c'est à cause du nouveau standard.
1: Il faut qu'il t'explique
12: parce que c'est la galère.
1: C'est la galère, mais pour l'instant, ils sont en train de te faire que des conneries depuis tout à l'heure.
12: C'est le matos.
1: Alors, Frédéric.
12: C'est le matos. Bah, c'est ce que je te dis, Gérard, j'ai pas entendu la question.
1: Alors, peut-il y avoir sur les marchés des déguisements de sosie?
12: Tout à fait.
1: Alors tu peux préciser?
12: Un déguisement, on peut en acheter dans des magasins de déguisement, ou plus précisément des trucs farci, attrape, tout ça. Mmh. Mais le problème, c'est que t'as pas la même gueule du mec. T'as son costume, mais t'as pas la même gueule que lui, donc c'est pas très utile en fait.
1: Ça c'est sûr que...
12: Si je veux ressembler à Thierry Ardisson, c'est pas avec un costume noir que je vais y arriver.
1: Non mais c'est sûr que dans des trucs de farce attrape, tout ça, comme tu dis, on peut trouver des déguisements de tout le monde. Hein. Ouais. Des sosies de tout le monde. Hein.
0: Tu penses qu'il y a des déguisements de toi qui existent?
17: Non. C'est trop facile ça.
1: Mandy.
8: Ouais.
12: Un petit peu plus recherché quand même.
1: Bon, Pascal Presley, tu t'écrases pour l'instant, je t'ai pas
0: c'est bon, je vais le gérer. Hop là.
12: Hop là. Petit. Allez, tu bouges.
1: Mandy.
24: Ouais, moi j'ai acheté un déguisement de Sandy, mais il n'y a pas l'odeur alors.
1: Ouais, alors Mandy. Mandy, je te dis bonne nuit, tu feras pas la conclusion, c'est terminé pour toi. Au revoir.
24: Je te kiffe.
1: Ouais, ben moi je t'emmerde.
17: Gérard, j'ai Nomade sur le Minitel qui demande si les sosies ont des portables.
1: Je pense, oui.
17: Pour faire quoi?
1: Ben pour appeler. Donc Pascal...
17: Merci.
1: D'autres sosies. Pascal Presley.
8: C'est de l'art éclectique, mais c'est une demeure aussi. Hein.
1: Pascal Presley. Oh là là, tu me dis, ça va être la fin.
8: Pour répondre à la question, y a certains magasins qui vendent des masques
12: direct. J'ai coupé le polyte.
8: Direct. Des vêtements.
13: Bonjour.
8: Je suis coupé là?
12: Oui,
8: Non, il a aucun pouvoir. Putain. Il a aucun pouvoir, le pauvre. Et puis voilà, quoi.
1: D'accord. Michel Mathieu, pour terminer.
19: Ouais, bah écoute, pour terminer, je pense que quand même la saison des déguisements, c'est Halloween. Donc ce que je te propose, c'est que tu prends ton agenda et puis on refait un débat sur les déguisements au moment d'Halloween. Je pense que la question sera plus à propos.
1: Je te signale que pour l'instant, Halloween, c'est terminé. Puis bah oui, maintenant, c'est la saison des carnavals.
19: Voilà, bah justement.
1: D'accord.
19: Bah,
1: et dans les carnavals, il y a des déguisements.
7: Carnavaux.
19: Tout à fait, tout à fait.
7: C'est pas facile, ça.
19: Un carnaval des carnavaux. Un carnaval des carnavaux.
1: Bon, et
19: bah, pose ta question, espèce de blaireau.
1: Oh, ta gueule, toi. Ouais, toi, tu dégages, alors. Merci, Tony.
19: Elle, Claudale.
1: Allez, hop, terminé pour Pascal Presley. C'était Tony, je l'avais reconnu depuis tout à l'heure. Au revoir. Hop. Alors, conclusion. Donc, Michel Mathieu, pour toi, le débat, tu me diras, ça a été la merde.
19: Cause
9: toujours, grosse conne.
19: Voilà. Ah, il parle de Sandy, là.
1: Ouais. Vas-y.
13: Alors, c'est Jean-Pierre. Ça va pas, il est coulant flanc. Le ministère de l'Agriculture. De la musique. C'est vraiment la fin de la musique. Avec des sosies.
1: Bon.
13: C'est pas de champagne à flot. C'est la fête de la musique. Dans le débat, c'est des sosies. Fête de la musique.
1: Oh, je te marie comme un connard, toi.
9: Je cherche.
1: Pauvre con, va.
9: Je le cherche. Oh.
1: Michel Mathieu, conclusion du débat.
19: Tu m'entends là, Gégé?
1: Ouais.
19: Ouais, alors je pense que... Attendez. Je pense que les sosies, c'est une réalité qu'il faut prendre en compte. Et qu'il y a certains gens qui font des fixations. Par exemple, je voudrais savoir pourquoi certains gens s'obsèdent sur les animaux de la banquise et pourquoi Sandy voudrait être le sosie de Bibi Fock ou de Moby Dick.
1: C'est ça, ben Sandy, attends, merde, d'accord. T'es renseigné?
9: Ta gueule, espèce de connard.
1: Alors, Mandy.
15: Ah ouais.
1: Conclusion pour toi.
15: Bah, conclusion, on s'est bien marré.
1: Ouais. Peut-être et pour toi, mais pas pour moi.
15: Comment?
1: Peut-être toi, mais pas moi.
15: Bah, moi, je te confirme. Je me suis bien marrée. Et puis, j'espère que tu ressembles à personne parce que je plains vraiment le pauvre mec.
1: moi, j'espère que toi, tu ressembles plutôt à un macaque.
15: Ouais, moi, je te kiffe.
1: Ouais, bah, pas moi, je t'emmerde.
13: Encore Jean-Pierre. Et le champagne, quand on continue à couler un flot.
19: Ouais, bon,
13: c'est toujours la fête de la musique. Le ministère de l'Agriculture. Il m'a dit que c'était la fête de la musique.
20: Gérard, pour calmer le débat. Gérard.
1: Eh Manu, je vais te prendre un casque dans ta gueule avant
20: c'est
1: la
20: pas
1: fin.
20: Lui, Gérard, s'il te plaît. Voilà. Pour calmer le débat, donc sur IRC, on a quand même fini à 7324. Ouais. Donc c'est quand même excellent. Et je vais lire quelques conclusions. Donc conclusion de Yankee, encore un débat à chier.
1: Non, bah ça, je m'en doutais.
20: Bah ouais. Conclusion de. Alors attends, faut que je les retrouve parce qu'il y en a plein. Attends, je la dirai en dernier.
1: D'accord.
20: Parce que cette fois, elle est bien. Satanas qui dit conclusion, les sosies sont partout, même dans le miroir de la salle de bain.
1: Ouais.
20: Et pour finir, conclusion de Turpentine qui dit que ton débat, il avait ni queue, ni tête, ni jambes comme toi.
1: Ouais, bah ça m'aurait étonné que celui-là, il s'amuse pas à me dire des conneries comme
20: celle-là.
1: Ouais, bah celle-là, il faut mieux de se calmer toutes les semaines parce qu'il y en a un ras-le-bol. Conclusion du Minitel.
25: Ouais, ils sont tous sympas. Il est 2h, ils nous disent, ouais, c'est bientôt ça.
1: Ouais.
25: Qu'est-ce qu'il y a d'autre? Salut à tous, bisous GG.
20: Au fil
25: d'art,
20: $7 quand même.
25: Au fil d'art, $7.
1: Non, bah ça c'est bien. Ça. Celui qui a dit ça, c'est
25: un
1: bien.
25: Un sosie peut-il avoir quelqu'un qui lui ressemble?
1: Bah, en principe, oui. Hein. Si y a un sosie, c'est qu'il lui ressemble. Hein.
25: Il est l'heure de pisser.
1: Ouais, bon, ça,
25: c'est ce qui est noté. Hein.
1: Ouais, ouais, ben d'accord.
25: Enfin, une super conclusion.
1: D'accord. Donc, pour moi, le débat, on aurait pu aller plus loin si Manu et Fildar avaient bien travaillé. Malheureusement, ils ont fait du travail de merde comme toutes les semaines. Ça changera pas. Tous les jeudis, vous foutez que de la merde. Pour l'instant, il y a Crigo qui travaille bien sur l'IRC. Il y a que lui qui fait du bon boulot parce que toi, Fildar, t'as foutu de la merde. Manu, ça a été pareil. Au lieu de calmer les gens, il se marre comme un perdu.
25: C'est clair, je suis d'accord avec toi.
1: Hein, donc, vous avez foutu de la merde toute la soirée. Donc ça sert des débats comme ça, c'est pas la peine, mais c'est pour l'Arsène.
9: J'en ai plein le cul.
1: Alors donc, pour terminer, moi je peux vous dire que dommage qu'on n'a pas été plus loin, parce que moi je trouve que un débat sur les sosies c'était quand même à faire, mais bon, ben, ça s'est mal terminé, tant pis pour vous, hein. C'est pas de ma faute, c'est de la faute aux deux, vous en prendrez après toute la semaine. Dimanche si vous voulez...
25: Et au niveau des sosies alors, la conclusion?
1: Ben je t'ai dit, grâce à vous deux...
25: Non ça, mais c'est pas une conclusion.
26: C'est pas ta conclusion, c'est pas ce que tu penses.
1: Mais disons, bon ben, je pense qu'il y a des sosies un peu partout et
25: c'est
1: voilà.
25: C'est salaud, faut les trouver.
1: Et voilà, donc la semaine prochaine, le débat, je pense qu'il y en aura deux, je ne sais pas encore. Mais pour l'instant, je n'annonce pas les titres encore. On verra ça dimanche soir, je vous les donnerai par téléphone. Donc on s'écoute Gérard Blanchot avec deux petites sucettes à 10 balles au bois. Et je fais un gros bisou à ma puce que j'aime de tout mon cœur. À la semaine prochaine. We'll be right back.
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0: Qu'est-ce qu'il y a?
1: Quoi?
2: Oh là là là!
0: Qu'est-ce qu'il y a? Mais arrête!
2: Je vais prendre le portable dans ta gueule, tu vas
3: Oh la bête!
2: On s'est pris une bouteille de coca!
3: Oh là là! Oh yes!
0: Gérard, on a dit pas de coca, pas de
2: mal!
4: Ta gueule!

0: là. Bon, Fildar. Tu passes correctement.
1: Tiens, ton stylo.
0: Eh, Fildar, tu continues pas ta saison.
2: Y'a rien.
0: Fais gaffe parce que c'est celle-là que tu vas te prendre tout à l'heure. Alors, regarde à toi.

0: Dernière question. Combien de temps faut-il pour pêcher où ça c'est? Hop, dernière question.
1: De quoi?
2: Répète.
1: Allô?
2: Oh là là, oh là là, oh là là.
3: Vas-y, Gégé.
4: Attends, toi, tu t'écrases, d'accord? Tu fais ton boulot correctement et tu la fermes.
2: Ok.
4: Ok.
2: On veut répondre à la question.
4: Attends, t'as ton micro et tu la fermes.
2: Je vais répondre à la question.
4: C'est à l'heure, tiens. Tiens.
2: Non,
4: tiens.
2: Non,
4: en fait. Fais-le. Hop. Oh non, Gérard.
3: Mais non, Gérard, c'est pas pour faire le débat.
5: Oh là là, ça y est, il se barre encore.
3: Bah, c'est bien, Gérard, c'est cassé.
5: Ah, il fait son chaud là.
6: J'irais bien refaire un tour du côté de chez Max pour me plaindre du débat qui ne tournait pas très rond.
4: Que si tu commences à jouer au con comme ça, tu vas dégager tout de suite.
7: Merde. Alors tu vois, toi t'es vraiment une fils de pute.

0: Lloyd.
1: C'est bien, Manu, de choisir des auditeurs qui rigolent et qui changent de voix. Hein.
2: Ta gueule!
3: Et voilà, donc vous pouvez toujours nous appeler, donc bonsoir à tous, c'est les débats de Gérard du jeudi, donc vous pouvez toujours nous appeler au 0803 08 5000, les 0870 5000, et toujours 3615, code Open Radio, rubrique directe. Et pour commencer, on va commencer sur la gourmandise, on va accueillir Jean-Luc.
4: Bonsoir, bonsoir tout le monde, bonsoir Paris, bonsoir Fildar, bonsoir Manu, bonsoir Gérard, bonsoir maître du Star System, et bonsoir à tous ceux qui m'écoutent.
5: Bonsoir.
3: Bonsoir, Sandrine, bonsoir.
6: Bonsoir.
3: Bonsoir. Bouboule, bonsoir.
6: Bonsoir.
5: Bah, ça va bien.
3: Oh, tu travailles un peu là.
5: Ça va bien, j'ai dit. C'est la forme.
3: Poireau, bonsoir.
5: Salut Gégé, tu vas bien
6: aujourd'hui? Ouais, j'ai même pas capté.
5: Et au fait, Gégé, c'est Poireau là.
3: Et Coupon, bonsoir.
7: Bonsoir, ça va?
3: Ça va.
7: Ça va?
3: Ça ouais, va. Bon, ça y est, on va pas s'éterniser sur les ça va et puis tout ça.
5: Chez Bouboule, qui voulait dire que ça va aussi.
3: Bon, bah, Bouboule, tu vas commencer par t'as fermé. Ok.
8: Gérard, excuse-moi, on accueille une autre fille, c'est Barbie Girl, elle a 18 ans, elle appelle de Marseille.
9: Bonsoir, Barbie Girl.
10: Salut, Gérard.
9: Bonsoir, Barbie Girl.
3: Oh là là là, Barbie Girl, radio, la radio.
10: Oh, je suis décalé, là.
11: Oui.
3: La radio.
5: Décalé.
9: Bouboule, il aime bien les Space Girl.
3: Bon, Bouboule, tu la fermes. Ok.
9: D'accord. Tu dis pas à Bouboule de la fermer, d'accord?
3: Oh, ouais!
5: Je vais te dire, ouais.
3: Tu as commencé par te la fermer, s'il te plaît, merci.
5: Bon, bah. Bon,
3: bah. Alors, premier débat sur la gourmandise.
5: D'accord, alors.
3: Oh. Ouais, Fildar, tu commences à calmer Bouboule. Barbie Girl, tu as déjà baissé ta radio.
12: Ça fait 15 fois que je lui dis.
3: Hein? À quel moment êtes-vous le plus gourmand? Jean-Luc.
9: Bonsoir Gérard. Tu vas bien?
3: Bon, tu réponds à la question, on n'a rien à foutre des bonsoirs, c'est fini.
9: Alors, je t'écoute, Gérard, je t'écoute.
3: À quel moment êtes-vous le plus gourmand?
9: Oui.
3: Bon, alors, Jean-Luc, tu vas aller voir Fildar au standard, comme ça, tu vas pas commencer...
9: J'entends pas la question, Gérard.
3: T'entends pas? Allô? Ben, t'inquiète, déboucher les oreilles.
9: Bon, Gérard, Poireau, j'enchaîne. Allô?
3: Sandrine.
6: Oui?
3: À quel moment êtes-vous le plus gourmand?
6: Entre 15h15 et 15h20.
3: C'est-à-dire?
6: Bah, entre 15h15 et 15h20.
3: D'accord. Je vois pas du tout le rapport avec la question.
6: Non, c'est pas grave.
3: Bouboule.
5: Bouboule, il a pas bien compris la question. Qu'est-ce que tu dis par vers quelle heure?
3: À quel moment êtes-vous le plus gourmand?
5: Eh ben, c'est au moment où, quand mon ventre à moi, il fait groum groum à l'intérieur, j'ai faim.
6: C'est-à-dire quand il a faim, quoi.
9: Mais oui. Gérard, gourmand, c'est quoi exactement? C'est quand t'as vachement faim que tu veux manger ou pas?
3: Ben, en principe, t'es gourmand parce que t'as pas faim.
6: Bah, oui.
9: Je sais pas. Bon, des fois, oui.
6: Bah, oui.
9: Des fois, j'ai pas faim, je me dis qu'est-ce que je suis gourmand quand même, et puis je mange du chocolat. Et j'ai même pas faim.
3: Donc, Poireau.
5: Ouais, ben moi, j'ai faim, je suis gourmand, enfin, entre 1h08 et 1h21.
6: Tu vois, ça le fait aussi.
5: Et puis bon, si tu veux, en général, une fois que j'ai bien bouffé, des petits cuillères, des petits lus, ben, j'ai envie de dégueuler, et donc je vais aux chiottes, et puis bon, voilà, quoi.
3: Et celle qui s'amuse en baillé, comme une carte. Bon, Fildar, s'il te plaît.
6: Qu'est-ce qui se passe?
8: Fildar est parti, je ne sais pas ce qui se passe.
3: Donc, coupe-ongle.
6: Alors moi, c'est tous les premiers samedis du mois.
3: Mais dans quel sens?
6: Bah, je suis gourmande, ça m'arrive.
9: T'as envie?
6: Tous les premiers samedis du mois.
3: Et dans quel sens?
6: Je suis gourmande, tu comprends, Gérard?
3: Mais
6: dans le sens où j'ai envie d'être gourmande.
9: Tu veux,
6: particulièrement
9: quoi?
6: Ce samedi-là, le premier jour du mois, quoi.
3: D'accord. Barbie Girl?
10: Moi, c'est tout le temps.
3: Non, parle un petit peu plus fort, ou sinon, je serais que toi, je parlerais pas du tout, je me la fermerais parce qu'on t'entend très mal.
10: Moi, c'est tout le temps.
9: Tout le temps, elle a dit.
3: Ouais, mais Barbie Girl, ça fait deux fois que je te demande de parler plus fort devant ton combiné, s'il te plaît.
10: Mais je parle fort.
5: Bouboule, il aime bien les Barbie Girl.
10: C'est bon, là.
3: Voyons, hein, ça commence à être lourd, là. Hein.
12: Ah, c'est les auditeurs de Manu, ça. Hein.
3: C'est toi qui as cherché ça?
8: J'ai rien cherché du tout, moi, je fous rien.
3: Bah, voyons.
5: Gégé, c'est Poireau.
6: Est-ce qu'on a le droit de roter?
3: Non.
5: Gégé, je veux pas roter, je veux juste te poser une question.
3: Vas-y.
5: Je revois la belle. Bon, toi, c'est quand que t'es le plus gourmand?
3: La nuit.
5: La nuit? Avec Sandy?
3: T'as pas besoin de savoir si c'est avec Sandy ou pas.
5: Ou avec
10: non, mais Gérard.
5: C'est une question que tu me répondras pas, c'est ça?
3: Voilà.
5: Ouais, d'accord.
10: Mais Gérard, on parle pas de la même gourmandise, je crois.
3: Je te dis, je peux être gourmand dans la nuit si j'ai faim, oui.
8: Et gourmand de quoi, Gérard?
5: De quoi?
3: De tout.
5: C'est-à-dire? De tout.
3: Je peux manger de... Je peux me taper des yaourts à 4h du matin, comme je peux me taper un steak.
10: Et des boules, non?
8: Et tu... Steak yaourt?
3: Ouais, qui c'est qui s'amuse avec son combiné, merci.
10: Et des moules, t'aimes bien?
5: Et tu peux te taper Sandy aussi?
3: Bon, alors toi, tu as commencé par te calmer, s'il te plaît, merci.
10: Bah écoute, il a raison.
3: Si t'es pas contente, toi, tu as dégagé. D'accord?
10: Bah écoute, tu t'attapes bien, c'est normal, c'est ta femme.
5: C'est... Y'a pas de honte, hein?
10: Y'a pas de honte,
5: C'est naturel.
3: Oh. Bon, salut. Qui c'est qui s'amuse avec son téléphone?
10: On sait pas, on s'en fout, deuxième question.
3: Attends, si t'es pas contente, toi, Coupong ou Sandrine, tu vas dégager.
10: Ok, non, c'est pas
5: Google, il voulait rajouter quelque chose.
3: Je t'écoute.
5: Je voulais dire aussi que j'avais faim. Quand je passais devant les boulangeries ou quand vous voyez les gros gâteaux dans les vitrines.
10: Il aime bien, Boubou, là.
3: Ouais, mais ça, c'est pas le thème, c'est pas le thème des questions, d'accord?
10: Si, la gourmandise, c'est ça, Gérard. Hein.
3: Ouais, mais attends, pour l'instant, c'est pas le thème de mes questions, ok? Bah, merci.
10: Juste à dire, à quel moment?
3: Il y a une question, Minitel, s'il vous plaît.
8: Non,
3: merci.
8: En fait, c'est pas une question, c'est Max Biaggi qui répond à la tienne de question. Il dit, moi, je suis gourmand aux heures des repas, tout simplement.
3: Moi, je suis tout à fait d'accord avec lui.
8: Ah non, c'est pas de la gourmandise à l'heure des repas.
5: Ouais, c'est normal.
3: Tu peux être gourmand pendant les repas et tu peux être gourmand après les repas.
10: Ouais.
8: Donc en fait, gourmand tout le temps. Voilà. Parce que si... Donc quand?
3: T'as pas d'heure, hein.
5: Il ira.
3: Quoi?
5: C'est Boubou, là. Je vais rajouter une dernière chose sur la première question. Le matin, à 11h, quand je regarde la télé, quand je vois qui prépare la cuisine sur TF1 ou sur France 3, malgré qu'on n'a pas le droit de citer les scènes, j'aime bien Sheldon Fan aussi.
3: De quoi?
5: Quand il prépare la viande ou le poisson... le matin à 11h, à la télé, ça donne faim aussi.
3: Oui. Tu crois... Attendez,
8: laissez répondre.
3: Eh, Bouboule.
5: Est-ce qu'il faut des émissions sur... comment dirais-je, la cuisine?
3: Oui. Le matin à 11h.
0: Il n'y a pas marqué Bécard, ça, hein?
3: Voilà, oh, Bouboule.
5: C'est avec... Oui.
3: Bouboule.
5: Si, oui.
3: Le matin à 11h, tu dis?
5: Oui, à la télé.
3: Ouais, ben, tu feras mieux de regarder bien comme il faut ta montre, ça vaudra mieux parce que c'est à midi, hein. Ok.
5: C'est l'heure d'été, hein.
3: Deuxième question.
5: D'accord, pour la deuxième question.
3: De quoi, Poirot?
5: Comment tu fais si jamais t'es gourmand mais que t'as pas faim?
3: Je vois pas le rapport, là.
5: Je suis gourmand. Tu m'as dit je suis gourmand quand j'ai faim.
3: Mais même si t'as pas faim, tu peux être gourmand quand même.
5: Ah bon, comment ça alors?
3: Tu forces.
10: Tu manges et après tu gerbes.
3: Voilà.
5: Tu gerbes, oui, d'accord.
10: Et là, c'est pas la gourmandise.
5: Ça s'appelle la symétrique. C'est quand t'es symétrique.
0: D'accord, ok.
5: Il y a encore Boubou. Vous voulez dire, moi, sur le vomi, j'ai pas de chien, j'ai mal au ventre.
3: Oh, c'est bon. Lorsque vous faites des courses, achetez-vous des Kinder Surprise?
8: Par gourmandise, tu sais.
3: Par gourmandise, bien sûr, merci.
2: Oh là, Olivier,
3: tu vas pas t'amuser comme ça, toi.
8: Commence pas, Olive. Il est 1h10.
3: Donc, je répète la question parce qu'Olivier s'amusait. Lorsque vous faites des courses, achetez-vous des Kinder Surprise par gourmandise?
5: Oui, Poirot.
3: Ouais, on va demander à Sandrine.
10: Ouais.
5: Comme par hasard.
3: Ouais, si t'es pas content, Poirot, c'est le même prix.
5: Non, d'accord.
3: Si t'es pas content, tu vas aller voir s'il y a des carottes avec tes poireaux. Joli.
5: T'as tué, là. Là, t'es mort, hein.
10: Ah, tu m'excites, Gérard.
5: Je suis cuit, là.
3: Donc, Sandrine?
10: Ouais, moi, je les achète pas par gourmandise parce que j'aime pas le chocolat Kinder. Je les achète pour la surprise.
3: Ouais, mais le chocolat, t'en fais quoi?
10: J'aime pas le chocolat, donc je le mange pas, je le donne.
3: D'accord. Coupongle?
10: Alors, moi, je préfère les carottes, les concombres et les moules par gourmandise.
3: Non, mais t'as compris la question ou pas?
10: Ouais, les Kinder Surprise, j'aime bien. Je mange beaucoup de Kinder Surprise et je grossis beaucoup, étant donné que je suis un gros ton, alors.
3: T'es un breton, tu es...
10: Ah, un gros ton, pas un breton.
3: Un gros ton, dis donc, à 18 ans.
10: Ouais, il y en a, hein, il en faut bien dans la vie. Hein.
3: Ouais, Barbie Girl.
8: Bien.
10: Moi, j'en achète tout le temps.
3: C'est dans quel sens?
10: Parce que j'adore le chocolat.
11: Tu vas dans ton Barbie supermarché?
10: Ouais.
3: D'accord.
6: Ouais.
3: On va demander à Poirot.
5: Ouais, ben moi, si tu veux, c'est plutôt sur le Nutella. C'est la même marque, en fait, que Ferrero.
6: Pas le même chocolat.
5: On avait dit pas de marque, excuse-moi.
3: Ouais, non, mais Poirot, de toute manière, je t'ai repéré. Oui. Donc, t'as intérêt de te calmer.
5: Je me calme. Je dirais donc, sur les carambars, donc. Ouais, mais sinon, ouais.
3: Bon, Poirot, tu vas avoir Fildar au standard, ça vaudra mieux pour toi.
5: Non, mais attends, attends.
3: Va avoir Fildar au standard, s'il te plaît, merci, au revoir.
5: Indulgent, merde.
3: Bon, ouais, c'est bientôt terminé, là,
6: et
3: ou quoi,
6: toi,
3: là
6: Gérard.
5: Attends,
6: toi,
5: je réponds. Jean-Luc, il a pas répondu, là.
3: Bouboule.
2: Oui, il voulait dire que chez Kinder Surprise, il les a achetés chez Monsieur Lepin.
6: Monsieur le...
3: N'importe quoi, celui-là.
2: Chez Monsieur Lepin.
3: Ouais, c'est d'accord. Eh, hey, Bouboule, oui. T'as intérêt de bien écouter les questions et pas dire des conneries.
2: T'as dit dans les supermarchés, moi j'achète chez Monsieur Lepaille, ils sont
3: bénéfiques. Ouais, bah alors, si c'est pour dire des conneries, mon pote, tu vas raccrocher vite fait et on va prendre quelqu'un d'autre à ta place. Hein.
2: Mais je connais bien, chez le boulanger.
3: Ouais, c'est bien. Jean-Luc.
11: Oui, alors moi, en fait, ça fait à peu près 20 ans que j'achète des Kinder. Enfin, au début, c'était mon grand-père qui m'achetait des Kinder. Mmh. Alors, j'étais tout petit, on allait en bas à l'épicerie. Chez monsieur, c'est pas Monsieur Lepaille, c'est Monsieur Ferrand. On allait à l'épicerie tous les deux.
3: Attends, Jean-Luc.
11: Oui.
3: Bouboule et Poirot, vous calmez tous les deux, s'il vous plaît, merci.
2: Oui, ça va pas la tête. T'es cinglé ou quoi? J'ai regardé encore.
3: Et tout à l'heure, le cinglé va t'envoyer chier.
13: Il est lourd, Bouboule. Hein.
2: Ouais, mais il y a des gens
5: Il est lourd, Bouboule.
11: Voilà.
3: Bon, Jean-Luc.
11: Et donc, depuis ce temps-là, je n'arrête pas d'acheter des Kinder. Tous les jours, toutes les semaines, j'ai mon petit Kinder.

0: Là-bas.
1: Ouais, c'est Alan Mann qui nous dit sur Minitel, Gérard fait ses courses en Sandy parce qu'il y a assez de cajots dans les magasins. Mais c'est nul quoi en fait, parce que je viens de la comprendre seulement en l'exprimant quoi.
2: Tu files un mauvais coton Manu.
1: Non, je tricote.
3: Là, t'es en train de filer, t'es mal barré toi pour continuer. Hein.
4: Ah, je sens
3: que tu vas aller...
2: Et le 20, t'es pas sûr de venir.
4: Et là, c'est Jean-Luc. Moi, je dis quand même, quand t'offres un petit Kinder à une fille, c'est vachement sympa, quoi, je trouve.
5: Super sympa.
4: C'est vachement romantique.
3: Super
4: chouette. Voilà.
3: Ok.
4: Et toi, tu fais pas t'as pas Kinder,
3: personnellement, moi, les Kinder, j'aime pas le chocolat, donc.
4: Mais pour offrir à quelqu'un, pour offrir à Cindy, par exemple.
3: Bah, elle mange plus de chocolat non plus.
5: Ah. Pourquoi?
3: Bah pourquoi
4: c'est
3: parce que
4: elle mange plus de
3: chocolat, il y a pas de savoir et pourquoi.
2: Mais
3: c'est
2: pourquoi
3: il y a pas, il y a pas de savoir.
2: Non mais Gérard, deux secondes, je voudrais te poser une question quand même. T'aimes peut-être pas le chocolat, mais t'as dû en acheter des Kinder Surprise vu tous les trucs que t'as chez toi là. C'est bien, ça vient des Kinder, non?
3: Ouais, mais ça c'était au début.
2: Bah, au début il y en a plus. Au début de quoi?
3: Au début qu'on est ensemble, maintenant il y en a plus.
2: Ah d'accord.
3: Voilà.
2: Tu manges donc plus de Kinder là.
4: GG, tant qu'on est dans la gourmandise là, c'est poireau. Il y a un enfoiré en ce moment, il s'appelle Carambert, il arrête pas de me faire livrer des pizzas et vraiment je trouve ça dégueulasse.
3: Bon
4: et...
3: alors, Poirot, tu vas aller voir Fuldar pour de bon. Tu vas aller voir Fuldar pour de bon.
2: Il est déjà venu me voir, il est déjà venu, c'est bon.
4: Gérard, c'est Jean-Luc. Est-ce que tu penses que les gens ils achètent plutôt le Kinder pour le chocolat ou pour le jouet ou pour les deux?
3: C'est plus pour la surprise à mon avis.
5: Ah ouais. Le chocolat.
4: Et donc
5: aussi,
4: en fait, ça servira à rien qu'il pourrait faire un truc tout jaune avec un cadeau intérieur sans chocolat. Ans.
5: Mais il y aura pas la surprise parce qu'elle est cachée ta surprise.
4: Il pourrait mettre du chocolat à l'intérieur de la surprise.
3: Donc troisième question. Mangez-vous dans les rayons sans vous faire prendre par gourmandise?
4: Il y a un Nagano.
3: Bon alors là, toi avec ton Nagano, tu dégages, tu me fais pas chier. Ok, bon, bonne nuit.
5: On en prend pas la troisième question là. Hein.
3: Mangez-vous dans les rayons sans vous faire prendre.
2: Manu! Mais qu'est-ce que tu veux que je fasse?
3: Ça commence à bien faire là, vous avez pas pu me faire chier, sinon je me casse! Ok!
2: Ouais, d'accord!
4: Et il y a vous qui voulez dire un truc. Carole, t'as une voix. Vous voulez dire quelque chose?
3: Mangez-vous! C'est vous qui la ferme!
4: Non, je rigole. Non, je t'aime bien quand même. Carole, t'as une voix, putain.
5: Troisième question.
2: Vas-y, Gérard.
4: Vous pourrez répondre à la troisième question.
3: Bamboule, tu la fermes.
4: D'accord, je voulais juste
5: t'écoute, Coupongle, t'écoute.
3: Mangez-vous dans les rayons sans vous faire prendre par gourmandise?
5: Ouais, exactement.
3: Bon, et celui qui s'amuse à siffler, toi, tu aimes déjà. Je vais dégager ton stylo. Combiné, comme ça, je vais arrêter les conneries que tu fais. Ok? Et tu vas faire le standard comme il faut.
2: Bah quoi?
3: D'accord?
4: Ouais. GG, je vais bien répondre sérieusement là.
3: Donc, Jean-Luc.
4: Ouais, bonsoir. Je sais pas trop là. Salut Jean-Luc, je pourrais parler après?
3: Comme tu veux, Sandrine.
4: Merci. Réfléchis.
3: Sandrine.
6: Oui. Non, moi je vais dans les cabines d'essayage. Je mets 3-4 tablettes dans mes poches et
5: t'as fou hein, dans la foule.
4: Il y a Boubou qui voudrait répondre parce que la question est là très bien.
3: Putain. c'est à qui cet auditeur de merde là?
2: C'est le mien, mais bon, il est gros et il voulait participer au débat de
3: Ouais, non, mais faudra peut-être qu'il se calme un petit peu. Hein.
2: D'accord, mais sinon on accueille.
3: Sans indiscrétion, vous pouvez pas avoir des gens majeurs?
2: Bah quoi?
3: Hein, parce que 17 ans, faut quand même pas prendre les gens pour des cons. Ok?
4: Gérard, c'est à moi que tu parles?
2: Non, c'est pas grave. On accueille Carré et Triangle, ils ont tous les deux 22 ans et ils appellent de géométrie.
5: Salut Carré.
4: Salut, ça
5: et Triangle.
4: Il y a Boubou qui voulait répondre à la question.
3: Dis-moi plutôt que c'est les deux qui sont partis en courant dans le studio de Réa. Ok? Ça vous va mieux.
4: Alors,
3: Poirot.
5: C'est qui Réa?
3: Poirot.
4: Oui, il y a Boubou qui voulait répondre.
5: Réa, la réalité.
4: Attendez, c'est quoi?
3: Poirot.
4: Oui, je suis là.
3: Tu réponds s'il te plaît?
4: Oui, ça m'arrive, mais bon, si tu veux, quand j'ai une petite crise de faim, c'est au rayon sac poubelle, et si tu veux, après, ça fait des bulles, et dans l'estomac, bon, bah, c'est pas gêne, quoi.
3: Non, c'est mangez-vous dans les rayons sans vous faire prendre.
4: Ah oui, c'est facile. Tout le temps, moi, je me planque sous les sachets, tout ça, je nage dedans. Tu veux, à chaque fois, ils me repèrent, mais bon, j'ai réussi à me barrer avant, quoi. Puis je paye
3: non,
4: pas,
3: mais, Poirot.
4: Oui.
3: T'es sourd ou quoi, ou que tu le fais exprès?
4: Je veux répondre. Non, je déconne. Gérard, c'est Jean-Luc. J'ai trouvé. Que je vous réponde. Moi, je tiens à dire que la peine de mort a été abolie depuis longtemps.
3: Bon, alors, Jean-Luc, donc, tu dégages. Bonne nuit.
4: Tu peux te faire prendre si tu voles des. Tu peux pas te faire prendre si tu voles des. Tu vas en prison, mais tu ne fais pas prendre.
5: Deux, là.
0: beaucoup pas.
3: Bon, Jean-Luc, c'est terminé pour lui.

0: D'accord.
1: S'il te plaît, je voudrais répondre. C'est Boufoule.
2: Les passagers en
0: les passagers, vous avez fermé vos gueules.
1: Boufoule, il voulait dire que c'est...
3: Continue le débat, Gérard.
0: Coupe-ongle.
2: Oui, alors moi, j'ai une petite histoire. C'est quand j'avais 10 ans, et ben, j'ai mangé des cacahuètes. J'ai pris deux sacs, je les ai arrachés, j'ai mangé des cacahuètes. Et après, je les ai mis en dessous mes bras. Et la caissière, elle m'a vu, elle est venue vers moi, et elle m'a dit, est-ce que t'as en dessous les bras? Et puis je réponds, mais c'est rien, madame. Elle me dit, mais si, ouvre tes bras. Alors j'ai ouvert les bras, et puis les sacs de cacahuètes, les paquets de cacahuètes sont tombés par terre.
1: Et ma biche.
2: Et après, ma foutue dehors.
1: Ma biche.
0: Ok. Barbie Girl.
4: Moi, ça m'arrive tout le temps. Je me dirige vers tout ce qui est gâteau au chocolat. Au chocolat.
0: Ok.
4: Du chocolat Barbie.
0: D'accord.
4: Ah non, bah, pour la Barbie, ça existe encore.
0: Bah, je peux vous dire une chose, que jusqu'à maintenant, je me suis pas fait prendre, donc je voudrais pas me faire prendre un jour. Oui, Manu.
2: C'est un voleur, Gérard.
4: Est-ce que tu veux?
5: Excusez-moi, 30 secondes. Je voulais juste dire à Jean-Pierre, qui est sur Minitel, qui raccroche, que Fildar va le rappeler tout de suite.
6: Bon, Gérard, il sort toutes les bouteilles de whisky dans les rayons.
4: Bon,
1: et je peux répondre.
4: Mais tu te diriges vers quoi, toi, essentiellement?
2: Les rayons de produits hygiéniques.
0: Qui c'est qui vient de dire ça?
2: Ah, je sais pas, moi.
0: Non, tu sais pas, alors tu vas commencer par être poli, toi, parce que sinon tu vas dégager.
2: Gérard, tu confonds.
1: Oh, tu restes poli.
0: Ok.
4: Gérard,
0: parce que vous avez pas commencé à me prendre la tête avec vos conneries.
1: Tu restes poli.
0: Ok.
6: Gérard, c'est Triangle, j'ai toujours pas répondu.
0: De quoi?
6: C'est Triangle, là, je suis avec Carré, on vient d'arriver, on n'a pas répondu.
0: Allez-y.
1: Reste poli.
6: Hein? Tu restes poli. Non, mais.
0: Oh, vous vous calmez, s'il vous plaît, merci.
6: Tu peux gérer, Gérard, là, parce que j'ai l'impression qu'on va me couper dès que je vais commencer à parler.
0: Bon, alors, je t'écoute.
6: Ok, alors, ta question, c'était par rapport à la gourmandise dans les rayons.
0: Oui. Mangez-vous dans les rayons sans vous faire prendre.
6: Dans les gourmandises.
0: Mangez-vous dans les rayons sans vous faire prendre.
6: Prendre.
4: Les rayons de vélo.
6: Ouais, voilà, c'est... Bah, y a une auditrice qui vient de me comprendre. Moi, je répare des vélos, et quand j'ai faim, je mange 2-3 rayons, quoi.
0: Non mais t'as compris la question? T'as compris la question?
1: Oui, j'ai compris.
4: Gérard.
6: Attends, je te passe Carré.
1: Ouais, Gérard. Moi, je trouve qu'elle est un peu conne, ta question.
0: Bon alors, si t'es pas content, tu dégages. Comme ça ira plus vite.
4: Et Gérard, c'est Baby Girl, tu m'as pas répondu.
0: Bah, sur quoi?
4: Tu te diriges vers quoi? Vers quel rayon, essentiellement?
0: Ma question, rayon nourriture.
4: Mais quoi, les sucreries,
2: Barbie nourriture, les gâteaux, les pâtes, les riz. Barbie
0: non, question plus vers les gâteaux.
2: Les gâteaux. Et ça veut dire que tu vas dans un magasin, tu vas au rayon gâteau, et tu ouvres le paquet, tu bouffes.
0: Mais il y en a qui le font, hein.
2: Mais t'as pas honte, Gérard.
0: Mais il y en a qui le font. Il y en a qui le font. Stop, il y a une question Minitel, merci. Ouais,
5: c'est Fabio sur Minitel qui nous dit, toi Gérard, t'aimes bien voler dans les supermarchés parce que t'aimes bien te faire prendre par les vigiles.
0: N'importe quoi, celui-là. Lui, tu vois, des questions comme ça, Manu, je crois qu'il faudrait mieux éviter de les poser.
6: Gérard, c'est Triangle, je peux te dire un petit truc.
0: Dépêche-toi.
6: Bah, en fait, je voulais juste te dire que t'as le droit de goûter les produits dans les supermarchés, hein. C'est pas interdit.
0: Bah, je le sais, hein, merci.
7: Et est-ce qu'on peut considérer la Loco comme un supermarché?
0: Est-ce qu'on peut considérer tes conneries comme de la merde?
2: Non,
0: ok. Alors, quatrième. Bon, oh, celle qui se marre comme une vieille taupe, elle va se calmer.
5: Mais c'est pas grave, Gigi, si elle rigole, c'est que...
6: Allez, quatrième, là, Gérard, vas-y.
5: Avant de
6: poser la...
0: Oh, tu t'écrases, s'il te plaît, merci. Au poireau.
7: Oui.
5: On s'est reconnu. Donc, avant de poser la quatrième question, on accueille Soutif, il a 22 ans, il appelle de Bourges à la place de Jean-Luc.
1: Il y a Boubou.
6: Et bonsoir, Gérard.
1: Avant de poser la quatrième question,
6: Boubou,
1: je voudrais parler.
6: Boubou,
1: tu fais du combien?
0: Je peux dire bonjour. Tu me le sors, lui.
5: Ouais, je l'ai sorti.
0: Oui, il commence à nous faire.
2: Soutif, vas-y, parle.
6: Oui, bonsoir, Gérard. Bonsoir, tout le monde.
2: Bonsoir.
0: Tu prendras ton nom correctement, d'accord?
6: Wonderbra, alors.
0: Ouais, non, mais tu as donné ton nom, hein, d'accord? Comme il faut. Ouais, c'est ça. Donc, quatrième. Peut-on être gourmand quand on est routier?
2: Voilà.
6: Pas
2: le rapport, là.
0: Tu vois pas le rapport avec la gourmandise, non?
2: Bah, non.
0: Non,
6: c'est pas le deuxième débat, ça.
0: Comment?
6: C'est pas le deuxième débat, ça.
0: Et alors, on peut être gourmand quand on est routier, je suis désolé.
2: D'accord avec Gérard.
6: Sérieux.
0: Oh, vous calmez, s'il vous plaît, maintenant.
2: Explique le rapport. Okay,
5: Gérard, calme-toi, ils ont rien fait, là.
0: Barbie Girl.
4: Oui.
5: Vous répondez chacun à votre tour et vous répondez à la question, merci.
4: Oui, je pense que en étant routier, oui, on peut être gourmand.
0: Bon, Barbie Girl.
2: Oui. Barbie Camion.
0: Barbie Girl.
4: Oui.
0: Tu vas déjà baisser un peu ta radio parce que ça commence à devenir lourd les échos.
4: Mais ma radio est éteinte. Gérard, elle est éteinte, ma radio.
0: Bah, on ne sait pas qui c'est qui a un écho derrière.
6: C'est pas Bouboule.
0: Bon, moi, Bouboule, tu t'écrases, Gérard, merci.
6: Et Gérard ?
0: Il y a une question Minitel, on attend.
5: Non, c'est juste pour dire à Coucou qu'il ou qu'elle raccroche son Minitel, on va la rappeler.
6: Alors, Bouboule, il voulait dire qu'il pouvait pas passer dans les rayons.
4: Pourquoi ?
6: Il est trop gros, Bouboule.
0: Hein ? Bon, Bouboule.
4: Tu roules ?
0: Eh, Bouboule.
6: Oui.
0: La question, c'est pas ça.
6: J'ai attendu que tu m'appelles et t'as pas donné mon nom, alors...
0: La question n'est pas là.
4: Bon, je peux répondre tes coupons.
6: Je sais, puisque c'était la troisième.
0: Bon, alors, Bouboule, tu dégages, je commence à en avoir ras-le-bol de toi. Allez, hop, bonne nuit.
4: Il t'a expliqué
5: que t'avais pas voulu de lui à la troisième question, c'est pas grave, il va attendre la quatrième, donc vas-y, commence.
0: Ouais, il va pas commencer à me les gonfler longtemps non plus, lui.
5: Non, mais il était en colère, c'est tout.
0: Faire comme l'autre.
5: Parce que t'as pas fait le tour des auditeurs.
0: Donc, on va demander à... On va demander à...
5: On va demander à qui, Gérard ?
0: On va demander à Coupongle.
4: Ouais, alors...
0: Je sens que tu as géré un peu ton standard mieux que d'habitude. Hein.
5: J'arrête pas.
4: Ok, Gérard. Donc, les routiers peuvent être gourmands, enfin... Moi, je dirais qu'ils sont gourmands au niveau sexuel parce qu'ils ont déjà plein de photos de femmes nues accrochées dans leur camion.
6: C'est des frustrés, il faut le dire.
0: Tu t'écrases un peu, là, Tony, merci.
4: Bon, laissez-moi parler, s'il vous plaît. Et ils s'arrêtent à Porte de la Chapelle et puis ils prennent des prostituées.
0: Attends, Coupongle. Hey, Coupongle.
4: Oui.
0: Comment que tu peux le savoir vu que t'habites Avignon ?
6: Oui, mais Coupongle.
0: Bouboule, tu vas t'écraser, s'il te plaît, merci.
4: Gérard, j'ai déjà été à Paris, moi.
0: Oh là là.
4: La dernière guerre.
0: Oh, Coupongle.
4: Tu t'es fait tirer de Porte de la Chapelle ?
6: Eh, hey, Bouboule, il voudrait dire que.
5: Par contre, excusez-moi tout le monde, celui ou celle qui a sa radio derrière, faut la couper impérativement. Quoi.
4: Ah, c'est pas moi.
5: Voilà, merci.
0: Donc, Coupongle, alors, tu me disais donc...
4: Bah, je disais que j'ai déjà été à Paris plusieurs fois, donc c'est
6: oui,
4: pas...
6: Oui, mais pourquoi ?
4: Bah, parce que je dirais que à Paris, il y a des travelots, il y a des...
6: Mais pourquoi ?
4: Il y a
6: des travelots,
4: il y a tout, quoi, c'est super.
6: Tu viens à Paris pour voir les travelots ?
4: Ouais.
6: Par gourmandise ?
0: C'est eux qui commandent, la
4: femme aussi.
6: Par gourmandise ?
4: Ouais, par gourmandise.
6: Oh, des nanas ! Ah bah c'est bien, alors si tu veux voler Pablo Pagomodi.
4: Et puis je suis venu comment ? Bah en train.
0: Poirot !
6: Oui, bah...
0: Oh là là, mais qui c'est qui a sa radio derrière ?
6: Poirot, t'es lourd hein, avec ta radio maintenant. Hein.
7: C'est pas moi. Au moins mon oncle il est routier, il avale les kilomètres, donc on peut dire qu'il est gourmand.
6: C'est bien. Voilà. Ouais, ça c'est drôle alors.
5: Qu'est-ce que t'en penses Gérard de sa réponse ?
0: Pour l'instant je vais y répondre, mais après. Je vois pas.
6: Tu vois pas, je vois pas.
0: Oh là là, ça commence à bien faire.
6: Moi, je vois pas le rapport.
0: Manu, t'arrêtes, s'il te plaît, un peu, là. Hein.
5: Qu'est-ce que j'ai fait ?
0: C'est celui qui s'amuse à répondre à ma place, ça va pas aller longtemps. Dans ce cas-là, il prend ma place, moi, je me casse. Hein, si ça
4: mais non,
6: J'y pense, t'as écouté
4: ces
6: poireaux.
0: Alors,
6: est-ce que t'es routier ? Est-ce que t'es gourmand ?
0: Ça dépend, sur les aires d'autoroute, ce que tu peux acheter.
6: Une autre question comme ça, pourquoi tu t'arrêtes aux aires d'autoroute ?
0: Mais alors, parce que tu peux t'arrêter pour manger, ok ?
6: Ouais, mais pourquoi les aires d'autoroute ? Pourquoi on appelle ça comme ça ?
4: Mais on n'appelle pas les aires d'autoroute.
0: On n'appelle pas ça des aires d'autoroute, on appelle ça des aires de repos, ok ?
4: Ok.
6: Il y a quand même une différence entre une aire d'autoroute et une aire de repos.
0: Quelle est la différence que tu vas te casser et que tu vas me laisser continuer mon débat ?
4: Bravo.
6: La différence, je l'ai trouvée bien avant toi.
0: Ouais, et ben, tu vois, la différence que t'as trouvée bien avant moi, c'est que tu as dégagé. Mmh. Voilà.
6: Bravo.
0: Alors.
6: Je crois que tu t'as... Oui, applaudissez. Permets-moi juste une chose avant de dégager, comme tu dis si bien.
0: Poirot, tu dégages pour de bon. Poirot, tu dégages pour de bon, merci. Voilà.
6: Ok.
0: Donc, Boule.
6: Oui.
0: En espérant que t'as bien compris la question...
6: Ouais, mais ça m'embête un peu d'y répondre.
0: Bon, alors, tu vas pas y répondre ?
6: Non, parce que c'est un peu délicat pour moi.
0: D'accord. On va demander à Sandrine.
3: Ouais. Les routiers, c'est des hommes comme les autres. Hein, donc, ils ont le droit d'être gourmands, ils ont le droit d'être feignants, ils ont le droit d'être cons, ils ont le droit d'être ce qu'ils veulent. Ils s'en foutent. C'est
0: d'accord.
3: Des hommes comme tout le monde.
0: Ok. Sous-type ?
8: Oui, je suis d'accord. Les gourmands sont des hommes comme tout le monde. Et donc, ils ont le droit de manger comme tout le monde.
0: D'accord. Bon, bah, on va poser la...
9: Est-ce que je peux ouvrir une tarée, alors?
4: Et toi, Gérard?
9: Une tarée, alors, Gérard?
0: Ben moi, personnellement, comme j'ai fait de la route, j'ai été gourmand, ça c'est sûr, mais je me suis arrêté en...
9: Décembre.
0: Je me suis arrêté. Merci de me couper.
9: Et...
10: Ah, c'est pas les débats de
9: Fildard.
0: C'est pas les débats de Fildard, c'est les miens, d'accord, alors maintenant... Oh !
9: S'il vous plaît, on
0: c'est moi qui commande encore.
11: J'ai rien dit.
9: Gérard.
11: Donc, termine,
4: Gérard. Gérard, s'il vous plaît.
11: J'ai rien dit, Gérard.
10: Gérard.
0: Hein ? Ben, c'est celui. Bon, qui c'est qui a sa radio derrière ?
10: Non, je crois que c'est les parents qui se sont réveillés et sa gueule, je suis en train de gérer.
9: C'est pour eux.
0: Bon, alors on va s'écouter, on va faire la Gérard. Cinquième.
4: T'as pas répondu à la question.
9: Gérard.
0: Oui.
9: T'as pas répondu à la question.
0: Ah, bon.
10: C'est vrai.
0: J'ai été routier, ça, c'est pas le la question, je vois pas pourquoi qu'elle est venue.
10: Écoutez, il y a une mère qui engueule l'auditrice.
4: Écoutez.
0: Non mais.
9: Pourquoi tu téléphones Gérard?
4: Putain.
0: On dit pas putain toi la taupe là.
4: Excuse-moi, dimanche au travail.
10: Ah bah voilà, ouais. C'est fini. Ouais.
0: Ouais. Bon alors.
9: Bonjour.
0: On pose la cinquième.
9: Non,
0: et on va...
9: Gérard, t'as pas répondu.
0: Ça y est, je viens de répondre.
9: Non, t'as pas répondu.
0: Ouais, oh.
4: Mais non, t'as pas répondu, Gérard.
0: J'ai répondu.
9: Mais oui, parle-nous mais... de toi un peu quand t'étais routier.
0: Oh, ouais, mais c'est pas le thème du débat.
9: Mais si.
11: Non.
0: Okay, bon, alors tu dégages, soutif. Tu me fais chier. Bonne nuit.
9: Gérard, excuse-moi. Est-ce que tu mangeais dans ton camion?
0: Oh là là, oh.
11: C'est Manu, il les gère pas.
0: Non, mais c'est à toi de gérer au standard aussi. Cinquième, faites-vous l'amour par gourmandise ou par nécessité. On s'écoute. Nécessité, on s'écoute. Et on s'écoute les poèmes de GG.
11: Ouais.

0: bande de GG.
1: Gérard.
2: Et voilà, vous venez d'écouter les poèmes de GG qui seront bientôt en vente, mais pour l'instant, on n'en dit pas plus, c'est tout. Voilà, donc on récupère Soutif.
3: Salut.
2: Bon, salut, tu te feras passer pour Tony, d'accord?
3: D'accord.
2: Comme ça, ça ira mieux, hein?
0: C'est plus beau, Soutif.
3: Ouais, non, mais... Ouais,
2: je vais passer
3: pour Carole.
2: Hein, ok. Alors, on va mettre Tony.
3: Comme mais ça, merci, ça fait plaisir.
2: Ouais, non, mais comme ça, ça sera mieux. Hein, parce que c'est pas la peine d'essayer de changer de nom alors qu'on t'a déjà reconnu depuis le début.
4: Justement.
2: Donc, Sandrine.
4: Oui.
2: Double masse Fokker, là, je sais pas quoi.
3: Ouais, ok. Vas-y, tranquille quand même, j'ai déjà.
2: Donc, coupe-ongle. Ouais,
4: cool. Salut, ma poule.
2: Et alligator.
0: Eh non, Alcor.
3: Oh, Alcor. Salut, toi.
2: Oh, ouais, tu réponds gentiment, s'il te plaît, qu'on te dit bonsoir. Ouais. Ok.
3: Ok, reste cool, je t'ai dit.
2: Bon, si t'es pas content, Alcor.
3: Non, c'est pas moi. C'est pas moi.
2: Vous allez vous calmer parce que si vous êtes pas content, vous allez dégager vite fait maintenant.
3: Okay.
2: Ça va aller vite fait. Là,
3: vis-à-vis de moi, d'accord.
2: Comment? Celui qui vient de dire le mot con.
3: Enchaîne.
5: Il a dit quel pont.
2: Donc alors, la question, vous l'avez très bien
3: et
2: compris.
3: Moi,
2: qui, toi?
5: Il y a carré et triangle. Ah oui, j'ai oublié de te les rajouter. Il y a carré et triangle. C'est les deux frères jumeaux.
3: Je suis tout seul. Le triangle est parti au chiot là.
5: Ah bah carré. Alors.
3: Ok, mais reste tout cool quand même. Salut, vis-à-vis de moi.
2: Donc peut-on.
3: Salut GG.
2: Bon, ça y est, les bons. Ouais, celui qui a sa radio qui est avec un portable, c'est pas la peine de continuer le débat. D'accord.
3: Ose pas le ton, mon ami.
2: Alors, où Vous êtes où? Celui qui a un portable va au standard, le dit carrément, c'est avec un portable, on raccroche, on prend quelqu'un d'autre.
5: Ouais.
2: Et celui qui a la radio, la baisse pour deux bons.
5: Ok.
2: C'est clair et net. D'accord?
3: C'est quoi la question, Gérard?
2: Alors faites-vous l'amour par gourmandise ou par nécessité?
3: Écoute, moi je vais te dire, je vais faire l'amour, mais simplement par envie, quoi.
2: Dans quel sens?
3: Dans quel sens? Bah écoute, déjà je commence par
6: avant rien.
3: Petite levrette. Après, je vais pas rentrer dans.
4: Vas-y.
3: Non. Tu veux, Gérard?
2: Non, mais tu pourrais préciser ton nom quand tu réponds à la question, s'il te plaît?
6: Ouais, c'est vrai ça.
3: DMVF.
2: DMVF, ok. Et on.
4: C'est ton nom ça?
2: C'est double masse Fokker.
3: Oh ouais, mais reste cool avec moi.
2: Bon, alors tu réponds.
3: Ouais, mais c'est que je te dis.
2: Bon, d'accord.
3: Carré,
2: si t'es pas content, c'est le même prix, d'accord?
3: Non, tu t'oses pas le ton.
2: Bon, attends, alors dans ce cas-là, tu dégages Warfield Art. Hop.
5: Comme ça, il a rien dit, Gérard, là.
2: Attends, il va pas commencer, c'est pas lui qui commande, c'est moi, d'accord?
5: Non, mais il te dit,
2: j'ai le droit de dire ce que je veux. J'ai le droit de dire ce que je veux. S'il est pas content, il raccroche. Ok?
3: Je raccroche, mais j'arrive.
2: Ouais, ben c'est ça. On sait que t'es dans le bureau.
3: Non, attends, je raccroche, mais j'arrive.
2: Alors, carré.
6: Oui, ben moi, je pense que ça dépend de la nécessité de faire l'amour, quoi.
2: Dans quel sens? Dans quel sens que tu veux interpréter ta réponse, alors?
6: Vers l'arrière. Bah, c'est-à-dire que moi, j'aimerais bien savoir déjà dans quel sens, tu l'interprètes, la question question du problème,
4: aider.
6: Vers l'avant.
2: Faites-vous l'amour par gourmandise ou par nécessité?
6: Bah, j'ai bien compris, Gérard, mais toi, tu l'interprètes comment, dans quel sens, la question du problème?
2: Pour un sens, c'est pas moi qui réponds, c'est toi.
6: D'accord, bah alors moi, je pense que la nécessité, bah ça existe partout, quoi. Des fois, t'es obligé de prendre le train parce que t'as pas de voiture. C'est nécessaire.
7: Mais quel rapport avec les routiers?
6: Mais pourquoi?
2: Tony.
7: Ouais, moi je fais l'amour par nécessité et par gourmandise aussi. Parce que plus je fais l'amour, plus j'aime ça.
6: Et plus t'as faim.
2: Lorette.
7: Ok, super. Ok, d'accord.
2: Tony, si t'as du monde derrière, c'est pas la peine de continuer le débat.
7: Non, j'ai personne derrière moi. J'ai chez moi, tranquille.
2: C'est bizarre parce qu'il y a du monde qui ricane derrière toi.
6: Oh, il y a du monde derrière toi.
7: Non, il y a personne.
6: Il y a du monde.
7: Donc, je voudrais parler un petit peu d'amour.
4: Vas-y, je t'en prie.
7: Alors, l'amour, c'est quand même un grand sentiment. Depuis la nuit des temps, je veux dire, les hommes se sont aimés et ont fait d'autres hommes.
4: Et là, tu es excité, là?
7: Oui, là, je me touche, là.
2: Bon, Tony, tu...
7: Ah, là, je me touche plus, là.
2: Bon, alors, Tony, tu t'écrases, merci. Sandrine.
4: Ouais. Ouais, je suis très gourmande d'amour, donc ouais, enfin, par gourmandise, mais par envie, par tout ce que tu veux.
7: T'aimes,
2: Tony, s'il te plaît, tu te calmes.
7: Non, mais je voudrais lui poser une question. par rapport au débat, qu'est-ce que t'aimes mettre sur ton copain comme, comme aliment?
2: Bon, alors, Tony, tu vas voir Fuldard.
7: Non, mais c'est ça la, c'est ça, la gourmandise.
4: Nutella chantillon.
7: Ah, voilà, merci.
8: Et le social que vous voulez parler.
4: Pardon?
2: Fildar, s'il te plaît, essaye de me calmer, celui qui s'amuse là.
4: Gérard, continue ton débat.
2: Donc,
4: Laisse tomber, Gérard, continue le débat.
2: Double face pocheur là.
4: Double face pocheur.
2: Double masse.
6: Oh, fuck me, double face.
2: Double masse. Tu réponds, s'il te plaît, merci.
6: C'est une question à laquelle je te répondrai pas.
2: Bon, alors...
6: Il a le droit.
4: C'est pas grave.
6: Il a le droit.
2: Non, mais attends, double masse. Quand je t'appelle, t'es prié de répondre tout de suite, pas là d'attendre. Ok, merci.
5: Excusez-moi. Ouais, avant de répondre, Coupongle, on accueille Boots. Il a 19 ans, il appelle de Poitiers.
2: Salut. À la place de...
6: Ça va?
5: À la place de Poirot.
4: Ah.
6: Bonjour. Salut, Bessio. Comment allez-vous? Bonjour GG, bonjour tout le monde.
2: Tiens, tu vas répondre.
6: Oui, ouais, vas-y, pose-moi la question.
2: Non, tu l'as très bien compris.
6: Ah mais non, j'ai pas entendu.
2: Je vais pas m'amuser toutes les 5 minutes.
5: Il est au standard avec moi, désolé.
2: C'est qui?
5: C'est Boots.
2: Qui s'amuse à ça, ça commence à bien faire, hein.
4: Non, c'est super excitant.
2: Alors, donc je te répète la question. Faites-vous l'amour par gourmandise ou par nécessité?
6: Ben moi, je pense que franchement, je fais l'amour plus par plaisir que par nécessité ni par gourmandise, quoi. Même si, bon, de temps en temps, c'est vrai que c'est par gourmandise.
2: D'accord. Question Minitel?
5: Non, juste pour dire à Yann qui raccroche son Minitel que Fildar va le rappeler tout de suite.
6: Vous avez combien de lignes aujourd'hui?
2: Ça te regarde pas.
5: On prend sur les 24 lignes maintenant.
6: Ah, d'accord.
2: Donc, on va demander à Coupongle.
4: Alors, moi, j'adore faire l'amour par gourmandise. Moi, tu m'amènes une femme, tu m'amènes un homme, je fais l'amour avec tout le monde, partout.
6: Moi, je viens de voir, ça me dérange pas.
4: Venez chez moi, la porte est ouverte, les jambes ouvertes.
2: Tu serais pas une cochonne un peu par hasard?
4: Oui,
2: j'ai l'impression, hein. Tu ferais pas ça par nécessité, plus par gourmandise, hein.
4: Ah, mais les deux, Gérard.
6: C'est une cochonne.
2: Alcor.
6: Ouais, bah moi, alors, c'est même pas de la gourmandise, c'est carrément de la boulimie, parce que j'adore les chattes.
2: D'accord. Je vois pas du tout le rapport avec la question.
6: D'ailleurs,
5: explique.
6: D'ailleurs, je voulais savoir si tu pouvais me donner une ou deux recettes de cuisine.
2: Non.
4: Ça, tu vois,
2: les recettes de cuisine, t'appelles le mardi, tu demanderas à Françoise, elle te donnera peut-être la recette de la moule.
6: D'ailleurs, j'ai essayé les recettes de Françoise, elles sont vraiment parfaites.
2: Ouais. Lesquelles?
6: La moule fourrée, celle qu'elle donne régulièrement sur l'antenne.
2: Mais on en a dit tellement que...
6: La moule faisandée.
2: Oh là là, mais vous vous calmez.
6: Le problème avec François, c'est qu'elle flambe tout au rhum.
2: Bon, Tony, tu te tais, s'il te plaît, merci.
5: Bah, donne une recette, toi, Gérard, si tu t'en souviens.
2: Non. Moi, si je donne une recette à 1h41 du matin,
6: tout le monde gère.
2: Je sais qu'il y en a qui sont peut-être en train de manger, qui vont gerber s'ils écoutent. Alors,
5: c'est l'heure.
4: Gérard, tu vas m'exciter si tu me donnes une recette
2: Coupon, déjà, je vais pas t'exciter parce que j'ai pas envie de t'exciter, donc tu vas te calmer, s'il te plaît.
4: Mais ta voix m'excite.
2: Tu vas te calmer, okay, s'il te plaît.
4: C'est bon, gueule pas, je t'entends.
6: Hey, Gégé, comment ça dépend de l'Allemagne? Comment tu fais les asperges à la béchamel, Gérard?
2: Comment qu'on fait les spaghettis à...
4: À la chapoule.
6: À la princesse Diana.
2: Oh bon, alors toi, tu dégages. Allez, hop, bonne nuit à toi, si je sais pas qui c'est, tu te démerdes.
5: Bon, alors, je vais le virer. Donc, on accueille Belle Plante à la place de Double Masse Fokker. Et Yann, qu'on vient de rappeler, qui était sur Minitel.
4: Bonsoir, Belle Plante.
9: Salut, Belle Plante.
6: Salut.
2: Bon, donc, je te répète ta question.
6: Merci.
2: Non, mais il n'y a pas de merci. Ok. Alors, faites-vous l'amour par gourmandise ou par nécessité, donc tu vas répondre.
6: Qu'est-ce que c'est que ce mec?
2: Bon, si t'es pas content, c'est le même prix.
5: En euros, le prix?
2: Ouais, ça, on va pas commencer à jouer comme ça, sinon ça va être... le débat, dans un quart d'heure, il était...
5: Gérard,
2: même pas un quart d'heure. Hein.
5: Gérard, je pense qu'ils ont pas compris la question parce qu'ils comprennent pas le mot nécessité. Est-ce que tu peux expliquer à tous nos auditeurs le mot nécessité? Merci.
2: Ouais, pour nécessité, tu peux faire l'amour par nécessité ou par gourmandise. Hein. Donc, je vois pas le rapport avec la question.
5: Oui, d'accord. C'est quoi nécessité aussi, Gérard?
2: Bah, c'est tout. T'es bien, quand t'as envie de faire l'amour, tu le fais par nécessité.
5: Oui, mais ça veut dire quoi le terme nécessité?
2: Mais attends, ça veut dire quoi? T'es bien obligé de faire l'amour par nécessité. Donc tu vas pas me prendre me chier une pendule avec ce mot-là.
4: C'est quoi, machin pendule?
2: Donc Belle Plante.
6: Oh GG. Oui. Mais je voulais savoir pourquoi tu parlais des aveugles et de cécité.
2: Bon, qui c'est qui vient de dire ça?
7: Double masse, fucker, fucker.
2: Non, il est parti, lui. Joker. Bon, Fildar, tu vas me les gérer un peu au standard parce que ça commence à bien ce soir. C'est on est déjà à la cinquième.
4: Et toi, Gérard?
2: Ça a été le bordel.
5: Bah, donc, c'est à toi de répondre, Gérard.
2: Bah moi, j'ai répondu déjà à la question.
5: Bah non.
2: Si,
5: non. T'esquives pas comme ça, Gérard, tu n'as pas répondu. Donc, est-ce que toi, tu fais l'amour par gourmandise ou par nécessité?
2: Les deux.
5: Et pourquoi?
2: Non, il n'y a pas les pourquoi, tu vas pas me faire chier avec tes pourquoi. D'accord?
4: Si, pourquoi, Gérard?
2: Tu vas pas me faire chier avec tes pourquoi.
5: Mais pourquoi?
2: Oh, ta gueule, toi, là-bas. Voilà.
5: Mais c'est pas une réponse, ça, ce que t'as donné, c'est naze.
2: Mais bah alors, si c'est naze, c'est aussi naze que toi. Voilà.
5: Non, c'est vrai, c'est naze, ça pue.
4: Je suis d'accord avec quelqu'un. D'accord.
2: La gourmandise est-elle un péché ou un orangé?
4: Oula, je vais expliquer ta question.
7: Ah, okay,
2: la gourmandise est-elle un péché ou un orangé?
4: Poupon, on le veut bien répondre, mais je comprends pas le mot orangé. Gérard, est-ce que c'est toi qui as fait les questions?
2: Non, c'est... Si. Non, attends, il y en a un au standard qui vous a accueilli, qui se lave les mains, ouais. C'est lui qui les a faites.
7: Non, mais on savait que c'était un jeu de mots foireux, la fille.
2: Et en plus... Alors... Il y a l'aide de Manu, quand même.
4: Ah, ouais. Ah, bravo, Manu.
5: Bon, on répond aux questions, alors, Coupong.
2: Donc, Coupong, tu sais pas ce que c'est, un orangé?
4: Non.
2: Tu manges jamais d'orange?
4: Ah, si, bah,
2: bon, bah, alors, voilà.
4: J'ai deux grosses oranges sur moi, mais...
2: Ouais, bah, on le sait que t'as deux grosses oranges, c'est deux gros seins, d'accord, c'est ça?
4: Ouais, exactement.
2: Bon, celui-là... Bon, hey.
4: Bah, je veux dire, je préfère manger des grosses oranges.
2: Oh, ça commence à bien faire là.
4: Oh, je peux répondre.
6: C'est le corps.
2: Ouais, non, mais attends, pour l'instant, on demande à Coupong.
4: Alors, je préfère manger les grosses oranges là.
7: De 4 dixièmes de.
4: Et mon péché orangé. C'est la moule orange.
2: Hein?
4: Mon péché orangé, c'est la moule orange. T'aimes la moule, toi, hein?
2: Ouais, apparemment,
5: et dans quel sens?
4: La donne, la tienne.
2: Non, mais apparemment, t'as l'air, l'air d'être gourmande, toi, parce que t'as...
4: Ah, mais là, Gérard, pas... je mouille, tu peux pas savoir.
2: Non, mais c'est bon, ok. Alcor, pardon.
6: Ouais, bah écoute, moi, je sais pas, tu parles d'oranger, tout ça. Moi, je vais pas souvent dans les vergers, donc je sais pas.
4: Mais non, mais t'as...
2: Oh, vous calmez, là, s'il vous plaît, merci.
6: Ouais, je peux te rester.
2: Donc, Alcor, donc toi, t'as pas l'occasion d'aller dans...
6: Dans les vergers.
2: Dans les vergers, mais tu peux être gourmand quand même en mangeant des fruits.
6: Bah ouais, mais si je vais pas dans les vergers, non, quoi.
7: Je peux réagir sur les...
2: Attends, Tony, s'il te plaît, merci.
6: Attends, je voudrais savoir ce que Tony a à dire, quand même.
7: Ouais, bien sûr, avec... je voudrais qu'on parle des IVG aussi.
2: Mm-hmm. Alors, Tony, tu dégages tout de suite. Tu dégages tout de suite, je veux plus t'entendre.
6: Allez, hop.
2: Là, tu dégages.
7: Non, mais moi, je pense, franchement, c'est plutôt des citronniers.
6: Déjà, il faut venir. C'est des citrons verts ou des
2: citrons... Ouais, tu s'amuses avec la radio derrière, merci.
4: Non, mais la forêt vierge, c'est beaucoup mieux.
6: Ah.
2: Boost.
9: Avec une moule.
4: Ah, exactement.
5: C'est Boost qui mettait la télé.
6: Oui, mais moi, je dis, vas-y, Boost, t'envoie la purée.
4: Oh, Sandrine, tu m'excites, là.
2: Boost.
6: Vas-y, si tu préfères.
2: Boost, une fois.
6: Oui, bah, c'est moi, je te parle. Eh, Boost, t'envoie la purée ou quoi? Je te dis que c'est plutôt un citronnier.
2: D'accord. Hein. Belle plante. Je vois pas le rapport, hein, Boost, avec l'oranger ou le pêcher.
6: Je te parle d'oranger, alors moi je te parle de citronnier.
2: Ouais, d'accord.
6: Citron vert.
2: Belle plante. Vert. Bon, ça y est, vous calmez, s'il vous plaît, merci. Belle plante.
7: Oui, bah, je suis jamais parti en vacances.
2: Bon, alors, là, tu vois, t'es jamais parti en vacances, mais là, ce que tu vas faire, c'est que tu allais te faire cueillir des plantes ailleurs.
6: Et belle plante, tu fleuris ou pas?
7: Ouais, mais seulement compagnie de femmes.
4: C'est des... Pour jeune.
2: Sandrine.
6: C'est des gros.
4: Oui.
6: Têtes.
2: Et pour toi?
9: Moi, je préfère les oranges. Hein,
4: mais... C'est bonne, hein?
9: Ouais, je suis bonne. J'ai une bonne orange, ouais.
6: Mm-hmm. Et Gérard, est-ce que c'est vrai que t'as la figue toute desséchée?
2: Tu sais qui s'amuse à dire ça?
6: Paul.
2: Non, mais attends, d'où qui te sort ceux-là?
5: Paul? Je sais pas, c'est un mec qui est passé, c'est pas grave.
2: Non, mais là, va falloir peut-être...
5: Il reste pas longtemps, Paul, il passe.
2: Va falloir peut-être gérer, parce que la semaine dernière, c'était bien. Là, cette semaine, le premier, il est 1h47 et
6: ouais.
2: C'est déjà le bordel avec toi.
4: Gérard, et toi, Gérard?
6: Pas bien, là.
2: Donc, on va demander à Carré.
7: Et moi,
6: tu peux répéter la question?
2: Non, tu l'as très bien compris.
6: Donc, c'est à que moi, les oranges, j'aime bien ça.
2: Et les pêches?
6: Bah, je préfère ça de Sandy.
2: Bon, alors là, carré, tu dégages. Bonne nuit à toi. Bon,
9: et toi, Gérard?
3: Gégé, c'est belle plante. Je peux te poser une question avant que tu répondes?
2: Non, mais on va demander à Tony.
3: S'il te plaît.
2: Tony.
3: Allez, s'il te plaît. Non, mais bon, je voudrais bien écouter la question de...
2: Non, pour l'instant, tu vas répondre à la question que j'ai posée.
3: Ouais, donc moi, citronnier.
10: Ouais, Gégé.
2: Je t'écoute maintenant, belle plante.
3: Ouais, voilà. Je voulais savoir si ta question elle avait un rapport avec Hergé et les oranges bleues.
2: Non.
3: Pourquoi?
2: Je te parle pas d'oranger, je te parle avec les pêches.
3: Ouais, mais les oranges bleues, pourquoi ça n'a pas de rapport?
2: Non, mais je vois pas du tout le rapport avec la question.
3: Ouais, mais t'as...
2: Oh, vous nourrez!
3: Eh, on veut savoir si tu l'as lu, la BD, c'est tout.
2: Non, je lis pas les bandes dessinées.
10: Allô, quoi? Allô.
9: C'est pas stérile.
10: Pourquoi, allô?
2: Bon, Fildar, s'il te plaît, t'essayes de me les calmer, là, ou pas?
9: Et Gérard,
5: parce qu'il y a Yann aussi, t'as oublié de marquer Yann.
2: Yann.
10: Yes.
2: Donc, pour toi?
10: Bah, moi, je pense que c'est mieux d'être sur des pommiers que sur des oranges. Et pourquoi?
9: Comme
2: bon, Tony, s'il te plaît, pourquoi tu vas dégager, toi? Je sens que tu vas pas finir le débat, hein.
11: Vas-y, précise.
3: Hey, Yann, c'est belle plante, je peux te poser une question?
10: Vas-y.
3: C'est ouais, ton prénom, c'est pas un prénom breton?
2: Belle plante, tu vas fermer ton clapet, s'il te plaît, merci.
10: C'est russe.
11: Hey, belle plante, t'as besoin d'un rempotage, hein.
2: Oh, hey, Fildar, s'il te plaît, t'essayes de les calmer ou quoi, là?
3: Ouais.
11: Tu peux répondre à la question, Gérard?
2: Vas-y, je t'écoute.
11: Non, mais toi, tu peux répondre?
2: Bah, j'ai déjà répondu, je crois.
9: Non.
2: Bah, les gourmandises est-elle un péché ou un oranger? Pour moi, c'est plus un oranger qu'un péché.
11: Pourquoi?
2: Il n'y a pas de pourquoi, alors. Celui qui ne pêche avec ses pourquoi, il va se faire foutre.
9: Gérard,
3: en tout cas, moi, je pense que la gourmandise n'est pas un péché mortel. Hein.
9: Gérard, c'est coupon. Pourquoi tu te poses la question à toi-même avant de répondre?
10: Non, mais Gérard, comment on dit, c'est un vilain défaut, quoi.
2: Je réponds. Oh,
9: Gérard,
2: oui,
3: c'est pas un péché mortel.
2: Oh là là.
10: Mais non, c'est un vilain défaut.
2: Mais Gérard, j'en ai marre.
5: Gérard,
2: tu vas les gérer ou quoi? Et t'arrêtes un peu ton cirque, toi aussi.
9: Mais vous les entendez.
0: Ta gueule.
2: Ouais, tu sais. Bon, allez hop. On s'envoie, on va s'écouter Village Poupole.
9: On
5: tout de suite, Gérard.
2: Si, on s'envoie Village Poupole et tu vas me calmer tout le monde au standard.
11: On va s'envoyer en l'air avec son.
9: On s'envoie en l'air.
2: Bon, allez, Sandy, elle vous emmerde.
12: Bon, allez, je les ai enlevés.
2: Et toi, tu vas me les calmer maintenant.
12: On va reprendre ses esprits.
5: Mais le problème, c'est qu'à chaque fois qu'on te demande de répondre à la question, tu dis.
2: Non.
5: Bah, un oranger et pas
2: un. T'en as un qui dit n'importe quoi, t'as l'autre qui dit n'importe quoi, Sandrine a dit n'importe quoi, belle plante c'est pareil, boost c'est pareil, y'a que coupon qui répond correctement.
5: Et toi tu dis rien.
9: Super.
5: Hein, toi tu réponds.
2: Alors, quand je te demande de gérer quelque chose, tu vas le gérer. Et vite fait.
0: Réponds aux questions aussi qu'on te pose.
2: Hein? Parce que si tu veux pas répondre,
12: C'est Max à l'appareil, tu me vois là? Ouais. Oh, je suis là.
2: Bah je sais, je suis pas bourré encore.
12: Bah, non, mais je sais bien, j'ai jamais dit que tu l'étais, mais tu réponds pas aux questions.
2: Non, mais attends, quand t'en as, tu te coupes et que je demande à cet abruti là. De,
12: bah, celui qui te coupe, c'est Coupongle.
2: Non, hein.
0: T'as les ongles trop longs.
2: Ouais, t'as raison. D'ailleurs, je sens que le deuxième
12: bébé. Bah, ça c'est clair.
2: Tu vas prendre ta caisse et tu vas te dégager.
12: Bah, ouais,
2: tu vas prendre ta voiture pourrite là.
9: Quel connard.
2: Voilà, bien dit. Bien dit pour celle que. C'est pour Pildar que tu disais ça.
9: Ouais.
11: Non, c'est pour Gérard.
2: Bon, Tony, tu vas t'écraser. Ok.
0: Je vais raccrocher le nez. À la seule qui l'a dit.
3: Connard.
2: Et tout à l'heure, c'est moi qui vais les virer tous. On va s'amuser, là.
3: En fait, tu dis que Coupongle, il est sympa, mais il a quand même une gueule de pétasse.
9: Non, mais Coupongle, c'est une femme, chérie.
11: Mais tu perds ton sang-froid, Gérard. C'est dommage. C'était bien.
2: Non, mais vous allez vous calmer, maintenant.
11: Mais c'est dommage.
2: D'accord.
11: C'est très, très bien.
2: Peut-on être gourmand?
3: Sinon, c'est belle plante. Je peux faire un tour de magie hein, pour calmer tout le monde.
11: Bon, déjà, continue. Bon, allez, écoutez la question.
2: Peut-on être gourmand de tout ou de rien?
9: Quoi?
2: Peut-on être gourmand de tout ou de rien?
11: Ah, très intéressant, ça.
2: Alors que, comme c'est très intéressant, tu vas répondre.
11: Bah, c'est Cercle qui apparaît. Peut-on être gourmand de tout et de rien?
2: Voilà.
11: Moi, je pense qu'on ne peut pas être gourmand de rien parce que, justement, si c'est rien... tu peux pas être gourmand.
2: Ouais, mais de tout ou de rien.
11: Bah,
2: c'est le thème, c'est la question.
11: C'est un tout. C'est le truc de rien. Tu prends un ensemble de plusieurs rien, ça sert à un tout de rien qui fait que tu peux pas être gourmand de tout de rien.
2: Et qui c'est qui a sa radio derrière?
11: Oh, c'est vieux.
2: Bon, vous allez réfléchir.
11: Bon.
2: Vous allez réfléchir à la question.
13: C'est des plantes, j'y réfléchis, ça y est.
2: Non, mais vous allez réfléchir quand même.
13: Ça y est, j'ai trouvé.
2: Vous allez réfléchir. Vous allez réfléchir.
13: Moi, j'ai réfléchi. Ça y est, j'ai réfléchi.
2: Donc, on récupère Tony. Merci de me les mettre. Merci Manu de me les mettre en air, s'il te plaît.
12: Quoi? Pardon.
2: On récupère Tony.
13: Oui, merci pour le gâteau, merci.
2: On récupère Sandrine.
14: Ouais.
2: Belle plante.
13: Ouais, on récupère la plus belle plante de la vie. Bien compris.
14: Oh, beau gosse.
2: Belle plante, s'il te plaît, tu te calmes, merci.
13: Je vais me calmer.
2: On récupère Alcor.
13: Yeah. Oui, je suis là, ouais.
2: On récupère Cercle.
15: Salut, c'est Manu, ça va GG? Ça va bien?
13: Salut Stéphane, ça va tranquille? Salut bien, Stéphane. Ça passe.
2: Je demande à Cercle. De répondre, s'il vous plaît, merci.
13: Eh, hey, tu tournes en rond.
15: Oui.
2: Cercle, oui. Tu réponds, s'il te plaît, quand on te parle. Merci.
13: Suis là, minuit. Je suis là.
2: On récupère Boost.
15: Oui, je suis là.
2: Coupe l'ongle.
16: Salut.
2: Et Yann.
13: Toujours là. Et Yann, c'est pas un prénom breton?
2: Bon,
13: Tony,
2: bon, tu te calmes, s'il te plaît, merci.
10: Gérard, c'est un prénom yougoslave, non, Gérard?
2: Bon, moi, Gérard, il t'emmerde.
13: Non, Gérard, c'est un prénom de
10: moi, Gérard, c'est plus sportif.
5: Bon, la question, Gérard.
2: Donc, peut-être gourmand de tout ou de rien. Voilà, c'était la question.
13: Boost,
2: tu me laisses finir, s'il te plaît, quand je pose la question.
13: Excuse-moi, s'il te plaît. Merci.
2: C'était la question qu'on avait posée juste avant de la coupure musicale. Donc, Boost.
13: Mais moi, je pense qu'on peut être gourmand de tout ce qu'on aime, mais de rien de ce qu'on n'aime pas.
2: Ouais, mais dans quel sens tu vois ça, toi?
13: Dans le sens inverse des aiguilles d'une montre.
2: Non, mais...
13: Eh, GG, ces belles plantes, tu l'écris comment? Rien.
2: Oh merde, toi.
14: Rien. Aïe.
13: Avec un H aspiré à la fin. Rien ou rien?
2: Bon, belle plante. Belle plante, tu vas t'écraser, s'il te plaît, merci.
13: Ok.
2: Yann.
10: Bah, si t'es gourmand de tout, quoi, en fait, tu peux pas être gourmand de rien, autrement t'es dégourmand, quoi.
2: Mais dans quel sens? Parce que là, je vois pas du tout la réponse à la question.
10: Bah, plutôt vers la droite.
2: Ah bon. D'accord. Cercle. Cercle une fois, cercle deux fois, cercle trois fois. Pas de lui. Adieu, j'ai vendu. Non, c'est bon, ça.
15: Bah mais si.
13: Allez, laisse-toi une chance.
15: Qu'est-ce que tu fais? J'étais en train de tourner en rond, j'étais pas dans le bon sens.
2: Tout à l'heure, tu as tourné en rond, tu as retourné au standard.
15: Mais t'as déjà répondu tout à l'heure, je te ferai remarquer.
2: Non, t'as pas encore répondu.
5: Si, c'est lui qui a répondu en premier.
15: J'ai répondu,
2: non, c'est Boost.
15: Tu m'as demandé tout à l'heure, je t'ai parlé des ensembles de tout et de rien.
2: Ah d'accord. Donc, encore.
15: T'as une tête de linotte, donc tu te souviens de rien.
2: Si ça te plaît pas, mon pote, c'est le même prix, d'accord?
15: C'est pas ton pote, déjà.
2: Bon, alors, si ça te plaît pas, c'est le même prix.
15: C'est combien?
2: Bon, alors, certes, tu vas aller voir Fildar.
15: D'accord.
2: J'arrive. Voilà.
15: On accueille Triangle.
2: Tout à l'heure, tu as...
15: Gâteau carré.
2: Tu as te retrouver vite fait au standard. Ok?
13: Bah, je peux répondre.
2: Alcor.
15: Ouais, bah alors, ouais, le tout, le rien, bah alors il faut revenir à la philosophie pakistanaise.
10: Mm-hmm. On t'écoute.
15: Je sais pas si GG est un peu au courant de ce qui se passe au niveau de la philosophie en ce moment.
10: Je suis sûr.
15: Alors, le tout, le rien, il faut savoir que d'abord, c'est un ensemble à grande diversité, n'est-ce pas ?
10: Il le savait.
15: Il faut savoir qu'il y a quand même quatre directions principales, c'est-à-dire le haut, le bas,
2: bon, Alcor.
15: À droite, la droite et la gauche.
2: Alcor.
16: J'ai oublié le milieu quand même.
2: Alcor. Alcor, une fois.
16: Oui, je vois.
15: Oui.
2: Tu réponds à la question correctement sans nous faire un speech.
15: Donc alors le tout, le rien. Kierkegaard disait dans ses
2: œuvres. Bon alors qu'est-ce que Bogarde disait? Que tu dégages au standard et je peux t'entendre. Au revoir Alcor.
15: Non, mais je crois que Bogarde parlait de Freud.
2: Alors belle plante.
13: Ouais. Bah écoute, je crois que quand j'ai envie de rien et que j'ai faim de tout, je crois que je préfère quand même la gourmandise du tout, si tu permets l'expression, c'est-à-dire l'ensemble de tout ce que j'ai d'envie d'avoir faim. Et surtout quand j'ai pas faim, bah j'ai ni de gourmandise de rien ni de tout, ça reste... ne pas avoir faim de rien ni de tout.
2: Alors Sandrine,
5: moi j'ai rien compris Gérard. Tu peux
2: moi non plus. J'ai pas. J'ai...
13: Que c'est bien clair moi. Je
2: ouais bah.
13: C'est
16: moi j'ai compris clair, hein.
2: Bon.
16: Moi, j'ai limpide. Gérard, c'est Paul.
13: En fait.
2: Sandrine, s'il te plaît.
13: On a pas faim, on a faim de rien.
2: Voilà. Okay.
13: Tout simplement.
2: De tout et de rien.
16: Voilà.
13: Et tu vois que t'es pas si bête.
2: Bon. Alors Sandrine.
16: Ouais. En fait le tout, le rien, tout ça c'est hyper manichéen.
13: Et puis c'est vachement vague quand même.
16: À définir.
3: Je voulais quand même
14: plutôt,
3: dire...
14: Je dirais plutôt vers les deux, moi.
2: Dans quel sens, vers les deux?
3: Vers l'arrière.
2: Tony, tu te calmes, s'il te plaît, merci.
3: Pas moi, c'est pas moi.
14: Vers l'avant. Vers l'avant, ouais.
2: D'accord. Tiens, Tony, comme tu avais envie de jacter, tu vas répondre à la question.
3: Mais on est obligé de choisir entre tout et rien.
2: Bah oui.
3: Ah, bah je vais prendre tout.
15: Non, c'est vrai, il y a un milieu quand même.
2: Et celui qui répond à la place de Tony tout à l'heure va gerber.
3: Ouais.
2: Sec.
3: C'est vrai, bien joué, GG.
2: Ok, alors Tony, tu réponds quoi, correctement, s'il te plaît.
3: Je le dis, moi. Arrête de faire le chouchou, Tony. Donc, je te dis, tant qu'à faire, choisis tout.
2: D'accord.
3: Et t'aurais pu payer ton café, espèce de petit rapier.
2: Alors là, Tony, tu vas aller voir Fildar au standard, comme ça, je suis un rapia, ok.
3: C'est belle plante.
2: Non, pour l'instant, belle plante, t'as assez répondu, on va demander à Coupongle.
14: Okay. Oui, alors moi, c'est quand c'est rien, c'est parce que je suis malade, je suis fatiguée, j'ai mes règles, et quand c'est tout, et ben, c'est la fiesta, quoi. C'est tous les jours, que ça soit,
15: t'es en forme, quoi.
14: C'est tout, quoi. Un ensemble de tout et de rien.
2: Ouais, non, mais là, j'étais en train de discuter avec Fildar en même temps.
14: Super, je n'aime pas les auditeurs.
2: Non, mais c'est bon, j'ai à peu près compris. Donc,
14: alors, qu'est-ce que j'ai dit?
2: J'en sais rien, mais tu vas pas me la rappeler.
14: T'es un enfoiré parce que t'écoutes même pas les auditeurs.
2: Si je suis un enfoiré, moi je t'emmerde.
3: Ça y est, il m'a bien.
14: Pas les auditeurs, nous on t'écoute, le respect ça existe, Gérard.
2: Bon, non, attends, si t'es pas contente, je peux.
14: Attends, écoute, je suis désolée. Je peux.
2: Coupongle, tu vas t'écraser s'il te plaît.
14: Tu écrases toi-même.
2: Là. Coupongle, tu dégages.
5: Attends, Coupongle, ce qu'on peut faire pour que Gérard se fasse pardonner, il va répondre à la question lui-même. Voilà. Alors écoutez-le.
2: Donc, peut-on être gourmand de tout et de rien? En fin de compte, on peut être gourmand des deux.
5: Ouais, mais alors,
2: non, mais il n'y a pas des pourquoi, d'accord, Coupongle?
5: Mais oui, mais Gérard, j'ai envie de te la poser, la question.
14: Alors.
5: Explique.
2: Non, mais
5: explique.
2: Tu peux être gourmand de tout et de rien.
5: Explique.
2: Donc, tu peux être gourmand, par exemple, si tu as quelque chose qui te donne envie de manger. Tu y vas, si t'as pas faim, tu y vas pas, c'est tout.
3: Dans quel sens?
2: Oh, dans quel sens?
14: Qu'est-ce que tu manges?
2: Comment?
14: Qu'est-ce que tu as faim de quoi?
2: De tout et de rien. Si un jour j'ai beaucoup faim,
3: parce que t'as un sac
2: à morceaux. Oh, Tony, s'il te plaît, tu vas t'écraser maintenant. D'accord?
14: Par exemple, le hamburger, tu classes ça dans la catégorie tout ou dans la catégorie rien?
2: Ça dépend comment c'est fait. Je pourrais peut-être le classer dans la catégorie rien.
14: Mais et les boules?
2: Alors là, dans rien du tout, parce que j'aime pas le poisson.
3: Et ces belles plantes?
2: Ouais.
3: Ouais, je voulais. Est-ce que je peux faire la conclusion de la question?
2: Non, mais pour l'instant, c'est pas. Alors, belle plante, tu vas t'écraser parce que c'est pas le thème de. C'est
3: non,
2: pas
3: non, la conclusion.
2: C'est pas la conclusion.
5: Non, mais la conclusion de la question, pas du débat.
3: De la question.
2: Non, vas-y.
3: Ouais, je voulais dire que la gourmandise, c'était rien du tout.
14: Voilà.
2: Enfin, t'as quand même... t'as fallu attendre que tout le monde réponde pour répondre comme il faut à la question.
14: Ouais.
3: Bah ouais.
2: Non, bah, dis-donc, il t'en faut du temps, toi. Hein.
3: En fait, c'est quand t'as parlé du truc tout à l'heure, ça m'a éclairé, je me suis dit, c'est pas si con.
2: De quoi j'ai parlé?
3: Quand t'as dit le truc sur la gourmandise que toi t'en pensais, je me suis dit, c'est pas bête ce qu'il dit.
2: Non, mais attends, con, Gérard. Je vois pas du tout le.
14: Tu traites de con ou quoi?
17: Non, je dis, Gérard, oui. C'est pas con, sinon ça se saurait.
3: Bah ouais.
15: Ah, bah ça se sait.
14: Ouais. Non, mais plante verte.
3: Ouais.
15: Gérard, j'ai faim de toi.
14: Oh, quelle belle phrase.
5: Gérard, qu'est-ce qu'il y a? Qu'est-ce qui se passe?
2: Ah, c'est bon.
5: Il y avait quoi?
2: Non, j'avais un petit problème. J'ai un problème d'un côté, c'est pas grave.
15: GG, j'ai faim de toi, je peux te bouffer?
2: Non, tu vas te faire foutre. Alors êtes-vous gourmand pour avoir du poids?
14: Pourquoi? Oula,
2: alors êtes-vous gourmand pour avoir du poids? Je vais expliquer quand même la question. Oui, c'est êtes-vous gourmand pour avoir du poids? C'est-à-dire, quand vous allez dans un supermarché, est-ce que vous vous arrêtez facilement devant le rayon et que vous mangez? Donc, à force de manger, vous prenez du poids.
14: Oui.
2: Bon, voilà.
14: Oui, bien sûr.
2: Donc, êtes-vous gourmand pour avoir du poids?
14: Ok, alors,
17: Coupongle, tu peux nous le refaire, là?
2: Donc, on va demander à Tony.
3: Je dirais.
2: Tony, tu réponds comme il faut, s'il te plaît, merci.
3: Êtes-vous gourmand pour... Ah, j'ai pas entendu, excuse-moi, j'étais ailleurs.
2: Êtes-vous... si t'es ailleurs, tu es y resté ailleurs.
3: D'accord, mais répète-la moi, s'il te plaît.
2: Alors, êtes-vous gourmand pour avoir du poids?
3: Êtes-vous gourmand pour avoir du poids?
2: Bon, si tu veux pas répondre, on va demander à Sandrine, hein.
3: D'accord.
18: D'accord, mais j'ai réfléchi et puis je te rappelle.
2: Ouais, ben... Dans ces cas-là, tu vas réfléchir vite fait parce que je vais pas m'éterniser sur une question que t'as pas envie de répondre. Donc, Sandrine.
19: Ouais. Bah moi, en fait, quand je fais mes courses, hein, j'en achète pour au moins 10 kilos. Donc, ça quand même pas mal de poids.
2: Mm-hmm. Ouais, mais là, je vois...
18: Oh, le boudin.
2: Oh, hey, Tony, s'il te plaît, tu commences pas, d'accord?
18: Non, mais tu te rends compte que...
2: Non, mais pour l'instant, tu commences pas à foutre ta merde, ok?
20: Ouais, arrête, quoi.
19: Arrête un peu, Tony.
2: Donc, Sandrine, je vois pas du tout le rapport avec... Bon, tu me calmes, Tony.
18: C'est pas moi, là.
19: C'est pas lui.
2: Donc, je vois pas du tout le rapport avec... Je vois pas du tout le rapport avec la question.
19: Bah, j'ai pas trop compris ta question, hein. J'essaie d'y répondre au mieux, mais...
2: Donc, êtes-vous gourmand pour avoir du poids?
19: Bah, c'est ce que je te dis, ouais. J'achète au moins 10 kilos de course à chaque fois, donc c'est lourd à rentrer, donc ça fait du poids, ouais.
2: Ouais, mais t'es pas forcé d'acheter 10 kilos tous les jours?
19: Bah, je vais pas acheter 10 kilos tous les jours, je fais pas des courses tous les jours, je fais des courses toutes les semaines. Et 10 kilos, je te dis, ça fait lourd à ramener dans les sacs.
2: Ben, moi, je peux te dire une chose, j'ai fait des courses là récemment, ben, uh-huh. Hein, j'avais pour plus de 10 kilos. Hein, ah, et j'y vais.
5: 10 kilos de quoi?
2: Il y avait de tout.
5: C'est-à-dire?
2: Je vais pas préciser.
18: Non, mais est-ce que ça a un rapport avec la question?
2: Oui, ça a un rapport avec la question parce qu'il y avait du chocolat dedans.
19: Le chocolat. Moi, j'ai pris un lit d'huile alors.
20: Non, c'est de la merde de chien.
19: Ah, okay.
2: Bon. Alors, celui qui s'amuse encore à jouer avec son combiné de téléphone, il va se calmer ou il va dégager pour de bon maintenant.
18: Ça c'est géré, c'est belle plante.
2: Ça va être clair et net, précis. Ouais, donc, moi, belle plante à toi.
18: Ouais, je voulais dire que c'était un peu gamin de jouer avec son téléphone.
2: Mmh. Non, mais tu réponds à la question, s'il te plaît, merci.
18: D'accord. J'ai un trou.
2: Mmh. Ouais, d'accord. Cercle.
19: Dis comme moi.
5: Non, Cercle, il est parti.
2: Cercle est parti. Donc, Boost.
20: Ouais, alors moi je pense que pour perdre du poids, vaut mieux pas être gourmand. C'est pas pratique.
2: Mais dans quel sens? Mais tu peux être gourmand
20: Ah ben alors vaut mieux.
2: Pour avoir du poids. Et regarde, attends, Boost. Oui. Moi je peux te dire une chose, je mange régulièrement de 2 à 3 fois par jour. Même dans la nuit, ça m'arrive de me réveiller puis de manger. Ouais, et c'est pas pour normal. Ça que je prends du poids.
20: Ah ouais, bah t'as de la chance, parce que moi,
5: c'est peut-être parce que tu fais beaucoup de sport à côté aussi, Gérard. Ouais.
2: Non, mais ça, le sport n'a rien à voir avec.
18: Ah bah non,
2: mais c'est dans ce cas-là. Attendez.
5: Ça fait perdre du poids, quand même.
2: Ouais, mais je vois très bien où tu veux en venir. Tu veux parler du sport en chambre.
5: Ah non, du tout. Moi, je pensais
2: si. C'est, moi, je voyais ta question comme ça.
5: Je pensais que tu faisais du hockey sur glace, moi.
2: Ah non, mais il y a le sport en chambre aussi pour perdre du poids.
18: J'ai des statistiques.
2: Toi, tes statistiques, tu me pêches.
18: Sur les yeux, et puis la sodomie, c'est 1200 calories par heure, quand même.
5: Et moi, je voulais te poser une question. Est-ce que tu peux prendre du poids sans être gourmand?
2: Ça dépend de...
20: Ouais, il y en a qui sont mal constitués, qui assimilent tout et...
2: C'est à toi qu'on a posé la question?
5: Non, c'est à Gérard que j'ai posé la question. Alors,
2: s'il vous plaît, laissez répondre Gérard. Donc, tu peux répéter la question?
5: Est-ce qu'on peut prendre du poids sans être gourmand?
2: Ça dépend.
5: Explique.
2: Tu peux être gourmand et pas avoir de poids, comme prendre du poids et pas être gourmand.
5: Mais pourquoi?
2: Non, mais il n'y a pas des pourquoi, c'est tout. Moi je peux manger.
5: Donne un exemple alors, voilà.
2: Moi je mange le midi, je mange le soir normalement, et je peux me relever à 4h du matin, je remangerai. Et je prendrai pas de poids en plus.
5: Okay. Mais t'es pas gourmand alors. C'est peut-être parce que tu fais beaucoup caca.
2: Non, mais même.
20: Et ça élimine.
2: Non, mais
18: ça. Si vous faites sa merde, ça n'a jamais fait gagner du poids.
2: Bon alors Tony, tu dégages pour de bon, ce coup-là, c'est terminé pour toi, au revoir. Voilà, ça t'apprendra.
18: C'est belle plante, j'ai trouvé une solution à la question.
2: Non, bah, pour l'instant, belle plante, tu vas attendre, on va demander un coup onglant.
19: Oui, alors, moi, je suis d'accord avec toi. C'est-à-dire que tu peux prendre du poids en étant gourmand, mais tu peux en perdre aussi en faisant du sport de chambre. Donc, étant donné que je suis très gourmande, je prends du poids, et comme je fais beaucoup de sport de chambre, j'en perds aussi. Donc, je stabilise, si tu veux, le poids.
2: Ben, ça vient à ce que la question que Manu m'avait posée.
19: Ouais, mais pas tout à fait, parce que c'est-à-dire que moi, quand même, je suis gourmande, donc je mange beaucoup, je prends du poids, mais j'en perds après en sport de chambre. Donc, ça, je sais pas si t'as répondu à la même réponse.
2: Ah, ben si, j'ai répondu à peu près à la même question que Manu.
19: Donc, tu fais beaucoup de sport en chambre alors?
2: Ben, moi, je peux très bien manger pour 4 ou 5, et je prendrai pas de poids malgré que je fasse du sport en chambre.
19: Parce que tu feras du sport en chambre, donc
2: oui, mais
19: ça veut dire que tu prendras pas de poids.
2: Ouais, mais tu peux très bien prendre du poids sans faire du sport en chambre.
19: Ah, bah oui, je suis d'accord.
2: Tu peux très bien en perdre dans un autre sens aussi.
19: Ouais, ah bah oui, en étant sédentaire, en regardant la télé. Hein.
2: Y a pas besoin de... Qui c'est qui s'amuse avec son téléphone?
18: Non, je vais t'as son joint.
19: Carton.
2: Bon, tu le calmes lui là, parce que tout à l'heure il va dégager celui-là. Yann?
10: Non, moi tu sais, je suis plutôt lancé de disque, lancé de poids, ça me dit pas trop quoi.
2: Non mais t'as compris la question?
10: Bah, on parle du sport.
2: Non, on parle pas du sport, on parle de la gourmandise.
10: Ah, tu peux répéter la question? Compris, lui.
2: Non mais attends, Yann, tu prendrais pas les gens pour des cons là?
10: Bah non.
2: Non, je crois qu'à mon avis, tu les prendrais pas, mais tu les laisses.
10: Mais
2: t'as très bien compris, j'ai eu la question, parce que tout le monde a répondu, il y a que toi qui va falloir, à toi, qui va falloir que je répète la question. Bah si t'as pas compris la question, c'est malheureux, moi je la répéterai pas. Voilà.
10: Mais moi je préfère le lancer de disque, c'est pas de ma faute.
2: Donc, belle plante.
18: Alors voilà, en fait. Si tu crois que ta question est bien, bah je dirais déjà oui, parce que c'est pas une question si conne que ça. Moi je crois qu'on peut prendre du poids par gourmandise. Des fois, il y en a qui prennent du poids par gourmandise, hein, pour prendre du poids et pour être beau. Et puis, t'as des gens, quoi, par exemple, tu vois, dans certaines, par exemple, les sumo. Et ben, eux, ils prennent du poids parce que c'est pour leur taf ou des trucs comme ça.
2: Non, mais attends, belle plante. Là, tu parles de du sport, là, le sino, là, je sais pas quoi, là.
18: Non, mais j'élargis un peu la question.
2: C'est leur carrure, hein. C'est leur sport, donc belle plante. Ouais. Je vois pas du tout le rapport avec la question. Êtes-vous gourmand pour avoir du poids? Eux, c'est leur carrure pour faire ce sport. Donc, je vois pas la. Non, mais je vois pas la gourmandise là-dedans, ce qu'elle a à voir.
18: Mais alors, est-ce que je peux rajouter quelque chose?
2: Vas-y.
18: Est-ce que tu trouves pas. C'est un peu trop, je sais pas, superlatif.
2: Comment ça?
18: Bah, savoir un peu trop, je dirais alors, hyper superficiel, quoi.
5: On a pas de marque.
2: Non, mais il n'y a pas besoin d'être superficiel pour perdre du poids ou pour...
18: Mais si, quand t'es pas bien dans ta tête, tu peux perdre du poids, même si tu manges beaucoup. Hein.
19: Bah oui, hein.
2: Mais c'est la question...
19: C'est mental.
2: Mais la question, j'y ai répondu.
18: Oui.
19: Bon. Oui, mais non, mais c'est une supposition qui te fait.
2: Ouais, d'accord.
18: Ouais, mais tu trouves quand même ça superlatif.
2: Ouais, mais il n'y a pas besoin d'être superficiel pour avoir du poids ou pour être gourmand. Je vois pas du tout le truc, là.
19: Mais si, parce que quand t'es négatif dans ta tête, et ben, tu perds du poids.
2: Oui, ouais, mais attends, qui c'est qui vient de dire ça, là?
19: C'est moi.
2: Qui? Coupongle. Ouais, mais... Alors, moi, je repose la question dans l'autre sens.
19: Ouais.
2: Donc, si tu dis qu'on n'est pas bien dans sa tête, on peut perdre du poids. Mais quel est le rapport avec la gourmandise là-dessus?
19: Bah, parce que tu peux... C'est-à-dire que tu peux manger parce que t'es gourmand. Hein. Mais si t'es négatif dans ta tête, tu vas perdre du poids obligatoirement.
18: Je vais te donner un exemple.
19: Parce que je veux dire, tu peux être gourmand quand même.
2: D'accord.
18: Je vais te donner un exemple.
2: Ouais, belle plante.
18: Ouais. Par exemple, les repas que les astronautes ils ont, c'est juste des pilules et ça pèse pas beaucoup. C'est quoi? C'est des microgrammes, quoi, tu vois? C'est super, super petit. Et ben en fait, ils prennent quand même du poids.
19: Ouais.
2: Ok. Tout le monde a répondu?
19: Ouais.
2: Boost, t'as répondu?
1: Ouais, j'ai répondu.
19: Ouais.
2: Yann?
10: Ouais.
19: Oui,
10: j'ai pas compris la question, Gérard. Faudrait que tu m'expliques.
2: De quoi?
10: La question, j'ai toujours pas compris.
2: Attends, qui?
10: Hein?
2: Qui a pas compris la question?
10: Bah, moi, Yann.
2: Non mais attends, Yann, tu te fous de ma gueule ou quoi là?
10: Mais non, tu veux pas m'expliquer.
5: On prend le train là?
10: Je vais arrêter au CP, hein, je suis pas allé plus loin.
2: Non mais mais Yann.
10: Ouais.
2: Yann, tu te foutrais pas de ma gueule là un peu?
10: Mais non, moi je t'ai dit je me suis arrêté au CP.
2: Non, tu dis non en plus, donc tu prendrais le train. Ça te coûte moins cher, c'est ça?
10: Pourquoi?
2: Ouais. Bon d'accord, merci pour celui qui s'amuse avec le téléphone. Donc
10: j'ai toujours pas compris la question.
2: Bon bah si t'as pas compris, bah tu vas demander à la pile d'art, il va te la poser, tu vas lui répondre à lui. Hein?
18: C'est pas con.
2: Voilà, c'est pas con, bah avec un con comme toi on s'amuse, avec un con comme moi on se fait chier. Avec un con comme toi on se fait chier, avec un con comme moi on s'amuse. Voilà. Ok.
1: C'est quoi la prochaine question là?
2: Alors que pensez-vous du dicton qui dit j'ai le chocolat au bord de l'œuf pour être gourmand?
19: Oula.
2: Par gourmandise.
5: Non, répète, parce que là,
18: j'ai rien
5: compris.
2: Alors, que pensez-vous du dicton qui dit j'ai le chocolat au bord des lèvres par gourmandise?
19: Je comprends pas. J'ai compris.
2: Oui.
19: C'est coupongle.
2: Oui.
19: C'est-à-dire que t'as le chocolat au bord des lèvres, c'est ça? Bah, c'est-à-dire que tu peux mettre du chocolat sur tes lèvres et embrasser la personne qui va

0: même à la pêche, au coca, ça existe maintenant.
1: Ouais, ils font tout, hein. Tout ça pour avoir la gourmandise.
0: T'apporteras un rouge à lèvres, Gérard.
1: Ouais, c'est belle plante, tu peux répondre.
2: Boost.
3: Oui, alors moi, je pense que quand on commence à manger du chocolat, ça nous donne envie d'en manger. Et là, c'est par gourmandise. Mais au début, c'était pas par gourmandise. Ouais. Tu vois ce que je veux dire?
2: Olivier, s'il te plaît, t'arrêtes de t'amuser avec les casques. Merci.
4: Olivier, il est pas là, Gérard.
2: Ah, parce que là, ça commence à devenir insupportable. Là,
4: ouais,
2: hein.
4: C'est le directeur technique là, qui fait le con.
2: Là, ça commence à devenir insupportable. T'as un truc sur deux qui est bien.
4: On va le choper à la pause.
2: Donc, boost.
3: Oui, alors moi, je dis que quand tu commences à manger du chocolat, ça te donne envie d'en manger encore plus. Et là, c'est par gourmandise. Mm. Alors qu'au début, c'était pas par gourmandise.
2: Non, mais que pensez-vous du dicton qui dit « J'ai le chocolat au bord des lèvres pour gourmandise ».
1: Je crois que je sais.
3: Moi, je vais dire « ouais ».
2: Bon, bah, d'accord. Alors, si tu vas me dire « ouais », bah, moi, je vais te dire « bonne nuit, salut ».
3: Mais non, écoute, j'ai le
2: droit. Non, mais attends. Tu réponds comme il faut à la question ou pas du tout?
3: Mais je t'ai répondu tout à l'heure.
2: Bon, belle plante.
1: Ouais. Alors, pour t'expliquer, en fait, je crois que quand tu dis « au bord des lèvres », en fait, je crois que c'est le précipice, c'est ce qui t'amène à aller plus loin, à se dire « est-ce que j'y vais, est-ce que j'y vais pas ?» Le chocolat, ça va représenter ce que t'as envie, et après, quand tu parles de gourmandise, c'est un tout. Ce qui fait que c'est soit tu tombes dans le précipice, ou soit...
2: Belle plante, ouais. Belle plante, ouais. T'étais chercher ça où, là?
0: Dans un dictionnaire.
1: Non,
2: lui. T'es pas en train de lire un dictionnaire pour savoir les réponses, non? Parce que là, t'as.
4: Moi aussi, je pense.
2: Je crois que t'es en train de nous faire un roman depuis tout à l'heure.
1: Cite tes sources.
2: Alors, Sandrine.
0: Ouais.
1: C'est pas ça, Gérard.
2: Bon, c'est bon, belle plante, on a compris. Je commence à en avoir ras-le-bol parce que depuis tout à l'heure, on dirait que t'as un dictionnaire avec toi. Alors, on va demander à Sandrine.
3: Faudrait vraiment Gérard illustrer, c'est pratique.
0: Moi, je préfère avoir de la chantilly au creux du nombril.
2: Non, mais je te parle du chocolat.
3: Cochonne.
0: Bah ouais, mais moi je préfère la chantilly au creux du nombril.
2: Bah tu peux mettre de la chantilly avec du chocolat.
0: Non, mais sans chocolat.
2: Bah t'es vraiment une cochonne, toi.
3: Ouais,
0: Et alors?
2: Et encore, je suis poli parce qu'il y en a qui te l'ont dit plus vite que moi.
0: Et moi j'allais très bien avec sa chantilly.
1: Non, mais attends, là, t'es de cochonne.
2: Non, mais attends, celle-là, je me demande si c'est pas une petite allumeuse. J'ai l'impression.
1: Je me demande
2: de l'Ascar qui va être avec toi. Je me demande si tu vas pas lui tremper la bite dans de la chantilly ou du chocolat. Et après tu vas lui sucer.
0: À
2: Sandrine que je parle comme ça.
3: C'est pas sérieux.
2: Ben c'est pas sérieux, si c'est sérieux. Je suis désolé, je réponds comme je veux.
4: Ouais, Gérard.
3: Bon, GG, c'est Alcor. Ça t'empêche pas d'être poli.
2: Ah, il est encore là, Alcor?
4: Ouais, il est revenu.
3: Ouais, je suis là, ouais. Je voulais savoir, tu parles déjà de quel type de chocolat? Chocolat au lait, chocolat noir, chocolat au riz, chocolat blanc?
2: Alors, du chocolat au riz, t'en as déjà vu?
3: Ouais, oui.
0: Les crânes de chocolat noisette aussi.
2: D'accord.
3: C'est vraiment mon chocolat préféré, le chocolat au riz.
0: Ah ouais, le
2: seul crunch.
3: Tu fais que je suis encore plus gourmand, quoi.
0: Ah non, il est dégueulasse. Le nouveau crunch, il est dégueulasse.
2: S'il vous plaît.
1: Je sais pas si vous avez vu cette pub où une jeune fille regarde une série télé, et puis elle fait crunch et tout s'écroule.
4: Gérard, pas de marque.
2: C'est bon, pour celui qui s'amuse à dire ça.
3: Alors attends, c'est le corps fini, on parle de cacao, mais on pourrait peut-être parler de caca aussi un petit peu.
2: Bon ben ça, du caca, pour l'instant, vous êtes en train de me faire de la catastrophe.
1: La cacastrophe.
2: Yann.
1: Ouais.
2: T'as quand même pu
4: réfléchir
2: à la question?
1: Bah ouais, je me suis renseigné, tu sais, j'ai téléphoné à Jemais entre temps, et si, ils font des chocolats, ils font
2: bon,
1: des
2: bah alors Yann.
1: Même au riz, même au riz.
2: Bon, le Yann.
3: On parle pas de Côte d'Or.
2: Yann,
1: ouais,
2: j'ai l'impression que je crois que t'as encore pas compris la question.
3: On parle pas de poulain.
1: Oh là là.
0: Non, mais il va rechercher dans le micro, je crois.
1: C'est pas bien, j'aurais pas dû m'arrêter, c'est pas des Bretons.
4: Il faut que tu expliques la question un peu, Gérard, parce qu'ils sont
1: là.
2: Que pensez-vous du dicton qui dit « J'ai le chocolat au bord des lèvres » pour gourmandise?
3: Moi, je pense pas, moi. Donc.
0: Pour gourmandise.
1: J'ai compris.
3: Moi, je pense pas, moi. Donc.
0: Pour gourmandise.
1: J'ai compris.
2: Ça y est, t'as quand même compris?
1: Ça veut dire qu'il a laissé le chocolat trop chaud, quoi. Ça lui a coulé sur les lèvres.
2: Voilà! Enfin, il a quand même compris au bout d'un quart d'heure.
1: Gérard, voilà,
2: d'accord. Bah, dis donc, il t'en a fallu du temps. On arrive à la dernière question.
1: Gérard,
4: je croyais que ça voulait dire.
3: GG, c'est Alcor. Je voulais savoir si je pouvais visiter ta turbine à chocolat.
2: Bon, alors toi, tu dégages, Alcor, je veux plus te voir du tout.
3: Mais
2: je veux plus t'entendre, bonne nuit.
1: Gérard,
2: bonne nuit.
1: La pause.
2: Alors, pour terminer, la dernière question.
1: Attends, je

0: rajouter quelque chose.
1: C'est qui?
0: C'est une belle plante. En fait, je voulais dire que il y a une autre analyse au bord des lèvres. C'est qu'aussi...
2: Ça peut être le cul, non?
0: Non, ouais, c'est aussi le cul. Hey, en fait, ça dérive sur le sexe parce que...
1: Les lèvres, c'est pas vraiment lesquelles que c'est, quoi, tu vois. Bon, hey, tu veux peut-être un petit dessin, non?
0: Ah oui? Non, j'en ai pas besoin.
1: Ce serait chouette,
0: ouais. Non, mais en fait, je voulais dire aussi que quand tu dis le chocolat au bord des lèvres, ça voulait dire par gourmandise, tu peux manger salement.
1: Bah, quand tu mets ça sur la chatte d'une nana, tu manges comment?
3: Flèche.
0: Non, mais c'est sale. En fait,
1: Le dicton, c'est ça? C'est que si t'en mets sur les lèvres d'une nana, tu manges salement et c'est tout. Tu manges comme un cochon. C'est tout, terminé, stop.
0: Mais d'accord, ok, avec toi, mais seulement...
1: Non, avec moi, moi je t'en... Non, il est plante. Tu vas te faire sauter parce que je couche pas avec toi encore.
0: Mais non, c'est pas ça. Est-ce que tu crois qu'on peut pas retourner la question vis-à-vis des femmes?
1: Qu'est-ce que je viens de dire à l'instant?
0: Non, mais toi, tu dis, tu réponds et tout ça sur ta vie privée et tout ça, enfin, on sait pas trop. Mais est-ce que tu crois que ça a un rapport avec les femmes?
3: Et est-ce que tu le fais, Gérard?
0: Est-ce que les femmes, elles pourraient pas répondre?
1: Est-ce que je le paie? Oui, je l'ai déjà paie.
3: Avec du chocolat?
1: Oui.
3: Et ça dépend des lèvres,
4: non?
1: Oui, j'ai aimé.
4: Ça dépend des lèvres.
1: Ben moi, je te dis, je l'ai déjà paie, c'est tout terminé.
3: Mais est-ce que les lèvres sont assez épaisses ou fines?
1: Elles sont normales.
4: Lèvres.
1: Oh, quelle lèvre? T'as pas 50 lèvres, t'as celle du milieu, d'accord, quand t'es avec la nana.
3: Ah bon, toi t'en as au milieu?
1: Les
4: femmes ont deux paires de lèvres.
3: Oui, hein.
0: Moi, on me dit dans un institut que des fois, il y avait des femmes qui avaient, voire à 8 à 12 lèvres.
3: Exactement.
1: Dans un institut, on t'a pas dit que t'étais un peu con?
4: Non, c'était à l'école, je crois.
1: Qu'est-ce que la gourmandise? C'est la dernière.
0: Écoute, à l'époque, il y avait des femmes qui avaient de la barbe.
1: Bon, belle plante, tu t'écrases un petit peu maintenant.
2: Pose ta question, Gigi.
1: La dernière question. Qu'est-ce que les gourmands disent?
3: Ouais, super.
0: Tu peux répéter? Génial.
4: Oula.
1: Les gourmands disent?
4: Merci.
3: C'est toi qui l'as écrit, genre?
2: Non, c'est Fildar et Manu qui ont quand même essayé de trouver une question
0: La belle plante, je crois qu'en fait.
1: Oh, belle plante, tu commences à me les gonfler. Alors, Sandrine.
0: Mais non, mais ils disent quoi?
3: Bah, les gourmands disent plein de choses. Disent qu'ils ont envie de manger, disent qu'ils aiment manger.
1: Mmh.
3: Les gourmands disent plein de trucs, quoi.
1: D'accord. Donc maintenant, belle plante, comme tu voulais ouvrir ta gueule, maintenant tu vas l'ouvrir et puis j'espère que tu vas pas faire un roman parce que sinon je vais te couper vite fait.
0: Bah la question elle est simple, je crois que les gourmands disent quoi?
1: Bah, d'accord, oui. Ok.
4: Mais pour toi, les gourmands ils disent quoi, Gégé?
1: J'en sais rien pour l'instant, tu vois.
4: Je pose la question alors.
1: Bah moi je renvoie la balle, qu'est-ce qu'ils disent?
0: Cette balle elle est un peu lourde par rapport à la question.
1: Oh, écrase toi.
0: Tu parlais du poids.
1: Toi pour l'instant, belle plante.
0: Oui.
1: Tu dis que c'est lourd, mais toi t'es encore plus lourd, hein, parce que t'es un peu starbé, toi. Boost.
4: Oui, moi je pense que les gourmands ils disent.
1: Voilà. Ok, coupe-ongle.
3: Bah, qu'est-ce qu'ils disent, les gourmands?
1: Bah, ils disent encore.
3: Mais ils disent quoi?
1: Bah, ils disent encore du chocolat.
3: Ah, encore? Oh oui. Encore, c'est ça?
1: Voilà.
4: Toujours encore.
1: Parce que comme les cochons, elles aiment bien en avoir encore, on les bourre. Ça fait du chocolat, c'est du chocolat fourré, bourré.
3: Oh, j'ai marre.
1: Yann, pour finir.
5: Bah, moi, je crois que j'ai la bonne solution cette fois, je l'ai compris.
1: Ça y est, j'espère pour toi, parce que c'est la dernière question, on va faire la conclusion du débat maintenant.
5: Ah, parce que je croyais qu'elle dit ça.
4: Le gourmand, je pense.
1: D'accord, Yann, tu peux dégager pour de bon.
5: Mais non,
1: tu fais même pas la conclusion,
5: ah,
1: c'est
5: non,
1: bonne idée.
3: Non mais Gérard, tu rôtes jamais?
5: C'est la bonne réponse.
3: C'est pas vrai, tu mens.
1: Pour l'instant, j'ai pas encore roté une seule fois. J'ai pas encore roté, si vous faites vrai.
3: La nature, on a droit de roter, péter. Ah,
1: ouais. Donc
0: GG, c'est belle plante. En fait, j'y réfléchis. Mais je comprends pas.
1: Bon, tu comprends pas, tu vas faire la conclusion.
0: Non, mais tu dis, qu'est-ce que les gourmands disent? Et après, il y a quoi?
1: Après, il n'y a plus rien, c'est terminé, c'est
0: comment
1: la fin du débat.
0: Plus rien, je comprends pas, ça n'a pas de sens comme dernière question.
1: Et alors, c'était pour savoir qu'est-ce que tu allais répondre, espèce d'abruti.
3: Gérard, je peux te poser une question, c'est au coupe-ongle.
1: Ouais.
3: Bon, moi, je sais pas si tu as une copine, hein, c'est la première fois que je participe au débat. Bon, si tu en as une, j'aimerais bien savoir si elle est
6: copine
3: qui elle bouffe.
1: Alors, celui qui vient de dire que c'est un ton, attends, merde le ton, d'accord? Bravo.
3: Non, mais c'est pas moi, hein.
1: Non, je sais que c'est pas toi. C'est l'autre abruti qui prenait une boîte de PD.
3: Je peux reposer ma question ?
1: Vas-y.
3: Donc, c'est la première fois que je participe au débat et j'aurais voulu savoir, bon, si t'as une copine, bon, si t'en as pas, tu pourras pas répondre, mais si t'en as une, est-ce qu'elle est gourmande ? Est-ce qu'elle...
1: Elle mange normalement déjà. Pour commencer, on dit pas qu'elle bouffe, elle mange.
5: Elle mange pour quatre ?
3: Non, mais est-ce qu'elle est gourmande sexuellement ?
5: Elle avale ?
1: Ça te regarde pas.
3: Bah, moi, je
1: non, attends, Coupong. Non, Coupong, c'est pas toi que je dis que ça la regarde pas. C'est l'autre abruti, ça le regarde pas. Et puis, si elle avale, c'est pas ton problème, c'est le mien, d'accord ?
4: Elle est obligée d'avaler, tout ça.
1: Pour manger, je t'emmerde, Tony.
3: Non, mais c'était...
4: C'est pas moi, oh là là.
1: Ok. Et quand tu manges, t'avales. Hein. Voilà. Donc,
3: Parce que bon, si t'as pas de copine, moi, j'avale. Hein.
1: Non, mais t'inquiète pas, j'ai une copine. J'ai une copine et elle avale grave.
3: Elle avale bien ?
1: Elle fait ça comme il faut.
6: À l'aval.
1: Voilà, vous êtes rassurés. Donc, conclusion.
3: Oui. C'est des gorges profondes.
1: Conclusion, Tony. Oui. Tony.
4: Ouais, la conclusion, c'est... Est-ce que je peux revenir pour le deuxième ?
3: Non. Pas, là.
1: Non, c'est terminé. Là, maintenant, je vire au fur et à mesure.
4: Ok, Gérard, à tout à l'heure.
6: T'inquiète pas, Tony.
1: Non,
7: mais je suis pas standard, moi.
1: Manu, c'est pareil, j'en veux pas. Hein.
3: Ah bon, mais
1: tu reprends
3: Manu.
1: Pas les mêmes.
6: Pourquoi tu veux pas de moi ?
1: Non, mais tu reprends pas les mêmes.
6: Ah.
1: D'accord. Donc Sandrine, pour toi,
3: ouais.
1: Conclusion du débat.
3: Bah, ça s'est bien passé, bonne entente, et puis essayez la chantilly, vous verrez.
1: D'accord, bah, je trouve que c'est pas mal, moi j'essaierai plus le chocolat que la chantilly.
3: Eh bah, essaye.
1: D'accord, donc belle plante, j'espère que tu vas pas me faire un speech.
5: Non, je voulais pas te faire un speech, je voulais juste raconter une petite histoire qui m'est
1: arrivée. Non, il n'y a pas d'histoire, tu fais conclusion, il est 2h30, tu vas faire la conclusion, tu dégages. Ça va être clair et net.
4: Tu peux faire la conclusion, Boots. Ok.
1: Boots, pour l'instant, tu la fermes.
5: Donc en fait, la question, elle était simple.
1: Bon, la question, elle était simple, c'est où tu fais ta conclusion ou tu dégages.
5: J'y arrive, laisse-moi le temps.
1: Tout à l'heure, tu vas arriver que je vais te faire dégager avant ta conclusion.
5: Ok, il n'y a pas de problème.
1: Il n'y a pas de problème, alors bonne nuit, c'est bon, on a compris ta conclusion. Boost.
4: Je pense que la gourmandise n'est pas forcément un vilain défaut.
1: En principe, si.
4: Ah ben non, c'est pas explique, forcément hein.
1: Tu peux être gourmand. Tu peux avoir plusieurs défauts et être gourmand. Pourquoi ?
4: Oui, mais je dis que c'est pas forcément un vilain défaut. Ça peut être agréable d'être gourmand.
1: Bah oui, tu peux être gourmand. La gourmandise, ça a toujours été un vilain défaut.
4: Mais pourquoi ?
3: Explique. Bah non.
1: Qui c'est qui n'est pas d'accord avec moi ?
6: Moi aussi.
1: Bon, attends, toi, pour l'instant, tu t'écrases. C'est pas toi que... Toi, quand je t'appellerai, sors de sous la console, que... On verra si le pot de chambre, il est propre. Donc...
4: Pourquoi
3: ouais.
1: Qui c'est qui me posait...
6: C'est moi.
1: C'était Boost.
4: Et pourquoi ça serait un vilain défaut ?
1: Bah, si t'es gourmand, c'est un vilain défaut.
3: Mais non, je suis pas d'accord.
1: Qui est pas d'accord ? Et pourquoi que t'es pas d'accord avec moi ?
3: Parce que moi je suis gourmande et c'est pas un défaut parce que les mecs ils aiment ça et les nanas elles aiment ça aussi, hein, j'en redemande. Hein.
1: Et de toute manière, toutes les cochonnes elles demandent que ça. Hein.
3: Et pourquoi ? Moi je t'attends.
4: Je veux pas le problème d'être cochonne.
1: Non, mais attends, de toute manière, mon cœur il est déjà pris donc c'est pas.
3: Excuse-moi alors.
1: Tu peux toujours attendre que je vienne te voir parce que je viendrai jamais te voir.
3: Je veux pas de toi, c'est pas grave.
1: Bah, heureusement hein, que tu veux pas de moi. Puis moi, je veux pas de toi, moi, j'aime pas les cochonnes.
3: Je sais que tu es fidèle.
1: Moi, j'aime pas les cochonnes. Donc,
3: Mais par contre, t'aimes pas les cochonnes, mais t'aimes bien ta copine, apparemment, qui t'a dit qu'elle avalait, hein.
1: Bah oui, bah alors c'est normal.
3: Bah c'est une cochonne aussi, alors.
1: Non,
3: bah
1: c'est peut-être une cochonne vis-à-vis... C'est pas une cochonne.
6: C'est la sienne.
1: C'est pas une cochonne, même si c'est une cochonne, c'est ma cochonne à moi.
3: Ouais.
1: Mais personne n'y touche à ma cochonne.
3: Mais moi, tu sais, j'aimerais bien y toucher. Hein.
1: Ouais, bah là, tu te toucheras bien ton kiki avant.
3: Bah là, je me touche là.
1: Ouais, bah touche-toi bien profond, voilà.
3: Ah, mais oui.
1: Donc, la conclusion, donc moi, je vais faire ma conclusion. Donc, c'est dommage que les 5 premières ont foiré. Sinon, je pense que dans l'ensemble, ça s'est bien passé. J'espère que le deuxième se passera aussi bien.
6: Y'a pas de problème, c'est sur quoi, au fait ?
1: Donc, ça sera sur les routiers.
6: Ah ouais !
1: Magnifique ! Donc,
6: là, j'espère que tu vas nous expliquer un peu quand même le débat, tout ça. Parce que bon, étant donné que t'as été routier, tu peux quand même nous expliquer un peu le débat. Hein.
1: Ça va dépendre des auditeurs qu'on va avoir. Parce que là, j'ai cru apercevoir qu'il y en a un qui voulait qu'on le rappelle. On ne les rappelle pas, eux. Ok ? Donc on va s'écouter les petits délinquants avec Je vole toujours du nougat aux vieilles dames.

0: colère, je l'emmerde. Mais je vous chie dessus. Mais je vous chie dessus. Tu dégages, d'accord?
1: Stop.
0: Tu arrêtes. Tu arrêtes tout ça, j'en mets une dans ta gueule. Vous êtes des incapables. Vous êtes des bandes de connards au standard.
2: Voilà les merdes.
0: Vous me faites chier. Mais je vous chie dessus.
2: Je t'emmerde. Mais t'as qu'à te pisser toi-même sur toi.
0: Vous me faites chier. Tu dégages avec
1: arrête.
0: Tu dégages.

0: ta caméra. Casse-la avec ton mandier.
1: Gérard.
0: Hop.
1: C'est l'écriture de qui? Gérard.
0: Vous êtes des incapables, vous me faites chier. Vous êtes des bandes de connards, standard. Des bandes de connards.
2: Je t'emmerde. Mais t'as qu'à te pisser toi-même sur toi.
3: Jeudi soir, c'est ça pue le crottin à fin de radio. Sur le Grand Prix d'Amérique, il récupère le drapeau. Hein. Filard, tu ferais mieux d'arrêter tes conneries parce que ça commence à me faire chier sérieusement là maintenant.
4: Ça me gratte la coupe. Oh, t'as vu souhaiter ça dans Spirou Magazine.
3: Fais gaffe à ton matricule. Classe de sang, tu vas te prendre mon briquet dans la tranche.
5: Et nouveau catalogue de GG. Grande opération 100% sexe.
3: Non.
5: Gérard Le Suren te propose dans un nouveau catalogue de profiter de son petit corps bien gaulé et de découvrir les joies du plaisir sexuel.
3: Non.
5: Alors pour ça, le petit furet de Suren te propose de lui faire une masturbation 10 balles, une pellation 30 balles, une sodo 100 balles, une double pipe plus escargot 6 ou 12 200 balles.
6: Bonbonne de sperme.
7: Moi j'adore les godes.
6: T'es mou de la bite, hein.
3: Oh ta gueule toi, va te faire enculer toi, gros con.
0: Connard, ta gueule.
3: Non.
8: Tu kiffes pas Gérard? Gérard? Bah ça marche pas ton micro? Bah allume-le.
3: Putain merde. Donc c'est toi qui chie alors tu fermes ta gueule. Clair, net, précis.
6: T'es un peu starbé toi.
1: Ah oui. Okay. C'est bien, tu chies dessus, très bien. Très bien. C'est bien, tu me chies dessus.
0: Allez, vous en...
6: Allez hop, terminé. Terminé.
9: Eh oui, bonsoir à tous. Donc, c'est les bêtes de Gérard. Donc, il nous manque une fille au standard, s'il vous plaît. Si on peut avoir une fille pour participer au débat, ça serait sympa. Merci à vous. Donc, vous pouvez toujours nous appeler au 0803 08 5000 et 0870 5000 et toujours le 3615 code Fun Radio rubrique directe et pour les Belges 0331 47 79 5000. Donc on va accueillir pour commencer Arnaud, bonsoir.
10: Armand,
9: bonsoir.
10: Il me dit bonsoir, qu'est-ce que je lui réponds?
9: Oh, tu parles un peu plus fort, s'il te plaît.
10: C'est Armand qui parle, qu'est-ce que
9: bon, je fais? Bon, Manu, Fildar, s'il te plaît, tu me le prends, tu lui demandes qu'il se réveille.
11: D'accord.
9: Sucette, bonsoir.
10: Oh putain, il m'a dit bonsoir, qu'est-ce que je dis là? Tu dis bonsoir.
9: Bon, c'est quoi là ce bordel?
11: Ils entendent pas ce que tu dis. Parlez plus fort les auditeurs, Gérard vous entend pas.
10: Bonsoir. Sucette, bonsoir.
9: Oh!
10: Oui, mais bonsoir.
9: Un sucette, c'est un mec?
10: Ouais.
9: D'accord. Yoda, bonsoir.
12: Bonsoir Gérard, tu m'as manqué.
9: Non, ben c'est bien, ça me fait plaisir. Foussi!
13: Bonsoir Foussi. Gérard. Bonsoir Gérard.
9: Bonsoir, et Claire?
13: Bonsoir Gérard,
9: oh, parle plus fort s'il te plaît, merci.
13: Bonsoir Gérard, tu ne m'as pas manqué.
9: Oh là là.
13: Pas non plus.
9: Mais c'est... Qu'est-ce qui se passe là?
13: Ça va Gérard?
9: Je pense qu'il faudrait peut-être que vous parlez un petit peu plus fort devant
13: allô,
9: mon micro.
13: Allô, tu m'entends?
12: Oui Gérard, bah, si je peux
13: allô
12: me permettre, Armand, avant qu'on débute tous les débats,
9: ouais.
12: Je voudrais quand même te féliciter. Parce que c'était remarquable tout à l'heure quand tu as dit à la personne qui était de Fort-au-Pas, regarde devant toi,
13: jamais
12: t'en as rien à foutre.
9: Non, j'ai jamais dit regarde devant toi, j'en ai rien à foutre.
12: Non,
9: j'ai,
12: rien regu... à
9: j'ai, tout... j'ai dit regarde de l'avant, ne regarde jamais derrière.
12: Voilà.
9: Nuance.
12: Et rien que pour ça, bravo.
14: Et Gérard, t'as été super bon la semaine dernière aussi.
12: T'étais bon la semaine dernière.
13: Ouais,
12: au débat, t'étais excellent.
13: T'étais vraiment excellent.
12: T'avais un peu trop vu.
9: Ouais, c'est ça. Surtout que c'est pas moi qui ai fait les débats la semaine dernière.
12: Alors c'est nous qui avions un peu trop vu.
9: Ouais, je pense que c'est vous qui avez pas suivi, hein.
14: Mais tu sais que c'est dur d'être déshabituel quand même, hein.
12: Ouais, et sinon les débats de la semaine prochaine, c'est quoi?
9: Les débats de la semaine prochaine, pour l'instant, on n'est pas sur les débats de la semaine prochaine, parce que sinon, vous allez voir Fildar.
13: Première question, s'il te plaît, Gérard.
9: Non, mais attends, déjà, vous n'avez pas... Vous avez déjà pas commencé.
12: Bah, si je peux répondre.
13: Non. Bonsoir.
12: Non.
9: Bon, vous allez pas commencer.
13: D'accord, Gérard.
9: Ok, c'est moi qui commence à commander. Donc, Armand, oui, j'espère que tu t'es réveillé.
12: Oui.
9: Bon, Sucette aussi?
14: Bah oui.
9: Bon, Sucette, tu parles comme il faut devant ton combiné, s'il te plaît. Merci.
14: Gérard, ça te va?
10: Sucette, tu m'excites.
9: Oh là.
14: Mais quoi?
13: Bon Gérard, fais pas attention. Bon
11: Gérard, t'as oublié comment on faisait des débats ou quoi? Parce que là, on
9: n'avance
11: pas.
9: Non, mais attends, parce que déjà, Sucette, si elle comprend pas la question, moi, je vais pas la répéter.
11: Sucette, c'est un mec.
9: Non.
11: Non, mais
9: le touriste, c'est...
14: T'as pas posé de question, alors comment veux-tu que je la comprenne? Je crois qu'il a posé la première question, mais j'ai pas compris.
9: Bon, là, celui qui s'amuse à parler dans sa moustache, il va se calmer.
13: Gérard, va t'en.
9: Donc, le touriste est-il un signe de vacances?
13: Comment?
14: Oui, c'est Armand.
9: Le touriste,
13: oui,
9: est-il un signe de vacances?
14: Ouais, c'est Yoda, je peux répondre.
9: Ouais.
14: Bah écoute, le touriste ou le tourisme?
9: Le tourisme.
14: Le tourisme est-il un signe de vacances? Honnêtement, ouais, je pense que ouais. C'est une bonne question, ouais.
7: Oui, et moi je préciserais.
9: Oui.
7: Je dirais que c'est un signe particulier.
9: Pourquoi?
7: Ah. Bah c'est pas un signe.
9: Ah mais non, mais vas-y, mais pourquoi, moi je te demande?
7: Ouais, c'est Armand.
9: Ouais, non. Dans non, quel sens? Yoda. Yoda!
7: Ouais, je suis là, ouais.
9: Hey Yoda, tu commences pas s'il te plaît hein.
7: Je suis là, je t'écoute.
11: C'est Armand qui t'a répondu ça Gérard. Et je te prie d'accueillir Nadia, qui a 18 ans et qui appelle de Gif-sur-Yvette. Bonsoir.
15: Bonsoir Nadia.
14: Bonsoir.
15: Nadia
14: qui est arrivée.
15: Bonsoir Nadia.
9: Bonsoir Nadia.
15: Ça va Gérard?
14: Elle a une petite voix.
9: C'est bon. Donc le tourisme est-il un signe de vacances pour vous?
14: Ouais, c'est Yoda, le tourisme est un signe de vacances.
9: Ouais.
15: Moi je suis d'accord avec Yoda, c'est un signe de vacances.
9: Attends, Armand, tu as posé une question, donc moi je te redemande pourquoi.
14: Ouais, j'ai posé une question et j'aimerais bien qu'on y réponde.
15: J'ai écouté Françoise pour savoir comment faire.
9: Non mais moi je vous demande pourquoi, alors arrêtez vos bêtises.
15: Mais c'est pas ça,
14: Gérard. Parce que c'est un signe particulier.
15: Bon, moi je peux te répondre, c'est clair.
9: Ouais, clair.
14: Non, c'est clair, elle a dit.
9: Oh, ça suffit, s'il vous plaît,
14: c'est
9: mec.
14: Elle a dit, c'est clair.
9: Vous commencez pas.
15: Bon, Gérard, tu commences pas à crier, toi non plus. Hein.
9: Non, mais moi, pour l'instant, c'est moi qui pose la question. Maintenant, vous allez répondre.
15: Tu peux en placer une. Hein.
9: Alors que, Claire.
15: Oui, calme-toi, Gérard. Le tourisme, signe de vacances, signe particulier, c'est sûr.
14: Bah, donne un exemple.
15: Pourquoi? Par exemple, tu te dis, putain, je suis en vacances, tu sais,
14: je vais voilà, exactement, voilà, je suis d'accord avec toi.
15: Oh, putain.
9: Non, non, on dit pas putain.
15: Nadia.
14: Un exemple,
9: Nadia.
14: Le tourisme, c'est un
15: moi, je dirais que le tourisme, c'est un signe de vacances, rien que par le fait que quand on évoque le tourisme, on pense toujours tout de suite au soleil, à la plage,
14: c'est vrai.
15: Et
14: aux vacances.
15: Ouais, carrément.
14: C'est clair. Mm-hmm. Sucette, je peux répondre?
9: Ouais.
14: Pour moi, c'est oui et non.
9: Alors moi je te renvoie la non, attendez s'il vous plaît. Moi je te réponds, Sucette, pourquoi oui?
14: Eh bien oui, parce que bon, alors c'est vrai que bon, dans les tourismes, t'as les gens qui sont en vacances et tout, qui viennent visiter des trucs, qui vont à la plage, machin. Mais non, dans le sens où on pense à tous ces guides touristiques, à tous ces gens qui font visiter des châteaux, des musées pour les touristes, eux ils sont pas en vacances.
15: Ouais, exactement.
9: D'accord.
14: Et qu'est-ce qu'ils font alors?
9: Et maintenant, le nom.
14: Quoi? Le nom de famille.
9: Sucette, tu dis oui ou non? Bah moi maintenant je te demande le nom.
14: Donne ton nom.
15: Le nom de famille.
14: Mais le nom, justement, c'est pour ces gens qui font...
15: Non,
11: le nom du château.
15: Non, mais ton nom, t'as pas compris.
9: Bon, allez, c'est bon. Non, tu comprends pas. Alors, moi, j'ai
14: déjà... la deuxième question.
15: J'ai pas répondu,
9: non.
15: Gérard.
9: Hein. C'est qui?
15: Foufi.
9: Ouais, bah, vas-y.
15: Bon, bah, alors, moi, pour moi, le tourisme, c'est... C'est-à-dire, tu pars en vacances, tu fous rien, tu dépenses plein de fric. Et tu peux être prise en otage aussi, et tu peux être tuée aussi.
9: On va demander parce que on va demander parce que si ça dérange pas, il y a quand même un invité mystère parmi nous.
15: Faut éviter la Corse. Donc, c'est qui l'invité mystère?
11: On la connaît
15: Françoise.
11: Ah non, c'est il y a Samantha Fox avec nous, c'est ça.
16: Bonsoir à tous.
9: Donc alors pour toi le tourisme est-il un signe de vacances?
11: Tu peux répondre en anglais, Samantha, ils comprennent l'anglais.
15: Yeah.
16: Oui, je pense que c'est un signe de vacances, puisque...
9: Elle parle en vacances, très bien anglais.
15: C'est la traduction simultanée, c'est
14: on l'a pas reconnu, déjà.
16: Non, mais je pense que c'est un signe de vacances, puisqu'on part en vacances.
15: Bah oui, c'est sûr, ma chérie. Allô? Pronto. Qu'est-ce
14: qui s'est passé?
15: Que se passa, por favor?
11: Ah, mais c'est Gérard, il fait des essais de son avec Manu, mais Gérard.
9: Bon, donc...
15: On n'a pas entendu la fin de la demoiselle mystère.
14: Gérard, est-ce que je peux poser une question à Sandy Fox?
9: Oh non.
11: Qu'est-ce que je fais, Gérard?
9: Celui-là, dehors. Ça y apprendra tout,
7: Gérard, ce qui. Armand,
9: bah bonne nuit.
11: Mais non, c'est pas Armand.
9: Non, c'est pas Armand qui t'avait dit ça.
7: Non, je dis c'est Armand, je veux poser
15: une question. Gérard, et toi?
9: Donc moi, je peux vous dire tout de suite, cela dépend où vous allez.
7: C'est
9: voilà
7: sûr.
9: Ma réponse.
11: Et bah pourquoi?
15: Alors, pourquoi?
9: Non, mais on ne va pas demander pourquoi. Bah, cela dépend où vous allez. Parce que ça peut être très bien en Italie,
15: ouais.
9: En Espagne,
15: pourquoi
9: ou autre.
7: En Allemagne.
9: Non, il n'y a pas de pourquoi. Ça, tu me demandes encore pourquoi, va dégager. C'est clair et net.
7: Non, mais c'est Armand.
9: Comment le con? Alors le con il t'emmerde,
11: non,
9: tu dégages
11: ça.
9: Elle a dit
7: concombre.
15: Concombre.
11: J'ai mangé des concombres.
15: Le comble du comble, je parlais du comble.
7: C'est Armand.
15: Parce que quand t'es en touriste, il y a des combles aussi. Voilà.
7: Ok.
15: C'est-à-dire quand tu vas au grenier, t'es dans les combles.
7: Ouais, Gérard, c'est Yoda. C'est Armand. Je peux te poser une question là?
9: Ouais, vas-y.
7: Ouais, toi, en tant que. Ça t'arrive d'être touriste? Oui ou non?
9: Pourquoi?
7: Non, mais je sais pas. Quand t'es touriste, tu vas où?
15: Paris-Plage.
9: Alors, toi, la pétasse, là. Toi, la pétasse.
7: Non, attends.
9: Tu permets. La pétasse qui dit Paris-Plage et qui se marre, tu dégages.
15: Je parlais de moi, je parlais pas de toi. Hein.
9: C'est qui?
15: Alors, tu te calmes.
9: C'est qui dit ça?
15: C'est pas moi.
7: C'est Yoda, je t'ai posé une question.
9: Non,
7: c'est
9: vous Armand. Arrêtez de jouer avec les combinés de téléphone ou sinon, ça, je vais faire comme il y a 15 jours.
7: C'est Armand.
9: Ok.
15: Ok.
9: Alors, tenez-vous sur vos gardes.
7: C'est Armand.
15: Vas-y.
9: Alors, non, on va demander à Nadia.
7: Oui, hein. Tu m'as pas répondu, hein, Gérard. Hein.
9: Nadia.
15: Oui, alors moi, je dirais que tourisme est évocateur du sexe.
9: C'est-à-dire?
15: Le tourisme, c'est l'été, on baise l'âge et c'est la baise. Exactement.
7: Attends,
15: quand
7: l'été,
15: tu prends
7: l'avion, ça te fait penser à ça.
15: Non, moi, je dirais qu'on baise plus en vacances.
7: Je vais me dire, on baise plus en avion qu'en vacances. Montrer,
15: voilà.
14: Gérard, tu vas où en vacances?
7: C'est Armand.
15: Allô, Gérard? Non,
9: qui c'est qui me demandait où j'allais en vacances?
15: C'est moi,
9: non, mais là où que je vais en vacances, ça regarde personne pour l'instant.
15: Il y a
9: une question Minitel.
15: Tu veux bien nous dire où tu vas quand même?
9: Une question Minitel?
11: Bah écoute, je veux bien te le dire, mais ça va pas te faire plaisir. Alors on y va. Gérard, t'es tellement crade que même dans ton cul, les morpions ne sont plus des touristes.
9: Olivier, s'il te plaît.
15: J'ai une blague. Tu veux la dire? Vas-y.
9: Non, mais c'est pas la question des blagues. Olivier, s'il te plaît.
15: Des deux côtés.
7: C'est Armand.
14: C'est quoi le truc marrant?
9: C'est quoi là? Qu'est-ce qu'il t'a dit là?
11: Ah, il m'a dit que c'était bien qu'il apprenait des trucs sur les touristes.
9: Ah, ouais.
11: Qu'il fallait
9: continuer. Avec ce qui était branché derrière pour mettre un double son. T'inquiète pas, j'ai vu qu'il a trafiqué derrière. C'est pas grave.
7: Bien, Armand, bien joué.
9: C'est pas grave.
15: Gérard, c'est Foufi.
9: Oui.
15: Tu peux te poser une question?
9: Vas-y. S'il te plaît, Armand, attendez.
7: Merci.
15: Allô?
9: Ah.
15: Tu vas où en vacances en général?
9: Je te dis, je partais pas en vacances.
15: Moi, d'accord.
7: Pourquoi? Qu'est-ce que tu fais quand tu pars pas en vacances?
9: Je reste chez moi.
7: Tu vas des vacances? Ouais, Gérard, c'est Yoda.
9: La vas-y.
15: Non, mais ça peut être des vacances, rester chez toi.
7: Bon, quand t'es chez toi, c'est des vacances ou pas?
9: Oui, ça me fait des vacances. Comme ça, je vous entends pas. L'invité mystère, pour toi, les vacances, tu es pas sous.
7: C'est une salope, l'invité mystère.
9: Alors, toi, tu dégages. Et tu dégages, allez hop. La salope, elle t'emmerde. Allez hop, tu dégages. Tu me le vires, celui-là, je veux plus le savoir. Non, je veux pas le savoir.
11: Gérard.
16: Sale PD.
9: Voilà, hop, terminé.
11: Gérard, pourquoi?
9: Allez,
16: moi, je t'emmerde.
9: Allez,
7: viens.
9: Fais-le, s'il te plaît. On commence pas comme ça. Olivier, tu dégages. Olivier, tu sacs. Et toi, tu me prends sucette Armand.
15: Et tu les dégages.
9: Tu me prends sucette Armand, celui qui s'amuse à insulter les gens comme ça, c'est pas bon. On commence pas comme ça. Sinon, moi, je me casse à 2 heures.
11: Tu veux que je prenne une sucette à quoi?
9: Non.
7: Et tu te casses pas.
11: Bah, voilà.
7: Gérard,
11: il y a une question Minitel.
9: Ouais.
11: C'est Gaberman qui te demande pourquoi tu t'énerves comme ça. Tu la connais, l'invité mystère?
15: Ouais, d'accord.
11: C'est une question de Gaberman. Hein.
9: Ça, l'invité mystère restera sur son truc personnel.
15: C'est quoi son truc?
9: Il gardera son nom en surprise jusqu'au bout.
15: Ok, Gérard,
14: je peux te poser une question?
9: Oui.
14: Pourquoi j'ai l'impression que l'invité mystère, c'est toujours la même?
15: Ouais.
9: Et alors,
15: ouais,
9: ça vous dérange?
14: Ouais, mais
15: l'invité mystère, elle a honte de se dénoncer.
7: Je suis que l'antenne.
9: Toi, celui qui dit chute, je suis à l'antenne, pour l'instant, tu as la fermée.
14: En fait, je sais qui c'est l'invité mystère, c'est Stéphane, mais avec une double voix.
9: Ah ouais. Voilà.
7: C'est vrai, c'est lui ?
9: Ouais. Voilà, c'est bien, c'est Stéphane.
7: Putain, pas reconnu. Ouais,
15: Stéphane, bravo Olivier. Hein.
11: Vous m'entendez, là ?
15: Ouais. Bon, Gérard.
9: Donc, la deuxième. Quel pays ?
11: Attends, Gérard, excuse-moi, il y a une autre question Minitel.
9: Oui.
11: On nous demande si tu la trouves mignonne, l'invité mystère, ou pas.
9: Oui.
7: Stéphane, tu trouves mignonne.
11: Mais pourquoi ? Explique
7: mignon,
11: un peu, quand même. Pas,
15: pourquoi tu la trouves mignonne ? Est-ce que t'aimerais la baiser, l'invité mystère ?
9: Oui. Non, mais ça, vous poserez les questions avant qu'on attaque le deuxième débat.
11: À la fin, avant la conclusion.
15: Ok, hein, d'accord.
9: Donc, quel pays ou ville avez-vous visité ?
14: Sucette, je peux répondre ?
9: Oui.
14: Alors, moi, j'ai visité Los Angeles, New York et Sydney.
15: Ah, c'est super, pas c'est mal. Un pays !
9: Mm-hmm.
14: Parce que bon, je fais une maîtrise d'anglais, donc il faut que j'aille dans les pays qui parlent anglais, donc États-Unis, Australie. Voilà.
9: Ah, en Australie, tu crois qu'on parle anglais ?
14: Bah, bien sûr, sinon.
15: Bah oui, Gérard. Hein.
9: Ah bon ?
14: Bah oui, c'est une ancienne colonie britannique.
9: D'accord. Armand ?
17: Ouais.
11: Armand est parti parce que tu l'as viré, on accueille Mauricio à la place.
15: Salut Mauricio !
14: On se fout de la gueule, c'est le même.
17: Ah non, je sais pas du tout.
9: Suzette, tu as commencé par terre, parce que sinon c'est toi qui vas virer.
17: Si, moi je voulais dire que comme il a fait le tour du monde, je pense que le tourisme c'est un signe particulier.
9: Mm-hmm.
17: Et je pense que la deuxième question, je ne l'ai pas bien entendue.
9: C'est quel pays
17: oui,
9: ou ville avez-vous visité ?
17: Bon, étant donné que je suis originaire d'Espagne, je pense que quand même Berlin se croit être la capitale du tourisme.
9: Non mais ça, on s'en fout. Hein. Je demande quel pays ou ville avez-vous visité. On n'en a rien. Non mais c'est bon.
17: Écoute-moi.
9: Non mais attends.
17: Demain, je t'invite avec moi en Andalousie et tu passeras des vacances chez toi de rêve.
9: Nadia.
17: D'accord, merci.
9: Voilà. Nadia.
18: Oui, bah alors moi j'ai visité plein de pays en fait.
9: Mmh.
18: Et je tiens à dire que on a beau dire que les États-Unis c'est vraiment merdique, mais c'est pas mal. Hein.
17: Oui, mais je crois que c'est quand même en France que l'on
9: mange
17: le
9: mieux. Oh, tu permets ?
17: Je pense.
9: Non, oui, mais attends.
17: Je me permets aussi de... Tu arrêtes de me couper la parole quand je parle.
9: Oh, si t'es pas content, tu dégages ?
17: Oh, ça veut dire quoi, cette manière de parler ? Hé, hey, Gérard.
9: Et ça veut dire quoi ? C'est moi qui mène les débats, d'accord ?
17: Ok, c'est dur qui mène les débats, y a pas de problème.
9: Tu me laisses terminer avec Nadia, parce que j'ai pas tellement compris sa question.
17: D'accord.
9: Donc Nadia, s'il te plaît, si tu pouvais me redire ce que tu viens de me dire.
18: Je disais que les États-Unis c'était vraiment très bien, mais ceci étant, la France aussi c'est vraiment chouette parce qu'on parle la langue et on rencontre forcément des gens qu'on peut revoir après pendant l'année, et c'est assez sympa.
9: Ouais, mais dans ces cas-là...
17: Pourquoi ?
9: Mais ça suffit là !
17: Oui.
9: Avec ton pourquoi ? Bon, tu me le calmes lui. Tu me calmes Maurizio là, avec ses pourquoi, j'en ai ras-le-bol. Là, pourquoi tu me le calmes. Donc moi, Nadia, je vais te dire, tu me dis, d'accord, la France, mais il n'y a pas que la France aussi à visiter.
18: Ouais, mais
9: t'as d'autres pays.
18: On visite pas assez la France.
9: Ouais, mais dans la France, t'as pas mal de trucs à visiter.
18: Bah ouais, carrément.
11: À quoi, par exemple ? Dis-nous des endroits.
9: Non, mais attendez. Attends, Fildar, je vais laisser répondre tout le monde.
11: Non, tu me vois.
18: Non, mais Gérard, par exemple, t'as visité quoi comme endroit en France ?
9: T'as
18: préféré en France, c'était quoi ?
9: Le seul truc qui est à visiter et qui est beau à visiter, je pense que c'est...
17: En Charente de Poitou.
9: Bon, toi, tu dégages. La Charente de Poitou, attends, merde. Tu dégages, bonne nuit à toi.
11: C'est pas
9: au revoir.
11: Gérard,
14: c'est Sucette.
15: Gérard, c'est Poufi, je peux répondre.
11: Non, mais attendez, laissez-le répondre avant. Gérard, t'allais dire un truc hyper intéressant.
17: Oui, je crois qu'il allait dire un truc hyper intéressant.
11: Vas-y, Gérard, t'en occupe
9: pas. Mauricio, tu la fermes.
19: Ouais, la ferme à toi.
11: Vas-y, Gérard.
9: Donc, Nadia ?
18: Oui ?
9: Donc, c'est toi qui m'as posé la question ?
18: Oui.
9: Donc, moi,
17: tu veux bien y répondre ?
9: Bon. Lui, tu me le retires complètement. Je n'en veux...
18: Non, mais Gérard, c'est comme s'il n'existait pas. Réponds à la question, Gérard.
9: Nadia, le seul...
18: Tant mieux,
9: le seul truc à visiter, c'est lors du 14 juillet, c'est l'Arc de Triomphe.
18: Ouais.
9: On est bien d'accord.
11: Non,
18: super,
11: attends.
18: Les vacances.
11: Gérard, en ce moment, je sais pas si t'es au courant, mais il y a la Foire du Trône qui vient d'ouvrir.
9: Oui, mais ça...
11: Qu'est-ce que t'en penses ?
9: Ça, c'est pas... C'est pas dans mes questions.
11: Il y a les égouts de Paris aussi.
9: Ouais, ça, c'est, non, c'est autre chose.
11: Pour le tourisme, est-ce que tu penses que la Foire du Trône, c'est un...
9: Bon, Olivier, tu dégages de dessous les manettes, s'il te plaît.
19: Ouais, c'est Yoda, j'ai pas répondu, hein.
9: Non, non, mais moi, Olivier, tu dégages. Tu dégages, s'il te plaît.
20: Là, qu'est-ce que tu fous là, Olivier?
15: Bon, je peux répondre.
9: C'est la dernière fois que je te le dis. C'est la dernière fois que je te le dis à cause de toi, sinon je me tire une heure, à deux heures.
15: Oh, quelle voix mélodieuse.
9: Alors, Claire.
15: Oui. Bah, réponds.
9: Attendez, il y a une question Minitel.
21: Ouais, il y a Alan Mann qui nous dit « Moi, j'ai visité la Mongolie et je t'y ai pas vu, Gérard. Vraiment, comment ça se fait ?»
19: Ne réponds pas, Gérard, c'est un jeu de mots.
9: Je réponds pas sur des questions bidons.
19: Tu as bien raison.
9: Claire.
15: Ouais. Moi, j'ai pas beaucoup visité de pays, mais j'ai visité des villes. Je suis passée à Limoges.
9: Limoges. Attends, Claire, Limoges, c'est en France.
15: Pardon ? Donc, je suis allée à Limoges, je suis allée à Bordeaux il y a pas longtemps, c'est pas beau. Et puis un jour, je suis passée à côté de Rennes et j'ai pas aimé du tout.
22: Ouais, ok.
19: Moi, Gérard, je peux dire un truc, c'est sucette.
15: Bon, Foufi, je peux répondre ?
9: Ouais.
15: Alors, moi, j'ai été au Zimbabwe.
19: On m'a dit qu'on parlait pas des îles.
9: J'ai oh, ça suffit celui qui parle derrière, non, merci.
15: J'ai été à Tamaracet.
19: C'est où ?
15: J'ai été à.
19: C'est où Tamaracet, s'il te plaît ?
15: À Omdurman. Et à Asmara. J'ai été à Asmara aussi.
19: Ouais, mais arrête de lire le dictionnaire.
15: J'ai été à Abuja.
9: Non, c'est bon, ouais, Claire. Poussy. Poussy, tu dégages.
15: Mais je vais.
9: Tu dis à Poussy qu'elle lit pas le dico pour.
15: Mais c'est pas le dico, attends, t'es là pour.
9: Non, apparemment, elle prend toute la ville du dico,
15: mais
9: c'est bon.
15: Quoi,
9: allez, bonne nuit.
19: Gérard,
15: il n'y a pas de bonne nuit.
21: Gérard. Excuse-moi, il y a une autre question Minitel. On nous demande si toi, c'est vrai que ça fait 3 ans que tu joues les touristes à Fun.
9: Ça regarde personne.
21: Ok.
19: Gérard, c'est Yoda. Yoda. J'ai toujours pas répondu. Non, Gérard, c'est sucette. Je peux dire.
9: Yoda.
19: Ouais, bon, moi. Donc, pour répondre à ta question, ce qui est un peu d'exotisme tout de même dans ce débat, je dirais les pays d'Extrême-Orient. Tu sais, tout ce qui est Japon, Thaïlande, parce que c'est là que.
15: À la mode,
19: que naquit la sagesse, tu vois, qui a traversé le temps. Mmh. Et quelque part, on est tous les héritiers de cette sagesse chinoise, écossaise, enfin, tout ce qui vient de l'Extrême-Orient, quoi.
9: Mmh. D'accord.
15: D'accord avec.
9: Sucette ?
15: D'accord.
19: Oui, moi, je voulais dire qu'il y a deux endroits à visiter en France, c'est l'île de Puteaux et le Futuroscope.
9: Bon, alors, Sucette ! Sucette ! Sucette !
19: La Côte d'Azur a pas mal.
15: Mais non, il a raison, Futuroscope, c'est vachement bien.
9: Non, mais Sucette !
19: Ouais, mais quoi. C'est beaucoup trop cher pour les enfants.
15: Le Futuroscope, tu t'emmènes pas tes enfants.
19: Combien, hein ? Ouais, mais.
15: C'est des enfants maintenant.
9: Sucette !
19: Gérard, c'est Sucette.
9: Ouais, bah tu retournes voir Futuroscope.
19: Non, attends, le Futuroscope, j'habite en face, c'est bien. L'île de Puteaux, c'est bien pour aller jouer au ping-pong là-bas. J'ai trouvé une question pour l'invité mystère.
9: Fildard, s'il te plaît.
19: Est-ce que.
9: Fildard, tu me vires Sucette ?
19: Est-ce qu'elle roule ?
9: Tu me vires Sucette, il a. J'ai compris très bien ses réponses. Moi, par contre, je vais vous donner des villes, je ne sais pas s'il y en a qui y ont été.
15: Non. Oui.
9: Donc, l'Italie, l'Espagne.
15: Ouais,
9: c'est des villes. Attendez, celui qui commence à se marrer, vous voulez des réponses aux questions ou pas? Sinon, moi, je passe à la troisième et je ne vous donne pas mes réponses.
15: Ouais, Gérard. Vas-y,
21: crie pas, crie pas, c'est bon.
15: Troisième. Vas-y, Gérard.
9: Non, il n'y aura pas de troisième. Non, il y a pas.
15: Écoute, Gérard.
9: Donc, les villes à visiter.
15: Oui.
9: L'Italie, l'Espagne.
15: Oui.
19: Mais c'est pas une ville. Si, c'est magnifique comme ville, l'Italie.
15: Si, c'est magnifique. Tu es à côté de
19: Besançon. Je suis désolé.
15: Bon, continue, Gérard. Bon. Continue, les écoute pas.
9: Je sens que vous allez vous calmer parce que c'est des villes à visiter. Je suis désolé.
15: On est calme.
9: Bon, alors.
15: Excuse-nous, vas-y, on t'écoute.
21: Continue, Gérard.
9: Donc, l'Italie, l'Espagne, c'est des villes à visiter.
15: Oui.
9: Le Brésil.
15: Oui.
9: Et le Portugal.
15: Ah ouais?
19: Ouais, mais ça n'a rien à voir tous ensemble. Hein.
9: Ouais, non, mais attends. Quoi, des pays d'Afrique?
19: C'est pas en Afrique. Non, mais tu peux pas mettre l'Italie avec le Brésil.
9: Attendez. Yoda. Quel pays ou ville avez-vous déjà visité?
19: C'est pas en Afrique.
9: Moi, je suis désolé. Je donne ma réponse. Mais on s'en fout de si c'est en Afrique ou pas.
19: T'es au Brésil,
15: Gérard?
9: Non.
19: Alors pourquoi tu me mets sur la liste des villes que tu as
9: visitées? Mais alors, mais j'ai le droit, je vous donne des villes, j'ai le droit, non, même que j'ai pas été.
19: Ah d'accord. Moi je suis allé sur la Lune.
15: Tu vers le dico.
9: T'as pas été dans la main de ma soeur, dans la culotte d'un zouave, toi,
19: dans le cul de l'invité mystère.
9: Ouais, ben, dans le cul de l'invité mystère, tu dégages. Bonne nuit à toi.
5: tu me dégages Yoda. Hop.
19: Mais non, c'est pas Yoda.
5: Non, non, je veux pas le savoir. Allez, hop.
2: Mais Yoda, t'es vraiment trop con.
5: Oh, Gérard, c'est bon, c'est bon. Attends, on va... Non, mais attendez, il y a, la...
21: Une autre question Minitel, toujours à l'Anne-Man, qui te demande si t'as déjà fait du tourisme à Sainte-Anne.
5: Qu'est-ce que ça peut y foutre?
21: Bah, je sais pas. Je sais même pas où c'est comme pays, Sainte-Anne.
5: Sainte-Anne, c'est dans le 13e.
21: Ah, ok, c'est pas loin.
18: Ah, ouais.
5: Donc, on va demander à l'invité mystère.
18: On écoute.
19: Oh, oui.
5: Ben.
18: Allô, l'invité mystère.
19: Oui, je te réponds.
5: Oh, c'est bon, toi, tu la fermes, merci.
19: Stéphane, réponds.
5: Quel pays ou ville avez-vous visité?
19: La Suisse.
16: Alors, moi, j'ai visité l'Angleterre, la Suisse, l'Italie. Et puis là, je vais bientôt visiter la Thaïlande.
18: Ah, c'est bien.
5: Voilà.
19: Est-ce que vous allez aller en Thaïlande avec Gérard?
16: Oui, exactement.
18: Ah d'accord.
15: Ah, c'est grillé toute seule.
16: C'est même moi qui vais lui payer le voyage.
18: Wow.
5: Ben, comme ça, vous savez qui
21: c'est. Tellement mystère,
19: non,
21: ton invité.
19: Gérard, on ne sait pas.
5: Non,
18: sait
5: mais c'est pas grave.
18: C'est mystère.
19: Gérard, pourquoi tu vas partir en voyage avec Stéphane en Thaïlande?
5: Qu'est-ce que ça peut te foutre à toi? C'est toi qui le paye?
19: De quoi?
5: Non, merci.
18: Où elle trouve cet argent?
5: Cachez-vous.
16: Ça, ça ne vous regarde pas de toute façon.
18: Et ça paye la radio.
5: Cachez-vous comme souvenir.
19: Cachez-vous?
5: Cachez-vous comme souvenir pendant vos vacances.
19: C'est Mauricio, je peux répondre.
5: Bon, je pense que vous allez réfléchir, on va...
19: Non, mais ça y est, j'ai réfléchi.
21: On va mettre un disque,
5: bon. Ouais,
21: ils vont réfléchir et puis...
5: Et ils vont se calmer, surtout, tu me les calmes.
19: Je peux parler à l'invité mystère en antenne?
5: Non,
21: après le disque.
19: En antenne?
21: Après le disque. Donc, Gérard, le disque, c'est quoi? File-là.
4: Bah, je sais pas, moi, Manu, tu devrais avoir le titre, là.
21: Bah, tu désannonceras après le disque. On fait
5: donc,
21: comme ça
5: voilà. Donc c'est toujours la suite des débats. Donc avec
21: parle devant ton micro, s'il te plaît.
5: Donc c'est bien. Toujours la suite des débats sur les touristes. Hein. Donc merci pour celui qui commence déjà.
19: Arrêtez avec ça, c'est nul.
18: France Télécom, bonjour.
5: Ouais, bah France Télécom, tu vas dégager. Merci beaucoup. Donc on va accueillir Spartacus.
19: Bonsoir, ça va?
5: Tony.
22: Bonsoir tout le monde, bonsoir Magouille.
5: Ouais, ben bah, t'as de la chance. T'as de la chance parce que j'avais dit non.
22: T'avais dit non, pourquoi?
5: Pour les habituels, mais c'est pas grave.
22: Et moi, je peux rester?
5: Qui?
22: Spartacus, c'est la première fois, j'écoute.
5: Non, mais attends, pour l'instant, le débat, il n'est pas terminé, d'accord?
15: De Londres.
5: Yoda.
23: Bonsoir à toutes, bonsoir à tous.
22: Donc, il y aura un petit décalage.
5: Oh, s'il vous plaît, vous répondez! Quand je vous dis bonsoir, vous répondez, s'il vous plaît.
18: Ok, on la recommence,
5: Fuji. Foufi.
18: Foufi. Bonsoir.
5: Claire.
18: S'il vous plaît.
5: Claire, bonsoir.
18: Bonsoir.
5: Nadia.
18: Bonsoir.
5: C'est qui va s'amuser à passer pour moi?
4: Mais non, c'est pas toi, il s'appelle Gérard, j'y peux rien.
18: Ouais.
19: Bonsoir, bonsoir Gérard, bonsoir Sandy.
5: Attends, tu t'amuses à quoi, toi?
18: Bon, Gérard, accueille-le comme tout le monde, écoute.
4: Attends, il n'y a pas qu'un Gérard en France.
18: Il y en a 100 000.
4: Il y a aussi Boris, tu peux le rajouter parce que c'est un Belge.
5: Alors, Boris, bonsoir.
19: Bonsoir, Gérard. Bonsoir à tous. Bonsoir, Spartacus.
18: Bonsoir.
15: Bonsoir.
22: Et moi, je pue la merde.
18: Et nous, on pue, ouais. Bah, ouais. Ouais, nous, on pue, hein.
4: Ouais, c'est vrai. Donc, vas-y, Gérard, continue le débat. Parce que...
5: Bon, alors.
19: Je m'appelle Gérard. On me dit.
5: Bon, alors.
19: On me demande de continuer le débat.
5: Bon, pour l'instant, c'est pas toi qui commande, c'est moi, d'accord?
19: Ah, vas-y, Gérard, vas-y.
5: Merci. Il y a toujours l'invité mystère qui est parmi nous.
18: Okay.
22: Je peux poser une question à la pouffe mystère, moi?
5: La pouffe mystère, attends, merde, d'accord?
19: C'est une grosse.
5: Alors déjà, hop.
24: Le calme, c'est bon.
5: Alors, cachez-vous comme souvenir pendant vos vacances?
19: Ouais, c'est Yoda.
5: Ouais?
19: Ouais, je cache tous mes souvenirs en vacances, ouais.
5: Non, cachez-vous.
18: Moi, je me cache derrière les arbres en vacances.
5: Bon, je crois que là, pour l'instant, vous êtes en train de m'énerver.
19: Attends,
5: je pense qu'à deux heures, je vais me casser.
18: Gérard, tu peux te cacher derrière, je t'assure, Gérard,
15: on répond à ta question.
5: Cassez-vous !
4: Explique, Gérard, ta question.
5: Qu'est-ce que vous achetez ?
19: Gérard, c'est Boris.
18: J'ai pas compris.
5: Gérard, tu Boris. Comprends rien, t'as qu'à te déboucher les oreilles, pauvre tâche.
19: Ouais.
5: Oh là là, j'ai... Toi, je sens que tu as dégagé.
22: On t'écoute, Boris.
19: Ah. Je peux, Gérard ?
5: Oui.
19: Ok. Bah moi en fait je cachette plein de trucs quoi, je cachette des timbres postés sur les lettres parce que je fais des travaux d'été à la mer dans une poste, donc j'arrête pas de cacheter quoi.
5: Cachetez-vous comme souvenir.
19: Bah ouais,
18: c'est ce qu'il vient de dire Gérard.
5: Qu'est-ce que tu achètes, abruti?
19: C'est un postal, c'est des souvenirs, je cachette, bon, c'est mon travail.
1: Est-ce que tu cachais
9: Allez hop, celui-là, tu me le sors. Allez hop. Bonne nuit, bonne nuit, bonne nuit. Tu comprendras, mais tu comprendras au standard.
21: Gérard, mais non, mais
4: il est belge.
21: Explique-leur. Que...
9: Mais qu'est-ce qu'ils achètent mais en Belgique?
4: Donne un exemple.
1: Ah, que j'achète en Belgique.
2: Ah, d'accord. Attends, c'est Spartacus, je peux répondre?
23: Vas-y, Spartacus.
1: Vas-y, Spartacus.
2: Ouais, bah écoute, moi, c'est vraiment casquette hein, pendant les vacances.
1: Casquette?
9: Bon. Alors, Spartacus.
4: Non. Gérard. Tu donnes un exemple, Gérard. Toi, si t'es en vacances, qu'est-ce que t'achètes? Donne-leur un exemple.
9: Mais t'achètes des gadgets, je sais pas, pour décorer ta maison, t'achètes des assiettes.
4: Laissez-le répondre.
9: Oh merde!
1: Non, non, non, c'est des petites boules avec de la neige à l'intérieur que tu retournes.
9: Ben ah, voilà! Au moins, ça, c'est un objet que vous achetez pendant les vacances. Voilà.
4: C'est pas de la merde.
1: Bon, d'accord. Alors, c'est Foufi, je réponds.
9: Ouais.
1: Alors, moi, en vacances, j'achète des serviettes pour aller à la plage. J'achète des coquillages.
2: Mais c'est des babybelles.
1: Des cartes postales, des culottes.
2: Des cerises.
1: Tu
3: achètes tes cartes postales?
1: Ouais, je les cachette aussi.
3: Tu fais mon boulot.
1: Ouais. Et puis, j'achète aussi des petits objets fétiches.
2: C'est Spartacus, on peut citer des marques?
9: Non.
2: Ok.
9: Non, tu réponds à la question, sinon tu dégages.
2: Ok, mais je peux pas.
1: Ça y est, j'ai répondu à la question.
9: Non, mais c'est pas toi. Bon. C'est Tarstacus.
2: Ouais, je peux pas citer de marque parce que je me suis acheté des Nike. Des bleus, des Nike.
3: Bon, Spartacus, tu dégages.
9: Allez hop. Lui, tu peux me le sauter.
3: T'as bien fait,
4: j'ai pas de capote là.
9: Non, non, mais Fildar, s'il te plaît. Fildar.
4: Oui.
9: Tu vires Spartacus. Tu prends quelqu'un d'autre parce que là, il.
1: Ça va pas.
9: Il débloque. Allez hop, tu le vires.
23: Gérard, plus de rythme, hein. Tu dors là.
9: Bon, donc, Tony, qu'est-ce que t'achètes pendant comme souvenir?
2: Bah, pas grand-chose parce que je suis pas souvent à l'étranger. Donc, pas grand-chose.
9: Non, mais. Mais si tu. Admettons qu'on t'invite en.
1: Oh!
9: Tu la fermes la pétasse!
1: Tu la fermes la pétasse!
2: Gérard!
21: Eh, mais
2: Gérard,
21: quand même,
2: moi, Gérard, personne m'invite. Je suis un peu un chieur, si tu veux.
1: T'es chieur?
2: Ouais, personne m'invite.
1: Ouais. Va à Rennes, c'est très beau.
3: Je peux répéter la question. Vas-y, Gérard, enchaîne.
9: Donc, Claire.
8: Oui. Moi, j'achète pas de souvenirs. Hein, parce que mes souvenirs sont dans ma tête, puis j'ai pas besoin d'acheter des souvenirs. Quand je fais des photos, j'ai pas de souvenirs.
9: Ah ouais, donc les photos, t'as pas de souvenirs.
8: Bah, si
9: oh, tu la fermes, la pétasse qui parle derrière moi. Bon, allez, hop. Tu me la vires, celle-là.
4: Je la calme.
9: Hop, non, tu la vires complètement.
2: Ouais, d'accord. Vire-la.
9: Tu me diras qui c'est, tu me prends quelqu'un d'autre à la place, comme ça je serai tranquille.
23: Ah, c'était pas Yoda, hein, alors.
1: C'est pas clair. C'est pas Fofi.
3: C'est pas Boris.
2: C'est pas Spartacus.
9: Spartacus, c'est pas Manu, je t'ai dit de dégager.
23: Arrêtez avec le combiné.
2: Non, je peux rester, s'il te plaît.
9: Et là, ça commence à bien faire tous les deux. Quand c'est Françoise, vous faites pas le bordel et quand c'est moi, vous foutez votre merde.
1: Bon,
9: ça commence à bien faire tous les deux.
1: Vrai. Tu pourrais répondre à la question, s'il te plaît.
2: Te plains pas, t'as pas eu de double son.
9: Ça commence à bien faire, Fildar et Manu, hein.
23: Calme-toi, Gérard. Bah
1: écoute, tu réponds jamais.
9: C'est pas Manu, mais c'est Fildar. Alors, Fildar, au standard, tu te démerdes.
1: Fildar, au standard,
23: ça tu fous la merde.
21: Par contre, il y a une question que je comprends pas sur Minitel, Gérard.
2: Mm-hmm. Normal, c'est trop con.
21: Ouais, bah je sais bien, mais bon.
9: Bah, alors, attends. Hey, il est peut-être trop con, mais il est quand même là de 20h jusqu'à 2h du matin pour ouvrir un
2: téléphone. Il est gueule dessus, alors.
9: Bande de connards.
1: Au moins, c'est de la radio.
9: Bande de connards.
2: Et puis, les applaudissements, c'est pas des vrais.
9: Eh, on t'emmerde!
21: Donc, la police,
2: Gérard. Non, t'es plus
1: un. Gérard, c'est un poli, on va t'insulter, nous aussi.
2: Donc, gaffe,
9: si ça vous vient pas, vous dégagez!
21: Excusez-moi, la question quand même sur Minitel. GG voulait voir la Grèce, il n'a pas besoin de bouger, il faut qu'il regarde l'invité mystère. Je capte pas.
9: Non, moi non plus.
2: Ah, j'ai compris, parce qu'elle est grosse, c'est ça?
9: Oh, alors, tu dégages, Tony, bonne nuit. Bonne nuit, Tony, bonne nuit. T'auras pas fait un quart d'heure, merci, au revoir, Tony. Au revoir, Tony.
1: On sait pas qui c'est l'invité mystère, Gérard.
9: Donc, qui c'est qui a pas répondu? Claire?
3: Gérard.
8: Oui, moi je t'ai répondu que j'en achetais pas.
9: D'accord. Nadia?
3: Et Gérard?
9: Mais 5 minutes, vous donnez vos noms, s'il vous plaît.
1: Non,
9: Nadia.
1: Tu l'as viré. Hein.
9: Nadia?
1: Tu l'as viré.
9: Bah, Nadia, elle est partie.
1: Elle est partie, Nadia.
9: C'est pas mal.
2: Elle est encore là. Hein. Oh,
3: Gérard, je
21: non,
3: peux
21: parce
3: répondre.
21: Que c'est elle qui parlait derrière toi, donc je l'ai viré, je vais t'en trouver une autre fille. Merci.
3: Gérard, je peux répondre?
2: Gérard.
9: C'est qui?
3: C'est Gérard.
9: Ouais.
3: Bah, moi, je pense que il faut acheter.
9: Acheter quoi?
1: Pour consommer.
3: Bah, je pense que c'est bien, quoi, parce que, voilà, comme elle dit, c'est pour consommer.
1: Gérard, qu'est-ce que t'achètes?
2: Et est-ce que tu prends des photos?
3: Bah, bien sûr.
1: Tu prends un appareil photo?
9: Bon, qui c'est qui pose des questions? Moi, je voudrais bien que chaque personne me pose une question, que je réponde.
1: Te pose une question.
2: Bah, commence par le haut de la liste.
9: Non, mais Spartacus, de toute manière, je veux plus t'entendre.
15: Bon, je peux te poser une question, Gérard?
0: Tu sais que t'es sûr, vas-y, pose-moi une question.
9: Ouh là là là.
15: Bon, Gérard, c'est Foufi, je te pose la question. Est-ce que tu achètes en vacances? Est-ce que tu tires des photos? Et est-ce que tu as un appareil photo?
0: Non, c'est samedi.
9: Bon, alors, Gérard, tu la fermes, c'est pas à toi qu'on s'adresse, ok? Alors, tu retournes au standard.
15: Mais c'est pas lui qui a parlé,
0: désolé.
15: Putain.
9: Il n'y a pas de putain.
0: Oui, j'ai une question pour toi.
9: Ouais.
0: Pour toi, quand le tourisme, tu vois, par rapport à ta deuxième question, en fait, je reviens sur acheter parce que ça correspond plus vers la deuxième.
6: Ouais.
0: Mais est-ce que quand tu tourismes, tu as la possibilité de beaucoup acheter?
6: Ouais, bien sûr.
9: Bon. Fildar, s'il te plaît, tu me calmes un peu tout ce monde-là, parce que tout à l'heure, je vais m'énerver.
0: Je m'exprime pas comme toi, ça va pas.
9: Avec quelle monnaie payez-vous vos vacances?
6: Ça dépend dans quel pays tu es, je crois.
9: Ah, voilà. Alors, Spartacus,
6: ouais.
9: Dans quel pays vous êtes?
6: Écoute, ça dépend, moi. Écoute, généralement, je prends ma carte bleue.
9: Mmh. Oui, mais non, mais attends, Spartacus.
6: Oui.
9: Par exemple, s'ils acceptent pas les cartes bleues, tu fais comment? Ni les chèques.
6: Et bah là, je leur donne, c'est Spartacus qui répond. Je leur donne mon passeport.
9: Spartacus.
6: Oui.
9: Spartacus.
6: Cool.
9: Tu as pas laissé une pièce d'identité en gage.
6: Ah, mais qu'est-ce que tu veux donner en gage? T'es night.
9: Mais. Bon, celui qui recommence à parler de Sandy va dégager sec.
16: Va te faire reculer, connard.
9: Voilà.
6: Non,
9: non.
6: Non, mais
21: l'invité mystère, pas de...
9: Oh non, mais attends. Dans ce cas-là, qu'on reste poli.
21: Oui, mais bon.
16: J'emmerde tout le monde et puis c'est tout.
6: Non, mais c'est vrai.
15: Rebelle.
9: C'est
21: ça que tout le monde vous emmerde aussi.
6: Par contre, bah écoute, si jamais j'ai mon chéquier sous la main... Et que je sais écrire dans la langue où je me trouve, dans le pays où je suis, où je pars en vacances,
0: c'est un chèque.
6: Et ben, c'est un chèque.
9: Mais Spartacus, s'ils acceptent pas les chèques, tu fais quoi?
6: À la limite, s'ils acceptent pas les chèques et que j'ai un peu de monnaie sur moi, je leur fais comprendre que j'ai pas de chèque ni carte bleue et qu'ils n'acceptent pas mon passeport, je leur laisse mon permis.
15: Tu peux payer en nature aussi.
9: Bon. Je vais répondre à la question à Spartacus tout à l'heure parce que je crois qu'il tourne dans le vague. Manu,
21: on nous dit que toi, Gérard, quand tu vas faire du touriste, tu payes avec de la monnaie de singe.
9: Non.
21: Non.
9: Tony, s'il est toujours là.
10: Ouais. Attends, répète-moi la question parce que j'étais au standard.
9: Non, Tony.
10: Ah, mais s'il te plaît.
21: Non, il n'a pas entendu. C'est...
10: Bah ouais,
9: avec quelle monnaie payez-vous vos vacances?
10: Bah, ça dépend. Quand je suis en Espagne, c'est la peseta, je crois.
9: Ouais.
10: En Italie, la lire.
9: Ouais.
10: Faut que je les fasse tous.
15: En Angleterre.
9: Tu donnes.
10: Copec, c'est ça.
15: Au Brésil, en Copec.
9: Celle qui parle avant moi, là, s'il te plaît, tu te calmes. D'accord.
15: Agressif ce soir.
9: Oui, agressif parce que.
10: Non, mais t'énerve pas, Giorgio, putain.
6: Je crois que c'est 200$ aux États-Unis, c'est.
15: La pipe.
10: Ouais, c'est Yoda, je peux répondre.
12: C'est cher parce que ça fait 1000 balles. Hein.
9: Non, pour l'instant, vous laissez terminer. Tony, s'il vous plaît.
10: En peseta, ça fait...
21: Laissez parler, Tony.
6: Tony, en peseta.
12: Bah, je sais pas, attends. Je calcule.
6: Calcule, ouais.
9: Bon, Fildar, tu me les calmes, là, parce que ça commence
12: parler,
9: à bien faire.
12: Pas réfléchir. Tais-toi, Giorgio.
6: GG, c'est important, c'est une pipe, quand même.
9: Bon, allez, Tony, c'est bon. Yoda.
10: Tony, oui, bah écoute, Gérard, moi, j'avais assisté à un de tes débats, tu sais, sur l'euro, je l'avais écouté.
12: 5600 pesetas.
9: Bon, allez, hop, Yoda, bonne nuit. Allez, hop.
6: Bah écoute, c'est pas...
9: Bah, Yoda, c'est pas le thème du débat. Allez, bien, Yoda, bonne nuit.
10: Mais de l'euro, c'est pas une monnaie, l'euro?
15: Bah si, c'est une monnaie.
10: Gérard.
15: C'est une monnaie, l'euro.
10: On avait fait un débat, j'avais écouté sur l'euro, et c'est vrai que maintenant, l'euro, c'est une monnaie qui me passionne, et je paye toujours en euros.
9: Ah ouais, surtout que Laurent sort pas avant 2000.
10: Ah bah moi
6: ouais, mais il y a des gars qui sont déjà consommateurs bien avant les autres et qui testent avant les autres.
10: Moi j'en ai.
6: Bon, moi une fois j'ai testé des médicaments.
9: Ben c'est bon, vous avez tout.
10: Exactement.
9: Ah, vous faites pas chier. Allez hop, faites pas chier. Foufi. Les mecs là, vous commencez à me les casser, vous fermez vos gueules maintenant.
6: Ah, attends, c'est un peu toi d'habitude le monsieur.
9: Les
15: Gérard, calme-toi.
9: Foufi.
15: Oui. Alors moi, c'est pareil que Tony, quand je vais en Espagne, je paye en pesetas, quand je vais au Portugal, en escudos, Quand je vais au Brésil en coup zéro.
23: Ouais. Ah, c'est bon.
15: Et
23: c'est bon,
15: voilà quoi, j'ai pas cité toute la liste. Quand
22: on,
15: même.
22: Est, on est sur la même longueur d'onde, ça te dirait
15: qu'on,
22: qu'on fusionne tous les deux.
9: Bon, Foufi et Tony, vous allez régler ça en antenne, comme ça vous ne ferez pas chier sur l'antenne.
15: D'accord.
9: Bonne nuit à vous deux. Réglez ça en antenne, allez voir Phil Darro en antenne tous les deux.
7: Jean, c'est Boris.
9: Claire.
13: Claire, ouais. Moi j'ai une visa, je paye en visa.
9: D'accord. Nadia, elle est plus là. Donc Gérard. Gérard, il est plus là.
7: Oui, oui, oui, oui. Gérard.
9: Bon, tu te réveilles?
7: Oui, oui, alors, bah, je suis d'accord.
14: Ah bah c'est bien, au moins.
9: Ah bah là, il est d'accord sur quoi? On n'en sait rien.
7: Avec toi. Avec
9: d'accord.
7: D'accord,
9: Boris.
7: Je trouve qu'il y a trop de bordel et je trouve que tu devrais commander plus.
9: Non, alors Boris.
7: Ah, je te remercie Gérard, ça fait longtemps que j'attendais là. Vas-y Boris. En fait, moi, n'importe où que j'aille, je paye qu'en dollars.
9: Parce que... sacré bouffon, là tu la fermes toi.
7: Ah, c'est pas moi Gérard, j'étais en train de parler, c'est quelqu'un d'autre.
9: Je sais, c'est pas toi. Merci. Donc celui qui
7: fini,
9: commence...
7: J'ai pas fini Gérard. Je peux continuer? Qui c'est qui chuchote là?
9: Non, mais je sens que je perds comme il y a 15 jours, là.
23: Mais hein. Non.
14: Mais non, continue, Gérard, ça se passe
9: c'est
14: bien,
9: bien,
14: là.
9: C'est bien. Non, ouais.
23: T'assures, là.
9: Boris, pour finir.
7: Ouais, donc je voulais dire que je paye tout en dollars parce que, tout simplement, j'ai de l'importance dans la société, tu vois. Mon père, il est directeur d'une entreprise en Belgique, d'une entreprise très importante de chocolat. Et qui c'est qui parle derrière moi, là?
9: Non, non, mais vas-y, t'inquiète pas, il va se débrouiller au standard.
7: Ok, d'accord.
9: Il va se manier parce que tout à l'heure, ça va choper pour lui aussi.
7: Et donc, en fait, bah, je paye tout en dollars parce que j'ai tout le temps trop de dollars sur moi, vu que j'ai plein de fric. J'ai d'ailleurs retiré 525 000 francs d'une banque au Luxembourg récemment.
9: Ok.
7: Voilà.
9: Donc,
7: c'est Manu qui rigole comme ça?
9: Ouais, c'est Manu. Donc, on va demander à l'invité mystère.
16: Bah, disons que je paye en livres sterling ou alors en dollars.
9: Donc, alors...
14: mais pourquoi?
9: Mais arrête avec tes pourquoi.
16: Ça dépend les pays où je vais. Hein.
7: Et pourquoi, Bulldog?
9: Bon, alors là, tu dégages.
16: Ferme ta gueule, d'accord?
9: Bon, là, ça commence à bien faire. Cinquième question, tu me mets un 10.
14: Ah non, non, pas tout de suite.
9: Non, non, mais alors, dans ce cas-là.
14: Je vais essayer de trouver qui c'est.
9: Non, ouais, t'essayes. Tout à l'heure, moi, je vais essayer, je vais virer tout le monde au standard. Tu vas voir. Ça va aller vite, moi. Donc, connaissez-vous la.
7: Bon, arrêtez de vous amuser, là. Sérieusement, il y a un débat, là.
15: Bon, Gérard, cinquième question.
9: Non, mais moi, c'est quand vous voulez. Quand vous arrêterez vos conneries, on continuera.
7: Gérard, vas-y, les écoute pas.
15: Cinquième question, s'il te plaît.
9: Connaissez-vous la langue parlée dans certains pays?
15: La langue?
7: Gérard.
15: Oui, plusieurs langues. Allô?
9: Oui.
7: Allô?
15: Oui,
7: allô?
15: Donc, allô?
7: Allô?
15: Allô? On t'entend pas, là, Gérard. Allô, Gérard?
9: Bon, Manu, s'il te plaît!
14: Mais j'ai rien fait, Gérard, j'ai pas bougé, t'as bien vu.
9: Ça commence en bas.
7: Manu!
9: Manu!
7: Manu, tu peux nous remettre en train.
9: Oh putain, c'est pas vrai!
7: Manu!
9: Max,
14: ils t'entendent, des auditeurs, Gérard.
9: Ils t'entendent, là.
15: Allô, Gérard, on t'entend.
14: Mais si, vous l'entendez.
21: Mais bien sûr, vous l'entendez.
15: Allô, Gérard, on t'entend, là, c'est bon.
7: Tu peux nous remettre en
9: train. Non, non, moi, j'ai.
14: Arrête.
9: Là, ça. Max!
15: Bon, Foufi, je réponds, Gérard. Alors, effectivement, je sais parler plusieurs langues. Tu m'écoutes?
9: Oui.
15: Ouais, donc il y a l'espagnol, le français.
9: Ouais, ça commence à bien faire, là. Attends, Foufi, ça commence à bien faire. Là, on pose un cinquième, ils envoient un 10.
15: Mais je te réponds à la question. Allô?
9: Moi, je commence pas, je continue pas dans des conditions.
15: Donc, je disais l'espagnol.
9: Je sens que je perds comme il y a 15 jours.
15: Allô, je disais l'espagnol.
7: Oh, mais ta gueule, toi.
17: Il y a 8 personnes. Des Françaises, il n'y en a pas eu un de viré. Toi, toutes les deux musées. Allez,
9: viens,
17: dégage.
9: Ah ouais? Ouais, Françoise, il y avait des blancs. Hein? Parce que les Françaises, ils sont jamais. Ils ont pas fait des conneries. Là, ils font des conneries. Alors moi, je veux pas d'eux.
15: Bon, Gérard, on est calmé, là.
7: C'est paranoïaque, Gérard. Vas-y, Olivier.
17: C'est les auditeurs qui.
9: Ouais, non. C'est eux.
15: Mais non.
7: C'est toi, Gérard.
9: Non. Parce que pas.
7: C'est toi, Gérard. T'es parano. Il est gris.
9: Bon, allez.
17: Non, mais avec le sourire, quoi. Essaye de gérer. Ça va, tu posais des questions, tu ne savais même pas à qui tu les avais posées, il y avait des filles qui n'avaient même pas répondu.
9: Mais tu parles, quand je lui demande de virer quelqu'un, c'est il n'est pas capable de me faire une liste.
17: On a viré 8 depuis le début. 8.
15: Arrête de déverser ton incapacité sur les autres.
17: Boris. Il y en a qui répondait bien, elle est dehors.
7: Et c'est Boris.
17: Gère ton débat, Boris,
22: t'as pas mon
9: animateur. Vas-y, Boris.
7: Ouais. Eh ben, moi, en fait, je parle que français dans tous les pays où je vais, vu que

0: pays, ouais, pas tous quand même.
1: Bah, hein. Si, cite les pays, on va répondre.
2: Mais non, mais je veux pas citer tous les pays parce que là.
0: Cite dans quelques-uns.
2: Bon, t'as l'anglais,
0: ouais.
2: L'allemand,
0: ouais.
2: L'italien,
0: ouais.
2: L'espagnol,
0: ouais.
2: Le brésilien et ouais. Le portugais.
0: D'accord, ok.
1: Et le portugais et puis du.
0: Cul.
1: Ouais, c'est Yoda bon. Là. Moi, je parle russe.
0: Vas-y, je te crois pas.
1: Si, tu veux que je te dise quoi?
0: Vas-y, dis-moi.
3: Il y a des bleus du votre choc.
1: De quoi? Et ça veut dire quoi en français?
3: Il y a des bleus du votre choc.
1: Ah, ça veut dire quoi, ma chérie? Il y a Liubliu Tibia, ça veut dire je t'aime.
3: Et il y a Liubliu Divotchak, ça veut dire j'aime les femmes.
0: Ah, il y a Nislimidich aussi.
1: Non, Divotchak, exact, ouais. Et comment tu dis Gérard, c'est le meilleur? Gérard est au Dourak. Gérard est un imbécile.
0: Attends, c'est en quelle langue?
2: Très bien,
0: langue,
2: ah ben, Gérard, si c'est un imbécile, tu dégages.
3: Gérard,
0: c'est en quelle langue?
1: C'est russe.
2: Voilà.
1: Cornuto, Cornuto.
0: Et moi, je parle
2: tu dégages.
4: Moi, je parle la langue des signes.
2: Claire. Claire.
4: Ouais. Moi, je parle, moi, je suis trilingue, anglais, espagnol, italien, français, langue des signes.
3: Trilingue.
2: Non mais attends, langue des signes, ça veut dire muet.
0: Parler avec les mains.
2: Bah, ouais, ben, ça veut dire muet.
0: Ouais, muet, ouais.
1: Et
0: sourd.
1: Okay.
0: Muet et sourd.
5: C'est une question, Fida. Tu vas,
0: voilà.
5: Tu utilises le langage des sourds et muets quand tu vas dans le pays des sourds et muets?
0: Ouais, ouais.
2: Il y a un pays? Il y a un pays?
1: Bien sûr.
0: Bien sûr, là.
3: Alors, je connais pas le pays des sourds et muets. Sourds et muets, c'est une langue.
2: Bon, celui qui s'amuse à faire la tourterelle, il se calme.
0: Et
2: merci.
3: Je crois que c'est Spartacus, oui.
0: Tu parles quelle langue?
3: Bah moi je parle anglais,
0: ouais.
3: Allemand,
0: ouais.
3: Italien,
0: ouais.
3: Français,
0: ouais.
3: Et quand je vais en Angleterre je parle aussi parce qu'il y a le pays et la langue, et quand je vais en Angleterre je parle beaucoup russe.
0: D'accord.
2: Ah ouais, ah ouais, l'Angleterre c'est la Russie.
3: Bah mais là,
0: non.
2: Mais non mais t'as vu jouer ça dans Spirou Magazine toi?
0: Dans un quartier ouest.
2: Ouais. L'Angleterre c'est la Russie.
3: Là tu m'as cassé.
0: Et Gérard,
2: l'Angleterre, attends. Alors dans ces cas-là, l'Angleterre, c'est la Russie.
3: Bah, attends, et l'Afrique.
2: Depuis quand?
3: Et l'Afrique, c'est bien l'Estonie.
2: Quoi?
3: L'Afrique, c'est bien en Libanie.
0: Bah oui, avec le Zimbabwe.
2: Tony.
1: Oui. Ouais,
2: bon, celui qui s'amuse à chanter derrière se calme. Merci.
0: Ah, mais parle correctement.
1: Et Gérard, depuis tout à l'heure, il disait des conneries. C'est plus possible.
2: Tony.
1: On peut plus dire des choses sérieuses.
2: Bah, Tony, s'il te plaît, tu réponds.
3: Oui.
1: Bah, hein? Les langues, c'est comme les monnaies. Chaque pays, il y a sa langue. Tu comprends?
3: Ah, je suis d'accord.
1: Voilà. Mmh. Et Gérard, je sais pas, moi, quand je t'ai vu, tu m'avais dit que t'avais plein de boulot. T'as rien d'autre à faire, là?
2: Non.
0: Et Gérard, tu parles quelle langue, toi?
2: Moi, je parle le français et souvent le petit nègre pour ceux qui m'emmerdent.
0: Et l'anglais, non?
2: Non, pas du tout.
0: Oh, si,
3: moi, j'ai entendu parler anglais, Gérard, à la radio déjà.
0: J'ai entendu, tu dis je t'aime en anglais.
1: Osgerman.
2: Non, toi, tu la fermes, s'il te plaît, merci.
3: Gérard, c'est Boris.
2: Oui.
3: Je me rappelle une fois à la radio, je t'ai entendu, tu parlais anglais, tu disais I want you to fuck me, je m'en rappelle.
0: Ouais.
2: Quoi? Comme?
0: Comme?
1: Come into my life.
3: Je t'ai dit, il obtient.
2: La nuit est mise. Oh, s'il vous plaît, on se calme. Tu le calmes. Oh, vous vous calmez? Oh, vous vous calmez ou quoi, là? Attends, celui qui vient de dire le bulldog, il t'emmerde.
5: Non, c'est un mot anglais, bulldog.
1: Medium left.
3: Calmez-vous un peu, il y a l'autre mot qui va parler.
0: Bon, Gérard, tu sais parler quel
2: genre? Là, je reviens tout de suite.
0: Ok, on va
1: parler. Eh, la bête enragée, là.
0: Et l'invité mystère, elle sait parler quelle langue?
2: Eh ben justement, vous la laissez répondre à la question maintenant.
0: On t'écoute.
1: Mais elle parle pas la bouche pleine.
2: Alors lui, tu me le calmes.
5: Mais qu'est-ce qu'il sait? Qu'est-ce que ça veut dire?
2: Tu me le calmes.
5: Ok, tu te calmes.
2: Alors?
5: Bah vas-y, réponds.
6: Bah disons que je voyage beaucoup, donc je parle l'anglais, l'allemand, l'italien et un petit peu l'espagnol.
1: Entre la cuisine et le salon?
0: Ah, je commence
1: tu parles
0: bien
1: l'italien.
0: L'invité mystère. Hein.
1: Et moi je dis que l'invité mystère elle est un peu mytho.
0: Comment ça m'exciter moi?
3: Moi je suis sûr que c'est un travelo.
1: Je suis sûr que c'est même pas ça, elle s'est pris un arbre.
0: Sauf qu'il est brésilienne. Comment?
2: Non mais continuez parce que tout à l'heure,
1: okay,
2: si elle vous répond, vous allez voir comment ça va vous faire.
3: Gérard, c'est normal, il y a un invité mystère, c'est mystérieux pour nous, on veut savoir qui c'est.
0: On veut savoir qui c'est, on essaie de le démasquer.
3: Bah ouais, t'as raison.
6: Normal, ça vous dérange?
3: C'est Christine.
0: Bah oui, ça vous dérange.
6: Et ta soeur, c'est Christine?
5: Eh mais faut arrêter d'être agressif là, ils ont rien dit de méchant, ils se demandent qui c'est, voilà stop. Faut arrêter d'insulter les gens aussi.
0: Ouais,
2: non mais,
0: ils ont... vrai, hein.
2: Non,
0: ouais,
2: mais okay. Tu restes calme. Tu restes un peu calme aussi.
5: Ouais mais la vie c'était mystère aussi dans ce cas-là.
2: Ouais, non, mais dans ce cas-là, tu restes calme.
3: Pourquoi tu avais raison Stéphane tout à l'heure?
1: On va faire un test.
2: Comment?
5: On s'écarte du débat là, Gérard.
2: Non,
5: on
2: attends, attends, attends.
5: Ah, droit de réponse, attention.
2: Attends. Tu sais qui a dit que Stéphane avait raison?
3: C'est Boris.
2: Alors Boris, bonne nuit.

0: pourquoi.
1: Boris, bonne nuit.
2: Eh, Gérard,
1: Boris, bonne nuit.
2: Gérard, continue ton débat.
1: Le métier d'hôtesse de l'air attire-t-il plus de touristes?
2: Bah, je peux répondre?
1: Oui.
2: Ouais, c'est Gérard. Bon, bah, moi, je pense que le métier d'hôtesse de l'air, forcément, qu'il attire plus parce qu'avec la pesanteur, on sait très bien qu'un corps qui est plongé dans de l'eau va remonter forcément s'il est plus léger que la masse totale de l'eau. Donc, c'est attiré forcément quand t'es hôtesse de l'air, c'est la même chose dans l'avion.
3: Ouais, mais attache ton chien qui sort pas de la cour.
2: Ouais, il y a ça aussi.
1: Non, mais je crois que celui qui dit attache ton chien qui sort pas de la cour, c'est pas du tout la question, mais d'accord.
2: Le
1: métier d'hôtesse de l'air.
3: Les hôtesses de l'air, elles ont un chien sur deux qui accouche pas.
1: Ouais, eh ben toi, t'as peut-être un trablot sur deux qui est pas prêt de baiser
3: on
1: avec toi.
3: On a dit qu'on parlait plus de l'invité mystère.
1: Ok. Alors moi, je te dis, t'as un trablot sur deux qui est pas prêt d'accoucher avec toi.
3: Ouais, mais c'est le bon. Et arrête de répéter deux fois la même chose.
1: Alors si t'es pas content, tu dégages. Bonne nuit à toi.
4: Non, il dégagera pas. Ouais, tu peux te mettre
3: là-bas. Parce que je suis content.
1: Si t'es con, c'est pas de ma faute.
5: Est-ce qu'on pourrait entendre l'invité mystère répondre à la question?
3: Est-ce que l'invité mystère?
1: Non.
3: Pour l'instant, on va demander. C'est une hôtesse.
4: Sur Minitel, on nous dit quand même, calmez-vous les sous-doués. Donc calmez-vous.
3: Alors est-ce que l'invité mystère était une hôtesse?
1: Non, mais maintenant on va demander à Spartacus de répondre.
3: Quand je suis pris l'avion bien avant de partir en vacances, il y a bien longtemps.
1: Et quand tu réponds aux questions, t'évites de fumer la moquette parce qu'on comprendra peut-être mieux.
6: C'est débile.
1: Merci Spartacus. Ta réponse, on a compris 7 sur 7. Alors, va te faire voir.
3: Okay,
1: bonne nuit.
3: Mais laisse-moi
1: Tony.
5: Non, il répond à la question.
1: Tony.
3: Laisse-moi finir.
1: Je te laisserai finir. Tony.
3: Spartacus, il passe sa vie en Jamaïque.
2: L'invité mystère est-il un hippopotame?
1: Alors, l'invité mystère, c'est pas un hippopotame et les hippopotames, ils t'emmerdent.
2: Gérard, c'est Boris, il faut répondre à ta question.
1: Non, je demande à Tony, s'il vous plaît, vous allez vous calmer maintenant.
3: Bon, Tony, j'espère que tu fumes pas, Tony, parce que sinon tu peux pas parler.
1: Je sens que je vais pas continuer les autres questions.
5: Je réponds à tes questions, c'est Foufi.
1: Alors, Tony, s'il te plaît.
3: Bah,
1: tu réponds calmement.
3: D'accord, mais je cède ma place à Foufi, le temps que je réfléchisse.
1: Yoga. Yoda.
3: Non, Foufi.
1: Yoda.
3: Nul n'est grand par la guerre, petit Jedi.
5: Bon, il est pas là, je réponds, alors c'est quoi déjà?
1: Tu dis à Yoda bonne nuit parce que là.
3: Non, mais je te réponds là.
4: C'est pas parce que tu comprends pas la réponse que tu le vires.
1: Pourquoi Tony et Yoda veulent pas répondre?
4: Ils viennent répondre,
1: voilà,
4: Yoda.
1: Qui c'est qui s'amuse avec le téléphone?
3: Je te réponds.
1: Ça commence à bien faire.
5: Bah alors, je réponds.
3: C'est Yoda.
1: Foufi.
5: Oui, alors.
1: Tant pis pour toi, Yoda.
5: Peut-on être hôtesse de l'air, c'est ça?
1: Ouais. Non, le métier d'hôtesse de l'air.
3: C'était pour toi, hein.
1: Ou autre, attire-t-il le tourisme?
5: Le tourisme? Eh ben, moi, je dirais que oui, parce qu'en général, les hôtesses et les stewards, ils sont hyper canons.
1: Mmh.
5: Et je veux dire qu'on trouve pas des gens, des filles aussi belles à Paris, à La Courneuve, à Puteaux, Et donc, je dirais que ça attire énormément le tourisme sur Paris.
1: D'accord.
4: Qu'est-ce que t'en penses, Gérard?
1: Alors, Foufi, comme tu viens de citer les dons, donc,
5: ouais.
1: T'as déjà pris l'avion?
5: Ouais, plusieurs fois, ouais.
4: À Puteaux, t'as déjà pris l'avion à Puteaux?
1: T'as déjà pris l'avion à Puteaux?
3: J'ai rien raté,
5: mais c'est un avion privé.
1: Attendez.
5: Un avion privé.
1: Attendez. Eh, on peut me couper les autres auditeurs, je vais continuer.
2: Non.
1: Si, non, mais on va laisser Foufi répondre. Donc, à Puteaux.
5: Oui.
1: Il y a un terrain, il y a une piste d'aviation.
5: Mais t'as pas compris. J'étais sur le toit d'un immeuble.
1: Ouais.
5: Et puis un hélicoptère est passé me prendre.
1: Ouais.
5: Et donc on a fait le tour de Puteaux, de Courbevoie, sur N 92, quoi, Boulogne
1: ouais.
5: Et tout, quoi.
1: Ouais, d'accord. Tu crois que les hélicoptères ont le droit d'atterrir sur des terrasses?
5: Bah écoute, c'était un truc privé, on devait faire une soirée dans l'hélicoptère et tout, techno, donc écoute,
1: ah ouais.
5: C'était privé quoi.
1: Ah ouais, et tu crois que tout le monde a apprécié qu'ils viennent sur les terrasses comme ça des immeubles?
5: Bah écoute, l'immeuble était vide, donc...
1: Ah ouais, l'immeuble était vide. Non mais tu...
4: Pourquoi?
1: Non,
5: les gens qui étaient à l'intérieur ont été virés.
1: Non, pas pourquoi.
2: Moi, je peux parler,
1: Attends, s'il te plaît.
2: Bah, quoi, attends.
5: S'il te plaît, tu me laisses terminer.
3: Je m'excuse pour tout à l'heure, je me suis emballé.
1: On laisse terminer Foufi, là, parce que ça commence à...
3: Non, parce que c'était pas intéressant.
1: Ouais, c'est vrai ça.
5: Ouais, c'est vrai, c'était pas du tout intéressant en plus, donc laissons parler.
2: Arrête de faire des conneries, toi.
1: Non, mais Foufi, tu continues, s'il te plaît.
5: Oui, donc je disais que c'était un immeuble qui était vide, parce que les gens qui étaient à l'intérieur ont été virés.
1: Ouais.
5: Donc, forcément, il n'y avait pas de bruit.
1: Ah oui.
2: T'as vraiment géré une équipe de bras cassés.
1: Hein. Ah, mais alors là, moi, tu vois, j'ai pas une équipe de bras cassés, mais là, ce que Foufi vient de dire, c'est faux, parce que de toute manière, il n'y a aucun hélicoptère qui a le droit d'atterrir sur une terrasse d'immeuble. Tu me laisses terminer, Foufi, s'il te plaît, merci.
5: Ok.
1: Le seul.
2: T'as qu'à voir des films de Belmondo, tu verras.
1: Le seul qui a eu le droit d'avoir un hélicoptère atterrir sur une terrasse d'un immeuble. Sur des grands immeubles, et ça s'appelle Le France à Puteau, donc tu vois que tu te trompes très bien.
0: Pourquoi?
1: Et c'était monsieur 100 000 watts. Et il n'y a pas de pourquoi, s'il te plaît, Fildar, merci.
5: Non, mais Gérard,
4: ouais, mais pourquoi?
5: Juste un truc.
4: Il n'y a pas de pourquoi.
5: Gérard.
1: Mais tu arrêtes avec tes pourquoi, Fildar. Non, non, c'est toi.
5: Gérard, c'était à Puteau. Allô?
1: Bon, ça commence à bien faire, là, maintenant.
2: Gérard, allô? Tu peux répondre?
1: Ouais, Tony.
2: C'est pas Tony, c'est Boris.
4: C'est Boris.
1: Boris.
2: Ouais. Bah, je voulais tout simplement dire que moi, j'ai fait 2 ans steward. Parce que, comme je t'ai dit, mon père, bon, il a une grosse société de chocolat et...
1: Ouais, mais on s'en fout de ton père.
2: C'est intéressant. On s'en fout, attends, c'est vachement intéressant.
1: Mais on s'en fout.
6: On t'écoute, le mythomane.
5: Okay, la vache 1004, mon père.
2: Et, Boris. J'étais steward pendant 2 ans. Je peux vous dire qu'en général, la plupart des hôtesses de l'air sont moches quand même.
1: Ah non, bah, là, tu te trompes. Là, tu te trompes. Sauf qu'il y a une question Minitel. Oh, sauteuil, il y a une question Minitel.
2: C'est pour ça que Zandia peut faire hôtesse de l'air.
1: Bon, alors lui, tu me le dégages. Donc, bonne nuit à lui.
4: Donc, la question Minitel, il y a Con qui nous dit Gérard, t'aimes pas l'avion parce que les chiottes, elles sont trop petites, c'est vrai.
1: Alors lui, son nom, il porte bien, il est tellement con qu'il dégage.
4: Bah voilà. Il dégage du Minitel.
1: Voilà, il est tellement con, c'est pas de ma faute. Et avec un con comme lui, on se fait chier, avec un con comme moi, on s'amuse.
2: Allô Gérard, voilà. Juste un petit mot, Gérard, c'est Boris.
1: Vas-y.
2: Ouais, je voulais juste vous souhaiter une bonne soirée, parce que là, il y a mon père qui vient de m'appeler, j'ai un plan pour partir faire un voyage au Canada, donc je vous laisse.
6: Un plan shit.
1: Bonne nuit.
5: Ramène la coque. Hein.
1: Ramène la coque.
2: De la coque. De la coque, Gérard.
1: Allez, ouais, c'est bon, allez.
5: Et du sirop d'érable.
1: Gérard.
2: Ouais. Quoi?
1: Oh, mais non.
5: Alors, moi,
1: qu'est-ce qu'ils ont, là? Déjà, la sixième, ils dorment.
5: Non, mais Gérard, c'est Gérard. Je réponds, c'est Gérard.
4: Il est là, Gérard, il t'écoute, hein.
2: Je t'écoute, Gérard.
1: Ah, bah, vas-y.
2: Je peux répéter la question.
1: Oh, mais c'est pas vrai, mais... Oh, les oreilles, c'est comme le cul, ça se lave, là.
2: Gérard, j'étais parti faire pipi.
1: Oh là là.
2: S'il te plaît.
1: Ouais, hop. Allez, hop. Claire.
5: Ouais.
2: Mais Gérard.
1: Claire.
5: Ouais.
1: Pour toi.
5: Moi, ça me dit rien du tout d'être hôtesse de l'air, tu vois. Parce que servir des connards qui partent en vacances alors que moi je travaille, non, ça me dit rien du tout, tu vois.
1: Non, mais là, tu sais pas qui c'est qui fait le poisson. Donc, 7e question, on envoie un disque.
5: Eh, Gérard, l'invité mystère.
1: Après.
5: Oh non.
1: Bon, pour toi.
7: Bah, disons que non, ça m'aura pas plu du tout d'être hôtesse de l'air.
5: Bah, pourquoi?
7: Parce que j'aime pas trop prendre l'avion.
6: L'avion, il peut pas décoller.
5: Non, mais c'est pas ça la question.
6: Est-ce que tu pourrais être hôtesse de l'air?
7: Justement, je peux pas être hôtesse de l'air parce que j'aime pas prendre l'avion.
6: L'avion, il peut pas décoller, c'est tout. Ouais, mais moi, je dis que c'est parce qu'ils font pas encore les grandes tailles.
5: Mais si, c'est la question.
6: Dans les
1: costumes. Non, la question, c'est le métier d'hôtesse de l'air ou autre, attire-t-il, vous attire-t-il en touriste?
5: Autre,
1: ok, alors on s'écoute.
4: Non, attends, juste une petite affirmation sur Minitel. On nous dit ce que tu préfères dans les avions, c'est les trous d'air.
1: N'importe quoi,
4: ok.
1: Êtes-vous parti dans des camps de naturistes pendant les vacances? Et on va s'écouter Yves Duritel avec T-Rebelle. Et on se retrouve juste après au 0803-08-5000 et 0870-5000. Et donc, on récupère Spirituel. Spartacus. Spirituel. Excuse-moi, Spartacus.
2: Ouais, bah excuse-toi.
1: Spartacus.
2: Ouais.
1: Tony.
2: Oui.
1: Yoda.
2: Ah ouais, vas-y, enchaîne.
1: Bon, Yoda, tu commences pas déjà, parce que tout à l'heure, je vais enchaîner, que tu as dégagé tout de suite, quoi. Alors allez, déjà, Gérard. Tu retournes voir...
2: Je suis là. Bonsoir à tous.
1: Ok.
5: Bonsoir,
1: Foufi.
5: Bonsoir.
1: Claire.
5: Oui.
1: Gérard.
0: Bonsoir.
1: Bon, toi, tu prends ta voix normale, s'il te plaît, merci. Et l'invité mystère.
0: Bonsoir.
1: Bon, vous commencez pas, d'accord? Parce que tout à l'heure, ça va aller vite, la fin, on va enchaîner et on va pas faire 10 questions, hein?
0: Ouais.
8: Donc, demandez-vous.
1: Êtes-vous parti dans les...
8: Alors Gérard, la question...
1: Non mais attends, déjà t'essayes de savoir qui c'est qui s'amuse à faire la grenouille, parce que ça commence à me gonfler là.
0: La grenouille,
6: c'est tous les animaux du monde.
1: Gérard, hein, ça commence à me gonfler là. Gérard, depuis tout à l'heure, ça commence à me gonfler.
0: Bon, Gérard, calme-toi s'il te plaît, hein. C'est pas moi.
6: Vite-toi, il y a l'invité mystère.
0: À côté. Bon Gérard, 7e question.
1: Bon, ça y est.
0: Merci.
8: Tu dis que Françoise est des blancs, mais toi aussi, hein, la rangère.
1: Ouais, êtes-vous parti?
0: C'est pire que des blancs là, c'est des blancs.
1: Oh, tu la fermes.
0: Et Gérard, reste poli.
1: Êtes-vous parti dans des camps de naturistes pendant les vacances?
0: Ça peut te foutre.
1: Alors, qu'est-ce que ça peut me foutre? Tu dégages. Bonne nuit à toi. Comme ça, tu répondras tout de suite, tu peux dégager. Bonne nuit. Spartacus. Oh.
3: La plupart des meufs que j'ai vues dans les camps de naturistes, elles étaient top.
1: Ok.
3: Pour te dire que je suis déjà allé dans des camps de naturistes plusieurs fois.
1: Ouais, mais pendant les vacances ou pas?
3: Non, jamais pendant les vacances.
6: Et tu bandais ou...
1: Bah attends, Tony, je te pose la question, toi, c'est pendant les vacances ou pas?
3: Non, entre les vacances.
1: Ah ouais, entre les vacances, tu viens dans des camps de naturistes, toi?
3: Ouais, parce que c'est moi qui... Enfin, mon métier, c'est de mettre du sable sur les plages. Et j'ai l'occasion d'aller dans les camps de naturistes.
1: Ouais, alors attends, moi je vais te poser une question. C'est pas toi qui t'amuses à faire le marchand de sable chaud pour que les petits enfants s'endorment non plus?
3: Non, alors là je ne répondrai pas.
1: Bon, alors c'est
3: question,
1: bon.
3: Alors, elle est bidon.
1: Ouais, mais ma question elle est bidon, ta réponse elle est con pour ma question. Merci. Tony.
6: Non, moi je vais pas dans les camps de naturistes, je suis trop pudique pour ça.
0: Ah oui.
1: Mais t'as jamais eu l'occasion d'y aller, personne t'a invité?
6: Non, personne, non.
1: Même si,
6: si on m'invite, ce sera avec plaisir.
1: Ouais, mais voilà, c'est ce que j'allais dire. Si quelqu'un t'invitait.
8: Mais ça veut dire quoi, pudique, Gérard?
1: Non, mais attends, tu permets, Pudard?
0: Bah oui, non, ça veut dire quoi, pudique?
1: Oh, ça suffit, derrière.
6: Ah, vas-y, dis-le.
8: Ça veut dire qui pue, non?
0: Comme Gérard, répondit.
1: Bon.
8: Ça veut dire quoi, Gérard?
1: Allez, hop.
8: Gérard, ça veut dire quoi?
1: Non, mais c'est simple, moi, je termine pas la question.
8: Gérard. Oh là là, le gamin. Ah. Tu réponds ou pas?
1: Toi, le gamin, il t'emmerde, d'accord? Tu vas gérer, tu sais? Parce que tout à l'heure, moi, je virais tout le monde!
8: Non, mais c'est vrai, il a raison, arrête de bouder, pas, Gérard, arrête de
0: Arrêtez,
8: bouder.
0: On est calme, là.
6: Giorgio,
1: d'accord?
0: Pleure un peu.
1: Tu vas me les gérer!
8: D'accord, je vais te les gérer.
1: Tu vas voir! Ouais, fous-toi de ma gueule, toi!
8: Mais non, ça va.
1: Non, mais tu vas voir! Continue!
8: Donc, ça veut dire quoi, pudique, Gérard?
1: Ouais. Foufi, pour un son.
0: Oui, alors moi, là. Allô? Oui, bon, donc allez, moi, j'étais une fois en plage, là. Et en fait, la première fois que j'ai été, j'ai eu très peur parce qu'en fait, bon, moi j'ai gardé ma culotte parce que je suis pudique et j'ai pas voulu montrer ma chounette.
8: Elle a pas le droit.
0: Et donc la première fois
9: que j'ai normalement.
0: Ouais, j'ai arrêté.
1: Bah, c'est bon.
6: Non, mais répète ce que j'ai dit là, Gérard, je porte.
0: Non, mais attends, c'est une histoire qui est arrivée, c'est-à-dire que il y avait un mec qui devait avoir la quarantaine d'années.
6: Non, mais tu dois changer d'histoire hein, parce que ici, c'est pas les deux.
1: Non, oh, Tony, tu te tais s'il te plaît.
0: Je peux finir mon histoire. Donc le mec avait une quarantaine d'années, puis il était tout nu, quoi, il
6: alors,
0: était maigre.
6: Alors, non masculin.
0: Et donc, il a commencé à me courser derrière, et j'ai eu très peur, donc plus jamais, j'ai fait du naturel. Voilà.
8: Gérard.
0: Bon, Gérard, tu m'as
8: écouté. Tu pouvais te concentrer un minimum.
6: Il y a beaucoup de blancs, hein.
1: Ouais. Bon, Tony, t'as répondu?
6: Ouais. Pudique.
1: Yoda.
0: En fait, il s'en fout parce que.
6: Bah écoute, moi, Yoda, non, c'est pour moi, c'est en aucun cas, merci. Les camps naturistes, non.
1: Pourquoi?
6: Bah, c'est vu comme il est galbé, Yoda. Je sais pas. Sauf si c'est que féminin, je dirais pas non, hein, quand même. Mais sinon, non, objectivement, c'est pas mon truc. C'est ton
1: mais
6: truc.
1: Mais si c'est les deux.
6: Si c'est les deux, non.
0: Si c'est mixte.
6: Si c'est mixte.
1: Mais c'est. Qu'est-ce que je viens de dire si c'est les deux, c'est mixte?
6: À condition qu'il soit pudique.
1: Oh, vous me faites chier avec ce mot-là, d'accord?
6: C'est tout.
1: Oh, vous commencez à me les gonfler.
0: Et si c'est homo?
6: Pudique.
8: Sur Minitel, on nous dit que Gérard, toi, t'es pas pudique, mais t'es putride. Qu'est-ce que t'en penses?
1: Là, moi, je te dis, des questions comme ça, c'est pas la peine de les passer.
8: Est-ce que je les comprends pas?
1: Ouais, parce que quoi, ils savent même pas ce qu'ils écrivent. Allez, hop.
6: T'es perfide aussi.
1: Claire?
10: Ouais. Bah ouais, moi, ouais, mais à condition qu'on ait tous un maillot et au moins un bonnet.
1: Non, mais attends.
5: Non, mais dans ce cas-là, c'est pas.
1: Oh ouais, Poupi, tu réponds pas, c'est... s'il te plaît, à ma place.
5: Ouais, Claire. Je sais pas si tu voulais parler.
3: Allez, excite-toi.
1: Mon Claire.
5: Ouais.
3: Mets ta bouche en plus.
1: Oh là là. Oh, téléphone.
3: Allez, donne encore terrain. Allez, donne encore avec terrain. Allez, allez, allez, c'est bon. Allez, penche ton cul en bon. Allez, voilà, regarde-moi ça. Oh,
1: ça y est, t'as fini tes conneries, abruti.
9: T'as fini ton blanc, toi.
1: Non, mais quand l'abruti, il aura fini. D'accord.
9: Il peut s'exciter un peu dans tes débats.
1: Donc Claire, je vois pas du tout le rapport en étant en maillot, donc...
3: Mais là, bon, oui, vas-y.
1: Ouais, ouais, ta gueule.
5: C'est une question de pudeur, on va se prendre.
3: Excite-toi, vas-y, gueule.
5: Oh oui,
3: C'est bon, allez. Oh,
1: allez, conclusion.
3: Oh. Allez, regarde-moi bien, vas-y.
9: Ah, je le calme, je le calme.
1: Allez, conclusion, conclusion.
10: Je t'en dis, grosse
1: fesse. Allez, conclusion. Conclusion. Allez, conclusion du premier.
9: Non, il reste des questions, allez vite. Non, mais Gérard, il reste des questions.
1: Non. Je continue pas, tu fous ta merde. Je ne continue pas comme ça, je fais conclusion.
9: Je suis pas un auditeur, moi.
1: Non, mais tu te démerdes. Tu étais même pas capable de gérer un
3: standard. C'est Spartacus qui fait du porno.
5: Est-ce que l'invité mystère pourrait répondre?
1: Non, c'est conclusion. Hop.
5: Oh non.
9: Non, c'est conclusion. C'est réponse des auditeurs.
10: Ah, les Gérard.
5: Ah, les Gérard.
10: Ah, les Gérard.
1: Toi, tu dégages. Je te veux pas aller à l'arrière.
5: Bon, Gérard, est-ce que l'invité mystère pourrait répondre? Voilà.
1: Donc, pour l'invité mystère, je vais pas la question. Êtes-vous parti dans des... Oh, allez, tu la perds, non?
5: Laissez répondre l'invité mystère.
10: Non, laissez l'invité mystère.
3: Spartacus, c'est lourd, là.
11: Vas-y, l'invité mystère.
1: Donc, êtes-vous parti dans des camps de naturistes pendant les vacances?
7: Non, pas du tout.
5: Pourquoi?
1: Bon, toi, tu la perds, mais t'es pourquoi, d'accord?
5: Bah, faudrait bien savoir pourquoi elle est pas partie, non?
7: Parce que je suis jamais partie dans des camps de naturistes.
5: Voilà, et t'aimerais bien y aller ou
7: pas? Non, pas du tout.
9: Donc là...
7: Non, moi, je préfère voyager dans les pays, l'Angleterre, les États-Unis.
10: Ben voilà, Sandy, elle est pas conne. C'est pas comme Gérard.
5: Ouais.
1: Alors, attends, Gérard, il t'emmerde et Sandy, elle t'emmerde.
7: Et en plus, j'aimerais bien voyager avec Gérard.
5: C'est vrai? Où ça?
7: Bah, dans tous les pays. Hein.
10: En Italie.
5: Lequel, de préférence?
7: De préférence, dans l'île Maurice.
10: Et
5: pourquoi l'île Maurice?
7: Parce que c'est un pays qui fait chaud et puis tu peux bouger, tu peux faire tout ce que tu veux, tu peux même dormir dans à la plage si tu veux.
9: À poil.
5: C'est génial.
9: À poil.
7: Ah non, pas tout.
5: Tu fais l'amour.
9: Avec Gérard, si tu fais l'amour sur la
7: plage. Non, tu prends une bonne couverture.
9: Ah ouais, l'île Maurice.
7: Tu prends ce qu'il faut, quoi.
9: Il caille là-bas.
5: Et vous faites l'amour là-bas.
7: Non, il fait chaud là-bas.
10: C'est moins 10 degrés là-bas en ce moment.
7: Oh, il fait chaud.
1: Moins 10 degrés, ta connerie, elle peut pas moins 10 degrés.
5: La nuit caille.
3: Au standard.
5: Ouais, mais l'invité mystère. Allô?
3: Au standard.
7: Non, mais je vous écoute.
1: Oh
7: non,
1: celui qui s'amuse à dire pile d'or au standard, tu la perds.
5: Ouais, donc est-ce que je sais pas, t'aimerais partir dans des pays comme la Russie?
7: Non, pas la Russie, c'est trop froid.
5: Non?
7: Oh non, pas la Russie.
10: Grosse peste.
1: Ça commence à bien faire celui-là.
7: Je tiens à dire à tout le monde que je ne suis pas grosse.
5: T'aimes pas la Russie?
3: Arrête de mentir.
1: Bon, Tony, tu la fermes, tu dégages. Tony, tu dégages.
7: Je pense que quand on fait 55 kilos, je suis désolé, mais on n'est pas grosse, hein.
5: Exactement.
7: Quelqu'un qui est gros, c'est quelqu'un qui fait 130 kilos.
1: Prenez ça dans vos gueules, les mecs.
10: Ouais, super.
7: Moi, je fais 55 kilos. Alors ça, il faut bien que vous mettez ça,
3: ça
7: dans la tête.
1: Ouais.
5: Bravo, la vitalité.
9: Une seule jambe.
7: Sur
9: une seule jambe.
5: Donc pourquoi pas la Russie? C'est un pays qui est attirant quand même.
7: Non, mais la Russie, moi je vais pas dans les pays froids.
5: Ah, t'aimes pas le froid en gros?
7: Non, j'aime pas le froid, j'aime bien le chaud.
5: En été.
7: Comment?
5: Il fait pas froid en Russie en été, si tu vas en été.
7: Oh non, mais là-bas il fait tout le temps froid. Hein.
5: Bah attends, il fait pas froid en
7: hiver,
5: été.
7: En hiver, tu vois, il y a de la neige.
5: Bon, en hiver, mais en été. En été, il fait pas froid en Russie.
7: Non, moi en été, je préfère aller dans des pays chauds.
5: Et le Rwanda, c'est chaud au Rwanda?
1: Attendez, chacun son tour pose une question à l'invité mystère. On va demander à Spartacus s'il est encore là.
9: Il est parti.
1: Il est parti, d'accord. Bon, c'est qui cet abruti là?
9: C'est pas moi qui mets le son avec ma canette. Hein,
5: mais l'invité mystère, le Rwanda, il fait chaud quand même.
1: Attendez. On va conclure là parce que. On va conclure, on va demander à Tony s'il a une question à poser.
3: Non, parce qu'elle mange, je dis qu'elle est pas grosse, moi je pose pas de questions.
1: Non, parce que tu l'as vu mardi, abruti.
10: Allez, non.
3: Ben non, c'était pas moi.
1: Non, c'est pas toi, c'est ma sœur.
10: Elle est grosse ou pas, Tony?
3: Non, pas du tout.
5: Non, moi j'ai vu Sandy, c'est une fille très très belle.
1: Hein. Qui
5: Foufi. Hein.
3: Faut pas déconner non plus.
1: Attendez.
5: je vous ai vu dans la rue en sortant de Fun Radio et c'est une fille qui est très belle et elle est pas grosse du tout.
2: Elle est comment? Elle est blonde,
1: attendez,
2: elle est
1: attendez
2: brune.
1: Les mecs.
5: Et elle est très intelligente malgré ce que vous dites.
6: Oh, je peux pas laisser dire ça.
5: Malgré ce que Stéphane dit, il dit n'importe
2: mais
5: quoi.
2: Elle est comment? Elle est comment?
5: Moi je trouve qu'il faut un très beau couple. Alors arrêtez de les faire chier.
2: Et physiquement elle est comment?
5: Bah je veux dire, elle doit faire environ 1m65.
2: Elle est blonde.
7: Non, 1m55 kg.
5: C'est ça non?
7: Non, je fais 1m67 pour 55 kilos.
5: Ouais, c'est pas grosse. Elle est pas grosse. En plus,
7: non,
5: moi,
7: je
5: trouve qu'elle est, assez belle, quoi. Je veux dire, elle est, c'est pas un gros ton comme Christine, par exemple.
1: Foufi?
5: Oui.
1: C'est toi qui viens de poser cette question?
5: Bah oui.
1: Alors moi, je vais te demander, quand est-ce que tu nous as vus?
5: Bah, je vous ai vus un jeudi soir.
1: C'est bon, là, celui qui parle derrière. Merci.
5: Je vous ai vu un jeudi soir en sortant de Fun Radio.
2: Gérard, il est
5: bon. Comme je t'avais déjà vu à la télé, Gérard, je me suis dit, bon, bah, c'est Sandy, forcément.
2: Gérard, il est moche.
5: Bon, il est pas moche, je veux dire, il est comme tout le monde.
6: Il n'a pas gros, il n'a pas de traces.
5: Il est pas mal, quoi.
11: Il a pas de traces.
9: Si, dans son frog.
5: Il a pas de cicatrices. il est pas mal.
1: Mais
5: quoi,
1: t'as jamais pris un verre de café, toi, dans ce coin du museau?
7: Non, mais en tout cas, il a vraiment des beaux yeux bleus.
12: Quand on est à Sandy.
1: Ouais, ta gueule, toi. Merci.
9: On nous dit sur Minitel, c'est Trou qui dit ça. Sandy, elle est aussi belle que Gérard est intelligent, et je pense que c'est vrai.
1: Ah bah ça...
5: Compliment, hein.
9: Bah, compliment pour vous deux, hein.
1: Tu réponds
9: mais non, compliment pour vous deux.
1: Tu réponds à Trou.
7: Je vais répondre à Trou, donc moi, je suis intelligente, autant que Gérard, et que Gérard est intelligent.
1: Bah, voilà.
5: En plus, ce que j'aime chez l'invité mystère, c'est qu'elle défend son mec, et ça, c'est vraiment une preuve d'amour.
2: Ouais.
9: Ok. Elle descend.
7: De toute façon, Gérard, moi, je l'adore.
5: Et une preuve d'intelligence aussi.
9: Elle descend les poubelles avec son mec. Gérard, arrête d'essayer de taper fil d'art, reprends ton débat.
1: On
9: en est où, Gérard, dans le débat?
1: Non, au deuxième débat, tu dégages, je veux plus te voir.
9: Je peux aller me taper Marine?
1: Non, parce que c'est Marine qui va faire la réate, je veux pas te voir, toi.
9: Je reste à la réa, Gérard, elle fait standard.
5: Vous pouvez continuer le débat, si tu veux.
1: Alors, donc, attendez, on va finir. Claire,
2: t'as une question. Merci pour fil d'art.
1: Oh, merci.
2: D'accord.
1: Claire, t'as une question à poser à l'invité mystère?
9: Non, mais c'est pas un débat sur l'invité mystère, c'est un débat sur le tourisme. Et qu'est-ce qu'on en a à foutre?
5: Ouais, exactement.
9: On est d'accord. Ah, donc, tu n'as pas des questions, là? Mais attends,
5: non,
9: je
5: non,
9: rêve.
5: Non, il n'y a pas de questions. Huitième question.
9: Je disais bien, fil d'art.
1: Êtes-vous parti dans des camps de vacances en colonie, par exemple?
2: Oui.
5: Ouais. Oui.
1: Qui, oui.
2: Oui.
9: Pomme, banane.
5: Oufi.
2: Oui.
5: Ouais.
1: Quoi, si c'est banal, mon pote, le prochain coup, tu prends tes questions, toi. On verra si c'est bien. Surtout que toi, tes questions, c'est à moitié cul. Alors, toi, tes questions de banane. Toi, à part ta voiture caca, c'est tout. À part ta poubelle, c'est tout ce que tu connais. T'es même pas capable de gérer un truc comme il faut. Toi, c'est du caca que tu nous fais.
2: Du caca fil.
1: Hein? Oh ouais, tu peux faire big up. J'en ai rien à foutre.
2: Big up.
1: T'es en train de nous faire de la merde. Et à cause de toi, je vais tout arrêter pour tâche.
5: Bon Gérard, on peut suivre le débat s'il te plaît?
1: Donc non, tu peux dégager si c'est pour comme ça.
13: Ouais,
1: casse-toi, ça vaudra mieux.
13: En fil d'art, reste avec moi s'il te plaît.
1: Non, il se casse.
5: Bon alors.
1: Êtes-vous parti dans des camps de vacances, par exemple les colonies, donc
5: oui.
1: Tony?
2: Non, jamais.
1: T'as jamais eu l'occasion? Personne n'a pu te payer les colonies de vacances?
2: Pas de Gérard.
9: Mais pourquoi?
1: Non mais Manu, pourquoi pourquoi vous me balancez sans arrêt ce mot-là? Pourquoi?
5: Bah, parce que
9: on
5: s'en fout.
1: Gérard,
5: c'est tout
1: au lieu de dire pourquoi, on peut dire parce que
9: comment
1: c'est tout.
5: Gérard, c'est Foufi qui te parle quand tu poses la question. On te pose une question, on dit pourquoi, c'est logique, et après tu réponds parce que machin.
9: Oui, mais comment?
5: Donc c'est logique.
9: Mais comment?
5: Ouais, bah comment, du pourquoi aussi.
1: Ouais, voilà. Voilà, tu vois.
12: T'es un bâtard.
2: Mais pourquoi?
9: Gérard, reprends.
1: Non, conclusion.
9: Il te reste combien de questions?
1: Deux heures et demie, je fais conclusion.
9: Non, pas tout de suite.
1: Encore une question,
9: Gérard.
1: Non, je m'amuse pas avec cette histoire de Stéphane. Là, c'est terminé.
9: Attendez 30 secondes, les auditeurs. C'est parce qu'il n'y a plus personne pour gérer au standard. Finalement, il est parti, rappelle-le.
1: Non.
5: Rappelle-toi.
9: Il faudrait.
1: Je peux le savoir parce que pour l'instant, t'es en train de faire le con là.
9: Mais j'ai rien fait. Non, mais moi, je reviens pas. Hein.
0: Non, mais vas-y.
1: Voilà, l'autre, il est de l'autre côté, il revient pas. Ouais, bah, qu'il reste où qu'il est. Conclusion pour tout le monde.
8: Non, encore une question, c'était bien en plus.
0: Ouais, c'était bien, Gérard, s'il te plaît.
8: Sérieux, Gérard, vas-y.
1: Combien vous coûte un séjour en touriste?
0: Presque. Alors, très cher, parce qu'il faut du pognon quand même pour partir en vacances. Donc, il faut travailler toute l'année, économiser toute l'année pour pouvoir se taper une semaine en Club Med à 18 000 francs au Brésil.
10: C'est cher.
0: C'est ça les prix, hein.
10: C'est vachement cher. Et au Brésil,
0: les prix du Club Med. Par contre, si tu vas au Zimbabwe, ça te coûtera 5 francs.
11: Tu peux très bien faire du camping en Bretagne, ça coûte.
10: Et si on va à Suresnes?
0: Si on va à Suresnes, alors ça coûte zéro.
14: Tu vas tuer, tu dors chez l'habitant, chez GG.
1: Bon, alors, dans ce cas-là, c'est terminé.
0: Et toi, Gérard, est-ce que tu penses...
1: Non mais toi t'entends rien. C'est simple, toi vous êtes sourd. Quand c'est Françoise, vous faites tout pour ça être bien. Quand c'est moi, vous foutez votre mère.
8: Mais pourquoi qu'est-ce qui se passe là?
0: Mais non.
1: Hein?
0: Est-ce
1: mais qu'est-ce qui s'est passé
0: là?
7: Oui.
1: Donc combien vous coûte un séjour en touriste?
7: Bah voyage, ça coûte cher, hein, quand même. Faut quand même avoir de l'argent.
0: C'est ce que je disais, quoi.
7: Attends, j'ai pas fini.
10: Elle est pas conne.
7: Moi, comme j'ai déjà travaillé et que j'économise beaucoup,
10: elle a raison.
7: Je peux me permettre de me payer des voyages.
10: Elle a raison.
0: Ouais, et tu fais quoi dans la vie?
7: Bah, dans la vie, je travaille en crèche.
0: Ah, c'est bien ça, avec les enfants.
7: Avec les enfants, parce que j'adore les enfants.
0: Ah, moi aussi, j'adore les
8: enfants. Excusez-moi, il y a une question sur Minitel. On nous demande, tu travailles en crèche, tu fais l'âne ou le bœuf?
7: Non,
1: là, c'est même pas la peine. Je t'ai dit de pas poser des questions.
7: Pour moi, j'essaye de passer mon diplôme de péricultrice.
0: Okay. D'accord. Et donc, t'as économisé combien pour aller en Thaïlande, là?
10: 500 francs.
7: Oh non, j'ai économisé quand même pas mal d'argent. Hein. Pendant un an ou deux ans, je mettais au moins 1000 francs ou 2000 francs de côté par mois.
0: Hein. Ouais, et donc là, c'est combien le voyage en Thaïlande? Parce que ça m'intéresse, j'aimerais bien y partir aussi.
14: En charter, il paraît que
7: c'est pas
14: cher.
7: Ça coûte vraiment très cher.
14: En charter,
0: je peux partir avec vous? On peut partir avec vous?
14: Non, ils veulent pas d'auditeurs, j'ai déjà demandé.
0: Est-ce que je pourrais inviter à votre mariage les fous?
10: Non. On pourra tous y aller au mariage.
1: Non. Moi, je peux vous dire une chose, je me suis renseigné auprès des agences de voyage.
0: Ouais.
1: Ça dépend des pays où vous allez, ça dépend des tarifs. Moi, j'ai eu je me suis renseigné là-dessus.
10: Ouais.
1: Donc, ça peut aller de 4000 à 12000 francs.
10: Il est pas con, hein. Il est pas con.
0: Moi, je vous propose, je vous paye votre voyage de noces si vous m'invitez à votre mariage.
14: Pas longtemps.
10: Ça, c'est gentil.
1: Non, mais
8: ça peut être intéressant.
1: Ouais, t'as 12 000 balles à nous payer.
0: Pas de problème.
1: Ouais, ben, dans ce cas-là, t'économises.
0: Non, t'économises. Mais
10: t'as les riches.
1: Non, mais t'économises.
0: Non, je suis pas riche, mais j'ai les moyens d'offrir à quelqu'un que j'aime bien, à des personnes que j'aime bien, un voyage de noces. Hein.
1: Non, mais dans ce cas-là, t'économises 12 000 balles et tu nous payes le voyage pour la Réunion, aller-retour. Hein.
0: Il n'y a pas de problème.
1: Non, mais,
0: en Club Med?
1: Non, non, mais...
0: En Club Med ou pas?
1: Ah non. Non.
0: Hôtel,
1: avec hôtel, tout frais payé, aller-retour.
14: Ouais, mais Fofi, pour le même prix, tu m'as à poil pour toi.
1: Bon, allez, conclusion.
10: On peut la faire?
1: Oui. Conclusion. Conclusion.
14: Ouais, conclusion, je peux la faire, Gérard.
1: Oui.
14: Donc, avant, j'ai quelque chose à te demander. Tu vois, je t'ai envoyé une photocopie de mon passeport pour être ton troisième témoin. Est-ce que c'est possible?
1: Non.
14: Pourquoi?
1: C'est tout, c'est non.
14: Non, mais je pourrais...
10: Est-ce qu'on pourrait venir pour mariage?
1: Non.
14: On est des amis.
0: Mais moi, est-ce que je pourrais venir?
1: Non, c'est pas le thème du débat, donc conclusion du débat.
0: Est-ce que tu bien?
14: Il faut toujours plusieurs témoins pour un accident.
1: Allez hop, Tony, bonne nuit.
0: Alors, conclusion, le débat s'est très très bien passé.
1: Yoda.
15: Bah écoute, conclusion, Gérard, moyen, hein, on dirait que tu tombes dans les mêmes travers que la dernière fois, quoi. Hein,
10: ouais.
15: Tu peux partir à chaque fois. Tu vois, moi je t'écoute, mais j'ai pas eu vraiment envie de participer parce qu'à chaque fois que je parlais, tu me disais ta gueule ou tu le prenais mal.
1: Non,
15: saisis-toi.
1: T'as même pas répondu à.
15: Bah oui, parce que tu m'as pas dit à toi, t'es passé à l'autre et tu faisais ton débat sur l'invité mystère.
10: T'es parano.
1: Donc.
0: Mais non, il est parano.
15: Mais sinon, les autres débats avant, c'était super. Mais là, ressaisis-toi. Quoi.
14: Ouais, t'as bien changé, Gérard. T'as changé.
8: Non, mais il fait des efforts. Alors après, qui?
1: Foufi?
0: Oui, alors moi, je trouve que le débat s'est bien passé. C'est vrai que, bon, t'as été un peu agressif avec certaines filles.
5: tu l'es traité de pétasse parce que je trouve qu'il est pas.
11: Ah non, mais ça c'est gentil.
10: Alors qu'avant il draguait tout le monde.
5: Ouais, voilà, c'est ah pas oui très sympa de ta part, hein, surtout en plus d'être vulgaire devant l'invité mystère.
10: Et quand Sandy est pas là, il drague tout le monde, mais dès qu'elle est là.
5: Et donc c'est, je trouve que ça fait bien qu'elle participe au débat.
1: Attends, Poupie, Poupie, je te coupe 5 minutes. Ceux qui ont fait leur conclusion, tu. Zobi. Zobi la mouche, il dégage. Donc, Foufi, pour terminer.
5: Oui, donc je disais, ouais, bon, c'est dommage, ça a été un peu agressif, mais bon, sinon, ceci dit, ça s'est bien passé. Et puis, j'étais très contente d'entendre l'invité mystère, parce qu'on ne l'entendait jamais, et ça prouve qu'une fois de plus, qu'elle n'est pas bête. Mm-hmm. Voilà, donc ce serait bien qu'elle continue, quoi.
1: Ok. Claire ?
11: Ouais. Bah ouais, médiocre, hein. Je suis un peu déçue pour ma première participation, mais... Bah, j'espère que tu vas t'améliorer, Gérard.
1: Ah, c'est la première fois que tu fais les débats ?
11: Ah oui, oui, oui.
1: Et comme t'as pas, comme t'as presque pas répondu aux questions, j'espère que le deuxième, il va se passer mieux. Donc, tu vas rester pour le deuxième.
11: Ah bah, c'est très gentil.
1: C'est sport.
4: Ça, c'est
1: sport.
4: Bon, bravo.
1: Ça, c'est beau.
11: Très sympa.
1: C'est moi qui décide.
15: Et moi, je peux rester ?
1: Non, non, non.
15: S'il te plaît.
5: Si, elle peut rester.
4: Si, je pense que oui, il a pas dit de conneries.
1: Non, ah ouais, non, non, non.
15: J'ai rien dit, hein.
1: Non, là, je suis pas d'accord.
4: Un petit effort, et là, tu...
1: Non, non, non.
5: Non, c'est vrai que Tony, bon, il n'a pas été vulgaire. Hein,
1: non, non, mais même, on avait dit un quart d'heure, c'est bon.
15: Un quart d'heure, tu rigoles ou quoi ?
4: Il a fait une heure. Bon, on va voir ça en antenne. Gérard, ta conclusion, quand même.
1: Donc, conclusion, c'est bête, parce qu'il y a eu des petits accros des deux côtés. Donc, surtout toi, du côté du standard.
4: Ah bon ?
1: Ah ben oui, hein, c'est malheureux, mais il y a eu toi, au standard, qui a foutu ta merde. Et c'est bizarre, quand c'est Françoise, vous ne foutez pas votre merde, mais quand c'est moi, ça y est, c'est reparti.
4: Ah bon,
1: vous recommencez.
4: Ah, peut-être que j'ai plus envie de faire caca quand t'es là. Hein.
1: Ouais, ben, si t'as envie de faire caca, tu vois, tu vas aller faire caca dans ta bagnole de merde, dans ta voiture caca.
4: Gérard, devant le micro, s'il te plaît.
1: Dans ta voiture caca, et comme ça, on va prendre Marine pour faire l'aria.
4: Non, c'est moi qui prends Marine, mais hors antenne.
1: Donc, toi, tu as... Tiens.
4: Bon, tu comme fais ça. La conclusion, Mike, toi.
1: Donc, conclusion, bon ben, c'est dommage parce que Manu a bien bossé à l'area, donc ça, c'est super.
4: Merci.
1: Au standard, c'était le bordel, c'était le caca. Donc, le caca pour l'area, j'en veux pas, Max.
16: C'est la place.
1: Marine.
16: C'est pas là, Marine.
1: Si, si, elle est là.
16: C'est une animatrice, c'est pas une réalisatrice.
1: Ben, elle va faire l'area, elle va me mettre les disques sur un papier.
15: Marine.
1: Donc, conclusion, bon ben, c'est bête parce qu'on n'a pas pu aller jusqu'au bout des questions. C'est dommage parce que j'avais des réponses à vous donner.
16: Ah, Olivier
4: à l'arrière.
1: Oh non, pas lui. Là, pas lui du tout. Donc, c'est dommage, j'ai pas pu continuer jusqu'au bout. Donc, je pense qu'on aura l'occasion de revenir sur des thèmes comme ça.
4: Non, il était bidon ce thème. Oh, c'est vrai. Bon,
1: alors, il était bidon. Alors là, toi, tu allais faire ta caca dans ta voiture.
4: Ouais, mais j'ai compris.
1: Ok. Donc, on se retrouve pour le deuxième débat. Ça sera l'invité mystère pour toi, la conclusion.
7: Bah, c'était très bien les débats. Et puis, le débat, il était super. Et j'aurais voulu participer plus au débat.
4: Non, mais tu vas être couché, là.
7: Non, non, pas du tout, non.
1: C'est toi qui vas être couché.
7: Et donc, je pense qu'il faut voyager plus.
1: Voilà.
16: Mais vers l'avant aussi et pas vers l'arrière.
7: Voilà, bon, aller vers l'avant mais pas vers l'arrière.
1: Toi, tu vas faire ta jingles pour tu vas faire tes jingles.
16: Je me suis bloqué pour toi.
1: Non, non, mais tu vas faire tes jingles et c'est tout, tu nous fous la paix.
7: Donc faut voyager quoi.
1: Donc j'espère que c'est bien le titre qu'on va mettre.
4: Tout à fait, vas-y.
1: Kayaskon Madion.
17: Ah, non, franchement. Mais Pizarre, il ferme sa gueule, regarde ce truc-là, il me casse pas les couilles.
18: Non, mais t'inquiète pas, mais attends, mais ça n'a rien à voir, Gérard, ne t'énerve pas, c'est Max qui te parle là. Les photos.
17: Ouais, mais moi j'en ai rien à foutre, le courrier, vous le carrez dans le cul.
18: Non, mais c'est mon courrier.
17: Ouais, bah, il a pourquoi qu'il balance son lit.
18: Mais
17: je crois que je l'ai pas entendu, c'est ces enculés.
18: Mais non, ça n'a rien à voir, c'est des auditeurs.
17: Non, presque pas.
18: C'est des auditeurs qui ont pris des photos de toi,
17: ouais,
18: et de Sandy. Mais t'inquiète pas, on vient heureusement de réceptionner les photos. Elles sont là, donc elles ne seront pas données. Elles restent en privé, ne t'inquiète pas, on va te les redonner.
17: Ouais, non, mais tu sais où tu les mets ? Dans un panier à salade, comme ça, vous
18: allez. Non, mais je vais les encadrer, ça te fera un cadre de Noël.
17: Ouais, c'est ça.
18: Des souvenirs du boulot.
17: Ouais, c'est ça. Attends, toi, derrière, Pulgar, tu vas fermer ta gueule maintenant.
18: T'inquiète pas, GG, hein.
17: Le Marco, il va fermer sa gueule quand on se lit.
18: Non, mais c'est clair.
17: Hein bah. Parce que la R14, Marco, il ferme sa gueule.
18: Mais qu'est-ce qu'il a dit, Marc?
17: L'histoire des euros, là, tapé lundi. Ouais, je veux masser une AR-14. Alors, il va fermer sa gueule avec ça. Parce que sinon, ça va mal se terminer. Ok?
18: Je suis d'accord, entièrement d'accord. Il est là, il est là, Marco.
17: La vie privée, ma vie avec Sandy, ne regarde pas les auditeurs.
18: On est d'accord.
17: Et Marco Fulgar et Manu et Anka, maintenant vous allez arrêter de nous casser les couilles parce qu'on commence à avoir ras-le-bol. Fermez cette sortie.
18: Non mais ça, mais vraiment.
17: Là, Anka, tu vas te calmer un peu avec ton Marco, tu vas lui caresser son dos. Mais moi je dis, tu vas plus me caresser le dos parce que sinon moi je vais te mettre une tête.
18: Clairement, c'est
17: petit.
18: Bravo. Allez, bravo.
17: Hein? Parce que le 14, vous allez voir ailleurs si j'y suis, parce que le 14, je ne suis pas là.
18: Bah, arrêtez bêtise.
17: Non, je ne suis pas là, je pars.
18: Ah ouais, t'es pas là. Mais par contre, on est là quand t'as besoin de blé, par contre. Là, tu m'appelles. Là, t'es là pour venir. Là, tu peux venir.
17: Non, non, attends, c'est toi qui m'appelles là pour
18: l'instant. Ouais, non, mais là, c'est pas moi qui t'ai appelé, c'est Manu. Mais quand t'as besoin de blé, là, tu m'appelles et là, tu peux venir le lundi, le mardi, ça te dérange pas, là. N'importe quelle heure, là, tu peux arriver
17: non,
18: à minuit.
17: Non, mais attends, t'as pas besoin de balancer ça à l'antenne, d'accord?
18: Ah bon, et moi, t'as besoin.
17: Moi, je règle mes comptes en direct.
18: Ah ouais, bah moi aussi.
17: Quand tu boulot de salaud, quand tu te barres à minuit, hein, tu dis rien, toi, tu dis amen, tu laisses tout le monde, hein, tu nous laisses dans la merde, mais t'en as rien à foutre de ce qui se passe après.
18: Ouais, ça va pas foutre, c'est pas de la merde.
17: Quand tu t'es barré, là, lors du débat,
18: bah, t'as pas
17: le chômage.
18: J'étais là, mon pote, parce qu'on t'a fait croire, j'étais
17: non,
18: dans...
17: Non, mais attends, t'étais là, mais qu'est-ce que t'as dit lundi? T'as rien dit du tout.
18: Bah, toi non plus, t'as dit qu'elle allait faire ta grande gueule, que tu voulais passer un coup de gueule, ouais, t'as rien
17: mais
18: fait.
17: Attends, mais qu'est-ce que tu leur as dit? Tu leur as rien dit, tu les as laissé taire.
18: Mais c'est
17: alors
18: ton.
17: Tu continues à saccager le boulot.
18: Mais Gérard, c'était le jeudi, c'était débat, t'as dit que c'est toi le chef, t'as dit que c'est toi qui commande, donc c'est à toi.
17: Mais dans ce cas-là, tu t'en vas pas, tu restes au moins pour m'épauler.
18: Mais je t'épaule. Mais j'interviens pas dans ton
17: coup de gueule. Non, quand il se passe quelque chose, t'es toujours là. Là, mon gueule, t'étais pas là parce que fallait que t'ailles à Lille.
18: Mais non, alors, j'étais là. Je t'ai fait croire que j'étais à Lille, j'étais dans les bureaux, je t'ai fait croire que j'appelais du portable parce que je voulais pas intervenir parce que c'est tes débats.
19: Eh ouais.
18: C'est toi le chef.
17: Ouais, non, mais attends. Tu vas me faire avaler ça?
18: Mais
17: non, pas à moi.
18: Mais hein. C'est toi le chef, je suis déconné. Quand t'es venu lundi dans les studios pour passer ton coup de gueule que t'avais dit que tu passerais jeudi, ben moi je vois pas pourquoi j'interviendrais, c'est quand même ton coup de gueule. Après, si j'interviens dedans, tu vas dire que je m'occupe de mes affaires et que
17: alors,
18: ça me regarde.
17: Mais dans ce cas-là, alors tu peux m'expliquer pourquoi le barouf avec la musique et puis la jambe de bois, elle est encore toujours dans le bureau?
18: Non, non, elle y est plus.
17: Non,
18: elle a été.
17: T'en es sûr?
18: Elle a été mise à la poubelle mardi.
17: Ouais. T'en es sûr?
18: Parfaitement.
17: T'en es sûr qu'elle a été mise à la poubelle?
18: Parfaitement.
17: T'en es sûr que le 14, elle sera pas encore dans le bureau?
18: Eh ben, viens dans le. Alors, prends ta voiture, viens ici, viens vérifier.
17: Bah, attends, moi, pour un temps, demain, j'ai des trucs à faire.
18: Mais qu'est-ce que t'as à faire? Une histoire d'hypothèque.
17: Bah, demain, j'ai pas fini encore. Et par contre. Il y a un truc que je voudrais qu'on arrête.
18: Il n'y a pas de problème, dis-moi, il n'y a pas de problème, vas-y.
17: Non, mais moi je le dis à l'antenne.
18: Vas-y.
17: C'est que les branleurs là, qui viennent, qui écoutent la radio, ils arrêtent un peu de se plaindre comme quoi qu'ils nous reconnaissent à Paradis. D'accord? Parce que les petits branleurs comme ça, moi j'en suis tous les matins.
18: Bravo, bah là c'est bien parlé. Bah là je préfère quand tu parles comme ça calmement. Au moins là ça le mérite d'être clair. Ok, on est d'accord.
17: Comme par hasard, aujourd'hui, Sandy elle a servi un couscous et on voulait faire la bise à Sandy. Hein? Et on lui a dit, oh bah non, je peux pas parce que t'as trop de boulot. Alors il faudrait peut-être qu'ils arrêtent un petit peu leur connerie. Hein? Alors les branleurs de l'université.
18: Gérard, on n'a pas compris, ça a coupé. Tu disais quoi que Sandy quoi?
17: Ouais, il y a un auditeur qui a servi couscous aujourd'hui. C'était couscous aujourd'hui. Ouais, tu m'écoutes?
18: Ouais.
17: Au lieu de couper, là.
18: Ah non, je t'écoute.
17: Ouais. Le petit branleur qui voulait faire un bisou à Sandy, ben, il se carre dans le cul, son bisou.
18: Ah bah ouais.
17: Parce qu'elle avait autre chose à foutre.
18: Évidemment, bah oui.
19: Ouais, ça servait de la merguez.
17: Toi, tu fermes ta gueule, tu le gardes, d'accord?
18: Bon.
17: Parce que ton histoire de Jacques Chirac d'hier, tu te mets dans le cul, je t'ai pas cru.
18: Voilà. Et en parlant de... C'est un message mini... Hein, parce qu'on a le Minitel depuis là. Il demande justement par rapport au couscous, comment va ton pois chiche?
17: Tu lui demandes comment qu'elle va sa merguez?
18: Non, c'est au pois chiche au cou, il dit.
17: Ouais, ben, tu lui demandes comment cadre sa merguez, si la met à 150 ou pas.
18: Bien, alors ça, je veux dire, c'est mouché, là, ça. Martine, excuse-nous, on est un peu perturbés parce que le courrier fait que forcément ça prend du temps, mais t'inquiète pas, hein, on te néglige pas et t'auras l'occasion d'intervenir. Hein.
19: Non, mais ça, c'est sacré Gérard de Suresnes.
18: Bah oui, voilà, parce que je t'explique, Gérard.
17: Je t'écoute.
18: Martine revient des États-Unis et elle me disait en antenne, parce qu'elle voulait pas le dire et le hasard fait que t'es là, hein, Martine, c'est qu'aux États-Unis, t'es hyper connue, hein.
19: Tout à fait, ouais.
18: Il paraît qu'il y a des cassettes d'auditeurs qui sont français, qui sont partis faire leurs études ou travailler aux États-Unis, qui mettent des cassettes et apparemment, t'es connu là-bas aussi aux États-Unis.
19: Oui, mais je dirais pas dans quoi. Hein.
18: Non, mais ça va te faire plaisir, Gérard.
17: Non, mais attends. Hey, faudrait peut-être qu'on arrête un petit peu. Là, et faudrait peut-être que les gens se mettent un peu dans la peau des auditeurs. Que les auditeurs arrêtent de faire croire que c'est quelqu'un que Max passe habituellement sur l'antenne, que tout de suite c'est la même personne. Parce qu'ils ne connaissent pas aux États-Unis, sauf quand on était voir un film que Fun Radio nous avait
18: fait. Mais non, ce que je suis en train de te dire, c'est que là, par exemple, des auditeurs enregistrent des débats de Gérard quand ils sont en France, et puis un jour, ils les archivent, ils gardent les cassettes comme Bibi, elle garde les cassettes de mes émissions qui ont 2 ou 3 ans, puis un jour, le mec s'en va aux États-Unis pour travailler pendant 1 ou 2 ans, par exemple dans un restaurant, et il embarque avec lui des affaires, et puis il embarque des cassettes de Gérard, comme ça lui fait penser à la France et à Fun Radio, et ce qui fait qu'il fait écouter après des amis à lui qu'il apprend aux États-Unis à connaître, des Américains, il leur fait écouter les radios françaises. Donc il dit, tiens, regarde, c'est un mec qui s'appelle Gérard, il fait un des débats, ça cartonne, et puis il fait écouter, tac, et puis les mecs, ils font des cassettes, ils font des copies, puis voilà. Puis à la
19: même
18: fin.
19: Sur Internet, tu peux avoir Fun Radio, par
18: et puis
19: Internet,
18: tu sais très bien, Gérard, que sur Internet, il y a des auditeurs qui mettent aussi tes débats sur Internet, et qu'Internet, c'est dans le monde entier. Donc il suffit d'aller aux États-Unis, de te mettre sur le site Internet Fun Radio ou Gérard, machin, et puis voilà, il suffit, et puis on entend des débats de Gérard, c'est pareil, on peut écouter Internet aussi en direct. Gérard, tu le sais tout ça, tu le sais aussi bien que moi.
17: Ouais,
18: à la rigueur.
17: Manière, certains trucs, j'y crois pas trop quand même.
18: Bon, enfin bref. Gérard, en tout cas, ne t'inquiète pas, les photos sont en bonne main, elles sont dans mes mains, et il n'y a aucun souci, elles ne seront pas sur le site internet.
17: Ouais, c'est ce que tu dis.
18: Il n'y a pas de problème, sous CDS.
17: Ouais, mais c'est ce que tu dis, parce que tu sais pas ce qu'ils font derrière ton dos, les autres zigotos.
18: Ah, ça, les auditeurs, je sais pas ce qu'ils font, en tout cas, je sais.
17: Non, mais tes zigotos, là.
18: Ah, non, mes zigotos, non, ils sont avec moi, il n'y a pas de problème, ils sont avec toi, ils te soutiennent, il n'y a aucun problème.
17: Et en fait, je repense à une chose. Aïe. Je dis, je pense toujours à ma gueule, comme tu as dit tout à l'heure. Hein? Tu l'as bien dit?
18: Non, j'ai
17: dit. Non, mais tu dis, je pense toujours à moi quand j'ai besoin de bouler, d'accord. Mais...
18: Non, parce que tu dis que tu veux pas venir jeudi, tout ça, que tu arrêtes, mais je dis par contre, tu veux pas venir, etc. Mais je dis par contre, tu viens facilement quand t'as besoin de quelque chose, à ce moment-là, là, tu peux venir à n'importe quel jour. T'es pas obligé d'attendre le jeudi de te débat. Là, t'es prêt à venir le mardi, le lundi, là, tu t'en fous.
17: Mmh. Ouais. Non, mais pour l'instant, moi, je voulais savoir si on s'ennuie ou l'histoire de ce que t'avais lancé et puis qu'on avait lancé lundi.
18: C'était quoi, ça, déjà, lundi?
17: L'antenne de Sibi et la Sibi.
18: Eh ben, justement, il paraît que... Ouais, alors, justement, tu bouges pas. Il y a justement du courrier très positif pour ça. Apparemment, il y a 2-3 personnes qui sont prêtes à envoyer une Sibi. On va t'en parler, d'accord, Gérard? Tu bouges pas?
17: Ok.
20: Bah, je vais pas attaquer les 10 questions de l'équitation tout de suite. Hein.
21: Ah bah si, hein. On remet pas de 10 là, Gérard, c'est clair.
20: Alors on accueille.
22: Ouais, ça arrive.
20: Bah ça devrait déjà être prêt depuis longtemps.
22: Bah c'est prêt, hein. Nous on bosse, gamin.
20: Ouais, bah tu bosses, ça m'étonnerait. Hein.
21: Allez, mon petit bouchon.
20: Alors pour ça, c'est le deuxième sur les concours d'équitation épique. Et pour ça, on va accueillir Petit Canasson, 30 ans, 101.9 de Brest.
22: Attends, il arrive.
23: C'est lui.
22: Attends, allô Petit Canasson. Canasson, on y va à l'antenne. Hein. C'est bon, il est là.
20: Non, mais ça devrait.
22: Oui, mais ça fuse.
20: Dès que je demande les auditeurs, il devrait déjà être là. Hein.
22: Ouais, c'est bon.
24: Allô. Je suis là.
20: Petit Canasson, Brest, 30 ans, on écoute Fun Radio 100 points.
24: Oui, tout à fait. Bonsoir, GG.
20: Bonsoir à toi. Super Poulain, 23 ans, 96-3 sur Pithiviers. Eh, oui, hey, vous arrêtez au standard là?
22: Oh là là, la Tousa, putain. Oh,
25: hey. Fil d'or.
21: Putain, t'es vraiment c'est... trop mauvaise. Oh.
22: Mais c'est moi qui gère, c'est moi quoi.
25: Gère.
22: Bon, Gérard. Tu veux qui? Super Poulain? Super Poulain.
3: Ah, il est parti, super poula, je le rappelle.
20: Non, mais attends, pour l'instant, Manu.
6: Non, je peux pas mettre de 10, c'est pas possible.
20: Tu me les mets tous. Non, mais tu me les.
6: Ils y sont tous à l'antenne.
20: Yves Saint-Martin, 21 ans, Paris. Bon, t'éteins ton micro quand je parle.
3: Pardon, je brief les auditeurs. Yves Saint-Martin, t'es là?
12: Oui, bonsoir, oui.
3: Oui, enfin, oui.
12: Oui, je suis là, oui, bonsoir, c'est Yves Saint-Martin.
20: 21 ans de Paris.
12: Oui, tout à fait, 101.9.
20: Et Marie-Sara Lecomte, 24 ans de Lille, 97.5.
13: Bonsoir Gérard, bonsoir la France. Ouais.
20: Non, c'est pas toi que je m'adresse, c'est à Manu.
6: Oui, je sais, vas-y, enchaîne.
20: Donc alors, première question. Auriez-vous déjà été dans un centre d'équitation? Si non, aimeriez-vous y aller et pourquoi? Alors on va demander à Petit Canasson.
23: Oui, bah écoute, les centres d'équitation, c'est pour se faire mettre deux, trois coups de rabot à l'endroit où il faut.
20: Ouais.
23: Et puis, éventuellement, je sais pas, si tu peux parier un petit peu d'argent et puis faire du fric au passage.
20: Non, mais ça, attends, mais ça, justement...
23: Ça sert à ça aussi, hein, je vais dire, ça se fait dès les centres d'équitation, hein, tu paries direct, hein, les futurs jockeys, ils ont 10, 12
20: ans. Attends, commence pas déjà à vouloir prendre déjà les autres questions
23: Excuse-moi, je savais pas.
20: On en est qu'à la première, tu vas pas déjà y aller sur la quatrième, toi.
23: Excuse-moi.
20: Donc, super.
23: C'est tout.
20: Super poulain.
13: Oui, bonsoir Gérard.
20: Donc, 23 ans, 93, 99.3 de Pithiviers, c'est ça?
13: Exact, oui.
20: Donc, alors, pour toi.
13: Tu peux me dire la question, s'il te plaît?
20: Alors, auriez-vous déjà été dans un centre d'équitation? Sinon, aimeriez-vous y aller et pourquoi?
13: Je suis déjà allée dans un centre pour faire mettre des fers à cheval aux chevaux.
20: Mmh. Donc, alors, le centre d'équitation qui existe en France, normalement, si je me trompe pas, et je pense que tous les auditeurs là qu'on a, et le centre d'équitation où qu'on apprend à monter sur des chevaux, normalement, c'est Saumur, c'est bien ça?
13: Ouais, c'est
20: le
13: cadre noir, exactement.
20: Ouais, c'est le cadre noir à Saumur. Ouais,
13: c'est à côté de l'aquarium de Touraine.
20: Ouais, donc c'est bien ce que je pensais aussi.
23: Et attends, Gégé, la formation pour les poneys, elle se passe là-bas aussi, ou c'est juste les chevaux?
20: Non, ça, c'est uniquement que les chevaux qui se passent à Saumur. Hein.
23: Et les poneys, les mulets, les bourricots,
13: et
23: tout ça,
13: les
23: c'est
13: vannes,
23: où?
13: Ouais.
20: Oh, Manu,
25: ouais.
20: Au standard.
6: Bah, on fait l'aria en binôme, en fait.
23: Regardez les deux toutous, là.
6: Ouais.
23: Faut coller l'un à l'autre.
6: Moi, je m'occupe de
3: on
6: la
3: fait une double réa. À Pau, elle gère très bien le standard, donc on s'est dit, on va faire la double réa.
6: La double.
23: Ouais, moi, l'habitude.
26: Bien, voyons.
20: Donc, super poulain.
13: Ouais Gérard, donc je te disais, je suis allée dans un truc, bah justement c'était à Saumur. J'allais au cadre noir pour faire ferrer un cheval. Et en fait j'ai vu le centre d'équitation machin avec tous les militaires et les grands chevaux et c'était très beau.
20: Ouais, donc c'est là-bas qu'on apprend à monter sur des chevaux et qu'on fait leur toilettage et comment qu'on pose des paires.
13: Qu'on leur brosse les dents, tout ça, mais je...
20: Non,
13: on leur brosse les dents.
23: Ah si, c'est vrai, c'est vrai.
13: Cadre noir.
23: Ouais. C'est vachement important pour les chevaux, les dents, Gégé.
13: Ouais, les sourires, ouais.
23: C'est comme quand t'achètes des esclaves, faut toujours regarder les dents, comme dans les films. Comme dans les films, les mecs.
20: Yves Saint-Martin. Yves Saint-Martin.
13: Il est pas là.
23: Oui,
20: il est plus là.
23: Oui.
26: Si, il est
23: allô.
26: Là, ouais.
12: Allô, bonsoir. Bonsoir, Gérard.
20: Bon, alors, bonsoir, toi.
12: Gérard, bonsoir.
20: Salut, je t'ai déjà dit bonsoir tout à l'heure, alors arrête.
12: Excuse-moi, ouais, moi j'y suis déjà allé dans un centre épique pour monter des dromadaires dans mon pays que je viens d'Algérie. Où il y a des centres épiques qui montent des dromadaires, mais qui sont très hauts, qu'il faut prendre des escabeaux parce que c'est beaucoup plus haut que les chevaux.
20: Oh.
23: Tu la genoux, tu fais comme avec les filles.
20: Tu dis au revoir.
26: Parce il est pas bien, tu trouves?
20: Non.
26: Ah bon?
20: Il répond
12: Gérard, on a le droit de s'exprimer aussi sur son radio, nous.
23: On écoute.
13: Je vais sur Skyrock.
20: Marie-Sara Lecomte, 24...
23: Marie-Sara.
13: Bonsoir.
25: Marie-Sara Lecomte.
6: Bonsoir.
20: Bonsoir, alors donc pour toi?
13: Alors pour moi, c'est pas que je suis zoophile, mais ça me plairait bien de le faire. J'ai jamais été, mais en fait, la position là, les jambes bien écartées sur un cheval, ça me dirait bien, ouais.
23: Est-ce que tu montes avec ou sans selle?
6: C'est une salope, dégage là.
20: Oh,
23: tu montes sans selle?
13: Sans selle.
23: Ah là là,
20: tu vas là-bas, toi?
13: Du poivre.
6: Dégage là, c'est une salope.
23: Monte sans selle. Monte sans selle, GG, c'est une cochonne, il a raison.
13: Même la peau.
20: Ouais, ben je pense que tu vas pour faire long feu, toi, si tu continues.
6: Gérard?
0: Sur IRC, il y a Speedy Gonzalez, il te demande les concours hippiques, c'est des concours pour les gars qui ont des cheveux longs et qui fument des trucs bizarres ou
18: Non, c'est les hippies.
0: Ah, c'est les hippies, ça.
24: Ouais, rigo, putain, merde.
20: Non, mais ça, il n'y a pas de concours de
0: parce
20: de
0: qu'on hippies. Parle aussi des concours de d'hippiques hein. Dans les porte-monnaies de Christine.
20: Bon, ben, Alec va se faire foutre avec ça. Donc,
2: il
20: tout le monde...
2: Donc,
20: on n'a plus personne à la place d'Yves Saint-Martin.
26: Alors là, on va accueillir Poulina, 30 ans, d'Orléans, Gérard.
24: Oui, bonsoir.
26: Poulina.
24: Bonsoir Gérard.
20: Bonsoir.
2: Salut Poulina.
20: Fréquence d'Orléans.
24: Fréquence d'Orléans, 38.9.
20: 108.9, ok.
2: Bien con.
20: Ouais. Donc, alors, pour toi, la question
24: Oui, je suis déjà allé dans des centres hippiques où j'ai vu des animaux bien montés. Et ça m'a relativement émoustillé, je dois dire.
8: Est-ce que t'as vu des étalons italiens, par exemple?
24: Oui, bien sûr, en pleine action.
8: En pleine action, ouais.
24: En pleine saillie, et je dois dire que, bon, c'est impressionnant, hein. Ça, on doit dire que, je veux dire, Rocco Siffredi, à côté, c'est un nain, hein. C'est le passe-partout du sexe, hein, parce que là, ça atteint des longueurs, hein, quand même, c'est impressionnant, hein. C'est tuyau d'arrosage, hein, quand même, hein.
8: L'once à incendie, moi, je dirais.
24: Oui, c'est ça, voilà.
8: Et lance de pompier, quoi, en fait.
24: Et il y a de la pression.
20: Je te demande, auriez-vous déjà été dans un centre d'équitation? Sinon, aimeriez-vous y aller? Et pourquoi? Je te demande pas...
24: Ça y est, j'y suis allé tout à fait pour voir des étalons en pleine action.
20: Ça
24: fait partie aussi du monde hippique, la reproduction, la saillie. Je veux dire que c'est comme ça aussi qu'on développe des élevages dans les haras. Il y a les chevaux étalons qui honorent les juments et ils ont la vie de rêve, hein, parce qu'ils en ont une douzaine à leur disposition. Genre, le harem, c'est pas si loin de chez nous, c'est dans les haras. C'est pas les harems, c'est les haras.
8: Mais moi, Gégé, moi, ce que je me demande, c'est comment on arrive à faire, tu sais, des lignées de chevaux champions alors que c'est des animaux. Mmh. Alors qu'il y a quand même des gens qui font partie de la race humaine, qui sont, tu vois, qui font partie de lignées un peu plus, tu vois, limite, quoi.
24: Royal Canin.
8: Ouais, par exemple, ouais.
20: Non, mais arrêtez de presser.
8: Est-ce qu'il faudrait pas faire un petit peu de tri au niveau des saillies dans la race humaine?
20: J'en connais un tout à l'heure qui va morfler.
18: Mais parle devant ton micro,
20: Gilles. Non, mais t'amuses pas avec les micros, toi, là-bas.
2: Évitez de les
9: c'est bon, il y a rien, hein.
8: Y a rien,
18: vas-y.
9: Pas de soucis.
20: J'ai jamais eu l'occasion d'aller dans un centre hippique. Je voudrais bien aller, surtout à celui de Saumur, comme on avait dit avec Super Poulain.
18: Tu y allais pourquoi? Pour picoler?
20: Non, j'aurais bien voulu voir comment qui dressait les chevaux et puis tout ça.
24: C'est vrai qu'il est déjà monté sur un manège avec des chevaux quand même.
20: Non.
8: Il y a du pinard à Saumur.
24: Hein. C'est pareil, hein.
2: Du bon pinard.
18: Il n'y a pas un centre équestre à l'hippodrome de Longchamp où tu vas là?
20: Non.
18: Si, sûrement.
20: Il n'y a pas de centre équestre là.
8: Il y a Vincennes.
24: Il n'y a que Michel Drucker qui fait du vélo là-bas. Hein. C'est très très surcoté.
18: Il y a peut-être un centre pédestre alors. Tu connais peut-être mieux, non?
20: Bon, arrête de dire tes conneries, toi, ça vaudra mieux parce que si tu veux pas morfler, t'arrêtes, d'accord?
8: Il a raison, moi je kiffe les randonnées pédestres. Tout à fait.
20: Qui c'est qui vient de dire ça?
8: Canasson, petit canasson.
20: Ouais,
8: j'ai le droit d'aimer la marche à pied. Attends, j'ai le droit, c'est tout.
20: Ah bon, sinon, ouais. Tu vas voir comment que je vais te faire. Toi,
8: Gégé, tu es partisan plutôt du trot ou du galop? Tu l'as fait trotter ou tu l'as fait galoper?
20: Qui?
8: Je sais pas, si t'avais une jument, par exemple. Je sais pas si c'était pas une vieille bourriquette, si t'avais une jument.
2: Il montait sur moi, c'est tout.
8: Oh là là là là.
20: Fildar, tu arrêtes avec ça, s'il te plaît.
18: Avec quoi?
8: Avec les sons, là.
10: Ah, plus de sons, on avait dit.
20: Tu arrêtes, s'il te plaît, parce que ça commence à devenir rengaine.
18: J'ai pas mis de son. Hein.
20: Donc, avez-vous déjà été dans un centre d'équitation? Alors, 65% n'aiment pas les chevaux et les grosses pouliches. Mmh. C'est pas mal, les sondages, en ce moment. 33% préfèrent les centres de... Désincto, ça c'est...
18: Désintox.
20: Désintox, ça n'a rien à voir avec les courses hippiques.
18: Mais non, mais les gens préfèrent ça au centre de d'équitation, on n'y peut rien.
20: 21% demande si moi, je me suis déjà fait enfourcher. Alors...
18: On lance rien.
20: Fildar, fais gaffe. Si tu veux pas que je t'insulte, arrête de faire chier tout le monde, d'accord?
18: Mais je fais rien.
2: Vas-y, laisse-toi, Gérard.
20: Et 7% gagnent de l'argent pour en acheter un. Ça, de toute manière, pour en acheter un, faut déjà avoir du fric. Ah, c'est pas donné. Donc, deuxième question. Peut-on effectuer l'équitation à 3 ou à plusieurs sur un cheval?
11: Par moment, je me demande si je suis pas con.
2: Ah, ouais.
23: À toi aussi, toi. Ouais.
20: Alors, Fildar, c'est la dernière fois que tu t'amuses à me mettre des doubles sons, d'accord?
18: Ok.
20: Sinon, tu bires chez toi.
18: D'accord.
20: Petit canasson. Bon, allez.
18: Oh non, Gérard.
26: Non, GG, reviens.
5: Ça commençait bien, on apprenait des trucs, tout ça, sur les chevaux, les juments.
25: J'arrêtais pas de foutre les bordels, là, tous les deux.
18: Mais il est de l'autre côté, il est de l'autre côté, Max. Et il partait du mauvais côté, donc. Oh, Rigo, t'es pas chez toi. Hein. Alors là, on attend bien sûr Gérard, qui est parti chercher Max du côté droit, alors que Max est à gauche.
20: Gérard, Max est de l'autre côté.
24: Il y a une casaque comment, Gérard, ce soir?
18: Oh, il a une casaque grise, marron. Hein, comme marron. Marron et jaune devant. Hein. Normal.
20: Gérard, taquine la bouteille. Gérard, taquine le bouchon.
23: Bon, oh là là, putain.
20: Bien bossé.
18: Alors voilà.
25: Ouais, bah arrête de faire vos conneries. Et toi t'arrêtes avec tes doubles sons, d'accord? Un conseil que je te donne.

0: sur la croupe, tu peux monter à deux.
1: Non mais plus, hein, je vais te dire une chose, que déjà, quand il y a deux chevaux là sur des cirques, fais-moi confiance qu'ils montent à plusieurs dessus. Hein.
2: Attends, les deux chevaux, on n'en voit pas dans les cirques.
1: Des chevaux, espèce d'andouille.
0: J'ai vu les suspensions.
3: À deux chevaux, on peut aller à quatre. Hein.
4: Il est là, c'est pas.
1: Hein, écoute ce que je te dis, ça vaudra mieux que de faire des conneries.
4: Qu'est-ce que t'as dit à Miss Daddy, toi?
1: Fildar, c'est la dernière fois que je te dis, tout à l'heure, tu recommences encore une fois, je t'éclate.
5: Et je te sépare, hop.
1: Super poulain.
6: Ouais, Gérard.
4: Et on en mange, c'est bien.
1: Bon, mais vous atteignez vos micros, là, les deux.
0: Les deux PD de
4: la bande FM, merde.
0: Les deux PD de fun.
4: Les gros PD. Salut!
0: Salut les mecs!
6: Il s'est cassé?
1: Putain, je sens que je vais finir de bonne heure ce soir.
5: Ouais, non, pour te calmer, Gérard, tu peux peut-être répondre à Jet, il te demande si t'as déjà bouffé le steak d'une jument.
1: Non.
6: Quoi la question?
0: Il a bouffé la couenne.
1: Petit canasson, au revoir.
0: Oh, bah pourquoi?
1: Hop, ça t'apprendra.
0: C'est bon,
1: au revoir. Donc, super poulain, ouais.
6: Ouais, Gérard, donc je sais plus ce que c'était.
1: Peut-on effectuer l'équitation à trois ou à plusieurs sur un cheval? Donc, je pense que si tu as été à Saumur, ouais. ils te font voir comment qu'il faut faire.
6: Ouais, il y a des selles à trois places,
1: mm-hmm.
6: Mais c'est pour monter sur des gros chevaux, tu sais, des gros chevaux de labour, là.
1: Ah ouais, je vois, c'est comme dans les cirques.
6: Je sais pas, je suis... à Saumur, il y a des selles à trois places avec trois étriers, machin. Et ouais, tu peux monter facile, 3, 4, même 5 sur un cheval, il n'y a pas de problème, hein, c'est résistance. Hein.
1: Poulina.
7: Oui, normalement, on monte à 1 sur un cheval. Au-delà de 2, ça s'appelle un gangbang. Et également, dans le monde de l'éducation, un cheval qui se fait monter par plusieurs personnes, c'est un gangbang. Bon, ben voilà. Donc, c'est pas trop recommandé pour la santé du bourrin, quand même. Hein.
1: Je sens que tout à l'heure, il y en a deux qui vont virer.
5: Ouais, hein. Un seul suffirait, hein.
1: Ouais, ben ça va être lequel que je vais virer au hasard, ça va être Fildar.
5: Ah non, moi je parlais pas de...
2: Bon, alors qu'est-ce qui se passe?
1: Tu veux virer l'autre gros porc là à côté de toi? si tu veux, hein.
8: Bon, GG, à la place de Petit Canasson...
2: Fais quand même attention à ce que tu dis, Lascar.
8: Grand Dada, 26 ans, de Vincennes.
9: Bonsoir.
6: Bonsoir, Grand Dada.
9: Bonsoir tout le monde, bonsoir Gérard.
5: Grand Dada, mes amitiés à
8: Omar Sharif.
9: Omar Sharif, ouais. Ok, très bien.
1: 101.9, c'est ça?
9: Voilà.
1: Ok. Marie-Sara Lecomte.
6: Oh oui.
2: Elle a divorcé.
1: Bon, après. Allez hop.
6: Non, mais attends.
2: Non, mais elle est là.
6: Je suis là. Je crois que le cheval, ça m'excite bien, parce qu'un truc à deux ou trois à poil sur un cheval, je vais te dire, ouais.
9: Mmh. Toi, tu te fais prendre par un cheval ou quoi?
6: Non, et par devant, par derrière, deux ou trois, c'est très sympa.
8: Rêve, ouais.
1: Et gros dada, pour finir?
9: Déjà, c'est grand dada.
1: Grand dada,
9: ensuite,
1: pardon.
9: Ensuite, j'ai pas entendu la question puisque j'étais au standard.
1: Peut-on effectuer l'équitation à trois ou à plusieurs sur un cheval? C'est la dernière fois que je répète les questions.
4: Aidez, va.
9: Alors, si ça continue comme ça, ça va pas aller. Donc oui, c'est tout à fait possible. Dans les cirques, il y a risque on peut être même 10 sur un cheval.
1: Mmh.
9: Et ils se mettent les uns sur les autres et tout.
1: Donc c'est bien ce que je disais tout à l'heure.
9: Je sais pas, j'étais en antenne, donc j'ai pas entendu.
1: Non mais j'en ai parlé tout à l'heure que dans des cirques, ils montaient à 10 et plus, voire.
9: Ah ouais, bah voilà. Et donc c'est des Lascars.
5: Gérard, sur IRC, on me fait constater que t'as oublié de parler du cheval de Troie.
1: Ah oui. Pour parler de sa ville de merde, à lui, c'est pas la peine.
2: Ah bah quand même.
1: Hop. J'en parle même pas. J'en parle même pas de sa ville de merde.
2: Surtout que c'est pas du tout de ma vie, hein, espèce de...
5: Ça a rien à voir.
1: C'est pas ta ville, tiens, broutille.
5: Bah non. Le cheval de Troie, pas du tout.
10: Le cheval de Troie n'est pas situé à Troie. Hein.
2: Ça c'est vrai.
1: Bon, donc, grand dada.
9: Oui, bah j'ai répondu, moi.
1: Bon, donc, peut-on effectuer l'équitation à trois ou à plusieurs sur un cheval? Donc, c'est comme j'ai dit tout à l'heure, j'ai déjà répondu. Alors, Manu Fildar, dimanche soir, vous passerez avec moi au bureau à Max. Oh, on va rigoler. On va rigoler, là, vous deux.
10: Vous allez voir
1: le bordel que vous foutez ce soir. Vous allez voir.
9: C'est pas possible.
1: Continuez comme ça. On va rigoler.
2: Toucher la quéquette dans le noir.

0: T'as raison, toi, gros porc. Alors, la question, c'est combien coûte un cours d'équitation en hiver, plus l'équipement, et on va s'écouter. Crabe Sharif.
1: Voilà,
0: avec les jeudis soirs, c'est, ça pue le crottin à Fun Radio. Alors ça pue les... Et donc c'était gros Sharif avec le jeudi soir, ça pue le crottin à Fun Radio, ça pue plutôt les pieds de Pudlar qui s'est déchancé durant le premier débat. Et donc vous pouvez toujours nous appeler au 0803 08 5000 3615 4 Fun Radio, rubrique directe, et toujours l'internet www.fr où Crigo va revenir.
2: Rien à voir.
3: Ah bon?
1: Déjà,
0: direct. Ça commence, Pudlar.
3: Je voulais te dire que Poulina était partie. Et qu'à la place, on accueillait Pierrette Bresse. Voilà.
4: Bonsoir, c'est Pierrette Bresse.
5: Salut Pierrette.
4: Pierrette Bresse.
6: Salut Pierrette, la cochonne.
4: De Paris, reine des hippodromes, Paris, 1.9.
5: Bonsoir, moi je me présente, je m'appelle Mégane. J'appelle j'avais une statue.
0: Marie-Sara.
1: Bravo Manu. C'est bien bossé ça, c'est du bon boulot.
7: Gérard, il y a Speedy, éleveur de pouliches, il te demande si c'était bien toi qu'on voyait sur la couverture du dernier Bilto Magazine.
1: Avec une carotte dans le bec.
7: Non, juste un bel étalon qui te...
0: Non, pas du tout. Manu.
8: PD va.
0: Manu, t'as viré Marie-Sara Lecomte, donc c'est quelqu'un qui connaît bien Pierre et Bresse. Alors si ça se passe mal, tu vireras Pierre et Bresse.
7: Ah bon, d'accord. En parlant de ça, j'ai pas tout compris à ce que tu m'as dit.
9: C'est encore une affaire de famille.
7: On accueille Dilux.
4: C'est une affaire.
8: Non, Bernard, franchement, des fois, je crois que tu vas trop loin et que les réponses que tu donnes, elles sont naves.
4: Bonsoir, je suis un escroc.
0: Vous me les calmez avant que je reprenne le débat ou... Okay,
7: calmez-vous les petits, sinon ça va chauffer.
4: Pas de problème.
0: Mais on récupère qui alors?
4: Grand Dada.
8: Guilux.
7: Pierrette Bresse.
4: Et Pierrette Bresse.
7: Voilà.
0: La fréquence.
4: Guy.
0: La fréquence, Guilux.
8: De Guy, c'est 101.9, j'appelle de Paris.
0: Mais on peut pas avoir d'autres personnes que trois Parisiens.
1: Tu sais, les courses, ça attire.
0: Combien coûte un cours d'équitation en hiver plus l'équipement, on va demander à Guilux.
8: Alors moi j'ai pas les prix, les nouveaux prix, mais je sais qu'à l'époque, la selle, c'était très très cher. Mais le reste aussi d'ailleurs. Le cheval, tout ça, vive la vie. J'ai envie de mourir.
0: Pierre et Bresse.
4: Ouais, mais je vais faire pareil, je crois que je vais me suicider.
8: Un truc pour aide,
4: direct.
0: Bon, alors, Pierre et Bresse, c'est Guilux, au revoir. Allez, hop. Hop. Comme ça, vous réglerez.
8: Y'a qui fait du cheval encore?
4: Ah, bonjour, de faire le tour aide, là.
0: Grand Dada, pardon.
7: Gérard, sur IRC, il y a beaucoup de gens qui te demandent si t'as déjà mangé un steak de cheval.
0: Bah, je te l'ai dit tout à l'heure, non.
1: Ouais, mais si tu l'as dit dans le bureau, on s'en fout. Hein,
7: bah ouais, c'est clair.
4: Ah, t'as jamais fait cuire une fesse de samedi, toi?
0: Au revoir pour toi aussi. Oh là, c'est pas mal là, ça va aller vite là, ce soir. Hein.
7: On a dit cheval, on n'a pas dit bout en train.
1: Il reste qui là?
0: Il nous reste plus que Super Poulain, donc vous me récupérez des
1: Non, mais c'est bien, c'est intime comme ça.
5: Ouais, c'est vachement bien les
0: débats. Non, mais... Donc il reste plus que Super Poulain, donc vous récupérez les auditeurs maintenant.
5: Okay. Ouais, mais le problème c'est que je te chie dans le bec, donc tu vas rester tout seul.
0: Ah bah d'accord, alors au revoir aussi. Alors maintenant, vous me récupérez d'autres auditeurs, on reprendra après.
1: Bah Gérard, fais un petit sondage en attendant que les auditeurs arrivent. Justement, je crois qu'il y avait un sondage qui portait justement sur le prix de l'équipement ou sur le prix que devait faire de l'équitation.
0: Non,
1: le matin.
0: C'est à quel âge
1: Non, le dernier, regarde le dernier.
0: Aimeriez-vous avoir un cheval comme animal de compagnie?
1: Bah, celui d'avant, alors.
0: Pensez-vous que l'équitation est un luxe, non?
1: Bah voilà, justement, si. Bah oui, mais...
0: Alors, 60% des gens pensent... Je pense que pour les riches, c'est normal, ça c'est vrai. Mm-hmm. De toute manière, il faut être riche pour ça.
1: Bah oui.
0: 20% disent monter un âne, c'est moins cher.
1: Oui.
0: De toute manière, les ânes, tu les fais avancer avec une carotte devant, ça va plus vite. Mm-hmm. 15% estiment que je passe mon temps à branler les chevaux, ça c'est faux. Ça c'est plutôt pour Fildar. Et 12% me demandent de l'argent pour me faire... Pour en faire avec ma bourrique. Alors ça c'est bien pour toi, Pildar, ces deux dernières là. Ça c'est bien pour toi.
1: Ouais, tu passes ton temps à branler les chevaux.
0: Ouais, c'est ça, t'as raison, toi.
1: À Longchamp.
0: Ouais, c'est ça, pauvre con, va. Ouais, je sens que tu as bien.
1: C'est pour ça que t'as les mains cagneuses, non?
0: Ouais, bah, toi, fais gaffe parce que tu risques de te retrouver dehors. D'accord, et Fildard, c'est pareil.
7: Et sinon, il y a Crotin sur IRC, il dit qu'il comprend pas parce qu'il dit que chez toi, il n'y a pas de chevaux, mais que ça pue la bouse quand même.
0: Ouais, ça pue la bouse, et bien chez lui, ça pue quoi? Ben, ça doit puer le rat pourri. Bon, ben, qu'est-ce qu'on va pouvoir faire en attendant? Ben...
7: Putain, il était bon celui-là.
1: Bah, tu meubles, hein, tu meubles, tu fais comme chez toi, hein, tu meubles. Ouais.
0: Ben, non,
7: c'est
0: mais.
7: Toi, c'est toi l'animateur, hein, tu te démerdes.
0: Qu'est-ce que t'as d'autre sur l'IRC? Rien.
7: Est-ce que t'as déjà mangé du clito de jument farci au kyste?
0: Non.
7: De Turpentine?
0: Non, bah Turpentine, elle va se calmer, elle, un petit peu, parce qu'elle m'énerve.
7: Obi-Wan, il demande si tu t'es déjà fait monter par un cheval. Si oui, qu'est-ce que ça t'a procuré comme sensation?
0: Alors, rien du tout, donc je me suis jamais fait monter par un cheval.
7: est-ce que t'as déjà monté une mule? Demande Dan.
0: Non.
7: Bah, t'es un menteur.
0: Pourquoi?
7: Bah,
0: parce qu'il veut parler de Sandy, donc qu'ils arrêtent avec ça.
1: C'est naze, Rigo, ça. Les mecs de l'internaute, ils sont pas capables de faire un débat correct.
0: Ouais, bah, ils sont comme toi. Hein. Ils sont à peu près comme toi parce qu'ils disent que des conneries. Hein.
1: Bah ouais, mais moi, ouais. Mais moi, je suis payé pour ça.
0: Ouais, bah t'es payé pour ça, mais t'es
7: sinon,
0: payé.
7: Sinon, il y a Yankee
0: t'es
7: qui voulait...
0: T'es quand même payé pour faire ton boulot aussi de temps en temps.
7: Il y a Yankee qui voulait savoir combien de temps t'as passé à faire de l'équistation.
0: Deux?
1: Ouais.
7: L'équistation.
2: Ça fait cinq fois la même vanne, les mecs.
0: Bon, t'envoies les... T'envoies la...
2: J'ai personne.
0: T'as personne, bah on va se mettre un disque en attendant.
2: Mais non.
0: Ouais, mais arrête un peu parce que ça...
1: Mais on rentre en scène.
7: Ça canule.
0: Jument verte.
2: Hein?
0: Jument qui sent.
6: Oui, bonsoir.
0: Ta fréquence, bonsoir, parce qu'ils sont pas capables. Ils sont pas capables de les marquer.
6: J'appelle, ma fréquence c'est 107.2.
0: Ok. Tornado.
6: Oui, Tornado. 103.3, Tornado.
7: Tornado.
6: C'est comme l'éclair.
0: Petite cravache.
9: Ouais, Gérard.
6: Il y a Bernardo avec moi, mais il va pas beaucoup parler, t'inquiète.
0: Petite cravache.
9: Ouais, salut Gérard. C'est 87.8, ma fréquence.
0: 87.8, hein.
9: Ouais.
0: Ok. Et on joue comme quoi?
1: Comme on gagne.
6: C'est vrai, aujourd'hui, on joue comme on aime, Gérard.
0: Comme on aime, ouais. Ta fréquence?
6: Ma fréquence, 87.6. Tu parles, Charles.
0: 87.6. Alors, la question, combien coûte un cours d'équitation en hiver plus l'équipement? Donc, jument qui sent.
6: Bah alors déjà, ça coûte le même prix qu'en été. Donc,
0: non, non, attends. Combien coûte un cours d'équitation en hiver plus l'équipement?
6: Alors l'équipement c'est très très cher, donc tu peux en venir rien qu'avec la tenue pour 2000 francs à peu près, plus le cheval, si tu l'achètes ça te coûte encore plus cher, mais bon de ce point là t'as déjà ce qu'il faut, et puis voilà quoi, c'est très très cher.
0: Non mais faut dire une chose, que déjà le cheval tu peux très bien aller, comme on disait tout à l'heure, à Saumur, là il y a un centre d'équitation.
6: Oui aussi, oui.
9: Pas que Saumur, hein, Gérard.
0: C'est qui veut dire aussi pareil?
9: C'est moi.
0: Qui? donne ton nom.
9: Bah c'est moi.
0: Bah qui?
2: Précise ton nom.
9: Voilà.
1: Oui. Identifie-toi.
9: Oui.
0: C'est petite cravache ou
9: voilà, c'est ça, oui.
0: Bon bah alors, quand on te demande.
6: Trop de mémoire, direct.
0: Bon alors c'est quoi alors s'il y a pas que Saumur?
9: Bah il y en a partout des centres d'équitation, Gérard.
6: Il y a Bordeaux,
1: il y en a à Neuilly, hein, il y en a à côté de chez toi, hein.
6: Ouais.
1: À Neuilly, il y en a un. Derrière le jardin des plantes là.
6: Juste à côté du jardin d'acclimatation.
0: Non, il y en a pas.
1: Ah c'est quoi les chevaux?
0: Tornado.
1: C'est des faux.
0: Tornado.
6: C'est faux. Bah écoute, Tornado, l'hiver c'est vachement plus cher parce qu'il faut les faire courir en intérieur, donc faut louer un hippodrome couvert, ce qui est quand même pas à la portée des bourses de tout le monde quand même, faut le reconnaître. Sinon, si tu les fais courir dehors, faut des fers spéciaux quand même, je sais pas si t'es au courant,
0: ouais.
6: Et ça aussi ça coûte vachement cher, parce que pour équiper un cheval avec des moon boots, bon bah voilà, c'est pas gagné quoi, sinon tu galères, hein. Direct, t'accroches pas, et du verglas, tu glisses, carton direct.
9: Faut mettre des fers à clous et...
0: Petite cravache, bah justement, bah toi.
9: Bah justement, quand ils courent dehors, justement dans la neige, faut leur mettre des fers à clous, ça coûte vachement cher les fers à clous. Ouais.
6: Fortune.
1: La serme à clous.
6: Évidemment, pas du tapis.
9: Et il faut que toi aussi, que toi tu t'achètes des trucs pour pas avoir froid, quoi, des... Tu sais, des... Comment ça s'appelle?
1: Des mitaines.
9: Hein ?
1: Des mitaines ?
9: Des mitaines à clous, ouais, voilà.
4: Achète pas une cagoule qu'on voit plus ta gueule au passage.
0: Oh. On joue comme on aime.
10: Oui, alors, ça coûte cher, ça coûte beaucoup plus cher l'hiver, évidemment, mais l'été, il ne faut pas non plus oublier qu'il y a quelques frais engagés, notamment pour marcher dans le sable le long de la plage, il faut acheter des tongs pour les chevaux, et comme ils ont quatre pattes, deux paires de tongs, c'est quand même une somme de 45 francs.
0: Fildard dehors. Fildard dehors.
4: Ça tire les mouches.
0: Ouais. Fildard dehors.
1: Il fait froid, monsieur, dehors.
0: Fildard dehors.
1: Vous n'allez pas me mettre dehors, monsieur.
0: Fildard dehors.
10: Appelez l'abbé Pierre, il faut sauver Fildard.
1: J'ai juste arrivé
0: Fildard
1: en France.
0: Fildard dehors.
1: Mais tu crois où, toi, c'est toi qui commande.
0: Ouais, c'est moi qui...
4: Le rebelle troisième.
0: Je te préviens, ça fait le troisième fois que je te dis, fou, la hein. Quatrième fois, je te fous mon poing dans ta gueule.
1: Il d'accord. Reste là,
4: Fildard. Hein. Ok, très bien.
0: Alors, on joue comme on aime.
10: Oui, donc je t'ai dit que l'été ça coûte très cher car pour marcher dans le sable il faut équiper les chevaux avec des tongs. Comme ils ont quatre pattes, deux paires de tongs, ce qui nous fait une somme de 45 francs plus le string brésilien. Et pour un cheval, je te raconte pas, à moins d'avoir le cul de Quichet, on trouve pas quoi.
0: On joue comme on aime, tu commences pas à déconner comme les autres parce que sinon tu vas gerber.
4: C'est clair.
10: Non, mais je pensais pas à ça.
0: D'accord.
4: À quoi?
10: À elle.
0: Ouais, calmez-vous parce que sinon ça va faire comme tout à l'heure. Donc, combien coûte un cours d'équitation? C'est vrai que ça coûte cher, en hiver aussi. L'équipement, c'est pas donné, n'empêche. Hein.
1: Combien? Mais qu'est-ce qu'il faut, Gérard? Est-ce que tu peux nous dire ce qu'il faut comme équipement, en fait, complet pour faire,
0: faire un cheval? Les bottes et. Les bottes, le chapeau et. Comment tu l'appelles? La cravache.
1: Il faut un pantalon, il y a un pantalon,
0: il
1: y a
0: il faut la tenue complète, donc
10: il faut la bombe, il faut de la bombe bébé.
0: Toi tu te calmes parce que tout à l'heure je vais te faire de la bombe bébé, tornado, tu te calmes ou j'y m'enverte, tu te calmes.
4: C'est pas moi. Hein.
1: Par contre Gérard, il faut que ça, faut pas un équipement pour le cheval même.
0: Non,
1: tu montes pas comme les Indiens, il faut une selle, je sais pas.
0: Non mais ça la
1: des rênes,
0: non mais tout ça c'est en location tout ça.
1: Des étrons,
0: Non mais ça
4: ça t'en as le plan là.
1: Un morse pour mettre entre les dents.
10: Ou à bouse.
1: Des pisseriviers.
0: À quel âge monte-t-on un cheval pour être jockey pour les courses? On va demander à Jument qui sent.
4: Tu peux répéter, j'ai très très mal compris ta question là.
0: À quel âge monte-t-on un cheval pour être jockey pour les courses?
1: Ça dépend, tu t'es dépucelé à quel âge toi?
0: Bon, toi t'éteins ton micro parce que tout à l'heure je vais te dépuceler ma main dans ta gueule, connard.
1: Ça
0: commence à bien perdre là ce soir tous les deux.
1: C'était juste une question.
0: Ça commence à bien perdre tous les deux.
9: C'est nous qui avons le droit.
0: Oh.
4: En plus c'était pas un cheval. Bon, alors.
0: Attends, il y a une question IRC avant.
4: Quel bordel.
7: C'est vrai.
4: La merde.
7: Alors, déjà, il y a Turpentine qui te demande si tu te rappelles de tes coups de cravache que t'as pris, on dira pas où.
4: Qui c'est, Coco?
0: Non, pas du tout.
7: Ouais. J'ai un petit sondage, tiens, sur IRC réalisé par Davy One pendant le débat. Au centre hippique des handicapés de Suresnes, 15% des gens interrogés n'ont jamais vu Sandy avec une queue de cheval, 45% des gens préfèrent être sur le cheval que dessous, 28% des gens affirment qu'ils ont... Déjà vu Gérard se rouler dans le crottin d'un cheval.
0: Ouais, il va se faire foutre avec ses trucs de merde.
1: Et tu le vires pas pour ça, le gars au bob, là?
0: Oh, et t'éteins ton micro, tu fais ton boulot standard et ça vaudra mieux. Jumentissant, donc, pour, à toi.
4: Ouais, donc, ok. Alors, tu peux commencer à partir de 5-6 ans. Donc, tu montes sur un petit poulain.
0: Et un
4: puis,
0: poney.
4: Un poney, ouais, aussi, ouais. Et puis, voilà, tu commences comme ça, et puis, quand t'es plus grand, tu montes sur un cheval.
0: Mmh.
4: Donc, tu peux commencer très, très, très jeune.
0: Je pense 6 ans maximum. Hein.
1: Mais c'est vrai ce que tu dis, super poulain.
4: Minimum, on va dire.
0: Ouais, minimum. Tornado.
4: Ouais, écoute, moi, j'ai commencé pareil, vers 5-6 ans. Mais moi, j'ai commencé par un âne, c'était l'âne de mon oncle. Donc j'ai commencé, je me suis formé là-dessus, et puis après je suis passé à...
0: Comment tu le fais avancer ton âne?
4: À la carotte,
0: tu lui mets la carotte devant pour qu'il avance, c'est ça, devant le bec?
1: Derrière pour qu'il recule aussi, non?
4: Derrière, ouais.
0: Okay, petite cravache.
9: Eh ben ouais, c'est...
1: Ouais, qu'est-ce qu'il y a, Rigo?
9: Tu peux commencer vers 6 ans, mais tu peux commencer avant, sur le cheval à bascule, tout ça, quoi, avec des roulettes.
4: C'est vrai, ça?
0: Ouais, mais ça, c'est des trucs que t'achètes à Noël pour les gamins, c'est
4: pas
0: ça?
4: Pas forcément.
9: Par exemple?
0: Non,
4: il y en a, hein.
0: Non, je pense pas. Je pense pas. Donc, pour toi, petite cravache, ça serait ça.
9: Ah oui, bah oui, tout à fait.
0: Mmh. On joue comme on aime.
10: Eh bien, on peut commencer à l'âge de 32 ans, si on s'appelle Passepartout. Mais non, en fait, il y a quand même un problème de taille, Gérard. Hein. Moi, je sais, j'ai connu l'expérience terrible d'un camarade qui faisait 1m80 à l'âge de 12 ans.
11: C'est pas possible.
10: Qui pouvait faire jockey, mais bien sûr que si.
11: Il a pris des hormones.
10: Et qui s'est résolu à se faire amputer une partie de la jambe pour atteindre la taille de 1m50, sachant que au-dessus d'1m50, on ne peut pas être jockey.
0: Ça m'étonnerait.
10: Sinon, on a les pieds qui touchent le sol, et en fait, c'est nous qui montons le cheval après, un problème. Alors ça, il faut en parler aussi, parce qu'il y a des gens
0: qui... Au revoir,
12: parce qu'on... Au revoir qui, Gérard ?
0: On joue comme on aime, parce qu'il est en train de nous dire des conneries, donc...
10: Mais pas du tout, Gérard.
0: Non, non, mais c'est bon, au revoir. Voilà. Donc, à quel âge...
10: Voilà.
0: Fildar, ça commence à bien faire. À quel âge monte-t-on un cheval pour être jockey pour les courses? Donc c'est à partir de 6 ans, de toute manière c'est bien ce qu'on avait dit.
1: Mais est-ce qu'il y a des petits qui peuvent le faire avant s'ils ont envie?
0: Non, je pense pas.
11: Si, c'est possible.
0: Si, mais avec... à quel âge?
1: Avec un moniteur.
0: Ouais, bah, de toute manière, déjà quand... c'est toujours avec un moniteur qui sont là. Hein.
11: Ah non.
0: Ah si, non. Je peux te le dire. Donc,
1: j'ai
13: une question moi. Je voulais savoir si, en fait, comme pour les petits, comme tu dis qu'on peut commencer à partir des 6 ans, est-ce qu'il y a des concours pareils, genre des trucs d'obstacles?
0: Non, parce que...
13: Des trucs de machin pour les petits aussi.
0: Ah non, pas avec les poneys. Hein,
1: ça saute pas un poney.
13: Ça saute pas un poney.
0: Non. Donc, cinquième question.
12: GG, avant, on accueille Ourasi en rue, 35 ans de Liège.
14: Bonsoir.
9: Salut Ourasi en
14: rue. Bonsoir.
0: Bonsoir Ourasi. Ta fréquence?
14: 102.7.
15: C'est Tornado, les chevaux ont droit à l'homosexualité. Hein.
14: Tout à fait, d'ailleurs je vais t'enculer.
1: C'est chiant.
0: Alors, Ourasi, Tornado, jument, ou vous calmez, ou je vous vire.
15: Mais je suis pas dans l'eau, moi j'ai rien dit, alors tu te calmes.
0: Tu vas te calmer, toi déjà le premier. Parce qu'à Liège, c'est pas la fréquence 102.7. D'accord?
1: Alors.
15: C'est moins
1: tu croyais, mal. Tu croyais l'avoir, le Lascar? Hein?
0: Si. Ouais, c'est ça.
1: Tu croyais l'avoir, le vieux Clodo, c'est toi? Non, le
15: vieux Clodo, c'est ça qu'on apprend à faire la vinasse. Hein.
0: Ouais, et donc c'est 101.9 que ta fréquence à toi. T'es pas de Liège, j'étais de Paris en plus.
14: En plus.
0: Voilà.
15: T'as l'accent de la banlieue nord.
1: Allez, Gérard.
0: Alors donc, cinquième question. Que gagnent les chevaux lors d'une course d'équitation? On se retrouve après, on va s'écouter le Bernardo de Suresnes avec Métacel. J'arrive pour te chevaucher, on se retrouve tout de suite après.
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0: T'es vraiment un branleur toi. Donc vous venez d'écouter les Bernardo de Suresnes avec Métacel, j'arrive pour te brouter. Pour te chevaucher, donc suite du débat, et pour ça, vous pouvez toujours nous appeler au 0803-08-5000, toujours 3615 Code Fun Radio, rubrique direct, lircww.fr.
17: J'arrive sur l'IRC.
0: Rigo, qui est...
1: Alors, Gérard,
17: non, mais j'entends. Vas-y.
1: Tu peux faire le 3615 code Van Luck, mais je sais pas si tu trouveras beaucoup de choses.
0: Je crois qu'on pourrait faire 3615 code connard.
1: Ça peut être sympa.
0: Signé, dessus, on mettrait Fildar. Parce que le roi des cons de la soirée, c'est bien toi, je crois, ce soir. Hein.
18: Oh, non.
0: Toi et Manu, c'est bon. Vous êtes deux pour ça. Hein. Alors, aimeriez-vous avoir un cheval comme animal de compagnie? Donc, 80% des gens répondent non, ils préfèrent leur femme, ça c'est vrai. 45% disent que toi, t'en es déjà un, ça c'est faux. 26% pensent que j'ai le look... Look, coco, j'ai le look, ouais, bah, c'est pas mal. 8% répondent, j'ai le look qui me colle dans la peau de la bite. Ça, c'est des trucs à la pile d'art. Nous, à la Rigo, comme on veut tout le temps dire que c'est lui qui fait les sondages. Donc, on récupère Jument qui sent. Bon, rebonsoir.
15: Ouais, c'est les débats de bâtards ce soir?
0: Non, c'est les débats de Gérard, c'est pas les débats des bâtards, des deux bâtards là, que
15: non,
0: vous aviez. Tornado.
15: Ouais, moi, j'ai le look qui me colle à la peau aussi, ouais.
0: Fildar, tu arrêtes, s'il te plaît.
15: C'est bon, on est occupé. Trois coups de fouet, bam.
0: Tornado.
15: Pizzoro, laisse tomber.
18: Tornado, oui, rebonsoir.
19: Oui, je t'ai dit oui, bien sûr.
18: Putain. Petite cravache.
20: Ouais, t'as pas loup coco, t'as loup caca.
18: Ouais. Petite cravache, au revoir. Oh. Au revoir pour elle.
19: Elle rigolait.
18: Hop.
19: C'est une
18: plaisante. Ourazi.
21: Pas de vérité.
19: Salut.
18: Ourazi.
19: Salut, je t'adore.
18: Fais gaffe, Tony, parce que je t'ai reconnu. Donc, alors. Fais gaffe, parce que t'es déjà passé dans le premier débat. T'as pas duré longtemps. Je crois que dans celui-là, tu vas faire pareil.
19: Pas du tout. Non, mais ça va bien se passer.
18: Ouais, ouais, ben, je crois que je t'avais dit que je voulais pas que tu passes.
19: Il a l'habitude,
20: je suis
19: turfiste.
20: Ouais, GG, à la place de Petite Cravache, on a Étalon Noir, 28 ans, de où, Manu?
22: Je sais pas, tu te démerdes.
20: Ah, bah je me démerde, donc il va te dire l'auditeur.
18: Étalon Noir, bonsoir.
23: Bonsoir.
18: T'appelles d'où?
23: J'appelle de Roumanie.
19: Pardon, ça c'est de la fiotte. Ça c'est de la pétasse.
18: Que gagnent les chevaux lors d'une course d'équitation? On va demander à Étalon Noir.
19: La tortue de prod.
23: Allô? Allez, vas-y.
1: Mais c'est... Non, attendez.
23: Vous pouvez arrêter de parler pendant que Gérard parle.
18: Étalon Noir, s'il te plaît.
19: Oui. Vas-y, Crayo, va-nous.
1: Chacun son tour, s'il vous plaît, les auditeurs.
23: C'est pas toi la question, tout le monde parle.
18: Non, je te l'ai déjà dit.
19: Vas-y, loupé pêche coup.
23: Est-ce que tu peux la répéter?
18: Bon, allez, dégage, au revoir. Hop. Allez, hop, vous allez pas me percher ce soir. Tony.
19: Ouais. Écoute, moi, ça tombe bien que tu fasses ce débat parce que je suis torfiste. Donc ça fait que, en fait, je fais des paris sur les chevaux. Et j'aimerais que tu parles un peu plus, en fait, des paris, du PMU, tout ça, parce que t'en as pas trop parlé.
18: Pour l'instant, tu réponds à la question, sinon tu gères.
19: Ouais. Non, mais la question, elle est un peu compliquée, quoi. J'ai pas très bien compris, s'il te plaît.
24: La feinte. Vas-y, répète, Gérard, c'est bon, il y a les professionnels.
18: Oh là là là là là.
24: Moi aussi, je pense, hein, j'ai pas très
18: bien compris. Que gagnent les chevaux lors d'une course épique?
19: Ils gagnent rien. Je crois qu'ils sont un pauvre drap qu'ils mettent sur eux, quoi. Et puis un lavage, et puis hop, c'est reparti, hein, ils recourent.
1: Hein. Ils ont des fleurs, non?
19: Même non. Même pas, parce qu'ils bouffent même pas de ça, quoi. Ils bouffent du foin.
18: Voilà. Tornado.
24: Ouais, bah du foin, et puis une petite ration d'avoine, quand même, pour la forme.
18: Mmh.
24: Ouais, comme le matin petit-déj, quoi, des flocons d'avoine, direct.
18: Ouais, et jument qui sent.
24: Ouais, bah donc ils gagnent un peu de bouffe, ils ont un logement, tout ça, ce qui est déjà pas mal pour un cheval. Et puis s'il fait pas bien son boulot, le petit cheval, bah il se fait fouetter.
18: D'accord.
19: Il finit dans les chevaliers.
1: À la place de la petite salope des talons noirs, on va accueillir Hippopodrome.
20: Il a rien compris. Apodrome.
1: Hein?
20: Apodrome.
1: C'est quoi ça, Apodrome?
24: C'est comique, ça.
18: Ta fréquence? C'est pas grave, j'ai compris.
19: Ça, c'est toi, Manu.
18: Ta fréquence?
1: T'as compris, Gérard?
24: Ça, c'est du Manu, ça, je reconnais.
18: Oh! C'est faux. Tony, au revoir!
19: Non, mais non, c'est pas moi, là.
24: Allez, hop!
1: C'est géré.
18: Allez, hop, terminé pour lui. Ta fréquence?
20: 103.4. Ouais?
18: Ouais, c'est bon.
24: Voilà.
18: Donc, alors, pour toi, la question?
24: On ne répète pas, hein. Ah non.
20: alors il gagne. Je crois qu'il gagne rien, eux, en fait. C'est le jockey qui gagne.
18: De toute manière, là. Lors des grands. Sur le Grand Prix d'Amérique, il récupère le drapeau. Hein.
20: Ah.
18: Et c'est tout, hein, en fin de compte.
24: Ouais, mais on s'en fout du drapeau. Quoi.
18: Ouais. Bon, alors Tornado et jument. Tornado et jument qui sent, vous calmez parce que vous commencez à me les gonfler.
24: Bah oui, mais bon, GG, c'est vrai, intervenir quand même.
18: Ouais, mais vous calmez un petit peu.
20: Non, mais vous êtes bon, Gérard.
24: Ok, c'est cool.
18: Alors, donc pour toi.
20: Ouais, eux, ils gagnent rien. C'est les jockeys qui gagnent de l'argent ou des coupes, ou ça dépend, quoi, en fait.
18: Mmh.
20: Ça dépend où ça se passe.
18: Ouais, bah ça, de toute manière, le Grand Prix d'Amérique, normalement, il se passe...
24: En Amérique.
18: En région parisienne.
24: C'est quoi l'arnaque, là?
18: Je te dis que c'est en région parisienne, oui.
20: Ouais, à la place de je sais plus qui, on accueille Fiente de Cheval, 19 ans, Duan-les-Pins.
25: Oui, bonsoir.
18: Comment que tu t'appelles?
25: Fiente de Cheval.
24: Ça, c'est un trop, ça.
1: Ouais. Apo, t'en mets partout, là.
24: Ouais, mais c'est pas moi. Dans les studios, là, c'est un peu dégouline, ma cochonne.
25: Bonsoir, Gégé.
20: C'est pas moi.
18: Ta fréquence, s'il te plaît.
24: Je le connais par cœur.
25: Vous pouvez me laisser parler, s'il vous plaît.
18: Oh, vous fermez vos gueules un peu maintenant.
25: Merci, Gérard.
24: Ça résonne dans la caverne à peau, là, faites gaffe.
25: La fréquence, c'est 97.8.
24: Ok, James.
18: Alors, donc, tu peux répondre à la question ou pas?
25: J'étais pas là.
18: Alors. Que gagnent les chevaux lors d'une course d'équitation?
25: Ils gagnent de quoi bouffer.
18: D'accord. Eh ben, comme ça, on est servi. On est servi. En fin de compte, ils gagnent pas grand-chose. C'est vrai, c'est les jockeys qui gagnent le meilleur.
24: Et en plus, les jockeys, dans l'histoire, ils font pas grand-chose, justement. Quoi.
2: C'est vrai, ça.
24: Ils sont juste assis, en fait. Tout le mérite devrait revenir au cheval.
25: Qu'est-ce que t'en sais qu'ils font pas grand-chose?
18: Si, parce qu'il faut se dire une chose, que ils sont, c'est quand même leur job. Hein.
2: Ah mais pourquoi on ferait pas courir le cheval tout seul?
24: Ouais, un cheval, ça peut être
18: bien
24: courir
18: tout seul.
3: C'est vrai, c'est ce qu'on me demandait sur IRC.
18: Ouais, non, mais souvent, quand il y a des chutes là sur l'hippodrome d'Auteuil, le cheval, il termine tout seul. Hein.
25: Et d'ailleurs, s'il n'y avait pas de jockey, il n'y aurait pas de chute, ça serait mieux.
18: Ouais, bah ouais, ça c'est sûr.
2: Ouais, c'est quoi les trucs avec les petits chariots romains là qui traînent derrière?
18: Ah oui,
2: quoi,
18: non, mais ça, c'est les trucs à...
3: c'est le trot, ça.
18: Non, c'est pas le trot, c'est avec les charrettes, c'est pas du tout le trot, c'est pas pareil.
3: Sur IRC, on me demande ce que tu penses des chevaux qu'on abat quand ils se plantent.
18: Non, justement, je vais la question, on va sûrement, justement, c'est la huitième.
3: On va essayer d'éviter la question. Hein,
18: non, je vais la faire.
3: On l'évite.
18: Je la perds. C'est pas toi qui commandes, c'est moi.
3: Bordel. Ça t'est arrivé?
18: Non, mais j'ai vu ça. Justement, c'est qui te posait cette question-là?
3: C'est un peu tout le monde. C'est, je sais qu'il y avait Jet, Yankee, Turpentine, Davy One, Olive, Dan, Arnett, Crotin, Delto, Draken, Faceless, Ice-T, La Police, Servomix, Burrito, Boubaka, Baba, Azota, Akhenaton. Ils ont tous un peu posé la question, en fait.
18: Oh, s'il vous plaît, les auditeurs, ça faut se dire une chose, que ceux qu'on tue. Bon, c'est vrai que là, il y a eu
3: Il y a Roland Garros.
18: Il y a les trucs à Nîmes. Il y a eu deux chevaux qui sont morts justement avec
2: Les taureaux.
18: Avec les taureaux, et ça c'est quand même un peu dégueulasse parce que.
2: Attends, pour le nombre de taureaux qui est mort, je vais te dire.
18: Ouais, mais là, tu vois, tu es des chevaux et puis que le mec qui était en dessous qui est mort aussi, je vais te dire une chose, que ça fait quand même assez de mal aussi pour ça. Hein.
3: Par moment, je me demande si je suis pas con.
18: Filard, tu ferais mieux d'arrêter tes conneries parce que ça commence à me faire chier sérieusement là maintenant.
3: Pas ici,
18: avec
3: s'il te plaît.
18: Tes conneries.
3: Pas ici.
18: Tu vois, tu vas arrêter un petit peu sérieux, hein, parce que je commence à en avoir ras-le-bol depuis tout à l'heure.
24: Gérard, si tu veux, je peux te donner une réponse à ta question. Hein.
18: Depuis le début du premier débat.
3: Gérard, au lieu de gueuler, il y a un auditeur qui veut participer au débat, on ferait mieux de s'en occuper.
18: Qui c'est qui veut
2: réagir?
18: Qui?
25: Moi j'aimerais bien qu'on avance un peu dans ton débat.
3: Ouais, c'était jument, je sais pas quoi là.
5: Jument qui sent.
18: Ouais, tu voulais dire.
24: Je voulais te répondre à ta question.
18: Ouais, vas-y.
24: Tu demandais tout à l'heure, tu penses que t'étais con? C'est ça?
18: Non, c'est Pildor qui s'amuse à dire ça.
24: C'était pas toi.
18: Okay. Non, c'est Pildor qui s'amuse à passer des conneries comme ça. Ah. Alors l'équitation est-il le meilleur moyen pour se faire de l'argent de poche?
3: On va demander à. C'est laquelle question, Gérard?
18: La sixième, à jument qui sent.
24: C'est un moyen de se faire de l'argent de poste, mais même plus, ouais. Parce que c'est un job à plein temps.
18: Bon, Jument, ce qu'il sent, tu réponds correctement, s'il te plaît.
24: Bah oui, bah moi, c'est ce que je dis, mais on me coupe la parole. Donc, c'est mieux, tu gagnes beaucoup plus que de l'argent de poche, hein, ça, c'est clair.
18: Mm-hmm.
24: Ça, c'est un vrai travail. Donc voilà, quoi.
18: D'accord. Tornado.
2: Ouais, plus que de l'argent de poche, tu m'étonnes, c'est de la caillasse, direct. T'as pas de caillasse, t'es un chien de toute façon.
24: Ouais.
2: Tu sais comment ça se passe, hein.
24: Ouais, c'est clair.
2: Tout n'est pas si facile.
18: Non, bon, Tornado. Tornado, tu réponds correctement à la question.
2: Je t'ai répondu, non?
24: Et du monde, là.
2: Je t'ai répondu, c'était clair et net.
18: Alors, Hippodrome, alors.
20: Ouais, moi aussi, hein, je pense comme tout le monde. Je pense qu'on gagne, il y a de la maille, quoi. Ouais.
18: Non mais si vous avez pas envie de faire les débats, je me demande pourquoi qu'on vous sélectionne.
24: Bah attends, mais faut voir les questions de Blaireau que tu nous prépares aussi.
18: Qui c'est qui est pas content? Qui c'est qui est pas content?
2: Ça j'étais en froid direct.
24: Je sais pas,
2: moi non plus.
18: Qui c'est qui est pas content entre Jument qui sent et Tornado?
2: Ah non, c'est le troisième, je crois.
24: C'est le troisième, justement.
5: Des fois, je crois que tu vas trop loin et que les réponses que tu donnes, elles sont nazes.
2: Tu vois que c'est lui, regarde.
24: Tu vois, c'est pas nous.
2: On peut pas parler en même temps, c'est lui, c'est le troisième. Ouais.
5: C'est vrai que t'es passé sur Skyrock hier?
24: Oh là avec là, mais c'est qui celui-là?
2: Comment il s'appelle le dernier là, GG?
18: Non, c'est pas Chiante de Cheval qui parle
2: non,
18: comme ça.
2: Non, c'est pas moi, non.
18: Non, c'est plutôt Tornado et Jument Verte. Alors au revoir à vous deux. Au revoir à vous deux.
24: Mais c'est pas moi.
25: Gérard, t'as qu'à virer les deux, ça fera du bien.
18: Allez, tu vires Jument qui sent et Tornado, tu leur dis au revoir et tu reprends deux autres personnes.
3: Alcudaï.
18: Donc, Chiante de Cheval.
25: Oui, bah moi je pense que entre bosser dans un supermarché ou faire de l'équitation, les deux sont aussi équitables, mais qu'il faut quand même faire attention, quoi.
18: Non, mais L'équitation est-il le meilleur moyen pour se faire de l'argent de poche?
25: Ouais, bah je pense que ce que je viens de dire, c'est assez juste à ce niveau-là, quoi. C'est-à-dire qu'au niveau de l'argent, d'accord, mais faut quand même faire attention au niveau des poches, quoi.
18: Ouais, non, mais je pense que l'équitation, c'est pas un meilleur moyen pour se faire de l'argent de poche, hein, parce qu'au contraire...
25: Tu penserais plutôt quoi, toi?
18: Tu t'en perdrais plus que, qu'autre chose, hein, de toute manière...
25: Pour te faire de l'argent de poche, tu ferais quoi, alors?
18: Bah, si, c'est vrai que tu peux te faire de l'argent de poche tout en aidant... Fildar, tu arrêtes pour la sixième fois consécutive parce que depuis le départ que j'ai pris l'antenne, tu n'arrêtes pas de faire ton bordel. Alors ça commence à devenir bordélique avec toi.
25: Ah, il fout la merde, hein, c'est clair.
18: Non. Parce que celui qui fout le plus le bordel le jeudi, c'est toi. Non. Alors ça commence à bien faire. C'est la dernière fois que je te le dis. Alors donc,
20: il n'y a plus de gros mots, ça fait du bien.
18: Donc j'ai répondu à la question. Alors moi qu'on aille d'autres personnes là où le.
13: Ça arrive, 30 secondes, vas-y enchaîne.
18: Alors septième question, l'équitation est-elle une passion ou un luxe? Ouais, mais celui là qui pousse sa merde. Il arrête pas là, depuis le premier débat, il faut que ça merde.
3: Ah, tes auditeurs, le débat, genre.
18: Apodrome.
20: Je pense que c'est un luxe. Et parce qu'il faut être passionné d'avoir des luxes, du luxe.
18: Non, mais est-ce que c'est une passion ou un luxe?
20: Ouais, faut être passionné d'avoir du luxe, donc c'est une passion et c'est aussi un luxe.
18: Donc c'est les deux pour toi en même temps?
20: Séparément,
18: attends.
20: Mais c'est...
18: Attends, je reprends tout de suite. Oui.
12: Ouais, alors on a Sam Gratte, bon, la croupe, 30 ans de Tours.
13: Et Johnny Bumper, 51 ans de Limoges.
4: Salut. Oui, bonsoir. Bonsoir. Bonsoir, Johnny Bumper.
20: Salut,
4: mademoiselle Fontaine. Bonsoir. Bonsoir, Gérard.
18: Ta fréquence, s'il te plaît, bonsoir.
4: 107.7.
18: 107.7. Et... Oui,
12: Sam Gratte, la croupe.
18: Sam Gratte, la croupe, ta fréquence, s'il te plaît.
20: C'est le 102.8. Bonsoir Gérard.
18: Bonsoir. Bon, ça y est, on a terminé. Bon, alors la question, je la répète pour la dernière fois consécutive. L'équitation était le meilleur moyen pour se faire de l'argent de poche?
25: Non, c'était pas cette question, c'était luxe ou passion.
18: Non, parce qu'il y en a deux qui viennent d'arriver, donc ils vont répondre.
25: Attends, si tu reviens en arrière sur ton débat, déjà c'est chiant, mais en plus, si tu reviens en arrière...
4: Est-ce que tu pourrais reposer la première question?
18: Non, attends. Parce que celui qui...
4: Voilà, tout à fait, je voudrais réagir sur les constellations.
18: C'est qui?
4: C'est Johnny Bumper.
18: Eh ben, au revoir, comme ça, tu parleras de l'espace avec quelqu'un d'autre. Parce que moi, je reprends pas les débats sur l'espace.
3: Mais Gérard, pourtant, il y a des constellations de Pégase, des chevaux comme
18: non,
3: ça.
18: Non, mais même, il veut que je reprenne les questions de l'espace. Il est hors de question.
13: Elles étaient mieux, hein.
25: Bon, alors, on arrête tout.
18: Alors, la question, l'équitation est-elle une passion ou un luxe? Alors, donc, Apodrome, c'est à toi. Apodrome.
25: Elle a déjà répondu, Apodrome.
18: Non, elle n'a pas continué.
20: Oui, il faut être passionné d'avoir du luxe, donc je pense que c'est les deux.
25: Développe un peu.
18: Mm-hmm. Ouais, comme dit l'auditeur, essaye de développer un peu, parce que là, c'est louche ta question.
25: C'est petite goutte.
18: C'est plus...
20: Je pense que ta question aussi est louche, mais...
18: Non, mais attends, l'équitation est-elle une passion ou un luxe? Pour moi, l'excitation, ça peut être une passion ou un luxe en même temps. Hein.
20: Ouais, bon, c'est un luxe parce qu'il y a certains chevaux qui ont les dents en or.
25: Jean Richard.
20: Voilà. Et c'est une passion parce qu'il faut être passionné aussi d'avoir des dents en or.
18: D'accord.
20: Voilà.
18: Ah. Okay.
12: Ouais, à la place de Johnny Bumper, on a Grosse Pégase, 50 ans de Antibes.
6: Bonsoir.
18: Grosse
12: Pégase.
6: Salut à tous.
20: Salut. Ça
6: bonsoir.
20: Va?
6: Bonsoir.
18: Ta fréquence, s'il te plaît.
6: 103.4.7.
18: Oh, t'as vu souhaiter ça dans Spirou Magazine. Chiante de cheval.
25: Oui, moi je pense que le luxe, c'est forcément une passion, qu'une passion est un luxe. Mais comme tu l'as développé dans ton précédent débat sur l'espace, l'espace peut être un luxe, tout à la fois comme étant une passion par rapport au cheval qui se permettent d'avoir des passions.
7: Ah, c'est vrai ce que tu dis, toi.
18: Grosse Pégase.
7: Moi, je pense que c'est plus un luxe qu'une passion, hein, parce que, bon, si par exemple, des gens comme nous, des prolétaires, on veut avoir des chevaux, on aura des pauvres mulets mexicains.
18: T'as besoin de te pincer le nez pour parler?
7: Ah non, j'ai une gastrite, c'est pour ça.
18: Ouais, une gastrite entérique. Non, bah c'est bien, il est parti, lui, alors c'est bien. Alors,
12: non, il est toujours là.
7: Ouais, voilà, donc je disais que si des personnes comme nous avaient un faible revenu, des espèces de RMistes, on veut acheter des chevaux, on pourra pas. Hein. Ah, c'est un truc de luxe, hein. C'est un truc de fou. Hein. Ah, je te le jure. Hein.
18: Est-ce que c'est une passion pour toi?
8: Salut, c'est Faudel avec mon pote.
9: Oh, oui.
7: Je sais.
9: Oh,
7: ça fait à tout le monde. Il y a quelqu'un qui jouit là, GG, hein.
9: C'est bon.
7: Oh, oui.
9: Oh, moi, ta grosse bouse dans ma chatte.
7: Ah, là, il se passe des choses, là. Hein.
9: Bien.
7: Je crois que j'ai une bite de cheval ou quoi, là.
25: Quel est le problème?
7: Mais je sais pas, là, on est en train de jouir, là, ou quoi, là.
18: Non, mais quel est le problème? Quand Fildar, il arrêtera de faire ses conneries depuis...
25: Encore Fildar, mais c'est
18: depuis,
25: possible,
18: depuis minuit et demi, c'est que lui qui
25: c'est
18: fait des
25: possible,
18: conneries.
25: Je
18: arrête. Bon, allez, hop, moi, on va faire conclusion parce que là, vous m'énervez.
1: Oh, t'en vas où, là? Oh, petit oiseau.
18: T'es
25: où?
18: Eh, oh, toi, tu t'écrases encore?
25: C'était bien, là.
10: Ah, t'es
25: plein,
10: ton micro.
25: Arrête, toi.
7: Allô, Gérard. C'était bien, on s'amusait bien, là.
9: Gérard.
3: Vérifie que ça marche, là.
12: Vas-y, Gérard, continue.
18: Les micros éteints!
3: Faut bien vérifier si ça marche,
1: attends. J'essaye.
18: Ouais. Comment ça, me les gonfler, là, en ce moment?
1: Vas-y, reprends, Bibiche. Je peux souffler.
18: Ouais, dedans. Attends, je suis pas ta biche, ok, d'accord.
25: Faites gaffe qu'ils vous volent pas de l'argent dans votre porte-monnaie, les mecs.
18: Bon, toi, tu dégages, au revoir.
12: Qui, Gérard? Qui?
18: Grosse Pégase.
25: Ah non, c'est l'autre.
18: Hein. Non, c'est l'autre, allez, hop, tu dégages, au revoir.
12: Ouais, c'est Fiande de Cheval, ouais.
9: Non, c'était l'autre.
18: Non, c'est Grosse Pégase, au revoir.
25: Non,
18: hop,
25: Pégase,
18: au revoir, au revoir.
9: Fiande de Cheval.
18: Au revoir. Toi, PD, tu vas voir, ouais, tiens, t'as raison, toi. T'as raison.
25: Bon,
18: ça gratte la croupe, là.
25: PD, va.
9: Ça me gratte la croupe.
18: Ouais, vas-y.
9: En fait, c'est une passion, si le cheval est passionné par ce qu'il fait, quoi. Ça peut être aussi un luxe, parce que il peut avoir la chance, tu vois, d'évoluer comme au cadre de Saumur, t'en parlais tout à l'heure,
18: mm-hmm.
9: ou de vivre dans une pauvre ferme avec une pauvre jument, enfin, tu vois, quoi. Donc, ça dépend du degré de luxe qu'a le cheval.
18: Ouais, mais de toute manière, bon, c'est vrai qu'on a beaucoup parlé de Saumur, parce que c'est vrai que c'est le centre d'équitation qu'il y a pour former les jockeys, en fin de compte. Hein.
9: Uh-huh.
18: Et puis ceux de la garde républicaine.
9: Uh-huh.
18: Donc c'est vrai que ça peut, c'est une passion et ça peut être un luxe en même temps. Hein.
9: Ouais.
18: Donc... Donc j'ai répondu.
12: Ouais, GG à la place de Grosse Pégase, on accueille Seyard, 26 ans, de Saint-Tropez.
9: Ah oui.
25: Bonsoir, bonsoir Kudai, bonsoir tout le monde.
18: Ta fréquence, s'il te plaît.
25: Petite une. 102.5.
18: Alors, question numéro 8. Cheval peut-il être un ami pour vous? Donc, justement, on en revient à ce que tu disais tout à l'heure.
3: Tout à fait.
18: Donc, on va demander à Seigneur.
25: J'ai rien compris à la question, hein. J'ai rien entendu, hein. Je suis désolé, Gérard.
18: Le cheval
25: peut-il être un ami pour vous? Alors oui, tout à fait, le cheval peut-il être un ami, c'est clair. Parce que ton cheval, tu l'apprécies, surtout s'il t'appartient. Donc c'est comme un animal domestique. C'est comme un petit chien ou un petit chat.
18: Ouais, ben ça, oui, mais ça, de toute manière...
25: Est-ce que tu as retrouvé ton petit chat, câlin?
18: Pourquoi? T'es bien au courant, toi?
25: Non, c'est tout, je m'en souviens. Ça m'a attristé.
18: Mmh.
9: Bizarre.
18: Ça gratte la croupe.
9: Bon, je t'ai répondu déjà, Gérard, je crois.
18: Non.
9: Bah, ah oui, c'était pour les animaux domestiques, excuse-moi. Bah oui, ça peut être un ami si tu passes ton temps avec ton cheval, quoi. Je sais pas si tu te rappelles de mon petit poney à la télé, j'étais super ami avec le gamin, quoi.
18: Non, je me souviens pas de ça.
9: Mon petit poney?
18: Non, je... Non.
9: Ah ouais.
25: C'était bien ça, mon petit poney.
18: Apodrome.
9: Je pense que ça peut être un ami, puisque c'est un animal.
20: Et que, tout simplement, il fait partie des 30 millions d'amis qu'on a aussi, les autres. Et donc, ouais.
25: Toi, t'es mort.
18: Je vous préviens, vous allez vous calmer parce que tout à l'heure on va faire la neuvième et je vais arrêter parce que ça commence à devenir lourd.
25: Petit cul d'arrière.
18: Alors chiante de cheval.
20: Chiante. Jean.
25: Oui, oui. Alors moi je pense que le cheval ça peut être un ami. Regarde, il y a des exemples quand même assez précis.
20: Végétarie.
25: Enfin, je connais certaines personnes qui sont des chevaux. Et qui ont de bons rapports avec eux.
18: Eh non, mais vous répondez correctement aux questions ou vous dormez là ?
25: Non, tout raide le cul d'ail. Hein. En fait, pour être très clair, je pense que le cheval c'est un ami. Si c'est plus un ami, il faut le tuer.
18: Non, mais ça, je suis désolé. Ce que tu viens de dire, je peux pas te.
3: Si, c'est exactement parce que j'avais un spécialiste sur l'IRC tout à l'heure et il me disait que c'était exactement ça.
18: Ouais, mais moi, je peux, si c'est un ami pour toi, c'est un ami pour la vie, c'est pas la peine de vouloir le tuer. Parce que ça sert à rien d'avoir un cheval comme ami. Donc, je vois pas du tout le rapport avec...
1: C'est affectif, un cheval.
18: Ça peut être un fétiche, comme tu veux.
1: Si c'est infectieux aussi.
18: Ouais, ben ça, c'est plus affectueux que toi qui n'arrête pas de faire le bordel depuis minuit et demi. Ça, c'est vrai. Donc, avez-vous de l'argent pour monter à cheval? Alors, 55% des gens ne pensent pas à ça, mais au cul. Ça, c'est pour Pildar. Ça, lui, il pense qu'à ça. 26% aiment de l'argent pour la selle, mais pas pour le cheval. Moi, je préfère que ça soit pour les deux. En principe, c'est pour le cheval, c'est pas pour autre chose.
1: Non, mais il y en a, t'as pas compris, c'est qu'il y en a qui ont peu d'argent, donc ils peuvent avoir que la selle.
18: Ouais, bah c'est bien. Et puis en plus, 12% montent seulement des chevaux homosexuels, alors ça, c'est pour toi.
1: Si tu veux.
18: Et 1% estime que l'argent ne tombe pas du cul mais du cheval. Ça m'étonnerait. Hein. Enfin, 8e.
3: Gérard, vite fait, avant sur. Alors attends, sur IRC, il y a plein de trucs, mais il y avait la police qui disait quelque chose. Apparemment, ça a l'air sérieux. Il te demande si tu connais le film L'homme qui murmurait dans les oreilles des chevaux. Parce qu'il paraît que t'as fait une parodie, ça s'appelait GG qui mordillait les bites des chevaux.
18: Non, ça m'étonnerait, donc je réponds pas à ça.
3: T'as joué dans la suite, l'homme qui léchait du cou.
18: Non.
1: Ah, il y avait GG qui fait du pipeau aussi.
3: Ouais, avec qui avalait le sperme des chevaux aussi.
18: Oh là là ! Fildar, fais gaffe parce que ça commence à bien faire depuis minuit et demi. D'accord ? Ça va faire 3 heures que tu me fais ta merde.
1: J'arrive pas à la sortir.
18: Ouais, non, mais ça, depuis minuit et demi, t'es en train de foutre ton bordel.
1: Et je pousse, et je pousse.
18: C'est tes pompes que tu dépais de là, et que après tu mets tes pompes sur le truc, et que tu fais chier Apolline et Rigaud. Hein, et puis maintenant, tu t'amuses à foutre ton bordel. Alors, je vais te dire une chose, c'est la dernière fois que tu fous ta merde. D'accord?
0: Tu cartonnes.
18: Parce on est combien là, Rigaud? Si on n'est pas 9000, ça sera de sa peau.
3: Bah là, on n'est pas beaucoup, là.
1: 6.
3: Je préfère pas te le dire parce que...
18: Si, non, mais dis, parce que Max, il est là, donc avant qu'il parte, on va voir combien qu'on est.
1: Tu casses ?
3: 6352.
18: Ouais, voilà, 6000.
0: Tu cartonnes !
18: Non, on est que 6000, alors on n'est pas encore 9000. Alors je te signale, on n'aura pas les 9000 à cause de tes conneries. Alors, 9e question, aimeriez-vous dresser des chevaux comme Mario Labrato? Loratio, pardon. Toi, je sens que tu vas te prendre mon briquet dans la tranche.
1: Non, on n'en sait rien. Et on fait pas d'insultes.
18: Ouais, bah fais gaffe. Non, fais gaffe à ton matricule.
1: Tu demandes à qui? Gérard.
18: Alors, aimeriez-vous dresser des chevaux comme Mario Lorazzo? Et on va demander à Chiante de Cheval.
11: Hey Gérard, j'ai une idée pour toi. Ce qui serait bien, c'est que t'arrêtes les débats à 2 heures. Comme ça, tu peux aller plus rapidement au bois de Boulogne. Hein, salope?
18: Alors, Fildar, c'est la dernière fois que je te donne l'avertissement. Jeudi prochain, t'es viré des studios. T'es viré.
11: Gérard, qu'est-ce que tu m'as dit dans le bureau?
18: Ouais, dimanche, on va régler nos comptes avec toi et toi, là, tous les deux. Parce que qu'est-ce que t'attends? Toi, t'attends de virer un auditeur pour passer.
14: Non, c'est faux.
18: Ouais, tiens. Je parle... Ouais, tiens.
14: C'est faux, je parlais à ma mère. J'ai le droit de parler à ma mère.
18: C'est ça, je t'ai vu faire parce que ça clignotait, c'est pas ta mère qui t'appelle, c'est faux. Donc tu me raccroches le téléphone.
14: Je lui annonçais que mon homosexualité et que je voulais me marier avec toi.
18: Ouais, c'est ça. Donc tu raccroches le téléphone.
14: Je peux pas raccrocher à la gueule de ma
1: mère.
3: Bah ouais. Cote, putain, à peau.
18: Allez, ouais, t'inquiète pas, j'ai vu comment que t'as fait, donc tu peux raccrocher. Cherche être... pas, tu cherche dois... plus là.
3: Tu dois être monté comme un étalon, au moins.
18: Aimeriez-vous donc sciente de cheval?
25: Écoute, c'est moi je voulais revenir un peu sur le truc d'avant, c'est-à-dire pour payer tout ça. Je pense que vu la gueule de ton cheval, c'est-à-dire Sandy, que tu montes, tu dois.
18: Alors au revoir, au revoir, au revoir. Tu répondras même pas à la question, je te dis au revoir.
3: Du délire.
18: Apodrome.
20: Tu peux me.
25: Oh non non non, on répète plus les questions là.
20: Tu peux m'expliquer c'est qui Mario?
25: Oh. C'est vrai que je le connais pas moi non plus.
20: Je ne connais pas donc je peux pas te répondre.
25: C'est pas un plombier lui?
18: Non.
20: Tornado.
18: Non c'est un dresseur de cheval.
20: Ouais, et qu'est-ce qu'il a de particulier? Je sais pas, je connais pas, qu'est-ce que tu veux que je te dise?
1: Bah, il prend des chevaux sauvages et il en fait des Gérards.
25: C'est trop, là.
18: Fildar, ça commence à bien faire.
15: Ouais, excuse, j'ai oublié.
20: Ça, c'est du Fildar. Ouais. Ben, je vais te répondre.
18: Chiante de cheval, là, tu lui dis au revoir, hein, c'est terminé pour lui. Il a pas besoin d'insulter ouais, les personnes qu'il connaît pas.
20: Tu te réponds quand même?
18: Ouais, vas-y.
20: Je sais pas. Ouais, il dresse bien les chevaux. J'aimerais bien d'ailleurs dresser comme il les dresse. Et comme ça, j'aurai tous les chevaux, ça sera des esclaves. Voilà.
18: D'accord. Seigneur.
15: Déjà, c'est pas seigneur, mais c'est yard. Ensuite, dresser un cheval, ça m'intéresse pas du tout. Parce que j'ai déjà eu assez de mal à dresser ma femme comme ça.
18: D'accord. Et ça. Ça gratte la croupe?
20: Bah en fait, moi j'ai peur des chevaux, donc je pourrais pas m'occuper d'un cheval, non. Mais surtout pas le dresser. Mais j'ai vu Mario Loraccio dresser un cheval et c'est assez impressionnant quand même.
18: Mais de toute manière, même, je sais qu'il y a Apodrome là, et puis je pense que...
25: Non.
18: Je pense que ça doit être pareil aussi pour...
25: Non, rien à voir,
15: c'est clair.
18: Donc ça doit être à peu près pareil que si on va reparler de ce mur, mais en fin de compte c'est pareil. Hein. Bon alors la dernière question et après on va couper parce que comme ça permet.
1: Non, ce qu'on va faire c'est qu'on va mettre un disque histoire que les auditeurs se reposent.
3: Se calme, ouais,
1: sur voilà, se calme un peu. Tu vas poser la question donc et on va mettre un bon disque.
18: Alors la 10, avez-vous déjà gagné un prix avec votre passion? Et on va s'écouter les étalons homosexuels avec Crabasse-moi le cul, mon petit jockey. N'importe quoi ces disques. Ah, ça me gratte la croupe.
20: Eh bien en fait, moi je joue au TRC et j'ai pas gagné de prix, mais j'ai gagné beaucoup d'argent. Parce que je suis pas joker.
18: Mmh.
20: Et j'ai gagné environ 40 000 balles en 10 ans.
18: Wow, c'est bien. Ouais, c'est pas mal.
20: Bien.
16: Ah, la meuf.
20: Ouais.
16: Ouais,
15: c'est bien ça.
20: Ouais.
18: Seigneur.
15: Ouais.
18: Allô.
1: Oh là. C'est bon.
25: Allô.
18: Seigneur.
25: Mais qu'est-ce que c'est que c'est... Oh, bon alors.
18: Non, mais c'est rien.
25: Seigneur et non pas seigneur. Donc oui, je gagne beaucoup d'argent. Ma passion, c'est de chier sur les paillassons. Et je me fais beaucoup d'argent avec ça. Ouais, ça y a pas de problème. On fait des paris avec des potes.
18: Eh ben, au revoir.
25: Bah pourquoi?
18: Au revoir pour lui. Voilà. Alors, Omadrome, Apodrome, pardon.
20: Omadrome.
18: Excuse-moi, Apodrome.
20: Ouais. Non, moi j'ai pas gagné de prix parce que je suis jamais monté sur un cheval. Donc je peux pas te répondre. Par contre, une fois, j'ai été à un cours de judo. Ça peut t'intéresser et j'ai gagné un prix.
18: Ok. Donc.
20: Ça t'intéresse pas?
18: Bah si. Et c'est quoi comme prix que t'as gagné?
20: Prix de 100 kukai.
18: Ah d'accord. Voilà. Ça gratte la croupe là. Je peux vous dire une chose que le tiercé il existe depuis 1954.
1: Wow. Et avant il y avait quoi?
18: Non, ça existe depuis 1954 et normalement j'aurais dû vous le dire bien avant. Donc on va faire la petite conclusion.
1: Ah, Gérard.
18: Ouais, non mais ça y est, c'est fini. Hein.
1: Bah, pour la conclusion, j'ai retrouvé quelqu'un à la place de Seyard, j'ai le chevaucheur sauvage qui va se présenter lui-même.
25: Oui, bonsoir, chevaucheur sauvage.
20: Salut les chevaucheurs sauvages.
25: Bonsoir Bordeaux 104.4, bonsoir GG.
18: Bonsoir à toi.
25: Bonsoir.
18: Bon, donc, pour toi, la dernière question.
25: Tu peux me la répéter, je suis désolé avec tout ça. Tu sais quoi.
18: Donc, avez-vous déjà gagné un prix avec votre passion?
25: Avec ma passion, bien sûr, un prix, un premier prix. Moi, je joue régulièrement sur les chevaux. mais je parie également sur les chiens. T'as pas parlé des courses de lévrier, par exemple, parce que c'est vrai qu'il y a aussi de la thune à se faire de ce côté-là. Gégé, toi, tu as déjà vu des courses de chiens ou pas?
18: Là, il y a une course de lévrier qui va pas tarder d'avoir lieu sur l'hippodrome de Longchamp.
3: On peut peut-être en parler un peu.
18: Ouais, je peux pas
3: parler, parler des courses de lévrier un peu.
25: Non. Plus ou moins, Gégé, les lévriers que les chevaux?
18: Je pense que ça rapporte plus parce que c'est des chiens de race, mais je peux pas te dire parce que je sais pas exactement la date exacte de la course de lévrier qui sera sur l'hippodrome de Longchamp.
25: Tu nous tiendras au courant dans les émissions à venir, j'espère.
18: Ah oui, de toute manière, je pense que je pourrais vous dire ça.
3: Non, mais dis pas ça, Gérard, tu le fais jamais.
18: Mais attends, de toute manière, on ne sait pas encore quand est-ce que c'est. Je sais qu'il y a des affiches qui sont sur. Je me demande si c'est même pas encore passé déjà cette histoire.
20: Mais Gérard,
18: oui.
20: Je sais pas si tu en as déjà vu à la télé, c'est quoi le truc qu'ils mettent devant les chiens pour le faire courir?
18: Devant les chiens pour le faire courir?
3: Ouais, pour les courses de lévrier, tu sais, ils mettent un truc qui.
25: Je sais pas ce que c'est exactement.
18: Je sais pas ce que c'est exactement.
25: Je pense que c'est un billet, un bicheton, je te dis.
13: Gérard, pour répondre à cette question, on accueille Sale Chienne. Bonsoir.
20: Bonsoir.
16: Allô.
20: Bonsoir.
16: Salut Sale Chienne.
20: Salut
16: mes loulous.
25: Salut Fidaï.
16: Alors, moi j'ai une bonne réponse parce que effectivement j'ai une passion. Elle m'a rapporté beaucoup d'argent, c'est la photo. Alors j'ai fait des photos à la loco, très intéressantes. J'ai fait des petites photos sous le pont de l'Alma et c'est surtout les grosses. Alors si Sandy pouvait me...
18: Au revoir.
16: Parce qu'elle est quand même assez énorme.
18: Au revoir.
16: Non mais si tu veux ta grosse vache, j'aimerais bien la voir en photo.
18: Au revoir.
3: J'arrive pas.
18: Tu te démerdes.
16: Sous le pont de l'Alma, ça me plairait vraiment.
25: On parle pas de la vache Milka là, enfin.
16: Avec une plaque de verglas juste en dessous.
18: Manu, okay. Pas.
16: Qu'est-ce que t'en penses? La grosse vache avec une plaque de verglas.
18: Tu te démerdes, Manu.
17: Ouais, bah je veux bien moi, mais.
16: Oui, GG.
20: Oui,
16: moi j'ai jouné. Moi j'ai jouné. J'ai jounette.
18: Tu... Oh, non, ouais.
13: Ça y est, je
18: crois. Quand même.
13: Non, c'est pas compliqué pourtant de zapper un auditeur.
18: Moi. Oh là là. Bon, alors, c'est qui c'était... Qu'est-ce qu'on... De quoi qu'on parlait?
13: On parlait des...
18: des courses de lévrier. Bon, de toute manière, je ne sais pas quand est-ce que c'est les courses de lévrier qui vont se...
25: Tu ferais pas une rubrique 30 millions d'amis, courses hippiques, tout ça? Ça pourrait être intéressant, non?
18: Non, ça me dit rien du tout, tu vois.
25: Ah bon? Parce que t'as l'air de t'y connaître un peu, quand même.
18: Bah non, ça, c'est des thèmes de débat qu'on n'a jamais abordé depuis que je fais des débats sur Fun, et...
25: Ouais.
18: Donc,
25: quelqu'un qui voudrait acheter un cheval neuf ou d'occasion, un peu comme une voiture, tu lui conseillerais quoi, toi? C'est quoi les bons trucs que tu veux pour pas se faire avoir quand t'achètes un cheval? Parce que c'est quand même un investissement, quoi. Il faut regarder quoi en premier?
18: Déjà, pour déjà savoir avec...
25: Tu conseilles neuf ou occasion d'abord?
18: Des chevaux d'occasion, ça m'étonnerait que t'en ailles. Hein.
25: Ah bah si, quand t'achètes un cheval, il a 5 ans, il est d'occasion. Il a déjà servi, forcément.
18: Mais savoir s'il a servi pendant les...
13: La guerre?
18: Sur des champs de course ou autre, je pense pas. Hein.
13: Regardez le kilométrage, non?
18: Non, attends, arrête tes conneries.
13: Tu regardes l'usure des sabots, ouais.
18: Il y a des questions, non?
13: Non, par contre, il y a un nouvel auditeur, on accueille Andromède.
19: Bonsoir à tous. Chevalier de la Tantouse,
25: ouais,
19: avec sa chaîne.
25: Ouais.
18: C'est comment son nom?
13: Andromède.
19: Andromède.
18: T'appelles d'où?
25: T'as des cheveux.
19: Tours.
18: Ta fréquence?
19: 102.7. Ouais.
18: Donc, la question, alors tu l'as compris, je la répète plus.
19: Ouais. Ah ouais, je l'ai bien compris, ouais.
18: Alors tu peux répondre?
25: Les lévriers.
19: Ouais, les lévriers, alors la course de lévriers, ce qu'ils mettent devant, je crois que c'est un des vieux slips.
25: Non, c'est de l'afghan, c'est pour ça qu'on parle toujours de lévrier afghan, toujours.
19: Pourquoi? Ah, c'est de l'afghan.
25: Ah bah ouais, direct.
19: C'est de la drogue?
25: Ah bah non, j'ai pas dit ça, non.
19: Ah bon, c'est quoi de l'afghan, alors?
25: GG.
18: Je sais pas.
19: Je te parle de quoi? Ouais, c'est quoi de l'afghan?
20: Cachiche.
19: Allez, rapporte-moi, là.
25: Du cachiche.
18: Oh.
19: Ouais.
18: Bon alors après.
19: Ouais bah c'est tout, ouais. C'est ma réponse.
18: C'est ta réponse, bon alors conclusion maintenant.
19: Ah oh, c'est cool.
25: Sors tes doigts de ton nez pour faire ta conclusion.
19: Ah non, c'est cool.
18: ça gratte la croupe la conclusion.
20: Eh ben, conclusion, c'était un débat médiocre, malheureusement.
18: Ben ouais, ça, le premier, c'est simple, j'ai remarqué, à chaque fois, c'est pareil. Le premier se passe toujours bien, le deuxième, c'est toujours de la merde.
20: Le premier, c'est ordinaire. Mais ça n'a quand même rien à voir avec les deux débats de la semaine dernière, parce que t'es vraiment trop passé pour un con et j'ai trop bien ri.
18: Eh ben, c'est bien. Ok, ben, je te remercie, au revoir.
20: Bon week-end.
18: Ouais, ben, toi aussi.
20: Au revoir, connard.
18: Chevaux 104 chevaux.
25: Non, chevaucher sauvage.
18: Chevaucher sauvage. Alors toi, conclusion. Écoute,
25: quand tu veux que je t'en mette un coup de chevaucher, il n'y a pas de problème. Le débat en lui-même, c'est vrai qu'il était quand même limite. Moi, je trouve que tu connais pas assez le sujet, donc tu as fait un débat que tu n'as pas maîtrisé, en fait. Parce que tu as dit que tu te connaissais, alors que je suis sûr que tu joues même plus au tiercé, en fait.
18: Si, j'y joue de temps en temps.
25: Et tu gagnes.
18: La dernière fois que j'ai gagné, ça remonte assez longtemps, et j'ai gagné 5008.
25: Ah, mais c'était il y a quoi, il y a 10 ans, non?
2: Et tu joues quoi, ta paye de RMiste?

0: Non.
1: Okay.
0: Mais t'as pas fait totalement le tour de la question. T'aurais dû plus parler de tes cheveux à toi. Il y aurait plus de trucs à dire, genre si il y a plus de pellicules en hiver ou en été, ou.
1: Si ça pue plus l'été ou l'hiver.
0: Ouais, ou si. Bon, par rapport à la crasse, tout ça, quoi.
1: N'importe
0: ouais, non, mais c'est normal, hein. Tu fais pas de pub pour L'Oréal parce que tu le vaux pas. De toute façon, tu vaux rien, t'es que de la merde. Tu vaux même pas un shampoing Leader Price, donc.
1: En gros, c'est qu'un bâtard.
0: Voilà, ouais. Alors, t'es qu'une merde et gros connard.
2: D'accord, au revoir. Alors donc qu'est-ce que je voulais vous dire? Ouais ben donc ce week-end conclusion de guerre, c'est pardon.
3: Donc conclusion de Turpentine qui disait que ton débat il avait ni queue ni
2: tête, comme moi j'en ai rien à foutre
3: voilà,
2: de ces conclusions.
3: Ça va Seb. Et donc sinon Yankee qui dit que c'est un débat à chier, mais vite fait il y a la police qui dit qu'après avoir écouté les débats, maintenant il sait qui est le responsable et l'auteur des bouses de merde que l'on peut trouver à Suresnes, il dira pas qui c'est, heureusement.
4: Pour bien comprendre, Seb, c'est l'animateur qui vient après.
3: Ouais.
4: Et c'est même pas lui, c'est Jean ce soir.
3: Il pleut des conclusions. Alors, on va essayer d'en dire.
4: Couche là, on a plus que 3 minutes après ça
2: allez,
4: bouge là. Ouais.
3: Sérieux?
2: Ouais, allez.
3: Oh là, vous êtes lourd.
5: Ouais, bah non.
2: Non, tu as fait ses conclusions correctement. Vous avez déjà pas foutu de votre merde durant les deux débats.
5: Non, je suis désolé.
2: Toi, t'éteins ton micro et tu t'écrases.
3: Non, mais je vais pas lire les conclusions parce qu'elles parlent toutes de ta grosse jument.
2: Ouais, bah alors, qu'ils aillent se faire foutre dans ces cas-là. Ma conclusion du deuxième débat, c'était de la merde grâce à Manu et Pilder, comme d'habitude.
6: Oh, bah de rien, tu sais, on est toujours là pour toi, mon coco.
2: Ouais, bah si c'est pour foutre la merde, ça sera plus la peine parce que je vais demander à changer de personne.
6: De radio.
2: Et donc demain soir à la loco.
5: C'est pas moi, toi.
2: C'est toi.
4: Putain, si je m'appelais Rigo, ça changerait beaucoup de choses.
2: Ouais, c'est pas Rigo, son micro il est éteint. Alors écrase. Donc ce soir à la loco, Max y sera. Donc il y aura comme dit en premier, il y aura Gigi Mulot, Gigi Barcono.
5: Ah, ça va, c'est
2: Bigorno, pardon. Gigi.
4: Bon, on le refait, allez hop, on annule. On recommence.
2: Gigi Mulo, Gigi Bigorno, Gigi Max, le Star System, Jean-Guy au light.
4: Ouais.
2: Et Bernard Minet à la batterie Max, masqué. Ça, c'est bien de tes conneries, Fildar. Gigi Goré aux percussions perverses. Ça, c'est bien tes conneries, tout ça. Hein. Alors
4: tu m'as tout salopé. Là, il y a personne à la loco demain soir à cause de toi. Hein.
2: Mais c'est ça.
4: T'as lu n'importe quoi. Clair, ils vont pas comprendre.
6: Faute, hein. C'est une honte.
2: Alors donc, pour terminer
5: ils
2: là.
5: Jamais.
2: Pour terminer, jamais.
6: Impossible qu'il y ait du monde. Ça, c'est clair.
2: Pour terminer, ça
4: là,
2: c'est.
4: T'es en train de couler la boîte.
2: Vagal.
4: T'es en train de couler la boîte.
5: Franchement, là.
4: Et ça, tu t'en rends pas compte.
5: Ouais. Tu sais pas ça.
2: De manière avec deux travaux pour faire des débats, c'est bien. Donc on va terminer avec la grosse jument du 92 avec
4: ce soir.
2: Entre mes bourrelets, au revoir.
4: T'as coulé la loco.
2: Au revoir à la semaine prochaine.
4: Attends, j'ai pas de disque, deux secondes.
5: Non, deux secondes.
4: Deux secondes.
5: Tu plais ton boulot.
4: Rebalance.
6: Redis les Gigi.
3: Vas-y Chérin, rallume ton micro.
4: Rechauffe les DJ là.
5: Ton micro et tu fermes ta gueule, gros porc.
6: Bah je te dis ce qu'il faut que tu fasses, sinon tu t'en branles pas une. Alors vas-y.
5: Allez.
2: Pardon.
6: Bah allez.
2: Bah
6: allez,
2: il a qu'à me mettre du son lui, sa boutique là-bas.
6: Mais t'en as du son.
5: Alors.
6: Je. Putain, mais t'es pas sur le bon truc, Gérard. Réfléchis, tu montes celui du haut.
5: Voilà.
2: Alors donc, à la loco ce soir, ça sera Gigi Mulot, Gigi Bergono, Gigi Max, Jean-Guy au light, Bernard Minet à la batterie masquée et Gigi Goré aux percussions perverses. Et vous allez vous écouter la grosse jument du 92 avec ce soir. C'est Sodoxtat entre mes bourrelets. On se retrouve dimanche avec toute l'équipe. À dimanche et bonne soirée. Et là, vous allez retrouver Seb pour la nuit sans pub.
5: Non.
2: C'est qui?
4: C'est Jean.
5: C'est Jean ce soir.
4: C'est là Seb pour allumer le micro.
5: Putain, l'amateur. C'est pas grave.
2: Donc c'est Jean à
3: non,
2: la
3: fin. C'est Jean Jeannot sur Fun Radio.
2: Donc ça sera
3: non,
2: Jean.
3: Non, c'est RTL, Jean.
2: Ouais. Donc ça sera Jean
6: Après Seb je vais te montrer, je vais te faire une démo d'A2i pour que tu comprennes.
2: Ça sera Jean pour la nuit sans pub et on se retrouve dimanche. Bonne nuit à tous et à dimanche.
7: Voilà, ça y est, on y est. Il est minuit et 9 minutes, un petit peu de retard, mais c'est pas grave. Encore 2 heures, 51 minutes de pur bonheur et de Gérard qui est avec nous et qui est en train de s'installer. Il est en train de régler son micro. Au lieu de le faire 5 minutes avant, il faut qu'il

0: le fasse pendant le jingle. Il rentre en jingle et après il installe son casque, il règle son micro, la hauteur du volant, machin, etc. Gérard, bon, cette première heure avant d'attaquer le débat sur les relations amoureuses, on va donc d'abord on va dire bonsoir à Rigo. Salut Rigo.
1: Bonsoir.
0: Et donc tout le monde est là, Anka, Manu, Fildar et tout le monde. Hein. Donc pendant cette première heure, inutile de nous joindre au 0803 08 5000. Gardez votre énergie pour tout à l'heure lors des débats. Alors et on va faire une chose qu'on n'a jamais faite, c'est tout simplement de te parler de toi. D'abord, d'où tu viens, Gérard? Exactement, où es-tu né?
1: À Puteaux.
0: Donc en fin de compte, tu es un enfant de Paris, de la banlieue, quoi.
1: Voilà.
0: D'accord, donc t'as été à l'école en banlieue parisienne. C'est ça? Enfin, t'as été à l'école en banlieue parisienne.
1: Mmh.
0: D'accord. Comment, sans aller jusqu'au niveau d'études, mais comment c'est? Est-ce que tu gardes des bons souvenirs de l'école?
1: Pas trop, parce que bon, j'ai eu quand même des petits problèmes, donc je ne dirais pas lesquels.
0: Non, c'est-à-dire des problèmes non, mais d'ordre professeur avec tes élèves, tu t'entendais pas très très bien, c'est quoi?
1: Vis-à-vis des parents.
0: Vis-à-vis des parents, de tes parents à toi?
1: Soi-disant. Non mais c'est tout. On avait dit que.
0: Non, d'accord, ok. Mais je veux dire, sinon, est-ce que tu gardes de bons souvenirs avec des élèves? Est-ce que tu te souviens d'un, sans donner le nom de famille, d'un prénom? Est-ce que tu avais un super pote à toi quand tu étais en maternelle ou en école scolaire avant d'arriver au...
1: Non, parce que là où j'étais.
0: Intervenir.
1: Ouais. Là où j'étais, je pouvais pas avoir de bons souvenirs. Si tu veux, bon, tu sais très bien le problème. On en a discuté. On avait dit qu'on n'en parlerait pas trop à l'antenne.
0: Non, mais tu dis ce que tu as envie de dire,
2: mais c'est vraiment un truc avec des initiales.
0: Tu peux en dire, tu peux dire.
1: Non.
0: Non, mais Gérard, tu peux dire sans nous dévoiler, je veux dire. Bah, donc, t'as pas de bons copains. T'as pas de souvenir de bons copains au bahut.
1: Non.
0: Et de professeurs non plus, tu trouvais marrant ou un cours qui te trouvait. Tu trouvais sympa. Quelle était ta matière préférée?
1: De matière préférée, on me laissait dans le fond d'une classe, c'est tout.
0: Depuis le début? Et t'avais une matière préférée au fond de la classe ou pas?
1: Non.
0: Fécale.
1: Non.
0: Sérieux, on a dit, s'il vous plaît.
1: Bah, sinon, sérieux?
0: Fécale, c'est
1: non,
0: quoi?
1: Non. C'est quoi?
2: C'est de la physique chimie.
1: Non, mais ouais. Non. Ouais, bon, manière.
0: Sixième, il a arrêté.
1: Non, même pas.
2: Tu fais de la physique en chimie, hein, sixième.
0: Bon, bref. Donc, pour l'école, pas très bon souvenir. Donc, tu quittes l'école. Ton premier job, ça a été quoi?
1: De l'intérim. Travailler dans. Travailler en manutention.
0: Ouais, d'accord.
1: Non, même pas.
0: D'accord.
1: Même pas, parce que j'ai arrêté l'école à 17 ans. Disons, c'est moi qui ai fait une fugue de là où j'étais.
0: Ah, donc, t'as fait une fugue?
1: Bah oui.
0: Pourquoi?
1: Bah parce que là où j'étais, c'était pas un truc qui était pour moi.
0: Ouais, t'es pas bien.
1: Tu te sentais pas bien. C'est-à-dire que. Non, mais c'est pas ça, c'est que.
0: Pas assez de liberté?
1: Non, c'est pas ça, c'est que. Bon, j'ai pas voulu trop en parler. Pourtant, si que toi tu le sais, toi, parce que je t'en avais parlé plusieurs fois. Même Arnold qui est là. Peut intervenir aussi s'il veut.
0: Non, mais toi surtout, vas-y.
1: Bah disons, moi, j'ai pas gardé de souvenir de ce qui m'est arrivé, parce que bon.
0: Pourquoi t'as fait cette fugue? Parce que
1: ce qui s'est passé, bon, si tu veux que je dévoile tout, hein, on va le dévoiler, mais ça.
0: Non, mais t'inquiète pas.
1: Ça, après, ça restera entre nous, et je veux pas qu'il y ait des saloperies qui viennent comme ça. Donc, c'est comme Fildar veut savoir d'où je viens de la DAS.
0: D'accord. Oui, donc c'est là-bas, en fin de compte, que t'étais pas bien. D'accord.
1: Voilà, okay. Donc de l'âge
0: tu
1: de
0: l'avais 5... déjà dit, on l'avait déjà dit, ça.
1: De l'âge de 5 mois jusqu'à 18 ans, bon, à 17 ans, j'ai fait une fugue, j'ai été récupéré par les gendarmes et ils m'ont ramené avec les menottes dans le train jusqu'au tribunal de Nanterre pour enfants.
0: D'accord.
1: Voilà, mais, terminé.
0: Quand on vient de là, de la DAS, donc t'as été dans des familles d'accueil?
1: Oui,
0: ça se passait pas bien.
1: Non,
0: jamais, à aucun moment.
1: Et là, bon, le dernier centre que j'ai fait, c'est dans le Loir-et-Cher, donc
0: la centre commercial.
1: Non. Centre.
0: Ah oui, d'accord.
1: Centre pour enfants.
0: D'accord.
1: Donc j'étais là-bas et ça s'est très mal terminé. La directrice, bon.
0: Donc t'as fait quoi? Donc du coup, tu t'es retrouvé dans la rue avec ton sac. À l'âge de 20 ans, 21 ans, tu t'es retrouvé comment?
1: À l'âge de...
0: Une fois que t'es décidé que t'as pu quitter la DAS, tu t'es dit stop, j'arrête, j'y retourne plus, donc
1: non,
0: on t'a mis dehors.
1: Je me suis retrouvé au tribunal de Nanterre. C'est de là que, soi-disant, une personne qui serait venue au tribunal de Nanterre en disant comme quoi que j'étais leur fils. Donc, pour l'instant, j'ignore encore les circonstances.
0: Non, mais ça, c'est une chose. Mais après ce fameux procès, qu'est-ce qui s'est passé? Tu t'es retrouvé dans la rue?
1: Ben non, je me suis retrouvé chez eux. Et puis bon, on m'a dit, si tu fais pas ce qu'on te dit, bon, ben, on te met en marine jusqu'à...
0: L'armée,
1: jusqu'à,
0: quoi.
1: Non, placé... donc, dans, à la marine, c'est-à-dire faire mon service militaire dans la marine.
0: C'est ce qu'on te dit, ce que je dis, c'est vrai, au service militaire, faire la marine, l'armée, quoi.
1: Voilà, donc, jusqu'à...
0: Donc, t'étais dans une famille où, dont on t'a dit que c'était ta vraie famille.
1: Voilà, soi-disant.
0: Soi-disant, parce qu'aujourd'hui, c'est pas ta vraie famille.
1: Bah, tu sais, j'ignore.
0: Tu ignores, d'accord, ok.
1: Mais donc, j'ignore tout ce qui se passe.
0: D'accord.
2: Le nom que tu portes, c'est ton vrai nom ou pas?
1: Non, parce que je ne connais pas mon père.
0: D'accord, donc le nom qu'on t'a donné, c'est le nom de cette famille-là, mais ça trouve
1: non,
0: que c'est pas
1: non,
0: toi.
1: Mais, non, mais je porte le nom
0: de ta mère.
1: De soi-disant mon père, d'accord. Que je ne connais pas.
0: D'accord, ok. D'accord. Alors bon, alors...
1: Si, par contre, si on pouvait arrêter de parler de ça, parce que sinon...
0: Mais non, mais on voulait...
1: Non,
0: mais il n'y a pas de problème,
1: non.
0: Cool.
1: Alors,
0: non,
1: attends. Il y a une chose que j'aurais bien voulu faire, et c'est dommage, il n'y a qu'un représentant qui est là, de l'équipe que tu connaissais très bien le matin... Donc, il peut intervenir.
0: Mais non, mais dis ce que t'as à dire, toi.
1: Non, mais,
0: on peut pas faire intervenir les autres, c'est toi qu'on veut faire.
1: Non, mais moi, j'aurais bien voulu essayer de voir avec Doc pour savoir exactement ce qu'il en pensait, lui. Parce que quand même... Lui, non, parce que lui, il est quand même bien placé pour...
0: On lui transmettra, On va continuer, donc on va changer de sujet. Donc on va parler de ce métier, moi. Donc le métier qui a fait connaître Gérard et que t'aimes beaucoup mettre en avant, c'est routier. À quel moment t'as eu le déclic de vouloir être routier? Et comment ça s'est passé?
1: Bah depuis l'âge de 5... depuis l'âge de 10 ans... Ça m'a passionné, je voyais des camions, c'était ma passion.
0: Mais tu voyais ça dans la rue, dans les séries, à la télé, partout?
1: Dans la rue, je voyais plein de camions, pour moi, c'était ma passion.
0: Mm-hmm.
1: Et ça a toujours été ma passion d'être routier. Donc c'est pour ça que j'ai passé mon permis, donc je suis devenu routier. Bon, malheureusement maintenant, je ne peux plus le faire, mais je salue tous mes potes routiers.
0: Mm-hmm.
1: Donc ils se reconnaîtront largement, il y en a beaucoup.
0: D'accord. Donc tu as voulu être routier, tu l'as été, tu es rentré dans une société, mm-hmm. Tu as eu justement ce qu'on dit qui fait que tu ne peux plus être, c'est-à-dire tu as eu un accident.
1: Voilà.
0: Qu'est-ce qui s'est passé justement cet accident? Parce que tu nous as déjà parlé de verglas, un accident de camion.
2: Je vais juste demander avant, est-ce que tu as eu des difficultés à passer le permis poids lourd ou pas? Parce que hier on a eu Thierry,
0: ouais.
2: Qui lui l'a passé. Tiré de la sécu, il a passé son permis poids lourd, il nous l'a dit, et il a dit que c'était dur parce qu'il fallait faire des marches arrière avec un semi-remorque. Enfin...
1: Non, mais lui, ce qu'il a passé, c'est le super lourd, donc le 40 tonnes.
2: Ouais.
1: Moi, j'ai que le 19 tonnes. Donc le 40 tonnes, c'est différent parce que avec l'auto-école, ils te font reculer avec la remorque. Non.
0: Il y a 19 tonnes.
1: Voilà.
0: D'accord. Alors donc après, donc qu'est-ce qui s'est passé? Donc combien de temps t'as été routier?
1: Ben j'ai été routier 3 ans.
0: 3 ans. Jusqu'à cet hiver où il y a eu une plaque de verglas, t'as eu un accident. Qu'est-ce qui s'est passé d'ailleurs dans ce moment-là? C'est que t'avais un peu bu. C'était quoi?
1: Non, une erreur d'attention. Non.
0: Mauvaise visibilité.
1: Non, c'est pas ça. C'est que sur la normalement comme c'était le lendemain des le jour des vacances.
0: Mm-hmm.
1: Donc en 93, donc 5 janvier 93, je m'en souviens très bien, ça fait 6 ans maintenant.
0: Mmh.
1: Non, un peu plus.
0: Ça fait peut-être en hier, ça, carrément.
1: Ça fait 8 ans. Donc ce qui s'est passé, c'est que là, je devais aller à Dourdan charger un complet pour aller à Rouen, donc au centre hospitalier de Rouen.
0: Ah non, tu faisais quand même des grandes distances.
1: Bah oui.
0: Tu rentrais pas chez toi tous les soirs.
1: Ah si.
0: Ah, c'est quand même, ouais.
1: Si, je m'arrêtais à Poissy.
0: Tu vidais là-bas?
1: Je vidais,
0: et après tu rentrais.
1: Non, je vidais une palette de parfum pour Poissy, donc Rochat, donc.
0: Ouais, d'accord.
1: Et après, je continuais sur Rouen.
0: D'accord.
1: Au centre hospitalier.
0: Et là, c'était les vacances, ce fameux 5 janvier 93.
1: Voilà, donc t'avais pas le droit aux autoroutes. Et donc, j'ai pris une départementale, et là, c'était pas sablé. Et donc,
0: Mais t'allais vite, tu roulais vite?
1: Non. J'étais
0: à vitesse normale, quoi.
1: Normale, et celui qui m'a percuté, ben lui.
0: On t'a percuté. C'est l'erreur de quelqu'un.
1: Ben c'est un semi-remorque. Donc avant c'était un 38 tonnes qui m'a percuté. Donc c'est lui, en fin de compte, qui a pas vu que j'étais en whirling déjà, parce que j'étais déjà en travers de la.
0: T'étais en whirling.
1: En travers de la route. Donc, il n'a pas pu... Comme il y avait un peu de brouillard, donc il n'a pas pu voir. Et donc, il m'a percuté. Moi,
0: ah, mais toi, tu avais déjà eu un accident. C'est-à-dire que tu avais quitté la route.
1: Ah, mais moi, j'étais déjà en travers. Quand lui, il m'a percuté.
0: Ah, donc, c'est pas lui qui t'a mis en travers. C'est toi qui étais tout seul à cause du verglas. Ah, et lui, en plus, il n'a pas eu le temps de freiner. Voilà. T'as rentré dedans.
1: Voilà.
0: Et c'est à cause de ce truc-là que t'as eu
1: Souci.
0: Donc, t'as été hospitalisé. C'est un accident assez grave.
1: Oui, quand même.
0: Hospitalisé.
1: Je suis resté quand même un peu plus de 6 mois
0: à l'hôpital,
1: sans pouvoir
0: bouger. Donc tu étais sur un fauteuil roulant.
1: Voilà.
0: Rééducation ensuite. Mais t'avais une vie de famille. T'as tout perdu. Bah, plus ou moins à cause de ça ou.
1: Bah, disons, oui, c'est à cause de ça en fin de compte. Hein.
0: Mais pas avant, si tout se passait bien avant.
1: Ça s'est bien passé, mais donc dès que j'ai commencé à faire à dire que je faisais de la route, bon, ça s'est un peu mal terminé.
0: Ouais.
1: Donc ça y a pas plu. Bon, ma fille, tu veux que je te dise tout.
0: Bon, enfin tu dis ce que t'as envie de dire. Non, attention, que je dise pas qu'on dise pas après que t'es obligé de dire. Tu dis ce que t'as envie de dire.
1: Non, mais ma fille.
0: C'est vrai qu'on va respecter. Hein.
1: Ma fille que je ne vois plus à l'heure actuelle. Et que j'y fais des gros bisous, malgré qu'il y a beaucoup de gens de Lyon qui nous écoutent.
0: Mm-hmm.
1: Dès qu'elle voyait un camion, elle disait c'est papa, c'est papa, c'est papa.
0: Ouais.
1: Et alors que j'étais déjà hospitalisé.
0: D'accord. Et après, quand tu es rentré donc, de l'hôpital, et donc, qu'est-ce qui s'est passé? C'est qu'elle est partie, ils sont partis. Ils
1: bon, après, bon, ben, elle est partie. Puis,
0: d'accord.
1: Ben, la petite,
0: et c'est à ce moment-là qu'on s'est connus.
1: Voilà.
0: Parce que là, tu étais dans le trou. T'en pouvais plus. T'es tombé
1: j'ai commencé bien avant qu'on se connaisse.
0: À picoler.
1: Disons, j'ai commencé comme ça, puis bon, après, ça a été la
0: décatombe.
1: La décatombe, jusqu'à temps qu'on se connaisse.
0: Ouais.
1: Bon, même quand
0: tout encore dedans.
1: Quand on s'est connu,
0: un petit peu.
1: Il y a eu quelques embrouilles. Bon, sinon après, bon, il y a eu.
0: On peut dire, t'as fait une cure pour t'arrêter quand même.
1: Bah oui, mais en fin de compte, ça a servi à rien parce que bon, plus les années passaient,
0: ouais.
1: Et plus je repensais
0: à
1: ma fille.
0: Ouais.
1: Non, mais j'aime bien parce que en fin de compte,
0: on n'était pas très motivé à avoir envie d'arrêter réellement.
1: De quoi?
0: Bah, quand tu buvais un peu, quand tu voulais faire une cure, parce qu'il faut être motivé, c'est comme quelqu'un qui décide d'arrêter de fumer ou qui se drogue,
1: faut
0: avoir envie. Forcer quelqu'un à le faire, parce que toi, je me souviens, t'avais été obligé. T'as eu un procès ou je sais pas quoi, et pour bonne conduite, il fallait absolument que tu fasses ça.
1: Non, mais
0: c'est pas ton propre chef.
1: Non, mais c'est pas ça, c'est que, on m'a obligé, dans un sens oui et non, parce que j'avais des voisins, j'avais tout fermé, les volets et tout. J'avais marqué comme quoi que je ne voulais plus qu'on me dérange, et puis tout. Donc ils ont fait.
0: À l'époque où on se connaissait.
1: Bah oui.
0: Et t'avais toujours les volets fermés, ouais, c'est vrai.
1: Ouais. Donc ils ont fait intervenir la police et les pompiers. Mm-hmm. Bon, c'est de là que ça s'est passé. Ouais. Puis après, bon.
0: Aujourd'hui.
1: On s'est connus. Donc. Bon, je dis pas que ça. Je peux pas dire que ça va encore bien, parce que je repense toujours à elle. Mmh. Je sais que là, son anniversaire est passé, je la vois toujours pas.
0: D'accord.
1: Je suis en train de me battre pour essayer de la voir.
0: Mais t'as plus de nouvelles, tu sais plus où elle est du tout.
1: Bah disons, je sais qu'elle est avec mon ex-femme,
0: ouais.
1: Sur Lyon,
0: ouais.
1: Mais pour l'instant, elle me donne pas signe de vie, donc...
0: D'accord.
1: Donc je peux pas certifier si elle va bien.
0: D'accord.
1: Bon, j'ai une photo d'elle, mais que je ne peux pas. Je peux pas la regarder puis je
0: ne
1: peux pas
0: la
1: voir. Parce que moi ça me fait trop mal au cœur parce que bon ça fait quand même de 95 qu'elle est partie donc ça fait déjà 6 ans.
0: Ouais, ça fait 6 ans. Ouais.
1: 6 ans qu'elle est partie donc. Bon.
0: Alors. En dehors de ça, on va changer de sujet. Il y a un truc quand même qui passionne également les gens, c'est que quand on a préparé cette petite heure, beaucoup d'envois des messages internet, des gens voulaient savoir beaucoup de choses te concernant sur Gérard de Suresnes. Quelles sont les passions de Gérard?
1: Alors les passions, c'est la pêche.
0: Ouais.
1: J'aimais bien aller à la pêche.
0: Ouais. Quel genre de pêche? Pêche à la mouche?
1: Non, gardon, tout ça.
0: Ouais.
1: Camping quand même parce que quand j'ai eu des petits problèmes je partais avec avec une mobylette et puis je...
0: Ah, t'as eu une mobylette? Une fois comme mobylette?
1: Je dirais pas la marque.
0: Non, mais j'ai une 103.
1: Non.
2: 51?
1: Ouais, voilà, mais j'étais jusqu'à Orléans.
0: Ah ouais, quand même.
1: Avec.
0: Au camping d'Orléans.
1: Mmh. Et puis bon.
0: C'est bien le camping?
1: Non, parce que t'as pas trop d'entourage derrière.
0: Mmh. Non, donc t'as des passions, donc là, tu as dit la.
1: La pêche.
0: La pêche, la camping.
1: Le camping, et puis la Formule 1, ça.
0: Justement. La Formule 1.
1: La Formule 1.
0: On a même fait un débat. Mmh. Quand t'avais fait un débat sur la pêche aussi, qui était pas mal, la pêche et la chasse à l'époque, mais tu t'en souviens plus?
2: Non.
0: Tu dois être encore sur l'alcool.
1: Non, mais
0: c'est pas grave. La Formule 1.
2: T'aurais voulu en faire un métier ou pas?
1: De quoi? De
2: la Formule 1.
1: Non,
2: si t'avais pu.
1: Non.
2: Et pourquoi? La pêche.
1: Non. Pêche à la rigueur, je dirais pas que j'y retournerai pas.
2: C'est un beau métier, pêcheur.
1: Non, mais je dis pas que j'y retournerai pas par la suite. Hein.
2: Enfin, c'est dur. Hein, faut se lever tôt quand même.
1: Bon, métier, mais ça me dérange pas de me lever.
0: Tu te vois sur un bateau et tout partir le matin à la pêche?
1: Non, je vais pas en mer.
0: Tu veux partir avec un chalutier, mais en rivière?
1: Non, je vais au bord des lacs.
0: Ah oui, d'accord, en chalutier, bord des lacs, quoi. D'accord, ok.
1: Non, je vais au bord des lacs, c'est tout.
0: Bon, bah sinon, tu loues une petite péniche et tu fais le canal du Midi, quoi.
1: Ouais,
0: c'est le bon pêcheur, quoi. Mais Formule 1, donc, c'est ta passion.
1: Ah ouais, ça.
0: Quel est pour toi le plus grand pour toi?
1: Pour moi, j'aimais bien Ayrton Senna. Bon, malheureusement, il est parti.
0: Il est à la retraite, oui.
1: Alain Prost, j'aimais bien aussi.
0: Mm-hmm. Qu'est-ce que t'aimes dans ce... qu'est-ce qui te passionne dans cette Formule 1? C'est quoi que t'aimes là-dedans?
1: Bah, j'aime bien, c'est au moment du départ et les ravitaillements.
0: Tout le reste, c'est chiant.
1: Non, mais après, quand tu les vois, ils se doublent, tout ça, c'est pas trop intéressant. Mais le mieux, c'est le départ et... Ouais. Et les ravitaillements.
0: Ouais, ça pourrait être non, mais tu pourrais aimer la moto, tu pourrais aimer à ce moment les rallyes.
1: Non, mais.
0: Tu pourrais aimer Paris-Dakar, quoi. Toi, t'aimes bien Paris-Dakar, c'est surtout le 1er janvier à minuit et le 31 janvier à midi, quoi.
1: Non, j'aime pas trop Paris-Dakar.
0: Non.
1: Si, par contre, ce qui me passionne.
0: Il y a un départ, il n'y a rien. Hein.
1: Ouais, non, mais ce que j'aime bien dans des rallyes comme ça, c'est que c'est dommage qu'il n'y en ait pas beaucoup, à part dans le Paris-Dakar.
0: Ouais.
1: C'est que sur le Paris-Dakar, j'ai vu, il y avait les camions, mais ils ne nous les font pas voir assez.
0: Ils comptent faire un Paris-Dakar en Australie. Hein. Donc, ouais, il faut créer Paris-Dakar, mais dès que ça sera fait, ils vont nous le dire. Sur la Formule 1, alors. Donc, ce que tu as avant tout, c'est la vitesse, je sais pas, c'est quoi? C'est le goût du risque, tu.
1: Non,
0: je sais pas,
1: c'est...
0: parce que bon, ça me paraît un peu bizarre de dire ma passion comme sport, c'est ça, la Formule 1.
1: Non, mais
0: et
1: c'est.
0: En fin de compte, c'est juste les ravitaillements et le départ qui te passionnent là-dedans.
1: Non, mais c'est la vitesse et puis le risque.
0: Le risque? Tu trouves qu'ils risquent, pour toi, ils risquent leur peau.
1: Ouais, même quand je vois les essais.
0: Ouais. Est-ce que tu considères qu'un comme Schumacher aujourd'hui, dont on dit qu'il gagne 22 millions par mois,
1: ouais, non, mais ça
0: au total, hein, tout compris. Est-ce que ça te paraît énorme aujourd'hui les sommes des sportifs plus que de la Formule 1, même les joueurs de football? Est-ce que ça t'écœure, toi, qui a de la difficulté tous les jours à finir tes fins de mois, d'entendre quand même tes sportifs préférés gagner des millions? Est-ce que ça t'écœure? Est-ce que tu trouves ça normal que taper dans un ballon, gagner 1,5 million par mois, que de conduire avec un volant
1: Non, mais ça me dégoûte. Ça me dégoûte.
0: Pourquoi?
1: Non, ça me dégoûte parce qu'ils sont trop payés.
0: Parti politique. Pourquoi?
2: Non, mais ils le font pour toi.
1: Non, mais ils sont trop payés.
0: Pourquoi ils sont trop payés? Attends.
1: Non, mais ils sont trop payés là-dedans. Attends, t'en as d'autres qui gagnent quoi? La moitié de ce qu'ils gagnent? Même pas la moitié. Encore, je suis généreux, je dis la moitié. Par exemple.
0: La moitié quand même d'un million, ça fait toujours 500 000 francs, ça va,
1: ouais,
0: c'est honnête.
1: Bah ouais, mais qu'est-ce que tu veux vivre avec 500 000 francs par mois? Tu peux pas. Tu peux pas vivre.
0: Eh ouais.
1: Tu peux pas, je suis désolé.
0: Si, on peut, mais c'est difficile.
2: Ouais, faut
0: non, mais
2: c'est récréatif.
0: Non, mais à ce moment-là, il faut avoir quelqu'un dans la famille, il faut quelqu'un dans le couple qui gère le budget. Parce
1: ouais,
0: que...
1: mais... Non, ouais, mais
2: attends,
1: même.
2: Faut se serrer la ceinture quand même.
0: Ouais, non, mais attends, j'ai pas dit. Non, mais à 500 000 francs, par mois, il faut se serrer la ceinture. Mais tu peux faire quand même des trucs sympas.
1: Ouais, quoi?
2: 2-3 restos, pas plus.
0: Oh non. Non,
1: même pas.
0: Oh, t'as mis 2-3 restos.
1: Un McDo, ça
0: me dit. Attends. Soyons clairs, là, je rejoins Gérard. Tu gagnes 500 000 francs par mois. T'as un loyer, 4-5 000 francs.
1: T'es foutu,
0: tu vas payer l'EDF, machin, t'en as pour 400-500 balles. L'hiver, tu fais le chauffage, tu vas rajouter 500-600 balles. Les courses.
1: Les courses. Monté. 2000 balles par mois.
0: Non, je termine de ce que je dis. Non, mais il a raison. 2-3 loisirs. Un mec qui aime bien jouer au loto, tout ça, il fait des gris pendant le mois. Fait qu'au total, tu dois retirer à peu près 10 000 francs. C'est-à-dire qu'il te reste plus que 490 000 francs pour vivre.
1: Non, mais même, tu peux pas.
3: Tu peux même pas mettre de côté.
0: Tu peux pas.
3: Tu peux pas partir en voyage.
0: C'est difficile, reconnaissez-le. Ou alors, il faut être raisonnable. Quand tu gagnes 500 000 francs par mois, il faut pas vivre avec un loyer de 5000 francs par mois.
1: Non. Non, mais même,
3: Tu fais? Tu peux pas acheter non plus, donc.
0: Je sais pas, Gérard, toi. Pour toi, un mec qui gagne seulement 500 000 francs par mois, sa journée se résume à quoi pour toi? C'est de la survie?
1: Ouais. Moi, personnellement, de toute manière, même avec un loyer, avec le téléphone, l'EDF, les courses, plus l'habillement, avec 500 000 francs, il ne peut pas y arriver. Je suis désolé, il ne peut pas y arriver. Alors, le mec qui arrive, qui dit qu'il peut y arriver, ben, qu'il me le dise.
0: Tu lui tires son chapeau avant autre chose.
1: Non, mais qu'il me le dise.
0: Si, voilà, faut peut-être qu'il soit célibataire, mais il peut pas avoir une vie de famille avec tes enfants.
1: Ah ben ça, c'est clair et net. Hein.
0: Parce qu'un mec qui gagne 500 000 francs par mois, et qui ose avoir une famille, c'est les foutre dans la merde.
1: Ça c'est clair. Il y a la pension alimentaire derrière.
3: Parce que sinon, si la femme, elle bosse.
0: Ouais, mais faut être.
3: Ça double.
0: Dans ces cas-là, ces cas-là, il faudrait que la femme gagne effectivement elle aussi 500 000 francs par mois, ce qui nous fait 1 million par mois. Là, tu peux commencer un petit peu à t'amuser. Tu peux te permettre une folie.
1: Là, avec 1 million par mois, tu peux y arriver tranquille.
3: Tranquille. Tu peux faire quoi de plus?
1: Ah bah attends, tu peux faire tout ce que tu veux, tu peux aller en boîte, tu peux aller au resto tous les week-ends. Hein.
0: Tous les week-ends. Ouais, le samedi du week-end, pas tous les week-ends, pas les week-ends complets.
1: Ah bah tu peux y aller le samedi et le dimanche.
0: Ouais, alors que si tu gagnes deux fois moins qu'un million, non.
1: Non, c'est la merde. C'est rien.
3: 500 000 euros, c'est pas pareil.
1: Oh, on s'en fout de ça, de l'euro. On s'en fout de l'euro, Fidlar, je t'ai dit, qu'on était clair, d'accord.
0: Non, mais Gérard, il a raison, on discute.
1: On s'en fout, la
0: question. Mais non, justement, il a raison, on parle de tout.
1: Mais on s'en fout.
0: Pourquoi tu t'en fous? L'euro, ça arrive bientôt.
1: Non, mais l'euro, pour l'instant, je m'en bats les couilles.
0: Non, mais attends, c'est quand même la.
1: Non, mais je m'en bats les couilles, c'est pas avant février 2002.
0: Ouais, d'accord, mais faut commencer
1: non,
0: à se.
1: Je m'en fous. On parle pas de ça.
0: Non, on parle de toi et de tes passions, donc on peut te poser. Eh ben, on a le droit de te poser.
1: L'euro,
0: qu'est-ce que t'en penses, toi, Gérard?
1: Moi, personnellement, l'euro, de toute manière, ça va être de la merde.
0: Pourquoi?
1: Parce que ils vont commencer déjà à nous faire chier.
0: Ouais.
1: Parce qu'ils vont commencer à nous rendre la monnaie en euros.
0: Oui.
1: Et en francs. Donc on va se mélanger les pédales. Alors pour moi, c'est de la merde.
0: Surtout pour les personnes âgées.
1: Oui. Alors ça, les personnes âgées et tout ça, ça, je vais te dire une chose, que ça, on
0: les aveugles.
1: Ouais, mais ça. Ouais, mais ça.
3: J'ai rien dit.
1: Non, mais tu fermes ta gueule et c'est tout.
0: Non, mais attends, Gérard, on parle calmement. Il déconne. Je vous demande jamais. Pas une petite.
3: J'ai rien dit. Hein.
0: Non, mais c'est Manu.
1: Non, mais moi, je préfère dire une chose. Bon. Que sur l'euro, pour l'instant, pour moi, ça va être le bordel complet. Là, ça, c'est en pourparler. Déjà, je crois qu'il y a des chèques. Il y a des chéquiers qui sont en euros et qu'il paraît qu'ils commencent déjà à rendre la monnaie en euros. Je ne sais pas dans quel magasin, mais pareil, ça commence. Et ils acceptent déjà les chèques en euros.
0: Est-ce que
1: et en francs.
4: Est-ce que tu aurais une solution, toi, pour aider les gens pour le problème de l'euro?
1: Disons, c'est...
4: Qu'est-ce qu'ils peuvent faire, à ton avis?
1: Disons, pour les personnes âgées, le problème, c'est qu'ils voient avec des gens qui sont... Je vais dire... C'est compliqué la question que tu me poses, Rigaud, mais je vais quand même y répondre. Si tu veux, il faudrait qu'ils aient quelqu'un de confiance. Par exemple, quelqu'un de leur famille.
0: Ouais.
1: Qui soit toujours avec
0: confiance.
1: Qui soit toujours avec eux. Qui soit avec eux pour faire leurs courses et tout ça.
0: Donc même quand ils partent en vacances aux Canaries ou au Madagascar, comme font les troisième âge, il faudrait qu'ils soient dans l'avion.
1: Non, mais ce qu'il y a dans l'avion, ça c'est différent parce que quand tu vas dans l'avion, il y a simplement le billet à prendre, le reste c'est payé.
0: Parce que c'est vrai que les personnes âgées, déjà quand c'était l'ancien franc et le nouveau franc, ils se faisaient avoir.
1: Voilà. Déjà, là maintenant, ça va être encore pire.
0: Ouais.
1: Parce que de toute manière, ça rentre en rigueur à partir du 18 février 2002.
0: Ah, ça va être l'hécatombe. Hein.
1: Là,
4: à partir de ce jour-là, il n'y aura plus de francs du tout, il n'y aura plus que des francs.
1: Si. Mais ce qu'il y a, c'est que tu auras jusqu'au mois de juillet 2002 pour redonner tous tes francs
5: pour.
1: Je crois que c'est plus, c'est jusqu'en 2005. Hein.
5: Non.
4: Je crois que c'est la même année.
1: Hein. Ah bon, c'est.
5: Non, c'est prévu pour 2002 que.
4: Un génocide du franc.
5: Que toutes les personnes qui seront avec des billets, par exemple, de 50 francs, tout ouais. ça, soient redonnés.
1: D'accord.
5: Et après, ça sera terminé.
1: D'accord.
5: Donc, je peux te dire une chose, que ça va être la.
1: Elle est complète. Ouais. Donc toi à la rigueur, tu aurais été à Strasbourg, tu ferais partie, tu seras député européen, tu aurais voté contre la loi de Maastricht.
5: Bah disons, moi j'aurais dit non, puis c'est tout.
1: T'aurais dit non.
5: Ouais, parce que qu'est-ce que tu veux faire pour une personne âgée? Comment que tu veux qu'elle se débrouille?
1: Non, mais en dehors de ça, parce que le fait d'avoir installé l'euro, Gérard, c'est justement pour essayer de concurrencer les États-Unis qui sont la première puissance, le dollar. C'est ouais, surtout mais... pour que tous les pays européens puissent faire un grand pays à lui-même pour essayer de concurrencer les États-Unis. C'est pas seulement pour essayer d'emmener les personnes âgées.
5: Non, mais même, tu vois les États-Unis avec leur dollar, ouais. tu vois l'Italie avec la lire.
1: Bon, enfin, ce sera les euros. Ouais. C'est l'euro contre le dollar.
5: Voilà, mais bon.
1: Qu'est-ce que tu penses de cette guerre?
5: Non, mais moi je trouve que c'est complètement con, c'est tout.
1: Ça sert à rien. On parlait des États-Unis, Gérard. Moi j'aimerais que tu me donnes ton petit point de vue sur une affaire qui a fait beaucoup parler dernièrement, hein, puisque tu sais que les États-Unis est la plus grosse puissance du monde, hein, donc c'est un peu eux qui dirigent le monde, t'es d'accord?
5: Mm-hmm.
1: Qu'est-ce que tu as pensé, toi, de cette fameuse élection là avec vote
5: Non, mais là, si tu veux qu'on parle politique...
1: Non, mais du coup, ton point de vue, est-ce que tu trouves ça aberrant qu'on en parle autant? Parce que finalement, c'est les États-Unis, ça ne concerne pas.
5: Moi, je vais te dire une chose.
1: Non, enfin, ça, c'est un feuilleton à la Dallas, quand même, faut le reconnaître.
5: Si là, c'est même pas un feuilleton à la Dallas. C'est un feuilleton au feu de l'amour.
1: Ouais.
5: C'est un truc hallucinant, parce que t'en as un d'un côté,
1: ouais.
5: Il te dit...
1: C'est Bush.
5: Junior.
1: C'est Al Gore.
5: Après. Non, mais faut revoir tous les bulletins de vote. Parce que
1: ça se faisait en France.
5: Moi, en France, personnellement, je...
1: Tu votes plus, toi, d'ailleurs?
5: Moi, j'ai jamais voté, puis de toute manière, je m'en fous.
1: Qu'est-ce que t'attendrais d'un homme politique en France? Qu'est-ce que t'aimerais qu'il change en premier?
5: Ce qui change en premier? Alors, moi, je vais te dire...
1: Donne-moi les deux, trois choses que t'aimerais qu'un homme politique change.
5: Déjà, une. Qu'il y ait moins de personnes en difficulté. En deux, qu'ils aillent des moyens pour trouver une solution sur des maladies à l'heure actuelle que personne n'arrive à découvrir.
1: D'accord.
5: C'est-à-dire...
1: On les découvre, mais on n'arrive pas à les traiter.
5: Non.
1: On les découvre.
5: Pour un sens...
1: Il faut aider maintenant des médecins à trouver des maladies.
5: Non. Pour l'instant, ils n'arrivent pas à trouver comment...
1: Ah oui.
5: Comment se sortir
1: oui,
5: du
1: d'accord.
5: sida. Comment se sortir de la myopathie.
1: D'accord.
5: Parce que ça, c'est des maladies...
1: Pour donner plus de moyens à la recherche.
5: Disons, faut donner.
1: Plus
5: et savoir... Ce que les jeunes donnent, ce que les gens donnent quand il y a des manifestations, de savoir si ça leur va vraiment.
1: Les décathlons, tout ça.
5: Le téléthon, le truc sur le sida, c'est pour ça
1: ouais.
5: que.
1: T'as un signe toujours d'ailleurs, décathlon, tout ça.
5: Non.
1: Les trucs, non mais. Ah non, décathlon.
5: Non,
1: c'était pas dit le marathon.
5: Téléthon.
1: Le téléthon, pardon.
3: Gérard, tu donnes à chaque fois que
1: des... Est-ce que tu donnes, toi?
5: Moi, personnellement, j'ai jamais donné. Si, j'ai donné pour avoir ça.
1: Oui, d'accord, mais sinon.
5: Mais sinon, je ne donne jamais parce que je ne sais jamais si ça leur revient ou pas.
1: Alors, on revient sur les.
5: Il y a encore aussi une autre maladie.
1: Non,
5: le
1: mais
5: cancer.
1: D'accord. On a compris.
5: Cancer.
1: Non, mais c'est bon, Gérard.
5: Non,
1: ce que tu voulais dire en gros, parce qu'il n'y a pas plus de maladies, c'est pas genre.
5: Il y en a beaucoup.
1: Non, mais c'est pour dire de l'argent pour la recherche.
5: Ouais, mais.
1: Et la troisième chose, qu'est-ce que tu as droit d'autre qu'un homme politique change encore? C'est quoi qui est. Plus de chômage, plus de.
5: Ah, bah ça, le chômage.
1: Plus de discothèques, je sais pas, plus de.
5: Non, mais le chômage, ça, de toute manière, tu pourras rien y faire.
1: Non. Il n'y a aucune solution, c'est du bluff que les hommes politiques disent qu'ils vont essayer de trouver. Est-ce que on revient, t'as fait un débat, en plus tu connais bien le sujet, parce que pour certaines personnes, et surtout des hommes politiques, les 35 heures, ça va tout révolutionner. Grâce à ça, il y aura quasiment plus de chômage ou plus du tout.
5: D'après ça changera rien du tout. C'est pas parce qu'ils mettent ça aux 35 heures, mais ce qu'il faut dire, c'est que en mettant ça aux 35 heures, donc ils vont mettre des gens en pré-retraite. Donc est-ce qu'ils vont remplacer les gens qui vont aller en pré-retraite par des jeunes? On ne sait pas. ceux qui vont aller en retraite, est-ce qu'ils vont les remplacer? On ne sait pas. Donc tout ça, pour l'instant, pour moi, c'est
2: des magouilles.
5: Pour moi, c'est de la merde.
0: Non, mais tu dis ça tout le temps, mais c'est facile de expliquer pourquoi c'est de la merde.
5: C'est de la merde parce que
0: c'est magouille. Pour toi, c'est ce qu'ils aiment politique, c'est des magouilles.
5: Pour moi, c'est les chefs d'entreprise qui sont pas capables de remplacer une personne qui va partir en retraite pour prendre un jeune à la place, parce qu'il faut le former, le jeune.
0: Et qu'est-ce que tu penses d'une femme qui a 40 ans aujourd'hui qui cherche du boulot et qu'on comprend pas parce qu'elle a 40 ans et qu'on considère qu'à 40 ans, déjà, on est trop vieux? Pas bien.
5: Mais non, mais ça.
0: À 40 ans, il te reste encore 15 à 20 ans à travailler, donc.
5: Bah ouais, mais ce qu'il y a, c'est que pour les femmes, la retraite, c'est 60 ans, pour les hommes, c'est 65. Donc pour moi, je trouve ça dégueulasse. Alors la femme qui a 40 ans, elle a 20 ans à travailler, donc un chef d'entreprise.
0: C'est dégueulasse qu'il la refuse.
5: Ne va pas prendre quelqu'un pour 20 ans.
0: C'est déjà bien 20 ans.
5: Ouais, mais faudra la former, donc il y a un an de formation.
0: Bah alors, il en reste 19 dans la société.
5: Bah ouais, mais. Et alors
0: C'est bien.
5: Ouais, mais après. C'est par exemple.
0: Donc ça veut dire qu'à 40 ans, on ne sert plus à rien pour toi.
5: Bah,
0: on va mettre la retraite à 40 ans alors.
5: Personnellement, oui.
0: Alors, si on met la retraite à 40 ans, dans 20 ans, il y aura peut-être le même problème qu'à partir de 30 ans, on n'en voudra plus. Il faudra commencer à travailler dès l'âge de 15 ans.
5: Bah, de toute manière, il y a des jeunes qui commencent bien avant. Moi, j'ai commencé à 17 ans.
0: Parce que toi, tu as eu la chance de commencer, parce que tu as eu la chance de ne pas faire d'études.
5: Non, mais moi,
0: il y a des jeunes qui malheureusement sont obligés, ont la chance.
5: Non, mais moi,
0: malheureusement, sont obligés de faire des études à bac plus 10.
5: Les bacs et puis le BEP, brevet d'études professionnelles, pour moi, t'as pas besoin d'un bac pour. Disons, on dit qu'on n'a pas besoin de bac pour
0: être n'importe quoi. Au moins que t'es BEP ou l'ENA, quoi.
5: Ouais, mais même, maintenant, à l'heure actuelle, tu regardes dans une annonce, vous avez le bac, vous avez le BEPC et autre chose.
0: L'ENA ou.
5: Hein? Maintenant, pour être éboueur, faut avoir le bac.
0: Ah bon?
5: Ah ben, tu demandes. Maintenant, à l'heure actuelle, pour être éboueur, faut avoir le
0: pourquoi
5: bac.
0: Pourquoi? Non, mais explique-moi pourquoi t'as entendu ça où?
5: Ah ben, j'ai.
0: Et pourquoi? Mais d'après toi, c'est quoi? Pourquoi faudrait avoir le bac pour être éboueur?
2: Et c'est renseigné.
5: Non,
0: mais d'après toi, d'accord. Bon, c'est peut-être vrai ce que tu dis. Je te crois. Mais explique-moi, toi, Gérard, pourquoi faut avoir le bac pour être éboueur?
5: Bah, je me le demande. Je suis comme toi. Je me pose la question. Pourquoi avoir un bac pour être éboueur ou pour balayer une rue? Pour tenir un balai, faut avoir un bac. Non, mais attends, mais tu vas où là? Tu vis dans un monde de quoi? Dans un monde de tarés.
0: On est d'accord. Donc là, je te suis complètement.
5: Là, c'est dans un monde de tarés.
0: On vit dans un monde de fous.
5: De toute manière, qui c'est qui l'a voulu? C'est nous. À l'heure actuelle, tant
0: pis. Ça se trouve, demain, pour être cuistot, il va falloir refaire Hippocagne et puis.
5: De toute manière, pour être cuistot, il faut le CAP.
0: Minimum.
5: Faut un CAP.
0: C'est ça qui est génial. Pour être cuisinier, il faut un CAP. En même temps, pour être éboueur, il faut avoir le bac. On vit dans un monde de dingue.
5: Mais c'est complètement du délire. Hein.
0: Donc le mieux, c'est de démarrer le plus rapidement possible dans la vie active. Alors comment, justement, toi, tu verrais changer l'éducation pour que les jeunes aient la chance, comme toi, de ne pas faire d'études?
5: Moi, je leur conseille, s'ils veulent s'en sortir, les jeunes, à l'heure actuelle...
0: Qu'ils arrêtent les études.
5: Non, qu'ils continuent. Qu'ils continuent.
0: Non, mais s'ils continuent... Ils vont se mettre à rentrer dans la vie active tard et très vite ils se retrouveront au chômage. Ils se trouvaient tout à l'heure avec la femme de 40 ans.
5: Mais
0: alors
5: ouais,
0: qu'une fille qui a la chance de pouvoir arrêter ses études à 13-14 ans, donc en quatrième, disons même cinquième avec un peu de chance, elle rentre tout de suite dans la vie active, comme ça elle se fait plus vite de l'argent, et plus vite, bon, elle se fera à 40 ans, elle se fera licencier, mais elle aura mis de l'argent de côté.
5: Ouais, mais. Non, moi je trouve ça dégueulasse parce que. Ça sert à rien d'avoir un diplôme, parce que ça va te servir à quoi? À rien du tout.
0: C'est pour ça que pourquoi tu dis qu'il faut inciter les jeunes à faire des études, ça sert à rien.
5: Tu sens
0: qu'il se mord la queue.
5: Mais ouais, mais moi, je veux te dire, j'ai commencé à bosser à l'âge de 16 ans, de 17 ans, en apprenti. Mmh. Alors, on voulait me faire continuer la cuisine, ça me plaisait pas. J'aimais pas être derrière. Servir les gens, fallait avoir quelqu'un derrière mon cul.
0: Ouais.
5: Moi, j'aime pas. Je préfère.
0: J'ai envie de te gratter le cul tranquille sans qu'il y ait quelqu'un derrière toi.
5: Non, mais moi, je préfère.
0: Tu fais les salades après.
5: Je préfère avoir mon indépendance. Comme sur la route, j'avais mon indépendance.
0: Ça te manque, ça, aujourd'hui?
5: Ah oui. Bon, disons, je me plains pas où que je suis. Je me plains pas. Mais je préfère, j'aurais préféré rester.
0: Qu'est-ce que t'aimais bien? C'était dans le camion, tu mettais ta musique, tu mettais Sardou, tout ça, c'était.
5: Voilà. Voilà, donc.
0: Sardou, justement, tiens. On change de sujet, mais on reste dans l'actualité. Qui fait son. courant du mois de là, ça va arriver d'ici très peu de temps. Il fait une dizaine de jours à Bercy. Après, ça sera la dernière date. Ça peut dire qu'il va continuer la salle, mais c'est la dernière fois de sa vie qu'il va faire une grande salle comme Bercy. Après, il n'en fera plus jamais. Qu'est-ce que tu penses de ça? Et que encore ce mec-là, aujourd'hui, à l'âge qu'il est, avec son pauvre lifting, il remplit Bercy pendant 13 jours.
5: Ah, moi, je tire mon chapeau, c'est comme Johnny Hallyday.
0: Ne tire pas la peau, vous savez.
5: Non, mais je tire mon chapeau.
0: Ouais.
5: Ben, c'est bon. Ça fait comme Johnny Hallyday, comme Jean-Pierre Sauzard qui adore Johnny Hallyday.
0: Mais on s'en fout, Sauzard parle de
5: Johnny. Non, mais je te parle de Johnny Hallyday. Quand tu vois, par exemple, Notre-Dame de Paris, là, qui va pas tarder d'être au Palais des Congrès. Là.
0: Ouais, mais parlons de Sardou, là.
5: Mais moi, Michel Sardou, je l'adore, parce qu'il a des chansons, faut les comprendre.
0: Lesquelles?
5: Je vole, un accident est petit.
0: C'est bien ce que tu mettais. Alors, prenons ces trois chansons, décortiquons-les un petit peu. Tu m'as dit, je vole. Ça parle de quoi? Raconte-moi. Tu peux me chanter un extrait ou me donner un texte?
5: Si tu pouvais avoir.
0: Non, je ne sais pas, donc il faudrait que tu les chantes.
5: C'est mes chers parents, je vole, je pars. Vous n'aurez plus d'enfants ce soir. Comprenez bien, je vole.
0: C'est un enfant qui se suicide, qui demande de faire sa vie.
5: En fin de compte, c'est un enfant qui se sent abandonné. À un moment donné, il dit. Je sais plus exactement, je l'ai plus en tête.
0: Non, mais c'est pas grave les textes, mais ça parle de quoi? D'un enfant qui décide de partir de chez lui, de voilà. Quitter sa maison?
5: Mmh.
0: Tu peux quitter ta maison en restant en bon rapport avec tes parents?
5: Oui, mais.
0: C'est pas le cas là.
5: Sur cette chanson là, c'est pas le cas. Bon, un accident. Bon,
0: alors, un accident, c'est quoi les textes?
5: C'est.
0: Attention, un accident.
5: Un accident, donc.
0: Tu peux fredonner un peu?
5: C'est. Alors, je me souviens plus de la chanson.
0: Non.
5: Je m'en souviens plus, c'est
0: un accident.
5: Non, c'est pas ça. Je m'en souviens plus. Je l'ai plus en tête. C'est quelqu'un qui dit regardez dans la boîte à gants, vous trouverez son adresse, vous trouverez son numéro de téléphone. Je sais plus exactement.
0: Il n'y avait pas de portable à l'époque.
5: Non, mais il dit comme ça sur la chanson. Vous trouverez son numéro de téléphone dans la boîte à gants. Mais ne prévenez pas mes parents, car j'ai eu un accident, donc je sais plus exactement.
0: C'est quoi, c'est un jeune qui a eu un accident, qui a fait une connerie?
5: Ouais, c'est un jeune, je pense que c'est un jeune, mais j'ai...
0: Sur ton boîte, peut-être, en ayant un peu bu?
5: Non, je sais pas, parce que j'ai pas les paroles en tête, et comme t'as rien...
0: Rigo, ça t'arrangerait de regarder peut-être à www.sardou.fr.
4: Ouais, je vais chercher.
0: Si on peut voir les textes, parce que je crois que dans Sardou, on doit avoir il doit y avoir un site Sardou, il doit avoir des textes, et là, à ce moment-là, et Gérard pourrait les relire. Alors, il y avait accident... Tu m'avais dit, je vole et
5: petit.
0: Et petit, c'est quoi, petit chanteur?
5: Alors, petit, c'est... Petit, n'écoutez pas les grands parler. Tu comprends, toi? Je sais plus exactement comment que c'est.
0: Vas-y, lâche-toi quand même. Vas-y, c'est pas grave, c'est bien, vas-y.
5: C'est petit, n'écoutez pas les grands parler. Tu comprendras le... Mais je sais plus, je l'ai en plus, mais j'ai pas pensé à le prendre.
0: Rigo, il va voir s'il peut trouver un truc Sardou avec les textes sur les
5: petit, donc alors, petit,
0: t'as petit Rigo, t'as dit pas sur la
4: petit,
0: je vole.
4: Je vole.
5: Et un accident.
0: Sans tout celui-là.
5: Mais un accident, en fin de compte, c'est grave parce que ça.
0: Bon, alors laisse tomber.
5: Ça lui fait rappeler son père.
0: Alors laisse tomber.
5: Non,
0: autre, je vole ou petit.
5: Non, mais tu essayes de voir et tu me diras. Sinon, mais j'aime bien là. Parce que la table ronde, elle est vachement bien organisée. Jacques Max qui parle.
0: Non, parce que tu sais, finalement, je crois que je pose des questions, vous avez envie de lui poser, et je pense qu'il se réserve pour le débat pour être en forme.
5: Donc, non, mais
0: Sardou, Sardou, tu l'as déjà vu sur scène?
5: Non, j'ai jamais eu l'occasion de le voir.
0: Pour toi, Sardou, c'est quoi? C'est un chanteur, c'est un ami, c'est quelqu'un qui a dû partager ta cabine?
5: Non, mais Michel Sardou, c'est un chanteur.
0: Michel.
5: C'est un chanteur que j'aime bien. Mais celui, au moins.
0: T'as accompagné quand même quand t'étais sur la route.
5: Ah ben, de toute manière, moi, de Michel Sardou, j'avais...
0: Tout par cœur.
5: J'avais tout
0: tes cassettes.
5: J'avais plus de 200 disques à lui et 500 cassettes.
0: D'accord. 500 cassettes, 500 albums de
5: Michel Sardou.
0: Ouais, tu devais avoir plus d'un que personne doit avoir, parce que...
5: Il y en a beaucoup que je peux pas avoir.
0: T'as trouvé?
4: site officiel quand même. Ah. Michel Sardou pour
0: le coup. On va essayer de trouver les paroles de quelques chansons.
4: On va regarder.
0: On va regarder. Alors, donc, dans ton camion, revenons à ce métier de routier et restons dans la musique. Donc, c'était important la musique pour toi quand t'étais dans ton camion.
5: Ah ben ça, de manière, ça a toujours été pour moi la chose la. Le mieux, et ça de manière aucun routier pourra me démentir, donc on j'espère qu'on en aura tout à l'heure entre 2h et 3h, aucun routier ne pourra me dire
0: qui conduit pas sans musique.
5: La musique, c'est
0: quels sont on a compris, donc c'est clair que c'est important parce que ça vous accompagne, parce que vous aimez bien quand même être seul, c'est le fait d'être seul, mais quand même il faut pas être seul au point de se retrouver sans musique, parce que sinon ça serait tristouné, quoi. Sinon la route vous paraît moins longue. Alors est-ce qu'il y aurait quand même, parce que toi t'as côtoyé beaucoup de routiers dans ton métier, souvent vous vous retrouviez dans les routiers sont sympas, dans les cafétérias à discuter entre
5: vous. Disons, moi j'ai écouté les routiers sont sympas, mais
0: jamais... je parle des routiers, t'as connu des potes routiers à toi, gens. Ouais. Quels étaient, vous avez souvent discuté de musique, quels sont d'après toi, si tu devais donner un trio de tête des chanteurs à routier, le trio chanteur routier. Tiens, quelles étaient les plus fortes rotations de cassettes d'artistes français dans les cabines de routiers? Il y a Sardou.
5: Bon, Sardou, peut-être que tout le monde l'aime pas. Hein.
0: Mais bon, d'après toi, quels étaient les artistes qui étaient le plus aimés des routiers, les chanteurs, les trois chanteurs, qui étaient tout le temps dans les cabines, à tourner à tue-tête?
5: De manière, il est libre, Max.
0: Non, mais on parle des artistes, pas des chansons, mais des groupes. Les chanteurs, il y a Johnny Hallyday, à mon avis.
5: Ouais, mais routiers, dans
0: ça Johnny, Hallyday. Best.
5: Johnny Hallyday, je pense Elvis Presley et
0: Sardou, peut-être.
5: Bah oui, sûrement.
0: Les trois ténors.
5: Voilà. Sinon après bon
0: Jacques Brel, quoique les routiers, non, peut-être pas.
5: C'est de la merde,
0: tous autre chose à foutre. Brassens, non. Léo Ferré, non.
5: Je sais pas, parce que ça dépend des.
0: Peut-être je pense à un truc, c'est Jérôme.
5: Ah, peut-être, je pense, oui.
0: Ouais, c'est Jérôme, Mike Brandt.
5: Ah, Mike Brandt, c'est.
0: Ça devait tourner ça dans les boutiques. Frédéric François.
5: Non, plus c'est Jérôme et Mike Brandt aussi.
0: C'est Jérôme.
5: Non, je viens de le dire.
0: Non, si. Je voulais dire Frédéric François.
5: Moi, ouais, je pense pas, non.
0: Non.
5: Moi, bon, ça dépend, parce que maintenant, t'as des jeunes qui sont.
0: Non, mais on parle de l'époque. Les années 70-80, quand t'étais routier.
5: Ah, mais moi, j'aimais bien tout.
0: Moi, je parle pas de toi, je parle des routiers en général.
5: Non, mais
0: d'après toi, si tu devais donner trois chanteurs les plus écoutés par les routiers,
5: Sardou, Hallyday. Mike Brandt et c'est Jérôme.
0: Voilà. Trois, il en a cité quatre dans les trois.
5: Premier. Ouais, mais quatre.
0: Ils vont se serrer, hein, c'est tout. Ils vont se serrer un peu, c'est tout. On mettra deux ex aequo.
5: Non,
0: tout.
5: Mais ce qu'il y a, c'est qu'aussi, après, bon, il y a eu la Cibi, donc
0: ça. Alors, on va en parler. Mais juste avant d'aller vers la Cibi, de revenir dans ton métier de routier, on va se retourner vers le site officiel de Sardou.
4: Tout à fait. Alors, j'ai trouvé les paroles et des extraits en audio aussi. Alors attends, faut que tu lèves la tranche audio.
0: Ah, je sais pas si ça fonctionne.
4: Ils sont en train de se connecter là, deux secondes.
6: Votre domaine, son téléphone. Parce que le son est pas très bon.
0: Voilà, tu te souviens, attends. Alors, t'as les paroles, GG?
5: Ouais.
0: Un peu de lumière, on va lui mettre un peu de lumière.
5: Ouais, c'est là.
4: Ah, c'est écrit petit, ouais.
0: Alors, Gérard va nous interpréter.
5: Vas-y. Vas-y avec.
0: Non, mais là, le son est pas très bon.
7: On va le baisser un peu.
0: Ah, d'accord, on va essayer de faire des petites améliorations. Il y aura un petit peu de crachat sur la ligne, mais on va essayer d'avoir mieux.
5: C'est pas ça.
6: C'est pas le début, c'est ça.
0: Non, mais c'est les extraits.
6: Et si la plaine,
5: ouais, c'est encore bonne. Depuis que j'ai eu un accident.

0: c'est des extraits de 30 secondes sur internet. Fini à blanc.
1: Pour moi, c'est.
0: Hein?
1: Pour moi, c'est mort, tout mon corps saigne. 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
0: Mais c'est tout.
1: Non, mais j'aurais préféré avoir la musique.
0: Non, mais il n'y a que 30 secondes sur internet. On envoie un autre extrait, puis après tu finis à blond. Alors on commence.
1: Oh non, non, non, là
0: je vole. Je vole. T'es prêt?
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0: Ah, c'est en chantant, ça, d'accord. Et tu voulais, il n'y avait pas je m'envole ou je vole?
3: Si, mais c'est pas au point leur truc.
0: Ah, c'est pas au point?
3: Ouais, tu piques, je vole.
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0: Petit.
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0: On va chercher hey, petit.
1: Sors-moi tout le. Rigo. Sors-moi tout
3: l'intégrale
1: de.
0: Bon, hé, remets du papier dans l'imprimante. Alors, chante-nous une acapella, t'as les textes, tu te souviens de la mélodie quand même.
3: Ah, petit, là,
0: petit, petit, petit, marche, petit, on en voit.
3: Ouais. Ça marche.
1: Ouais, mais ça grise. N'écoute
2: pas les grands
1: bleus.
2: Hein? 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
0: À blanc, blanc.

0: Voilà.
1: J'aurais bien voulu, je vole.
0: Je vole, mais a cappella peut-être.
2: Non, je vole, on l'a pas. Apparemment, ça envoie en chantant.
0: Alors.
2: Ah non, bah.
0: T'as fait là, tu connais les termes. Vas-y, je vole.
2: Ah non, bah.
0: Vas-y, allez, vas-y, vas-y, je vole.
1: Non, mais mets-moi une musique,
0: on l'a pas, on va pas mettre
1: une musique. Non, mais mets-moi un truc.
0: C'est rien, j'ai tout éteint, vas-y.
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0: C'est jeudi, il est 5h du matin, j'ai bouclé ma petite valise et je traverse doucement l'appartement endormi. J'ouvre la porte d'entrée en retenant mon souffle et je marche sur la pointe des pieds comme le soir où je rentrais après minuit. Voilà.
1: Continue.
0: Non, mais c'est bon, j'ai plus rien.
1: Oh, dommage. Je refais le refrain.
0: Mes chers parents, je pars. Je vous aime, mais je pars. Vous n'aurez plus d'enfants ce soir. Je ne m'enfuis pas, je vole. Comprenez bien, je vole. Sans fumée, sans alcool. Je vole. Et voilà, terminé.
1: Pas mal, bravo! Donc Sardou, pièce importante. On revient dans le... On va terminer là-dessus parce qu'on aurait pu continuer. On fera une autre émission, on reparlera parce qu'on n'a pas eu le temps de tout parler. J'aurais voulu... Ah, c'est bien, c'est sympa de parler comme ça. Mmh. Dernier sujet qui tient à cœur, oui.
2: Juste une petite question très intéressante parmi les milliers de connectés sur Internet. Il y a Rocco tout à l'heure, il voulait savoir à partir de quel âge as-tu commencé à porter la moustache?
1: Ah oui, c'est vrai. Ah. Il y a tellement de trucs dont on aurait aimé parler. La moustache.
0: Ben, depuis l'âge de...
2: 9 ans.
0: De 17 ans.
1: chaud. T'as des photos de toi quand t'avais 17, 20 ans avec la moustache?
0: Non.
1: Non. Non, t'as pas de photos de toi quand t'étais plus jeune?
0: Non.
1: Non, rien du tout.
0: Non, aucune.
1: Ok. Alors, donc, Placibi pour terminer.
0: Ah bah, la Sibi, ça a toujours été ma passion.
1: Ça a été la révolution pour toi. Mmh. La Sibi, ça a été à l'époque, pour les routiers dans les années 70, qui est aujourd'hui pour un jeune de 19 ans, l'Internet. Qui c'est un peu le...
0: Bah disons maintenant, c'est que la Sibi, maintenant, je pense que...
1: Ça, à l'époque, c'était la révolution.
0: Bah oui, mais ça, la Sibi, c'est... Ça, on en voit toujours encore avec des codes Sibi sur le rebord du volant. Mais je sais que la Sibi, ça a été au départ un truc dingue. Même les jeunes, je vois, à 8-9 ans,
1: c'était de la folie.
0: C'était la folie même avec la Sibi portable.
1: Ah, il y a eu une Sibi portable. Comme les téléphones portables, il y a eu de la Sibi portable.
0: Ouais, ouais, ouais. C'était un genre de talkie-walkie.
1: En forme de mallette.
0: Et ils se parlaient entre eux et tout.
1: C'était génial.
0: Je pense que c'était ça a été le truc le mieux vendu en France.
1: D'accord. Hein. Quel est on va conclure là-dessus avec ta disque, après on va aller vers ton débat sur les relations amoureuses. On aurait aimé encore, tu vois, c'est sympa de parler comme ça.
0: Non, mais on peut aller jusqu'à 1h15, moi.
1: Non, mais on en fera d'autres nuits comme ça, c'est sympa.
0: Non, mais on peut aller jusqu'à 1h15.
1: Non, on en fera d'autres, promis. Vaut mieux que les gens restent sur leur faim et on a des bonnes questions. Je vais terminer, puisque tu parlais d'une invention géniale, que ça s'est super bien vendu, la Sibi. Tu peux me citer peut-être 2, 3 ou 4, 5 inventions qui, depuis le début du siècle, hein, donc depuis l'an 0, pour toi, ont le plus marqué les gens. Depuis la...
0: Sur quoi? Sur la Sibi?
1: Non, dans le monde, depuis l'an 1000, depuis l'an 0. La naissance de Jésus, tout ça, depuis 2000 ans. Quelles ont été pour toi les plus belles inventions? La révolution pour l'être humain.
0: Moi, je peux te dire qu'à l'heure actuelle...
1: Pour toi?
0: Pour moi, ça a été l'invention de l'Internet. Ben ça, au début, moi, j'ai pas connu, hein, parce que je suis né qu'en 61, donc t'as qu'à voir.
1: L'Internet, ça date depuis quand, Rigo?
2: Ah, bien avant.
1: Hein. Bien avant, ouais.
2: C'est vieux, c'était l'armée qui s'en servait avant.
1: Ouais, tu parles de l'armée en 1800, déjà 70,
2: ouais,
1: bien
2: ouais,
1: avant.
2: Ouais, au moins. Avant les premières guerres mondiales.
0: Pour
2: communiquer entre les pays.
1: C'est vieux, Internet, hein. On a du retard. Hein. Sur certains pays, on a 400, 500 ans de retard.
0: Non, mais ce qu'il y a, c'est que... Bon,
1: alors,
0: c'est...
1: donc, t'as l'Internet?
0: Bon, l'Internet, la Sibi, bien sûr.
1: Non, mais dans les inventions du monde, pour toi, c'est ça.
0: Tu parles
1: des plus grandes inventions de l'être humain.
0: Ah non, mais moi, j'ai pas connu de...
1: Non,
0: de
1: mais c'est pas grave pour toi, quelle était ton téléphone.
0: Téléphone portable, tout ça.
1: Non, mais t'es... Ouais, d'accord.
0: Ouais, sans plus, hein. Je peux pas te dire exactement.
1: Non, mais toi, pour toi, d'après toi, quelles étaient les choses les plus fabuleuses? L'électricité, le téléphone, l'avion, le bateau, la voiture... le nucléaire, j'en sais rien. Non, pour toi, c'est Internet, la Sibi.
0: Non, la Sibi et l'Internet, et le téléphone, c'est tout. Le reste, pour moi, rien.
1: Si, et puis... Tu trouves pas que c'est une belle invention que d'avoir inventé la voiture ou le téléphone?
0: Non, bah, je viens de dire, le téléphone.
1: Non, ou le...
0: Non, mais moi, ce que...
1: L'électricité, par exemple, ça peut être une belle invention pour toi?
0: Non. Non, moi, ce que j'ai bien plus aimé, c'est l'invention des camions sur la route, c'est tout. Parce que comme j'étais routier, moi je pense plus à eux que...
1: Ouais. C'est normal. C'est sur cette belle parole donc.
3: C'est normal que je pense à.
1: Les plus belles inventions, Gérard, que l'être humain ait pu créer depuis ces 100 dernières années, donc depuis la création du monde, c'est la CB, l'Internet, le portable et également l'invention des camions sur les routes. Pour les routiers, eh ben dis donc, avec ça, on est bien barré. Gérard, on aura l'occasion de refaire des nuits où nous parlerons comme ça tous les deux en tête à tête. La nuit est loin d'être terminée. Hein, on a fait un tiers de cette nuit consacrée à Gérard, puisque maintenant, direction le débat de Gérard.
3: Mais avant que tu lances ton disque, on va quand même saluer tous ceux qui sont sur les routes.

0: De loup dans Donné.
1: Non, ça c'était il y a trois disques, Gérard.
0: Ouais, mais le deuxième c'était.
1: Non, le premier, tu peux rappeler le premier et je te donne le tout de suite.
0: Ben, le deuxième, le premier, je l'ai là, c'est Baba O'Rum avec.
1: Non, le premier disque, on en a passé deux. C'était Bernard Mauvaise Haleine.
0: Je sais pas, c'est ça.
1: Et le deuxième, c'était Blur. Voilà.
0: Et donc, je remercie. Continuez à nous appeler au 0800 75 000 et 0800 3 0800 5 000 et toujours 3615 Code Fun Radio, rubrique directe. Et sur l'IRC, on continue de nous appeler.
2: Oui, toujours énormément de monde. Je salue Fedji, Seb Z, Gaëtan, Corben, Miss Lover et tous les autres qui
0: et
2: sont
0: là.
2: Et
0: on
2: présents.
0: A combien de personnes sans indiscrétion, Rigo ?
2: Une petite seconde, je tape un petit truc et c'est vrai que c'est pas très bien de le dire. Hein, mais il y a 56 personnes.
1: Ouais,
2: mais.
1: Ne dis pas, ça reste
0: non, mais c'est bien,
1: ça.
0: C'est bien.
1: Ça reste entre nous, non?
0: Non, mais c'est bien, 56 personnes, il est 1h39, c'est bien quand même.
1: Et moi, je vais saluer Gilles et.
0: Pardon?
3: Dites-le en direct, mais pas trop fort pour pas que les gens l'entendent.
1: 56, il y en a 56.
0: Donc,
1: et sur le Minitel, Gilles, l'inconnu, il y a aussi Babette et Sandy.
4: Et moi, j'aimerais saluer ma mère et ma copine que j'aime.
0: Eh ben, moi, je salue Titi et la Madrilène.
2: Pas
0: et
2: de
0: voilà.
2: Marque, pas de marque.
0: Non mais la Madrilène, il se reconnaîtra.
4: Si, c'est une marque de vélo, hein.
0: Mais il se reconnaîtra la Madrilène.
1: Allez,
0: on va accueillir Moulinette, 21 ans de Dijon. On écoute Fun Radio sur 90.7.
5: Bonsoir Gérard.
0: Bonsoir. Tulip, 19 ans, Toulouse, 105.9.
5: Bonsoir Gérard.
0: Bonsoir. Ananas, Saint-Leu-la-Forêt sur 101.9.
6: Ouais, salut mon GG.
0: Salut. Scoubidou, 23 ans, du Havre. On écoute Fun Radio sur 106.9. J'espère que c'est la bonne fréquence, Manu.
1: C'est la bonne fréquence, Gérard.
6: Oui, oui. Bonsoir Paris, bonsoir la Dream Tease.
0: Ouais, bonsoir à toi. Cactus.
7: Rebonsoir, Gérard.
0: Donc, Paris, 101.9.
7: Voilà.
0: Et Christian de la Salle Saint-Cloud, 101.9 toujours.
6: Ouais.
0: Donc, deuxième débat qui porte sur le cinéma. J'espère qu'il va se passer aussi bien que le premier.
1: Et bien péchu aussi, hein, parce qu'il va se réveiller un petit peu, Gérard.
6: Un petit peu, ouais.
0: Non, mais j'espère qu'il va se passer impeccable. Comme le premier, c'est tout
1: comme
0: ce que
1: freins.
0: Je demande. Alors, avez-vous déjà été au cinéma cette année?
6: Oui.
0: Alors, on va demander à. Non, bah tiens, bah, comme Christian, il a répondu le premier.
6: Oui, j'ai été souvent au cinéma.
0: Oui.
6: Et j'ai vu pas mal de films.
1: Comme quoi?
6: Comme le Titanic, Dîner de cons,

0: D'accord. Scooby-Doo.
1: Moi, j'ai pas tellement eu l'occasion parce que je suis serveur dans un bar.
0: Ouais.
1: Le problème, j'ai pas vu beaucoup de films cette année. J'en ai vu quelques-uns. Mais...
0: Voilà.
1: Ah, il y a là.
0: Ouais.
1: C'est Olivier à la pro ?
0: Non, c'est Cactus, à mon avis, qui a. Non, c'est Scooby-Doo qui doit avoir un truc bidon.
1: C'est pas moi, non, du tout.
0: Non, mais tu vois, là, ce que Manu t'a donné, c'est pas.
2: Des sondages ?
0: Non, mais ça, j'en ai rien à foutre.
2: D'accord. C'est pas grave.
0: Tu vois, parce que moi, tes sondages, j'en ai rien à foutre. Alors, on fait pas de sondage lors des débats.
3: Ah, c'est intéressant, le
2: sondage. Non, mais c'était pas un sondage, c'était statistique, en fait. C'était des questions, genre, pour ou contre le cinéma.
0: Non, mais ça, genre, tu vois, tu vois, maintenant, dans mes débats, je mets plus des pour ou contre. Ok. Alors ça, tu
2: il y avait aussi qu'aimez-vous dans le cinéma. Tu peux le dire si tu veux, tiens.
0: Non mais c'est... ça.
2: Non mais tu peux le dire, c'est vachement intéressant. Oh,
0: ben. Non mais je verrai ça après.
2: Ok.
0: Ananas.
4: Ouais, ben moi je suis un vrai fan de ciné. Je vais souvent au cinéma et dernièrement j'ai vu Une chatte sur un doigt brûlant.
0: Non mais attends, toi si tu commences ta vulgarité, si tu commences à être vulgaire.
4: Ah mais je suis pas vulgaire, Gérard.
0: Non mais attends, une chatte, tu sais ce que ça veut dire pour moi.
5: C'est un petit animal.
2: Attendez, il faut savoir si on considère que le cinéma pornographique ne fait pas partie du cinéma, Gérard.
0: Mais justement. Justement, donc si Ananas veut répondre bien avant moi à la cinquième question, donc dans ces cas-là, il prend les questions à ma place.
4: Bah,
0: Ok.
2: Donc Ananas, tu gardes ta réponse parce que ça c'est pour la cinquième question.
4: Ok, alors serre les fesses jusqu'à la cinquième.
0: Voilà. Bon, alors tu vas serrer les fesses avec Manu au standard.
4: Mais non.
2: Ouais, il a l'habitude, Manu, de serrer les fesses.
1: Je dirais à chaque fois lui.
2: Enfin, Gérard, on continue.
0: Tulipe.
3: Bah moi je suis un peu prise par le boulot, donc j'ai dû aller au cinéma quelques fois, mais en ce moment je peux pas trop.
0: D'accord. Moulinette.
6: Oui, moi j'y suis allée, mais bon je peux pas dire si c'est souvent ou un peu beaucoup, c'est je sais pas, une fois tous les deux mois quoi.
0: Ouais, non mais je pense que à l'heure actuelle vous pouvez quand même aller voir certains films qui sont sortis, peut-être ce Minitel, non?
2: Ouais, je pense qu'ils vont aussi au cinéma.
0: Non, mais on a des réactions ou pas? Parce que sur l'IRC, on a du monde. Si sur Minitel, ils veulent pas répondre.
2: On a Dada sur Minitel qui dit que tu es quelqu'un qui parle très vite. Et qui parle. Attends, comment il dit ça? L'homme qui parle plus vite qu'il ne réfléchit.
0: Ouais, dans ces cas-là.
2: C'est flatteur. Non, mais c'est flatteur.
0: Non, mais dans ces cas-là, elle aurait pu dire l'homme qui parle plus vite que son ombre.
2: Voilà, c'est un peu le même principe.
0: Hein, ou l'homme qui tire plus vite que son ombre en parlant de Vicky Luke. Sur IRC.
7: Oui, il y a Corben qui me demandait si le cinéma pollue.
0: Ah non, mais alors là...
2: C'est plus le thème du débat.
5: Mais est-ce que la pollution, c'est du cinéma?
0: Non, mais ça, non. Donc, alors là, je pense que c'est une question qui va faire plaisir à tout le monde.
4: Ouais.
0: Je pense que tout le monde en a entendu parler du film. On en a fait de la pub sur Fun Radio. Que pensez-vous du film Godzilla?
2: Ah, vous pouvez pas passer à côté. Hein.
0: Désolé.
8: Je trouve ça très bien, Christian.
0: Ouais, Christian.
8: J'ai vu le film.
0: Ouais.
8: Je trouve ça très formidable.
0: Attends, Christian.
8: Oui.
0: Sans indiscrétion.
8: Oui.
0: On va demander à Cactus, Scooby-Doo, Ananas, Tulip et Mooninette de se calmer. Où t'as été le voir?
8: Au Gaumont-Parnasse le matin de très tôt.
9: Pas de marque.
0: Hein?
8: Au Gaumont-Parnasse.
0: Au Gaumont.
2: Gérard, il est allé à New York, plus joueur.
0: Tu vois, moi, j'ai été le voir avec Sandy qui se planque derrière là-bas, mais
2: il a rien compris, mais il l'a vu.
0: Le poussin a été le voir.
5: T'as compris que c'était un monstre qui cassait une ville?
0: Oui, bien sûr. Ah bon. Parce que je vais dire une chose, tu demanderas à Poussin tout à l'heure, après l'émission, tu verras.
2: C'est le nom qu'ils avaient donné au monstre dans le film.
0: Ouais. Non, mais tu demanderas à Poussin tout à l'heure. Donc, Christian, pour toi, tu as été le voir au Gaumont.
8: Oui, au Gaumont, pas mal, très tôt le matin.
0: Ok. Cactus.
3: Écoute, moi j'en ai entendu parler que du bien. Donc comme je te l'ai dit tout à l'heure, j'ai pas d'argent, j'en ai pas beaucoup, donc je dépense pas mon argent là-dedans, mais il paraît que c'est super bien, mais dès que j'ai l'occasion d'y aller, j'irai le voir.
0: Ben, faudra peut-être se dépêcher parce que là il est, je sais pas, jusqu'à
5: 1h46 et c'est chaud là.
3: Non mais t'inquiète pas Gérard, quand on veut voir un film, on arrive toujours à le voir.
0: Ouais, ben, ok. Scooby-Doo.
1: Gérard, je sens que tu vas me virer si je dis que je déteste Jean Reno, que je déteste les films américains de merde et tout ça, donc.
0: Bon, alors.
1: J'aime pas
0: là, non, mais là, Scooby-Doo. Scooby-Doo. Scooby-Doo.
3: Il a le droit, hein.

0: je l'ai pas vu, j'ai pas envie de le voir.
1: Oh, stop, stop, on se calme. Scooby-Doo, si c'est pour insulter les acteurs de cinéma dans ces cas-là, tu vas aller voir Manu parce que je pense que t'es pas encore entré dans...
0: J'ai pas insulté, j'ai dit que je l'aimais pas.
2: Bah oui, t'es sectaire quand même, Gérard, hein, t'es un peu sectéré. Hein.
1: Non mais attends, je veux dire une chose. Quand t'insultes des acteurs de...
2: Non, il a pas insulté, il a dit il aimait pas. C'est-à-dire Gérard, que ça se trouve, il aime pas Jean Reno dans Godzilla parce que le rôle est bidon.
1: Ah non mais attends, son rôle est vachement bien dans...
2: Explique pourquoi.
1: Son rôle est... Attends, Scooby-Doo, tu permets? Non, Scooby-Doo. Scooby-Doo, tu me laisses parler maintenant, je réponds à la question à Phil Dard. Moi, je vais te dire une chose, que Jean Reno, dans le rôle qu'il a, dans Godzilla, fais-moi confiance qu'il est vachement bien.
0: Ah ouais.
1: Il joue le rôle d'un...
3: J'ai pas vu.
1: Il joue le rôle d'un...
2: D'un agent secret, non?
1: D'un agent secret.
3: Oh, merde.
1: Oh, qui c'est qui a envie de chier là? C'est la deuxième porte à droite.
4: Non, mais elle avait pas vu le film, vous lui dites la fin.
3: Bah, dites pas le film, racontez pas, je veux le voir. Hein.
1: Non, non, mais je peux te dire une chose, que Jean Reno joue là-dedans dans un super... il a un très bon rôle.
2: Il a une super bagnole.
3: Ouais.
1: Il a un très bon rôle. Et ce qu'il joue, il joue le rôle d'un agent secret.
3: Dis-le pas.
1: Il joue le rôle d'un agent secret.
4: Non, c'est pas le monstre?
0: Mais Gérard.
4: C'est pas le monstre, Jean Reno?
1: Non.
0: Gérard.
1: Oui.
0: Oui, c'est pas parce que j'ai pas les...
1: C'est qui?
0: C'est Scooby-Doo. Oui. C'est pas parce que j'ai pas les mêmes goûts que toi que tu dois forcément t'énerver et vouloir me virer. C'est tout.
1: Non mais attends,
0: j'ai vu tout un tas de films avec Jean Reno, j'aime pas du tout ce type.
1: Oui, mais si t'aimes pas Jean Reno, dans ces cas-là, est-ce que t'as regardé
0: Léon, tout ça, mais j'ai pas aimé. Hein.
1: Mais il est passé il y a quand est-ce que c'est il a joué dans
3: Highlander.
1: Non, il n'a pas joué dans Highlander, il a joué dans...
0: Les bronzés.
1: Non, pas dans Les bronzés, le film, l'opération Cornet de Bif.
0: Ouais, ils l'ont pas fait à la télé.
1: Oui, mais il était très bien comme film, je suis désolé.
0: J'ai regardé Big avec Tom Hanks. C'était...
1: Ouais, t'as raison. Tulipe. Tulipe. Ouais, Ananas.
5: Ananas, bah écoute, moi, c'est pas les acteurs qui me posent un problème, c'est la bestiole. Qu'en fait, Godzilla, c'est quand même un petit peu un monstre de tapette, parce que si tu le mets à côté de King Kong, il fait pas le poids, Godzilla.
1: Attends,
5: moi, je suis prêt à organiser un combat entre Godzilla et King Kong quand tu veux, je suis prêt à mettre de l'argent quand tu veux. Moi, je te dis, King Kong, il met une branlée à Godzilla, c'est tout.
1: Non, mais attends, King Kong et Godzilla sont de la même taille. Godzilla, c'est un gorille.
2: Non, Godzilla, c'est pas un gorille, c'est un gros lézard.
1: Ouais. Et King Kong, c'est un singe.
5: Ouais, mais King Kong, il est plus fort, c'est tout.
4: Attends, ce qu'on sait pas, c'est que dans la vie, ils sont amants. Hein.
1: Non.
4: Si.
5: Ça, Manu, t'as commencé quelque chose, là, fallait pas en parler.
1: Non, tulipe.
3: Bah, moi, j'ai trouvé ça super.
1: T'as été le voir?
3: Oui, j'ai été le voir, oui.
6: Non, non.
1: Bah, qui me dit non et qui me dit oui, là? Tulipe.
3: Bah, moi, j'ai été le voir.
6: Non.
1: D'accord, Moulinette, parce que là je vois plus de...
6: Alors moi je l'ai pas encore vu pour la simple et bonne raison que je ne regarde pas les films américains en français, mais je les regarde en anglais, donc j'attends qu'ils passent en anglais.
2: Tu l'as vu en anglais, Gérard?
1: Non, américain.
2: Ah, pardon. Excuse-moi.
4: Fildar, t'as fait une erreur, c'est impardonnable.
2: Excusez-moi.
1: C'était américain. Et moi, je peux vous dire une chose, que ce film-là est très beau à voir, même Poussin l'a vu, et je pense qu'on peut dire que c'est sûr qu'on a du mal à le comprendre, le film, mais il est très bien. IRC, stop, s'il vous plaît, derrière, merci.
7: Oui, sur l'IRC, il y a Fedji qui demande si au cinéma, les monstres peuvent remplacer les acteurs.
1: Ah ben, la preuve, c'est que Godzilla, le monstre, s'est vu opposé avec Jean Reno.
2: C'est un peu la vedette aussi.
1: Oui, mais ça, c'est Jean Reno qui a fait son film, donc...
2: Non, mais Godzilla, c'est la vedette du film.
1: Ben, disons, c'est que ce film-là...
2: Pourtant, on l'a pas vu à l'avant-première en smoking. Il est pas venu. Pourtant, c'est la vedette.
1: Jean Reno,
2: Godzilla.
3: Est-ce que Godzilla va monter les marches?
2: Est-ce que Godzilla a été
1: non,
2: à
1: non, non.
0: Bah, tu mesureras en face de François, t'as Godzilla 2.
1: Hein. Bon, qui c'est qui vient de dire ça?
2: Ça, c'est pas cool.
1: Alors, Scooby-Doo, bonne nuit. Ou Ananas?
0: Ah, c'est pas moi.
2: Non, c'est pas Ananas.
4: C'était Scooby-Doo, je l'ai géré. Par contre, moi, je croyais que le monstre Godzilla et le gars qui faisait sauver Willy, là, la baleine, c'était le même.
3: Ah ouais?
1: Non, mais attends.
7: Justement, Gérard, sur IRC, on me demande si tu connais le nom de l'acteur qui joue Godzilla.
1: Non.
0: Sandy.
1: Alors celui qui vient de dire Sandy, bonne nuit.
2: Non, c'est Brandy, il a dit Brandy.
1: Non, il a ouais, mais même c'est pas une raison.
4: Bah, c'est le nom de l'acteur, Brandy.
2: Ouais.
3: Brandy Walker, son vrai nom.
1: Ouais, c'est ça.
2: Moi, je pense que tout le monde a répondu à Godzilla. Maintenant, Gérard, ouais. On peut peut-être passer à la prochaine.
1: Donc, combien payez-vous la place de cinéma? On va demander à Moulinette.
6: Moi, je la paye 47.
8: Moi, Christian...
1: Attends, Christian. Christian.
8: Oui.
1: Calme. Laisse parler tout le monde un peu.
8: Ouais.
2: T'arrêtes pas de parler, Christian.
1: Moulinette.
6: 47
1: francs.
6: Sauf quand c'est en tarif réduit, c'est 37.
1: D'accord. Tulipe.
9: 52.
1: Hein?
9: Ouais, 52 francs, ouais.
1: Attends, 52 francs à Toulouse?
9: Ah bah ouais.
2: Ça fait 5 francs de plus?
1: Ouais, ouais, Ananas.
5: Ouais, bah écoute, moi je fais le bon vieux truc, j'y vais avec un copain, et puis il vient m'ouvrir la porte de sortie de secours près des chiottes, et puis je rentre gratos, quoi.
1: Bon, bah alors, Ananas.
2: Ça, c'est n'importe
1: droit,
2: quoi.
1: Ananas.
5: J'ai le droit, non?
1: Ananas.
5: Oui.
1: Tu vois, c'est chance. Terminé pour toi. Au revoir. Au revoir.
2: Mais qu'est-ce qu'il a dit?
1: Non.
5: J'ai pas le droit de resquiller. Pourquoi j'ai pas
1: non,
5: le droit?
1: Non.
2: Pourquoi tu payes le métro, toi? Tu resquilles pas?
5: Toi aussi, tu truandes des fois, Gérard.
1: Ouais, non, Manu.
5: Chacun ses business, hein, GG.
1: Allez, hop. Ananas, c'est terminé pour lui. Hop. Scooby-Doo.
2: Ah bah, il est parti, Scooby-Doo.
1: Non,
2: tu l'as acheté, Gérard.
1: Tu l'as acheté. Ouais, mais. Eh, hey, tu me prends des gens au standard là ou quoi, toi?
2: Non, ah, les 24 ouais. Lignes là.
1: Oh, non, mais attends, cul, là. Ça va, moi je peux faire des débats comme ça
2: Non, parce que là, les pieds près de moi, c'est pas possible.
1: Ouais, bah alors.
2: Ah, tu bosses un peu, Manu, quand même.
1: Ouais, alors, j'y vais. Non, mais bah, tu me reprends deux personnes à place d'Ananas et de Scooby-Doo.
10: Ok.
2: Le débat, Gérard, le débat.
1: Alors, Cactus.
9: Je crois c'est 48 francs la place, moi.
1: 48. Ouais, tu
6: c'est dans le tout, moyenne, là, quoi.
1: Christian.
8: Moi, je paye 56 francs.
1: Hein?
8: 56 francs.
6: Ça rentre pas dans les cases du loto.
1: Alors, 56. Alors, moi, je peux vous dire une chose, que là, il y en a aucun... personne m'a donné la bonne réponse. Les meilleures places, c'est 30 balles la place du cinéma.
2: Où ça?
9: Ah bon,
2: dans
9: ça...
2: tes rêves?
9: Où
1: non.
9: Ça, Gérard?
1: Non, moi, je peux te dire une chose. Bah, UGC, c'est 30 balles.
6: Mais n'importe quoi.
2: Ouais, pour les moins de 12 ans.
1: Non. Mais même.
9: Même.
1: Comment?
9: En tarif réduit?
1: Non, il n'y a pas de tarif réduit.
6: Pour les Mongoliens?
1: Non, il n'y a pas de Mongolien.
2: Attends, Gérard, moi j'ai rarement vu des places à 30 balles à Paris.
6: C'est
9: même pas, moi je dis.
2: Et même en province, je pense que c'est pareil. Quoi.
1: Non, mais attends, dans ta ville de Troyes, il n'y a pas de cinéma. J'y étais une fois. Il n'y a aucun cinéma dans ta ville.
2: Il y a des cinémas, moi je faisais comme Ananas, je passais par derrière.
1: Ouais, bien sûr.
2: Bon, le problème, c'est pas ça. Le problème, c'est que c'est 50 balles maintenant parce que la vie évolue et qu'on pollue le système.
1: Bon, quelle heure il est?
9: On revient toujours à la pollution.
2: Bah ouais.
1: 1h54, non, on continue pas la pollution. Donc, oui.
2: J'ai une question, non, vas-y, enchaîne.
1: Non, vas-y, si quelqu'un voulait réagir sur les places.
7: Oui, alors il y a Corben qui demande si Godzilla paye sa place quand la pollution est niveau 3, mais ça apparemment.
1: Non, mais ça, je vois pas le rapport.
2: On s'en fout de ça, Rigaud, on t'a déjà dit.
1: Non, mais il fait bien de poser la question, mais c'était pas le thème du débat. C'est qui sur IRC?
7: C'était Corben.
1: Ben Corben, c'est pas du tout la.
7: Gérard, donc à la place de Scooby-Doo, on accueille Poussin donc.
6: Bonsoir
7: Poussin.
6: Bonsoir,
7: et à la place d'Ananas, on accueille Yoshimitsu de Caen, où on peut écouter Fun sur 96.3 FM.
1: Comment tu l'appelles?
7: Je t'ai écrit.
1: Yoshimitsu.
5: Salut, c'est Yoshimitsu.
1: Ouais,
5: c'est Yoshimitsu à l'appareil.
9: Salut.
5: Salut Yoshimitsu. Salut.
1: Salut. Donc on va attaquer la quatrième. Regardez-vous la télé sur les films sortis? Donc alors je refais la question.
5: Ouais.
1: Par exemple, quand vous regardez la télé, par exemple le mercredi, oh là, il y a des téléphones qui sont pourris là, j'aime pas ça.
2: Je crois que c'est Poussin.
1: Et Poussin, tu en es pas comme un bœuf?
6: Non, c'est pas moi. Hein.
2: Bah si, tu vois, dès que tu parles, ça s'arrête.
1: Donc est-ce que vous regardez par exemple le mercredi? Vous avez des films qu'on vous annonce à la télé?
9: Ça s'appelle des bandes annonces.
1: Voilà, les bandes annonces.
5: Sur exclusif, pas de gros mots.
1: Non, sur exclusif, je pense pas que j'en ai encore eu.
5: Pas de gros mots.
1: Alors donc, est-ce que vous les regardez? Est-ce que vous regardez l'avant-première du film qui sort?
2: Ah, il passe les avant-premières.
1: Oui, il passe les bandes annonces du film, et ça, je peux le confirmer. Donc, on va demander à Moulinette.
6: Oui.
1: Donc pour toi ?
6: Alors moi, je ne regarde jamais ça parce que ça te donne toujours une image carrément faussée du film que tu vas aller voir. Mm-hmm. Je me fais une opinion plutôt par les journaux et plutôt par mes amis.
1: Ouais, mais attends, Moulinette.
6: Oui.
1: Dans ces cas-là, si tu regardes pas la bande-annonce.
6: Oui.
1: Sur à la télé.
6: Oui.
1: Donc sur les journaux, c'est pareil.
6: Oui.
1: Donc sur les journaux, ça te met la bande-annonce du film qui sort.
6: Oui.
1: Donc tu vois l'image.
6: Pas du tout, Gérard.
1: Ah si.
6: Tu ne vois pas l'image sur le journal, Gérard.
1: Si.
6: Ah oui.
1: Moi je peux te dire que si, je peux.
2: Elle bouge pas aussi.
7: C'est parce que tu lis des BD, Gérard.
1: Non.
5: Avec Gérard, elle bouge l'image. Hein,
1: non mais moi je peux te ramener un journal, pas demain, mais mardi, si tu veux. Moi, je te ramène le journal et tu vas voir. Même mercredi, je peux te ramener le journal, comme quoi que la bande-annonce, ils vont te mettre la bande-annonce des films qui sortent le jour même.
7: C'est un penthouse, ça m'intéresse.
1: Donc, Tulip.
9: Bah moi, ça m'intéresse énormément parce que, vu le peu de films que je vais voir, je suis sûr au moins qu'il m'intéressera ou pas.
1: Ouais, mais... Voilà, qui c'est qui a un téléphone pourri?
2: C'est Poussin, je sais pas, elle le gratte sur son menton, sinon...
5: Et c'est parce qu'elle a de la barbe ou quoi?
6: Elle a pu te raser, Poussin.
5: Elle a de la barbe.
1: Mais vous vous calmez, s'il vous plaît, derrière, merci.
5: Pardon.
1: Tulip.
9: Oui.
1: Je me demande si à Toulouse, vous avez...
2: Il y a des
1: ciné,
2: hein.
1: Je me demande si vraiment vous avez des salles de cinéma.
2: Ouais.
9: Ah si, franchement, Gérard, il y a des salles de cinéma. Hein.
1: Ouais, ça m'étonnerait, hein.
6: Et c'est pas le tiers-monde, hein?
1: Ouais, mais attends, à 19 ans, je crois que t'es en pleine étude, ça m'étonnerait que t'ailles voir des films.
9: Je travaille, Gérard, je suis plus dans les études, moi.
1: D'accord.
2: Moi, je voulais te poser une question, Gérard. Imagine, tu vois la bande-annonce le mercredi.
1: Mm-hmm.
2: Bon, une bande-annonce, ça dure combien de temps? Ça dure une minute trente?
1: Ouais, grosso modo.
2: Qu'est-ce que tu vas te faire chier après aller voir le film?
1: Ouais. Non, mais de toute manière, sur la bande-annonce, tu vois presque rien.
2: Ah bon?
1: Tu vois presque rien, faut voir le film réel. Par exemple, sur Godzilla, t'as vu quoi? T'as vu simplement le monstre qui cassait carrément l'hôtel.
2: Oui, il n'y a que ça dans le film, de toute façon.
1: Oui, non, mais il fait que ça, je suis d'accord.
6: Raconte pas.
1: Non, mais attendez, je réponds à Manu. Oui, d'accord, Manu. Il fait que ça, ok.
2: Alors,
1: ok.
2: Donc, mais, je me dis, ça sert à rien d'aller voir le film après. Quoi.
1: Mais si. Pour les gens qui aiment bien voir des films comme ça, peuvent aller le voir. Moi, je leur conseille d'aller le voir.
2: Mais ça sert à rien de dépenser 50 balles si tu vois une bande-annonce où
1: ils
2: te racontent tout gratos.
1: Non, mais ils vont pas dépenser 50 balles parce que le mercredi, c'est moins cher. Là, sur tous les chiffres que j'ai eus, le moins cher, c'est 30 balles la place. Hein? Donc, Rigaud, oui.
7: Ouais,
2: ça va.
7: Il y a encore Corben. Ouais, ça va.
2: Ok, bon, c'est bon. On peut y aller.
7: Il y a encore Corben qui demande si le Titanic a coulé à cause de Godzilla qui était monté à bord.
1: Alors là, c'est vrai qu'on n'a pas. On parle de Godzilla, on parle pas du film Titanic avec Céline Dion et Leonardo DiCaprio. C'est vrai que ce film-là. C'est vrai. Non, mais. Non, mais c'est vrai que ce film-là a fait un ravage. Mais je pense qu'à l'heure actuelle, c'est pas lui qui sera dans les premiers.
5: Eh, GG, c'est Céline Dion ou c'est Lara Fabian, t'es sûr?
1: Non, non, c'est Céline Dion, attends, tu permets.
5: Attends. Je l'ai pas vu.
1: Mais tu l'as pas vu. Mais moi, je peux te dire une chose, que c'est Céline Dion. C'est pas Laura Fabian.
2: D'ailleurs, elle est super belle dans ce film.
6: Elle est trop belle.
5: Elle a changé.
1: Elle joue un rôle.
6: Trop bien.
1: Elle joue le rôle, si je me souviens bien, elle doit jouer le rôle
2: de la vieille, là, non, de la
1: non,
2: baleine.
1: Non, elle doit jouer le...
2: De l'iceberg.
1: Oh, mais arrêtez, là!
2: Mais j'ai rien dit, moi.
1: Parce que tout à l'heure, toi, je vais t'éclater ton bénure. Donc, tu vas pas me casser les burnes.
2: Mais j'ai rien dit.
1: Ok.
2: Vas-y, continue, Gérard.
1: Je pense qu'elle joue le rôle de la femme de Leonardo DiCaprio, mais je suis pas sûr.
5: Ouais, Leonardo DiCaprio.
1: Donc, on va demander à... Yoshimitsu, là.
5: Attention, Yoshimitsu, tu restes correct quand même.
1: Ouais, ben.
5: Attends, moi je t'appelle pas Gérald.
1: Ouais, allez, vas-y.
5: Alors, c'est Yoshimitsu. Ben, moi je suis un vrai fan de cinéma et en plus on n'est pas très riche donc moi j'ai carrément pas la télé, je vais que au cinéma. Donc en fait, ben, les bandes annonces, je les vois pas à la télé, quoi.
1: D'accord.
5: Voilà.
1: Ok, Poussin. Poussin! Oh putain, mais merde!
2: Mais j'ai rien fait, elle est là!
6: Non, mais je suis là, hein.
2: Allô, j'ai rien fait!
10: Non, moi, ce que je voulais dire, c'est que les bandes annonces, c'est bien quand même de pouvoir les voir à la télé. Au moins, ça te donne envie d'aller voir les films.
11: Ah ouais, ok.
10: Mm-hmm. Et au moins, tu peux savoir les extraits de films, comment ça se passe et tout ça.
11: Ah ouais, d'accord.
10: Ouais, super. Donc, tu peux y aller et puis tu peux.
1: Celui qui dit ah, d'accord, super, tu la fermes derrière, s'il te plaît, merci.
10: Ouais. Si par exemple, ça t'intéresse pas, tu vas pas. Comme ça te donne un point de vue.
1: Ok. Cactus.
12: Ouais, moi je m'y intéresse beaucoup aux bandes annonces parce qu'en fait je me fie pas aux opinions des autres. Et quand j'accroche avec une bande annonce, je vais voir le film et quand j'accroche pas, je vais pas le voir. Voilà.
1: D'accord. Christian.
13: Oui, ben les bandes annonces, moi je les vois dans les salles de cinéma quand il y a avant de commencer les films. Mmh. Ils présentent beaucoup de bandes annonces.
1: Des bandes annonces.
13: Oui, des bandes d'annonces. Oui, c'est ça que je te dis. Bandes d'annonces.
1: Donc, que pensez-vous des...
2: C'est la question suivante, c'est ça, Gérard?
1: Ouais.
2: D'accord.
1: Donc, que pensez-vous des journaux sur les films X, même voir à la télé? Donc, vous allez réfléchir, et on va se retrouver d'ici...
2: 3 minutes. L'espace d'un disque, quoi.
1: On va s'écouter les petits poils de bouc avec des slips et petits poils de bouc avec des slips. Et on récupère donc Mouninette.
14: Bonsoir, Gérard.
1: Bonsoir.
14: Bonsoir, la Dream Team.
1: Tulip. Bonsoir,
15: salut.
14: Gérard.
15: Dis bonjour, Manu.
1: Yo.
16: Yoshimitsu.
1: Ouais. Poussin, ouais. Poussin, je suis.
2: Elle arrive, Poussin, elle court.
1: Cactus.
12: C'est là.
14: Elle roule, c'est dodo.
1: Oh, s'il vous plaît, derrière, on se calme.
16: Aussi.
1: Donc, Christian de la Salle Saint-Cloud.
16: Oui, celui-là.
1: Rebonsoir. Donc, alors, quatrième question. Cinquième, vous l'avez entendu.
2: Vous l'avez tous entendu, la cinquième question.
14: Tu peux nous le rappeler, s'il te plaît.
1: Oh non, mais attendez, je veux pas.
16: C'est sur le cul.
12: Oui, c'est
1: Poussin. Oui. Bon, ok, on t'a entendu. Alors, que pensez-vous des journaux sur les films X ou à la télé? Putain, mais arrêtez de renipler comme des boucs.
14: Ah, super.
1: Oh là là, ça m'énerve.
16: C'est la barbe de Poussin.
2: C'est vrai, arrêtez de renifler, quoi. Arrêtez de respirer, c'est tout.
16: Vas-y, laisse-nous vivre.
1: Ben, si ça te plaît pas, toi, c'est le même prix, tu vas dégager, ok?
2: Bon, alors, la question, Gérard, on y va, oui.
1: Alors, que pensez-vous des journaux sur les films X et même à la télé? Donc, on m'a demandé à Mouninette.
14: Ouais, alors moi, t'as du pot parce que j'adore ça. Mm-hmm. J'adore regarder, en fait, les petits journaux qui vendent des cassettes porno. Parce que t'as toujours le résumé de l'histoire avec des mots super crus. Mm-hmm. Ça donne vachement envie de regarder le film. J'adore également le journal du Hard parce que ça me fait délirer.
1: Ouais. Mais non, mais attends, journal...
14: C'est pas fini. C'est sur un ton comique et tu vois vraiment des images avec des...
1: Ouais, non, mais attends, Mouninette.
14: Des organes.
1: Mouninette.
14: Oui.
1: Ouais, attendez, oh, s'il vous plaît, derrière, on se calme.
15: Cochonne, c'est une salope.
14: Ben non, j'aime ça.
1: Non, mais...
14: Ah, t'aimes ça, salope.
1: Oh, Moulinette.
14: Oui.
1: Alors, t'as 21 ans, tu fais quoi dans la vie sans indiscrétion?
14: Oui, je travaille dans une boulangerie.
1: Ah ouais, Et tu crois que tu peux te permettre de t'acheter?
14: Mais je dis pas que je les achète, je dis que je regarde les...
1: Non, mais est-ce que en travaillant dans une boulangerie,
14: oui.
1: Tu peux te permettre de louer Canal+.
14: Bien sûr.
1: Ouais, tu te fais combien sans indiscrétion par mois?
14: Ça te regarde pas, mais oui, j'ai les moyens d'avoir Canal, c'est ce que je veux, Gérard.
1: D'accord. Tulip.
17: Moi, sans vouloir paraître coincé, ça m'intéresse pas vraiment. Mais bon, si ça intéresse des gens, moi, je trouve que c'est bien.
14: Il faut que t'essayes, Tulip, c'est génial. Hein.
1: Non, mais attends, Moulinette, pour l'instant, je demande à Tulip, ok?
2: C'est plus Moulinex.
14: Je les conseille.
1: D'accord. Yoshimitsu, là.
16: Yoshimitsu, s'il te plaît, reste poli.
1: Ouais, t'as qu'à prendre un autre nom, d'accord? Parce que tout à l'heure, je vais t'appeler.
2: Attends, c'est ses parents.
16: Attends, t'es gentil, c'est mon vrai nom, je suis thaïlandais, ça te pose un problème?
1: Non, mais.
16: Alors, calme, bon, je te réponds maintenant.
1: Écoute, tu me parles sur un autre nom! Tu me parles sur un autre nom, d'accord?
2: Bah, toi aussi, Gérard.
14: Allez, calme-toi, Gérard.
17: T'énerve pas, Gérard,
1: okay.
17: Ça sert à rien.
1: Ok.
16: On va repartir sur de bonnes bases, ça.
1: Ouais, je pense.
16: Calme.
1: Hein, Tony?
2: Mais non, il n'y a pas de Tony. Ils sont en vacances, je te dis.
1: Ils sont en vacances, ça m'étonnerait.
2: En Afrique.
16: C'est pas Tony, hein, GG, t'as tout.
2: Ils sont en vacances.
16: Alors, moi, ouais, je suis un gros fan de films X. J'en consomme pas mal. Et dernièrement, j'ai vu Ouvre la fenêtre que je te mette et Change de trousse à fume. Et franchement, je les conseille à tout le monde.
1: Non, d'accord, je vois pas du tout le rapport avec la question.
16: Avec le cul, ouais, t'as raison.
1: Ouais. Poussin.
10: Bah écoute, je pense que si ça intéresse des gens pour regarder des cassettes porno, moi je pense que personnellement, c'est pas utile de regarder des cassettes porno pour prendre son pied.
11: Tu regardes pas toi ?
10: Non, pas du tout.
11: Ah bon ?
10: Je trouve que c'est... Enfin, s'il y en a qui veulent regarder ça, ils regardent ça s'ils veulent, mais c'est pas intéressant, tu peux prendre ton pied autrement.
11: Et ton mec, d'accord, te regarde ça ?
16: Attends, Gégé.
1: Non, attendez, attendez, 5 minutes, attendez, vous allez répondre après, mais il y a une question...
7: Oui, sur IRC, Seb Z te demande, Gérard, si tu préfères les films X, Y ou Z.
1: Aucun des trois. C'est quoi la différence ? X, Y, Z, X, Y, Z.
10: Z.
7: Non, les films X ou les films Y ou les films Z.
1: Bon, déjà, des films X, c'est les films porno. Des films Z, ça existe pas. Et des films, quoi après ? L ?
2: Y.
1: Y, non plus.
7: Ah ben, on me dit que ça existe et que, en fait, tu connais rien sur le cinéma et que tu devrais pas faire un débat là-dessus.
1: Eh ben, dans ces cas, s'il est pas content,
2: il va au ciné. Hein.
1: Il va au ciné lui-même. Cactus.
12: Bah moi honnêtement je m'intéresse pas à ce genre de truc parce que j'ai assez d'imagination pour me passer de ce truc là. Mais pour taper un bon délire, ouais, ça me dérange pas de regarder.
1: Oh, derrière quand quelqu'un parle, s'il vous plaît. Oh là là.
4: C'est Poussin, Gérard.
1: Non, c'est pas
4: si,
1: vrai.
4: Si je l'enlève, je la remets, c'est elle.
2: Ouais, c'est vrai en plus. Hein.
1: Ouais, bien sûr. Bah, vous voulez la virer.
2: Non, okay. Non, elle est là.
1: Vous voulez la virer, mais vous
2: êtes là,
1: pas
2: Poussin
1: capable.
2: Poussin.
1: Non, oui, elle est plus là, tu vois.
2: Mais c'est elle est là.
1: Tu vois,
10: non,
1: tu
10: non,
1: t'amuses,
10: c'est pas
1: là.
10: Moi, hein. Oui, je suis là.
2: Bon, tu vois, elle est là. Bon, on continue, vas-y.
10: Mais non, c'est moi qui réponds.
1: Donc, Cactus, pour toi ?
12: Non, mais je disais que je m'intéressais pas plus que ça à ça, parce qu'en fait, j'ai assez d'imagination pour créer mon propre truc. Mais c'est vrai que pour taper un délire, ça me dérange pas de regarder ce genre de truc, ouais.
1: Christian, pour finir.
8: Bah, moi, j'adore ça.
2: Ouais, vicieux.
8: Moi, j'envoie pas mal de photos à Max.
1: Ouais, bah, ça, on le sait. Ça, on le sait.
8: Hein ?
1: Oui.
8: Chez moi, à Saint-Cloud, il y a pas mal de tableaux des femmes avec des culs nus.
1: D'accord. De quoi ?
8: Même dans les chiottes.
1: D'accord.
2: Voilà. Gérard, excuse-moi, avant que tu répondes, ouais, j'ai une question de Sucette, 22 ans sur Minitel, qui demande à quel âge tu as vu ton premier film de cul ?
1: Ça, j'y répondrai pas à elle.
2: Bah pourquoi ? C'est indiscret ?
1: Non, mais ça, c'est des questions...
2: T'en as déjà vu un ou pas ?
1: Non, mais c'est des questions qui sont atteintes à la vie privée, donc sur la vie privée, je réponds pas.
2: À 17 ans ? À 17 ans, tu l'as vu ?
1: Je répondrai pas.
8: Gégé.
1: C'est tout ? Oui ?
16: Gégé, c'est Yoshimitsu.
1: Oui ?
16: Tout à l'heure, Poussin, elle disait qu'elle connaissait pas trop les films. Moi, si elle veut, je me propose gentiment de lui faire découvrir. On pourrait échanger nos coordonnées hors antenne. Et
1: non, mais tu vois, je pense qu'à mon avis, Poussin, elle sera peut-être pas d'accord.
16: Poussin ? Poussin, nous ?
12: Oui.
1: Poussin, tu vois ?
12: Je suis là, hein, j'écoute. Hein.
2: Bah, mais réponds, on te pose une question, Poussin.
10: Non, mais en fin de compte, ça m'attire pas trop. Hein.
16: Non, mais je vais te faire découvrir. Après, on essayera et tout, non ?
10: Non, c'est pas un truc qui m'attire.
16: C'est ce qu'il faut à la maison ?
10: Comment ?
16: Tu as ce qu'il faut à la maison ?
10: Non, c'est pas ça, mais je regarde pas ce genre de choses. Je regarde plutôt des cassettes comiques ou des cassettes plus intéressantes que ça.
16: Ok, bon, bah écoute.
1: Okay.
2: Il y a aussi les mangas. Les mangas, c'est des dessins animés comiques et il y a du cul aussi.
1: Ouais, mais ça... c'est un reportage que j'ai vu hier, donc c'est malheureux. Je vais le passer parce que c'est ma question. Ouais. Avez-vous déjà vu un film sur les routiers ? Ça, je sais, c'était.
2: C'est du cinéma, ça ?
16: De cul ?
1: Non. Attendez. Je peux vous dire une chose que. Avez-vous déjà vu un film sur les routiers ? Je peux dire une chose, que c'est un film qui est passé sur je sais plus quelle chaîne.
4: C'était pas un film, Gérard, c'était un reportage.
1: Non, je sais, il y avait un reportage hier sur les routiers,
4: ouais.
1: Mais il y a un film qui est passé sur la 6, M6.
16: Ça s'appelait Asphalt Fucker.
1: Non, ça s'appelait Le Convoi.
2: C'est un non-voyant.
12: C'est un téléfilm, ça n'a rien à voir avec le cinéma, Gérard.
1: Comment ?
12: Je dis ça, c'est un téléfilm, ça n'a rien à voir avec le cinéma.
1: Ah, mais non, mais c'est Cactus là qui parle.
12: Ouais.
1: Moi, je vais dire une chose, Cactus, que le film est passé sur M6 et qui a duré pendant une heure et demie. Et c'est un mec.
4: Gérard, excuse-moi, il y a une grave erreur, pas de marque.
1: Non mais
2: sur la chaîne,
1: je m'en fous.
2: C'est chaud.
16: Ah bah non.
1: Rigo.
7: Et à propos de films sur les routiers, on me conseille Mêlée ouverte pour routier à moustache.
1: Non mais ça,
2: ah, c'est un bon film. Je l'ai vu, c'est un bon film. Il y a de la moustache là-dedans.
1: Non. Allez,
2: ça suce grave.
1: Non, allez. On revient sur la question là, des routiers. Donc je peux vous dire que ce film-là est bien passé et je l'ai vu.
13: Avec Jean Gabin.
1: Non, Christian, c'était pas avec Jean Gabin.
2: Attendez, excusez-moi, parce que bon, Gérard, t'as vu le film, explique-nous un peu peut-être ce que ça racontait.
1: Ben, attends, on va demander s'il y a des gens qui l'ont vu.
2: Pas tous en même temps, pas sous en même temps.
16: Yoshimitsu, je l'ai vu.
1: Ouais.
16: C'est l'histoire d'un routier qui glisse sur une plaque de verglas et ça se finit mal.
1: Bon alors toi tu peux dire
2: non ça mais y est, il a fait ses valises ça y est il est parti
1: c'est plus la peine de qu'il revienne tu me prends quelqu'un d'autre sur
2: les
1: 24 lignes
2: sur les 3 lignes là.
1: Ah, il n'y a plus que 3 lignes
2: non, c'est parce que c'est plus le 0800-75000, mais le 0803-085000 exclusivement.
1: Alors donc, voilà. Si vous voulez nous appeler pour réagir sur cette question-là, faites vite, parce que dans 4 minutes, je change de question.
2: Mes numéros verts est toujours disponible sur IRC, sur Minitel.
1: Donc, Christian.
13: Oui, mais moi j'ai vu un film comme ça, de con, le routier.
2: De con, oui, tu peux
1: le
2: dire.
1: Non, c'est le titre du film, ça s'appelle Le Convoi.
13: Oui, c'est ça, que j'avais vu avec qui j'avais Jean Gabin, puis qui traversait un camion.
1: Non, Christian, tu te trompes.
2: En moto, non.
1: Non, tu te trompes. Cactus.
12: Personnellement, je ne l'ai pas vu, mais si tu me raconterais un petit peu de quoi ça parle, je pourrais te dire un petit peu mon avis.
1: Non, pour l'instant, je vous raconterai tout à l'heure parce que je peux vous le dire, je l'ai vu ce film-là, il est très beau à voir.
12: Bon, je me ferai pas d'opinion alors.
1: Non, mais j'expliquerai après. Poussin ?
10: Moi non plus, j'ai pas vu le film, donc je pourrais pas te répondre.
1: Tulipe ?
12: Moi non plus, j'ai pas vu.
1: Alors, Moulinette ?
11: Moi, je l'ai pas vu, mais par contre, j'ai vu un épisode de Drôle de Dame où elles enquêtaient sur le milieu des routiers et elles étaient routières.
2: Ah, c'était bien ça, je l'ai vu aussi, ouais.
11: Il était sympa, hein ?
2: Ouais.
1: Non, je pense que là, vous faites illusion. Donc,
2: donc c'est pas l'histoire du film ?
1: Non, l'histoire du film, c'est. En fin de compte, c'est un gars qui part. Qu'avec un autre pote, et bon, hein, c'est malheureux à dire, c'est un black.
2: Ouais.
1: Donc, il se fait taper sur la gueule.
12: Et pourquoi c'est malheureux à dire ?
11: Pourquoi c'est malheureux, Gérard ?
2: Non, parce qu'il y avait un peu de racisme dans l'histoire du film,
1: voilà.
2: C'est ça ?
1: Voilà.
2: Ok.
1: Et en fin de compte, t'as tout le monde, t'as même un truc. Ça, c'est ce qui m'a. Dans le passage du film, ce qui m'a fait marrer le plus, et je voudrais bien qu'il repasse, c'est que tu vois des prêtres. Qui sont tous en train de dire amen.
2: C'est excellent.
1: Et non mais ils s'amusent. Et en fin de compte ils vont. Après t'as les routiers.
2: T'as Alain Delon.
1: Non, y avait pas Alain Delon. T'as tous les routiers qui organisent une chaîne.
2: Parce que t'avais pété celle de ton vélo.
1: Non. Parce que lui, sa femme est enceinte. Et il veut la retrouver.
2: Ah, ils veulent la porter jusqu'à la clinique.
1: En fin de compte, il se fait arrêter par les flics, il se fait tabasser dessus à mort.
2: Ouais.
1: Et en fin de compte, t'as tous les routiers qui se mettent, qui déboulent tous. Tu vois, plus de 150 routiers.
2: Ah bah, ça doit faire un beau bordel.
1: Oui.
12: Pas la solidarité. Hein.
1: Ouais, non mais faut dire une chose que.
2: Ça fait un paquet de posters de cul aussi.
1: Comme dit Manu.
2: Ça fait un beau bordel.
1: Un beau bordel. Quand tu vois 150 routiers, tu vois même les mecs qui nettoient la route avec leur gros camion là, qui t'envoie de l'eau des deux côtés.
2: Oui.
1: Donc tu les vois tous qui arrosent. T'as les motards qui les escortent jusqu'au bout.
12: Mm-hmm.
1: Et après, t'as tous les camions qui défoncent le commissariat. Mm-hmm. Et après, ils vont dans un stade et ils font le truc du corbillard parce que soi-disant qu'il serait mort. Mm-hmm. Et en fin de compte, tu le revois. Non mais c'est drôle à voir et en plus c'est un camion citerne et il y a une nana qui est avec et
12: enfin, faut aimer les camions hein.
1: Bah oui, ça faut apprécier. Oui, Rigo.
7: Oui, la plupart des gens sur IRC me disent que les routiers c'est pas du tout le thème du débat.
1: Ouais, mais ça peut-être
2: pour ça
1: eux.
2: Tu le prends dans les dents quand même.
1: Ouais, mais
7: bah ouais, parce que t'as
2: regret que t'en as plus beaucoup.
7: Bah ouais.
1: Non mais c'est peut-être pas le thème du débat, mais la question c'est avez-vous déjà vu un film sur les routiers ?
7: Ok, et il est bientôt 20, on va passer à une autre question.
1: Voilà.
2: Et d'ailleurs Gérard, avant ta prochaine question, à la place de Yoshimitsu, on va accueillir Multiplex 19 ans de Toulon, où on peut écouter Fun sur 93.1 FM.
18: Oui, salut, bonsoir à tous. Bonsoir.
19: Salut.
1: Sur combien
4: 93.1 FM sur Toulon.
19: Oui.
1: 93.1. Ok.
19: Salut.
1: Salut à toi.
19: Salut à toi.
1: Donc, t'as écouté la question, non?
2: Ouais, on va pas y revenir, hein, c'est
19: ouais,
2: bon.
19: Non, mais je voulais te dire que moi, le film, le convoi, je l'ai vu. Mm-hmm. Je suis derrière toi à 100%.
1: Voilà.
19: Ouais.
1: Donc, regardez-vous les reportages sur le cinéma. On, eh ben, tiens, ben, Multiplex, on va te demander à toi.
19: Les reportages sur le cinéma?
1: Mm-hmm.
19: Du genre exclusif et tout ça, c'est ça?
1: Non, mais pas spécialement exclusif, n'importe quelle chaîne.
19: Je préfère regarder le cinéma directement, en fait.
1: Mm-hmm. Ouais, mais.
19: Le reportage, la vie des stars et tout ça, ça nous intéresse pas, quoi. C'est un peu leur vie privée, quoi.
1: Ouais, mais ouais, non, mais attends, Multiplex, je pense que tout le monde va réagir, vont me dire oui, mais la vie des stars, c'est ça regarde personne. Mais en fin de compte, la vie des stars, c'est quand même eux qui font le film.
19: Bah, c'est quand même eux qui la vivent, la vie des stars.
1: Ouais.
19: C'est
1: ouais.
19: Sûr. Ouais. Ah, donc, c'est sûr, hein, t'as raison.
1: Attends, Multiplex.
19: Oui.
1: On va demander à Christian de la Salle.
4: Non, bah justement, Christian, je viens de l'avoir, il est parti se coucher. Donc,
1: ah, il est parti
4: 0803-08-5000 pour nous joindre.
1: Donc, Cactus
18: Bah écoute, honnêtement, je m'intéresse pas trop à la vie privée. Chacun fait sa vie comme il veut. Tant que le film est bon, le reste après, je m'en fiche, quoi.
1: Mm-hmm. Poussin.
20: Bah, jusqu'à présent, j'ai pas vu de reportage sur les films. Mais pourquoi pas, ça peut-être être intéressant.
1: Mm-hmm. Tulip.
21: Moi je suis de son avis aussi, pareil.
1: David qui?
21: De Poussin.
2: David Lynch.
1: Moulinette.
22: Ouais. Moi j'aime bien savoir ce qui se passe dans la vie privée des stars, parce que je suis une grande curieuse, et j'aime bien savoir qui couche avec qui, enfin tu vois. Et par contre leur capacité à bien faire le film, ça passe après quoi.
2: Mais c'est ça que je me posais comme question dans le cinéma, c'est est-ce que les stars elles couchent vraiment ensemble dans les films ou pas?
22: Bah ouais, elles font pas semblant, hein.
1: Non. C'est qui répond là? C'est Moulinette?
22: C'est Moulinette, ouais.
1: Non, Moulinette, je pense que tu te trompes.
2: Ils mettent des capotes ou pas?
1: Ouais.
2: Ils couchent ensemble et mettent des capotes pour éviter d'avoir des.
1: Non, non, mais ça c'est pour le film sur la scène.
19: Ouais, mais réel, hein.
1: Non,
22: ils en mettent. Hein.
2: Des capotes réelles.
19: Réelles, hein.
1: Ouais, mais ça, ils mettent vraiment des capotes. Mais je peux te dire une chose, que c'est le truc. C'est pour le passage du film.
2: Ouais.
1: Bon, donc tu vas aller voir. Ils vont s'embrasser sur la bouche et autres. Ils vont mettre des capotes, ça, ok.
2: Mmh. Ouais.
1: Mais c'est simplement que pour le passage du film.
22: Ah, d'accord.
1: Que pour le passage de l'extrait.
2: Ouais. Ah, ils couchent seulement pendant le passage. Ils couchent pas pendant tout le film.
1: Non, tout le film, tu les auras pas
2: en train de coucher ensemble.
1: Non. Okay. Oui.
22: Comment tu peux savoir qu'ils mettent des capotes?
1: Qui
22: Poussin.
1: Non, mais donnez vos noms quand vous réagissez, s'il vous plaît. Merci.
22: Bon, c'est Poussin. Comment tu peux le savoir qu'ils en mettent?
1: Bah attends, ça se voit vraiment. Ça
4: attendez. Oui, donc, à la place de Christian qui est parti se coucher, on accueille Rocco, 26 ans, de Tignes. Et la fréquence sur Tignes, c'est 94.3 FM.
23: Oui, tout à fait.
19: Bonsoir. Salut, Rocco.
23: Bonsoir.
22: Salut, Rocco.
21: Salut.
23: Bonsoir.
1: Salut.
19: Salut, Rocco.
1: Donc, pour toi?
23: Bah, j'ai pas écouté la question.
1: Je vais pas m'amuser à faire que ça, hein.
23: J'étais au standard, excuse-moi.
1: Ouais, alors, regardez-vous les reportages sur le cinéma.
23: Oui, tout à fait.
1: Ouais, tout à fait. Ouais. T'aurais pas fumé la moquette?
23: Non. pas du tout.
1: Non, t'aurais pas bu un coup?
2: Il est un peu malade, je crois.
23: C'est pas évident de parler comme ça.
1: Ouais, tu serais pas malade?
23: Un petit peu.
1: Ouais, un petit peu. Alors, si t'as rien à dire dans
4: non,
1: ce cas-là.
4: Oui, moi, il m'a raconté plein de trucs au standard, mais bon.
1: Non, mais attends, malade, Manu.
4: Oui.
1: Le premier s'est bien passé, le deuxième, pour l'instant, il a l'air de se passer impeccable. Je voudrais pas qu'il foire.
4: Non, mais il n'y a pas de souci, t'inquiète.
23: Non,
4: pas.
23: Tranquille.
1: Ouais.
7: Non, c'est sur IRC, il y a un. Enfin, c'était juste pour dire à Manu qu'il faut qu'il rappelle Arnette.
1: Bon, non.
2: Non, pour non. Les cadeaux, parce qu'on lui a offert un CD de Céline ouais. Dion.
23: Ça serait
2: non,
23: cool non. De rappeler Arnette.
1: Non.
23: Pourquoi pas.
1: Ouais, alors, Rocco, tu vas te coucher. D'accord, Tony?
23: Pas du tout.
1: Ouais, d'accord, Tony. Allez, bonne nuit. Allez, bonne nuit.
2: Allez, salut, Tony.
1: Salut.
2: Ah, c'est coupé. Coupé, avec Manu.
4: Tu dis... Tu me dis qu'on coupe, on coupe, hein.
2: Ah, on coupe,
1: non,
2: Manu,
1: mais tu vois, j'aime pas trop avoir...
2: Il aime pas trop, ça tu le sais.
1: J'aime pas. C'est pas parce que le chef est plus là que les souris dansent, hein. Ok.
2: Ok. Oh,
19: là.
22: Bravo, Gérard.
1: Alors...
19: Bien tenté, Tony, quand même, hein.
1: Donc, tu m'envoies le disque, parce qu'il reste trois questions.
2: En
1: donc...
2: pleine gueule, tu le fais en pleine gueule ou pas?
19: Dans le der.
2: Non, non, mais je sais pas, je te demande.
1: Tu veux un café en pleine gueule ?
2: Non, non, mais tu peux peut-être poser la question, on gagnera du temps déjà.
23: Ouais.
2: Comme ça, ils pourront réfléchir.
1: Non. La Formule 1 est-elle un moyen de film ?
2: Oh non, c'est naze. Non, non, tu me dégages cette question, c'est nul.
7: Sur RC, on m'a dit s'il parle de Formule 1, faut lui dire que c'est pas le thème du débat.
2: C'est pas le thème du débat.
1: Je suis désolé.
2: Attends.
1: Attendez
2: les auditeurs. Vous avez déjà vu un film sur la Formule 1 ?
1: Oui.
23: Non.
1: Si, ça existe. Ça existe. Mais attendez.
2: Sur RC, c'est marqué.
1: Mais non, mais sur RC, ils me diront ce qu'ils veulent, mais moi, je peux vous dire que ça existe.
2: Mais t'as vu ça où, toi ?
1: On va s'écouter.
2: T'as vu ça où, toi ?
1: Voilà.
2: D'accord, super.
1: Le sexe des bébés éléphants est plus gros que le tien.
7: Au revoir.
2: Chez les Grecs.
1: Bah, puis au revoir, j'ai
7: bon,
1: même
7: c'est pas. Bon, il a juste annoncé le débat. Le débat.
1: Donc, c'était allez, avec l'Erika Mitsuko. Voilà. Donc, on va faire un petit statistique avec
2: sur
1: les
2: le cinéma. Vous pouvez toujours appeler au 0803 sur 08 5000 si vous voulez réagir, bien sûr, aux statistiques de Gérard sur le débat qui porte sur le cinéma.
1: Cinéma, voilà. Et donc, toujours 3615 code.
2: Fan radio rubrique direct où il y a encore sucette, tige de côte. Enfin, ça, je sais pas ce que c'est.
1: Encore un.
23: C'est porno, ça.
2: Ouais, peut-être.
1: Non, mais Tony.
7: Voilà, stop. On accueille Tony d'ailleurs.
23: Oh, bonsoir.
1: Ouais, ben, Tony.
23: Bonsoir, ça va bien se passer. Salut, Tony.
1: Non, mais Tony, bonsoir, je t'ai dit quelque chose.
23: Ok, pas de problème.
2: De toute façon, t'as géré ça en antenne, Gérard, donc c'est bon, on peut y aller.
1: Donc, alors, les statistiques sur le débat sur le cinéma. Donc, il y a la question que pensez-vous du cinéma ? Donc, il y a 40 personnes qui ont répondu. Bah voilà, c'est tout. On a répondu à la question.
2: Il y a 40%, pas 40 personnes.
1: Ouais, 40%, mais moi, j'aime bien quand me donne des trucs comme ça. À la question, qu'aimez-vous, qu'avez-vous vu dans les cinémas, donc ? Alors, 20% aiment les pop-corns, donc je vois pas du tout le rapport avec le film. 30% aiment les ouvreuses, je vois pas du tout. Et 50%... aiment rester chez eux.
2: Ah, il n'y a pas beaucoup de gens qui aiment le cinéma alors.
1: Ouais. Donc, 30% qui aiment les ouvreuses. Ça, j'en ai rien à foutre parce que ça rentre pas dans les films.
2: C'est quoi les ouvreuses ?
1: Les ouvreuses, c'est celles qui te placent.
2: Mais il n'y en a plus beaucoup en plus. Hein.
1: Bah, je crois qu'il en reste encore pas mal sur.
2: Il y en a deux sur Nantes, je crois.
1: Ouais, puis 20% qui aiment les pop-corn. Alors, ça, c'est les trucs qui nous donnent pendant l'entracte.
2: Ouais, donc, c'est vrai que les pop-corn, les meilleurs pop-corn qu'on a pu manger, c'est quand même au cinéma.
7: Ah, c'est vrai.
1: Bah, ouais, mais ça, je vois pas du tout le rapport. Donc, pour moi, c'est.
2: Donc, il y en a qui vont peut-être au cinéma seulement pour manger les pop-corn. Qu'est-ce
1: ouais, ou voir les ouvreuses.
2: Voilà.
1: Enfin. Alec, oui, Rigaud.
7: Ensuite, non, continue.
1: Non, vas-y. Parce que Arnett, c'est pas la peine d'essayer d'appeler. Voilà, ça sert à rien.
7: C'est pas le thème du débat, Arnett.
1: Ça servira à rien pour toi.
23: Ouais.
1: Donc, alors, à la question pour ou contre le cinéma, donc 30% qui sont pour. Donc, j'avais pas posé la question êtes-vous pour ou contre le cinéma ? Donc, ça, je vois pas pourquoi qu'on me donne ça.
2: Et peut-être que les auditeurs veulent répondre aussi aux questions des stats, Gérard.
1: Ouais, mais 20% sont pas contre. 18% sont d'accord,
2: oui.
1: Et 100% sont contre. Alors si
2: il y a une erreur de calcul, je crois.
1: Ouais, j'ai l'impression. Hein.
2: C'est 99.
1: Hein. Ouais, ouais. Non, mais à mon avis, ça c'est vous là.
2: Hein, non,
1: Guignol là. Hein, Olivier. Non, c'est pas toi. Non, c'est pas toi. C'est jamais toi. Non, c'est jamais toi qui fais des conneries.
0: J'ai rien fait.
1: À la question, quel est votre acteur préféré? Alors 100% ont répondu Georgette Bitoun pour sa prestation dans Les Pigeons aime les goélands. Alors ça, Olivier, ça je dis une chose.
7: Quoi,
1: que maintenant c'est toi.
7: Tu l'as pas vu,
0: j'ai rien fait.
1: Alors ça c'est toi. Alors il y a 100% qui dit vaugelez-moi de les goélands. Donc tu prends le temps. Toi pour moi, tu me vois, va voir les goélands. Allez hop, dégage.
23: Ça c'est des conneries. Hein.
2: Tu peux rappeler le titre du film?
1: C'est 100% les pigeons aiment les goélands. Donc à mon avis c'est 100% vos gueules les mouettes, bla les goélands. Ok Olivier, merci.
23: Voilà.
1: Merci Olivier pour le Larsen.
2: Donc la suite Gérard.
1: Alors à la question quel est le dernier film que vous avez vu. Alors 50% ont vu Oh les beaux camions.
2: Ça, c'est
1: les beaux camions.
2: Je l'ai vu aussi, il est super ce film.
1: Avez-vous vu Sibi? Hein, Olivier? Et 100% ont vu c'est pas le thème du débat. Olivier, Olivier,
0: tu prends ça et tu vas torcher les fesses avec.
3: C'est pas moi qui l'ai fait.
1: Non, non, c'est pas toi.
2: Mais c'est les Français qui ont répondu. C'est
1: non, non, non, non, non, non. Ça, pour moi, c'est des conneries.
7: C'est un sondage.
1: Non, non, ouais, mais même pour moi, c'est des conneries.
23: C'est un
1: sondage
23: à la
1: Gondose. Ouais, ouais, ça, c'est un sondage bidon.
2: C'est tout. C'est Samzel qui nous a passé.
1: Ben oui, c'est ça. T'as raison. Tu veux que je lui garde et que je lui fasse voir demain.
23: Et tu pourrais rajouter sur ta liste éclate-moi la chatte à la grenade.
1: Ouais, ben toi tu ferais mieux d'éclater ta voix basse. Ok, okay.
23: Yes.
1: Merci.
2: Donc on en était où, Gérard?
1: Alors les montgolfières ont-elles sorti un film?
5: Les quoi?
1: Les montgolfières.
2: Les sœurs montgolfières.
23: Ah ouais.
2: Les sœurs.
1: Les montgolfières ont-ils sorti un film?
5: Tu veux dire quoi par là, GG?
1: Alors, les montgolfières, c'est un ballon dirigeable qui s'allume avec du gaz.
5: Donc, c'est pas des parachutes, alors?
1: Non, c'est un zizi avec des poils qui tombent tout seul du désert et qu'on retient avec... qu'on retient avec quelque chose.
5: Ah ben voilà, maintenant je comprends déjà beaucoup mieux ce que tu veux dire.
1: D'accord.
5: Bah, moi personnellement, je n'ai jamais vu. Hein.
2: Qui c'est? Donne ton nom.
1: Non, non, mais attends. Tony. Tony. Tony.
23: Ouais.
2: Tony. Ça va?
1: Tony, tu vas la fermer parce que les bites, je veux pas entendre ça à 2h36 du matin. Ouais. Alors tu vas voir Manu au standard. Non, non, tu vas voir Manu au standard.
2: Il va donner
1: Tony.
2: En fait les synonymes qu'on peut dire à cette heure-là. Et tu reviens, t'inquiète pas.
1: Non.
2: Donc Poussin voulait répondre à toi.
5: Donc ce que je voulais dire, GG, c'est que les montgolfières, ça n'a rien à voir avec le cinéma. Je comprends pas pourquoi tu...
1: Non, mais il y a des films sur les montgolfières.
5: Oui, mais ça dépend. Si tu parles de reportage, oui, mais si tu parles de film, j'en ai jamais vu.
1: Ben, t'as qu'à regarder de temps en temps la télé. Oui, Rigo. Oui,
5: non, mais j'ai pas le temps de regarder la télé.
7: Poussin, merci. À propos de montgolfière, il y a Yankee qui demande si tu as un cerf-volant.
1: Non, mais de toute manière, c'est pareil. Les cerfs-volants, tu les tires sur des trucs, mais il faut avoir du vent là pour les cerfs-volants. Les montgolfières, c'est avec du gaz. Hein.
2: D'accord, mais ça, c'est super calé dans le ciné, ça.
1: Tony, s'il te plaît, tu te calmes.
23: D'accord.
1: Parce que tout à l'heure, tu vas pas finir le débat.
2: Gérard, excuse-moi, on va peut-être revenir justement dans le thème du cinéma, parce que là, je crois qu'on s'égare.
23: Le thème, c'est pas Tony, le thème. Hein.
1: Non, mais pour l'instant, derrière, tu t'es aussi.
23: Ouais.
2: Donc, allez, on y va.
1: Donc, tiens, Tony, maintenant, toi.
23: Ouais, mais le problème, c'est que moi, j'ai tout le temps standard, pour un rien, pour un oui, pour un non. Alors, moi, je voudrais bien que tu me répètes la question, s'il te plaît.
1: Non, mais attends.
2: Là, c'est normal.
23: Là, c'est normal. Là,
2: tu m'as demandé des synonymes de machin.
1: Non, non, mais t'as entendu la question avant que t'ailles au standard.
23: Ah, les sœurs montgolfières.
2: Ouais.
23: Je suis allé voir tous leurs films.
1: D'accord.
2: Et qu'est-ce que t'en as pensé?
23: Franchement, c'est de la balle.
2: C'est planant, non?
23: Ouais, c'est planant, c'est le beau. J'aime bien passer comme ça, Philippe, quand t'es de bonne humeur.
1: Ouais, Cactus.
23: Je te kiffe.
5: Ouais, c'est vachement planant comme film.
1: Ouais. Donc, Multiplex.
5: Oui.
23: Bah, moi, je suis tout à fait d'accord. C'est très bien, mais il faut pas se moquer de ces gens-là. Il y a pas de quoi être fier, c'est tout.
1: Mmh.
23: Ouais.
1: Tulip.
5: C'est super aussi, moi je trouve.
1: Et Mooninette.
9: Ouais, non, moi j'ai vu pas mal de films sur les Mongols. Maintenant, savoir s'ils étaient fiers, je sais pas.
1: Bon alors Moulinette,
2: ils ont pas compris la question.
1: Non, mais je pense que on parle des Montgolfières, on parle pas des Mongols.
5: Voilà.
1: D'accord. Parce que toi, pour l'instant, t'as une tête de Mongol, toi.
23: Et si je te dis
9: trisomie
1: 21. Bon alors Moulinette, bonne nuit.
23: Voilà. Allez, hop. Arnette,
1: Moulinette, au revoir.
2: Allez hop, dégage.
23: On appelle Arnette. Appelle Arnette. Ou Goldo.
1: Non, Moulinette, bonne nuit. De toute manière, on rappelle plus personne là. Ça va être terminé. Alors.
7: Ah, c'est dommage. Il y avait des filles qui voulaient te parler.
1: Non, mais on.
5: Allô.
1: Non.
5: Oui, Gérard.
1: Non, c'est bon. C'est pas la peine, j'ai dit.
5: C'est Conchita.
1: Personne. Conchita, tu vas perdre ton ménage.
2: Mais elle était folle de toi. Hein.
1: Donc dernière question. C'est la dernière, et là, oui, c'est la dernière, il est 40, et on arrête après, c'est tout.
23: Ah bon, il faut aller jusqu'à 3h, là.
1: Non, mais on arrête après, c'est tout.
23: T'as signé un contrat, il faut aller jusqu'à 3h.
1: Hein. Mais attends, si t'es pas content, Tony, tu dégages.
23: Mais ton contrat, il y a marqué jusqu'à 3h, tu vas jusqu'à
1: 3h. Bon, alors, Tony, tu revois, tu
2: reviens
1: dans
2: Manu, vrai, Gérard.
1: Bon, ce coup-là.
2: Attends, Gérard, non, mais on pourrait... Attends,
1: t'as
2: payé pour 3h de débat, si tu commences à te casser avant la fin...
1: Non, mais c'est encore deux questions.
7: On pourrait faire encore deux questions.
2: Non, mais j'aurais une question au cinéma après.
23: Il faut lui enlever 100 francs de ticket restaurant, c'est tout.
2: D'accord.
1: Alors là, tu le dégages.
23: Ça, c'est.
5: C'est Polo. C'était Polo.
23: Polo.
1: Bon, allez, on va reprendre là. On enchaîne la question. Parce que... Alors, la France sort-elle plus de films que. la France sort-elle plus de films qu'aux États-Unis?
2: Ça, c'est une question intéressante.
19: Ah oui, tout à fait, tout à fait.
1: Qui?
19: C'est Multiplex.
1: Oui.
19: Ah, tout à fait, je pense que la France sort bien, elle sort tard, et beaucoup plus qu'aux États-Unis, bien sûr.
1: Non, mais attends.
19: Clair,
1: Multiplex.
19: Quoi. Oui.
1: La France sort-elle plus de films qu'aux États-Unis? Je ne crois pas du tout avec ce que les Français ont à faire dans la rue.
19: Non, mais de toute façon, les chiffres, on leur fait dire ce qu'on veut. Hein.
23: Oui, mais la France, elle sort plus que deux films par an.
1: Ah, voilà, ça, c'est Tony qui répond.
23: Oui, bonsoir.
1: Non, mais Tony, bonsoir. Tu te calmes, s'il te plaît.
3: Gérard?
1: Oui.
3: Donc, c'est Poussin. Moi, ce que je voulais dire, c'est que les films en Amérique, ils sortent plus, enfin, ils sortent en première fois par rapport aux France.
19: Pas du tout.
23: Excusez-moi, si je peux
3: ils
23: me permettre.
3: Ils sortent d'abord en Amérique et après, ils sortent en France.
6: Non,
19: rien à voir. Non, pas du tout.
1: Qui c'est qui est pas d'accord?
19: Multiplex, regarde. Ouais. Un film français, Les Visiteurs, tu vas pas me dire qu'il est sorti d'abord aux États-Unis. C'est du mytho, ça.
1: Non, mais attends, dans ces cas-là,
23: quand Gérard et Sandy sont allés à New York, c'était un peu Les Visiteurs.
1: Tony, s'il te plaît, tu t'écrases.
3: Mais Godzilla, il est sorti en Amérique d'abord. Hein.
1: Oui, et il est sorti en avant-première en Amérique. Et après, n'importe quoi. Attendez.
2: Chacun son tour.
1: Attendez. Qui c'est qui dit n'importe quoi? Tulip?
23: Non, c'est pas ça.
3: Pardon, excuse-moi, Gérard. Parce que je m'occupe d'une petite, alors
1: on
3: va le pleurer.
1: Excuse-moi. Ah non, mais dans ces cas-là, si t'as quelqu'un avec toi, ça sert à rien de réagir.
2: Elle fait du baby-sitting.
19: Elle a besoin d'un rempotage, Tulip. Hein. Moi, j'ai trop poté.
1: Alors, Tulip?
3: Eh ben, moi, je sais pas.
1: Ah, tu sais pas?
3: Ben, je sais pas pour la France et les États-Unis, je sais pas du tout.
1: Alors, moi, je peux vous dire une chose, que le film Godzilla, qu'on a été voir en avant-première, est sorti à New York.
3: N'importe quoi.
19: Non, mais c'est pas le seul film.
1: Attends.
2: Ouais.
1: Tu... Mais moi, tout le monde en air.
2: Ils sont tous.
1: Hein. On va savoir qui c'est qui s'amuse à dire n'importe quoi.
2: Allez. De toute façon, c'est une fille.
1: Alors, vas-y.
19: Déjà, c'est pas moi, c'est bon.
1: Vas-y, n'importe quoi.
23: Vas-y, parle, allez, n'importe quoi.
1: Vas-y, n'importe quoi.
19: Allez, les filles. Allez, t'as pas de couilles, n'importe quoi. Hein.
23: Ah,
19: bah non, c'est une fille.
1: Et alors? C'est bizarre, y a personne.
2: Là, y a personne.
1: Y a personne,
2: voilà,
1: hein.
2: Non,
23: bah
2: voilà.
23: Ah,
2: y a rien.
23: À mon avis, c'est grosse autruche, là.
1: Non, ouais. Il y en a une qui a rien entre les jambes. Hein.
23: C'est grosse autruche, là.
19: C'est le vilain petit canard.
1: Ouais, tu vas voir, n'importe quoi.
2: Explique-nous, Gérard, pourquoi alors Godzilla est sorti à New York en avant-première et pas en France, par exemple?
1: Bah, parce que c'est...
23: Pour se faire pardonner, parce qu'il a détruit New York.
1: C'est un film qui est sorti à New York en premier. Ça a été sorti sur New York, parce que c'est pas parce que c'est un film que Jean Reno a fait en avant-première là-bas, dans les villes de New York.
2: Ouais.
1: Ça sort en premier. Donc, il est sorti d'abord en avant-première. Après, il est sorti sur les écrans parisiens depuis le 16 septembre.
19: En avant-dernière?
1: Non.
19: Ah si, en avant-dernière.
23: Bah oui, parce que c'est en dernier.
1: Mais non, arrêtez vos conneries. Donc, qui c'est qui n'a pas répondu?
2: Il y a pas mal de monde encore. Hein.
1: Tulip?
3: Ben bah, moi, je viens de répondre, Gérard.
1: Oui. Alors, Multiplex?
19: Déjà fait.
1: Oui.
2: C'est Cactus. Cactus et Poussin qui n'ont pas répondu.
3: Si, j'ai répondu.
1: Cactus?
3: Moi je dirais que je laisse la parole à quelqu'un d'autre parce que je sais pas quoi te répondre.
1: D'accord.
2: Pourtant c'est un sujet intéressant. Moi j'aimerais bien savoir pourquoi.
1: Non, Cactus.
3: Oui.
1: T'as jamais été au cinéma encore?
3: Mais si, j'ai déjà été au cinéma, Gérard.
1: Non mais attends, t'as jamais été voir des films?
3: Mais si, j'ai été voir le Titanic. J'ai déjà été voir des films, t'inquiète pas pour moi, Gérard.
1: Tony, pour finir.
23: J'ai répondu déjà.
1: Ok.
2: Non, c'est ce que je voulais te demander, Gérard. Pourquoi? Ah, Rigaud, une question IRC, pardon.
7: Oui,
1: question IRC pour finir.
7: Riff qui demande s'il y a plus de pollution en Amérique qu'en France. Excuse-moi, j'avais pas.
1: Non, mais ça.
2: C'est avant, ça.
1: On est plus
2: Rigaud,
1: des...
2: tu suis rien. Hein.
1: Non, mais c'est pas Rigaud, c'est l'IRC. Ouais. La pollution s'est terminée depuis une heure. Donc.
3: Il y en a eu quand Gérard est allé.
2: Ah, il y a quelqu'un qui a coupé.
1: Ah, voilà. Donc,
2: ce que je voulais te demander, Gérard, c'est que tu sais, il y a des films français, par exemple, je sais pas si t'as vu Trois hommes et un pouffin.
1: Non.
2: Et ce film-là, tu sais, c'était un succès. Et les Américains l'ont copié et ont refait le même film en Amérique.
23: Trois hommes et un oursin, ouais.
2: Voilà.
1: Non, mais
2: qu'est-ce que tu penses en fait des versions dans le cinéma, par exemple des films français qui ont du succès et qui se font aux États-Unis après?
19: Long ou court?
1: Non mais attendez, s'il vous plaît. Oh, on se calme derrière, je réponds. Non mais ça, de toute manière, que ça soit des films qui sortent en France, qui soient repris par des acteurs américains. De manière, en principe, ça, ce qui sort en premier, c'est des films américains, non français.
22: Ouais. N'importe quoi.
1: Quoi, n'importe quoi, si ça te plaît pas, toi, tu vas te faire foutre.
0: Ok.
22: Foot.
2: Non, mais tu vois, parce que, en fait, parce que le film avait tellement de succès en France que les Américains nous ont copié. Est-ce que tu trouves ça normal?
1: Non, mais ça c'est un truc, c'est à eux de voir, c'est pas à nous, parce que c'est, on sait pas
19: c'est une histoire de fric. C'est une histoire de fric, c'est tout.
1: Bah oui, mais de toute manière, c'est pas qu'il y a eu une histoire de fric, c'est de savoir.
2: Mais, si.
1: Mais c'est de savoir les nombres d'entrées qu'ils ont fait en salle.
19: Mais non, il y a des
1: tops. Non, mais attends, parce que moi, le film Godzilla, il a fait plus d'un million d'entrées en France. Et nous, quand on y a été, quand on était le voir à New York en avant-première, il y a eu 150 000 personnes.
19: Et toi,
6: tout drôle.
22: Tout ça pour toi?
1: Non, mais il y a eu 150 000 personnes, et faites-moi confiance que 150 000 personnes dans une salle hurlent dès qu'ils voient Jean Reno, dans un passage, la salle se met à hurler.
2: Pourquoi il hurle? Il est pas beau, Jean Reno?
1: Non, mais c'est pas qu'il est pas beau, c'est que dès qu'ils l'ont vu sur un passage, par exemple, quand il passe à...
2: Un passage clouté, tu vois.
1: Non, quand il passe avec une voiture, de l'armée, et qui mâche un chewing-gum pour pas qu'on le reconnaisse, tout le monde, tu les entends tous hurler, même quand ils jouent le rôle du médecin là-dedans.
2: Il mâche un chewing-gum pour pas qu'on le reconnaisse.
19: Ah, c'est
2: donc
19: un gros chewing-gum alors
23: que moi, personne me reconnaît, j'ai vraiment une merde.
1: Bon, tais-toi, toi, Tony.
19: Et toi, à New York, les gens, ils t'ont pas reconnu du coup, alors, vu qu'il y avait Jean Reno?
1: Mais attends, de toute manière, on paraît.
2: Il t'a un peu pris la vedette quand même.
19: T'as un peu pris la vedette, c'est clair.
1: Non, il n'y a aucune personne qui nous a reconnu.
2: Non, sans déconner.
6: Est-ce que tu penses que les acteurs américains jouent mieux dans les films que les acteurs français?
19: Non.
1: Mais, de toute manière, maintenant, voir comment qu'on a des films en salle, je vais te dire une chose, que je pense que c'est les Américains qui vont bientôt nous dépasser. Hein.
23: Non, mais t'es d'accord, Gérard, qu'il y a une différence entre Al Pacino et Bernard Menez, quand même.
1: Non, mais attends, toi, Tony, dégage. Hop, je veux plus t'entendre.
2: Il a raison.
23: Il a raison. Pas abusé, là. Hein.
19: Il a raison.
1: Non, mais moi, je peux vous dire une chose, qu'à l'heure actuelle, maintenant, on a plus grand-chose, parce que maintenant, faut qu'on prenne des films américains.
19: Et pourquoi pas des films
1: tout le temps.
19: Si.
1: Maintenant, tu vois, dans les salles, c'est quoi? C'est des films américains qui sortent. Hein.
2: Non, regarde Un dîner de cons, justement, on en parlait tout à l'heure. Un dîner de cons, c'est français, ça a
1: bien
2: marché.
1: Ouais, mais attends, Un dîner de cons, c'est sorti en cassette vidéo, c'est même pas sorti sur les grands écrans.
2: Je l'ai vu au cinéma. Hein.
23: Menteur.
6: Et toi, tu préfères quoi, Gérard? Les films américains ou les films français?
1: Moi, j'en ai rien à foutre.
2: Mais pourquoi?
1: Moi, je m'en fous.
6: Argumente.
2: Bah, Gérard.
1: Non, mais moi personnellement, pour l'instant, j'ai pas les moyens de me payer le ciné.
23: Moi non plus.
6: Arrête, t'es comme moi, quoi.
2: Non, Gérard, il a pas les moyens d'aller au ciné. Il préfère aller à New York voir le cinéma.
19: Ouais, carrément. Ouais.
2: Ok, en avant-première. Ah,
1: okay. Donc voilà.
2: Okay.
1: Je pense que vous avez été content de
2: sa réponse. Hein. Ça vaut le détour.
1: Ouais, et
19: moi,
1: donc
19: ça. GG.
1: Oui.
19: C'est multiplex.
2: Dernière question.
19: Ouais, ce que j'aurais voulu savoir, voilà, c'est si une carrière un jour d'acteur se présentait à toi, parce que t'as commencé dans la radio, mais tu vas peut-être aller plus haut. Si une grande carrière d'acteur, comme tout à l'heure on parlait de Jean Gabin ou Lino Ventura, se présentait à toi, est-ce que tu penses que ça t'intéresserait?
1: Je peux te dire une chose, que là-dessus, personnellement, non. Je préfère rester à la radio que d'aller faire du cinéma.
19: Il y a des rôles qui sont faits pour toi.
1: Stop, multiplex 5 minutes, s'il te plaît.
2: Justement, en parlant des gens qui font un autre métier et qui veulent se lancer dans le cinéma, il y a Sucette sur le Minitel qui te pose la question, Gérard, est-ce que tu trouves qu'Ophélie Winter est une bonne actrice? Et que penses-tu des chanteurs qui se lancent dans le ciné, justement?
1: Eh ben ça, chacun voit midi à sa porte. Dans les chanteurs, c'est vrai qu'on n'en a pas parlé, je n'ai pas pensé à faire la question.
2: Ouais.
1: C'est vrai qu'il y a beaucoup de chanteurs qui se lancent dans le cinéma.
2: Est-ce que tu trouves que c'est bien, et est-ce qu'ils sont bons dans le cinéma aussi bien que dans la chanson?
1: Ophélie Winter, je la vois mieux dans la chanson. Bon, il y a Michel Sardou que j'adore, et ça, lui, il a sorti deux films. Donc,
2: sur CD?
1: Il a sorti Cross, qui était pas mal. Il y a Patrick Bruel aussi.
19: Michel Sardou, vaut mieux qu'il arrête de chanter, vaut mieux qu'il arrête de faire des films et qu'il fasse pas de la poterie.
1: Qui c'est qui vient de dire ça?
19: Bah, je suis désolé, c'est multiplex.
1: Multiplex.
2: Chacun ses goûts, Gérard.
19: Qu'est-ce
23: que t'as pensé de la prestation de Guy Béard dans Scarface?
1: Non, mais alors là, tu te trompes. Allez, conclusion du débat.
8: chier.
1: À chier. Qui c'est qui vient de dire ça?
19: Une fille, comme d'hab. Non, les filles qui foutent le bordel. Hein. Je sais pas si t'as remarqué. Avant, c'était les garçons, maintenant c'est les filles.
7: C'est poussin, je crois, non?
8: Ah non, j'ai rien dit. Hein.
23: On s'autruche.
8: Ah, c'est pas moi non plus. Hein.
1: Conclusion. Conclusion.
7: Allez, chacun
1: débat.
7: À votre tour. Multiplex, conclusion.
19: Bah, Multiplex, moi je pense que Gérard, tu pourrais faire carrière dans le cinéma. Je pense que notamment des rôles comme celui de Quasimodo te conviendraient très bien. Quoi.
7: Ou le bossu de Notre-Dame, non?
19: Bah, c'est le même, ouais, c'est celui-là. Ouais.
1: Bah, Tulip.
7: Oh merde,
2: t'as pas regardé assez de voix.
1: Tulip.
7: Ouais, non, je suis pas où.
1: Tulip.
8: Bah oui, mais attends, tout le monde parle. Moi j'ai trouvé ça bien. C'est sympa.
1: Cactus.
8: Bah, moi je pense que le cinéma n'existerait pas et ben on n'aurait pas eu de débat ce soir et donc je trouve que c'est pas mal quoi.
1: Tony.
23: Ouais bah j'ai trouvé ça trop calme comme débat, déjà je voulais te le dire. Et il faudrait que tu respectes un petit peu plus ton équipe parce qu'elle est quand même là pour travailler avec toi.
1: Non mais attends Tony, déjà pour commencer c'est l'équipe ce soir elle a bien travaillé.
23: Oui, merci.
1: Ça.
23: Merci
1: je voulais chef. Les remercier.
2: Merci chef.
1: Je voulais remercier Pildar quand même.

0: J'ai gardé les fréquences.
1: Moi,
0: alors
1: j'aime pas trop que vous fassiez des coups comme ça, mon Gérard, hein, je vous le dis.
0: Non, mais c'est bon.
2: T'es un peu lèche-bot, Tony. Hein.
1: C'est vrai.
0: Mais Roquois qui s'est fait passer pour Tony, donc on l'a reconnu tout de suite.
1: Non, ça c'est faux.
3: Passé pour Tony.
1: C'est faux parce qu'ils m'ont appelé un quart d'heure avant la fin.
0: Ouais.
1: Donc voilà.
0: Ok. Ouais, donc moi, je peux
1: Et
0: vous
1: Rigaud,
0: dire.
1: Rigaud, il a pas remercié.
4: J'ai pas répondu. Hein.
0: Non, mais Rigaud, de toute manière, il a fait comme le mardi dernier. Il a bien travaillé. De toute manière, si j'ai qu'un truc à dire, c'est Rigaud qui a.
2: C'est le mieux.
0: Voilà,
2: ouais.
0: C'est le mieux qui a travaillé parce qu'il a. Il a voulu que tout le monde réagisse sur l'internet et voilà. Je remercie.
3: Et d'ailleurs, pour la conclusion, il y a Arnett sur l'IRC qui chie sur ton débat.
0: Eh ben, Arnett, moi je te.
2: On a bien compris.
4: Conclusion, GG.
0: Et ben pour finir, Poussin.
4: Donc c'est vrai, comme elle disait tout à l'heure, je sais plus ce qui dit. Ouais, je pense que c'est Tulip.
0: Tulip ou Moulinex.
4: C'est vrai que les salles de cinéma, s'il n'y en avait pas, on ne pourrait pas en parler et puis on ne pourrait pas aller voir les films, c'est clair.
0: Ouais, mais il faut dire une chose, que les salles de cinéma, c'est qu'il y en a beaucoup en France et elles sont moins fréquentées qu'avant.
4: Mais il n'y en a pas beaucoup, par contre, dans les petites campagnes.
0: Ouais, mais ça dans... Oui, sur.
2: Excusez-moi, justement, Minitel. Sur Minitel, il y a une question de Sucette encore qui dit: étant donné qu'il y a trop de salles de cinéma, est-ce qu'il ne faudrait pas en abandonner sur le bord de la route?
0: Non, mais ça, Sucette, tu vois, je préfère même pas te répondre à ta question. Donc, la semaine prochaine.
2: Ta conclusion, Gérard, sur le cinéma avant.
0: Non, mais attends, je vais annoncer le thème du débat de la semaine prochaine.
2: Oui.
0: Donc, la semaine prochaine, le premier débat, comme ça va intéresser tout le monde,
2: ouais.
0: Et qu'il y a longtemps qu'on ne l'a pas fait.
2: Ouais.
0: Disons, on l'a fait, mais on va le refaire. On va faire les boîtes de nuit.
2: Ouais. Le milieu de la nuit, ouais, les DJ, tout ça.
0: Voilà.
2: Ouais.
0: Et le deuxième débat, ben. On verra.
2: D'accord. Donc, tu vas réfléchir cette semaine.
0: Voilà.
2: Et tu vas donner ta conclusion sur le cinéma, bien sûr.
0: Donc, en conclusion sur le cinéma, bon, ben, je pense que ce soir, ça s'est bien passé. Les deux débats se sont bien passés. Personne s'est énervé.
2: C'est vrai.
0: Ça, c'est ce qui m'a fait le plus plaisir et ça fera plaisir. À Max, s'il est encore dans le quartier, mais je pense pas. Et donc, j'espère que la semaine prochaine, ça sera pareil.
2: D'accord.
0: Et donc, on va se quitter pour finir avec Banga, avec Monte-moi dessus, sans sel. Et vous allez avoir Rousseau pour la nuit sans pub. Et bien sûr, demain, 22h minuit, Max, le Star System. Bonne nuit à tous et à la semaine prochaine.
5: Bien ça. Pa-pa-ta-pa-pa-da. Musique sexe un peu électro avec des connotations années 80. Je le répète hein, parce que c'est bon. Micronauts de Jack. On le pensait mort et disparu. Enterré à tout jamais. L'été a été chaud. L'alcool aussi. À plus de 250 degrés, alors qu'on pensait que plus jamais il ne reviendrait sur l'antenne de Fun Radio. L'homme, monsieur cinéma, celui qui a tourné avec tous les plus grands acteurs, picolé avec eux surtout. Il connaît tout de tout, on ne peut rien lui cacher. Sur l'antenne de Fun Radio depuis maintenant 3 ans et demi, 4 ans, on ne les compte même plus ces années. Il est de retour ce soir, très officiellement, malgré avoir fait une petite apparition, mais pas terrible, sur l'antenne de Fun Radio la semaine dernière. Cette fois-ci, il est là, il est en forme, avec du bon jus dans le sang. Stéphane l'alcoolo.
6: Stéphane l'alcoolo.
5: Comment ça va, mon pote?
6: Moi, c'est sur l'antenne.
5: Ouais.
6: Hello, buddy, everybody.
5: Yeah, welcome. You are now.
6: All right,
5: the name of now.
6: Okay.
5: Yes.
6: You speak English, you say man.
5: Yeah, man.
6: Yo, that's all right.
5: Yeah. No. Hello.
6: Oh, hello, man. Hello, Max.
5: Hello.
6: Max, you are...
5: What is your name?
6: The mayor Star System.
5: Yeah, all right.
6: Je vais lire Balade Nocturne.
5: Alors, on y va. Je te mets la musique Balade Nocturne.
6: Ouais.
5: Alors,
6: Comment je suis... Allons-y.
5: Allez, c'est parti.
6: Comment je suis Star System. Je sors...
5: Je sais pas s'il veut vendre de la compile avec
6: je
5: ça.
6: Je descends ému, l'avenir des Champs-Élysées, en respirant de la fraîche. 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J'ai oublié.

0: mes soucis. Et Max m'oublie. Et c'est là, quand j'ai oublié, j'ai tout ma vie.
1: Ah, c'est du beau texte, hein.
0: C'est la bonne nocturne. Et je sors de la thune.
1: Max, hey, tu devrais me faire. Ouais.
0: Et quand je bats nocturne.
1: Pur, que c'est dur à comprendre là.
0: Et c'est dimanche soir.
1: Ouais, c'est dimanche soir
0: à
1: minuit.
0: L'espoir.
1: Ouais.
0: Yeah.
1: Et tu crois qu'avec
0: et
1: ça.
0: L'espoir.
1: Stéphane. Stéphane, est-ce que tu crois qu'avec un texte pareil, je vais pouvoir vendre de la compilation Balade Nocturne, franchement?
0: Balade Nocturne.
1: Dans les bacs.
0: C'est dans l'espoir de la nocturne.
1: Yeah.
0: Et Max. Max.
1: Ouais.
0: Max et vient dans la nuit.
1: Ouais, d'accord.
0: Et
2: tu sais, Stéphane, j'ai beaucoup parlé de toi. Balade Nocturne.
1: Viens. Voilà.
0: Tu viens boire un coup, viens.
3: Non, mais.
0: Viens.
1: Bon,
0: Viens. Je suis.
3: Gérard,
0: notre Gérard.
1: Mais t'as bu combien, là?
0: Tu connais notre Gérard? Gérard Depardieu, et moi je suis. Et notre Gérard.
1: Bon, d'accord. Bon, t'as terminé.
0: Gérard!
1: Attends,
0: Gérard. Tu viens boire un coup?
1: Bon, hey, Stéphane! Stéphane!
0: Tu fermes ta gueule, Gérard!
3: Hey, oh, tu restes poli devant des millions d'auditeurs, espèce de petit con!
0: Qui, Gérard?
3: Non, c'est Depardieu, là!
0: Gérard! La ferme.
3: Ouais, si je veux me la permets, mon petit, hein.
0: T'es pédé.
3: Ouais, c'est ça.
1: Commence pas l'année comme ça.
3: Cube ton vin, ça vaudra mieux. Va cuver.
1: C'est bon. Stéphane, t'as terminé là sur Balade Nocturne là? Parce que là, tu m'as saccagé.
0: Mais
1: avec ce que t'as fait, là, les gens qui ont acheté Balade Nocturne vont vouloir la renvoyer. Quoi?
0: Je vais parler avec Gérard Depardieu.
1: Bon, alors d'abord, c'est Gérard Depardieu, on va le retrouver. Pendant ce temps-là, Gérard, lui, a préparé quelque chose. Un petit poème également, je crois, sur l'amour. C'est...
3: Ah non, c'est sur ce que tu m'avais demandé, mais moi.
1: C'était
3: ça,
1: quoi
3: ça sera mieux que. Au moins, les gens ne vont pas s'amuser à te renvoyer tes disques.
1: Alors, un extrait de la compilation Balade Nocturne avec des textes de Gérard.
4: J'aime écouter Balade Nocturne sur un micro. J'aime écouter Balade Nocturne sur un scooter. J'aime écouter des balades nocturnes quand tu me fais des câlins. J'aime écouter balades nocturnes quand tu me dis je t'aime. J'aime écouter balades nocturnes sur un grand 8. J'aime écouter balades nocturnes sur une banane. J'aime écouter balades nocturnes sur une noix de coco. J'aime écouter balades nocturnes sur le site internet. J'aime écouter balades nocturnes dans un aéroport. Et pour finir, j'aime écouter balades nocturnes le dimanche soir pour m'endormir. Voilà. Au moins, ça sera mieux, ça sera plus saccagé que l'autre. Voilà, c'est dédié pour tous ceux qui ont Balade Nocturne.
1: Voilà, et sinon le dimanche soir minuit.
3: Voilà.
1: Alors, c'est joli ça. Hein. Stéphane, qu'est-ce que t'en penses? Qu'est-ce que t'en as pensé, Stéphane? Il est là, Stéphane? Stéphane, t'en as pensé quoi?
0: C'est beau. J'aime bien Gérard. Gérard et vous. Gérard.
3: Gérard,
0: il peut me parler.
3: Tu crois que je vais t'écouter après ce que tu viens d'annoncer devant des millions de tuteurs, ça m'étonnerait.
1: Mais t'es dégueulasse d'avoir dire que Stéphane était pédé, que de dire que Gérard était pédé, tout ça, c'est pas cool.
0: C'est le meilleur.
1: Voilà.
3: C'est bon, moi j'ai pas
1: envie de te parler.
0: Max, Stéphane. Attends, je vais parler. J'ai un poème.
1: Non, on fera ça la prochaine fois parce que c'est vrai que Stéphane, ça va deux minutes, mais alors après on en aura le bol au bout de 30 secondes, quoi. Enfin, c'était sympathique d'avoir Stéphane. Mais quand Stéphane est vraiment, vraiment, vraiment bourré, c'est très difficile à gérer. Hein. Alors, en plus, à petite dose, si on va pas s'en sortir, ça va être une catastrophe. Waouh, je dis bravo pour le poème de la part de Jérémy, 15 ans, pour toi, Gérard. Hein. Donc, apparemment, ça a l'air de plaire aux mecs et ça a l'air de plaire aux nanas. Il y a beaucoup de filles également sur le Minitel qui nous disent que c'était très joli, que tu avais fait du beau travail.
3: C'est normal.
1: Voilà, il a fait son travail, c'est tout, il est comme ça, c'est un mec, c'est un génie, il est là pour s'amuser, il est là pour s'éclater, et tant mieux pour ça. On recherche une fille, c'est éventuellement un petit bain, hein, vite fait, avant de quitter l'émission, c'est éventuel.
5: Ça devrait le faire, là, bouge pas.
1: Bien, une demoiselle qui voudrait prendre un bain en direct sur Fun Radio, ça pourrait être très sympathique, avec un fond musical très cool. Tout à l'heure, dans l'après-midi, on a écouté des cassettes d'animateurs, et je suis retourné, en fin de compte, j'ai rangé dans mon bureau, et j'ai fait écouter à des personnes de la radio, des vieux animateurs radio que l'on avait enregistré à l'époque et des vieilles pubs locales également qu'on avait enregistrées, enfin que vous m'aviez enregistrées, que j'avais diffusées sur l'antenne de Fun Radio, et ça fait bien longtemps qu'on les avait pas repassées. En les réécoutant, je me dis bon, faut que je vous refasse partager tout ça parce que ça fait tellement longtemps qu'on n'a pas écouté ça, c'est tellement drôle. Pub locale, donc ce qui peut arriver de temps en temps, peut-être même sur le réseau Fun Radio, je n'en sais rien. En tous les cas, on va vous redemander de nouveau quelque chose après. Écoutez ça, pub locale qui a été enregistrée il y a 3-4 ans de ça et que vous m'aviez envoyé. Écoutez.
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1: Ça c'est bien. Et c'est ça qu'il faut comme pub. Avec la bonne musique.
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8: Stop la pub, on la retrouvera encore tout à l'heure. Bien, toutes les pubs que vous connaissez, que vous commencez à avoir l'habitude de retrouver sur ces ondes, eh bien oui. Bien.
1: Ça c'est fort, le mec fait de la pub pour de la pub. Hein. Stop la pub, on la retrouvera tout à l'heure. Et alors donc, dans ce CD, je suis retombé sur un truc qui était très fort. Vous connaissiez Nono d'MTI, mais à un moment donné, juste avant Nono d'MTI, il y avait Tom Evans. Et Tom Evans, ça donnait ceci, écoutez.
9: Ça bouge ça, hein, que ça bouge bien. Et bien sûr, c'était E-Type. Et qui a gagné? C'est Vino Stéphane de Saint-Menton.
1: Et ça y est, c'est le mec qui fait la boîte là.
9: Il appréciera sans problème avec MTI dans la discothèque. En discothèque. On peut pas préciser le nom de la discothèque, mais tu verras, ça sera sympa. Ok? Tu bouges pas. Ok, alors la musique continue. Vous êtes là, vous êtes toujours là. Et moi aussi. Et on continue toujours en musique. Ils ont complètement disparu de la circulation. Ils étaient vraiment très bons. Wheel to wheel. Can you feel it?
1: Bon, ça, c'était des extraits. J'en ai retrouvé un autre. C'était pas mal également sur Radio Framboise. Apparemment, c'est en Suisse. Alors là, ça pas. Là, si vous aimez un Galore Daily Rush, attention, ça c'était très fort, écoutez.
10: Together forever. Together forever.
1: Forever.
10: C'est ça, Henri Casley, à l'instant, tout simplement pour se faire plaisir, car c'est vrai, rappelez-vous, en première partie des bonnes après-midi de cet après-midi de lundi, nous l'avions déjà écouté avec ce même titre, Together Forever, et bien nous le retrouvons à l'instant, c'est vrai, sans aucun problème, et c'est vrai encore qu'il nous chatouille toujours autant et avec toujours autant de délicatesse les tympans de nos petites oreilles. Rick Astley, Together Forever, c'est une super version méga mixée, remixée, devrais-je le dire. Non, ce n'est pas la peine, c'est vrai que cela s'entend sans aucun problème. Rick Astley, Together Forever, production stock at Kenny Waterman. Ça fait du bien de se le réécouter, surtout dans une version aussi géniale, super que celle-ci. Sur la Super Radio, sachez qu'il est 26/16. Et puis, comme nous sommes dans la délirance complète, autant que vous soyez de la partie, voici pour vous tout de suite une super invitation de boîte de nuit, super cadeau.
1: Voilà. Donc là, on suit ça, faut y aller, sinon c'est bon, c'est du énergie, tout ça, etc. Et je crois qu'il y en a une dernière aussi qui est pas mal.
11: Et voilà. Voilà, vas-y.
12: Non.
11: Ça marche pas?
12: Non, non, non.
11: Alors, Gérard?
12: Là, non.
13: Non, c'est pas le bon.
11: Voilà.
13: C'est pas le bon, c'est pas. Ah, si, ça y est.
11: Si, c'est bon, c'est bon, c'est bon, c'est bon.
12: Ouais, ouais, mais j'ai pas.
13: Non, c'est celui-là qui marche.
11: Bah, qu'est-ce qu'il fout?
13: J'ai pas de retour. Ah, bah.
12: Il faut appuyer là, regarde. C'est là qu'il faut appuyer. Là.
13: Donc là, non, j'ai pas de. Non, non plus! J'ai pas de retour!
12: Gueule pas!
13: J'ai pas. Ah, voilà. Donc c'est pas celui-là. Hop. Celui-là, on l'enlève. Et je vais garder le mien que j'avais tout à l'heure. Voilà, ça ira mieux. Eh oui, ben donc, alors la nouvelle équipe, je vous la présente. Donc, Régis.
11: Non, c'est Jean-Marcel.
13: Non, c'est Régis, tu permets. Il n'y a pas de Jean-Marcel dans l'équipe, c'est Régis. Donc, l'équipe de fun. Donc, Régis. Au standard, Karine. Karine, quand alors l'intention de répondre, elle me préviendra.
5: Oui, bonsoir.
13: Rebonsoir.
5: Rebonsoir.
13: Et puis, ben, Thomas.
14: Salut Gérard, on s'est eu tout à l'heure au téléphone.
13: Ouais, ben, je m'en doutais que c'était toi.
14: Ouais, non, c'était pas moi.
13: Non, c'était la main de ma sœur dans la culotte d'un zouave. Donc, mini débat, donc, ça va pas durer trop longtemps parce qu'il est déjà moins de quart. Alors, un petit débat sur la Saint-Valentin. On a des gens, quand même. Au standard, c'est loupé. Si je pouvais avoir la liste, ça m'arrangerait bien.
14: Alors,
13: Non, tu me la donnes, c'est moi qui l'a.
14: Ah, c'est toi qui le dis, putain, tu dis tout.
13: Ah ouais, c'est moi qui.
14: Tiens, un cadeau. Je sais pas comment ça marche, moi.
13: C'est au pire. Ah non, mais c'est pas comme ça qu'il me la faut, la liste.
14: Oh là là, faut te l'écrire. Bouge pas. Alors, je le dis ou pas, ou tu t'arrêtes
13: à
14: le dire?
13: Non, mais faut me la mettre.
14: Bah,
13: derrière.
14: Je vais te la faire, mais j'ai pas eu le temps, là. J'ai écouté le remix.
13: Alors, vas-y. Alors, on a deux personnes, c'est tout?
14: Pour l'instant, c'est ça, ouais.
13: Alors, Jean-Louis. 26 ans, Draguignan, 106-12. Allô?
15: Oui, bonsoir, c'est Jean-Louis.
13: Ouais, bonsoir.
15: 26 ans, Draguignan, dans le Minounet.
13: Ouais, mais merci, je viens de le dire, d'accord?
15: Oui.
13: Te fous pas de ma gueule.
15: Bonsoir à toute l'équipe.
13: Et,
15: et c'est sur quoi le débat?
13: Non, mais attends, tu permets que je présente l'autre?
15: Tout à fait.
13: Alors, Zidane. Allô?
16: Bonsoir, GG, c'est Zidane.
13: Zidane, Bordeaux, 116-6, c'est ça?
16: 116-6, tout à fait, c'est Zidane. Hein.
13: Ouais, ben...
16: Zidane, bonsoir. Bonsoir l'équipe.
13: Toi derrière, celui qui est pas présent sur l'antenne est prié de fermer sa grande bouche, ça sera mieux pour lui.
15: Ça doit être Sylvain Viltort, mais il va rentrer, t'inquiète.
13: Non, bah, dans ces cas-là, vous avez commencé à vous calmer parce que sinon c'est moi qui va vous calmer vite fait, bien fait.
15: C'est toi qui gères, Gérard.
13: D'accord.
16: C'est mon entraîneur.
13: D'accord, Zidane.
16: Pas de problème, Zidane.
13: Non, mais moi je vais t'appeler Zidane parce que
16: Moi je vais t'appeler Gérald.
13: Ouais, ben te fous pas de ma gueule, d'accord.
15: C'est toi le coach. Gérald.
13: Et on va. Ben c'est bien les deux personnes. Alors quel est le cadeau idéal pour la Saint-Valentin? Allez, Jean-Louis, tiens.
15: Oui, alors pour moi, le cadeau idéal pour la Saint-Valentin, c'est une preuve d'amour comme une autre. Bah, je pense que c'est un bouquet de fleurs. Un bouquet de fleurs, c'est sympa.
13: Mm-hmm.
15: Ça passe bien avec un petit bisou, une petite une petite embrassade, une petite accolade. Mm-hmm. Un bisou, un bouquet de fleurs.
13: Ouais, mais ça...
15: Je pense que ça le fait
13: non,
15: bien.
13: Mais je pense que ça, c'est vraiment le truc qui revient régulièrement, constamment.
15: Ça leur fait tellement...
13: Ça, tous les ans, je peux te le dire.
15: Ouais.
13: Tous les ans, c'est le bouquet de fleurs et le petit cadeau. Ouais, ça, c'est tous les ans. Hein.
15: C'est classique. Ça leur fait tellement plaisir.
13: Ouais, mais d'accord.
15: Et puis nous, les mecs, ça nous fait tellement plaisir de leur faire plaisir.
13: Ouais, mais d'accord. Mais offrir un bouquet de fleurs avec un petit cœur ou tout ça, c'est constamment.
15: Mmh. Ouais,
16: c'est un peu bidon quand même.
13: Bah ouais, mais
15: c'est une coutume française, je veux dire.
13: D'accord, c'est peut-être insupportable. Mais c'est tous les ans qu'on voit ça.
16: Ouais, tu trouves pas que c'est un peu dépassé, toi, tout ça, le coup des fleurs?
15: Toi, tu serais plus pour quoi, un pneu?
13: Non, mais moi, je vais te dire une chose. La Saint-Valentin, en fin de compte, c'est quoi?
15: Un cric?
13: Non, bah attends, te fous pas de ma gueule parce que sinon, on va te faire le système du boum-boum.
15: Oh non, quand même pas.
13: Hein? Donc, alors, tu restes calme, d'accord? Parce que vous êtes que deux.
15: On t'écoute.
13: Alors, faut quand même pas soudre de la gueule du monde.
15: C'est clair.
13: Et faut pas pousser mes mères dans les orties. Donc, moi, je pense que la Saint-Valentin, c'est comme les fêtes et les anniversaires et Noël et jour de l'an. Maintenant, c'est une fête qui, même pour les Catherinettes, c'est un truc qui s'oublie.
16: Pour les quoi?
13: Les Saintes Catherine.
16: Qu'est-ce qu'elle a, Sainte Catherine?
13: Bah, les Catherinettes.
15: Oui, la Sainte Patronne des Salopes.
13: Bon, allez, Zidane, au revoir.
16: Non,
13: allez, boum, boum, boum, boum, boum.
15: Non, mais non, Gérard.
13: Allez.
15: pour la Saint-Valentin.
13: Non,
15: pour
13: non,
15: la,
13: mais...
15: Pour la Saint-Valentin, t'es plus prêt
13: mais
15: à
13: moi, pour la, moi, pour un Saint-Valentin, ouais. J'ai rien offert. J'ai rien offert pour l'instant.
15: Mais si, par exemple, t'avais une fiancée, là, à l'heure actuelle, au moment où on se parle, si t'avais une fiancée, qu'est-ce que tu lui offrirais de, d'original?
13: Ah, mais ça c'est un truc... Un truc spécial.
15: C'est la vie privée, c'est la vie intime, t'aimes pas trop en parler, mais qu'est-ce que tu lui offrirais, franchement, une fille que tu kiffes à mort, franchement, t'as envie de lui faire des bébés, c'est ta chérie, qu'est-ce que tu lui offrirais?
13: Non, pas un bébé,
15: bah,
13: non.
15: Un bébé, un beau bébé qui te ressemble, avec.
13: Non, mais ça, c'est un truc personnel, donc...
15: Non, mais réponds quand même, si tu lui offrirais
13: non,
15: quoi.
13: Non, mais pour la Saint-Valentin, un truc pour une nana, je peux pas te dire ce que je lui offrirais, c'est tout.
15: Ah bon?
13: Non, je peux pas te dire.
15: T'es un petit peu timide, hein?
13: Bah oui.
15: Hein, t'es timide. C'est beau.
13: Donc, Jean-Louis?
15: Ouais, c'est Jean-Louis.
13: Bah alors?
15: Bonsoir.
13: Bon, tu réponds?
15: Bah oui, j'appelle de Draguignan, donc j'ai 26 ans, dans le Ninounet. Et bah ouais, bah moi, c'est moi qui ai répondu, en fait, à la question.
13: Ah bon, ouais, c'est ouais, toi ouais. Alors, Zidane?
15: Le pleurs, tout ça, le bisou.
13: Bon, Zidane! Zidane une fois, Zidane deux fois, Zidane trois fois, au revoir!
15: On est tous les deux donc.
13: Bon bah, je pense que. Non mais bah, Zidane il est plus là alors.
15: Bah, tant pis, on va le faire tous les deux.
5: Tu m'avais viré mais je veux bien revenir. Hein.
15: Ah c'est cool.
13: Ah bah non, on t'a dit au revoir toi.
5: Ah bah alors pourquoi tu m'engueules parce que je suis pas là, Blaireau?
13: Eh Blaireau il t'emmerde alors au revoir. Ouais, allez hop, peu, allez hop, ouais. Hop! Hop, terminé pour lui. Allez hop!
15: Foum foum.
13: Si on pouvait avoir d'autres personnes, si
15: non, ça... Moi, je peux aller réveiller ma sœur.
17: Alors, il y a Roméo qui est arrivé, Marcel Troisailly.
13: Alors, ouais, non, mais...
5: Bonsoir.
13: Karine.
5: Bonsoir.
13: Karine.
5: Bonsoir.
13: Attends, bonsoir. 5 minutes. Tu me les mets en antenne.
5: Allô?
17: Ouais. Ils sont là, regarde, ils sont là. Allô?
13: Non, mais, allô, Karine.
17: Allô oui.
13: Non, mais, je t'ai demandé de... hors antenne. Non, c'est moi qui demande hors antenne parce que je veux te parler.
17: À moi?
13: Oui, encore. Bah oui, bah tu as encore c'est un truc improvisé. Donc tu t'amuses pas à me prendre des gens bidons. D'accord? Non mais tu mets ton casque quand je te parle parce que sinon ça veut dire que tu te fous de ma gueule.
17: Je t'entends.
13: Donc tu prends pas des gens cons. Ah parce que là Marcel de Troisailly, hein? Et puis des mecs de l'équipe de France, c'est bon, hein? On a assez donné. Alors vous prenez des gens standards et c'est tout. De manière, dans même pas 8 minutes, on arrête. Non, alors c'est... Roméo.
15: Prends des joueurs de curling.
13: Roméo. Zidane, je crois qu'on t'a dit au revoir, toi.
15: Ouais.
13: Alors Roméo.
5: Il y a pas de Zidane. Hein.
13: Alors donc... j'ai Jean-Louis,
15: bonsoir.
13: Roméo.
5: Ouais.
13: Et Marcel Troisailly là.
5: Oui, bonsoir. Bonsoir, c'est Marcel.
13: Bon, alors, Roméo et Marcel, donc la question, vous l'avez entendue?
5: Ah, malheureusement, non. Bah non, quel dommage.
13: Non, mais déjà, il y en a un qui va baisser sa radio.
5: Mmh.
13: Donc alors, quel est le cadeau idéal pour la Saint-Valentin? Pour les deux qu'on peut entendre?
5: Ouais, bah Marcel.
13: Ouais.
5: Ouais, bah écoute, moi j'ai fait dans l'original, cette année, je vais offrir une trousse de bricolage, tu sais, une trousse à outils avec des clés de 12, des clés à pipe, tout ça. Parce que y avait 2-3 robinets à serrer dans la maison, donc j'ai tapé dans l'utile en fait. Hein. Mmh.
13: Tu crois que ta nana...
5: Ah bah, elle était contente, elle aime bien bricoler ma gonzesse, hein. Ça dépend, faut avoir une gonzesse qui aime bricoler, c'est tout. Ouais. La mienne, elle est bricoleuse. Hein.
13: Ouais, tu crois pas que c'est un peu gros quand même ton histoire?
5: Bah écoute, je sais pas, elle avait l'air contente, hein. Ou alors elle a fait semblant.
13: Ouais, donc c'est Roméo ça?
5: Non, c'était Marcel Troisailly.
13: Donc Roméo?
18: Moi, ça serait plutôt un week-end à Venise.
13: Ah ouais, comme ils ont dit sur RTL, c'est ça?
18: Ouais.
13: Bah ouais.
15: C'est marrant.
13: Ouais, non, mais je m'en doutais de toute manière de votre question. Un petit voyage, je m'en doutais de toute manière. Ouais. Je savais bien j'allais avoir un auditeur qui allait me sortir le problème d'RTL. Ouais,
15: comme de par hasard.
18: Le problème de quoi?
13: Ouais, comme le truc qui s'est passé à 15h sur RTL pour savoir qui c'est qui allait gagner le voyage à Venise. Et terminé sur les gondoles, d'accord? Hein, Roméo?
18: Explique aux gens qui n'ont pas écouté.
13: Ouais, ce que les gens n'ont pas écouté, ça, je vais pas l'expliquer parce que je vais pas faire de la concurrence pour les autres, d'accord? Alors, si tu veux faire de la concurrence pour les autres, Roméo, Roméo, tu sais ce qui va t'arriver? Non, écoute bien, écoute
15: pas,
13: bien.
15: Pas voilà. Comme ça, il a rien dit.
13: Voilà. Hop.
15: Bon.
13: Voilà. Et on accueille qui à la place? On accueille qui?
14: Bah attends, bouge pas, on va accueillir quelqu'un pour l'instant.
13: Non il... mais faudrait peut-être activer votre...
14: Doucement.
15: Gérard, est-ce que tu peux me donner un petit conseil? Parce que moi justement, bah, j'ai acheté un petit bouquet de fleurs, parce que c'est plus sympa.
13: C'est qui?
15: C'est Jean-Louis.
13: Ouais, ouais mais Jean-Louis, oui. Jean-Louis, tu peux prendre ta voix normale et puis te faire passer pour Tony, parce que ça fait déjà deux fois que tu passes dans les mêmes débats. Yeah. Alors je vais te dire une chose Jean-Louis, terminé, au revoir.
15: Il y a erreur sur la personne.
13: Au revoir.
17: On accueille Jean-Pierre Pompin. Allô.
13: Bah, bah lui il va attendre.
17: Allô,
13: il va
17: Jean-Pierre Pompin.
19: Allô, bonsoir.
17: Bonsoir.
19: Bonsoir Gégé.
13: Salut.
19: C'est Jean-Pierre Pompin.
13: Tu ouais bah hey. Non non oh.
19: Qu'est-ce qui se passe?
13: Non bah alors là bah, je, alors. Je vais vous dire une chose là.
19: Qu'est-ce qui se passe?
13: Vous arrêtez vos conneries ou sinon le débat il va être clair, net et précis, il va vite être terminé. Alors Jean-Pierre t'éteins ta musique.
19: Mais c'est pas moi, attention c'est pas moi, il y a erreur là.
13: Marcel t'éteins ta musique.
17: Et on accueille Patrick Viral.
15: Bonsoir, c'est,
13: non,
15: Patrick,
13: hey,
15: c'est Patrick Viral.
13: Karine, c'est terminé, je ne fais pas le débat, il y a de la musique.
15: J'habite.
13: C'est terminé, je ne veux pas entendre ça, terminé, il n'y a pas de débat. Allez hop, non, basta.
15: Je répète le Kinshasa dans le 9-2.
17: Mais non, non, on m'a demandé d'éteindre la musique.
13: Il y a personne qui l'éteint. Alors, je vais vous dire.
20: Non, écoute, la musique, écoute.
17: Il n'y en a plus.
20: Il n'y en a plus, là.
13: Ouais, il y en a plus.
20: Bah écoute,
13: hey, tu peux éviter de me prendre des heures de foot dans l'équipe de France.
17: Qu'est-ce que j'en sais moi que c'est des joueurs de foot?
13: Ouais, bah attends, Marcel Troussailly, Jean-Pierre, je sais pas quoi. Et puis l'autre là que tu me prends, c'est qui?
17: Bah moi je connais pas.
15: Bonsoir, c'est
13: qui?
15: C'est Patrick Viral.
13: Ouais, Patrick Viral, allez.
21: Et voilà, bonsoir à tous.
13: Putain, vous avez pas me prendre les bonbons ce soir, hein?
19: Qu'est-ce qui se passe?
13: Bah ouais, tu vas voir tout à l'heure, qu'est-ce qui se passe toi, t'as intérêt de répondre aux questions correctement parce que tu as pas resté longtemps sur l'antenne toi.
20: Tu l'as gardé hein.
13: Alors que représente pour vous, que représente la Saint-Valentin pour vous? Allez Patrick Viral là.
15: Alors pour moi la Saint-Valentin c'est une fête, c'est la fête d'abord avant tout des amoureux.
13: Bien sûr. Alors toi tu repasses, tu changes de Jean-Louis pour passer non. à Patrick Viral.
15: Au
13: revoir. Au revoir. Au revoir. Merci, merci Karine. Hein. Merci. De toute manière, je savais très bien que ça allait continuer comme d'habitude.
19: C'est faux.
13: Alors. Non, non, mais là, ce coup-là, c'est terminé, c'est au revoir complet.
19: Il y a de la vie.
13: Au revoir complet. Au revoir complet.
14: Mais ça avance pas beaucoup, là. On a fait une question.
13: Non, mais attends. C'est pas toi qui vas me commander.
14: Non, mais.
13: Toi, tu vas prendre ton boulot au standard.
14: Je le fais, mon boulot, mais.
13: Bon, alors. Hop!
20: Non, Gérard, oh. Allez, encore 4 minutes, là, c'est bon.
13: Non, non, non, non, non.
20: Allez, GG.
13: Non, non. Parce que là, vous foutez de ma gueule.
20: Mais non, attends, c'est bon.
17: Mais arrête, Gérard, on a besoin.
13: Non!
20: Ne prends pas la mouche.
17: Pas la première question.
13: Non, mais attends, Karine. Déjà. Je vire Jean-Louis.
17: Ça y est, je l'ai viré, regarde, il est
13: Jean-Louis,
17: parti. Jean-Louis. Il est parti.
13: Tu me l'as pris sous le nom de Tony. Tu me le fais repasser sur Patrick Viral. Donc, niette.
17: Mais.
13: Donc, il est hors de question de me reprendre des auditeurs comme ça. C'est pas la peine de dire. Il dit, oh ouais, mais je veux rester, je veux me faire passer sous un autre nom. Non!
17: Non.
13: Clair, net et précis. Celui-là, je n'en veux plus.
17: Mais t'as vu, regarde, il est parti.
13: Ouais, ben, maintenant...
17: Il en reste deux qui t'attendent.
13: Ouais, ben, faudrait...
20: On perd du temps, Gérard, hey. On perd du temps, là.
13: Non, mais j'en ai rien à foutre. Faudrait peut-être prendre d'autres personnes.
17: La Saint-Valentin.
13: Marcel.
17: La Saint-Valentin.
13: Marcel.
19: Oui.
13: Donc, pour toi.
19: Bah, écoute, quand même, un petit peu, ça représente un petit peu le symbole de la misogynie, quand même. Hein. C'est quand même ce qui est regrettable, hein. T'es pas d'accord?
13: Non, mais attends, qu'est-ce que tu veux dire par là?
19: Bah, la misogynie, quand même, la dualité homme-femme.
13: Ouais, mais ça, homme-femme, si tu veux.
19: Bah,
13: mais par exemple, si c'était tout seul, comment que tu peux faire pour la Saint-Valentin?
19: Bah, tu déprimes.
13: Et voilà.
19: Et voilà. Qu'est-ce qui se passe?
20: Non, qu'est-ce qu'il y a? Qu'est-ce qu'il y a? Regarde, mes mains sont là, tu vois.
13: Ouais, non, non. Non, non, mais là, je crois que pour ce soir, je crois que ça va aller vite, hein. On va travailler vite fait ce soir, bien fait, hein. Je pense que ça va aller vite pour la nouvelle équipe de ce soir parce que c'était improvisé. Donc, Jean-Pierre?
19: Oh bah, oui, tout à fait. Je vais en faire deux, en tant qu'à faire. Écoute, qu'est-ce que ça représente? C'est l'amour, quand même.
13: Ouais.
19: C'est le symbole de l'amour et du couple. Et du couple, c'est quand même le symbole du couple.
13: Mmh.
19: C'est quand même le symbole du couple. Et tu disais, ça peut être couple de même sexe, hein.
17: Gérard? On accueille David Trezeguet. Voilà.
21: Bonsoir David.
2: Chez Bonsoir. Et...
13: Ouais, bah attends. Attends, celui-là, c'est même pas la peine de me le prendre.
17: Non, parce il parle français, hein. Il parle français.
13: Non, mais
2: c'est... David Trezeguet.
13: Ouais, ouais, c'est ça. C'est ça, c'est ça.
17: Il parle français bien.
13: Non. Allez, vas-y. Va te coucher. Va te coucher, tu t'appelles Tony, alors va te coucher. Allez, hop.
19: C'est international, les débats.
13: Non, mais je te dis, c'est bien ce qui me semblait que c'était encore Tony. Alors, il est hors de question.
4: J'ai la kékette qui colle, j'ai les bonbons qui collent.
13: Bon, allez, hop.
14: Non, mais attends, il y a du monde dans le studio à côté, c'est pour ça.
13: Non, mais c'est même pas la peine. C'est même pas la peine. De toute manière, c'est bon, il est l'heure. Allez, hop. Comme ça, ça va plus vite. Hop. C'est même pas la peine qu'on continue. Ça sert à rien. Là, ce soir, on veut faire... Non, mais on veut faire un truc improvisionné.
20: Mais vas-y.
13: Non, mais là, il est hors de question. Ça fait 3 fois qu'on me passe Tony. J'en ai marre. D'accord.
20: Il a raison, hein. Je crois que les gars, là, on va pas vous regarder.
13: Terminé.
20: On voulait improvisionner un débat.
13: Donc, le truc, ben,
20: l'improvision, on n'en fera plus d'improvision.
13: C'est foiré.
20: C'est foiré.
13: Voilà.
20: Merci, Manière. Thomas.
13: Merci.
20: Non, Thomas, parce que Karen a les nouvelles et c'est Thomas qui connaissait, qui a voulu rappeler les anciens copains.
13: Voilà. Merci à toi.
20: Merci Thomas.
13: Merci.
14: Je dis rien là.
13: Non, mais c'est bien. Comme ça, tu m'as tout foiré.
14: Mais je peux pas me défendre là.
13: Tu m'as tout foiré. Dans ces cas-là, c'est même plus la peine que. Donc c'est terminé.
20: Voilà.
13: Basta.
17: C'est qui ces gens? Pourquoi tu veux pas leur parler?
13: Non! Parce que je ne veux pas refaire comme il y a. X années.
20: À part un monsieur.
13: Reprendre.
20: Et monsieur Mazur, sauf lui, qui était sympa, mais qu'on n'a pu avoir à cause de ces gens-là.
13: Voilà. Donc, alors, dans ce cas-là, c'est terminé. Point final.
20: Non, mais on fera plus de débats, dans l'improvisation. On fera que des débats préparés avec la vraie équipe.
13: Voilà. Donc, pour toi, Thomas, et puis, pour toi, c'est terminé. Comme t'as voulu appeler, Telescar, tu les appelleras. Mais pour moi, c'est fini. Pour moi, travailler avec moi, non.
14: C'est dommage, j'aurais bien aimé continuer, mais bon.
13: Mais non, mais pour moi, je vais te dire une chose, que c'est fini.
14: Tu signeras à la fin de mon contrat?
13: Ah non, mais...
20: Mais les débats de Gérard, t'y assisteras.
13: Pour moi, travailler avec moi, c'est pas la peine.
20: Pour la réa, peut-être, mais pas au standard, en tout cas.
13: Non, même pas.
20: Ah, même pas?
13: Ah bah toi, pour la réa, quand t'auras un guignol qui en passe et puis qui s'amuse à
20: non, passer. Mais je vais le taper sur les doigts après.
13: Ouais. Non, mais moi, je vais garder la
20: c'est
13: même...
20: C'est inadmissible.
13: Je vais garder la même équipe que j'avais l'autre fois.
20: Ouais, qui était bien. Hein.
13: Et puis c'est tout.
20: Ouais.
13: Voilà.
20: Des gens plus compétents.
13: Voilà, c'est tout.
20: Bon, les gars, merci pour la merde. Voilà, elle a voulu faire une impro, résultat que dalle.
13: Une petite impro le lendemain de la Saint-Valentin, on en refera plus.
20: Voilà. Donc notez que le 15 février de l'année prochaine, il y aura pas d'impro.
13: Il y aura rien.
20: Notez-le.
13: De toute manière, même pas si je serai encore là.
20: Ça c'est vrai, ça, parce que vu ce que tu nous as fait ce soir et vu mais bon.
17: Mais quand même, Gérard, je trouve que t'as été nerveux ce soir.
20: Un petit peu, oui, quand même.
14: Oui, je trouve aussi. Là,
20: c'est normal. Je connais bien mon pote Gérard. Aujourd'hui, c'était la Saint-Valentin, c'est les amoureux, ça lui manque. Donc, du coup, il a voulu plus avoir des filles à l'antenne que l'envie de lire des poèmes et de faire des débats. Il voulait pas trop parler à des garçons. C'est vrai, Gérard?
13: Ah bah ça, c'est tout à fait normal. Donc,
20: La semaine prochaine, je pense que ça ira mieux. Hein, donc, voilà. Il sera calmé. Mais là, il a besoin d'être tranquille.
17: Ouais, en fait, il est pressé de rentrer chez lui pour appeler Vulve.
13: Non, mais je vais l'appeler là maintenant.
20: Ah. Voilà. Gérard, non, mais on va y aller, faut que je rentre.
22: Gérard, il y a Stéphanie qui habite à Monaco qui...
13: Ouais, non, mais c'est bon, c'est pas la peine de lire les messages sur l'internet. Ça ne sert strictement à rien.
20: Et heureusement, j'ai vu parce
22: elle disait qu'elle aimait vraiment ta voix.
13: Hein. Ah ouais, bon, c'est bien.
20: Ça va,
13: Stéphanie de Monaco.
22: C'est marqué Stéphanie qui habite à Monaco.
13: Ouais. Stéphanie qui habite à Monaco.
22: Viens voir. Ouais. Viens voir.
13: Non, c'est bon. C'est même pas la peine.
22: Tiens, regarde. Oh. Stéphanie de Monaco.
13: Ouais, non, mais c'est bon.
20: Qui te tubent.
13: C'est bon.
20: C'est des homonymes qu'ils utilisent.
13: C'est bon.
20: Bon, on se met un petit son, on va se retrouver juste après. Allez, à tout de suite. Allez, vas-y, un petit son.
13: Voilà,
20: allez. À tout de suite.
23: Et donc, on venait de s'écouter les combinés écartés avec Bouffe-moi l'arrêt avec les dents de devant.

0: Marigot. D'habitude, tu me fais du bon boulot, mais là, je crois que tu m'as mis de la merde. Hein? Alors...
1: Une chose, celui qui s'amuse à balancer des conneries en remix derrière, il va virer. Quel est le... Oh, vous arrêtez, s'il vous plaît !
2: De Gérard.
3: Et voilà, bienvenue sur minuit 2h, donc Fun Radio. Donc vous pouvez nous appeler au 0803 08 5000. Noémie est au standard qui va épauler donc Manu pendant la première heure.
4: Salut Gérard.
3: Salut à vous. Donc bonsoir au standard déjà. Bonsoir Manu, bonsoir
5: salut
3: Noémie.
5: Salut mon pote.
3: Salut Phil Dark à l'AREA. En espérant que ça va bien se passer. Et n'oublions pas le Rigo qui est là et normalement qui m'avait dit qu'il ne pourrait peut-être pas être là pour le débat.
6: Bonsoir à tous.
4: Ça a été dans ton agenda alors?
6: Ouais, acheter son cahier, ouais, ça roule.
2: Ok.
6: Alors, 6 juin.
3: Les débats donc vont porter sur les...
4: Devant ton micro, ma poule.
3: Le débat va porter sur les autoroutes et les péages. Et pour ça, on va accueillir Gros Péage, 20 ans de Limoges. Bonsoir à toi.
7: Ouais, bonsoir Gérard, bonsoir l'équipe.
3: Ta fréquence de Limoges
7: 107.7, bonsoir.
3: 107.7. Donc pas sensé. S'il y a quelqu'un d'autre derrière toi.
4: Non, parce que tous les auditeurs sont à l'antenne.
7: Ah non, il y a personne. Hein, non.
3: Donc 107.2 hein, que tu m'as dit.
7: Oui, tout à fait. Négatif, yes.
3: Ok. La radio derrière, s'il vous plaît. Poussistam, 23 ans Paris, bonsoir.
8: Poussistam,
3: bonsoir. 23 ans Paris.
7: Bonsoir Gérard, bonsoir.
3: Bonsoir. S10, 25 ans.
4: A10.
3: A10. A10, 25 ans de Tours, 90.1.
9: Ouais, salut Gérard, salut l'équipe.
3: Bonsoir salut. À toi. Et Benoît S, 28 ans donc de l'autoroute A6. Bonsoir à toi.
10: Non, c'est pas Benoît S, c'est Benoît G, ça commence bien.
3: Bah alors Manu.
6: Excusez-moi, j'ai fait une erreur de. Ouais, Fabé, ça s'appelle.
10: Commence pas, Manu.
3: Bon, donc, t'es dans une guérite de pH, c'est ça que Manu m'a dit vaguement, hein.
10: Exactement, il t'a dit ce que c'était.
4: Voilà. Il est où alors? Dans les guérites, c'est quoi? C'est dans les péages, là, où on donne
3: ouais,
4: les tickets dans...
3: Ouais, non, quand
4: on paye.
3: Quand tu payes.
4: Ah, d'accord.
3: Et donc, t'écoutes la radio sur quelle fréquence, en principe, sans
4: indiscrétion?
10: J'écoute pas la radio.
3: Ah, ok. Donc, non. T'as appelé comme ça pour réagir.
10: Je suis pas sur France Info.
3: Non, pas du tout. Alors, je te préviens d'une chose. Ou tu réponds correctement aux questions, ou sinon tu vas gerber d'entrée, toi. Hein. Je vais pas m'amuser ce soir. C'est pas parce que Max n'est pas là que vous avez commencé à me prendre la tête aussi, vous. Hein. Mmh. Ok. Ouais. Donc c'est un avertissement au deuxième tuir. Maintenant, ça va aller vite. Hein. Ok. Alors première question. Depuis quelle date existent les autoroutes et péages? Bah tiens, on va commencer par toi, Benoît G.
4: Benoît,
3: j'ai une fois, Benoît, j'ai deux fois,
10: ouais,
3: Benoît.
10: Allô.
3: Bon alors, tu réponds quand on te parle.
10: Ouais. Depuis combien de temps? Mais moi, je sais pas, j'en sais rien. Je travaille sur un péage. Je suis là pour gagner ma vie. Je suis pas là pour faire l'historique de l'autoroute. Okay. Je connais pas.
3: Je te demande depuis quelle date. Tu peux quand même essayer d'essayer de chercher un petit peu quand même.
10: 3 février 75.
3: D'accord.
10: Allez, c'est parti.
3: Ouais, ok. A10.
9: Ouais, moi je crois que c'est dans les années 60 plutôt.
3: Mmh. Mmh. Ouais, je pense aussi.
4: T'as pas fait des recherches pour savoir quand est-ce qu'on été construits les premières autoroutes?
6: Ah, c'est ce qu'on demande.
4: Des fouilles approfondies, GG, pourtant t'as l'habitude.
3: C'est,
4: voilà.
3: C'est, mais,
6: si t'es au courant.
3: Poussistam.
4: Poussistan, putain, mais c'est pas compliqué à dire.
3: Poussistan.
11: Ouais, bah en plus j'ai rien compris à ta question et mon combiné il pue la mort, je sais pas ce qui s'est passé, enfin bon.
3: Je te préviens, si tu te fous de ma gueule, tu retournes au standard tout de suite, toi.
11: Bah non, pas de problème.
3: Un conseil que je donne à ceux qui sont là, et ça concernera les autres qui sont à venir, les questions, je ne les répéterai plus.
10: Ouais, c'est sérieux maintenant.
3: D'accord.
10: Ouais.
3: Alors si t'as pas compris, bah tant pis pour toi.
10: Ah ouais.
4: Ok.
10: Tu deviens professionnel, Gérard.
3: Ouais, bah, moi, je veux pas m'amuser à répéter les questions. Bah, on va pas s'amuser à perdre du temps à répéter sans arrêt les questions parce que vous avez pas compris ce que ça voulait dire. D'accord.
10: Ok, très bien. Bah, je donne mon joker pour celle-là.
3: Eh ben, tant pis pour toi. Gros péage.
10: Moi, je dirais l'entre-deux-guerres.
3: C'est-à-dire?
10: Juste après Dien Bien Phu et avant le Vietnam, quoi. L'entre-deux-guerres. Bah, il faut une date, hein, c'est tout.
3: Bon, allez, en gros, on va mettre, on va compter, disons, 1900, dans les années 60 à peu près. En gros,
10: non, avant,
3: modo,
10: avant,
3: en gros.
10: Avant. Mais non.
3: Pas avant.
10: Moi, je dirais un peu avant, moi, quand même.
3: Bah, quelle date?
10: Je sais pas, je dirais au moins 15 de moins.
7: 15 de moins, ouais.
9: Il n'y a pas de voiture en 1935.
7: Ouais, ouais. Mais les chars, c'est pareil.
3: Ah non, mais c'est pas du tout pareil, hein.
7: Bah, c'est pareil, c'est du pareil au même. Il faut
3: alors,
5: pousser l'autoroute pour vélo au début.
3: Bon, Poussistam, là, t'as quand même compris la question. Poussistam.
11: Ouais, mais non, mais tant que t'arriveras pas à prononcer mon nom, il n'y aura pas moyen, Gérard.
3: Bon, alors, dans ce cas-là, tu veux pas répondre aux questions. Bah,
11: moi, je veux bien, mais si, mais attends, mais oh.
3: Alors tu te calmes.
7: Non, okay, il est juste stagiaire, il fait.
3: Tu te calmes, c'est tout, d'accord.
11: Pas de problème.
9: Il est pas payé en plus.
3: Bon.
11: Ok.
3: Alors seconde question. Donc comme tu veux pas répondre, j'espère que tu vas bien écouter celles qui viennent parce que je vais pas m'amuser à les répéter. T'as compris?
11: Pas de problème, pas de problème.
3: Bon. Peut-on payer?
4: Et toi, Gérard? Excusez-moi, j'ai pas eu mon micro.
3: Bah, ça y est.
4: Mais toi, t'as répondu?
3: Non, t'as pas dit. Bah,
4: c'est moi, j'ai dit.
3: Attends, t'as dit en gros.
4: T'as dit que t'as fait des fouilles et tout, donc.
3: En gros, 60. En 1960 que ça a été construit à peu près.
8: Le
3: hein,
8: tout premier, le tout premier.
3: Par qui j'en sais rien, hein, par qui. Attends, on sait pas qui c'est qui. C'est pas un inventeur qui a inventé une autoroute, hein.
4: C'est pas qui, c'est quoi, là. Un inventeur.
3: Un inventeur.
7: Un inventeur.
3: Pas un inventaire, je vais te faire un inventaire que sur le coin du museau, toi.
9: Mmh. Alors, on dit un autoroute ou une autoroute?
3: Une autoroute.
9: Une.
3: Celui qui s'amuse avec Jean-Vic de Cala, ouais. Vous commencez pas à me casser les cacahuètes avec.
7: Oui, ça ressemble à une fille, hein. C'est une voix de fille, Gérard.
3: Ouais, ben, t'inquiète pas, je te demande
4: c'est
3: pas quelle heure il est.
4: Chaude, hein, c'est l'air d'être une chaude.
7: Peut-être une truie, mais c'était une fille en tout cas.
3: Je te signale que toi, la truie, elle t'emmerde, ok? Alors, ça commence à bien faire. Rigo, t'as quelque chose à me dire, non?
12: Oui, ça va. non, pas trop. Et donc, il y a beaucoup de gens sur l'IRC ce soir. Ouais, ça commence très fort. Je te jure, c'est vrai.
4: C'est faux, c'est faux.
12: Je te jure, c'est vrai.
4: Ils sont en révision.
12: On est déjà 5067.
4: Oh, dis donc.
12: Voilà.
4: C'est pas une fréquence, ça.
12: Et donc, non, pas ce soir. Et
8: c'est le numéro du bac où il peut trouver les CD à la FNAC.
12: Voilà. Le 6 juin, son cahier dans les bacs. Il y a une question de Snooze qui voulait savoir, est-ce que les animaux qu'on trouve sur les autoroutes sont ceux qui n'ont pas payé leur péage?
3: Alors ça, les animaux qu'on trouve le bord des autoroutes comme...
8: Excusez-moi, les animaux qu'on trouve morts?
4: Non, abandonnés.
12: Ah, il n'a pas précisé. Bon, ah.
3: Non, mais de manière, normalement, ce qu'il faut dire, c'est qu'à l'heure actuelle, ben là, ça va être la période... c'est
4: des abandons,
3: ans,
4: ouais, des abandons.
3: Tous les ans,
4: ouais.
3: Tous les ans c'est comme ça, donc il y aura beaucoup encore d'animaux qui seront abandonnés sur les aires de... Sur les aires de repos, comme à chaque fois. Et donc, moi, je trouve ça que c'est dégueulasse. Voilà, si ça peut lui convenir, cette question.
12: Alors, non, parce que t'as pas vraiment répondu. Il voulait savoir si on les retrouvait là parce qu'ils avaient pas payé leur péage.
3: Mais non, c'est pas qu'on les retrouve pas là parce qu'ils ont pas payé leur péage, c'est qu'ils ont été abandonnés, c'est tout. Mm-hmm. Donc, je vois pas le rapport avec les péages, là. Mm-hmm. Ça n'a pas du tout le rapport, son truc.
8: Moi, par contre, j'ai une question, j'espère que tu la poses pas plus tard. C'est, par exemple, quand tu arrives au péage pour payer, ouais. Et que dans ta voiture,
4: ouais.
8: Bon, il y a des passagers, et t'as
12: moi,
8: un chien.
12: Je la pose plus tard, celle-là.
4: Ouais.
8: Et t'as un chien ou un truc qui prend de la place, tu vois, à côté de toi. Un gros truc. Je voulais savoir si c'était payé en plus cher.
3: Ben non, tu payes le prix de l'autoroute, tu payes pas le prix de la personne.
4: Et j'avais une question aussi, pourquoi tu payes plus cher quand t'as un poids lourd?
3: Ben ça c'est des...
8: C'est plus lourd, hein.
3: Non, c'est pas ça, c'est que... Faut dire... C'est vrai que la question...
4: Elle est pas con, hein.
3: On va quand même en parler.
4: Attends, j'espère, je me casse pas le cul, chercher des questions. Pour
3: non, mais c'est
4: pas.
3: Vrai que pour les VL, c'est moins cher, donc on a toujours pas compris pourquoi...
4: C'est quoi des VL?
3: Les voitures.
4: Ah d'accord.
3: Donc on comprend pas comment que ça se fait que pour les voitures c'est moins cher que pour les poids lourds. C'est ça qu'on n'a jamais compris. Même quand je prenais l'autoroute, que ça soit en voiture ou en poids lourd, je payais
12: le même prix.
3: Je payais le moins cher en voiture et plus cher en camion.
7: Bah,
3: donc,
7: c'est normal.
8: Bah, les camions ça prend de la place et ça pue quand même.
3: Ouais, ouais. Mais d'accord, mais je trouve ça quand même assez dégueulasse. Si
7: bah
3: des
7: non,
3: fois,
7: c'est normal. Mais si la route, regarde un camion, c'est lourd, donc ça use la route.
3: Bah tiens, Benoît G. Benoît.
7: Ouais.
3: Donc tu peux nous dire à peu près le prix que c'est pour une voiture et un camion?
7: Bah ça dépend où tu vas.
3: Non mais
7: c'est aussi bien que moi. Mais nous on s'arrange bien parce que quand c'est des routiers, on s'arrange bien pour les faire payer un maximum. On les fait casquer les routiers.
13: Ah c'est bien ça.
3: T'es vraiment un enfoiré toi avec eux, hein.
13: Non mais c'est bien parce que comme ils passent souvent en fait, ça fait rentrer plein d'argent.
3: Ouais.
13: Ça.
3: Et quand vous mettez pas de quand vous lâchez pas les pots d'échappement dans la gueule en partant aussi, ça vous fait du bien, hein.
13: Ok. Hein?
3: Hein, Benoît?
13: C'est une blague, ça?
7: Ouais, ouais. Ah non, t'es tout raide, laisse tomber.
3: Peut-on payer le péage par carte bancaire, chèque ou autre? On va demander à gros péage.
7: Moi, je déconseille, franchement. Moi, je dis, dans la vie, il n'y a que le cash.
3: Alors, de quoi?
7: Le cash. Faut que ça cogne, faut que tu l'entendes, et il faut du cash, c'est tout. Point.
3: Ah. Qu'est-ce qu'il est en train de me... T'es sûr d'avoir compris la question, là?
7: Bah oui, tu me demandes si je peux payer en chèque ou carte bleue. Moi, je te dis non, je veux du cash.
3: C'est-à-dire?
7: C'est-à-dire de la caillasse, de la maille, des billets, des pièces.
3: Eh ouais, mais si t'as pas tout ça sur toi?
7: Eh ben, je prends pas l'autoroute, je prends la nationale, du con.
3: Du con. Eh, gros péage, tu sais ce qu'il dit, le con?
7: Mais ça m'a échappé, ça.
3: Le con, il me dit au revoir.
8: Non, moi, je suis d'accord avec Gérard, hop, il dégage et tout.
3: Terminé, allez, gros péage, au revoir.
7: Gérard, il a dit du bon.
3: Non, non, il a dit du con, terminé, gros péage, au revoir.
2: Et avec les tickets Lesto, ça marche?
3: Non, c'est interdit.
7: Ok, Noémie.
3: question con, alors vraiment. Hein.
4: Gérard, ça fait combien de temps que t'as pas pris l'autoroute? Parce que moi je paye avec une carte bleue.
12: Il
4: hein.
12: Y a beaucoup de gens qui posent la question sur le ouais.
3: Bon, toi, Adis, si ça te plaît pas, tout à l'heure tu vas faire comme gros péage, tu vas aller voir au standard si j'y suis aussi, toi.
14: Non, mais c'est vrai, c'est évident, enfin, je sais pas.
3: Ouais, non, mais attends, dans ces cas-là, d'accord, tu payes par carte bleue.
14: Ouais.
3: Ok.
14: Ouais.
3: Bon, par chèque, c'est aussi accepté.
4: Ah non.
14: Non, ils veulent pas le temps de le remplir tout ça.
4: Bah ouais,
3: ouais, non mais attends, machine,
4: il paraît que t'as le droit que t'as été autorisé à rester que 20 secondes à la barrière.
14: Ouais, ouais.
4: Au bout de 20 secondes, il pique ta caisse.
12: Il t'arrête, ouais.
14: Ta voiture est
4: autodétruite. Ouais. Non, il quand même pas.
3: Non.
4: Il exagère pas.
7: Attends, Gérard, je travaille dans un péage, je confirme, hein, c'est vrai.
4: Ouais.
7: Il a raison, Fildar.
3: Bah moi, j'ai passé des péages et je vais te dire une chose.
7: Ça fait 20 ans, Gérard, ça fait 20 ans que t'es plus routier. Fildar, il connaît, il prend la voiture et tout, il connaît.
3: Non, ça fait pas 20 ans que je suis plus routier, mon pote. Arrête de dire.
4: Il l'a jamais été, hein, rassurez-vous.
3: Ouais, après,
8: quand tu disais un kangou à tout péter.
3: Manu.
8: Donc à la place de gros péage, on va accueillir Lionel, André, Didier, Alain, Sylvain, c'est son prénom ça.
14: C'est quoi ton...
7: Oui, bonsoir. Bonsoir, c'est Lionel, André, Didier, Alain, Sylvain, mais bon, tu peux m'appeler Ladas. Hein.
14: D'accord.
3: T'appelles d'où?
7: Alors, j'appelle de Bordeaux, j'ai 27 ans, et nous t'écouterons sur 117.5.
4: Toi, okay. tu es où? Tu es avec plusieurs amis?
7: Oui, enfin nous t'écoutons sur l'agglomération de Bordeaux, je généralisais, tu vois. Non, je suis tout seul, il n'y a personne derrière moi.
4: En association.
3: Poussistam.
15: Poussistam, mais franchement, ce soir, ça va pas, Gérard.
3: Bon, tu réponds à la
15: question. Très bien. Moi, je paye tout par carte bleue, donc voilà, quoi.
3: Mm-hmm.
15: J'ai pas trop envie de me prendre la gueule avec ta question là.
14: On t'entend bien.
3: Bon alors, poussissant, ça peut être au revoir. Au revoir. Allez, hop, terminé pour toi. Hop. Celui-là, il nous emmerdera plus.
16: Il dégage.
4: Oui, Gérard.
3: À 10.
14: Ah. Ben ça y est, je t'ai dit.
3: Benoît, pareil, tu m'as répondu toi aussi.
7: Non, je t'ai pas répondu.
3: Non, parce que t'as répondu à la question à Fildar en même temps, donc c'est pour ça.
7: Ouais. Non, mais j'ai pas répondu. Donc, en fait, moi je paye pas parce que je travaille dans un péage, je suis pas con, je vais pas payer quand même.
3: Non, mais d'accord, mais les gens qui viennent, est-ce qu'ils payent, est-ce que vous ouais. acceptez les cartes bancaires, les chèques ou pas? C'est ça, les chèques, d'après ce que Fildar me dit, non, mais donc les cartes bleues, tout ça, oui.
7: Non, mais on s'arrange, ça dépend, on s'arrange. Par exemple, les gens, en général, je les fais pas payer trop cher quand c'est des routiers. Par contre,
14: tu les taxes?
7: Je me vends bien, je les taxe bien, les routiers.
3: Mais de toute manière, tu peux pas les taxer parce que de toute manière, le ticket qu'ils prennent est déjà...
7: Bah, tu carottes la monnaie.
3: Tu peux pas parce que ils ont des cartes spéciales des autoroutes, alors tu peux pas...
7: C'est quand même des petits vices-là, ils essaient toujours de payer en nature. Mais il n'y a pas moyen.
3: Non mais ça... T'as pas fumé la moquette toi avant d'appeler là au standard?
7: Non, j'ai pas fumé la moquette, j'ai pas fumé de routier non plus.
3: Ouais, je crois que si, hein. Lionel?
4: Il est dans la guérite là, Benoît?
3: Hein, Manu, il est dans sa guérite?
4: Ouais. T'es en repos là, parce que tu bosses pas beaucoup là.
7: Il fait froid, mets le radiateur s'il te plaît. T'as du monde derrière.
3: Il y a du monde derrière en plus. Je sens.
4: À mon avis, c'est un relais de routiers. Truc. C'est des espaces très catholiques.
7: Il y a Benoît, mon collègue, c'est tout.
3: Benoît, tu te calmes, s'il te plaît. Ouais, Manu.
7: Qu'est-ce que c'est, toi, quand tu bossais dans
3: avec Benoît, tu t'écrases, s'il te plaît.
4: On se réchauffe entre routiers, je comprends.
3: Manu.
8: Réchauffer le pot. On va accueillir Monsieur Mazur à la place de Poussistan.
4: Professionnel.
7: Ah, Monsieur Mazur.
14: Bonsoir, Monsieur Mazur.
17: Oui, bonsoir, c'est Monsieur Mazur.
3: Bonsoir,
7: Monsieur Mazur.
17: Bonsoir, mes amis. Bonsoir, Monsieur Gérard. Comment allez-vous?
14: Ça va bien.
17: Écoutez, je suis ravi de ce débat sur les autoroutes qui a l'air d'être des plus chatoyants.
14: Mm-hmm.
3: Lionel.
7: Écoute, moi je pense que la carte bleue c'est plus sûr parce que je soupçonne les gars dans les guérites là de taxer de la monnaie.
16: et de magouiller quand on leur donne du liquide.
3: Bah ça, de toute manière, c'est vrai que le liquide...
16: Ah, c'est vrai, ça. Mais je les soupçonne. Hein. Par exemple, Benoît, moi, je suis sûr qu'il magouille un peu, j'en suis sûr.
3: Non, mais je pense pas, parce qu'avec le ticket...
16: Ça reste entre nous, ça reste entre nous.
3: Mais ouais. avec le ticket, de toute manière, tu peux pas magouiller comme tu veux. Hein.
16: Mais si, en général, il y a des gens dans les camions, ils sont un peu plus cons que les autres, et eux, ils payent.
3: Bon, allez, Benoît, terminé pour toi. Terminé pour Benoît.
16: Non,
3: terminé. Terminé pour toi. Terminé.
18: Il est parti direct.
12: T'inquiète pas.
3: Rigo, oui.
12: Sur l'IRC, ça monte encore. On est 6033. Mm-hmm. Donc ça n'arrête pas. C'est très chaud ce soir. Il n'y a que de la question de la balle.
3: Ben,
12: donc, ouais, t'as de la chance. Donc, il y a une question de Yankee et Zébulon qui est pas mauvaise. Si on paye plus cher au péage, est-ce qu'on peut rouler plus vite?
3: Bah, ben non. T'as pas besoin. Si tu payes plus cher au péage, tu peux pas rouler plus vite quand même. Ça, ça intéresse.
12: Et pourquoi?
3: Bah, ben non, ça sert à rien. Hein. C'est pas parce que tu vas payer plus cher de péage que tu vas rouler plus vite derrière. Hein. Au contraire, c'est pas en payant plus cher que tu peux rouler plus vite. Mm-hmm. C'est de là qu'en roulant plus vite que tu cartonnes. Hein.
12: Bah, c'est non, des pots de vin. Ouais, mais tu payes plus cher.
18: C'est des pots de vin, donc...
3: Ouais, non, mais même, tu peux pas payer plus cher un péage parce que de toute manière, déjà, avec le ticket...
18: Quand
3: ils passent dans la machine pour payer, ils savent déjà le trajet que t'as fait.
18: Ouais, c'est...
12: Bah, donc, mais s'ils se font flasher en allant
18: trop vite...
12: Ouais, voilà, plutôt que de payer une amende, ils payent un pot de vin.
3: Bah, de toute manière, s'ils sont flashés parce qu'ils ont été trop vite, de toute manière, ils sont déjà au péage. Mm-hmm. Et justement, on va en parler aussi.
18: C'est des pots de vin.
12: Donc, ils payent plus cher pour aller plus vite.
3: Non? Bah, dans un sens, si tu veux, oui.
18: Toi, t'as payé des pots de vin, mais ouais. T'as laissé les pots, t'as pris le vin.
16: Non, moi, je crois que Gérard, il boit directement la bouteille.
3: Bon, toi, tu te calmes, hein, toi, parce que sinon, tu as dégagé vite fait, toi. Monsieur Mazur, donc, à votre tour.
19: Oui, n'est-ce pas, c'était sur la carte bleue, c'est cela?
3: Voilà.
19: D'accord, bien écoutez, bien entendu qu'on peut payer.
20: Par carte bleue.
19: Ah oui, tout à fait. Mais la question, c'était payer quoi exactement? Parce qu'on peut faire plein d'achats en carte bleue, n'est-ce pas?
3: Peut-on payer les péages par carte bancaire?
19: Ah oui, tout à fait, absolument. Absolument, cependant, j'ai une question à vous poser, monsieur Gérard, comme vous semblez être une fusée dans le domaine. Je voudrais savoir, là, récemment, avec la grève de la Brinks, des convoyeurs, merci, le montant minimum autorisé était-il de combien dans les péages, monsieur Gérard?
3: Voilà, j'en ai aucune idée, parce que de toute manière, les péages, c'est ceux qui passaient qui payaient, donc je vois
19: bien
3: pas.
19: Bien entendu. Mais cependant, est-ce que, puisqu'il n'y avait pas d'argent nulle part et qu'on pouvait payer par carte bleue une somme tout à fait minimale, qu'en était-il, mettons, par exemple, des convoyeurs grévistes qui rentraient chez eux? Comment faisaient-ils pour payer, vu qu'ils n'avaient pas d'argent, puisqu'ils faisaient grève?
3: Ça, ils avaient les cartes bleues, non?
16: Et attends, un fourgon blindé, ça paye au péage si ça prend l'autoroute ou
19: pas? Ah, là est toute la question, oui.
3: Ça, en principe, oui. Hein.
20: Et les flics, ils payent les ambulances?
3: Ah, bien sûr. Ça, oui. Non, les flics, non, parce qu'ils ont des
16: autorités. Les pompiers?
3: Les pompiers, je crois pas. Non, parce qu'ils ont.
16: Et
3: ils
16: les
3: ont
16: DF
3: des...
16: et les DF?
3: Non, les pompiers, ils ont des.
16: Et les DF, tu crois qu'ils payent
20: les
16: ou pas?
20: Les pompiers, ils ont des gyrophares, hein.
3: Les pompiers,
16: moi, je pense que les égoutiers, ils devraient pas payer, c'est dégueulasse. Parce que...
19: Et à votre avis, excusez-moi, et les livreurs en motocyclette payent-ils le péage, monsieur?
3: Mais justement, on va.
16: Quand t'as les mecs de la DDE avec un camion, eux, ils sont obligés de passer, tu vois.
3: Ils arrivent à pas.
16: C'est
3: ils
16: comme
3: ont
16: le service des
3: forêts, tu vois. Mais vous me laissez répondre ou quoi, là?
20: Les mecs qui travaillent.
3: Bon, Adis, tu t'écrases.
19: Est-ce que existe-t-il des camionneurs qui livrent des pizzas?
3: Oh, mais ça y est, ouais. C'est pas la question des pizzas, là, monsieur Mazur. On va pas s'éterniser sur des questions cons, là.
19: Ah, vous avez raison, Manu.
21: Je voulais accueillir un nouvel auditeur. On accueille Grill Courte Pipe. Bonsoir.
22: Bonsoir.
20: Bonsoir.
22: Bonsoir,
20: Grill.
22: Bonsoir, Gérard. Salut, bonsoir à toute l'équipe. Bonsoir, Rigaud. Bonsoir, Manu. Bonsoir, Fanda. Bonsoir aux auditeurs.
19: Et bonsoir, monsieur Courte Pipe. Bonsoir.
3: Et t'appelles-vous?
22: J'appelle de Calinette sur Sodo.
16: Bonsoir à tout Calinette.
22: Ça existe, j'ai cherché.
20: C'est dans l'Est, ça.
12: C'est sympa comme région.
22: Tout à fait.
3: Tu te fous de ma gueule ou quoi, là, où tu prends le train?
22: Non, du tout. Calinette sur Sodo, c'est une très belle ville. Hein.
16: C'est dans le lieu de Maritime.
3: Bon, alors, troisième question.
12: Avant que tu poses ta question, j'ai une très bonne question de... Ah.
3: Fildar, s'il te plaît, t'arrêtes avec ça.
12: Mais c'est pas moi. Je pense qu'il y a l'auditeur. Mais donc, une question, très bonne question de Snooze qui te demande où finit l'autoroute.
3: Où finit l'autoroute?
18: C'est de la philo, ça, mon con. Vas-y.
12: Prenez-en de la graine sur IRC, ça c'était une bonne question.
3: Tu prends l'autoroute à un endroit et tu peux ressortir quand tu veux de l'autoroute. Hein. Il n'y a pas de fin.
22: Il y a les enfants qui disent que ça se termine dans les sauts là, avec les louis d'or. Je trouve que les enfants sont débiles.
3: Qui c'est qui parle comme ça là? Courte pipe.
22: Oui, oui.
3: C'est toi?
22: Ah non, pas du tout.
3: Non, pas du tout. Je viens de... C'est pas toi qui viens de parler comme ça. Je viens de pas de reconnaître ta voix, à peine.
20: Non, c'était pas lui.
3: Non, presque pas.
22: T'as pas compris ce qu'il a dit alors.
3: Mais... donc voilà ce que je pouvais dire
18: oui,
3: pour
18: juste...
3: ce...
18: Oui, Gérard, excuse-moi. Oui. Juste avant, il y a un compositeur très célèbre qui a fait une chanson justement en plus sur ce débat. Et je sais pas. Voilà, elle est au courant à 10. C'est Didier Barbelivien avec sa femme.
22: Bonsoir Anaïs.
3: Ouais,
18: quitter l'autoroute. C'était une belle chanson, ça. Hein.
3: Donc, seriez-vous prêts? Vous la calmez là?
18: Tu te la calmes?
3: Bon, Adis, au revoir.
18: Allez, dégage.
3: Allez, hop. Au revoir, Adis. Alors, troisième question. Seriez-vous prêts à habiter près d'une autoroute? On va demander à courte pipe.
22: Moi, je dirais qu'à... pardon, il y avait une fille. Moi, je dirais qu'à côté d'une autoroute, non, parce que je suis très, très fragile au niveau des tympans.
0: Et, des tampons.
3: Des tampons.
22: Ok, pas de problème, des tampons, donc.
0: S'il te plaît.
22: Et puis voilà, ça me stresse un petit peu le bruit. Parce
3: alors,
22: que je...
3: dans ces cas-là, si tu veux pas habiter près de, d'une autoroute, dans ces cas-là, tu veux pas habiter non plus à côté d'un aéroport.
22: Ah non, ni aéroport, ni autoroute, ni que ce soit les abattoirs de Rungis, tout ça, pour moi, c'est exclu. Hein.
3: Une guerre. Ah bah, de toute manière, t'as pas le choix. Hein.
22: Ah non, mais moi, ça va. Moi,
3: Monsieur Mazur.
22: Dans un pavillon, tout ce qui est plus luxueux, à Calinette sur Saône.
0: Bourgeois.
3: Monsieur Mazur.
19: Oui, bah écoutez, comme la plupart du temps, n'est-ce pas, les autoroutes se situent près d'aéroports ou bien encore de gares ou d'arrêts de bus, il est complètement inconcevable.
3: N'importe quoi.
19: Pardon,
0: si.
3: Non, il n'y a aucune autoroute qui se situe à côté d'un...
19: Écoutez, monsieur Gérard, prenez l'autoroute numéro 6, n'est-ce pas, celle qui mène très loin.
3: À Lyon, ouais.
19: Vous constaterez que c'est... Allô?
3: Ouais, bah, oui, j'écoute.
19: Vous constaterez bien entendu que c'est une autoroute qui passe par l'aéroport d'Orly, n'est-ce pas? Et...
3: Qui passe pas par l'aéroport
19: d'Orly. Absolument, monsieur
3: ça
19: Gérard.
3: Ça dépend déjà. Si,
19: Gérard, vous n'avez jamais pris l'avion, vous ne savez pas.
3: Non, presque pas. J'étais à New York, j'ai jamais pris l'avion.
19: Oui, bah, New York,
3: alors pourquoi
19: aussi,
3: que l'autoroute.
19: Gérard,
3: alors,
19: vous comme moi,
3: et alors l'autoroute 1, l'autoroute 1 passe où?
19: Bourricot, écoutez. Avec le blob.
3: J'ai arrêté de faire vous-même le bourricot et l'autoroute 1, alors elle passe où? Elle passe pas du côté de Roissy aussi?
19: Absolument,
3: bah si. Bon bah alors. Bah alors.
19: C'est ce que je dis, la plupart des autoroutes passent à côté d'aéroports.
3: Eh ben non, des arrêts de bus comme vous venez de le dire.
19: Mais bien entendu, écoutez, vous avez bien des liaisons, n'est-ce pas? Des abris de bus avec des autocars qui partent de ces arrêts-là pour vous mener à destination, écoutez.
22: Oui, il a peut-être raison, Gérard.
18: Le Roissy bus.
19: Et je ne parle même pas des lignes RER, monsieur Gérard.
3: Non, mais attends, les Roissy bus, comme tu dis, c'est des lignes directes. Il n'y a pas d'arrêt.
0: Il dit non, mais il les connaît toutes en plus.
3: Il n'y a pas d'arrêt, ça fait comme l'écart de Roissy, là, de Air France. Donc c'est pareil. Et il y a même des bus qui vont jusqu'à
18: Meudon,
3: à Orly, et ils passent par les autoroutes, mais ils n'ont pas d'arrêt. C'est pour, y a
19: absolument,
3: pas...
19: vous avez tout un tas d'usagers, n'est-ce pas, qui habitent justement
3: à côté
19: de ces gares SNCF, RER ou bien ces aéroports.
3: Il n'y a pas d'arrêt de bus sur les autoroutes,
19: mais,
3: c'est faux. Non.
19: Monsieur Gérard.
3: Non, moi je vous dis.
19: Monsieur Gérard.
3: Je vous dis que non.
19: Avez-vous dû prendre le RER? Je vous assure qu'il y a des abris bus. Tout le monde.
3: Mais moi, je vous dis que non, c'est faux. On va pas s'éterniser sur cette question, Lionel.
0: Absolument. Ouais, la DAS. Bah écoute, moi, j'habite en fait à côté d'une autoroute parce que je trouve que c'est pratique. Parce que quand t'es un usager au quotidien de l'autoroute, et ben plus t'en es prêt, plus tu peux te rendre à ton lieu de travail rapidement. Donc j'ai allié l'utile à l'agréable, donc j'habite juste à côté d'une autoroute.
3: Lionel, par contre, tu vas éviter de trop dire la DAS, s'il te plaît, parce que...
0: C'est le nom complet, Lionel André Didier Alain Sylvain, ça fait...
3: Non, non, mais je

0: C'est vrai.
1: Pousseline.
2: Pousseline. Pousseline le routier.
0: Appel de Lyon. Oui. Donc, plus des routiers.
3: Oui, bonjour. Bonjour Gérard.
4: Bonsoir.
3: Bonsoir toute l'équipe.
4: Salut, bonsoir. Ça, t'appelles d'où?
3: De Lyon.
4: Donc fréquence
3: 102.7.
5: Ok. Enfin, il y en a deux. Il y a 93.3 aussi. Hein.
3: Ouais, aussi, ouais.
0: Lyon voilà. Sud.
3: Mais moi, je préfère l'autre.
5: D'accord.
4: Ok, bon donc ça...
5: Attends, juste avant de poser une question, je voulais qu'on fasse un petit sondage.
4: Non, mais après le sondage.
6: Après le sondage. Non, j'avais juste une petite information sur internet. Sachez que le guide des aires de repos où retrouver la jouisseuse mystère est disponible sur radiogérard.fr.fm.
3: Cool.
4: C'est bien, tant mieux. C'est qui s'amuse à dire ça?
3: C'est pour un PD quoi.
6: Perfora, c'est bonsoir. Ils sont deux. Hein.
3: Ouais, mais il y en a un autre qui est cool.
4: C'est qui l'autre?
3: Ah, le jaloux.
6: Je sais pas, demande à Pousseline.
3: Bon, bah, ouais, Pousseline, apparemment elle a du mal à parler, à force de coller les
4: temps. Tu voulais rajouter quelque chose, Noémie? Je vois que ton micro est allumé, donc je sais pas pourquoi.
7: Ah oui, non, j'ai pas fait attention.
5: Ouais, parce que si t'as un à rajouter, tu l'éteins.
3: Ouais.
5: Voilà. Ok, t'es pas,
6: tu sors,
5: t'es pas chez toi ici. Hein.
4: Okay, bon, avez-vous déjà pris l'autoroute? On va faire un sondage avant une petite pause, ouais, je pense. Donc, avez-vous déjà pris l'autoroute? 48% des gens répondent oui, c'est bien probable. Probable, ah ouais, d'accord. Ouais. Maintenant, ils oublient de mettre les ailes.
5: Bah, probable de quoi aussi?
4: Bah, probable de quoi, j'en sais rien. Hein.
5: Bah, pas la suite. Je te demande, tête de nœud.
4: Tête de nœud, c'est bien probable. Moi, j'ai pas la suite. On n'a pas la suite, donc qu'est-ce que tu veux que je fasse? Tête d'andouille.
5: Bah, improvise.
4: Tête d'andouille, bah, c'est vrai qu'à 3, ils mangent les andouilles. Alors, c'est pour ça qu'ils.
5: Bah, j'aimerais bien bouffer ta grosse andouille, c'est clair.
4: Ouais, bah, là, tu
5: surtout qu'elle doit être bien baveuse et
4: c'est ça, t'as
5: bien périmée.
4: C'est ça, t'as raison. Alors,
5: on va bien de parler de ça.
4: 27% répondent que c'est un problème. En Yougoslavie, car il n'y en a plus, bon ça c'est vrai, donc on s'en fout un peu.
5: Il n'y a plus d'autoroute en Yougoslavie, c'est vrai.
4: 17% des gens...
8: Excusez-moi, pourquoi il n'y a plus d'autoroute en Yougoslavie?
4: Bah, qu'est-ce qui s'est passé?
5: Qu'est-ce qui s'est passé quoi?
4: Bon, on va pas s'éterniser sur ça, parce que ça, c'est pas intéressant, ça n'intéresse pas les gens. 17% des gens ont porté plainte contre l'autoroute du soleil, car il faisait trop chaud, bon ça, c'est vraiment des trucs cons. Et puis,
6: ils sont cons sur internet.
4: L'autre, laisse tomber,
5: C'est quoi l'autre?
4: Non,
5: mais on le dit brièvement, on s'éternise pas, c'est quoi?
4: Non, 9% sont plus intéressés par les Philippines, donc ça sert à rien de lire des conneries comme ça.
5: Pourquoi il y a quoi là-bas?
8: Pourquoi les Philippines?
4: Mais ça y est, c'est bon. On a... Alors, deuxième sondage. Quels sont les avantages d'une autoroute? Alors, 45% des gens répondent qu'il est facile de trouver des grosses sans domicile. Des grosses sans domicile, n'importe quoi. Ça, c'est bien tes conneries.
5: Mais c'est pas moi, c'est Rigo, Pierre.
4: Non.
5: C'est Internet.
4: 31% des gens qu'il faut faire attention sur les passages cloutés d'autoroute pour traverser, alors que sur les autoroutes, il n'y a pas de passage clouté déjà.
5: Sur certains.
4: Sur aucune autoroute,
5: si tu sais, quand t'as les relais là où il y a la passerelle en fait qui est au-dessus de l'autoroute, c'est pour aller d'un côté à un autre.
8: C'est de là où il y a des gens qui balancent des pavés sur les routiers.
5: En bas de ça, t'as les passages cloutés.
4: Ouais, mais tu traverses pas l'autoroute, c'est tout. Non, moi je te dis que non. 20% des gens pensent que les autoroutes sont plus agréables pour voler des voitures. Bah ça c'est le cas assez souvent.
5: C'est vrai.
4: Ça s'est calmé, mais je pense que ça va sûrement redevenir bientôt cette histoire.
5: Qu'est-ce qui se passe?
4: On parle d'éviter les radars, mais on va en parler. Bon, c'est pas grave.
5: Ouais,
4: 12% pensent que c'est une façon d'éviter les radars. Bah oui, ça c'est vrai, parce que les radars, tu peux pas les voir. Surtout sur l'autoroute A6, ils sont bien planqués.
5: Ils sont planqués à 2,40. Peut-être aider les routiers.
4: Ils sont bien planqués. Ils sont à la limite de l'aire de repos de Beaune, là. Et ils sont bien.
0: Pas de masure.
4: Ils sont bien là.
5: Il y en a deux ou trois sous le tunnel de la Fourvière aussi, pareil.
4: Sous le tunnel, ils en mettent. Sous le tunnel de Fourvière, il y en a...
5: Ah non, il y en a 2-3 dans ton tunnel, excuse-moi.
0: Ouais.
4: N'importe quoi.
8: Et puis là, ils vont tous à fond. Hein.
5: Ça, c'est pas la Fourvière, c'est la Fourmilière, excuse-moi.
4: Quatrième question, on va faire une pause, et puis vous allez y réfléchir.
5: Il y a combien de questions sans indiscrétion? Je peux te poser la question sans indiscrétion.
4: 10.
0: Combien, 10?
5: 10 questions, à raison de 4 questions par demi-heure. Si on fait 2-3 calculs, je vais sortir ma calculette.
0: Vas-y.
5: À 1h30, c'est fini.
4: Non, c'est bon.
6: Non, c'est cool.
5: C'est ça, non? Non, on n'a pas. Oui, on n'a pas.
4: Ah oui, d'accord,
0: un petit fond de caille.
5: Pas toutes les 10 minutes comme
6: tout à l'heure. Avec
4: à quelle vitesse peut-on.
5: Alors attention, Gérard pose la quatrième question, réfléchissez, attention. N'oubliez pas.
4: À quelle vitesse peut-on rouler sur autoroute par temps de pluie? Et on se retrouve tout de suite après.
5: Ah, c'est minable.
4: Vous pouvez nous appeler 0803-08-5000. Donc on va s'écouter Jean Jouy avec les dodus du péage de l'Alma. Et on se retrouve tout de suite après pour la suite des débats. Yes. Et voilà, vous venez d'écouter Jean Jouy avec le dodu du péage de l'ANA. Donc vous pouvez toujours nous appeler au 0803.

0: 8-5000, vous êtes toujours sur Fun Radio, il est 0h36 et c'est toujours la suite des débats. On a toujours Manu au standard, ouais. Noémie qui est en train de dormir, je sais pas pourquoi, Rigo à l'internet et puis...
1: Ouais, toujours.
0: Donc là, et puis on...
2: Et moi je fais du bec.
0: Et puis Fuldar à l'arrière.
2: Je te jure, et en plus profite-en, c'est mon dernier débat parce qu'après je suis sur France Inter.
0: Bon, attends, mais ça me ferait bien.
2: Tu remplaces Ricky?
0: Ouais.
2: Bah avec Rigo, tous les jours.
0: Pour ça, on va récupérer Lionel.
3: Ah, Cyril, moi. Ouais, bonsoir.
0: Rebonsoir, monsieur Mazur.
3: Bonsoir. Oui, bonsoir, c'est monsieur Mazur.
0: Courte pipe.
3: Rebonsoir.
2: Courte pipe, c'est fort.
3: J'ai trouvé ça tout à l'heure.
0: Et Pousseline.
3: Oui, Pousseline de Lyon, la routière.
0: Ok.
3: Je voulais juste dire aux auditeurs d'acheter son caille parce que ça va nous changer un peu de bougal.
4: C'est clair.
0: Bah ça sort le 6 juin.
3: Belzance Breakdown, Bagda Boom, là, tout ça. Là.
5: Belzance Breakdown.
2: Ça, c'est très bien, ça.
3: Ah non, j'aime pas.
2: Moi, je trouve ça bien.
3: Je tenais à le dire, là.
0: Donc, à quelle vitesse peut-on rouler sur autoroute par temps de pluie? On va demander ça à Lionel.
5: T'as pas plus con comme question?
3: Ça dépend du véhicule, moi, je dis déjà.
0: Mmh.
3: Ça dépend de comment ton véhicule, il est chaussé.
0: Ouais.
3: Parce que si t'as des pneus de vélo de course, ça va pas le faire. Alors que si t'as des gros boudins de tracteur, bah tu peux appuyer un peu plus quand même.
0: D'accord.
3: Je pense que toi t'es plutôt dans le genre gros boudin, donc je pense que toi tu peux appuyer un peu plus.
2: J'ai l'impression qu'il y a illusion là.
0: Lionel, petit conseil, ça fait déjà troisième fois que tu me fais chier comme ça.
2: Il parle de Sandy.
0: Donc tu sais ce que je vais te dire, Lionel.
3: Je ne veux pas parler de ta copine.
0: Lionel, je te dis au revoir, merci. Au revoir. Au revoir. Et monsieur Mazur.
3: Oui, écoutez, moi je dirais plutôt que ça dépend de la pluie, n'est-ce pas?
0: Oui.
3: C'est-à-dire l'intensité de la pluie, il est clair que vous ne roulez pas à la même vitesse lorsque c'est un petit crachin plutôt qu'une grosse averse, n'est-ce pas?
0: D'accord. Courte pipe.
3: Vous en foutez, monsieur Gérard?
0: Non, pas du tout. Courte
3: bon, écoutez,
0: pipe.
3: Vous dites d'accord comme ça.
0: Courte pipe.
6: Ouais, bah, pas plus de 70, j'ai une Twingo.
0: Hein?
6: Pas plus de 70, j'ai une Twingo.
0: D'accord. Après, si, le prochain
2: pas
0: coup,
2: de marque,
0: tu,
2: hein.
0: Tu donneras encore. Tu pourras dire ta marque après si tu veux, ok?
6: Non, non, mais excusez-moi.
0: D'accord. Pousseline.
5: Ouais, bah moi, j'ai une petite caisse, mais bon, ça dépend le nombre de personnes qui est avec moi. Si j'ai deux cachalots et un vieux gars à l'avant, c'est chaud, quoi.
0: Mmh. Alors, je peux vous dire une chose que...
5: J'irai moins vite, c'est sûr.
0: Manu, oui. Non, non, mais vas-y, si on a un auditeur.
4: Je voulais accueillir Ligne Blanche.
3: Ah, c'est chaud.
7: Salut.
0: Ligne Blanche, t'appelles
7: salut.
0: D'où?
7: Salut Gérard.
0: Salut.
7: Salut à tout le monde. Salut.
0: T'appelles d'où?
3: Oui, bonsoir, madame Ligne Blanche.
7: J'habite Bordeaux.
0: Donc, 117.5.
7: Ouais, c'est ça, ouais.
3: Voilà, excuse-moi.
0: T'as une explication là-dessus? Bon, alors, tu réponds à la question?
7: Ouais, bah, c'est à combien tu roules?
0: Voilà. Bah, t'as une explication là-dessus?
7: Hein?
0: T'as une explication là-dessus?
7: Bah, sur quoi?
0: Bon, tu réponds à la question, tu t'occupes.
7: Moi, je dis, tu vois, tu roules à 180, si tu veux t'éclater la gueule, mais bon, voilà.
0: Mais t'es où, là? Bon, c'est alors, moi, là. Bon, Ligne Blanche.
7: Ouais.
0: Mais t'es où, là? Je crois hein que t'as... Oh, Fildar, s'il te plaît, t'arrêtes avec ça commence à me gonfler, là.
7: Chez moi, attends.
3: Montagne de coco.
0: Bon, Ligne Blanche, t'arrêtes un petit peu tes conneries, ou sinon tu dégages. Bon, les Ligne Blanche, au revoir.
1: Ah, faut vraiment que tu fasses quelque chose.
0: Manu, au revoir à Ligne Blanche.
1: Faut vraiment que tu fasses quelque chose.
0: Bon, Fildar, t'arrêtes avec ça, s'il te plaît.
2: C'est
0: tu arrêtes.
4: C'est pour tenir le coup.
0: Ouais, bah tu arrêtes. Alors donc, déjà, par temps de pluie, c'est limité. Donc, c'est limité à 110 au lieu de 130. Voilà.
2: Mais pourquoi, justement? C'est la question qu'on se pose.
0: Pourquoi? Parce que par temps de pluie, t'as pas le droit de rouler plus vite.
2: Mais pourquoi?
0: Est-ce
2: plus dangereux ou pas?
0: C'est plus dangereux. C'est tout, parce que par temps de pluie, t'as pas le temps de contrôler ta voiture.
8: Et quand il neige?
0: Bah, c'est pareil. Okay. Bah, de toute manière, quand il neige, il faut
4: ça
0: dire
4: peut
0: une
4: faire
0: chose.
4: Des plaques après, hein.
2: Non, déjà, mais toutes les intempéries.
0: Déjà,
2: on peut signaler que quand il pleut et qu'il gèle, ça fait du verglas.
0: Et ta connerie.
2: Non, mais on peut le signaler.
4: C'est vrai.
0: Mais ta connerie.
3: Sur le tour. Ça glisse, le verglas.
0: Bon, va.
3: Faut signaler quand même, Gérard.
0: Bon, ça y est, ça suffit, toi, courte pipe, là. Tu veux de l'aide?
4: Non, mais je pense que c'est pas des choses avec lesquelles on peut rigoler, tu vois, tout ça.
3: Il y a des gens qui ont des accidents sur des plaques de verglas.
4: On se retrouve avec des plaques, justement.
2: Et pourquoi, Gérard, donc c'est plus dangereux sous la pluie? Parce que.
0: Bah, de toute manière.
2: Parce que si les gens, non, ils ont peur, ils roulent moins vite. Donc, pour ceux qui veulent rouler plus vite, c'est
0: mais
2: moins dangereux parce qu'il y en a moins qui roulent vite.
0: Mais même,
4: les routiers sont cons, alors.
0: Non, mais même, de toute manière, les routiers, c'est limité à 60, 80, 90 maintenant.
2: Il n'y a pas que les routiers.
0: Ils ont trois trucs de vitesse qui sont derrière les camions. Mais les camions, de toute manière, c'est vrai que quand tu doubles un camion, t'en prends plein la gueule, ça, je peux te le dire. Hein.
2: Ah oui, c'est au niveau de la visibilité.
0: La visibilité.
4: La visibilité.
0: Okay. Voilà. Donc, c'est limité à 110. Et bon, c'est vrai que tu as moins de réflexes quand il pleut. Si tu roules plus vite, tu as moins de réflexes pour pouvoir freiner. Déjà, celui qui est derrière, comme tu lui laisses quand même un truc comme les camions, si tu doubles le camion, que c'est pareil, le mec il va accélérer pour doubler le camion, il va s'en prendre plein la gueule pour pas un rond.
2: Hein? Ouais, c'est clair.
0: Donc voilà.
1: Par moment, je me demande si je suis pas con.
2: Ouais. N'importe quoi.
4: Nous aussi, hein, je te rassure.
5: C'est clair, j'ai un
0: Ouais, Manu.
4: Non, je disais, nous aussi, on se demande si t'es pas con.
0: Ta gueule, toi.
5: Moi, je me demande pas. Fonds de commerce.
0: Bon, t'as un autre auditeur, non?
4: Bah non, ils sont quatre.
0: Non, on en a
4: qui? T'as Courte Pipe, t'as Monsieur Mazur, Ligne Blanche et...
0: Ligne Blanche, on y a dit au revoir.
4: Ah bon?
2: Bah oui,
4: on y a dit au revoir. Excusez-moi, bah au revoir, Ligne Blanche.
5: On va pas besoin de faire les tours, alors.
0: Il y avait une question IRC, non?
8: Y a pas grand chose de bien, malheureusement.
0: Bon, bah.
2: Y a un truc sur le Minitel, là, HTTP.
0: Mais y a pas de Minitel.
2: Si, ils viennent de le remettre.
0: Ils viennent de le remettre. Y a pas de Minitel, arrête tes conneries. Alors, cinquième question. D'après vous, les radars peuvent-ils être interdits sur autoroute? Justement, on en faisait illusion tout à l'heure.
2: En illusion.
0: Donc, monsieur Pousseline, je suis pas très sûr. Hein.
5: Ouais, moi aussi, je pense pas qu'ils vont pouvoir interdire les radars. C'est pas possible, ça. Parce que ça sert à griller les petits malins, les gros cons de routiers qui vont à plus de 180.
0: Ouais, non, moi...
1: ça faire quelque chose parce que c'est impossible.
0: Pousseline,
5: oui,
0: manque de peau. Tu vois, c'est que le truc que tu viens de dire, c'est faux, parce que c'est pas les routiers qui essayent de piquer, c'est les mecs avec des bagnoles.
5: Oui, mais les routiers, non. Pas mal qui vont vite. Hein. Moi,
0: attends,
5: je suis personnellement routier.
0: Ouais.
5: Alors, je sais de quoi je parle.
0: Ouais.
5: Levez vite.
0: Ouais, ben toi, parce que c'est un. Comment tu appelles ça? C'est un truc qui est fait spécial. C'est,
5: d'accord, super.
0: C'est des trucs que style Calberson, tout ça, jet service.
4: Oh, pas de marque quand même. Calberson, c'est chaud. Hein.
5: Le camion, c'est un DAF.
0: D'accord. t'as raison. Courte pipe.
6: Ouais, moi, je dirais que les radars, ouais. Mais moi, je suis pas trop d'accord avec le système qui privilégie la fonction publique au détriment des automobilistes.
0: Parce comment
6: que
0: ça
6: que c'est de l'argent pris un petit peu sur le dos des automobilistes. Au profit de l'administration française.
4: Oh, Julien Courbet, tu te calmes?
0: Qu'est-ce que tu veux dire par là? Parce que je comprends pas du tout, là.
6: Bah, j'avais envie de faire une phrase sérieuse. Voilà, je l'ai faite.
0: Bon, d'accord.
6: Maintenant que tout le monde...
0: Monsieur Mazur, alors. Oui, Manu.
4: Oui, on accueille Antipatinage.
9: Allez, vas-y.
4: Après que t'es fini d'enculer la brosse. Vas-y, Antipatinage, bonsoir.
0: Antipatinage, bonsoir, t'appelles d'où?
10: Bonsoir GG, j'appelle Denis Gleland.
6: La terre la pute qui jouit là.
9: Oh oui.
0: C'est quelle fréquence ça?
10: Je crois que c'est une prostituée à l'antenne, hein, pas plus la brigade des
0: meurs. Kildare, tu arrêtes avec ça s'il te plaît.
2: C'est pas...
0: Merci.
8: C'est un gros camion ça.
0: T'appelles d'où Antipatinage?
10: J'appelle Denis Gleland.
0: Mais t'avais la fréquence. t'es bourré ou quoi là?
2: Hérisson.fr.
0: Bon, c'est de ton côté, c'est quelle fréquence là-bas sur 3?
2: Y a rien de mon
10: on
2: côté là.
10: Radio, on écoute Radio Niglo.
0: Bon, toi, tout à l'heure, tu as.
2: C'est en décrochage.
0: Putain, mais complètement taré ce mec.
8: Gérard, j'ai une très bonne question sur l'IRC de Cody qui te demande s'il y a des autoroutes intercontinentales et interplanétaires.
2: Ah, non. Bonne question de merde.
0: Je sais pas qui c'est qui a posé cette question là, mais.
2: Non, je rigole.
10: Moi, j'ai 70, ça s'appelle les trous noirs.
0: C'est ta gueule, toi.
4: J'ai une question à poser.
0: Pourquoi tu dis ça?
4: Rigo, tu choisis les plus merdiques ou c'est vraiment la mieux de toutes?
8: Je te jure, c'est une des mieux. Hein.
4: Oh putain,
0: je crois que celui qui a posé ça, tu lui demanderas qu'il arrête un petit peu de dire des conneries parce que ça commence à... Bon, Pilar, t'arrêtes avec ça, s'il te plaît, parce que ça me gonfle.
2: Mais pourquoi moi?
8: Arrête de te caresser, s'il te plaît.
2: Mais pourquoi moi?
0: Bon, alors, monsieur Mazur.
11: Oui, monsieur Gérard.
0: La question, je l'ai posée, hein.
11: Bah oui, écoutez, vous l'avez posée il y a un bon quart d'heure, alors s'il vous plaît.
0: Non.
11: La question était concernant les radars, je
0: voilà.
11: crois.
0: Voilà.
11: D'accord. Et vous vouliez savoir si...
0: On peut, si les radars doivent être interdits sur autoroute.
11: Bah écoutez, je vois pas comment on pourrait interdire les radars vu que c'est l'État qui s'en occupe, n'est-ce pas?
0: C'est l'État qui flash les voitures maintenant.
11: Absolument, bien sûr. Ça dépend de la préfecture de police, et la préfecture de police, monsieur Gérard, c'est l'État, bien sûr.
0: Mmh. Alors que les trois quarts, c'est la gendarmerie qui les met en stand-by.
11: Ah oui,
4: en sandales, le 6 dans les vagues.
11: La gendarmerie qui met en stand-by les radars, la gendarmerie, ça n'est autre, ne dépend que du ministère de la Défense. Ce sont des militaires, n'est-ce pas? Le ministère de la Défense, c'est l'État, donc voilà.
0: Ok, anti-patinage. Anti-patinage une fois.
10: Freine. Ouais, je suis là.
6: Freine.
0: Tu réponds à la question ou quoi? T'as une idée pour ce week-end?
10: Ouais. Ok, bah, en fait, ça serait cool, Gérard. Ça serait cool, ça serait sympa que...
0: Bon, alors, anti-patinage. Anti-patinage. Tu réponds correctement à la question ou tu gerbes?
10: Ok, je concorde correctement à ta question.
0: Alors, tu réponds.
10: Ok, en fait, ça serait cool qu'on puisse virer les radars. Parce que comme ça, on pourrait rouler comme des oufs sur l'autoroute.
0: Mm-hmm.
10: Ça serait vraiment génial. On pourrait doubler les routiers encore plus facilement et tout. On pourrait leur faire des...
0: Ouais, vas-y, dis.
10: Non.
0: Non, mais dis ta pensée de toute manière.
10: Non, pour leur faire des droits d'honneur en les doublant.
0: Bah, c'est ça, t'as raison. Ouais, mais bien sûr, le jour où tu vas te faire choper par un routier, tu vas voir comment que ça va te faire, toi, mon pote.
10: Non, je suis pas homosexuel.
0: Non, mais tu vas voir, le jour où tu vas te faire coincer entre.
10: Je les connais, les Lascars.
6: Une sonnette d'alarme, si c'est possible.
0: Bon, toi, je crois que t'as intérêt de répondre correctement à la suite.
6: Non, c'est juste pour faire en aparté du débat une petite réflexion.
0: De quoi?
6: C'est qu'en fait, il faut pas écouter Autoroute FM quand on est sur l'autoroute. Hein.
0: Pourquoi?
6: Parce que c'est chiant.
0: Et alors, ça te donne les points de circulation, de savoir où c'est bouché, ça passe dans douille.
2: Il paraît qu'ils disent des trucs faux. Ouais. Pour induire les gens dans de l'erreur.
8: Voilà, ouais, j'ai vu ça aussi.
0: Ouais, mais de toute manière, on sait pas pourquoi que ça est mis sur toutes les autoroutes, même sur l'autoroute là qui va du côté de Troyes. Maintenant, c'est la
10: nationale 19.
0: Putain, mais il est complètement taré celui-là.
10: J'habite à Nigloland, donc je connais.
0: Eh, espèce d'andouille, l'autoroute A5, elle va où?
10: Elle va à 3.
0: Bon, bah alors.
10: Mais t'as la nationale 19 aussi.
0: Touché. Et là, mais on te parle des autoroutes, on ne parle pas des nationales, espèce d'andouille.
10: Ah, c'est pas un débat sur les nationales?
0: Ah non. Oh là là, mais il est complètement taré ce mec de 3 là. Hein.
10: Ah bah, c'est Manu, alors, Manu m'a dit n'importe quoi.
0: Attends, c'est pas Manu qui t'a dit que c'était un débat sur les nationales, espèce d'andouille.
2: De quoi?
10: Tu t'en fous de ce qu'il dit Gérard, moi j'ai dit que c'était un débat sur la nationale.
0: Eh bah non, anti-patinage, tu vas retrouver Manu au standard, on te dit au revoir.
2: Merci Gégé de me défendre comme ça.
0: Allez hop.
10: Allez hop.
0: Tu lui dis au revoir, tu lui... Hey, Manu, tu lui diras le prochain coup que c'est sur les autoroutes, pas sur les nationales. Tu comprendras peut-être mieux. Oui, Rigo.
8: Alors, il y a énormément de questions, toujours aussi bien. Formidable. Question de Yankee et Zébulon qui te demande si au péage on peut bénéficier d'un tarif de groupe.
0: En moto. Non, parce que justement on va.
8: Ça dépend si on est 3 ou 4.
0: Non, mais même les motos payent normal. Hein,
2: mais t'as un forfait en moto si t'es 12.
0: Ah, je crois pas. Hein.
2: Si, c'est par douzaine.
8: Je crois que tu payes moins si t'as un casque aussi.
2: Ouais.
0: Ouais, mais ça, les casques, c'est obligatoire. Mais de toute manière, on va en venir sur.
6: Gérard, je suis parti avec des pèlerins à Lourdes, hein, en Harley. C'est vrai qu'on a payé moins cher.
0: Bon, c'est qui vient de dire ça? C'est quoi?
6: Non, mais c'est vrai, je te fais part d'une anecdote. Hein.
0: Ouais, non, mais on en a rien à foutre pour l'instant.
6: Bon, bah, je te le dis.
8: Gérard, j'ai une très bonne question générale, à savoir comment marche un radar?
0: Alors, un radar, ça marche comment? Bah, ça marche comme.
2: Comment ça marche?
0: Ça marche avec un flash, c'est tout.
6: Non, mais. Tu
0: passes, si tu passes trop vite, t'as le flash qui est voilà. Pris.
2: Ça marche à pile.
0: Non, ils ont des systèmes maintenant qui est sophistiqué. Maintenant, ça va plus être des radars qu'on verra sur les bords des autoroutes.
6: Ça va être des flingues.
0: Ça va être des voitures avec c'est des voitures qui seront équipées avec des radars dedans maintenant.
6: Voilà.
0: Il y a certains.
2: Ça fait 4 ans que ça existe, 4-5 ans déjà, ça, non?
0: Non,
2: Si, il y avait des vieilles 19 bleus avant avec des ronds noirs derrière.
0: Ouais, mais là, maintenant, c'est à l'intérieur
2: du coffre.
4: On peut arrêter égale M6 deux secondes là et revenir au débat, tiens.
6: Mais moi, il faudrait qu'il me chope avec ma fouille.
0: Bon, tais-toi.
8: Et justement, il y a Starsky qui demande, est-ce qu'on peut acheter la photo après, comme à Disneyland?
0: Non, pas du tout, parce que là, déjà, quand t'es pris en photo, tu peux... Il y en a qui disent, surtout, souriez quand vous êtes pris.
6: Pour
8: toi, ça doit être
2: mal.
0: On s'amusait à faire chier les mecs. Qui c'est que t'as?
4: Manu. Non, c'est pas mal, ce truc-là.
0: Qui c'est qu'on a?
4: Marcelito, bonsoir.
12: Bonsoir.
0: Merci Lito.
2: Tu t'es déjà fait flasher, Gérard?
0: Non. Non, parce que j'avais annoncé qu'il y avait un radar du côté de...
2: La balance que t'es quand même.
0: J'avais annoncé par Sibi. Non, parce que comme...
8: Fais attention, on nous écoute quand même.
0: Comme j'avais annoncé... je m'en fous de manière comme je conduis plus. Donc
2: il n'y a pas d'adresse, ils ne pourront pas le retrouver.
0: Donc, c'était pour annoncer aux collègues que, comme quoi qu'il y avait une boîte à images sur une aire de repos.
2: Une télé.
0: Non, ils étaient là, donc manque de peau. Les autres, ils avaient entendu à la CB, ils avaient la CB, puis manque de peau, je me suis fait avoir.
3: À l'époque de l'ORTF ou quoi?
0: Non, mais c'est pas grave.
8: Attends,
0: non,
8: Marc, tu t'es fait avoir pour un truc que tu prenais les autres.
0: Ouais, parce que je prenais les collègues. C'est vraiment trop bête. Bon, Marcelito.
3: Ouais, bonsoir.
0: T'appelles d'où?
3: J'appelle du 9-4.
0: 101.9.
3: Bon, banlieue parisienne, ouais.
0: Ouais, ben 101.9.
3: Ouais, bonsoir. Bonsoir toute l'équipe. Respect. Bonsoir, bonsoir.
0: Bonsoir. Donc, t'as entendu la question?
3: Ouais, moi je pense que les boîtes à images, c'est pas bien. Mm-hmm. Parce que les keufs comme ça, ils animent des gens. Puis après, ils mettent des prunes et tout ça. Moi je dis que c'est pas bien, quoi.
5: Ouais. Mm-hmm.
3: Parce que franchement, moi quand je me fais aligner, j'ai pas mon permis. Donc franchement, j'en prends plein la gueule à chaque fois et c'est pas cool, quoi.
0: Non, mais disons, ce qu'il y a, c'est que tu perds des points sur ton permis aussi.
3: Bah ouais, mais j'ai pas de permis, donc je perds des points.
0: D'accord.
3: Sur un permis que j'ai pas, quoi.
0: C'est bien, c'est pas mal de balancer ça.
3: Moi, il faut que je me déplace, moi, il faut que je travaille.
0: Ouais, non, mais tu fais bien de dire que t'as pas de permis à l'antenne, hein. ça fait quand même bien, hein,
3: non, je peux te vendre des chelasses, moi. Non, moi, je m'en fous, j'ai pas peur, hein. Attends, c'est bon.
8: Il y a une très bonne question, ouais. Encore, décidément, ça cartonne ce soir. De Harkonnen, il voulait savoir où est-ce qu'on peut acheter un radar.
0: Là, tu peux pas en acheter. Ça se vend pas. Ah non, ça se vend pas.
8: Je crois qu'au BHV, hôtel de ville,
3: Paris. Cache converteur, souci.
0: Non, je pense pas.
8: Et le 15 juin, la Flèche d'Or, concert Soundcade.
3: Problème, je suis à côté en plus. Hein.
8: C'est cool.
0: Combien coûte la construction d'une autoroute, Marcelito, tiens?
3: Oh, les pauvres questions.
0: Allez, tu viens avec moi, on se tape plein de nanas.
4: Avec toi, c'est chaud.
3: Vas-y, le tange.
0: Marcelito.
3: Ouais, bah écoute.
4: Il a pas entendu la question parce qu'il était avec moi. Il était avec moi au standard.
3: Il m'a calmé, là.
0: D'après, combien coûte la construction d'une autoroute?
3: Moi, franchement, je pense que ça coûte cher. Moi, je pense que nous, on paye des impôts. Franchement, moi, je suis obligé de maquiller des voitures et de rançonner des gamines pour payer des impôts. Et mes impôts, ils partent dans des autoroutes. Alors que franchement, je pense qu'il y aurait des choses plus intéressantes à faire, tu vois, quand même. Avec l'argent des gens qui cotisent, quand même. Mmh. Tu vois,
0: monsieur...
3: obligé de voler des poules. Quand même.
0: Monsieur Mazur.
12: Oh ben, je pense que ça doit coûter relativement cher, n'est-ce pas, au prix où sont les péages.
2: Il paraît que c'est Magouille et compagnie, les autoroutes.
12: Absolument, mais bien entendu.
2: Mais non, mais si, c'est que c'est les ministres, la politique, qui financeraient, en fait, avec des caisses noires.
3: Mais non.
2: C'est comme
0: courte pipe.
3: Oui.
2: Faites les autoroutes.
3: Oui, les autoroutes, c'est trop cher. Je suis désolé, moi, quand je pars vers le sud, c'est toujours 30 balles par-ci, 50 balles par-là.
0: Combien coûte la construction d'une autoroute? Je te demande pas combien coûte un péage, espèce d'andouille.
3: 3 millions de dollars.
0: Non.
2: Bah, par exemple, tu vois là, la nouvelle, la A14 là, qu'ils ont faite à la Défense.
3: C'est la pour A28, aller.
2: Oui, c'est la A28.
3: Ouais.
0: Non, la A28, t'as vu jouer ça dans Tintin Milou, c'est la A14.
2: Connard, Tintin Milou.
3: Il est chaud dans la vanne ce soir. Ouais.
2: Non, mais tu sais, la.
0: C'est la A14.
2: La A14,
0: elle est pas terminée encore. Hein.
2: Qui a coûté un blé monstre et c'est 28 francs pour 15 km.
3: C'est honteux. Vas-y, c'est
0: c'est ce que j'ai entendu dire. Ouais. Et je crois que maintenant, d'après ce que j'ai compris, il paraît que dès que tu vas prendre l'autoroute, par exemple, juste avant le péage, dès que tu rentres sur l'autoroute, ça va être. Je crois que c'est en pourparlers, mais.
2: Non, parti direct.
0: Soto gratos. Non, ça sera environ 5 balles maintenant. Il paraît, hein, d'après ce que j'ai entendu dire. Hein.
2: Quand? Où?
0: Au
2: foyer?
0: Non, mais.
3: C'est la taille de ta rondelle, ouais.
0: Pousseline!
13: Oui, bonsoir. Bonsoir, papa.
3: Bonsoir, Pousseline.
13: Bonsoir, bonsoir, Gérard.
3: Ça va bien, Lyon?
13: Bonsoir.
14: Bonsoir, papa.
13: Très bien. Alors, c'est clair que l'autoroute, ça doit être putain de cher, mais je pourrais pas te donner le chiffre exact.
3: Ouais.
13: Ça va pas être possible.
3: Ça va être chaud.
13: Mais ça doit.
0: Qui a un portable?
3: Pas moi.
8: Moi.
2: Ouais, moi j'en ai un petit 2 ans, j'en suis
0: un portable.
3: J'ai un sagène
0: qui a un portable à l'antenne.
2: Personne, Gigi.
3: Personne.
0: À mon avis, il y a quelqu'un.
2: Bah non, je les ai rappelés sur un fixe.
0: Parce que
3: il y a une haleine de bouc.
0: Si ça te plaît pas, toi, tout à l'heure, tu vas retourner chez toi, tu vas voir, ça va limite, mais.
3: Quelqu'un qui souffle.
0: D'accord.
8: Gérard?
0: Oui.
8: Sur ça, il y a pas mal de gens qui te demandent combien coûte une autoroute.
0: Ben justement, j'allais donner le prix, mais quelque chose
2: Poil près.
0: Faut compter environ.
8: Pour laquelle?
0: N'importe lesquelles, environ 210 millions de francs.
8: Ouais, mais elles font pas toutes la même distance.
0: Non, mais
2: c'est
0: même.
2: Pas grave, qu'est-ce que t'en as à foutre?
0: C'est pas grave, les gars.
2: Tu fous 210 millions et tu prends une auto.
4: Non, excusez-moi, je crois qu'il y a un truc important.
8: Vas-y.
4: Rigo, ça fait longtemps.
3: Ouais.
4: Tu sais plus ce que c'est qu'un débat de Gérard, c'est 210 millions et c'est tout.
8: D'accord.
0: Non mais en gros, hein, quelque chose près, parce que j'ai
3: Merci Manu, quoi.
2: Par exemple, non, la A14, elle a coûté combien?
0: Bah attends,
2: 210 millions, hein.
0: Attends, la A14, elle n'est même pas terminée encore.
2: Ah bon?
0: Ils ont fait que l'ouverture de la défense, je sais plus où.
11: Non,
0: parce que toi, monsieur Mazur, ça suffit.
11: Monsieur Mazur, ça suffit. Attendez.
2: Oui, t'étais à pied, c'est pas évident d'aller au bout de la A14 à pied.
11: Absolument, mais bien sûr, monsieur Gérard.
0: Bon, monsieur Mazur, ça suffit.
11: Attendez, je vous réponds, monsieur Gérard. Vous posez une question, je vous réponds.
0: Moi, je peux vous dire qu'elle n'est pas terminée. La dernière fois que j'ai pris le bus, je suis passé devant. Elle est encore en chantier.
2: Gérard, tu vas de terrain vague en terrain vague aussi.
13: Je crois que c'était interdit parce que... les plastoc dans les bus.
0: Pousseline.
13: Oui, bonsoir, papa.
0: Bon alors, Pousseline, au revoir. Allez, salut.
1: Première fois que j'étais en boîte, j'ai gerbé.
0: Manu, tu dis au revoir à Pousseline.
14: Ça y est.
0: Terminé pour lui.
2: Non, mais sérieux, Gérard. Elle est finie, la 14, que nous, on la prend pour aller à Deauville.
0: Bah, il n'y a pas longtemps, alors.
2: Ça fait 2 ans, facilement.
0: Mais non, ça...
15: Au moins, ouais.
2: Mais oui, mais tu passes devant toi.
0: Mais il y en a une autre, là, qui est en construction.
2: Oui, mais c'est pas la 14, c'est pour aller à Saint-Germain-en-Laye.
0: Eh ben, c'est la 86.
2: Bah oui, bah alors.
11: La 14 et demi, monsieur Gérard.
0: Allez, ça suffit, là.
11: La 14 et demi.
16: Depuis tout à l'heure, vous donnez des coordonnées, mais vous la coulerez pas, frégate.
0: Pourquoi ne pas laisser les péages gratuits pour les deux roues, justement, voilà.
2: Attends, on va faire un petit sondage avant.
0: Non, après.
10: Bon, attends, Gérard.
15: Bon, alors, une petite question IRC avant.
0: Ouais.
15: Alors, une question de Harkonnen qui te demande si on peut acheter sa partie d'autoroute et y mettre son propre péage pour gagner de l'argent.
0: Non. Non, parce que les péages, ils sont construits en même temps que les autoroutes maintenant.
15: Mais pourquoi?
0: Bah, ça a toujours été comme ça. Et tu peux pas acheter une autoroute et te faire ton péage pour te gagner ton blé toi-même. C'est interdit.
15: Mais pourquoi?
0: Parce qu'il faut une dérogation de la mairie.
2: Mais là, je viens de réfléchir à un truc, c'est hallucinant.
15: Ah, la classe.
2: Ouais, là, à cette heure-là, c'est hallucinant.
10: Ouais, grave.
2: L'État fait des autoroutes.
10: Ouais.
2: Mmh. Bon, avec leur blé, je sais pas, avec notre blé.
10: Avec notre blé.
0: Attendez, mais laissez parler.
2: Attends, ils peuvent réagir, ils ont le droit.
10: On est imposable, hein, attention, ouais. Hein, tu te calmes.
2: Donc, ils font des autoroutes avec notre thune. Par rapport aux impôts, tout ça. Mmh. Et après, on est encore obligé de payer le péage pour prendre l'autoroute. C'est quoi ce délire?
4: Ouais, mais personne nous force à prendre l'autoroute.
0: T'es pas obligé de prendre.
10: Mais si, tu prends l'autoroute pour rentabiliser ton argent, puisque c'est avec tes impôts qu'ils l'ont
0: fait. Mais dans ce cas-là, si tu payes l'autoroute, automatiquement, c'est comme si tu faisais rien, parce que vu ce que tu payes pour les autoroutes, c'est pour les construire derrière.
10: Ah, d'accord.
0: Donc ça sert à rien. En fin de compte, ça sert à rien.
2: On paye deux fois, on se fait niquer alors.
0: Bah ouais.
4: Moi, je voulais savoir si t'étais imposable, GG, sur le logement.
10: T'es fou. Mmh.
0: Oui, c'est imposable, surtout.
4: C'est une question.
10: Comme boîte à chaussures.
0: Toi, tu te calmes, parce que sinon, tu vas gerber au standard.
10: Moi, Gérard, c'est Marcelito. Moi, je voulais savoir, parce que, en fait, moi, dans le métro, tu sais, je me colle derrière les vieilles et puis je passe le tourniquet. Et au péage, je voulais savoir pourquoi on peut pas faire pareil. C'est-à-dire, tu te colles derrière une caisse. Et hop, tu passes la barrière. Tu
2: vois, non, moi je le faisais, moi.
10: Oh, la bizarre.
2: Ah, mais c'était dans les moments de solitude. Hein.
0: Non, mais attends, Marcelito.
4: À 4 grammes, on fait n'importe quoi.
0: Marcelito, de manière, je réponds à ta question, tu peux pas. Tu peux pas, parce que les barrières.
2: Si, non, tu peux le faire quand c'est des trucs à pièces. Tu sais, quand tu lances le montant
0: même,
2: exact.
0: Et tout. Non, mais même
15: pour 5 balles, en plus, le crevard.
4: Lui, il récoltait des petits cailloux, non, il faisait le chez lui,
2: exact,
4: il les mettait.
2: Exact.
10: À la place des pièces. Avec des pièces en chocolat.
0: Non, mais maintenant, tu peux plus le faire.
2: J'ai récupéré des boudos où tu t'es fait opérer.
0: Par contre, il y a un truc qu'on a oublié de préciser tout à l'heure, qu'on a parlé des...
2: Ouais, dis-moi tout.
0: De péage ou de carte bancaire.
10: Vas-y, confie-toi.
0: Il y a un truc que personne n'a pensé à me dire sur les trois auditeurs qu'on avait eu auparavant et sur l'internet, c'est bizarre que personne n'a pu réagir.
2: C'est
0: que le jour...
15: Je te jure.
0: Mais quand le truc ne fonctionne pas, que ta carte ne revient pas, comment tu fais pour passer?
10: C'est
0: pas mal, ça. C'est là, la question. La question que j'attendais.
4: C'est pas mal, ça.
0: C'est ça.
4: C'est pas mal. C'est pas mal,
0: Oh, l'horaire de gonzesse. Oh, l'horaire de gonzesse.
10: Moi, je voudrais dire au dealer de Manu que j'en veux 3 grammes aussi.
2: Oh, merde.
0: Oh, le...
2: Qui a coupé?
0: Monsieur Mazur.
2: Qui a coupé?
11: Gérard.
0: Courte pipe.
2: Bah, c'est courte pipe.
0: C'est courte pipe, tu le rappelles pas, c'est pas la peine. Hein.
2: D'accord.
0: Ouais, il y avait des questions.
2: Sondage,
4: on accueille quelqu'un, on accueille Nombo.
0: Bonsoir, Nombo.
17: Allô.
0: T'appelles d'où, Nombo?
17: T'appelles de Paris.
0: 109.
17: Salut, GG. T'aimes bien, tu sais, GG?
0: Quoi?
17: Je t'aime bien, toi.
0: Ouais, ben, pour moi.
17: T'es comme Nombo.
0: Tu vois? Bon, quelle est la différence? Quoi? Qu'est-ce que c'est que ce sondage-là ?
2: Bah vas-y.
0: Quelle est la différence entre la nationale et l'autoroute ? Ah ouais, d'accord, hein, c'est pas du tout le même truc. Alors, 75% disent que c'est la longueur comme toi... Et Rocco Siffredi, je sais pas ce que ça veut dire ça.
2: Bah, c'est un mec, ça dépend. L'autoroute, c'est plus long qu'une nationale, c'est comme toi par rapport à celle de Rocco Siffredi, je crois.
0: Et 29% des gens répondent que c'est le prix car l'autoroute est moins chère. C'est pas vrai parce que les autoroutes, c'est les nationales les moins chères.
2: Bah non, parce que si tu les nationales, généralement, il y a beaucoup plus de radars.
15: C'est vrai. Donc tu payes.
0: Sur les nationales, c'est vrai qu'il y a plus de radars.
2: Mais alors, tu vois.
0: 23% disent que le nombre des routiers alcooliques, ça je vois pas du tout le rapport. Et 25% répondent les accidents sur les verglas.
2: De quoi
0: 5% répondent les accidents sur le verglas. Mais, enfin, bref.
2: Limité, hein. C'est limite.
0: On va continuer comme ça, ça va aller plus vite. Comment conduire sur une autoroute? Alors, 60% des gens. Répondre, c'est sans hésitation, sans ceinture et sans permis. Pourquoi pas? 45% répondent avec une grosse tressée qui suce la rotule, bien sûr. 36% des gens pensent que le mieux, c'est de conduire la nuit ivre. Alors voilà, c'est encore pire. 18% pensent que c'est un petit peu exagéré de laisser conduire un moustachu sans cervelle. Ben voyons, pourquoi pas? Et d'où vient l'autoroute et comment? Alors, 82% des gens disent que l'autoroute a été créée par Einstein. Hein? Qu'est-ce qu'il vient faire là-dedans, lui?
2: Ah, tu le connais?
0: 55% pensent que la première est arrivée après mai 68, ça m'étonnerait. 32% ne répondent pas car je pue de la gueule, ben il va se faire foutre. Et 10% murinent dans le fondement, je sais pas ce que ça veut dire, mais bref.
2: Il pisse au cul, on va
15: voir. Enfin, en gros, c'est ça, ouais.
0: Enfin, c'est encore des sondages de nul. Ouais, Manu.
2: Merci, Rigo.
4: On va accueillir Alain Barrière de PH.
2: Désolé, il est tard. Comprenez.
14: Bonsoir.
15: Putain, les raids.
0: Voilà.
14: Salut l'équipe du Star System.
0: Allô.
14: Bonsoir.
0: Oh.
14: Bonsoir. J'aimerais qu'il m'explique comment fonctionne sa chaîne Ifi, parce que pendant qu'il anime ses débats à la con, on est en train de se bourrer sur Sandy, de lui pisser, de lui chier la gueule. On aimerait bien le faire en musique en écoutant sa voix de pédé à la radio. Voilà. Puis en plus, elle aime ça, ta cochonne, Gérard. Hein. Alors tu libères la ligne, s'il te plaît, pendant que tu fais tes débats, et tu nous laisses bourrer ta femme. Allez, moi, si c'est la fesse droite, c'était Angelo. Ciao.
0: Ouais, ta gueule. Ciao. Bon, Alain, t'appelles d'où?
18: J'appelle de péage.
0: T'appelles de?
19: C'est où, péage. Ça, péage?
0: C'est où?
18: Un petit village à côté de Charleville-Mézières.
0: Et la fréquence?
18: C'est 108.1.
0: Pardon?
18: 108.1.
0: Pardon?
18: 108.1.
0: Pardon? La question!
18: 108.1.
0: La question, pourquoi ne pas laisser les péages gratuits pour les deux roues? On va demander à Marcelito.
19: Ouais, bah tu vois, moi je pense que les deux roues doivent cracher. C'est quoi ça?
0: Ah, t'inquiète pas, c'est l'autre qui s'amuse à faire le con.
2: Marcelito, t'es de quelle origine?
19: Moi je suis d'origine manouche. Si tu veux, ma mère était bohémienne. Et un jour au Sainte-Marie de la Mer, elle a rencontré le grand chef gitan. Et me voilà, moi je vivais sur Paris. Parce que c'est là qu'il y a de la caisse, c'est là qu'il y a de la poule, tout ça, il y a de la tapineuse. Donc moi je suis venu là à Paris pour réussir. Et c'est pour ça que je me suis dit que j'allais passer sur Fun pour faire de la pub. Donc voilà, si vous voulez une voiture, il y a mes coordonnées au standard.
20: Pense à ta mère.
19: Si vous voulez une poule pour la nuit, pas de problème. Maintenant, pour tout ce qui est rite, égorgement, assassinat...
0: Bon, Marcelito,
19: c'est possible aussi.
0: Marcelito, au revoir.
19: Il y a des gens qui ont lancé un contrat sur une grosse tressée qui a du côté.
0: Manu, s'il te plaît, tu lui dis au revoir.
19: Je vais la saigner, la grosse.
0: Ciao, Manu, s'il te plaît. Au revoir. Voilà. Nambo, une fois.
19: Ouais, je suis là.
0: Bon, tu réponds?
19: Bah écoute, moi je pense que t'as raison, quoi. Écoute, attends, à tous les niveaux, Gérard. Tu vois, moi je te fais confiance entièrement, t'es comme un père pour moi.
0: Hé, hey, tu réponds à la question ou quoi, là? Pardon? Hey. Non mais
19: Manu me parlait en antenne, j'ai pas entendu ta question.
0: Ouais, c'est vrai. Putain, mais c'est pas vrai, mais ils sont bornés ce soir ou quoi? C'est quoi ces auditeurs avec qui m'as
19: dit? Vas-y, cousin, dis-la moi ta question.
0: Bon, allez, dégage, Nambo, au revoir. Terminé pour Nambo. Nambo.
2: Marne la vallée, j'allais dire.
0: Nambo.
2: Pour Marne la vallée.
19: Ouais.
0: Terminé pour Nambo, c'est fini.
20: Ta mère.
0: Tu lui dis au revoir.
21: Pense à ta mère.
22: Pense à ta mère.
0: Merci. Alain.
18: Oui.
0: Alors, pour toi
18: La question, c'était quoi? Parce que j'étais un peu...
0: Pourquoi ne pas laisser les péages gratuits pour les deux roues?
18: Ah ouais, je pensais à ma mère, là. Moi, je trouve ça dangereux, hein, les vélos sur l'autoroute.
0: Les deux roues, c'est-à-dire les motos?
18: Ah ouais, d'accord. Pourquoi ils paieraient pas, eux?
0: À mon avis, ils doivent payer comme tout le monde, hein.
18: Bah voilà, alors pourquoi tu poses la question?
0: Bah alors, je te demande pas quelle heure il est.
2: 1h05.
18: Je peux te le dire, 1h05.
0: Ouais. Je te demande de répondre à la question, c'est tout. Si t'as envie d'y répondre, tu réponds. Si t'as pas envie de répondre, tu retournes au lit.
18: Bah c'est ce que je dis, quoi. Pourquoi ils paieraient pas comme les autres, c'est tout.
0: Bon bah alors, monsieur Mazur.
7: Oui, bon, je suis d'accord avec ce qui s'est dit précédemment, on pense à ta mère.
0: Bon, alors, monsieur Mazur, je vous dis au revoir.
7: Mais pourquoi, monsieur
0: Mazur? Non, mais moi, je vous dis au revoir, ce coup-là.
7: Attendez, qu'est-ce que j'ai fait, monsieur Mazur?
0: Au revoir, monsieur Mazur.
7: Mais pourquoi, moi, j'entends penser à ta mère, je pense que c'est ça la question, non?
0: Au revoir.
7: Attendez, laissez-moi rattraper.
0: Au revoir.
7: Est-ce que le fait des comptes avec ta mère doit payer le péage, c'est ça la question?
0: Au revoir.
7: Monsieur Gérard.
0: Tu peux parler plus fort? Je comprends rien.
7: C'est normal, vous ne comprenez rien, alors. Monsieur Gérard.
0: Bon, Manu, tu me donnes d'autres auditeurs et tu dis au revoir.
20: Oui, il y en a deux autres, là.
0: Alors, on a...
20: Donc, on a Monsieur Mazur.
0: On lui dit...
7: Bonsoir, c'est Monsieur Mazur.
0: On lui dit au revoir.
20: Alain Barrière de péage, bonsoir. On a Motoneige et on a Gérard Poussin.
22: Oui, bonsoir, Gérard Poussin.
18: Salut, Gérard.
22: Je suis un enculé de routier, bonsoir.
0: Motoneige, t'appelles d'où?
22: J'appelle de Reims, 100.7.
0: Et Gérard, je sais pas quoi, là.
22: Poussin.
0: Ouais, t'appelles d'où?
22: J'appelle de Suresnes.
18: Chaud.
22: Oh là là. Allez, c'est ton voisin.
0: Ouais, c'est ça. 101.9 la fréquence.
2: C'est fou parce qu'il a presque le même nom que toi. Avant, ouais. Tu t'appelais Tousin. Gérard Tousin, lui, c'est Coussin.
15: C'est dans le coussin.
0: Manu, t'as dit au revoir à Monsieur Mazur. Hein, c'est terminé pour lui. Hein.
7: Bonsoir, c'est Monsieur Mazur.
0: Monsieur Mazur, au revoir.
18: Comment ça va?
0: Monsieur Mazur, au revoir.
7: Bonsoir, c'est Monsieur Mazur.
0: Monsieur Mazur, au revoir. Au revoir, on n'a plus besoin de vous, terminé.
2: On n'a plus besoin de vous.
0: Motoneige.
2: Motoneige.
22: Bonsoir, c'est Monsieur Motoneige.
0: Tu vas pas remplacer Monsieur Mazur, sinon tu dégages aussi, toi.
22: Ouais.
0: Bon, alors...
23: Tu vas pas me casser les couilles longtemps, toi.
0: Gilard, tu arrêtes, s'il te plaît.
2: Non, c'est pas moi, là. Attends, tu vois bien que c'est un insert.
0: Bon, alors Monsieur Motoneige, là.
22: Ouais, et Manu vient de me mettre à l'antenne, j'ai pas entendu la question.
15: Oh là là.
22: Ouais, de même.
0: Pourquoi ne pas laisser les péages gratuits pour les deux routes? Ne reviens pas que je répète.
22: Oh, mais qui est con?
0: Motoneige. Motoneige, tu réponds, s'il te plaît.
22: Ouais, ben on fait bien payer les routiers, je vois pas pourquoi on fait pas payer les deux routes. C'est logique, Gérard.
23: Non.
0: Je te demande si pourquoi qu'on les met pas gratuits les péages pour eux, pas pour les routiers. Oh là là là là là là.
22: Il faut bien les faire payer.
0: Bon, ouais, Motoneige, t'es en train de dormir. Motoneige, oh ma fille d'arnaque, mais c'est pas moi.
22: Bonsoir, c'est Monsieur Mazur.
0: Bon, ouais, Motoneige, au revoir, Monsieur Mazur, au revoir.
20: Mais Monsieur Mazur, il est pas là.
0: Non, il est encore là, terminé pour lui, Gérard.
15: Ça passe ou quoi?
22: Ouais, bonsoir, Gérard.
0: Putain, vous commencez à me les gonfler ce soir-là.
22: Très bien. Donc, non, je pense qu'ils doivent les faire payer comme tout le monde. Hein. Je vois pas pourquoi les routiers ne paieraient pas.
0: Non. Gilles, s'il te plaît, t'arrêtes.
22: Quoi, non.
18: C'est pas moi.
0: Rigo, une question.
15: Ce que je peux dire, c'est qu'il y a eu un accident à la hauteur de Beaune sur la 6. Donc, la circulation est coupée en direction de Bourg-en-Bresse. Merci, Fesse de Bob.
2: Ah, c'est une bonne indication. Bah, ouais, ça. Comment il sait? Il a été mettre des affiches?
15: Non, il a vu ça sur le site. Radiogérard.fr.
0: Ah ouais, tiens, comme par hasard, Fesse de Bob. Oh, mais merde, Pildard! Putain, mais merde!
18: Oh, c'est bon.
0: Si, c'est toi, alors arrête!
2: C'est pas moi.
0: Bon, allez, on va faire une pause parce que ça commence à me gonfler.
7: Monsieur Mazur.
0: Monsieur Mazur, ta gueule! Manu, tu me récupères. Noémie!
2: Elle fait rien, c'est la branlée.
0: Depuis minuit, t'as pas repris un seul auditeur. Alors ouais, tu vas prendre des auditeurs.
24: Ah si, j'en ai pris, j'insiste.
0: Ils sont où?
2: Ils sont
0: où alors?
24: Ils sont passés.
2: C'est faux.
24: Si, c'est vrai.
0: Non, alors, on va s'écouter les révoltés du Bounty Anal avec saut de partie sur l'air de repos et on se retrouve tout de suite après au 0803-08.5000 pour la suite et fin du débat. A tout de suite.
25: Minuit, 2h.
0: Et voilà, donc il reste encore trois quarts d'heure d'émission. Donc,
15: oh non.
0: Trois quarts d'heure, après c'est terminé.
3: C'est quoi qu'on vient d'écouter? Parce que c'est pas trop mal.
0: C'était les Bounty, les révoltés du Bounty Anal avec Solo Party sur l'air de repos.
3: Oh putain, un beau titre.
0: Voilà. Donc vous pouvez toujours.
3: Les mecs qui se creusent,
15: ça va cartonner. Ouais.
0: Vous pouvez toujours nous appeler au 0803-08-5000. Donc il y a toujours Manu au standard. Noémie est partie. Noémie est partie parce qu'elle avait quelque chose à faire.
3: Mais demain, c'est le standard de chez RFM.
0: Rigo, toujours sur l'internet.
15: Bonsoir.
0: On peut avoir le chiffre à peu près là maintenant?
15: Alors, ça sort le 6 juin. Ça s'appelle Sondkai Attentat.
3: Oh putain, vas-y, putain. Merde. Arrête de faire ta promo.
0: On est combien? On est combien sur
15: alors,
0: internet?
15: On est 7584.
3: Mais ça monte, hein?
15: Ça monte, mais c'est toujours aussi raide.
3: Je sais pas par quel miracle, mais.
0: Mais toujours fidèle à la réa. Donc, ouais. Alors, on a accueil pour ça à la barrière de péage.
5: Oui, rebonsoir l'équipe.
0: Rebonsoir. Gérard de Gérard Poussin.
22: Gérard Poussin, s'il te plaît.
0: T'appelles d'où?
22: J'appelle de Suresne.
0: T'en fous pas de ma gueule, s'il te plaît, merci.
22: Non, je ne me permettrai pas, Gérard.
3: T'hallucines pas que t'es pratiquement un homonyme.
22: Sais, mais c'est un peu mon idole. Quand
3: dans
22: même.
3: La même ville.
5: Ah, je pratique. Sens physiquement.
22: J'ai peut-être même la même fille.
0: Bison quoi?
6: Bison foutu, bonsoir.
0: T'appelles d'où?
6: J'appelle de Trace de Souillon.
0: Quoi?
6: Dans le Calvados.
0: Oh, t'es un blaireau, toi. Hein.
6: Ah non, pas du tout.
0: Bon, ta fréquence?
6: 102.7.
0: Merci. Et... Roselénito.
8: Ouais, bonsoir.
0: Bonsoir, t'appelles d'où?
8: Ouais, j'appelle du 9-3. 101.9.
0: Ok.
8: Ah, bonsoir tout le monde.
22: Bonsoir.
8: Bonsoir.
5: Salut,
8: ça va? Très grave.
0: Bon.
8: La forme.
0: Alors, la question, c'est pourquoi ne plus. Ah, bah ça, on l'a fait déjà. Ah, bah non. Tout le monde avait pas. Tout le monde, comme c'est des nouveaux, on va pouvoir faire.
8: Ouais, c'est clair. C'est que des nouveaux, là.
0: Pourquoi ne pas laisser les péages gratuits pour les deux roues, donc, Alain Barrière?
5: Pour les deux roues, mais je t'ai déjà dit, c'était dangereux.
0: T'avais répondu, toi, déjà au début, hein.
22: Moi aussi, hein.
0: Qui?
22: Gérard.
0: Aussi. Alors bison foutu.
6: Moi je suis d'accord pour qu'on taxe les deux roues, il n'y a pas de raison.
0: Mais pourquoi?
6: Bah parce qu'ils profitent de l'autoroute, donc je vois pas pourquoi ils ne feraient pas. Mm-hmm. Même si je trouve le système encore un petit peu injuste. Car ça favorise la fonction publique.
22: De toute façon, toutes les personnes qui sont sur les autoroutes devraient forcément payer, quoi.
0: C'est qui dit ça?
22: C'est Gérard. Mais c'est comme les chiens abandonnés que tu laisses traîner sur l'autoroute, on devrait les taxer, quoi.
0: Mais ça, c'est...
6: Non, mais ça, c'est misérable, ça. C'est la misère humaine, hein.
22: C'est vrai.
0: Non,
22: c'est
0: mais, dur. Non, mais ce qui se...
6: Là-bas, là, c'est...
0: Oh, s'il vous plaît, là, on va...
6: Oui,
0: je vais répondre, là. Non, mais le truc, c'est tous les ans à la même époque, au moment des grandes vacances, que ça se produit, hein.
6: Ils jouent bougue avec rien.
0: Roselénito.
8: Ouais, bah écoute, moi je pense que ça devrait être gratuit. Parce que l'autre fois j'avais Bébar un YZ et il n'était pas question que je paye le péage, je te le dis tout de suite. Parce que je pense que pour les deux roues on prend pas beaucoup de place. Moi je vois avec un 103 quitté, tu peux en aligner 5 sur une file d'autoroute. Et ça prend pas plus de place qu'une voiture, quoi. Donc il n'y a pas de raison qu'on casque à chaque fois, quoi, tu vois.
0: Manière déjà pour commencer, les motos sont autorisées, mais les scooters sont interdits sur les.
8: Ah non, mais c'est pas un scooter, c'est un 103.
0: Non, mais même que ça soit 103.
8: Ah, il quittait mon 103, il va à 180, même... c'est un truc de malade. Attends, tu rigoles ou quoi?
0: Même, c'est interdit pour les
8: Laguna CSS avec
0: c'est, pas, c'est, gens, c'est interdit pour les véhicules non immatriculés, c'est-à-dire scooters et mobilettes.
8: T'as pas besoin d'une plaque d'immatriculation pour prendre l'autoroute, hein, ça empêche pas de rouler, hein.
0: Ah bah, une autre
3: c'est
0: manière.
3: Interdit, pareil, c'est comme le périph, tu peux pas prendre sans plaque.
0: Sans plaque, ouais. Non, y a, plaque, ouais.
3: Ça fait que tu peux plus le prendre, en fait. Ouais, toi,
0: plus. Non, mais même là, avec y a d'autres trucs.
3: Là, y a les vis, tu peux, par contre, si t'as des vis, tu peux. Plastique ou... Ça dépend, t'as quoi, il te reste quoi?
8: Ma copine, elle a une broche, elle peut le faire. Hein.
3: Il te reste quoi, l'homme de fer?
0: A-t-on le droit de stationner sur les bandes d'arrêt d'urgence? On va demander à Roselyne Nito.
8: Moi, je sais qu'une fois, je me suis arrêté sur une bande d'arrêt d'urètre. Et honnêtement, ça fait mal. Honnêtement, ça fait super mal. Attends, je me suis pété le frein, ça fait super mal. Ça peut arriver des fois. Attends, on n'est pas à l'abri de l'erreur. Hein.
0: Je te pose la question. Je te répète la question. A-t-on le droit de stationner sur les bandes d'arrêt d'urgence?
8: Bah, je viens de te répondre. Moi, ça m'est déjà arrivé. J'ai eu mal, c'est tout.
0: Bon, ça commence à bien faire la file d'art, s'il te plaît.
3: C'est pas moi, merde, mais pourquoi toujours moi?
0: Putain, mais ça commence à chaque fois que Max est pas là, vous foutez la merde, hein, même quand il est là, hein. Ça commence à bien faire, hein. Bison foutu, là.
6: Ouais, c'est vrai que, bon, c'est pas trop recommandé, mais c'est vrai que moi je l'ai fait une fois parce qu'il y avait une bande de jeunes qui avaient
1: qui avait abandonné des vieux sur la route. Moi, je suis allé. Parce que moi, je plante des sapins, là, au bord d'Alto, sur les Landes.
0: N'importe quoi.
1: Non, mais c'est vrai, bah écoute, c'est mon métier. Hein.
0: Gérard. C'est un petit métier.
22: Ouais, Gérard. Bah, une bande d'arrêt d'urgence. Excusez-moi, je vois des gogoles qui. Enfin, c'est pas grave. Donc allez, une bande d'arrêt d'urgence, bah ouais, c'est fait juste pour s'arrêter en cas d'urgence, quoi.
0: Non, mais est-ce qu'on a le droit de s'arrêter pour d'autres,
22: bah
0: d'autres...
22: Non, pas pour d'autres raisons, ça porte bien son nom en cas d'urgence, c'est tout.
3: Ouais. Par contre, il y a un truc que j'ai remarqué, c'est quand...
1: Exact.
3: Voilà.
22: Non, alors, Manu.
3: Ouais. Non, ce que j'ai remarqué, c'est quand il y avait des embouteillages sur l'autoroute.
1: Il y a des gens qui pissent.
0: Ah, mais ça y est, là, vous vous calmez derrière.
3: Il y a des mecs qui mettent les warnings, qui font semblant d'être en panne et qui prennent la bande d'arrêt d'urgence pour passer.
22: Ouais, c'est vrai, c'est vrai.
0: Ouais, mais je vais te dire une chose que.
22: Vas-y, laquelle
0: oh, c'est moi qui réponds, c'est pas toi, d'accord?
1: Non, mais il y a même des ploucs qui chassent le hérisson sur les autoroutes, ça c'est vrai. Non, mais c'est vrai. Hein.
0: C'est qui?
1: Il y a des gros stressés qui les cuisinent pour qu'ils les bougent.
0: Qui c'est qui s'amuse à dire des conneries comme ça? Ah. Allez, alors qui
1: personne,
0: c'est
1: hein. Là, il n'y a plus personne.
22: Ouais, c'est vrai, il n'y a plus personne, là. Laisse tomber un truc de ouf.
0: Donc, alors, pour répondre à ta question, donc, Hilar, donc tu disais qu'il y en a qui s'amusent à passer par la bande d'arrêt d'urgence en se mettant en warning. Mais fais-moi confiance que s'ils sont piqués par les flics, ça leur coûte vachement cher.
3: Ah oui, mais en warning aussi. Mais même. Parce que rien en warning. Non, mais attends. Il faut se mettre en panne.
0: Bah ouais, non, mais attends. Parce que je sais, j'ai vu faire quand tu prends l'autoroute pour aller sur le Havre, là. Tu sais, quand tu prends le triangle de Reconcours, là, à un moment donné.
1: Ah ouais. C'est magnifique.
0: Là, ils s'amusent.
3: Oui. Mais fais-moi ça par là-bas.
0: Ouais, mais t'inquiète pas, que les mecs, ils passent pas parce que.
22: D'accord.
0: Il y en a certains qui se mettent sur la bande blanche aussi.
22: Ah ouais, ok. Ouais.
0: Et ils restent derrière. Je sais parce que sur le triangle de Reconcours, tout le monde le fait,
3: alors,
0: ça.
3: Ouais, question, il paraît que c'est comme les Bermudes là-bas.
9: À quoi sert cette bande alors?
0: Non, mais ça sert. Justement, on va attendre que Alain Barrière de Péage ait répondu. Il y a une question.
3: On rigole à ma barre, s'il vous plaît, avant de continuer.
9: Vas-y, attendez, s'il vous plaît, Manu, s'il vous plaît. Manu,
1: attention, jingle van.
0: Jingle van.
3: Attends.
9: Il paraît que c'est...
3: La vanne de Manu. Il paraît que c'est comme dans le triangle des Bermudes.
1: Il a trouvé une femme dans l'école.
0: À la barrière.
10: Donc pour enchaîner vite fait, juste.
0: Bah, ouais. Oh mais ça y est là.
10: Quand la grosse aura fini.
1: C'est
12: bien.
1: Je
12: la laisse. Oh oui. Enfonce tes doigts. Mets-moi ton doigt dans ma chatte.
9: Pas sympa.
12: Encore.
9: Elle est chaude.
12: Encore plus fort.
0: Un fil d'art, ça t'a
9: mis. Non mais merde.
22: Dis-moi, Gérard.
0: Non, ça y est. Ta gueule, toi. Allez, hop, toi dégage, Gérard. Au revoir. Salut. Terminé, au revoir.
1: Il t'aimait pas, tu t'appelais comme lui.
0: Allez, Manu.
10: Oui, non, rien.
1: T'es mal.
0: Rigo.
10: Oui, donc sur IRC où on est énormément, on a dépassé les 8000. Hein,
9: oh là là là là, champagne.
10: 8063. Il y a une très bonne question de Davy One, j'espère que c'est faux. Il te demande si on trouve autant de traces de freins sur les autoroutes que dans ton slip.
9: Gérard, réponds.
0: Je répondrai pas. J'y répondrai pas. Alain Barrière.
12: Oui.
0: Je réponds pas à des conneries comme ça. Donc pour toi.
12: Bah ouais, les bandes d'arrêt d'urgence, ça sert pas à faire pisser ton chien, quoi. Ça sert quand t'as un accident.
0: Déjà, bah ouais.
1: Prendre ta belle-mère aussi.
0: Non, mais ça, il faut se dire une chose, que les bandes d'arrêt d'urgence, normalement, sont faites uniquement en cas de panne. Il y en a certains qui s'amusent à s'arrêter pour pisser, ça c'est vrai. Il y en a pas mal qui s'amusent à le faire, mais.
12: Ouais, mais regarde, GG.
9: Il y a des stations, non? Il y a des stations pour pisser.
0: Ouais, mais s'ils ont pas le temps...
9: Attends, toutes les 20 bandes, t'as une station sur l'autoroute.
0: Ouais, mais... Ouais, tu voulais... Ouais.
1: Non, attends, GG.
12: Je voulais dire un
0: truc. Attends, derrière. Ouais, Alain Barrière, je t'écoute.
12: Je voulais te dire, tu sais, tu dis que c'est quand ta voiture, elle est accidentée, mais je sais pas, si t'as un malaise ou quelque chose comme ça, t'as pas le droit de t'arrêter.
0: Si.
1: Ouais,
12: ta voiture, elle est pas accidentée.
0: Non, mais t'as le droit de t'arrêter, même si quelqu'un a un malaise, tu t'arrêtes. Au contraire, c'est fait pour ça. Si la personne a envie de vomir ou autre.
12: Ça hein. Mal à couche, tout ça
0: Non, quand même pas, là, parce que là, c'est quand même assez dangereux.
1: Ah bon, mais regarde, Gégé.
0: Oui, qui c'est?
1: C'est Roselinito, là.
0: Oui.
1: Si par exemple, moi, je regarde, je sais qu'une fois, je m'étais arrêté pour passer un coup de fil, là, tu sais, dans les petites cabines oranges qui est au bord des autoroutes.
0: Ouais, parce que t'as signalé un accident.
1: Ah non, c'était pour téléphoner à ma copine, mais. T'es bien obligé de t'arrêter sur la bande d'arrêt d'urgence dans ces cas-là.
0: Bon, déjà, pour se dire une chose, que maintenant les portables sont interdits. Quand tu conduis, on fait déjà la chasse pendant les.
1: Ah, mais c'est pas le portable, c'est le petit téléphone orange là qui est sur le bord de la route.
0: Ouais, mais sur les téléphones orange, de toute manière, tu tombes directement en relation avec la gendarmerie. Donc,
1: ah non.
0: Ah, si.
1: J'ai appelé ma meuf, moi.
0: Ben bien sûr, ils t'ont rien dit.
1: Comment elle va? Non, que dalle.
0: Ça m'étonne.
19: Ouais, elle m'a dit quand est-ce que tu rentres et est-ce que t'as pensé acheter du pain.
4: Ouais,
19: tout
4: c'est ça, bon. T'as raison. Manu, c'est ça, t'as raison.
20: Je voulais accueillir Dev Superstar, bonsoir.
11: J'irais bien refaire un tour du côté de chez soi. Allô.
15: J'avais compris Dev.
19: Ouais, moi aussi.
4: Dev Superstar, je t'appelle d'où?
11: J'appelle de Jouy-sur-Jean-Louis, à côté de Bourg-la-Reine.
13: Il a le droit, il a le droit.
4: La fréquence
11: 104.8.
4: Oh là, la voix de Travlo, c'est
19: bon. Bonsoir, la fiotte.
15: Gérard,
4: oui.
15: Sur RC, il y a Max296, il aimerait que tu lui donnes un conseil pour passer un péage bourré.
4: Bon, bah là, il peut rêver, il n'aura pas de, il aura pas de conseil.
20: Arrête. Jamais ses combines, Gérard.
14: T'as des trucs et astuces quand même.
4: Là-dessus, s'il passe un péage bourré, de manière, il y a les flics qui l'attendent bien avant.
14: Hein. Toi, tu respirais de l'éther, il paraît.
4: Ouais, c'est ça.
14: Raconte-nous.
4: Non, mais de toute manière, c'est pas la peine, sa question, elle est con, j'y répondrai pas.
13: Par contre, Gérard, je sais pas si tu te souviens, tu sais, sur les aires de repos, tu sais, il y a toujours un parcours là, de santé, tu le faisais ou pas?
20: Non, bah t'es fou, toi.
13: Non, parce que moi, je l'ai fait, tu sais, à j'ai chopé la chenouille.
4: C'est ça, t'as, ok. Manu,
13: contre,
4: ouais,
13: mon...
4: Oh
20: bon, on m'a dit qu'avait été vu récemment sur l'autoroute un chat nommé Calin.
4: N'importe quoi, lui.
13: Vive le marié.
4: Bon, Dev Superstar, t'as entendu la...
11: Bah non, je viens d'arriver.
4: Alors, a-t-on le droit de stationner sur les bandes d'arrêt d'urgence?
11: Ça dépend de l'urgence.
4: Oh là là là. Ça te dérangerait de te réveiller un petit peu plus?
11: Je suis totalement réveillé, mais attends, mais ça, c'est vrai, ça dépend de l'urgence.
4: Bon, tu te réveilles un peu plus, tu réponds mieux que ça ou quoi,
11: ça dépend,
4: là?
11: Ça dépend quel est le type de l'urgence. Je crois qu'on parlait d'accouchement, d'envie de vomir ou de faire pipi. Oh là là. Bon, voilà.
13: Non, mais laisse-le, il est doux, il est suave.
4: Oh là là. On va s'endormir.
11: Mais je suis absolument pas endormi, c'est ma manière de parler.
13: C'est normal.
4: Ouais, d'accord, bon, bref.
15: J'ai encore une mortelle question de Carafafa sur l'IRC.
20: Attends, Rigaud, te sens vraiment pas obligé.
15: Ouais. Je te jure, je suis obligé.
19: T'es pas obligé, hein, t'es pas payé, Rigaud, donc c'est comme tu le sens. Hein.
15: T'inquiète.
19: Ok.
15: Donc, Carafafa sur l'IRC, il voulait savoir si on peut planter sa tente à côté de l'autoroute et laisser sa voiture sur la bande d'arrêt d'urgence pour faire un somme.
20: Non. Je t'avais dit, Rigaud.
4: Non, c'est interdit.
20: Mais pourquoi
16: Rigaud, viens au standard.
4: C'est interdit.
20: Mais pourquoi? Mais réponds, mais
4: ouais, c'est interdit, de toute manière, t'as pas le droit de.
20: Merde.
4: Ta gueule, toi.
20: On ne paye pas et tu réponds pas, fais chier.
4: Bah, va te faire foutre, toi, espèce de trablo. C'est pas ton copain Dev Superstar, non? C'est pas ton frère ton frère jumeau Trablo, non?
11: Oh, il arrive pas à parler ça.
4: Bon, donc,
20: ton frère jumeau Trablo. Trop fort.
4: Il est con, lui, là-bas.
13: Vive le RMI.
20: Il est con, c'est bien. Pêcher des idées à la Cédic.
4: Non, c'est interdit. Bon, ça y est, t'arrêtes avec ça, là. Donc c'est strictement interdit de planter sa tente sur une bande d'arrêt d'urgence et laisser sa voiture.
19: Attends, est-ce qu'on peut planter sa femme sur une bande d'arrêt d'urgence?
4: Non plus.
19: Pour qu'elle se fasse faucher par un camion.
4: Non plus, c'est interdit. Donc.
19: C'est vrai pourtant.
11: Et t'as déjà planté une tente, Gérard?
4: Oh, t'as jamais planté que tout à l'heure tu as retourné au standard, toi? D'accord.
11: Faut pas qu'elle le prenne mal.
4: Non mais je te demande si.
11: Enchaîne, poussin, enchaîne.
4: Bon allez, hop, dégage, au revoir.
20: Il a rien dit, j'ai
4: terminé. Hop, terminé.
11: Enchaîne,
4: allez, alors, dégage.
13: Il nous faut notre quota d'homo là.
4: Allez, Manu, tu lui dis au revoir, c'est terminé pour lui, on n'a pas besoin de.
11: J'aimerais bien refaire un tour.
4: Bon, Manu. Manu.
20: Oui.
4: Tu lui dis au revoir, terminé.
20: J'ose pas.
4: Allez.
13: Allez, on t'embrasse.
4: Terminé.
19: Non. Les gourdins à foutre ont la parole aussi.
4: Oh. La question, faut-il réaménager les aires de repos pour les enfants? On va demander à Rossellino.
19: Moi je pense que ouais, parce que ça devient de plus en plus dur d'enlever des gamines, parce que moi je vois les bacs à sable, ils sont toujours au vu des parkings avec les parents.
15: C'est vrai.
19: Et l'autre fois on avait serré la gamine d'un riche industriel qui travaille dans un truc de pétrole avec trois lettres elf, tu vois.
20: Excuse-moi Rossellino.
19: Ouais.
20: T'es de quelle origine?
19: Je suis un peu gitan sur les bords.
4: Ouais bah.
19: Pourquoi?
4: Manu.
13: La jourave.
4: J'ai l'impression que tu m'as repris le même que tout à l'heure.
19: Non,
20: c'était Marcel tout à l'heure.
4: Ouais. C'est un cousin.
19: C'est un cousin,
4: c'est
19: la famille. Ouais. Bison 28 injections, si tu veux en ce moment, c'est de la balle.
4: Bison foutu.
13: Ouais, mais faut que tu me la répètes là, j'ai débranché avec le temps.
4: Tu réponds à la question?
13: Non, mais répète-la moi s'il te plaît.
4: Non, mais
13: je me souviens plus.
4: Bah, je réponds pas, je répète pas les questions, j'ai dit.
16: Les aires de repos pour les enfants.
13: Ah oui, c'est vrai.
4: Bon alors.
7: Ça part en
20: coup. Vas-y, passe l'aspi, Tony Micheli. Enchaîne.
4: Bon, allez, bisous foutu, au revoir,
7: voilà,
4: Tony
7: Micheli.
4: Allez, oh, je lui dis au revoir, terminé là.
7: Bonsoir, c'est monsieur Mazur.
16: Bonsoir, monsieur Mazur.
7: Ah,
16: il est où, lui?
7: Ah, il s'est faufilé.
4: Alain Barrière.
7: Ouais. Il manque plus que le répondeur.
17: Bah, moi je pense que
20: Angela Bauer.
17: C'est pour les enfants.
4: Je préviens que il y a plus de questions alors.
20: T'en as la combien là?
4: Ça y est, c'est la dernière hein, déjà.
20: Tu plaisantes.
18: Tu dis ça comme un salaud, toi, tu dis rien, tu sais.
4: C'est la dernière hein. Alors Alain Barrière.
17: Oui, bah moi je te disais, je trouve que c'est bien les aires de repos pour les enfants. Comme ça, ils peuvent s'amuser et puis bon.
4: Mais faut-il les réaménager ou
20: ça dépend.
4: Ou en faire d'autres.
7: Qu'est-ce que tu veux rajouter? Qu'est-ce que tu voudrais rajouter, toi?
17: Tu sais, t'as des vieilles balanceurs avec des clous et tout, tu peux te choper le tétanos, mais bon, c'est pas grave, c'est, au moins ils jouent, quoi.
4: Non, mais maintenant, ils mettent des trucs tout neufs, hein, presque. Hein.
17: Bah, je sais pas où, hein.
18: Ce que je comprends pas, c'est que. Donc, l'argent, je reviens à ce que je disais tout à l'heure, l'argent qu'on donne. Bah, ouais, qu'est-ce qu'ils en font? Ils refont quoi avec? Ils refont d'autres autoroutes?
4: Bah, ils refont.
18: Mais ils rénovent pas celles qu'ils ont déjà faites.
17: Bah, non.
4: Bah, non, si, sur. Sur Beaune, ça a été refait. Hein.
18: C'est-à-dire, qu'est-ce qui a été fait?
4: Du côté de Tournus, ils avaient tout rechangé. Hein.
18: Okay. Mais tu connais tous les noms. Mais...
7: Ouais, Gérard,
4: ouais.
7: Si toi, t'avais des enfants, en imaginant qu'il y ait autre chose que du moisi dans tes couilles, si t'avais des enfants, tu voudrais quoi comme jeu dans les
4: c'est qui, ça?
7: C'est Rose Lénito, pourquoi?
4: Ouais, ben, je te dis au revoir.
7: Pourquoi? Bah,
4: au revoir, ça t'apprendra d'être poli avec les gens.
7: Bonsoir, c'est Monsieur Mazur.
4: Bon, ça commence à m'arriver.
20: On accueille Romain Michel. Bonsoir.
21: Oui, bonsoir. Bonsoir tout le monde, bonsoir Gérard.
7: Bonsoir, c'est Monsieur Mazur.
21: Bonsoir, t'appelles Monsieur Mazur.
4: T'appelles d'où?
21: J'appelle du 9-3, Saint-Denis.
18: Oh, mais ils appellent tous du 9-3, Manu, t'as des potes là-bas ou quoi?
4: Ben non.
21: Ils d'ailleurs, d'ailleurs, je suis en galère de logement et Gérard, si tu pourrais me trouver une petite place à l'hosto.
4: C'est ça, t'as raison, tu rêves. Ah. Manu, je crois que ça commence à bien faire là, hein, de me prendre toujours des mecs comme ça.
18: Un peu louche.
4: Alors faut-il réaménager les aires de repos pour les enfants, donc pour toi?
20: Juste avant, on accueille un quatrième quand même que je viens de trouver. On accueille Gros Clignot.
23: Ah. Bonsoir.
17: Salut Gros Clignot.
23: Bonsoir Béja.
4: T'appelles d'où?
23: J'appelle de Saint-Denis. 100.9.
21: Ah, c'est mon pote toi.
15: Ils appellent tous de la. De,
20: j'y peux rien.
4: Manu, ça commence à bien faire ces histoires. Hein.
20: Bah, dites Bordeaux.
4: Ouais, non, mais c'est ça. Donc, alors, la question, je l'ai dit.
23: Saint-Étienne.
4: Ouais, c'est ça, t'as raison.
15: Trop tard.
4: Bon, alors, pour Romain Michel, là, et puis gros Clio, là, vous répondez à la question.
23: Tu veux qu'on réponde en même temps?
4: Non, bah, chacun.
23: Ça ne me dérange pas. Vas-y, alors, en fait, tu vois, construire des autoroutes, des aires d'autoroute, c'est peut-être mieux pour s'amuser, pour les gamins. Vaut mieux qu'ils s'amusent sur les aires d'autoroute que sur l'autoroute. C'est peut-être moins dangereux pour eux.
4: Mmh,
15: c'est vrai.
23: Tu t'en penses?
4: Bah oui, mais ça, je suis d'accord avec toi. Hein. Romain Michel.
21: Ouais, parce que sur les autoroutes, les aires d'autoroute, il n'y a pas grand-chose pour que les gamins s'éclatent. Donc, il faudrait rajouter un peu plus de toboggans, plein de trucs comme ça, quoi.
4: Bah, justement, c'est ce que Fildar était en train de nous dire avec l'argent qui nous pique avec les impôts. Ouais. C'est de savoir pourquoi ils ne s'amusent pas à réaménager des aires de repos.
21: Ouais, enfin, et puis surtout,
23: raison, Gérard.
21: En partie du temps, on y trouve des putes là-dedans. Donc,
23: c'est pas raison, Gérard. Ils devraient mettre des toboggans carrément sur l'autoroute.
4: Non, dans les aires.
23: Ça gagnerait de la place.
4: Dans les aires. De repos, pas sur les autoroutes.
23: Non, sur l'autoroute, ça serait mieux.
4: Mais non.
23: Comme ça, les gamins, ils perdraient pas de temps à traverser.
4: Mais non. Oh, ça y est, ça, celui qui renifle comme un bouc. Merci.
23: C'est sur moi, c'est tout.
4: Rigo.
15: Oui.
4: Des questions IRC, non?
15: Ouais.
4: Bah alors,
15: ouais.
4: Bah, j'écoute.
15: Alors, oh là là, c'est chaud. Franchement, je peux rien te dire, là.
4: Y a rien?
15: Franchement, c'est chaud.
4: Bon, bah, tant pis, hein. Donc, quelle heure il est? 1h34. Bah, on va continuer, on va essayer de.
18: Bah, ouais, on va mettre un disque et puis tu vas réfléchir à 2-3 questions. Qu'on va on va réfléchir ensemble, ce sera plus simple.
4: Bon, alors, on va s'écouter Norbert.
18: Ah, t'as déjà le titre du disque?
4: Norbert mange du lard avec l'autoroute du plaisir et on se retrouve après au 0830-0803-08-5000 pour la dernière demi-heure. A tout de suite. Et voilà, vous venez d'écouter Norbert Dullard avec l'autoroute du plaisir. Donc vous pouvez toujours nous appeler au 0803 08 5000. Donc Manu,
18: ouais,
4: toujours
18: bon.
4: Toujours au standard pour
18: je
4: la.
18: Je fais tout, hein, j'en ai ras le cul, hein, l'équipe là.
4: Toujours prendre, là. Au standard. Rigo à la.
15: Bonsoir, achetez son caille.
4: Toujours sur l'IRC et Fildar, toujours
18: ouais,
4: à l'arrière.
18: Salut pour Coco, tu vas bien ma salope.
4: Alors on accueille Matouze, ta fréquence, s'il te plaît.
15: La tienne, la vraie.
2: On va tiens, nickel.
5: Salut.
4: Ta fréquence
5: 101.9.
6: Ma fille.
15: Salut Matouze.
5: J'habite à Paris dans le 15e.
4: Moi je m'en fous. Ah la barrière.
6: Ouais, toujours là, je resalue.
4: Ta fréquence
6: Je sais plus ce que je t'ai dit.
4: Tu m'as pas donné de fréquence alors.
6: Ah oui, c'était 107.1.
4: 107.1.
5: Bah alors petite poulette, faut te réveiller un peu.
4: Ah
6: ouais, je sais. Ouais.
4: Gros Clio. Ah. Gros
5: ouais,
4: Clio. Donc 100.9. Et Romain Michel, 101.9.
8: Oui, bonsoir, vive Sainte-Cré.
4: Donc, alors, on va continuer. Donc, pensez-vous que les signalisations sont... pensez-vous que la signalisation est bien indiquée?
8: Ok.
4: Alors, ouais. Romain Michel.
8: Non, carrément pas, parce que bon, ça m'est souvent arrivé de me gourer sur l'autoroute, tu vois, pour une sortie, quoi.
6: Mm-hmm. Bah, t'es teubé, alors.
8: Bah ouais, un peu aussi, c'est clair, mais bon, tu vois, des gens...

0: Ah si si, moi je peux te le garantir, ça, c'est indiqué bien avant. C'est bien marqué avant que tu rentres sur l'autre route. Hein. À la barrière.
1: Il est arraché.
0: À la barrière.
2: Ouais, Gérard.
0: Donc pour toi.
2: Moi je sais plus ce que je voulais te dire.
0: Pensez-vous que la signalisation est bien indiquée?
2: Oui, moi je trouve ça plutôt bien fait, même si je trouve que les panneaux ils sont pas assez gros. Parce qu'en fait, tu les vois une fois que tu passes et faut pas passer trop vite. Moi, tu vois, en général, je suis à 210. Mm-hmm. À 210, les panneaux, tu les vois pas.
0: C'est
2: quoi.
0: Ça, tu te foutrais pas de ma gueule, là?
2: Non, je suis VRP, j'ai pas de temps à perdre, donc voilà quoi.
0: C'est ça, tu roules à 210 sur l'autoroute.
3: Ah, monsieur, mais attends, oh!
2: Ouais, ouais. Je roule à 210 sur l'autoroute.
0: C'est ça, allez, bonne nuit. Allez, bonne nuit pour toi, terminé. Matouze.
4: Oui, moi, je trouve ça plutôt pas même bien indiqué, tu vois. Parce que c'est vrai que des fois, moi, quand je sors de boîte, tu vois, on est un peu éméché, en fait, tu vois ce que je veux dire. Hein, tu connais ça, et je trouve ça plutôt bien indiqué quoi. Les panneaux, ça nous aide beaucoup à rentrer chez moi. Et
1: puis de sauter
0: sur l'autoroute, espèce d'andouille.
4: Bah oui, je prends l'autoroute pour rentrer chez moi, puisque la boîte se trouve à côté de l'autoroute. Espèce d'andouille à toi aussi.
0: Ouais, espèce de tantouze. Hein.
4: Bon, dis donc, ça c'est pas très gentil de me dire ça, surtout quand tu m'appelles Matouze. Hein.
0: Ta gueule.
4: Bon, alors, donc je te disais, donc pour reprendre un peu le sujet du débat sur l'autoroute, les panneaux ils sont très utiles. Non seulement on les voit bien, et en plus ça peut servir des fois.
0: C'est ça, il y a certains panneaux que tu vois pas, espèce de. Tantouze.
4: Quel genre de panneau par exemple?
0: T'as pas besoin.
4: Routier.
0: Vas-y, allez.
4: Parle-moi mon petit routier.
0: Vas-y, couche dans ta tantouze. Manu.
5: Oui, je voulais qu'on accueille El Château. Il a la classe.
6: Oui, bonsoir, c'est El Château, j'appelle des Saintes-Marées de la Mer.
0: Bonsoir. La fréquence
6: 113.3. Bonsoir.
0: Donc, la question, tu l'as entendu?
6: Ouais, tout à fait, sur les panneaux de signalisation, c'est ça?
0: Voilà.
6: Ouais, écoute, moi je pense que c'est vachement mal indiqué, parce que moi je sais que les gens de ma tribu, ils savent pas forcément tous lire le français, et c'est vrai que je pense que déjà au niveau des sous-titres, il y a un problème avec les panneaux en France, quoi.
0: Mm-hmm.
6: Parce que quand même, pour les gens qui savent pas lire, les panneaux, ça représente pas grand-chose.
0: Non mais même, de toute manière, moi je trouve qu'il y a certains endroits, c'est vrai que les indications, elles sont pas tellement bien indiquées. Hein.
6: Ouais.
0: Il y a certains coins sur certaines autoroutes, les panneaux sont vraiment mal mis, sont mis un peu avant, mais ils mettent une sortie par exemple à 200 mètres et...
6: Et puis elle est à 250, tu vois.
0: Voilà.
1: Ouais, et puis ils n'enlèvent pas les plaques de verglas aussi. Hein.
0: C'est ça, t'as raison.
5: Le truc qui est chiant sur les autoroutes, c'est qu'en fait quand tu te trompes, tu sais, par exemple, tu loupes une sortie, t'es obligé de faire d'aller très loin, pour refaire demi-tour. Ouais. Parce qu'à moins que tu fasses demi-tour ou marche arrière, mais...
0: Non, t'as pas le droit. Déjà, il y en a une fois, il a voulu le faire demi-tour et...
5: Mais c'était une personne âgée.
0: Non, ça s'est produit il y a pas si longtemps que ça. Il y en a un qui a fait une marche arrière et qui a créé un accident parce qu'il avait loupé sa sortie. Et ça, le mec, il écoutait son
5: Walkman.
0: Il était en train d'écouter son Walkman dans les oreilles.
5: Ah bah ouais, mais il est con aussi.
1: Donc il y a pas moyen de s'envoyer Sandy là? Elle fait pas des tarifs étudiants par hasard?
0: C'est qui dit ça?
1: Je sais pas, c'est gros clignot, Manu il a besoin de moi donc faut que je parte là.
0: Ouais ben
1: par contre avec elle, il y a pas de limite de vitesse hein. C'est vraiment n'importe quoi.
0: Bisous sur clignot Sandy. Au revoir gros clignot.
4: C'est vraiment n'importe quoi ce qu'il dit gros clignot. Non mais comment
0: toi la tantouse là.
4: Bidon, tu me parles autrement, tu me parles mieux.
0: Toi, je te pas appelé quand je t'appellerai Potchamp, tu sortiras sous le lit.
4: Non mais d'accord, mais tu viens sous le lit avec moi.
0: Bon, ça y est, on t'a dit de la fermer maintenant.
4: C'est pas très gentil. C'est chaud.
0: Manu.
5: Ouais, on reste dans les gitanes, hein, on accueille Félix Gray.
7: Bonsoir.
0: T'appelles d'où?
7: J'appelle de Sainte-Marie de la Mer également.
6: Ta tête frappe.
7: À tout de tambour qui éclate. Un nain nu qui est plein d'effroi.
0: Ça y est là, ouais. Rigo, il y a des questions hier, c'est?
8: Il y en a plein.
0: Donc vas-y.
8: Alors, Carafa, non ça c'est naze.
6: Ah ça aussi, il est tombé.
8: Ouais je te jure.
7: C'est
8: putain,
7: vraiment taf.
8: C'est un truc de ouf.
6: Vas-y, hein. Invente bon, Rigo, invente.
8: Ouais c'est clair. Max 204.
9: Pense à ta mère.
0: Oh ça y est ouais.
5: Je les coupe.
0: Merci.
5: J'ai rien à foutre, je les coupe.
0: Ouais tu dis Manu.
10: Je sais pas qui c'est. Hein. Ça vient d'où ça?
0: Allez mais coupe-les là que j'écoute les questions IRC. Oh ta gueule.
11: Tu penses un peu à ta mère.
0: Ta gueule.
5: Je les ai coupés. Hein.
0: Voilà. Bon, alors,
8: c'est
0: Rigo.
8: Chaud ça. Donc je vais lire celle que je vois le plus. C'est une question d'Yankee qui te demande si une pipe c'est un arrêt d'urgence.
0: Ouais, il y a longtemps que les questions sont terminées sur les bancs de l'arrêt d'urgence.
8: Pourquoi je lis pas grand chose ce soir c'est.
0: Ouais, c'est la cata. Ouais. Ok. On est combien quand même?
8: On est énormément.
0: C'est-à-dire?
8: C'est-à-dire 6042.
5: Ah bah, ça, t'as baissé hein, depuis tout à l'heure.
12: T'as 8000, ouais.
5: Faudrait que tu montes ton cul, Gérard, pour monter.
0: Bon, allez, dernière question. Croyez-vous que la C.

0: la sécurité est mieux sur autoroute que sur les nationales. Tantouze.
1: Non, je m'appelle Matouz.
0: Ouais, Tantouz, allez, réponds, je veux pas te savoir. Bah,
1: ça dépend, parce que des fois, c'est mieux sur la nationale que sur l'autoroute. Et puis des fois, sur l'autoroute, c'est mieux que sur la nationale, parce que des fois, la nationale, ça peut être plus dangereux que l'autoroute.
2: Alors, moi, je te pose la...
3: Je suis pas trop d'accord, moi, avec Matouz. Hein.
1: Pourquoi?
2: Moi non plus. Non.
1: Pourquoi, par exemple?
2: Romanichel.
1: Fildar, par exemple.
2: Ouais, non, mais attendez.
1: Non, mais attends, Fildar a un problème, il était pas d'accord.
2: Ouais, bah, Tantouz, pour l'instant, tu t'écrases.
1: Bon,
2: Romain Michel.
1: Ouais,
3: je suis pas trop d'accord avec Matouz.
4: Moi, je voudrais savoir un truc. Quoi? Avant d'aller à la DAS, on t'a trouvé sur quelle heure de repos?
2: Bon, allez, au revoir pour toi.
1: Oh.
2: Hop.
4: C'est méchant, ça.
2: Tu lui dis au revoir, Manu.
5: Ouais.
2: El Château.
5: Ça en ouais.
3: El Château,
1: bah, écoute, ouais.
3: Excuse-moi, j'ai une question à te poser.
1: Bien sûr.
3: C'est de quelle origine?
1: Je suis bohémien.
2: Bon, on s'en fout, et tu as demandé à Félix. Ah bah, tiens, on demande à Félix Gray tout de suite, comme ça on sera tranquille.
3: Félix Gray,
4: je suis forain, moi je suis gérant du top spin à la Foire du Trône.
3: Tu serais pas dans la gitanerie?
4: Ouais, tout à fait.
3: D'accord.
2: Voilà,
3: le top spin, génial.
4: Grande famille.
2: Ouais, Manu.
5: On accueille Touche Mémiche. Bonsoir.
6: Bonsoir, Touche.
2: Touche.
6: Ouais.
2: T'appelles d'où?
6: J'appelle de Paris. Ah, c'est Henri, ça. Oh là. Comment va Pépette, au fait?
3: Ah,
6: tu fais toujours patiner ton break?
3: La pépette dans le break, c'est chaud.
6: Elle s'est remise.
2: Bon, quand vous avez... la radio derrière, s'il vous plaît, merci.
7: J'ai envie de câlin.
2: El Château.
6: Ouais, bah écoute, moi je suis plutôt autoroute parce que je suis plutôt fil de gauche. Et sur la nationale, si tu fais fil de gauche, t'es en sens inverse, donc c'est chaud.
2: Mmh.
6: Donc j'ai plutôt tendance à me ranger sur l'autoroute quand même, à me rabattre sur l'autoroute.
2: D'accord.
6: Mais il faut faire attention quand on se rabat sur l'autoroute.
2: Oh, ta gueule !
6: Ouais, je vais.
2: Oh, fil là !
3: Non, c'est pas moi.
2: Oh, ta gueule ! Félix Gray.
6: Je démarre.
4: Ouais, donc moi, c'est plus autoroute aussi parce que j'ai une décapotable. Et puis, il faut me voir débarquer à Marseille, les cheveux au vent.
6: Ouais.
4: Avec ma décapotable. Ah ouais, j'ai la classe, hein, franchement. Et j'ai travaillé avec Barbe Olivier aussi.
6: Avec ses Santiago,
4: pour ceux qui se rappellent.
2: Touche machin là.
6: Ah putain, j'aurais
4: bien gagné en passant.
2: Touche
4: Ça fait partie de l'un de mes regrets de ma vie.
2: Touche là. Oh mais merde.
7: C'est bon.
2: Touche Tu réponds là.
4: Je vais pleurer.
2: Putain. Oh ça va être terminé parce que je commence à
3: me dire.
2: Bah touche Touche là, tu réponds.
6: Allo.
1: Allo.
2: Oui, mais il est où, lui, là?
1: Tu m'appelles, t'as qu'à dire mon nom normalement, quoi.
5: Touche les miches.
2: Touche les miches, là.
1: Avec plaisir. C'est quoi la question?
2: Allez, hop, au revoir, toi.
1: Ah, bah attends, vas-y, répète la question.
5: Non,
1: c'est
5: la
1: pas
5: question,
1: que
5: il l'a pas entendu, il était avec moi au standard.
7: Ton gazon.
1: Bah attends, il y a l'autre pouf, là, qui est en train, on comprend que dalle. Vas-y, repose ta question, quoi.
2: Alors, croyez-vous que la sécurité est mieux sur l'autoroute que sur la nationale?
7: Alors, moi, samedi, j'adore la sodomie et j'adore toute l'appellation, tout ça.
4: Tu es des cochons.
2: Merci, Fildar.
3: Non, c'est
2: alors,
3: pas moi.
2: Alors, touche la miche.
1: C'est qui fait le débat? C'est ta femme ou c'est toi, là?
2: Touche la miche.
1: Ouais. Henri. Eh ben, ouais, tu veux que je réponde peut-être ou alors il y a l'autre pute qui va causer à ma place?
2: Hein. Oh, l'autre pute, attends, merde, moi je te dis au revoir!
1: Oh, dis donc, ouais, tu prends pas comme ça, hein!
2: Allez, terminé!
1: Ouais, avec ton garage à bite, là!
2: Ouais, tu lui dis au revoir, Manu!
4: Il se trouve que cette
7: pute
4: est sa femme.
1: Pas de vérité.
2: Bon, allez, on va faire conclusion!
3: Manu, merde, couplé!
2: On fait conclusion!
4: Il y a encore 10 secondes et je crache.
5: Il y a un auditeur, je voulais accueillir Jeanne.
8: C'est Jeanne, c'est chaud, c'est bon. Allez, emmène-moi. Plus fort. Wouh, j'entends rien.
1: C'est quoi ton débat? C'est le bordel.
2: Bon, allez, terminé, conclusion.
4: Allez, une question, là, une suivie.
7: Salut Gérard, c'est Jeanne.
6: Bonsoir, Moussaïo.
4: Il balance une bonus.
6: Bonsoir, Moussaïo, c'est une.
2: Bon, je sens qu'on va arrêter là tout de suite.
1: Bonsoir, hein, c'est Joe Cocker. Gérard, oublie pas de fêter ta fête.
6: Bonsoir,
1: à ta mère.
6: Bonsoir, Billy Mitchell.
2: Bon, allez.
5: Je suis désemparé devant l'ampleur de ce débat, moi.
1: Offre-lui un petit chat mort.
2: Allez, hop, conclusion. Tantouze, conclusion du débat.
3: Oh, mais, hé, t'as tous...
1: Oui, moi, je trouve que ton débat, il était bien. Écoute, hein, franchement, un peu, des fois, il y avait des fois où ça partait un peu en couille. Mais quand même, là, ça va, quoi. Je trouve que t'assures. C'est dommage qu'on n'ait pas plus abordé le problème des prostituées sur le bord de l'autoroute qui causent des accidents.
2: Parce bon, Tantouze, dégage, au revoir.
1: C'est vrai que ça touche un problème à toi, quand même.
2: C'est ça, Tantouze, allez, dégage, au revoir. Au revoir. Attends tous, au revoir, Mazama.
9: Bonjour Moussaillon, c'est les innocents.
2: Le château.
6: Ouais, bah écoute, débat
4: du haut, château.
6: Allez tout le monde, hop là.
2: Attendez, lundi on va rigoler, lundi soir. Lundi soir on va rigoler.
9: Vas-y, ouais, te coupe ta plaque là.
2: Ouais, mais attends, lundi soir, Max il va être au courant du bordel que vous avez
4: château,
2: fait.
4: Je peux te vendre une caravane toute équipée si tu
2: veux. Château.
9: Y'a pas de problème.
2: El Château.
9: Ouais, bah écoute, si tu veux passer nous voir, moi et mes camarades à la caravane, on te fera faire un tour d'autoroute. Moi je pense que tu pourrais centrer tes débats parce que ça fait longtemps que t'as pas mis les pieds dans un véhicule à roues. Donc les autoroutes, je pense que ça fait longtemps que t'en as pas vu, depuis une certaine plaque de verglas.
4: Exact.
9: Donc à la limite, la prochaine fois, tu fais un débat sur un truc que tu connais. Je sais pas, les grosses mythomanes ou un truc comme ça, et puis ça pourra le faire, quoi.
2: Ok, bonne nuit à toi.
9: Je te souhaite une bonne nuit, connard.
2: Toi-même, connard. Félix Ray.
4: Moi, je dirais que c'était un bon débat. J'ai pas tout suivi, mais en fait, je voudrais te demander que tu me fasses un petit plaisir, si tu pouvais mettre les trois scuds, là, pour que je gagne la barre, parce qu'il faut que je me refasse refaire l'anus.
2: Tu verras ça avec Bob Gouin et Martin demain tout à l'heure.
4: Ok, je m'adresse à eux, alors.
2: Voilà. Bonne nuit à toi.
5: Non, il y a Jeanne aussi, il y a Jeanne.
2: Jeanne.
8: Ouais, c'est Jeanne. C'est chaud, c'est bon. Allez, emmène-moi. Jeanne. Plus fort. Fais-nous vibrer, c'est Jeanne.
10: J'entends rien.
8: Vibrer. Encore et encore.
11: Il était bien, il était chaud ton débat, Gérard.
2: Ouais, c'est tout.
11: Ouais, vas-y, Sandy, vas-y, bouffe-le, Sandy, ouais, vas-y.
2: Bon, allez, bonne nuit à toi.
5: Oh là là, je coupe.
2: Toi-même, la salope.
5: Je coupe, hein.
2: Oh là là. C'est toi-même, la salope. Bon, alors, qu'est-ce que je veux dire? Conclusion de l'IRC, maintenant.
12: Oui, conclusion de Yankee, qui te dit qu'il faut que tu sois heureux de pas payer de tarifs routiers quand tu te promènes avec ta femme. Mmh. Ensuite, énormément de gens qui disent que ton débat n'avait ni queue ni tête comme toi.
2: Mais je les emmerde.
12: Et je les comprends. Un débat gérardesque, une merde. Qu'est-ce que nous pourrions dire d'autre? Pierre Fouras et bonsoir, qui conclut que sur radiogérard.fr.fm, tous les tarifs de péage Paris-Lyon et le guide du Ricard Tricard avec les meilleures adresses de garage pour se faire nettoyer le pot.
5: Excuse-moi, mais Pierre Fouras, en parlant de conclure, est-ce qu'il a conclu lui?
12: Ah, je crois pas, non.
5: Ah.
2: Donc, qu'est-ce que j'ai à dire sur ce débat?
5: Un bon débat bien carré.
2: Il
5: n'y
2: a plus rien. Et on a terminé à combien?
12: Non,
2: quand
12: en
2: même
12: tout cas, c'était se faire nettoyer le pot par des poilus en salopette, voilà. Je précise.
2: On a terminé à...
12: Et on a terminé à 5132, malheureusement.
2: Bah, tant pis. C'est pas grave. Bon, donc, qu'est-ce que je veux dire? Bon, débat pas
5: ouais,
2: trop
5: une conclusion,
2: mal orienté. Comme Max n'était pas là, donc ça a été un peu le bordel, comme d'habitude. Non,
5: attends, franchement, j'estime... Enfin, je trouve...
2: Ça a été le bordel
5: avec toi. Il y avait un peu moins de bordel.
13: Je sais pas ce qu'en pense Olivier de la Pro.
5: Qui vient d'arriver dans les studios.
13: Non, moi, j'ai écouté. C'était bien, c'était clair, c'était... Non,
2: ouais, surtout celui qui s'amuse à faire la... Surtout celui qui s'amuse à faire la tentouze.
13: Celui qui s'amuse à faire la tentouze.
2: Ouais, tu crois que j'ai pas reconnu ta voix, espèce de travelot, hein.
5: Non, il était en studio.
2: C'est un bonhomme,
5: Olivier de la France.
13: Par contre, le problème, c'est que c'était pas ton débat, quoi.
2: Bah ouais.
13: C'est celui de Rigaud.
2: Non, c'est ça, t'as raison. Donc, qu'est-ce que j'ai à vous annoncer? Ouais, donc Max sera pour les 10 ans de fun. 10 ans de fun radio le 20, donc, c'est-à-dire ce soir, 26 mai, donc le Fuse à Bruxelles. Donc, allez-y, nombreux et nombreuses. Donc, d'après ce que j'ai cru entendre dire, il paraît qu'il y aurait sûrement Bob, Gwen et Martin qui devraient y aller. Oh, ouais. Tu me laisses mon micro allumé? Merci! D'après ce que j'ai entendu dire, il y aurait Bob Gwen et Martin qui devraient y aller. Je sais pas si t'es au courant.
5: C'est quoi ce son là?
13: Oh là là, ça sature, je crois.
2: Oh!
5: Oh là là.
13: Ah là, c'est une horreur.
5: Mais c'est pas beau!
13: Il se passe des trucs bizarres.
5: Qu'est-ce que tu fais, Mais Gérard, reviens!
12: Gérard, reviens!
2: Bon, tu me remets mon micro, tu as été
5: mais c'est bon, il y a ton micro, mets ton casque!
2: Alors, donc samedi. Donc,
5: samedi, elle est où au Fuse aussi?
2: Vendredi,
5: elle est à la fusée.
2: Samedi 25. Samedi. Oh!
5: C'est Olivier!
2: Chaud!
5: Je suis blessé.
2: Samedi 27, le dandy, ça.
5: Clarence.
2: Je
5: ne vous oublierai pas.
13: Je crois que le vendredi, c'est au Fuse à Bruxelles pour les 10 ans de fête Belgique.
5: Oh! Putain, il met en route en face. Oh!
13: Putain, mais oh!
5: Oh! C'est pas fini, hein!
13: On se croirait dans une radio.
2: Donc, samedi 27 mai, le Dandys à Clarence.
5: À Clarence.
2: Donc, Tarbes, Pau, Mirmande, Hoche, Toulouse et Foix.
5: Oh!
13: C'est eux, hein?
2: Ouais, ben, c'est plutôt ici, oui.
5: Mais non, désolé, attends, c'est...
2: Terminé pour ce soir. Donc, vous retrouverez Max
5: Le machin tempo chaud, là.
12: Eriki, t'es tout pas drôle.
2: J'ai même pas la fiche du prochain disque.
5: Ah, excuse-moi, il y aura deux disques, hein. Il y a
2: ah
5: peut-être
2: bon
5: deux fiches.
2: Bah, j'ai qu'une fiche, dites donc.
5: Non, mais c'est un double.
2: Oh, Ricky, là, ça va?
5: Ouais, Ricky, la belle vie.
14: Mets deux balles pour le café, toi, Gérard.
5: Oh!
2: Ouais. Ricky, je t'ai pas encore annoncé, maintenant je vais t'annoncer. On va... Donc ça va être les déchaînés de, du levier avec viens sur la 6, j'ai la crotte sur la, le rail de sécurité. Et le deuxième ?
13: C'est le même, c'est un double. Ouais, c'est une double.
5: C'est une copie.
2: D'accord. Donc voilà ce que j'avais à vous dire. Donc
13: t'aimes, Max. T'aimes bien les doubles, toi. Hein.
2: Max, vous le retrouverez dimanche soir pour le. Dès 22h si ça va mieux. Donc pour.
3: Si ça va pas mieux, c'est toi qui fais éclectique.
2: Non, ce sera Olivier de la Pro. Donc Max, dimanche 22h pour éclectique et balade nocturne. Ça sera la 60. Combien ?
3: Hein ?
2: Ça sera la combien de balade nocturne ?
3: 69.
2: 60, n'importe quoi. Donc voilà, donc vous allez retrouver Ricky pour la nuit sans pub. Et moi, je vous dis à très vite. Début juillet.
3: C'était la dernière de l'année.
2: Le 6 juillet maintenant. Le 6 juillet pour la.
3: Tu reprends la route. Non,
2: bonne nuit à tous. Jean-Philibert, 19 ans Paris. Bonsoir à toi, Jean-Philibert.
10: Ouais, salut Gérard.
14: Bonsoir Jean-Philibert.
10: Salut Sandy.
2: Alors, t'hésites entre la physique nucléaire et la science politique. La science po.
10: Tu peux le dire. Ouais. Ouais, bon voilà, en fait, je te passe le topo.
3: Ouais, je sais pas si Gérard peut recentrer un peu ce que c'est. Pour moi, ce que je fais,
10: un petit peu de mal,
3: la science po et
2: la science, donc il veut se lancer dans la politique apparemment.
3: Science quoi ?
2: Science po, c'est marqué, c'est
3: les sciences. Oui, je peux pas penser.
2: Et le physique nucléaire.
10: Le physique nucléaire, voilà.
2: Bon, alors, tu veux quoi alors ? Tu veux savoir sur laquelle base, quelle branche te
10: branches ? Ouais, donc voilà, je vais passer mon bac en juin et je voudrais continuer mes études après parce que...
2: Parle bien devant ton combiné parce qu'on t'entend pas.
10: Ok. Ouais, donc je vais passer mon bac en juin.
2: Ouais.
10: Et donc je voudrais continuer mes études après parce que galérer dans les hôtels, tout ça, c'est pas mon truc.
2: Mm-hmm.
10: Donc je suis un petit peu un intello, tout ça. Donc j'ai choisi des matières assez élevées.
2: Ouais, surtout.
10: Donc voilà, la science politique ou bien la physique nucléaire, c'est assez opposé, mais je voudrais m'orienter là-dedans, quoi.
2: Ouais, mais lequel des deux que tu préfères déjà ?
14: Voilà, c'est ça.
10: Je sais pas trop, je te demande un petit peu pour ça, pour m'orienter, ouais. Que je sais, tu t'y connais un petit peu quand même.
2: Je m'y connais dedans, pas trop, non.
14: Tu vois, je sais pas ce que ça veut dire.
10: Débats sur l'euro, tout ça.
2: Mais non, attends, débat sur l'euro, ça n'a rien à voir avec le physique nucléaire. Hein.
14: Je sais pas si Gérard,
10: mais non, mais
14: tu peux m'expliquer
10: la science politique.
14: Ou même l'auditeur, il peut m'expliquer
2: Jean-Philibert,
14: ce que ça veut dire exactement, Sciences Po, là, je sais pas.
2: C'est sur la politique, il veut faire de la politique.
14: Ouais.
10: Bah oui, voilà, tout simplement.
2: Mais il n'y a pas besoin de faire de la science pour faire de la politique.
10: Bah écoute, pour faire de la politique, il faut faire sciences politiques.
2: Ah bon ?
10: Bah oui, attends.
14: Ça, je sais pas. Trop,
3: non, mais la politique est une science, comme la physique, tu vois, Gérard.
2: Ouais, bon.
3: Ils appellent ça une science, donc. Comme la connerie, c'est une science, tu vois.
2: Ouais, comme la tienne,
10: ouais,
2: d'accord.
10: Non, c'est quelque chose, hein.
3: C'est pas la tienne.
2: Ouais, non, mais non, c'est quelque chose, Sildar, t'inquiète pas, il est bien passé.
10: Enfin, bon,
2: nucléaire, donc, tu t'es déjà renseigné un peu là-dessus ?
3: C'est l'EDF, quoi.
2: Nucléaire, c'est sur les centrales.
3: Ouais, mais c'est pareil.
2: Est-ce que t'as fait déjà des stages dans le truc nucléaire ?
10: Non, mais par contre, j'ai écouté les frères, là, Bogdanov, là,
2: ouais.
10: Igor et Douchka,
2: ouais.
10: Et donc, j'ai bien kiffé ce qu'ils ont dit, et voilà, je voudrais faire un truc comme eux, pourquoi pas, quoi.
2: Mm-hmm. Tu sais qu'ils seront là mardi, hein.
10: Ouais, super. Ouais.
3: Mais
14: tu t'y connais un petit peu dans cette matière-là, ou pas ?
10: Non, au lycée, on n'en fait pas trop, mais ça me plairait bien, quoi.
2: Mais attends, dans ce cas-là, si vous en faites pas trop... on dit pas plus tard, on dit moment travail, s'il te plaît. T'es devant des millions d'auditeurs encore à cette heure-ci, d'accord ?
3: Milliards.
2: Ok. Oh, Jean-Philibert. Jean-Philibert, tu te réveilles ou sinon on te dit au revoir et tu te débrouilles tout seul avec ton problème.
3: Avec tes éprouvés.
10: Non, je t'en supplie, aide-moi.
2: Bon, alors déjà, comment ça se fait que dans le lycée, vous en parlez pas ? Parce que
10: c'est pas ça la question, parce que déjà je vous pose une question, parce que je sais qu'en sciences politiques, il y a plus de nanas, quoi, je pense. Tu vois, par exemple, il y a Elisabeth Guigou, elle a fait de la politique, et si possible, si je pouvais fréquenter des gens comme ça, ce serait bien. Mais
2: ouais,
10: j'ai vu un petit peu en physique nucléaire, c'est des boudins.
2: Ouais, des boudins, c'est des mecs, hein,
14: t'es pas forcé d'être belle ou beau pour
2: faire de la politique,
14: hein.
2: Ou de la physique nucléaire.
10: Ça aide.
3: Pour lui, il préfère aller en Sciences Po, si j'ai bien compris, il y a des canons, plutôt que de faire de la nucléaire où il y a des boudins.
2: Ouais, dans ce cas-là, il fait la science politique et puis il laisse le physique nucléaire de côté, c'est tout.
14: Moi, ce que je peux te conseiller, c'est essayer de rencontrer une conseillère dans ton lycée. essayer de rencontrer une conseillère et puis d'essayer de discuter un peu avec elle des problèmes, enfin de la voix
10: que tu voudrais avoir. C'est votre avis que je voudrais, moi.
2: Notre avis, c'est ça, comme Sandy a dit.
14: On appelle ça une conseillère d'information.
10: Non, mais je sais pas, Gérard, je sais qu'il s'y connaît un petit peu en tout ça, quoi.
2: Non, attends, moi sur la politique, je vais te dire une chose, c'est pas du tout mon rayon.
10: Attends, t'as fait des débats là-dessus pourtant, je crois. Hein.
2: C'est pas du tout mon rayon.
10: Les 35 heures, c'est politique.
2: Ouais, mais d'accord, parce que c'était le but de... C'était le moment.
10: Quelque part, tu fais de la Sciences Po aussi, toi aussi.
2: Moi, j'ai pas besoin de suivre des études pour faire ça à la radio.
3: Oui, c'est Sciences Popo.
2: Moi, c'est Sciences Popo.
3: Voilà.
14: Surtout que tu rencontres une conseillère en orientation qui peut...
10: C'est vous, mes conseillers d'orientation.
14: Non, mais à l'école, lycée. Et là, au lycée, tu discutes avec elle, tu prends un rendez-vous avec elle, tu essayes de discuter un peu sur la voie que tu veux trouver pour travailler plus tard. Et là, au moins, elle pourra te conseiller sur les points, quoi. Les points que tu aimerais travailler plus tard, hein.
10: Ouais, super. Sinon, la fusée, tout ça, vous connaissez pas.
2: Le nucléaire,
14: moi, personnellement, non, je m'y connais
2: moi
14: pas.
2: Moi non plus.
10: Pas du tout, je sais pas,
2: là, on est obligé de faire vite parce qu'on a encore, pas mal d'auditeurs derrière, d'accord?
10: Ok, c'est voilà. Trop cool.
14: Allez, on te laisse. Bonne soirée, en tous les cas.
3: T'es quand même content du conseil que t'as donné, Gérard et Sandy?
10: Comment?
3: Tu es quand même content de ce que t'ont dit, Gérard et Sandy?
10: Ah ouais, non, mais ça a changé ma vie, là.
3: Voilà.
2: Ok. Bon,
3: merci beaucoup.
2: Bonne bourre.
10: Ouais, ça va
2: bourrer.
10: Hein.
2: Ciao, bonne bourre.
14: Ciao.
2: Donc, on reprend la suite du débat. La suite des débats. Donc, il est 2h39 du matin.
15: Il est 2h39, presque.
13: On vient d'écouter quoi?
2: Et donc, on vient d'écouter mon numéro de tatou. Je vous donne avec plaisir. Voilà ce qu'on vient d'écouter à l'instant. Donc, on accueille Caroline, bonsoir. Allô, Caroline, s'il te plaît. Ah, s'il vous plaît, là, on se réveille, merci. Caroline.
16: Oui, bonsoir Gérard.
2: Bonsoir Stéphanie, bonsoir.
16: Oui, bonsoir.
2: Olivia.
17: Bonsoir mon tendre Gérard.
2: JP.
18: Salut Gérard.
2: Réveille-toi JP, parce que tout à l'heure, je vais travailler, ça va aller vite.
18: Je suis réveillé Gérard.
2: Ouais, mais réveille-toi, je te le dis tout de suite.
18: Je suis réveillé.
2: Ouais, mais tu vas voir, moi je vais travailler moi. Tu vas voir si tu vas dormir. Louis, bonsoir.
19: Bonsoir, mon chou.
2: Ta gueule, je suis pas ton chou, je couche pas avec toi, d'accord? Tu as déjà pas commencé.
19: Yes, le man.
2: Bon, tu as déjà lui dire pas.
3: Je le calme.
2: Tu restes un peu poli.
19: Savoir, Gérard, où je me réveille ou...
2: Non, mais tu as déjà resté un petit peu poli, s'il te plaît. Donc, voilà. Et Carole, rebonsoir.
20: Oui.
2: Carole.
20: Oui.
2: Est-ce que je peux avoir Carole, s'il vous plaît?
3: Elle est là, Gérard.
20: Bonsoir, Gérard.
2: Carole, rebonsoir.
20: Bonsoir.
19: Gérard, Carole, c'est inhabituel.
2: Si ça vous plaît pas, c'est le même prix.
19: J'ai reconnu ta voix.
2: Si ça te plaît pas, JP, c'est le même prix.
19: Non, c'est Louis.
2: Et si ça te plaît pas, Louis, c'est le même prix.
19: Bon, d'accord.
2: D'accord.
19: Tout le temps que t'aimes pas les habituels.
2: Alors, déjà.
20: Mais la semaine dernière, j'étais pas là, Gérard.
2: Je le sais, Caron, merci. Bon, Olivier, s'il te plaît, t'arrêtes avec ton jeu avec les boutons de l'autre côté.
19: Bon,
2: s'il vous plaît, vous la fermez maintenant.
20: Vous restez poli, s'il vous plaît.
19: Non, mais attends.
20: Bon, première question, Gérard. Monsieur Juppé, vous...
15: Première question, Gérard, c'est ton débat sur l'humour.
20: Gère ton débat, Gérard.
2: Pensez-vous qu'il faille avoir de l'humour pour faire... Pensez-vous qu'il faut avoir de l'humour pour faire de la radio? Alors on va demander à Louis, comme il a une grande gueule.
19: Bah oui,
20: ouais, exactement.
19: Bah, je pense que non.
2: Mais pourquoi?
19: T'en es la preuve vivante, t'as pas du tout d'humour et tu fais de la radio.
2: Ça te plaît pas, c'est le même prix.
19: Bah oui, mais non, mais j'ai pas dit que ça me plaisait pas.
2: Mm-hmm.
19: J'ai dit que c'est comme ça et puis c'est la vie.
2: Dis donc, tu serais pas passé dans sur le ce matin.
19: On
2: peut
19: écouter, mais pas du tout. On faut écouter, monsieur.
20: Gérard, je l'ai reconnu, c'est Pubert.
2: Ouais, allez, bonne nuit pour lui.
19: Vous permet pas.
2: Bonne nuit.
3: Entre-temps, Gérard, on accueille un Belge qui vient de nous appeler, c'est Michel.
20: Salut Michel.
2: Salut Michel.
20: Salut
21: Michel. Bonsoir Gérard.
19: Michel. C'est Michel de Tarascon.
2: Bon, ouais. Tu me calmes, Louis et JP, s'il te plaît, parce que tout à l'heure, ils vont dégager tous les deux d'un seul coup.
19: Putain, mais j'ai rien dit.
2: Allez. Déjà, putain, tu vas déjà rester poli. Pour commencer. Avant la suite, hein. Parce que si vous continuez à 3h30, le débat, il est clos.
20: Allez, première question.
2: Bon, et toi, t'arrêtes, s'il te plaît, tu me laisses ma pluche ou caler. D'accord ?
0: Oh, son Bernard.
16: Bonsoir, c'est Michel de Tarascon.
2: Bon, ouais, bah, c'est bon, Michel, bonsoir. Pense. Bon, allez, tu me calmes tout le monde, là. Chut. Bonsoir, ça va, être, ça va aller vite, hein.
0: Gérard, première question, s'il te plaît.
2: Pensez-vous qu'il faut avoir de l'amour pour de l'humour pour faire la radio ?
0: Non, on vient de te le dire.
2: C'est-à-dire, Caroline ?
0: Bah, t'en es la preuve vivante.
2: C'est, pourquoi ?
0: Parce que t'as pas d'humour et tu fais de la radio, non ?
2: Ah bah, moi, j'ai de l'humour avec qui je veux.
0: Moi, à mon goût, il faut de l'humour, parce que pour encaisser toutes les portes...
2: Mais de toute manière, t'inquiète pas, j'encaisse, je suis habitué maintenant. Hein.
0: Je peux répondre, beaucoup d'humour, parce que sinon, il y a longtemps que t'en aurais marre.
2: Hein. D'accord.
0: Je peux répondre ?
2: Stéphanie ?
0: Bah oui, c'est Stéphanie qui parle. Je disais qu'il faut avoir beaucoup d'humour parce que des fois, on lance des vannes aux animateurs et s'il n'y avait pas d'humour, je crois qu'il y a longtemps qu'ils auraient abandonné.
2: Je prends quand même plein.
0: Bravo Stéphanie, bravo ma chérie.
2: Allez,
22: je calme Cyril. Cyril.
2: Olivia, s'il te plaît.
0: Gérard, je voudrais répondre.
23: Vas-y, Olivia, vas-y, Olivia.
0: Alors, je réponds qu'il faut avoir extrêmement d'humour pour faire de la radio. J'ai un exemple. Et Max est un exemple aussi.
2: D'accord.
0: On ne peut pas mélanger les torchons, les serviettes non plus. Quoi.
2: D'accord. JP, s'il te plaît.
24: Ouais, bah moi je trouve qu'il faut énormément d'humour pour faire de la radio. Il faut d'humour, il faut s'appeler Alexandre et avoir une grosse contrebasse.
0: Ok.
24: Je pourrais parler ?
0: Vas-y, JP, allez-y. Hein.
24: Non, mais je pense qu'il faudrait de l'humour, mais bon, tu fais de la radio.
0: Ouais.
24: D'après ce suivant que t'es de l'humour, Gérard, faut. Bof, quoi. Ouais. Tu vois ce que je veux dire ?
2: Non, Louis, s'il te plaît.
0: Alors, Carole pourrait répondre. Bon, Carole pourrait répondre.
2: Carole, vas-y.
0: Alors, moi, je dirais que Gérard a beaucoup d'humour parce que quand il dit les points sur les i, quand il fait les poils et tout ça, c'est de l'humour. Hein.
25: Standard, salut.
0: C'est pas de l'humour.
24: Attends, avoir.
0: La gueule, la ferme dégage au standard.
24: Il a pas de vocabulaire, hein. T'appelles ça de l'humour.
0: Mais c'est de l'humour quelque part.
24: Mais non, où
0: c'est,
24: ça
0: non, c'est pas de l'humour. Si c'était pas de l'humour,
24: non, c'est pas de l'humour, c'est de la tristesse.
0: Non, c'est bon, l'humour. Parce qu'en fait, c'est ça qu'il fait bosser à la radio, je vous signale.
2: Bon. Michel,
0: t'es pas d'accord, Gérard ?
2: Oui.
26: Moi, je pense qu'il peut avoir beaucoup d'humour.
0: Ça,
26: moi, je
0: suis d'accord avec moi.
26: J'ai une radio locale en Belgique. J'ai une blague, est-ce que je peux la sortir ?
2: Non, vas-y.
26: Tu peux y aller ?
0: Vas-y.
22: Gérard, c'est un débat sur l'humour, on peut faire des blagues.
26: Bah oui, alors j'y vais, Gérard.
2: Bah vas-y.
26: Alors, c'est deux garçons qui sont à un mariage, ils s'approchent du buffet. Et l'un dit à l'autre, Jean-Paul, je te sers du vin. L'autre répond, oui, merci, mais moi, c'est Yves.
0: Ah, mais c'est
22: t'as compris, Gérard ?
2: Non, j'ai pas... Non, c'est pas grave.
24: Okay, mais t'as pas compris, c'est des PD.
26: D'accord. Pas du tout PD.
2: Bon, croyez-vous qu'une nana a plus d'humour que les mecs ?
0: Ah non.
2: Attendez. Alors maintenant, je vais demander aux grandes gueules Louis et Philippe de répondre.
0: Bah, alors, c'est nous les premières concernées.
2: Attendez, les filles.
22: Louis, j'arrivais pas à le gérer, il est parti. Hein,
2: c'est bien. Alors JP.
24: Ouais, bah moi je pense que les filles ont vraiment pas d'humour parce qu'à peine tu leur dis une petite blague, elles te font la gueule, tout ça. Puis voilà, bon, les hommes sont beaucoup plus drôles que les filles. Les filles sont carrément pas drôles. Et puis
2: d'accord.
24: JP,
2: je te préviens d'une chose. Que là, t'as tout faux sur ce que tu viens de me. La réponse que tu viens de me donner.
24: Ouais, c'est vrai que quand on voit un mec comme toi, on pourrait pas dire que les mecs ont plus d'humour que les filles.
2: Non, mais tu sais qu'avec un mec comme moi, on s'amuse. Et avec un mec comme toi, on se fait chier.
24: Voilà.
2: Ok.
0: Gérard, je peux répondre.
24: Super.
0: Gérard.
24: Est-ce qu'on s'amuse dans les chiottes de la loco ?
0: C'est clair.
2: Manu, s'il te plaît.
0: Bon, alors moi, c'est
2: lui des chiottes de la loco dehors. Bonne nuit à lui. Tant pis pour lui. Michel, s'il est encore là.
26: Oui, bonsoir.
2: Bon, tu travailles, Michel.
26: Alors, moi, je voudrais dire que les filles ont beaucoup d'humour parce que moi, mon ex-copine m'a fait le coup il y a deux semaines.
20: Je crois que t'es dépédé.
26: Elle s'appelait Véronique, mmh. 33 ans.
2: Ouais, mais sans citer les noms, on n'a pas besoin des noms, s'il te plaît.
26: Sans abuser, elle m'a dit, bon, Michel, je reviens dans un quart d'heure, elle n'est jamais revenue. Hein. Donc,
20: c'est de l'humour. Ça, c'est de l'humour, ouais.
2: Carole.
20: Je pourrais dire un truc.
2: Carole.
20: Gérard.
2: Carole.
20: Ouais, donc moi je disais que c'est vrai que les mecs ont plus d'humour que des nanas parce que déjà dans les artistes, il y a plus de mecs comme Ellie Kakou, Ellie Simone.
2: D'accord.
20: Moi je voudrais finir.
2: Gérard, on accueille Claude.
20: Salut Claude. Et toi Gérard.
2: À la place de Louis.
1: Oui, allô Gérard. Oui, bonsoir Gérard. Je voulais simplement te dire que je t'admire beaucoup et que la semaine dernière, quand je t'ai entendu au débat, j'étais vachement ému quand tu nous as dit que tu as été recueilli par la SPA quand t'étais plus.
2: Allez hop, Claude.
20: Dégage.
2: Tu vas faire un petit stage au standard, c'est pas le thème du débat.
22: Je vais le calmer.
20: Gérard. Voilà.
2: Alors, Olivia.
20: Oui, Gérard. Je voudrais dire un truc.
2: Mm-hmm.
20: Je voudrais dire.
2: Réponds à la question, s'il te plaît.
20: Oui, hein. Je réponds. Je trouve que les mecs ont plus d'humour que les filles.
2: Mmh.
20: Je voudrais ajouter quelque chose.
2: Ouais.
20: C'est que les mecs, ils font tout. Quand ils veulent faire des blagues aux nanas, c'est toujours des blagues qui sont toujours liées au sexe. Et ça plaît pas aussi.
2: Non, ça dépend, il y a.
4: Gérard, la SPA, c'est comme les pitbulls, ils en veulent plus.
2: Oh. Bon, allez, hop, bonne nuit. J'arrête.
20: Gérard, non.
2: Là, vous avez pas commencé. Deuxième question, vous avez pas commencé. Vous avez pas commencé comme ça.
20: Alors maîtrise.
2: Mais vous avez pas joué au con comme ça.
20: Gérard,
2: mettre n'importe quoi.
20: Gérard,
2: d'accord, Olivier.
4: D'accord,
20: Gérard. Gérard, t'as beaucoup d'humour, alors laisse tomber.
2: Alors, Olivia.
20: Oui, Gérard.
2: Donc, tu viens de répondre, Stéphanie.
20: Oui, donc, moi, je trouve que les nanas, elles ont autant d'humour que les mecs, parce que souvent, les mecs donnent des blagues, mais les nanas les racontent mieux, je trouve, quand même.
2: C'est-à-dire ?
20: Je vois
2: pas du tout le rapport.
20: Oui, non,
2: avec la question, croyez-vous qu'une nana ait plus d'humour que les mecs?
20: C'est ce que je suis en train de t'expliquer. Mmh. Comme t'as pas d'humour, tu peux pas comprendre qu'une fille est beaucoup plus subtile qu'un mec quand elle fait l'humour.
2: Alors là, je vais te dire une chose, Caroline, tu vois, tu te trompes. Parce que si j'ai pas d'humour avec une nana, je serais pas en train de vous parler.
20: Voilà.
26: Ouais,
20: c'est
2: là, à mon avis, je pense que j'ai de l'humour avec tout le monde. Si
20: ouais, mais Gérard, moi je trouve que tu fais plus d'histoires drôles et c'est vraiment dommage. Ouais, raconte-nous une histoire.
22: Ça a raison.
2: C'est bien, Gérard. Bonne nuit.
20: Allez, raconte-nous. Mais non, Gérard, alors pas comme ça.
2: Oh, le micro. Tu dégages et tu me gères celui qui vient de gérer ça maintenant, quoi.
22: Les chaussettes.
2: Là, c'est le deuxième débat.
22: On parle pas des chaussettes. On ne dit pas d'insultes, on parle pas des chaussettes.
6: Vas-y, ok, on parle pas des chaussettes de Gérard.
2: Mais lui là-bas, il a pas à les tromper.
22: Ah, mais ça, c'est pas de ma faute, je vais pas gérer Cyril, le médiateur.
20: C'est un peu
2: pareil.
22: T'as compris, Cyril? Sinon, je
2: dégage, Cyril.
22: Tu dégages du standard, sinon.
2: Bon, quand vous serez décidé que je continue, je continuerai. Parce que les 3 heures, je vais arrêter.
7: Nous dirons adieu à la splendeur de Rome.
2: Je te préviens, une fois, je te virerai les mecs. Je suis incapable de le refaire.
20: Fais gaffe à toi.
2: Toto qui va chez le pâtissier, chez le boucher. Toto, non mais tu peux me les laisser. Hein. Tu me vires les mecs simplement, je garde que les nanas.
22: Ils sont là, Gérard.
2: Bon, toi, tu...
1: Ferme ta gueule,
2: c'est moi
1: qui commande.
2: Allez hop. Dehors pour lui. Dehors pour celui qui vient de dire ta gueule.
6: Vas-y, raconte l'histoire.
22: Ça y est.
2: Donc Toto qui va chez le boucher, qui demande un roast beef de 2,5 kg. Alors le boucher lui demande pourquoi. Donc Toto il dit, ben parce qu'on est deux. Alors le boucher lui prépare. Il dit, mais 2,5 kg pour toi, tout ça, ça fait beaucoup. Ben il dit non, parce que moi j'en mange la moitié et j'en donne la moitié à mon chien. Et après, il y a le boucher, mais il dit, ouais, mais qui c'est qui te reste après? Ben, il dit, j'ai ma chatte qui veut une partie. Donc, il lui donne. Toto, il dit, mais combien de temps qu'il faut de cuisson? Donc, le boucher lui dit, 30 minutes. L'autre, pauvre Toto, il laisse une heure, et puis le roast beef, ben, il était imbouffable. Donc, ce qui veut dire que, ben, c'est le chien qui a tout bouffé, puis Toto, il a rien bouffé. À part la chatte qui est avec elle. Voilà, terminé. On reprend le thème du débat.
5: Tu peux en faire une autre parce que celle-là était vraiment nulle.
2: Non, mais je reprends le thème du débat maintenant. Faut-il avoir...
23: Gérard. Et la fin de l'histoire, alors?
2: Bah, la fin de l'histoire, je viens de te le dire.
23: Non, mais le truc rigolo.
5: Remboursé.
2: Terminé. Je reprends le débat.
5: Remboursé.
2: C'est quoi ce truc? Putain, il tourne bien d'enculé. Celui-là, tu le dégages.
5: Ok.
2: Fais gaffe, Sandor, toi.
5: C'était Carole.
2: Oh, le comique, fais-le rire. Non, Carole.
5: Pourtant, j'y ai cru reconnaître sa voix d'habitude.
2: Ah bah alors, non, bah alors. Putain. Allez hop, bonne nuit.
20: Bon, Gérard, on continue le débat.
2: Vas-y. Je reprends, je vais voir si j'ai toujours les mêmes.
23: Calmes,
2: Caroline.
23: Non, tu reprends la question.
2: Non,
23: c'est bon, on sait qui est là.
2: Attends, tu permets.
23: Non, mais tu permets, c'est moi qui commande.
2: C'est toi qui fais les doubles voix.
23: C'est pas moi qui fais les doubles voix. Tu repose la question. C'est quoi la question?
2: Faut-il avoir de l'humour?
23: Bon, ça, tu l'as déjà posé. La deuxième.
2: Non, faut-il avoir de l'humour pour faire l'amour? Alors, Caroline, est-ce que t'es toujours là?
20: Oui.
23: Alors, Caroline, faut-il avoir de l'humour pour faire l'amour?
2: Non, attends, tu permets, je veux savoir si tout le monde est là. Attends, c'est pas toi qui commande.
5: Oh, c'est pas toi qui commande.
2: Ok. Caroline.
20: Oui.
2: Stéphanie.
20: Oui.
2: Olivia.
20: Oui, je suis là.
2: JP.
20: Oui.
2: Toujours pas. Ok, Claude.
5: Ouais, je suis là.
23: Non, il y a Justin à la place de JP.
20: Justin.
23: Oh putain, Manu, c'est quoi ça?
8: Salut tout le monde, salut Gérard.
2: Salut.
5: Salut, c'est Jean-Claude.
20: Jean-Claude.
5: Ouais.
2: Jean-Claude.
5: Ouais, je suis là.
8: C'est qui?
2: Carole.
5: Ouais, je suis là.
2: Bon, allez hop. Hey, toi tu seras là, merde! Il sera là!
5: Mais tout va bien là?
2: Non, tu déconnes!
20: Mais non, Gérard, on est là, hein!
2: Alors.
8: Gérard, c'est Claude!
2: Merde, toi, pour l'instant, je sais pas parler!
8: Est-ce que tu peux te rapprocher du micro? J'ai envie de spermer sur ta bouche!
20: Oh. Ah, c'est dégueulasse! Oh, c'est dégueulasse!
2: Terminé!
20: Vous, les mecs, hein!
2: Eh, fais gaffe, parce que tout à l'heure, ça va être juste ça, mec!
5: C'est pas moi qu'il faut le dire, hein. C'est à Justin, Gérard. Hein.
2: Non, mais de toute manière, tu vires. Tu le calmes aussi, lui. Sinon, il va subir. Il va subir aussi. Ça va aller vite, hein.
20: Oh, c'est dégueulasse.
2: Je te le dis tout de suite.
5: Ça y est, Gérard, reprends.
2: C'est toute la semaine pour ton débat, déjà. Non, mais
5: c'est la semaine, mais je te vois que le jeudi.
20: T'as de l'humour.
2: Caroline.
20: Ouais.
2: Faut-il avoir de l'humour pour faire l'amour?
5: Avec toi, ouais.
20: Oui.
2: Bon, celui qui exacte derrière, tu la fermes.
20: Gérard, c'est chiant, tu nous coupes, là, c'est chiant. Ouais, c'est
2: alors,
20: vrai.
2: Caroline.
20: Oui. Eh bien, oui, il faut avoir de l'humour quand on fait l'amour. Hein. Parce que, bon, des fois, les mecs, ils prennent tellement mal que, bon, plutôt en rire, quoi, tu vois.
2: Mm-hmm.
20: Voilà.
2: Ok, alors, Stéphanie.
20: Surtout au niveau des positions. Exactement, oui. C'est oui, ils n'en peuvent plus. Ouais, comment ça va, chérie?
9: C'est Stéphanie, là.
20: Hein?
2: Stéphanie,
20: ouais. Oui. Ouais, donc, au niveau des positions, il faut avoir de l'humour. Parce que, des fois, les mecs, ils nous en sortent, c'était pas mal, quand même. Hein.
9: Tu m'étonnes.
20: Mais bon, c'est sympa. Si on est d'accord, je crois que tout le monde a de l'humour.
2: D'accord. Olivia?
10: Eh bien, mon cher Gérard, je pense qu'il faut avoir de l'humour.
2: C'est-à-dire?
10: Ah ben, il faut, je veux dire, déjà pour les préliminaires, il faut que la nana rie hein, avant de passer à quoi que ce soit.
8: Mmh. Si elle s'est reculée, il faut en avoir. Hein.
2: Bon, tu vois ouais. Manu, s'il te plaît, tu me calmes. Toi, tu m'éteins le double son.
5: Oui, mais seulement, il y a plus de mecs à l'antenne, Gérard, là.
2: Ouais, mais tu lui dis qu'il reste quand même poli, s'il te plaît.
5: Ben oui, mais je sais pas à qui le dire.
2: Ouais, mais il y a qu'un mec, c'est Justin.
5: Mais non, ils sont tous partis, je les ai tous enlevés.
2: C'est bizarre, il y a un mec qui vient de traiter d'enculé. Comme par hasard. Comme par hasard, il y a un mec qui dit enculé. T'entends rien.
5: Jean-Luc!
2: Non, je sais pas. T'entends rien!
10: Vous avez raison,
5: le mec. Si, j'ai entendu, mais il n'y a que des filles.
23: Gérard, reprends le débat calmement.
5: Peut-être que si.
2: Carole.
10: Oui, donc moi je dis qu'on ne peut pas avoir de l'humour quand on fait l'amour. Hein, parce que moi, quand on me fait l'amour, je ne peux pas rigoler, quoi. Ça coupe tout. Mais l'humour, c'est pas forcément rigoler, Carole.
2: D'accord. Maillard, il n'y a pas
10: de. Quand on fait de l'humour.
9: Non, mais tu peux avoir de l'humour et être ouverte et pas forcément rigoler.
10: Mais je suis ouverte quand j'ai gardé guitare.
9: Ah, c'est ça pour toi, faire l'amour?
10: Ouais. Regarde, Gérard en slip, c'est de l'humour. Ah bah on s'est plus jeune, oui. Hein.
2: Attends, pour l'instant, tu m'as jamais vu en slip.
10: Qui est moi?
20: Non, les slips jaunes, c'était un débat il y a deux semaines.
11: Ton slip jaune, pas ton slip jaune, mais j'ai vu ton slip à travers ton pantalon.
12: Quand?
11: Bah, à la loco, hein.
12: Non, ouais, bah, je voudrais bien savoir.
11: Pourquoi tu mets des slips plus hauts, Gérard, à la loco?
12: Non.
11: Bah alors, j'ai pas de pantalon.
12: Bon, alors.
13: Gérard, ouais. On accueille Simon à la place de Claude.
11: Ah, Simon Templar. Shalom.
14: Salut Simon.
17: Oui, bonsoir. Bonsoir Gérard.
12: Salut.
17: Bonsoir,
12: tu réponds à la question?
17: Oui, tout à fait. Je voulais savoir, est-ce que c'est vrai que, comme t'as l'habitude à la loco de mettre la tête dans la cuvette des chiottes, que t'as failli te noyer?
12: Bonne nuit Simon, ça t'apprendra. Merci de ton passage pour dire des conneries. Au revoir.
11: Eh, tu les viens tout le temps, Gérard, les mecs.
12: Voilà. Hein, non, mais faut être poli avec moi.
11: Tu nous prends
12: j'avais dit, le deuxième, je veux comme le premier. Okay. Pour un sang. Pour un sang, okay. Ça se passe mal.
13: Non, pour l'instant, tu n'arrives pas à gérer ton débat.
12: Non, pour un sang.
13: Non,
12: pour un sang sonore, l'autre, il va se calmer, lui, avec sa caméra, il va virer. Et toi, tu arrêtes
11: avec tes doubles bras.
12: Ok.
11: Voilà.
12: Gérard,
11: tu nous trouves.
12: En quatrième.
11: Nous, tu as de l'humour, Gérard.
14: Caroline, arrête de gueuler.
12: Voilà, merci.
11: C'est pas moi qui gueule.
12: Merci pour le clou qui me
11: gêne.
12: Gérard, qu'est-ce que t'as fait? Non, mais c'est là. Donc, c'est bien. Alors maintenant, la quatrième. Voilà, moi j'arrête.
11: Mais non,
13: non Gérard.
12: Olivier, merde. T'arrêtes avec tes doubles mots ou quoi? Tu me fais chier là.
13: J'ai rien fait.
12: Ça commence à bien faire. Toi aussi, que le standardiste.
13: Mon petit chou.
12: Merci Gérard.
13: Mon petit chou, ma petite pupuce, continue ton débat.
12: Allez, quatrième débat et on met un disque. Cela m'a.
11: Vas-y, pose ta question.
13: Alors, quatrième question, on met un disque, vas-y.
12: Alors, pensez-vous qu'il faut avoir de l'amour pour embrasser une fille? Voilà, et on met un disque.
11: De l'amour ou de l'amour ou de l'humour?
12: L'humour.
11: Pour embrasser une fille. Embrasser une fille, tu veux ma main dans ta gueule ou quoi?
12: Qui c'est qui parle comme ça?
11: Sans déconner, s'il faut avoir de l'humour pour embrasser une fille.
12: Qui c'est qui vient de dire ça?
11: C'est pas de l'humour qu'il faut avoir.
12: Qui c'est qui vient de dire ça?
11: Écoute-moi, il est gueulé comme un veau, là. Il faut avoir du désir pour l'embrasser, faut avoir de l'amour. C'est quoi de l'humour?
12: Hop, tu me prends. Attends,
17: la gueule, t'attends, je suis pas mon pote.
11: C'est nous qui devons avoir de l'humour quand on t'embrasse.
12: Hein. Attends, dis donc, qui c'est qui vient de dire ça là? Donne ton nom là. Que je te prenne en antenne, je vais régler ça avec toi. Hein, Stéphanie, non? Oh, oh.
13: Je crois qu'ils ont raccroché.
18: C'est qui?
13: Manu. Ils ont raccroché.
12: Bon, alors, on va mettre. Non, mais là, je sais pas, y a plus personne, donc
11: allô,
12: on arrête.
18: Ah, ça y est, ça marche.
11: Allô?
12: Allô. Tu sais qui vient de dire cette question bidon?
11: Moi je sais, c'est qui là-bas?
12: Pour l'instant c'est toujours moi.
11: C'est qui toi?
12: Gérard.
11: Ah d'accord.
12: Bon allez. Alors c'est qui là?
11: Bon on sait pas.
12: Bon allez on met un disque. Mets un disque.
18: Le disque c'est quoi?
12: Ouais, j'en sais rien, j'ai rien, il m'a rien donné, ouais. Fil d'art.
18: D'accord.
12: Donc la question, je vous la répète. Mm-hmm. Pensez-vous qu'il faut avoir de l'amour pour embrasser une fille? Alors, celle qui a été...
11: Non, mais t'as pas d'humour, là.
12: Celle qui vient de dire...
11: Tu nous prends pour quoi? Pour du bétail?
12: Non, mais attends, qui c'est qui vient de dire ça? Non, mais donnez vos noms! Donnez vos noms,
11: C'est vraiment lamentable.
12: Ouais, bah d'accord, je viens de te reconnaître, Stéphanie, je te prends en antenne. On met un disque.
18: Le disque, c'est la grosse Christine.
12: Larcel. D'accord, c'est le débat sur l'humour, donc le disque, je sais pas.
18: La grosse Christine, c'était.
12: Ouais, c'est ça, t'as raison, toi, Olivier. Continue comme ça, cette heure, tu vois, ça va être vite fait le débat. Il est 3h05, je crois qu'à 3h30, ça va être terminé. Hein. Continue comme ça, et à 3h30, j'arrête. Au lieu de 4h. Hein.
18: D'accord.
12: Parce que pour l'instant, les trois premières questions qui remplacent Stéphanie.
11: Salut.
12: Olivia.
11: Bonsoir, Gérard.
17: Pardon? Et j'aimerais savoir si c'est pour ça que Carole et Christine t'ont quitté.
12: Hop! Bonne nuit, Alfred! Il y a eu un problème.
18: Mal, non, c'est plus intime.
12: Il y a eu un petit problème dans les studios, donc c'est pas grave.
17: Mais c'est pas grave, moins on le voit, mieux on se porte.
12: Ouais. Bon, si t'es pas content, Tristan, tu vas faire comme Alfred.
11: C'est là, moins on le voit, moins
18: okay.
11: On le voit.
18: Ok.
12: Et pour finir, on accueille Carole.
18: Ah, Carole.
11: Bonsoir, mon chocolat.
25: Oui. Carole.
11: Pourquoi tu me passes toujours en dernier?
12: Ben,
11: c'est meilleur pour la fin.
12: Ben non, c'est pas. C'est moi, je prends par ordre qu'on m'a donné. Hein.
11: Ah, d'accord.
12: Comme t'es sur la sixième ligne, c'est pas de ma faute à moi.
11: Hein. Ah, ok.
12: Donc, voilà. Donc,
11: c'est meilleur pour la fin.
12: Donc, voilà, ben, les meilleurs pour la fin.
25: Ouais,
12: et...
25: bah,
11: oh merde, j'ai pas enregistré.
12: Ouais, voilà. Ben, tant pis pour toi, ma chérie. Hein. T'as qu'à mettre les cassettes. Hein. C'est comme les trois autres qui sont toujours là. Hein. C'est pareil si vous mettez.
20: Ah, j'enregistre, moi.
12: Si vous mettez pas les cassettes.
3: Ouais, bon, trêve de blabla, coup sûr, ta prochaine question, s'il te plaît.
12: Ah, si t'es pas content, Tristan, tu as dégagé, je fais ce que je veux, d'accord?
3: Non, mais dépêche-toi un petit peu, s'il te plaît.
12: Non, mais si t'es pas content, moi, je jure jusqu'à 4h.
3: Si, ça... Je suis content, mais.
12: Si ça te plaît pas, moi, si ça te plaît pas, tu dégages.
3: Mais ça me plaît, mais.
12: Ok. Dépêche.
3: Allez, accouche.
12: Ben, j'accoucherai si je veux, tu vois.
20: Il peut pas accoucher, c'est un homme.
12: Pour l'instant, si j'ai envie de jacter et puis de pas poser ma quatrième question, bon, okay, c'est mon problème, c'est pas le tien, d'accord?
20: Ouais, bon, arrête de jouer. Je peux répondre à la question, je peux répondre.
12: Pensez-vous qu'il faut avoir de l'humour pour embrasser une fille? Alors, on va poser la question. Ben, tiens,
22: avant que tu poses la question, on accueille Gustave.
12: À la place d'Alfred.
20: Salut Gustave. Salut Guste.
3: Bonsoir à tous.
20: Salut Gustave. Salut Gugus.
12: Bon, oui, alors, bonsoir, Gustave.
20: Gérard, je peux répondre, Gérard?
12: Gustave!
3: Oui, je suis là, oui.
12: Et donc, tu réponds à la question, s'il te plaît?
3: Oui, alors, moi, je suis d'accord avec toi.
12: C'est-à-dire?
20: Ok.
3: C'est-à-dire que l'humour, il faut vraiment avoir de l'humour, quoi. Mais je trouve que ton patron, il avait pas d'humour quand il t'a viré parce que tu voulais te défoncer la boîte à caca en te...
12: Bonne nuit, Gustave!
22: Ça a cassé.
12: Bonne nuit, Gustave!
20: Aucun humour, Gérard.
12: Voilà! Tristan,
20: Gérard, je peux t'expliquer un truc, Gérard. T'as vraiment rien à faire ici.
22: On accueille Pierrot.
12: Dans la place?
22: À la place de personne, c'est un Belge.
20: Salut Pierrot. Salut Pierrot.
12: Pierrot, bonsoir.
15: Bonsoir, Gérard.
20: Gérard, je peux t'expliquer un truc.
15: Une blague comme tu fais sur l'humour.
12: Ouais, mais je voudrais qu'on atterrisse, qu'on réponde aux questions que balancer des blagues pour l'instant.
20: Ouais, non, mais Gérard, l'amour, c'est ça.
15: Spécial, est-ce qu'on peut faire dans la blague?
12: Non, vas-y, dépêche-toi.
20: Accouche.
15: J'y vais. Voilà, c'est l'histoire de deux homosexuels qui s'apprêtent à faire l'amour. Et il y en a un donc qui est actif, qui va se lancer à prendre son copain. Et à ce moment-là, son copain lui dit, dis donc. Je
12: serais
15: pas en train de m'enculer par
12: hasard. Ouais, ok, c'est bien. Attendez, c'est bien. Tristan.
3: Ouais, minute. Ouais, je pense qu'il faut avoir énormément d'humour pour embrasser une fille. La preuve que t'as du mal à en embrasser.
12: D'accord, bah alors je vais dire.
20: Réponds, Gérard.
12: Qui?
20: Olivia.
12: Olivia, je t'écoute.
20: Oui, mon petit chou. Alors moi, je voudrais répondre. Je voudrais qu'il faut vachement.
12: Et restez poli parce que tout à l'heure, je sens que ça va bien. Je sens qu'il y a des nanas qui vont virer, ça va
3: ouais,
12: faire mal.
3: Ouais, faut qu'elles restent polies un peu les poufs, là.
12: Ouais, toi, t'es déjà, tu restes polies avec eux.
20: Mais pour qui, toi?
12: Donc, Olivia, tu voulais répondre.
20: Oui, ben moi, je dis qu'il faut avoir vachement d'humour, hein, parce que ça détend la scie, donc il faut que ça puisse presser tout ça, quoi. Mm-hmm. Donc, il faut de l'humour pour pouvoir embrasser une...
12: D'accord. Lolita.
16: Bah, moi, je trouve pas. Je trouve qu'en faisant l'amour, c'est sympa d'avoir de l'humour. Mais pour embrasser, non, faut quand même rester sérieux, il y a un minimum.
3: C'est vrai.
12: Mm-hmm. Caroline.
16: D'accord avec...
12: Argumente. Caroline. Bon, Tristan, tu te calmes, s'il te plaît, parce que tout à l'heure, tu as dégagé.
3: Désolé, j'aime tous, c'est bon, arrête d'être comme ça.
12: Ouais, ben, moi, je te dis, tu vas te calmer, parce que tout à l'heure, tu as dégagé.
22: Gérard, il a rien fait, il a toussé, il a droit.
12: Non, mais il a pas besoin de m'imiter, d'accord?
22: Mais t'as pas imité,
12: mais c'est pas la peine de répondre derrière moi. Bon, Max, tu me calmes, s'il te plaît, lui, là.
23: J'essaie de faire avancer le débat.
12: Bon, allez hop, tu me calmes, allez hop.
23: Hop là.
19: Bah, allez, reviens au débat, là, Gérard, hop.
20: Bon, Gérard, c'est Carole.
12: Caroline, s'il te plaît, tu réponds à la question.
20: Oui, j'ai dit que j'étais d'accord avec Olivia.
12: D'accord.
20: Voilà.
12: Carole.
20: Ouais, moi, si t'arrives à me raconter une histoire drôle, tu pourras m'embrasser, mais sur la joue d'abord.
12: Ah ben, je t'ai déjà embrassé plusieurs fois sur la joue, toi, ma chérie.
20: Ah, ouais, bon, ça sera sur la bouche, alors.
12: Ouais, ben, on verra ça quand je te verrai à la loco.
20: Ah non, il faut que tu me racontes une histoire drôle, sinon moi, je t'emballe pas. Hein.
12: Ouais, ben, on verra.
20: Bah non, c'est maintenant ou jamais. Hein.
12: Ouais, ben, t'es pas pressé. Est-ce qu'on peut apprendre l'humour à l'école ou au lycée?
21: Une note.
12: En plus, c'est Max qui m'a demandé de poser cette question-là. Donc alors, vous débrouillez avec Max demain.
23: Y a pas de problème avec le son, Gérard.
12: Si, mais faudrait peut-être que tu le calmes, là.
20: Mon genre, non, genre. Je dis qu'on peut apprendre à l'école, au lycée, mais ouais. Pas dans les classes, plutôt à la récré et pendant les pauses. Quoi.
0: Mmh, d'accord.
20: Moi, je dirais que l'humour vient tout seul, quoi, naturellement.
4: C'est l'humour, c'est inné, hein, c'est ça qui est.
0: Moi, ce que je comprends pas, c'est que Gérard est drôle, mais qu'il n'a jamais été au lycée.
20: Bah ouais. Bah si, je suis en CM2.
0: Voilà, c'est bien, très bien répondu pour celle qui vient de prendre ma défense.
20: C'est
0: comme ça mouchait tout de suite le Lascar qui a voulu en savoir trop.
20: C'était moi.
0: Il est en face de toi, le Lascar.
20: 17 ans en CM2, faut le faire.
0: Voilà. Donc, Carole, tu viens de répondre.
20: Ouais.
0: Alors, Olivia.
20: Ah non, j'ai pas répondu, moi.
0: Carole, t'as pas répondu.
20: Non. Oui.
0: Bon, bah, Carole, alors.
20: Moi, je dis que l'humour, c'est un don que Dieu nous a donné.
0: Mmh.
20: Je peux répondre.
0: C'est qui?
20: Olivia.
0: Oui, mais attends, Olivia, laisse finir Carole pour l'instant.
20: Ah, j'avais fini,
7: Gérard. Carole.
0: Hein?
20: J'avais fini, Gérard.
0: Bon, alors, Olivia.
21: Yeah.
20: Oui, mon petit
0: chou
20: à la crème.
0: Ouais, dépêche-toi.
21: Ouais.
0: Bon, dépêche-toi, que... Olivia, s'il te plaît.
20: On n'a pas besoin d'aller à l'école pour avoir de l'humour. Hein.
0: Mmh. Pourquoi
20: donc, je crois qu'on en a une preuve vivante. Hein, donc, Ah non, justement. Oh, les bases,
0: tu
20: les apprends bien. Les
0: Lolita.
20: Justement.
0: Ah. Lolita.
20: Oui, je disais. Oui.
0: Lolita, s'il te plaît.
20: Oui, je disais que les bases de l'humour, tu les apprends quand même. Sur les bancs d'école avec tes potes, les premières blagues, les premières conneries. Et...
0: Mm-hmm.
20: C'est super sympa, c'est des bons souvenirs. Après. Gérard, où est-ce que t'as appris tes histoires?
0: C'est qui pose cette question?
20: Télé-Z.
0: Non, c'est pas dans Télé-Z, d'accord.
20: C'est dans où?
0: Dans Spirou Magazine, hein. Voilà.
20: Dans Spiral?
0: Spirou Magazine, Caroline, s'il te plaît.
20: Gérard?
24: On accueille Esteban.
20: Bonsoir Esteban. Hola Esteban. Hola Esteban.
25: Bonsoir les filles, bonsoir ma couille.
0: Non mais attends, Esteban à la place de qui?
24: Je vais te dire ça tout de suite, à la place de Gustave.
20: Hola Esteban.
0: C'est bizarre. Hein. C'est...
25: Muy bien, muy bien.
20: Et
0: c'est bizarre, Gustave a été remplacé par Pierrot.
25: Esta noche.
0: Pierrot, il a remplacé par
25: Pierrot.
0: Il est sur la ligne de Fiji, il y a un problème avec ta voix, qu'est-ce qui se passe?
25: Pierrot, il est toujours là.
0: Hein.
25: Et
0: Pina,
20: c'est...
0: Non, Pierrot, s'il te plaît, tu...
20: Gérard,
0: Gouverard. Oh, s'il vous plaît, les nanas, vous gerbez. Vous vous calmez ou vous gerbez, les nanas et les mecs, c'est pareil, je le sens.
25: Ok. Voy por el culo.
0: Alors, Pierrot.
25: Ouais.
0: Allez. Oh, tu travailles?
25: Ouais, bah, je suis là, ouais, je suis réveillé.
0: Bah, alors, tu réponds à la question?
25: Ouais, moi, je pense que c'est. Ça s'apprend pas, ça s'apprend sur le tas, quoi. Disons, moi, à l'époque, 76, j'ai pensé la. J'ai ça.
20: Rien dit, moi, là.
0: Oh là là, punaise.
25: Attends, Gérard.
21: Pierrot, c'est Dieu donné.
0: Bon, allez, hop.
25: Ça s'apprend sur le tas.
0: Bon. Je sens que t'as...
25: Et je peux t'en sortir des blagues en voiture, voilà, tout simplement.
0: T'arrêtes tes conneries, toi, là-bas.
21: Gérard, c'est Stéphane, j'ai pas compris la blague avec le rose beef.
0: Non, non, mais si t'as pas compris, mon pote, les oreilles, c'est comme le cul, ça se lave.
21: Bah, je l'apprends.
25: Tiens, prends ça dans ta gueule.
0: Non, c'est lui, là, qui... Bon alors connard, bonne nuit. Bonne nuit, bonne nuit. Allez hop, le connard, tu vois, il te renvoie au standard.
21: Gérard.
0: Ouais.
21: Ouais, c'est Tristan à l'appareil.
0: Ouais, bah réveille-toi.
21: Ouais, désolé.
0: Réveille-toi.
21: Ouais, c'est bon, je suis réveillé. Ouais, bon. Tu peux répéter des questions, s'il te plaît.
0: Non, allez hop, bonne nuit au standard pour toi aussi.
21: Allez
0: hop, bonne nuit au standard.
21: Gérard, j'ai un problème auditif.
0: Non, je m'en fous. Hop, au standard.
21: Non, mais Gérard.
0: Dehors. Sixième. Est-ce que...
20: Gérard, c'est un malentendant, tu pourrais être gentil avec lui.
0: Non, mais même, c'est un malentendant, attends, tu permets?
25: Non, c'est un bon entendeur. Hein.
0: Ouais, bon,
24: salut.
0: Alors,
24: salut.
0: Voilà.
24: Salut.
0: Alors,
24: salut.
0: Alors, est-ce que... On dit ta gueule, va te faire foutre ou enculer, c'est de l'humour. Ça
25: ouais.
0: Ça
24: elles sont bidons, tes questions, Gérard, elles sont bidons, bidons.
0: Eh ben, je vais te dire une chose dans ce cas-là. Vous demandez au chef, au Star System, okay. C'est lui qui
24: bien
0: qui
24: sûr,
0: fait ça.
24: On va te croire, bien
20: que
24: sûr.
20: Gérard, c'est pas ta pute. Gérard, c'est Lolita, reprends l'antenne.
0: Ah, celle qui vient de me dire, fais pas ta pute, dans ces cas-là, tu dégages au
21: standard. Allez, fais pas
20: d'améliorer. Oh, Gérard, je peux te poser une question.
0: Allez hop.
20: Gérard, je peux te poser une question?
21: Jeune gazelle.
20: C'est Lolita, t'as beaucoup d'humour, alors c'est pas grave.
25: C'est pas
20: on peut revenir au débat, s'il vous plaît.
25: Ah.
20: Gérard,
0: oui.
20: Gérard, je peux te poser une question?
0: Vas-y, dis.
20: Est-ce que pour toi, tous les mots que tu viens de dire, c'est de l'humour?
0: Ben, si les gens restent polis avec moi.
20: Non, mais est-ce que les mots que tu as cités, c'est de l'humour pour toi?
1: Ça dépend dans quel contexte.
0: Voilà.
20: C'est pas dire.
0: Oui.
20: Ça dépend dans quel contexte, si c'est dit méchamment ou si c'est dit pour rigoler.
1: Donc... Non, mais si c'est de la vulgarité, tout ça. Tu peux répondre? Caroline.
0: Oui.
1: Bah moi, mon meilleur ami, je l'appelle connard. C'est pas une blague. Et dans ma bouche, c'est de l'humour. Oui, et moi, ma copine, je l'appelle salope. Dans la
0: encore pire.
1: Bah, c'est de l'humour, hein, Gérard.
0: Moi,
25: Ouais, j'appelle ma mère fille de pute.
0: Bon, allez hop. Oh, le sandal, s'il te plaît.
24: Mais ça y est, Gérard, ne crie pas.
0: Non, mais tu vas te calmer un petit peu, là.
25: Il a le droit d'appeler sa mère fille de pute.
1: Bah oui.
20: Bah non,
0: c'est
20: non,
0: c'est bon,
20: allez,
0: hop. 3h20, j'arrête.
20: Non, Gérard.
0: 3h20, j'arrête, terminé. Le deuxième débat se passe pas comme je veux, donc.
1: Gérard, t'aimes bien te faire supplier, apparemment.
5: Non, arrêtez. Max a dû revenir là. C'est... Bon, on va arrêter le débat parce que Gérard a souhaité que le débat s'arrête.
20: Non,
0: parce que là, pour l'instant, vous êtes en train de jouer au con, il y a des doubles voix. Vous voulez pas écouter les questions.
1: Mais Gérard, on écoute.
20: On répond tout à l'heure, attends.
1: C'est les mecs qui...
20: T'exagères.
0: Non, mais pour l'instant, je vais poser la 7e question. Fais gaffe, Olivier, parce que tout à l'heure, ça va être vite fait et bien fait, là. Je vais arrêter.
5: Alors, arrête. Bon, alors, là, de la question d'après. Bon, alors là, apparemment, Gérard est parti, donc... Pensez-vous
1: Gérard, reviens au débat, nous on veut répondre.
5: Bon alors on le fait ce débat là, Gérard, il est 3h, il y a encore plein d'audience, il y a encore 2 millions de gens.
1: On n'entend rien,
5: allume ton micro, on n'entend rien. Il y a 2 millions de personnes qui regardent encore.
0: Gérard, là ça se calme, l'autre là-bas il se réveille parce que pour l'instant ça dort à moitié de tous les côtés.
24: Oui.
6: Attends Manu, je vais t'éclairer.
24: Vas-y, éclaire-moi parce que je vois plus le standard.
5: Bah oui mais quand même, merde, réveille-toi quoi.
6: J'essaye mais...
0: Alors 7ème question et tu es... Merci pour le double son.
5: C'est pas moi, mais qui a mis le double son?
6: Manu, comment voulez-vous que je mette le double son?
24: Le double appel, oui, mais le double son, non.
0: 7ème question, croyez-vous qu'il faut avoir de l'humour pour regarder une fille nue ou un mec? Et on met un disque et vous réfléchissez. Comme ça, ça permettra à tout le monde de se calmer un peu, là.
24: Là.
5: Pardon?
0: Tu l'as, s'il te plaît, qu'est-ce qu'on met?
5: Qu'est-ce qu'on met là?
24: Je sais pas, je vais voir.
5: Bon, bah alors.
24: Meuble, Gérard, meuble, je cherche un disque.
0: Ouais, non, mais.
1: Raconte-nous une histoire, Gérard.
0: Non.
1: Allez, une histoire.
0: Non, je vous ai dit.
1: Est-ce que tu me souviens pour un bisou, Gérard?
0: Non.
25: Avec du rhum steak.
1: Tu peux raconter une histoire?
0: Bah, vas-y.
1: Vas-y,
0: en attendant qu'on trouve un disque.
25: Vas-y.
1: Bon bah alors c'est deux cacates qui se promènent et t'en as une qui dit à l'autre bon alors qu'est-ce qu'on fait ce soir? Et t'as l'autre qui répond bah ça te dirait un ciné?
5: Ah oui je connais ouais.
1: Et là-dessus t'as l'autre qui répond ouais mais alors pas un film de cul parce que j'ai pas envie de rester debout pendant toute la séance.
5: Ouais
25: bon, d'accord, bon, on va mettre le disque tout de suite.
1: On va mettre le disque.
0: Non mais attends, c'est pas toi qui commande toi le Lascar, d'accord?
1: Ah mais t'es pas marrant Gérard, raconte une histoire s'il te plaît.
0: Non pas maintenant.
1: Bah attends rien, je vais en raconter une moi.
0: Bah si j'aurai rien du tout Carole, je vais te dire une chose que tout à l'heure, si tu veux jouer au chantage, tu vas dégager.
1: Mais attends, mais tu sais pas raconter des histoires Gérard.
0: Non mais si tu veux jouer au chantage avec moi, si tu veux jouer au chantage Carole, tu vas dégager.
1: Ouais bien sûr, c'est au téléphone c'est facile.
0: Ouais, bah.
1: Ah, j'ai une blague, Gérard.
20: Moi, j'ai une histoire à raconter, je peux le faire.
0: Qui?
25: Vas-y.
20: C'est Caroline. Hein.
0: Ouais, Caroline.
20: C'est deux cons, ils sont dans une voiture, arrêtés à un feu. Puis il y en a un, il fait sévère. Puis l'autre, il fait, je sais pas, une grenouille.
0: Pas mal.
25: Bon, ils ont trouvé le disque, là.
0: Voilà, c'est parti.
5: Fini quand même depuis 10 secondes. En plus, tu retires, s'il te plaît. Voilà. Et tu reprends ton débat. C'est quoi la question? Tu sais même pas, parce que c'est...
0: Non, je sais même pas, toi, dans ce cas-là.
20: Non,
0: cas,
20: non, pas tous les vendredis, quoi.
25: Et puis, il y a le GG aussi.
5: Et puis, vas-y, à toi.
0: Croyez-vous que tu... Bon, qu'est-ce que... J'ai demandé à ce que ça se calme, parce que tout à l'heure, je vais arrêter
24: Gérard,
0: tout de suite.
24: Gérard.
5: On t'entend pas, Gérard, je crois.
24: Avant ta première question, on accueille Jean Tub.
0: Dans la place.
24: À la place de personne, il appelle de Belgique.
1: Est-ce qu'on peut t'appeler Tub?
25: Salut, Jean Tub, tu peux m'appeler Tub, effectivement. Bonsoir.
1: Salut,
25: Jean
1: Tub.
25: Salut.
0: J'avais l'impression que ça va encore faire comme la semaine dernière, celui-là.
1: C'est pas un cousin de clan?
25: Bonsoir.
0: T'es
25: pas
0: exigeant,
25: Teb?
0: Ouais, non, mais je crois que ça va faire comme la semaine dernière. Je crois que à 3h30,
1: Gérard.
0: Croyez-vous qu'il faut avoir de l'humour?
25: Je tenais à dire d'abord que...
0: Bon, pour l'instant, tu la fermes? Tu me laisses poser la question?
25: Je crois qu'on va bien s'amuser.
0: Eh ben, si ça te plaît pas, tu peux raccrocher.
25: Non, mais ça me plaît, j'aime beaucoup ton humour, donc...
0: D'accord. si ça, si ça te plaît pas, pour l'instant, si ça te plaît pas que je pose la question, tu raccroches. Ok. Et celui qui parle derrière, c'est pareil.
2: T'es un habituel.
0: Bon, bah toi, tu la fermes déjà, d'accord ?
7: Gérard, pose ta question.
0: Croyez-vous qu'il faut avoir de l'humour pour regarder une fille nue ou un mec ? Vas-y, vas-y, l'abruti qui se marre comme une chèvre. Allez, hop, vas-y.
7: Mais c'est bon, Gérard.
0: Non, non, attendez, attendez, les filles. Laissez parler la chèvre.
25: Non, je m'appelle pas la chèvre, espèce d'abruti, je m'appelle Tob.
0: Ah bah alors, l'abruti, t'emmerde, tu dégages, bonne nuit. Salut, Tob.
25: Je peux répondre à la question. Bon, excuse-moi.
0: Non, non, mais c'est bon.
2: Ça marche pas.
25: Bon, effectivement, alors, une fille nue. Bon, j'ai eu la chance, en ayant Fan TV, là, tout à l'heure, en regardant, j'ai vu les photos de la grosse Christine quand tu es enculé.
0: Allez hop, bonne nuit pour lui. Bonne nuit, Tom.

0: Standard, ouais, je vais me suicider parce que je passe pas. Ça, je marche pas.
1: Il a dit ça, il a dit qu'il allait me payer un petit suisse.
0: Olivia. Olivia.
2: Oui, mon petit chou.
0: Donc, tu disais, Olivia.
2: Et oui, moi, je disais qu'il faut avoir vachement de l'humour hein, pour vraiment avoir un mec nu. Hein.
0: Mm-hmm.
2: Pour rire. Hein.
0: D'accord. Lolita.
3: Bah, oui.
2: Moi je trouve pas qu'il faut de l'amour pour regarder quelqu'un de nu. À moins vraiment qu'il soit mal gaulé, parce que sinon, c'est l'humour, on n'a pas de
3: l'humour. Gérard, tu peux avoir un bon goût. Hein.
2: Quoi?
3: Non.
0: Ça fait deux fois.
2: Pas grave, terminé. Gérard, c'est pas grave.
0: Les insultes comme ça, c'est bon pour moi.
2: Je suis désolée, je verrais Gérard à poil, je rigolerais pas et il me faut pas d'humour. Alors,
0: qui c'est qui dit ça?
3: Moi j'ai vu les frontman, ça m'a pas fait rire une seconde.
0: Téléphone-man, tu dégages, ça t'apprendra.
2: Gérard, c'est Olivia. Je vais dire, est-ce qu'on peut écouter ce que Jean-Todd a à dire?
0: Là, pour l'instant, il est reparti au standard, il va rester un peu poli.
3: Jean-Todd est là.
2: Ah ben, ils seront pas l'écouter.
3: Allô?
2: Oui,
3: c'est Jean-Todd, pareil.
2: Reste cool un peu, Jean-Todd.
3: Alors, d'abord, bonsoir à tous.
2: Bonsoir, Jean-Todd. Bonsoir, Todd. T'en as une grosse?
0: Non mais c'est bon les filles. Pour l'instant vous le laissez répondre à la question parce que c'est...
3: Voilà.
0: Il va virer bientôt.
3: D'accord. Alors d'abord bon, petit... si on peut se permettre de faire un petit peu d'humour concernant le débat sur les célibataires.
0: Non mais alors dans ces cas-là mon pote, on n'est pas sur les célibataires, on est sur l'humour.
3: C'est pas drôle.
0: Donc tu te réveilles.
3: Débat sur l'humour. Alors la question c'est, est-ce que c'est joli avoir une fille nue, c'est ça?
0: Ou un mec.
3: Ou un mec. Alors d'abord pour commencer, d'abord je voulais dire que par rapport à la question, donc le fait de savoir si une fille nue ou un garçon nu, savoir si c'est drôle ou pas,
0: ouais.
3: C'est une question qui m'est posée, donc...
0: Non mais tu te réveilles s'il te plaît, attention.
4: C'est de la métaphysique, hein.
0: Non mais tu te...
3: Donc,
0: tu te réveilles s'il te plaît, parce que je vais pas coucher avec toi, là, avec ta question de merde.
1: D'accord. T'arrêtes de faire du Larsen.
0: Non, c'est pas moi qui fais du Larsen.
3: La question qui est, je vous le rappelle, qui m'a été posée...
0: Tu te réveilles s'il te plaît.
2: À Brest, dans Ted. Je peux répondre?
0: Vas-y.
2: C'est Caroline.
0: Oui, Caroline.
2: Bah alors,
4: c'est
2: moi,
4: vrai que t'as sodomisé Christine sous le pont de l'Alma.
0: Allez, bonne nuit pour celui-là.
4: Déjà fait.
0: Allez, bonne nuit.
4: Ok.
2: Bah, ouais, mec, c'est Lolita, je peux répondre?
0: Non, Caroline, pour l'instant. Lolita, bah, ouais. S'il te plaît, t'attends.
2: Moi, mec à poil, ça me fait pas rire, ça me fait mouiller.
0: D'accord. Et pourquoi?
2: Parce que c'est excitant.
3: Non, n'importe quoi.
0: Attends, si t'es pas content, toi, tu dégages.
3: Mais je suis content. Mais content.
0: Ah bah dis donc, t'apprendras à chanter.
2: Eh, Gérard, une question.
0: Gérard. Oui.
2: Gérard, je peux te dire un truc, c'est Olivia.
0: Oui, Olivia.
2: Je vais te donner...
3: Gérard, je peux te dire un truc, c'est Tob, à l'appareil.
0: Ta gueule, toi, Tob.
3: Ah bah, comme par hasard, toujours les filles qui ont...
2: Qu'est-ce qu'il n'a pas, Gérard?
5: Oh, t'es
0: Olivia.
4: Vas-y, Olivia, vas-y.
2: Gérard.
0: Oh, le Larsen, s'il vous plaît, là.
4: Vas-y, Olivia.
2: Oui, je voulais te dire, Gérard, premièrement, si t'avais un peu plus d'humour, enfin, je veux dire, si t'étais un peu plus relax, t'adorerons, Gérard. Je sais que c'est un peu refusé, mais bon.
3: Attends, excuse-moi de dire si t'avais un peu plus d'humour, c'est si t'en avais, parce qu'il en a même pas un embryon. Hein.
2: Exactement.
0: Alors, je vais dire une chose.
3: Voilà, écoutez l'humour, il gueule, voilà, ça c'est l'humour de Gérard. C'est
2: non, Gérard, si tu te relaxes.
3: Il fait un débat sur l'humour et il a fait que de gueuler, jamais une blague drôle, même pas un sourire, même pas un rire.
4: C'est vrai, quand on lui...
2: Gérard, nous les filles, on adore rire, donc raconte-nous une blague.
4: Ouais, mais quand on lui demande de raconter une blague, il raconte des histoires de steak, de roast beef.
2: Bonne nuit à toi aussi.
0: Huitième question. Attendez.
3: Eh, le con.
0: Oh, le con, ton mec, tu dégages, bonne nuit à toi.
3: J'en ai une bonne. Il mène pas son débat.
2: Gérard, est-ce que tu peux nous raconter une blague? On veut rire.
4: Et moi, maintenant, je demande à être payé pour lancer des choses rigolotes.
0: Non, mais là, il y a un petit problème. Là, il y en a un qui s'amuse avec un téléphone et j'aime pas ça. D'accord, Olivier?
1: Yeah.
0: Oui.
2: Ok, Gérard, est-ce que tu sais ce que ça veut dire, l'humour?
3: Bon, moi, j'ai une petite blague.
4: Vas-y.
2: Mais oui, c'est ça que ça veut dire, sinon il serait pas là.
0: Alors, non, bon, moi, je vais répondre.
4: Vas-y, Jean-Pierre.
0: J'y dégage. Pour l'instant, je réponds, s'il vous plaît, aux questions.
3: C'est une histoire drôle, hein, quand même.
0: Pour l'instant, je réponds à la question, tu l'as fait.
4: Laisse-moi raconter une histoire, vas-y, Tob.
0: Allez, bonne nuit.
1: Non, Tob, ma Tob.
3: Il va à la pharmacie.
2: Oui, mais la tienne.
3: Il arrive à la pharmacie, il dit bonjour, madame. mesdames, excusez-moi de vous déranger, mais je ne vous dérange pas. Est-ce que c'est possible d'avoir des mecs qui osent pas demander. Mais oui, alors voilà, il repart avec donc une boîte de trucs pour la gorge.
5: Ah, c'est excellent.
3: Et au moment donné, il se l'a mis sur la... Ou comment il commence à se mettre les gommes sur la queue, il dit, mais non, c'est pas ça, je voulais aller retourner à la pharmacie.

0: Excusez-moi de vous déranger de nouveau, madame, je vous en prie, voilà, je voudrais avoir des trucs pour mettre sur la caquette et des très timides. Bien sûr, et là,
1: il commence à mettre la
0: C'est fini? Alors, il retourne à la pharmacie. Excusez-moi de vous déranger, mais je vous aurais en prie. Alors, est-ce qu'il serait possible de revoir, s'il vous plaît, des
2: C'est pour toi qui me commande, d'accord?
0: Mais bien sûr. Alors, il retourne.
2: Tu t'écrases.
0: Voilà, prenez ça. Il arrive à la maison et il s'aperçoit qu'au bout de sa queue, c'est encore une brosse à dents. Est-ce que c'est possible d'avoir une vous savez des trucs pour mettre sur la caquette? Bien sûr monsieur. Il retourne chez lui, il se met tout nu, il regarde sa queue, il a braquemar. Il s'aperçoit qu'au bout, au lieu de mettre avoir un préservatif comme il demande, parce qu'il est très timide, il a du dentifrice.
2: Conclusion. Terminé.
0: Excusez-moi de vous déranger.
2: Non, mais bah, dans ce
0: cas. C'est pour la quéquette, je voudrais voir une.
2: Bonne nuit.
3: Arrêtez là, les nuls,
0: il arrive, il rentre chez lui, il se met à poil, il a vraiment la gaule, prêt à tirer son coup, et à ce moment-là, il regarde dans le sac de ce qu'il y a dans la pharmacie, et là, vous savez ce qu'il y a?
3: Non.
0: Des préservatifs.
3: Gérard, pose ta question s'il te plaît. Gérard, nous on voulait rire, hein, c'est pour ça qu'on a écouté la
2: bataille. Gérard, conclusion.
3: Ouais, mais elle est pas drôle. Mais non, Gérard.
2: Conclusion.
3: Gérard.
4: Les amis, c'est que
2: Gérard. J'aime. Conclusion, moi j'arrête.
3: Allez, souris, alors.
2: Oh, tu travailles encore. Ça y est, j'ai viré. C'est plus possible
5: c'est quoi,
2: de continuer
5: c'est quoi
2: comme
5: la table à Gérard qui est à l'antenne là.
6: Moi je sais pas, 2 cm.
2: Non, mais là c'est terminé, il passe sur tout le monde. Tout le monde va faire la saillie.
3: C'est
2: terminé.
5: C'est un civiste.
2: Non, non, mais attends,
5: c'est un civiste.
2: La question numéro 7. L'autre il.
6: C'est un débat sur l'humour, était pas drôle. C'est un débat sur l'humour, était même pas drôle.
2: Donc je réponds à la question, moi je préfère.
3: Gérard, c'est Olivia.
2: Oui.
3: Mon petit lapin en sucre. Gérard. Regarde, nous on fait un débat sur l'humour, on voudrait que tu nous fasses un peu rire, raconte-nous des blagues.
2: Ouais, mais bon,
3: on va merder un petit peu. Les filles, on adore que les mecs nous fassent rire. Nous, tu nous racontes pas de blagues. Tu gueules, nous on
7: va pas t'aimer.
3: On peut rire, Gérard.
7: Gérard, une histoire, s'il te plaît.
2: Je n'en ai pas sur moi pour l'instant.
3: Improvise.
2: Attends, celui qui dit que mon enfance. Bon, allez hop, celui-là, tu le dégages.
3: Non, Gérard, raconte-nous une blague de Toto, Gérard. Les blagues de Toto.
2: Non, non, on continue le débat. Allez. Je réponds donc à la question numéro 7 parce que.
3: Non,
2: ah bah dans ces cas-là, si vous voulez pas répondre.
3: Non, mais si on veut répondre, écoute. Vas-y, Gérard.
2: Donc, je vous réponds donc la question. Donc, c'est croyez-vous qu'il faut avoir de l'humour pour voir une fille, pour regarder une fille nue ou un mec? Bah, je vais vous dire une chose, qu'il y en a qui ont dit oui et non. Bah, moi, je préfère vous dire oui tout de suite. Je préfère regarder une nana nue.
3: Quelle perspicacité.
2: Parce que si elle est bien faite, c'est mieux. Si regarder un mec, c'est.
5: Comme Christine.
2: Merci Gérard. Pour celui qui vient de dire
3: ce mot-là.
5: Gérard.
3: C'est Gérard. Gérard. Répondre.
5: Mm-hmm. Gérard, 30 secondes avant. On accueille un auditeur, il veut se présenter lui-même.
2: Allô.
8: Bonjour, je m'appelle
2: Gilles
8: Q.
3: Salut Gilles Q, est-ce qu'on peut t'appeler Q?
8: Salut
5: Gilles
8: Q.
2: Salut. 8e question.
5: Salut le petit Q Gérard.
8: Salut Q. On peut
2: est-ce que l'on peut donner de l'humour en héritage?

0: 5, je saute au chat.
1: Bonne nuit à tous.
2: Gérard,
3: merci, Olivier.
2: Tu peux répéter la question?
4: As-tu reçu l'amour en
5: héritage? Est-ce qu'on peut donner l'humour en héritage? C'est pas la place de Gérard.
2: Alors en héritage, non, on peut pas.
5: C'est quoi ton prénom? C'est quoi ton prénom? Bon, les garçons d'abord.
0: Caroline.
5: Non, les garçons d'abord.
0: Attends, tu permets, je passe.
5: Tu t'en vas, un coup, tu reviens. Alors, les garçons d'abord, allez-y.
0: Bon, alors, tu dégages au standard, toi, tu vas pas me faire chier longtemps. Bonne nuit à toi.
1: Voilà.
0: Je veux plus celui-là. Tu te démerdes qui c'est? Pardon? Tu te démerdes de savoir qui c'est?
6: Ah, c'était Gilles Cul.
0: Bonne nuit.
2: Gérard, est-ce que tu as donné ton humour en héritage?
4: C'est dans les studios de fun qu'on dit.
2: À la loco, dans les chiottes.
0: Qui c'est qui vient de dire ça à l'instant?
1: C'est moi.
0: Non, c'est une nana.
5: Ouais.
2: Oh Gérard, est-ce que tu as donné...
0: La nana qui vient de dire ça, elle est priée de donner son nom.
4: Gérard, je vais te passer un ami.
0: Ta gueule, toi.
2: C'est un mec a dit.
0: Non, c'est pas un mec, c'est une nana.
2: Gérard, vas-y, réponds.
0: Est-ce que l'on peut donner de l'humour en héritage? Alors?
2: Est-ce que toi, tu as donné ton humour en héritage?
0: Non, pas encore.
2: Moi, je peux répondre.
0: Oui, qui?
2: Olivia, mon
0: petit chou. Oui, Olivia, je t'écoute.
4: Gérard, il a tout dit.
2: Gérard?
0: Olivia, je t'écoute.
2: Oui. Bah oui, on peut donner notre humour en héritage.
5: D'accord, mon tour.
0: Tu me dégages cela parce que là, c'est plus possible.
5: Et la fille tout à l'heure qui a dit la loco, faut la dégager aussi.
0: Je sais qui c'est qui s'amuse. C'est l'alligator qui s'amuse à se faire passer pour quelqu'un d'autre. Voilà l'alligator qui a été découvert. Merci l'alligator de ton bordel.
7: À mort les alligators.
0: Merci alligator pour ton bordel de toutes les semaines. Maintenant, c'est que c'est toi.
5: C'est important qu'un mec ait beaucoup d'humour.
2: Bien sûr, c'est important.
5: Pourquoi? Attends, les filles, les filles.
2: Sinon, on va se prévenir.
0: C'est les filles d'abord. Bon, toi, tu les fermes, tu dégages.
1: Bon, attends, oui. Toi, tu vas te calmer, le petit morveux là qui parle tout le temps au téléphone.
5: Gérard, il va se calmer parce que.
0: Mais tu me sens.
5: Non,
0: tu dégages.
5: Gérard,
0: une insulte. Je veux pas le savoir, tu le dégages.
1: Tu t'excuses auprès de GQ, tu l'as traité en
0: classe, ça se fait pas. Ça fait trois fois que je lui dis dégager le roi.
1: Gérard, tu t'excuses quand même parce que je crois que.
0: Non, mais ça fait trois fois que je demande qu'il dégage, il revient.
2: Non, mais là, tu l'as blessé, Gérard.
1: Non, mais je veux pas le savoir. Tu as choqué tout le monde là. Excuse-toi. Gérard, excuse-toi.
0: Au standard, quand je te dis de le dégager, c'est pas la peine de le reprendre.
6: Mais je l'ai dégagé, mais pas besoin de l'insulter.
0: Non, j'ai pas besoin de l'insulter, ça fait trois fois que je te demande de le dégager.
6: Mais t'as pas insulté, lui, Gérard.
0: Je veux pas le savoir.
6: Mais il a pas injecté
0: quand je pose mes questions, d'accord?
6: Oui, mais il a pas parlé
0: au nana.
1: Le problème, c'est que ça fait 10 minutes que tu poses pas de questions.
6: Merci, Olive.
2: On avance pas au débat.
0: Si ça vous plaît pas, bah dans ce cas-là, tiens, Olivier, tu t'énerves et je me casse.
1: Non, Gérard.
5: Allez, tu te barres.
1: Je ne saurais pas lire ta question. C'est trop mal écrit.
0: Non mais Gérard, je suis pas un caïd.
1: GQ, je te donne la prochaine question.
5: Est-ce que l'humour c'est primordial?
1: Est-ce que l'on peut donner de l'humour en héritage?
5: Non, c'est à moi. C'est moi qui fais le débat. Est-ce que l'humour c'est primordial?
2: Non, c'est pas toi, c'est Gérard qui fait le débat.
1: La prochaine question.
5: Attends, tu te prends pour Max ou quoi? Oui, je me prends pour Max. Est-ce que l'humour c'est primordial?
2: Gérard, c'est l'héritage, je te soutiens à fond, c'est toi qui parles.
5: Alors vas-y.
0: Arrête, tu viens là. À la question, c'est pensez-vous qu'il faut de l'humour pour coucher la première fois?
5: Oui.
2: Oui.
0: Max, s'il te plaît, tu viens.
2: Oh, mais calmez-vous.
0: Max, tu viens, s'il te plaît. Ta gueule, toi, tu dégages.
5: C'est primordial. Ça, c'est,
0: tu dégages, tu prends ta gueule, toi.
3: Il est 3h41.
0: Tu dégages de là. Tu dégages.
3: Il reste un quart d'heure. Tu continues, tu poses des dernières questions, tu fais la conclusion.
0: Tu dégages de là.
8: Il faut que les filles fassent rire les garçons et les garçons.
0: Je continue à prendre des barres.
2: Il va pas se calmer, là. Chatouillez-moi.
8: Il faut couper le micro, là, parce que l'on dit qu'il y a des
5: questions. On
8: n'entend
0: rien. Coupez
8: le micro là.
0: Moi je continue
2: pas. Ferme. Mais
0: c'est
2: quoi
0: ce
2: bordel?
0: Tu dégages maintenant.
2: Et c'est bordel. Et c'est bordel. Eh nana, arrêtez un petit peu aussi.
5: Eh ben justement, est-ce que c'est bien un peu qu'il y ait de bordel? Ça fait de l'humour ou pas pour vous les filles?
2: Ouais.
5: Oui, mais là c'est Gérard qui fout la merde. S'il était plus là, s'il fermait sa gueule, on pourrait continuer le débat. Alors donc. L'humour pour vous, c'est quoi les filles?
2: Tu pètes dans la pièce où tu rentres.
5: Voilà.
2: Tu rotes à la fin de la.
5: Exactement.
2: C'est pipi caca, quoi. Attendez, répondez qu'à Gérard, parce qu'on y arrive. Gérard,
5: on s'en fout.
2: Gérard, c'est Lolita, on ne répondra qu'à toi. Gérard, on ne veut que toi.
5: Mais on n'en veut pas, Gérard.
2: Gérard, on te veut toi.
5: C'est sa star, il est star. Gérard,
2: on a pas
0: celui-là. Ou pas?
5: Bon, c'est gentil, là.
0: Et toi, tu fermes ta gueule pour l'instant.
1: Non, mais Gérard, si tu mettais un casque, tu verrais qu'on t'entend pas depuis 10 minutes.
2: Moi, je veux
0: très bien. Ça y est, tu l'as viré. Je préviens, si je reprends et qu'il est là,
6: remets le casque.
9: Je vais parler devant un micro.
2: Gérard?
9: Quand tu écrases la
5: camembert.
1: Eh.
2: Allô? Bon, alors, on t'écoute, Gérard.
0: Donc, je répète ta question.
8: Bonsoir, c'est Gilles Q.
2: C'est Gilles Q.
6: C'est pas vrai, c'est un imitateur.
1: C'est pas lui.
8: C'est pas lui.
0: Non, mais Gérard, c'est pas lui.
6: Ça peut pas être lui.
0: Mais c'est pas lui.
6: Gérard, arrête de faire ta mauvaise tête.
0: T'es une mauviette. Terminé, conclusion. Conclusion. Conclusion.
2: Conclusion. Les mecs, ils ont pas beaucoup d'humour parce qu'ils font.
9: Arrête, parce que là, c'est nul.
0: Non, mais. Lui là-bas déjà eu.
9: Quand il te demande de l'enlever, tu l'enlèves.
0: Allez, terminé, on fait conclusion. Conclusion.
2: Mais parlez pas tous en même
0: alors,
2: temps.
0: Alors, Max, qu'est-ce qu'on fait?
9: J'étais là-haut.
0: Qu'est-ce qu'on fait? On met un disque et on reprend.
2: Oui,
0: on met un disque et on reprend.
2: Quoi? Oui, oui, oui.
0: On met un disque et on reprend les deux dernières pour finir.
6: C'est quoi les deux dernières questions?
0: Il reste. Pensez-vous qu'il faut de l'humour pour coucher la première fois? Et croyez-vous que l'humour existe partout chez les gens? C'est les deux dernières.
6: Alors.
0: L'autre, déjà, tu vas lui dire que le mec, il a pas à passer sur tout le monde. Quand je lui demande de le dégager, il le dégage.
1: Bah, je t'ai entendu, toi aussi, tu passais sur les gens tout à l'heure.
0: Hein non, c'est pas moi qui passais sur tout le monde. Et lui, aussi, c'est pareil. Et la caméra,
6: moi,
0: c'est pareil.
6: Tout à l'heure, c'était pénible. Bon.
0: Parce que tout à l'heure, ils sont amusés avec le téléphone. Si, il y en a ras-le-bol. D'accord?
1: D'accord. J'étais pas là, j'aurais dû être là. J'ai fait.
0: Alors donc. On met un disque et.
1: Voilà, si on met un disque, non, Phil. Faut terminer là, parce qu'avec la vitesse où tu vas, il faut au moins 5 minutes par question. Après la conclusion, vas-y, finis là.
0: Eh ben, on fait conclusion alors.
2: Voilà, non,
9: mais
2: posez
9: des questions, vas-y maintenant.
2: Gérard.
0: Alors, pensez-vous qu'il faut avoir de l'humour pour coucher la première fois?
2: Oui.
0: Caroline.
2: Oui, je pense qu'il faut avoir de l'humour, ouais.
0: Mmh.
2: Parce que bon, t'es déjà mal à l'aise, c'est la première fois, tu sais pas trop comment ça va se passer, donc autant le prendre avec de l'humour.
0: Ok. Caroline.
1: Bah, je pense que
0: Lolita, pardon. Lolita.
2: Oui, bah écoute, moi je suis un peu du même avis que Caroline, parce que t'es déjà tellement stressée. Si t'as pas un brin d'humour, je crois que t'es crispée et t'arrives même pas à faire l'amour, alors. Être un petit peu cool, que ton partenaire te fasse rire, et puis c'est cool.
0: Olivia.
10: Bah moi je suis d'accord avec les filles, hein, pour que les muscles se décontractent, il faut de l'humour. Hein.
2: Ouais. Mm-hmm.
0: Ouais. Carole.
11: Alors moi, le mec qui a du mot, il pourra me sauter. Donc Gérard, il faut que tu racontes une histoire avant la conclusion.
0: Non, mais voilà, Carole, je t'ai dit que.
1: Mais Gérard, est-ce que t'as de l'humour, toi? Est-ce que tu trouves que t'as de l'humour, Gérard, toi?
0: Quand j'aurai moins d'abrutis qui m'entourent, on verra.
1: Non, mais d'accord, il y a beaucoup d'abrutis.
11: Mais là, il y a personne. Il y a beaucoup d'abrutis,
1: mais là, calmement. Est-ce que tu crois que tu as de l'humour ou pas? Avec les filles, est-ce que ça marche?
0: Ça dépend des nanas, c'est tout.
1: Mais est-ce que ça t'a permis de coucher avec une fille rapidement parce que t'avais de l'humour?
0: Pour la première fois, non. Voilà, point final.
11: Oh, il a payé.
10: Gérard.
0: Oui.
10: C'est Olivia.
0: Oui.
10: Je voudrais faire une déclaration solennelle.
0: Mm-hmm.
10: Je veux dire que toutes les filles, quelles qu'elles soient, tu peux les séduire, il suffit d'avoir de l'humour.
11: Ouais,
10: alors c'est la vie, qu'elle soit canon ou pas canon, une fille, si t'as de l'humour, si tu la fais rire, elle te tombera.
11: T'es beau, t'es moche, t'es con, t'es pas con, si t'as de l'humour, tu vas toutes nous séduire.
8: Ouais, non mais attends, t'as vu sa gueule?
11: Bah oui, je la vois sa gueule, j'ai Fun TV, alors il est pas mal.
10: Bah ouais, ah bon,
0: là tu viens, celui-là c'est pas possible.
1: Hop là, ça y est.
11: Gérard, est-ce que tu aimes l'humour noir? Je suis désolée.
0: C'est quoi ça? L'humour noir, c'est-à-dire?
11: C'est comme l'histoire du mur avec Ayrton Senna. C'est comme l'humour, Gérard. L'humour noir, tu veux que je te donne un exemple?
0: Oui.
11: C'est un exemple, attention, hein. C'est comme quand on te fait chier, quand on te dit ouais à la loco, ou toi de la loco et tout ça. C'est ça l'humour noir.
12: Oh Fred, ça va.
11: Ouais, mais là ça porte atteinte, c'est grave.
0: Ok. Donc, croyez-vous que l'humour existe
11: Pourquoi tu réponds jamais, Gérard?
1: Parce que tu sais pas répondre, peut-être.
0: Pour l'instant, quand vous arrêterez de parler con dans les studios, parce que là, il y a 1, 2, 3, 4, 5, 6. On est 8 dans les studios. Je crois que ça fait un peu beaucoup pour un
1: débat. Gérard, 8 mecs pour toi tout seul.
0: Ouais, bah alors donc conclusion. Allez, Caroline, conclusion. Terminé.
1: Bon, on se casse.
11: C'est pas marrant, Gérard.
0: Caroline. Caroline. Caroline, la conclusion.
11: Non,
0: c'est terminé maintenant.
11: Non, Gérard, une histoire avant la conclusion, s'il te plaît.
0: Non, je fais pas d'histoire ce soir, j'en ferai plus tard.
11: Dans le métro.
0: Non, j'en ferai plus tard des histoires. Non, j'en ferai plus tard.
11: Mais pourquoi plus tard?
0: J'en ferai la semaine prochaine.
11: Mais non, on est sur le débat des jeux de l'humour.
0: Non, mais j'en ferai la semaine prochaine. La semaine prochaine, je reprendrai un débat qui se basera là-dessus et je ferai des histoires la semaine prochaine.
11: Mais non.
0: Donc, conclusion.
11: Conclusion, c'est qu'on veut ton histoire.
10: Non, on est crispés, là. Nos muscles sont crispés.
11: On est stressés, là. Décontracte-nous, Gérard.
0: Non, c'est terminé. Conclusion, maintenant.
10: Non, mais Gérard, on est stressés.
0: Conclusion.
11: C'est pas marrant, hein.
0: Conclusion.
11: C'est pas possible, ça.
10: Gérard.
0: Conclusion. Caroline.
11: En fait, Gérard, tu sais pas ce que c'est l'humour, hein.
0: Non. Caroline, conclusion pour toi.
10: Attends, Gérard.
11: T'as pas d'humour, Gérard.
13: La question 10.
10: Gérard, c'est Olivia.
0: Oui.
10: Je voulais te dire, là, on est toutes les filles, là, les nanas, on est crispées, on est stressées, parce qu'on peut pas faire la conclusion si on rit pas.
0: Bah oui, c'est ça.
10: Faut qu'on mette à l'aise, Gérard.
0: C'est terminé.
11: Il faut un minimum d'humour, Gérard.
0: Non, mais c'est terminé, maintenant.
11: Non, mais je crois que Gérard ne connaît pas l'humour.
10: Mais Gérard, une blague toto, même.
0: Non, je te dis. Je viens de te dire que c'était terminé, on fait conclusion les 4 heures.
11: Raccrochez
0: tous et bonne nuit à tous. Si vous voulez raccrocher, raccrochez
11: ma chérie. Il y a qui a dit ça, Gérard.
0: Non, mais moi je veux pas le savoir.
11: Gérard,
0: celle qui vient de dire qu'elle raccroche.
11: Oh, Gérard, une histoire drôle, s'il te plaît.
0: Non, j'ai dit conclusion maintenant.
10: Oui, bah alors on peut demander à un mec de dire une histoire drôle.
11: Ouais, à JQ là.
10: Allez, JQ.
11: Olive, une histoire drôle.
0: Conclusion, je demande.
11: Bon, Fildar, elle a pas d'histoire drôle.
0: C'est bizarre parce que j'avais dit 4 fois et comme par hasard, le deuxième se passe moins bien que le premier, donc conclusion.
11: Manu, une histoire drôle.
0: Conclusion.
10: Non, mais bon,
11: Olivier,
10: pas.
11: Une histoire drôle.
0: Donc, bonne nuit à tous.
11: Mais non, Gérard.
0: Bonne nuit à tous.
11: Mais non.
14: Liaison avec la police ou la gendarmerie nationale.
0: Voilà, bonne nuit. Bonne nuit pour celui qui s'amuse à ça. Alors, vous allez retrouver Bart pour la nuit sans pub.
11: Attends, donne-nous la tienne de conclusion, moi, Gérard.
0: Terminé.
1: Oh non.
0: Merci, Olivier, pour faire le con derrière.
11: C'est quoi ta conclusion,
0: c'est toi qui joues avec
11: Gérard. Conclusion, Gérard, t'as pas d'humour.
0: Donc, conclusion.
11: Gérard, donne-nous ta conclusion.
15: France Télécom, bonjour.
11: Tu me donnes ta conclusion, Gérard ?
15: N'est pas en service actuellement.
11: Après, je te donnerai la mienne, c'est Olivier, clairement.
10: Gérard, tu dis ça qu'à ton nom et on ira la conclusion, Gérard.
15: France Télécom, bonjour. Le numéro que vous avez demandé n'est pas en service actuellement.
0: Manu, quand t'auras terminé de faire le con, tu me préviendras.
1: Ah, mais j'ai rien fait du tout, Gérard.
0: Dans ces cas-là.
10: Dans
0: ces cas-là.
1: Oui, pourquoi c'est toujours moi? Écoute-la.
0: Dans ces cas-là, t'essayes de savoir qui c'est qui s'amuse à faire ça.
15: Le petit Gérard attend ses parents à l'accueil.
0: Alors, Caroline, conclusion, s'il te plaît.
11: Oui, non, mais je veux la question 10 avant.
0: Tu veux la 10?
11: Oui.
1: Très bien. Ça fait chier Gérard, mais bon.
0: Ouais, ça me fait chier.
1: Ah, c'est grave, hein, ça te fait chier.
0: Bon, celui qui s'amuse à dire français comme bonjour va se calmer. Alors, croyez-vous que l'humour existe partout chez les gens? Voilà, c'est la dernière question.
11: Attends,
0: et après, c'est la
11: conclusion.
10: C'est quoi?
1: Croyez-vous que
0: l'humour existe partout chez les gens?
1: De la tête aux pieds, moi, ça dépend.
15: Tu peux l'avoir dans les oreilles ou.
11: Je peux répondre, c'est Lolita.
0: Vas-y, Lolita.
2: Bon bah écoute, moi je pense qu'elle existe partout, mais ça dépend de la personne que t'as en face.
13: Apparemment elle n'existe pas chez toi Gérard.
2: Non, c'est, non Gérard il a pas eu ça. Voilà, bah si vous faites chez Gérard, eh ben, il n'aura pas d'humour, et si vous le détendez, il en aura plein.
0: Voilà.
2: En fait, c'est juste que tout le monde
13: non, c'est le contraire. Si tu l'énerves, il aura du bon. Et si tu l'énerves pas, il n'en aura pas.
0: Alors, qui c'est qui, alors, qui c'est qui vient de, qui c'est qui pose cette question qui tient un peu près, pas debout là?
13: Mais non, j'ai dit Gérard, quand on te fait pas chier, t'as de l'humour.
0: Mm-hmm.
13: Et quand on te fait chier, t'as de l'humour quand même.
2: Attends, c'est Lolita qui répondait.
0: Bon, toi, tu dégages.
13: Qui?
0: Non, non, le caméraman là, tu dégages là.
13: Ah bon, t'as intérêt.
0: Parce que tu viens un peu trop là.
16: Le caméraman est demandé au standard.
2: Bon. Ouais, donc c'est Lolita, je peux répondre?
0: Oui, Lolita, je t'écoute.
2: Donc je suis en train de dire que si on fait chier, on fait chier quelqu'un, même s'il est rempli d'humour, il n'arrivera pas à en sortir une.
16: C'est votre appel.
2: Maintenant, si tout se passe bien, la soirée, elle se passe super cool, on raconte des blagues, on rigole et on ne se force pas à pas rigoler et voilà.
13: Moi, je voudrais répondre.
2: Moi, pour moi, je trouve que Gérard a beaucoup d'humour, sinon il serait pas là pendant 4 heures.
13: Tu parles.
2: À nous écouter, parce que des fois, on est vraiment hard.
13: Ouais, c'est ça, ouais. Mmh.
0: Gérard, alors, moi, je vais vous dire une chose, vous voyez.
1: Ouais.
0: C'est bizarre, parce qu'à chaque fois, le premier débat se passe bien, le deuxième, c'est le vrai bordel pas possible.
13: Bah, c'est normal, on t'aime pas la dégueu.
0: Parce que c'est bizarre.
13: Mais t'as vu comment tu t'énerves?
0: Ouais, mais sur le premier débat, il y avait.
13: Oui.
2: Je peux donner ma conclusion.
0: Toi, tu vas dégager mes bifes, là. Fais là.
13: Encore. Gérard, c'est normal, on est fatigué hein, au deuxième débat. Qu'est-ce que
0: non,
13: tu penses de la conclusion
1: là,
0: tu dégages.
1: Donc Gérard menace l'alligator d'un coup de poing. Quand même, il a quand même. Ça rigole plus du tout.
13: Gérard.
0: Cela, je te préviens là, tu vas dégager. Caroline, conclusion. Ou Lolita ou les gars.
13: Oui, moi, ma conclusion. Une par une.
0: Alors, Caroline. Caroline, conclusion pour toi, s'il te plaît. Caroline.
16: Oui, pardon. Ma conclusion, c'est que ça aurait pu très bien se passer si t'avais un peu plus d'humour.
0: Mmh.
13: Mais il en a de l'humour.
16: Non, il a pas d'humour.
13: Non, il a pas d'humour.
2: Mais si, attendez.
0: Non, mais attends, Caroline, oui. Je vais te dire une chose, qu'il fallait voir un peu le bordel, t'aurais été là, il fallait voir le bordel qu'il y avait ici.
13: Gérard, moi je te dis un truc, si tu changerais un peu les mots à chaque fois, dégage au standard, peut-être que ça marcherait mieux, non?
0: Ouais, mais dans ces cas-là...
13: Attendez,
0: là je vais vous répondre. Caroline, Lolita, Olivia et Carole, je vais vous répondre. Pour l'instant, il y a que vous qui avez été à peu près correct. Vous n'avez pas dit une seule insulte.
17: Allô Gérard, c'est Tony là, j'écoutais là, je trouvais pas le sommeil.
0: Caroline, conclusion pour toi s'il te plaît.
16: Elle a déjà répondu Gérard.
0: Hein. Alors Lolita.
17: Faut que t'arrêtes le Beaujolais.
16: C'est comme le...
2: Ouais, j'ai répondu en premier Gérard.
13: Je réponds Gérard.
2: J'avais dit que si on fait chier le monde, on n'arrivera pas à aller au bout de l'humour.
0: Bah oui. Olivia.
13: Donc ma conclusion, moi, mon petit lapin en sucre,
2: c'est le mien aussi. Hein.
13: Mon petit chou, moi je pense que c'est une question de relativité. Hein.
0: Mm-hmm.
13: Donc A carré plus B carré, forcément c'est A carré B carré.
2: N'importe quoi.
13: Ah si.
0: D'accord.
17: Moi ma conclusion, c'est qu'il faut pas te faire de boire du Beaujolais, parce qu'après tu commences à raconter n'importe quoi. Et...
13: Bien sûr, mais c'est bien. Mais
0: pour l'instant, c'est pas toi que je me suis adressé pour
17: mais
0: la
17: moi,
0: conclusion.
17: Moi je parle quand même, et il faut qu'on te pique, Annie.
2: Fais-nous un sourire Gérard, à l'antenne au moins.
13: Non, pourquoi t'es crispé? Tu nous crispes en même temps.
0: Donc, Carole, pour toi, la conclusion?
13: Alors, pour moi, la conclusion, Gérard, ça serait que tu me fasses plaisir, que tu racontes une dernière histoire avant qu'on aille se coucher.
0: Non.
13: Comme ça, je te ferai un gros bisou sur la joue demain.
0: Non, Carole.
13: Et moi, que tu te laves avant, hein, que tu te parfumes, mais pas trop d'Adidas, parce que la dernière fois, je puais l'Adidas, quoi.
2: Ouais, c'est Lolita, tu peux nous faire un sourire à l'antenne au moins, qu'on se détende.
13: Gérard, bon Gérard, tu racontes ton histoire s'il te plaît, mon amour, de toujours, mon chocolat en or et en sucre.
0: Non, je ne fais pas d'histoire, c'est tout, c'est terminé.
13: Pourquoi t'es pas gentil?
0: Donc Gérard, la conclusion sur les thèmes des deux débats.
13: Gérard.
2: Donc je disais que le deuxième débat a été superbe, sauf qu'il manque un peu d'humour noir.
13: Ouais. Je voudrais dire un truc.
0: Mm-hmm.
13: C'est Olivia.
0: Ouais.
13: Je voulais te dire. Tu vois, par exemple, Elephant Man. Il est pas beau, mais il a de l'humour et on l'adore.
2: Oh, la comparaison.
13: J'aurais pas aimé, genre.
0: Non, mais c'est pas grave, de toute manière.
13: T'as insulté d'Elephant Man.
0: Manière, quand ça vient d'une personne, d'une nana, je m'en fous.
13: Mais non, Gérard, c'est pas ça.
0: Comme c'est tellement bien dit qu'à force, je comprends l'humour avec. J'arrive à comprendre l'humour par les nanas.
13: Ok, bon, Gérard, t'es pas beau, c'est de l'humour.
0: Mais ça, c'est toi.
13: Ça, c'est
0: toi qui le dis. Chacun ses goûts, voilà.
13: Chacun ses goûts.
0: Donc, je peux faire ma conclusion.
17: Moi, je t'aime.
0: Bon, bah toi, tu dégages, je t'ai pas appelé.
18: Tu dégages.
13: Mais il t'aime. Mais
17: je t'aime.
13: Mais alors, il est pas pédé, Gérard.
16: Il est fan de Gérard.
17: Sinon, à 7h06, je serai couché et je t'écoute.
0: Bon, Manu, s'il te plaît.
18: Manu, s'il te plaît.
13: Et tu touches?
0: Oui, Gérard.
17: Oui.
0: Tu me sors Tony.
18: Je sors Tony.
13: C'est Tony, c'est Luigi.
17: Ah non, c'est Arnette.
0: Ouais, ben. Tu dégages,
13: Junior. Bon, Gérard, t'as ton histoire, donc, hein, on l'attend. Donc, hein.
0: Alors, conclusion.
13: On va pas se coucher tant qu'il n'y a pas d'histoire.
0: Bah, il y aura une histoire, je fais conclusion et j'arrête.
13: Mais Gérard, l'histoire,
0: je fais conclusion et j'arrête. L'histoire, je fais conclusion et j'arrête. L'histoire, je fais conclusion et j'arrête. L'histoire, je fais conclusion et j'arrête. Olivier!
1: Qu'est-ce qui s'est passé? Je dormais.
13: Bon, vas-y, on t'écoute, Gérard. Gérard!
19: On va bien faire, Olivier. Hein.
13: Bon, Gérard, tu poses ton cul un peu, là.
0: Donc, conclusion sur les deux sur les deux débats. Le premier s'est très bien passé, comme je l'ai dit tout à l'heure. Le deuxième, moins bien. Merci, Olivier. Continue.
13: Jean-Luc. Gérard.
0: Oui.
13: C'est Olivia.
0: Mm-hmm.
13: Oui, mon petit lapin. Je voulais te dire, mais raconte-nous une histoire, gros, juste une petite.
0: J'ai dit que je faisais la conclusion, c'était terminé.
13: Non, mais Gérard, il connaît pas la
0: conclusion. J'ai dit que je faisais la conclusion. J'ai dit que je faisais la conclusion. J'ai dit
13: que c'était la conclusion.
18: Gérard,
0: tu t'amuseras pas comme ça, toi, là-bas.
13: Gérard, est-ce que tu aimes que les filles ont de l'humour?
0: J'ai dit que je faisais la conclusion. J'ai dit que je faisais la conclusion. J'ai dit que je faisais la conclusion. J'ai dit que je faisais la conclusion. J'ai dit que je faisais la conclusion. J'ai dit que je faisais la conclusion. J'ai dit.
13: Bon. On peut demander à un mec de nous raconter une blague.
1: La conclusion, alors.
13: On peut demander à Jean-Cul de nous raconter une blague.
0: Tu vas te prendre un coup de savate encore.
13: Gérard.
0: Est-ce encore touché? Gérard.
19: Mais Gérard.
0: Oh, Gérard.
19: Oh là là.
0: Gérard, putain, rallume.
1: Gérard, rallume.
0: Oh là non, c'est bon. Gérard, rallume la bougie, elle est où la bougie? La bougie, elle est où la bougie?
19: Elle est là, je l'ai dans la main.
0: Putain, c'est bizarre. Comme par hasard, ça vient de là-bas. Hein. Alors, tu dois vous dégager.
19: Il a soufflé dessus.
0: Allez, hop, terminé.
13: Bon, Gérard. Ouais, il y en a qui sont pour rien, Gérard.
1: Bon, Gérard.
13: Gérard, on peut demander à quelqu'un de nous raconter une blague à un mec.
1: Gérard.
13: Gérard, c'est Lolita. Fais une bonne conclusion. Parlez après le bip sonore. France Télécom,
1: Gérard.
13: Bonjour.
1: C'est quand tu veux, Gérard.
0: Non, mais c'est terminé. Maintenant, on va retrouver Bart.
13: Non, Gérard.
0: C'est terminé.
13: Non, mais c'est
0: terminé.
13: C'est malade.
0: Bon, ouais, t'arrêtes là, s'il te plaît, Olivier, maintenant. Ça commence à bien faire, c'est tous les jours. Tous les jeudis, tu fais le con. Alors, bonne nuit à tous. Vous allez retrouver Bart pour la nuit sans pub.
17: Emmerdez pas, voilà. Du cul, rentre-leur dans la gueule.
0: Allez, ben, tout du cul, il t'emmerde, ok?
13: Eh, Gérard, pas d'insulte.
0: Voilà, pour celui qui vient de me traiter de trou du cul, je lui réponds.
1: Gérard, il reste deux minutes pour que tu fasses ta conclusion à toi.
0: Donc conclusion, vas-y. Déjà, tu vas me virer le.
1: Ça y est, j'ai viré tout le monde. Tu peux faire la conclusion.
0: Conclusion sur un débat, ça se passe bien. Le deuxième, c'est toujours le bordel.
1: Ta conclusion sur le deuxième débat, sur le
0: non,
1: sujet.
0: Le deuxième, ça s'est terminé en couille, vous avez pas arrêté.
1: Non, mais d'accord. Mais
0: okay.
1: Gérard,
0: donc moi,
1: qu'est-ce
0: d'être
1: que
0: terminé.
1: Tu en
0: faire
1: tu
0: un
1: en
0: débat.
1: Quoi, toi
0: faire un deuxième
1: tu
0: débat.
1: Quoi
0: faire un deuxième débat avec un bordel comme ça tous les jeudis, c'est pas possible. Maintenant, je ne ferai plus qu'un débat.
1: Sur l'humour, tu en penses quoi, toi?
0: J'en ai rien à foutre. Sur l'humour, c'était le vrai bordel.
1: T'en as rien à foutre.
0: Voilà.
1: Sur l'humour.
0: Terminé,
1: ta conclusion sur l'humour.
0: Je viens de te dire que j'en avais rien à foutre, je te répondrai pas. Ma conclusion, c'est que le deuxième débat, c'est tous les jeudis, c'est le vrai bordel. Merci pour appuyer sur un bouton, je viens de te voir. En de bon entendeur, salut, vous allez retrouver Bart pour la nuit sans pub. Bonne nuit à tous et à la semaine prochaine.
20: Donc, nous allons papoter ensemble
21: sur
20: un problème qui n'en est quasiment plus un. C'est alors parle-moi de ce problème et pendant ce temps-là alors que attends parce que personne ne leur ouvre la porte.
22: Oh attends. Voilà.
20: Il y a qui là?
22: Bah
20: excuse-moi, j'ai pas vu rentrer. L'équipe de Y a pas de honte vont s'installer tranquillement, Laurent, et nous allons avec eux parler plus en détail de ton problème. Hein. Mmh. Donc pour le moment, voilà, ils s'installent. Enfin, Christian, fais pas trop de bruit.
22: Ah mais ça va,
20: cette cosplay, hein, vite, Laurent. Oh là là, laissons-les s'installer tranquillement, Laurent, et raconte-moi ton problème pour qu'ils puissent. Tiens, écoutez bien l'équipe.
21: Moi, ça fait un petit moment. J'essaie de sortir avec des filles quoi. Bon, je leur demande, des fois je leur demande pas parce que je vois que ça marche pas quoi. Des fois il n'y a pas besoin de creuser le tunnel quand il y a de la dalle de plomb en dessous quoi. À chaque coup ça foire, c'est vraiment nul quoi. Je me prends des poteaux, des murs quoi, ça vaut rien. Pourtant, à ce que disent les gens, je suis un mec hyper sympa, pas trop moche quoi.
20: Ouais.
21: Pas moche.
20: Ouais.
21: Et franchement, chaque fois que je suis à côté d'une, fille, bon, qu'on danse un slow, bon, ça se passe très bien. Mais dès que on est tout seul assis sur un matelas ou un truc comme ça à la fin de la soirée, quoi, je flippe comme un fou, quoi. Je sais pas, c'est... Ça fait vraiment flipper, bon, ça fait flipper de...
20: Mais t'es très... t'es intimidé ou c'est quoi? Qu'est-ce qui te perturbe? Parmi ces filles donc avec qui tu traînes, t'es quand même bien amoureux?
21: Bah ouais, vraiment, franchement,
20: t'es,
21: ouais.
20: T'es croque-love, quoi.
21: Ouais.
20: T'es prêt à faire tout et n'importe quoi.
21: Ouais, j'en mêle jamais une fille rien que pour son physique comme ça.
20: Ouais, d'accord, ok. Et parce que tu sais peut-être pas comment embrasser la fille
21: Non, si, ça va, quoi.
20: Si tu sais, qu'il faut mettre la langue et tout ce bordel, ouais. Voilà. C'est un sacré bordel quand même maintenant aujourd'hui. Hein.
21: Ouais.
20: Ah, parce qu'il faut faire le soupe de l'un, il faut leur tripoter le cul, il faut, il faut, leur toucher les hanches, il faut pas oublier de leur rappeler qu'on les aime, que c'est pas pour leur cul qu'on est avec, donc ça fait beaucoup de choses à gérer, surtout quand t'as la langue qui est prise par la bouche et de parler en même temps, crois-moi. Mais heureusement, l'équipe de spécialistes, Laurent, veille 24h sur 24, donc je te propose d'accueillir tout de suite l'équipe de Y'a pas de honte.
3: C'est l'heure là, c'est l'heure.
4: Y'a pas de honte.
20: Alors Y'a pas de honte, Laurent, avec Christian bien sûr.
3: C'est maintenant qu'on intervient.
20: Bah c'est maintenant Christian.
3: Ah bonsoir, bonsoir à tous.
20: Salut Christian, salut Alain.
3: Comment tu vas,
7: salut, bonsoir.
20: Ouais, et puis salut également à Annie.
23: Bonsoir.
20: Alors donc vous avez entendu le problème de ce petit jeune, hein, Laurent, 17 ans, oui. Montpellier, du sud de la France, qui a un problème qui finalement peut... je veux dire, il est quelque part le, comment pourrait-on dire, le miroir de toute une jeunesse, hein, de 15 à 17, 18 ans, qui aujourd'hui ont le souci et la peur de ne plus sortir avec des filles.
3: Ouais. C'est vrai, c'est vrai.
20: Alors, qu'est-ce qu'on peut dire, oui, Christian, tu veux prendre la parole.
3: Moi, je peux pas dire grand-chose, hein, parce que je suis jamais sorti avec des filles, mais bon, ça doit être la même chose qu'avec les garçons.
20: C'est-à-dire
3: bah moi, quand j'étais... t'as quel âge déjà, excuse-moi?
21: 17 ans.
3: 17 ans, t'as le bel âge. Dans un an, tu vas être mignon. Donc, je disais donc...
20: Attends, Christian, on n'est pas là non plus. Attends, tu vas commencer pas
3: qu'est-ce
20: à...
3: Qu'est-ce qu'il y a?
20: Non, mais récupère
3: qu'est-ce
20: lui.
3: Qu'est-ce qu'il y a?
21: Écoute, lui.
20: Non, méfie-toi, Laurent, parce qu'il va vouloir encore récupérer ton numéro de téléphone en antenne.
3: Non,
20: et puis,
3: non, c'est plaisant.
20: On va t'envoyer une photo pour voir si t'es bien bâti.
3: Non, non, mais sérieusement. Non,
20: allez. Donc, pas comme l'année dernière. Hein.
3: Non.
20: Allez.
3: Pas d'erreur.
20: D'accord.
3: Non, donc, bah, attendez,
20: bon, alors, Alain,
3: je vais reprendre mes...
20: Alain, personnellement, toi qui a côtoyé quelques jeunes, puisque t'étais cet hiver en plus au ski avec une
3: tout
20: équipe
3: fait,
20: de, ouais. De jeunes puceaux.
3: J'ai fait des colos de puceaux, ouais.
20: Ouais, qui ont pour certains, Laurent, attention, hein, la vingtaine passée, et qui ont ce problème de ne pas avoir eu de relation avec les filles. Donc toi, t'as que 17 ans, mais il y a des gens dont ton équipe, il y en a qui en avaient jusqu'à 25 ans.
3: C'est même monté jusqu'à 34
20: ans. Jusqu'à 34 ans, tu vois un petit peu, Laurent.
21: Ouais, bah, je veux pas attendre le double de mon âge, quoi.
20: Alors justement, Alain, quel est le problème numéro 1 que rencontrent ces gens-là?
3: Le problème numéro un, c'est que bon, de nos jours, les filles font peur aux garçons, hein, parce que les filles sont beaucoup plus dévergondées, beaucoup plus jeunes.
20: Ouais.
3: Ce qui entraîne un recul de la part du garçon.
20: Ouais.
3: Et donc pas d'attouchement.
20: Beaucoup plus de femmes poilues aussi, paraît-il, même à la hauteur des seins.
3: C'est un autre problème.
20: Du bas du dos, même voire même la moustache.
3: Y a pas de honte.
20: Pas qu'elles veulent se faire pousser la moustache, ouais. C'est vrai ça, Annie?
23: C'est vrai? Non, c'est pas... Ça dépend, mais...
20: Bien sûr que si...
23: Non, moi, c'est pas ce que j'ai entendu.
20: C'est les chiffres. Hein. Moi, j'ai cru entendre que maintenant, 17% des filles de 15 à 25 ans voulaient se laisser pousser la moustache.
3: Elles veulent être viriles.
23: Je suis pas au courant.
20: Donc, elles veulent être viriles, voilà. Christian.
3: Alors que les garçons se rasent la nuit, maintenant. Elles veulent être viriles, Tommy Loès. Elles veulent être viriles, hein. C'est pour ça que les filles se laissent pousser la moustache. Mais je reviens au problème de...
20: Oui, justement. Oui. Mais c'est peut-être viril. Ça vient de là. C'est qu'aujourd'hui, les filles veulent être indépendantes. Laurent veut être indépendant. C'est ça, Laurent. Les filles, peut-être... est-ce que c'est de la timidité
21: Je sais pas, parce que je traîne quand même avec pas mal de canons, tout ça, bon...
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20: Et voilà, bonsoir à tous, bonsoir à toutes, bonsoir Céline.
27: Bonsoir Gérard.
20: Sur le chat www.funradio.fr, donc on accueille
28: Esteban.
20: Esteban, donc,
28: salut Gérard.
20: Vous pouvez y aller, mais donc les questions, tu sais comment que ça se passe maintenant.
28: T'inquiète pas.
20: Et alors il y a le plus con de la bande FM, le plus drailleur des nanas qui peut pas arrêter de piquer les nanas des copains.
28: Gérard. Ouais.
20: Pedro. Comment va Pedro?
28: Ça va bien et toi?
20: Qu'est-ce que ça peut te foutre, t'es médecin?
28: Ouais.
20: Bon, bah c'est nouveau.
28: Eh ouais. Donc, t'as fait quoi ce week-end, Gérard?
20: Qu'est-ce que ça peut te foutre?
28: Bah t'as fait quoi?
20: Ça te regarde
28: pas. C'est ton public qui voudrait savoir.
20: Non, mais mon public, il a rien à te dire. Et c'est tout. Voilà.
28: T'as niqué un peu?
27: Il a fait
4: Qu'est-ce que ça peut te foutre?
28: T'as paniqué, d'accord, bon, c'est pas grave.
4: Manière, je refais mon petit coucou, vite fait, bien fait, là.
28: On s'en fout, Gérard, la suite.
4: Non, non, je vais le faire, je l'ai promis. Donc, accro et machinique du chat Fun Radio, voilà, terminé. Et bien sûr, il arrive, mais de manière, il avait le temps, donc...
28: Thomas.
4: On accueille Hervé qui épaulera Céline durant tous les débats et qu'on retrouvera après juste mes débats avec
28: Simon.
4: Lucky. Lucky pour, pour les petites annonces. Voilà.
20: Bonsoir Gérard.
4: Donc, bonsoir à toi Hervé. Donc j'espère que ce soir l'équipe, ça va bien se passer. Parce que si ça se passe mal, ça va aller vite, hein, de toute manière.
5: Ça va bien se passer Gérard.
4: Donc je préfère tout de suite mettre les choses au clair que si ça se passe mal. Avec les auditeurs et avec l'équipe, ça ira très vite. Hein. Donc voilà ce que j'avais à dire. Donc maintenant, on va commencer le débat sur les obésités. Et donc, Pedro, si ça ne te dérange pas, tu peux peut-être annoncer le disque qu'on venait d'écouter.
28: Pas du tout.
4: Ben, si,
28: on a dû te faire une fiche. On va te faire la fiche, on te dira après ce qu'il fallait annoncer.
4: Non, il faut l'annoncer
28: okay,
4: tout de suite.
28: Ok, Céline, tu dois l'avoir, vas-y. Retrouve-la pour y filer. Bon, Gérard, enchaîne avec le débat et bon, dis qu'il est là.
4: Donc, on accueille Obi-Wan Kenobit de l'Étoile Black 118.5. Bonsoir.
6: Bonsoir, bonsoir à toute l'équipe. Bonsoir, Gérard.
4: Slim Poutre.
7: Bonsoir, Gérard. Bonsoir, tout le monde.
4: 104.2 de Madrid.
7: Madrid, si.
4: Ouais, en Italie, c'est ça?
7: Bien sûr.
4: Ok. Prends-moi bien pour un con aussi, d'accord?
28: Madrid en Italie, hein, tout le monde connaît.
6: Portugal.
4: Ouais, c'est ça. Et prenez-moi pour un con, vous allez voir comment vous allez.
28: Gérard.
4: Vous allez gerber.
28: Gérard.
7: Je suis en Espagne et tu as un bon jeu espagnol.
4: Voilà. Ouais, c'est bien. Et au pur sang, grosse dodu sur Garonne, 119,9.
8: Tout à fait, c'est 0 pur sang. Bonsoir.
4: Quoi, 0%, moi j'ai.
8: 0 pur sang, ça se voit d'ailleurs.
4: Ouais, ben, de toute manière, j'en ai rien à foutre, d'accord?
8: Ok, bonsoir.
6: Comment
8: bonsoir.
6: Bien
8: tout le monde.
28: Salut.
4: Hey, commencez pas, parce que d'accord, il y en a déjà que je commence à reconnaître les voix, ok?
8: Ah.
4: Ok, Obi-Wan Kenobi?
9: C'est Obi-Wan Kenobi.
4: Ouais, c'est ça.
8: Qu'est-ce qui se passe? Attention.
4: Mais... Non, mais attends. Déjà, je vais commencer tout de suite à mettre les choses au clair, que les 4 auditeurs qu'on a, c'est les 4 habituels.
8: On est 3.
4: Ouais.
28: Ils sont 3, donc ça peut pas être les habituels.
4: C'est 3 habituels, d'accord? Parce que le premier c'est Tony, la deuxième c'est une nana, et la nana s'appelle... Mégane, et le troisième s'appelle...
8: Ouais.
4: Prenez-moi pas pour des cons, d'accord? Prenez-moi pas pour des cons!
6: Ok, on prendra pas pour des cons.
4: Voilà! Alors Céline!
8: Qu'est-ce qui se passe?
4: Tu ne commences pas le débat comme ça, merci!
8: Bah attends, on a galéré au standard.
4: Vous allez galérer dans votre lit, vous ne passez pas dans mes débats. Au revoir. Voilà. Donc le débat reprendra d'ici 10 minutes.
28: Arrête.
20: Non Gérard.
4: Non, mais là.
28: Arrête.
4: Là, Céline.
20: Gérard, peut-être commence la définition d'obésité.
28: Voilà.
20: Gérard.
28: Donc on a trouvé dans le dico.
4: Je m'en doutais. Rien qu'à entendre déjà les bonjours et rien qu'à voir les noms, ça m'a semblé bizarre.
20: Il a raison.
28: Ouais. Ah,
4: alors donc, il est hors de question d'avoir les mêmes, donc on reprend au standard
28: ça
4: et c'est tout.
28: Ça sera retenu sur ta paye. Hein.
20: La définition d'obésité par
4: Gérard. Obésité de obèse annule, accule du grec. C'est quoi ce truc là? Allez, vas-y, sur le chat, là, parce que c'est bon, voilà.
20: G2, c'est du grec.
4: Non, mais vas-y, tu le dis.
20: G2 anus.
4: Vas-y.
20: Et du Maroc, lis-le, et du Maroc, après, c'est simple.
4: Alors, IT, exemple, c'est quoi, là? C'est même pas du français. Vas-y, lis-le, parce que c'est pas du tout du français.
20: Donc, obésité, mais écoute-moi aussi, hein.
4: J'écoute.
20: De ombèse à cul du grec, G2 anus, et du Maroc, IT, l'exemple, IT, il fait chaud.
4: Ah ben.
20: Complexe du syndrome de Jean-Paul Bacroom qui surpasse en kilos le poids idéal du normal.
4: Mmh.
20: Donc exemple pas toi, avec ma mère, j'obésitais le château de Versailles, c'est bien bio. Voilà.
4: D'accord. Bon. Eh ben apparemment, c'est vachement bien le thème de l'obésité.
20: Ah ben c'est l'obésité.
28: Pas grave.
4: Ouais ben grave de chez grave. Donc on est combien sur le site internet www.
20: On commence mollement, hein, comme une bite. Maintenant on démarre à 216.
4: Bon ben ça va, c'est sur le chat, non?
28: Ouais.
20: C'est sur le chat, ouais.
4: Ah ben si des fois Aurélie veut réagir, il n'y a pas de problème, on pourra répondre à ses questions, hein, il n'y a pas de problème, elle me l'a dit tout à l'heure. Donc voilà. Donc, pour l'instant, on n'a pas grand-chose. Donc,
28: lance le téléphone déjà.
4: Donc, vous pouvez toujours nous appeler au 0825 08 5000 et pour les Belges au 033 08 5000.
2: Ça va être bon là.
4: Et donc, sur le site internet www.funradio, donc c'est sur le chat, donc vous pouvez y aller. Donc, on vous attend, n'hésitez pas. Voilà.
2: Une petite lettre.
4: Oui. Alors, on va lire
2: d'une fan, d'une fan. Il y a la photo. Derrière.
4: Alors, je m'appelle Karine, j'ai 29 ans, je suis blonde et je suis rasée de. Je suis ravie de te rencontrer, car tu es beau et gentil, même si les beaux se trouvent cons, bêtes. Tu peux. Ah, oh, je sais pas comment qu'elle est écrit, mais bon.
2: Je pense que c'est tu pu.
4: Ouais, c'est tu pu concentré. Tête de bite, mais je veux te rencontrer si je vois ma photo. Alors, voyons voir la photo de ce machin de truc de merde, de putain de chien de. Ouais, d'accord. Hop.
5: Qu'est-ce qu'il y a, fais voir.
4: C'est un mec. Allez, hop, la photo poubelle terminée. Des photos comme ça, j'en veux pas. Eh voilà, ouais, j'avais oublié de dire. Donc si vous voulez m'écrire, n'hésitez pas. Vous mettez à l'intention de Gérard. Donc 20-22 rue Bayard, dans le 8e arrondissement.
28: Et puis même adresse pour envoyer de l'encens aussi.
4: Et donc même pour. Alors j'ai salut à toi, c'est Sophie. Je suis top modèle. Merde, je vais y arriver ce soir. Tu as la plus belle voix de la FM.
2: La photo,
4: c'est encore un cum. Hop, poubelle. Voilà. Eh ben, ça commence bien les débats ce soir avec des poteaux, du courrier con. Ben. Au standard, je peux savoir.
28: Céline, est-ce que ça avance?
4: On peut savoir?
9: Ça avance. Laisse-moi un peu de temps.
28: Il y a combien de personnes là qui sont à l'antenne?
9: J'en ai déjà trois.
28: Trois. Bon, t'as l'air de dire bonjour.
4: On va déjà prendre ces trois personnes.
28: Allez, on y va.
4: Allô.
10: Bonjour.
11: Allô.
4: Wow.
10: Allô.
28: Alors, présentez-vous, calmez-vous, présentez-vous chacun par un.
10: Alors bonsoir, c'est Gradouble, j'appelle de Toulouse 118, bonsoir.
4: Bonsoir, Gradouble.
10: Gradouble.
4: Bon, tu vas pas commencer, sinon on va faire comme tout à l'heure.
10: Bonsoir à vous, Gérard. Pas du tout. C'est Jabba le Hutt.
4: Pour l'instant, je t'ai pas encore appelé Potchamp, quand je t'appellerai Potchamp, tu te sentiras le dessous de lui, toi.
10: Ah.
4: Ok. Et t'attendras d'avoir les neurones bien débouchés pour que tu dises bonsoir. Donc le premier, c'est Gradouble, hein.
10: Oui, tout à fait, c'est ça.
4: Donc Gradouble. Ah bah c'est bon, j'ai l'affiche. Merci Céline. Alors, Jabalot 112 de Bordeaux.
10: Jabalot, oui, bonsoir.
4: Bonsoir. Gros plein de soupe de Paris 101.9.
10: Ouais, salut GG.
4: Gradou.
10: Oui, Gradouble.
4: Et Sandra, 82 de Bu. Boussion sur Sedan, c'est ça?
11: Boussion sur Sedan, 97.8. Bonsoir Gérard.
4: Bonsoir.
10: Bonsoir.
4: Bon,
10: bonsoir.
4: Alors, maintenant, on va quand même attaquer le débat parce qu'on est quand même un petit peu à la bourre, mais ouais. Ça, fallait s'en douter avec.
11: Avec les autres connards, là.
4: Bah, ouais. Avec les auditeurs qui n'avaient rien à faire dans mes débats. Déjà, vous voyez, je commence déjà à ne plus avoir de voix.
10: Il faut qu'ils arrêtent de squatter. Hein.
4: Ouais. De quoi?
10: Les auditeurs.
4: De quoi? Ça veut dire quoi, ça?
11: Non, c'était. Ça veut dire qu'il faut.
4: Ah bon? Ok. Donc, alors, première question, pourquoi refuse-t-on à certaines personnes obèses, pourquoi refuse-t-on certaines personnes obèses dans les transports? Voilà. Alors, on va demander à Jabalot. Eh, celui qui commence Attends, Jabalot. Je préviens tout de suite. Le premier qui commence à dire des conneries, je vous préviens que ce soir, disons maintenant... Je n'ai pas l'intention de me laisser marcher sur les pieds.
10: Et vous avez raison.
12: Tu es le maître, Gérard.
4: C'est d'accord. Bien. Ouais, c'est moi qui commande. Alors, faites gaffe quand même à ce que vous allez répondre à vos questions que je vous pose, d'accord?
11: D'accord. Ouais.
4: Alors, pourquoi refuse-t-on certaines personnes obèses dans les transports? Donc, Jabalot, j'étais avec toi.
10: Oui. Alors, pour répondre à votre question, Gérard, je dirais que les transports en commun ne sont pas équipés pour recevoir...
4: Je parle pas des transports en commun, ne commencez pas à me bouffer les questions.
11: De quelle sorte de transport tu veux parler, Gérard?
4: Je vais m'expliquer après. Attention.
10: Oui.
4: Je recommence. Le premier qui vient de dire camion, il va se prendre... Un coup de mitraillette.
10: Alors, il faudrait que vous fassiez une énumération des mots que vous ne voulez pas entendre.
12: Ouais.
4: Non, non, mais ça, c'est moi qui commande.
12: Oui, ou alors, c'est ouvert simplement les transports en question, parce que si on ne peut pas parler des transports en commun...
4: Si, non, mais justement, on va en parler des transports en commun, c'est vrai, parce qu'on parle de transports, mais c'est vrai.
10: Vous pourriez préciser ?
4: Tu permets que je réponde à Sandra ?
10: Oui.
4: Ça te dérange pas ?
10: Non.
4: Et puis, de toute manière, tu prendras bien ta voix, Monsieur Mazur, d'accord ?
10: Bonsoir, monsieur Mazur.
4: Alors, monsieur Mazur, il m'avait semblé vous avoir dit la semaine dernière que je ne voulais plus de vous dans mes débats.
10: J'estime que c'est un débat qui est.
4: Ouais, mais moi, j'estime que c'est moi le patron. C'est moi le patron, c'est moi qui commande encore.
28: Gérard, je crois que c'est pas le vrai monsieur Mazur.
10: Non,
28: c'est pas le vrai.
4: C'est lequel ?
13: C'est un imposteur.
28: Ouais, c'est un imposteur, ce n'est pas lui.
10: J'ai voulu vous faire une blague, monsieur Gérard.
4: Ouais, mais de manière, commencez pas à me les gonfler, parce que sinon, vous allez gerber. Donc, pour répondre à la question de Sandra, donc c'est vrai, on va parler des transports en commun. Mais, transports en commun, je m'explique, métro, train et...
12: Et l'avion ?
4: Justement, donc t'as dû entendre, t'as dû regarder le débat, l'émission... avec Julien Courbet, alors.
12: Oh, bien sûr.
4: Ah, bah voilà, bah donc justement, c'est pour ça que je faisais allusion à ça. Donc, j'ai la botte.
10: Oui.
4: Tu vas attendre, on va laisser parler Sandra, alors.
12: Très bien. T'es mignon.
4: Sandra.
12: Oui.
4: C'est pas la peine de.
10: De mentir. De
4: m'envoyer des fleurs, d'accord ?
12: Non, mais j'ai trouvé ça gentil de me laisser parler au début.
4: Bah ouais, parce que t'es la seule femme, alors. Ouais. Malheureusement.
12: Je trouve que Julien Courbet, c'est un grand homme de télé, déjà, et c'était une très belle émission qu'il a fait. Mmh. Et je crois qu'il devrait y en avoir plus sur toutes les télés. Mmh. Et on n'a pas le droit de refuser la place aux gens.
4: Mmh. Non, mais de toute manière, attendez. Parce que, donc, t'as regardé l'émission, mais t'as pas écouté l'émission qu'il avait fait le matin même ?
12: Sur RTL ?
4: Ouais.
12: Non.
4: Ah bah c'est dommage parce que je l'ai écouté et je peux vous dire une chose que j'en suis outré.
10: Qu'est-ce qui s'est passé ?
12: Parler de quoi ?
4: Non, mais on va laisser finir Sandra et après vous allez poser, je vais vous répondre.
12: Okay. Bah, c'est tout ce que je veux dire. Je sais qu'il y a des compagnies qui ont voulu faire payer une grosse dame deux sièges parce qu'elle en prenait deux. Mm-hmm. Et ça, c'est pas normal.
10: C'est inadmissible.
12: Il y a la dignité humaine là-dedans, le respect de la personne.
4: Eh, j'abalote. Jabalote !
12: Oui.
4: Eh, hey, tu te calmes ou sinon je te dis au revoir.
10: Il a rien dit là.
4: Non, mais moi il se calme. Ok ? Bah, ce soir vous allez pas me casser le débat, d'accord ?
10: Oh, t'es énervé ce soir.
4: Mais je vous préviens, vous allez pas me casser. Vous allez pas me casser le débat !
10: Ok, c'est pas le but.
4: D'accord ? Merci.
10: C'est pas dans nos habitudes. Hein.
4: Bah non, mais pour l'instant, moi je vous préviens. Parce que ce débat-là, je veux atteindre plus de 15 000 sur le net.
12: Wow.
10: Vous allez y arriver.
4: Ta bouche.
10: Tu veux le mettre.
4: Gradou.
14: Oui.
10: Gradoub.
14: Non.
4: Ah, ça suffit là.
10: Ah, attention. Écoute, ouais, moi je trouve qu'il y a des véhicules en fait. Ça dépend du véhicule, si c'est adapté ou pas.
4: Non, mais ça, les véhicules, on va en parler. Non, alors, on commence.
10: Hey, c'est une question de
4: Pour l'instant, on n'a pas parlé des véhicules, on parle des transports. Donc vous n'avez pas encore les questions et je ne tolérerai plus une personne qui posera une question avant que je la pose.
10: Bon, alors excuse-moi. Alors en ce qui concerne les transports sans véhicule, effectivement ça peut être problématique hein, quand même. Hein. Surtout s'il n'y a pas de véhicule.
4: Gras double.
10: Oui.
4: Tu me prends pour un con ou tu m'y laisses ?
10: Bah non, c'est pas le genre de la maison, attends.
4: Alors, je vais te dire une chose.
10: Pourquoi ?
4: Comme tu me prends pour un con, eh ben moi, je vais te laisser aller faire dodo. Au revoir.
10: Arrête.
28: Mais non, Gérard, arrête, attends.
4: Au revoir.
28: Bah, au revoir.
4: Non, mais attends.
10: Il y a de l'abus.
4: C'est quand même moi encore qui commande, il n'est pas capable de répondre aux questions qu'on lui pose. Alors, si c'est des mecs qui savent pas répondre aux questions, ils restent chez eux.
10: Pas de bon
4: terminé.
12: Ils rentrent chez lui, ils travaillent.
4: Il va voir si sa mère a baise.
10: Voilà.
4: Gros plein de soupe.
14: Ouais, c'est moi.
4: Ouais, c'est moi. Fais gaffe à ce que tu vas dire, parce que toi, t'es sur la sellette.
14: Non, je reste sérieux, Gérard. Gérard, je suis là. Non, je t'écoute, Gérard.
4: Non, mais attends, tu me prends...
14: Tu
4: me prends pour un con, là.
14: Oh, où tu es? Désolé, Gérard, non.
4: Alors, Céline, s'il te plaît, tu me prends gros plein de soupe.
28: Gérard. Calme-toi un peu.
4: Non.
28: Vas-y tranquillement.
14: Gérard, on se contrôle.
13: Gérard, il est trop énervé. Oui, Gérard, je t'écoute.
28: Vous aussi, les auditeurs, arrêtez.
10: Gérard, pour calmer le débat, j'aimerais répondre à la question.
4: Voilà. Pour l'instant, j'ai la botte. Tu vas te taire.
10: Très bien.
4: Bon, on va demander un gros plat de soupe.
28: Voilà.
4: Qui retourne au standard.
28: Voilà.
4: Il va demander à Céline comment qu'on fait dans mes débats.
28: Voilà, nickel.
4: Ok, tu récupères. Si c'est pas comment qu'on fait, Eh ben, il revient pas.
28: Et vas-y, continue, enchaîne avec le débat, on
4: donc,
28: est là pour ça.
4: Jabalote, pour oui. terminer.
0: Alors moi, je voudrais d'abord dire que je n'étais pas du tout d'accord avec ce qu'a dit Gradoub et Gros Plein de Soupe.
4: Non, mais Gradoub, je l'ai viré, Gros Plein de Soupe,
0: et il a... Et vous bien fait.
4: Attends, Jalabot.
0: Oui.
4: Gros Plein de Soupe, il a même pas répondu parce qu'il m'a demandé de lui répéter la question. Et donc, il y a que Sandra maintenant.
0: Voilà, et moi, Jabalote. Je dirais, moi, que les transports ne sont pas faits pour accueillir des personnes volubiles. Et donc, j'aimerais lancer un appel à l'administration, justement, pour faire des efforts pour ces personnes-là qui méritent, comme tout le monde, d'être véhiculées, d'aller au boulot et de ne pas souffrir de leur handicap.
4: Mais donc, apparemment, donc, tu reviens pas sur ce que disait Sandra.
0: Je reviens, je la rejoins.
4: Sandra,
0: tu es
4: toujours là ?
1: Oui, bien sûr.
0: Je vous rejoins, Sandra.
4: Il faut bien se dire une chose, que l'émission, moi, j'ai pas pu la voir, malheureusement, parce que là où que je suis, j'ai pas de...
1: C'est ballot.
4: J'ai pas la télé, malheureusement. Mais j'ai écouté vaguement ce qui s'était passé le matin. Attendez, avant que je continue, Mayonnaise.
15: Oui, bonsoir.
4: 117.7, Quimper.
15: Bonsoir, c'est Mayonnaise. Bonsoir tout le monde.
4: Donc, t'as entendu la question ?
15: Sur les problèmes des transports, je crois.
4: Voilà. Enfin, quand même, des auditeurs qui arrivent à comprendre les questions que je pose. Ah, c'est rare, c'est rare.
1: Vivez sur un brancard.
15: Est-ce que je dois y répondre tout de suite?
4: Ben oui, parce que je voudrais quand même répondre après, moi.
15: Moi, je suis de votre avis, monsieur Gérard. J'ai effectivement suivi les émissions qu'il y a pu avoir sur les diverses chaînes de télévision.
4: Bah, il y a eu que sur la première, malheureusement.
15: Il y a eu aussi monsieur Jean-Luc Delarue. Hein. Je ne sais pas
1: il si vous avez... Il est éjaculé sur les infirmiers.
15: Un petit peu l'actualité de l'obésité, mais il y a eu Delarue aussi.
4: Ouais, hein. Mais avec Delarue, ça remonte à assez loin, ça, hein, je l'ai vu, ça, mais ça remonte assez loin, hein, tout ça. Hein.
15: Et effectivement, je cautionne effectivement ce que vous dites. Au niveau des transports, il y a effectivement un problème. Hein. Effectivement, on ne peut pas demander à une personne de payer un surplus, une surtaxe en fonction de son poids.
1: Il faut arriver que devant le Big Bill.
4: Non, mais ce qu'il y a, mayonnaise.
15: Ça se fait pour les bagages.
4: Non.
15: De là à comparer une personne obèse à un excédent de bagages, je ne pense pas que...
4: Attendez, parce que là, je réponds quand même à la question à Sandra, parce que là, apparemment, mayonnaise, je veux dire, oui. Apparemment, tu t'en vas un peu loin, là. On va, c'est pas, ce qui s'est passé... Et ça, Sandra pourra me le confirmer après si elle veut.
1: Ouais.
4: C'est que, d'après ce que j'ai entendu dire, moi, parce qu'ils en ont parlé, c'est que la personne a carrément été refusée de monter dans l'avion malgré qu'elle avait son billet d'avion dans les mains.
15: C'est
4: elle a été refusée. C'est vrai, Sandra, ou pas?
1: Ouais, c'est dégueulasse. Moi, ça m'a dégoûté de prendre l'avion.
4: Et je peux vous dire que ça a été dit le matin même sur l'antenne. Et même moi, j'ai été outré d'entendre ça.
15: Bon, c'est indécent, hein.
2: Il y a Tuffer qui a une question et il demande s'il peut la poser.
4: Ben, si c'est une question par rapport à l'obésité, oui. Si c'est une question qui n'a pas le rapport avec certaines personnes, il n'y a pas de problème, ils peuvent poser les questions.
2: D'accord, donc il va la poser plus tard.
1: Samedi.
15: Oh.
4: Je sens que tout à l'heure, ça va encore mal se terminer.
28: Bon, qui a dit ça? C'est pas bien.
1: Il y met que des grosses.
4: Alors, je m'en doutais, à chaque fois qu'il y a des débats comme ça, je sais qu'à chaque fois c'est pareil, on me balance des conneries. Et ça, je commence... Ta gueule !
28: Arrête. Du calme, Gérard.
1: Il avait deux passions, les hôpitaux et la sodomie.
4: Et ta mère, s'il vous plaît, arrêtez. Bon, passion.
28: Voilà, je les ai coupés deux secondes. Calme-toi, Gérard. Les auditeurs, calmez-vous, Céline, occupe-toi d'eux.
4: Non, c'est pas les auditeurs, c'est quelqu'un d'autre.
28: Ah bon, c'est qui ?
4: C'est quelqu'un d'autre quelque part qui s'amuse à balancer des sons.
28: Ah bon.
4: Alors ça, il y en a ras-le-bol. C'est simple, on est à la première question. Il est à peine 1h du matin. Ça va aller vite. Je le sens que ça va aller très vite ce soir.
28: Mais non, ça va pas aller vite. Calme-toi, c'est... Gérard, on va les calmer au standard.
4: Donc, non.
28: Reviens à ta question.
4: Non, il me faut les auditeurs en air.
28: Ils sont là.
4: Donc, pour en finir avec ce qu'on disait... Il y avait quand même Nathalie Pelono et quand même quelqu'un d'un service public, d'un hôpital, qui était là pour dire quand même ce qu'elle avait à dire. T'es d'accord avec moi, Sandra ?
1: Comment tu l'as appelée ?
4: Nathalie Pelono.
1: Je crois pas. Hein.
4: Celle qui était avec Julien Courbet jeudi ?
1: Ouais, je crois pas que ça fait comme ça.
0: Hein. C'est Nathalie Fellationo.
1: Voilà.
4: Ah, ouais, oui. Mais de toute manière, on s'en fout. De toute manière, aujourd'hui, ils l'ont appelé Pitching Ball. Alors, on l'appellera Pitching Ball et puis c'est tout.
0: Allez, hop.
4: Donc voilà.
2: Il y a OVNI 7 qui... pose une question. Toi qui as l'habitude des grosses, Gérard, est-ce qu'elles font le poids au lit?
4: Alors, cette question-là.
3: Ils montaient sur moi, c'est tout.
4: Et ta mère a monté sur ton père?
3: Il avait les chicots de Félicien. Un vrai pied jaloux.
4: Bah
28: bon, alors, non, Gérard, du calme. Non.
4: J'ai bien l'impression
28: que ça se passe bien.
4: Gérard, ça a mal se terminer.
28: Le débat est super,
4: alors,
28: Gérard.
4: Pour répondre à sa question.
2: D'accord.
4: Donc, c'est l'histoire des grosses dans le plumard, c'est ça?
2: Exactement.
4: Donc, si elle, elle aime bien coucher avec un mec, avec un maigre, c'est son problème. Ce n'est pas le mien. Moi, ce qui est de question de coucher avec une grosse, j'ai eu ma douleur.
28: T'as eu ta dose, ouais.
4: Donc, c'est bon maintenant. Point final, barre.
2: Donc, en fait, t'as déjà couché avec un homme.
4: Non, avec une femme, pas avec un homme.
2: Ah, pardon, excuse-moi.
4: Faut pas confondre.

0: kilos.
1: Ouais.
0: Alors faut quand même pas confondre la main de ma sœur dans le cul d'un zouave et ton tacule et on cule ta sœur, toi.
1: Ouais, on n'a pas le rapport.
0: Ouais, ben bah attends, j'ai déjà donné, alors c'est bon. Moi, plus de 50 kilos, j'en veux pas, hein, grave.
2: Monsieur Gérard.
0: Oui, c'est qui?
2: Vous, c'est Mayonnaise. Vous préféreriez une fille un peu trop maigre ou une fille un peu trop grosse, vous deux?
0: Moi, je cherche, de toute manière, c'est pas le thème du débat. Oui. Le thème du débat, c'est l'obésité. J'ai toujours dit que je recherchais une personne de mon poids terminé. On arrête sur ça. Ok, clair, net, précis.
2: Donc 50 kilos, quoi, à peu près.
0: Voilà.
2: D'accord.
0: Alors, combien pèse environ une personne obèse? Jalabotte.
3: Alors ça peut varier énormément, ça peut aller, vous considérez obèse à partir de combien de kilos vous, monsieur Gérard?
1: 70.
3: 70 kilos? Alors à partir de 70 kilos, c'est vrai que c'est énormément obèse, mais pour moi...
0: Jalabotte.
3: Oui.
0: Mais gaffe à ce que tu dis comme non.
3: Ah non, mais c'est pas
0: parce
3: moi.
0: Parce que tout à l'heure... Tout à l'heure, tu vas te prendre un coup de mitraillette.
2: On parle de poids, là.
3: Oui, 110 kilos. Vous me posez la question sur le poids, je vous
0: ai
3: répondre.
0: 110 kilos, pas 110 kilos.
3: Ah oui, bah, ça va de 90, donc jusqu'à plus soif, hein, jusqu'à plus manger. C'est-à-dire 110, 120, 130.
0: Ah, ça est haut.
3: Oui.
0: Qui c'est qui commande, là?
3: C'est vous.
0: Oh, bon, Mayonnaise.
2: Effectivement, là, je pense qu'on atteint des poids considérables. Ça peut monter très haut, hein. Ça peut monter à 200 voire 210 kilos quand même.
0: Hein. Hein?
2: Ça peut monter, il y a des gens qui peuvent.
0: T'as déjà vu une personne qui faisait 210 kilos, toi?
2: Ouais. Et là, je veux dire que ça fait quand même un morceau, hein. Je sais pas si t'imagines. Ça fait
0: attends,
2: des gens imposants.
0: Attends, 210 kilos, non mais attends, tu te rends compte de la personne?
2: Attends, déjà une, c'est pas mal, mais t'imagines deux, ça fait un bestiaire.
0: Non mais attends! Attends, tu te rends compte de... Tu te rends compte de ce que tu dis, là?
2: Bah oui, je sais, mais c'est énorme. On est dans l'excès, là. Attention, on est dans l'excès. C'est,
0: attends,
2: c'est normal,
0: tu rigoles, 210 kilos. Oh,
2: ah non,
0: consultez
2: le livre des records.
0: Non, non, mais attends,
2: attends. Ça peut monter plus.
0: Non, non, mais attends, Mayonnaise. Attends, là, je suis pas d'accord avec toi.
1: Mais
0: attends.
1: Ça va jusqu'à 250 ou 180 kilos, hein.
0: Bah non, mais pourquoi pas 500 kilos, si tant que tu y es, toi, Sandra.
1: Non, n'exagère pas, mais t'as pas regardé l'émission, tu peux pas savoir.
0: Non, mais attends, Non, mais attendez.
2: C'est parce que, attends, Gérard, c'est parce que ces gens-là, tu les vois pas dans la rue.
0: Non, mais attends, j'en croise quand même quand je viens à la radio. J'en croise régulièrement là où que je suis. Attendez, 210 kilos, non, mais attends, tu vois le morceau que c'est?
2: Bah ouais, c'est énorme.
0: Bon, attends, déjà, pour prendre l'avion, c'est même pas la peine.
1: Ça dépend si tu fais 1m60 ou si c'est un mec qui fait 2m10. Hein.
2: Bah ouais, c'est
0: ouais,
2: sûr.
0: Non, mais attends, déjà, moi je suis 1m70 pour 50 kilos, ouais, laisse tomber.
3: Le beau gosse, c'est bien proportionné.
0: Ouais, hein. De quoi, Sandra?
1: T'es pas un exemple, t'es pas obèse.
4: Justement, on a une question de Gérard Mandebulo qui demande, Gérard, peut-on dire que 50 kilos de conneries, c'est de l'obésité?
0: Non, c'est pas de la connerie. Puis lui, c'est 50 kilos de payer le chat Open Radio. Okay. Et ben, il peut continuer parce que maman va débourser. Qu'est-ce qui vous arrive là-bas, là?
5: Non, ils étaient morts de rire.
0: Qu'est-ce qui t'arrive, Céline, là?
6: Bonne blague à la MR.
0: Ah ouais. Donc, Sandra, pour terminer.
1: Ouais.
0: Ah ben, ça y est, je crois que tout le monde a fait le tour de la question.
1: Oui, on a fait le tour.
0: Hein. Bon, moi, de toute manière, j'avais...
3: On a fait le tour des grosses, là.
2: Alors, en même temps, faire le tour de 210 kilos, ça prend du temps.
0: Non, parce que moi, j'avais entendu des gens sur lors de l'émission.
2: Ouais.
0: Bon, c'était entre 150, 140, voire 160 au plus. Mais j'ai pas eu l'occasion d'entendre 210 kilos quand même.
3: Mais Gérard.
0: Ouais. Attendez, qui c'est?
3: C'est Jabalot.
0: Attends.
4: Une question de Carlos Amoal qui demande, est-ce que si on est obèse sans capote, c'est risqué?
0: Mais je vois pas le rapport, qu'est-ce qui va me faire chier? Ce mec! Je vais prendre le truc de Jean-Pierre Coffre, qu'est-ce qui vient me faire chier celui-là?
3: Mais les gros, c'est
0: de la merde. S'il a envie de baiser sans capote avec 210 kilos, c'est son problème! Mais qui vient ne pas me casser les couilles dans mon débat!
1: Ok, Didier.
3: Le coup Laurent sur Fun Radio.
4: Bien.
2: Ok, l'imitateur.
0: Voilà!
2: Bon, Gérard,
0: oui.
2: c'est Mayonnaise.
0: Non, Jalabotte, il voulait
2: pas. Excusez-moi.
3: Oui, j'aimerais savoir, Gérard, comment ça se passe pour ces gens-là? Comment ça se passe quotidiennement, quoi, pour aller faire les courses?
0: Je sais pas, moi, j'ai jamais eu l'occasion de voir des personnes comme ça. Mais je sais pas comment qu'elles arrivent pour faire leurs courses. Hein.
3: Est-ce qu'elles sont équipées, je veux dire, parce que ça doit être dur de se trimballer toute cette barbaque. Qu'est-ce que t'en penses?
1: Est-ce qu'ils ont des caddies spéciaux?
0: Ben ça, je sais pas, moi je te dis, comme je dis à Jalabotte et puis à Mayonnaise et puis à comme je vous dis, je ne sais pas parce que j'ai pas l'occasion d'en voir, moi.
2: Vous, monsieur Gérard, enfin toi, si je,

0: Si je peux vous tutoyer, n'est-ce
1: c'est
0: pas?
1: C'est qui?
0: C'est mayonnaise, hein.
1: Ouais.
0: Est-ce que je peux vous tutoyer? Oui.
1: Oui, oui, oui, bah, de toute manière, je vous tutoie, alors allez-y.
0: D'accord. Toi, ton seuil de tolérance, ton poids maximum au niveau d'une fille, ça montrait à peu près jusqu'à combien? Parce qu'on a une petite marge de tolérance quand même.
1: Mais je viens de le dire, là, depuis tout à l'heure, t'as pas entendu?
0: T'as dit 50 kilos, mais est-ce que c'est entre 50 et 100 kilos?
1: Ou non, non, non, elle 90, non. Ou... non, non, elle 100 kilos, laisse tomber. C'est bon, je me fais.
0: Est-ce que tu te sentais, toi, assumer une femme forte?
1: Ah non, j'ai donné, hein.
0: Ouais, c'est du travail.
1: Ah non, mais même, laisse tomber, j'en ai connu une, elle s'appelait Christine. Ouais. Laisse tomber, sans vous mentir.
2: Ouais. Elle pesait combien?
0: Allez, combien?
1: Sans vous mentir, elle faisait 120 kilos et Max, il l'a vu à Neuilly. Ouais, alors ouais. Laisse tomber. Merci, j'ai donné. Maintenant, je recherche entre 50 et 60, pas plus. Ça me suffira.
3: Ouais, mais t'imagines, ouais. Imagine, elle tombe dans l'escalier.
1: Attendez, ouais. Pas tous en même temps.
0: C'est mayonnaise.
1: Ouais.
0: Au niveau du...
1: mayonnaise, il
0: oui.
1: Y a quand même une fille, il faudrait peut-être la laisser parler.
0: Toi qui as vécu un petit peu apparemment le cas, comment ça se manie au niveau du lit quand ça fait 120 kilos? Je veux dire, comment tu manœuvres? Est-ce qu'il faut un truc, un tractopelle?
1: Là, je vais te dire une chose.
0: Tu travailles à la
1: non. Là, je peux vous dire une chose, que j'ai été forcé de rehausser le plumard,
0: ouais.
1: Avec deux matelas.
0: Ouais.
1: Parce que le lit commençait à faire du bateau. C'est bon, non, mais ça y est, c'est tout terminé. Stop.
0: Attendez, est-ce que c'est pas un peu dangereux pour la santé, éventuellement, pour le dos?
1: Pour moi, oui, ça a été dangereux. Hein.
0: Ah, c'était dangereux.
4: Quand t'étais en dessous?
1: Ah bah, surtout quand elle était sur moi, laisse tomber. Je commençais à m'étouffer. Hein.
4: Ça
1: ne
4: te faisait pas jouir?
1: Ah non, ça ne me faisait pas jouir du tout. qu'est-ce que l'obésité? On va faire une pause musicale là et je donne des sondages. Qu'est-ce que l'obésité? Alors 92% pensent que c'est le jeu de société de Ronald. Hein, de Ronald.
3: McDonald.
1: Moi, c'est ce que j'ai. 72% pensent que c'est un phénomène typique américain. 52% pensent que c'est la marque de vêtements. Donc je ne citerai pas le nom de la personne parce que c'est un chanteur. 22% pensent que c'est une maladie héréditaire. Bah ça m'étonnerait.
4: En ton cul.
1: Et ta mère.
4: Il
1: s'auto-sucé. Et 7% pensent que c'est ressembler à... Ouais, d'accord, à ressembler à machin, donc je chiterai pas les noms. Tant que j'y suis, je vais continuer.
5: C'est un dessin animé, le dernier, Gérard. Hein.
1: Ouais, non, mais
2: c'est
1: même,
2: Donald Duck ou un truc comme ça, non?
1: C'est Moby Dick. Alors,
2: c'est célébrité.
1: Quel est le genre de personne à être le plus prospice à l'ov... Hein, quoi?
3: Le plus prépuce
0: à l'ovulation.
1: Propice à l'obésité. Donc 80% des surnériens...
6: Les bronzes
1: gérins. Surmériens, 71%, les neurologues, 51%, les gérontophiles, 31% les chiropracteurs. Oh là, putain, chaque fois qu'on fait des débats,
0: mais c'est bien pour ton...
6: ça part en gorille.
0: C'est bien pour ton vocabulaire, c'est bien, ça te fait travailler un peu, c'est pas plus mal.
3: 10% les tripotes.
1: Celui qui vient de me dire ça, je lui dis au revoir, j'ai la botte. Au revoir!
0: C'est pas moi, monsieur Gérard.
1: Je veux pas le savoir! Voilà, comme ça va plus vite. Et 11%, les onologues. Voilà, donc, ça c'est fait. Donc, on va
7: y a
1: poser
7: Bubu
1: la question.
7: Il y a juste Bubu qui demande combien tu pèses sans tes kystes.
1: Putain!
2: Bon, Gérard, du calme, Gérard.
7: Gérard, un point sur le net, on est 5555.
2: Voilà.
1: Alors, 5555. Alors, je réponds à la question de l'internaute.
2: Bubu.
1: Ça fait 50 fois que je lui dis que je fais 50 kilos. Kyste ou pas, j'ai plus de kyste. Alors, lui, s'il a des kystes aux couilles, qu'il aille se les faire couper. Voilà.
2: Alors
1: un taxi.
5: Bravo. Voilà. Bravo,
1: un taxi a-t-il le droit de refuser? Merci les auditeurs de me laisser parler. Je pose la troisième question et je crois qu'on va pas finir à deux. Si on va.
2: Tu as posé ta question, Gérard. Tu as posé ta question.
1: On va finir à deux heures. Un taxi a-t-il le droit de refuser une personne obèse? Et on va s'écouter 1m63, 62 kilos de surimier. On se retrouve tout de suite après au 0825 08 5000.
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1: Et voilà, rebonsoir à tous. Donc je rectifie, c'est Céline qui me l'a dit et j'avais pas vu. C'était 1m63, 162 kilos, voilà, de surimi. Donc vous pouvez toujours nous appeler, pardon, vous pouvez toujours nous appeler au 0825 08 5000. Donc Céline et Hervé qui sont au standard. Pour les Belges, 0825 08 5000. Céline, si ça te dérange pas, tu peux prendre des appels au lieu de dormir sur le...
2: Laisse-la faire sa sieste, c'est bon.
1: Sur le bureau.
2: C'est pas grave.
1: Et donc sur le chat www.funradio.fr, donc vous pouvez toujours y aller. Il y a...
7: Esteban
1: qui est, donc voilà. Donc,
7: avec une petite question.
1: Oui.
7: De Carlos Amoal qui demande, est-ce qu'une prostituée obèse peut l'hyposucer?
1: Alors, je réponds tout de suite qu'il y a des prostituées qui sont obèses, et ça c'est vrai, et malheureusement, on peut rien y faire là-dessus. Bon, hyposucer, je pense pas, non.
7: Okay.
1: Donc, voilà, donc j'espère que... On est combien là maintenant, après la pause?
7: 7111.
1: Ah, 7111, ah, bah, c'est bien. Donc, j'espère que on va atteindre les 15 000 comme j'avais demandé, mais je pense que ça sera faisable. Apparemment, sur le chat, ça a l'air de bien se passer. J'ai vu qu'il y avait du monde, il y a même quelqu'un que je connais que je reverrai tout à l'heure, donc voilà. Donc Hervé, Céline, Pedro toujours à l'arrière, donc ouais. Voilà. Donc la question c'est, un taxi a-t-il le droit de refuser une personne qui est obèse? Et on va demander ça à Yann Sodo
9: de Tatouane.
1: Tatouane 115, bonsoir.
9: Bonsoir Gérard, bonsoir l'équipe, bonsoir Pedro, bonsoir Stéphane.
1: Et donc on a
9: bonsoir
1: toujours...
9: Céline, bonsoir Hervé.
2: Salut Yann Sodo.
7: Bonsoir.
1: On a toujours...
7: Bonsoir.
1: Ça y est, ça va.
2: Ça y est. Bon week-end.
9: Oui,
1: Yann.
2: Ah, tu fais des beaux
1: Yann.
2: Trompés.
9: Bonsoir.
1: Ouais. Oh, Yann.
9: Oui.
1: On se calme. Ça d'accord, c'est moi qui commande encore.
9: Ouais, c'est très dur de vous avoir, Gérard. Ça fait
1: c'est bien. Eh ben, c'est bien. Il y a d'autres personnes.
9: Oui.
1: Il y a d'autres personnes qui
9: essayent. D'ailleurs, je voulais dire, si vous me le permettez, aux personnes qui essayent de passer dans les débats, qu'il faut insister. Ouais. Ça fait une
1: débile.
9: Ouais,
1: mais de manière, vous avez une voix qui est très charmante, c'est celle de Céline. Alors, n'hésitez pas d'appeler.
9: C'est vrai qu'elle est charmante.
1: Il y a Hervé.
2: Et Hervé aussi.
1: Voilà.
9: Hervé est charmante aussi.
10: Oui, je suis très charmante, merci.
1: Putain, c'est vraiment des charmes ce soir.
9: Je sais.
1: Donc, on a Jabolotte, on a Mayonnaise et Sandra. Oui. Donc, la question, un taxi a-t-il le droit de refuser une personne obèse? Et j'étais en train de demander à Yann Sodo.
9: Oui, non, les taxis doivent prendre tout ce qui se présente, hein, que ce soit obèse, maigre, tout ce qui passe. Hein,
1: parce
9: que...
1: Alors, dans ce cas-là,
9: oui.
1: Je m'excuse de te couper, et Sandra va revenir, va tout de suite réagir derrière toi.
9: Oui.
1: Donc pourquoi que dans les avions, les personnes ont été refusées?
11: Parce que...
1: Non, mais attends Sandra, je demande à Yann, parce qu'il n'était pas là lors de la première question.
9: Oui, c'est ça qui me laisse perplexe, parce que les avions, normalement, quand on paye sa place, déjà que c'est très très cher une place d'avion, je comprends pas qu'ils soient refusés, refoulés comme ça.
1: Ah ouais, mais
9: quoi.
1: Dans ces cas-là, donc toi tu dis que dans un taxi ils ont le droit, mais alors moi je te
9: rends pas dit ça, hein, j'ai dit qu'ils avaient pas le droit dans les taxis. Hein.
1: Bah ouais, mais alors dans ce cas-là.
9: C'est des clients comme à part entière, quoi.
1: Bah oui, mais c'est des clients comme nous.
9: Exactement.
1: Donc pourquoi? C'est pour ça que je pose la question. Un taxi a-t-il le droit de refuser?
9: Non, dépend du taxi.
1: Pourquoi?
9: Ouais,
1: attends, Mayonnaise, oui.
12: Ça dépend du taxi, regarde. Si,
1: pourquoi?
12: Si c'est un gros monospace,
1: ouais,
12: la personne, elle a de la place, elle peut s'installer. Je sais que le cas est rare, mais imagine le taxi, c'est une Twingo.
1: Ouais. Mayonnaise.
12: Oui, pas de marque. Ah oui, pardon.
1: Merci.
12: Imagine, c'est une toute petite voiture.
9: De merde.
12: De merde. Alors imagine comment la personne, elle va arriver à se charger dans la Twingo.
1: Merci de...
12: Bon,
1: Mayonnaise.
12: Pardon.
1: Mayonnaise.
12: Attends,
1: tu permets?
12: C'est difficile de donner un exemple.
1: Je te signale une chose.
12: Oui.
1: Je t'entends encore une fois. Si t'es une marque, tu sais ce qui va t'arriver.
12: Je vais retourner au standard.
1: Non, tu vas retourner chez toi.
9: Ah, tu vas faire Punto.
12: D'accord.
1: Tu vas aller faire...
9: Bon.
12: Ok.
2: On l'ignore.
1: Pas tout de suite.
12: Encore.
1: Sandra.
11: Ouais. Eh ben en fait, pour répondre à ta question, c'est parce que les sièges d'avion sont pas assez larges.
1: Il ouvrait
11: des Heineken avec son anus.
12: Ah,
9: pas dit.
11: Mais si, c'est vrai, hein, les sièges d'avion sont pas assez
2: Comment
11: larges.
2: Comment tu sais ça d'abord?
11: T'as déjà pris l'avion pour aller. Mais non, mais c'est parce que ça se sait, c'est tout.
1: Mmh. Non, mais.
11: T'as c'est... déjà pris l'avion pour aller à New York.
1: Bah, je l'ai pris pour aller à New York, je l'ai pris pour aller à Cannes.
11: Eh ben, t'as vu que les sièges, ils sont pas larges, à moins que tu sois allé en première.
1: Ah non. Non, non, non.
3: Dans la soupe.
12: Dans la soupe à bagages.
1: Ouais, c'est ça. Alors, mayonnaise.
2: Avec les animaux. Bah,
12: attention. Pierre, en deux voix, là, voyons.
1: Attention, parce que j'ai pas l'intention. Il reste à peine trois quarts d'heure d'émission de débat, alors attention.
12: Bah oui.
11: On peut le chien.
1: Ah. Donc, alors, Sandra, donc pourquoi un taxi, donc il a le droit ou il a pas le droit?
11: Bah, évidemment qu'il a pas le droit de refuser quelqu'un.
1: Donc, ça revient presque à la première question. Donc, pourquoi est-ce que les avions, certaines compagnies refusent?
11: Il
1: n'est
11: pas.
1: En fin de compte, on ne veut pas citer de marque, mais moi, je ne vais pas me gêner de le dire parce que je peux me permettre. De manière, même le CSA, de toute manière, ils diront rien. Je peux me permettre, je peux vous dire une chose, que la compagnie qui a fait ça, c'est Air France.
11: McDonald's.
1: Alors, mayonnaise, au revoir. Au revoir. Mayonnaise, au revoir.
11: Oui, c'est pas cher. Géant, casino.
3: Désolé.
1: Donc voilà. Alors, j'ai la botte pour finir avec cette question.
3: Non, je pense que
12: j'ai vu en Fiat, l'ancien.
3: Il a été viré. Il a été viré, Jabalot.
1: Non, c'est pas Jabalot qu'on vient de virer, c'est mayonnaise.
5: Non, mais tu as viré Jabalot tout à l'heure, Gérard. Il reste gros plein de soupe.
11: Rover.
1: Oh non, non.
3: Bonjour, Gérard. J'ai compris les règles. J'ai compris les règles.
1: Il est revenu, lui.
3: J'ai tué le maître, Gérard.
1: Il est revenu, gros plat de soupe, depuis tout à l'heure.
5: Mais oui, je l'ai briefé, Gérard, il n'y a aucun problème.
1: Il est briefé depuis...
3: Là, je suis prêt, là.
1: Il est briefé déjà à la troisième question.
5: Il est prêt pour toi.
1: Mais ma parole, les neurones, faut te les laver, mon grand, hein.
3: Gérard, j'ai compris les règles, là. Là, c'est OK.
11: Il jouillait dans son cul.
1: Il a blâmé.
11: Il ravalait son sperme.
3: Et gamin.
1: Bon, alors, grand plein de soupe, on y va, parce que je vais pas m'endormir sur...
2: Approche-toi du micro, Gérard.
3: Pose-moi ta question.
1: Ah non, allez, hop,
2: Ah non, non, Gérard, il est prêt.
7: Gérard, calme-toi.
1: Mais calme-toi, ça sert à rien.
7: J'ai
1: dit grand plat de soupe, au revoir. Je vais demander qu'il réfléchisse aux questions. Je n'ai pas demandé. Tu peux me répéter la question donc
3: voilà.
1: Gérard,
2: écoute-moi.
1: Terminé.
3: Gérard, t'as raison.
2: Bon, deux secondes. Gérard, on va le rebriefer au standard.
1: Allez, hop, terminé. Il va participer au débat si j'ai envie. Donc, il est bon, il reste au standard.
2: C'est bon, il peut repasser dans deux minutes.
1: Non, non, il reste au standard, terminé. Alors,
2: on y retourne. Allez, Gérard, la question. Hein.
1: Existe, non. Y a-t-il plus de personnes obèses en France ou à New York? On va demander à Yann.
2: Tu veux que tu leur poses la question?
3: C'est vrai. Ah,
1: justement, on en a parlé tout à l'heure. Donc,
11: Attends un peu à chier tes questions quand même.
3: Moi, je trouve pas.
11: Moi, je suis vachement déçue parce que j'ai attendu plein de temps au standard au téléphone et puis pour tomber sur un débat aussi pourri, moi, je veux dire,
3: c'est de merde.
11: Chialer, tiens. Ouais.
1: Alors Sandra, au revoir, bonne nuit.
2: Mais non, mais console là.
1: Non, non, allez hop, terminé.
2: Allez,
1: vous me virez tout ça.
7: Ah, sois cool quand même avec les auditeurs. La tutelle pleure. Attends, du respect. Essaie d'avoir du respect.
3: Moi, je pense à ma mère qui fait du tricot.
1: Oh ta gueule!
7: Pense à les couper toi aussi de temps en temps, putain.
3: Mais t'es là.
7: Mais non, mais quand même, j'entends pas. Qu'est-ce qu'il y a, Gérard? Pourquoi tu t'énerves?
1: Putain, mais c'est quoi ce
7: mais
1: truc?
7: C'est bien, attends.
1: Putain, mais l'autre espèce de poufiasse là qui se met à chialer parce qu'il y a un poireau depuis je sais pas
7: mais combien attends,
1: de
7: mais temps.
1: Attends, mais les questions, elle a les pères, merde,
7: Gérard,
1: fait chier celle-là.
7: Tu sais le nombre d'auditeurs que tu fais?
1: Bah j'en fais, là on est
7: combien? Non mais sur internet, c'est quoi? On doit être à 9000, non? On en est où là?
13: On est à 9552,538.
7: 9552. Et sur, on fait plus de 8 ou 10 millions de... Attends mais les gens ils crèvent d'envie de te parler.
1: Ouais bah de toute manière ils ont qu'à les prendre là au standard au lieu de dormir aussi.
7: Non mais c'est des fans.
13: Pardon, t'es gentil, on dort pas, on en prend hein.
1: Non mais j'en connais une là.
13: C'est mesquin.
2: C'est méchant. Bon Gérard, on va peut-être reprendre le débat. Tu vas reposer ta question. On va
1: je suis
2: tourner.
1: Pas un
2: Gérard,
1: seul, d'accord. Je vais pas dans un zoo, d'accord. Céline.
2: Non, TV. Bon alors Gérard.
1: Parce que les grignotes, c'est dans un zoo. Si tu allais dans un zoo,
5: je t'imite, Gérard.
1: Ouais, non, mais tu vas dans le bureau en face.
5: Je t'imite.
1: Ouais, bah tu vas voir avec Evan si tu m'imites.
2: Bon Gérard, on peut y retourner.
1: Donc Sandra.
2: Sandra
1: une fois, Sandra deux fois.
2: Non, elle est au standard, c'est pour ça.
5: Elle
2: Céline.
5: Est partie, Sandra. Tu l'as fait pleurer, elle veut plus de toi.
1: Tant mieux. Ah bah comme ça.
2: T'es un beau salaud, hein.
1: Bah, et toi, t'es bien une pute.
2: Eh oh.
13: Ah non, ça c'est moi, c'est moi.
2: Eh oh, pas de nom de famille.
1: Toi, t'es bien une pute pour piquer les nanas des autres, d'accord? Donc, question sur vos gueules derrière, merci.
13: Alors, on a une question de Noël, 45 ans, de divorcé, 5 enfants.
1: Non, on en a rien à foutre, c'est pas un débat.
13: Non, mais il demande s'il faut prendre des cours d'apnée pour faire un cunnilingus à une femme obèse.
1: Quoi?
13: S'il faut prendre des cours d'apnée pour faire un cunnilingus à une femme obèse.
2: Tu sais ce que c'est l'apnée?
13: C'est apnée, pas... c'est arrêter de respirer, quoi.
9: Moi, je suis pas.
13: Tu fais un débat sur les obèses et tu sais pas faire des cunnilingus
1: attends,
13: obèses.
1: Mais
13: t'es sorti avec une grosse, tu lui as bouffé la chatte.
1: Mais attends, mais tu me parles de quoi là?
2: De tes ex.
9: Je plonge dans leur cul avec un tuba et des palmes.
1: Ah bah toi tout à l'heure, allez au revoir. Vous me faites chier.
2: Oh non, arrête.
1: Vous me faites chier, vous me reprenez des autres personnes au standard. Allez hop, terminé.
2: Mais non, Gérard.
1: C'est.
2: Eh, Gérard, en qui?
9: Répondre aux questions, Gérard.
2: En qui sur la question?
1: Non, non, mais c'est qui là qui a? Non, mais j'ai pas la liste alors.
5: Gérard, il y a trois nouvelles personnes. Il y a Fist Burger qui vient de Brooklyn.
1: Non, mais c'est bon.
5: 116.6. Bon. Ensuite, il y a Wet Watcher de Rennes.
1: Je sais lire encore.
12: Pas sûr.
1: Et ta mère, elle sait lire,
9: allô,
1: toi?
9: Allô, Gérard? Allô, Gérard?
5: Oui, ma mère, elle sait lire.
1: Et c'est pas à toi que je m'adresse.
2: Elle est mieux que toi.
9: Gérard.
1: Alors, Fist Burger.
12: Fist Burger.
1: De Brooklyn.
12: Brooklyn.
1: Ouais, Brooklyn, Gérard, vas-y.
12: 116. Ah.
1: What Watcher?
14: Salut, bonsoir. De Rennes. Bonsoir tout le monde.
1: Et Biteboul.
9: De salut, Gérard.
1: Ta fréquence, connard.
9: 114.8.
12: Enculé.
9: 114.8, GG.
1: Et le prochain qui me dit enculé, il va aller enculer sa mère.
9: Faut pas te dégager d'enculé, enculé.
12: Oh là. Oh là là.
2: Oh là là, calmez-vous. Parce que là, attendez, il a un truc à côté de lui, il va me l'envoyer dans la gueule, alors arrêtez.
9: Gérard, j'ai une question.
1: Vas-y, c'est comment ton nom?
9: Moi c'est Billy Boule. Gérard, moi je suis anorexique, est-ce que je dois grossir pour aller en Grèce?
1: Billy Boule!
9: Oui Gérard.
1: Billy Boule!
9: Oui Gérard.
1: T'es vraiment con.
14: Il faisait des vagues.
1: Mais plus con que toi, je meurs. Alors je te dis...
2: Oh, mais non, il vient d'arriver Gérard.
13: Dis pas ça.
5: Non, Gérard, s'il te plaît.
2: Mais non, il vient d'arriver.
1: Non.
5: Gérard, sérieusement, s'il te plaît, il est intéressant.
1: Non, mais attends.
9: Il est bien.
1: Ouais, mais attends, c'est pas toi qui commande encore. La question, voilà. Y a-t-il plus de personnes obèses en France ou à New York? On va demander à... Voilà. Tiens, Billy Boule.
9: Comme par hasard.
1: Oh!
9: Oui, Billy Boule.
1: Une fois, deux fois.
9: Il est là, Gérard. Il y en a plus à New York.
1: Eh, les zorones, c'est comme le cul, ça se lave.
9: Tu dis ça parce que je suis homosexuel du cul, Gérard?
1: Non, mais je crois que tu dois être homosexuel des oreilles. Hein, parce que là, tu commences à me gonfler. Sérieusement.
9: Tu mets ta petite bite dans mon oreille.
1: Allez, hop, dégage. Hop, au revoir. Allez, hop.
9: Voilà.
1: Comme ça va plus vite, il comprendra tout de suite les questions. What Watcher?
14: Ouais, ben écoute, moi je crois que c'est à New York, hein, parce que à New York, il y a plus d'Américains qu'en France.
1: New York, en principe, il y a des Américains.
14: Bah ouais, c'est pour ça qu'il y a plus d'Américains qu'en France. Et comme les Américains, ils sont plus gros que les Français, ben il y en a plus à New York.
1: Ce qu'il faut se dire, c'est que là-bas, faut voir aussi ce qu'ils mangent. Hein. C'est pas comme nous en France. Hein.
9: C'est clair.
1: Fist Burger.
9: Fist Burger, bah justement, tu vois, ils bouffent des trucs bien gras. Ils bouffent des chips. Des trucs comme ça, alors que nous, on a une nourriture saine.
1: Non, des chips, ça m'étonnerait parce que je... Attends, moi j'y étais, donc je peux te dire que des chips, j'en ai pas mangé. Hein.
9: Si, ou tu manges du pot-corn, ou quand tu es au cinéma, tu manges du pot-corn.
1: Ouais, à la rigueur, ouais. Ouais, mais dans les salles. Ouais, c'est vrai, dans les salles de cinéma, ouais.
9: Bah ouais, alors que nous en France, on mange des trucs.
1: Trololo 101.9.
9: Ah bah alors.
15: Oui, bonjour Gérard.
1: Ouais, prends ta. Oh putain, mais. Eh non, mais, eh.
9: Il coupe comme un barbare.
1: Non, mais attendez. Je préviens tout de suite.
13: Pas de ségrégation, Gérard. Pas de ségrégation.
1: Je préviens tout de suite au standard.
9: On prend les voix débiles aussi, hein, c'est bon, vas-y.
15: Gérard, je suis homosexuel, je viens de Paris et je m'appelle Gourlolo, donc.
9: Waouh.
16: Ah. C'est Boulibille. Voilà.
15: Salut Boulibille. J'aime bien les boules.
9: Ça, c'est la copine Hervé.
16: Bien les billes.
15: Ah, non, pas les billes. Bon. Les boules.
1: Alors, Boulibille.
16: Gérard, ah non, on est 9114.
1: 5 minutes.
5: Gérard, Boulibille, tu l'as déjà viré.
1: Non, alors Boulibille vient de revenir.
5: Non, mais il est parti, c'est envolé. C'est envolé, là.
1: Gros Lolo, tu vas faire une chose. Tu viens de dire un truc qui me plaît pas. Tu viens d'insulter une personne du standard. Donc, tu vas retourner la voir et elle va te dire au revoir. Tu te démerdes.
9: Voilà.
15: Non,
13: il a insulté.
15: Non,
13: mais c'est pas possible de faire un débat. J'ai pas entendu.
5: Ta tête.
1: Manque de peau.
9: Possible de faire un débat.
17: Tu l'es pas.
1: Alors, gros Lolo, tu retournes au standard et tu te démerdes avec Hervé, c'est tout. Moi, je te veux pas dans mes débats. Voilà, terminé. Alors,
12: Je peux finir, GG. Ouais. C'est Fishburger. Hein. Donc, on, tu te souviens, on parlait des chips et du pot-corn. Alors que nous, en France, on reconnaît quand même, en France, on a une nourriture qui est vachement plus saine. Quand même. Quand même, on mange des trucs, on mange du coucou, des merguez, des trucs comme ça. Ça fait moins grossir, quoi.
1: Hein? Bah, à New York, tu manges ça?
12: Non, chez nous, en France, dans nos régions septentrionales. On mange différemment que si t'étais dans le Bronx ou à Harlem, quoi, c'est clair.
9: Des tripes de porc, des gencives de porc.
12: Voilà, des tripes à you, des trucs bien, des oreilles de cochon, plein de trucs. Hein.
17: Des pieds de cochon panés.
1: Non, mais moi, je peux vous dire une chose, que ce qu'ils mangent là-bas, je peux vous dire une chose, que derrière, vous avez encore faim.
9: C'est clair.
12: Ah ouais?
1: Ah ouais, mais c'est pas du tout la même nourriture que chez nous, déjà, pour commencer. Ouais,
7: c'est quoi la différence, Gérard?
1: Ah non, mais là-bas, c'est vraiment... c'est pas dire que c'est un fait, mais...
12: C'est dégueu, quoi.
7: Mais là-bas, tout est neuf et tout est large, quoi. Ouais, c'est un libre continent sans nuages.
1: Non, mais même, je peux te dire une chose, que là-bas, laisse tomber, c'est presque ingouffable, la bouffe. Hein. Moi, j'ai mangé un truc là-bas sur place.
17: On s'imagine pas.
1: Je peux te dire une chose, que...
9: C'est pour ça que t'es allé là-bas.
1: Ta gueule!
12: Est-ce que t'as eu la tourista à cause de la nourriture locale là-bas?
1: Non, je pense que ce que tu veux dire.
2: La tourista, c'est faire du tourisme.
7: Mais là-bas, non, tout est sauvage, hein, Gérard.
1: Non, mais là-bas, c'est vrai que par rapport à chez nous, c'est pire, hein, là-bas.
17: Oui, mais tout est possible à notre âge.
1: Bah oui, mais. Ça m'étonnerait, ma grande. Donc voilà!
7: C'est un petit cordonnier.
17: D'avoir la force et la foi.
1: Alors pourquoi donc pourquoi que les personnes obèses sont-elles mal vues par les gens?
9: J'ai pas répondu à la question là.
12: Ah dommage, attends.
9: C'est Yann Todo.
12: Ah bah c'est Yann, bah oui Yann, t'as oublié.
9: Yann Todo là, je suis là, hein. Bonsoir. Je me présente, je m'appelle Yann Todo.
1: C'est débile.
9: Je voudrais bien participer.
5: Mais Gérard.
1: Il sort d'où celui-là?
5: Lequel?
9: Yann Todo, je suis là.
1: Yann Todo,
9: il est là depuis tout à l'heure. Je suis là depuis le début.
5: Mais il est là depuis le début, Gérard. Des bêtises, enfin.
12: C'est de sûr.
2: T'as de la merde dans les yeux, toi.
1: Oh, faudra peut-être me mettre les fiches correctement. Hein.
5: Mais arrête de boire, Gérard.
1: Bah, attends, c'est bon avec ce que vous me payez à boire.
2: Oh, ça va.
5: Faut pas le dire.
1: Ah, en fait, non, mais c'est vrai. Je voulais quand même remercier. Oh, ta gueule, toi, pétasse.
5: Gérard, on n'insulte pas les fans, s'il te plaît.
1: Donc, c'est pour toi que j'insulte d'abord. Je vais te remercier pour le taboulet que tu m'as payé ce soir. Voilà. J'avais oublié de le faire au
2: lèche-cul.
5: Merci de me foutre la honte, Gérard.
2: Fayotte, lèche-cul.
1: Ah bah, c'est normal.
7: C'est normal.
1: Tout à l'heure, quand
2: alors,
1: je suis arrivé.
7: En plus du payer du Nyglandil.
1: Tout à l'heure, elle m'a croisé, elle m'a demandé si j'avais mangé. Je lui ai dit non, donc c'est pour ça qu'elle m'a payé du taboulet.
2: Tu ne pouvais pas lui payer des chewing-gums à la menthe.
1: Voilà.
7: Une question de Landru qui demande s'il peut être considéré comme anorexique parce qu'il a bouffé le cul d'un obèse.
1: Non, pas du tout.
7: D'accord.
1: Donc voilà. Par contre, t'as pensé à faire ma dédicace à ma copine?
2: T'as qu'à se dédier.
7: Ça arrête pas.
1: Donc, faudrait qu'elle.
7: Elle te remercie, elle te fait de gros bisous là où tu veux.
1: Non, mais elle a pas une question à me poser, non?
7: Non, pour l'instant, non.
1: Bon, bah, de toute manière, ça viendra tout à l'heure. Donc voilà. Alors. Merci. Alors, j'y jouais. Allô?
12: Quoi? Allô?
1: J'y jouais?
18: J'y jouais, c'est moi, le pense-mondé là-haut.
1: Putain, mais...
18: Qu'est-ce que ça veut dire?
1: Oh là là, je pensais à une chose, là.
12: Ouais.
1: Faudrait peut-être qu'on pense, dans 4 minutes, à mettre une zikmu.
2: Eh ben, elle est calée, hein, je t'attends, mon grand.
1: Ben, la question, pourquoi les...
2: Non, Gérard, attends, on y va dans 4 minutes, la question, donc tu fais celle-là.
1: Attends, on va faire celle-là.
2: Allez.
1: Ouais. Pourquoi que les gens, les personnes obèses, sont-elles mal vues par les gens? Et on va demander à Fishburger.
12: C'est une question de différence, non? C'est comment ça, quand les gens sont différents, ils ont du mal à
1: faire accepter. Pourquoi que les gens...
12: Parce qu'ils sont différents des autres gens.
1: Alors explique-toi
12: parce qu'ils sont différents.
9: Précise.
12: Ils sont pas pareils. C'est un synonyme, en fait, de différent, si tu veux.
1: D'accord. J'ai pas fini.
12: Donc en fait, si tu veux, ils ont des points qui font qu'ils sont pas pareils. C'est ça que ça veut dire. S'ils étaient pareils, ils auraient des similitudes. Tu peux l'écrire sur ton petit bout de papier.
1: Ouais, c'est bon. Va, foutre-toi bien de ma gueule, alors maintenant. Voilà.
7: Gérard a écrit similitude.
1: Non, mais c'est bon.
7: Qu'on se marre un coup.
1: Allez, Gérard. Vous gueulez, j'arrête le débat, c'est pas parce que Max. Ta gueule, t'as lancé une pute.
17: Oh, merde, la pute.
1: Ouais. Eh, je vous préviens, c'est pas parce que Max est parti que vous allez me percier. Parce que sinon, moi, j'arrête dans deux minutes.
2: Ah non, sinon, ça va sentir mauvais, laisse tomber. Okay. Hein.
7: Question de Landru qui demande pourquoi ce sont toujours les grosses qui sont obèses.
1: Pose la question à Céline, elle va répondre.
2: Mais toi, t'as de l'expérience déjà, alors viens pas parler.
10: Céline grosse?
1: Bah, je dis pas grosse, mais bien enveloppée, c'est tout. Voilà,
2: t'as l'enculé, toi, t'as vu comment tu lui parles?
1: Ta gueule, toi.
7: Elle a du charme.
2: Eh oh.
1: D'accord?
2: Sérieux, t'as vu comment tu lui parles?
1: Ta gueule,
2: c'est quoi ce manque de respect?
1: Ta gueule! D'accord?
2: Ouais, d'accord.
1: Merci.
2: Bonne pas peur.
7: Elle s'en va, hein, bravo. Bravo.
10: Bien joué, Gérard. Elle s'en va.
2: SK, Gérard.
17: Elle
2: a dit que tu pouvais aller te faire enculer.
1: Votre voiture! Votre voiture!
17: Sans déconner, comment tu lui parles, t'es qu'un bâtard.
2: Franchement, t'as vu comment.
1: Et toi, t'es une grosse pute, hein, au revoir.
17: C'est ta mère, la grosse pute. T'as vu comment tu parles à Céline?
1: Attends, toi, je te chope en antenne.
2: Attends, Gérard, mais reviens.
7: Il y a Gérard qui est en train de se diriger vers le téléphone.
2: Il sait pas. Alors, Gérard, retourne au micro. Gérard.
1: Attends, la grosse pute là.
19: Allez, vas-y.
1: Gérard. Attends, la grosse pute là de Wattwatcher.
2: Elle n'a pas de nom de famille d'abord. Alors t'arrêtes.
1: Eh, Wattwatcher, t'es une grosse salope, alors au revoir.
2: Non,
10: un
2: attends.
10: Instant, si Céline allume ton pouvait micro. Revenir avec les feuilles, ça serait vachement sympa parce que je suis en galère au standard.
2: Gérard, allume ton micro déjà.
1: Voilà. Manière, c'est simple.
2: C'est simple.
7: C'est simple.
1: Ça va être simple, dans 10 minutes, le débat est clos.
10: C'est simple.
2: Non, non. Si, si, si. Non,
7: non. Non, c'est 2 heures, Gérard.
1: Non. De toute manière, c'est pas vous qui allez me commander,
2: si,
1: d'accord.
2: Si, si, je t'assure.
1: Non, parce que Max est parti, c'est moi maintenant qui va commander.
2: Ouais, c'est ça.
1: D'accord.
2: D'accord, on lui dira.
7: Il y a une question de Pitbull qui dit qu'il faut rouler les grosses dans la farine pour savoir de quel côté elles mouillent.
1: Ouais, c'est ça. Pitbull, il va se renculer, va voir si son chien est.
7: Il lui mord la queue.
1: Voilà.
7: Qui a pensé, cochon.
1: Ouais, ouais. Alors, on va s'écouter.
2: Non, Gérard, pose ta question avant qu'on y aille.
7: Un petit point net, non? Juste ouais. Avant ça, Gérard. On a passé la barre des 10 000. On est à 10 916.
19: Yes.
17: Oh.
7: C'est joli, non?
2: C'est énorme.
19: Bravo, reste calme.
2: Kilo. Ouais.
1: Donc, voilà. Alors, pourquoi les personnes obèses sont-elles mal vues par les gens? Et on se retrouve tout de suite après au 0825 08 5000. Et donc, on s'écoute Slim Fall de Jabaltou. À tout de suite.
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2: Gérard, c'est quand tu veux, hein. Une fois, deux fois, voilà.
1: Et voilà, donc suite et fin des débats. De toute manière, c'est les dernières questions et ça va être terminé parce que ça commence à m'énerver. Donc voilà. Donc alors, pour Céline, je m'excuse, voilà, terminé.
2: Non, tu t'excuses.
1: Je ne veux pas le savoir.
2: Tu t'excuses bien.
5: Gérard, tu ne veux pas qu'on parle de toi, donc tu ne parles pas des autres.
2: Voilà.
5: Merci.
2: Bah non, excuse-toi comme il faut.
1: Dans ces cas-là, les gens n'ont pas à dire ce qui se passe.
5: Je ne te parle pas de toi, Gérard, alors ferme ta gueule.
1: Bah, dans ces cas-là, la semaine prochaine, on changera d'équipe.
2: Gérard,
5: c'est tout à fait.
2: Gérard. Excuse-toi pour ce que t'as dit. Tu dis juste m'excuse.
7: Ça mérite des excuses.
1: Terminé. C'est tout, ça fait clair, net et précis maintenant.
2: Tu vas te faire insulter, bon tant pis.
1: De toute manière, tu vas mettre des jingles. Et si tu mets des jingles, je dis au revoir à tout le monde et c'est terminé. D'accord? Parce que maintenant, je sais qui c'est qui met les jingles. C'est toi. Ok?
2: Tu me fatigues, enchaîne.
1: Ouais, bah si je veux, c'est pas toi qui vas me commander. C'est pas parce que Max est pas là que tu as
7: que
1: commandé.
7: Que les souris dansent.
1: Hein?
7: Que les souris dansent.
1: Parce qu'à chaque fois, c'est toutes les semaines, c'est pareil. Alors maintenant, la semaine prochaine, ça va se passer autrement. On va garder que les mecs qui sont corrects sur le net. Parce qu'apparemment, sur le net, c'est pas eux qui font le bordel. À chaque fois, c'est chez vous et le standard. Donc, je vais changer d'équipe et c'est tout. Voilà. Donc, comme ça sera fait. Donc, suite et fin du débat. Donc, il est 35, ça tombe bien, à moins le quart, on arrêtera. Alors, pourquoi que les personnes obèses sont-elles mal vues par les gens? Oui, mal vu par les gens. Donc, alors, je ne sais même plus qui c'est qu'on a. Alors, on a Albran.
20: Boulibil.
17: Albran, ouais, bonsoir.
1: Mais je voudrais bien savoir, qu'est-ce qu'il fait encore là, le Boulibil?
20: Allez, vas-y.
1: Alors, Boulibil, je crois qu'on t'avait dit au revoir, il me semble.
20: Ok, au revoir.
7: Il voilà. n'y a pas Boulébile.
1: Hein. Ah bah si, apparemment.
7: Il
1: n'y
7: a pas, pas Boulébile.
1: Bah, il vient de le dire. Donc Yann.
5: Non, Gérard.
19: Ouais, Yann, je suis là, bonsoir.
1: Watcher, non, elle n'est plus là, elle.
19: Non.
1: Donc, qui c'est qui. Bon, alors, donnez-moi.
19: Il y a Fist.
5: En fait, on
19: Fist.
5: Va leur demander de se présenter, je pense que ça sera plus simple.
19: Il y a Fist Burger, toujours. Fist.
1: Ouais. Fist de Brooklyn.
19: Brooklyn, ouais, bien ouais. sûr. Salut, c'est Yann Sodo.
1: Ouais.
21: Salut, Yann.
1: Salut. Bon.
19: Salut.
1: Et Albran?
17: Albran, ouais.
1: Albran?
17: De Lille, bonsoir tout le monde.
19: Bonsoir, et... bonsoir.
1: Et normalement?
5: Il y a G.I. Joe normalement.
19: Et voilà.
1: G.I. Joe.
19: Et de Paris.
1: Bonsoir, voilà, G.I. Okay.
17: Bonsoir, G.I. Joe.
1: Ok, oui. Bon bah voilà, donc vous avez entendu la question?
19: Oui.
17: Oui.
1: Donc alors, je la répète quand même. Donc pourquoi les personnes obèses sont-elles mal vues par les gens? Donc on va demander à Albran.
17: Albran, excusez-moi. Dire en anglais. Parce qu'elles sont plus grosses que les autres et donc étant plus grosses, elles se font plus remarquer. Mmh. Et les gens, ils aiment pas les gros, c'est un peu des cons, mais bon, ils aiment pas les gros, quoi.
1: Ouais, non, mais je comprends pas, mais pourquoi qu'elles sont... c'est ça que j'arrive pas à comprendre.
17: Pourquoi qu'elles sont plus grosses que les autres?
1: Non, mais pourquoi qu'elles sont, elles sont aussi mal vues que ça?
17: Bah ouais. Je sais pas, faut demander aux gens qui les voient mal, toi. Quelle est ta réaction quand tu croises une grosse?
1: Bah moi, personnellement, j'en vois, comme j'ai dit tout à l'heure, je sais pas si t'as écouté...
17: Vaguement, ouais, j'étais hors antenne.
1: Donc, attends, on va en discuter tout à l'heure.
17: Continue.
1: Non, mais attends, on va laisser parler quand même, on va laisser réagir et... t'inquiète pas, Je vais répondre à ta question aussitôt après, d'accord ?
17: Bien, volontiers.
1: Donc, Yann ?
19: Bah, moi, je trouve personnellement qu'elles sont pas trop mal vues, les grosses. Je les trouve assez joviales, assez souriantes. Je trouve qu'elles sont dans le délire. Pour moi, non. Je les considère pas comme des personnes à part. Mmh. Je vois en elles des femmes, hein, avant tout.
1: Ouais, non, mais ok. Ouais, voilà. Yann, donc c'est toi qui viens de répondre. Gigio ?
19: J'ai un bon point là.
4: G.I. Joe, Gérard.
19: J'ai un bon point.
1: Ouais.
4: G.I. Joe. Alors moi, je pense très honnêtement que les grosses ne sont pas mal vues. C'est les gens qui les regardent ont peur de l'indifférence.
1: Non, mais je parle pas. Attention, ouais. Pas uniquement que les femmes. Hein. Attention, ouais. Faut pas tout.
4: Ouais.
1: Je parle des deux sexes. Hein.
4: Absolument.
1: Attention, parce que là,
4: non,
1: faut pas faire allusion que sur une personne. Hein.
4: Bah non.
1: Je suis allusion sur les deux personnes. Hein.
4: Oui, il n'y a pas de sexe faible.
1: Non, il y a les deux. Il y a les deux, d'accord.
17: C'est comme les animaux, hein. Un chien obèse, c'est pas très gros, c'est pas très beau, je veux dire.
1: Mmh.
17: Donc tu peux très bien mal voir un chien obèse.
19: Ouais, mais ils sont sympas aussi, ils sont joviales. Ce
4: qui est bien, c'est qu'on peut les taper, ils ne courent pas après, quoi.
1: Non, mais attendez, pas tous en même temps. C'est bon pour toi
20: Moi, je pense qu'il y a quand même un phénomène qu'on néglige, et il y a peut-être un petit peu de jalousie aussi, quand même.
1: Mais pour... Dans quel sens que tu veux dire ça?
20: Dans ce sens-là, de nord-sud, il y a peut-être un petit peu de jalousie dans le sens où t'es envieux, en fait. T'es envieux un petit peu.
1: Attends, 5 minutes. Attendez 5 minutes, je demande une question au standard. J'ai 4 personnes, c'est ça?
13: Oui, 4 personnes.
2: Oui, tu sais compter, c'est bien.
13: Juste une petite question de Gérard Mandebulo qui demande, Gérard, est-ce qu'on peut devenir un poivreau aux dents pourries après avoir fréquenté une obèse?
1: Je vois pas le rapport.
2: Moi, oui.
19: Je vois pas. C'est dans l'enfance, ça.
17: Pas,
19: c'est vrai.
13: Nous, on a une petite réaction standard.
19: Oui.
13: On nous a dit que généralement, les gens obèses sont mieux vus, justement parce qu'ils sont plus imposants, donc on a plus de facilité à les voir.
17: Mais c'est boule et bille.
1: C'est
17: pas
20: faux. C'est vrai, ça, Gégé, non?
1: De quoi?
20: On les voit mieux parce qu'ils sont plus volumineux.
17: On les voit pas plus mal, alors.
20: C'est de la physique
1: élémentaire. Apparemment, c'est ce que les réactions qu'on a au standard. Donc moi,
20: mais je cautionne.
1: Bah, je peux pas aller contre ce que les personnes nous disent au standard.
19: Ouais, Gérard,
13: parce que moi, on m'a dit, tu mets une obèse ou un obèse derrière un arbre et un ou une anorexique, t'as plus de chances de voir l'obèse, donc elle est mieux vue.
19: Ça c'est vrai. Perso, Gérard, c'est Yann Sodo. Tu préfères les grosses ou les maigres?
1: Ah non, mais. Ça y est, c'est
17: tout à l'heure. C'était
20: tout à l'heure, Il vient d'arriver.
1: Non, mais c'est bon, je vais pas m'éterniser sur ma vie privée. Vous en saurez plus en temps et en heure.
19: Ah oui, j'ai entendu avec Christine.
20: Ouais, tout à fait.
19: Et après Christine, il y a eu.
1: Vous en entendrez plus en temps et en heure.
20: Ouais, j'ai.
1: Il y aura une libre antenne spéciale.
20: Sur Internet, de toute façon. Spécial Christine.
19: Il y aura un historique de tes boudins, donc.
2: Ça va chier, au hasard.
1: Au hasard, Zidjo, au revoir.
19: Désolé.
1: Et voilà, manque de peau parce que c'était sa voix que j'avais entendue.
2: Ouais. Ah, pas de chance. Hein.
20: C'est fils, pour revenir à mon histoire de la jalousie là, avec les obèses. Mmh. Est-ce que toi, par exemple, tu disais tout à l'heure que toi, tu manges pas beaucoup.
1: Mmh.
20: Par exemple, soir, t'avais juste mangé un petit taboulé.
1: Mmh.
20: Est-ce que toi, t'es jaloux quand tu vois une personne obèse en disant qu'elle mange bien, qu'elle va souvent au restaurant, que tu vois des trucs
1: non,
20: comme ça?
1: Non, pas spécialement. De toute manière, chacun mange à sa faim. Hein.
20: Ouais. Tu crois que chacun mange à sa faim dans ce bas monde?
1: Ben, de toute manière, ça dépend des revenus qu'ils ont, c'est tout. Hein.
20: Ouais, bah ouais.
2: On va pas nous faire chier. Hein.
20: Voilà.
1: Hein. Donc, chacun.
13: Ça dépend aussi de l'état des dents.
1: Non mais ça,
13: l'état des dents de la personne, si la personne a les dents pourries par exemple, les dents bien pourries,
2: comme certaines ici.
1: Tu vois,
2: Est-ce que tu dis certaines?
20: GG, est-ce que tu peux être obèse si tu manges que de la purée ou de la soupe ou des trucs comme ça, justement?
1: Non, non, non, non, quand même pas, parce que là... Je pense pas.
17: Ouais. Les sucettes au caca.
20: Ouais.
1: C'est ça qui vient de dire ça.
20: Ah, c'est vrai que les sucettes, ça fait grossir, hein.
17: Bah oui.
1: Puis ça abîme,
20: ça abîme les dents, hein. Ça ruine les chicots, quand même.
17: Ça ruine les chicots, ouais.
2: Ouais, ouais, ouais. Non, Gérard, tu peux parler, là.
1: Non, Gérard.
5: Ça s'est introduit dans la ligne, je sais pas comment ça s'est passé. Mais...
20: Qu'est-ce qui se passe là? Il y a monsieur Mazur, en fait.
19: Bonsoir, monsieur Mazur.
2: Bonsoir.
19: Oui, allô, bonsoir, c'est monsieur Mazur à l'appareil. Allô, vous m'entendez?
2: Qu'est-ce qui est importable?
1: Il y a un problème là.
2: Qui est importable?
19: Eh bien, écoutez, ce n'est pas moi.
2: C'est même là-bas, Gérard. Retourne-toi là, c'est même là-bas, je crois.
1: Non.
2: T'as pas portable?
1: Qui est importable?
20: Lève un bras là.
17: Je
19: vais
17: se rapprocher de la base, monsieur.
19: Allô, vous m'entendez?
1: Du calme, Gérard.
2: C'est bon, il n'y a plus le portable.
1: Il n'y a plus le portable.
2: Voilà,
1: ça commence à me gonfler, monsieur Mazur. Je ne veux plus vous entendre.
19: Mais attendez, je suis pour rien.
17: Il jouillait dans son cul.
20: Bonsoir, monsieur Mazur.
19: Oui, bonsoir, chers amis. Bonsoir.
20: Vous allez bien?
19: Oui, tout à fait. Je vous salue.
20: Vous arrivez tard ce soir?
17: Il crachait dans les yeux.
19: Écoutez, j'étais tout à fait occupé. Je vous prie de bien vouloir m'en excuser. D'ailleurs, monsieur Mazur, comment dire, je me permettrai de vous faire observer que je vous ai écouté un peu plus tôt et j'ai cru ouïr un imposteur, n'est-ce pas? Quelqu'un qui se faisait passer pour ma personne.
1: Monsieur Mazur, pour l'instant, c'est moi qui pose les questions et c'est moi qui dit qui prendra.
19: Eh bien, absolument, monsieur Gérard.
1: D'accord.
19: Je vous écoute. Bien sûr.
20: Tout à fait.
1: Alors maintenant, vous allez répondre aux questions et
19: absolument.
1: Vous n'allez pas vous éterniser.
19: Oui. Tout à fait.
1: Parce que dans moins d'un quart d'heure, j'arrête, parce que ça commence à me gonfler sérieusement.
19: Tout à fait, monsieur Gérard.
1: Clair, net et précis.
19: Absolument.
20: C'est cela, oui. Tric.
6: Question de Mad Max qui demande, est-ce que 110 kilos valent mieux que 110 kilos?
1: Je répondrai pas à cette question.
21: Question de monsieur Bâtard.
1: Question de monsieur de ta mère.
20: On parle pas des mamans.
6: Gérard, un point sur le net. On est à 12 916.
1: De manière, c'est ça.
6: C'est bien, c'est une bonne moyenne. Hein. Ta moyenne est à 2.
1: non, la moyenne, c'était
6: 2000.
1: De manière, il est moins le quart, donc ça va être la fin du débat, comme ça, ça va être terminé.
2: Non, Gérard, je t'assure que non.
19: Poursuivez.
2: Oh, tu vas encore morfler, toi, vas-y.
1: C'est moi qui commande. De manière, si Max, il écoute, il m'appelle sur la ligne directe, je dis j'arrête, c'est tout.
2: J'arrête.
17: Niquez des manouches.
2: Voilà.
1: Ça continue, alors c'est Pedro, donc... La question est claire, nette et précise, donc terminez le débat, conclusion.
6: Non, il n'y a pas de conclusion, c'est trop tôt.
1: Il y aura conclusion.
2: Non, il y a un disque qui est là, il ne peut pas partir.
1: Il y aura conclusion.
6: Les bulles.
1: Non, il y aura conclusion du débat. Non,
2: allez les auditeurs, demandez les questions.
6: Une question de Carlos Amoal qui demande est-ce que les cabines téléphoniques sont des portables pour obèses.
1: Non, il est hors de question que je réponde sur des conneries. Terminé.
6: Gérard, ressens le débat.
1: Je ne répondrai pas à cette question. Terminé. Mais
6: je te demande pas de ça, je te demande de te recentrer sur le débat.
19: Allez,
6: de prendre en considération les centaines de milliers de personnes qui t'écoutent.
1: Non, mais même.
6: Qui attendent ta réponse.
1: Il est hors de question que je réponde à cette question qui ne vaut rien.
20: Alors pose une bonne question, toi.
1: C'est la dernière. Et ça sera tout. Voilà.
6: Posez une bonne question.
20: Allez.
1: La dernière.
2: Gérard, il y a Max qui veut te parler là. Viens, on va meubler, on va raconter les conneries.
1: Je reviens, n'ayez crainte.
20: Non, on n'a pas qu'il est pas.
17: Il est parti où, là?
6: Gérard se lève dans un costume.
19: Il se lève.
6: Tati.
20: Cela ou se lève?
6: Il prend le téléphone.
1: Ouais, Max?
20: Ouais.
1: J'arrête, parce que c'est le bordel. Je préfère te prévenir tout de suite. Hein.
6: On t'entend pas, Gérard, ça sert à rien de faire ça.
1: Mais attends, de toute manière, l'autre, il fait écouter toute la conversation à tout le monde, donc tu vois comment que ça se passe.
6: Gérard, tu passes pas l'antenne.
1: De débat. Donc, moi, je fais une question et je fais la conclusion.
6: Oh mon Dieu,
1: ah, mais attends, l'autre, il recommence, tu vois. Là, il te met le haut-parleur, vas-y, tu vois. Alors, tu le reprends. Non, mais attends, tu reprends Pedro. Là, regarde, il met... Ben, ça y est, il l'a mis. Et en plus, il met le micro pour que tout le monde entende.
22: Il y aura des avertissements pour tout le monde demain.
1: Voilà, terminé. Attends, je le repasse, Pedro, parce qu'il est en train de se foutre de ta gueule.
6: Max, t'es dur, hein.
1: J'arrête.
6: Je trouve ça dur et vachement crédible. Une question de Carlos à moi, là, vraiment. Est-ce que les obèses voulant participer au débat peuvent utiliser des téléphones cellulites?
7: Il n'a pas entendu.
1: Non, j'ai pas entendu, justement.
7: Alors, de question de Carlos Samuel, est-ce que les obèses voulant participer au débat de ce soir peuvent utiliser des téléphones cellulites?
1: C'est-à-dire, cellulite, téléphone portable, non.
7: Des portables, hein. Des ouais, portables.
1: Mais, okay. Il est hors de question que les personnes passent avec des téléphones portables dans les débats. Et ça, c'est ce que j'ai horreur d'entendre. Et ça, je peux rien dire, parce qu'apparemment, sur les trois quarts des auditeurs qu'on a eus, on a eu des auditeurs avec des portables.
0: Que tu te fous dans ton cul.
1: N'est-ce pas au standard?
3: Non. Oui, c'est vrai, parce qu'en fait, plus les gens vont et plus ils ont des portables.
1: Ben oui, mais le seul problème qu'il y a, c'est qu'avec un téléphone portable, on ne les entend pas, parce que les trois quarts du temps, on croit qu'ils nous entendent, et en fin de compte, comme les trois quarts du temps, ils n'ont pas de batterie, donc automatiquement, c'est le bordel.
3: Je suis d'accord avec toi, Gérard.
1: Les auditeurs, merci, vous restez, vous allez vous calmer.
0: Est-ce que vous pouvez
1: vous allez vous calmer.
0: Parce que si tu veux j'ai de quoi
1: merci. Quoi
0: que t'as question de monsieur Cousin. Est-ce qu'on peut considérer les poteaux de but comme des cotons-tiges pour obèses?
1: Alors, au revoir à toi, Yann Sodo.
0: Pourquoi?
1: Merci. Voilà, terminé pour lui.
11: Allez, Bill.
0: Allez, une petite question, là. Allez.
1: Donc, c'est la dernière.
0: Attends, on va voir.
1: C'est pas vous qui commandez. D'accord.
0: Oui, allez-y, monsieur.
7: Ouais, c'est le chef, allez.
1: Maintenant, non, tu me l'as
0: coupé 5 minutes. Monsieur.
1: Monsieur Mazur, merci.
7: Voilà.
1: Donc, quand Céline aura terminé avec l'auditeur au standard, je vais y parler. Oui,
23: on a une question au standard. Qu'est-ce qui est plus gros qu'un obèse?
1: Qu'est-ce qui est plus gros qu'un obèse?
7: Bah, deux obèses.
1: Bah, deux obèses. Hein.
23: Bah, merci. Hein.
1: Bah, de toute manière, c'était pas une question, c'était une charade. Donc, c'est bon, Céline.
23: Bravo!
1: Ouais,
23: charade.
1: Céline, s'il te plaît, Céline, c'est bon, ça y est. C'est...
7: Gérard, on va peut-être y retourner là.
1: Non, attends, tu permets?
23: Il y a Gégé Rican qui demande, Gérard, est-ce qu'on peut acheter une obésité sur Internet et en euros?
1: Non. Non, merci. On peut pas acheter des gens sur Internet et en euros. Donc, voilà. Merci, Esteban. Donc, merci Pedro.
7: Ah ben j'y peux rien, c'est les auditeurs.
1: Tu peux me couper ton micro. Non mais je te demandais, merci. Donc alors, je voulais dire, pour ce qui s'était passé tout à l'heure avec Céline, s'il te plaît, tu m'écoutes. Pour ce qui s'était passé pour tout à l'heure, je te présente toutes mes excuses.
3: Merci.
7: Bravo.
1: Voilà.
7: Quel homme.
1: Mais je préfère dire que je ne veux plus que ça se reproduise dans les débats. On est bien d'accord.
7: Ah, mais tu sais qu'elle allait pleurer.
3: Hein.
1: Attends. Pedro, pour l'instant, c'est pas toi qui commande dans mes débats.
7: Mais c'est vrai, mais elle allait pleurer,
1: ouais,
7: je le dis.
1: De toute manière, c'est moi qui commande.
7: T'as été méchant.
1: J'ai préparé, je m'excuse, et c'est tout. Ça y est.
3: Surtout que Gérard, à mon avis.
1: L'incident est clos. Point final.
23: Non, c'est la preuve, Elephant Man a un cœur.
1: Voilà.
23: Dire, c'est
1: parce que tout gentil que je suis, mais tout con que je peux être. N'est-ce pas, Pedro?
3: C'est évident.
7: Ouais.
23: C'est ce que t'as dit, c'est la plus grande vérité depuis tous tes débats. Surtout la fin.
7: C'est le premier truc intelligent que t'as dit.
1: On va bien se mettre dans la tête que...
7: Faut y aller là, Gérard.
1: Ouais, ben, voilà. Ouais. Donc, on va terminer là-dessus. Voilà.
7: Allez,
1: alors, les personnes obèses vont-elles plus souvent au restaurant? On en a discuté assez tout à l'heure, des restaurants... Ça, c'est une question, et je pense que...
3: Olbran.
1: Pete Burger et Monsieur Mazur.
23: Brun.
0: Oui, bien sûr. Oui, je suis là. Bah oui.
1: Monsieur Mazur.
24: Oui, je suis là, tout à fait.
1: Merci de répondre quand je demande si vous êtes là. Parce que,
24: absolument, c'est exactement.
1: Ça y est, je pose la question, c'est la dernière.
24: Bien sûr.
1: Les employeurs ont-ils le droit de refuser une personne obèse dans leur établissement? On va demander à Monsieur Mazur. Et pas trop long, s'il vous plaît.
24: Eh bien, écoutez, je dirais...
1: Et celui qui s'amuse avec le réveil, arrête!
24: Oui, tout à fait. Je dirais que non, au regard de la loi, on n'a pas le droit de refuser une personne en fonction, n'est-ce pas, de son handicap physique.
1: Ouais, mais dans quel sens alors?
24: Dans quel sens? Eh bien...
1: Oui,
24: écoutez,
1: j'écoute.
24: Je vous dirais, bien sûr, je vous dirais que, par exemple, l'obésité peut être considérée dans certains cas comme un handicap physique.
1: Mmh.
24: Ne plus passer à travers certaines largeurs de portes.
1: Mmh.
24: Parce qu'il faut savoir, bien entendu, que nombre d'établissements, bien malheureusement, ne sont pas équipés pour recevoir les personnes qui ont une surcharge pondérale, n'est-ce pas?
1: D'accord. Fitzburger.
25: En même temps, je suis d'accord avec ce qu'a dit M. Mazur.
1: Mmh.
25: En même temps, le chef d'entreprise a tous les pouvoirs au sein de son établissement quand même.
1: Ouais, d'accord. Ouais, ouais, ouais.
25: Donc, bon, ouais. Tu connais le proverbe, Pierre qui roule n'amasse pas mousse, ça veut bien dire ce que ça veut dire, quoi. Mm-hmm. Chacun, tu vois, il fait ce qu'il veut, quoi. Mm-hmm. Je suis d'accord avec M. Mazur, mais c'est quand même à nuancer, tu vois. Mm-hmm. Parce que voilà, il y a aussi ce côté-là qu'il faut prendre en compte, je veux dire, il faut pas le négliger, quoi. Mm-hmm. Et je pense que, bon, t'es d'accord avec moi, quoi. T'es d'accord avec moi, non?
1: C'est dans le studio d'à côté, ça.
25: Ah, bon, ça t'empêche pas d'être d'accord avec moi.
1: Ouais, mais moi, je suis pas trop d'accord avec les employeurs, malheureusement.
25: Ouais, non, mais ça.
1: Non, mais bon.
25: On va pas rentrer là-dedans. Hein.
1: Non, mais de toute manière, c'est mon point de vue, c'est tout. Hein. Ouais, Holbrand, pour finir.
17: En fait, les employeurs, ils ont pas le droit de faire de la discrimination. Mmh. Comme similitude, c'est dur à dire. Mmh. En fait, on peut porter plainte. Si on a été victime de discrimination.
25: Oui, c'est vrai.
1: Bon, attends, 5 minutes, Holbrand, je crois qu'il y a une question importante.
17: Mais je suis sûr qu'elle est super importante en plus.
1: Une question internet intéressante ou pas?
9: Non, on nous dit juste que les obèses roulent mieux que les gens de poids plus acceptable.
25: Ouais.
9: Donc pas très intéressante. Sinon, on est 12.
17: Il y a le coup de maintien.
25: Ah, oh là.
9: Hein? 12 000, pardon.
1: Ah bon, 12.
9: Je suis folle, c'est ça.
25: Des chaleurs.
1: 12 personnes sur internet, ça me ressemble. Et puis donc, pour terminer, mm-hmm. Holbrand, attends, on a, le magicien.
17: Ok.
1: Pour finir.
11: Bonjour Gérard.
25: Bonsoir.
1: Le magicien.
11: Oui, c'est moi. Gérard.
25: Oh là.
11: Gérard, c'est le magicien. Gérard.
1: Tu te fous de ma gueule là?
11: Pas du tout.
25: Il y a un blanc.
11: Je suis une personne de petite taille obèse, Gérard.
25: Ah, tu cumules toi.
1: Bon, hey. Tu vas demander à Céline comment qu'on participe dans mes débats, ouais. D'accord?
11: Je suis debout, Gérard.
24: Monsieur Gérard, pourrais-je me permettre de vous poser une question, s'il vous plaît? Ne s'agirait-il pas de
11: votre question? Je suis debout.
2: Oh là là, qu'est-ce qui se passe? Attends, on va les mettre en attente deux secondes. Voilà. Bon, Gérard, tu voulais peut-être dire quelque chose?
1: Non, je voulais que Holbrand a terminé et puis le magicien lui dit au revoir.
2: Bon, bah alors.
24: Je suis debout, Gérard.
1: Voilà. Au revoir, le magicien.
2: On lui dit, bah ça y est, on lui a dit au revoir, je crois, le magicien.
1: Donc Holbrand, pour finir la question.
17: En fait, je voulais terminer en disant que...
2: Attends, hop. Voilà, c'est géré.
1: Ouais, Holbrand.
2: Vas-y, ma chérie.
17: Ouais, je voulais terminer en disant qu'il y a certaines professions où il faut quand même être assez lucide. Je veux dire, si tu fais 120 kilos et que tu présentes pour une place d'hôtesse de l'air, on ne prendra pas, quoi.
1: Ouais. Bah ouais, mais ça, de toute manière, on en a parlé tout à l'heure, je crois, dans la première...
17: Tout à l'heure, on a parlé des gros qui prenaient l'avion. Là, on parle des hôtesses de l'air obèses et ça n'a rien à voir.
25: Ouais, mais regarde.
17: Mais elle, c'est parce qu'elle peut pas passer entre les allées.
25: GG.
24: C'est arrivé d'avoir.
1: Pedro, on peut savoir qui c'est qui s'amuse à mettre les infos?
2: Les infos d'eux?
23: Les infos de quoi?
1: Bah, je sais pas, j'ai des retours d'infos, ça commence à m'énerver.
2: T'entends des voix, toi?
1: Alors donc, Anapine pour finir. Et on va faire la conclusion du débat.
14: Oui, bonsoir Gérard, bonsoir l'équipe, c'est Anapine. J'appelle de Saint-Quetard en Vaseline.
2: Bonsoir.
14: 118.
25: Que la force soit avec toi, hein, quand même.
14: Yes.
1: Tu réponds quand tu veux?
14: La question, là, j'étais
1: Les employeurs ont-ils le droit de refuser une personne obèse dans l'établissement? Les informations dans les oreilles, ça suffit!
14: C'est quoi, c'est RMC, c'est quoi?
1: Alpine!
14: Ouais, Alpine. Donc, moi, je dis que non, les employeurs doivent embaucher, mais doivent pas faire de discrimination selon le poids,
24: sauf dans ton cul. Ni le physique.
1: Monsieur Mazur, restez poli quand même.
24: Ouais, écoutez, je n'ai rien dit.
17: Mais c'est vrai que ce soit Monsieur Mazur qui dit ça. Hein.
24: Ah.
1: Donc, alors moi, je vais répondre à la question.
24: Ouais.
25: La foutre en tant que la question.
1: Alpine.
25: Ah bah non.
24: Bah non plus, hein.
1: Attention à ce que vous dites.
15: Manière,
1: c'est fini, alors c'est simple.
24: Ça, c'est la
23: question. Une question d'Anakin Skywalker.
24: Attention.
23: Qui demande, est-ce qu'un gros steward peut être considéré comme un obèse de l'air?
1: Oui, parce que justement, c'est ce que Holbrand disait, des personnes qui sont obèses, qui travaillent comme hôtesse de l'air ou comme steward, je sais pas comment qu'ils font pour...
25: Hôtesse de l'air.
1: Hôtesse de l'air, connard!
25: Hôtesse de l'art, c'est du bacon.
1: Et ta mère, c'est quoi?
25: Arrête de parler de ma mère, on va parler de la tienne, ça va mal finir.
1: Alors au revoir. Allez hop, Alpine.
25: J'ai débarqué, j'ai claqué ta gueule, toi, ça va mal se passer, hein.
2: Allez, dis-lui au revoir,
25: Céline. Je te jure, je t'arrache ton dernier chicot.
1: Pidgeur, au revoir.
2: Ah, t'as laissé ouvrir des
24: mots. Mais pour moi, c'est un
25: chicot. Tu vas pas comprendre.
1: Pidgeur, au revoir.
2: Voilà, donc, ça y est, on va lui dire au revoir. On va lui dire au revoir.
1: Donc voilà, donc la question. Ouais, bah, Gérard, j'ai répondu.
23: T'as répondu.
24: Gérard, je veux ton dernier chicot. Je fais la collection de fossiles, moi.
1: Et Anapine, je t'ai dit au revoir.
24: Ah non plus, hein. Moi je suis là. Moi je squatte, laisse tomber, je suis bien.
2: On peut, alors, ouais.
23: Gérard, t'as une dent qui bave.
1: Donc, alors, là, donc c'est la fin du débat. Comme
2: mais non, c'est pas la fin. C'est pas
1: la fin du débat.
2: Ça reviendra la semaine prochaine.
23: Gérard, t'as une dent qui bave.
1: C'est la fin du débat.
17: Il est moins 5, t'as juste
1: c'est la, il, non, non, c'est la fin du débat, je fais la conclusion et c'est tout.
17: Mignon, Gérard, on est attentif, monsieur Mazur, il a fait
1: c'est terminé.
2: Il a fait 3000 km, monsieur Mazur, pour venir nous parler.
8: Oui, bonsoir, c'est monsieur Mazur à l'appareil.
1: Bonsoir, débat,
10: c'est Bill et Boule.
1: Le débat est clos.
17: Allez, pose ta question.
1: Le débat est clos.
2: Pose ta question.
17: Pose ta question, on perd du temps, là.
12: Je suis debout.
1: Il est hors de question que je termine comme ça.
8: Il faut faire une question, là.
1: Non, le débat est clos.
25: C'est la dernière, là.
1: Le débat est clos.
2: Bon, calmez-vous, calmez-vous. Gérard, on va conclure. Les auditeurs, on va conclure. Allez, on y va.
1: Anakin.
23: Anakin Skywalker qui dit comme quoi la conclusion du débat serait comme quoi un homme maigre peut faire un débat lourd.
1: Eh ben, c'est bien. Exactement. Non, mais c'est Anakin de la radio que j'ai demandé. Anapine.
8: Ouais. Bah alors, je voulais revenir un petit peu sur l'incident de tout à l'heure. Bon, t'as fait tes excuses, donc c'est bien, Gérard. Mais il faudrait pas profiter trop de ton pouvoir pour faire des choses incohérentes. Et sinon, j'ai trouvé que c'était un bon débat. On a parlé avec respect des gens obèses et je trouve ça bien. Et je voulais saluer tout le monde et une bonne soirée à tout le monde.
1: Merci. Bonsoir.
8: Bye.
1: Roger Sussard.
23: Merci.
25: Alors Roger Sussard, j'arrive pour la conclusion. Hein. Mmh. Bah, j'ai écouté ce débat avec attention. C'était un bon débat. J'ai retenu, j'ai noté une phrase où tu disais tout gentil je peux être, tout con je suis. Je suis d'accord avec toi, je pense que t'es plus ce que tu peux être en fait. Et puis voilà, et puis ton secret pour la forme, parce que c'est vrai que toi t'es pas épais quand même, c'est un petit verre solitaire et je sais que ça marche bien parce que voilà.
1: Ok.
25: Voilà.
23: Une question de Carlos Samuel qui demande est-ce qu'on surfe deux fois plus vite quand une obèse mouille sur le net ?
1: Non. Albran.
23: Ok.
17: Bah écoute, moi j'ai pas trouvé que c'était un bon débat, t'as gueulé, t'as posé des questions pourrites. Et en plus, j'ai cru les reconnaître, je crois que tu les avais déjà posées. Donc je suis franchement déçue là, de me coucher si tard pour si peu. Donc voilà, je te dis...
1: Alors, Olbran.
17: Vas-y, insulte ma mère, vas-y.
1: Non, mais tu peux me dire quand le débat a été fait.
17: Oh, t'as fait le même sur les régimes, il doit y avoir 2 ans. T'as
8: la
17: fait
8: boulimie.
17: Comme
8: la boulimie, ouais, la boulimie, ouais.
1: Alors, je peux vous dire une chose.
25: Par contre, à l'époque, t'insultais pas notre mère, à l'époque.
1: Eh, hey, je peux vous dire une chose. Je peux prévenir, je peux dire une chose, que ça m'étonnerait que ça fait 2 ou 3 ans que j'ai fait des débats comme ça, parce que ça fait plus de 3 ans que je n'étais plus avec Max. Donc, alors, vous vous trompez.
8: Oui, c'est bien, c'est
1: voilà, terminé. Absolument. Monsieur Mazur, pour finir.
8: Eh bien, écoutez, je n'ai qu'une chose à déplorer, monsieur Gérard, n'est-ce pas, c'est d'avoir eu autant de difficultés pour arriver au standard. Il faut comprendre que je suis une personne très, très occupée.
17: Oui.
1: Albran, c'est terminé.
8: Je regrette d'avoir été voir les filles ce soir et de n'avoir pu participer.
1: C'est bon, c'est terminé. Attendez,
2: monsieur Mazur, attendez.
8: Bien avant.
2: Gérard, je vais t'expliquer un truc. Quand quelqu'un parle, il faut arrêter de le couper, il faut le laisser terminer.
1: J'avais dit à Albran de terminer.
2: Donc monsieur Mazur va conclure.
1: Donc monsieur Mazur pour finir.
8: Oui, donc je disais bien entendu que n'ayant malheureusement pas pu écouter le débat dans sa totalité, n'est-ce pas, ce que je déplore en premier lieu, car je le répète, j'étais bien occupé à aller voir des filles de joie qui me procuraient quelques plaisirs sensuels, eh bien je dirais que ce débat, n'est-ce pas, était des plus intéressants, parfaitement maîtrisé, une fois de plus, par votre talent, votre verve, n'est-ce pas. Et Dieu sait que vous en avez une petite de verve, mais en tout cas, bravo. Voilà.
1: Merci, monsieur Mazur.
8: Alors, bien entendu, je poursuivrai en disant que l'obésité est un vrai problème de société.
1: D'accord.
8: Problème de société, n'est-ce pas, qui...
1: Comment monsieur dire... Mazur, au revoir.
23: Non, mais c'est un problème de société qu'il faut soulever.
2: Oui, Gérard.
8: Laisse finir. D'après ce que j'entends, bien entendu, ce ne sont que des suppositions vécues avec une personne, n'est-ce pas, qui était victime de surcharge pondérale.
23: Mais tu supputes, Non mais va plus loin parce que ça intéresse Gérard.
1: Mais c'est bon.
8: Bien entendu.
23: Ça intéresse Gérard. Vas-y. Continue.
8: Bonjour, n'est-ce pas, bien entendu. Alors un problème de société qui malheureusement est beaucoup moins évoqué dans les journaux télévisés que par exemple l'insécurité. Les personnes âgées, y en a-t-il des obèses, y en a-t-il des maigres? Eh bien, c'est l'éternel problème que se pose le genre humain tout au long de ce siècle, monsieur.
1: Monsieur Mazur, au revoir.
8: Le siècle de l'internet,
1: le
8: siècle du portable.
1: Monsieur Mazur. Bon, ça y est, ouais.
2: Pardon.
1: Donc, conclusion de l'internet avec le sondage.
23: Alors, il y a beaucoup de gens, 97%, demandent quand est-ce que tu fais enfin un débat sur les obèses.
1: Non, mais ils ont qu'à s'ouvrir les neurones, je viens de le faire.
2: Je crois que M. Mazur a quelque chose à rajouter, attends.
1: Non, M.
23: Mazur.
24: Oui, tout à fait. Donc, je vous disais bien entendu que l'obésité est en ta... fondement même dans notre...
2: Non, mais c'est vrai.
1: Ça suffit.
2: Faut pas couper les gens, quand même.
1: Ça suffit, maintenant.
2: Ouais.
1: N'en profite pas.
2: Ouais, allez.
1: Monsieur Mazur, au revoir.
2: Bah, salut, parle.
23: Est-ce que je peux poser une question, Gérard, sur qui tu sais?
4: On a une réaction standard. On nous dit, si tu fais intervenir des gens, t'as le monsieur Mazur.
2: Qu'est-ce que tu fais? Tu les mets tous à l'antenne, là. Arrête.
4: C'est, con, putain, c'est pour qu'ils réagissent.
2: Arrête. Putain, arrête, Gérard. Gérard, il appuie sur...
23: Une question sur Sandy.
1: Ouais, vous attendiez à toi.

0: Termine combien sur le net ?
1: Eh ben, on termine à cause de tes énervements et les gens attendaient enfin un débat sur l'obésité. Il n'a pas eu lieu ce soir. Bah, du coup, on est à 812.
0: Ouais, c'est ça. C'est ça, je vais te croire.
1: Bah, regarde, hein.
0: Eh. Non, mais
1: tu crois qu'il y a beaucoup de monde ?
0: Non, mais j'y crois plus. Allez, hop, terminé. Donc, voilà, c'est la conclusion. Donc, là, vous allez retrouver Lucky pour la nuit.
2: Ah, et puis je crois qu'il y a quelqu'un qui veut dire un mot.
1: Attends. 8120.
0: Sarcutage en bénol de Ripo, sanction. Au revoir, bonne nuit à tous.
3: 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Et vous êtes là de l'autre côté. Nous allons voyager grâce à la musique et nous laisser guider. 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
1: Non, pour l'instant, vous déconnez. Vous n'avez pas commencé comme ça, tous les deux. Parce que sinon, je vous balance. Ok.
2: Mais arrête de gueuler, on n'a rien fait. C'est toi qui crie tout seul, là.
1: Pour l'instant, qu'est-ce que tu me fais, là?
2: Bah, je fais rien, je coupe les auditeurs pour qu'ils répondent à la question.
1: Si vous voulez arrêter de fumer, c'est à vous de le faire. Arrêter de fumer, non, je pourrais pas. Non, je pourrais pas. Je suis prêt.
2: Oui, attention, écoutez bien.
1: Sur la tête de Max. Je suis prêt d'arrêter de fumer. Arrêter de fumer, non, je pourrais pas. Moi, je te jure, sur ta tête.
2: Non, mais c'est bon.
1: J'arrête de fumer. J'arrête de fumer. Arrêter de fumer, non, je pourrais pas. J'arrête de fumer.
3: Pilar.
4: Donc, première question. Que pensez-vous de la poésie? Si oui, pourquoi?
1: Attends, pour un sens, c'est quoi ce bordel que tu fais?
2: Qu'est-ce que t'as là?
1: Putain!
2: Je vois ce merde là!

0: impeccable.
1: Oh, comment accueillir Jennifer, 18 ans de Marseille.
2: Bonsoir, Gérard.
1: Bonsoir.
3: Salut la salope.
2: Salut la cochonne. Ouais, je suis la cochonne.
1: On va accueillir Chloé, 22 ans de Tours.
4: Bonsoir, Gégé.
1: Bonsoir. On va accueillir David.
2: Exactement.
1: Luigi, 25 ans, Paris.
5: Ciao, les mafions, ça va.
1: Bernard, 19 ans, Bordeaux.
6: Salut, goodbye.
2: D'accord.
1: Et Tony, 20 ans pour finir de
7: oui,
1: Paris.
7: Ouais, c'est pour finir en beauté. Salut Coco, salut ma poule. Je limite mal ma lèvre, hein, excuse-moi.
2: Non, c'est nul. Hein.
7: Ouais, salut Coco, salut ma poule. Je fais Raymond Barre, tu veux. Ouf, ouf, ouf.
2: Non, c'est nul aussi. Hein.
7: Mais toi, tout à l'heure, je vais te prendre
2: ah ouais, une patte,
7: tu vas voir comment ça va être.
2: Ah ouais, tu vas prendre combien de fois?
7: 10 fois. Parce qu'avant.
2: Je suis pas, je suis désolé.
7: Non, moi, je préfère. Avant,
2: je préfère Gérard.
1: Quoi, qui?

0: Et qui me préfère?
1: Qui que
2: c'est
1: quoi?
2: Jennifer qui te préfère.
1: Qui préfère? C'est un peu sadomaso comme fille.
2: Et ta gueule, c'est Jennifer.
0: Ouais, c'est bon là, vous avez pas commencé?
1: Ouais, vous allez rester poli et vous allez laisser parler Gérard. Ouais.
0: Déjà, tu vas commencer par te taire, toi.
1: Écoute, s'il te plaît, je suis poli avec toi, alors tu
0: faudrait te. Non, mais je te le dis gentiment, toi.
1: Oui, bah moi aussi.
0: Bon.
1: Bon, deuxième question.
0: Donc, on va commencer. Donc, le thème, c'est la fidélité.
3: Alors, moi, je ne m'appelle pas quelque chose déjà.
1: Gérard, moi, je préfère Fidel Castro. Bah ouais. On va choisir la scie, hein, entre nous. Hein.
2: Bon, vous allez parler Gérard. Hein. Non. Allez, Gérard.
0: Alors, est-ce que la fidélité compte pour vous?
1: C'est clair. Alors,
3: moi, je crois que c'est clair. Je crois que toi, tu es fidèle à ta connerie. Non, mais Gérard, je pense
4: mais
3: que...
4: Mais la fidélité à quoi, Gérard?
0: La fidélité compte-t-elle pour eux?
4: Ouais, mais c'est quoi la fidélité? Moi, je m'estime si fidèle.
0: Ben, est-ce que, de toute manière, on y viendra petit à petit au terme des questions?
2: Gérard, oui.
1: Au terme,
2: est-ce que
1: d'accord.
2: Tu es fidèle?
0: Hmm?
2: Est-ce que toi, tu es fidèle?
0: Ben non. Ça dépend avec quelle personne.
2: Non, il a déjà trompé.
4: Ouais, il a déjà trompé une fois sa main gauche avec sa main droite.
1: Une fois, Gérard, il a trompé son radio avec Skyrock.
3: Ouais, exactement. Avec Europe 1 aussi, avec Manet.
1: Avec Europe 1, je l'ai entendu, moi.
5: Ouais, toi aussi, Arnette, tu l'as entendu?
1: Ouais, avec Claire. Mais non. Je l'ai appelé juste après, Tony.
5: Ah ouais, c'est vrai.
1: C'est de la folie. Il est en train de draguer Malheur en direct.
0: Ouais, c'est ça.
5: Si vous laissez taper Uber et Malheur en même temps.
0: C'est bien.
2: Bon, taisez-vous, laissez-le parler, vas-y, Gérard.
0: J'attends que vous répondiez à la question. Donc, est-ce que pour vous, la fidélité compte?
3: Oui, moi, ça compte pour moi parce que je fais la collection des points fidélité.
1: C'est eux.
3: Ok?
0: Ouais.
2: Avec qui chez qui t'es abonné pas
3: avec 3 points t'as une tasse, avec 4 points t'as le code à Gérard.
2: C'est des menteurs ça, ouais.
1: Moi ça compte parce que quand j'écoute mes grands bas de disques, j'aime bien avoir du bon son.
5: Exactement, la haute fidélité c'est une bonne invention.
1: Je crois que c'est clair quand même, faut le dire.
2: Est-ce que je peux prendre la parole?
0: Donnez-vous
4: vos noms. Vas-y, cochonne, parle.
0: Donnez vos noms.
4: Et taisez-vous, il y a la cochonne qui veut parler.
2: C'est Jennifer et je suis pas la cochonne. Bon, Gérard, t'as vu comment il parle?
4: Attends, Jennifer, tu as dit que t'étais une salope en antenne, tu me l'as dit.
2: J'ai jamais dit que j'étais une salope, pauvre con, là.
1: Comment elle parle à Florent?
2: Gérard,
0: on se calme.
1: Bon, tu vas rentrer chez toi, la cochonne, et puis tu vas
0: te. Bon, déjà, les cums, vous allez la fermer.
2: Voilà, vous taisez Gérard. T'as vu comme il me parle?
0: Bon, alors je t'écoute, Jennifer.
2: Jennifer. Alors pour moi, la fidélité, ça compte vachement beaucoup. Parce que moi, je pense. Allô?
0: Oui, on t'écoute.
2: Parce que moi, je pense qu'en fait, dans un couple, il n'y a pas de fidélité, donc c'est pas bien, quoi.
0: Non, mais ça.
1: Trop fort.
2: C'est ce que je pense, quoi.
0: Ouais,
2: je
0: d'accord.
2: Pense vraiment ça, quoi.
0: Ouais.
3: C'est cool, tu sais penser.
2: Ouais.
1: Et toi, t'es un souhait comme fille.
2: Pardon?
1: T'es un souhait, pas de.
2: C'est vrai, j'ai. T'as remarqué, hein.
5: Mais heureusement que tu fais pas que penser que tu suces de temps en temps.
2: Sans déconner.
0: Et toi, Chloé, tu pourrais. Qu'est-ce que ça te dit, toi?
6: Non, moi, je suis pas pour la fidélité.
0: Pourquoi?
6: Parce que je pense pas que la sexualité soit quelque chose de super important dans un couple. Il y a vraiment d'autres choses. Personne n'est fidèle avec personne, de toute façon.
5: Ah, Chloé, c'est beau ce que tu dis, c'est pas comme Jennifer.
6: Je t'emmerde, dis ce que je veux d'abord. Faites sincère dans la vie, hein.
1: Ouais.
6: Vive le
1: sang. Ouais,
3: est-ce que t'embrasses avec la langue?
6: À qui tu parles?
5: À toi, face d'anus.
6: Face d'anus.
1: Bon, Gérard, moi j'aimerais savoir.
6: Gérard, t'as vu comment il me parle, face d'anus?
1: Oh, mais ta gueule,
6: tu dis rien, Gérard.
5: Mais arrête, hein, de parler, ça sent le paix.
0: Bon, et là, qui c'est qui vient d'ouvrir sa grande gueule, là?
4: Gérard, il y a Jean-Philippe sur Minitel qui demande si t'as déjà trompé tes animaux.
1: Avec moi, oui.
0: N'importe quoi, toi. L'autre, sa question Minitel, ça n'a pas le rapport.
6: Gérard?
0: Oui.
6: Pourquoi t'as choisi ce sujet?
0: Parce que c'est un sujet que.
3: C'est un sujet qui est vachement intéressant pour lui parce qu'il est vachement fidèle à
1: Gérard,
3: l'eau de Brésilien de Boulogne.
1: Gérard, pourquoi t'es venu au monde?
0: Qu'est-ce que ça peut te foutre, à toi?
5: Bah, ça me fout rien, c'est pour ça, justement.
0: Bon, bah alors, si tu poses cette question, ça, je vois pas le rapport.
5: Tu me fous, justement, pour nous faire rire et c'est réussi.
0: Voilà.
1: Ça, c'est clair.
2: D'ailleurs, il te fait une proposition, il voudrait que tu le foutes.
0: Non, mais...
5: Allez, viens foutre, Gérard.
2: Gérard, va le foutre. Tu t'appelles comment, toi, d'abord, celui qui veut te faire foutre?
5: Moi, je m'appelle Sex Machine.
0: Non, mais... Bon, bah maintenant, celui qui s'appelle Sex Machine, tu vas répondre à la question.
5: Vas-y.
4: Est-ce que tu suces?
5: Ah non, je suce pas, j'avale seulement.
0: Non mais vas-y alors.
5: Est-ce que je suce?
0: Non, réponds à la question, on n'est pas en train de demander si tu suces ou si tu suces pas.
5: Bon alors moi je suis contre la différence d'âge, parce que je pense que les personnes qui naissent la même année devraient pas avoir le même âge.
0: Non mais attends, hé, oh, oh, t'as moi,
7: il a raison.
0: Non, mais
7: vrai, je suis d'accord avec lui parce que...
8: Je suis d'accord avec lui.
7: Ouais, quand tu vois...
0: Hé, c'est pas le thème du sujet.
7: Non mais Gérard, quand tu vois ce qui se passe à la SPA, c'est vachement pas cool. Et
5: voilà, c'est complètement bon, quoi.
0: Non mais attends, c'est pas le thème...
5: Je pense que Mariani va passer dans le 20e.
7: Oh, ça va être dur, ça va être dur.
0: Alors, hé, je vous préviens d'une chose. Si c'est pour faire des débats politiques, c'est pas la peine de continuer comme ça, d'accord?
7: Ouais, mais
0: c'est
7: pas de la politique. Gérard, tu déconnes un peu quand même cette année, quoi.
5: Très bien, parce que tu n'es pas content.
6: Hey, Gérard,
5: tu as un ultimatum pour être content.
7: Ouais, mais attention, Gérard, quand il lance des ultimatums, à la fin des ultimatums, il attaque l'Irak.
8: Et s'il te plaît, lance pas trop fort les ultimatums, parce que ça fait mal à chaque fois.
5: Tu vas attaquer l'Irak, Gérard.
0: Je préfère vous avertir que l'ultimatum commence à partir d'aujourd'hui quand même. Faut quand même.
6: Un petit peu, Gérard.
7: Un ultimatum de temps en temps ne fait de mal à personne.
0: Hein. Ouais, non mais vous allez bien voir si va pas arriver à terme celui-là.
5: Gérard, toi t'es plutôt irratum quand même. Hein.
0: Ouais, c'est ça, t'as raison quoi. Non mais combien de fois tu voudras que je vous dise quand on fait des débats que vous donnez vos noms quand vous parlez? Voilà, peut-être que s'en fout, on reconnaît leur voix.
5: David Luigi.
4: Hey, Gérard, la preuve qu'ils n'ont pas passé assez souvent, t'arrives même pas à reconnaître leur voix.
0: Ouais, non, mais...
7: Et après, tu dis Arnett, David, machin, ouais,
5: les mêmes,
7: ils passent tout le temps, toujours les mêmes, tu le reconnais même pas, t'es tout le temps.
0: À force, je commence à en avoir marre, oui, d'avoir les mêmes. Bon, c'est pas pareil.
6: C'est quoi la prochaine question?
5: GG, quatrième question.
0: Alors, êtes-vous fidèle à la personne que vous aimez? Ça,
6: D'accord. Ça, Gérard, tu ne même pas d'être avec tes questions, ça va plus, là.
4: Mais ouais, mais Gérard, ça...
6: Gérard, il y a combien de questions?
0: Il y en a 8.
4: Ça va pas cette question.
6: Wow. Gérard, cette question, c'est la même que la première question.
4: Ouais.
6: C'est
7: un petit peu bébête, Gérard.
4: Et non, mais ça va pas cette question. Parce qu'à la limite, tu peux dire que t'es fidèle. Moi, je suis fidèle aux femmes. Ouais, n'importe laquelle, mais je suis fidèle.
6: Et toi, Florent, on sait très bien que t'es pas fidèle aux femmes. Si tu chantes.
7: Ouais, toi, la cochonne, tu as commencé par
4: faire. Ouais.
6: Mais moi, la cochonne est en merde, ok? Dis ce qu'elle veut.
7: Ça rigole plus, là.
6: Non, ça rigole plus, t'as remarqué,
0: hein. Non, bah la cochonne, là, qui dit...
4: Gérard, tu l'insultes pas.
6: Gérard, voilà, Florent, défends-moi le trait de cochonne.
0: Non, mais attends,
4: tais-toi, là, salope.
6: De toute façon, les mecs, c'est des enculés, c'est bien connu, ça.
7: Bah oui,
0: c'est bon, toi, la pétasse, hein.
9: C'est clair.
6: Gérard, t'as testé, c'est ça que tu me traites de pétasse. Alors, j'étais bonne, hein, t'as aimé.
0: Bon, attends, déjà, je te connais pas, ma cocotte.
6: Tu me connais pas, arrête un peu, c'est bon que t'avais l'autre soir.
0: Quoi?
4: Ah oui, tu la connais, Gérard.
5: Dis-moi, Jennifer, c'est quoi?
0: Attends, laquelle?
6: Eh, hey, Gérard.
0: La cochonne, tu la connais, la cochonne.
6: Eh, chérie, tu me reconnais pas?
0: Mais attends, t'es qui, toi?
6: Je suis Jennifer.
5: Jennifer, c'est Tony. Est-ce que tu peux nous raconter tes soucis avant qu'on te raccroche?
6: Je sais pas. Quoi, René?
5: Pauvetage.
6: Pauvetage.
5: Alors, raconte-nous tes soucis parce que ça nous intéresse.
6: Ta gueule. Gérard, tu racontes ou pas?
0: Bon, alors, vas-y, raconte, accouche.
6: Comment, accouche?
5: Tu peux pas accoucher, elle est
6: stérile. Gérard.
5: C'est suppositoire.
0: Oh là là. T'accouches la pétasse, là.
5: Bon, on y va,
6: la pétasse, ben là, je parlerai pas. Tu vois, Gérard, je parlerai.
0: Bon, alors, si tu veux me parler en antenne, tu me parleras à la fin des débats.
7: Voilà, bonne soirée.
0: Chloé.
10: Oui.
0: Bah toi, faudra peut-être te réveiller, ma chérie. Hein.
10: Bah, je sais pas, j'ai rien à répondre. Ta question revient, c'est la même chose que la première, je vois
7: oui,
10: pas.
7: C'est vrai,
10: en fait, c'est une tautologie ce que t'es en train de dire. Hein, c'est, tu te bouffes la queue, quoi, parce que franchement...
0: Attends, je me bouffe la queue, dis donc, comment que tu me parles, toi, la chienne?
10: Attends, 30 secondes, Gérard. Franchement, je sais pas, on te donne un micro, t'as la chance de parler, et t'as vu comment tu insultes les gens. En plus, t'es hyper misogyne, parce que t'insultes que les filles et pas les mecs.
5: Mais
10: Gérard,
0: c'est le couteau
5: dans la plaie,
10: mais... Elle a dit que t'étais
0: comme un... Bon, les cums, là.
10: Parce qu'on est les plus fragiles, c'est pour ça, Gérard.
0: Bon, les
10: cums,
0: les
10: cums,
0: les
10: héros. Tu t'en prends à nous, alors.
0: On n'entend plus rien.
10: On est gentil avec toi, c'est
7: Gérard. Hey, Jennifer, t'es blonde, t'es hétéro, c'est normal. Hey, Jennifer, t'es blonde.
0: Wow, vous la fermez, voilà. Arrêtez de parler en même temps, on comprend rien.
7: Je voudrais juste savoir si Jennifer est blonde.
6: Et comment tu sais que je suis blonde?
7: Ah bah, parce que...
0: Elle est blonde, à mon avis.
7: C'est pas compliqué entre nous.
6: Ouais, je suis blonde.
5: Quand tu parles, t'es des conneries.
0: Ah. Bah, non mais attendez.
6: Qu'est-ce que ça veut dire, les blondes elles sont comme, c'est ça?
7: Non mais tu devrais
0: pas. Bah, ça on sait pas, on a pas été voir.
7: Non mais tu devrais prendre les cheveux en
6: bas. Oh ta gueule, ferme-la un peu.
7: Non mais tu dois.
0: Ouais, tu restes poli toi, la cochonne.
7: Je suis sûr que d'avoir une intelligence artificielle.
5: Jennifer, tu dois être rousse, mimolette.
6: Non en fait, ouais, je suis blonde. Hein.
7: Bon Gérard, est-ce que je pourrais te trouver ta boîte à caca demain là?
0: Punaise, donc tu commences à me prendre la tête avec ces conneries.
5: Non mais il faudrait te prendre le cul.
7: La boîte
0: Gérard,
7: à caca.
0: Oui.
7: C'est
10: toi qui as fait les questions?
0: Oui, c'est moi qui ai fait les questions. Pourquoi ça te gêne?
6: T'as mis combien de temps pour faire tes questions, Gérard?
0: Une semaine.
5: Non, mais il a été aidé, il est passé à la crèche.
6: Ouais.
4: Ah non, oh. Je vais vous demander juste un truc. Parlez pas tous en même temps, on comprend rien.
3: Ouais, c'est vrai, t'as raison.
10: Non, mais c'est Gérard qui fout le bordel, c'est à cause de ça.
0: Non, mais attends, et toi, la cautionne, là, tu as déjà commencé par donner ton nom quand tu parles.
10: C'est moi, d'accord. Non, c'est Chloé qui parle.
0: C'est Chloé qui en parle.
3: Chloé, c'est la pute.
11: Moi, Gérard, tout le monde pense pareil, t'es un blaireau, hein.
0: Ouais, et ta bouche à toi. Tu disais quoi, Chloé?
3: Elle disait que tu puais du cul.
10: Non.
0: Tu disais quoi, Chloé?
10: Ce que je disais?
3: Tu puais du cul.
10: À propos de quoi?
0: Bah, je sais pas.
4: Elle disait que t'avais une petite bite.
0: Hein?
4: Elle disait que t'avais une.
10: À propos de toi?
4: Elle disait que t'avais une petite bite.
10: Ouais, exactement.
3: 2 cm.
10: J'ai pas
3: rentré
10: tout entière dans la bouche.
3: C'est ça encore.
0: Non, mais déjà, faudrait peut-être que tu me connaisses.
4: C'est coucougnette avec.
10: Tout le monde te connaît, Gérard.
0: Ah ouais.
3: Gérard, c'est Tony, est-ce que je peux te mettre le feu à la touffe?
0: Non, ben, toi, Tony, tu te tais pour l'instant.
3: Gérard,
0: je suis en train de parler avec.
3: Avec Chloé.
0: Avec Chloé, là, voilà. Celle qui veut savoir quelque chose. Là. De quoi? Vas-y, je t'écoute.
3: Gégé, tu pensais que t'as
0: déjà. Bon, gueule derrière.
10: Qu'est-ce que tu as dit? Je t'ai pas entendu.
3: Ouais, elle voulait.
0: Tu voulais dire quoi?
3: Elle voulait savoir si t'avais un anus artificiel.
0: Bon, c'est bon, toi, tu te tais derrière.
10: Non, mais ce que je voulais dire.
0: Oui.
3: Bah, tu peux du cul.
10: Ouais, c'est vrai, Gérard. Est-ce que tu fais du cul?
3: Non,
0: mais attends,
4: on parle de toi, Chloé.
10: Sérieusement.
0: Ouais, tu parles pour toi, hein?
4: Non.
10: Non, mais ça va, pas de problème.
11: Gérard, est-ce que tu refoules de l'anus?
0: De quoi?
11: Est-ce que tu refoules de l'anus?
3: Je confirme.
10: Est-ce que tu t'es fait goder, Gégé?
3: Si, oui, c'est important. Dis-nous,
11: Gérard, ouais, c'est vrai. Est-ce que tu fermes les yeux?
4: Ouais, mais laissez-lui le temps de répondre.
0: Déjà.
10: Non, de réfléchir déjà, après répondre.
0: Ouais, bah, je vais déjà réfléchir à la question bidon et con.
4: Ah non, elle est pas bidon.
10: Tienne, hein. Moi, je prends exemple sur toi, hein,
4: Gégé. Non, bah oui, voilà. Attendez, je vais vous demander une petite minute de silence.
3: Oui.
4: Car nous accueillons une ancienne conquête de Gérard.
3: Germaine.
10: Tout à fait.
4: Non. Germaine.
10: Tout à fait.
4: Bonjour, Germaine.
12: Bonsoir aux auditeurs et tristes de Fun Radio.
3: Tu vas bien, Germaine?
12: J'appelle de ma petite bourgade de Moncus-sur-Loire. Dans la transatlantique, et je précise, je confirme même que Gérard, entre autres, a une toute petite bite.
10: Ah, tu vois, Gégé, quand je t'ai dit.
12: Ah oui, le soir de nos épousailles, il a fallu que je sorte le spaghetti parce que j'ai.
0: Puis 2 minutes, hein.
11: Non, mais il y a un thème.
0: Oui, il y a un thème. Oui,
12: c'est quoi ta question, Gérard?
11: Les gars, c'est bien, c'est un thème.
0: J'aimerais
11: te poser une question. C'est quoi le but de tes débats, en fait?
0: Tu réponds aux questions, c'est tout.
10: De débattre.
11: Ah, d'accord.
0: Voilà.
11: En fait, il n'y a aucun but. Tu veux te faire embaucher à Fun Radio en passant sur Europe 1 et Skyrock, c'est ça?
0: C'est ça, t'as raison. Continue.
10: T'es payé, Gérard?
0: Ça vous regarde.
11: Tu rigoles ou quoi?
12: Alors, Gérard, tu répètes ta question?
11: Gérard,
12: qu'est-ce que c'était?
0: Oh, Germaine, tu commences à être sourde.
3: Elle est fidèle pour la même personne.
10: Mais répète la question, Germaine. Elle a une très jolie voix.
12: Il faut qu'on débatte, alors on va débattre.
0: Alors, répondez, Germaine. On vient de te poser la question, donc tu réponds maintenant.
12: Mais quoi, la question?
0: Êtes-vous fidèle à la même personne?
13: As-tu toujours été fidèle à Gérard?
12: Alors, moi, je dois dire que dès la première seconde, quand il avait répondu dans le chasseur français, j'étais fidèle.
3: Oui, Gérard, tu n'es pas hétéro.
12: On avait compris.
11: Gérard, et la prochaine fois que tu me suis, t'enlèves les dents, ça va faire mal.
0: Non, Chloé.
10: Oui.
11: Gérard, est-ce que tu peux appeler hétéro qu'on se marre?
0: Non, bah alors là, tu vas faire foutre, toi.
3: Hétéro.
10: Hétéro.
11: Tu mets 2 H aspirés ou...
0: Je vais te dire une chose, Luigi, je vais te répondre à ta question.
3: Non, c'est Tony, là, hein, faut pas confondre, hein.
0: C'est Tony qui vient de dire ça?
3: Ouais, bon, on va dire ça, alors.
0: Ouais, ben, tu vois, je vais te dire une chose, que ce que tu viens d'annoncer, là, comme connerie, je te répondrai pas, tu vois.
11: Ah non, Gérard, s'il te plaît, réponds-moi.
4: Gérard, il y a un autre Tony sur Minitel qui pose une question.
10: Par contre...
3: Ah là, Gérard, tu devrais nous répondre. Ah, Gérard,
0: réponds.
3: Parce qu'on sodomise tellement de fois que...
10: Ouais, oui.
3: Enfin, faudrait que tu nous dises, hein.
10: Et il sodomise les chèvres aussi, hein.
3: Ah oui, mais il se fait sodomiser pas.
0: Et Germaine, hein. Comme t'as une grande gueule, bah, tu vas répondre à la question. Ça t'apprendra de l'avoir ouverte.
12: Ah ouais, il y a une chose que je dois dire. Concernant la sodomie, ça n'est certainement pas avec Gérard que j'ai pu être contentée.
0: Eh ben, tu vois, j'ai dit une chose.
12: En proportion, je préfère encore le taureau dans le champ.
0: Eh ben, dans ces cas-là, tu restes avec ton taureau et tu nous emmerdes pas.
12: Ben non, mais... Faut dire une chose, mademoiselle Chanez, pour revenir à ce que vous disiez avant.
10: Ouais, ouais.
3: Non, c'est pas Gérard,
12: dans le cadre de quelqu'un comme Gérard,
10: ouais.
12: S'il y a ni la contentation, la substantation sexuelle,
10: ni
12: la substantation morale.
0: Non, je te répondrai pas. Comme ça, t'es tranquille.
4: Bah non, mais si t'es fidèle
0: non,
4: à toi-même.
0: De toute manière, je réponds pas à ta deuxième question, comme ça va plus vite.
4: Pourquoi?
0: Parce que je vois pas le rapport.
4: Bah si.
3: Non mais Gérard,
4: tu t'es
3: que...
4: jamais trompé. Tu t'es jamais trompé.
3: Tu t'es jamais sucé, Gérard. Gérard, c'est vrai que tu t'autosuces?
0: Quoi?
3: C'est vrai que tu t'autosuces?
13: Et ta connerie, tu te la mets où?
11: Et que tu branles avec les pieds.
13: Ouais, c'est pour ça
11: que tu t'inscris au Guinness Club, Gérard.
13: Oui, c'est ça.
11: Ben oui, Gérard.
13: Ouais, c'est bien.
11: C'est bien, Gérard.
14: Je vois pas comment il peut se branler avec son spaghetti, à moins avec une passe à épiler.
13: Moi, toi, la Germaine, tu commences à me les gonfler, hein, non, sérieusement.
14: Faut dire la réalité un peu. Hein.
13: Ben ouais.
15: Et sur ces bonnes paroles, on va un peu réfléchir à la prochaine question, Gérard.
11: Il est phénomène.
15: On finira avec ça.
11: Ah, clair.
15: Promis.
11: Bon, Gérard,
15: coup, la prochaine question, ça sera quoi?
13: Bon, bah, je vais prendre une autre. Je vais pas continuer sur la fidélité, je vais changer le truc.
11: Ouais,
15: ça sera quoi, alors?
13: Comme je vois qu'ils veulent parler de tube, on va y aller sur la
11: scène. Non, non, GG, on peut parler de législatif.
13: Non.
11: Ah, pas... si, j'ai législatif, s'il te plaît. Gérard, président. Un peu de politique, s'il te plaît. Gérard, président. Oui, ça va plus.
15: On va faire un mélange. On va faire un mélange. La sodomie, voilà, dans les législatives.
11: Voilà, rapport directement.
15: Ok.
11: Gérard, contre. Attends, je vois pourquoi tu dis que Sidonie va se présenter aux législatives. Moi, Gérard, je pense que tu devrais te présenter aux prochaines élections présidentielles.
16: Ouais, je suis d'accord.
15: On va y réfléchir, on revient tout de suite.
11: Gérard.
16: Oh, la galère. Non, je me répète. Non, je trouve que la pseudo, c'est pas suffisant. C'est pas ce que je dis.
13: Non, mais pourquoi?
16: Ben, c'est pas suffisant.
11: Parce que pseudo, c'est une abréviation, il faut rajouter.
15: Il y a CUNY, il y a la pipe aussi.
16: Oui, putain. Ben voilà.
11: Gérard.
13: Quoi?
11: Salut, c'est Orlando. Salut, c'est Orlando. Gérard?
13: Quoi?
11: Oui, salut, je voudrais t'expliquer une chose. Là, mon métier, c'est sodomiseur à domicile.
13: Non,
11: Gérard, laisse-moi te dire. Pas. Gérard, c'est un branleur de taureau, donc t'as rien à voir. J'ai même fait expliquer mon travail. Je vais chez les gens. J'emmène ma valise, j'ai tout ce qu'il faut pour participer avec eux. Ils me demandent ce qu'ils veulent et je les sodomise. Oui,
17: je les encule.
11: Voilà. Et
13: bah dans ce
11: cas-là, tu seras pas un verbe, toi?
15: Attends, non, arrête de dire des insultes, toi, là-bas.
16: C'est pas une insulte,
13: Julien.
11: Elle se lâche, hein, Julien.
13: Elle a le droit de répondre.
15: La semaine dernière, elle a dit enculé, et elle recommence.
11: Ça y est, c'est l'été qui arrive, là, Julien. Bon, la sodomie, c'est un travail. C'est Julien, on essaye de faire un débat sérieux, et toi, tu viens avec des mots vulgaires. Voilà.
13: Non, mais attendez,
15: on est tous polis,
11: et puis Julie, elle vient de foutre le bordel dans le débat.
13: Voilà, ouais.
11: Tu les bats, maintenant, on est tous sur une mauvaise humeur, c'est vachement agréable.
13: Merci, mais elle fait ce qu'elle veut, Julie, hein, ça, elle est au standard, si elle veut répondre aux questions, elle a le droit aussi.
11: Ouais, mais arrête de la défendre, Gérard, jamais tu te la prends.
13: Bon, bah, toi,
11: Si, moi, c'est possible.
15: Il y a Vin sur Minitel qui demande à Julie s'il aimerait bien Sodome, Julie.
13: Ça, c'est qui ça?
15: C'est Vince qui demande.
11: Non, mais
13: pourquoi
11: cochon,
13: tu poses
11: oui.
13: cette question-là?
15: Bah, il te pose une question, réponds.
13: Bah, sa question, c'est négatif et c'est tout.
11: Je crois pas.
13: Bon, ta bouche, toi, c'est pas toi.
11: Il respecte Julie quand même, hein.
16: Gérard.
13: Eh, vous commencez à être lourd, hein, aujourd'hui, les mecs, hein. Je vous le dis tout de suite, hein, les trois qui restent, vous commencez à être lourd.
11: Et Gérard, et ces attouchements moites au fond des voitures, quand il n'avait qu'un seul rêve, entrer au FBI.
13: Non, mais c'est bien,
11: Gérard,
13: ça y est.
11: Je renifle ta chatte. Gérard,
13: ça y est, t'as fini tes conneries.
11: Gérard, je renifle ta chatte. Les agneaux qui se sont égorgés, Gérard, tu t'en souviens pas? Vas-y, bouge, Gérard. Quand tu n'avais qu'une seule envie, entrer au FBI. Je renifle ta chatte. Tu mouilles, Gérard.
13: Ça y est, t'es content de tes conneries?
16: Ouais, moi je suis vulgaire.
11: Je suis assez fier. Je suis en train de palucher, arrête de bouger, Gérard.
17: Et moi je suis vulgaire, les gars.
11: Bah, renifler une chatte, ça veut rien dire, hein. Si tout de suite on le voit du côté un petit peu vulgaire,
13: ouais,
11: bon d'accord.
17: Il serait bien, Arnette, Tony et compagnie, que nous revenions sur la sodomie.
11: Ah, voilà. Très belle phrase que voilà.
15: Le problème c'est que si Gérard dit rien, ça va être dur, quoi.
13: Quand ils auront fini de dire leur conneries.
15: Eh ben tu poses tes questions, tu t'imposes, c'est toi qui fais le débat.
11: C'est toi le boss, Gérard.
13: Ta gueule, toi.
11: Vas-y, voilà.
13: Gérard,
11: voilà.
13: Ta gueule,
11: voilà. C'est bien, connard, continue, Gérard.
13: Alors toi, mon pote Tony, tu retournes...
11: Ah, c'est pas moi, c'est Arnette.
13: Ouais, non, c'est bizarre, c'est toi que j'ai reconnu, Tony.
11: C'est moi, Gérard, non, c'est pas moi. Tu veux que je te le refasse, connard?
13: Eh ben,
11: Gérard.
13: Eh ben, c'est bien, tu retournes, tu vas voir Julio au standard, tu vas être poli.
17: Non, j'en veux pas.
13: Ah, eh ben, il rentre chez lui.
11: Non, mais t'es question. Gérard Polak.
13: Aimez-vous faire mal à la personne que vous aimez? Tiens, on va commencer par Chloé, comme elle est...
16: J'ai pas entendu la question.
13: Aimez-vous faire mal à la personne que vous aimez?
11: Moi, oui, Gérard. Je t'aime.
13: Toi, ta gueule, c'est pas toi que je m'adresse.
15: Ouais, mais attends, Gérard, on fait un débat sur la sodomie. La sodomie, c'est pas forcément faire mal.
11: Ouais.
13: Là, ben, je m'adresse
11: c'est un
13: à...
11: travail, hein.
13: Bon, ta gueule, toi aussi.
17: Mais parce que t'as déjà une nana qui t'a dit, oh oui, Gérard, fais-moi mal.
13: Non. J'avais... Encore heureusement.
15: Attends, sérieux, la sodomie, c'est pas faire mal, Gérard?
11: Ah oui, Gérard.
13: Ah si, ça fait mal, comme Sénès l'a dit ou Audrey l'a dit.
11: Alors pourquoi tu sais, Gérard, que
13: ta gueule, toi, quand
11: ça
13: s'appelle un peu de chambre, tu sortiras de sous le lit, toi.
15: C'est pas Audrey, c'est toutes les personnes qui font le débat. Ta question.
13: Alors, aimez-vous faire mal même si, si on vous plaque après. Et ça sera le, la conclusion.
18: Orlando, Orlando.
13: Vas-y, Orlando.
18: Oui, tu peux la reposer, s'il te plaît.
13: Tu l'as très bien entendu.
18: Non, non, j'ai pas. L'autre, il parlait.
13: Qui, l'autre? L'autre, il a un nom.
18: Ah, excuse-moi, Gérard.
13: Donc, je te l'ai posé, donc tu réponds.
18: Non, mais tu pourrais la poser à l'endroit, s'il te plaît.
13: C'est bon, bah, tu l'as entendu.
18: De gauche à droite, parce que là, tu l'as dit de droite à gauche.
15: Non, en français, tu pourrais la poser en français,
18: Gérard. S'il te plaît, Gérard, vas-y, si c'est possible.
13: Pensez-vous que ça lui fasse du bien à la nana?
15: On a dit en français.
18: Non, mais Gérard,
13: non, bah, c'est bon, je parle assez français comme ça, ils ont qu'à se déboucher les oreilles.
18: Je réponds. Gérard?
13: Ouais, c'est
18: bon.
13: Bon, ok,
18: bah, ouais, tu m'écoutes. Bon, si tu lui fais, si tu rentres, t'habites.
13: Ah bah, je vais dire une chose, que ta connerie, comme si tu dis des conneries comme ça, tu te les gardes, d'accord?
18: C'était justement comme tu parlais de la sodomie, je pensais que c'était rapport à ça, quoi.
13: Mais c'est ça, t'as raison. Donc, Chanaise pour toi?
19: Ouais.
18: Chanaise.
19: Est-ce que quoi? Mais t'es toujours avec la même question, Gérard. Pour la
13: changer, c'est la même bien.
19: Chose. Est-ce que t'aimes faire mal? On a répondu 4 fois, là.
15: En fin de compte, faites-lui plaisir. Il a posé 4 fois la même question, de façon différente, mais il s'en aperçoit pas.
18: Oh, pas mal, hein. Super top. Il y avait même des réserves dans tes...
19: Exactement.
18: Gérard, non, mais il faut être clair. On aimerait bien savoir plus de choses sur ta vie.
13: Ben, vous en saurez pas plus.
18: Mais non, mais on en... Si tu nous...
15: Ouais, vous prenez tous un papier, un crayon.
18: Voilà.
19: Ouais.
15: Donc, Gérard habite 30 rues. C'est pas ça?
13: Quand tu finiras tes conneries, continue.
18: Eh ben, le reste,
15: tu veux pas que j'aie ton adresse?
18: Oh, allez, l'adresse complète maintenant.
20: Ah oui. Gérard, ouais. Tu payes le café, là, je viens chez toi.
18: Ah ouais, tu comptes. Ah ouais.
19: Bon, on a porté croissant.
15: Ouais, non, mais vous venez à la radio, vous venez tous attendre Gérard à la radio, il viendra vous. 69 900 Poem City.
13: Voilà, t'as l'adresse maintenant. Donc, t'envoies, t'écris là.
15: Bon, on va peut-être arrêter là pour ce soir.
13: Mmh.
15: Hein? On va peut-être dédicacer une dernière chanson à Gérard.
20: Exactement.
15: Oh, si vous pouviez le voir. Il fait celui qui veut pas, mais il a un grand sourire, il est trop heureux.
18: Ah, c'est clair.
15: Bon,
18: c'est
15: qu'est-ce qu'on fait maintenant, Gérard?
18: Bon, Gérard, on fait un débat sur les législatifs.
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22: 7h38, bon réveil, merci d'avoir choisi Fun Radio. C'est les conseils de Gérard et Sandy. Donc, GG et Sandy, je vous laisse. Bonjour à tous.
23: Hello, bonjour à tous. Good morning. You are you. Oh, quand tu veux là-bas, tu travailles. Tu travailles quand tu veux, hein. Donc, on va accueillir. On
24: hello
23: accueille
24: à tous.
23: Sébastien, bonjour.
25: Sébastien.
26: Allô.
23: Allô.
26: Allô, c'est Sébastien.
23: Ouais, bon, excuse-moi d'avoir écorché
24: bonjour,
23: ton nom.
24: Sébastien.
26: Ah, ben bonjour, Sandy. Bonjour, GG, ça va?
23: Ça va?
24: Oui, ça va, okay. Très bien.
26: Je vous passe un petit coup de fil parce que j'ai un souci. Je dois faire un déplacement professionnel aux États-Unis bientôt et le problème c'est que je parle pas un mot d'anglais.
23: Mmh.
26: Je suis hyper mal.
23: Ouais.
26: Parce que bon, j'ai un peu arrêté les cours assez tôt, quoi. D'accord. Et voilà.
22: Et quelle est ta question? Faut qu'on fasse.
26: Alors moi, je voudrais savoir si vous pouviez là, je sais pas, me balancer les mots les plus usuels là, comme ça tout de suite.
24: Bah déjà, ce qu'il faut que tu fasses, c'est déjà la formule de politesse, c'est-à-dire thank you qui veut dire merci.
26: Thank you.
24: Non, thank you, mais ça, okay. Ça se dit thank you.
26: Ok.
24: Excuse me, c'est excusez-moi.
26: D'accord.
24: Hello, c'est bonjour.
26: Mm-hmm.
24: Good night, c'est bonne nuit. Good evening, c'est
26: attends,
24: bonsoir.
26: Attends. Ouais, ok, ouais.
24: Et good morning, c'est ça, c'est pour le matin.
26: Good morning.
23: Mm. Okay. Et good
24: afternoon, c'est pour l'après-midi.
26: D'accord.
23: Afternoon. Afternoon.
26: Good comment?
23: Aftermoon.
26: Aftermoon.
23: C'est l'après-midi.
26: Bon.
23: Et après, t'as y a you are you.
26: Ouais.
23: Donc ça veut dire comment allez-vous?
26: You are you.
23: Ouais.
26: Ouais.
23: Bon, il y a un autre mot ici. Il y a vas your name.
26: What's your name?
23: Your man.
26: C'est
24: what's your name?
26: What? Et ça veut dire quoi?
23: Ça veut dire quel est ton nom?
26: D'accord.
24: J'en pisse de rire.
26: Et le problème, si vous voulez, c'est que je vais arriver là-bas. Bon, j'y vais en avion.
23: Ouais.
26: Et alors, bon, les premiers trucs, si vous voulez, que je vais avoir, c'est, tu vois, trouver un taxi, aller à l'hôtel. Que vous avez des... Enfin, je sais pas, il y a des phrases toutes faites pour tout ça.
22: Ah, ça, c'est une bonne question, ça. Est-ce qu'effectivement, Sandy et Gérard, vous pouvez donner un conseil à notre ami Sébastien? Il arrive à l'aéroport, il est complètement perdu. Quelles sont les phrases qu'il faut dire type pour demander l'hôtel, et etc.
24: Bah, moi, ce que je peux te conseiller, c'est la phrase « Could you show me to the station?
26: Alors, could you show me to the station?
22: Ouais, okay, ensuite, ouais. Parce qu'on a encore du monde derrière, vite.
24: Me to the station.
26: Ok.
24: Et ça, c'est pour demander la station de métro.
22: D'accord.
24: Ou...
22: Ouais, d'accord. Gérard, pour l'hôtel, quelles sont les phrases types?
1: Bah, les phrases types, c'est comme en français, ça se dit hôtel, c'est tout. Même le taxi. On a épluché le.
22: Hôtel, hôtel. Tu dis on a... hôtel et c'est bon, on t'emmène voilà. À l'hôtel, tu dis taxi, on t'emmène au taxi.
1: Voilà. De toute manière.
26: Faut pas se tromper alors.
1: Bah non. Alors, si tu veux demander un dîner, tu fais. Ouais. What does.
22: Devant ton micro.
1: What does you yafta in-spawn dîner.
26: Non mais ça c'est si je m'adresse à un nord-africain alors.
1: Non, c'est pas un noir.
22: Non, plutôt un chinois. Plutôt un chinois, d'accord. Voilà, Sébastien, on va te laisser, on te souhaite une bonne journée.
26: Merci énormément. Hein.
22: Merci à toi et salut. Puis bon voyage alors.
26: Hein. Ouais, merci.
22: Et puis à mon avis, tu vas revenir très vite avec l'anglais qu'ils t'ont donné.
2: C'est Patrick Petit-Suisse avec ma caravane marche au diesel et donc c'est toujours les débats du rare 2h10 donc vous pouvez toujours nous appeler au 0870 5000 et 0803 08 5000 et toujours le 3615 Code Fun Radio rubrique directe et pour l'instant j'ai zéro connecté.
5: C'est pas cool, ça, hein.
2: Ça c'est pas sympa.
5: C'est une honte.
2: Et sur internet donc vous pouvez toujours nous laisser des messages www.fr fun radio
7: / fun 2. Pas de problème.
2: Voilà.
7: Et on va bientôt atteindre les 300 connectés.
2: Oh là là là là là, le blé qu'on va se faire encore. Eh ben, c'est bien. Donc, on va accueillir Arnette pour le deuxième débat qui portera sur les routiers quand même.
8: Bonsoir.
2: Arnette, bonsoir.
8: Bonsoir, Gérard.
2: On peut écouter Fun Radio sur 101.9.
8: Ouais, exactement.
2: Alors, 35 tonnes, c'est quoi là, Manu?
8: Ouais, c'est moi.
2: Non mais tu donnes ton nom correctement s'il te plaît parce que moi je vais pas m'amuser à faire 35 tonnes sans arrêt.
22: C'est son comment tu dis ça?
5: Son QRZ,
22: QRD, la QR machin.
8: QRZ.
2: Ouais, voilà. QRZ, ok.
8: Voilà, je suis un cibiste et tout.
2: Ok, voilà. Donc on peut écouter Fun Radio à Arras sur 96.9, tu me confirmes bien la fréquence?
8: Ah ouais, je te confirme, ouais.
2: Ok, donc...
5: Non, je te copie, normalement.
2: Tout me saoule.
9: Bonsoir mon amour.
2: Il n'y a pas de ton amour, d'accord, ok. Au devant entendeur, salut. Alors toi, tu n'as pas commencé comme ça, ok.
9: Excuse-moi Gérard, j'avais une envie
2: et
9: j'ai pas réussi à la contrôler.
2: Ouais, non, mais moi je te dis tout de suite, je suis pas ton amour, ok.
9: Alors bon.
5: Ah pardon, c'est moi, excuse-moi.
2: D'accord. Donc on peut écouter Fun Radio à Brest sur 98.9.
5: Non,
2: elle est pas là. Quoi? Elle est pas là ou quoi, elle?
22: Qui ça? Tu me saoules?
2: Ouais.
22: Mais si, elle est là.
9: Bah si, je suis là, moi je t'écoute. Hein.
2: Bon alors, on peut écouter Fun Radio sur, à Brest sur 98.9, c'est bien ça?
9: C'est tout à fait ça.
5: Non.
9: Mais si, c'est
8: ça. Mais non, c'est pas ça.
9: Mais si, ça lui fait plaisir.
2: Donc, horloge, oui, 18 ans d'Arcachon, on peut écouter Fun Radio sur 92.fm.
8: Oui, tout à fait.
5: Non.
8: Si.
2: Dégage.
9: Bonsoir, non. Gérard. Bonsoir Gérard.
5: Arrête.
2: On s'en va. Tu vas te calmer, Manu, parce que sinon je vais t'attraper ta tête, je vais te l'éclater. Je vais faire comme dans
8: l'opération.
2: Non, c'est pas ça.
5: Je
2: vais faire comme dans l'opération Cornet de Bif. Tu vois, je vais prendre un pétard, je vais te mettre ta cervelle sur une bagnole. Ok. Alors t'éteins ton micro et je ne vais plus t'entendre.
5: Ok.
2: Donc dégage, 21 ans. On peut écouter Fun Radio à Laval sur 102.3.
9: Exactement, Gérard.
8: Pas du tout.
2: Bon, oh, attends, toi, qui c'est qui commence, là? Eh, Frigo.
5: On va trouver qui c'est, vas-y.
2: Frigo.
8: Oui, bonsoir, Gérard. Big up à tous, pardon.
2: Voilà. Ouais, donc, on peut... Toulon, 93.1.
8: Ouais, je confirme.
2: Ouais, ok. Donc, première question sur les routiers. Que pensez-vous des routiers? Alors, on va demander à... Bah, Frigo.
8: Ouais, moi, je trouve que c'est une bonne solution, parce que, de toute façon, sur les routiers, on pourrait pas manger, c'est clair.
2: Ouais.
8: Donc, il en faut.
2: Eh ouais, mais moi si je te dis si on se met en grève,
8: ouais,
2: et qu'on peut plus ralimenter les grandes surfaces, qu'est-ce que tu fais?
8: C'est des emmerdeurs dans ces cas-là.
2: Ah ouais, mais c'est des emmerdeurs, mais attention, c'est leur gagne-pain quand même.
8: Ah ouais, mais faut pas qu'ils se mettent en grève.
2: Ah ouais, mais attends, dans ces cas-là. Non, mais attendez, parce que là, je connais le truc.
8: Ouais.
2: Moi, je peux vous dire une chose, quand t'as un patron qui dit, bon ben, faut que tu sois à telle heure là-bas.
5: Bon,
2: si
5: ben...
2: Ouais, mais si t'es pas. Ouais, mais faut que tu respectes quand même,
8: ouais,
2: le temps de coupure.
8: Mmh.
2: Parce que moi, j'ai vécu l'expérience avec un chauffeur là il y a 15 jours. On était en Allemagne. Il fallait quand même qu'il respecte ses temps de coupure.
0: Donc, c'est quoi les temps de coupure, Gérard?
2: Par exemple, tu roules 8 heures, il faut que tu t'arrêtes au moins 3 quarts d'heure.
0: Pour pisser.
2: Non, tu t'arrêtes 3 quarts d'heure. Comment?
26: Hein? Pendant les 3 quarts d'heure, tu fais quoi?
2: Eh ben, tu te reposes, tu te mets dans ta couchette et tu t'allonges et tu dors.
26: Il foutait rien, ok.
2: Ah ouais, mais il foutait rien. Mais attends, Arnette, il foutait rien.
0: C'était horloge, c'est horloge, ouais.
26: C'est horloge.
2: Ouais, ben, horloge, s'ils foutent rien, ben, je suis désolé, ben, ils vont pas risquer leur vie à cause d'un patron. D'accord. On est bien d'accord.
0: Oui, mais nous, notre bouffe, elle arrive en retard aussi.
2: Ouais, mais d'accord, votre bouffe, elle arrive en retard.
0: Et froide.
2: Mais
0: dans
2: ouais, non, mais de toute manière.
0: Parce que trois quarts d'heure au départ, ça fait 6-7 jours à l'arrivée.
2: Hein. Ouais, non.
26: En plus,
2: non.
26: Elle est périmée en plus après.
2: Ouais, c'est ça, t'as raison, tu me prends pour un con, toi.
26: Non.
2: Non, tu m'y prendrais pas, tu m'y laisserais.
26: Et
2: c'est ça. Ok. Alors, attention à toi, horloge.
26: Je m'agenouille.
2: Ouais, mais attention à toi, horloge. Parce que maintenant, tiens, comme t'es, on va demander à dégage.
19: Eh ben, écoute, moi, Gérard, c'est un métier que je respecte tout particulièrement parce que je trouve que c'est un super métier.
2: Mmh.
19: Voilà.
2: D'accord. Alors, maintenant, horloge, toi, avec ta grande gueule.
26: Oui.
2: Maintenant, tu vas l'ouvrir.
26: Bah écoute, moi je pense que les routiers ils font pas un métier si difficile que ça, faut pas exagérer non plus quoi.
2: Non mais attends, tu sais combien de temps qu'ils passent sur la route?
26: Non.
2: Ils passent pas loin de...
0: Sur un an par exemple.
2: Sur un an, ils rentrent chez eux à peu près ça dépend des pays où ils vont, mais t'en as les trois quarts, ils sont à peu près 5 jours sur la route. Par an.
0: Ça c'est du taf profond.
2: Hein? Alors, je vais te dire une chose.
26: Merci beaucoup. C'est vrai que
2: non, mais attention, parce que là, je m'attaque à... C'est moi qui ai décidé de faire ce débat-là. Parce que normalement, on avait prévu la politique et je veux pas leur en faire. Donc, avec Max, on avait décidé de changer. Donc, maintenant, les questions ne sont pas préparées. Maintenant, ça va être des questions que je vais vous poser. Mais faites-moi confiance.
0: Pourquoi? Parce que d'habitude, quand tu les prépares, tes questions, c'est pas toi qui les poses.
2: Si.
0: Ah bon, d'accord.
2: Non, mais
0: j'ai mais il joue gros.
2: Là, ça change tout.
0: Ce soir, il joue gros. Mais tapis rouge, là.
2: Donc, je peux vous dire que le premier qui va déconner sur ce métier-là va tout de suite.
0: Ils ont le droit d'être contre, par contre.
3: Gérard, oui, sur IRC, il y a Chaz qui me dit qu'il aime pas les routiers parce qu'ils sont toujours là pour créer des accidents.
2: Non, mais alors là, par contre, Chasse, moi, je vais te dire une chose, que c'est pas les routiers qui créent les accidents, parce qu'il faut dire une chose que, d'accord, on s'en prend toujours aux routiers, mais il faut dire une chose, qu'on est bien content de les trouver, mais les trois quarts du temps, c'est les bagnoles, c'est des nanas, voire même des mecs, ou même des motos, qui s'amusent à faire les cons. Par exemple, moi, je l'ai vu il y a 15 jours, 3 semaines, hein, fais-moi confiance, un mec sur une pile où que les routiers ne peuvent pas doubler, le mec qui roule à 60, je suis désolé. Hein. Le mec, le routier, il y a des panneaux qui sont interdits pour doubler pour eux, et il peut pas doubler, il a beau faire des appels de phare au mec, et ben le mec, il n'en a rien à foutre, à part freiner. Alors, les mecs qui s'amusent à faire ça, pour moi, qui restent chez eux ou qui prennent leur voiture le dimanche ou qui prennent les transports en commun, ça serait mieux. Ça coûte encore moins cher. Ça prend moins de pollution.
0: Ouais, mais le transport en commun sur l'autoroute, c'est pas évident.
2: Ouais, mais attends, maintenant, t'as des tramways.
0: Il y a le météore,
2: et puis il y a des tramways à Strasbourg.
0: Nommé Désir.
2: Ouais, non mais t'as des tramways et t'as des bus.
0: Là, il y aura 6 bus, tout ça.
2: Ouais, non mais t'as des bus. Hein. Donc, tu me saoules.
19: C'est clair. Hyper sympa.
2: Ouais.
19: Mais néanmoins, sur l'autoroute, sache qu'il me gonfle, mais puissant, quoi, parce qu'il me bloque à chaque fois.
2: Ah, mais attends, c'est pas toi qui les emmerde aussi?
19: Non, mais quand je te dis ça, c'est qu'ils roulent pas vite et franchement, ça m'emmerde, ça me fait perdre du
2: temps. Ouais, mais dans ces cas-là, si tu peux pas les doubler, dans ces cas-là.
19: J'ai rien contre eux, mais simplement, ils me font chier sur la route.
2: Ouais, mais attends, dans ce cas-là, si on vous fait chier sur la route, si les routiers te font chier sur la route, dans ce cas-là, pourquoi tu prends ta bagnole? Dans ce cas-là, tu prends une mobilette et puis tu seras tranquille.
26: Oui, mais Gérard, la route n'appartient pas.
2: Attendez.
19: Sur autoroute, je pense pas que ça se fait, quoi.
2: Hein?
19: Une mobilette sur autoroute, je pense pas que ça se fait.
2: Non, mais attends, sur autoroute, t'as quatre voies. Alors, viens pas me dire à moi que tu peux pas doubler. Parce que là, moi, je vais te dire une chose, que t'as eu ton permis dans une pochette surprise.
4: Ouais, c'est possible, mais ça m'empêche pas de rouler.
6: Il n'y a pas besoin de permis pour la mobilette, Gérard.
2: Ouais, non, mais peut-être, mais c'est pas...
4: Je ne me mal pas. Moi, les routiers, je les aime bien, mais ils me font chier, c'est tout.
2: Ouais, bah alors, dans ce cas-là, le jour où tu vas te faire coincer entre deux routiers... Hein, et tu verras que, qu'est-ce que ça va te faire.
6: Tu vas sentir bon déjà.
2: 35 tonnes. 35 tonnes.
26: Ouais. Bah alors moi je voudrais dire en fait que les routiers, bah, je les aime bien quoi. Mm-hmm. Parce que bon, comme je suis cibiste et tout, bon des fois on discute ensemble.
2: Et non mais attends, est-ce que t'es routier ou pas?
26: Non, je suis pas routier, je suis cibiste moi, c'est pas pareil.
2: Non mais attends, faut pas qu'on confonde tentacule et encule ta sœur.
26: Exactement,
2: ça marche. Ok. C'est la cibi avec les routiers, je vois pas le rapport.
26: Bah moi je le vois très bien parce que tous les routiers ils ont une
2: cibi. Non mais attends, moi je te parle. Que pensez-vous des routiers? Donc je te demande pas si t'es cibiste ou pas, moi, je m'en fous.
26: Mon raisonnement, tous les routiers ont une cibi, j'ai une cibi, donc j'écoute les routiers, donc on discute ensemble et donc je dis qu'ils sont sympas. Voilà.
2: Ah ok. Arnett, Internet, pardon.
10: Ouais, il y a...
2: Arnett, tu m'excuses, mais je prends les questions les plus importantes sur Internet.
10: Oui, il y a...
2: ça paraît. C'est quoi ce Minitel de naze, là?
10: Bah, tu l'as dit.
2: Oui.
10: Bon, en attendant, sur IRC, il y a, je sais plus comment il s'appelle, Demercel qui disait qu'il y a des pistes cyclables, pourquoi il ferait pas des pistes camionnables?
2: Ça existe pas et je pense pas qu'ils en feront.
6: Et pourquoi?
10: Non mais pourquoi ils en feraient pas?
2: Non mais il y a pas de pourquoi et des comment. De toute manière, les accidents, c'est pas les routiers qui les font. Oh. Faut pas dire tout ça que ça soit les routiers. Ah, parce d'accord. que les routiers, en fin de compte, ils sont au volant 24 heures sur 24.
26: Non,
2: hein.
26: 5.
2: Ouais, tu te la fermes toi, ok? Merci. Donc les chauffeurs sont au volant 24 heures sur 24 derrière leur camion et les mecs qui sont en bagnole, ils sont même pas 24 heures sur 24. Eux ils prennent leur boulot ils prennent leur bagnole pour aller au boulot, ils posent leur bagnole, ils vont bosser et ils en ont rien à foutre de ce qui se passe après. Hein? Les routiers c'est leur boulot, c'est leur gagne-pain. Ok.
26: Oh là.
2: Alors, Arnett.
26: Ouais, alors moi j'aime bien les routiers, mais quand même il y a des limites, parce qu'un jour j'ai voulu aller au Walt Disney, et à cause d'eux j'ai pas pu, puisqu'ils étaient en grève et ils ont bouché l'autoroute.
2: Non, attends, Arnett.
26: Ouais.
2: Arnett, déjà pour aller à Walt Disney, t'as deux possibilités. Tu prends ou l'autoroute ou la nationale. Oui. Alors viens pas me dire qu'ils ont bloqué l'autoroute et la nationale, parce que je te dirais t'es un menteur.
26: Bah ouais, mais moi j'ai une voiture, c'est pas pour prendre les transports en commun, donc voilà.
2: Et alors, bah, dans ce cas-là, t'as une voiture, tu peux prendre la nationale.
26: Bah oui, mais c'est plus rapide par l'autoroute, donc je vais pas perdre mon temps non plus.
2: Et alors, bah dans ce cas-là, bah t'avais qu'à prendre la nationale.
26: Ouais, mais l'autoroute, t'as pas pour routier non plus.
2: Ouais, mais de manière l'autoroute, de manière la nationale, elle est pour tout le monde. Elle est aussi bien pour les routiers pour que pour les voitures.
26: Oui,
2: l'autoroute est pareil.
26: Justement, il y a des routiers sur les nationales et sur les autoroutes.
2: Oui.
26: À ton raisonnement de tout à l'heure, pourquoi les routiers ne prennent pas les transports en commun dans ce cas-là?
2: Mais attends, mais les gens, quand ils partent de chez eux pour aller bosser, quand ils y vont comment?
6: Comment tu veux mettre un camion dans un bus?
26: Bah ouais. Ah, c'est vrai. Désolé, les gars.
6: Non, on peut mettre un camion sur un train.
2: L'histoire du camion sur les trains, ça, c'est une histoire du gouvernement. Je trouve que le gouvernement, il est un peu con. Ah parce que s'ils vont mettre des camions sur les trains, fais-moi confiance qu'on n'aura plus de routiers en France.
6: Et pourquoi pas mettre des trains sur des camions?
2: Et pourquoi pas mettre ta cervelle dans
6: non, comme ça, camion. Ça ferait plus de taf pour les routiers.
2: Bah, abruti, occupe-toi du standard, toi, et éteins ton micro, quoi, je t'ai déjà dit. Ça voudra mieux.
6: Bah, je sais pas, moi, je réagissais.
26: Remballe ta caisse, Manu.
6: Je suis dedans. Ok.
2: Donc, deuxième question. Combien coûte un permis VL?
26: Un permis quoi?
2: VPL.
26: Qu'est-ce que c'est?
2: VPL,
26: je peux expliquer.
2: PL. Hé, je te préviens.
4: C'est quoi ça? C'est le nom d'un vaccin?
2: Bon, alors toi, tu dégages. Bonne nuit à toi. Hop, c'est qui?
6: C'est peut-être une meuf, mais je sais plus laquelle.
26: Ah, c'est pas moi. Hein.
2: Non, mais là, tu cherches pas. Et hop, tu me verras n'importe.
6: N'importe laquelle, on s'en fout. Vas-y, balance.
2: Hop.
6: Donc, un permis PL, je pense que c'est un permis poids lourd.
2: Voilà. Alors, combien ça peut coûter, à votre avis? On va demander à Arnett.
26: D'après moi, ça doit coûter genre dans les 10-20 francs. Comme un paquet stop, quoi.
2: D'accord. Arnett,
6: il sait pas, il dit pas, une proposition.
26: Je propose.
2: Ouais, mais t'as pas de permis de voiture, toi?
26: Bah, si. Mais je l'ai pas payé très cher puisque je l'ai passé aux États-Unis.
2: Ouais, t'as raison. T'as passé ton permis aux États-Unis.
26: Bah oui.
2: Non mais tu me prends pour un con ou quoi?
11: Non, pas du tout.
0: C'est possible.
11: J'ai passé un an d'études aux États-Unis et j'en ai profité pour passer mon permis là-bas puisque c'est moins cher.
2: D'accord. Ok. 35 tonnes.
12: Ouais, bah alors moi, je pense, tu vois, approximativement, je pense que ça doit coûter dans les 1 franc 52 francs.
2: Oh, il est lourd, lui. Bon, alors toi, 35 alors, tonnes.
12: Ouais.
2: 35 tonnes.
12: Ouais,
2: c'est lourd.
12: Ancien,
2: 1 franc 52 francs.
12: Ancien,
2: c'est le prix. Non, mais attends. C'est le prix d'une communication téléphonique, ok?
12: Ouais. Mais non, ancien, je t'ai dit pas nouveau.
2: Mais attends.
0: L'ancien permis ou le nouveau permis?
2: Non, mais de toute manière, il n'y a pas d'ancien ou de nouveau permis.
12: Non, mais ancien franc, tu comprends?
2: Il n'y a pas d'ancien ou de nouveau permis maintenant.
0: Bah si.
2: Non!
0: Bah si, t'as le permis euro et t'as le permis français.
2: Mais attends, abruti, toi!
0: Quoi?
2: Qu'est-ce que tu me parles de l'euro?
0: Bah, il y a le permis euro.
2: Hein. Mais t'es complètement.
0: Si t'as le permis euro, tu peux.
2: La gaffe! D'accord. Gaffe, fume l'avocate! Hein? Ok? Tu me saoules!
12: C'est vraiment un peu.
0: Non, tu me saoules.
2: Ouais, tu me saoules là.
12: J'en connais un qui va être vénère quand même.
2: Bon, tu me saoules là.
13: Ouais, bah je sais pas, ça doit certainement coûter la peau des fesses, hein, parce que vu le nombre de manifestations qu'ils font.
2: Attends, je crois que t'es à la plaque aussi, toi. T'es comme 35 tonnes, vous y allez à la moquette, hein?
12: Ouais.
2: Hein, tu me saoules.
13: Ah ouais, non, mais moi, quand je t'écoute, je débloque. Hein.
2: Ah ouais, ben, fume la moquette, ça vaudra mieux. Horloge.
12: Oui, ben moi, je pense que le permis, tu l'as, c'est celui qui arrive à boire le plus de bière à la suite.
2: D'accord. Horloge.
12: Ah, parce que les routiers sont alcooliques, quand même.
2: Bon, horloge, c'est terminé pour toi, bonne nuit. Horloge terminée. Hop,
0: ça y est, il est parti.
2: Non, mais c'est même plus la peine qu'il revienne. Hein.
0: Ah ben, il revient plus, hein.
2: Hop. Pour lui, Arcachon, ben tant pis pour lui. Dégage.
13: Bah moi, franchement, j'ai pas vraiment d'idée, mais je pense quand même que ça doit valoir un tout petit peu plus cher que le permis voiture.
2: C'est-à-dire?
13: Hein. Bah, c'est-à-dire dans les alentours, je sais pas, du permis voiture, quoi.
2: Non mais attends, un permis voiture vaut combien à l'heure actuelle?
13: Bah moi, j'ai payé ça 10 000 balles, quoi.
2: Hein?
13: Oh. Ah bah oui, avec les cours, excuse-moi.
12: Bah t'as dû repayer 36 mois.
2: On sait derrière. Hein. Attendez. Attends, tu dis 10 000 balles?
13: Ouais. Ah ouais,
2: oh
13: ouais.
2: Là,
12: attends,
0: tu déconnes.
2: Ouais, j'ai l'impression, dégage. Dégage. Non, mais attends, dégage.
12: Dégage.
2: Oh
12: dégage.
2: Et derrière, vous la fermez. Okay. Merci. Eh, dégage. Déjà.
0: Mais attends, elle reste là, c'est bon, elle a rien fait.
2: Rien que le prix que tu m'as annoncé.
13: Oui.
2: C'est rien que le prix d'un permis voiture. Et encore, si tu l'as du premier coup, avec les formations qu'ils font.
13: Mais c'est ce que je te dis, Gérard. Tu m'as demandé le prix que j'ai payé pour mon permis voiture. Je t'ai dit 10 000 balles.
2: Ok. Ok. Frigo?
26: Je sais pas, je vais dire 100 000 francs hors taxe. Non,
2: attends.
26: Sais pas du tout. Je sais
2: hey,
26: pas
2: frigo!
26: Oui.
2: Je pense que tu ferais mieux d'aller voir s'il y a pas quelque chose dans ton camion.
26: Ah mais j'ai pas de camion moi Gérard.
2: Oui.
0: Mais non, c'était pour vous dire qu'on accueillait donc à la place d'horloge, on accueille Antiroutier. Je crois qu'il a eu un accident, un truc pas possible, un truc pénible.
26: Bonsoir.
0: Il va vous raconter. Bonsoir.
26: Oui, bonsoir. Salut.
2: Salut.
26: Bonsoir.
13: Bonsoir.
26: Salut à toi.
2: Alors?
26: Quand tu veux.
0: Allez, attends,
2: non, mais...
0: il a eu un problème avec un routier, donc laisse le s'en remettre quand même.
2: Non mais attends, mais qui répond maintenant? Oui, c'est pas la peine qu'il passe, hein.
26: Oui,
2: bah,
0: appelle-le.
26: Allô?
2: Oh
26: oui, je vous ai... Allô?
2: Ouais.
26: Oui, bonsoir.
2: Ouais, salut.
26: Je vous écoute.
2: Allô? Non, mais moi je t'écoute.
26: Allô?
2: Bon, bah, allez, hop.
0: Mais non, mais il est là.
2: Non,
0: mais attends,
2: mais oh! Eh, je vais pas passer ma.
26: Je dois répondre à la question ou.
2: Bah oui!
26: Bah, je viens d'arriver donc.
2: Ouais, bah alors, combien quoi? Combien coûte un permis PL?
26: C'est-à-dire, c'est du. C'est quoi? C'est du sans plomb, ça? C'est du.
2: Ce soir on vous met le feu. Ouais, non mais je crois que pour l'instant
26: vous êtes en train de chanter une chanson qui fait bien penser que les routiers quand même sont des alcooliques.
2: Ouais.
26: Parce que moi j'ai eu un accident avec
2: ouais.
26: Un camion.
2: Ouais. Il y a combien de temps?
26: Il y a un an et demi, un accident.
2: Ouais.
26: Un petit accident mais pas méchant quoi. Mais bon le routier. routiers avaient un peu bu. Vous parlez, vous rigolez depuis tout à l'heure sur les routiers, mais ouais. Je pense qu'il y a beaucoup de routiers, vous qui vraiment, qui roulent beaucoup, mais qui ont de l'alcool, qui boivent un peu. Et je pense qu'on n'en parle pas des routiers, c'est très dangereux parce qu'un camion, c'est très dangereux.
2: Alors,
26: quand ça double et qu'il est fatigué, qu'il n'a pas dormi depuis 48 heures, parce que le routier, vous dites qu'il s'arrête pour dormir, mais ça, il faut, il s'arrête pas pour dormir, c'est pas vrai.
2: Si. Quand ils sont en retard, ils s'arrêtent pas.
26: Ouais, quand ils sont
2: mais attends. Attendez. Je vais répondre à la question à Fildar. Alors, Fildar, moi, je peux te dire une chose. Que si le patron lui dit que tu vas, c'est que c'est le patron. C'est de la faute du patron. Parce que le mec, il risque sa vie aussi.
26: C'est peut-être la faute du patron, mais c'est pas le patron qui va tuer des gens.
2: Attendez. Là, je suis d'accord avec qui c'est qui vient de répondre aussi derrière.
26: C'est anti-routier, là. C'est Frigo qui a dit que c'était pas le patron qui va prendre.
2: Oui, ouais, mais d'accord. Mais là-dedans, ouais. C'est pas le patron qui prend. Si,
14: c'est parce que Bab.
2: Non. Parce qu'il faut dire. Mais attends, toi, le tronc contribue.
26: Oui,
15: il a raison.
2: Attends, tu crois que c'est le contribuable qui va redonner une.
14: Petit routier.
2: Non, mais je vais répondre à la nana, là, qui m'a dit.
26: Ça coûte 1000 francs, quoi.
2: Ouais, 1000 balles. Un permis poids lourd à l'heure actuelle, ça vaut
26: 4, plus de.
2: Hein
26: 4-5 000 francs.
2: Bah oui, bah voyons.
14: Moi j'ai une question, Gérard. Est-ce que dans le permis poids lourd, il y a le camion qui est compris avec dans le prix?
2: Non.
14: Quand t'achètes le permis, t'as le camion avec, non?
2: Non.
14: En plus, faut que t'achètes le camion.
2: Non, ça dépend d'un. Hein?
26: Moi j'ai la remorque en plus.
2: Non, mais attends, tout à l'heure, je vais t'acheter ta remorque. Je vais t'acheter que tu as dégagé.
26: Non, mais je me renseigne, c'est tout, je sais pas.
2: Ouais, non, mais moi je te dis, tu as dégagé si tu continues.
26: Pour okay. Le routier, c'est pas votre fort, hein, quand même. Hein.
2: Non mais moi je peux dire que un permis à l'heure actuelle coûte plus de 20 000 balles.
26: Gérard. Non.
2: Quoi non? Attends. t'es mieux renseigné que moi?
26: Oui, tout à fait, monsieur. Je me suis renseigné. Ouais. Tout à fait. Je peux vous dire qu'un permis à l'heure actuelle, on voit que ça fait longtemps que vous êtes plus routier.
2: Ah, ouais.
26: Ça vaut plus 20 000 francs, ça vaut au moins 30 ou 40 000 francs.
2: Ouais, ben.
26: Vous étiez peut-être routier, vous êtes tout à fait le genre de routier des années 80, mais aujourd'hui on est à l'an 2000.
2: Ouais, mais non, pour l'instant on est en 1998, ok?
26: Ouais, non, mais jouez pas sur les mots, vous êtes bien routier.
2: Tiens. Ouais, alors. La troisième question, la CB est-elle un moyen de communication?
26: Ouais.
2: Donc, on va s'écouter Gilbert Bisous avec Donne-moi du Sud pour Noël. Et on se retrouve tout à l'heure pour la suite du débat. Donc apparemment ça a l'air de bien fonctionner. Donc,
14: c'est super ce soir, on peut les remercier.
2: C'est magnifique,
14: ouais,
2: puis,
14: merci à tous.
2: Sur internet ça a l'air de bien fonctionner aussi. Ouais. Sur Minitel par contre, là je suis pas content parce que sur Minitel il y a personne.
14: C'est pas grave, ça fait deux heures qu'on est là et il a pas fonctionné. Donc on va attaquer la troisième question, GG.
2: Il m'énerve, lui. Donc, troisième question, la CB est-elle un moyen de communication? Donc, 2h36 et on est toujours sur le thème du débat des routiers. Donc, on va demander à Arnette.
26: Ouais. Tu peux me répéter la question si tu veux.
2: Non, Arnette.
26: C'est pas pour t'ennuyer, Gérard, je te jure, j'ai
2: pas
26: eu un problème.
2: Non, Arnette. Oui. Arnette, je ne répète plus les questions.
14: Moi, je vais les répéter si tu veux.
26: Merci, Manu, t'es gentil.
2: Alors, vas-y.
14: La CB est-elle un moyen de communication?
26: Alors, je pense que oui. Oui, c'est sûr, puisque on peut communiquer avec des gens, en fait.
2: Donc, d'accord.
26: C'est automatiquement un moyen de communication.
2: Ok. Donc, pour toi, la CB, c'est un moyen de communication?
26: Oui.
2: Ok. 35 tonnes?
26: Ouais, je dirais un petit peu comme Arnett, quoi, en fait. C'est beaucoup de gens qui...
2: Ouais, non, mais attends. Et 35 tonnes?
26: Ouais.
2: Faut quand même essayer de chercher. Vous avez le temps, pendant la pause,
26: de
2: réfléchir. Faut pas dire tout de suite, attends. 35 tonnes, tu permets?
26: Ouais, réponds-moi. Ouais, mais tout le monde est d'accord avec moi, c'est pour ça, Gérard.
2: En fait, ouais, non, mais attends, Arnette, pour l'instant, tu vas te taire, s'il te plaît.
26: Ah, excuse-moi, je suis pas d'accord, moi.
2: Non, mais attends, 35 tonnes.
26: Ouais, je vais répondre.
2: Bon, même les autres, là, qui sont pas d'accord.
26: Bon, alors, okay. Attends, moi, je te dis déjà, la CB, à la base, c'est un moyen de communication, tu vois, comme le téléphone. Donc, en fait, ça fait partager à plein de gens de l'émotion, quoi, tu vois. Donc, voilà, c'est un moyen de communication, c'est tout.
2: Ouais, non, mais donc, tu reprends la question d'Arnette. Bah oui, Arnette, il t'a dit que c'était un moyen de communication.
26: Moi,
2: attendez. Moi, je vais vous dire une chose. Là, si tout le monde me répond le même truc qu'Arnette, je suis d'accord avec Arnette ou avec toi, 35 tonnes. Moi, je vais vous dire une chose. Je vais zapper vite fait les questions. Hein.
26: Ouais, allô, t'es anti-routier là, allô.
2: Non, tu me saoules.
16: Moi, je suis anti-routier.
15: c'est vachement important pour eux. Au moins, quand il y a un contrôle tout de suite, ben, ils sont prévenus, quoi. Parce que sinon.
16: Non, mais attends, parce que j'ai pas entendu ce que tu m'as dit. Parce qu'il y en a qui ricanent derrière. Bon, Agnette! Non, tu t'affirmes?
14: C'est anti-routier.
16: Bon, alors anti-routier, tu commences à me les gonfler. Sérieusement?
26: Youpi. Je t'ai pas laissé parler les hommes jusqu'au bout.
16: Ouais, mais attends. Moi, je fais ce que je veux, d'accord?
26: D'accord.
16: En de bon entendeur, salut. Alors, pour l'instant, tu t'écrases.
26: Ça va?
16: Non, mais pour l'instant, je t'ai pas demandé quelle heure il était.
26: Ouais, bah, il est 2h.
16: Ouais, bah, quand je t'appelle à la potiombe, tu sortiras de sous le lit. D'accord. Ok? Alors, tu me saoules.
15: Ouais, donc je te disais que pour eux, bah, je trouve que c'est vachement important la CB, parce que quand il y a des contrôles d'alcotest, ils peuvent être prévenus, quoi, et puis ça leur évite de leur faire sauter leur permis, parce que...
26: Ouais, c'est ça, mais en même temps, excuse-moi...
16: Non, mais attendez derrière, s'il vous plaît.
15: Ils arrêtent pas de boire.
26: Oui, mais Gérard...
16: Mais qui ?
26: La sortie routière, tu comprends que c'est normal, par exemple, qu'avec la CB, justement, qu'elle dit, comme ça permet de les routiers entre eux d'éviter de prévenir l'autre pour que, justement, il y ait des contrôles d'alcool. Ça,
16: Attends, tu es routier.
26: Ça veut dire que un mec qui a bu au volant et on va le prévenir qu'attention, il y a des flics, donc on va essayer d'éviter qu'il puisse se faire arrêter, donc il va continuer à conduire avec l'alcool au volant.
15: Ah bah c'est ce que les routiers font, ils continuent.
16: C'est
26: inadmissible.
16: Anti-routier, tu me saoules, s'il vous plaît, vous vous calmez, mais attends, je...
26: aussi, hein.
16: Anti-routier, si ça te plaît pas, tu dégages, attends, tu raccroches.
26: Je crois que c'était à moi que tu parlais.
16: Hein? Anti-routier, si ça te plaît pas.
26: Non, mais
16: tu t'écrases.
26: Bah, Gérard, hein.
16: Ok.
26: Gérard.
16: Oui.
26: Ouais, c'est Frigo, je peux répondre.
16: Non, mais attends, on va demander...
26: J'ai pas répondu, moi.
16: On va demander un dégage.
15: Bah moi, écoute, Gérard, moi je crois que c'est quand même un moyen de communication. Vu le nombre de personnes qui ont la CV, même dans les voitures, moi je suis tout à fait d'accord, parce que c'est quand même un moyen pour les routiers de communiquer, parce qu'à part leur le camion, je crois qu'ils n'ont rien d'autre. Hein. Donc moi je suis tout à fait d'accord.
16: Manu, tu me dégages anti-routier là, parce que ça...
26: Merde, on peut même pas discuter.
16: Il n'y a pas de merde, ok.
15: Ah mais c'est incroyable la vulgarité dans ce débat.
26: Ah bah lui,
17: Gérard. Oui. Gérard, sur IRC, il y a Dave qui te demande si les kits main libre CB dans un camion, est-ce que c'est dangereux?
16: Kit main libre sur CB, pour l'instant j'en ai jamais entendu parler.
26: Ça existe aux États-Unis.
17: Ah si, tu viens d'en entendre parler là.
16: Oh non mais
26: ça existe aux États-Unis.
16: Ouais, mais pour l'instant, aux États-Unis,
17: c'est que on me confirme aux États-Unis.
14: En fait, tu peux te masturber, conduire et faire de la CB en même temps.
26: Non, voilà. C'est pas ça, non.
16: Non, mais attends, parce que toi, tu te masturbes en conduisant ta voiture et en faisant.
26: Les routiers font que ça, puisqu'ils sont jamais avec leur femme.
16: Bah, ouais. Alors, attends. Alors là, je vais te dire une chose. Qui c'est qui vient de dire ça?
26: Anti-routier.
16: Alors, je vais te dire une chose. Que tu vois, la question que tu viens de dire.
26: Non, mais c'est pas une question, c'est une affirmation.
16: Oui, non, mais moi, je peux te dire une chose. Ouais. Moi, je vais te répondre à ta question.
26: Pendant que ta femme, elle était au boulot, c'est ça?
16: Oui, non, mais moi, je vais te dire une chose. Attends, je vais te dire une chose. Que tu crois que les routiers ont que ça à foutre de se masturber mais dans leur camion. Non,
26: avec la main libre, avec le système de main libre.
16: Tu crois qu'ils ont ils ont des trucs automatiques?
26: Je pense
16: qu'ils
26: se font sucer par des boutons. Mais par exemple, au lieu de mettre de la CB, il ferait mieux de mettre l'internet.
16: Ouais.
17: D'ailleurs, j'ai un. Quelqu'un
16: sur IRC. Je mets un gros doigt dans le cul aussi pour toi. Bah,
14: ça, c'est toi qui balance l'info.
26: Là, t'es bien routier, t'es bien vulgaire. Tu vois, t'es bien routier là.
16: Attendez, s'il vous plaît, maintenant. J'ai une question internet.
17: Non, c'est pas une question, c'était juste pour dire qu'il y a un certain Yoda sur IRC qui est en direct dans son camion.
16: Bon.
17: Il est actuellement en direction vers Rouen d'ailleurs.
16: Direction de Rouen.
26: Est-ce que Internet, ça vous sert? Est-ce que la CB, ça vous sert pas justement à savoir où est-ce que vous trouvez du carré de vigne à 2h du mat?
16: Allez, dégage-toi. Allez, hop, c'est terminé.
26: Gérard, c'est Frigo, je peux répondre. GG.
16: Ouais, Frigo.
26: Ah. Ouais, moi je trouve que c'est un bon moyen de communication, la CB, puis ça permet aux routiers de prévenir quand il y a un accident sur la route, quoi.
16: Ouais, mais ça, de toute manière, la CB, je pense que moi j'en ai fait. Ouais. Je peux vous dire une chose, que la CB. Bon, tu vas te calmer, toi. Ok. Donc moi je peux vous dire une chose, que la CB, c'est un moyen de communication pour savoir où sont les radars et de savoir comment que ça roule.
26: GG.
16: Oui.
26: J'ai une question internet de la part d'Anakin qui me demande si t'as des calendriers de femmes nues dans ta caisse de camion.
16: Alors toi tu dégages.
17: Non, mais il est sur internet en plus.
26: C'est pas lui qui doit dégager, c'est le mec sur internet.
16: Ouais non mais tu lui dis au revoir, on lui répond plus.
14: Gérard.
26: Mais non, il est à internet et tout.
14: Gérard, excuse-moi, on va accueillir deux personnes. On va accueillir Goldo.
26: Ouais.
14: Et on va accueillir Tam Tam.
26: Salut.
18: Salut GG, il était temps, comment vas-tu?
26: Salut à tous. Salut Sean.
1: Salut Arnette.
18: Salut Goldo.
20: Salut Goldo.
1: Salut tout le monde.
20: Goldo.
1: Bonsoir Gérard. Bonsoir,
16: on se calme.
1: Non, c'est Gérard, pas.
16: Bah vas-y, vas-y, pose
14: ta.
6: Tam Tam, ouais.
1: Bonsoir.
16: Salut Tam Tam.
1: Bonsoir.
16: Donc, t'as entendu la question, non?
1: Oui.
16: Donc, je la répète pour Goldo et Tam Tam. Donc, la CBI est-elle un moyen de communication pas 50 ans?
1: Tout à fait.
16: Oui.
1: Pour moi, oui. Pour moi, Tam Tam, c'est un moyen de communication. Ça permet effectivement, lors des accidents, des contrôles radars, de prévenir.
16: Voilà. Ouais, donc, mais... donc tu reviens à ce que je disais à un instant.
1: Complètement.
16: Attends, 5 minutes, Tam Tam.
17: Oui, sur IRC, on me demande si tu connais la Mini CB.
16: Mini CB, oui, c'est... Non, c'est un petit truc
14: de poche.
16: Ouais, c'est un petit truc de poche, un genre de portable. De manière, t'en... Si.
14: D'accord.
16: Hein. Si. Ouais, c'est des CB portables.
1: Ouais, moi,
16: Non, tu rigoles, Pilda. Mais moi, je réponds. Moi, je vais dire une chose, que la CB portable, tu n'entends même pas la personne que t'as.
1: Ouais.
14: Et t'es capable.
1: Pourri,
14: donc, en fait, t'es capable de l'avoir dans la main.
16: Ouais, non, mais.

0: Ah, c'est pas fini?
1: Bah, tu dis qu'on coupe, alors nous on arrête l'émission.
2: Non, mais on va abréger sur la question. Ah. Maintenant, moi je vais. Une question qui m'est revenue, et il y a un auditeur qui est là et qui m'a demandé de la poser. Combien coûte pour faire décorer son camion? Par exemple.
0: Un reportage.
2: Ouais, voilà.
0: Ouais.
2: C'est qui là?
0: Tam Tam, j'ai vu le reportage.
2: Ouais.
0: Arlette aussi, je l'ai vu. Et c'est hallucinant ce que ça coûte cher.
2: Ouais, à ton avis, non, mais grosso modo, on va pas s'acharner sur ça. À ton avis, combien que ça peut coûter?
0: Parce que Manu m'a dit qu'il fallait que je réponde en euros, je suis obligé.
2: Non, pas en euros.
1: C'est mieux, c'est la nouvelle norme.
2: Éteins, s'il te plaît, Manu, merci. Non, Tam Tam. Non, mais sans parler d'euros.
0: En francs français.
2: Ouais.
0: Je dirais 30 000 francs.
2: 30?
0: Ouais.
2: 30 000,
1: qui dit mieux.
2: Donc, pour toi, ça coûterait 30 millions.
0: Toutes les guirlandes et tout, à peu près.
2: Non, simplement pour faire décorer l'extérieur, pas l'intérieur.
0: Ah, pardon, je dirais 100 000 francs.
2: Ouais, mais le tout, grosso modo, qui me dit.
0: 100 000 francs, alors, pardon. Avec la peinture,
2: hein?
0: 100 000 francs, avec 50 000 francs avec la peinture.
3: Je te fais un prix, GG, je te fais un prix, moi.
2: Ok. Ouais. Attendez, Tam Tam, tu me dis 50
0: 50 000 francs avec la peinture.
2: 50 000 avec la peinture.
0: Ouais.
2: Goldo.
3: Ouais, ben moi je te disais, je te fais un prix si tu veux pour écrire poissonnerie ou camion poubelle sur un camion, pas de problème, je te fais ça pour.
2: Ouais, bah Goldo, au revoir.
3: Pourquoi?
2: Essaye de continuer. Non, mais continue à voyager.
3: Mais c'est une décoration.
2: Non, allez hop.
3: Pourquoi?
2: Goldo,
1: non,
2: terminé.
1: C'est qu'il a pas compris. C'est pas les écritures, c'est les peintures, les dessins.
3: Moi, tu parles publicité, tout ça, poissonnerie, boucherie pour les livraisons. Excuse-moi, j'ai pas compris.
2: Mais attends, faut pas qu'on confonde.
3: Ouais. Tu veux dire genre un dessin, genre tu te fais dessiner un cow-boy, un indien, un truc comme ça, un paysage?
2: Non, mais n'importe, t'as pas besoin de dessiner ce que tu veux.
3: Bah, qu'est-ce que tu dessinerais, toi, Gégé, si tu pouvais décorer?
2: Non, mais on va demander à Frigo.
0: Ouais, moi je dirais 20 000 francs.
2: 20 000?
0: Ouais.
2: Plus ok.
0: Moi je dirais 10 000.
2: Dégage.
4: 30 000.
0: J'ai rien
2: 30 000.
0: J'ai rien fait.
2: Tu me saoules. Ah, s'il vous plaît, derrière, merci.
0: On saoule aussi,
4: oh.
2: 383,44.
0: Oh,
2: quel écran. Bon, Dégage-moi ça.
5: Dégage.
2: Allez hop. Bonne nuit. 35 tonnes.
0: Ah, il est lourd celui-là.
2: 35 tonnes.
1: Il est parti, c'est Goldo à la plage, je te l'ai dit tout à l'heure.
2: Ah bon, 35 tonnes est parti. Alors, ok. Arnett,
0: ouais, moi je pense que ça doit coûter aux alentours de 10 000 francs.
2: Grosso modo, c'est dommage que j'ai pas un routier qui pourrait me le confirmer, mais c'est pas grave, je le saurai, puis je vous donnerai le prix réel.
5: Il y en a un sur IRC, il peut te répondre tout de suite si tu lui poses la question.
2: Ben, qu'ils me disent.
1: Quoi?
2: Ben, le prix que ça peut y coûter.
1: S'il est sur IRC?
3: Ça dépend ce que tu dis.
2: Non, mais le prix que ça coûte.
0: Ah, l'ordinateur de francs. Ou 1500, un truc comme ça.
2: Non.
3: 129 la minute.
1: Ça dépend si tu prends le clavier ou pas.
5: Il est sur la route, ça met un peu de temps à répondre. Il me dit 50 000 euros.
2: Moi je peux vous dire. Je pense que de toute manière, tout le monde a regardé le reportage de la semaine dernière.
1: Ouais.
2: Je pense.
0: Ouais,
2: tu l'as pas vu?
0: Combien, Gérard?
2: Moi, je peux vous dire que ça coûte plus de 10 000 balles.
1: Gérard.
0: À peu près 20 000.
2: Oui.
0: C'est ça, pour 10 000 francs, c'est à peu près ça.
2: Non, mais attendez.
1: Pour nous renseigner, on a Marcel, un routier, là, qui nous a appelé.
2: Marcel, salut.
6: Oui, bonsoir.
2: Salut Marcel.
0: Salut Marcel.
6: Moi, j'ai fait décorer mon camion, là, justement, ça tombe vachement bien, là.
2: Mm-hmm.
6: Et là, j'ai la facture sous le nez.
2: Mm-hmm.
6: J'en ai eu pour 25 367 francs achetés.
0: Avec la TVA ou pas?
2: Non, mais attends, Marcel.
6: Oui.
2: Non, mais attendez, les autres, s'il vous plaît, derrière, vous me laissez parler. Oh!
0: Avec ou sans TVA?
2: Oh! Avec ou sans TVA, toi tu as permis pour l'instant, je vais discuter un peu avec Marcel.
6: Ouais.
2: Bon, toi Marcel, tu me dis
6: 25 367 francs HUT.
2: HUT, donc hors taxe.
6: Ouais.
2: Ok. Mais taper l'extérieur ou l'intérieur de ta cabine?
6: La totale.
2: Donc, t'as le volant avec. Attends!
6: Il y a le volant.
2: Tu me calmes, celle qui régane comme une bécasse, là, parce qu'elle m'énerve.
0: Ouais. C'est-à-dire que t'as mis la photo de ta femme sur le.
6: Ah, j'ai
0: le volant.
6: J'ai un volant, le vis-vitesse.
2: Pilar, attendez, s'il vous plaît.

0: Fildar, tu me coupes tout le monde sauf.
1: Je peux pas, moi, d'ici.
2: C'est moi, je vais le faire.
0: Tu me laisses voilà. Le dernier, là.
2: Que... Marcel.
0: Ouais. Donc, pour toi, Marcel, ça t'a coûté 25 000.
3: 67 francs quand même.
0: Hein. 25 300.
3: Acheter.
0: Attends, Marcel.
4: Oui, Gérard, sur IRC, donc, il y a Ziwi qui te demande ce que tu préfères comme décoration sur un camion.
0: Alors là, ça c'est une très bonne question. Donc,
3: la photo de Jacques Brel.
0: Toi, tu fermes ta gueule.
3: Ça dépend du routier.
0: Bon, toi, tu te la fermes aussi.
1: C'est Marcel.
0: Ah, donc, moi personnellement, dessus, j'aurais bien vu, mais je sais pas si ça existe.
1: Clo-Clo.
0: Non, j'aurais bien vu un.
1: Ricky Martins.
0: Non. Ah, non, un truc carrément avec.
3: Un CB président.
0: Oh là là là là là.
4: Vas-y Gérard, vas-y, t'en occupes pas.
0: Donc moi je réponds, donc c'est un truc avec carrément la Formule 1 dessus. Non mais ouais, mais peut-être c'est un truc blaireau. Faut dire une chose.
3: Tu peux faire ça en un poste, comme ça tu mets Senna, tu mets juste des briques.
0: Ouais c'est ça, alors bonne nuit à toi. Ok, donc qui c'est qu'on avait Marcel,
3: ouais.
0: Donc ouais, mais taper que l'extérieur, toi, pour toi.
3: Ah non, la totale.
0: Donc intérieur et extérieur.
3: Inflable, comme tout routier qui se respecte. Hein. Mm-hmm. Et puis un petit frigo pour mettre les bières.
0: Ah oh, mais ça, le frigo, de toute manière, tu peux le mettre à l'extérieur. Oui.
3: C'est Tam-Tam. Quand tu dis que tu veux repeindre ton truc en Formule 1, parce que t'as l'impression d'aller plus vite ou pas, ou c'est juste pour un hommage?
0: Non, mais ça, maintenant, tu peux mettre n'importe quoi.
3: C'est pour un hommage?
0: Non, mais je veux pas rendre hommage à Ayrton Senna ou
3: la
0: autre.
3: Formule, je parle de la Formule 1 en général.
0: Non mais moi je te dis tu peux très bien décorer ta cabine avec un truc de Formule 1.
3: Alors, si t'as pas l'argent
0: Si t'as pas l'argent dans ce cas-là tu le fais
3: si
0: pas.
3: Tu mets des lettres sur ton camion, tu pourrais très bien marquer vroom.
0: Quoi?
3: Vroom.
0: Bah ouais, vroom, ça veut dire quoi?
3: Bah pour aller vite.
0: Bah ouais mais non, mais je suis pas d'accord.
3: Non.
0: Non, oui.
3: Moi, je veux bien te refaire ton intérieur, il n'y a pas de problème.
0: Non, toi, tu te la perds. Bon, de toute manière, on s'écoute dernier disque.
1: Bah, tu vas peut-être poser une question, il y a encore des questions.
0: La dernière, c'est.
3: Les routiers sur la route.
0: Comment?
3: Est-ce que les routiers, quand vous faites la nuit, quand vous roulez la nuit, vous êtes obligé de vous arrêter sur l'autoroute, sur les aires d'autoroute la nuit? Est-ce que vous êtes pour voir des putes dans les camionnettes? Dans les camionnettes.
5: Oh là, il va dégager.
0: Alors, toi, tu vas dégager tout de suite. C'est pas le thème du débat, tu vois.
3: Si, routier.
4: Ah bah Gérard sur IRC, Yoda qui est dans son camion, il me dit qu'il en a vu une tout à l'heure.
0: Ouais, mais ça,
4: sur l'autoroute.
0: Ils font ce qu'ils veulent.
3: Ouais.
0: Alors, la dernière question, c'est.
3: Il a pas préparé son débat.
1: Si, il va la retrouver. Attends, tu connais pas Gérard, toi?
0: Non! Non, au hasard, qui c'est qui a une vite fait, allez.
3: Ouais, allez, pourquoi les routiers sont trop cons?
0: Non. Alors toi, tu dégages.
3: Pourquoi les routiers n'ont pas de cuit? Plus de routiers, y a-t-il une différence?
0: Non.
4: Gérard, celui-là, c'est...
0: La question...
4: Attends, il y en avait une bien, là.
3: Est-ce que les routiers ont un avion?
0: Ouais, stop! Merci!
4: Ouais. Alors, Malkavian qui demande si... Ah bah c'est trop tard, je l'ai raté.
0: Parce
4: que ça défile et j'ai pas eu le temps de le voir.
3: Les routiers peuvent devenir des stars. Que font les routiers partant de verglas?
0: Non.
3: Est-ce que les routiers peuvent devenir des stars? Est-ce que le pare-soleil vert transparent avec l'équipe de foot préférée marquée dessus est obligatoire?
4: Merci, c'était la question de Malkavian. Ouais.
0: Voilà, alors donc, la question, c'est combien de temps les routiers passent-ils sur la route? Et on se retrouve juste après.
4: Mais c'est naze.
1: Attends, tu as posé ta question.
0: Ah non, on l'a déjà posé. Oh, merde! Derrière! Ouais, mais c'est nul, vous la fermez ou sinon, allez hop, conclusion, allez hop.
1: Ah non, attends. Ça y est, j'ai une question.
0: Stop! Allez, calme-moi tout le monde là, parce que ça m'énerve.
1: Gérard, bon, routier, c'est un métier dur, on est d'accord. Combien de temps votre avis un routier peut-il exercer dans la profession de routier?
0: Voilà.
1: Quel âge, ouais. Ça, c'est une bonne question.
0: Voilà. Et on se retrouve après, on va s'écouter. Roger Puceau avec ma sœur. Elle joue du pipo cunu. Oh, donc vous pouvez toujours nous appeler au 0800 08 5000.
1: On est toujours dans le débat des routiers et la dernière question c'était donc à votre avis les auditeurs, combien de temps un routier peut-il exercer dans cette profession si belle?
0: Voilà, Tam-Tam.
3: Bah déjà moi je sais pas, mais je pense qu'un routier peut tenir facilement jusqu'à... Bah... Les routiers, la retraite, c'est à quel âge, Gérard?
0: Ça, je peux...
3: Non, c'est la question, je crois.
0: Non, mais moi, je te demande, jusqu'à quel âge un routier peut-il continuer de rouler?
3: Un routier, la retraite, ça doit être vers 55 ans.
0: Non, 55 ans, c'est les mecs qui travaillent à la RTAP.
3: Moi, je pense que les routiers, c'est quand même un métier assez simple parce que tu fais que de la route en balade et tout.
0: Ouais.
3: Je pense que ça devrait travailler jusqu'à peu près 70-75 ans parce que c'est quand même une profession de feignant.
5: Ouais, c'est facile, ouais.
0: Ouais, non, mais attends, une profession de feignant, fais-moi confiance. Non, mais attends, celui qui vient de dire que c'est une profession de feignant, fais-moi confiance.
3: Dame.
0: Celui qui vient de dire ça, déjà, c'est un con.
3: Ouais.
0: Un boulot de feignant, c'est pas vrai. Parce qu'il faut dire une chose, que les mecs, faut les voir.
3: On bosse comme des tarés.
0: Ouais.
3: Bon, comme des tarés.
0: Ouais, attends, si t'es pas content, Tam-Tam...
3: D'accord, non mais c'était pas Tam-Tam. D'accord, ok, vous bossez 15 heures par jour, mais je trouve que bosser 15 heures par jour, c'est quand même des feignants.
0: Hein? Attends, tu crois que dans les bureaux, ils font 15 heures par jour?
1: Bon, non mais c'est pas des feignants.
0: Attends, ils arrivent. Attends, Tam-Tam. Moi je vais te répondre à ta question. Le lundi ils arrivent. Hop, ils commencent déjà par leur petit café.
1: On parle des routiers.
0: Stop. Maintenant, Tam-Tam, tu as bien m'écouter.
3: Ouais.
0: Tu as bien tout ouvrir tes gourdes. Tes oreilles.
3: Tu dis qu'il est en train de boire, c'est tout ce que
0: bon,
3: tu dis.
0: Bon, alors moi, je peux te dire une chose. Que déjà, les routiers, ils commencent le dimanche soir à 22h.
1: Ils n'ont pas le droit de rouler le week-end.
3: Ouais, pourquoi dimanche à 22h, c'est pour arrêter le lendemain, le mercredi, pour être...
0: Mon cul, Pildar. Les routiers commencent à partir de 22h. Ils n'ont pas le droit. Ils n'ont pas le droit aux autoroutes le lundi. Je fais, s'il vous plaît. Ouais, mais non, mais le lundi... Oh, Tam-Tam. Tam-Tam.
3: Oui.
0: Que tu t'écrases, je vais te répondre, moi. Alors déjà, dans les bureaux, ils font pas 55 heures...
3: Non, mais oui, ils commencent à 8h du matin et pas à 22h.
0: Ouais. Alors, dans ces cas-là, à 8h du matin, le chauffeur, il est déjà sur la route. Bon, on est bien d'accord.
3: Ouais.
0: Alors, à 8h du matin, la nana, elle arrive au bureau, elle dit à son copain, « Oh ouais, mais tu sais, à sa copine, « Oh ouais, mais tu sais, mon mec, il m'a bien baisé et tout. Hein? » Alors, que les routiers... Que les routiers partent le dimanche soir à 22h et ils disent au revoir à leur femme, ils savent même pas s'ils vont rentrer. Tam-Tam, tu t'affermes. Stop. J'ai une question à un tarot.
1: Il y a une question sur les tarots.
0: Coupe-moi tout ça là.
1: Je coupe qui? Rigo, à toi.
0: Enfin.
1: Alors, Rigo.
0: Rigo, s'il te plaît.
1: C'est allé trop vite encore.
4: J'ai vraiment pas le temps de lire vu qu'il y a environ 418 connectés.
3: Bon,
4: et tu vois,
3: Rigo, je peux t'aider.
4: Vas-y, je t'écoute.
3: C'était qui?
4: Je crois que c'était Snul, je sais plus, il y avait Snul. Une question intéressante et j'ai pas eu le temps de la voir.
1: C'est pas grave, tu vas la retrouver, Gérard.
4: Ouais,
1: continue.
0: Frigo.
3: Oui, je crois que les routiers peuvent conduire jusqu'à l'âge de 50 ans. C'est des conneries ça.
0: Bon, ouais, attends.
3: Attends, j'ai lu un bouquin moi sur les routiers.
0: Ouais.
3: Et je peux te dire que dedans, le mec, il disait que les routiers pouvaient rouler jusqu'à l'âge de 50 ans, mais après au-dessus, interdit.
5: Ça dépend.
0: Je pense pas.
3: Je pense pas
0: à mon avis. Parce que moi je peux te dire une chose. C'est bête parce qu'à chaque fois je vais reparler de Titi. Et lui, ça fait plus de 22 ans qu'il fait de la route.
1: Et est-ce que t'as vu son gros minet?
3: Et t'as vu dans quel âge?
0: Son âge, ça vous regarde pas.
3: Rigo,
0: oui. Question internet pour finir, non?
4: Le point commun entre une femme.
0: Conclusion.
3: Attends, avant, GG, j'ai une question internet.
1: Je suis pas tous en même temps, s'il vous plaît.
3: GG, j'ai une question intéressante sur internet. Pourquoi les hommes éjaculent-ils par saccade?
4: Ah là, j'ai la même, là, tu vois, c'est pas le thème du débat.
3: Parce que Gérard avale par gorgée.
0: Oui, tu me le dégages. Hop là,
1: c'est
0: terminé.
3: On fait la conclusion, là?
0: On fait conclusion parce qu'on arrête. Oui.
3: Moi, ce que conclut de ce débat, c'est intéressant pour les routiers. Ce que je constate, c'est que vous écoutez que du Johnny et du Coluche, et vous êtes des feignants.
0: Non, mais de toute manière, en plus, c'était pas. C'est un débat à l'improviste qu'on a fait. Hein.
3: Ouais, bah ça c'est bien entendu. On sent que tu connais pas le sujet. Tu nous fais croire que t'as été routier, mais on se le demande.
0: Ouais. Alors, je vais te dire une chose.
3: Ouais, ouais, tu la diras tout à l'heure.
0: Ouais, ben.
3: Non, c'est pas moi.
0: Non, mais je pense que celui qui s'amuse à faire des conneries comme ça va se calmer.
3: Ouais. Bon, est-ce que t'as été routier pour de vrai ou pas?
0: Oui.
3: Prouve-le.
1: Non, il a été routier sur Internet, lui.
3: Est-ce que tu as glissé sur du verglas, oui ou non?
5: Non.
0: Alors, toi, tu as...
3: Non, sérieusement, est-ce que tu as été routier?
0: Oui.
3: Combien d'années?
0: J'ai fait deux ans de route.
3: Combien de kilomètres t'as fait?
1: 22, je crois.
0: Non. Combien? J'ai fait plus de 10 000 bornes.
3: Combien de putes? C'est tout.
0: Combien de putes est ta sœur? Ta sœur, elle est en train de se faire enculer, toi.
1: Non.
0: Alors, toi, tu dégages.
1: Il n'y a pas de sœur, c'est pas possible.
0: Allez, hop, terminé pour celui-là.
3: Ça y est.
0: Allez, on y va, la conclusion. Allez, vite. Allez, hop. Terminé.
1: Attends, t'as compris.
3: En 2 ans, hein.
0: Comment?
3: 10 000 km en 2 ans, c'est pas beaucoup quand même. Gérard.
0: Oui.
3: T'es un feignant.
0: Ouais, ben, moins que toi, un broutier.
3: Je vais faire ma conclusion.
0: Oui.
5: Alors, je pense que les routiers, ça peut. Ils travaillent dur et ils peuvent conduire encore longtemps. Nous, en tout cas, faire agir la route toute la journée. Et on a mis beaucoup de routiers, on a la photo de toi, Gérard, pour soutenir, pour essayer d'aller plus vite. Parce que pour nous, t'es un symbole de réussite, quoi, quand même, parce que tu fais de la radio maintenant. Mm-hmm. On aimerait bien être tous à ta place.
0: Ouais, mais de toute manière, faut dire une chose. Que grâce aux routiers qui nous écoutent encore à l'heure actuelle, et je sais que ils sont nombreux, même les chauffeurs de taxi, tout ça, grâce à ces gens-là, c'est grâce à eux quand même, si on peut, même malgré les grèves, qu'on puisse rentrer chez nous avec les chauffeurs de taxi, mais grâce aux routiers,
1: laissez-le finir.
0: Grâce aux routiers, c'est grâce à eux si on mange. Que les grandes surfaces soient ravitaillées. Parce que si on n'a rien dans les grandes surfaces, on peut pas manger. Alors taisez-vous, vous savez pas.
4: Oui, 2 secondes sur IRC, je trouve qu'il y a une conclusion intéressante. Si tu es routier, que tu sors en boîte, que tu sais mixer, que tu mets un costard cravate et qu'en plus tu as une CB avec un kit main libre, eh bien ça veut dire que tu deviendras un pote de GG.
3: C'est pas possible.
4: J'applaudis Dave sur l'IRC.
0: Et de toute manière, sur la CB, c'est quand même aussi grâce. Il y a la CB, il faut dire une chose. Avec la CB, on peut savoir pas mal de choses. Mais il faut dire une chose, que à force, la CB, ça commence à devenir rengaine. Parce que sur le canal 19, c'est qu'il y en a qui s'amusent à s'amuser à nous mettre de la radio constamment. Et on peut pas savoir où sont les barrages ni rien. Donc, alors maintenant, ceux qui s'amusent à faire ça sur la CB, pour moi, c'est des petits cons, c'est des petits branleurs. Alors maintenant, qu'on respecte le métier des routiers et des chauffeurs de taxi et des animateurs radio. C'est tout ce que j'ai à vous dire. Rendez mon entendeur, salut. Vous allez retrouver. Ça y est, c'est fini.
3: Mais
6: Gérard, les conclusions.
0: Alors allez-y, vite fait. Ouais.
3: Je te kiffe parce que franchement ce que t'as fait c'était bien.
0: Non mais attends, moi je te kiffe pas, ok.
3: Mais alors les routiers, c'est n'importe quoi. Le seul truc qu'ils savent faire c'est se branler dans leur cabine.
0: Alors Arnette, c'est terminé, c'est même pas la peine de continuer parce qu'il y a des routiers qui nous écoutent.
3: Ok.
0: Fais-moi confiance qu'il y en a qui sont en haut à m'attendre.
3: Ok, c'est les bouffons.
0: Ouais, bah bouffons toi-même, et connard.
7: Ouais, GG, c'est Goldo.
0: Ouais.
7: Ouais, je peux faire ma conclusion.
0: Vas-y.
7: Je voulais dire que déjà je suis derrière toi à fond, à 100% tout profond. Et que je veux dire que les routiers, c'est quand même, comme a dit Arnette, un métier de feignasse qui se guignole, et t'es un digne représentant de cette profession.
0: Alors, Goldo, dégage. Bonne nuit, c'est terminé pour ta conclusion. Au revoir.
7: Au revoir.
1: Il reste, dégage.
6: Ouais,
1: dégage.
6: Moi, je trouve que je savais pas grand-chose sur les routiers, mais j'en ai appris quelques-unes. Mais alors, par contre, il y a un truc que je reproche dans ce débat, c'est qu'il y a énormément de vulgarité, et j'aime pas ça.
0: Eh ben. c'est dommage parce que c'est comme ça tous les jeudis.
1: C'est les routiers. Hein.
6: Bah ouais, mais c'est pas bien, moi je trouve, parce que franchement, votre débat il est bien et s'il y avait un peu moins de vulgarité, je trouve que ça serait pas.
0: Bah ouais, mais dans ces cas-là,
1: les routiers, faut bien comprendre, c'est Max, que c'est quelque chose de viril, on l'a compris encore par Gérard ce soir, c'est normal, et quand c'est routier et que c'est viril, forcément, ça amène un peu, au lieu d'en venir aux mains, ça en vient un peu aux mots, et même si ça a été un peu vulgaire, je pense que ça a apporté beaucoup.
6: Ah, mais c'est sûr, c'est ce que j'ai dit à Gérard, j'ai appris beaucoup de choses. Hein.
1: Ça vient du cœur, et quand t'es un passionné, je veux dire, le routier, c'est un peu comme un animateur radio, c'est une passion. Et quand t'as une passion, tu la défends, et donc très vite tu peux devenir agressif parce que tu défends ta profession que tu aimes.
6: Bah non, Gérard, je suis tout à fait d'accord avec Gérard, ça c'est sûr.
0: Non mais ça, de toute manière, moi c'est un truc que je défendrai jusqu'au bout. Et moi j'y routier chapeau pour ce que vous faites. Je sais qu'il y en a qui sont là-haut. Il y a NJ qui est venu et qui m'a dit qu'ils étaient en haut, qu'ils voulaient.
1: Mais t'es d'accord avec moi comme quoi c'est une passion et que ouais, c'est normal qu'on s'énerve, qu'on passionne, on est.
0: Une passion, de toute manière, tu es obligé de la défendre. C'est un gagne-pain, c'est tout ce que tu veux pour toi. Ouais. C'est comme toi, animateur radio. Ouais. C'est comme.
1: Quand on parle des passions, tu dis que c'est un gagne-pain. C'est aussi t'es passionné de papillon, parce que le papillon, c'est un gagne-pain.
0: Ça dépend des personnes. Non mais, vas-y. Didi. Dis ce que t'as à dire.
1: Mais tu parles juste dans le micro, tu n'as pas besoin d'avoir le casque, tu parles dans le micro. Tu fais exactement ce que tu viens de faire là, ce que tu vas. Dans le micro, sans avoir le casque. Ah, il flippe, hein.
4: C'est papillon.
1: Mais c'est pas grave.
0: Donc,
1: ta conclusion, Gérard.
0: Donc, ma conclusion, c'est dommage que j'ai pas préparé ce débat-là parce que c'était pas prévu.
1: Pour une fois, il était bien. Hein.
0: Ouais.
1: Donc, c'est pas préparé, c'est pas mal.
0: Ouais, mais à part qu'il y a eu des petits emmerdes.
1: Non, mais c'est normal, c'est un métier de passion.
0: Mais donc, on vous retrouve
1: jeudi prochain déjà pour les débats.
0: Voilà. Donc,
1: ça portera sur quoi d'ailleurs? On peut savoir les thèmes ou pas? T'avais pensé tout à l'heure au synthétiseur.
0: Alors. Et donc, on va parler sur les synthés et sur l'harcèlement sexuel. Donc, on va se quitter. Et
1: j'ai hâte d'écouter le débat sur le synthétiseur. Tu sais qu'à mon avis, il y a de la question quand même. Penches pas au dernier moment, comme d'habitude, ou le mercredi, tu viens me voir en me disant que finalement, tu n'y arrives pas. T'es sûr, c'est un débat sur le synthétiseur.
0: Et mais alors là, le synthé, t'as intérêt de me trouver. Mais du Jean-Michel Jarre, j'en ai moi à la maison. On va s'en écouter la semaine prochaine.
1: Si, le truc de la Coupe du Monde, la Coupe d'Europe.
0: Coupe du Monde, ouais, j'en ai même plus que ça à te faire t'écouter. Donc, on se quitte et donc je vous retrouve jeudi prochain. Donc, bonne nuit à tous et vous allez retrouver
1: Rousseau
0: pour la nuit sans pib et on va se quitter avec la bande avec la bande de Billy du Slip, avec les cochons. On les grille.
1: Ah, c'est bien ça.
0: Qui chauffe. Ouais, vas-y.
1: On le groin qui chauffe. Les cochons, c'est un groin, ça pas un grillon.
0: Ouais, attends, t'es avec elle là. Non, c'est toi-même. En prêt tout, c'est toi qui fais l'arrière et puis c'est tout. Alors, poupouille à toi. Ok.
8: Et voilà. De bonne ascendeur, salut.
9: Personne qui appelle. Anne-Claire, t'enlèves tes mots.
10: Si Gérard, il voulait réveiller sa meuf.
9: Ah ouais.
0: Ouais, mais ça y est, quoi?
9: Attends, les gens sont en train de se lever, ça agresse grave.
0: Ouais.
9: Si tu dis que tu veux réveiller ta meuf, sachant que tu sais très bien qu'elle ne dort pas, quel est l'intérêt de réveiller quelqu'un qui ne dort pas?
0: Mais ouais, mais justement, je voulais que ça soit Stan qui lui passe le coup.
9: Le coup de quoi? De réveiller quelqu'un qui
0: dort pas? Justement, elle continue d'écouter, mais elle s'endormait. Elle s'endort et elle savait pas. Je l'avais pas prévenu ce coup-là aussi.
9: Et tu veux que je la réveille un petit coup?
0: Bah ouais.
9: Mec, on va réveiller là, on l'appelle la mammouth.
0: C'est pas la mammouth.
9: Non, la mammouth.
0: Un petit coup pour la mammouth.
9: Non, allez, c'est affectif, t'inquiète pas, c'est affectif. Allez, on appelle la voix. Alors, qu'est-ce qu'on fait là? On lui fait le coup du.
0: Bonjour.
9: Allez, vas-y, Stan.
10: Elle est chaude en plus, vas-y.
9: Allez, 5h42, les enfants, ça se lève peut-être.
0: Hop là.
9: On est là depuis 21h et Bob arrive dans un petit quart d'heure avec Gwen et Martin. Et je précise que je la raccroche, c'est 6h, 7h, 9h.
11: Bonjour. Alors, vous avez demandé le réveil automatique à 5h42.
12: Non mais c'est quoi ce bordel?
11: Bonjour. Vous avez demandé le réveil automatique à 5h42.
12: Ah putain, c'est pas vrai.
11: Bonjour. Vous avez demandé le réveil automatique à 5h42.
12: Ouais, vas-y, continue.
11: Bonjour. Vous avez demandé le réveil automatique à 5h42.
12: Ouais, pourquoi pas 9h non plus?
11: Bonjour. Vous avez demandé le réveil automatique à 5h43.
9: marche. Ouais, mais tu sais, c'est une femme du métier. Quand un mec est dans le business, tu l'as compris tout de suite.
12: C'est qui là?
13: Là, c'est qui, espèce d'anguille?
9: Bah voilà, c'est bien, réveille sa meuf.
13: C'est t'as vachement compris ce qu'on te disait, c'est Stan qui t'a réveillé.
12: Hein?
13: C'est Stan qui... Oh non, mais t'es... t'as fumé, la chérie?
12: Non, mais je me suis un peu endormi, c'est pour ça.
13: Bah ouais, mais c'est Stan qui vient de te réveiller, bébé.
12: Oh, oh bébé, t'es un bébé.
13: Si, c'est Stan que, qui
12: oh,
13: vient...
12: Oh non, c'est pas vrai, vous êtes chiant.
13: Elle est fière comme ça. Si, ma petite, de toute manière, je t'avais pas prévenu, mais je le sais.
12: Attends, j'ai dit, je vais dormir une petite heure, c'est tout.
9: Bah ouais, mais...
12: tête en route.
9: L'inconvénient que t'as, ma chérie, c'est l'inconvénient, c'est que comme tu travailles avec un mec qui est dans le business, qui est dans le showbiz, forcément, tu peux être amené à penser.
12: Oh non, vous êtes vache.
13: Hein. Ah, bah, de toute manière, c'est moi qui ai décidé de te faire la vacherie. Alors tu t'en prends sur moi, tu t'en prends pas ni à Max.
12: Ouais,
13: hein.
12: Ouais bah là, m'as fait vraiment une blague. Hein.
13: Ouais. Ah bah, c'est Stan qui t'a réveillé en plus.
12: Là, franchement, t'as fait fort. Hein.
13: Bah ouais, mais justement, je savais que t'allais dormir, alors.
12: Bah, je me suis dit, je vais dormir.
9: Il est pas dans la Jet Set, il est dans
2: Jet 27. Jet 27.
9: Mais qu'il est drôle.
0: Donc alors, deuxième débat, à moins que Fielder il peut...
1: Ouais, bah, annonce une première question pour réfléchir, je t'amène le titre.
14: C'est, voilà. C'est quoi le deuxième débat déjà?
0: Alors c'est sur la virginité.
14: Non, devant le micro.
0: Donc c'est le débat sur la virginité.
14: Très bien.
0: Alors, est-ce que les filles perdent sa virginité avant le mariage? Donc vous réfléchissez.
14: Comme c'est intéressant.
0: Ouais, mais on va s'amuser.
14: Tu m'as fait très mal là, tout à l'heure en balançant le sein.
0: T'avais qu'à pas dormir. T'avais qu'à pas dormir, mon pote.
14: Tu m'as dévirginité.
0: Comme on n'a pas encore, avant de commencer le thème du deuxième débat, si...
14: Ouais.
15: Deux. Mais tu l'annonceras après, l'autre.
0: Ok.
15: Donc, c'est une surprise.
0: Ok. Donc, si des fois... il est 2h20 quand même, on va quand même discuter 10 minutes un petit peu là, si ça...
14: C'est la libre antenne, c'est ça?
0: Bon, ouais, si Max est d'accord, bon, je pense...
14: Ouais, je suis d'accord.
0: Non, on peut...
14: D'accord.
0: On peut quand même faire 10 minutes de libre antenne, voir...
14: Entre les deux débats, c'est la première fois que ça arrive, alors.
0: Voilà, entre deux débats, avant de mettre un disque. Donc, Claire ou Barbara, Rita, si vous avez des questions à me poser.
16: Bah, tout d'abord, je voudrais te dire, Gérard, c'est Rita.
0: Et oui, mais attends, parle un petit peu plus fort, s'il te plaît.
16: Oui, Gérard.
14: Devant ton combiné.
0: Ouais, mais attends, c'est qui, là?
16: C'est Rita.
0: Ouais, mais parle un petit peu plus fort.
16: C'est bon, là?
0: Voilà. Là, je t'entends mieux.
16: Mon petit lapin en sucre, donc ta voix est beaucoup plus sensuelle quand t'es calme, quand tu souris. Ça, c'est mieux. Là, toi, là, on est décontracté, les nanas.
0: Ok.
16: Donc,
17: Gérard, il faut toujours que tu aies le sourire aux lèvres, tu vois.
0: Non, mais attends, qui c'est qui répond derrière? Ouais, mais Claire, attends. Laisse finir Rita parce que j'ai demandé là, on a plus que 9 minutes avant de commencer le deuxième débat.
16: Excuse-moi.
0: Donc je voudrais bien que le deuxième débat, on puisse aborder les questions, même si ça part un peu bizarroïde, mais qu'on puisse les aborder en rigolant. Sans que je m'énerve. Donc alors, je vous donne plus que 9 minutes pour me poser des questions, si vous avez des questions à me poser. Donc Rita, Barbara, Claire...
16: Ouais.
0: Ouais, ben... Non, mais réveillez-vous, parce que sinon, je mets un disque et puis je reprends tout de suite.
16: Non, mais je sais pas. Pourquoi on passerait pas tout de suite?
14: Ce qu'on va faire, c'est qu'on va mettre les disques, elles vont réfléchir aux questions, et puis avant le deuxième débat, elles poseront les questions qu'elles ont trouvées pour les disques.
0: Donc vous réfléchissez. Donc Barbara, Claire et... Barbara et Rita, je vous prends en antenne.
16: Non.
0: Quoi, non?
16: Non, ben moi, je dois prendre l'autre en antenne, donc...
0: Qui?
16: Après.
0: Barbara. Qui doit prendre l'autre en antenne?
16: Reste avec Rita.
17: Gérard.
0: Quoi?
17: Tu pars en vacances?
0: Non.
14: C'est 3 semaines, t'as dit tout à l'heure.
0: Ouais, mais pour l'instant, je vais prendre Rita en antenne.
16: Gérard, j'ai des courses à faire.
0: Ouais, bah c'est ça. Bah, dans ce cas-là, je vais te dire une chose, ça va aller vite. Non, mais c'est
16: Gérard,
0: bon, Rita.
16: C'est de l'humour.
0: Non, mais attends.
16: Gérard,
0: allez, hop. La vie à deux avec Christine, c'est bon. Et on se retrouve tout à l'heure pour le deuxième thème du débat.
14: C'est quoi le titre?
0: La vie à deux avec Christine, je sais pas d'où c'est. Cette chanson-là est dédiée...
16: À Christine?
0: Non. Ah. Elle est dédiée pour ma colombe et pour une personne que je ne citerai pas son nom qui m'écoute à l'heure actuelle à Versailles. Donc pour ma colombe, si des fois elle pouvait venir me masser les épaules parce que j'ai mal aux épaules, je voudrais bien qu'elle me fasse un petit massage. Je serais trop content qu'elle vienne me faire un petit massage, ma petite colombe adorée. Non, dégage. Dégage!
18: vache, toi. J'ai dit ma colombe adorée. J'ai pas dit un cum.
19: Bon, Gérard.
18: Un cum.
14: Gérard, si on commence le deuxième débat.
18: Ouais, on va commencer donc.
1: Ouais, sérieux, Gérard. Sérieux, là, on bosse.
18: Le débat.
14: Allez,
1: le débat. La récré est finie, Gérard.
14: Le dossier est fini, Gérard. On reprend l'antenne.
18: Allez, Gérard. Fildar, tu dis à l'alligator qui se recule.
1: Et comment veux-tu après?
14: Il faudrait qu'il coupe.
18: Non, non, mais il recule. Voilà, merci. Donc, on va accueillir Mélissa.
20: Bonsoir, Gérard.
18: Bon, bonsoir. Rita.
20: Bonsoir, mon petit chou à la crème.
18: Bonsoir, mon amour. Émilie.
21: Oui, bonsoir.
18: Bonsoir. Anne.
22: Bonsoir, Gérard.
18: Bonsoir, Claude. Allô.
23: Il y a des femmes à poil, plein de femmes à poil.
18: Non, là, quand on dit bonsoir, tu réponds bonsoir et tu réponds pas des conneries parce que sinon tu vas virer.
24: Ok, bonsoir Gérard.
18: Ok. Nicolas, bonsoir.
25: Oui, bonsoir tout le monde. Ça change de te voir sourire comme ça. Moi, ça me rend malade.
18: Ouais, bah c'est ça. C'est bien. Ok.
24: Je te dis, donc, ouais, Gérard.
25: Moi, j'aime pas te voir heureux, hein, c'est terrible. Comme je suis pas habitué.
20: Ça fait mal.
24: Ouais, moi, je suis malheureux, tout ça, puis voilà. Allez, il faut que
20: Gérard, mais je t'écoute pas.
18: Allez,
24: bon.
18: Ouais.
14: Alors le débat, c'est sur quoi, Jean?
18: Sur la virginité. Donc d'accord. Le premier qui dit un mot de travers va dégager. Okay. Je vais pas chercher qui c'est. Hein.
14: Et la première question, c'est.
18: Alors, est-ce qu'une fille perd sa virginité avant le mariage? Alors, Mélissa.
20: C'est possible.
18: Non. Attends, Mélissa, 5 minutes. Excuse-moi.
20: Merci.
18: Excuse-moi, Nicolas.
25: Oui. Bah oui, il y a certaines filles qui perdent leur virginité avant le mariage parce qu'elles considèrent que parfois. Voilà. Franchir ce palier du mariage pour perdre sa virginité, alors que l'amour peut être présent avant le mariage.
18: Mmh.
25: C'est beau.
20: C'est beau ce que tu dis.
25: Ouais, je
20: c'est
25: sais.
20: Magnifique.
25: J'ai pas l'habitude, hein, mais bon.
20: Elles
25: sont belles, c'est vrai.
18: Mmh. Ok. Claude.
24: Ouais, ça dépend de la religion, en fait, surtout.
18: Non, mais attends, on parle pas de religion, d'accord, s'il te plaît.
24: Arrête de t'énerver pour rien, je dis que...
18: On parle pas...
24: Mais écoute-moi, t'as certaines religions où tu dois pas faire l'amour avant...
18: Ouais, mais ça, c'est pas le thème du débat, d'accord?
24: D'accord, mais... Bon, ok, je vois qu'on peut pas parler avec toi, allez, vas-y, accouche. Fais péter les autres, là.
18: Alors, dans ce cas-là, bonne nuit, Claude, ça vaudra mieux. Tu vas voir Manu, il va t'expliquer comment que ça se passe, le thème des débats.
1: Exactement.
18: Ok, voilà. Anne. Anne?
26: Oui.
18: Donc, pour toi?
26: Oui. Bah, je trouve que c'est... Enfin, bon... bah écoute, la virginité, tu peux la perdre avant le mariage, ça c'est une question de choix. Hein. Y en a qui préfèrent rester vierges pour le mariage, pour leur première, enfin pour leur mari, quoi.
18: Mm-hmm.
26: Moi, je trouve que c'est quand même un sacré preuve d'amour, mais bon, moi spécialement, c'est pas mon truc, quoi. Voilà.
18: Est-ce que tu l'as perdue, toi, déjà, ta virginité?
26: Oui.
18: Il y a combien de temps, à peu près?
26: Ouf, ça fait bien 5 ans maintenant.
18: Ouais, ok.
26: Ah,
18: c'est trop curieux. Non, c'est pas moi qui pose ces questions-là, t'inquiète pas. J'irai pas savoir comment, où, ça me regarde pas. De manière, tu fais ce que tu veux, c'est ton corps, et point final à la nuit. Chacun est libre de faire ce qu'il veut avec son corps, sauf si y en a qui s'amusent à aller trop loin avec moi.
26: C'est vrai.
18: Ok. Claude, Nicolas, si t'es au courant de certains trucs, je préfère t'avertir tout de suite que si je t'en donne un mot,
25: alors je suis au courant de rien.
14: Tout le monde a répondu là?
18: Non, tout le monde n'a pas répondu. Donc, Émilie.
27: Oui.
18: Donc, pour toi.
27: En fait, ça dépend si tu prends.
18: Attends, Émilie, on a peut-être quelqu'un à la place de Claude.
27: Non,
18: du tout. Non, je vais calmer, Claude, c'est tout. C'est bon, je vais calmer. Je vais calmer. Je vais bien expliquer. Donc, Émilie. Donc pourquoi?
27: En fait, ça dépend si tu pratiques ta religion ou pas, mais quelle que soit ta religion, c'est...
18: Ouais, mais attends, Émilie.
27: Oui.
18: Émilie, je viens de dire à Claude tout à l'heure.
27: Oui, non, mais c'est pas...
18: Qui est retourné au standard, justement, pour savoir comment que ça se passait les débats.
27: Ouais, 2 secondes.
25: Voilà, ça y est, il a compris.
27: Je ne parle pas de religion, je te dis, si tu pratiques...
25: Ouais, il était temps, hein.
27: Quelle qu'elle soit. Mm-hmm. Dans notre religion, le catholicisme, on est aussi censé être vierge au mariage.
18: Mm-hmm. D'accord.
27: Mélissa veut répondre.
18: Rita.
27: Oui, mon petit Père Noël.
18: Ouais, c'est bien.
27: Donc,
18: il y a une question Minitel.
14: Oui, mais après, j'adore.
18: Vas-y, fais la question Minitel. Rita, comme ça, elle a le temps de réfléchir.
14: Non, mais bon, enfin, d'accord. Bon, c'est pas de ma faute, c'est les questions Minitel.
18: Non, mais je m'en fous, de toute manière...
3: Greg, à Paris, donc il y a 22 ans, qui il a même laissé son numéro de téléphone, d'ailleurs, si tu veux l'appeler.
18: Ouais, bah, c'est téléphone numéro comme la semaine dernière.
3: Gérard, est-ce que c'est vrai que Christine a perdu sa virginité quand tu l'as mis à coton-tige dans son vagin?
18: Bon, alors là, je réponds même pas.
4: Arrête, c'est un idiot, un imbécile, là.
18: Voilà, bah, ça fait comme toi, hein, c'est bon, comme ça, ça fait deux imbéciles ensemble.
4: Moi, j'ai voulu te défendre, et toi, tu m'insultes.
18: Bah, c'est bon, Rita, pour répondre à ton Père Noël, là, comme tu viens de dire.
27: Oui, bah, mon petit Père Noël, moi, je disais donc, en fait, ça dépend de chaque fille, hein. Oh. Donc, c'est un choix à faire, hein, donc.
18: Ouais, mais tout à l'heure, je t'entendais dire, là, sur les ronflements, apparemment.
27: Oui.
18: Que t'avais.
27: Oui, mais c'est rare, on peut bien dormir avec quelqu'un sans que rien ne se passe, hein.
18: Ouais, mais apparemment.
5: Tu es vierge, Rita.
4: Ouais.
18: Bah attends, c'est Mélissa qui parle.
27: Non, mais pour
18: qu'un Zéra. Bon, alors, Mélissa.
5: Oui. Bah écoute, moi, je voudrais passer un petit
18: peu. Attends, Mélissa, mais attendez, s'il vous plaît. Vous n'avez pas commencé le deuxième débat. Hein, je préviens, celui qui s'amuse à ronfler va passer au son d'armes directement. Là, je demande à Manu et à...
6: Ringo Starr,
18: d'essayer de me calmer. Celui qui ronfle, vous me le virez.
4: C'est Rita.
18: Non, c'est pas Rita.
6: Je crois que c'est Ringo.
27: Je crois que c'est Paul McCartney, moi.
18: Ouais, ben, je pense que tout à l'heure, ça va pas... Non, ça commence pas comme ça. Bon, Manu, s'il te plaît, tu me prends les Claude et Nicolas, s'il te plaît, merci.
7: Non, Gérard, dans le cul.
18: Ouais, c'est ça. Qui c'est qui s'amuse là?
6: Il n'y a plus personne au standard.
18: Bon ben. Ah, qu'on... Non, mais c'est bon. Je continue pas le débat.
7: Carole?
18: Ah, mais je continue pas le débat comme ça.
6: C'est normal.
18: Ah non, mais.
6: Ça y est, comme par hasard, ça s'arrête.
3: Quand tu dis t'arrêtes le débat, tout de suite,
6: ça se calme. Hein.
18: Comme par hasard.
7: Comme par hasard.
18: Mélissa.
6: Ouais, elle est belle, la France.
18: Donc, Mélissa,
27: oui.
18: Tu voulais répondre?
27: Écoute, oui, bien sûr qu'il y a des filles qui perdent leur virginité avant le mariage, et je voudrais passer un petit coup de gueule, parce qu'elles les perdent n'importe où, elles ne pensent même pas aller aux objets trouvés, donc c'est ridicule.
18: Ouais, mais c'est-à-dire comment ça?
27: Bah,
18: attends, parce que là, je ne suis pas...
27: Ils font pas attention, tu vois, elles laissent traîner leur virginité, comme ça, et forcément, après, elles la perdent, quoi.
18: Ouais, mais dans ces cas-là, bon, ben, je vois à peu près où tu veux en venir.
27: Oui,
18: ben,
27: j'espère.
18: Donc, à mon avis, ce que tu veux dire, c'est que, bon, ben, apparemment, je pense que Rita, même Émilie et Anne vont être d'accord avec moi.
27: Oui.
18: Je pense qu'à mon avis, j'espère, je dis bien j'espère et je pense, c'est qu'à mon avis, bon, ben, si celle qui a envie de perdre sa virginité avec n'importe qui, c'est son problème. Si elle se protège pas, c'est ça que tu voulais dire en deux mots. Hein? Ouh, Mélissa.
27: Oui, tu m'as bien compris, c'est ça.
18: Donc c'est bien
27: ce que je voulais dire, oui, c'est ça.
18: Ah, ok, oui. D'accord.
27: Si elle se protège, est-ce qu'elle garde sa virginité?
18: De toute manière, j'ai toujours dit protégez-vous et c'est
4: protégez-vous.
18: Tout. Protégez-vous.
4: Ah, d'accord.
18: Attends, je parle français quand même encore.
4: Ouais, ça, ouais.
18: Plus aux nanas qu'aux mecs, parce que les nanas. Non, mais attendez. Oh, les deux mecs, ça prend un sens, s'il vous plaît, vous me laissez finir.
4: Oui, d'accord.
18: Donc ça s'adresse plus aux nanas qu'à nous, parce que en fin de compte, celles qui souffrent le plus, c'est les nanas.
27: Oui. C'est-à-dire.
18: C'est vous qui souffrez le plus.
27: En quoi?
18: Parce qu'il y en a certaines, et je peux malheureusement, c'est pas. Tu me diras, on est sur la virginité, donc c'est le deuxième débat sur la virginité que je fais en espace d'un an, en espace de deux ans. Mais moi, je vais vous dire une chose, avec tout ce qui se passe à l'heure actuelle, c'est que...
27: Il vaut mieux s'abstenir, c'est ça?
18: Il y a certaines nanas qui sont violées malheureusement par n'importe qui.
4: Pour quelque chose.
27: Ça n'a pas vraiment de...
6: Non, on va peut-être arrêter le sujet.
18: Ça revient pareil avec la virginité.
27: Tu casses un peu l'ambiance, là, quand
18: non,
27: même. Hein.
18: Non, bon.
19: Alors, est-ce que...
4: Olivier Ouh là là, c'est parti ou quoi?
18: Est-ce que perdre sa virginité fait mal? Donc, Nicolas, ben, je pense pas, parce que...
4: Non, moi, ça me fait pas trop mal, non.
18: Bon, ben, d'accord.
4: J'ai perdu mon hymen, c'est du gland, non.
18: Ouais, ok.
6: Eh, c'est René, ça, je l'ai reconnu, hein.
4: Non, pas du tout.
18: Non, mais c'est un habituel, t'inquiète pas, Max.
4: Bah, c'est pas grave.
6: Merci, c'est Fildar, c'est pas grave.
18: Ouais, ben, Fildar, t'inquiète pas, ça...
4: De toute façon, il reconnaît les voix, c'est oublié.
18: Eh, putain, mais vous arrêtez de ballon.
4: Oh
7: là là.
18: Je sens que...
8: je sens que l'alligator, tu vas te prendre mon poing dans où que je pense tout à l'heure.
10: Dans le cul.
8: Tu vas te prendre mon poing quelque part si tu continues à me balancer des trucs dans la gueule.
27: Tu vas
24: faire un film très sympa pour le Jésus.
10: Je t'aime.
8: Donc, fais gaffe, Olivier, parce que tu risques de te prendre encore l'os.
10: Bon, moi, de te prendre dans l'os, on dit.
11: Bon, d'accord.
24: Donc, tu vas répondre à la question.
8: Ouais, ben, vas-y.
24: C'est Nicolas, j'ai 38 ans, je suis encore vierge. Donc,
8: c'est toi, abruti.
27: C'est pas rigolo.
24: Oui, bah,
11: ça arrive. Hein.
24: Ça arrive, bah, c'est pas ma faute. Bon, j'ai jamais connu la
27: mort. Mais un poil sur un
8: cernet.
24: Mais j'aimerais m'adresser.
8: Dehors, pour celui qui vient de dire ça.
24: Ah, je sais pas, c'est qui.
8: Non, mais tant pis.
24: J'aimerais m'adresser aux filles. C'est pas moi. Donc, il paraît qu'elles aiment beaucoup les beaux culs. Donc, moi, j'ai un beau cul.
27: Oui.
24: Donc, je comprends pas pourquoi je suis vierge. Bon, c'est vrai que j'ai un pied beau, un œil crevé et manque une couche. Mais je pense pas que ça pose problème. Donc, est-ce que c'est possible de se faire dépuceler ce soir?
8: Bon, ça, c'est bien. Bon, Claude?
24: Ouais, moi, je pense que. Voilà, pour les mecs, ça fait pas trop mal.
8: D'accord, ça te fait rire, ça?
24: Non, ça me fait. Mais Gérard, ça me fait pas rire.
8: Entre mecs.
24: Mais non, entre hommes, franchement, ça fait pas mal pour les hommes, c'est tout.
8: Ouais, c'est ça.
24: Ok. Attends,
8: ouais. Allez, c'est bon, Claude. Anne.
27: Okay.
8: Anne.
27: Oui. Oui, Gérard.
8: Ouais, mais ils vont se réveiller parce que je vais mettre.
27: Oui, Anne. Oui, je suis là, Gérard.
8: Bon, allez, tu me sapes celui qui balance internet.
10: Papa, Ringo.
8: Mais non.
10: Non,
12: il passe des coups de fil personnels, Ringo.
8: C'est faux.
10: Si.
8: C'est faux.
10: Il appelle tous ses copines, Ringo, là.
8: Arrêtez de montrer du doigt, ça se fait pas. Je travaille.
10: Non, menteur.
8: Ah, Gérard, je travaille. Je te cherche des.
12: Nul, là. Oh, c'est nul.
10: Il essaye d'avoir un edge au téléphone, Ringo.
13: Non, mais. Olivier, s'il te plaît. Bon, Max. Olivier,
10: qu'est-ce qu'elle m'attend?
27: Non, j'ai rien fait. Ta voix est moins
10: fonctionnelle. Continue,
27: Gérard.
13: Ah, s'il te plaît.
27: Ah, continue.
13: Du son. Gérard, tu as parlé
27: avec toute la nuit, là. Oui,
10: Bon. Allô,
13: Gérard.
10: Allez,
27: hop.
10: Qu'est-ce qui se passe?
13: Gérard.
27: Quand t'auras
24: fini
13: tes conneries.
27: Allez,
24: hop.
27: Au standard.
24: Allez,
27: bon standard. Bon, Gérard,
10: au standard. Ça marche, je crois.
8: Alors, Anne.
10: Ah, bah tiens.
8: Ouais, parce que t'appuies sur les boutons, d'accord? Ouais, tiens. Comme ça.
27: Tu peux y aller?
8: Oui, vas-y, Anne, je t'écoute.
27: Donc, je disais que, bah, écoute, moi, j'ai eu la chance, personnellement, j'ai pas eu du tout mal. Et j'ai rien senti du tout, et donc, voilà.
8: Mmh. Ouais, mais attends, tu dis que ça t'a pas fait du tout mal et t'as rien senti, c'est ça?
27: Non, mais au niveau douleur, c'était pas désagréable, mais au niveau, non.
8: D'accord.
27: Voilà.
24: Bon, calme.
8: Ok, Émilie?
19: Bah, moi, pareil.
8: Hein. Pareil?
19: J'ai rien senti. Ça m'a fait ni du bien ni du mal. Voilà.
8: D'accord. Rita?
21: Mon petit Mickey, moi je suis vierge.
8: Ok. Tout à l'heure, t'as dit que tu voulais rien me dire, sauf à moi.
21: Ah, ça va, justement, tu poses la question, donc je te dis je suis vierge, et donc je te répondrai dans
8: 10
21: ans, je te dirai qu'est-ce qui t'est arrivé.
8: Hein?
21: Dans combien de temps?
19: Dans 10 ans.
8: Dans 10 ans?
21: Ouais.
8: Mais attends, d'ici 10 ans, je serai loin, moi.
21: Ah,
8: alors,
21: non, Gérard.
8: Ça où?
21: Mais tu seras
8: peut-être
21: avec elle, Gérard.
8: C'est
21: un
8: Europe 1.
21: Non,
8: attends, déjà.
21: Tu seras sur Nostalgie dans 10 ans?
8: Non, elle sera peut-être dans les bras de Murphy. Dans les bras de Murphy, parce que. Je voudrais bien savoir, là, monsieur l'alligator, si on pouvait aller me chercher ma petite colombe qui me fasse un massage. Parce qu'elle m'avait promis un massage et je commence à avoir mal.
10: Elle est occupée?
8: Non, elle est occupée, tu vois, mais
10: c'est super, elle peut pas me masser et te masser en même temps.
8: T'as un tabou, c'est toi. Mélissa.
24: Un massage pour ton sphincter, viens.
8: Bon, attends, toi, tout de suite, s'il te plaît. Mélissa, s'il te plaît.
21: Oui, bah écoute, moi, la première fois, ça m'a fait quand même un tout petit peu mal, mais c'était très supportable, mais c'était surtout très sanglant.
8: C'est-à-dire?
21: Bah, c'est-à-dire que ça saigne.
8: Mm-hmm.
21: Donc, quand ça saigne, bah, c'est pas très agréable.
8: Ouais, mais ça, bon, à peu près, si tu veux, c'est comme si que quand vous avez vos ragnagnas, vos règles.
21: T'as déjà dépucelé une fille, Gérard?
8: Non.
10: Christine, elle était pas bien?
8: Merci, je te répondrai pas.
10: C'est la question sur les
8: Non, mais question minidale, tu vois, je répondrai pas sur une question comme ça.
21: Et ça vous dirait de dépucelé une fille?
8: Bah, pourquoi pas?
10: Parce que sur Minitel, il y a un article que t'aurais dépucelé une fille sous prendre l'allemand.
8: Bon, tu vois, c'est même pas la peine d'essayer. Tu vois, des questions? Non. Bon, attends, tu confirmes? Alors, Nicolas, comme tu confirmes?
24: Non, c'est pas Nicolas.
8: Ben, c'est Claude?
24: C'est pas Claude.
8: C'est qui?
24: C'est un mec qui passe sur tout le monde.
8: Ouais, c'est ça.
24: C'est
8: Ouais, ouais, c'est ça, c'est Dieu. Et tu prendrais pas ma bite pour... Tu prendrais pas mon cul pour une tasse à café s'il y avait un anse.
0: Ouais, ouais,
8: ok, donc je commence. Je préfère prévenir Claude et Nicolas. Commencez pas à m'énerver comme ça parce que sinon vous allez virer avant 4 heures. Je sens que tout à l'heure il y en a qui vont se prendre des os dans la tête.
2: Bah, fait plaisir.
8: Alors être vierge, est-ce vraiment une preuve d'amour? Alors Mélissa.
27: Est-ce que être vierge c'est une preuve d'amour?
8: Ouais.
27: Ben, je pense que oui, parce que pour moi, la virginité, c'est une colombe en plein vol, c'est une robe de mariée flottant dans le vent, c'est un peu de ton parfum sur un t-shirt de Ricky Martin. En bref, c'est une preuve d'amour.
8: Ouais, okay. Attends,
25: c'est une allumeuse qui m'a fait craquer des thunes en pensant que j'allais la baiser, mais en fait, je ne l'ai pas baisé. Quoi.
8: Hey, Olivier, fais gaffe parce que tu vas te prendre l'os dans la transe si tu continues. Là.
25: Gérard.
8: Toi, tu dégages.
25: Claude, vas-y.
8: Non, pour l'instant, je me suis pas adressé au mec. Rita.
27: Oui, Zara.
8: Ah, ça y est, l'autre tout à l'heure, c'était une Père Noël, je sais plus quoi.
27: Gérard, je peux répondre?
8: Bah oui, mais tout à l'heure, c'était mon Père Noël et puis tout ça. Bon, ouais, vas-y, réponds.
27: J'ai pas fini de parler, Zara.
8: Vas-y.
27: J'allais te dire, Zara, mon petit lapin en sucre.
8: Vas-y.
27: Donc, moi, je fais partie de la vieille école, hein. Donc, j'ai des principes, hein. Donc, c'est-à-dire que... comment dire? Je sais pas comment t'expliquer, Gérard.
8: Ouais.
27: Là, tu me troubles.
8: Ah, d'accord. Bon, c'est pas grave.
27: Non, mais je réponds, hein.
8: Non, mais réfléchis.
27: C'est une preuve d'amour, Gérard.
8: Non, mais Rita, oui. Tu réfléchis,
27: je
8: vais...
27: Non, mais c'est bon, je sais quoi dire.
8: Ouais, alors, vas-y.
27: Donc, je pense qu'en fait, être vierge, oui, c'est une preuve d'amour. Hein.
8: Mm-hmm.
27: Donc, c'est une grande preuve d'amour. Et les mecs adorent les filles vierges, donc...
8: Ouais.
27: La preuve, quoi. Ah bon?
26: Mm-hmm. Faudra poser la question au mec alors.
27: Tu peux poser la question au mec?
8: Oui, oui, mais attends, pour l'instant, je vais finir avec Emily.
27: Oui, d'accord.
26: Alors moi, c'est pas une preuve d'amour.
27: C'est quoi ça, Gérard?
26: C'est pas une preuve d'amour. Parce que quand ça fait l'amour, t'es plus vierge, donc c'est pas une preuve d'amour.
8: Ok, d'accord. Et Anne?
26: Bah pour moi, si, c'est vraiment une...
8: Donc Christine.
26: Hein?
25: Christine, c'est l'ex de Gérard.
8: Bon, si ça commence comme ça, vous allez dégager. Bon, moi j'arrête. Olivier, tu... Non, j'arrête, c'est terminé.
25: Non.
26: Oui.
8: Non.
26: Je préfère qu'on fait un débat intéressant.
8: Non, mais dans ces cas-là, Max,
2: là,
8: Max,
2: génial,
8: s'il te plaît.
2: Mais qu'est-ce qui se passe?
8: Non, tu me retires ça, d'accord?
2: Non, rien, l'antenne. T'as même pas répondu à la question. T'as même pas répondu à la question.
14: Est-ce que tu as...
8: Non, non, je répondrai pas.
2: Tu es avant le mariage.
8: Non, mais ça, Anne, Anne.
27: Oui.
8: T'as pas répondu à la question, quoi.
27: J'étais en train de répondre, ma
8: couille. Oui. Ouais, parce que Olivier s'amuse avec la connerie que Christine a dit la semaine dernière. Et ça les amuse.
25: C'est pas très drôle, hein.
27: Ouais. D'ailleurs, c'est pas très drôle.
25: Moi, je dis qu'ils sont pas marrants avec ça.
27: Ouais. Moi, je dis que c'est lourd, hein.
25: Et moi, je dis que sexuellement, t'as le droit de faire ce que tu veux.
8: Bon, Anne, s'il te plaît.
27: Bah oui,
25: des barres.
8: Bon, s'il vous plaît, Claude et Nicolas, s'il vous plaît, vous laissez Anne parler.
27: Des fourchettes escargots.
8: Anne, s'il te plaît, tu réponds.
27: Bon, bah écoute, pour moi, c'est une vraie pour.
8: Ah, quoi, tu joues là?
25: Ça y est, nous sabote maintenant.
8: De quoi? Tu t'amuses à quoi là encore?
25: À nous saboter.
8: Bah oui, ils s'amusent
27: à.
8: Ouais, ils s'amusent à vous couper au fur et à mesure.
27: Ouais, c'est dégueulasse.
8: Non, à peine. Bon, Anne, tu réponds, s'il te plaît.
27: Ça y est, c'est fini, c'est bon, j'ai
25: l'avais.
8: D'accord. Okay. Merci Olivier, c'est bien.
2: Mais j'ai rien fait, Gérard.
8: C'est bien. Claude.
25: Ouais, bah moi je crois que j'aurais du mal à te répondre à la question vu que je suis cancer.
8: Non mais les signes astrologiques ont rien à voir là-dedans.
25: Tu me demandes si je suis vierge, tout ça, mais non, moi je suis cancer ascendant scorpion.
8: N'importe quoi, percer virginité. Je parle pas des signes astrologiques,
25: ah,
8: Vicky.
25: Ah, ok.
8: Bon bah réveille-toi, retourne voir Manu parce que je crois que voilà. Tu comprends pas le thème des débats.
2: Exactement, ouais, il a rien compris.
8: Allez, Claude. Bonne nuit Claude.
25: Il va t'expliquer lui.
8: Il va t'expliquer d'une drôle de façon, tu vas voir.
25: Tu vas voir.
8: Nicolas.
25: Ouais. Donc moi, ouais, bon, dépuceler les filles vierges, je trouve que c'est un acte d'amour impressionnant. Enfin, qu'une vierge te donne son corps, comme ça, par amour. Et te donne sa virginité. Est-ce que ça t'est déjà arrivé, Gérard?
27: Ah, mais t'es un poète, Nicolas.
25: Je sais.
8: Non, mais alors là, je vais te dire, toi, Nicolas.
25: Oui.
18: Donc je réponds à ta question et en même temps je réponds à Anne, Émilie, Rita et Mélissa. Donc jusqu'à maintenant j'ai pas trouvé la chaussure à mon pied. Donc non mais rigolez pas parce que c'est pas marrant, d'accord. C'est pas parce que y a eu l'autre espèce de grosse vache de Christine.
25: Non mais soit
18: pour toi. Non mais voyez. Non mais attendez. Moi je vous réponds clairement. Vous voulez que je vous réponde? Moi je vais vous répondre. Donc je réponds à Nicolas, Claude, Anne, Émilie, Rita et tout ça. Donc c'est pas parce qu'il y a eu l'autre grosse vache de Christine qui s'amusait à dire bon, l'histoire des contentiches, ça commence à me prendre la tête, donc
0: je
18: commence.
0: La contentiche dans son cul.
18: Voilà.
9: Donc Olivier, merci.
0: Attention.
9: Oh là là. Voilà.
0: C'est rare.
18: Donc pour en finir, donc c'est pas parce que l'autre elle a dit des conneries, mais jusqu'à maintenant je.
25: C'est pas grave.
18: J'ai toujours trouvé personne. J'ai toujours.
25: C'est pas grave.
18: Attends, ça a 4 heures, donc t'as le temps, toi, Bart, c'est bon. Ah, mais c'est bon, Bart, tu veux participer, tu veux répondre à une question?
6: Non, on se dépêche d'aller dans le débat, Gérard.
11: Il y a juste un truc sur Minitel, pour revenir un peu dans le débat, il y a que Gérard a sorti un peu son premier album, ça s'appelle L'école du maxi coton tige d'argent.
18: Oui, c'est ça. Donc, quatrième question, parce que comme apparemment tout le monde est pressé, donc on va abréger avant 4h30 du matin, comme ça va aller plus vite, on laissera la place à Bart.
0: Gérard.
18: On laissera la place à Bart et puis comme
11: bon,
18: ça.
11: Reviens sur le débat un peu, Jean.
18: Tout le monde sera content. Alors, êtes-vous déjà sorti avec une fille vierge ou vice versa? Donc, Nicolas.
11: C'est la même chose, ta question.
25: Ah oui,
18: donc,
25: oui.
18: Non, mais Nicolas.
25: Une fille vierge, oui.
18: Ouais, mais est-ce que toi est-ce que t'es sorti avec une fille vierge? Est-ce que toi, c'est toi qui l'as dépucelé ou pas?
25: Ah oui, je viens de te le dire il y a 2 minutes.
18: Bon, ok. Gérard.
0: Tu l'as pris.
11: Gérard. Oui, 30 secondes.
18: 5 minutes, s'il vous plaît. 5 minutes.
11: Et il est parti, il a pas voulu se calmer, donc je l'ai viré. On accueille Rock.
18: Ouais.
11: On va parler de sa voisine, je crois.
18: Ouais, à mon avis.
11: Bonsoir, Rock.
18: Allô? Bon, d'accord, il dort, lui. Donc c'est bien. Anne?
27: Oui. Non, mais attends, j'ai rien entendu, là.
18: Êtes-vous déjà sorti avec une fille vierge ou vice-versa?
27: Non, jamais.
18: Ok. Même avec un garçon qui était puceau?
27: Non, jamais.
18: D'accord. Émilie?
27: Oui, vice-versa.
18: Ouais, t'as entendu la question quand même.
27: Oui, vice-versa.
18: Voilà. C'est-à-dire?
25: Parce que t'as dit la question où
18: vice-versa. Ouais, tais-toi, toi. Mais tu restes poli avec moi parce que tout à l'heure tu as dégagé, Nicolas.
25: Attends, vice-versa.
18: Voilà, merci.
25: Voilà, dégagé.
18: De toute manière, c'était Rock, à mon avis.
25: Non, c'est pas moi.
18: Non, c'est jamais personne. Ça amène ma sœur dans un tuyau d'un job à 90 salaires sur un vélomoteur quand... Hein, ok. Donc, Rita?
27: Ouais, mon petit Gérard, moi je suis sorti qu'avec des puceaux.
25: Non, moi c'est ma sœur qui bat le beurre entre les cuisses d'un catcheur.
18: Ok.
27: Non, c'est vrai, Gérard.
18: Non, mais je sais que c'est pas toi qui balance ça, c'est... J'aurais bien savoir qui c'est.
25: Ouais.
18: C'est pas grave. Mélissa?
27: Moi je suis jamais sortie avec une fille vierge, mais je pense qu'avec un gosse ceinture ça peut se faire. Ouais.
18: Ouais, mais avec un mec qui était puceau?
27: Avec un mec qui était puceau, ouais.
25: Ah mais ouais. Comment ça peut se voir? C'est dur quand même.
18: De toute manière, tu peux pas voir si le mec il est puceau ou pas.
27: C'est marqué, ouais, mais attends, il y a un t-shirt, je suis puceau.
25: Ah d'accord.
18: De quoi?
27: Les gens qui sont puceaux ont en général un t-shirt avec marqué je suis puceau ou je suis pucelle.
18: Bah non, t'as pas besoin de marquer ça sur un t-shirt.
25: Les t-shirts Ricky Martin, ça marche aussi ou?
18: Bon, Nicolas Bonny.
15: Salut, mon homme, j'ai pas trop de temps à parler, j'étais en train d'en ramasser une méchante. Quoi?
0: Ah, fous-moi ta vie dans le pied!
15: Hey, wow! Là, tu vas en manger une maudite teint!
18: Bizarre, s'il te plaît. Gérard, tu peux essayer de me préparer le prochain disque?
6: Prépare, Gérard.
18: Ok.
27: C'est Rock voisine.
18: Donc,
25: Ouais, c'était Rock.
18: Alors, croyez-vous? Que dépucer une fille, c'est terrible. Hein. Donc, Nicolas.
25: Ouh, c'est terrible. Oh, c'est terrible. Ouh.
18: Oh.
25: Oui, c'est terrible.
18: Rock. Rock.
25: Ouais, je suis là.
18: Oh, tu travailles?
25: Ouais, je suis là.
18: Alors, travailles?
25: Ouais, non, dépucer une fille, ouais, c'est tranquille, c'est tranquille.
18: Bon, mais attends, t'as même pas compris la question. Donc, pour moi, t'as moitié starbé, toi. Arrête de fumer la moquette, ça vaudra mieux. Rain.
25: Non, moi, je suis mesuré, moi.
18: Bon bah attends, toi tu vas dégager au standard, tu vas pas m'énerver longtemps, hein. Je te le dis tout de suite.
25: Ok, Michel.
18: Ok, ben alors bonne nuit pour toi, Rock. Ça t'apprendra d'être poli aussi. Hop, Anne.
27: Oui, ben ça c'est une question pour les...
18: Bah oui, mais... Bon bah...
1: Bon,
26: bah, non, bah Nicolas, il est là, il est encore là.
1: Ouais, mais il a répondu.
25: Ouais, c'est terrible.
26: C'est terrible.
1: Bon, bah, allez, tiens.
26: Bah, pourquoi c'est terrible, Nicolas?
25: Parce que c'est terrible, parce que c'est ce que je... Enfin, il m'a posé trois questions, j'ai répondu à peu près de la même façon, mais il comprend pas que les trois questions, c'est les mêmes. Moi, j'ai dit que quand une fille vierge se donne à toi, ou à moi plutôt, une preuve d'amour incroyable. Car elle n'attend pas le mari.
26: Quand tu te retrouves avec une fille, je sais pas si c'est arrivé ou pas.
25: Non, jamais.
26: Jamais?
25: Ouais, c'est de la science-fiction.
26: Ah bon, pourquoi? Non, ça, tu, ça te...
25: Non, mais je plaisante. Je suis faite de sexe, vas-y.
26: Non, mais si tu te retrouves avec une fille vierge.
25: Oui.
26: Comment tu réagis?
25: Comment ça, comment je réagis?
26: Bah, comment tu réagis, je sais pas, tu dis en balance, désolé, t'es vierge, casse-toi, ou...
25: Ah, c'était obligatoire qu'il faut parler avant, parce que, bon, une fille vierge...
1: Non, mais attends, Nicolas!
25: Les attouchements sur, enfin...
1: Nicolas!
25: Sur ce que l'amour nous apporte, quoi.
1: Nicolas!
25: Cette espèce de fontaine de plaisir, en
1: fait.
25: Mais il faut...
1: Tu me le calmes, lui, là!
25: Ça passe que...
1: Tu le calmes, Bon, de manière, je pensais... Alors ça... Mais Nicolas...
25: J'avais fini ma phrase.
1: Non, mais tu vas finir ta phrase au standard. Pour l'instant, c'est moi qui parle maintenant.
25: D'accord, vas-y.
1: Hein? Donc, je disais, la virginité, c'est... Bon, c'est sûr que la question, elle est un peu con. Donc, à quel âge une fille a peur? À quel âge? Bon, Nicolas, Nicolas, tu t'écrases, s'il te plaît, merci.
25: D'accord.
1: Et donc, à quel âge une fille peut perdre sa virginité? Donc, vous réfléchissez, on va s'écouter.
25: Il n'y a pas d'âge pour en manger.
1: Nicolas, tu la fermes! Alors, tu vas te prendre un bâton de berger que je vais te retrouver. Quand j'appelle un pompier avec ma bouche, je suis heureux. Hop. Et on se retrouve tout de suite après.
25: Ok.
3: Vas-y, Manu.
5: Et bah voilà, c'est tout. Je suis allé chez mes parents.
1: Ouais, moi, je souhaite un bonjour.
5: Ouais, c'est bon. Allez.
1: Apo. Je souhaite un bonjour à Fildar. Rigo,
16: j'ai eu un petit week-end sympa, quoi, du même genre que Manu, tranquille. Vendredi soir, je suis allée au resto avec un ami dans une pizzeria sympa, quoi.
5: Ça.
16: Et puis, près de Paris, à Courbevoie, je sais même plus le nom. Non, mais sympa, non, mais.
5: Courbevoie, c'est sympa.
16: Mais non, mais la pizzeria était très sympa, franchement.
1: Ouais,
16: pizza.
1: À Courbevoie,
5: Gérard, il connaît Courbevoie.
1: À Courbevoie, il y a des restaurants qui font des pizzas maintenant.
16: Bah écoute, c'était à l'étage. Ouais, je sais plus le nom. Enfin bref, donc samedi, j'étais avec deux amis, on a loué la bande de cassette et on a passé la journée à regarder
5: la
16: des vidéos, la blinde de cassette.
5: La blinde de
16: vidéo. Oui, plein de cassettes vidéo.
5: La blinde de cassette.
16: Ouais, la blinde de cassette.
17: C'était quoi les cassettes?
16: Et c'était, j'ai regardé le cinquième élément, qu'est-ce que j'ai regardé? Taxi, enfin j'ai regardé plein de films. Non, mais des trucs que j'ai...
1: Mais parle devant ton micro!
16: Ouais, GG!
5: C'est comme ça.
1: Parle devant ton micro parce que là, on a à peine entendu.
16: Ça te convient comme ça? C'est mieux?
5: Donc le cinquième élément.
16: Ouais, Taxi, qu'est-ce que j'ai regardé encore? Casino, enfin j'ai regardé vraiment, on a regardé cinq films en fait, donc on s'est...
5: Vous êtes levé à quelle heure pour ça?
16: On s'est pas levé très tôt, enfin moi du moins, mais on s'est couché très tard, en revanche. Donc voilà.
5: Vous avez dormi dans le même lit, tout ça?
16: Non, Fildar, désolé, c'est pas drôle. Mmh. Et donc, dimanche, qu'est-ce que j'ai fait? Je me suis baladée à Paris un petit peu, puis voilà, j'ai rien fait de spécial aujourd'hui.
5: T'as trouvé des cigarettes, non?
16: Non, j'ai pas trouvé de cigarettes, j'ai remonté tous les champs pour trouver des clopes pour mettre.
1: Non.
5: Attends, Gérard,
16: t'étais pas là?
1: Attends, moi je vais te dire une chose.
16: Ouais.
1: Je vais te dire une chose, qu'il y a des tabacs qui sont ouverts sur les Champs-Élysées.
16: Ouais, je sais, je suis allée sur celui après entre les deux pizzerias, j'ai pas trouvé.
5: Attends, Gérard, le pire c'est qu'elle a fait tous les Champs-Élysées, elle a trouvé aucun bureau de tabac ouvert.
16: Ouais.
5: Alors toi, il faut que tu dises où.
16: Ouais, dis-moi où, comme ça je saurai la prochaine fois.
1: Non, de toute manière, sur les Champs-Élysées, t'as toujours des bureaux de tabac ouverts. Tu vas, l'Arc de Triomphe.
16: Ouais, je sais, c'est ce qu'on m'a dit après, c'est l'endroit où je suis pas allé au drugstore, tu veux dire.
1: Voilà,
16: ouais,
1: et ben là, ils en vendent.
16: Je sais.
1: Alors, je suis désolé. Alors, me dis pas que t'as pas trouvé un bureau de tabac, c'est que t'as pas voulu chercher pour dépanner tes copains. Alors, tu vois.
16: Non, tu vois, mais on va pas te taxer, Gérard.
1: Non, mais moi, je vais te dire une chose.
5: Nous enfiler seulement à nous, Gérard.
1: Là, je vais enfiler que trois, mais toi, tu iras te faire voir.
16: Et ben, je veux pas de tes clubs.
20: Mais tu sais, Gérard, je vais te dire, c'est quand même grand, les Champs-Élysées. Donc, comment tu veux qu'elle trouve un bureau de tabac d'ouvert alors que c'est long, quoi?
1: Bah, attends, demande.
20: Merci, Sandy. Le temps que tu marches et puis que tu trouves chaussure à ton pied, c'est difficile, hein.
1: Tu descends à Charles de Gaulle.
5: Non,
1: là où il y a l'Arc de Triomphe. Hein?
5: Et si par exemple tu
1: ressors, pour les gens. T'as juste le Virgin qui est là.
5: Gérard, ouais, si tu prends la sortie de métro Franklin Roosevelt,
4: Je suis sûr. On y est passé, nous, à Franklin Roosevelt.
7: Bah, imaginons que tu sois à Franklin Roosevelt.
4: Ils ont ouvert le bureau de tabac.
7: Tu fais comment pour trouver un bureau de tabac à Franklin Roosevelt?
12: Il y a que les Parisiens qui capent, hein.
4: Mais
7: oui, mais c'est un métro, c'est une station de métro.
4: Oui. Mais tu prends juste à côté, quand tu sors.
7: Devant ton micro, comme Apolline.
4: Tu traverses.
7: Ouais.
4: Tu traverses la rue. Et t'as le bureau de tabac qui est ouvert. Alors, qu'elle vienne pas me dire qu'elle a pas trouvé le bureau de tabac parce que c'est faux.
13: Et ben voilà, bah
7: pour acheter des cigarettes, c'est quoi
13: cette
7: histoire?
13: J'y suis pas allée.
7: Non, parce qu'Apolline, en fait, elle est sortie ce soir pour chercher des cigarettes pour Manu.
12: Ouais.
7: Et elle a fait tous les champs, elle a trouvé aucun bureau de tabac ouvert.
13: J'ai fait tous les champs, j'ai fait 3 débits de tabac et c'était fermé, en fait.
12: Voilà. Non, il y en a à mi-hauteur, plus haut, bien sûr qu'il y en a. Il y a un tabac qui est ouvert 24h sur 24
13: ouais,
12: qui est ouvert
13: store,
12: là.
13: Je sais, ouais. Je savais pas,
12: non, même pas le drugstore, entre les deux, entre avant Weston, là.
7: Juste devant, ouais, à la hauteur du Queen, là.
12: Un peu plus haut,
7: ouais. Un peu plus haut, là. Rue de Berry.
13: Mmh. Bah, écoute, non.
7: Bah, si, c'est ouvert 24h sur 24, le truc, quasiment.
4: Hein, même, je vais te dire une chose.
7: Puis même, achetez vos clopes, quoi. Ça serait bien, parce qu'on taxe tout le temps. Il y en a pas marre, non, de taxer tout le temps la vie, tous les jours taxer, que c'est bien de l'argent, des
4: machins. Moi, je vais te dire une chose, Apolline, tu vois.
13: Oui,
4: c'est pas pour être méchant.
7: Ah non, mais pas toujours sur elle, tout le temps.
4: Mais moi, je vais te dire une chose. Tu vas dans un café. Tu demandes un café. Tu demandes s'ils ont des cigarettes.
13: Non, mais j'y ai pensé, mais j'avais pas envie de rester 3 heures pour avoir un paquet de clopes.
4: Mais attends, tu bois un café, ça te coûte quoi? Ça, le café, il va te coûter 5,50 francs.
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0: pompe à essence.
1: Ouais, ouais.
0: Eh ben, je le paye 5,50 €.
1: Dans la pompe à essence, là?
0: Non, non, le café okay, est juste, ouais, juste en face.
1: Mais c'est vrai quand même, maintenant, hein, je sais pas ce que vous en pensez tous, mais taxé, taxé, on voit Fildar, on en a encore parlé ce week-end grâce à Jean Maraca qui demande Fildar le taxeur, comment il va. On a souvenir de ah bah oui, il a un souvenir de toi, d'un mec qui n'avait jamais de cigarette, qui avait jamais rien sur lui, qui taxait.
2: Il les a.
1: J'en ai pris des belles sur toi d'ailleurs.
3: À quel niveau?
1: Bah, t'as le resto et qu'avant de payer l'addition, tu te barrais.
3: Avec qui?
1: Bah, je dirais pas, en direct. On m'a raconté ça, j'ai dit tiens, deux fois il a fait le coup. Ouais, ouais.
3: Tu te souviens pas?
1: Avec ton pote, l'alligator. Il est arrivé, il paraît qu'il s'invitait au dîner des restos, puis après il se barrait.
0: Mais avec qui?
4: Avec Cyril. L'alligator.
1: Cyril et qui?
0: Gérard. Cyril.
1: On connaît que Fildar taxe beaucoup quand même.
0: Ouais, ouais, ouais, il arrête pas.
1: Ça c'est pas bien dans la vie. Vous pensez quoi de ça d'ailleurs que les gens taxent comme ça dans la vie?
5: Moi j'ai pas de problème parce que comme je fume pas.
1: Non mais même
5: pas
1: que ce soit ça ou autre chose.
0: Manière même à la maison tu le reconnais même toi maintenant on arrête parce qu'on en a marre de.
1: Qu'est-ce qu'il y a? Qu'est-ce qui s'est passé?
0: Non mais encore juste avant de partir une fois que le Grand Prix était terminé on me demandait si j'avais pas une clope. Ouais, faut arrêter.
1: Non,
3: pas le Grand Prix, merde.
1: Non, mais pas avant, oui, mais pas après.
0: Ah, non, même pas, ni avant, ni pendant. Parce que j'ai horreur, quand je regarde un Grand Prix de Formule 1, ou quand je regarde un match de foot, que ça soit PSG ou Marseille, moi je vais te dire une chose.
1: Mais attends, excusez-moi, mais là c'est mon casque à moi? Ça règle le vôtre aussi?
3: Bah oui, hein.
1: Ah bon?
3: Depuis quand?
1: Bah, je sais pas, depuis
3: Mais ça a rien changé là.
5: On entend bien.
3: Mais non, moi j'ai entendu plus rien dans mon casque. Oui, ça change. Ah, j'entends plus rien.
1: Ah bon, mais comment
2: nous, ça
1: fait
2: que lui, rien, hein, que lui, parce
3: que lui et moi alors.
1: Nous, ça change rien.
0: Ah bah nous,
1: va pas le faire parce que moi c'est mon casque.
0: Nous, on t'entend bien.
5: Non,
0: hein.
5: Ça va.
3: Ah, c'est pour ça depuis tout à l'heure que ça bouge. Moi, je dis merde, ça bouge.
1: Excusez-moi, on est en train de régler les problèmes personnels parce que normalement je suis en train de régler mon propre casque. Moi normalement et vous dirigez. Puis apparemment, donc là, tu t'entends plus là. Comme moi, d'accord. Ok, donc tu règles. C'est les mêmes que le mien. T'as le même son que moi maintenant.
2: Bah oui.
1: T'as le son du chef, toi.
3: La promo.
1: T'en vas?
0: Et le chef?
1: Ouais.
0: Et comment que ça s'est passé?
1: Alors justement,
0: soirée Toulouse et Baobab.
1: Alors il y a des gens sur Minitel qui voulaient absolument passer sur l'antenne pour nous parler de la soirée de samedi soir au Baobab. Tu connais, tu es déjà venu une fois,
0: bah
1: tu te
0: ouais.
1: souviens? T'as des souvenirs quand même? On se souvient
0: ouais,
1: de toi là-bas.
0: Je m'en souviens bien.
1: Dans une cage, t'étais dans une cage.
0: Ouais, je m'en souviens très bien.
1: Et alors d'abord, Toulouse au James, c'était un peu calme le vendredi soir, hein, donc mais bien. On a bien joué, on a joué peu, mais bien. Et puis surtout le samedi, hein, on va avouer qu'on s'est beaucoup plus éclaté cette fois-ci en allant au Baobab à Toulouse. Et là, ça a bien fonctionné puisque il y a eu beaucoup,
0: Rodez.
1: Plus de monde que les autres samedis. Et puis on a été bien accueillis avec un DJ qui s'appelle Casimir. Très sympa, que j'avais déjà vu la fois d'avant, le même qu'avant, je crois, hein, le même d'ailleurs à l'époque. Chose. Et puis, non, bien, bon esprit, on s'est bien amusé, joli, sympa, belle boîte, et avec
0: c'est
1: une boîte.
0: Casimir.
1: Ah ouais. Mmh.
0: C'est celui. C'est celui qui a fait le début quand on était en train de manger là.
1: Voilà, exactement.
0: Ah ouais, je me souviens.
1: Voilà, très bien. D'ailleurs, il te passe bonjour.
0: Ah ben moi, je vais retransmettre pareil.
1: Alors c'est vrai que c'est pas facile là-bas parce que Rodez, il y a plus Fun Radio, il y en a à 20 km ou 30 km aux alentours, mais c'est vrai que ça leur manque, hein, donc il y a plus qu'énergie là-bas, c'est un peu dur pour eux. Mais on les salue, ils ont demandé de tes nouvelles, Gérard. Donc on a dit que la prochaine fois que Fun réouvrait une fréquence là-bas, on y retournerait. Et à ce moment-là, on viendra avec toi.
0: Bah, je sais que
1: c'est encore parlé.
0: Non, mais c'est vrai que déjà la première fois qu'on y avait été, c'est vrai que ils avaient déjà des problèmes de fréquence avec Fun Radio.
1: Ils captaient pas.
3: Ouais.
0: Ils avaient du mal à capter et c'est quand il y avait on y avait été avec comment tu l'appelles
1: Pascal.
0: Ouais, il y avait Pascal et puis l'autre là.
1: Éric. Florent.
0: Non.
1: Bruno. Emmanuel.
0: Non, celle qui était avec le doc à un moment donné.
1: Ah,
0: pour,
1: Jessica.
0: Avec Jessica et avec
1: Mais elle est pas venue,
0: si.
1: Au Baobab. Il confond
0: si.
1: La boîte. Tu dois confondre la boîte.
3: L'écho du lac, c'était Jessica. Ouais.
1: L'écho du lac.
0: Non. La fois.
5: Je sais pas, il m'a jamais raconté les histoires qu'il a eues.
0: La fois qu'on a fait une
1: c'est
0: séance.
1: C'est du business, hein, Sandy.
5: Non,
1: c'est
5: mais je
1: boulot,
5: parle
1: là.
5: Des histoires, enfin, des soirées, quoi.
1: Ouais, des soirées.
0: Non,
1: ouais.
0: Mais la fois qu'on a fait une séance de dédicace dehors et que tout le monde nous attendait, c'est bien là.
1: Non, c'était, je m'en souviens, c'est dans une salle. C'est dans une salle, c'était pas au Baobab, c'est pas Rodez, c'est dans une salle. Et c'était, merde, j'aimerais bien trouver, même que t'y allais, je crois, une fois avec...
0: T'étais venu.
1: Non, mais t'y étais retourné avec Miguel, à toi. C'est pas Rodez. C'est pas la même chose. C'est
0: ah ouais,
1: une salle.
0: Non, je comprends.
1: Qui s'appelait la
3: salle château, l'orangerie ou un truc.
1: Ouais,
3: comme ça.
1: Voilà, exactement. J'allais dire l'orangerie. Ouais, c'est ça, l'orangerie, un truc comme ça. Et là, oui, on était dans un magasin de disques.
0: Voilà.
1: Bah ça, c'est à toi. Ça, c'est pas la même chose.
0: Donc Rodez, ils veulent que je revienne.
1: Ah, ils ont demandé, mais alors, plus, là, quelque chose de grave. Non, mais c'est vrai, sans déconner. Il y a une petite boîte rétro où ils passent
3: la bande des canards, tout ça.
1: C'est bien.
0: Ouais, c'est la fois où tu m'as cherché partout.

0: cool à la fin de
1: Ah ben oui, il y avait deux salles au Baobab, et en fait, il était dans la salle à côté rétro où ils mettaient du sardou et ils demandaient aux gens de danser là.
2: C'était ça, ouais, c'est ça, voilà.
0: Rond comme une queue de pelle et
3: tournait.
0: Hein. Rond comme une queue de pelle. Attends, je vais dire une chose à Pauline.
3: Oui, GG.
0: Ce que tu viens de dire, j'aime pas trop.
3: Non, j'ai dit que c'était pas.
0: Non, mais j'aime pas trop ce que tu viens de dire.
3: T'as écouté au moins ce que j'avais dit.
0: Qu'est-ce que t'as dit?
2: Qu'est-ce qu'elle a dit?
0: C'est pas mon genre.
3: Tu
0: vois,
2: elle n'a fait que répéter ce que tu venais de dire. Quand t'as dit rond comme une queue de pelle, elle a répété rond comme une queue de pelle.
3: Non, j'ai dit c'est pas ton genre.
2: Non, c'est pas trop ce que t'as dit. T'as dit il est bien quand il est bourré. Attends.
0: Attends. Parce que il y a quelqu'un qui a entendu jeudi et fais-moi confiance que tu vas t'en prendre plein à ton gradon.
2: Qu'est-ce qui s'est passé jeudi soir?
4: Non, mais je pense c'est quand elle a dit ouais qu'elle aimait Gérard et en fin de compte, moi j'en ai pas cru un mot. Bon, c'est vrai que sur le coup ça fait drôle, mais je me suis dit non, c'est pour rigoler quoi.
0: Parce que si tu veux qu'on casse
4: maintenant, j'ai compris.
3: Non, mais attends, on va faire un tour de.
0: Non, mais moi je vais régler mes comptes en direct. On est dimanche. Moi maintenant, si tu veux casser mon couple avec Sandy, vas-y, continue. Mais moi je vais te dire une chose, si c'est ça, moi dans ces cas-là j'éteins et je me casse.
2: Ah non.
0: Alors moi je vais te dire une chose, oui. Tu arrêtes tous les jeudis de me dire des conneries,
5: ok? Je t'aime.
0: Ça j'en ai marre, parce que moi Sandy je l'adore. Et moi je veux faire ma vie avec elle.
4: Mais
0: donc
4: attends,
0: c'est pas avec toi que je veux sortir.
2: Non, mais attends, Gérard.
0: C'est clair, net, précis.
4: Mais Gérard,
3: laisse parler.
0: Non, mais attends.
2: Rigo, fais quelque chose au lieu de.
0: Moi je vais te dire une chose, c'est clair, net et précis.
3: Oui.
0: Moi je veux pas de toi.
4: Mais c'est peut-être ton personnage qu'elle aime.
0: Moi j'ai assez de Sandy.
2: Moi j'écoute. Moi j'écoute.
0: C'est tout. Alors maintenant. Quand t'auras des conneries à dire sur l'antenne, t'éviteras que je sois là pour le dire. Tu le diras la semaine. La semaine, j'en ai rien à foutre.
2: Bah, la semaine, c'est jeudi, La semaine, c'est jeudi, Gérard.
0: La semaine, moi, du lundi au jeudi, tu peux dire tout ce que tu veux sur moi. Tu peux dire que je suis un con. De toute manière, j'écoute dans la chambre. Mais le jour où tu vas me dire ça, fais-moi confiance que j'appellerai. Et fais-moi confiance que je te casserai encore.
3: Maintenant, c'est Sandy qui va dire effectivement ce qu'elle va me reprocher.
4: C'est vrai qu'il y a des choses que je peux te reprocher, comme des fois, bon, tu coupes la parole aux gens, ça j'aime pas trop.
2: Oh, ça c'est chiant.
4: C'est vrai que des fois, tu vois, quand Gérard il veut parler, bon, le jeudi c'est ses débats, c'est vrai, mais quand il veut dire par exemple quelque chose, t'es toujours en train de dire oui, des trucs comme ça, et puis tu parles avec le micro, quoi. Donc des fois, faut peut-être attendre aussi qu'ils te disent de parler.
3: Ouais, mais quand je lève la main, le GG il s'énerve.
0: Non, attends.
4: Oui, mais ça, c'est dans la nature, ça.
0: Je vais te dire une chose.
2: C'est dans sa nature.
0: Le jeudi, t'es au standard, t'es payé pour faire le standard, hein.
3: Ouais.
0: Donc, tu fais ton standard. Quand je vous demande de virer des gens, vous les virez. Pas me faire comme jeudi. Parce que jeudi, quand je vous ai parlé à tous les deux, vous étiez tous les deux au standard, hein. Jeudi, t'avais ton micro allumé. Quand je t'ai dit, tu me vires la personne, t'as attendu. Et par contre, Hugo, quand il a quelque chose à me dire, lui, il attend. Non, il attend.
4: Bah c'est comme à l'école, il lève le doigt et puis il dit ce qu'il veut parler.
0: Non, Hugo, il attend et dès que je lui dis, bon, ben, une question internet, toc, il y va. Mais par contre, toi, je te reproche, c'est que le jeudi, tu fais pas ton boulot. Tu fais pas assez ton boulot. C'est tout.
3: Ok.
0: Bravo. C'est tout. Maintenant, tu fais ton boulot correctement.
3: J'ai rien à dire.
2: Mais c'est comme ça le dimanche qu'on doit régler nos affaires. Voilà, c'est comme ça, bien propre.
0: Tu fais ton boulot le jeudi correctement. Après, on verra.
3: Mais il faudrait que tu me fasses une petite note.
0: Ah non. Bah, attends, non. Et puis quoi encore? Tu veux pas que je baisse mon pantalon et puis que j'aille m'appeler?
3: Ah si, j'aimerais bien.
0: Non, mais ça va, ouais.
4: Comme ça, c'est toi qui vas faire le striptease à la place d'Apolline.
0: Ouais, bah justement, parlons de ça. N'oublie pas que demain t'as promis.
3: Et c'est ton pote Jean-Pierre. Il m'a dit qu'il te connaissait.
0: Ah non, moi je le connais
3: parce
0: pas.
3: Il vend des dessous sur les marchés. Il m'a dit justement qu'il te voyait souvent du côté de Suresnes.
0: Ah ouais, on verra. On verra ça jeudi.
2: Bon, ceci dit, pour conclure sur cet petit problème qui n'en est véritablement à la base pas un, Sandy, tu n'en veux pas du tout à Apolline.
4: Si, quelque part, j'en veux un petit peu, parce que, bon, des fois, c'est vrai qu'elle est toujours en train de dire « Gérard, je t'adore et tout », mais je sais pas si c'est pour rigoler ou si c'est pour...
2: Alors justement, est-ce que c'est pour rigoler, Apolline, quand même,
3: Gérard. On va faire un tour de table pour voir qui pense
2: pas.
0: Non, tu réponds, on fait pas de tour de table. Maintenant, la question est, la balle est dans ton camp, maintenant tu réponds à Sandy.
4: Faut que tu renvoies la balle.
3: Non,
4: quoi.
3: Mais là, Gérard, il y a trop de monde, je peux pas te répondre.
0: Non, mais moi, j'en ai rien à foutre. Moi, je veux pas le savoir, tu réponds à Sandy. C'est Sandy qui t'a posé la question, maintenant tu lui réponds.
2: Chut, Gérard, s'il te plaît.
0: C'est tout.
5: À vous,
2: Alors, c'est oui ou c'est non?
3: Je dois dire la vérité, là?
2: Bah oui.
3: Bah écoute, Gérard, j'y ai songé. J'ai cru être amoureuse de toi, mais en fait, non.
0: Ouais, voilà. Hein? Comme ça, tu es... Alors, maintenant, j'ai compris pourquoi que le jeudi, je me fais engueuler.
3: Maintenant,
2: la balle est dans le camp de Sandy. Est-ce que tu pardonnes ou pas?
4: Mais oui, je la pardonne.
2: Bravo.
3: Merci, Sandy, bravo.
0: Ouais, et puis,
2: Alors la bise, la bise.
0: Toi, tu la pardonnes? Et puis ça va recommander, ça va recommencer tous les jeudis.
4: Mais ça sert
0: non,
4: à rien.
0: Non, moi je pardonne
4: que...
0: pas.
4: Mais écoute-moi, Gérard, si
2: bah,
4: si, il
2: faut pardonner, Gérard, t'es un homme. Et tu... Attends, tu pardonnes
0: jamais.
2: Mais
0: attends, moi je vais te dire une chose.
2: Mais au travail, tu pardonnais jamais. Toi, au boulot, quand t'étais à l'avant, quand t'étais routier, s'il y avait des problèmes, non? Une fois que t'en voulais à quelqu'un, t'en voulais tout le temps.
0: Ah, mais moi je vais te dire une chose. Que je suis encore plus dur que Sandy. C'est quand j'ai quelqu'un qui me fait une vacherie.
2: Ah bah alors t'en veux.
4: Mais ça dépend.
2: T'en veux à Fida.
0: Non mais lui c'est pas pareil, lui c'est mon pote là.
2: Oh là là, là, là, là, là
4: pote.
2: Le pote Fida.
0: Moi je vais te dire une chose.
2: Ouais.
0: Je sais qu'il va nous rester fidèle.
2: Ouais. Alors c'est vrai qu'Apolline on se méfie quoi. On sait très bien qu'elle peut se barrer en couille. Hein.
0: Mais moi.
2: On peut pas lui faire confiance.
0: Au début tu vois c'est pas méchamment.
2: Oh, les frères. Oh, regardez, ça se tape dans les mains.
4: Ouais, ça mérite la photo.
2: Il en peut plus, Fida.
0: C'est pas méchamment, tu vois. C'est pas méchamment quand
2: ouais, c'est le
0: quand
2: boulot,
0: s'engueule.
2: C'est le boulot.
0: Mais bon, c'est le boulot. C'est vrai que quand il fait des conneries,
2: Regarde, il est content, Fida. Regarde-le comme il est content, ton pote. Ça clavicule en rotant.
0: Doucement.
2: Non, mais
0: moi, je vais te dire une chose.
2: On dirait le père et le fils, tu sais.
5: Ah, big up, putain.
2: Ouais, c'est chaud. Oh là là, et ça se tape dans les mains, et ça se met des coups de bois, et ça big up partout.
0: Non, mais je dis, il sait très bien comment qu'on fait.
2: Ouais. Donc voilà, Fida est rassuré.
0: Et pourtant, Sandy, elle aime bien écouter quand elle me dit, je me marrer parce que tu vas encore t'en prendre sur Fida et Manu.
2: Et Manu, justement, alors lui, tu lui en veux ou pas?
4: Non, mais en fait, j'aime bien quand tu t'énerves un peu trop, là.
2: Et Manu?
0: Oui, mais Manu, pour l'instant, on le laisse...
4: Bon, il est gentil, Manu, il fait jamais de conneries, il reste jeune.
0: Moi, bien sûr, toi, t'es jamais
4: ouais,
0: là.
4: Moi, je défends tout le monde, y a pas de problème.
2: Tu qu'est-ce que tu fais?
0: Moi, y en a qu'un que j'aime bien. C'est mon pote Trigo.
4: Ah ouais.
0: Mon pote Trigo,
4: là je le reconnais.
2: La bise.
6: Mon médecin m'a déconseillé.
2: Bon alors un petit tour du studio sur les épaules.
6: À cause des microbes, même chose. Totalement impossible.
0: Non mais
6: j'aurais peur qu'il me blesse avec son.
0: Non mais le jeudi faut se dire une chose que sans Fildar à la si on n'avait pas Rigo et Fildar. Bon, je parle pas du standard parce qu'au standard ils me font que de la merde.
4: Mais si, ils font du bon boulot, ils sont.
0: Non. Mais ouais, si. Ils font du bon boulot. T'as bien vu jeudi comment que ça s'est terminé?
4: Bah non, moi j'ai trouvé que c'était normal.
0: Pas moi.
2: Mais par rapport au moins à Manu depuis le temps qu'il travaille, non? Par rapport à Manu, qu'est-ce que tu lui reproches à Manu Gérard par exemple? On profite qu'on est là en direct à la radio avant qu'on parle de notre petit week-end à tous.
0: Moi, quand je lui demande de virer une personne, il a pas besoin de reprendre le combiné pour dire bon ben je te reprends sous un autre nom.
2: Non mais ça t'a repéré, ça c'est fini.
1: Mais non, mais ça je les prends. Quand je les prends, c'est pour leur dire.
2: Éviter trop les pommes parce que là,
1: je vais pas leur raccrocher au nez, Gérard.
0: Ouais, même de toute manière, tu fais une chose, tu leur dis au revoir et tu prends une autre personne. Parce que je vois le jeudi, il y a plus de 24 lignes qui sonnent et donc sur les 24 lignes, faut faire une chose, faut prendre les gens.
2: Voilà, donc on va arrêter maintenant là le débat du jeudi parce qu'on les gardera pour jeudi. Sinon, on va faire une émission spéciale pour les débats de Gérard du jeudi. Si vous avez des choses qui vous ont semblé choquantes, que vous avez vues, dont vous aimeriez parler, bien sûr, vous n'hésitez pas une seule seconde. Maintenant, Manu et Apolline vont se ruer sur le standard et puis on fera réagir toute l'équipe au 0803 08 5000. J'ai pas trop suivi parce que je me suis absenté quelques minutes, mais tu nous as raconté ton petit week-end,
1: ouais,
2: Manu.
1: Je suis allé au resto, oui, chez mes parents.
2: Et c'était où le resto?
1: C'était à Lille-Adam, dans le Val d'Oise.
2: Oh, c'est bien Lille-Adam, c'est sympa
1: ouais,
2: là-bas.
1: C'est joli, ouais.
2: Ouais, c'est très sympa.
1: Ça s'appelle le Tampico.
2: Vous avez eu du beau temps, vous d'ailleurs, au passage, parce que nous, en étant à Toulouse, moyen
0: si.
2: Et
0: si, Rodez. Si, à part dans.
1: J'ai un temps de chiottes.
4: Samedi, il faisait beau.
0: Samedi, même vendredi, il faisait bon. Parce que vendredi, moi, je vais te dire une chose. Je suis sorti. Fais-moi confiance que j'étais avec ma veste que tu connais très bien.
2: Pierre Cardin.
0: Non. Plus un t-shirt et fais-moi confiance qu'à un moment donné, j'en avais. Je ne pouvais pas tenir. J'étais avec mes Ray-Ban et je ne pouvais plus tenir. Je ne pouvais pas tenir dehors.
4: C'est quoi les Ray-Ban?
2: C'est une lunette, monsieur.
4: Ah, d'accord.
2: Oh, regarde, là, elle joue, elle te taquine. Et alors,
0: ouais,
2: c'est trop chaud.
0: De toute manière, elle a même pas raconté son week-end.
2: Non, mais elle va le dire. Alors, t'avais trop chaud.
0: C'était impossible vendredi.
2: T'avais été Weston ou pas?
0: Ouais, okay. J'étais comme ça.
2: Ah ouais, d'accord, ok, ouais, et tranquille, quoi, détendu. T'as même pas raconté ton petit week-end?
4: Non, pas spécialement, non, j'ai pas.
2: Non, et alors?
4: J'ai pas eu le temps, non.
2: Bon, alors raconte-nous un petit peu, là, t'as deux minutes.
4: Bah, disons que vendredi, comme il a dit Gérard, je vais couper les cheveux.
2: Alors comment vous avez pris l'initiative là de couper les cheveux
4: En fait, il m'a dit écoute, j'ai les cheveux un peu longs, est-ce que tu peux me les couper parce que j'en ai marre.
2: Tu te sentais pas bien quoi?
0: Voilà, non, puis même t'avais qu'à voir quand je venais sans arrêt, j'étais en train de
4: Il se tirait dessus sur les cheveux.
2: Là t'es bien, on sent plus léger quand même, on sent propre en plus, on sent bien. Hein. Puis en plus ça les coupe bien. Honnêtement, j'ai été très surpris quand je l'ai vu, très honnêtement, à l'accueil d'RTL et que je suis venu le récupérer. Il m'a dit t'as rien vu chef? J'ai dit bah si, t'as été chez le coupe-tif quand il m'a dit.
4: Que mais je suis pas très doué. Hein.
2: Oh bah attends.
7: C'est bien. Hein.
2: Très sincèrement.
4: J'ai essayé de faire ce que je pouvais, mais c'est pas facile vu avec les ciseaux qu'il m'a donné et puis la petite tondeuse là qui est fait exprès pour couper les cheveux, c'est pas évident. Hein.
2: D'accord. Mais bien, bravo. Donc tu lui as coupé les cheveux, ça prend combien de temps pour couper les cheveux de Gérard? Ça t'a pris combien de temps?
4: Bah moi ça m'a pris à peu près 3/4 d'heure. Hein.
2: D'accord. Tranquille.
4: 45 minutes quoi.
2: Bon, peinard et ensuite fait quoi? Le shampoing avant?
4: Bah quand même avant il s'est lavé les cheveux
2: 3-4 fois.
4: Et une fois que bon il avait les cheveux à moitié secs, je lui ai coupé petit à petit, tu vois, je prenais mèche par mèche et je les coupais quoi.
2: Tu allais prendre un bol d'air quoi, un peu d'oxygène et puis après tu repartais, tu remettais un coup de
4: dent. Mais je suis pas déçu de ce que je lui ai fait.
2: Non, très honnêtement, là on peut difficilement se moquer, c'est du très beau travail. Vous êtes vous sortez jamais vous tous les deux en couple de temps en temps le vendredi soir, même aller prendre l'air, vous balader sur les quais comme ça un peu? Non. Cinéma, restaurant.
0: Non, parce que je regarde à peu près ce qu'il y a à la télé.
2: Ouais.
4: Ouais, en général, on regarde souvent la télé.
2: Vous regardez Nagui, là, ils ont battu le record, bravo Nagui, hein.
7: Ah bon, quand même.
2: France 2, bah, il a battu TF1, vendredi soir, il a fait 29 ou 30% de part de marché. 28 ou 27 pour TF1.
7: Bah,
2: il y avait quoi vendredi soir sur TF1 d'ailleurs? Ah bah oui, il y avait la nouvelle émission, les trois là, ouais, c'était pas terrible, ça c'était, j'ai vu la fin, avec, les, tout nazi.
4: C'est vrai que c'était pas évident.
2: Ah non, c'est tout nul. Donc voilà, donc samedi, qu'est-ce que t'as fait? Est-ce que tu fais des choses que tu ne fais pas avec Gérard pendant le week-end ou vous faites tout à deux? Vous partagez tout à deux?
4: Non, des fois le samedi, si ça me prend, je vais au marché parce qu'il y a le marché le samedi et puis le marché le dimanche.
2: Ouais.
4: Donc de temps en temps, si j'ai envie d'y aller, en fonction que, bon, si j'ai de l'argent, j'y vais ou si j'en ai pas, j'y vais pas, je fais la grasse matinée. Mais là, samedi, donc j'ai été au marché. Après j'ai regardé la télé, tout ça, peinard. Et puis après, dimanche, on a été aussi au marché, dimanche matin.
2: Et c'est quand tu vas au marché que tu lui fais des petites surprises? Quand généralement tu reviens avec, je sais pas, ça lui arrive de t'acheter des petits trucs comme ça? Des fois je te vois avec un truc, je sais plus, un vêtement, une chemise ou un t-shirt. Puis tu dis souvent, ouais, c'est elle qui me l'a acheté. C'est des petites surprises comme ça qu'elle te fait.
4: Ouais, voilà, c'est des petites surprises.
2: Et ça marche bien ça?
4: Je trouve que c'est mignon et puis quand je vois ça, j'hésite pas à l'acheter.
2: C'est important de faire des surprises, hein.
4: Ouais, c'est vrai que c'est très important. Hein.
0: Comme toi, qui nous en fait souvent.
4: Quand on aime la personne, de toute façon,
2: est-ce que toi, de temps en temps, Gérard, ça t'arrive de faire l'inverse? Parce que j'ai l'impression que c'est souvent elle qui te fait des surprises. Est-ce que toi, tu lui fais des surprises?
0: Moi, ouais, Sandy.
2: C'est vrai?
4: Ouais, ça t'arrive, oui.
2: Ouais, je t'en souviens plus bien. C'était quand la dernière fois? Ça remonte à quand la dernière fois que tu lui as fait une petite surprise?
4: C'était des dessous féminins, je crois, que tu m'avais acheté.
0: Ouais, mais quand?
4: Une petite culotte et un petit soutien-gorge.
0: Mais quand?
4: Je sais plus quand, je pourrais pas te dire la date exactement.
2: Non, mais c'était quand, à quelle époque à peu près?
4: Ouais, c'était le mois dernier, non?
2: Ah bah d'accord, donc ça fait pas très longtemps, d'accord.
4: Non, ça fait pas très longtemps.
2: Oh, bah, c'est bien, d'accord. Ça te fait plaisir?
4: Ouais, ça fait plaisir quand tu vois que ton copain il arrive et puis il a un petit cadeau pour toi, ça c'est très sympa. Ouais.
0: Non, mais souvent, elle oublie de le dire, souvent je reviens avec des fleurs.
4: Ouais, c'est vrai. Bah oui, parce que j'aime bien les roses rouges et puis des fois, bon, ça lui prend, il va au marché ou alors des fois il y va tout seul, il dit tiens, je vais prendre des fleurs.
2: C'est vrai, t'aimes bien les roses?
4: Ouais, les roses rouges. Ouais.
2: Les roses rouges. Bon, très bien.
0: Moi, quand je m'en vais, je reviens pas moi.
4: Ouais, c'est vrai que des fois tu t'en vas, je sais même pas où tu es. Je me demande, je me pose des questions. Enfin, je sais pas.
0: Moi, je pars, je reviens 4-5 heures après. Hein.
2: Ah oui, d'accord. Et il donne pas de signe, tu sais pas où il va et tout. Hein,
7: sur le dos.
4: Sans rien me dire en plus.
2: Il va se balader, tranquille, il revient.
4: Et moi, pendant ce temps-là, je m'inquiète, hein. Je me dis, où est-ce qu'il est, GG, il est parti, et puis il m'a laissé.
0: Non, mais tu vas voir cet été. Je vais partir et...
4: Ah, moi, tu vas partir? Tu vas me laisser?
0: Ah, non, mais je vais te dire, je vais pas te dire où que je vais.
2: Ah, surprise.
0: Là, s'il fait beau, là, dans les semaines à venir. Même les week-ends, s'il fait beau, là, comme il n'y a pas beaucoup de grands prix, là, maintenant, le prochain, c'est dans...
7: Trois semaines,
0: c'est en Italie, c'est à Monza, je crois. Donc, s'il fait beau, moi, je vais te dire une chose.
4: Tu te déshabilles?
0: Non, moi, je vais, s'il fait vraiment beau.
2: Ouais.
0: Si on a un temps super, parce que là, apparemment, je pense pas que...
2: Non, pas cette semaine, hein.
0: Ouais, cette semaine, c'est...
2: Qu'est-ce que tu fais, donc, s'il fait beau?
0: S'il fait beau, je pars en short avec un Wattman. Et je vais courir avec...
4: Ah, c'est le bon vieux temps, ça.
2: Et tu vas courir où? En tongue?
4: Au Bois de Boulogne, non.
0: Je perds le Tour de Longchamp en courant.
2: Ah, avec les chevaux. Ouais, t'as bien raison, rester enfermé là.
1: Ouais, c'est chiant.
2: Tu me dis hein, quand même qu'on pourrait aller courir ensemble, puis je te filme.
4: Mais tu veux que je vienne ou pas? Comme ça, je mets mon petit short aussi, et puis on y va ensemble. Quoi.
2: Ah bah là, je viens filmer. Alors là, je vais dire, je viens filmer là.
0: Ah bah attends, déjà quand je marche, ça me dit tu marches trop vite. Alors si c'est pour courir, alors là.
4: C'est vrai, quand tu marches, attends, faut courir derrière ça pour pouvoir marcher. Hein.
2: Bon, on va revenir avec Gérard, avec Sandy, bien sûr, qui ont beaucoup parlé hein, dans cette première partie. Mais rassurez-vous, je te rassure, Hugo, tu auras ta petite part du gâteau. Tu nous raconteras un petit peu ce que t'avais durant ce week-end, à moins que ça peut se faire en une minute.
6: Non.
2: D'accord, il va falloir prendre son temps, tranquille.
6: Non plus, mais pas une minute, quoi.
2: D'accord, très bien. Eh bien, écoutez, ne bougez surtout pas, Pauline non plus, hein, elle n'a rien fait, elle va nous raconter un petit peu, elle est restée sur Paname.
3: Si, j'ai déjà raconté.
2: Ah, t'as déjà raconté?
6: T'as raté, hein.
2: Bon, oh merde. C'est pas grave, l'émission est enregistrée.
1: Une
2: cassette demain pour savoir ce que Pauline a fait durant ce week-end. Et on reviendra donc au 0803-08-5000, vous pourrez intervenir. 0803-08-5000, c'est vrai que vous êtes, comme je le dis à chaque fois.
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2: Et dans tout juste une heure, bien sûr, ça sera le rendez-vous minuit, une heure de balade nocturne. Ne ratez sous aucun prétexte, 100% nouveau. Aucun morceau diffusé entre minuit et une heure n'ont déjà été diffusé dans l'émission de balade nocturne. Voilà, c'était une petite précision importante à noter. Toujours le 0803-085000 si vous voulez éventuellement intervenir dans cette radio libre nouvelle génération avec des sujets portant, bien sûr, sur votre week-end, sur des choses qui vous auraient directement choqué et non pas particulièrement sur votre comportement personnel, car beaucoup de gens appellent pour la libre antenne normale de la semaine. Ça, c'est du lundi au jeudi. N'est-ce pas Gérard et Sandy et tous les autres, vous êtes bien d'accord hein.
4: Eh oui.
0: Par contre, évitez une précision aussi que je voulais rajouter. Évitez d'appeler pour nous parler du Kosovo parce qu'on en a marre.
4: GG, faut pas citer de marque. Hein. Je suis désolé. Non, parce que tu dis Kosovo.
0: Non, le Kosovo.
4: Ah, j'avais compris Kosovo. Donc c'est pour ça que j'avais pas compris. Hein. Non, moi c'est pas grave. Hein. Vas-y, continue. Hein.
0: Mais c'est de la bombe bébé, hein.
2: Voilà, exactement. Alors attention, il y a eu des gens qui ont voulu, bien sûr. Alors on va demander d'abord à Rigo ce qu'il a fait durant ce week-end, parce qu'apparemment il lui fallait bien plus d'une minute. J'en suis persuadé.
6: Bah parce que je vais parler lentement en fait.
2: Ah d'accord, ok, voilà, très
6: c'est
2: bien.
6: C'est pour ça.
2: Il y a des gens, ils sont devenus vraiment fans de tes récits. Passages. Ouais, de tes récits.
6: Putain, c'est incroyable.
2: Dans les soirées, ils aiment bien.
6: Alors, qu'est-ce que j'ai fait vendredi, je suis passé ici vite fait.
2: Encore ?
6: Ouais, le vendredi, je passe, bah ouais.
2: C'est ton truc, hein. La radio, c'est ton truc.
6: Non, c'est pas ça, c'est que j'avais un truc à faire, donc je suis passé le verre vite fait. Et comme j'allais chez quelqu'un, c'est sur mon chemin, donc hop, je suis passé ici.
2: Petite sortie après, ça va
6: voilà, une petite sortie entre potes, un petit truc simple. Rentrer tôt, sur le PC toute la nuit quand même.
2: Ah,
6: ouais. Et donc voilà, après on arrive à samedi, et en fait samedi j'étais à ce qu'on appelle un visu, enfin une rencontre de gens de l'IRC.
2: Ah ouais.
6: De l'IRC.funradio.fr.
2: Chose qui s'était préparée durant la semaine, c'est quoi?
6: Ouais, ça faisait un bon moment que c'était prévu, ils en font de temps en temps, et là.
2: C'est organisé par un particulier ou c'est une association?
6: C'est organisé, non, par des gens de l'IRC, quoi, entre eux, qui organisaient une bouffe dans un resto sur Paris.
2: Ah, mais tu l'avais déjà fait, ça, d'ailleurs, une fois, il me semble, non?
6: Ouais, c'était un peu plus privé, quoi. Là, on était quand même plus de 40.
2: Ah, bien.
6: Et,
2: qui y avait alors de connu?
6: Ça me fait marrer. Enfin,
2: pourquoi ils réagissent? C'est ceux qui sont sur l'internet, là, en ce moment, qui sont en train de
6: réagir. Il y en a pas mal qui étaient là, ce soir-là, quoi.
2: Donc, qui, par exemple, des noms connus?
6: Donc, bah, il y a Loki, là, qui gueule visu, il y avait Perforas, il y avait du monde quoi, Céphi, Camus, Lia.
2: Il y avait des nanas un peu.
6: Ouais, un peu de nanas. Ouais.
2: Alors il y a des jolies filles sur internet qui viennent dans les soirées. Ouais, d'accord, sans plus, d'accord. Voilà, on peut en parler, hein, même si t'es une cop, c'est juste pour en parler pour le plaisir. Hein, même si elles sont là, si elles écoutent, tant pis, je sais que t'es moins violent que moi, t'es toujours.
6: Moi,
2: t'es plus gêné,
6: je suis respectueux.
2: Bon, j'ai du respect envers les gens quand même, moi aussi. Qu'est-ce que t'es en train de dire? Je suis pas respectueux auprès des gens?
6: Non, mais c'est pas grave.
2: Ah bon?
6: Hein?
2: Bah, je sais pas.
6: Ça dépend des fois.
2: Ah bon, ouais. Tu trouves?
6: C'est qui cette pute, des trucs comme ça?
2: Hein? Des quoi?
6: Des trucs genre c'est qui cette pute?
2: Ah, c'est qui? Moi j'ai dit ça?
6: Oh.
2: J'ai déjà dit
6: ou
2: ça, moi?
6: Connasse, ou je sais pas.
2: Oh ouais, mais c'est pas grave,
6: je sais
2: pas.
6: Je sais,
2: c'est la personnalité, c'est ce qui fait la force.
6: Venant de toi, c'est voilà, toujours c'est agréable.
2: Bah voilà. Bon alors, il y avait des salopes là ou pas? Il y avait des putes ou pas?
6: Bah non, en fait, non.
2: Ah merde! Bon alors.
6: Donc, on était une quarantaine, suite à une petite embrouille dans le resto avec les gens du resto, on s'est retrouvés à une vingtaine.
2: Qu'est-ce qui s'est passé?
6: Bah je sais pas, il y en a, ils sont partis finalement se faire un McDo entre eux, enfin.
2: Ah mais embrouillé entre
6: pas,
2: vous
6: ou... Je sais pas, moi j'ai pas capté, je me suis assis, j'étais avec des gens que je connaissais déjà.
2: Ouais.
6: Donc on était entre nous, donc ça va, c'était cool.
2: Ouais.
6: Et puis plus tard dans la soirée, on s'est tous dirigés vers un pub. Et en fait ça me saoulait, j'ai appelé un pote et j'ai bougé quoi.
2: D'accord.
6: Je les ai laissés à leur soirée.
2: Bon.
6: Voilà, donc moi j'ai fini chez un pote, j'en ai embarqué deux avec moi de l'IRC. Et voilà quoi, on a
2: bon esprit,
6: la soirée,
2: sympa,
6: bon esprit.
2: Tranquille.
6: Et aujourd'hui, ben, on est là quoi.
2: Bah voilà, on est là, hein, voilà, tranquille.
6: Tranquille.
2: On a Antoine qui a 21 ans et qui est de La Roche-sur-Yon avec nous en direct sur Fun. Salut Orient, salut Antoine.
8: Ouais, d'accord, tu commences bien. Là.
2: Ça va bien?
8: Ouais, ouais, ça va très bien.
2: En forme?
8: Ouais, ouais, tranquille.
2: Passe un bon week-end?
8: Ouais, ouais, ça va.
2: Bon, très bien, qu'est-ce qui t'amène?
8: Bah moi je veux réagir parce que j'ai vu un truc que je trouve...
2: Parle bien dans ton micro Antoine parce qu'on a des petits...
8: Ok, ok, t'entends bien là?
2: Ouais, non, parce que je veux trafiquer le son ce soir pour...
8: Ouais, on dit bug quand même. Ouais, donc j'ai vu un truc que je trouve scandaleux. J'étais donc hier dans la rue, normal. Et puis il y avait une grand-mère qui voulait traverser. Et bon, elle était quand même dans un sale état, hein, il faut le dire. Mmh. Et puis elle a demandé à plein de gens, des jeunes, de l'aider à traverser. Et bon, personne n'a voulu l'aider. Et ça, je trouve ça scandaleux. Et...
2: Ah ouais, alors ça,
8: ouais,
9: c'est
8: ouais.
9: Pas bien.
8: Ouais. Incroyable. Ouais, c'est bon, c'est.
2: Alors, c'est bon, pas bah... des conseils, hein. C'est entre nous, on discute. Hein. C'est un ouais. Sujet. Hein. C'est.
4: C'est vrai que tu vois, quand une personne âgée veut traverser, c'est pas normal que les gens la laissent pas, l'aident pas pour pouvoir traverser, quoi.
2: Ouais.
9: Ou au moins qu'il la pousse.
8: Ah ouais, ouais,
2: mais non,
8: voilà,
2: mais
8: ouais.
2: Non, mais attends, sérieusement,
0: attends,
2: non, fais pas ça.
0: Manu, je vais te dire une chose. Oui. Tu serais content qu'on pousse ta mère pour pouvoir traverser?
9: Eh, c'est pas une personne âgée, ma mère.
4: Elle traverse tout ça.
2: Oh, Manu, si.
9: Elle a morflé ces temps-ci, mais
2: non, mais sérieusement, Gérard, parce que là, c'est un sujet sérieux. C'est vrai, les jeunes, maintenant, sont de moins en moins respectueux vis-à-vis des adultes. Vous qui prenez les transports en commun, reconnaissez que...
0: Moi, c'est vrai que, vu ce que j'ai vu ce matin, je suis pas prêt de dire tourner. Hein.
2: Qu'est-ce qu'il y a? Qu'est-ce qui s'est passé?
0: Oh non, faut voir les gens, ils te bousculent, ils te demandent pas pardon, vas-y, on te monte sur les pieds.
4: Ah, tu parles du marché donc.
0: Ah ouais, ben là, laisse tomber, moi, je suis pas
2: prêt
0: de dire
2: tourner. C'est normal, parce qu'il y a la cohue.
0: Mmh. Non mais moi par contre par rapport c'est pas parce que je suis chauvin, mais moi je préfère New York.
4: J'ai pas compris. Tu es?
0: C'est pas parce que je suis chauvin.
4: Ça veut dire quoi?
0: Chauvin, ça veut dire
2: aimer son pays.
4: Que t'es chauve, non?
2: Oh non, alors,
4: je sais pas, chauvin, moi je sais pas, tu dis chauvin.
0: Non mais attends,
2: revenons sur le sujet d'Antoine alors. Okay. Ouais. Non, toi, préfères New York, tu trouves qu'à New York les gens sont plus respectueux. Par exemple, le problème d'Antoine, ce que t'as vu, comment t'as réagi Antoine?
8: Moi?
2: Ouais. Bon,
0: mais tu l'as aidé?
8: Ah bah non.
2: Mais bah alors, mais c'est ça les jeunes aussi. Faut
0: Aller. Non, mais pourquoi tu l'aides pas la personne âgée?
8: J'ai pas pu, parce qu'il fallait, il a fallu que j'intervienne. Donc bah j'ai pris les jeunes qui étaient là. Bon bah
4: non, mais c'est pas
8: la gueule.
4: C'est pas les jeunes qu'il faut que tu
0: mais
4: prennes.
0: Mais non, mais c'est la personne âgée qui peut.
4: Voilà.
0: Oh là là, t'aurais pu aider la personne âgée.
2: C'est-à-dire que toi Antoine, si j'ai bien compris, t'as aidé les jeunes à traverser, c'est ça?
8: Bah ouais. Ils étaient de l'autre côté.
2: Mais quel con.
0: T'as été vraiment une tâche. Hein.
2: Bah ouais, non, mais, par contre, on peut profiter de ce moment-là pour expliquer à tous ceux qui nous écoutent l'importance le respect des personnes âgées, quoi.
0: Moi, ce que je conseille à tous les jeunes,
2: c'est soyez âgés.
0: C'est que déjà, dès qu'ils voient une personne âgée qui a du mal à traverser, même voir. C'est pas parce que je veux faire de la pub pour ça, mais même les personnes âgées, les non-voyants ou les personnes en fauteuil roulant, aidez-les à traverser.
8: Ouais.
0: Au moins ça serait déjà sympa de la part des jeunes.
4: Soyez solidaires quoi, voilà.
0: Ouais. Faut rester solitaire.
4: Non. Non, pas solitaire, solidaire.
2: Ah Gérard.
4: Solitaire, c'est ça, c'est pour ceux qui sont les vagabonds, quoi.
2: Ouais, par les vagabonds, il y en a beaucoup, hein.
8: Bah, il y a aussi Lucky Luke, hein.
2: Ouais.
0: Bah oui.
2: C'est vrai que son nom. C'est bien, parce que là, on plaisante là-dessus, mais c'est un sujet important. Antoine, c'est un mauvais exemple.
0: Tiens, justement, le thème du débat, c'est ça, le deuxième.
2: Merde.
4: C'est quoi?
0: Merde.
2: C'est quoi?
4: C'est merde.
2: C'est quoi le débat? Mais arrête, reste dans le sujet, c'est quoi?
0: Aider les personnes âgées.
2: Ah, mais ça peut pas faire un débat là-dessus.
6: Tu peux pas faire un débat là-dessus.
2: Tu peux pas faire un débat là-dessus, Gérard. Peut-on aider les personnes âgées à traverser en euro? Peut-on faire l'amour avec une personne âgée en traversant?
0: Non.
2: C'est pas un sujet, ça pour un deuxième débat.
0: Non,
2: Antoine.
9: On va faire deux questions, là.
2: Tu l'as ramené comme idée, Antoine, du coup, regarde. Toi, tu veux faire un débat sur...
0: Non.
2: C'est en train de se taper dessus, putain. Non mais Gérard, sérieusement, c'est vrai que là, faut profiter que toi t'es un adulte et Sandy aussi parce que vous en profitez pas assez. Vous êtes dans la vie de tous les jours et nous aussi, il faut que les jeunes fassent attention. Je sais que t'as vu d'autres choses un petit peu choquantes, Antoine, non?
8: Ouais, j'ai vu, je continue ma balade. Je voudrais juste rajouter un truc par rapport à ce que disait Gérard, c'est que bon, quand même, New York, tu regardes Godzilla,
0: Godzilla,
1: on entend le clavier.
8: Il foutait quand même le bordel.
1: Je sais.
8: Il faut le dire.
0: De quoi?
8: Tu parlais de New York, niveau respect, Godzilla, c'est quand même pas génial, t'as été le voir et bon.
0: Mais attends, tu changes de conversation comme de chemise, toi.
8: Ouais, ça m'arrive.
1: Attends, je comprends pas ce que tu veux dire, Antoine, là.
8: Non, mais c'était pour réagir à ce que disait Gérard, c'est pas grave.
1: Par rapport à New York. Justement, New York. Gérard.
0: Non, mais attends, par rapport à New York, par rapport à Paris, moi je vais dire une chose, que à New York, les gens ils te bousculent, ils te disent excuse me. Ah ouais. Tandis que à Paris,
1: sorry.
0: Par contre, à Paris, dès qu'on te bouscule, on dit pas pardon, ni rien du tout.
4: Non mais ils te font un sourire des fois. Hein.
0: Ouais bon attends.
4: Ils te marchent sur les pieds, ils disent bon, on te fait un sourire, ouais, c'est tout.
0: Hein. Bah, tandis qu'à New York, tu l'as bien vu comme moi. À New York, dès qu'on...
4: C'est vrai qu'à New York, ils sont très galants les gens. Ouais,
0: ils sont plus sympas qu'à Paris.
1: C'est vrai, ils sont plus respectueux aux États-Unis qu'en France. Mmh. Est-ce que c'est particulièrement Paris-New York? C'est peut-être parce que c'est des grandes villes aussi. C'est peut-être pour ça aussi.
8: Ouais.
0: Non, mais faut voir que qu'à New York, t'es bien accueilli déjà. Moi,
4: Tu manges bien.
0: Tu manges bien, ça c'est vrai.
4: Voilà.
0: Tu manges pas aux mêmes heures que Paris, donc ça c'est différent. On en a rien à foutre. On parle des personnes âgées. Par contre, là-bas, tu vois une personne âgée qui a du mal à traverser, t'as toujours quelqu'un qui l'aide et qui va l'aider à traverser.
1: Donc t'as pris le bus comme... là-bas, à New York? T'as pris le bus ou pas?
0: On a pris le métro.
1: Est-ce que les jeunes laissent leur place aux personnes âgées?
0: Ah oui.
1: Chose qu'on fait rarement en France.
0: Ah ouais, ouais. Pourtant, il y a des places qui sont réservées dans les métros et dans les bus.
1: On nous dit que sur Minitel que c'est terminé, que maintenant il n'y a plus rien à réserver. Maintenant, c'est les premiers arrivés qui prennent les places.
0: Non, mais moi, je vais te dire une chose. Le jour où que je verrai une personne enceinte dans un bus et que le mec il veut pas se lever, normalement la personne qui est enceinte a le droit de demander au chauffeur de s'arrêter pour faire sortir le mec. Et ça c'est autorisé. C'est autorisé. Ah bon. C'est autorisé dans les bus.
1: Il me semble que oui, hein.
0: Si.
1: Ouais. Il y a comme Antoine, on en a parlé un petit peu en antenne. Moi aussi j'ai vu ça, c'était ce week-end. Et c'est vrai qu'il a fait un petit peu beau, quoi. Donc les gens étaient sur les terrasses et ça va arriver d'ici peu de temps. Il y a des gens qui font la manche et qui jouent de la musique. Et puis maintenant, les gens sont de plus en plus irrespectueux de ces gens-là parce que des fois ils jouent de la bonne musique. Qu'est-ce que vous en pensez, vous, généralement? Il vaut mieux que ces gens-là, ils aillent jouer dans le métro ou on devrait les laisser s'autoriser comme ça à venir emmerder les gens qui boivent un petit café tranquillement à 25 balles et qui se font bronzer?
0: Disons, ça dépend de... ça dépend du maire de la ville. Si le maire autorise... merci de roter, toi.
8: Je rote pas, excuse-moi.
1: Antoine, ouais. Non, vas-y, Filda. Gérard.
0: Donc, si le maire autorise...
1: C'est pas parce qu'on est potes que...
0: Si le maire autorise que les gens peuvent continuer à faire de la musique ou faire de la manche, ça dépend de... Ça dépend pas de nous. Ça dépend du gouvernement, de la ville où qu'ils sont. Par exemple, à Toulouse, ils peuvent. Par exemple, à Nice.
1: Non, Toulouse, c'est pas bon.
0: À Nice, quand on était sur le bateau, là-bas, maintenant, à Nice, c'est interdit. Ils n'ont plus le droit de faire la manche. Donc, ça dépend du gouvernement. Ça dépend du maire de la ville. Si le maire de la ville autorise que les gens fassent la manche, ils auront le droit. Mais moi, je vois sur Paris, c'est trop malheureux, et ça...
4: Ouais, mais Gérard, je veux dire, c'est pas normal, parce que tu vois, ces gens-là, ils essayent de gagner leur vie en fonction de ce qu'ils ont, et je comprends pas pourquoi on leur refuse de gagner leur vie, quoi.
0: Bah disons, c'est pas qu'ils gagnent leur vie. En fin de compte, c'est...
4: Bah si, ils font de la musique, c'est que les gens leur donnent quelque chose, donc automatiquement, ils essayent de gagner leur vie en fonction de ce qu'ils peuvent.
0: Mais oui, mais ça dépend du maire de la ville. C'est le maire de la ville qui donnera son autorisation. S'il veut continuer, il laissera les gens continuer. S'il veut pas, il dira non.
4: Oui, mais c'est pas normal.
0: Il demandera aux autorités de les interdire.
1: Ça dépend aussi de ce qu'ils jouent les mecs. Parce que moi, je sais que dans le métro, des fois, quand ils jouent de l'accordéon, c'est chiant. Mais des fois, il y a un mec avec une guitare et qui chante une chanson connue, je sais pas, les Bee Gees ou des trucs comme ça, et ils ont facilement tendance à donner de l'argent. Hein.
0: Ouais, mais je vais te dire une chose que là, même pas au Wall, à Châtelet, je vais te dire une chose que là, c'est la catastrophe. Hein.
1: Pourquoi?
0: Là, t'as que ça.
1: Ouais, c'est vrai.
0: t'as que ça tout le long pour aller sur une autre ligne de métro, t'as que ça, t'as des mecs qui arrêtent pas de jouer de la gratte ou qui sont avec des trucs portables, des
9: En plus ils jouent tous en même temps, c'est le bordel.
4: Ils peuvent pas avoir des portables en même temps qu'ils jouent de la guitare, c'est pas possible.
0: Mais des trucs portables,
1: des
0: enceintes avec leur ampli, ils branchent leur gratte et vas-y, ils chantent dessus.
1: Ah non, ça c'est chiant ça. Ça c'est pas normal ça.
0: Non mais ça dépend des gouvernements, c'est tout. C'est le gouvernement qui veut ça, c'est tout.
4: Bah ouais, maintenant, voilà,
1: toi personnellement, Gérard, tu serais responsable, tu interdirais par exemple.
4: Ah.
1: Évite de faire de lancer de la radio, c'est quand ça sera la télé, on pourra.
0: Moi personnellement, personnellement, j'interdirais pas, mais faut pas que ça soit dans des lieux dans la rue, à la rigueur, je m'en fous. Mais dans les métros où il y a trop de monde, non, moi j'interdirais les gens qui fassent ça dans le métro.
9: Ouais mais s'il y a du monde, c'est là qu'ils gagnent
0: les
9: gars.
0: Ouais, mais dans la rue, ils peuvent, regarde sur les Champs-Élysées. Ouais, regarde, je dis, qu'on est parti, le monde qu'il y avait encore sur les Champs.
1: C'est vrai.
0: C'est pas parce que c'est les vacances, mais il faut dire que je dis, quand on est parti, il y avait un monde pas possible, hein, sur les Champs.
4: Non, mais moi j'aime bien, moi, la musique qui passe, c'est sympa.
8: Ouais,
4: quand
8: mais
4: tu prends le métro,
8: est-ce que tu crois pas que si les jeunes voulaient qu'on leur donne de l'argent quand ils jouent de la musique, il faudrait d'abord qu'ils commencent par aider les vieux à traverser?
4: Non, pas forcément, je pense pas, non. Parce que tu vois, quand une personne veut jouer d'un instrument, c'est pour gagner sa vie. Ça a rien à voir avec les personnes âgées. La personne âgée, ça, c'est un autre problème. Tu l'as fait traverser, tu peux faire que ça, quoi. Mais pour ce qui est de l'histoire de ceux qui jouent de la musique, moi, je trouve que c'est assez sympa. Parce qu'au moins, ils font vivre le métro, ils font vivre tout, quoi. Et au moins, il peut y avoir
1: Mais là, c'est dans le métro, mais quand t'es dans les restaurants et que t'es sur une terrasse, que t'es tranquille, que t'es en train de dîner en tête à tête, je sais pas, t'es avec Gérard, et puis d'un coup, il y a un mec qui vient juste à côté de toi, qui t'oblige à écouter de la musique que t'as pas forcément envie d'entendre, qui est forte, et en plus, faut lui donner de l'argent.
4: Ouais, mais tout dépend si c'est du violon. Bon, si tu vois que c'est du violon.
1: Mais même si c'est du violon, même si c'est bien, je veux dire, t'as peut-être pas forcément envie d'entendre ça.
0: Mais il y a un truc,
4: ça dépend des personnes, hein, tu vois.
0: Il y a un truc qui vient, démodé maintenant, c'est les gens, quand tu manges. Tu vois, t'es installé à une table, tu manges en tête à tête avec ta copine ou entre amis, tu vois. Mm-hmm. T'as deux, trois filles avec toi qui mangent avec toi.
1: Ouais.
0: Ce qui est démodé maintenant, on ne le voit plus, c'est les marchands de fleurs.
1: Ah oh, si!
9: Il y en a plein.
1: Ça, je suis désolé.
4: Ah, ça, je sais pas.
1: Il y en a encore plein.
9: Non,
1: si, je suis désolé.
9: C'est clair.
1: Tu rigoles ou quoi?
0: J'en vois moins. On en voit moins maintenant dans les rues.
3: Mais c'était l'hiver.
1: Non, mais dans les rues, mais c'était dans les restaurants. Mais dans les restaurants, il y en a toujours. Mais même l'hiver, il y en a toujours. Moi, j'en ai vu il n'y a pas longtemps. Mais si, il était en tête à tête, bien sûr.
0: Ah.
9: Bah. Mais il y a Cronald, hein.
1: Non, mais il y en a encore.
0: Il
1: y a
0: que quoi?
9: Non, je disais au McDo, il y a Cronald.
1: Il y a Cronald, non, mais dans les restaurants, il y en a encore. Si, je sais pas, Sandy, ce que t'en penses ou
4: non,
1: toi,
4: moi, j'ai pas tellement l'occasion d'aller dans les restaurants parce que bon, faute d'argent, mais c'est vrai que je sais pas, je suis là.
1: Comment tu peux savoir, toi, qu'il n'y en a pas, effectivement, si tu vas pas au restaurant?
0: Non, mais je le vois bien, parce que
1: il y a une demande, ceci dit, il y a une grande demande, hein, sur ce genre de truc. Hein.
0: Non, mais c'est pas pour être chauvin, c'est que je vois quand je passe comme ça, quand je viens à la radio ce soir, on a regardé en venant, et ben il y avait presque rien. Hein.
1: Ouais.
4: Mais on n'a pas été au restaurant ce soir.
0: Mais non, mais quand on est venu.
4: Oui.
0: On est bien passé devant des restaurants. Il y avait quoi? Il y avait pas grand monde. Hein.
4: Bah c'est vrai, peut-être le temps, je sais pas.
0: Faut dire que tout le monde cherche sur la boutique du PSG. Je sais pas pourquoi, ils sont tous là.
4: Mais bah, c'est normal.
0: J'ai vu ce soir, il y avait au moins plus de 50 personnes devant la boutique.
9: Ouais.
0: Et...
9: À se marrer, oui.
0: Non, mais regardez les t-shirts.
1: Ouais, bien sûr, ça donne envie d'acheter. Hein. De toute façon, c'est le Paysage Germain, ça donne envie d'acheter quand même, Gérard.
0: Ouais, bah t'essaies de m'en avoir un, toi.
1: Bah évidemment, pas de problème, ça doit être bradé. En France, ça doit pas coûter très très cher. Hein. Antoine,
8: c'est clair.
1: Merci pour ton appel, en tous les cas.
8: Ouais, bah...
1: Et tu quittes pas, je vais te repasser à Pauline ou Manu, d'accord?
8: Ok, d'accord.
1: Ciao, bonne bourre.
8: Ouais, salut.
1: Alors, normalement, c'est jeudi. Enfin, les conseils de Gérard et Sandy, c'est les dimanches, mais tous les 15 jours.
0: Ouais.
1: Et là, on a Véronique qui a 21 ans, qui est de Paris, qui souhaiterait vous demander des conseils. Donc, on va faire ça sur la musique, on va improviser un petit peu. Véronique a 21 ans. Salut Véronique.
10: Salut Max, salut Gérard et Sandy, toute l'équipe.
0: Bonsoir.
10: Voilà, je vous appelle parce que j'ai un gros problème. Sur lequel je me suis cassé la jambe. Et j'aurais besoin de conseils de Gérard et de Sandy, quoi, parce que je sais pas comment me déplacer et je me pose plein de questions et c'est la catastrophe.
4: Déjà, est-ce que t'as été voir un médecin pour ta jambe pour qu'il voie un peu ce qui t'est arrivé
10: hein? Ah ouais, j'ai une fracture et là j'ai un gros plâtre vert fluo en plus, t'imagines.
2: Ah bon, pourquoi vert fluo?
10: Parce que c'est de la résine.
2: Ah oui, donc c'est même pas toi qui as choisi alors.
10: Non.
2: On t'a imposé ça.
10: Il y avait pas autre chose.
2: Oh ben dis donc.
10: C'est horrible.
4: Là, je savais pas qu'on pouvait mettre de la résine sur une jambe. Moi, je savais qu'on pouvait mettre du plâtre ou je sais plus ce qu'on met sur la cuisse ou.
10: Non, en fait, c'est la même chose du corps, hein, c'est pas. C'est la même chose qu'un plâtre, sauf que c'est plus léger, disons. Mais je n'ose même plus sortir de chez moi. Hein.
2: Mais attends.
4: Mais t'as des béquilles quand même pour marcher.
10: Eh bien, j'arrive pas. Je me casse la gueule à chaque fois.
2: Bon, attends.
4: En fin de compte, les béquilles, c'est fait pour te soutenir. Mm-hmm. C'est-à-dire, quand tu marches dans la rue, bon, tu t'appuies sur les béquilles mm-hmm. et ça fait que tu peux marcher tranquillement.
10: Mais si t'as besoin d'entraînement ou quoi?
4: Non, pas forcément, mais faut pas que tu t'appuies sur ton pied, quoi.
10: Mais comment tu descends les escaliers?
0: Ben, tu descends avec une béquille.
4: Voilà.
0: C'est à quel étage que t'habites?
10: Ben, moi, je suis au troisième étage. Il n'y a pas d'ascenseur.
0: Il n'y a pas d'ascenseur.
10: Non.
0: Est-ce qu'il y a une rampe?
10: Non plus.
0: Non, attends, viens pas me dire
10: Elle tient pas.
4: Mais je pense que
10: elle tient très mal. Hein.
4: T'es pas obligé d'avoir une rampe pour pouvoir.
10: Oui, c'est.
4: Avec les béquilles, elle peut juste descendre les marches.
0: Non, le mieux.
10: Une rampe, mais elle tient pas.
0: Donc bonsoir à tous. La nuit des la libre antenne continue. Donc 2h13 du matin. Donc vous venez d'entendre. Là j'ai pas eu le truc. Donc on va accueillir Taïdé, 21 ans de Paris. Allô.
11: Taïdé.
0: Allô.
11: Taïdé.
0: Bon, t'es pas là, bonne nuit. Comment? Christelle, 31 ans?
11: Oui.
0: Alors, je sais pas d'où. C'est bien parce que... Donc, on va accueillir Christelle, Vanessa.
11: Salut.
0: Tony.
12: Bonsoir, Gérard Padel. Ça va, t'as la pêche?
0: Non, ben, tu vas pas commencer, s'il te plaît.
12: Non, je commence pas.
0: Non, mais tu vas pas commencer, ça va être clair.
12: D'ailleurs, je tenais à...
0: Tu vas pas commencer.
12: Ok, d'accord.
0: Tu ne vas pas commencer.
2: Il est là pour faire un débat, donc il est là pour parler. Ouais. Donc s'il veut.
0: Non, mais
2: chose,
0: il va recommencer.
12: En plus, Gérard, j'ai mis 2 jours pour préparer ce débat.
0: Ouais, donc, t'as mis 2 jours, moi, je veux pas le savoir. Pour l'instant, j'ai pas fini les présentations.
12: Ouais,
0: vous avez pas commencé.
12: Ok.
0: Okay. Françoise.
13: Oui, je suis là.
0: 38 ans de la Courneuve.
13: Oui.
0: Salut, Françoise.
13: Salut, Françoise.
14: Tu remarqueras qu'elle est fidèle, Gégé.
0: Et David.
12: Ouais, je te rappelle que j'ai appelé avant que tu fasses le débat sur France Radio. Ça va, ma boule?
13: Ouais, entre parenthèses. Ouais, vis-à-vis ton débat, il y a une personne qui m'a appelé parce que j'ai appelé une personne.
12: Ah, le petit.
0: Vous calmez derrière, s'il vous plaît. D'accord, là, on fait le débat.
12: Ouais.
0: Maintenant, vous laissez parler Françoise et c'est tout.
12: Ouais.
0: Ou sinon, vous sortez.
13: Sinon, vous sortez.
0: Bon, c'est bon, Françoise. Françoise.
12: On gueule pas Françoise, hein.
0: Françoise.
13: Oui.
0: On y va. Alors, t'as appelé.
13: Donc, il y a eu.
12: Côté de nos gens.
0: Ah, c'est bon, Tony et David. Vous la calmez.
12: Non, mais d'abord.
0: Gérard, vous calmez, s'il vous plaît.
12: Je voulais prévenir les auditeurs qu'ils allaient plonger dans la 5e dimension et que Gérard est à fin de radio, ce que l'hémorroïde est à l'anus. On a beau gratter, ça s'enlève jamais.
0: Bon.
13: On peut pas parler à ce moment.
0: Alors, David et Tony, je vous préviens. Vous allez vous calmer ou sinon, ça va être clair et net, vous saquez. Alors, vous laissez finir Françoise, ok?
12: Ça va être clair et net.
0: Ouais, c'est clair et net et point final à la ligne, ok? Bon, qui c'est qu'on récupère à la place de ta dîner, là?
12: Je sais qui, après repas, moi.
0: Bon, la ferme, toi.
14: Continue, y a qui d'autre? T'as fait le tour?
0: Bah, à part...
12: Bienvenue, y a qui d'autre?
0: Christelle, Vanessa, Tony, Françoise et David, j'ai
14: fait... Et sur Minitel, je tiens à préciser qu'on a quand même les fidèles, on a Nanou qui aimerait te sodomiser avec une cafetière. Nico qui dit qu'il veut qu'il liste tes messages tatou. Et on a aussi Emma et Nico et Skinhead.
12: Voilà, tout le monde.
0: Bon,
12: Bon, on va laisser parler Françoise un petit peu quand même.
2: On accueille Charlotte.
0: Charlotte, à la place de qui?
15: Tadé.
0: De Tadé. Donc Charlotte, bonsoir.
16: Bonsoir.
12: Bonsoir Charlotte.
16: Salut.
12: C'est ma chatte, en plus c'est vrai.
0: Françoise, tu voulais dire quoi? Parce qu'on va pas coucher sur ce que tu veux dire.
12: Ouais. Hein?
0: Parce qu'il y a deux débats dans un soir, donc on va y aller. Après, il y a des poèmes.
2: Trois débats.
15: Non, il y a le débat sur les législatives après, Gérard.
0: Non.
12: Si.
14: On est obligé d'en parler, GG, c'est ce week-end, je suis désolé.
12: On va parler des législatives. Parce que les législatives, c'est quand même pour améliorer le transit intestinal, donc on va en parler. Hein.
0: Ouais, ben, si t'es pas content, David ou Tony...
12: Ouais, c'est Tony. Bon, je veux qu'on parle des législatives, quand même.
0: Ouais, ben, vous parlez...
16: Françoise.
0: Bon, Françoise, tu veux dire quoi, s'il te plaît, et tu parles pas derrière, parce qu'apparemment, t'as du monde chez toi. Alors, on y va, tu voulais me dire quoi?
16: Non, j'ai pas du bon monde chez moi.
0: Bon, bah alors on y va,
16: si, tu veux. J'ai du monde chez moi, si tu veux.
0: Allez.
16: Mais j'ai un site à un petit ami à mon fils.
0: Ouais.
16: Elle voudrait te poser une question.
0: Non, mais attends. Françoise, tu sais que le jeudi... tu me l'as pas simple.
16: Non, mais justement...
0: Vite fait, bien fait.
16: Attends, la question, c'est vis-à-vis de... du thème.
12: Voilà, vis-à-vis
0: quoi?
12: Du thème.
0: Vis-à-vis du thème
16: vis-à-vis
0: de quoi?
16: Du thème. Bah,
12: du terme du débat.
16: C'est quoi? Du thème exact.
15: Voilà, c'est quoi
16: exact.
15: Sa question alors, Françoise?
16: Tu la poses, et après je réponds.
0: Tu la poses en direct.
12: L'eau origineuse.
16: Non, tu vas répondre en direct.
0: Oh non. Non, Françoise. C'est pas la peine.
14: Ah, c'est pas grave, je propose qu'on commence les débats parce que sinon
0: on va
14: jamais
0: commencer.
12: Gérard, bon. Sinon j'ai acheté un cochon d'Inde au puce et je l'ai appelé Gérard.
0: Ça commence.
12: En ta mémoire.
0: Allez, on va commencer par la sodomie.
12: Ah non, mais je le sodomise pas, le cochon d'Inde.
14: Bon, il y a la Betty sur Minitel qui s'impatiente et qui lui dit d'embrayer, ça fume. Alors vas-y, première question, GG.
0: Alors, croyez...
15: Non, on commence par la différence d'âge.
12: Moi, je voulais dire que je suis contre la différence d'âge parce que les personnes qui naissent la même année, ça devrait pas, elles devraient pas avoir le même âge, quoi. Et qu'est-ce que t'en penses, Gérard?
0: Non, attends, déjà, vous avez été gentil.
12: Ouais, je suis gentil,
0: vous avez donné vos noms.
12: C'est Tony. Alors j'aimerais savoir qu'est-ce que tu penses de la différence d'âge. Parce que les personnes qui naissent la même année, elles ne devraient pas avoir le même âge.
17: Elles sont échoues avec GG.
12: Tu penses que c'est dégueulasse, quoi?
0: Moi, de toute manière, je vais te dire une chose.
12: Oui.
0: De toute manière, la question va être posée.
12: Tout la
0: suite.
12: Même que la mienne.
14: Tout de suite, GG.
0: La question
12: d'ailleurs,
0: va être posée.
12: Je la pose, Gérard. D'ailleurs, je la pose.
0: Mais c'est bon, derrière. Vous la calmez maintenant.
12: Bon, alors.
0: Vous me laissez poser les questions.
12: Vas-y, pose.
0: Ok.
17: Sois sous, GG.
0: Comment?
17: Sois sous un peu.
14: Arrête de crier, pose ta question.
0: Allez, non, mais maintenant vous allez. Vous allez vous calmer là, les deux. Hein, vous allez me laisser faire mon débat tranquille.
12: D'accord. Libère-toi, GG, dis la tanus.
0: Déjà toi, tu vas te calmer, Tony. Et David, ça va être pareil.
12: J'ai rien dit.
0: Non, mais vous allez vous calmer. Ok? Parce que de toute manière, je vais pas pouvoir continuer comme ça si ça continue avec vous.
12: Hein. Bon, pose ta question.
0: Donc, on vient de me poser une question, la différence d'âge.
12: Ouais.
0: De toute manière, c'est pas l'âge qui compte.
12: Bah non. Mais oui. Non, parce que moi, ma mère, elle m'a fait, elle avait 30 ans.
14: Qu'est-ce qui compte pour toi, GG? Compte pour toi, GG? Si c'est pas la différence d'âge qui compte.
12: C'est le poids, c'est la taille.
0: Non. Déjà, les deux.
16: Ouais,
0: Tony et David, vous allez.
16: Non.
0: Bon, Françoise, elle se calme ou quoi, là?
12: Bon, tu la poses ta question, j'ai mis deux jours à préparer ce débat.
0: Bon, et Françoise, tu vas te calmer, s'il te plaît. Hein? Maintenant, on va poser les... Comme on a une, deux, trois et quatre nanas, on va poser la question aux quatre nanas.
12: Et les mecs?
0: Les mecs, on verra ça après. D'accord? Parce que c'est moi qui gère.
12: Ouais,
0: okay?
12: C'est toi le chef.
0: Donc, alors moi, je sais pas. Est-ce que, pour vous, pensez-vous que l'âge soit important? Donc, on va demander à Charlotte,
16: oui.
0: À Christelle... À Vanessa, et puis à Françoise.
12: Et à Tony aussi.
0: Non. Toi, Tony, tu la fermes.
12: Et à David
0: okay
12: aussi.
0: Vous la fermez tous les deux.
14: Gérard, tu vas pas passer ton débat à dire tu la fermes, donc laisse-les parler.
15: Comme d'habitude.
0: Bon,
14: ils ont des choses à dire aussi.
16: Oui.
0: Charlotte, pour toi.
16: Eh ben non, l'âge n'a pas du tout d'importance.
0: Donc pour toi, voilà. Ça n'a pas d'importance. Mais pourquoi?
16: Pourquoi? Parce que je pense qu'il y a des gens intéressants, aussi bien jeunes que vieux, et que bon, mélanger tout ça, c'est pas plus mal.
15: T'as déjà eu une relation, t'as 20 ans, je crois, Charlotte.
16: Oui.
15: T'as déjà eu une relation avec d'un mec de 5 ans.
16: Moi, peut-être pas aussi vieux, mais mon mec actuel a 36 ans.
12: Oh là.
0: De quoi?
14: Charlotte a 20 ans et son mec a 36 ans.
15: Comme Gérard.
16: Elle a 20 ans et l'autre, il a 36 ans.
0: Mais voilà. Qu'est-ce qu'elle raconte, Françoise, la dernière?
8: Elle répète
15: t'as pas compris, elle te répète, alors. Alors
14: bon, il y a Nanou qui comprend.
0: Mais à mon avis, c'est pas Charlotte. Qu'est-ce qu'elle veut, Nanou?
14: Vu que comme t'es énervé, t'as dû te faire sodomiser par ton tatou. Mais bon, c'est un autre problème.
8: C'est clair, tu l'as mis en position vibrante dans le cul.
13: Oh là là. Oh, ça y est, vulgaire.
8: C'est vrai ou pas? Tu l'as mis en position vibrante ou pas?
0: Voilà. Ça t'amuse de dire ça?
8: Ah non, ça m'amuse pas. Je souffre.
0: Non mais si, ça, pour l'instant ça t'amuse. Alors si ça t'amuse, tu retournes au standard.
8: Non mais je t'ai posé une question.
0: Non mais c'est bon, mais c'est pas à toi que je m'adresse. C'est pas à toi que je m'adresse pour l'instant. Maintenant Charlotte m'a répondu. Maintenant j'ai demandé à Christelle, 31 ans de je sais pas d'où.
18: De Grenoble.
0: Grenoble, bonsoir Christelle.
18: Eh bien pour moi la différence d'âge c'est pareil, ça n'a pas d'importance du tout. Voilà
8: Ce qui compte c'est l'amour.
0: Non mais la perme, pour l'instant je demande aux nanas, je demande pas aux cums.
8: D'accord.
0: Quand je vous appellerai pot de chambre, vous sortirez de sous le lit, d'accord?
8: Oh, pas mal ton proverbe, Gérard.
14: Oh, joli, Gégé, joli.
8: Ah, là, on a cassé, là. Ah ouais, c'est
0: donc,
8: clair, on va faire,
0: là. Maintenant, Christelle, alors?
18: Ben voilà, en fait, ce qui compte, c'est de bien s'entendre. C'est que tout se passe bien, et voilà.
0: Ouais, mais c'est-à-dire, mais comment ça? Attends, il y a entendre et entendre.
8: C'est-à-dire qu'elle peut pas sortir avec un sourd, quoi.
0: Bon, attends, Tony ou David, pour l'instant, vous restez de côté,
8: non,
0: s'il
8: c'est
0: vous
8: Tony,
0: plaît.
8: Tony dit des choses intelligentes, hein. C'est moi qui viens de dire ça.
0: Ouais, ben, si c'est David, David, tu...
8: Non, c'est moi, je te dis, t'es sourd. Il en a trop moins, lui, hein, c'est pas possible. Hein. Laisse David tranquille, il est tout mignon, il est tout sage.
0: Ouais, pour l'instant, tous les deux, vous la permettez.
8: C'est vrai, j'ai encore rien dit, j'ai pas dit.
14: Et juste apparemment pour...
8: Ça va venir, du coup.
0: Attendez, on me pose une question. Attendez.
14: Non, pour
0: ta sur
14: Minitel, ça n'a pas visiblement d'importance non plus, parce qu'il dit que bien que mes parents se sont mariés le même jour, j'ai pas une pendule.
8: Voilà.
0: Non, mais de toute manière, le mariage, c'est pas ça, c'est la différence d'âge, c'est tout.
14: Ah bah oui, c'est la même chose.
0: Ouais, mais de toute manière, tu te maries à 20 ans ou à 19 ans, de toute manière...
8: D'ailleurs, Gérard, il y a des rumeurs comme quoi tu serais une fausse couche.
0: Alors là, je vais dire une chose, mon lascar. Alors, je vais dire une chose. Quand je trouvais la chaussure...
8: La tongue à ton pied.
0: Ouais, quand je trouvais la personne un peu au biais pour faire un gamin, eh ben, les poules seront dedans, d'accord?
8: Tu m'enverras le premier de la portée, j'espère.
0: Non. Là, tu iras te faire foutre.
8: Ah, bon.
0: D'accord?
8: Si c'est par toi, y a pas de problème.
0: Ouais, ben, dans ce cas-là, tu vas faire, mais t'attends que je te pose la même question.
8: Quelle autorité? Ce soir, dans la cabine?
0: Comment?
8: Ce soir dans la cabine?
0: De manière, ce soir dans la cabine, tu rêves là. D'accord?
8: Ok.
0: Ok.
8: Je fantasmerai alors.
0: Bon, Christelle, donc pour toi, je n'ai rien à voir, mais pourquoi?
18: Non, mais parce que bon, je pensais au départ que les personnes qui étaient un petit peu plus âgées, entre guillemets, seraient peut-être un peu plus matures. Mmh. Et en fait, je me suis trompée. La personne avec laquelle je suis sortie, qui avait quelques années de plus que moi, était moins mature que celle que j'avais connue et qui était plus jeune. Donc, comme quoi, ça veut rien dire, quoi.
8: Gérard, elle a rien compris.
18: Pardon?
8: Elle a rien compris, Gérard, parce que t'as fait une phrase.
18: Non, j'ai fait une phrase normale.
8: Non, c'est parce qu'entre guillemets, elle comprend pas.
0: Non, mais attends, Christelle.
18: Oui.
0: Christelle.
18: Oui.
8: Tu vois, je t'avais dit, elle a rien compris.
18: Ah bon?
8: Bah ouais. Elle met trop de verbes. Tu mets trop de virgules.
18: Oui, qu'est-ce qu'il y a?
15: Pose ta question, Gérard, dépêche-toi.
0: Non, mais là, je...
13: Dépêche-toi.
0: Non, je commence pas comme ça. Non. De 2h25, non.
14: Ah si.
0: Olivier.
14: Olivier, tu poses la deuxième question.
0: Non.
14: Si, la deuxième question. Mais ça marche très bien. Regarde, je parle normalement.
0: Non, ça passe pas.
8: Bah oui, ça marche bien. Regarde,
0: ça passe pas. J'ai deux sons.
15: Moi, je te dis que ça passe très bien.
14: Ça passe très bien.
0: Moi, je te dis que non.
15: Attends, quoi? Écoute-moi, là. Tu m'entends? Ça passe très bien. Je bafouille pas. Olivier, il est là. Ça bafouille pas. C'est très bien comme ça. Si, c'est très bien comme ça.
0: C'est Olivier de la pro.
8: T'es un menteur, Gérard.
0: Pourquoi que tu t'amuses, là?
14: Gérard.
0: Non, mais attends.
14: On est là pour faire un débat. Donc, tu poses ta deuxième question.
0: Non. Moi, j'ai pas de son.
8: De toute façon, t'es un menteur.
14: Il n'y a pas de son.
0: Non, presque pas.
14: Non, il n'y a pas de son.
0: Pour l'instant, maintenant, j'ai plus rien, j'entends plus rien.
8: Mais si, tu l'as.
14: Mais si, tu l'as.
8: Tu m'entends? Gérard, t'es un menteur et je suis sûr que c'est en fait, tu t'appelles Gérard.
0: Non, j'entends rien là.
14: Comment ça, t'entends rien? Mais si, mais ça marche très bien, Gérard. Ça marche très bien.
0: Vous êtes en train de jouer avec des boutons.
14: Je suis désolé, on n'a rien touché.
0: Mais si, vous êtes en train de jouer avec des boutons.
14: On n'a rien touché.
0: Mais si, vous jouez avec des boutons, arrêtez. Bon, Christelle, moi, j'ai pas compris la fin de ta question.
18: Non, je voulais dire qu'une personne avec laquelle j'étais sortie qui était plus jeune était beaucoup plus mature que celle avec laquelle j'étais sortie ensuite et qui était plus âgée. Donc, en fait, ça ne veut rien dire.
8: Trop de verbes.
18: Non, non, non.
12: Trop de virgule.
18: Non, non, mais voilà, c'est
19: ouais,
18: ça.
19: Ouais, d'accord.
12: Trop de compléments.
19: Bon, Vanessa.
20: Salut, Gérard.
19: Bonsoir.
12: Oh, Vanessa, c'est une cochonne.
20: Ouais, ben moi, c'est pareil. Je pense que les séances d'âge, ça compte pas. Parce que, bon, j'ai eu une expérience aussi avec un homme plus âgé que moi. Et puis, c'était génial, quoi.
14: Gérard a quelques petits problèmes.
15: Gérard est devenu sourd et il s'entend pas.
12: Non, Gérard, rare, continue, nul, ton débat, bas.
0: Je suis à fond, j'entends rien.
15: On s'entend très bien, Gérard.
12: Oh, attends. T'es à fond, t'es sûr.
0: Je vois avec des boutons.
14: Menteur. L'enculateur qui dit que tu te branles trop, GG.
0: Bon, bah, c'est bon, ordinateur, il va se faire foutre.
15: Nous, on joue des boutons avec des boutons, mais toi, arrête de jouer avec ta queue, Gérard.
0: Non, mais pour l'instant, moi, j'ai rien dans le micro, dans le casque.
12: Bon.
0: J'entends rien.
12: Continue ton débat.
0: Les réponses à Vanessa.
12: Continue ton débat, j'ai que la
0: torche. Non, j'entends rien. Mais si, je te dis. Non, j'ai rien.
14: Bon, et que c'est pas grave, continue ton débat, enchaîne.
0: Ouais, ben, si je peux pas écouter les réponses
14: mais
0: des.
14: Mais bien sûr que si, tu les entends,
0: des gens,
14: tout ça.
0: C'est pas
14: bien
0: la peine de faire
14: si.
0: Un débat.
14: Allez,
12: fais pas de
0: ça. Pour l'instant, je t'ai pas entendu. Maintenant, ça va un peu mieux, c'est bizarre comme par hasard.
12: Ouais, tu vois.
0: Bon, Vanessa.
20: Ouais. Ouais, donc, tu disais que. Hein? Tu m'entends là?
0: Oui.
20: Ouais. Je te disais que pour moi là, ça n'avait pas d'importance non plus parce que j'avais une expérience avec un homme de 40 ans, plus avec moi, quoi.
0: Ouais, ben bah, continue.
20: Voilà. Ben bah, en fait, ça commence. Tu veux que je te raconte tout?
0: Ouais, d'accord.
12: Bon, ben mais je peux te poser une question, Gérard.
0: Bon, vas-y, Tony, parce que depuis tout à l'heure, t'es en train d'emmerder tout le monde. Tu laisses pas parler les nanas.
12: Non,
0: vas-y,
12: non, mais les nanas, je les respecte, mais je vais te poser une question, s'il te plaît.
0: Allez, alors, vas-y.
12: Alors voilà, alors moi je suis contre la différence d'âge, les personnes qui naissent la même année ne devraient pas avoir le même âge. Qu'est-ce que t'en penses?
0: Bon, allez, c'est bon, allez, Tony, hop, allez, hop, Tony, vous le virez.
12: Mais non.
0: Non,
12: mais
0: Tony, tu dégages. Tony, tu dégages.
12: Il y a des problèmes.
0: Bon, Tony, tu la fermes.
12: Il y a des problèmes techniques.
15: Quand t'as deux voix, on dit rien, toi. Quand t'as deux voix, on dit rien. C'est toi qui gueule, lui, là, deux voix, faut le pardonner.
0: Non, non.
12: C'est quoi cette impression là?
0: Pour l'instant, lui il a rien à dire, donc c'est pas la peine.
12: Non, mais c'est mon cochon d'Inde qui avait mordillé le fric.
0: Non, mais ton cochon d'Inde, j'en ai rien à foutre.
12: Il s'appelle Gérard.
0: J'en ai rien à foutre de ton cochon d'Inde.
12: Il s'appelle Gérard comme
14: toi. T'as terragnagna Gérard ou quoi?
0: Non, mais moi, les gens qui ont rien à dire, c'est bon.
12: C'est mon cochon d'Inde.
0: C'est bizarre, on prend Tony et David, ceux de Cannes.
12: C'est mon cochon d'Inde.
0: Les gens de Cannes, j'en veux pas.
14: Ce n'est pas le problème, tu n'as qu'à enchaîner avec tes questions et essayer de faire comme s'ils étaient pas là.
0: Françoise, t'es plus là?
21: Non, je suis plus là.
0: Ouais,
12: non. Gérard, elle allait.
21: Non, je suis plus là.
12: Françoise, elle allait prendre l'apéritif.
0: Non, ah, Françoise.
21: Non, je suis plus là.
0: Non, t'es plus là. Ok, bonne nuit.
21: Non, je suis là.
0: Bon, alors.
12: Eh, Gérard, tu restes poli quand même.
0: Oh, bon, c'est bon, toi, tu la fermes derrière, s'il te plaît.
12: Bon, tu réponds à ma question sur
0: Non, mais attends, hey, Tony, s'il te plaît.
12: Oui.
0: Pour l'instant, c'est moi qui mène les débats.
12: Oui.
14: Eh ben alors mène-les, pose tes questions.
12: Allez, pose tes questions.
0: Maintenant, on va finir avec la première, après vous allez répondre à la deuxième. Ouais. Maintenant, Françoise.
21: Oui. Oui, Gérard.
0: Alors, ouais, t'as pas entendu la question.
12: Françoise, on trinque.
21: Oui, eh ben,
14: répète, Gérard, répète, c'est pas grave.
12: On trinque, Françoise.
0: Alors,
21: bon,
0: pense
21: disons que il y a une personne qui m'a téléphoné, c'est une copine à moi. Elle s'est mariée... Elle avait 18 ans.
12: Tu nous as dit.
0: Non, mais parle devant ton micro, François, s'il te plaît.
15: Elle parle très bien, là.
0: Non, on l'entend.
21: Elle avait 18 ans.
15: Et son mari,
21: il avait pratiquement 51 ans.
0: Comment?
21: 51
0: ans. De quoi?
12: Ça, c'est le pastis, François.
0: Non, attends, il avait quel âge, son mari?
15: Elle avait 18 ans et le mec a quasiment 51 ans.
12: Je suis témoin. Françoise, arrête de mettre des glaçons dans le pastis.
14: C'est la différence d'âge, ça, Gérard, on est d'accord.
12: Ça suffit, les glaçons dans le pastis, Françoise. Ça te noie, Françoise.
0: Il y a un peu trop de monde chez Françoise pour ce soir. Enfin, apparemment, il doit faire chez Françoise, il y a un anniversaire.
12: Elle est noyée, Françoise.
21: Il y a un anniversaire. Non,
0: presque pas.
12: Tu nous as même pas invité, Françoise.
15: Non, mais là, Gérard est jaloux, il n'est pas invité.
21: Gérard, il connaît le chemin.
12: Gérard,
0: non, mais attends,
12: toi.
0: Tu crois que je vais venir chez toi maintenant? Non, mais
21: tu rigoles. Non,
12: Gérard, attends, tu peux me chercher, on va à l'anniversaire de Françoise, soit.
21: Bah, moi, je vous attends.
0: Non, bah, dans ce cas-là. Bon, on va aller.
14: On va enchaîner sur la troisième question, Gégé.
0: On y va.
14: Pour l'instant, t'as juste parlé de l'âge, de l'importance de l'âge. Donc,
12: Gérard connaît sûrement des frontières du réel. Hein.
21: Alors, qu'est-ce que tu penses de la différence de l'âge?
0: Ouais, moi, voilà. Personnellement.
21: D'après toi.
12: Bonne question.
15: Est-ce que ça te dérangerait, toi, qui as 37 ans?
19: 35.
15: 35 d'être avec une nana qui a le double de ton âge, par exemple.
19: Personnellement, de toute manière, moi, la question, on va l'aborder. On va l'aborder dans peu de temps.
15: Non, tu l'as demandé à tout le monde. Est-ce que toi,
19: non, mais moi personnellement, c'est pas l'âge qui compte.
15: Et au moment que c'est une nana.
5: Et non, collectivement, mais qu'est-ce que t'en penses?
19: Mais attends, Anthony, s'il te plaît.
5: Collectivement, qu'est-ce que t'en penses?
19: Non, mais moi, je vais te dire une chose. Moi, c'est pas l'âge qui compte. C'est tant qu'on aime la personne, le reste, j'en ai rien à foutre.
5: Et le poids?
19: C'est, non, mais même que ce soit le poids ou n'importe quoi.
14: Même une vieille avec les seins qui tombent demande ouais. Toffe
19: sur
14: mais
19: c'est bon.
14: Même
19: non, si elle c'est fait pas du... un gros ton, d'accord, ma caille.
5: Même, ah si bon. Fait... Gérard, même si elle fait du 95C de tour de genoux.
19: Non, tu prends. Attends, 95C de tour de genoux.
5: Si, ça existe. Hein.
19: Non, ça existe pas.
5: Mais si, j'en ai vu, moi.
19: Dis-moi, ouais,
5: si
19: j'en ai vu.
5: À la foire du trône, les femmes à barbe.
19: Ouais, c'est ça.
15: Non, moi, j'en ai vu une, à Fun Radio.
5: Ouais, elle s'appelle comment?

0: si on vit avec quelqu'un, ouais, que ce soit jeune ou pas, ouais, vieux, machin, truc chouette.
1: Attendez.
2: Parce que là, je vais m'occuper de la question qu'on vient de me poser.
1: Ouais, d'accord, la semaine prochaine alors.
0: Non, c'est pas la semaine prochaine.
2: Avez-vous déjà...
3: Gérard, prendre la lumière pour lire ces questions, ah ouais, c'est assez excellent.
2: Non, parce que là...
3: Allez, vas-y, fais tes signaux, vas-y.
1: Examen proctologique.
2: Donc, avez-vous déjà eu des expériences avec des personnes plus âgées que vous? Et on va passer...
3: Et on met un petit disque et on se retrouve après
2: et
3: ça.
2: Et c'est qui?
0: Oui.
4: Ah, tu vas jouer dans Blind Test, Gérard, devine qui c'est.

0: De retour, GG.
1: Donc, la suite des débats, donc 2h39. Donc, si vous voulez nous appeler, c'est le 0808 803 08 5000.
0: Non, c'est pas ça, recommence.
1: Donc, c'est si vous voulez nous appeler, donc c'est le 0870 5000 et 0803 08 5000. Et pour les Belges, 0 33 1 47. 99 5000, donc
2: bien sûr
1: 79 trou du cul, merci.
0: Bon, et moi,
1: donc toujours 3615 code Fun Radio pardon, rubrique directe. Donc si on a des questions sur Minitel, on peut y aller.
0: Oui, non, tu peux me prêter ton Adidas pour déboucher les chiottes. On demande Nico sur Minitel.
1: Non, mais Nico, tu vas te faire foutre.
0: Mais bon, c'est jamais. Moi, j'avais juste une question. Je crois que tu devais prendre rendez-vous avec le ministre de la Communication, non?
1: Ministre de la Communication.
0: Le ministre des cabines téléphoniques, non?
1: Non, ben ça, c'est. On verra ça plus tard.
0: Je crois. Attends, il me semble, hier, tu nous as parlé.
1: Non, mais ça.
0: C'était pas le ministre du temps libre pour avoir un peu plus d'antenne?
1: Non, mais on verra.
0: Ton micro.
1: Mais on verra ça après l'émission.
0: Tu peux en parler, non? Faut que tu nous expliques un peu. Attends, faut que tu nous tiennes au courant.
1: Non, mais ça, faut que je demande à mon chef. Et mon chef, il est pas là, donc.
3: Ah, si je suis là, je t'écoute.
1: Non, c'est pas toi, mon chef.
0: Tu sais très bien que ton chef t'écoute, alors vas-y.
1: Mais faut que je voie avec mon chef pour savoir combien de temps qu'il me laissera d'émission.
0: D'émission pour être. Pour ça, il faut que tu ailles voir le ministre du temps libre, c'est ça?
1: Non, non, mais de toute manière, faut que déjà, que je reprenne la pêche comme j'avais il y a à peu près un an, parce que apparemment, mon chef, hier, il m'a dit que je commençais à m'éloigner, donc maintenant, il va falloir que je reprenne du poil de la bête. Donc,
0: t'es pas hétéro, alors?
1: Non, non, non. Alors, les hétéros, je préviens tout de suite, me faites pas chier parce que je vous casse. Donc,
0: tu casses les hétéros.
1: Pas. Ouais, et je casse tout le monde.
0: Ok. Ok.
1: Ok.
0: Ok.
1: Aucun mango.
0: Ok.
1: Aucun mango.
0: Bon, on reprend le débat. Question, c'est parti.
4: Toi, ne casse pas les couilles.
1: Arrête, oh, c'est bon, hein, Françoise.
5: Mais qu'est-ce que tu as, Françoise?
4: Gérard.
5: Gérard. Il y a un décalage New York ici.
4: Non, Gérard.
1: Qui c'est?
4: Gérard.
5: À ton avis?
4: Maman, putain,
1: il a marre.
4: Maman, putain.
1: Non, mais oh. Oh, vous vous calmez.
4: Encore plus
1: café. S'il vous plaît.
5: Écoute la culture, GG.
1: Non, mais...
4: C'est bordel.
1: Non, mais pour l'instant, vous la fermez.
4: Non, mais... Elle veut seulement parler à Gérard vis-à-vis de...
5: Mais plus le matin ou le soir?
4: Non.
1: Bon, Françoise,
6: qu'est-ce que tu veux?
1: Françoise.
5: Bon, salut.
1: Bon, c'est bon, là, les autres.
4: Oh, non, non.
1: Bon, allez, c'est bon.
0: Non, reprends la question que t'avais lancée avant le disque.
1: Françoise,
5: elle a pété les plombs.
1: Me faire traiter d'enculé comme ça en direct, négatif. On prend quelqu'un d'autre à la place.
0: Négatif.
1: Allez hop, on prend quelque chose.
6: Bah, c'est bon, continue ton débat. Il n'y a plus personne.
0: C'est pas ton problème, le standard. Continue.
1: Bon, alors, avez-vous déjà eu des expériences avec des personnes plus âgées?
5: Bah moi, c'est Tony.
1: Ouais, vas-y.
5: Donc, ma copine, elle a 2 mois de plus que moi.
1: Ouais, t'as quel âge, toi?
5: Moi, j'ai 20 ans.
1: Ouais.
5: Et toutes mes dents, Gérard.
1: Non, mais attends, ta copine...
5: Bon, c'est pas le problème.
1: Ta copine, elle a quel âge?
5: Elle a 20 ans. Et

0: 2 mois.
1: Donc non, attends, ça fait qu'elle a 2 mois de plus. Ta copine, elle a 20 ans. Alors,
0: mais 2 mois de plus. Et puis moi, je suis musulman polonais du côté de, de mes parents.
1: C'est bon.
0: Et donc,
1: c'est
0: ça pose
1: bon,
0: des problèmes.
1: Bon. Bah, Tony.
0: Oui.
1: Tony.
0: Non, mais c'est un problème d'actualité, je veux dire.
1: Tony, t'es bien gentil.
0: Ouais, je sais. Est-ce que tu m'aimes?
1: Moi, je vais. C'est bon. Mais c'est moi des. Je vais pas m'amuser comme ça.
0: Non, mais je m'abuse pas.
2: Je suis désolé, Gérard, c'est de la différence d'âge, hein.
0: Bah ouais.
2: Parce que ça peut être une différence d'âge de 2 mois ou ça peut être de 2 ans.
1: Lui, il a 20 ans. Ouais. Lui, il a 20 ans et sa copine, elle a.
0: Mais elle a 2 mois. 2 mois de plus que moi. Moi, je voulais trouver.
1: Non.
0: Là, Gérard, il n'est pas payé pour toutes les conneries.
1: Bah oh, c'est bon. Vous me laissez continuer? La différence d'âge pour moi. C'est par exemple quelqu'un qui a 25 ans, un mec qui a 25 ans et que la nana, elle a un nana 30. Là, ok, la différence d'âge, on voit.
0: Oui, mais quand la nana, elle en a la 30, c'est pas pareil. Bon, bah, parce que moi, elle a.
1: Non, mais attends, t'es qui, toi?
0: Je m'appelle Tony.
3: Il y a Eric qui remplace Françoise.
0: Oui, exactement, c'est moi, salut. Salut Gérard.
1: Ouais, salut.
0: Ça va? Je sens qu'il va te casser les couilles, Eric. Non, pas du tout.
1: Vas-y, Eric.
0: Ouais, c'est quoi la question, là? La différence d'âge? Ouais, Eric, est-ce que t'es contre la différence d'âge? Parce que moi je pense que les.
1: Attendez,
3: Gérard, ils font un débat.
0: Attends, Gérard, vas-y, Gérard.
1: Non, mais attends, pour l'instant, c'est moi qui pose des questions.
0: Est-ce que je peux penser? Non, c'est Gérard qui pose des questions. Vas-y, pose Gérard. Vas-y, Gérard.
1: Bon, Eric.
0: Ouais. Eric. Ouais.
1: Non.
0: Vas-y,
1: avez-vous déjà eu des expériences?
0: Eh, tu peux me tutoyer?
4: Ouais, tutoie-le, Gérard.
1: Non, mais de toute manière, j'ai pas élevé les cochons avec.
0: D'accord. Super. Une expérience? Non, jamais, non.
1: Avec une personne plus âgée que toi?
0: Ah, bah, évidemment, si j'en ai jamais eu, ouais, avec une personne plus âgée, ouais, on va dire ça, ouais.
4: Gérard, il paraît que tu mangeais dans la mangeoire des cochons, en fait.
0: Ah ouais, j'ai entendu ça aussi, moi.
1: Ouais, t'as entendu.
0: C'est vrai.
4: Si tu mangeais tes glands.
1: C'est qui parle, là?
0: C'est Eric.
1: C'est qui?
0: C'est Eric, je confirme ce que dit Tony. Hein.
4: Ouais, d'ailleurs, non, attends, tu continues à bouffer du gland.
1: Eric.
0: Hein. Ouais.
1: T'es gentil, tu donnes ton nom quand on te parle, d'accord?
0: D'accord. Et Eric, c'est pas de problème, vas-y.
4: Bon, Eric, elle avait quel âge, la vieille pute?
0: Non.
2: C'était peut-être Nanou, parce que Nanou est sur Minitel et nous dit: Gérard, j'ai 70 ans, est-ce que ça te va pour une bonne sodo?
4: Voilà.
1: Non, mais c'est bon. par contre.
0: Et Gérard, je te verrais bien avec Jeanne Calment ou avec Denise Gray, hein, le cadavre.
1: Ben, c'est bon. Dans ce cas-là, là, les trois cums qu'on a.
0: Ouais,
1: on va demander à Christelle.
0: Oui.
1: Christelle, ouais,
0: elle est trop bonne, Alice Apritch, pour Gérard.
1: Non, mais c'est bon, là, vous la fermez, là, pour l'instant.
0: Vas-y.
1: On va demander à Christelle.
0: Oui.
1: Christelle, parce qu'il va falloir vous réveiller quand on parle, hein.
5: Non, mais j'écoute, hein.
1: Oh, non, j'ai pas à écouter.
5: Non, mais je veux bien intervenir, mais bon, faut encore savoir la question exactement.
0: Les nanas, qu'est-ce que vous pensez de la différence d'âge à peu près environ,
5: bah,
0: le matin?
5: Oui, j'ai pas entendu, là. Non, mais ça, je l'ai dit, bon, je m'en fiche complètement de
1: l'échange. Non, mais attends, hey, Christelle.
5: Oui.
1: Christelle.
0: Ouais.
5: Oui.
1: Tony et David et Eric, vous l'affirmez?
0: Oui.
5: Ouais, non, okay.
1: Mais maintenant la question, c'est pas la différence d'âge.
0: Monsieur Eric, hein. C'est monsieur Eric.
1: Monsieur. Alors, des messieurs, moi j'en suis tous les matins.
0: Ouais, ben okay. Monsieur Eric, ouais.
1: Non, mais y a pas de monsieur à la radio, d'accord?
0: Bon, ben madame Eric, alors.
4: Il paraît que c'est des monsieur liquides.
1: Alors, si c'est monsieur, dans ce cas-là, tu vas voir monsieur Florence.
0: Gérard, c'est Tony, hein. Est-ce que tu pourras mettre un.
1: Bon, c'est bon.
0: Un Marcel Amont de la période rose, je suis malade.
1: Ouais, ben je suis malade. Mais pour l'instant, là je parle. Et ouais. J'aime pas te couper.
0: Ouais, mais tu pourras mettre, je sais pas, un
1: non,
0: discipline.
1: Non, mais pour l'instant, la musique, c'est moi qui commande ce que je mets.
0: Ouais, d'accord.
1: J'ai pas l'ordre d'en recevoir des autres.
0: Le remix, peut-être?
1: Ouais. Non.
0: Un petit coup de remix?
1: Non.
0: Ah, j'ai une cassette toute prête dans mon poste, là.
1: Ouais. Eric.
0: Ou un Word appartement de bloc, c'est possible. Ah, non.
1: Eric, bonne nuit.
2: Tu vas pas virer tout le monde, il y aura plus personne de message, Gérard.
1: Non.
0: Vas-y, Gérard, on est en débat. Gérard, t'as pas les 5 T-Squad?
2: Non,
0: mais je t'assure, j'ai une bonne cassette.
2: Tu reprends ton débat et pour te relancer, il y a DigiPat sur Minitel qui dit: de toute façon, la différence d'âge n'a aucune importance car l'amour est aveugle.
0: Exactement, c'est vrai. Exactement.
2: T'es d'accord avec ça ou pas? Gérard, l'amour est aveugle?
0: Ouais.
2: T'es aveugle quand t'es amoureux?
1: Non, mais.
2: Aveugle quand t'es amoureux ou l'amour est aveugle?
3: Apparemment, l'amour est aveugle parce qu'il a encore réussi à trouver Gérard.
0: Et le mariage rend la vue.
4: Non, mais pour Gérard, l'amour est aveugle, sourd, muet.
0: La mort ou l'amour?
4: L'amour.
0: L'amour, d'accord. Bon, question suivante, peut-être?
1: Question suivante, pour l'instant, vous allez la fermer, là,
3: c'est
1: la
3: froid. Mélissa a remplacé Charlotte.
1: Qui?
3: Mélissa a remplacé Charlotte.
1: Mélissa?
6: Oui, allô, bonsoir Gérard.
1: Oui, bonsoir.
0: Salut Charlotte. Gros bisous. Hein.
6: Bonsoir tout le monde.
0: Mm-hmm.
6: Bonsoir.
1: Bon, alors maintenant j'ai posé. Maintenant,
0: je m'appelle Tony, tu peux m'appeler Sex Machine si tu veux. C'est comme tu veux. Hein.
1: C'est qui pose des questions?
0: Vas-y Gérard, je crois que c'est le petit moustachu dans le bureau, c'est Gérard, je crois.
1: Le petit moustachu, il n'y a pas de moustache.
0: Il s'est rasé ce matin, c'est pour ça.
1: Ouais,
0: en plus, il pique sous les aisselles pour faire une moustache. Ouais, je sais, ouais.
1: Bon, c'est quand vous voulez.
0: Allez Gérard, pose ta question.
1: Bon, alors j'ai posé la question à Christelle.
0: D'accord.
1: Vous la fermez derrière.
0: Ouais, d'accord, ouais.
1: Donc on va poser les, comment, je sais pas combien il nous reste de nanas, donc c'est pas grave.
0: Bon, une vingtaine, bon.
1: Avez-vous déjà eu des expériences avec des personnes plus, plus vieilles que vous? Donc Christelle.
0: Oui.
1: Christelle.
0: Oui, oui, oui.
1: Non.
0: Oui, ça, si, c'est Christelle, hein. Si, si, c'est moi.
4: Tu peux confirmer?
1: Non, ça, c'est un mec.
0: Non, c'est Christelle.
3: Non, c'est Christelle.
0: Non, non, non, mais je suis là, ça va.
4: Oh, le parano.
1: Non, là, c'est...
4: De toute façon...
1: Tu me dis, je suis pas parano, d'accord? Tu la fermes, toi.
0: Vas-y, Gérard.
4: On sait que t'étais Gérardine avant sur Kairok, donc tu vas pas nous la faire.
1: Attends, attends, attends, t'es qui, toi?
4: Moi, c'est Tony. Moi, je sais
1: Tony.
4: Qu'on est Gérardine.
1: Eh ben, Tony, bonne nuit.
4: Mais
1: bonne
4: non,
1: nuit.
4: Non, mais il souhaite bonne nuit à tout le monde.
1: Tu reprends ça... Tony, tu lui dis qu'il se calme.
0: Eh, Gérard.
1: On fait pub sur les radios. Donc Tony, tu repasses au standard, okay, merci.
3: Bah, Gérard, débrouille-toi pour faire ton débat parce qu'il n'y a plus personne à, au standard. T'as viré, tu veux virer tout le monde, j'ai enlevé tout le monde.
2: T'as viré tout le monde.
3: Non, non, j'ai raccroché tout le monde. Débrouille-toi, j'ai raccroché à tout le monde.
1: Non, non, mais bah, tu non, mais bah, attends.
2: Je... Ah bah, continue ton débat tout seul, GG.
1: Bon, bah, attends,
2: vas-y.
1: C'est là.
2: Ah bah, si, non, mais explique-nous ce que ton point de
1: non,
2: vue.
1: Non, mais attends, attends, Julie. Tu permets, moi, je fais pas, je m'amuse pas à aller faire comme Michael, comme tout à l'heure. Bah, qui s'amuse à aller sur n'importe quelle radio. Ok.
0: Ah non, c'est cool.
2: C'est pas ce qu'on nous a dit. Hein.
1: Non, non.
4: Et moi, je
1: non,
4: t'ai entendu chez Malère.
1: Alors maintenant, non, non, mais attends. Là, vous allez la fermer parce que là, c'est pas le thème du débat.
0: Allô, Gérard. Allô.
1: Quoi, qu'est-ce que t'as, toi?
0: Bah, je veux que tu poses la question, quoi.
4: Gérard, moi, je t'ai entendu sur Malère.
0: Non, mais.
1: Ah, mais c'est bon.
0: Gérard,
1: alors, vous
0: Gérard.
1: Allez vous calmer.
0: Voilà.
1: Vous allez vous calmer maintenant.
4: J'ai changé de.
6: Gérard, calme-toi. Voilà.
1: Bonne nuit.
4: J'ai changé deux côtes michées contre une poupée gonflable. Chez Malère. T'as entendu,
0: Gérard? Vas-y, vas-y, non, non. Sérieux, sérieux. Allez, vas-y, Gérard.
4: Sur Europe 3, j'ai entendu sur fréquence G, il faisait l'annonce, il demandait à un mec.
0: Oh là.
4: Non mais reviens Gérard. Non, c'est...
6: Gérard, allez.
4: T'es connu, en fait, j'étais entendu sur RTL.
2: Gérard.
0: Ah là, ça a coupé, non? Non, non.
1: Non,
0: Gérard.
1: Non, non, il est encore là.
4: Gérard, reviens.
2: On essaye de calmer Gérard.
1: Bon, tu prends le casque et tu parles.
2: Allez.
0: Un petit verre.
4: Gérard, avant de te barrer, tu mets un
1: marteau. Tu la fermes. Attends, tu vas la fermer.
0: La barbe.
1: Ok.
4: Ok. Tu mets un petit
2: débat. Mais GG, si tu leur dis de la fermer, comment veux-tu te faire
4: bah ouais.
2: Un débat, bon
4: sang.
2: Tu passes ton temps à dire ta gueule, la ferme.
1: Non. Non, mais là, allez me dire que je vais sur d'autres radios, non.
4: Je
1: m'appelle pas Michael.
4: Je t'ai entendu chez Malère.
1: Bon alors, Tony, tu dégages. Allez, hop. Bonne nuit.
2: Mais arrête de dégager.
1: Non.
0: On doit avoir 39 de fièvre, Gérard.
1: Non, moi, de manière, je continue pas.
4: T'es changé deux coups de Michel.
1: Non, je ne continuerai pas.
0: Fais
2: ta conclusion sur le débat de la différence d'âge. Et on se calme au standard.
0: D'accord.
2: On fait sa conclusion sur la différence d'âge. On va passer au deuxième débat, GG. La sodomie. Et si.
0: Super.
2: Et si. Allez, Gérard.
0: Allez.
1: Non, non, tu mets la musique. Et
2: non, je mets pas de musique. Je mets pas de musique. On vient juste de mettre un disque. Ça fait 5 minutes.
0: Gérard,
4: moi, de toute façon, je rentrerai dans
1: le débat chez Valère. Vos conneries.
0: D'accord.
2: Il suffit de demander gentiment aux gens qui se calment. Toi, t'es en train d'hurler.
1: D'accord. Les questions sont pas là.
0: Oui,
1: j'en ai rien à foutre des gens qui passent sur d'autres radios.
4: Gérard,
1: ça en fait pas partie.
4: Gérard, tu te la pètes parce que tu passes chez Malère.
2: C'est pas grave, Gérard. Tu fais comme si t'entendais pas. Allez, hop,
0: exactement.
2: Conclusion. Conclusion de la différence d'âge.
4: Et c'est contre avec Fun.
0: Allez, à gauche, Gérard.
2: Allez, Gérard.
0: Allez.
2: Allez,
0: Gérard. C'est bon, Gérard,
2: hein.
0: Ou quoi, là?
1: Non, mais quand vous aurez fini vos conneries, là, les bandes des connards.
0: D'accord.
1: Allez, Gérard,
4: c'est Tony, je t'ai entendu faire la maison. Dans le truc, la radio Montmartre.
1: Ouais, radio Montmartre. Attends, toi, connard. Alors, de manière, le deuxième débat, je veux pas.
0: Tu veux pas quoi?
1: De manière, je veux ni Tony, ni Eric.
0: Oh, j'ai rien fait.
1: Non, non, mais de manière, vous dégagez.
0: Monsieur Eric.
1: Ouais, monsieur.
0: Ouais.
1: Monsieur, moi, je t'emmerde.
0: Ah,
1: d'accord.
0: Ah, carrément. Oh, bah, c'est pas...
4: Gérard, c'est vrai que tu vas présenter rien à cirer sur
0: l'affaire. Non, je suis vexé, hein.
1: Gérard.
3: Bon, c'est bien.
0: Gérard,
3: on accueille Sylvain.
4: Gérard. Ouais, c'est Sylvain l'énergie.
1: Ouais, bah attends.
4: Tu vois, je le savais, tu travaillais énergie en plus.
0: Ouais,
4: Gérard, on a vraiment besoin de toi, faut que tu viennes vite, quoi.
1: Oh, connard.
4: Depuis que t'es passé à l'antenne.
1: Oh, connard, tu peux baisser ta radio.
4: Ouais,
0: Sylvain,
4: de toute façon, écoutez-moi, Gérard, c'est l'assistant de Sam Z.
0: Ah, ouais, peut-être, ouais.
4: Ouais, exactement. Et on a besoin de toi parce que t'es passé l'autre jour à la radio sur les agents, on t'a tous entendu.
1: Ouais, c'est ça, c'est
0: Arras,
1: ça.
0: Arras, c'est une radio
1: mais
0: locale,
1: oui,
0: des radios Boudin,
4: de toute façon, tu fais des échanges dans l'émission d'Hubert.
1: Oui,
4: sur Radio Bouddhiste aussi, sur Radio Bouddhiste.
1: Ah, bah, c'est bien.
0: D'accord.
1: Bah.
2: Il y a Nano qui dit qu'il paraît que tu présentes le journal du Hard sur le canal.
4: Exact, c'est vrai.
0: J'ai vu.
4: Et en plus, tu participes, salaud.
0: Ouais, il est même tout nu en plus.
5: Et il vend même des cassettes pirates carrément.
0: Bon, Gérard, tu peux mettre un Deep Zeppelin s'il te plaît?
1: Non, mais continuez comme ça.
5: En tout cas, Gérard, j'enregistre tous tes débats et je fais une compilation en ce moment. Je vais sortir tout sur ordinateur.
0: Gérard, à quand achète ta bataille, Gérard? À quand?
1: Non mais continuez, vous m'intéressez.
5: D'accord.
1: Manière, il est 2h55,
3: ça fait quelque chose d'intéressant dans l'émission.
1: Non mais il est 2h55.
0: Je t'ai il est 3h05. Hein. Je t'ai reconnu, Gérardine, t'étais sur Skyrock. Exact, c'est vrai. Bon Gérard, vas-y, accouche.
2: Bon, Gérard, je sais que tu avais un deuxième débat, voire un troisième à nous proposer. Donc ça serait bien que t'enchaînes.
5: Hey, un poème, un petit poème là.
1: Tu les prends.
5: Un petit poème pour décontracter.
0: Bon, tu passes au deuxième débat, s'il te plaît.
1: Un poème.
0: Un poème.
1: Un poème.
0: Un poème. Le poème de GG. Le poème de GG. Le poème de GG. Le poème de GG.
3: Attendez, attendez, c'est Max, là. Je suis obligé de venir. J'étais en train d'écouter des 10 techniques.
0: Non, mais Max, excuse-moi, là, c'est Tony. Moi, je l'ai entendu chez Malher. Il échangeait deux gouttes de Miché qu'on fait tomber. Alors, moi, je peux pas, hein.
7: Ah, c'est vrai.
0: Bon, il est partout, alors... il est sur Skyrock, il est sur. Eh,
5: hey, Max!
3: Vous avez gagné, il s'en va.
0: Ah, ben non.
3: Ah, bah si, là, vous avez gagné.
0: Il s'en va sur Europe 1?
3: Tu vas où, là?
0: We are the winner.
1: Gérard, qu'est-ce que tu fais?
0: Gérard, t'en vas pas, Gérard!
5: Max!
1: Je continue pas comme ça les débats.
0: Gérard, on
1: t'aime, Max. Non, mais moi je continue pas les débats avec des emmerdeurs.
5: Eh ben, Gérard, on va descendre.
0: On va se calmer.
1: Tu leur dis quelque chose, ils en ont rien à foutre.
5: Bon, mais non, on écoute, on est ici.
3: Attendez, je vais vous dire quelque chose.
1: Maintenant, je change le thème de débat. C'est la sodomie, on prend des nouveaux auditeurs. Mais pas les mêmes.
0: Non, moi je voulais parler de sodomie,
3: Gérard. Gérard, il n'y a pas de nouveaux auditeurs parce que moi je fais comme toi, je m'en vais.
1: Eh ben dans ce cas-là, tu fais ce que tu veux.
3: Oh non, c'est le bordel, là, tu
0: sais pas gérer.
3: Bon, je vais vous dire quelque chose. Bon, attendez, arrêtez, calmez-vous, je vais vous dire quelque chose. N'oubliez pas d'aller voter dimanche.
5: Pourtant, je vote pour Gérard, moi.
0: Moi, je vote pour la sodomie pour Gérard.
5: Moi, je vote pour Gérard. Pas de problème.
1: Non.
0: Sodomisons Gérard un peu.
5: Et Max,
2: il y a plein de monde sur Minitel, Gégé, qui attend des débats sur la sodomie. Et au standard, tout à l'heure, ça explosait. Je suis désolé.
0: Gérard, je veux ton sexe.
2: Gérard, président.
5: Gérard, président,
3: bon, je vais faire le standard à la place de Florent.
0: On est pas dans la merde.
5: Et Max, tu devais passer une cassette. Germaine, tu devais passer Germaine, là. Tu l'as pas passé, ça.
0: Pour détendre, tu passes à Marcel Amont, oui, au merde.
5: Pour détendre, passe la cassette, bon sang.
3: Ah, la cassette, ah oui, non. La cassette.
5: Bah ouais, non. C'est excellent, ça.
0: Oh, taisez-vous, là, Gérard, il va faire son débat sur la sodomie. Ouais, taisez-vous. On se tait.
3: Attends, je vais chercher un truc.
0: Tout le monde se tait, là. On écoute Gérard sur la sodomie.
5: C'est excellent.
8: Non, moi, en tant que vote, depuis tout à l'heure.
2: Non, mais tu pourrais lancer ton débat sur la sodomie déjà pour commencer, quoi, parce que.
1: Non, mais.
5: Surtout que là, je détends avec Germaine, là.
0: Allez, Gérard.
1: Non, mais pour l'instant,
5: on va détendre Gérard avec Germaine.
2: Si, je suis désolé, il y a du monde au standard, ils sont en train de te parler, ils te demandent le débat sur la sodomie.
0: On veut le débat sur la sodomie.
1: Qui c'est qu'on va avoir comme auditeur? Les mêmes. Donc non. Donc il nous faut quelqu'un au standard, et c'est tout.
5: Non, déconne.
0: Déconne.
1: Vous
2: Oui, mais il faudrait que tu saches déconner aussi un petit peu, Gégé.
1: Bon, non, mais attends.
0: Sérieux.
1: Je vais pas m'amuser sans arrêt, on me balance n'importe qui. Hein. Parce que si c'est pour avoir des bandes de petits cons,
5: mais
1: c'est
5: non.
1: Pas la peine.
0: Oh non, c'est méchant.
1: Donc, alors maintenant.
5: 1m80, Gérard.
1: Ouais, 1m80, ça n'a rien à foutre.
0: Tu la pètes parce que tu passes sur Europe 1.
1: De quoi?
5: Tu me dis 1m20, c'est bras levés, je crois.
1: Non, mais attends. Eh, le mec qui s'amuse à dire que je passe sur Europe 1.
0: Ouais,
1: dans ce cas-là, tu fais une chose au lieu de le dire. Eh, tu la fermes.
5: D'accord.
1: Dans ce cas-là, tu balances tes cassettes en direct.
0: Mais je t'envoie,
1: mais tu la fermes. Tu balances tes cassettes en direct. Parce que je commence à en avoir ras le bol de vos conneries.
0: Mais c'est bon.
1: L'ultimatum, vous me faites chier.
3: Hey,
0: Gérard,
3: calme-toi.
1: Tu m'as fait chier.
3: Non, ne crie pas, arrête de gueuler parce qu'à l'antenne
5: ça s'attire. Allez Max, balance la cassette.
3: Je n'arrive pas à se caler, bordel.
0: De toute façon, t'as vu, dans tout est possible. Allez Max, balance la cassette, merde.
1: Dans tout est possible. Ah oui, bah c'est ça.
0: Tout est possible, ne t'avais pas avec Gérard. Tout est possible, il est touché qu'on court avec ton élu. Dans un instant, après la pub, l'animateur au kiss.
3: Faut gérer le débat là. Bon les enfants, calmez-vous.
5: D'accord. Mais je voulais dire que quand il faisait la météo, il s'amenait avec sa cabine téléphonique carrément.
0: Ouais, et en slip, en string.
5: Ah bon, string,
3: là, là c'est l'anarchie là, Gérard. Et toi, j'étais en train d'écouter Teddy, c'est devenu le bordel. Qui c'est qui a la radio derrière ou qui est dans...
5: C'est pas moi.
0: Pas moi non plus.
3: Y en a un qui est dans un marché ou quoi?
0: Là je suis.
5: Peut-être.
0: Max, j'entends d'écouter Europe 1 pour voir si c'est du bidon ou pas.
3: Bon, maintenant je vais temporiser un peu, je vais calmer l'affaire là. Bon, alors je vais vous faire écouter justement. J'essaie de le caler. C'est en train de se caler, c'est très long parce que c'est un CD qui n'est pas fixé, c'est un petit peu le bordel, c'est toute une explication parce que j'enregistrerai ça sur un CD.
7: Alors, c'est un auditeur qui m'a envoyé ça. Écoutez-le et vous me dites ce que vous en pensez. D'accord. C'est dédié pour toi, Gérard.
4: Je voudrais te demander.
8: Non, taisez-vous, écoutez. C'est Germaine. Germaine de la commune de Montcuq-sur-Loire, dans la transatlantique. Vocal des poulettes. Ce message est destiné à Gérard de Fun Radio. Gérard, un petit poème de joie et d'amour à ton attention. Gérard, je voudrais te dire je t'aime, mais tu as mangé toute la crème. Gérard, je voudrais te dire je t'aime, mais il paraît que tu suces que des rennes. Gérard, je voudrais te dire je t'aime, mais il paraît que tu pues du bec. Gérard, je voudrais... Oh, la noire ta gueule. Gérard, je voudrais te dire je t'aime, mais il paraît que tu mets que de l'Adidas. Gérard, je voudrais te dire je t'aime, mais tu te laves pas le matin. Gérard, je voudrais te dire je t'aime, mais est-ce que tu sais faire le fumier? Gérard, Gérard, je voudrais te dire je t'aime. Tu vois, c'est toi qui l'excite comme ça, la noire haute. Gérard, je voudrais te dire je t'aime, mais en fait, je n'aime pas les agents de sécurité. Gérard, je voudrais te dire je t'aime, mais je vais... Oh, ben, la noire haute, ça suffit. Gérard, je voudrais te dire je t'aime. Mais en fait, je me rends compte que c'est peut-être pas possible avec nous, entre nous deux, et c'est un peu loin, je suis désolée, et que t'es peut-être que de la ville. Gérard, je voudrais te dire je t'aime, mais il paraît que t'as une toute petite bite. Gérard, je voudrais te dire je t'aime, mais il paraît que tu sais pas faire l'amour. Gérard, je voudrais te dire je t'aime, mais il paraît que t'es pas hétéro. Gérard, je voudrais te dire je t'aime, mais j'aime pas les cabines téléphoniques. Gérard, est-ce que tu aimes bien la campagne? Est-ce que tu voudrais voir Germaine à Montcuq-sur-Loire? Alors il y a tout, il y a la noiraude, il y a les poulettes, il y a les gorilles, il y a tout le monde, et il y a le cornu à corriger. Et puis en fin de compte, il y a moi, la Germaine, à s'occuper un peu là. Alors Gérard, je te le dis, si tu viens de ces quatre à Montcuq-sur-Loire, dans la transatlantique, je t'attends, je mettrai les banilons, tout ce qu'il faut, les barésies, tout ce qu'il faut. Gérard, je suis à toi.
4: Alors Gérard,
7: qu'est-ce
4: que t'en penses? Alors Gérard,
5: allez, accouche.
4: T'aimes bien les petits culs, Gérard?
5: Il reste bouche bée, hein.
7: Taisez-vous, écoutez.
4: Avec
7: Gérard va répondre.
9: Non, mais de toute manière...
7: J'entends rien, devant ton micro.
9: Mais de toute manière, ça regarde personne, ça c'est mon problème.
5: Bon, sensuel quand même.
4: En plus, t'es quelqu'un d'un héros de Gérard.
9: Ah, ouais, c'est bizarre parce que...
7: Il y a un deuxième message, écoute bien.
8: Gérard, c'est à nouveau Germaine, ta Germaine, à Montcuq-sur-Loire, dans la transatlantique. Une jeune plante, savoureuse à souhait, ferme, rondelette, mais à la fois plantureuse dans toute sa fraîcheur et sa jeunesse encore. Je ne suis qu'à l'aube de mes 38 ans. Je t'attends de pied ferme. Avec tout le monde, la noiraude, les poulettes, les petits porcelets, ma copine Raymond, ma copine Bernadette, je te présenterai tout le monde. L'air de la campagne te fera du bien, j'en suis sûr. Gérard, je te montrerai comment les campagnardes sont chaudes. Alors Gérard, je t'en supplie, je t'en prie, viens me rejoindre à Montcuq-sur-Loire, dans la transatlantique. Gérard, je t'attends. Je suis à toi, Gérard.
10: Waouh, Gérard, c'est Germaine là au téléphone. Je vais te prendre dans le fumier avec une chèvre.
4: Gérard, je vais te prendre le tout petit cul.
11: Le poulailler.
10: Gérard, dans le fumier, Gérard.
7: Ah non, arrêtez. Bon, alors qu'est-ce que t'en as pensé, Gérard?
11: Le poulailler.
5: Il reste bouche bée, là.
7: Ça te fait rien? Il a l'air assez ému, quand même.
5: Ah, complètement, ouais.
4: Je crois que Gérard bande, en fait.
11: Bon, arrêtez vos conneries, laissez-le parler.
5: D'accord. Là, j'entends rien aussi.
9: Bah, t'entends rien parce que
5: le micro est cassé, non?
9: Non, le micro il est pas cassé. Entendre dire des conneries depuis tout à l'heure.
5: Ah non, Germaine, c'est bon. Pas une bêtise. Hein,
9: non, mais c'est bon,
11: parler,
9: c'est
11: Gérard, hein.
7: Bon, j'ai pas écouté tout le débat sur.
9: Non, mais vous avez voulu trop jouer. Et ben maintenant. Ben,
5: tu poses pas les questions, Gérard.
9: Non, mais attends. Ben, je pose des questions. Je demande à de répondre. Vous m'envoyez chier. Tony, tu la fermes.
5: T'as trouvé le cul, dis-moi.
9: Alors, Tony, tu la fermes, David, tu la fermes, et Eric, tu la fermes aussi.
7: Voilà. Et puis, quand vous avez parlé, comme quoi vous avez dit, ouais, vous faites chier, vous lui avez tendu la perche sur la sodomie. Donc,
4: La perche est dans le cul, peut-être.
9: Ouais. Voilà.
7: Ah,
9: tu
7: bah,
9: vois?
7: Ouais. Ah ouais, bravo.
9: Non, mais ah, c'est bah, bien,
4: bravo,
9: là. Continue des émissions comme ça.
4: Je vais commencer en passant chez Malher.
9: Bon. Non, mais attends. Alors là, toi, je te préviens d'une chose.
5: C'est Tony, hein.
9: Non, mais attends.
1: Là, je vais pas chercher midi à 14h, qui
7: c'est. Même, non, même, même 15h, 17h30.
4: Hein. Il est 3h du matin, Gérard.
1: Non, mais il est 3h du matin, et alors sûr.
4: Bah, il est pas 14h, mais midi.
1: Et alors, c'est vous qui payez le téléphone?
12: Non, non, du tout. Non, non.
1: Non, bon, non, alors non. Vous la fermez.
4: Merde, Gérard, à vous le, t'as envoyé un CV à Laurent Ruquier, c'est tout. Bon, bah, allez,
1: voilà, allez-y, continuez. Bah, maintenant, vous allez vous débrouiller avec Max.
7: Non, mais dites tout de suite que c'est pas Gérard qui écrit non plus pour les roucasseries.
4: C'est vrai. Mais tout à fait.
12: Tranquille.
7: Bon, alors, bon, Gérard a l'air un tout petit peu énervé, mais c'est marrant parce que j'écoutais des disques de techno assez fort derrière, j'entendais gueuler Gérard.
12: Non, mais c'est Germaine qui l'a troublé, là. Hein.
7: Bon, alors, ce que je vous propose, c'est de faire une petite pause musicale. D'accord. Et puis on va se retrouver ensuite pour le deuxième débat de Gérard qui sera assez écourté parce qu'il est déjà 3h05 du matin, on va aller jusqu'à 3h30. On change de sujet sur la sodomie.
4: Okay. Ouais, Max, tu peux me mettre un marteau
7: et
4: à la pompe.
7: Et Julie va s'arranger pour changer de trois parmi ceux qui sont avec nous sur cette antenne pour qu'on puisse de nouveau s'aérer. Déjà qu'on va retourner dans le cul, alors si on peut au moins s'aérer au niveau des auditeurs, ça serait déjà ça.
12: D'accord.
7: Voilà, pas de problème les enfants, ça s'est bien passé sinon?
4: Oui, très très bien.
7: Vous êtes
4: oui,
7: content?
4: À part qu'il passe chez ma mère.
12: Ouais, mais je crois qu'il est amoureux sec. Hein.
7: Non, c'est déconné, c'est quoi? C'est
4: tous les sens,
7: Malheur sur Skyrock, bonsoir la planète.
4: Ouais, exactement.
1: Ah, attends, t'es qui là? C'est qui là?
4: Tony,
1: non, attends, Tony, tu permets, tu m'écoutes.
7: Écoutez la chose.
1: Déjà une.
12: Ouais.
1: Je suis jamais passé sur Europe 1.
12: Attends, je note.
4: Ah, si.
1: Non.
4: Ah si, merde.
1: Non, de manière, vous êtes à deux là.
4: Écoute, Gérard.
1: Là,
4: ouais. Écoute, Gérard, t'étais sur Skyrock, t'étais Gérardine.
1: Ouais,
4: je suis d'accord.
1: Ah ouais.
4: Ah
1: ouais.
4: 3615 Ula.
1: Ouais, c'est bien. Alors, 3615 Ula, vous commencez à me casser les couilles. Oula, vous envoyez les réels. Maintenant, vous me faites chier.
7: Taisez-vous. Gérard, calme-toi.
1: Hein? Maintenant, vous arrêtez vos conneries. Vous balancez tout.
7: Parce qu'après, j'ai un problème avec mon patron, ce qui dit que tu t'énerves tout le temps, Gérard.
1: Tenez, Eric. Et David, vous la fermez. Vos conneries, j'en ai ras-le-bol. Maintenant, vous envoyez les preuves réelles. Pas de photocopie.
7: Ah là là. Et dire qu'on nous dit que c'est aux États-Unis qu'il y a les émissions les plus grunge, dis donc, si c'est pas une émission grunge avec GG, c'est ça.
1: Non, mais qu'ils envoient les preuves réelles.
7: Voilà. Les preuves réelles.
1: Attends, tu preuves réelles, je sais que tu vas aller les chercher.
12: T'en veux une, je te la donne.
1: Ouais, ben, tu l'envoies.
12: D'accord.
1: Mais je te préviens, on est vendredi.
12: Ouais.
1: Je la veux avant lundi.
4: Gérard, de toute façon, tu ramènes la poupée trouée que t'as gagnée chez Malher en échange des deux goûts de Michel.
1: Voilà.
4: C'est
1: qui là qui vient de dire ça?
4: C'est moi.
1: C'est qui toi?
12: C'est Tony, comme d'habitude. Hein.
1: Tony, je vais te dire une chose.
12: Ouais.
1: Tu vois, moi, je vais te dire une chose, t'es un petit con.
7: On va arrêter là parce que parce que t'arrêtes pas de demander les preuves réelles, l'autre il arrête pas de te dire qu'il y a des trucs, donc il va t'envoyer les preuves réelles.
4: Ouais, je vais te
1: l'envoyer. C'est du baratin.
7: Bah, c'est du baratin.
4: Gérard, j'ai l'impression que tu te la pètes parce que tu passes chez Malher.
1: Bah, tu vois, il continue. Bah, vas-y, la gueule un peu, toi.
4: Il se la joue.
1: Bah, toi, tu dis rien.
7: Parce que j'ai pas écouté.
1: Il va faire comme Michael. Il va dire que c'est moi.
7: Bon, bah, je vais gueuler alors. Arrêtez, merde.
4: Ok, monsieur.
7: Bon, tu vois, ça marche. Bah oui, ok,
12: non, parce
7: monsieur.
12: Parce que Max, il parle pas chez Malher. C'est oui, monsieur, Eric.
7: Bon, alors, on vous souhaite une bonne nuit à tous.
12: D'accord.
7: Et on vous retrouve tout à l'heure pour le débat sur la sodomie. Non, on va retrouver d'autres auditeurs et auditrices sur la sodomie, d'accord?
12: D'accord.
7: Pas de problème, bonne bourre, les gars.
12: Salut, Max.
4: Je crois que Gérard, il en a plein le cul, là.
7: Bah non,
12: justement. Ça, hein.
7: C'est pas terminé parce que maintenant, on va faire le débat sur la sodomie très calmement, Gérard. Ça portera sur quoi la sodomie, ça va? Bah, tu peux parler un petit peu moins fort et de...
1: Pour ou contre la sodomie, mais pas avec les mêmes.
7: D'accord,
1: c'est tout.
7: Ok, d'accord. Et si vous en avez ras le cul d'entendre Gérard, c'est le moment où j'avais d'en parler pour la sodomie.
1: Bah, vous le dites. Voilà. Dans ce cas-là, si vous en avez plein de cul, vous le dites maintenant.
7: Vous le dites pendant le débat de la sodomie.
1: On arrête tout.
7: On va s'écouter un petit slow, Gérard, pour calmer l'affaire.
1: C'est quoi?
7: Parce que tout le monde a l'air excité.
13: Et sans plus tarder, je vais offrir aux auditeurs de Fun Radio des bandes. Est-ce qu'il est là, Gérard, cette fois-ci?
14: Ouais.
13: Il est calmé ou. Gérard?
14: Ouais.
13: On a donc Arnaud.
14: Salut. Ouais.
13: Alors Arnaud n'est pas celui qui a. Bien sûr, ça reste entre nous. C'est pas lui qui a du tout qui a confectionné les remixes. Gérard, je t'avais parlé aux antennes qu'il y avait un auditeur qui allait nous appeler parce que Arnaud a récupéré cette cassette sur les ports de Vienne. C'est ça, Vienne, Arnaud?
14: Ouais, c'est ça.
13: Et ça se vend sous le menton, sous le menton, à 25 francs.
14: Il y en a plein qui vendent et ils font de l'argent sur ton dos, Gérard. C'est dégueulasse.
15: Bon, mais attends.
13: Alors justement, Gérard, j'ai récupéré Arnaud et la gentillesse de me faire une copie de ce qui se vend pour justement dénoncer ceux qui font ces remixes.
15: Ouais.
13: Et avant même d'écouter quelques remixes, car ça va être le fil rouge de cette soirée, parce qu'on en a au moins 5 ou 6 à faire écouter.
15: Ah non, mais attends, tu payes le... Tu fais ton émission.
13: Je fais le nécessaire. Il y a déjà Rigaud qui est en train de faire le nécessaire sur l'internet pour interdire à la fois ton numéro de téléphone et que les remixes que nous allons passer ce soir ne puissent pas passer.
16: Ouais, c'est bon, Gérard.
13: Sur le site internet. Est-ce que je te propose tout de suite, aussi bien Arnaud, auditeur de Fun Radio, et Rigaud, bien sûr, on le retrouvera tout à l'heure, c'est d'écouter tout de suite une bande-annonce d'un film. Écoutez bien, avec Gérard en situation. On demandera à Gérard de nous parler de son témoignage. Écoutez.
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13: Qu'est-ce que t'en penses, Gérard?
15: Pour moi, c'est de la merde.
13: Oui, mais en attendant, ça se vend sous le manteau.
15: Ouais, mais qui c'est qui s'amuse à vendre ça?
13: Ah bah justement, Arnaud,
14: Je sais pas, j'ai fait une enquête, mais j'arrive pas à trouver. Hein.
15: Non, mais parle un peu plus fort devant ton téléphone.
13: Non, il est devant son téléphone, il dit qu'il arrive pas à savoir qui c'est. Alors, attention, sur cette fameuse cassette qui est vendue sous le menton, il y a une deuxième bande-annonce, écoutez plutôt celle-là, ça s'appelle apparemment GG au FBI. Écoute bien, GG.
17: Le FBI lui a confié la mission de retrouver un enfant de 9 ans.
18: Non mais attends, c'est quoi

0: ça fait foutre, t'es pas médecin.
1: Festival du film fantastique de Gérard, le 6 mai au cinéma.
2: Alors Gérard, il y aura un festival de Gérard maintenant ?
3: Je sais pas, c'est bizarre là.
2: Oui, mais c'est des trucs qui ont été montés, mais c'est vendu comme si c'était une véritable promo de film.
3: Ouais, mais attends, Max.
2: Oui.
3: Qu'on se mette bien d'accord. Moi, je ne fais rien derrière ton dos. Alors maintenant, celui qui s'amuse à faire des conneries derrière mon dos,
2: oui,
3: qu'il arrête.
2: Est-ce que Arnaud, tu peux te renseigner pour essayer de savoir quel est le connard qui fait des choses pareilles?
4: Ah, mais j'essaie de me renseigner et puis on arrête pas de m'appeler sur mon portable.
3: Non, attends, Arnaud.
2: Gérard, il faut, parce que je sais que Gérard ne comprend pas toujours tout ce qu'on lui dit.
3: Arnaud,
2: t'as l'air de l'agresser. Arnaud n'y est pour rien. Au contraire, ah ouais. Arnaud dénonce. Et c'est pour ça qu'il nous a donné cette cassette, pour faire comprendre qu'il a acheté cette cassette exprès pour qu'on puisse en avoir un exemplaire et pour qu'on puisse faire un procès. Arnaud n'y est pour rien là-dedans.
4: Ah ouais. C'est pour qu'ils arrêtent de t'harceler, Gérard.
3: Ouais, mais attends. Dans ce cas-là, c'est comme le petit con d'hier.
2: Bah alors attends, on termine là où on en est, parce que Gérard, bon, comme d'habitude, vous en avez l'habitude, au bout de 3 ans, on ne répond jamais aux questions et a l'habitude de très souvent sortir du sujet dans lequel nous sommes en train de parler. Il aime bien répondre à une réponse avec une question qui n'a rien à voir. Alors attention, troisième bande-annonce, Gérard, ça s'appelle Le Déformé.
1: Qu'y a-t-il au-delà de l'univers ? Aujourd'hui, un message nous est parvenu. Entraînés par sa recherche, ils sont préparés à tout, sauf à l'inimaginable. À bord, une forme de vie s'est manifestée.
5: Bonjour à tous.
1: Le Déformé, actuellement au cinéma.
2: Alors là, ça n'a pas fait plaisir, c'est-à-dire qu'il y aura un film sur toi qui tournerait une bande-annonce, ça s'appellerait Le Déformé.
4: Ah, c'est dégueulasse.
2: Alors, Gérard ?
3: Non. Non.
4: C'est pas toi, Gérard, qui a fait ce film ?
3: Non.
2: T'es sûr ?
3: Non, je te dis.
2: T'as pas signé un contrat avec Goulwyn Mayers?
3: Non, je te dis.
2: Bon, d'accord, ok, très bien.
3: Sinon, je serais pas venu bien.
2: Pardon? il paraît qu'il y a le tournage, il s'est fait la semaine dernière.
3: Non.
2: Sûr? Parce qu'on a eu du mal à te joindre la semaine dernière, alors peut-être que t'étais en tournage. Ouais, apparemment, Gérard n'ose pas répondre, ça veut dire qu'apparemment, ça pouvait être vrai.
3: Fildar
2: m'a dit que ça pouvait être vrai. Tu vois,
3: Fildar, il va se calmer.
2: Ouais, mais il avait peut-être raison parce que t'as l'air assez timide.
3: Sinon, Fildar, demain, ouais. il reste chez lui.
2: D'accord, mais pour revenir à son sujet, là, c'est pas toi ?
3: Non.
6: Bon, alors, on va accueillir Marie. Allô ?
7: Allô ?
6: Bonsoir Marie.
7: Bonsoir Gérard.
6: Baisse la radio s'il te plaît derrière.
7: Allez, éteinte ma radio Gérard.
6: Ok. Bibi.
8: Ouais, salut GG.
6: Ouais, d'accord, comme c'est que je reconnaissais pas encore les noms.
8: Bon,
6: et Bibi.
8: Ouais.
6: T'as du monde derrière ?
8: Non, je suis tout seul.
6: Ouais.
8: Ouais, okay. Ouais.
6: Sophia.
9: Oui, bonsoir.
6: Bonsoir.
9: Salut Gérard.
6: Salut.
9: Ça va ?
6: Patrick.
10: Salut Gérard.
6: Salut. Ouais, glisse.
10: Salut, je voulais dire bonsoir à Marie. Bibi.
6: Salut
10: Sophia.
6: Oh
10: salut Patrick.
8: Salut, ça va ?
9: Salut Réglis.
10: Salut.
6: Réglis,
10: et à tout le monde derrière.
6: Ouais, ouais, parce qu'il y a pas mal de monde que. Il y a du monde derrière, hein, j'ai l'impression.
10: Marie, Bibi, Sophia.
8: Salut.
6: Non, mais il y a des personnes qui ont du monde derrière les combinés. On les entend.
11: Gérard, c'est pas le problème. Les gens, ils ont le droit d'avoir des gens avec eux. Regarde, t'es entouré de personnes aussi.
6: Oui,
11: ils sont au téléphone, ils font le débat.
6: Attends, Julie. Je suis désolé. Là j'entends. Il y a du monde. Il y a quelqu'un qui a du monde derrière lui.
8: Ça va, Réglisse ? Bien, tranquille. Sophia, elle est là ?
9: Ça va, ouais.
8: Ouais. Et c'est Patrick, c'est ça ? Allô, Patrick ? Patrick ? Ah, il est plus là. On a perdu Patrick.
10: Si, ah, merde. Il est
6: là. Camina.
12: Ouais, salut.
6: Bonsoir.
12: Ça va, Gégé ?
6: Ça va.
12: Ouais.
8: Donc, avant tout, bonne fête Florent, en fait. Hein, c'est Saint-Florent aujourd'hui. Hein.
12: Oh, gros bisous à Florent.
9: Ah bah, bonne fête Florent.
12: Gros bisous, Florent. Bonne fête.
8: Allez, on t'écoute, Gérard.
12: Allez, question.
13: Bon, Gérard, tu vas ou...
6: Ouais, non, mais...
13: Vas-y, y'a plus personne, là, vas-y.
11: J'ai vérifié tout le monde, c'est bon, c'est les téléphones, y'a du souffle, je suis désolé, c'est comme ça. Alors maintenant, tu vas.
8: Ouais, y'a plus de 15,
6: non. Ouais. Bah, si ça continue comme ça, bah, ça va aller vite.
13: Allez, Gérard, la question.
6: Donc, je vais poser la première et on va mettre un disque quand même.
8: Non, tu l'as posé à qui la question, Gérard ?
13: On y va, on démarre.
6: À tout le monde.
8: Ok.
6: Comment se déroulent vos relations amoureuses ?
8: Très bien, merci. C'est cool.
12: Super.
8: Bah, plutôt bien.
12: Tranquille.
8: Ça va, c'est sympa.
10: Et toi, Gérard, ça se débrouille ?
6: Vous répondez chacun votre tour.
10: Réglisse, moi ça se passe bien et toi ?
7: Yamina, ça se passe très très bien.
2: Mm-hmm.
7: Marie, c'est plutôt hard. Sophia, ça va aussi?
8: Ouais, Bibi, ça va aussi, quoi. Patrick, ça va. Mais bon, moi quand même, je pense que pour pouvoir faire l'amour, il faut un mec et une meuf. Mais parce qu'un mec ou une meuf toute seule, elle peut pas faire l'amour, quoi, je pense.
7: Ouais, c'est super ce que tu viens de dire.
13: Faut être hétéro aussi.
8: Tu vois,
6: quoi? Attends, j'ai pas tellement suivi.
0: Si on pouvait avoir les réponses des hétéros et des homos séparément.
6: Là, je vais te dire une chose, tu te trompes là. Parce que c'est pas du tout le thème du débat.
7: D'accord.
0: Bon, bah, les homos qui répondent en premier.
6: Bah, alors, allez-y.
0: Bah, Bibi.
6: Ouais, super. Attends, qui c'est qui a voulu parler de ça?
0: Bah, c'est toi, Gérard. C'est toi qui a posé les questions.
6: Non, désolé, c'est pas moi qui ai commencé comme ça.
0: Bah, c'est
6: alors, maintenant vous y allez.
0: Bah, pourtant, c'est le débat sur le...
7: Gérard, je vais poser une question.
6: Oui,
7: c'est Marie
6: qui
7: à l'appareil.
6: Oui.
7: Qu'est-ce que tu penses des relations amoureuses sadomasochistes?
6: J'aime pas trop.
8: Ah, personnellement, je trouve ça pas mal, moi.
7: Ouais, ça peut être sympa avec des grandes bottes en cuir, un grand fouet.
8: Un bon petit fouet. C'est
0: ouais,
8: Marie,
0: bon
8: c'est ça
0: ouais.
8: C'est Bibi.
7: Gérard, je vais poser une question.
6: C'est qui?
7: Yamina,
6: oui.
7: Qu'est-ce que tu penses des hétéros hein?
6: Je vais te dire une chose, je crois que j'en ai assez parlé dans des débats tout le long de l'année.
7: Ouais.
6: J'aimais pas ça.
7: T'aimais pas ça?
8: T'aimes pas non. Ça ah. Bah, faut faire attention quand même avec les hétéros, quoi.
7: Ouais, ce sont bizarres.
6: Non, mais attends, toi derrière, pour l'instant, tu vas te taire un petit peu.
8: Ah, ok.
6: Non, mais attends, tu crois que je t'ai pas reconnu?
8: Ouais, qui?
6: Ah, ouais.
7: Et
6: ouais.
7: Gérard, t'as pas répondu à ma question.
6: Non, mais je te réponds, donc...
7: Marie.
6: Oui, ben, moi, je te dis tout de suite, il est hors de question.
7: Oui, mais c'est pas à toi que j'ai demandé, mais qu'est-ce que tu en penses? Est-ce que tu penses qu'on peut trouver du plaisir au travers des relations un peu sadiques?
6: Moi, je vais dire une chose, relations entre sadiques, je vais dire une chose, là, il y a un truc que j'aime pas, c'est...
8: Les relations?
6: Attends, tu permets? Je réponds à Marie, quand même. Donc, la question, bon, tu me l'as posée dans un terme...
8: Peut-être t'as pas compris.
7: Oui, parce que je parle entre sadiques, hein, parce que t'as les masos, t'as les sadiques, enfin... Bon, ça peut être un mélange assez intéressant, quoi.
6: Mm-hmm. Non, mais moi, je vais te dire une chose que... Non, mais... Non, mais attends. De toute manière...
0: Ce qu'on voulait savoir, si c'était sadique.
6: Comment?
7: Ou si t'aimais le cuir. Est-ce que tu aimes le cuir, Gérard?
6: Non.
7: Oui,
6: non,
7: Gérard, aimes-tu le cuir?
6: Non, pas du tout.
0: C'est plutôt t-shirt et jean.
13: Non, il aime le cul.
7: Dance Machine.
6: Ah ouais, pourquoi Dance Machine?
8: Parce que ça te dit, je sais pas, t'as un t-shirt Dance Machine sur toi, il paraît.
6: Oui, alors, ça te gêne?
7: Numéro combien?
6: Je vais pas m'amuser à le retirer pour te dire quel numéro. D'accord?
8: Ouais, d'accord.
6: Non mais moi je te réponds, moi j'aime pas l'histoire niette. C'est non. Tout.
7: Non mais pas
8: pourquoi tu parles de ça alors?
6: Non mais je suis contre.
7: Ça peut être par ailleurs que par le cul, remarque. Hein. Bah oui.
6: C'est-à-dire?
0: Bah pour Gérard, c'est les mains.
6: Non mais attends, c'est pas à toi que je m'adresse, d'accord? Toi, Lascar, tu es mère en veilleuse.
8: Ah, t'as compris, hein.
6: Non, en fin de compte, je vois que tout le monde commence à s'endormir.
7: Non.
0: Et moi, Gérard, j'ai une question.
6: Oui.
0: Est-ce que tu crois qu'un bon coup de fouet, c'est meilleur qu'un bon coup de bique, quelquefois?
7: Alors là, je la bite, quoi.
6: Ouais, déjà une. Et deux, je vais dire une chose que là, tu vas sur la violence. Et la violence sur une nana, c'est pas bon.
13: C'est hyper.
8: Bah, de toute manière, ça dépend
7: si on est la dominatrice. Si on
6: ouais, mais de toute manière, les trois quarts des nanas aiment bien se faire dominer, donc elles aiment bien recevoir des coups.
7: Et toi? Wow. Non, pas du tout.
8: Ouh là là, ils avancent.
6: Si, si, si.
7: Et là, t'as l'air d'être un connaisseur.
6: Non, mais même, je suis pas un connaisseur, c'est que.
8: C'est rare.
7: T'as des trucs à nous raconter là?
0: Est-ce que tu frapperais par amour?
6: Non.
0: Est-ce que tu frapperais par amour?
6: Non.
7: C'est bien, Gérard. Mais Gérard, je suis sûre que t'as déjà mordu une femme quand tu faisais l'amour.
6: Non.
7: Oh, ah bon?
8: Mais il a jamais fait l'amour, hein, comment il peut?
7: T'as jamais mordu une oreille?
6: Non.
7: Jamais?
6: Non, de toute manière, je m'amuserai jamais à mordre une femme.
7: Non, mais légèrement, doucement.
8: Par contre,
7: non,
8: les chats mordent, hein.
6: Même en faisant l'amour, ça sert à rien de mordre une
7: c'est canon. C'est
6: non.
7: Mignon.
5: Si, c'est quand même assez griffé.
14: Non, mais gentiment, pas gentiment.
8: Ouais, il y a mort vrai mort, quoi.
2: Oui,
8: c'est pas cannibale, hein. Et si t'avais à mordre une femme, tu la mordrais où?
6: Ah, la question
8: de... les doigts de pied. Non, mais sérieusement, j'ai un...
6: La question que tout le monde attend.
8: Ah
5: ben
8: voilà.
5: Bah,
6: non, mais je vous répondrai à la fin du débat.
5: Non, tout de suite.
15: Non,
5: tout de suite.
15: Non, maintenant.
5: Allez, s'il te plaît.
6: Alors, qui c'est qui a posé la question?
8: Réglisse.
6: Hein?
8: Réglisse.
6: Quoi?
8: Réglisse. Enfin, il est sourd, lui.
6: Bon, attends, je suis sourd. Bah, tu reposes ta question correctement.
8: Si tu avais à mordre, Gérard, une femme, tu la mordrais où?
6: Dans le creux de l'oreille.
5: Ah,
8: pour le creux de l'oreille.
5: Voilà, ouais.
8: Ah, tu fais fort. Là.
6: Parce que toutes les nanas adorent être mordues dans le creux de l'oreille.
5: Ah, mais c'est pas forcément négatif alors.
6: Si.
8: Gérard.
6: Quoi?
8: T'as déjà rencontré une femme qui aimait pas?
6: Non.
8: Et pourquoi?
6: Ah, parce que.
8: Tu n'as jamais rencontré.
6: Bon, attends, et toi, tu la fermes?
8: Ouais, ça va, oh.
6: Ouais, non, mais attends, déjà, je reconnais déjà les voix.
8: Gérard, Gérard, alors faut que je passe deux. En effet. Gérard.
6: Ouais, je t'écoute.
8: Oui, t'as pris des notes sur nos réponses de la première question?
6: Ouais, mais ça y est.
8: Ok, on peut passer à la deuxième.
5: Tu peux enchaîner à la deuxième, ouais, ce serait cool.
8: Ouais, parce que, genre, les questions. Tu fais des diagrammes ou pas?
5: La deuxième, ça serait bien. Allez, Gérard. Allez,
6: attends, qu'est-ce qu'ils ont là? Non, attends. Qu'est-ce qu'il a, Bibi, Patrick et Réglis? Qu'est-ce qu'il a? Ça vous plaît pas, les questions?
8: Oh, c'est super, j'ai rien dit, moi.
6: Non, mais si ça vous plaît pas. Non, mais si ça. Non, mais si ça vous plaît pas.
15: Micro.
5: Si allez, ça vous plaît pas,
6: si ça vous plaît pas, là, les trois cums.
8: Bah, vous rentrez chez vous.
6: Bah, voilà. Bah, toi, déjà le premier.
8: Allez.
6: Hein? D'accord,
8: Réglisse.
6: Non, ouais.
5: Bah, donc, non, Gérard.
6: Ferme. Alors, croyez.
5: Gérard?
6: Oui.
5: Il faut être gentil avec nous, parce
8: ouais,
5: que.
8: Ouais, on est cool, Léo. Oh.
5: Ouais, va
8: t'as,
5: voir,
8: t'as amené ton fouet?
5: Oh non, parle pas de fouet, ça m'excite.
6: C'est vrai. Profitez-en, profitez-en,
8: c'est
6: parce que.
8: Bibi.
6: Ouais, non,
8: oh les fouets, ça commence par doucement. Avec les menottes.
6: Ouais, moi, je suis sûr que Gérard,
8: t'as des tombes en cuir.
6: Justement, vous ne l'aurez pas celle-là.
5: Gérard, oh là là, c'est pas
6: vous ne l'aurez pas
8: obligé, Gérard, elle a des tongs en cuir.
6: Ouais, c'est ça. Alors, croyez-vous qu'il faille
8: ouais,
6: dévoiler ses sentiments à la personne la première fois?
5: Non.
6: Ah, qui non? Qui, qui?
8: On lui mord dans l'oreille.
6: Non, attendez.
8: On lui mord dans l'oreille. Je pense qu'il faut les dévoiler dans le creux de l'oreille, moi.
5: Non, c'est Sophia.
6: Bon, Bibi, Patrick et Réglis, vous la fermez, vous laissez
8: Gérard
6: parler la personne.
8: Non, j'ai rien dit, moi. Ouais, Bibi,
6: ouais, bah, pour l'instant, vous vous taisez.
5: Self-control, Gérard.
8: Ouais, j'ai écouté. Cool. Et remarque, c'est la première soirée où ça démarre cool. Alors,
6: ouais, puis avec, ouais, bah,
8: avec toutes vos conneries, on a oublié la deuxième question.
6: Ouais, non, bah, la deuxième.
5: La deuxième question, je la connais.
8: Vas-y, dis-moi, s'il les dévoile dans le creux de l'oreille avec un fouet, je suis tout quoi, là.
5: Non, non.
8: Est-ce que t'as déjà mis un fouet dans le creux de l'oreille, Gérard?
5: Non, c'est
8: maintenant qu'il faille. Parlons d'amour la prochaine fois.
5: Non, bon, dévoilons ses sentiments.
6: Non, mais de toute manière, vous allez réfléchir.
8: Dans le creux de l'oreille.
6: Bah, si. Vous allez réfléchir à la deuxième question.
8: Ça y est,
5: je réfléchis.
6: Non, mais vous allez réfléchir et là, on va vous mettre.
8: Dans le cul.
6: Didier Barbelivien, Anaïs et Didier Barbelivien dans Quitter l'autoroute. Voilà, c'est parti. À tout à l'heure. 99, 5000 et 3615. Quoi, je me suis trompé sur le numéro des Belges. Non,
15: tu t'es trompé complètement. C'est...
6: Bon, alors, donc, vous pouvez nous appeler au 0803 08 5000 et 0870 5000 et pour les Belges 033 1 47 99 5000.
15: Pas du tout.
11: 79,
15: merci.
6: 79, merci.
15: Et le numéro de tatou de Gérard, c'est quoi déjà?
6: Non, ça, le numéro de tatou, on ne le donne pas.
15: Pardon.
6: Et sinon, vous pouvez nous joindre au 3615, code Fun Radio, rubrique directe sur Minitel. Donc, s'il y a des questions, Olivier, tu...
15: Mais alors, le Minitel ne marche pas, donc...
6: Donc, il ne marche pas, bah, tant mieux, ça me fait bien plaisir. Comme ça, j'aurai pas d'insultes. Donc, on va récupérer Marie, Bibi, Sophia, Patrick, Réglis et Yannick, Yamina. Allô.
5: Oui.
8: Salut Gérard.
5: Rebonjour, petit Gérard.
8: Bonjour, je suis Gérard.
6: Quoi?
5: Gérard?
6: Oui.
5: Pour Marie, là.
6: Oui.
5: Est-ce que tu connais Monsieur Arlequin?
6: Non.
5: C'est lui qui est champion de l'amour, hein?
6: Non, je connais pas.
7: Tu connais pas les champions de l'amour?
6: Non.
7: Il y a l'Arlequin. C'est super. Là, on a des super références sur les relations amoureuses.
14: Tu devrais lire, moi, je te conseille.
7: Ouais.
16: C'est mortel.
7: Tu connais Cindy? Clairement, ouais.
6: De quoi?
7: Cindy, tu la connais pas?
6: Cindy?
7: Cindy avec sa grosse poitrine et sa Ferrari rouge.
6: Non, je connais pas.
7: Tu connais pas?
6: Non,
7: c'est un classique, tu connais pas tes classiques, Gérard?
16: Tu connais pas un autre classique, Rocco Siffredi aussi?
6: Non, mais c'est bon, si on revenait à la deuxième question.
16: Ah ouais?
7: Ouais.
14: Doit-on dévoiler vous qui faille montrer ses sentiments la première fois?
6: Voilà.
10: Doit-on coupler les Gérard avec des pingouins?
6: Comment? De quoi? J'ai mal entendu.
16: De toute façon, on passe cette question, c'est de la merde.
10: Ouais, bah ouais, moi je suis d'accord avec toi.
6: Non, mais alors, dans ce cas-là, si vous êtes pas content...
10: Doit-on laisser sortir, Gérard, le saccage plus d'une heure?
6: Bah, non, si...
14: C'est très bien, ces questions, Gérard. Vous êtes méchant, là. Hein.
6: Non, mais c'est pas grave. T'inquiète pas, je suis habitué, c'est tous les jeudis comme ça.
7: Et en plus, c'est le dernier soir. Mais ouais.
6: Profitez-en.
7: Ouais, Gérard, est-ce qu'il faut dévoiler ses sentiments?
6: Personnellement, moi, je dévoilerai pas mes sentiments la première fois.
7: Ah, moi non plus. Mais est-ce qu'on peut sortir un préservatif quand même?
6: Ah ben, de toute manière, le mieux, moi...
16: C'est d'en avoir un sur soi tout le temps.
6: Non,
7: le mieux, c'est pas faire la première fois.
6: Non, mais...
7: Le mieux, c'est de savoir le mettre la première fois.
6: Ouais. Non, attendez. Là, il y a quelqu'un qui vient de poser une question, donc je vais y répondre.
16: Est-ce qu'il y a ta taille?
6: Non. Je crois que
16: ils
6: c'est...
16: Ils toujours pas 3 centimètres.
6: Stop, s'il vous plaît.
16: C'est taille tétard.
6: Non, j'ai décidé.
7: Réponds à Marie.
6: J'ai décidé de pas m'énerver. Donc vous allez écouter. Vous allez écouter.
16: Ouais, bah deux temps sur l'émission. Bon, voilà. En fait.
6: Donc Marie, tu as posé la question. Je voudrais bien que tu me la reposes, s'il te plaît.
7: Je voudrais savoir si on pouvait sortir un préservatif de suite, quoi.
6: Ah bah, de toute manière, moi, ce que je vous conseille, et ça, c'est ce que je conseille à toutes les filles.
16: Avoir une bonne érection avant de mettre le préservatif.
6: Bon, attends, toi, tu te tais, s'il te plaît. Tu te tais pour un sens, je réponds à Marie. Donc, le mieux, pour moi...
16: C'est pas la première fois.
6: Pour les nanas, et ça, je l'ai toujours dit, le mieux, c'est de mettre le préservatif la première fois.
16: Sur la bite, de préférence.
6: Ne jouez pas à vouloir...
16: À mettre le préservatif dans la bouche.
6: Non. N'essayez pas de
16: demande
6: dire...
16: Demande le préservatif.
6: Non. Attendez.
7: Faut pas jouer avec le feu.
6: N'essayez pas avec le feu.
7: Et
6: faites attention à votre santé. Parce qu'une fois que vous y êtes, manière après...
7: Si vous... y être. Gérard ?
6: Oui.
7: Tu peux te poser une question, c'est Sophia ?
6: Oui.
7: Est-ce que toi, la première fois, tu aurais des relations sexuelles ?
15: Sexuelles ?
7: La première fois ?
6: Oui.
7: Si tu rencontrais une fille pour la première fois, est-ce que le premier jour, tu aurais des relations sexuelles avec elle ?
6: Il peut pas savoir, il est hétéro.
7: Non, mais sincèrement, là, c'est sincère, là, ce que je pose.
6: Non, mais moi, Sophia, je vais te répondre.
7: Oui.
6: Déjà une.
7: Oui.
6: Le jour où que j'en aurai.
7: Oui.
6: Bon.
7: Et t'es vierge, Gérard ?
6: Non, j'ai déjà eu.
15: Allez, Gérard, tu peux le dire maintenant.
7: Gérard, si tu veux, je te fais découvrir. Moi, je suis Gémeaux. Attendez.
6: Je réponds à la question à Olivier.
7: Sophia.
15: Je ne vais pas poser de question, c'est Sophia.
7: Non, c'est Sophia. Gérard, es-tu puceau? Allô?
6: On va rappeler.
7: Sophia, t'as pas répondu à la question à
6: Sophia? Oui, mais Sophia.
7: Oui.
16: Ça répond à sa question.
7: Oui.
6: Bon, de toute manière, moi, je vais te dire une chose. J'ai eu des rapports sexuels, c'est vrai.
7: Oui.
6: Bon, malheureusement, j'ai eu une fille.
7: Oui.
6: Bon, ça, bref.
7: T'as une fille?
6: Oui. Mais ça, stop, on arrête là.
16: Ouais, surtout quand elle est au bord de la route.
6: Comment qui c'est qui osait dire que je l'avais abandonné sur le bord de la route?
7: Non, on l'écoute pas. Non, ça, oui, c'est des conneries.
15: Non, c'est pas.
16: Non, mais ça allait, c'était dans un gros préservatif.
6: Donc,
16: ça,
6: on
16: ça,
6: va
16: ça
6: à la place de Bibi.
7: C'était un MacGyver. Non, mais on s'est débrouillé comme ça.
6: Attendez, s'il vous plaît.
7: T'as pas répondu à ma question?
6: Oui, mais attends, Sophia, je vais te répondre. À la place de Bibi, on va accueillir Nougat.
16: Bonsoir, Gérard.
6: Bonsoir.
7: Salut, Nougat.
16: Salut. Alors, c'est ta mère, Nougat. C'est bizarre, ce soir on a nougat, mais on n'a pas caramel.
6: Ouais, non, mais c'est bon parce que caramel.
16: Caramel, il est trop mou ce soir.
6: Maintenant, je réponds à.
16: On peut rien dire parce que caramel, c'est mon chat alors.
6: Non, mais c'est bon pour un son, nougat, tu as de terre. Je vais finir de répondre à la question à Sophia.
7: Ouais.
6: Donc, moi, j'ai toujours dit, Et ça, je le répéterai pas assez. Ça fait 2 ans que je te dis.
8: Je suis con, je me soigne.
6: Alors, moi, je vous conseille une chose, les nanas.
7: Ouais.
8: Ne jamais retomber sur Gérard la première fois.
7: Non, mais non, sincèrement, je veux écouter la réponse. Bon. Gérard, ne pas jouer avec le feu, il va dire.
6: Voilà, ne jouez pas avec le feu, mais une question que je vous dis, les nanas.
7: Ouais.
6: Sortez.
8: Couvert.
6: Sortez couverte.
8: Il ne faut pas jouer avec le feu, mais il faut jouer avec la
7: queue. Ah non, mais il
8: n'y
7: a pas de problème, de toute manière, j'en ai une panoplie dans mon sac, là.
8: Et le feu, ça brûle. Hein.
6: Non, mais attends. Attends, c'est qui s'amuse à dire le feu, ça me brûle?
8: Non.
6: Ouais, réglisse, je vais te dire une chose.
8: Ouais.
6: Hein?
8: Ouais.
6: T'as un mec?
8: Ouais.
6: T'as une nana?
8: Ouais.
6: J'espère que.
8: On est tous heureux pour lui.
6: Oui.
8: C'est ta fille.
6: Non, mais là.
7: Papa?
6: Non, mais c'est bon, je
7: vais.
8: Non, on a déjà dit, elle est sur le bord de l'autoroute.
7: Une question, c'est Marie.
6: Oui, Marie.
7: Ivoire, Gérard, pour toi, dévoiler des sentiments, qu'est-ce que ça veut dire exactement, dévoiler ses sentiments?
6: Ben,
7: c'est avoir envie de l'autre physiquement ou si simplement une relation platonique?
6: Si tu veux, bon ben alors sentiment, bon ben quand je parle sentiment, c'est de voir avec la personne comment qu'on se sent.
15: Ouais.
6: Parce que si tu te sens bien avec la personne, d'accord, tu peux jouer ton jeu favori.
8: Ouais, mais toi d'entrée, ça.
6: Non, mais attends, s'il te plaît, tu me laisses répondre à Marie, parce que là, c'est pas des conneries. Et j'aime pas. Là, pour c'est le dernier. Donc, je voudrais.
8: Tu t'énerves pas. Hein.
6: Voilà, je m'énerve pas, donc m'énerve pas non plus.
8: Non, promis.
15: Gérard, si on pouvait retourner un peu sur le débat, là,
6: oui.
15: Parce que je sais plus ce que c'est, moi non.
6: Donc, de toute manière, Marie, je te répondrai. Répondrai plus tard.
7: Ouais, d'accord.
15: Et comme c'est le dernier débat de Gérard, là, on va retomber sur le débat.
6: Ah, voilà.
8: Avant, on répond à la question de Marie.
6: Oui.
7: J'écoute.
6: Ben, je sais pas.
7: Non, parce que tu vois, moi, ça m'est déjà arrivé de rencontrer un gars, quoi.
6: Mm-hmm.
7: Mais d'avoir une envie physique de lui, quoi.
6: Ouais.
7: De sauter dessus.
8: Ah, mais tu vois, Gérard, tu pars.
7: De le violer.
6: Non, mais c'est bon. C'est bon, ça y est, je pense que tout le monde a répondu à la deuxième question.
7: Oui.
6: Alors maintenant.
15: La quatrième.
7: Je suis déçue.
6: Non, la troisième.
15: Pardon.
6: Non, oui. Mais qui c'est qui est déçu?
7: Moi, c'est Marie.
6: Ouais, mais t'inquiète pas, Marie. Non, mais là, pour les sentiments. On enchaîne.
8: Mais non.
6: Allez, alors là, maintenant, je vais m'adresser à Yamina.
7: Ouais.
6: Sophia.
8: Toujours les nanas. Hein.
7: Oui,
6: Non, non, mais de toute manière, vous allez répondre.
8: De toute manière, on a compris, quoi.
6: Non, mais vous allez répondre chacun votre tour et vous allez donner vos noms.
7: Ouais.
6: Parce que là, la question. Ça s'adresse aussi bien au mec qu'aux nanas. Alors, la question bête et méchante, faut-il coucher la première fois dès que vous rencontrez une nana?
8: Exactement.
7: Non.
6: Ah, qui?
7: Non,
6: attendez. Il y en a un qui vient de dire exactement. Qui?
8: C'est Nougat.
6: Alors, vas-y, Nougat, pourquoi?
8: Entre chez ta mère, Nougat.
6: Nana, stop! Nougat! Nougat!
8: Tu me fais attaquer par Réglisse.
6: Bon, alors, c'est bon. Bon,
8: Gérard, dis à Nougat de rentrer chez sa mère.
6: Non, mais c'est bon.
8: Et là, le réglisse et le nougat, ça va pas nous faire un petit caramel, ça?
6: Non, mais c'est bon, là.
8: Il y a des jeux de mots.
6: Non, c'est bon.
8: Regarde, on n'entend plus le gros con.
6: Non.
8: En tout cas, moi, je voulais dire qu'il faut coucher le premier soir. Surtout
6: Patrick.
8: Quand on voit Gérard, on a envie de coucher avec lui tout de suite.
6: Ouais, ben... là, je vais vous prévenir d'une chose. C'était pas à vous que je m'adressais. Donc, Marie.
7: Oui.
8: Réponds à la question.
6: Ta bouche, à toi.
7: Savoir si on doit coucher de suite avec la fille quand on la rencontre.
6: Oui.
7: Avec une fille.
6: Par exemple, tu vois, tu rencontres quelqu'un dans la rue comme ça au hasard.
7: Dans la rue, ouais. Paf,
11: tu couches avec.
7: Ouais.
6: Non, mais attendez, ça, mais s'il vous plaît, que je m'exprime. Hein?
7: Exprime. Bon.
8: Ouais.
7: Tu parles
8: Gérard, si tu rencontres un chien dans la rue, tu lui sautes dessus.
6: Ouais, c'est bon.
7: Gérard, t'as dit que tu
6: la fermes.
8: Bon
6: alors j'ai dit, j'allais pas crier, dans ce cas-là, les cums, vous la fermez.
8: Ok.
6: Bon,
8: okay.
6: Alors Marie.
7: Oui, je suis là.
6: Bon.
8: Je voulais dire à Nougat qui rentre chez sa mère.
6: Ouais, ben toi, Réglisse, tu fermes ta gueule. Ça me fera des vacances.
8: Ah, un gros mot, moi je voulais dire à Réglisse qui pue de la gueule. Bah pas autant que j'ai rien.
6: Dans ce cas-là, tu vas fumer la moquette. Hop, bonne nuit. Donc, Marie.
7: Oui.
8: Sur ton standard, Église.
6: Toi aussi, tu vas y retourner si tu continues, d'accord?
7: Allez, un peu de sérieux, là. Allez, Marie.
11: Oui,
15: allez, le débat.
8: T'es désolé pour nous parler comme
7: oui,
8: ça
7: je suis
6: comment
7: oui.
8: T'es tout seul pour me parler comme ça?
6: Attends, si t'es pas content, mon pote, tu restes chez toi. Hein.
11: Gérard, c'est pas le problème, tu enchaînes ton...
7: Gérard, je vais répondre à ta question,
11: c'est Marie. C'est pas le problème, tu enchaînes ton débat.
6: Ouais, mais dans ce cas-là, tu laisses parler les nanas.
11: Mais je suis désolée,
8: les nanas, parlent tout le temps.
11: Tu laisses parler les nanas, mais tu cries dessus, alors c'est pas la peine.
17: Ouais, arrêtez, laissez parler les nanas, arrêtez,
7: arrêtez. Oui, tu parlais du coup de foudre, Gérard, en fait.
8: Non, il parlait de niquer.
6: Faut-il coucher la première fois?
8: Eh ben, chez moi.
7: Oui, bah pourquoi pas, moi je veux bien, s'il me fait...
8: C'était chez moi.
7: Oui, moi je suis pas contre.
6: Qui est pas contre?
7: Bah c'est Marie,
8: Marie.
7: Écoute, tu me...
8: Ouais, bah, allez, rentre chez ta mère, Marie.
6: Oh, ouais, bah, Nougat Tu vas le finir chez toi, ton nougat.
8: Il y en a marre.
6: Il y a Réglisse.
7: Il y a Mina. Ouais, mais je pense qu'on se fait pas trop respecter quand on couche quand même la première fois, quoi.
6: Ouais, mais pourquoi?
7: Parce que, je sais pas, bon, si le mec, tu le connais pas vraiment, bon, je sais pas, tu le rencontres comme ça, je me vois pas coucher avec un mec comme ça, quoi.
8: Si tu vois Gérard.
7: Yamina. Comment?
8: Si tu vois Gérard, franchement...
16: Si tu vois Gérard, tu couches tout de suite.
7: Ah bon?
8: Ah bah oui.
7: Oui, s'il te plaît, Yamina, faut y aller, hein. Ouais, bon, ouais. Si c'est un homme aussi beau que Gérard et aussi sympathique,
8: ouais,
7: c'est sûr qu'elle a...
8: Regarde, tous les mecs, regarde.
16: Un pouce, mec, là.
8: Regarde, tous les mecs, t'as pas vu ça.
7: Il est excitant.
18: Gérard?
6: Non, mais
7: bon, si c'est Sophia qui veut répondre.
6: Oui, Sophia.
7: Alors moi, je suis pas d'accord. Moi, il faut pas coucher la première fois.
6: Pourquoi?
7: Bah parce que, ça se trouve, c'est juste passager.
16: Bah pourtant, ouais, voilà. Pourtant Gérard, quand il voit un mec à la logo, il
6: veut dire tout de suite. Ta gueule, derrière.
7: C'est juste pour une question de plaisir, moi, à la limite, toi, quoi.
16: Gérard,
7: non, mais moi, non.
16: Mécano, de la
7: moi, je suis plutôt sentimentale, quoi. Moi, il faut vraiment que le mec... faut vraiment que j'aime le mec, quoi.
6: Non, mais bah, donc...
7: Alors là, tu parles
6: donc,
7: d'amour,
6: quoi. Sophia.
7: Ouais, bah oui. Ouais,
6: Sophia.
7: Tu parles pas de sentiment.
6: Sophia.
7: Oui.
6: Sophia.
7: Oui, oui.
6: Donc, tu reviens de la 3 à la 2. Donc, avec les sentiments.
7: Ouais, voilà. Moi, il faut les sentiments pour
6: coucher. D'accord. Ok.
7: Et si voilà, on a
16: Patrick,
7: une
16: moi, je dirais, Gérard, pour Gérard, c'est la grosseur de la bite du mec qu'il a en face de lui qui est important.
6: Alors toi, mon pote, tu retournes chez toi, c'est bon. Bonne nuit,
16: Patrick,
6: au revoir.
16: Moi, je vais
6: au revoir,
16: déjà chez moi,
6: au revoir, au revoir. Allez, bonne nuit.
16: Et Patrick,
6: bonne nuit.
16: Je voulais répondre.
6: Ouais.
16: On s'éloigne un peu de la question.
6: Non, ouais, mais...
16: Faut la baiser dès le premier soir. Quoi.
7: Non. Voilà, c'est pour ça que je disais à l'instant, c'est pas respecté. C'est vraiment, mais le... Ça, c'est trop clair, quoi, ce qu'il vient de dire. Tu vois, déjà, c'est... Et moi, je suis pas du tout physique, moi.
17: On te respecte pendant qu'on te saute.
16: Et t'es plus facile à rouler qu'à porter.
7: Non, mais quand on entend ce que vient de dire, là, je sais plus qui, là.
18: C'est Marie qui a dit ça, non?
7: Non, c'est Sophia. Et t'as quel âge, Sophia?
18: J'ai 22, enfin je vais avoir 23.
16: Ouais, c'est bon,
18: là.
16: Les meufs!
6: Ta gueule, toi, derrière!
18: Je vais avoir 23.
16: Ouais, ta gueule, hein.
18: 23
6: oh,
18: ans,
6: c'est
18: ouais,
6: bon.
18: Bientôt, ouais. Et tu as eu beaucoup de relations amoureuses?
7: Non, j'en ai eu qu'une.
16: Ah bah, ouais, m'étonnes. Ouais,
18: bon. T'as le temps de choisir encore.
7: Ouais. Non, mais j'ai plus envie. Non, mais même quand j'ai eu des fréquentations, j'ai jamais voulu coucher tant qu'il n'y avait pas assez d'amour.
6: Ouais, donc.
7: Donc en fait, t'es très cérébrale, quoi. En fait, ouais c'est ça, ouais.
16: T'es très con, surtout.
7: Non, elle est pas conne.
18: Faut être sérieux dans ces moments-là. T'as vu toutes les maladies qui tournent.
6: Attendez, là, celui qui vient de dire toutes les maladies qui tournent.
7: C'est moi.
17: Ça tourne, c'est comme les œufs, c'est comme le.
16: C'est comme la roue du millionnaire. Ça
6: non, mais ça, donc Nougat est remplacé par Carlos.
17: Ah.
6: Allô.
8: Allô, yeah.
7: Salut Carlos. Salut Carlos, ça va?
8: Ouais, ça va.
16: Alors, Carlos, ça va?
8: Ouais, prends chez ta mère, Carlos.
16: Tout de suite, moi.
7: Alors, je vais te répondre à la
8: question. Soir, tout de suite.
16: Hey, Carlos, qu'est-ce que t'as, Doudou, dis donc?
6: Non, mais pour l'instant, c'est pas le karaoké, d'accord?
7: Oh, Gérard, on peut rigoler quand même. Et je sais qui a pas répondu à la question, en fait. Carlos.
16: Il y a personne.
8: Moi, je viens de dire qu'il faut niquer le premier soir, tout de suite.
7: Non, il faut pas niquer le premier soir.
8: Tout de suite, il faut niquer.
7: Il faut niquer quand on peut. Voilà,
8: parce que moi, j'ai niqué avec Gérard dans les toilettes de la loco et j'ai un film de ça.
7: Et surtout, il n'y a pas grand chose
6: Carlos.
7: À mettre sous la dent avec les mecs. Hein.
6: Carlos.
8: Oh, Christine, c'est une suceuse.
7: Hein? Moi, si on. Qu'est-ce que t'as dit?
8: Moi, j'ai niqué

0: intenable.
1: On arrête.
2: Non, non, non, tu
1: on arrête de dire Christine, on dit Martine maintenant.
2: Non, non,
3: réponds.
2: Venez vous arrêter avec ce nom-là, ok?
0: Voilà, on arrête.
1: Ok.
3: Allez, soyez sympa, arrêtez. Soyez sympa, arrêtez.
1: On arrête.
3: Arrêtez avec Christine, qu'elle est grosse, quoi.
1: Elle est la grosse. C'est la quatrième question.
0: Il y a Carlos qui vient de rentrer, j'aimerais bien qu'il réponde à la question.
4: Ouais, Carlos,
1: réponds. Mais rentre chez ta mère, Carlos.
0: Carlos?
1: Ouais, Carlos.
5: Réglis, je te trouve désagréable.
1: Eh ben, tant mieux.
0: Réglis, ferme ta bouche, tu putes ta gueule.
1: Ouais, mais c'est pas moi qui couche avec Christine.
0: On ne parle plus de Christine.
5: On ne parle plus de Christine, sinon ultimatum. Ah,
0: voilà.
3: Ouais. Gérard, devant le micro.
2: Donc, Max. Max.
3: Ah, il est parti.
5: Hey, Max.
2: Ah, mais il sauve, lui. Il sauve parce qu'il sait très bien qu'il n'aime pas que je parle de ça.
0: Bah alors, Carlos, tu réponds?
2: Donc,
0: Carlos, tu
1: bouges ton cul un peu.
5: Ouais, Carlos, il veut niquer le premier soir.
2: Ouais, pourquoi?
5: Parce que s'il faut niquer le premier soir, regarde Gérard, rappelle-toi quand on a couché ensemble la première fois dans les toilettes de la loco. Mon vieux salaud. Tu veux que je l'envoie le film à Donne Radio?
2: Tu les prends.
5: Je vais l'envoyer le film, moi.
2: Tu les prends.
5: Je veux leur dire que t'as une petite bite.
0: Une petite bite, mais peut-être
5: pas. Il a une petite bite et il a des raisins corinne tous séchés.
0: Eh, Gérard, s'il aurait été là, il aurait dit démerde-toi avec tes auditeurs. C'est ton débat.
2: Ouais, ben, dans ce cas-là, vous allez écouter la quatrième question.
0: Vas-y, Gérard.
2: On va envoyer une musique.
0: Oh non!
2: Ah, si, parce que
3: non, on peut pas.
2: Non.
0: Gérard, on va
2: avec
0: la musique.
2: C'est
0: le dernier soir avec toi et tu me mets de la musique.
2: Ouais, non!
0: Attendez! Ne hurle pas, Gérard, ça sert à rien.
2: Alors, dans ce cas-là, vous la fermez!
0: On se la fait.
6: Oh là là, le blanc!
0: On se la fait.
5: Gérard, est-ce que tu peux nous parler de Christine?
2: Hop, musique.
3: On n'a rien compris.
0: Oh non, Gérard.
3: Montez-vous là, parce qu'on n'a pas entendu la question.
5: Laisse tomber, il est dans un pli de la grosse.
0: Oh, il est dégueulasse celui-là. Qui c'est ça?
5: C'est Réglis, il n'est pas gentil avec Gérard. Laisse tomber, la dernière fois, il a nagé.
0: On va t'en
2: mettre plus à Gérard. Qu'en pensez-vous de cette situation, musique?
3: Quelle situation, Gérard?
2: Il se débrouille.
3: D'accord.
2: Il se débrouille.
3: Il y a une chanson, donc c'est dédicacé.
5: Pour Gérard, de
3: Christine.
0: Qui c'est qui parle là?
3: Faut écouter.
2: Du matin, vous allez avoir un deuxième débat sur la discothèque et sur les discos mobiles. Donc, tenez-vous prêts sur vos gardes. Donc, on va accueillir Anthony. Bonsoir.
7: Bonsoir, Gérard.
2: Anthony.
7: Oui, bonsoir, Gérard.
2: Yamina.
8: Ouais, toujours là.
2: Réglis. Toujours là. Sophia.
8: Toujours là.
1: Je t'emmerde.
2: Carlo. Comment?
1: Je t'emmerde. Pour commencer, comme ça, c'est clair.
2: Dans ce cas-là, Réglis, si tu m'emmerdes...
1: Que toutes les meufs rentrent au standard parce que je les emmerde.
8: Voilà. Non.
2: Voilà, c'est bien, si t'emmerdes tout le monde au standard,
8: Carlos,
2: tu retournes.
8: La bande de merde, là.
1: Et Carlos, non, je le reprends et je le retourne.
8: Les bandes de bonbons, là.
2: C'est bien.
1: Et Réglis, ferme ta gueule un petit peu. Rentre chez ta mère.
8: Bonsoir, Gérard.
2: Non, mais attends. Déjà, celui qui vient de...
8: Gérard,
3: vous allez avoir un ultimatum après.
8: Bonjour.
2: Donc, Carlos.
5: Oui, Gérard, je t'aime, je t'adore et je t'encule encore plus fort.
2: Donc, on va accueillir Caroline.
8: Ah,
5: celle qui rit quand on la pine.
8: Allô?
2: Oui.
8: Allô?
2: Oui.
8: Gérard?
2: Oui, on t'écoute, Caroline.
8: Bonjour.
2: Salut
8: Caroline.
5: Bonsoir,
8: Caroline.
5: Bonsoir. Retourne chez ta mère, Caroline.
2: Bah, attends, toi, tu restes poli, s'il te plaît.
8: Gérard?
2: Oui.
8: Oui. Je suis très contente de t'avoir.
2: Oui.
8: Et je voulais te dire que t'es vraiment une personne très, très, très, très, très courageuse. Parce qu'en fait, tu sers de bouc émissaire à tous ces dépravés de la nuit qui t'appellent pour...
1: C'est vrai, j'ai des petits frustrés, Gérard.
2: Merci, Caroline. Non, mais Caroline...
8: Et je suis tout cœur avec toi, quoi.
1: Okay. Moi aussi, Gérard.
8: Et toutes les filles sont avec toi, Gérard, ce soir.
1: Voilà, tous les mecs aussi.
2: Attendez. Maintenant, on va revenir dans le thème du débat, s'il vous plaît, maintenant.
8: Oui,
1: tant qu'à faire.
2: Hein?
1: Bonjour, la deuxième question, Gérard.
2: Donc,
8: sur quoi?
2: On était à la quatrième.
8: Donc, on va à la cinquième.
2: On vous a laissé le temps de deux musiques là, pour réfléchir à la question.
8: C'était quoi déjà?
2: Qu'en pensez-vous? Ouais, c'était les mots bleus avec Christophe, la musique qu'on vient d'écouter, voilà.
1: C'est toi qui as choisi?
2: Ouais, c'est moi qui choisis.

0: Oui, pourquoi? Parce que ça te gêne?
1: Non, non, non, ça vient, j'adore Christophe, moi. Moi, je l'ai vu en concert en 78.
0: Ouais, ben, ça me fait une belle jambe.
1: Et toi, t'as des gouttes.
2: Je vous dirai les mots bleus, les mots
0: qui sont mal aussi. Non, mais c'est bon.
2: Pour voir les lapins, les
0: gamins. Non, mais c'est bon, c'est bon, c'est bon.
1: Hé, Carlos, chez toi.
0: Bon, oh.
2: Pour voir les lapins, chemin, Gérard.
0: On
1: et après, Gérard, on se fait un caracoquet, hein.
0: Ouais, ben, on verra.
3: C'est cool, les caracoquets.
0: Ouais,
1: moi, je veux chanter Quitter
0: le temps. Que pensez-vous de cette situation? Donc, par exemple, avec les personnes que vous aimez, qu'en pensez-vous?
1: Gérard, est-ce que t'es pédé?
0: Non.
3: Tu parles de la situation de quoi? Comment
4: tu peux
3: ça,
4: ouais? La question,
3: c'est pas compris, moi.
1: Du chômage, c'est ça, Gérard?
0: Non, mais.
1: Pensez-vous du chômage, c'est ça la question?
0: Non, c'est qu'en pensez-vous de la situation, par exemple? Bon, ben, quand vous êtes avec la personne et si vous êtes pas contente, c'est tout.
1: C'est les filles et les garçons qui répondent.
5: Moi, je trouve ça dégueulasse.
0: Les deux.
1: Les deux.
3: Eh, mais Gérard, tu peux reformuler?
4: Oui, ce serait cool.
3: Parce que tu t'es.
1: Je trouve cette situation dégueulasse.
3: Tu as plein d'imagination, mais tu t'exprimes pas très bien.
1: Non, il est où, les ménagères?
4: Plus de précision sur
2: le ménagère, elle est mal, lui.
0: Non, mais dans ce
1: gros con, essaye de faire de la radio.
3: Gérard.
0: Eh, celui qui dit gros con, tu retournes chez toi ou tu raccroches ton téléphone et tu prends des vacances.
6: Il a pas raison sur le gros con, mais il a raison que tu fais de la radio,
3: Gérard.
6: Donc essaye de mener ton
0: débat. Non, mais attends, dans ce cas-là, on n'a pas besoin de me traiter de gros con.
3: Mais
0: non,
3: Gérard. Okay.
1: C'est le seul truc qui m'est venu à l'esprit.
0: Ouais, ben, Gérard. Si ça devient à l'esprit, mon pote, tu restes chez toi.
3: Mais c'est amical, gros con.
1: Je suis chez moi.
3: Eh, Gérard.
1: Ah, mais je pourrais dire gros con comme...
3: Il y a une fille qui veut parler, là, vous pouvez les...
1: Gérard,
0: stop.
3: Eh, Gérard, c'est Caroline.
0: Oui.
3: Vas-y, Caroline. Je sais faire le pain.
4: Ah, ben, moi aussi.
0: De quoi?
3: Le pain.
4: Moi aussi, je sais faire le pain.
3: Oui, mais les filles,
1: je vois pas... Miches, Caroline.
0: Non, mais attendez...
3: Mais de toute manière, ça fait pas partie du sujet. Il n'y a pas de rapport.
6: Merci.
3: Excuse-nous. Non, mais c'est parce que les mecs ont décidé de saturer.
4: Donc, on répond à la question.
3: On essaie de les saturer dans notre côté, quoi.
0: Non, mais je pense que c'est pas la question.
4: Tu peux la répéter une dernière fois, s'il te plaît, Gérard?
0: Non, mais de toute manière... Bon,
1: que pensez-vous du chômage?
0: Non,
4: vas-y, Gérard, s'il te plaît.
0: Bon, allez. Je vais passer... Parce que la 4, je l'ai mal...
3: Gérard, t'as qu'à poser la question à chacun d'entre nous. Et bon, chacun alors, répond à ça.
0: Bah alors maintenant, moi je vais vous. Maintenant, la question.
1: Tu vas pas lui apprendre son métier quand même.
0: Bon, c'est bon, tu te tais, s'il te plaît. Donc, on va passer à la 5 parce que la 4, je l'ai.
3: Non, pourquoi pas.
0: Non, mais je pense. Je vais
3: on y reviendra après, disons. Gérard, en fait, tu nous demandes à
1: quoi. Ta gueule, ta gueule, les meufs.
3: Allez, ferme ta gueule, toi.
1: Ta gueule.
0: Oh, laissez poser la question, s'il vous plaît.
1: Maintenant,
0: la question, la question numéro 5. La question numéro 5.
3: Oui,
1: Gérard. Ta gueule, les meufs.
3: Carlos, c'est caramel, ça va mal aller, hein.
7: Ouais,
1: c'est bon.
3: Ça va mal aller.
1: C'est bon.
7: Excusez-moi. Ah, je crois que Gérard veut poser la question numéro 5.
3: Vas-y, Gérard, voilà. On t'écoute, Gérard.
0: Pensez-vous la revoir après?
3: Pardon? La revoir quoi?
0: Par exemple...
3: C'est
0: bon,
3: possible.
0: Ah, qui?
3: Caroline.
0: Ouais, Caroline.
3: De revoir quoi, Gérard?
4: La personne avec qui...
0: voilà, avec qui vous avez eu des relations amoureuses?
3: Oui, mais comme ça, quoi.
0: Ouais, mais est-ce que tu comptes le revoir par la suite ou pas?
3: Ah, moi, oui.
4: Moi, c'est si c'est un mec que tu... Enfin, je sais pas, si t'as décidé juste de coucher avec, tu couches juste avec, quoi.
1: Ah ouais.
4: Si c'est un mec, je sais pas, tu le kiffes ou quoi que ce soit, tu le revois, c'est clair.
0: Oui.
4: Moi, je le revois tout le temps, c'est Sophia.
3: Et ces moments étaient magiques, on les revoit, ouais.
0: Non, mais attendez, chacun votre tour. Hein,
1: parce que... c'est Réglisse, moi.
0: Réglisse, s'il te plaît.
1: Ta gueule, Réglisse.
0: Non, mais attends.
1: Retourne chez ta mère. Non, Gérard, c'est n'importe quoi. Il y a des mecs qui te disent ta gueule, qui te traitent d'enculé.
0: Non mais attends, déjà, toi, tu vas la fermer. Tu as laissé parler.
1: C'est bon.
0: Tu as laissé parler Sophia, s'il te plaît.
3: C'est Sophia qui répond. Alors.
1: En plus, c'est tout le temps les meufs qui parlent.
3: Non, mais parce que les meufs, vous foutez la merde.
1: Ta gueule,
0: Stop.
3: Vous sortez du sujet du débat.
4: À part dire des gros cons.
0: Bon, voilà.
1: En plus, c'est un gros con qui arrête pas de gueuler.
0: Attends, un gros con, tu sais ce qu'il dit? T'emmerde. Le gros con, il t'emmerde. Le gros con, il t'emmerde. Si t'es pas content, tu raccroches.
3: Exactement, mais ça n'est pas la peine. Non, mais Gérard, de toute manière, il est jaloux.
1: Non, mais Gérard, laisse tomber, c'est un frustré.
0: Le gros con, comme celui qui vient de dire, s'il est pas content, il raccroche son téléphone, il me fait pas chier.
1: Gérard, il va crever.
0: Ok, c'est pas parce que c'est le dernier débat que vous allez me casser les bureaux. Ok,
3: alors
0: maintenant, pensez-vous là, stop. Pensez-vous la revoir?
3: Moi, oui.
1: Dis ça, ouais, Christine, on va la revoir.
0: Alors toi, tu fermes ta gueule avec Christine, ok?
3: Gérard, c'est Sophia. Moi,
1: c'est Gérard. Gérard, tu dis Christine, c'est une grosse conne.
3: Gérard,
1: c'est Carlos qui veut répondre. Carlos, rentre chez ta mère.
0: Quand tu l'as fermé, toi.
3: Eh, Gérard, tu sais dire je t'aime en combien de langues?
1: Eh, je voudrais dire un truc.
3: Message personnel pour Jérémy, si tu m'entends, je te fais un gros bisou.
0: Voilà. Non, non, y a pas de bisou.
1: Eh, Gérard, on va te faire écouter un truc.
0: Non, c'est... Ceux qui s'amusent à vouloir faire écouter des trucs, vous retournez au standard, c'est
1: pas le moment. C'est Carlos qui veut répondre.
5: Je vais me marier avec Gérard.
0: Alors, dans ces cas-là, tu la fermes.
3: Est-ce que tu pourrais faire en sorte que le débat se déroule bien?
1: C'est la merde, hein.
0: Non, mais dans ces cas-là, vous répondez à la question.
3: Mais moi, j'ai envie de répondre. Mais moi, j'allais pour répondre, c'est Sophia. Mais
0: alors, Sophia, vas-y, je t'écoute.
3: Alors, moi, je dis oui pour revoir la personne avec qui on est.
5: C'est Christine, moi, je dis oui.
3: Allô, c'est Caroline. Je voudrais argumenter le oui, moi, parce que c'est bien beau de dire oui, mais il faut avoir quelques arguments.
0: Pourquoi?
3: Alors moi, je suis prête à revoir la personne avec qui
0: c'était
3: des moments vraiment magiques.
1: Ah si.
0: Non.
1: Ah si.
0: Non.
1: Elle a le droit de revoir la personne.
0: Non. Non.
3: Pourquoi tu dis non?
0: Ah non, il me fallait pas ça dans les studios.
3: Qu'est-ce qui est arrivé?
1: C'est Françoise.
0: Oh non, ah là, je peux plus faire de débat.
3: Elle est avec Framboise?
1: Eh ouais, toutes les deux.
3: Ah, bah non, Gérard, tu vas pas arrêter ton débat. Il y a Françoise et Christine?
1: Ah, ce soir, Gérard, tu vas baiser.
3: Y a qui? Gérard, tu peux nous présenter?
0: Ben, ouais, mais attends.
1: Ce soir, Gérard, tu vas baiser.
3: Y'a qui? Mais Gérard! Pourquoi? Allez, dis-nous le. Gérard!
1: Bon, c'est qui? Allez,
3: Gérard.
1: Fais-nous les présentations.
0: Oh, merde! Allume-le! Voilà.
3: Et Gérard, c'est un monsieur
0: terrible. Stop, on revient sur le débat, je m'en fous de Françoise.
3: Gérard, ouais, vas-y, Gérard.
0: Non.
1: Avec Françoise.
3: Gérard, mais hurle pas!
1: Je vais entendre Françoise, t'entends?
0: Non, mais pour l'instant, c'est moi qui commande.
1: Rien du
3: Gérard,
1: tout.
3: T'as une voix plus jolie quand tu cries.
1: Bonsoir, Françoise.
0: C'est moi qui commande.
1: Putain, merde, c'est Christine.
3: Eh, mais si Max était là, il aimerait pas que tu
1: fasses ça. Bonsoir, Françoise. Comment vas-tu?
0: Bon, pour l'instant, c'est mon débat. Vous la fermez.
3: Gérard, c'est mon décision.
0: Vous la fermez, s'il vous plaît.
1: Françoise, t'as payé combien de taxis?
0: Oh!
3: Oui?
0: On revient dans le débat.
7: Bon,
0: alors pensez-vous de la revoir, oui ou non? Et pourquoi?
7: Qui ça? Christine?
1: Qui, Françoise?
3: Caroline aimerait bien répondre. Et moi aussi, Sophia, depuis tout à l'heure, j'aimerais bien répondre.
1: Vas-y, répondez les filles.
3: Moi, on va
0: accueillir Laurent. Hein? Laurent à la place de Carlos.
3: Salut, Carlos.
0: Non, Laurent à la place de Carlos. Ah
3: oui, allô? Carlos. Bonjour, Laurent. Salut,
1: allô,
3: Laurent. Salut, Laurent. Ça
1: salut
3: va?
1: Salut tout le monde, c'est Laurent. Salut, Laurent.
0: Bon, salut.
1: Ça va bien.
0: Bon, alors donc, Laurent, je répète la question pour la unième fois.
3: Oui, unième.
0: Pensez-vous la revoir? Vous me laissez parler, s'il vous plaît.
1: Oh.
0: Pensez-vous la revoir? Oui ou non?
3: Oui. Yamina, ça dépend.
0: Alors qui?
3: Caroline.
0: Oui.
3: Oui, alors moi, s'il y avait de la magie dans l'air avec cette personne...
0: Ouais. Non, mais je t'écoute, Caroline.
3: Ouais, bah s'il y avait de la magie avec cette personne, oui.
1: Ouais, d'accord.
0: C'est-à-dire
3: si on a vécu des moments magiques au-dessus de tout, oui.
0: Ouais, mais attends, Caroline, la question, je pense que... Mais est-ce que tu penses...
3: Oui, magique.
0: Non, c'est bon, c'est bon. Caroline.
3: Oui.
0: Caroline.
3: Oui.
0: La question, oui. Est-ce que tu penses... je sais pas, parce que t'as peut-être pas compris les questions du départ.
3: Oui ou non.
0: Mais est-ce que tu penses le revoir après?
3: Oui, bah oui, elle t'a répondu.
0: Ouais, mais...
3: Après, tu veux savoir pourquoi?
0: Oui, ouais, voilà le pourquoi.
1: Bah oui, histoire de se faire défoncer.
0: Non,
1: comme
0: attendez,
1: Gérard dans
0: attendez.
1: Les chiottes de la loco, quoi. C'est clair.
3: Gérard.
0: Oui.
3: C'est Sophia, je reste toujours dans le romantisme. Au moins, je dis oui, si je l'aime, je reste avec lui, j'aimerais bien le revoir. Ouais, mais l'amour, mais attends, mais les gens, ils parlent d'amour, ils savent même plus...
5: Oui, qu'est-ce que l'amour, en fait?
0: Non, mais attendez. Oui, attendez, la question. Stop. Oh, tu te tais, toi, derrière, d'accord? Tu vas pas gueuler.
3: Si tu te sens bien avec, pourquoi pas?
0: Non, alors moi, maintenant, je vais vous poser la question.
3: Ouais.
0: Croyez-vous à l'amour?
3: Oui, moi, j'y crois.
0: Ah, qui? Maintenant, vous allez répondre à la question que je viens de vous poser.
1: Réglise.
0: De manière, elle n'était pas dans le thème du débat.
1: Ah bah ça pousse tout alors.
0: Pensez-vous à l'amour. Alors maintenant, s'il y en a qui me disent oui, alors maintenant, dites-moi pourquoi.
1: Oui, réglise.
3: Caroline, Yamina.
0: Non, attendez, chacun votre tour.
1: Allô.
0: Stop.
1: Allô.
3: Sophia.
0: Stop.
1: Il y a quelqu'un?
3: Gérard, arrête de crier. Ça fait
0: ouais,
3: mal.
0: Bah, hey.
1: Ouais, arrête de crier un peu, Gérard. Il y en a marre maintenant.
0: Hey. Ouais, bah attends, pour l'instant, c'est moi qui pose la question.
1: Ferme.
3: Gérard, je peux répondre? Gérard, je peux répondre?
1: Eh, hey, Gérard, si je croirais pas en l'amour, j'aurais pas toutes ces cicatrices sur le sexe.
3: Qu'est-ce qui s'y
8: fait? T'as des cicatrices sur le sexe?
1: Ouais, à cause de la loco. Ce qui met les dents, cet enculé.
3: Gérard, demande juste Caroline. Gérard, je peux répondre. Ne fais pas attention à ce genre d'argument. Je peux répondre?
8: Gérard, demande juste Caroline et ton vœu sera exaucé.
0: Alors,
1: t'as vu ta gueule?
3: Si. Yamina, Gérard.
8: Gérard.
3: Sophia. Gérard, Yamina.
8: Gérard.
3: C'est Sophia.
1: Yamina. Gérard, moi aussi.
3: Yamina. Gérard, Gérard.
0: Maintenant, vous répondez.
3: Gérard.
0: Oh, vous allez vous la fermer.
3: Gérard,
9: vous allez vous la fermer, là, je crois.
1: Oui, vous la fermez. Je vais vous dire une chose, vous la fermez.
0: Bon, déjà, toi, tu la fermes.
1: Exactement, tu la fermes.
3: Dirais-le, lui, directement.
1: Directement, tu la fermes. Et Laurent, je reconnais ta voix. Ouais.
3: Alors, Gérard.
0: J'ai l'impression que tout à l'heure...
1: Que tout à l'heure, j'ai
0: conscience.
1: Une chose tout à l'heure.
0: Bon, alors, vous Gérard, vous la fermez.
3: Gérard, est-ce que je peux répondre à la question, s'il te plaît?
0: Oui.
3: Je te remercie. Alors, Yamina.
0: Oui.
3: Donc, bah oui, moi, je crois fort en l'amour, quoi. Parce que je pense qu'on peut pas vivre sans, quoi.
8: Ouais, non, mais ça, c'est...
0: Attends. Qui c'est qui vient de répondre à cette question?
3: Yamina.
0: Bon, Yamina, tu crois à l'amour, mais dans quel sens? Dans quel sens?
3: Les sentiments. Et les gens, ils disent n'importe quoi. Gérard, demande Caroline et tes vœux seront...
0: Non, attends.
3: Je t'en prie.
0: Yamina, c'est toi qui as posé cette question?
3: Qui a répondu
1: à cette question?
0: C'est toi qui a répondu à cette question. Alors moi, je vais te demander, ouais. Pourquoi tu crois à l'amour?
3: Parce qu'on peut pas vivre sans l'amour.
1: T'as pas vu encore.
0: Non, mais... Bon, attends, toi, tu t'es derrière, s'il te plaît. Moi, je vais te dire une chose. Si tu crois vraiment à l'amour...
1: Bah, rencontre jamais Gérard.
3: Ouais.
0: Toi, tu la fermes derrière, s'il te plaît.
8: Mais non, c'est grâce à Gérard qu'on croit en l'amour.
0: Non. Il n'y a pas que moi sur Terre qui existe.
3: Vas-y, Gérard,
0: hein.
3: Je
0: ne
3: sais pas.
0: Je suis pas seul sur Terre, malheureusement.
3: Mais ce soir, c'est toi.
1: Gérard, c'est une MST ambulante.
3: Tu es le roi.
1: Gérard, tu es
3: le roi. Gérard, je suis fière d'être en ligne avec toi, et malheureusement, je crois même pas que tu me parles.
8: Moi aussi.
1: Et Gérard, il a son siège au chef de la loco. Il
0: est très sympa.
3: Après, viens parler.
1: Il a un trône en or. Un trône en or, c'est le roi de la sucette.
0: Non, ah, il bah, se sent
1: la grosse.
0: Non, c'est bon.
1: Et le blanc d'or, Gérard, à la loco et tout.
3: Gérard, alors, t'écoute, hein.
0: Bon. Alors ouais. Maintenant, je vais demander à...
1: Caroline. À Laurent.
3: Non, Sophia, il n'a pas encore répondu, moi.
1: À Laurent, parce qu'il n'a pas trop encore ouvert sa gueule.
3: Sophia, elle n'a pas encore répondu.
1: Ah, mais on s'en fout.
0: Mais ouais, non. Pour l'instant, c'est pas toi qui commande, c'est moi qui décide qui les gens répondent.
1: Si
0: t'es pas content, tu vas te faire foutre, ok?
1: Exactement.
0: Dans ce cas-là, je demande à Caroline.
1: Bah, rentre chez toi.
3: Oh non.
1: Caroline.
0: Crois-tu à l'amour et pourquoi? Oui ou non?
3: C'est vraiment gentil.
0: Alors pourquoi?
3: Allô?
0: Oui, je t'écoute.
3: Oui, je crois en l'amour parce que je crois qu'il n'y a que ça qui pourra amener la paix un jour dans notre monde.
8: Oh, c'est beau.
1: Hé Gérard, je crois qu'on n'avait pas le droit de prendre des mineurs.
0: Oh, non, vous pouvez le fermer, vous laissez répondre Caroline, s'il vous plaît.
1: Caroline,
3: parle autrement, d'accord? Parce que si
0: celui qui vient de dire tu vas pas enculer, tu vas y aller toi-même te faire enculer, ok?
3: T'as de la chance.
0: Alors, dans ces cas-là, vous laissez Caroline répondre à la question.
3: Exactement.
0: Crois-tu en l'amour, oui ou non? Pourquoi?
3: Alors, je crois en l'amour. Donc, je disais parce que je pense que c'est la seule chose qui pourra ramener la paix dans notre monde.
0: Ouais,
9: quel connard.
3: C'est vrai.
0: Ouais, mais pourquoi?
1: T'as trop vu le sac et mêlé, toi.
0: Non, stop. Pourquoi?
3: La vérité, si je mens.
0: Caroline. Stop. Caroline.
3: Oui.
0: Pourquoi crois-tu en amour?
3: Alors, je crois en l'amour parce que c'est une force qui vous permet de vous faire évoluer, mais tout.
1: Bah, allez, arrête de regarder la petite.
0: Non, attends, Caroline.
3: Allô.
0: Caroline.
3: Oui.
0: Caroline.
3: Oui.
0: Je crois que. Je crois que Yana comprend. Je crois que Caroline, t'as pas très bien compris la question.
1: Ah ouais,
3: oui,
0: je te demande, est-ce que tu crois en l'amour?
3: Bah oui, je crois.
0: Et pourquoi? Alors oui, mais tu m'as dit oui, mais.
3: Non, c'est toi qui peux pas écouter parce qu'il y a tout le monde qui coupe, c'est pas pareil.
0: Ouais, voilà, vas-y. Alors dis-moi maintenant le oui. Je vais te demander après pourquoi. Alors maintenant, dis-moi. Vas-y.
3: Alors oui, je crois en l'amour parce que je pense que c'est la seule chose qui pourra rétablir la paix sur Terre. Gérard?
0: Oui.
3: C'est Sophia qui veut répondre.
0: Oui, Sophia.
3: Alors moi, je dirais tu veux, mais bon.
9: Je dirais plus que j'affirme et j'atteste que l'amour est là pour, comme elle disait tout à l'heure...
10: Pour foutre la merde, quoi.
9: Ouais, exactement, non, mais...
0: Non, mais moi, je vais vous poser une question.
10: Vas-y.
0: Une question bête et méchante.
10: Oui. Comme d'hab, quoi. Et Gérard, c'est réglisse, moi, je veux pas y répondre.
0: Ta bouche à toi. Alors, une question bête et méchante.
9: Oui, Gérard,
10: on Gérard, je veux pas y répondre.
0: Ta bouche ta gueule, ouais.
9: Ah oui, il est poli.
10: Non, mais ça m'intéresse pas. Hein. Bah, ferme ta gueule. Alors.
0: Si ça t'intéresse pas, tu dégages.
10: Voilà.
0: Ok.
10: Tu rentres chez toi et tu vas casser.
0: Alors maintenant, moi, je vais vous. Une question bête et méchante que je vais vous poser.
9: Ouais.
10: Elle Croyez-vous... est plus bête ou méchante, la gueule.
0: Stop.
10: D'après moi, la question est-ce que c'est bête ou méchante.
9: Ta gueule. Tais-toi.
10: La question bête et méchante, c'est voulez-vous faire l'amour.
9: J'ai vu Gérard parler.
11: Arrêtez, arrêtez, faites gaffe, Gérard va casser.
10: Ouais, la question bête et méchante, c'est voulez-vous faire l'amour avec Gérard.
9: On t'écoute.
0: Ça y est ?
9: Oui.
0: Bon. La question bête et méchante que je répète sans arrêt quand je passe sur l'antenne.
9: Oui.
0: Croyez-vous que la femme est l'avenir de l'homme ?
9: Ah oui, exactement.
0: Qui ? Qui ? Oui. Qui ? Qui ?
9: Caroline, non.
0: Caroline,
9: non.
0: Sophia,
9: non. Caroline,
0: dis
9: non. Moi,
0: je dis
9: oui, c'est Sophia.
0: Alors, vas-y, pourquoi ?
11: Pourquoi ?
9: Pourquoi qui ?
10: Eh hey, Gérard, il paraît que t'es entouré
0: de Sophia. Sophia, t'as dit oui, pourquoi ?
10: Il paraît qu'il y a que des boudins dans le studio.
11: Parce que c'est la
9: femme, pour l'homme et la femme. Sans les deux, c'est pas possible.
0: Oui, non, mais attendez, ouais, attendez.
9: La femme, elle est importante.
0: Non, non, mais je crois que vous avez pas compris la question.
9: Quoi ?
0: Est-ce que la femme est l'avenir de l'homme ?
10: Non, non, Gérard, je suis... Non,
9: mais oui, parce que c'est la femme, l'homme peut pas tirer des coups.
10: Laurent, je dis que pas du tout.
0: Pourquoi ? Pourquoi, Laurent ?
10: Parce que la femme, elle est bonne pour faire le ménage. Elle est bonne pour faire le ménage, acheter la bouffe et puis voilà.
11: Faire la vaisselle.
10: Je pense que ça s'arrête là.
0: Non, non, je suis pas d'accord avec toi.
10: Je suis pas d'accord avec toi.
0: Laurent, je suis pas d'accord avec toi.
10: Si, tu dois être d'accord avec moi. Si.
0: Je suis pas d'accord avec toi.
10: Si.
0: La femme n'est pas là pour faire la bouffe.
10: La vaisselle,
0: je suis désolé.
10: Et le linge. Et après, elle ferme sa gueule.
0: Non, non, mais attends,
9: dis donc, toi, là.
0: Il attend déjà, Laurent, tu vas rester poli.
11: Mais il a raison.
10: Écoute, Gérard, c'est. C'est comme ça, il faut
9: autrement. Je peux parler, s'il te plaît, c'est Caroline.
0: Ouais, vas-y, Caroline.
9: Alors, je voulais dire juste que la femme n'est pas l'avenir de l'homme, pour la simple et bonne raison que pour l'avenir, il faut la femme et l'homme et les enfants.
10: Ouais,
0: mais attendez, attendez, alors là.
10: Moi, je suis
0: là,
10: pas du
0: Caroline,
10: tout d'accord.
0: Caroline, oui, je suis déjà pas d'accord avec toi.
10: Moi non plus.
9: Je suis pas d'accord.
10: Je dis que la femme, elle sert à rien.
9: C'est quoi ton avis, Gérard ?
0: Non, non, moi, je suis pas d'accord.
9: Et c'est quoi ton
0: avis ? Déjà, une nana, ok. Mais avoir un enfant.
10: Faut pas déconner non plus, quoi.
0: Là, tu es un peu loin.
10: Ouais, non, tu vas un petit peu loin.
9: Non, mais avoir des enfants, c'est dangereux. C'est une image qu'elle donne, vous avez pas compris, là, les amis.
10: Si après, t'as un gosse comme Gérard, on va l'affaire.
9: Bah oui, essayez d'imaginer comme la jeune fille vient de dire et...
0: Bon, allez, c'est bon.
9: Bon, posez une question, bon. Gérard, là.
10: Hey, Gérard, il faut pas réduire le rôle de la femme seulement aux tâches ménagères. Hein. Qu'est-ce qui va nous sucer après ?
9: Gérard,
10: le vendredi, hein.
9: Eh, mais ami de la poésie, bonsoir, quoi.
10: C'est seulement disponible le vendredi. Qu'est-ce qui nous suce les autres jours de la semaine ?
0: Bon, alors, dans ce cas-là, les mecs, vous dégagez. Je veux plus, vous entendre.
10: Ouais, c'est bon, moi, j'avais...
0: Dégagez ! Je veux plus vous entendre !
11: Ça casse dur, là. Allez.
0: Je veux plus vous entendre, les mecs. Alors, maintenant, les nanas qui nous restent.
9: Oui. Oui. Oh, le calme, c'est super.
0: Oh, cool. Là, il y a encore un mec.
9: Vire
0: t'inquiète
9: le...
0: pas, j'ai reconnu. Pensez-vous de l'avoir aimé ?
12: Oui.
9: Quoi ? Oui, je l'aimerais toujours, Caroline. Oui.
10: C'est quoi la question ? C'est pensez-vous y avoir mis bien profond ?
0: Ta gueule, à toi !
9: Pensez-vous avoir aimé quoi ?
0: Quand je t'appellerai pas de chambre, tu sortiras de sous le lit.
11: Oula.
9: Oh ouais, Gérard.
10: Et moi, je te parle pas des boudins qu'il y a dans le studio.
0: Attends, si t'es pas content, mon pote, je t'emmerde. C'est pas toi qui commande.
10: Ouais, exactement. Tu rentres chez toi.
9: T'es pas méchant. Boudin. Dans le studio, il y a pas de boudin. Julie, à ce qui paraît, elle vient terminer.
0: Alors, dans ces cas-là, si vous voulez vous en prendre sur Julie, vous la prenez en antenne après. Ok ?
9: En tout cas, Julie, elle est très belle.
6: Ne me prenne pas, Gérard. Il me prenne.
11: On va te prendre.
0: Attends, ils disent que t'es un boudin. Alors maintenant, ne prends pas Julie.
10: Quoi.
6: C'est bien connu, je suis un boudin. Moi, j'ai l'air de
11: boudin.
10: Moi, je l'ai vu, Julie, elle est très jolie. J'ai vu Angélique aussi et Françoise.
9: Ben, moi, si je ressemblerais à Julie, je serais très contente. Hein.
10: Voilà.
0: Alors maintenant, la question.
10: Depuis Gérard, c'est faire l'amour.
9: Vas-y, question, Gérard.
0: Ouais, c'est moi qui pose.
9: Gérard ? Oui ?
0: C'est moi qui pose la question.
9: Oui.
0: Donc, pensez-vous de l'avoir aimé, oui ou non ?
9: Aimé quoi ? Le mec ?
0: Bah oui, le mec ou la nana.
9: Mais bien sûr. C'est Sophia qui répond.
0: Oui.
9: Bien sûr, je pense l'avoir aimé.
0: Mais
9: je l'aime toujours.
0: Oui.
9: Pourquoi ? Parce qu'il m'a donné satisfaction. Surtout.
10: Bien.
9: Non.
1: Pensez-vous avoir aimé Gérard?
9: La seule chose que je demande maintenant, c'est qu'il m'offre un enfant.
0: Qui?
9: Ben, mon mari.
0: Ah ben, ça, c'est à toi de voir.
9: C'est pour ça que je trouve que je l'ai aimé et je l'aimerai tout le temps.
0: Et tu, ça fait combien de temps que t'es avec?
9: 7 ans.
0: 7 ans?
9: Ouais.
0: Wow. Vous êtes mariés, non?
9: Ouais.
11: Ça fait 4 mois.
9: Ben, je suis mariée religieusement, mais pas par mes papiers, quoi.
1: Pas par alliance.
9: Voilà, oh non, je suis pas passée à la mairie encore.
11: T'as raison, l'alliance, ça coûte trop cher.
1: Ouais, c'est bien cher.
9: Ben non, comme ça, si après ça va plus avec lui, ben je me casse, j'ai même pas à signer des papiers.
1: GG, en fait.
9: Non, mais il y a
0: pas c'est Sophia qui vient de parler.
9: Oui, c'est moi.
1: Et ben tu rentres chez ta mère.
9: Eh ben dis donc, toi. Laisse ma mère où elle est.
1: Ah, c'est Gérard qui
9: est en train de
0: Attendez, qu'en pense Françoise? Vas-y.
1: Alors, c'est ta mère,
0: François. Oh, ta gueule, tu restes poli, ok?
1: Je te dis un petit mot gentil à Gérard.
0: Merci. Non, tu te tais. Tu laisses répondre Françoise. Vas-y, Françoise.
6: Mais je sais pas laquelle question que t'as demandé, là.
0: C'est... Pensez-vous de l'avoir aimé? Oui ou non?
6: Bien sûr.
0: Mais pourquoi?
6: Bah parce que on peut toujours aimer quelqu'un.
0: Mm-hmm.
6: Mais t'as des amours qui sont plus forts que d'autres.
1: Exactement, directement.
6: Directement, oui.
0: Ouais, mais...
9: Non mais c'est pas bête ce qu'elle vient de dire.
1: Je dirais même que directement.
0: Non mais attendez, parce que attendez.
9: Ouais, même.
11: Là on va très loin.
1: Non mais là on va rentrer dans un vieux sujet.
0: Non, de toute manière on va pas rentrer
1: dans le vide. Je parle Gérard et Françoise. Mais rentre chez ta mère.
0: Tu vas la fermer, toi, derrière.
6: Mais arrêtez de déconner, s'il vous plaît.
1: Non, mais c'est réglé, ça. Réglé, c'est chiant, il arrête
11: vas-y,
6: pas. Vas-y, Françoise.
11: Vas-y, fais un peu la loi, Françoise, parce que là, ça va pas, c'est
6: vrai. Non, parce qu'on n'arrête pas de nous dire qu'on va se marier ensemble, ou on a couché ensemble, ou.
9: Alors.
6: On est sortis ensemble. Alors. On n'est jamais sortis ensemble, on n'a jamais couché ensemble, on s'est jamais fréquenté. À part dans les radios.
9: Françoise?
6: Oui.
9: C'est Sophia. Est-ce que t'aimerais bien fréquenter Gérard?
6: Non.
0: Pourquoi?
9: Stop.
0: Pour l'instant, c'est pas vous qui posez les questions, c'est moi qui lui réponds.
9: J'ai
0: pourquoi?
9: Envie de savoir, Gérard.
1: Pourquoi, Françoise?
9: Stop. Pourquoi?
6: Pourquoi? Parce qu'elle a un sale caractère.
9: Normal avec tous ces auditeurs qui font crier.
6: Il y a un sale caractère, il peut pas tenir une gonzesse au moins 24 heures.
1: Ouais, c'est tout.
0: Bah, ça, t'as pas été voir, hein, Françoise.
1: Bah, on a vu la démonstration avec Christine.
0: Déjà, toi, Françoise, c'est différent. Parce que moi, je me permets pas de demander à Max.
6: Quoi?
0: De rembourser, ok?
6: Ouais, ta gueule, toi. Bon.
0: S'il te plaît, merci.
1: Moi, je dis directement.
9: Françoise, je te posais une question.
6: Oui, bien sûr.
9: Alors, est-ce que Gérard il te plaît physiquement, mais pas donc il te plaît pas parce qu'il a un sale caractère.
11: Tu vois, est-ce que directement il te plaît quoi?
9: Est-ce que directement il te plaît physiquement directement?
6: Non.
9: Non?
6: Non.
9: Mais le physique n'est pas tout.
6: Non, c'est pas le physique. Disons que il a une tête normale.
9: Ouais.
6: Bon, qui plairait à beaucoup de personnes, mais moi non, il m'attire pas.
0: La dernière question. Stop.
1: Mais j'ai une question à poser à Françoise.
0: Ouais, mais attendez, moi pour l'instant, je vais vous poser une question.
1: Qui
0: va revenir sur les relations amoureuses avant d'attaquer le débat sur les discothèques et la disco mobile.
1: Ah, on va parler de la loco alors.
0: Donc,
9: la dernière question
0: sur les relations amoureuses, c'est pensez-vous que l'amour se juge dès les premières relations? Réfléchissez.
9: Ça dépend. Hein.
1: Gérard, au lieu de faire un débat sur les discothèques, on peut faire un débat sur les toilettes.
0: Pour l'instant, c'est moi qui commande, c'est pas toi. Ok?
9: Ouais, c'est lui le commandant.
0: Donc, c'est pensez-vous que l'amour se juge dès les premières relations? Musique.
9: Oh non.
6: Y a pas de musique, on continue le débat, Gérard.
11: Y a pas de musique parce que j'ai rien calé.
0: Ah non, aussi.
11: On mettra de la musique une fois que le débat sera terminé.
1: Comme ça, tu mettras de la musique. Gérard va répondre.
11: Fini le débat.
0: Non,
11: et on commencera l'autre après.
6: Non, Gérard, tu as dit que tu allais jusqu'à 3h, il faut au moins qu'on puisse
0: celui-là. Attends, celui-là se pose la question et c'est tout.
6: Gérard, tu m'écoutes.
11: Non.
6: On fait la 4e question, on fait la conclusion du débat, on met un disque et on enchaînera sur. sur votre
12: âme.
11: C'est la cinquième question.
0: Non, c'est pensez-vous que l'amour se juge dès les premières relations.
6: Voilà. Et ensuite, tu feras la conclusion.
0: Voilà, on fera la conclusion.
11: Mais c'est des relations tout seul ou à plusieurs?
0: Ça, on verra.
11: D'accord. T'es plutôt par tous, toi, alors?
0: Non.
9: Alors, qui c'est qui va répondre en premier?
0: Bah alors, allez-y. Comme on n'envoie pas la musique,
11: une fille.
13: Bah moi, c'est Anthony. Voilà. Je voulais dire que j'étais contre la différence d'âge.
0: Non, mais attends, là, j'ai rien à voir.
9: Ça n'a rien à voir avec le débat. Hein.
0: Punaise. Lou. Bon, alors?
11: Marteau.
13: Alors, je t'emmerde. Retourne chez ta mère.
0: Alors, moi, je t'emmerde et moi, je t'encule, OK?
11: Oh, j'ai
13: rien. Réglisse, ta mère, c'est voilà. Burne.
0: Donc, c'est bon. Alors, hop. Bonne nuit à toi.
9: Non.
0: C'est bon, celui qui vient de me dire ça.
13: Ouais, réglisse.
0: C'est bon.
13: C'est léger, il veut se vider les couilles dans Françoise. Eh, réglisse, si ça commence à en avoir marre, là, tu fais chier le monde.
0: Eh ben, si t'es pas content, tu rentres chez toi. Hop, bonne
13: exactement.
0: Nuit.
13: Exactement, tu fais chier, Réglisse.
11: Cassé.
0: Hop, c'est bon, tu casses.
13: Pas le tringue, Régis.
0: Allez, c'est bon, au suivant,
13: allez. Allez.
0: Alors, vous... répondez.
6: Bon, et je tiens juste à préciser quand même, puisque Gérard ne l'a pas fait, que Caroline est remplacée par Polo.
0: Ouais, mais de toute manière, c'est la conclusion, alors...
11: Non, il faut répondre à la question, là.
0: Ouais, mais comme personne veut répondre à part
11: Polo,
0: dire
11: Polo.
0: Je t'emmerde
9: en
0: ou
9: fait, moi, j'ai pas très bien compris la question, tu vois.
11: D'accord, tu peux répéter la
0: pensez-vous
11: question.
0: Pensez-vous que l'amour se juge dès la première relation?
13: Ouais.
9: Ça dépend si c'est bien fait.
13: Dès la première relation ou non, relation
0: la avant. Relation
13: François, tu peux répondre à la question.
0: Oh,
13: Gérard,
9: moi,
13: je suis d'accord,
9: Gérard. C'est ça,
0: vous, vous commencez à être chelou, les mecs, hein.
13: Ah, t'es jaloux,
0: chelou, au sommet.
13: Moi, je dis que l'année prochaine, on va faire un truc, c'est Françoise qui va faire les débats.
0: Ouais. Ben, si tu veux.
13: Ce serait peut-être déjà plus intellectuel.
0: Ouais, ben, dans ces cas-là, ben, vous vous démerderez avec elle.
13: Ouais, parce
0: comme
13: que
0: ça,
13: toi,
0: vous,
13: ça commence
0: vous
13: à devenir vraiment lourd.
0: Non, mais ben, vous vous amuserez à traiter de salope et de pétasse, comme vous êtes en train de m'insulter, ok?
13: C'est comme ça que tu la traites quand tu lui fais l'amour?
0: Non, mais attends, pour l'instant, on n'a pas eu de rapport avec, ok?
13: Tu parles,
0: Mais si t'es pas content, tu dégages, ok? Alors maintenant, c'est la conclusion, point final à la ligne.
9: Non, on a pas fini la ligne.
0: Point final à la
13: ligne. Ouais, c'est vrai, ça. Vous êtes tous des salopards.
0: De toute manière, j'espère que ce ne sont pas les mêmes que je vais avoir au deuxième débat, sinon j'arrête. Voilà, terminé. Donc, on envoie la musique et on prend.
9: Non,
11: parce que je crois qu'il y a quelqu'un qui veut répondre à la fille, c'est qui?
9: C'est Sophia.
11: Vas-y, Sophia.
9: Alors, moi, je voulais répondre. Alors, pour la question de. C'est laquelle, en fait?
0: Déjà, toi, à la fermer, ok? Je répète la question pour Sophia.
9: Merci, Gérard.
14: Après, moi, je pourrais répondre.
11: Bien sûr.
0: Pensez-vous que l'amour se juge dès la première relation?
9: Ah oui. Alors, moi, je disais, ça dépend.
13: Tout dépend si
9: c'est Sophia là qui répond. Ça dépend, en fait.
13: Tout dépend si ça s'est passé à la loco.
9: Gérard, tu veux parler quoi? Globalement ou sexuellement?
0: Les deux.
9: Les deux? En fait, globalement, quoi, en fait.
0: Mmh.
9: Alors,
13: Je t'ai pas dit, au fait.
0: Chut. Vous voulez fermer, les chums?
13: Françoise, quel goût elle a, la bite de GG?
9: Non, sérieux, c'est plus drôle, là.
6: Le goût à la menthe.
0: Bon, allez, hop.
13: L'Antarctique, c'est mental.
0: Oh.
9: Vas-y.
0: Non, moi, c'est pas de conclusion. Allez, hop, musique. Non, musique.
9: Musique.
0: Là, il va me prendre la tête.
13: Tu lui réponds,
11: musique. On va envoyer la musique,
13: là. Arlène de Winson.
15: Ouais, parce que j'étais pas là. Mais rien. Non. Bon, c'est tout. Ouais, ils m'ont donné des appels, non, mais ça fait rien. Oh non, mais ils ont rien trouvé, alors... Un peu moins. Non, depuis que j'ai pris... Qu'ils m'avaient donné à midi, là, comme cachet, ça va un peu mieux. Mais c'est pas ça. Bah rien. Rien de spécial. Bon, mais maintenant, je m'en fous. J'en ai plus rien à foutre. Si, pour l'instant, je suis entre les deux, maintenant. Non, mais je te dis, je suis entre les deux. Entre les deux, ça veut dire quoi? Alors, je te répète, pour la quatrième, entre les deux, ça veut dire quoi? Avec une petite croix. Ouais, bon, on verra bien. Enfin. Voilà, t'as appelé, j'allais m'allonger, alors. Un peu, aussi. Ok, ça roule. Ciao.
16: Et abonné pour toi, GG.
12: Donc le disque qu'on venait de s'écouter, c'était la Dodoche de Suren avec Emmène-moi au bois pour...
14: Faut que je bosse.
12: Et puis le deuxième, c'était
14: Apolline, t'as le titre du deuxième, il paraît. Manu doit l'avoir. On va le retrouver.
12: Donc alors, pour ça, on va partir...
16: Voilà. Alors c'était GG Dinero avec Dans mon taxi, tu proutes gratuit.
14: Ah, c'était...
12: Non, ça c'est...
14: Non, c'était celui d'avant, d'avant ça.
12: Ça c'est déjà bien passé bien avant, ça.
16: Ah ouais, merde.
14: C'était Billy Lassodo avec Bouffe-moi sur le périph, j'ai des heures au compteur.
16: Ah ouais.
12: Ouais, ben, on verra. Donc, petite borne de Montluçon. Donc, toi, on t'avait gardé parce que t'avais pas participé au deuxième... beaucoup au premier débat. Donc, ta fréquence, c'est 102.7.
17: Ouais, ben,
12: 107.2, pardon.
17: Je te remercie, bonsoir.
12: Rebonsoir.
17: Rebonsoir à l'équipe.
12: Bobo Nichon, Paris 101.9.
18: Oui, tout à fait, bonsoir Bobo Nichon. Heureux de pouvoir enfin te parler, Gérard, bonsoir.
12: Bonsoir à toi. Bonsoir Linda de Suresnes, 33 ans, 101.9.
19: Bonsoir, c'est Linda de Suresnes.
12: Mais alors, pourquoi ça te gêne si j'écorche le nom de... faudrait peut-être éviter de me... Alors, qui c'est... Attendez, qui c'est qui m'a choisi ça?
19: C'est moi, Gérard.
12: Bon, alors déjà, j'ai horreur de voir marqué le nom Suresnes, d'accord? Donc c'est le premier avertissement que t'as ce soir.
19: Ok.
12: Pourtant, tu m'as fait un bon premier débat, mais là le deuxième, des noms comme ça, j'en veux pas.
19: Ok, mais arrêtez, je savais
14: les oiseaux.
19: Pas.
12: Et Papidon Limoges.
20: Exactly, on the air, Papidon. Pipandum.
12: Ta fréquence, s'il te plaît.
20: 112.2.
12: Comment?
20: Et voilà.
12: 112.2
14: ouais. 102.2.
20: 102.2, oui, excuse-moi.
12: Ouais. Ah ouais, parce que 112.2, ça m'étonnerait.
20: J'ai dit 112 avant.
12: Ouais, donc 102.2. Alors, deuxième débat va porter sur les emplois à domicile.
14: Oui, et...
19: C'est grave, ces oiseaux.
14: On est 20 connectés sur le Minitel, Gérard, et il y en a un, il y a Max Lebelge qui dit « GG, t'es le meilleur, continue ».
20: Ouais, il a raison. The best.
12: Alors, première question. Mm-hmm. Quels sont les emplois à domicile que nous avons? Donc on va demander à Petite Borne.
17: Il y a plein de choses, hein. Tu peux repasser à domicile, tu peux faire le ménage, tu peux t'occuper des vieux, tu peux t'occuper des gosses, tu peux faire plein de choses à domicile.
20: Tu peux t'occuper des Mongols.
12: Celui qui vient de dire ça va se calmer parce que tout à l'heure il va virer vite fait.
17: Parce qu'en plus ça me plaît pas du tout ce qu'il a dit.
12: Donc qui se calme celui à tout de suite parce que sinon je vais pas. C'est qui vient de dire ça, ok?
20: Allez, l'auditeur. C'est Polo.
17: Polo.
20: Apollo.
12: D'où qui te sort celui-là, Polo?
20: Ça va pas commencer, bon, allez.
19: Je sais pas. J'ai...
20: Bon, allez, vas-y, Gérard, enchaîne.
12: Pour l'instant, c'est pas toi qui commande, c'est moi. Ah. Alors donc, petite bande, tu voulais rajouter d'autres trucs, non?
17: Non, c'est à peu près tout ce que je voulais dire.
12: Fildar! Tu vas pas commencer tes conneries, sinon je te vire des studios pour la fin de l'émission.
14: Mais j'ai même pas allumé mon micro.
12: Pour l'instant, ton micro, tu le baisses et tu fermes ta gueule.
14: Je le mets là-haut.
21: Il le met en haut exprès pour bien que tu vois qu'il utilise pas son micro.
14: Attends.
12: Bobo Nichon.
20: Ouais. Écoute, moi.
14: Ça me fait rire, ça.
20: Moi, à la maison, j'emploie du personnel, donc j'ai 3 gouvernantes.
19: Mm-hmm.
20: Parce que j'ai, bon, quand même une grande propriété, il faut entretenir. J'ai un précepteur qui s'occupe de mes enfants, parce que moi je les envoie pas à l'école, je préfère faire leur éducation à la maison. Et puis j'ai aussi un maître jardinier.
12: Je crois que t'as pas. Je crois que.
20: C'est des emplois à domicile, tout ça. C'est des gens d'emploi chez moi.
19: Elles sont bonnes, les souverettes.
20: Ah bah ouais, ça pue le fric, mais bon, il faut bien. Voilà, c'est tout.
19: Mais est-ce qu'elles sont bonnes au moins, les souverettes?
12: Linda.
20: Elles sont soumises, c'est déjà ça.
12: Linda.
19: Oui. Donc moi, là, tu as de la chance parce que j'attends justement...
20: Un enfant?
19: Non. Ma femme de ménage qui arrive. D'ailleurs, tu vas peut-être l'entendre.
12: Ouais, non, mais attends, Linda, c'est Apolline qui t'a sélectionné. Tu retournes voir Apolline. Au revoir. Hop.
20: Les bruits, ils montent.
12: Bon, je sens...
21: Gérard.
12: Je sens que tout à l'heure... Ça va se terminer, que je vais virer tout le monde.
21: Gérard, pour calmer le débat, il y a Yankee qui demande si c'est vrai que t'es éleveur de truies à domicile.
12: Non. Alors là, je lui réponds même pas à sa question, j'y réponds non tout de suite. Papidon.
2: Pipin d'homme.
20: Babylone.
2: Pipin d'homme comme le chamallow. Ouais, des emplois à domicile, moi aussi je fais le ménage chez moi. Regarder la télé, c'est un emploi à domicile, ça je pense. Mm-hmm. Parce que tu donnes de l'argent aux chaînes de télé. Tu fais de l'audimat, donc qui dit audimat dit argent.
20: Redevance.
2: C'est un emploi à domicile, ouais, voilà, dit redevance, voilà, tout à fait. Voilà.
0: Alors, pour l'instant, je pense que vous n'avez pas très bien compris la question.
2: Ah.
0: Celui qui s'amuse à faire le cheval arrête, parce que tout à l'heure, ça va éclater. Ouais. Toi, je te préviens, fais gaffe.
21: Jean, faut bien que tu précises, parce que quand tu parles d'à domicile, tu vois, ils font le rapprochement avec le Kosovo et les missiles tirés sur les
2: adolescents. Non, pas de Kosovo.
0: Emploi à domicile, ça veut pas dire.
20: Ça veut pas dire.
0: Oh, attends, tu fermes ta gueule, Papidon.
2: C'est pas moi.
0: Bon, lui, vous me le calmez là, en antenne tout de suite.
4: Justement, à la place de je sais plus qui que t'as dégagé comme un sauvage.
0: Linda, ouais.
4: Voilà, on accueille Baboun Hey As. Babounas.
0: Babounas.
4: En anglais.
22: Babounas. Ouais. Bonsoir à tous.
0: Bonsoir. T'appelles d'où ?
22: Salut.
0: T'appelles d'où ?
22: J'appelle de Suresnes.
23: C'est faux.
22: Non.
0: C'est pas la peine. Alors
4: c'est
0: là.
4: Ta ville, c'est une ségrégation.
0: Non, parce que j'aime pas qu'on donne les villes. Les noms de villes à l'antenne, nom de Dieu.
22: Bonne nuit.
14: Mais attends, Gérard, s'il habite sur Rennes, c'est pas faux.
4: C'est comme Lille, Paris, Berlin, Brest.
20: Il y a que deux habitants à Suresnes.
22: Voilà. Je vais pas foutre de la gueule.
0: Alors, tu peux lui dire au revoir d'entrée.
21: Mais pourquoi il habite.
14: Bah, attendez, non, ce qu'on va faire, on va te changer de ville. Tu vas appeler de Courbevoie, puis voilà.
0: Non. Vous fermez vos gueules. Toi, tu es déjà, tu vas éteindre ton film et micro, tu vas me prendre des gens en standard.
4: Non, mais c'est ridicule.
0: Tu fermes ta gueule. Ok.
20: Bon.
14: D'accord. Tiens, il y a encore Max Lebel sur Minitel, on est 23 connectés, qui dit Max, Gérard, t'es le meilleur, surtout quand tu prends la place de Max. Faut que tu continues et que tu gardes les mecs qui appellent de Suresnes parce qu'ils sont plus intelligents que toi.
0: Ouais, bah moi, je l'emmerde, lui. D'accord.
21: Et sinon, il y a Checkmat sur l'IRC, il a vu dans un magasin qu'on pouvait te louer à domicile.
0: Bon, alors lui, j'y réponds même pas, c'est même pas la peine.
21: Tu quittes tes pipes pour 200 balles.
0: Ouais. Au revoir. Au revoir. Bon, alors moi, je sens que de toute manière, ça va aller vite fait. Celle qui s'amuse à rigoler comme une poupia s'arrête. Bon.
24: Oh non.
0: Alors je sens que le débat va être clos, vite fait, bien fait.
20: Allez, on continue là.
2: Mettre la clé sous le paillasson, direct.
0: Tu viens là parce que ça devient impossible de travailler avec eux. Alors tu prends sa place et tu le vires.
14: Attends, mais j'ai rien fait moi, Gérard. Attends, c'est pas de ma faute, ces auditeurs,
0: ils sont pas calmes.
14: Non, hein.
0: Tu dégages. Hop, au revoir.
24: Ah, mais je surveille.
0: Au revoir.
24: Je reste là.
0: Bon, continue. Alors, deuxième question. Alors, comment est payé un employé de ménage à demi-debout ou autre? On va demander ça à Petite Borne.
23: Comment est payé un
0: homme
23: de ménage?
20: Improvise.
0: Toi, pour pas prendre ma gueule, parce que tout à l'heure, je vais t'éclater ta gueule, toi. Ok?
14: D'accord.
0: Fais bien, gaffe.
14: J'ai éternué, je voulais pas que ça s'entende à l'antenne, et toi, tu crois que je me fous de ta gueule?
0: Ouais.
21: Bon, Gérard, pour te calmer un peu, il y a Tom York sur l'IRC, il te demande si les SDF peuvent avoir des emplois à domicile.
0: Oui,
21: sous leur pont, on m'a dit.
0: Oh, bon, alors là, je réponds même pas. Ouais. Hop,
14: ouais,
0: j'espère terminé.
14: Que c'est pas le pont.
0: Non, mais je réponds
14: poteau,
0: pas. Je réponds même pas à cette question-là.
21: C'est le pont d'Allemagne.
0: Ouais. Voilà. Merci Manu de bien préciser le pont d'Allemagne.
14: Ouais. C'est Rigaud qui a dit ça.
0: Bon, non, c'est pas Rigaud, c'est Manu.
2: Précise pas les
0: ponts. Toi, papy d'homme, tu as dû apprendre ton nom correctement, tu t'appelles Tony, d'accord?
2: N'importe quoi.
0: Ouais, non mais attention. Attention,
2: quoi, j'ai pas la voix de Tony, regarde là. Allô. Bah tu vois, j'ai pas la voix de Tony.
0: Ouais. Bon ouais, celui-là, tu me le... Au revoir.
2: Mais pourquoi?
0: Au revoir. Oh, le sonneur, qu'est-ce que vous faites?
14: Je l'ai dégagé, hein.
20: Y'a la clim qui déconne ou quoi?
24: Il fait rien!
2: Mais regarde, j'ai pas mon micro allumé!
20: C'est la clim!
14: Tu vois, regarde, j'ai même pas mon micro allumé, c'est pas moi!
0: Bah, t'es un tout et tu la fermes!
24: Bah voilà, regarde!
0: Ouais, bah tu la fermes pour de bon, toi, maintenant! Alors, Petite Borne!
23: Ouais, Gérard, enfin, j'ai eu le temps de réfléchir. Ils sont payés à 42 francs et 15 centimes de l'heure.
0: Alors, tu peux préciser?
23: Bah, c'est-à-dire que s'ils font 5 heures dans la journée, ils gagnent 5 fois 42 francs et 15 centimes.
12: Mmh.
23: Auquel t'enlèves effectivement les 20% patronales.
20: La clim.
23: Gérard.
3: Non, c'est les mésanges, hein.
20: Ah
3: elles
20: bon
3: ont bouffé les trucs.
20: Elles sont cheloues. Hein.
16: GG à la place de Pipadom, on accueille Aspirator, 26 ans de Toulouse.
12: Je te préviens.
20: Aspirator.
12: Attention au nom, parce que si c'est les mêmes,
3: ouais, ouais,
12: ça va gerber.
16: Pas de problème.
12: Donc, c'est Aspirator.
5: Aspirator, bonsoir.
12: Ouais, un trablot.
5: Non, j'ai des problèmes de voix.
12: Ouais. Aspirator. Ta fréquence. Ta fréquence.
20: Mais plus bas.
5: 101.9, j'appelle de Rueil.
12: Bon, alors...
16: Ah ouais, non, mais...
12: Non, attends, Apolline, là, pour l'instant, t'es en train de te foutre de ma gueule, que gros comme une maison.
16: Non, mais c'est
12: tu te fous de ma gueule. Donc, Apolline, maintenant, c'est terminé pour toi, tu arrêtes le standard. Terminé.
5: Tu arrêtes de vivre.
7: Bah, je voulais dire que...
5: C'est terminé. Tu arrêtes.
12: Bon, alors, terminé, allez, hop, terminé pour le trablo, tu le vires, hop.
7: Attends, je voulais dire, c'est Max, là,
12: bon, tu y allumes son micro.
7: Ah ouais, vas-y, parle.
12: Bah ouais, mais bien sûr.
7: Putain, il est pas branché, putain.
8: Oh. Après, il a l'air que c'est moi qui fais de la mauvaise réa.
12: Bien, dégage. Hop, donne le micro à Max s'il veut parler.
8: Oh là
12: on verra après.
7: Là, je voulais dire que c'était sympa.
8: Voilà, il veut dire que c'est sympa, on s'éclate. Allez, continue, Bichon.
12: Tu me parles sur un autre ton, toi, d'accord? Je suis pas ton PD. Hein? Ok.
8: Je couche pas
12: avec toi, d'accord?
5: Je couche.
12: T'amuses pas à me perdre avec ta langue, parce que tout à l'heure, tu vas te le prendre dans ta gueule, le CD.
20: Gérard, tu mets pas les dents.
21: Gérard.
12: Là, ouais, Rigaud.
21: Sur IRC, il y a Turpentine, elle te demande si c'est vrai que t'as engagé un urineur à domicile pour Jouisseuse Mystère.
8: Ouais, c'est vrai.
12: j'y réponds pas, elle va se faire enculer, c'est une connasse. Tu peux lui y mettre. Hein. Comme ça, elle comprendra. Alors, bon, tu m'as viré le trablot, là?
16: Ouais, non, direct.
21: Il y a encore l'oiseau, pourtant.
12: Bon, alors, petite borne.
23: Ouais, Gérard, je crois que je t'avais répondu. Je t'avais dit que c'était 42,15 francs de l'heure. Et t'enlèves les 20% patronal.
12: Je sens que tout à l'heure, dans l'équipe, ça va choper à la fin de l'émission. Parce que le débat, si vous me faites chier...
7: Non, mais moi, le premier débat était bien, quand même. Ouais.
12: Mais attends, ton micro, il est même pas branché.
7: Ah ouais, mais alors, comment ça se fait, ça?
20: Alors?
12: Mais alors, pourquoi? Parce qu'ils ont...
21: Non, le câble, il a été enlevé pour le studio d'à côté.
20: Oh non!
7: Manu! Oh là.
12: Je prends des gens au standard, moi.
16: GG!
20: J'étais de fouf, là.
8: Eh, oh, Gérard.
20: Bien.
8: Gérard, s'il te plaît. Sans déconner.
12: Non, mais moi, je continue pas dans des conditions comme ça.
8: Bah ouais, mais c'est gère un peu le standard. Monte, attends, moi. Tout à l'heure, Apolline, t'es toute seule au standard, c'était impeccable.
12: Non, attends, toi, t'es même pas capable de faire ta réa, t'es en train de faire
8: ton
7: micro.
12: Hein. Alors, éteins ton micro et tu fermes ta gueule.
7: Ouais, bah, j'éteins mon micro.
16: GG, à la place du Travelo, on accueille Balayatch, 30 ans de Bourg-en-Bresse.
12: Alors, fais-moi confiance que pour l'instant je vous ai pas vu prendre une seule ligne. Là les 24 lignes.
8: C'est parce que tu regardes mal.
12: Oui, ouais,
10: bonsoir,
12: tiens.
10: Bonsoir à tous, c'est Balayatch.
23: Salut Balayatch.
10: Ouais, bonsoir. Je suis homme de ménage à Bourg-en-Bresse.
20: Bonsoir.
10: Bonsoir à tous.
20: Bonsoir.
23: Salut.
10: Bonsoir Gégé.
12: Salut. Donc tu vas répondre?
10: Ouais, mais il faudrait que tu me répètes la question.
12: Non, je répète plus les questions.
10: Les salaires. Bah moi, comme je travaille en tant qu'homme de ménage, je touche 40 francs de l'heure. Sans compter les primes.
12: Non, mais attends, là déjà une pour commencer. Oui. Si t'es homme de ménage, tu t'as pas de primes, d'accord? Ok.
10: Bah si, j'ai des primes, c'est-à-dire si...
12: Ouais, t'as des primes en te faisant sucer, c'est ça?
20: Oh là.
10: Non, c'est un peu vulgaire ce que vous dites là, monsieur. Hein.
12: Ouais, bah alors, je vais te dire une chose, monsieur, il t'emmerde, d'accord?
8: D'accord.
10: Pardon.
12: Mmh. Ok. Bobonichon, là.
20: Ouais, Bobonichon. Bah écoute, moi, mes hommes, mes femmes de ménage, tout ça, je les loge. Donc ça fait partie de leur salaire, en fait. Si tu veux, ils sont logés, ils sont nourris.
23: Le fric.
12: Ah bah voilà, justement, voilà la question que j'attendais.
20: Ils sont blanchis aussi de la caverne, et surtout pour les filles, et voilà quoi, donc je sais pas, à partir du moment où ils font la bouffe à la maison, bah ils peuvent au moins profiter de ce qu'ils font, donc ils mangent à la maison, ils dorment à la maison quoi, donc ils sont payés, bah rien du tout, ils sont payés en nature.
12: Non bah voilà, donc voilà la question que j'attendais de tout le monde.
8: Laquelle?
12: C'est que ça, voilà. Donc, maintenant, savoir, est-ce qu'il y a des emplois qui sont... Est-ce qu'on trouve encore des emplois comme ça, où qu'on peut être nourri, logé, blanchi?
20: Ouais, si tu veux, moi, par exemple...
12: Qui
20: c'est toujours Bobo Nichon. Moi, les servantes, je les blanchis mieux que le jardinier, par exemple, parce que j'ai des préférences. Tu vois, il y a quand même un petit peu du favoritisme.
10: Non, mais c'est vrai ce qu'il dit. Moi, je suis nourri, logé, blanchi, baisé, hein.
20: Ouais.
10: C'est vrai.
12: Bon, attends, toi, pour l'instant, tu vas te la fermer.
23: Mais vous leur donnez de l'argent de poche quand même.
20: Non, ils sortent pas. De toute façon, ils sont toujours à la maison en train de travailler.
12: Attends, Bobo Nichon. Ouais. Par exemple, s'ils te demandent des cigarettes, est-ce que tu leur payes ou pas?
20: Ouais, non, ça, je sais pas. Ils vont voir avec le jardinier. On a des plans de tabac au fond de la propriété.
12: Non.
20: Ouais, bah alors ouais, on va dire oui, bien sûr, tout à fait.
21: Gérard.
20: Il y a bien des petits plaisirs dans la vie quand même.
21: Mm-hmm. Sur IRC, il y a Yankee qui te remercie de la part de Brigitte Bardot pour avoir sauvé Willy et lui avoir donné un foyer.
20: C'est beau.
1: N'importe quoi la question.
20: C'était hors cœur.
1: Qui c'est qui nous reste qui a pas répondu?
6: Il reste Babounas.
1: Ouais, bah vas-y.
6: Donc avant tout, je voudrais dire que c'est une question très pertinente et très intéressante. Et donc moi, j'ai plusieurs femmes de ménage chez moi et plusieurs jardiniers, mais je préfère pas les payer à demi debout, mais plutôt au noir, ça revient moins cher.
20: Oula.
1: Mmh. Non mais de toute manière, moi,
20: encore un mec de l'internet. Hein.
6: Ah non, mais...
20: Ça se reconnaît aux phrases directes.
23: T'es plus drôle sur un écran.
10: Mais trop de majuscules là dans tes phrases.
6: Ouais, je peux la faire moins rapidement si
20: pas de couleur, pas de couleur.
10: Vas-y, peut-être.
6: Donc je disais que moi, je préférais pas payer à demi debout, mais plutôt au noir.
20: Rigo, qui que
6: ça revenait moins cher.
20: Hitler, Hugo, banne-le.
1: Bon, donc, la question, de toute manière, je pense qu'on a fait à peu près tour. Le seul qui a pu répondre.
20: Ça vient, là. Oh là.
10: Pas des cristallines.
20: Il y a une chourie.
21: Bah, le chef, il va être gentil.
1: Une étoile de ninja.
20: Direct. Hop là.
1: Je t'ai prévenu, Fildar.
10: Shadow Dancer. C'est pas la meuf de
20: Sardou. C'est le vieux truc.
10: C'est
20: pas la meuf de
10: Sardou, c'est. Kilobi, voilà.
9: Non, c'est Michel Thor qui chante Sardou.
1: Oh la race.
10: Non, c'est abusé, là.
9: C'est quand même les éditions Atlas, hein, qu'on
10: fait. On peut pas travailler, là.
1: C'est dire si c'est bien. Alors, une infirmière peut-elle...
20: Yes.
1: Ça m'a chauffé.
21: Casse-toi, ah, qu'on se poursuive dans le couloir.
1: C'est ingérable, ces débats, là.
20: Ah,
21: trop
20: fort. C'est bon, ce soir.
23: Gérard.
10: Du mouvement.
1: Ah, ça prend une
23: bonne Gérard. Moi, ton beurre dans ma grosse salle, Gérard.
1: Ça joue ça,
6: Gérard. Oh, virez là, c'est là.
10: En direct.
9: Gérard,
1: alors,
9: reviens, Gérard.
1: Le débat.
9: Tu fermes ta gueule.
1: Tu vas,
9: oui.
1: Tu fermes ta gueule.
9: Si tu continues,
1: on va peut-être descendre en dessous.
9: Allez, faites le débat. Allez.
21: Ouais, bah ouais.
9: Par contre, faites gaffe, il y a des jingles qui passent.
20: Ouais.
1: Ouais. Bah ça, t'as intérêt de te méfier à ça.
9: Il
1: n'y
9: a pas le micro. Il n'y a pas le micro, regarde.
1: Ouais. Donc, alors, une infirmière. Bon. Eh, qui c'est qui s'amuse avec ce putain de remix, là?
9: D'arriver, moi.
1: Ouais, tu viens d'arriver, pauvre con.
20: Du remix.
1: Et là, vous allez arrêter avec cette histoire de jouissance, hein. Parce que ça commence à bien faire.
23: Oh.
1: Bon, allez, hop. Troisième question, un disque. Hop.
20: Non, pas tout de suite.
1: Si.
10: Reprenons le débat dans le cadre.
1: Non, un disque. Hop, dans terminé. Hop, un disque. Vous allez réfléchir. Une infirmière peut-elle perdre son aiguille en faisant plusieurs piqûres. On se retrouve après.
23: Bonne-moi.
1: Bon alors, le disque.
9: Il arrive.
20: Allez, bouge, t'arrêtes
9: un peu.
20: Il arrive,
9: Gérard. Oh merde, j'ai bloqué la machine.
1: Alors, c'est pizza, pine-moi, avec caresse-moi, entre les cuisses à domicile.
9: Répète.
1: Vas-y, encore.
9: Encore.
1: Alors, c'est pizza, pine-moi.
9: Encore.
1: Avec caresse-moi, l'entre-cuisse à domicile.
9: Encore. Vas-y, encore une fois.
21: Tant qu'il trouve le disque, faut que tu le répètes encore.
1: Dis le plus lentement.
9: Mais putain, mais... Faut pas faire de blanc, la radio.
11: J'ai payé à quoi faire, là.
9: Faut pas faire de blanc.
11: J'ai payé à quoi faire, à te branler.
9: Mais non,
11: c'est
9: bien.
11: Putain de merde. J'éjacule, là. Putain de merde.
9: Ça vient, répète, c'est bon.
11: Putain de merde.
9: Ah, c'est bon.
11: Tu le dis que tu l'envoies.
9: Ah, c'est bon.
11: Tu l'envoies.
9: Ah, c'est bon.
11: Tu l'envoies et c'est tout. Et maintenant, vous allez me faire du bon boulot, sinon je vous vire tous.
9: Voilà.
1: Y'en a qu'un qui bosse bien, c'est Rigo.
9: Mais la police, attends, allô, tu déconnes ou pas?
1: Ouais, et encore. Les trois quarts du temps, parce que quand je demande de changer les auditeurs, faudra peut-être
13: non,
1: le faire. Parce que là, pour l'instant, personne prend des gens au standard.
13: Si, j'ai pris des gens, Gérard.
1: On est combien, Rigo?
15: Je sais pas, on était 7047, ça a peut-être monté un peu. 8888, que des 8. 8, 8.

0: Bah, tu annonces le disque, hein, parce que moi, j'ai pas de fiche.
1: C'était Pizza Pine-moi avec Caresse-moi l'entrecuisse à domicile.
0: Et donc, Rigo, tu m'as dit juste avant...
2: On était 8888.
0: Voilà. Donc,
2: pour merci ça... Yoda, merci Seigneur.
0: Ok, bah merci à tous ceux qui sont sur l'internet. Donc, j'espère que ça va continuer. Ouais. Au standard, ça va ça vous gêne pas si...
3: Ça va, on se branle pas
4: pour
3: trop.
4: Pour l'instant, ça va, ils sont bien.
0: Bon. Donc, la question c'est, une infirmière peut-elle perdre son aiguille en faisant plusieurs piqûres? On va demander à Petite Borne.
5: Alors, c'est impossible.
0: Tu peux préciser?
5: Parce que les infirmières, elles mettent, dès qu'elles ont piqué, elles mettent leurs aiguilles dans une boîte. Et qu'elles peuvent pas ouvrir, en fait, c'est un truc spécial.
0: Bon, parce attends, que... attends, 5 minutes. Au standard, maintenant, allez, Apolline, dehors. Hop, dehors, tu
4: j'ai
0: dégages.
4: Rien fait, Gérard.
0: Tu
4: j'ai
0: dégages,
4: rien fait, c'est Manu.
0: Bon, non, vous, là, ça commence à bien faire. Arrêtez. Là, ça commence à bien faire.
6: Non, sérieux, arrêtez, là, quand même.
0: Hein? Ouais, tu retireras ce que t'as mis sous toi. Non. Attends,
7: c'est
0: ouais.
7: Répondre sérieusement aux questions que t'as mis dans ta chatte.
0: Eh, faut peut-être vous calmer parce que ça commence à bien faire tous les jeudis, hein, maintenant.
7: Ouais.
0: Alors, Apolline, on t'a donné une chance, alors...
6: Garde-la, hein.
0: Parce que ça sera peut-être la dernière que t'auras d'ici jusqu'à nouvel ordre.
6: Gérard, il y a une question sur le Minitel, on est encore 25 connectés.
7: Bravo.
6: De GG le cul rouge, qui demande en fait les travails à domicile, le travail à domicile, ça rapporte plus que le travail dans une entreprise.
0: Non, je pense pas.
6: Pourquoi?
0: Je pense pas parce qu'un travail à domicile, de toute manière, tu fais moins que dans une entreprise. Hein. Dans une entreprise, tu travailles toute la journée, tandis qu'à domicile, tu travailles quoi? Tu travailles à peine 3 heures.
6: Non, mais tu travailles toute la journée, mais tu vas chez les gens.
0: Ouais, mais c'est pas évident. Tu peux très bien faire une personne et après t'as plus rien derrière.
6: Ah bon?
0: Ouais. Par contre, les infirmières, ça c'est pas pareil. Elles ont plusieurs. S'il vous plaît, merci. Les infirmières, c'est différent parce qu'elles ont plusieurs personnes, elles ont plusieurs trucs pour les piqûres. Donc, Petite Borne.
5: Ouais, Gérard, donc je te disais, donc c'est pas possible. Et en plus, à chaque piqûre, elles sont obligées de changer de seringue.
0: D'accord. Bobo Nichon, là.
7: Ouais, moi, je suis pas d'accord. Elle dit que c'est pas possible. Moi, je dis que c'est faisable.
4: Non.
7: Parce que si, moi, une fois, j'ai vu une infirmière parce que j'avais une grande tante très âgée. Et l'infirmière, elle a piqué dans une veine, elle a piqué dans une varice, et la varice, elle a chopé l'aiguille, et on n'a jamais pu retrouver l'aiguille.
0: Non, bah alors là, pour l'instant...
7: C'est arrivé une fois.
0: Pour l'instant, c'est du baratin, ce que t'es en train de me dire.
7: C'est
0: du baratin, parce que... Moi, je vais te dire une chose... Pour l'instant, moi, je vais te dire une chose, que c'est du baratin, ce que tu me dis.
7: Pourquoi?
0: C'est du pipeau. Donc, alors, arrête tes conneries. Arrête! Mais attends, tu vas pas me dire que la personne, au lieu de prendre la veine, elle prend une varice. Non, mais attends.
7: Elle
0: est diplômée d'État, déjà, pour commencer.
7: Les gens ont droit à l'erreur, hein. Tout le monde peut
0: se tromper. Non.
5: Il a raison, Gérard.
7: Je confirme, ça peut arriver, c'est rare, mais
0: stop.
6: Oui Gérard, sur Minitel, encore une question intéressante de Maverick qui demande si les prostituées peuvent être considérées comme du travail à domicile.
2: Non. Ah, j'avais la même.
7: Ouais. Je voulais en parler aussi.
0: Pareil,
7: ouais.
0: Non.
2: Non mais j'en ai plein d'autres.
6: Et pourquoi on peut pas dire que c'est du travail d'homme?
2: Ouais, pourquoi?
0: Non parce qu'ils travaillent sur... Ils vont pas à domicile.
6: Mais si, ils vont chez les gens des fois. Enfin, ils vont chez les personnes ou dans leur voiture. Déjà leur voiture c'est un peu leur domicile.
7: Ouais, ça c'est vrai.
0: Ouais mais c'est pas évident.
6: Bah c'est-à-dire
7: t'as
6: mettre la lumière, tu vois. Hein.
7: Exprès pour ça, ils ont des camionnettes et ça leur sert.
6: Bah oui, en plus.
0: Ouais, mais ils dorment pas dedans, ils ont quand même un logement.
6: Bah ils couchent dedans.
7: Ouais, ils couchent, voilà.
0: Ouais, mais ça, c'est leur boulot.
6: Donc c'est bien du travail à domicile.
7: Ouais.
0: Babounas.
8: La question est très mal formulée, Gérard.
6: C'est
8: plutôt en bifoque, mais bon, je pense qu'elles ont plutôt pas le droit parce que ça doit être interdit dans le règlement, je pense.
0: Tu peux préciser?
8: Bah elles doivent pouvoir se faire virer si elles le font parce que justement, c'est plutôt en bifoque.
0: Mais attends, t'as compris la question ou pas?
8: Bah, je pense, mais elle était très mal formulée, Gérard. Hein.
0: Bon, ok. Qui c'est qui nous reste?
9: Ouais, c'est Balayette.
8: C'est Babounas.
9: Non, Balayette, c'est Balayette, là. Bon, pour répondre à la question, je dirais que les aiguilles sont stérilisées, donc c'est une seule aiguille par veine. Et ça, c'est contrôlé parce que ils sont diplômés.
8: Ouais.
0: Bon alors Balayette, au revoir. Comme ça tu te foutras pas de ma gueule.
9: Non,
0: au revoir. Tu t'as pas l'instant en train de te foutre de ma gueule. Alors

0: Tu dis quoi? Tu dis quoi?
1: C'est quoi? C'est un mec, une nana?
0: Bah, je sais pas, je vois pas son slip. Hein, là,
1: ouais, ben, alors elle ou lui, ferme sa gueule avec la loco, je veux plus en entendre parler. Alors si tu me ressors des conneries comme ça, tu sais ce que tu te prends dans
2: Gérard,
1: la tronche.
2: Gérard, sur IRC, il y a Bretzel, il voulait savoir si c'était toi qui l'a appelé parce qu'il est ramoneur et il a eu un appel d'un Gérard qui avait besoin de se faire ramener le gros fion à domicile, c'est toi?
1: Alors ça, j'y réponds même pas non plus.
0: Gérard, il y a Luc qui cule aussi sur Minitech qui dit Gérard, quand tu fais de la vente à domicile, c'est toi qui suces ou c'est l'inverse?
1: Bon alors, toi tu ferais mieux d'aller sucer ton copain là que t'as laissé à 3, ok? Allez hop.
0: Bravo Gérard, bravo.
3: GG, à la place
2: partie de killer.
3: À la place de Balayetch, on accueille ce domicile, 23 ans d'Orléans.
4: Bonsoir.
1: Bonsoir.
4: Ma fréquence peut-être.
1: Oui.
4: 92.8.
1: Ok.
5: C'est impressionnant, ce domicile, putain.
1: Alors, donc, pour toi, la question.
4: J'y réponds, tu vois, moi je suis sérieuse, hein. Même en rentaine, j'écoutais la question. Bon, alors, oui, donc les infirmières, c'est impossible, hein. À moins, alors si l'aiguille est bien collée à la seringue, l'aiguille ne se perd pas, et si elle n'est pas collée, elle peut...
1: Merci!
5: Bravo.
0: Allô?
4: Oui.
1: Qui c'est qui a... Merci,
3: mais
1: Pildar!
3: Non,
0: ils sont là, les autres, moi je peux pas couper un auditeur
5: là,
0: seulement, hein.
1: Ça commence à bien faire vos histoires, là.
4: Allô?
1: Hein, parce que c'est tous les jeudis que vous allez me foutre le bordel. Vous allez. Non mais vous allez continuer jusqu'à quoi à me foutre la merde dans tous mes débats, hein, Pildar?
0: C'est une bonne question. Mais moi j'ai rien fait.
1: Non mais jusqu'à quand tu vas me foutre la merde? Jusqu'à quand? Jusqu'à temps que tu sois plus dans l'équipe?
0: Peut-être.
1: Ouais ben là je crois que je vais peut-être arrêter les débats moi bientôt.
4: Oh non.
1: Ok.
4: Non.
0: Nous, on sera toujours dans l'équipe nous.
1: Ouais ben tu prends tes débats, tu prends des débats, espèce de petit con, t'es même pas capable. T'es un incapable, t'es même pas capable d'épauler Max quand il a besoin de toi. Alors viens pas dire que tu seras capable de perdre des débats.
0: Hein? J'ai jamais dit
1: pour
0: ça.
1: Pour l'instant il y en a qu'un qui sera capable, c'est mon pote Rigo et c'est tout. Toi t'es bon à rien.
5: 9-4 en fort.
1: Toi, t'es un bon à rien. De manière, t'es bon, tu sais à quoi faire. Aller voir dans ta ville de merde s'il n'y a pas des vaches. T'es bon qu'à aller voir ça. Alors, je serais toi, j'y retournerai tous les week-ends et je ferai pas chier l'équipe. Ni le jeudi. Alors, être employé de service, peut-on considérer que c'est un emploi?
0: Sur Unitel, on dit que Rigo suce GG.
5: Oh là là.
1: Bon, toi, tu fermes ta gueule avec tes conneries parce que, maintenant, le Minitel, tu me l'éteins.
0: D'accord.
1: Hop. C'est plus la peine d'appeler sur le Minitel.
0: Ouais, c'est vrai.
5: Rigo, dis quelque chose, défends-toi, merde.
1: Vas-y, Rigo, dément
0: dit que tu le suces pas, quand même.
2: Ah, c'est clair.
1: C'est le contraire.
2: C'est clair que c'est faux.
5: Ouais, c'est
2: et, sinon, qu'est-ce qui se passe sur l'IRC? Attends, parce que j'étais déconcentré par ces conneries. Il y a Checkmat qui demande si c'est vrai qu'une fois Gérard t'étais bourré et t'as dû rentrer en taxi et le lendemain...
1: Non, c'est plus le débat des taxis.
2: Ah pardon, alors en fait on me demande si ça existe les chauffeurs de poids lourds à domicile parce que toi t'es baiseur de poids lourds à domicile.
1: Non, pas du tout, je réponds même pas.
0: C'est ça ton pote, c'est ça un pote pour toi?
1: Je réponds pas à cette question là, mais de toute manière il fait mieux le boulot que toi, d'accord? Toi tu la fermes.
0: Bah, bravo l'amitié.
1: Toi, tu la fermes. T'éteins ton micro, tu la fermes, ok?
2: Bon Gérard, par contre.
1: C'est la dernière fois que je te le dis.
2: Je suis obligé de rallumer le Minitel parce qu'il y a Max le Belge qui est en train de pleurer.
1: Ah bah c'est pas grave, il a qu'à rester sur l'IRC.
3: Bon oui. Gérard, à la place de Babounas, on accueille Monsieur Toddy, 27 ans d'Angoulême.
6: Bonsoir.
1: Monsieur
3: Toddy.
6: Oui, bonsoir Paris, bonsoir Véronique.
3: Bonsoir.
0: Bonsoir.
5: Bonsoir. Bonsoir Gérard.
1: Bonsoir. Fréquence s'il te plaît.
6: 90.2.
1: 92.
6: Ah, tu peux
2: alors, il n'y a pas une blague.
1: Alors êtes-vous employé de service? Être employé de service, peut-on considérer que c'est un emploi à domicile? Tu peux répondre, Toddy.
6: Ouais, mais moi j'aurais préféré répondre sur l'autre avant, mais bon,
1: non, tu réponds à celle-là maintenant.
6: Être employé de service à la maison.
1: Alors être employé de service, peut-on considérer que c'est un emploi à domicile?
6: Oui.
4: C'est quoi un employé de service, Gérard?
6: Je sais pas.
1: Un employé de service, c'est quelqu'un qui va faire les courses.
4: Tony Micheli.
6: Alors, moi, je loue chez une bonne femme, une grosse, là. Il faut toujours que j'aille lui faire ses courses et que j'aille lui promener son chien Snoopy. Et sinon, oui, c'est de rigueur.
1: Okay. Non mais pour l'instant t'es pas en train, pour l'instant il y a que toi qui parle mais t'es pas en train de nous prendre pour un con là.
6: Non.

0: Je comprends pas très bien la
1: Non,
0: question.
1: tu
0: Tu parles
1: comprends pas.
0: bizarre.
1: Non, non,
0: Tu
1: mais
0: es en train
1: tu.
0: de te toucher, toi, en fait.
1: Ouais, j'ai l'impression.
2: Tout de suite. Oui, mais
1: Petite
2: non.
1: borne.
2: Oui et non, parce que tu travailles pour quelqu'un, mais bon, t'es pas à domicile, quoi. Quand tu vas faire les courses dans le supermarché. Donc quand t'es dans le supermarché, t'es pas au domicile.
0: Ouais.
1: Bon, et celui qui dit au baron derrière, arrête! Parce que ça commence à me gonfler! Ok? Alors, petite borne pour toi, j'ai géré.
2: Je t'ai dit, Gérard, ça dépend. Quand t'es
1: Ouais,
2: au
1: non mais,
2: supermarché.
1: ouais, mais attends, regarde, petite borne. Par exemple, une personne âgée.
2: Oui.
1: Appelle, par exemple.
3: Ah, c'est le standard, c'est une merde. On a une merde.
1: On est une merde standard,
3: on
1: donc.
3: A une merde, on a une
1: ouais,
3: merde.
1: Veuillez nous en excuser, donc ben, en attendant que ça se récupère.
3: Non, c'est bon, ils sont là.
4: On est là, on est là. Hein.
1: Alors, donc, petite borne, donc, je voulais répondre à ta question.
3: On a une merde.
1: Donc. Hein. Bon, hé, toi, tu fermes ta grosse gueule, ça vaudra mieux.
3: Allô. Non, mais on a une merde, faut ouais, dire.
1: Tu fermes, tu fermes ta grande gueule.
5: Cyril à 3 et...
1: Voilà, excuse, retourne hein. À 3, va voir dans ta main. Va voir s'il y a. Y a
6: non, mais
1: va voir s'il y a pas une putain de vache là qui t'attend.
4: Allô, est-ce que je suis à l'antenne? Mais oui.
2: Oui.
1: Bon, Manu, tu mets à ton micro.
4: Ça va bien.
1: Bon. Oh là là là là, ça commence à devenir lourd ce soir.
4: Allez, on y va. Allez,
1: alors hop. Petite borne, donc pour revenir à ta question, je sens qu'il y en a un tout à l'heure qui va se prendre une bave dans sa gueule, mais méchant. Là, je vais pas te louper.
2: Fildar.
1: Ouais, Fildar. Je crois qu'il y a un gros dard qui l'a piqué cette nuit.
5: Ouais.
1: Je me demande s'il a pas été piqué par une grosse pute aussi.
4: Ouais.
1: Parce qu'il aime bien les putes, il paraît.
2: Il a... Voilà. On va pas, ça vie privée, s'il te plaît.
4: C'est une merde, s'il te plaît. Pas de problème.
1: Alors, petite borne, donc.
2: Elle a pas fini, hein.
1: Donc, petite borne. Petite borne pour répondre à ta question. Bon, alors quand l'autre il arrêtera sa merde là-bas, il me fera signe.
5: Moi je fais rien, mais attends, c'est bon, tu me laisses.
1: Ouais, bah dans ces cas-là, tu sors des studios, ok.
5: Moi je fais rien, là j'attends.
1: Ouais, ouais, t'attends.
5: Toi tu fasses son boulot consciencieusement comme un mec qui est payé pour faire son boulot.
1: Ouais, bah toi t'es payé à quoi foutre? À faire chier ton monde.
2: Bah non.
1: Si. Hein? Alors si t'es payé à faire chier ton monde, tu sors des studios, c'est pas la peine que tu restes.
4: Allô?
2: Oui.
1: Donc Bodonichon.
4: Non, Bobonichon. Bah écoute, moi je suis d'accord, c'est vrai quand ils sont au supermarché, ils sont pas employés à domicile, donc en fait c'est un emploi à domicile à mi-temps.
2: Voilà.
4: Moitié à la maison et moitié dans les supermarchés pour faire les courses.
2: Voilà.
4: À mi-temps,
1: Non mais par contre, attends, pour répondre quand même à vos questions,
4: faut
1: bien se dire une chose, que lorsque vous appelez un supermarché, par exemple, les personnes âgées, comme elles ne peuvent pas se déplacer, elles appellent bien le supermarché pour qu'on la livre.
4: Ouais, tout à fait.
1: Donc,
2: la maison Patrick, les vieilles.
1: Mais si, petite borne, tu restes calme ou sinon je te vire tout de suite, toi.
2: Ah mais je suis tout à fait calme, mais elles n'ont pas d'argent pour se faire livrer.
1: Si.
5: Ça dépend lesquelles, hein. Hein, Gérard.
1: Rigo, oui.
7: Ouais, à propos de paye, il y a Rick, il te demande sur IRC combien t'es payé pour nous faire chier à domicile.
1: Ça, j'y répondrai pas.
4: Pizza, 75 balles.
1: Qui c'est qui vient de sortir ça?
4: Polo. Sort de pizza.
1: Alors, vous essayez de me gérer. Oh! Au lieu de jeter entre vous, là, au standard.
8: Non, mais on se demandait lequel c'était.
1: Ouais, bah, vous allez me le chercher maintenant.
8: Ok.
1: Parce que sinon, ça, je vire tout le monde, moi.
4: Ah bah non, ça serait dommage.
1: Moi, je vire tout le monde de là.
4: Toi, pour une pizza, ça serait dommage.
1: Bon, alors toi, tu dégages, c'est terminé pour toi.
4: Bah
1: allez, hop,
4: pourquoi
1: je veux pas te savoir. Tu me la vires n'importe qui au hasard, je veux pas le savoir, c'est un mec. Hop, dehors.
2: Mais non, c'est moi qui ai dit ça.
1: Ah bah alors, petite borne, au revoir. Hop. Alors, petite borne terminée, ce coup-là.
8: Ok, great.
1: Ça y apprendra.
7: Gérard, il y a un compliment de Père Fouras. Il dit que tu es à la radio, ce que Jouisseuse Mystère est au régime.
1: Ah, ça, bien. Ça, Jouisseuse Mystère, ça c'est son petit problème, c'est pas le mien. Ça, ce qu'elle a fait lundi,
7: c'est un compliment, c'est un compliment.
1: C'est pas mon problème, donc c'est elle qui a voulu le faire en direct. Elle a voulu démontrer à Pauline comment qu'on faisait une jouissance en direct, parce qu'elle a pas été capable de le faire. Et toi, t'arrêtes un petit peu tes conneries, parce que ça commence à devenir lourd.
7: Ça va, Philippe, t'es chiant.
1: Hein? Alors, cinquième question. Peut-on créer un emploi à domicile par une entreprise? On va demander à Bodo Nichon.
4: Ouais, ben, qu'est-ce qui se passe?
1: Merci. Et ça commence.
3: On a une merde.
4: Le matos.
2: Au lieu de faire des dons au Kosovo, on devrait faire des dons pour faire des radios.
1: Attends, c'est qui c'est celle-là, là?
3: Ouais. Je sais pas.
6: C'est Milosevic.
1: Oh non, bon, alors là, c'est terminé, le débat, il est terminé.
3: Non, Gérard, je les ai virés, c'est pas grave. Il nous reste Bobo Nichon et on va accueillir Keneda. Bonsoir.
4: Gérard,
3: tu cherches quoi, là? Parce qu'on a des problèmes de standard, autant faire un petit sondage en attendant, là.
1: Le sondage, il est où? Il est où?
3: Bah, on t'a donné tout à l'heure, hein.
1: Ah oui, il est où le sondage sur les emplois à domicile?
3: Attends, il est là? Bah alors, putain, c'est Manu qui a pas fait son taf encore.
1: Ouais, non, mais de manière, vous êtes des feignants en ce moment. La question, alors, travaillez-vous à domicile? 46% des gens ne travaillent pas. 34% des gens sont en congé maternité. 21% des gens travaillent déjà chez leurs parents, dont ils ne savent pas. Alors là, je vais te dire une chose, celui qui a été me sortir ça, c'est de la merde.
3: Non, bah explique, attends, parce que c'est de la merde, mais tu comprends même pas ce que tu lis.
1: Attends, les parents dont ils ne savent pas. Donc ça veut dire quoi? Ça veut dire quoi? C'est toi qui cherches les sondages comme ça?
3: Mais non!
1: Alors dans ce cas-là, c'est à toi de donner des explications sur des sondages. C'est pas à moi, ok?
3: Mais c'est compréhensible.
1: Ouais, ouais.
3: Les gens, ils vont pas travailler à domicile s'ils sont chez leurs parents.
1: Ouais, ouais. Alors donc, ils ne savent pas.
3: De quoi?
1: Donc ils ne savent pas quoi? Travailler à domicile? Non, mais attends.
3: Non, ils ne savent pas parce qu'ils sont chez ses parents.
1: Mais ouais, c'est ça. Ouais. De toute manière, tu sais même pas me trouver des sondages potables. Je vais demander à Gaëlle qu'elle me les fasse, les sondages elle-même. Alors d'après vous, est-ce plus facile de travailler à... Oh, ça y est, Apolline ou quoi là? Alors Apolline,
9: c'est
1: tu
9: bon,
1: sors,
9: c'est... Non, c'est
1: tu
9: bon,
1: sors.
9: C'est bon.
1: Tu sors, c'est le deuxième avertissement, tu sors, c'est terminé pour toi, au revoir.
9: Mais non, mais je lui ai...
1: Dehors, c'est terminé. Tu peux prendre tes clics et tes claques.
3: Non, mais c'est pas normal
1: terminé.
3: Quand tu la vires. Alors que Manu, il fout sa merde. Rigo, il fait des doubles voix toutes les 10
1: secondes.
3: Elle bosse. Tu la laisses pas
1: alors
3: dans le studio.
1: Alors moi, je vais vous dire une chose.
9: C'est vrai, merci, Phila.
3: Bon, faut pas exagérer, quoi.
1: Alors, vous balancez un disque et vous...
3: Non, mais il n'y a pas à balancer un disque. Les auditeurs sont là, ils t'attendent, donc viens travailler.
8: Mais en plus, j'en ai retrouvé deux, Gérard, là.
3: Allez, viens.
2: Kenéda.
1: Je continue pas à travailler avec une équipe comme ça.
3: Mais on est bien, on t'explique.
10: Je fais du bon boulot.
3: On t'explique le boulot.
10: Non, je continue pas.
3: Oh, viens, allez.
1: Allez.
3: C'est fini, bon, bah on te retire ta paye du mois, là. Bon, c'est bon, les mecs, alors on va se partager,
8: C'est cool.
3: Bon,
8: bah,
3: Gérard,
8: beaucoup,
3: il gagne, ouais, 2-3 euros.
8: Tiens, tu sais quoi, tout à l'heure, Gérard, il disait que pour ces débats.
6: Oh! On bouffe pas la cafette, hein.
8: Allez, quelqu'un m'écoute, là?
7: Les débats de Maloulou.
4: Non, t'écoute, mon pote.
8: Voilà, merci. Tout à l'heure, Gérard, il disait que le plus qualifié pour faire ces débats, ce serait Rigo. Bah, on y va, Rigo.
4: Allez, vas-y, Rigo, ouais.
3: Vas-y, fais ta belle
8: question. Allez, on y va.
3: Vas-y, la suceuse.
7: C'est toi le suceboule, je te rappelle.
3: Non, c'est toi le suceboule.
8: Excusez-moi, il y a...
3: Faillot, Rigo.
2: Une caille à coups de flou.
8: Donc, Rigo, tu m'écoutes? Il y a Keneda, Bobo Nichon,
4: ouais.
8: N'importe quoi.
7: Bah attends, si je suis qualifié pour faire mes débats, je me casse.
8: Dom-Tom Seal.
6: Allez, balance.
2: Salut,
6: balance.
2: Salut,
6: balance. Vas-y,
1: Rigo. Oh, Rigo,
9: viens, Rigo.
1: Je me casse. Je fais les débats, je me casse.
2: Te kiffe, Rigo.
4: Bah non, Rigo, reviens.
2: Je suis bonne, Rigo.
1: Reviens,
4: Rigo.
1: Rigo.
3: Ouais, mais si tout le monde se casse, attends les deux secondes, les auditeurs. Écoutez. C'est bon, Chara?
1: C'est le deuxième avertissement. Donc la semaine prochaine t'es pas là.
9: Mais j'avais rien fait.
3: Ah putain, elle a rien fait, c'est dégueulasse.
1: Quand je parle, t'as pas besoin de parler à Pildar, d'accord? Donc c'est le deuxième avertissement, la semaine prochaine t'es pas là. Jeudi prochain, je te veux plus dans les débats, je veux même pas te voir quand j'arrive.
9: Ah bah d'accord.
3: C'est comme au foot, alors deux cartons et tu vires, c'est ça?
1: Mardi soir, prochain nuit, 100% conseil de Gérard et Sandy. Alors donc mardi, je te veux pas. Alors là, tu peux rester à Lille. Ah là, surtout mardi, je te veux pas.
9: Bah dommage, parce que c'est moi au standard.
1: Ah ouais, non mais. Bon, bah, non. Tu seras pas là. tu seras dehors.
9: Ouais.
1: Ah non mais là, je te veux pas.
3: Ça donc. Marrer,
1: là, oh là là, tu seras dehors. Bon, maintenant, vous allez fermer vos micros, hein. Donc, Rigo, si t'as quelque chose à me dire, tu, sur l'internet, tu le dis.
3: Oh, le susboule, mais c'est hallucinant.
7: Un truc de ouf, ça, c'est un truc de ouf.
1: Eh oh, au standard, vous fermez vos gueules, vous faites votre boulot, vous c'est me prenez sur les 24 lignes. Bon, ben, on...
3: C'est vrai.
1: Celui qui s'amuse à faire ça, Olivier de la Pro, tu sors des studios, s'il te plaît, t'es derrière. Olivier, t'es derrière. Non, non, je l'ai vu rentrer. Je l'ai vu rentrer, il est là, il est derrière.
10: Regarde, regarde, regarde,
1: regarde. Ah, il est là-bas. Ouais, t'as mis ça à faire des conneries, toi, là-bas. Tu vas voir. Tu vas voir. Eh, gueule pas comme ça, hein. Et toi, tu fermes ta gueule, d'accord? Oh, tais-toi. Toi, tu fermes ta gueule, d'accord? Ou sinon, tu as baisé tes vaches à trois. Ok? Un conseil, c'est la dernière fois.
3: Mais quoi? Je parle en sourd muet. Mais je parle en sourd muet.
1: Je te jure, tu vas te le prendre dans ta gueule avant la fin de l'émission.
10: J'ai des signes de sourd muet pour pas parler.
3: Faut savoir ce que tu veux. Tu me dis de fermer ma gueule et après.
1: Bon, Rigo.
7: Ouais. Qu'est-ce qu'il y a?
1: Il y a des questions intéressantes sur l'internet.
7: Bah, il y a Rick qui dit que à force de parler des vaches à fil d'art, il se demande comment tu considères la tienne.
1: Et la mienne, je la considère comme elle est. Et c'est pas une vache.
3: Ouais, bravo.
1: Ma femme, c'est pas une vache, donc je pense que lui, il est même pas capable de trouver une nana, donc il ferait mieux de se la fermer sa gueule. Alors, peut-on créer un emploi à domicile par une entreprise? Et on va demander à...
3: Non mais attends Gérard, parce que quand t'es parti, j'ai recueilli du monde moi entre-temps.
1: Ouais ben, vous me faites une fiche propre.
3: Une fiche propre, ok. Donc t'as Dom Tom Seal.
1: Non mais...
3: Ah bon, tu veux que je t'écris
5: non,
3: tout?
5: Non, tu réécris, c'est pas. C'est super, super radiophonique le temps que je te réécrive tout.
1: Non mais je m'en fous, je vais continuer mon sondage dans ces cas-là. Alors, d'après vous, est-ce plus facile de travailler à domicile? Alors 49% des gens pensent que oui. 34% pensent que non. Alors, Fildar, donc dans ces cas-là, hé, hey, oh! Oh, Trablo, là! Tu fais une chose, c'est toi qui as sorti ce sondage. Là, tu t'expliques aux gens comment tu me sors des sondages. Alors maintenant, tu te démerdes, tu leur expliques aux gens.
3: Je crois que ça passe par une imprimante.
7: Ouais, alors
1: non, c'est pas un clavier avec des touches, donc merci Manu. Donc tu réponds aux gens correctement sur ce que tu me mets là comme sondage de merde. Parce que pour moi, c'est des sondages de merde.
11: Le double.
1: Alors donc, on va le laisser parler. Moi, je vais fermer mon micro et puis on va attendre.
3: Mais attends, ouais. mais non, c'est pas mon heure, hein, je travaille pas à ce temps-là, moi.
1: Mais attends, t'es payé à quoi foutre à l'heure à te branler les couilles?
3: Non, foutre la merde.
1: Ah, foutre ta merde. Ok. Alors, tu peux dégager, c'est tout. C'est terminé.
4: Hop. C'est normal que ça soit.
1: Olivier. Olivier.
3: Non, alors, Olivier, vous là.
1: Tu prends la place de Fildar, tu me vires Fildar.
4: Allez hop.
1: Hop, calmé.
4: Pote Olivier.
1: Terminé pour toi, Fidar, ton sondage.
4: Allez, viens, mon amour, Olive.
11: Est-ce qu'on pourrait avancer, allô, là, dans les débats?
3: Allô, Marc, non, non, non, je veux pas te passer dans les débats. C'est pas parce qu'il y a Olive que je...
1: Oh!
4: Il y a une porte qui claque, là. Il y a courant d'air.
1: Bon, alors, Manu, te fous pas de ma gueule.
4: Il y a un courant d'air.
1: Alors, question.
11: Oui.
1: Olivier, fais gaffe parce que tout à l'heure c'est Max qui va être là.
3: Bon,
1: allez, allez.
4: Allô,
1: allez,
4: Olivier,
1: allez.
4: C'est Marco.
1: Allez.
12: Fais-moi la réa. Bonsoir à tous et à toutes.
11: Les auditeurs, je veux la suite du débat.
4: Ok, tu vas la voir la suite.
11: Aïe.
1: Bon. Alors maintenant, j'espère que ça va mieux se passer. Comme ouais. le chef est à la réa.
4: Ah.
1: Donc.
11: Le chef à la réa.
1: Le chef à l'ERA, ça veut dire attention.
11: Bonsoir le chef. Bonsoir Max.
4: Respect.
1: Ah ben, de toute manière, il vous dit bonsoir.
3: Bonsoir. Bonsoir.
1: Alors, la question, c'est peut-on créer son emploi à domicile par une entreprise? On va demander à Tom Seal. Tu peux me donner ta fréquence, s'il te plaît.
11: 103.7.
1: Ok. Donc, pour toi?
11: J'ai pas trop compris la question.
1: Oh non, mais attends, hey.
11: Donne-moi un exemple, s'il te plaît, c'est pas de ma faute.
1: Peut-on créer son emploi à domicile par une entreprise?
4: C'est pas cool, pourtant.
11: Oui, tu peux... Oui, on peut.
1: Alors, tu peux préciser?
11: L'entreprise... je peux pas citer de marque, donc je pourrais pas préciser, je suis désolée.
1: Ouais, ouais, ouais, faut mieux
11: pas trop. Que je me tête.
1: Ouais. Non, non, mais tu me diras ça hors antenne si tu veux pour me.
11: D'accord, je te prends en antenne à 3h30.
1: Non, à 3h30, alors là, je vais te dire une chose, à 3h30, je suis dans mon lit avec ma femme.
7: Ça chauffe. Bah,
1: n'importe quoi.
4: Ça mouille.
1: N'importe quoi.
11: Oui, j'ai rien à bonsoir.
1: Ta fréquence, s'il te plaît, bonsoir.
11: J'appelle du 3-7, c'est mon...
3: Voilà, avec la voix comme ça, il faut la zapper, elle.
1: Bon, ta fréquence, s'il te plaît.
11: 102.8.
3: Oh, quelle catastrophe.
1: Oh là là.
3: Une catastrophe, les voix cassées comme ça.
1: Bon, qui c'est qui t'a choisi, n'importe quoi?
11: C'est Manu.
1: Ouais. Manu.
3: Manu, pourquoi tu prends des voix cassées?
1: Par hasard.
3: On t'a dit pas de portable, non, pas de sans fil et pas de voix cassée.
1: Alors tu fais une chose, c'est n'importe quoi. Tu retournes voir Manu au standard. Il va.
3: Non, mais on va la garder quand même. On va essayer de voir ce qu'elle peut faire. Ça se trouve, elle est peut-être intéressante. Ça m'étonnerait, mais ça peut. Ça peut faire.
1: Bobonichon.
4: Manu, pas d'œil de verre, pas de jambes de bois, tout ça.
1: Bobonichon.
4: Ouais, bah écoute, tout à fait. Il faut créer des entreprises.
1: Non, mais attends, tu permets. 101.9, bah attends, oui. Pour un 100, oui. On n'est pas à la question, j'accueille Kenneda.
13: Oui, bonsoir Gégé.
11: Bonsoir.
1: Bon, alors lui...
13: attends, mais j'ai un problème de voix, ça arrive, c'est des choses qui arrivent dans ce monde.
7: Je l'ai pris sur l'IRC, Gérard, c'est un bon auditeur.
1: Ouais, ça rien,
7: t'inquiète pas.
1: Fréquence.
13: C'est 102.8.
1: Donc, 102.8...
13: À Dunkerque.
1: Ah, oh. Ah bon, à Dunkerque, c'est 102.8 là-bas, l'espèce de nordiste.
13: Ouais, ouais, je confirme.
1: Ouais, tu confirmes. Ouais, tu confirmes mon pied dans le cul tout à l'heure, ouais, tu as.
3: Ah, sois pas vulgaire.
1: Ouais. Ça m'étonnerait qu'à Dunkerque, ça soit 102.8 la fréquence fun radio.
13: Toujours, c'est vrai.
1: Merci le standard, et ça recommence.
13: Ah, merde.
4: Oh non.
5: Tu vois pas, baisse
13: la merde.
1: Oh là là là là là là.
3: Je tiens quand même à dire qu'on est 60 connectés sur le Minitel, ce qui n'est jamais été arrivé depuis, je crois, 2 ans à cette heure-ci.
5: Ah si, on a fait 300.
13: Bravo,
5: on a fait 800.
13: Bravo, Gérard.
3: Non, à cette heure-ci, je parle de 2h46.
1: Et sur l'Internet, on est...
7: Sur l'Internet, on a pas mal baissé, on est plus que 4728.
13: Bravo, Gégé.
4: Dommage.
1: Non, c'est pas grave, mais ça, de toute manière, on va récupérer ça dès mardi.
7: Ils te demandent tous quand est-ce qu'ils pourront réentendre ta jouisseuse.
1: Jamais.
13: Bon, oh!
11: Moi, de la
13: badoire! Un pack de crème à
3: l'aile,
5: là! Je gère.
3: Voilà, c'est géré, c'est
1: alors, donne-t-il la question?
11: Oui, j'ai déjà répondu.
1: Ah bon? Alors, n'importe quoi!
11: Ouais, Gérard, ben, en fait, il y a des entreprises qui forment les gens pour qu'ils aillent travailler à domicile. Mais d'ici là, dire que ce sont des entreprises à domicile dans l'entreprise, c'est difficile.
3: Non, ça va, je crois que c'est toi qui
7: t'as pas écouté. Hein.
11: Ça dépend d'un nom, mais de toute façon, je dis n'importe quoi.
1: Oh là là. Tu dis n'importe quoi.
11: N'importe quoi.
1: Eh ben, au revoir.
3: Je suis assez d'accord avec Gérard.
1: Au revoir.
3: Je suis assez d'accord avec Gérard. Le problème, c'est que comme elle est enrhumée, on comprend rien de ce qu'elle dit.
1: Voilà. Comme ça.
4: Ouais, salut Mike.
3: Ça va bien?
4: T'es revenu de la tombe ou quoi là?
5: Fais gaffe, ça va chauffer!
3: Je crois que c'est Phil Dark.
7: Ouais, à ta place, je purée ou je fermerai la porte.
3: Phil Dark, casse-toi parce qu'il est dans le studio. Il est dans le studio
5: d'un vénère, il a une batte.
3: Il est où? Il y a personne?
13: Pose-moi d'Aliva, Mike.
3: Ah non, mais je crois que c'était Phil Dark.
13: Je veux lui parler.
14: Mais il doit être dans le bureau en
3: fait. Non, il est pas dans le bureau. Il faut qu'il y ait un micro dans le bureau, Gérard, quand même, réfléchis.
1: Ouais, mais il peut très bien s'amuser à faire le con.
11: Mike, comment tu fais un peu?
1: Alors.
13: Avec ton gros gland. Truc de ouf.
3: Allez, on y va.
1: Bon, allez, de manière, on va conclure parce que.
3: Mais non.
1: Pas mal de trucs à annoncer.
3: Alors.
1: Qui va se durer sous.
3: Mais il y a encore 12 minutes, il y a encore 12 minutes.
1: Bobonichon.
4: Ouais, bah écoute, je te disais donc tout à l'heure, il faut créer des entreprises en France. Ah, ça recommence.
15: Gégé, on accueille Jean-Claire.
1: Non. Pour l'instant, il y a un problème de standard. Pour l'instant, tu me donnes. Tu me donnes le titre.
15: Voilà,
7: Gilbert, on te reçoit.
3: Ah, c'est trop le bordel.
1: Non, pour l'instant, on va calmer tout le monde.
7: Il y avait quelqu'un de France Télécom, il veut peut-être nous aider. Gilbert. Oui.
3: Ah, vous aussi, vous avez un problème.
7: Bonjour, Gilbert.
4: Faut qu'on m'annonce.
7: Ouais, tout à fait.
1: Ouais, je vous écoute.
3: Ouais, mais monsieur, oui, mais le problème, c'est que là, on a besoin des lignes. Il nous reste encore 11 minutes du débat de Gérard.
1: Ouais, bah, faites vite.
4: Bande de seigneurs.
1: Et alors? Donc, la question, c'est, peut-on créer un...
4: Faut m'annoncer.
1: Ouais, on t'écoute, là, le nouveau.
3: Et ben voilà, il a coupé le
1: contact. Ah ouais. Carrément.
3: Allô, monsieur? Oui.
14: Mais là, vous nous avez coupé les auditeurs, monsieur. Oh là là, on entre.
1: Bon, allez. Allez, on va mettre les coiffeurs traversiers. Bon, les coiffeurs
14: bon.
1: Traversiers.
0: Qu'est-ce qu'il a, Scarface, là? Qu'est-ce qu'il fout?
1: Et on va s'écouster les coiffeurs traversiers.
14: Oh là là, on n'entend plus rien.
1: Avec,
0: Allô?
1: Avec
0: l'huile? Allô?
1: Ta gueule!
0: Allô, allô?
11: Bon, allez, arrêtez de parler texte de l'eau, c'est bon, c'est fini.
14: C'est bon, c'est bon.
1: Alors on va se
14: non, mais on va finir le débat, attends, finis le débat.
1: Non, ils vont répondre, les femmes sont-elles plus solitaires que les hommes sur un emploi?
14: Non, parce que t'as ta voix, il y a un problème de voix, t'en gueule pas, attendez, hop, j'enlève les auditeurs. Chut. Parle pour voir.
1: Alors donc, on va s'écouter.
14: Oh là là.
1: Non, mais là, c'est une catastrophe, on va arrêter. On va arrêter, de toute manière, on fait la sixième et on arrête après.
11: Part en
14: ah, c'est bon, ça marche. Allez, il reste 10 minutes, on essaie de terminer avant que tout s'écroule, là. La radio est en train de s'écrouler, là.
1: Les femmes sont-elles plus solitaires que les hommes sur un emploi à domicile? Et on va s'écouter, comme ça vous allez avoir le temps de réfléchir.
14: Le problème, c'est qu'il reste 10 minutes, il faut mieux terminer, là.
1: Hein. On va mettre, il reste 9 minutes.
14: Bah, et c'est marqué là-haut.
1: Non, 9 minutes.
14: Oui,
1: parce qu'elle a...
14: Non, elle est à l'heure, c'est l'heure. C'est l'heure d'état, là.
1: Non, mais moi, j'ai l'heure, c'est l'heure. Donc, on va s'écouter des coiffeurs travestis avec Mets-moi des bigoudis au cul. J'ai une fête. Et on se retrouve tout de suite après pour la fin du débat sur les emplois à domicile. À tout de suite.
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1: Et voilà, bonsoir à tous. Donc on vient de s'écouter les confiseurs traversés avec Mets-moi des bigoudis au cul. J'ai une fête. Donc en fin de compte, c'était, si je me souviens bien le nom du chanteur, ça doit être... Non, je sais plus qui. Enfin bref, c'est pas grave. Je retrouverai ça un peu plus tard. C'était qui le titre, le nom? Le nom du chanteur chef.
14: Ah, le chanteur là?
1: Ouais.
14: Stardust.
1: Stardust.
5: Stardust, ouais.
1: Stardust, comme dit si bien notre ami Alain. Non, pas Alain.
14: C'est pas grave, il est pas dans le débat, on y va.
1: Enfin. Donc, pour terminer le débat, donc on va...
11: Accueillir.
1: On accueille Dom Tom Seal, donc toujours là.
11: Bonsoir.
1: Bobo Nichon, ouais, toujours là.
0: Toujours fidèle au poste.
1: Bonsoir. Kennedy, bonsoir.
0: Ouais, salut.
1: Rebonsoir. Jean-Claire, ta fréquence, s'il te plaît.
0: 120.2.
1: Comment?
0: 102.20.
14: 101.2.
0: 101.2, merde.
11: Ouais, FM. Du Havre. Voilà.
14: Regarde.
1: Alors donc la question c'est, les femmes sont-elles plus solitaires que les hommes sur un emploi à domicile? Ben, Jean-Claire.
0: Moi ma voisine, par exemple, c'est un bon exemple, elle s'appelle Madame Hochemonek et elle se sent toute seule et des fois pour tromper son ennui, elle voit des grosses bestioles avec des poils roux. Mais c'est tout ce que je peux dire là-dessus.
1: Bon, bon attends.
0: Sinon, c'est tout. Bon.
1: Est-ce que tu as compris la question? Est-ce que tu as compris la question?
14: Explique-la, Gérard.
0: Moyen, quand même.
1: Alors, les femmes sont-elles plus solitaires que les hommes sur un emploi?
0: Oui, bien sûr.
1: À domicile.
0: Oui.
1: Donc, j'explique bien.
14: Oui.
1: Les femmes sont, c'est vrai qu'il faut le reconnaître, sont plus autoritaires que les hommes sur des emplois.
0: C'est vrai? Oui.
1: Kennedy, donc pour toi?
17: Ouais, t'as tout à fait raison. Les femmes sont plus solitaires que les hommes. Il y a qu'à voir quand elles font le ménage.
1: Ouais.
17: À chaque fois, c'est chérie, va voir la télé, tu peux boire une bière, va voir le foot. Moi, je vais faire le ménage, j'astique tout à fond.
0: Tu connais ça, Kennedy, hein?
17: Et je suis enfermé,
11: hein?
1: On laisse parler, s'il vous plaît.
17: C'est inadmissible. Bon, les femmes sont l'égale de l'homme.
1: Ouais, mais je pense qu'il y a plus de femmes qui font le ménage que d'hommes. Ça, faut bien le reconnaître.
17: Oui, c'est vrai, mais je trouve ça dégueulasse.
1: Pourquoi?
17: Bah parce que c'est aux hommes d'aider un petit peu quand même.
0: Non,
1: c'est tout le monde. Hein.
0: Et Kennedy, t'as ta voix qui mue, fais gaffe.
17: Hein. Ouais, je sais, mais j'essaye. Hein. C'est dur.
1: Donc, je sais pas qui c'est qui a... je sais pas qui c'est pas mon écriture, c'est pas l'écriture à pile d'art, donc ça peut venir que de là. Je sais pas qui c'est qui s'est encore amusé à vouloir faire gagner des CD un jeudi soir.
17: Bah, je voudrais bien musique de nuit, moi.
14: Ah, mais non.
1: Ah, bah voilà, c'est Manu.
14: Non, mais rien à voir.
5: Mais c'était de là, c'était après l'avant de l'arrivée, Gérard.
14: Alors,
1: mais alors bah pourquoi que ça m'est arrivé là, Bobo Nichon?
0: Bah écoute, c'est vrai qu'il y a quand même plus de femmes qui font le ménage. Et moi, un jour, il y a un pote qui m'a expliqué, c'est parce qu'en fait, les femmes, elles ont des pieds plus petits.
4: Donc elles sont plus près de l'évier, donc c'est plus facile pour faire la vaisselle, tout ça. D'où le fait qu'il y ait moins d'hommes, parce que quand tu chausses du 45, t'es vachement loin de l'évier. Donc pour faire la vaisselle, tout ça, c'est relativement plus difficile.
1: Ouais, ben je pense pas, là. Je pense que tu te trompes, hein, mon pote.
0: Bobonichon.
1: Ouais, Bobonichon. Attends, Bobonichon, il y a quelqu'un qui veut parler, qui c'est?
0: Oui, c'est Jean-Claire.
1: Ouais, vas-y, alors...
0: Je voulais demander à Bobonichon sur si sur son frigo, il y avait des magnettes de Evelyne Delia.
1: Non, bah alors, Jean-Claire, tu arrêtes de préciser des noms, d'accord? Dom Tomsil.
18: Alors, moi, je...
4: Moyen,
1: Wow! Allô, on se calme derrière, merci.
18: Allô?
1: Oui, je t'écoute.
18: Oui, est-ce que tu connais Madame et Serge? Donc, Tony Denza, il a toujours été solitaire, pourtant c'est un homme, tu
4: Parle pas de Tony.
1: Bon, vous essayez de me calmer, là, entre Jean-Claire et Bobonichon.
4: Ah bah non.
1: Faut peut-être essayer de me les calmer quand les gens parlent.
4: On est calme.
1: Bon, alors donc, Dom Tomsil, là. Allô? Dom Tomsil!
14: Non, mais à mon avis, c'est lui qui s'est calmé.
15: Ouais, voilà. on l'a viré, donc on
1: a... Ah non, mais attends! Attends, c'est elle qui a pas répondu, que vous me virez une nana!
15: Mais
1: vous êtes des caves ou quoi au standard?
14: Mais non, parce qu'on l'a viré parce que c'était elle qui déconne.
1: Non, c'était pas elle, c'était les mecs!
14: Bah non, tu t'es trompé.
1: Putain, mais vous êtes que des câbles ce soir hein, au standard.
14: Attends, on va faire un tour au standard.
1: Allez hop. Combien de temps dure?
14: Ici le standard, donc ce qui s'est passé, c'est qu'en une fraction de seconde, on a réussi à virer Dom Tomsil. Et ensuite, dans la même fraction de seconde, on a appuyé sur la touche 7 pour accueillir Apolline. Qu'est-ce qui...
15: Putain d'homme, 30 ans.
1: Non, mais c'est bon. Non. Vous récupérez Dom Tomsil et c'est tout.
4: Bravo Manu, bravo.
19: Je vois Fildar à côté du père Fougnas.
1: Bon alors, donc, il est quelle heure? Il est 3h, on fait la conclusion.
19: Non, continue.
14: C'était
19: là,
14: bien là.
1: Non. Vous me récupérez. Au standard
19: oh. Allez, récupère là.
14: Elle doit pas être loin. Hein.
1: Oh là là là là là là. Bah, c'est quoi là, ce bordel là, ce soir là?
14: Voilà, ça y est, c'est bon.
1: Alors Dom Tomsil, est-ce que t'es encore là?
18: Oui, je suis là.
1: Voilà.
18: Donc non. J'avais pas fini. Donc je disais que Tony Denza au début il était célibataire, mais
14: c'est Jean-Claire qui est parti.
18: Allô?
1: Ouais, je t'écoute.
18: Et il a fini par se taper Angela, donc il n'y a pas de solitaire dans les domiciles.
1: D'accord. Donc dernière question et puis après on va faire une conclusion avant que j'annonce ce qui va se passer durant
14: le week-end.
1: Durant le week-end et pour bien préciser à tout le monde où on sera durant le week-end.
14: La question, c'est quoi?
1: Alors, combien de temps dure un emploi à domicile? On va demander à... Donc, Jean-Claire est parti. Donc, on va demander à Kenneda.
13: Combien de temps dure un emploi de domicile, c'est ça?
1: Ouais. Non, mais attends. Hé, Kenneda.
13: Oui.
1: Les oreilles, c'est comme le cul, ça se lave.
13: Bon, bah, ça dure à peu près, je sais pas, moi, les emplois à domicile. Ça dépend à quelle heure tu prends, quoi.
4: 8 heures.
13: Si tu commences le matin et si t'es assez performant, tu finis avant midi. Si tu prends vers 10h, t'es assez performant, tu finis après-midi. Puis voilà, ainsi de suite.
1: Bon, alors Kenneda.
13: Qu'est-ce qu'il y a?
1: Au revoir.
13: J'essaie de répondre à la question.
1: Mais non, mais attends. Pour l'instant, t'es complètement à côté de la plaque et t'es en train de te foutre de ma gueule.
13: Excuse-moi.
1: Pour l'instant, t'es complètement à côté de la plaque et tu te fous de ma gueule. Au revoir.
13: Je me fous pas de ta gueule.
1: J'aime pas qu'on me prenne pour un con et j'aime pas qu'on se foute de ma gueule. Au revoir.
4: Il va pleurer.
1: Alors, Bobonichon.
4: Ouais, bah écoute, je pense que les emplois à domicile, ils sont soumis aux 35 heures, hein, comme toutes les professions.
1: Non, donc, attends,
4: bah,
1: attends.
4: Si.
1: Non, attends, écoute bien la question.
4: Ouais,
1: combien de temps dure un emploi à domicile?
4: Bah, 35 heures par semaine, hein, je
1: non.
4: Crois que ça. Ou 39.
1: Alors, non, alors déjà, pour bien se dire une chose, déjà, pour commencer, les femmes de ménage, quand tu les prends à domicile,
4: hein, mais ça dépend de la loi, quoi, tu vois.
1: Attends, parce que là,
4: si les 35 heures sont passées, tu peux pas aller contre. Ou autre.
1: Ouais, ouais, je veux bien.
4: Bah oui.
1: Ouais, alors, oui.
4: Ah oui, c'est la loi.
1: Ouais, bah,
4: la loi.
1: Dom Tomsil.
18: Oui, donc moi, je pense que c'est selon les pays. Hein, il y a des dérogations.
1: Mm-hmm.
18: Et il y a un certain nombre d'heures qui est imposé, comme être chauffeur de taxi, il y a un certain nombre d'heures.
1: Non, mais attends. Hey.
4: Pas le débat.
1: Oh, c'est plus le débat là, les chauffeurs de taxi.
15: Gégé, à la place de Kenneda, on accueille Kisto Clodo, 23 ans, de Paris aussi.
1: Quoi? Comment? Son nom?
15: Kisto Clodo.
18: Salut Kisto.
20: Bonsoir à tous.
4: Salut grand maître des
18: Kisto. Bonsoir.
20: Salut.
18: Ça va?
20: Ça va.
4: Bonsoir, ça va bien.
1: Bon alors donc, oh là là. Oh, on se calme là, oui. On se calme. Donc, pour toi, la question, tu l'as entendue?
20: Ah non, désolé.
1: Au revoir. Non, il va prendre son nom correctement.
20: Ok, hein? Jean-Pierre.
1: Hein, Tony?
20: Jean-Pierre.
1: Non. Non, Tony.
20: Ok, bon, pose-moi la question, mon pote.
4: Allez, on le garde.
1: Comment que ça se fait qu'il revient sur le deuxième débat? Je crois pas que j'avais dit un débat.
15: Il nous a bien bluffé, en tout cas.
1: Non, mais moi, j'avais dit un débat.
20: J'allais pas dormir.
1: Non,
8: Gérard, allez, on y va, là.
1: La conclusion, donc. Non, mais ça, ça regarde personne.
11: Hein?
1: Qu'est-ce que t'as dit, Dame Tomsil?
8: Elle a pas répondu à la question.
1: Ouais. Ah ben, vas-y, si elle a répondu.
11: Non, c'était pas Dame Tomsil qui a parlé. C'est l'état d'homme et j'ai pas répondu à
8: l'état
11: la
8: question.
1: Voilà. L'état d'homme. D'où ça sort encore ces noms-là?
4: D'une seringue.
1: Ça sort d'où, là, Dame Tomsil, là?
11: Putain d'homme.
15: C'est une nouvelle qu'on a viré Kennedy et Jean-Claire.
1: Non, mais de toute manière, on fait la conclusion. C'est
20: un bon débat. Hein.
1: Bon, alors, Dom Tom, qu'est-ce que t'as pensé du débat?
4: Mortel.
1: Oh là. C'est bien, c'est super.
8: Il harcèle.
1: Super, le standard.
8: Bon, putain d'homme.
1: Bon, putain d'homme, conclu...
4: Au lieu de te mettre des doigts, là.
1: Putain d'homme, au lieu de te branler. Bon, allez, hop, terminez les conclusions, vous les prenez.
8: Conclusion,
1: hier, c'est... Tu peux leur dire au revoir. Les conclusions comme ça, j'en vois pas comme ça. Hop, conclusion, hier, c'est...
8: Alors, conclusion d'Yankee, après Fort Boyard et son père Fouras, les débats de Gérard avec le père Fourré, appelé aussi père Cocu, pour ceux qui connaissent son gros tas de gras.
21: Et ça passe.
1: Ça, je veux dire une chose, Fildar, tu vas arrêter de faire du Larsen.
21: Et avec moi, je fais du Larsen.
1: Bon, vous
21: éteignez dire... vos micros, les deux, là.
1: Tout est éteint. Non, mais vous pouvez dire au revoir aux auditeurs.
21: Ils sont coupés, les auditeurs, c'est pas eux. Hein.
1: Alors donc, après...
8: Et il y a Jackmat, il dit que en fait, tu fais du travail à domicile, vu qu'ils écoutent tes débats de chez eux, et là, avec la jouisseuse mystère dans sa cage.
1: Bah, c'est bien.
21: Ça passe, ça aussi. Hein.
1: Kerpentine, mon débat n'avait ni queue ni tête. Je pense qu'elle est plus là.
8: Comme toi, elle est là. Ni queue ni tête comme toi.
1: Et donc, pour finir, avant que j'annonce tout ce qui va se produire, donc on termine à combien?
8: Ah, on n'est pas beaucoup, hein, on est 3023.
1: Ouais, bah c'est pas grave. Alors donc, que je vous annonce ce qui va se passer durant ce week-end. Alors vendredi, Max avec Jean-Marie Cas sera demain soir au César Palace, c'est-à-dire ce soir à Saint-Avold, près de Metz. Bon, Fildar, tu mets à ton micro quand je parle, s'il te plaît, d'accord? Merci. Au standard, pareil, tu dis au revoir gentiment aux gens parce que j'annonce ce qui se passe.
15: Ouais.
1: Alors, demain soir, ce soir, Max et Jean-Marie Cas seront à Saint-Avold, donc c'est près de Metz, Nancy et de Thionville, donc venez nombreux pour les accueillir, parce que ça sera uniquement techno. Samedi, à l'Écho du Lac, à Torigny-sur-Vire.
21: Oh! Quoi? Ah, j'enlève les auditeurs, pardon.
1: Donc samedi, à l'Écho du Lac, à Torigny-sur-Vire, avec toute l'équipe du Star System pour l'Happy Birthday.
8: Non, je peux pas venir, en fait. Je peux pas venir.
1: Quoi?
4: Conclusion.
1: Au revoir aux auditeurs.
4: Mais non, on va faire des conclusions.
1: Non. Fildar, tu m'éteins tout le monde. Maintenant, c'est terminé. Les conclusions, il y en a plus. Comment ça, tu peux pas venir?
8: Je peux pas venir. Parce que j'ai un problème familial. J'ai eu un coup de fil tout à l'heure pendant le débat et j'ai un empêchement. Je peux pas.
1: Oh non. Oh merde. Ah bah alors moi non plus, je peux pas venir. Je suis malade.
22: Ouais, si, il viendra, c'est une farce.
1: Allez. Bon, alors donc, samedi soir, à l'Écho du Lac, à Torigny-sur-Vire, avec toute l'équipe de... Mais toi, fais gaffe, parce que Donc, samedi soir, à l'Écho du Lac, à Torigny-sur-Vire, donc avec toute l'équipe du Star System, donc j'y serai aussi, il y aura des séances de dédicaces faites par l'intermédiaire de Rigaud, donc venez nombreux aussi. Sinon, ce soir à la loco, il y aura Gigi Téléphone, Gigi Alcool, Gigi Jean Lefebvre, et au percu, Daniel Alain, Sylvain Hélène, et en exclu, au saxophone, Joseph. Et mardi, on sera le combien, mardi
21: 12 mai.
1: 12 metteurs, je vais te mettre 12 coups de poing dans ta gueule, quoi. Donc, mardi, donc, lundi, je vous dirai, donc, ça sera une nuit 100% conseil de Gérard et Sandy. Donc, alors, donc, de minuit à 3h du matin.
4: On va faire 15 conseils chacun.
2: Bouquez vos soirées, ouais.
1: Alors, donc, si...
4: On va faire 15 conseils chacun, c'est cool.
1: Ouais, pour l'instant, tu te tais, toi.
4: On peut faire une conclusion, mon pote?
1: Ouais, bah, maintenant, vous faites votre conclusion et après, je laisse ma place à Seb.
4: Ah, bon, alors, bon bonichon.
1: Ouais.
4: Donc je vais dire que ton débat ce soir, franchement, c'était bien. Ça a bien bougé. Je voulais savoir pourquoi Tony a le droit de passer sous son vrai nom et pas moi.
1: Toi, tu t'appelles comment?
4: Patrick. Je sais plus, je suis pas là.
6: Voilà. Tu vas pas faire ta jalouse.
2: Frédéric.
4: Ah ouais, je vais faire mon jaloux, ouais.
1: Et, bon, allez.
4: Sinon, non, franchement, sur les emplois à domicile, je voulais te dire bien. Et je voulais te dire qu'on m'avait dit que... Ah, ça jouit, là.
22: Je te kiffe.
4: Ah. Attends, je veux pas déranger pendant que ça jouit, quand même.
1: Non, non, mais attends.
4: Attends, laisse-la terminer.
1: Tu arrêtes, s'il te plaît, Pildar.
2: Il se fait rien, là.
22: Fais-moi une bière dans le cul.
4: C'est une frigide, en plus, c'est fait terminer pour une fois qu'il y a rien.
23: Eh, Gérard.
6: La cristalline.
23: Gérard.
4: C'est pété la ceinture, là, ça fait des bulles, ça nettoie.
22: Gérard. Gérard, je te kiffe.
4: Gérard, dis-lui quelque chose, elle en peut plus.
2: Attendez, il arrive, il change de place parce qu'il a besoin d'air.
6: Ah oui, il suffoque.
4: Vas-y, change de position, mets la croupe en l'air.
22: Qu'est-ce qu'ils font, ses parents, Gérard? Ah, c'est qui, Gérard?
6: Ah, ça t'excite, déjà un peu,
1: ou pas? Alors, Bobo Nichon, ta conclusion.
4: Ouais, et donc, bah, je voulais dire sur les emplois à domicile. GG, je peux pas, là, je peux pas.
1: Ouais, mais vas-y, on se dépêche, là.
4: Faut que t'arrêtes de faire venir des bennes à ordures chez toi pour faire une décharge à domicile parce que ça va créer des problèmes avec les voisins, donc, mollo.
1: Bon, ok, au revoir. Bonne nuit à toi. Tony.
6: Non. C'est, Kenneda.
1: Non.
6: C'était un bon débat.
1: Non, Tony, tu prends, je t'ai dit, c'était Tony, c'est tout.
6: Ouais, mais c'était un bon débat quand même.
1: Bon, d'accord, au revoir. Non,
6: c'était un bon débat.
1: Ouais, au revoir. Non, voilà, je vais dire une chose. Je t'avais dit un débat, pas deux.
6: Non, mais j'ai fait la conclusion seulement.
1: Dame Tom Seal, pour terminer.
2: Parti, c'est, je sais plus.
1: Bah, terminé, bah, comme ce qui est là, vous allez retrouver Seb pour la nuit sans pub.
22: C'est putain d'homme.
1: Non. Il y a plus personne maintenant.
2: Ah si, il y a
1: plus personne. C'est Seb pour la nuit sans pub.
2: Gérard, avant, sur le Minitel, on m'a redemandé parce qu'ils ont pas eu le temps de noter. Et sur Internet aussi, Rigo vous m'a fait un signe. Il voulait que tu redonnes, en fait, ce qui se passait à la loco ce soir. Les DJ ainsi que la sono, tout ça.
24: La sono, tout ça.
2: Ceux qui sont au bar.
24: On aussi demandait la sono, les DJ au bar, tout ça, au percu.
2: Bar tabac, tout ça.
25: Mais on allait où, ma
2: bah alors.
25: Elle est là,
2: voilà.
1: Alors, donc ce soir à la loco, c'est DJ Téléphone, DJ Alcool, DJ Jean Lefebvre et au percu Daniel Alain, Sylvain Hélène et en exclu au saxophone Joseph. Voilà.
25: Et après?
1: Et après, ben mardi prochain, ça sera.
25: On s'en fout, ça.
1: Ça sera les conseils.
2: Fait tout raide.
1: Ça sera le conseil de Gérard et Sandy. D'accord, on s'en fout pas, tu fermes ta gueule, toi, gros con.
25: Ça là, t'es grave.
1: Alors, je répète ce qui va se produire ce week-end. Toi, tu vas prendre des claques dans ta gueule.
23: C'est pas lui, regarde, tu vois bien. Et ça, c'est les auditeurs, ça ferme.
1: Et il est où le micro, là?
23: C'est celui-là.
1: Ah, ok. Alors, donc, je répète. Vous atteignez
23: vos... Mais c'est pas moi, c'est j'arrête. C'est pas lui, putain.
1: T'arrêtes de m'éteindre le micro, d'accord? Alors, je répète, demain soir, au César Palace, c'est-à-dire ce soir à Saint-Avol, vous allez retrouver Max. Bon, allez hop, allez vous faire foutre.
2: Mais non, on va pas se faire foutre!
1: Gérard!
23: Reviens là.
2: Reviens là, c'est ta place, de toute façon, ça se sent que c'est ta place.
23: Après, t'es né pour ça, mais t'es né
2: après,
23: pour ça. Il a rien fait, toi, c'est pas lui qui faisait les trucs.
2: T'es né pour bouffer du micro.
1: Ouais, vous me laissez le micro
23: et pas droit parce que sinon ça va.
2: Allez, mets-toi là. Tu vois ton pote Rigo là, hein? C'est qui ton pote? C'est moi, c'est lui. Hein? Je suis ton pote ou pas?
23: Je suis ton pote, putain.
1: Donc ce soir, je répète.
23: Arrêtez.
2: Je suis ton pote de fun ou pas?
23: Non, bah t'es plus mon pote, c'est tout. Je le sais maintenant.
1: Donc ce soir.
23: Non.
1: Ce soir, donc... Fais gaffe, toi.
23: Allez.
1: Donc, ce soir, au César Palace, avec Jean-Marie K et Max, votre star system. Donc, ils vous attendent tous près de le Saint-Avold. Et putain, vous me faites chier, hein.
22: Mais non.
1: Oh, ta gueule, toi. Donc ce soir à Saint-Avold, près de Metz, Nancy, Thionville. Eh, vous arrêtez vos conneries, la bande de câbles, là.
3: Bien fait, regarde, vas-y, fais ton truc. Voilà.
1: Donc ce soir à Saint-Avold avec Jean-Max, le Star System et Jean-Marie Cam. Donc c'est près de Nancy, Metz et Thionville, donc venez nombreux. Samedi soir à l'Écho du Lac pour l'anniversaire de Rigaud.
3: Manu.
1: Apolline, tu me vires tout le monde au standard. Parce que là, ça, on vient de le voir que c'est toi. Merci. Et toi, continue, je vais t'en mettre encore une.
3: Oh,
1: oh,
15: je sais pas comment ça marche.
3: Qu'est-ce que tu fais? Oh là là là là. Tu vas m'arrêter ça parce que tu as morflé, toi, ce soir. Bah, t'as commencé un bon débat, tu vas pas me foutre ta merde pour ce que j'ai à dire.
7: Ce que j'ai à dire.
3: Allez, fini.
1: Donc, pour terminer...
3: Ah, c'est... Oh. Arrêtez, putain.
1: Toi, c'est premier, je te louperai plus maintenant. Donc, à la loco, donc il y aura Digitéléphone, je l'ai annoncé. Donc, samedi soir, à l'Écho du Lac, pour l'anniversaire de Rigaud, toute l'équipe du Star System sera là, à Torigny-sur-Ville.
3: Ah, c'est pas dur. Et toi?
1: Toi, il est temps que tu te barres-toi dans ta ville de merde, là. Va voir tes putains de nordistes.
3: Ouais.
1: Retourne dans ta ville et reste-y.
15: Ouais, ouais, ouais, okay.
1: Eh, mardi, je te veux pas, hein. Tu peux rester jusqu'à mercredi. Et encore, même pas, tu peux rester toute la semaine. De toute manière, on n'en a plus rien à foutre de toi.
3: Ouais.
1: Donc, ce soir, à la loco, il y aura Gigi Téléphone, Gigi Alcool, Gigi Jean Lefebvre, et au percu Daniel Alain, Sylvain Hélène.
3: Mirouf.
1: Et en exclu, Saxo Joseph. Et donc, samedi soir, pour l'anniversaire de Rigaud.
3: Dégage de là, toi. Dégage.
15: Je veux rester avec toi, Jean.
3: Dégage. Tu restes pas avec moi, je suis pas ton copain, d'accord? Alors, tu dégages. Mais putain, ça s'est bien passé, hop, le premier débat. Dégage de là. Allez, on finit, on dit au revoir, là. Dis au revoir.
1: Bon, bah, sur ce, on vous retrouve.
3: Comme ça.
25: De la main.
1: Bonne nuit à tous et on vous retrouve samedi à l'Écho du Lac. Vous allez retrouver Seb pour la nuit sans plus Borgma.
3: Gérard.
25: Gérard.
3: Oh, t'annonces pas le disque ou rien là?
1: Ouais, j'en sais rien moi. T'as qu'à l'annoncer.
25: Et c'est là le disque,
1: Gérard. Ils sont même pas capables de me donner les feuilles.
25: Bah si, tu les demandes pas.
3: La fête d'auditeurs ce soir. Je voulais vous le dire quand même.
25: Combien?
3: 21 millions.
25: Comme ça,
1: d'accord.
3: Ou quoi, 21 millions, vous tapez dessus.
25: Ah, c'est cool. Là.
1: Donc, on s'écoute à SPR avec Adopte-moi, je paie mes besoins tout seul. Au revoir et à dimanche soir.
3: Ouais.
1: Et samedi à l'Écho du Lac.
9: Un pasito pasará.
1: Alors n'ayez crainte, c'est pas du tout ce que je viens de vous annoncer, mais c'est Ricky Martin avec Un, Dos, Tres.

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2: Et voilà, le disque que vous venez d'entendre tout à l'heure, c'était les Lilliputs de Puteaux avec les monnaies en euros. Et le disque que vous venez d'écouter, c'est
3: Manu.
2: Tout de suite, merci Manu. C'était les GG Bruel avec la solo de Docarl. Donc, Gralo, de 22h à domicile. Donc,
3: non, en fait, c'était GG Bruel avec la Sodo Gratos à partir de 22h à domicile.
2: Ouais, ça, amuse-toi à dire des conneries comme ça. Et puis,
3: non, c'est le titre.
2: Oui, bah, ok. Et alors, pour ça, on va accueillir Djeré, 21 ans de Bourges. La fréquence, s'il te plaît. Allô?
4: Oui, bonsoir, la fréquence est 97.8, bonsoir à tous.
2: 97.8, bonsoir à toi. Salut, c'est quoi son nom là?
5: Sveltes.
2: Sveltes.
6: Salut Gérard.
2: 19 ans, Dijon, la fréquence?
6: 102.8.
2: 102.8, merci à toi. Et Wesh Wesher.
4: 113.5.
2: Ouais, c'est ça, 101.9. Hein, prends-moi pas pour un con, surtout Paris, c'est ça, ça a jamais été 113.5, d'accord? Donc vous êtes toujours sur Fun Radio, donc il y a Manu qui vous attend au standard,
5: oui,
2: au 0803-08-5000. C'est Pile Dark qui a repris les commandes de l'AREA. Et bien sûr, toujours www.fr.funradio,
3: voilà,
2: où que Rigo vous attend.
7: Voilà, et je voulais juste dire à Manu qu'il y a un pote qui est rentré chez lui.
5: Ouais.
7: Voilà.
3: Gérard? On ne devait pas appeler.
2: Ben, c'est à lui de faire, c'est pas
3: moi. Fais-le en live alors.
2: Donc, par contre, avant de commencer le débat sur les régimes, je voulais souhaiter un coucou à un dénommé Rabat et que Evelyne l'aime de tout son cœur. Et voilà. Et
3: ça, c'est bon. Pas les dédiphones, hein.
2: Ouais, mais même.
7: Et puis, on avait dit de ne pas citer de marque.
3: Ouais. Non. Attends, on va l'appeler.
2: Donc, alors, on va faire les régimes.
3: Ouais.
2: Donc on va commencer déjà comme ça. Seriez-vous prêt à faire un régime pour garder votre copain?
8: Bonsoir.
2: Ou copine? Allô?
8: Ouais.
2: Oui.
8: Oui.
2: Bon, tu t'appelles comment?
8: Ta gueule. Ouais.
5: Tain, elle est pas sympa ta.
3: Qu'est-ce qu'elle a son?
2: Oh, tu me la rappelles là.
3: Rappelle-la. Qu'est-ce qu'elle fait là?
2: Je te signale, fais le bon numéro parce que sinon ça va chier pour toi, toi,
7: bah oui,
2: Manu.
7: Je connais le numéro. Je fais le bon, je le connais par cœur.
2: Mais alors, seriez-vous prêt à faire un régime pour garder votre copain ou copine?
3: Ça sonne.
2: Allô? Allô?
8: Oui, bonsoir.
5: Elle est avec qui là?
2: Non.
8: Oui, bonsoir.
2: Allô?
8: Oui, bonsoir.
2: Ouais, bonsoir.
8: Est-ce qu'on pourrait... une conversation?
3: Est-ce qu'on pourrait parler à Sandy, s'il vous plaît?
8: À Sandy, ne quittez pas.
3: Merci.
5: Ouais, elle est pas toute seule.
2: Non, c'est pas le numéro de la maison, alors tu... Hop, au revoir, c'est pas le numéro de la maison.
5: Attends, elle va arriver.
2: Non, c'est pas le numéro de la maison. Attends.
3: Mais elle a pas de copine, elle a pas de copine.
2: Non, tu permets, t'as pas fait le bon numéro, alors Manu, tu me raccroches ça, s'il te plaît. Merci.
3: Ah, attends, allô?
5: Ah, là, voilà.
8: Allô?
3: Sandy?
8: Monsieur Duro?
3: Non.
8: Ne quittez pas.
2: Non, alors hop, bonne nuit
7: pour aller.
2: Non, allez, hop. Tu m'as pas fait le bon numéro.
7: Gérard, il y a un roadrunner sur l'IRC, il aimerait bien entendre le disque Une allumette dans le cul de sa sœur avec quelques pièces de monnaie.
2: Ah bah ça, faut demander à...
3: C'est pas dans la prog ce soir.
7: Et il y a pas Maréchal Ferrand qui suce des queues de cheval?
3: Non, non plus.
2: Alors
7: désolé,
2: donc,
7: roadrunner.
2: Alors donc, la question, je la répète, seriez-vous prêt à faire un régime pour garder votre copain ou copine? On va demander ça à Djeré.
3: Allô? Attends Manu, remets les auditeurs. Hein.
5: Ça y est.
2: Djeré.
4: Ah ça y est, je suis revenu là, j'étais au fin fond du trou là. Écoute, moi en fait j'ai fait un régime forcé parce que comme mon nom l'indique, j'espère que vous allez pas vous moquer de moi, mais je suis quand même un petit peu atteint de diarrhée aiguë. Et donc ça me fait faire un petit régime forcé et moi je trouve que les régimes c'est pas marrant parce que voilà. Parce que moi je vis ça au quotidien, je passe des heures et des heures, voilà, et voilà, c'est tout.
2: Mm-hmm. D'accord.
4: J'aimerais bien qu'on se moque pas trop de moi.
2: Non mais attends, pour l'instant, on se moque pas de toi, d'accord?
4: Non mais je prévois d'entrer.
2: Non, mais t'inquiète pas que si ça se passe mal, c'est moi qui
4: okay.
2: gère.
4: Je t'en remercie.
2: Ok. Sveltes.
6: Sveltes.
2: Ouais, Sveltes.
6: Moi j'en ai pas besoin, parce que je suis super bien gaulée, donc j'ai jamais eu besoin de faire...
2: Non mais attends, Sveltes.
6: Sveltes.
2: Hein, je vais dire une chose, à chaque fois c'est pareil. Quand il y a certaines nanas qui disent ouais, qu'ils aiment Max, elles disent ouais, je suis super canon et tout ça.
6: Oui.
2: Et dès qu'on les voit, c'est des tons. Alors arrêtez de nous faire croire que vous êtes super mignonne à l'antenne et que derrière ça soit le contraire, d'accord?
9: Bravo!
2: Ouais, parce que ça, faut pas nous prendre pour des cons.
9: Ouais!
6: pour un con, je te dis la vérité. Demande à Max.
2: Ouais, ben demande à Max, c'est ça. Tu vas pas demander à Max. Manu, oui.
7: Oui, donc une auditrice supplémentaire, on va accueillir Pitbull Mystère.
9: Allô.
2: Bonsoir.
9: Okay. Bonsoir.
7: Pitbull Mystère.
9: Salut Pitbull Mystère.
4: Salut toi.
9: Bonsoir tout le monde.
4: Salut ma chérie.
9: Ça va Sandy?
4: Oh non.
2: Pitbull.
9: Ouais, ah non, ouais, Pitbull Mystère. Moi, hein. Ah d'accord.
2: Alors Pitbull, 27 ans, de Paris, 101.9.
7: Tu connais son âge?
4: Okay. Salut Pitbull Mystère.
2: What was there?
4: Ouais. Alors, est-ce que je serais prêt à faire un régime pour mon copain? Non.
2: Non, attends. Seriez-vous prêt à faire un régime pour garder votre copain ou copine? Donc ça s'adresse aussi bien, par exemple, je précise la question, parce que c'est vrai que j'ai pas trop précisé.
4: Ouais, parce que sinon j'ai perdu.
2: Non, mais c'est, par exemple, toi, est-ce que tu serais prêt à faire un régime pour ta copine ou vice-versa? Ou ta copine serait prêt à faire un régime pour toi?
4: Moi, je serais pas prêt à faire un régime pour mon copain ou pour ma copine. Si je suis gros, elle m'aimera gros, et c'est tout. Un point, c'est tout.
2: Non, mais attends.
4: Non, mais attends.
2: Wet washer. Écoute bien ce que je te dis. C'est pas la peine de monter sur tes grands chevaux quand je te parle, ouais. Parce que ça sert à rien.
4: Ouais. C'est parce que je fais l'équitation, des fois ça me.
2: Hein? Non, mais moi je te dis une chose, ça sert à rien de monter sur tes grands chevaux parce que sinon moi je te gerbe. D'accord? Alors ça suffit. Donc moi je te demande, est-ce que tu, par exemple, je sais pas ton poids, ça me regarde pas. Est-ce que tu serais prêt à faire un, par exemple, si t'es avec quelqu'un, est-ce que tu serais prêt à faire un régime pour elle?
4: Non, c'est choisi. Non, je serais pas prêt à le faire.
2: Ah voilà.
4: Elle m'aimera gros ou mince, mais comme je suis.
2: D'accord.
9: On est comme on est, hein.
4: Voilà, tout à fait, bien dit.
2: Pitbull Mastoc, là.
9: Bah écoute, moi je pense que chacun fait ce qu'il veut, mais oui, pourquoi pas. Si on veut plaire à son copain ou à sa copine, on est obligé de faire un régime. Voilà, hein.
4: Tu l'as pas fait, toi.
9: Tout dépend si on est gros ou si on n'est pas gros.
2: Mm. Alors attention, un conseil que je donne, le prochain qui traite quelqu'un de salope, dégage. Ça, c'est clair et net, parce que le mot que je viens d'entendre, je veux pas le rentendre.
9: Ouais. Ça t'a pas fait plaisir.
2: Ok.
10: Parle pas comme ça aux chiennes.
2: Attends. Là, vous allez vous calmer, parce que sinon, vous allez virer entre Wet Pressure et Diarrhée.
3: Arrêtez. Ouais, c'est naze.
4: J'ai rien dit.
2: On a peut-être arrêté un petit peu.
3: On y va, je vais gérer.
2: Alors, moi, je peux... Donc, toi, Pitbull Mystère, là.
9: Oui.
2: Donc, toi, la question, c'est comme on est.
9: Non, ce que je veux dire, c'est que chacun fait ce qu'il veut. Bon, s'il y en a un qui veut faire un régime, il fait ce qu'il veut. Mais tout dépend de savoir s'il est gros ou s'il est pas gros.
2: Mmh.
9: Si la personne, elle est grosse, c'est normal, elle va se dire, bon, bah écoute, pour avoir une bonne silhouette, je vais faire un régime. Mais si la personne, elle est mince, ça va...
2: Oh, tu sais que tu me coupes les auditeurs.
3: Ah, c'est Olivier, sans le faire exprès.
7: Ça, c'est Olivier, ça.
4: Olivier.
3: Sans le faire exprès, là. Mais elle est là,
2: bon, Olivier.
4: Elle en rate pas une, lui.
9: Allô?
2: Oh là là, ça... Là, va pas falloir s'amuser à couper les gens comme ça maintenant, hein.
3: Ouais, c'est clair. Je suis d'accord avec toi, Gérard.
2: Alors, vas-y.
9: C'est à moi que tu veux parler?
2: Oui.
4: Bah oui, c'est à moi que tu parles.
9: Bah donc, je te disais, dans ce, je t'ai déjà répondu, c'est mais
11: moi que tu parles.
4: Il a pas écouté.
2: Oh là là, mais vous avez fermé vos gueules derrière un peu ou quoi là?
11: Fuck my wife.
9: Ah, mais si on ferme ma gueule, après, on va pas parler.
11: Talking to me. What the fuck?
2: Bon, Manu.
3: Ouais.
2: Tu me gères les trois là,
3: ça marche.
11: Qu'on explose leur boîte à caca.
2: Ouais, je crois que lui il va faire boîte à caca dans son lit. Oh là là, oh le Larsen, oh, là là. Le Larsen.
3: C'est quoi? Allô.
9: On dirait malade.
3: Allô. Oui. Oh, c'est bon.
4: Ouais, on va y aller.
2: Alors donc, moi je peux dire une chose, c'est si.
3: Ah, Manu.
9: On y va, Manu.
3: Est dans les teams.
12: Allô.
4: On y va.
3: Salut, Manu. Ça va?
12: On va y aller. Ça va bien, les enfants.
3: C'est sur quelle ligne, Manu?
12: J'explique, je suis sur la ligne 3 et je passe à l'antenne quand je brief les auditeurs.
4: Ah, c'est bon ça.
12: C'est sympathique.
4: Oui, fun, bon sang. Tu veux parler de quoi?
12: Bah, j'aimerais bien participer au débat de Gérard.
9: Non, oui, place.
4: Ça, y a pas de problème.
12: Allez, on y va.
4: Ok, je te mets en attente et voilà. Puis on va y aller. Okay.
12: C'est gentil.
4: Ok.
2: Bon, alors, je pense que tout le monde. Oh, ça suffit là, celui qui dit mon pote, parce que tu as dégagé, toi. Donc il y a la question, tout le monde a répondu, moi je vais répondre. De manière, c'est vrai que pour faire un régime pour garder son copain ou sa copine, de manière, la nana elle est comme elle est, le mec il est comme il est, et c'est tout. Moi je peux rien dire d'autre parce qu'il y a eu.
4: Parce que t'es mal.
2: Oh
4: placé.
2: Mais Manu.
3: Attends justement, on va essayer de changer la ligne.
12: Allô.
4: Oui.
12: Je te rappelle sur une autre ligne. Hein.
3: Ok.
4: Pas de problème.
9: Ah,
7: c'est la galère ça.
3: Tu vois, et là ça marche. C'est bizarre mais c'est comme ça.
7: Gérard,
2: oui.
7: Sur IRC, on a dépassé les 9000, on est 9422.
9: Bravo.
7: Clap, on applaudit.
2: Mmh.
7: Il y a Yankee qui te demande si tu as fini ton régime d'intelligence.
2: Ah mais ça, il y a de toute manière, on n'a pas besoin de faire un régime pour être intelligent. Et il y a un truc justement, je sais pas si les gens ont pu le regarder sur une chaîne avec Jean-Luc Delarue dans Ça se discute. Il y a à peu près deux semaines ou trois. Je sais pas si Pitbull Mystère pourra me confirmer la date. Allô.
9: Ouais mais écoute, je sais pas, moi je te connais pas, donc je vois pas pourquoi tu me parles comme ça.
2: Ouais non, je te connais pas, attends, toi tu vas voir tout à l'heure, je vais te choper.
3: Gérard, justement, il y a Jupiler sur le Minitel qui habite dans le département 1, qui dit, moi j'ai perdu 35 kilos en 35 heures.
2: Non mais attends parce que là faut, c'est vrai, attends, 35 kilos en 35 heures, attends, là pour l'instant il est en train
3: c'est
2: de...
3: C'est balèze.
2: Ouais non mais... Là, je crois qu'il va un peu loin. Non, mais pour dire que
9: il y a
2: un reportage qui a été diffusé sur avec
3: Delarue,
2: avec Jean-Luc Delarue, justement sur l'obèse.

0: Manu,
1: ouais.
0: tu peux parler moins fort, s'il te plaît, ça me prend moins d'écho dans mes oreilles. Donc tu peux éviter de manger des matières grasses.
2: Ouais, pas de
0: tu peux
2: bon
0: tu peux manger
2: aussi, hein.
0: Pas de tu peux manger uniquement que des crudités, c'est-à-dire salade, carottes râpées, même betterave à la rigueur, voire salade, endive, je précise tout ce qui peut se faire au régime.
3: Batavia, Scarole.
0: Oui, ben c'est bien, continue de préciser les marques. Et par contre, pour en terminer là-dessus.
3: Et les carottes, ça donne les cuisses roses aussi.
0: Oui, ben c'est vrai, et puis ça rend aimable. Donc toi, tu ferais mieux d'en manger pas
4: plutôt
0: mal.
4: Plutôt toi, genre.
0: Non, mais moi, j'en mange souvent des carottes, lui, il n'en mange pas beaucoup. Donc pour en terminer là-dessus, et on va revenir vite fait, bien fait, sur un débat qu'on avait fait avec Bill Clinton et puis l'affaire Monica Lewinsky. Et à cause de... Parce qu'elle a perdu les débats, elle a perdu son procès. Tu sais combien qu'elle a repris de kilos, Monica Lewinsky?
3: Non.
0: Elle a repris 30 kilos.
3: Oh là
2: là, la grosse vache.
4: 30 heures.
2: La pipe, hein.
0: Donc alors, la deuxième question.
3: Ouais. Gérard, attends, juste Gérard. Avant, excuse-moi, vas-y Rego. GG sur le Minitel, il y a Pete Sivier qui demande...
0: Non mais attends, sur Minitel, je m'en fous.
3: C'est Big Bill va faire un régime.
0: Alors,
4: c'est vrai qu'il est gros, c'est vrai qu'il est gros Big Bill. Ouais.
5: C'est vrai qu'il est gros Big Bill.
0: Ah, Big Bill, il parle de Big Bill ou de Big B?
3: Non, Big Bill.
0: Merde.
3: Big Bill.
0: Big Bill ou de Bibi?
3: Non, Big Bill.
0: De Big Bill.
3: Ouais.
0: Je sais pas.
5: Il est pas Big Bill quand même.
0: Je sais pas s'il prend un régime, le Big Bill. Oui.
4: Donc, Gérard, il y a Snooze sur l'IRC qui te demande qui sur Terre a fait le premier régime.
0: Oh, là, c'est une question. Les singes. Hein. De toute façon, on descend des singes.
3: Il y en a qui sont arrêtés plutôt que les. Il y avait des diététiciens pour les singes ou pas?
0: Non. Manu?
3: Non, rien.
0: Non, je croyais qu'on avait un autre auditeur, non?
3: Non.
0: Non, bon, donc, deuxième question.
2: Comme...
0: Oui.
2: Je voulais te demander, est-ce que toi tu fais un régime?
0: Non, moi je fais pas de régime parce que je suis depuis.
5: T'es beau déjà.
0: Depuis que je suis né, j'ai pourtant je suis un gros mangeur, mais j'ai jamais
2: de cul.
0: J'ai jamais pris de poids et je suis bien dans ma peau. Je fais 60 kilos, donc c'est mon poids idéal.
2: Ah mais tu trouves pas que c'est un peu beaucoup quand même, non?
0: Non, 60 kilos pour 1m70 pour 38 ans, je pense que c'est largement suffisant.
2: Ouais, t'es tout sec, hein.
0: Ouais, mais je suis bien dans ma peau.
4: Gérard,
2: oui.
4: Sur IRC, il y a Roadrunner qui te demande si, avec l'arrivée de l'euro, on sera obligé de diviser son poids par 6,5 et dans ce cas-là, on n'aurait plus besoin de faire de régime.
0: C'est bête parce que cette question-là, c'est une question qu'on allait poser. Alors donc, on lui répondra tout à l'heure à cette personne-là.
4: Ouais. Okay.
0: Donc, alors, comment doit se faire un régime d'après vous? Alors, on va demander à Jerry.
2: Bah écoute, moi, tu connais mon problème. Donc moi mon régime il se passe plutôt par en bas quoi, c'est plutôt au lieu de limiter ce que je me fais rentrer en haut, c'est plutôt j'essaye de limiter ce qui ressort en bas quoi. Mais bon c'est pas évident quoi, hein. C'est pas évident, c'est une situation qui est pas facile à vivre. Ça fait mal au fion quand même, il faut le dire.
6: Est-ce que ça brûle?
2: Voilà quoi. Moi je conseille à personne de faire ce genre de régime. Au pire je sais qu'il y a des filles qui se mettent deux doigts dans la bouche pour dégueuler.
0: Ah bah mais ça c'est vrai.
2: C'est un conseil que je vous donne à toutes les filles.
0: Évitez.
2: Les doigts bien au fond.
6: Bon. J'en connais quelque chose.
0: Voilà. Non, mais moi je peux vous dire. Non, mais attendez. Là, moi, je réponds à ta question tout de suite. Je vais dire une chose, que dans ces cas-là, si les nanas s'amusent à se mettre des doigts dans la bouche pour dégueuler, donc ça sert à rien qu'elles essayent de manger. Parce qu'en fin de compte, la personne, elle va se forcer à manger. Si c'est pour revomir tout derrière, ça ne sert à rien du tout.
6: Bah,
0: voilà.
5: Comme elle peut pas vomir,
2: alors c'est une bonne diarrhée.
7: Revenir sur le débat.
0: Ouais ben toi tu vas revenir sur tu vas aller te faire sauter Sveltes.
6: Sveltes.
0: Sveltes.
6: Sveltes.
0: Bon ben vas-y.
6: Oui. Je sais plus Gérard, c'était quoi ta question?
0: Oh non, allez hop, je répète pas, terminé pour toi. Au revoir. Moi je te kiffe pas, alors tu dégages, au revoir, salut. Hop, terminé, hop.
3: Ah, ça recommence.
0: Oh non. Voilà, what was share.
5: Oh non.
3: Attends,
5: oh
3: Manuel,
5: c'est relou.
2: Hein,
5: j'ai plus de standard, les mecs.
2: Oui, fais le bon choix, tu veux parler de quoi?
5: Oh putain, bon, je te rappelle, j'essaie de te rappeler sur une autre ligne.
3: Okay, mais t'arrêtes il passe des coups de téléphone perso.
4: Ouais, je crois que c'est ça en fait,
5: ta copine.
0: Ouais, non, mais attends, je crois que t'es en train de t'amuser à téléphoner. Ouais.
3: Ça, c'est pas cool.
0: Alors, what was share.
5: Ouais, non, moi, je crois que pour faire un gym, il faut manger des aliments équilibrés. Chips allégés, choucroute allégée, chocolat allégé.
2: Fibre.
0: Non mais attends, Wet Fresher.
5: Oui.
0: Déjà le chocolat, je pense c'est déconseillé pour un régime. Hein.
5: Ah mais allégé, non.
0: Attendez.
3: Chocolat blanc.
0: Non, attendez. Il y a certains chocolats qui sont faits par.

0: des régimes, ça c'est vrai.
1: Non, fondue au chocolat sans sucre et allégé avec matière grasse en moins.
0: Oh là là, c'est quoi ce standard là ce soir?
2: Non, de merde, de merde.
3: Comme la sodomie sans change, tomate.
2: Je suis pas là. Fais une autre ligne, Manu.
0: Je pense que. Enfin.
4: Gérard
0: Oui.
4: Sur IRC, il y a Fesse de Babouin qui te demande combien ça coûte un paquet de Slim Fast.
0: J'en sais rien.
4: Parce que.
1: 30 euros.
0: Ah bah, parce qu'il veut faire, un régime, lui. S'il veut faire un régime, il va voir un médecin et il va lui dire. Hein.
4: Il va voir quoi comme médecin? Un chirurgien?
0: Non, il va voir un médecin normal. Non, il va pas voir de gynécologue. Ouais, parce que
1: les gynécologues, ça s'appelle.
3: Bien sûr.
1: Attention, pour faire maigrir, c'est des maigrisseurs.
0: Bon, petite boule de mystère.
5: Oui, alors moi, je pense qu'un régime doit se faire. Tu vois, le matin, tu manges des salades, des carottes. Le midi, tu.
1: Pour le petit-déj?
5: Comment?
1: Des salades pour le petit-déjeuner?
5: Non, des petites salades, de la laitue, de la carotte.
1: Mais pas au petit déjeuner quand même. Au petit déjeuner, t'es obligé de prendre des tartines.
5: Hein?
0: Non, mais attendez, déjà au petit déjeuner, il y en a qui prennent qu'un café ou il y en a qui mangent des calops.
5: Mais il y en a qui prennent rien non plus. Hein.
1: Voilà, ouais. mais pas de salade en tout cas.
0: Non, je pense
1: pas.
0: Hein.
1: De la salade.
0: Ah non, mais ça dépend, parce que moi je vois quand. Non, mais attendez.
5: Tu peux manger de la salade.
1: Tu vas pas tromper ta salade quand même.
0: Attendez!
5: C'est pas la question de ça, c'est la question, ou alors tu prends des biscottes allégées.
0: Bon, ouais, vous attendez!
4: Je sais pas pourquoi, la Turpentine sur l'IRC, elle me dit Pitbull Mystère, elle sait bien de quoi elle parle.
0: Bah ouais, mais alors, elle est là, elle!
2: Bah ouais. Oui!
0: Ah bah elle, sa conclusion, c'est même pas la peine que tu me la donnes, hein, ça servira à rien du tout, hein.
4: Ok.
0: Donc, moi je peux vous dire.
4: De toute façon, elle me dit que. Toi.
0: Ouais, bah mon débat, il aura ni queue ni tête, c'est
4: non,
0: ça?
4: Non, elle dit que tu pèserais beaucoup moins sans queue ni tête.
0: Ouais, bah alors, elle est tellement con que c'est pareil.
6: J'ai fouillé dans mes papiers, j'ai retrouvé ton bac.
0: Bon, ta gueule, toi. Donc, qu'est-ce que je voulais signaler? Qu'est-ce que je voulais dire? Qui c'est que je répondais? Pitbull, Mystère, et il y a Westwasher et Jerry, c'est ça?
3: Oui, tout à fait, oui.
5: Ah ouais.
0: Il est
5: là.
0: Donc, il
2: et,
0: reste
2: d'ailleurs, et d'ailleurs, en parlant de ça, on va accueillir Body Trainer et aussi Suzy One.
0: Alors, Bonnie.
7: Oui, bonsoir, Bonnie Trainer. Bonsoir, Gégé. Bonsoir, tout le monde.
0: T'appelles d'où, s'il te plaît?
7: J'appelle de Paris.
0: Donc, 101.9.
7: 101.9, exactement.
8: Salut, Bonnie Trainer.
0: Et le dernier?
9: Bonsoir, c'est Suzy One. Bonsoir. J'appelle de Chinatown.
0: Hein? Salut.
9: Chinatown.
2: Ouais, 13e.
9: C'est à côté de 13e, moi.
4: Paris 13.
7: Salut, Chinatown.
0: Ouais, bah, tu me mettras son nom correctement, hein.
2: Pas de problème.
0: Je pouvais vous dire que quand je rentre, une fois que j'ai fini la. Quand je rentre chez moi, je me tape. Je me tape une salade de riz, tomate au thon, et après je vais me coucher.
5: Ah, c'est bon, ça.
2: C'est bon, le salade de riz, tomate au thon.
7: Ouais, le thon,
9: c'est bon. Une petite frisée au lardon, là.
7: Ouais.
0: Ouais, ben, ok. Donc.
9: Bon, tous les soirs, quoi. T'as compris l'image ou pas?
0: Ouais, ben, Tony, on t'a bien reconnu. Hein, Tony?
7: C'est pas bon, il est sur la même ligne, là.
0: Ouais, c'est pas toi, c'est ma sœur qui bat les cuisses d'un catcheur à 90 à l'heure sur un vélo moteur.
7: Oh, il est chaud, Gérard.
0: Hein?
7: Oh, il est chaud.
0: Et tu lècheras le bâton après, ok?
9: Il est bon.
0: Alors, donc.
9: Il a cassé, là. Hein. Je suis bien content que tu m'aies accepté, mon pote Gégé.
0: Ouais, ben, alors, Tony.
5: Gégé.
0: Alors, Tony, maintenant, tu réponds.
9: Ouais,
0: alors. Ouais, attends, petite.
7: Des longs et de longs.
0: Alors, Tony, ok. Alors.
9: Bien content, mon pote Gégé.
0: Petite boule mystère.
5: Oui.
0: Donc, pour toi.
5: Là, je dois aller au petit coin. Alors, si tu pouvais répéter la question.
0: Ouais, bah, ok. Alors, va au petit coin, t'as déjà répondu. Tony. Non, vous la.
9: Tu l'as. Répète-moi la question, mon pote Gégé.
0: Oh, non, et oh.
7: Moi, j'ai pas de pub, c'est pas cool.
9: S'il te plaît.
8: Elle démoule des papiers brossards, l'autre.
0: Oh, ça y est, vous vous calmez, là.
8: Merde.
9: Répète la question, s'il te plaît.
0: Alors, comment doit se faire un régime, d'après vous?
9: Ouais, les régimes, en fait, il y a des régimes caloriques. Ça dépend des personnes. Il y a certaines personnes qui doivent manger certaines. Ça va être un peu technique. Est-ce que tu veux que je te raconte?
0: Non, mais non.
8: Caloriques, c'est dans la
0: série. Oh, mais s'il vous plaît.
9: Écoute, Goldo, tu fermes ta gueule et tu me laisses parler.
0: Ouais. Alors là.
4: Pour calmer le débat, je voulais juste dire à Roadrunner que Suzy One, c'est pas la sœur de Davy One.
0: Ah bon, bah, c'est pas mal.
4: Voilà.
0: Manu, s'il te plaît. Manu.
2: Ouais.
0: Manu, t'essayes de me gérer le Goldo et le Tony, parce que là, ça commence à bien perdre.
2: Goldo, il est pas là, je gère le Tony.
0: Bon, tu le gères un peu, lui, hein. Alors donc, on va attendre. Bah non, on
4: mais
0: va.
4: Sinon, il y a le Benado sur l'IRC qui dit que le mieux pour maigrir au téléachat, il a acheté un Sandy Trainer Et apparemment.
0: Non, un body trainer.
4: Et il a perdu 28 kilos.
0: Non, mais je sais pas s'il est. Faudrait. Justement, le truc qui est là, c'est de savoir si vraiment les trucs qu'ils font voir à la télé, là, les body trainers, tout ça, les trucs de ceinture, les trucs de ceinture, savoir si vraiment ça fait maigrir. Moi, je pense pas, à mon avis. Hein.
4: Le muscle plus 4000.
0: Ouais, je pense pas.
10: Ça marche comment, ces bécanes, là?
0: Non, mais c'est un truc que tu dois pédaler. Ça fait comme un genre de rameur que tu dois tirer constamment. C'est comme un genre de... Oh Olivier, s'il te plaît. C'est fini, ouais.
10: Mais c'est pas lui.
0: Punaise, mais j'aime pas ça. Hein.
10: Et Gérard, les trucs là, tu sais, où tu mets les ronds, là, où tu te colles les ronds et on envoie de l'électricité, c'est
0: ouais,
10: quoi?
0: Ouais, non, mais ça, c'est...
10: C'est de la merde?
0: Ouais, mais ça, c'est pareil, ça te fera pas maigrir. Hein. C'est des trucs, je sais pas, pour garder la forme, c'est comme les systèmes de petites pilules, là, qui vendent, que tu vois, là, tout le temps dans des magazines. Pour mincir, pour l'été, acheter ceci, cela, ça vous coûtera moins cher, en fin de compte, c'est de la saloperie. Ouais, c'est de la saloperie. Troisième question avant qu'on...
10: On mette un disque, ouais.
0: Ouais, ou on met un disque avant et puis on fait la troisième.
10: Non, vas-y, pose la question.
7: On pose la question.
0: Alors la question, Tony, s'il te plaît, tu t'écrases quand je parle.
7: Non, c'est pas lui. C'était pas Tony, là, c'était Body Trainer.
0: Ouais, ben...
7: Excuse-moi, Gérard, excuse-moi.
0: On se calme.
7: Oui, tout
0: donc,
7: fait.
0: Juste avant de passer le disque, on va demander à Petit Rego de me donner la position, si on est assis, si on a... J'espère qu'on va atteindre les plus de 10 000 personnes ce soir.
10: Ah ouais?
7: Alors, c'est ouf. Vas-y, Petit Rigo.
4: Alors, j'y vais. Ok, pas de problème. On est 9213. Je remercie Monsieur Régime de cette précision.
0: Eh ben, 9213, et tout à l'heure, on était 9422.
4: Et sinon, sur l'IRC, il y a toujours un mec qui s'appelle Arnett qui dit qu'il bande grave pour toi, Gérard.
0: Ouais, ben, je m'en fous. Alors, la question, peut-on faire du sport après un régime? Et on va s'écouter les BM allégés avec « Fais-moi cramer l'anus » avec du plantain. Et on se retrouve tout de suite après sur la suite des débats. Et vous êtes toujours sur Fun Radio 101.9 et vous pouvez toujours nous appeler au 0803-08-5000. À tout de suite. Et voilà, c'était mon pote Gigi, les BM allégés avec Fais-moi crâner l'anus avec des plantes à pain. Et ça, avec, c'est un tube. Ouais. C'est un tube qui va rentrer dans...
11: Qui est dans le Ricky Larsen.
0: Qui est dans le Ricky Larsen.
11: Le classement.
0: Dans
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0: Voilà. Et donc, j'espère que vous n'allez pas me laisser dans les pâquerettes. Donc, pour ça, donc vous êtes toujours sur Fun Radio. Donc, vous pouvez toujours nous appeler. Tony, s'il te plaît, merci. Ouais. Donc, vous pouvez toujours nous appeler au 0803-08-5000. Donc, il y a Manu et Apolline qui sont là au standard.
12: Bienvenue.
0: Qui est revenu, qui va essayer d'appeler.
10: Ça va aller. Et les auditeurs, alors rapidement, parce qu'on va continuer le débat. Là,
0: et puis toujours 3615 Colpun Radio,
10: ouais,
0: rubrique directe.
10: Il y a plein de connectés, 20 connectés. Ils sont tous là parce qu'ils aiment ton débat et ils trouvent que c'est vachement intéressant. Ouais. Et ils apprennent plein de choses parce qu'il y a beaucoup de gros sur le Minitel ce soir et ils ont envie de maigrir grâce à toi.
0: Et donc, toujours Rigo que je viens d'annoncer sur le site internet. Et donc, on continue. Donc, alors, la question c'était peut-on faire du sport après un régime, on va demander ça à Diarré.
13: Ouais, tu connais toujours mon problème, donc. Le problème, c'est que je peux pas faire de régime parce que j'ai quand même tendance à courir avec les fesses un peu serrées, vu ce qui m'arrive.
14: Mais des couches, baisse ta radio.
13: Donc.
0: Celui qui a la radio derrière, s'il vous plaît, vous la baissez parce que là, c'est pas
13: clair.
0: Bon.
13: C'est du Larsen.
0: Ok, alors donc Diarré, toi
13: disais,
0: alors
13: je te disais, c'est pas évident de courir quand tu t'es tapé quelques heures de trône juste avant, c'est pas évident de courir, donc pour moi le sport c'est négatif quoi, à part, je sais pas, le ping-pong ou les fléchettes, c'est chaud quoi.
0: Non mais il y a d'autres sports que le ping-pong et les fléchettes.
13: Ouais, des sports où t'es pas obligé de courir et de bouger les fesses, parce que moi je suis irrité du derche, vous êtes pris de pas vous moquer.
0: Ouais, non mais on le sait, bon bah d'accord, ouais. Mais non mais moi je peux te dire qu'il y a d'autres sports que t'as pas besoin de bouger les fesses, hein. Attends... L'amour. Bah, faut quand même pas déconner,
8: attends,
0: hein.
8: L'amour.
1: Comment tu t'enfuis, c'est comment?
8: Comment tu veux te faire choper si t'as les fesses toutes rouges?
0: Oh là là là là.
8: Donc le Larsen.
0: Bon, Tony.
8: Tony, baisse la radio.
1: Non, non, c'est pas moi, hein, je te promets.
0: Bon, bah, vas-y.
1: Ouais, mais le problème, c'est que j'étais. Attends.
0: Non, non, attends, tu vas pas me dire que t'étais hors antenne, parce que là, je vais te dire une chose, si t'étais hors antenne, tu vas y rester, on va prendre quelqu'un d'autre à ta place.
1: Non, mais c'est vrai en plus, hein.
10: Non, mais on répète pas les questions.
0: Non, non, moi je répète plus les questions, là il est 2h20, moi je répète plus les questions jusqu'à 3h.
4: Alors, Gérard, pour calmer le débat, il y a Snooze. En fait, son chien, il lui demande s'il peut faire un régime comme les hommes.
0: Bon, bah ça dépend de la nourriture qu'elle lui donne, hein. C'est tout, hein. Mm-hmm. Parce qu'un chien, je vois pas comment qu'il peut faire un régime, hein. Bah, donc, c'est à elle de voir ce qu'elle lui donne à manger, hein.
4: Okay.
0: Parce que je vois pas trop le rapport avec les régimes. Donc,
4: Je vais attendre qu'il me réponde.
0: Mm-hmm. What's my share?
1: Est-ce qu'on peut faire du sport après un régime? Je dirais, ça dépend quel sport. Mm-hmm. Parce que par exemple, si t'es sumo, je suis sûr que tu sais ce que c'est, un sumo.
0: Ouais, mais bah ça, ouais,
1: et
0: mais.
1: Et si tu perds plein de poids, ben hop, tu peux plus faire sumo, ta carrière est brisée parce que t'as fait un régime, c'est ça que tu veux?
0: Non, mais attends, parce que c'est vrai que c'est un sport de Chine, ça. Faut voir les personnes. De toute manière, je pense pas qu'ils pourront faire un régime vu le poids qu'ils ont, hein, parce qu'ils atteignent plus des 150 kilos, hein.
10: Ils font exprès de manger pour être gros.
0: Ah, je sais pas, ça faudrait
10: si,
0: essayer.
10: Pour le sport.
0: Non, mais faudrait essayer de voir quelqu'un. C'est dommage qu'on a plus NG, parce que NG pourrait nous le dire.
10: Ah, merde, ouais.
0: Donc, peut-être voilà. Petite boule mystère de mes deux. Merde, pardon.
5: Merci d'écorcher mon nom, c'est sympa.
0: Petite boule mystère 4.
5: Oui, bah écoute, pour faire un sport après un régime, non, je pense pas, mais pendant que tu fais ton régime, oui, tu peux.
1: Ah bon, voilà,
5: tu peux aller dans une salle de sport, faire des exercices, tu vois, ne serait-ce que pour éliminer un peu de la graisse que tu peux avoir.
0: Alors, tu peux préciser le sport?
5: Bah, je sais pas, ça peut être des abdominaux, ça peut être, je sais pas, moi.
10: Des dominos aussi.
5: Bah, je m'y connais pas beaucoup, donc je peux pas.
0: Eh, non, mais. C'est pas des dominos?
5: Non, hein, des dominos.
0: Ouais.
5: Je sais même pas ce que c'est que des dominos, alors là.
0: Oh là là, mais t'es vraiment cloche, hein?
5: Ouais,
1: je le sais pas dire, hein.
8: Il y aurait là la prison.
5: Heureusement pour moi, hein.
1: Épouse-la.
8: À Gogol.
4: Gérard.
0: Oui.
4: Sur
0: 5 minutes, s'il vous plaît. Merci.
4: Le Benado, il dit que si tu veux faire un régime et perdre beaucoup de kilos, t'as juste à larguer ta femme, en fait.
0: Oh, ouais. Non, mais ça veut rien dire.
8: Tu vas perdre 120 kilos d'un coup.
0: Ouais, non, t'as pas besoin de perdre du poids pour larguer ta femme, hein. Je peux le confirmer. Qui c'est qu'on a en dernier, là? J'ai pas eu le temps de marquer son nom, Manu.
2: Quoi, en dernier quoi?
0: Le dernier auditeur après petite boule mystère de mes deux là.
2: On a Wet Watcher, Diarrhée, Body Trainer et Monsieur Tony.
0: Ben ouais, ben c'est Tony, Body Trainer.
12: Mais non, mais non, Body Trainer c'est moi là, c'est pas Tony là.
0: Ben donc c'est
2: Tony. Body Trainer et Tony.
1: Voilà.
2: C'est deux personnes différentes.
1: Comme les deux.
0: Parce qu'ils sont tous les deux. Oh là là, oh.
8: Oh là là.
0: Eh, si vous êtes à deux à parler au téléphone,
2: mais c'est normal. On s'est débrouillé. J'ai fait un business comme ça marchait pas. On peut.
0: Ouais. Alors donc, Bonnie Trailer.
10: Bonnie Tyler.
12: Bonnie Clyde Trailer.
0: Ouais. Ouais,
12: je pense qu'il est tout à fait possible de faire du sport après un régime. Comme ça te permet de modeler ton corps.
0: Ouais, mais tu peux préciser quel est le sport?
12: Disque 2000. Tu peux faire du body training par exemple. Tu sais ce que c'est, Gérard?
8: Ou de l'électrofac.
0: J'en connais un tout à l'heure, il va se prendre un agenda dans la tranche.
1: C'est diarrhée, mon pote GG, c'est diarrhée.
0: Ouais, je t'écoute.
1: Non, mais c'est diarrhée qui a des conneries là.
0: Ah bon, bah alors diarrhée, tu vas aller voir Manu au standard.
1: Gérard, c'est pas très bien de foutre le bordel dans les débats, GG.
0: Ouais, bah diarrhée, tu vas voir Manu.
12: Par celui-là, laisse tomber.
0: Voilà, hop.
4: Donc, il y a Davy One sur l'IRC, il demande comment font les gros pour faire un régime, vu qu'ils sont tellement gros, ils voient même pas le poids sur leur balance à cause de leur ventre. C'est comme pour pisser, comment ils font pour pisser s'ils voient pas?
0: Non, mais si, ils arrivent quand même à pisser, faut quand même pas déconner. Ils arrivent quand même à voir leur poids sur leur balance, c'est pas parce qu'ils ont un gros ventre qu'ils vont pas voir leur poids. Attends, là, faut quand même pas déconner.
10: T'es con, quoi.
0: Non, mais là, sa question IRC, elle est complètement con. Donc, quatrième question. J'ai oublié d'y répondre à celle-là, parce que si je réponds pas, après, on va me dire, tu réponds pas aux questions.
1: Ouais, tu réponds pas aux questions.
0: Donc, peut-on faire du sport après un régime? Moi, il y a un sport qui est vachement bien à faire pour ceux qui ont envie de perdre du poids. C'est du vélo sans selle.
5: Hein? C'est quoi ça, Gérard?
0: Ben, c'est un vélo qui a pas de selle.
12: Et ça sert à quoi? C'est quoi comme type de
10: perds du poids avec ça, tu vois?
0: T'as pas besoin de lever ton cul.
1: Ouais, mais
0: tu restes debout et tu pédales.
1: Ça muscle que l'anus, ouais. Ça muscle
0: rien d'autre. Ça te muscle tous les gens, tout le corps. Donc voilà. Justement. Alors combien de kilos perd une personne qui fait un régime
2: Oui. Juste avant de répondre à cette question, on va accueillir Holbran à la place de Diarré.
0: Alors Holbran, bonsoir.
15: Bonsoir.
0: Et t'appelles d'où?
15: J'appelle de Tours.
0: Fréquence
15: 108.2.
0: 108.2.
16: Salut Holbran, je kiffe les céréales.
0: Oh, tu t'es toi s'il te plaît derrière. Merci. Eh ben, Holbran, justement, ben, la question, c'est combien de kilos perd une personne qui fait un régime?
15: Oui, ça dépend ce qu'elle mange.
0: Ouais.
15: Donc, si elle mange des chibres, elle grossit plus vite que si elle mange des patates, c'est sûr.
0: Mmh. Non, mais juste...
15: Comment?
0: Oui.
17: Tu aimes le chibre, Gérard?
0: Non, non, attendez, avant que tout le monde réponde, justement, on vient de me donner un sondage. Donc, avez-vous déjà fait un régime? Alors, 40% répondent oui, 30% ne s'en rappellent plus. 26% ne peuvent pas en parler, donc et 10% ils sont allés en scooter des mers. Oui, ben là, qui c'est qui me sort des
10: conneries pareilles.
4: Hein. Ah bon.
18: Ah, dans cette source sûre, je les ai trouvées dans des livres.
0: Ah ouais, mais alors là, parce que
18: spécial pour les régimes. En
0: ouais,
18: plus.
0: Ben là, je vais te dire une chose. Donc, je vais avant que tout le monde réponde, je vais quand même faire le deuxième parce qu'on me le donne que maintenant. Donc, le deuxième, qu'aimez-vous trouver dans un régime? Donc, 42% des gens y aiment le fait de maigrir. Alors là,
4: Bah si.
0: 23% des gens y aiment le faire de grossir. 15% aiment trouver des idées de recettes. Et 9% aiment quand c'est gratuit pour les veaux. Alors là, je vais te dire une chose à Pauline, c'est la dernière fois que tu vas me sortir des conneries comme ça, parce que c'est de la merde.
18: Ouais, mais Gérard, j'ai trouvé dans un livre.
0: Ouais, non, mais attends, 9%...
18: Pas... C'est à l'éditeur 9... qu'il faut te plaindre, c'est pas
0: non,
18: à moi.
0: Non, mais 9% aiment que c'est gratuit pour les veaux. Dans ces cas-là, pourquoi
18: mais non,
0: pas...
18: Mais c'est parce que
0: non, mais pourquoi pas la vache? Pourquoi bah, pas la vache ou le taureau hein? Pourquoi pas la vache ou le taureau? Pourquoi alors, les veaux alors?
4: Gérard, sinon pour reparler de régime, il y a Yankee qui te dit que si tu veux perdre quelques kilos, t'as juste à te laver.
0: Non, c'est vrai que il y a des trucs de thalasso thérapeutique. Qui sont justement pour des personnes qui sont assez obèses et ça c'est vrai que ils vont dans de l'eau et
10: dans des bains de boue.
4: Non mais lui il me dit que toi pour perdre quelques kilos t'auras juste besoin d'une bonne douche quoi.
0: Ah non mais moi je vais te dire une chose que je suis bien comme je suis.
18: Vous avez fait quoi ce
0: week-end? Ça y est parce que sinon ça va être là-bas que tu vas te retrouver hein.
10: Moi j'ai fait
0: Non
10: moi je dois
2: partir à la montagne.
10: Non mais moi je suis parti vers 17h.
2: Ah ouais.
10: En fait Gérard. On continue le débat.
0: Alors la plaît. Question, combien de kilos perd une personne qui fait un régime? On va demander
4: ça. Gérard, on a dépassé. Ah non.
10: Oh, non. Non. Oh putain, y a non. Cru.
17: 9990.
10: Combien Hugo?
4: 9997.
0: Voilà. Ouais, comme la semaine dernière.
4: Comme la semaine dernière, j'ai cru enfin franchement excusez-moi.
0: Non mais il reste encore une demi-heure donc d'ici une demi-heure on pourra.
10: Ouais, facile.
0: Donc alors Holbran.
15: Oui.
0: Donc pour toi
15: je pense qu'elle peut perdre de 1 à 10 kilos facilement.
0: Oh là là, le Larsen.
4: C'est toi, je crois que t'as fait un truc en virant.
18: T'es en débranchant le casque de Manu.
0: Alors donc, pour toi, c'est en perdant 1 à 10 kilos?
15: Ouais, à peu près.
0: Ouais, mais tu crois qu'en perdant, combien de kilos perd une personne en faisant un gym? Donc pour toi, à perdre 10 kilos comme ça, sans...
15: Comme ça, ouais.
0: Non, mais... Ouais, mais ça dépend ce qu'elle mange. Si elle mange presque pas, elle va perdre plus que ça.
15: Mais c'est ce que je te disais tout à l'heure. Il vaut mieux manger des chibres plutôt que des patates.
0: Qui c'est qui a un portable?
15: Ah, c'est pas moi.
10: Qui a un portable?
0: Qui a un portable?
15: C'est pas moi.
16: Il y en a un qui va jarter, là.
0: C'est clair. Il y en a qui vont jarter avec les portables.
15: Ah, c'est clair.
0: Alors, Tony.
16: Ouais, bah ça, en fait, ça dépend des sports pratiqués. Je suis d'accord avec Holbran.
0: Je te parle pas du sport. Je te demande combien de kilos perd une personne en faisant un régime. Alors tu réponds correctement, ou sinon tu gerbes.
16: Excuse-moi, j'étais à la question précédente. Les kilos perdus, ça ouais, dépend des régimes, parce qu'il y a des régimes végétariens, des régimes, je crois avec à base de viande. Il y a encore du Larsen. Et en fait, ça dépend. Je crois que les régimes à base de viande sont plus amaigrissants que les régimes à base de légumes, de patates, de poissons. Merci, mon pote Fildar. Et tout ça. Mais il y a plus d'Arsène, c'est la folie. Hein.
19: Je crois que... Gérard, rappelle-moi, au 06 12 24 32, j'ai plus d'unité, oui. J'ai une cabine. Magne-toi, je veux faire le débat. Magne-toi.
10: C'est qui, Manu?
15: Il est où, là?
16: Ça, c'est Fildar, ça. Moi, je dénonce parce que je suis grillé à mort. C'est Fildar, ça. Sur une bande, sur DAT.
0: Celui-là, on s'amuse pas, là. Bonnie. Ah bah ça doit être lui. Wetwasher.
20: Ouais. Oui.
0: C'est pas la peine de le rappeler, hein.
10: Non, laisse tomber.
0: Wetwasher.
20: Oui, alors quand on fait un régime, on perd 6,350 kg, quel que soit le régime.
0: Non mais attends, mais précise là, parce que je comprends pas là.
20: Tu me dis combien de kilos on perd en faisant un régime? Alors je te dis, on perd 6,350 kg. Et si je perds plus, tu refais plusieurs fois ton régime.
0: Non mais attends,
4: c'est faux, on me dit que c'est faux.
20: 375 peut-être, hein, je suis pas sûr, à 10 grammes près c'est ça. Hein.
0: Mais non mais attends, déjà ça dépend ce que tu manges, tu vas pas me dire que tu vas perdre 6,350 kg en espace d'une journée.
4: Sur IRC, il y a Snooze qui me dit, il a raison, 1 kilo de perdu, 10 de retrouvé.
0: Ouais, mais ça fait comme une de perdu, 10 de retrouvé, c'est ça aussi.
10: Ah mais c'est possible hein.
0: Oh, tais-toi toi. Toi, tu fais combien toi?
10: De quoi, en quoi?
0: Tu pèses combien?
10: 60
0: kilos, mon cul. C'est du poulet. Petite boule mystère 9.
15: Ouais, bah je pense que combien de kilos? Bah peut-être de 1 à 10 ou de 1 à 30, je sais pas, hein, ou ça peut être de 1 à 50. Hein.
0: Et pourquoi pas de 1 à 999?
15: Bah écoute, tu me poses une question, moi je te réponds. Hein.
0: Eh ben alors.
19: Le débat, moi je préfère quand t'as picolé, salut.
15: Hein?
0: Laisse celui-là.
4: C'est qui ça?
0: Celui-là qui vient de dire ça.
10: Il y a la sonnerie après.
4: C'est bon, je l'ai trouvé.
0: Ouais, bah tu me le gardes. Tu me le gardes hors antenne, celui-là, je m'occupe de son matricule. Garde-moi le bien au chaud.
19: Oui, il est nul le débat. Moi, je préfère quand t'as picolé, ça.
15: Allô?
0: Ouais.
10: Arrête, Manu.
15: Allô?
0: Je t'écoute.
15: J'aimerais bien que la personne qui me met hors antenne arrête.
20: Ouais.
15: Hein?
20: Là, tu
15: parce
20: peux
15: que
20: pas
15: là, ça commence à bien faire. Hein. Je suis d'accord avec
20: toi. On peut pas travailler.
15: Parce que moi, je sais plus si je suis à l'antenne ou si je suis pas.
0: Non, mais là, t'es à l'antenne.
20: Voilà, donc je te plains pas.
10: À l'antenne, ma biche.
15: Donc je suis à l'antenne.
0: Ouais.
15: Donc la question, c'était combien de kilos qu'on peut perdre, c'est ça?
20: Voilà.
15: Bah écoute, moi, je te dis, ça peut être aussi bien de 1 à 30 que de 1 à 90 ou de 1 à 50. Hein. Tout dépend de la personne, si elle a besoin de perdre beaucoup de kilos ou si elle a pas besoin de perdre beaucoup de kilos. Voilà.
20: Ouais.
15: C'est tout ce que j'avais à dire, quoi.
0: Ben moi je pense que combien de kilos perd une personne en faisant un régime justement.
20: Tu peux répondre aussi?
0: Qui?
20: Body trainer.
0: Non mais attends, toi je crois que je t'ai dit au revoir.
20: Mais pourquoi? Mais j'ai rien fait moi.
10: C'était pas lui, c'était Wet Watcher. Excuse-moi, voilà. Je te l'ai pas dit mais je l'ai viré Wet Watcher. C'était lui, Larsen.
21: Oui bonjour. Bon. Monsieur Gérard, tu vois Manu, ce que vous racontez, ce n'est que des conneries.
0: Bon, alors, Manu.
20: Il y a un blanc.
15: C'est pas moi, là. Genre... Oh là là, GG, tu fais des blancs pas possibles.
0: Ouais, là, faudrait peut-être me gérer un peu mieux ça au standard, hein.
10: Ouais, parce que tu fais trop de blancs, hein, Gérard.
0: Ouais, ouais, c'est ça.
20: Trop de blancs.
19: Allô, maman? Ouais. Non, mais.
0: Voilà. Non, mais ça y est, toi, allô, maman, ici, bébé, bon, alors, bonne nuit. Cinquième question.
4: Gérard, sur IRC, pour.
15: Je fais quoi?
20: C'est qui, sur IRC?
4: C'est Pingouin.
0: Vas-y, j'écoute.
4: Il dit qu'on peut perdre jusqu'à 125 kilos par kilo.
0: Non.
15: Ah si.
0: Non.
15: Ah si, je suis désolé. Hein.
0: Oh, toi, depuis que je te connais, t'as perdu 11 kilos. Hein. Alors tais-toi, toi, Mie.
10: Ah bah alors.
15: Ah, de qui tu parles?
10: Tu sais pas du tout.
4: Ça devait être chaud avant.
0: Ouais, ouais. À quel âge peut-on commencer un régime? On va demander à Holbran.
15: Tu peux commencer.
19: Mais non, mais il fait du slip en plus. Quand je l'ai vu l'autre fois, il avait le slip tout jaune. Je te jure, il traînait la patte comme ça, c'est comme un petit
16: cadavre. Ouais, non, ça c'est abusé parce que vous allez parler de la misère en Afrique et ça passe pas à ce torsion.
15: Mais non.
16: Non, mais attends, il y a quand même un respect vis-à-vis du public.
15: Ah, mais Gégé, on t'entend plus là.
0: Non, mais je suis là,
10: il est parti, je sais pas ce qu'il fout.
0: Holbran,
20: Gérard.
15: T'écoute. Il y a une auditeur qui te parle et toi tu te barres.
0: Holbran,
20: merde.
0: Vos gueules un peu, les mouettes, les goélands.
10: Oh. Allez, on reprend le débat là, Gérard.
0: Alors,
10: Manu.
4: Ouais. Oui, je voulais dire qu'à la place de Wet Watcher, on accueille Bifidus Actif.
0: Quoi?
20: Oui, allô, bonsoir.
4: Bifidus. Bifidus.
20: Ouais.
4: Actif.
18: C'est ce qu'il y a dans les yaourts, Gérard.
0: Ok.
20: Actif.
0: T'appelles d'où?
20: J'appelle de Paris, 101.9.
0: 101.9, ok. Donc, la question, c'est... À quel âge peut-on commencer un régime?
19: Gérard, tu viens demain, je t'invite au Queen.
15: Allô?
0: Oh, mais ta gueule, toi, espèce de connard!
15: Ça m'aura pas fait plaisir, hein.
0: Putain, mais ça commence à bien faire, là. Là, ça commence à me casser les couilles. Alors, le débat, il va se terminer dans moins d'un quart d'heure, hein.
15: Ça va foirer.
0: Alors, vous vous calmez maintenant. Ouais. Et Manu, tu vas me gerber ça comme il faut.
10: D'accord, parce que sinon, je vais mettre à côté. Je vais essayer.
0: Ouais, sinon, c'est...
10: Mets les doigts, hein.
0: Holbran. Holbrun.
21: Et Gérard, j'aimerais bien que tu me prennes le cul pendant
0: 3 minutes. Quoi.
21: Le nouveau logo Fed.
0: Bon alors Tony, au revoir. Hop. Salut Tony.
4: Gérard, pour calmer le débat, il y a beaucoup de gens sur IRC qui me disent que le meilleur moyen de maigrir, c'est de faire l'amour. Qu'est-ce que t'en penses?
0: Il y en a qui arrivent à maigrir en faisant l'amour, mais je sais pas si c'est une bonne recette.
10: Ouais, mais justement, il y en a qui ne transpirent pas en faisant l'amour, donc ils maigrissent pas en fait.
0: Mais attends, je vais te dire une chose, que le mec qui arrive pas à transpirer en faisant l'amour, je vais te dire une chose que j'en ai pas encore vu.
3: C'est assurène.
0: Ta gueule, toi.
10: Tu transpires ou pas, toi?
0: Je répondrai pas à ta question de merde. Holbrun.
6: Oui.
10: Attends, c'est Manu.
22: Ah non, c'est pas moi. Là.
6: Oui. Oui, Gérard, je suis là.
0: Holbrun.
6: Oui.
0: À quel âge peut-on commencer un régime? C'est la dernière fois que je répète tes questions.
6: Mais Gérard, j'étais hors antenne.
0: Oh là là.
23: Bon, j'ai Bifidus.
6: Voilà, c'est pas possible.
23: On s'en fout.
6: Gérard.
10: Vas-y, prends Bifidus.
0: Holbrun, si tu me kiffes, je t'emmerde, ok? Alors tu vas te. Attends.
23: Bifanus actif.
6: Je te kiffe aussi.
23: Moi l'anus, activement.
0: Bon, allez hop, celle-là c'est terminé, Holbrun, pour toi. Allez, au revoir.
6: Allez.
0: Au revoir.
6: Ah, mon petit cochon.
0: Bifidus.
23: Bon, hein. Pour répondre, c'est Bifidus.
6: Alors, mon petit cochon. Viens, mon petit cochon.
0: Oh, le seul là ou pas là?
21: Qu'est-ce qu'il a fait?
23: Je peux pas en placer une.
21: Bon, c'est pas grave.
23: On peut pas s'exprimer.
21: Vas-y, en complément, là, pro.
0: Bon, Tony, tu fermes ta gueule, je te dis de dégager.
10: Je l'ai calmé.
0: Non, il dégage.
23: Non, mais c'est bon, Gérard. Bon, alors là, c'est Body Trainer. J'ai toujours pas répondu à une question depuis que je suis dans le débat. Bon, Bifidus comme ça. Bifidus.
0: Alors, je t'écoute.
23: Donc, les régimes sont pour les gens de tout âge. Moi, je conseillerais tout particulièrement les régimes pour les personnes âgées. Parce qu'il faut quand même voir que les personnes âgées, elles ont des problèmes d'incontinence. Donc, logiquement, moins elles mangent, moins elles vont se faire pipi et caca dessus quand même. Donc, je leur conseille des régimes.
0: D'accord.
23: Voilà.
0: Bonny Trailer.
23: Ouais, donc je pense que tu peux faire un régime à partir de 5-6 ans. Trop jeune. Non,
0: à 5-6 ans déjà.
23: C'est faux. Jeune, hein. Ça fait
0: mais attends. Non.
23: C'est vrai.
0: Attendez.
23: Gérard, il est d'accord avec moi.
0: S'il vous plaît. Bonny Trailer, s'il te plaît, il y a une question IRC en priorité.
4: Oui. Belge Boris qui dit que 85% des gens pensent qu'un régime de 35 heures est utile, mais il faut faire attention à l'aérophagie. Et 42,3% pensent que tu devrais venir en Belgique pour manger des bonnes frites.
0: Ben ça, j'ai déjà eu l'occasion d'aller en Belgique. C'est vrai qu'on mange bien là-bas.
4: Et c'est vrai, il y a Turpentine qui me demande si tu pisses toujours sur ta femme. Je vois pas là.
0: Elle a fermé sa gueule.
23: Déconne, Turpentine, elle sondait.
0: Elle est
21: et l'enduit de caca.
0: Oh là, je sens que le débat il va se terminer.
23: Je vais te répondre, Gérard. Hein.
0: Il va se terminer vite, fait le débat. Hein. Ouais.
23: Je vais te répondre.
10: À la place d'Holbrun, on accueille 0%.
6: Bonsoir, Gérard.
0: Salut, 0%, t'appelles d'où?
6: Viens,
24: mon petit cochon.
0: T'appelles d'où?
6: J'appelle de Lyon.
0: Fréquence.
6: Petit cochon. 93.3. Viens, mon petit cochon.
23: Alors, on nous dit de nous calmer et la laissons derrière. Laisse
0: bon. Alors, je pense.
23: Sérieux.
0: Manu, s'il te plaît.
10: Oui.
0: Tu m'envoies la paille avec le disque. Ils vont répondre et puis tu vas me les calmer un petit peu en antenne.
10: Pas de problème.
0: Hein?
10: Donc,
24: de toute façon, tout le monde le sait que t'habites Cité Carnot.
0: Attends, tu vas te faire enculer, espèce de PD!
10: Pas de vulgarité quand même, Gérard.
0: Ouais, mais lui, il a pas besoin de balancer la veste.
10: Je l'ai coupé.
0: Manu, tu me le casses.
10: Ouais, je sais.
24: Ouais, de toute façon, tout le monde le sait que t'habites Cité Carnot.
10: Allez! Ça y est.
4: Manu,
10: vite, on balance le disque, Gérard, vite.
0: Alors, les cochons de Reader Digest avec Dodo Party dans les caves de Suresnes. Merci pour.
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10: À Paris.
0: Donc, vous avez toujours Manu au standard au 0800 3 0800 5000. Et donc, on va terminer, j'espère, le débat correctement. Et il y a toujours Grigo sur le www.fr.
4: Ouais, et d'ailleurs, j'ai plein de questions.
0: Ouais.
4: Il y a Roadrunner qui te demande si tu vas refaire le même débat la semaine prochaine.
0: Non.
4: Et il y a Yankee qui voulait savoir si enfin c'est pas qu'il voulait savoir, il dit juste que si Sandy avait des couilles, on pourrait la prendre pour Godzilla.
0: Non, pas du tout. Donc alors la question c'est à quel âge peut-on commencer un régime? Ben non, mais je pense que tout le monde avait déjà répondu à cette question.
10: Ouais.
0: Ah ben alors donc.
6: Tout le monde a répondu.
21: Ouais, tous.
6: Mais non.
0: Dans quel endroit peut-on faire un régime, cuisine, etc. Ou autre?
23: Alors dans le McDo.
0: Qui?
23: Body Trainer.
0: Ouais, ben, tu pourrais préciser ton nom bien avant. Bien avant de répondre, si ça te dérange pas, merci.
3: Bah, c'est pas un blind test, c'est bon. C'est
0: non,
3: un
0: mais débat, là, ouais, bah, c'est peut-être un débat, mais dans ce cas-là, lors des débats, tu précises ton nom, d'accord ?
24: Okay. Gérard, oh non !
0: Bon, tu réponds ?
7: On peut appeler les Drummond là ou pas ?
0: Tu réponds s'il te plaît, Bonnie Trailer, ou sinon
3: alors,
0: je te dis au revoir.
3: Donc je dis que les endroits pour faire un régime, tu peux aller dans tous les trucs genre McDo.
0: Ouais.
3: Au lieu de te prendre un cheese, tu prends une salade.
0: Ouais.
3: C'est les trucs bien dégueulasses, genre l'œuf, c'est un tube. C'est bien la steak. Et donc ça te fait maigrir. Y a pas de problème.
0: Ah ben, parce que t'as déjà bouffé des œufs, toi.
3: Ah oui, j'ai déjà bouffé des œufs, oui.
0: Ouais, d'accord.
3: Pourquoi toi jamais ?
0: Non. Tony.
9: Ah ouais. Ça m'étonnerait, hein.
0: Tony.
7: Ouais, y a des endroits spéciaux pour maigrir. Il y a, je sais pas si t'as déjà mangé de la cuisine indienne, laisse tomber, c'est épicé. Tu perds 5 kilos direct.
0: Ouais, bah, c'est
7: de...
3: Ça te fait transpirer.
7: Ouais, c'est des graines d'acajou, je sais pas quoi. Laisse tomber, mon pote GG, n'y va jamais.
0: Ok, 0%.
24: Ouais, Gérard, tu pourrais revenir sur le débat.
9: Marrakech. Et,
3: ah, c'est pas bon ça.
9: J'ai perdu 10 kilos, un seul coup.
7: En parlant de ça, GG, si tu
0: bon,
7: me permets.
0: Bon, Tony, s'il te plaît, tu laisses parler 0%, ah, merci.
7: Non, excuse-moi, autant pour moi.
9: Dire Tony.
7: Ouais, non, mais je te prendrai bien les fesses dans la spoule, c'est tout.
0: Bon, alors, Tony.
7: Non, Tony.
0: Tony.
7: Gérard, j'aimerais bien que tu me parles de cul pour non, mais c'est pas très grave.
0: Tony, tu te calmes, s'il te plaît.
3: Voilà.
0: Sinon, tu vires.
3: Voilà.
0: Ok, alors 0%.
9: Ouais, je te disais, donc j'ai mangé un couscous avarié, j'ai perdu 10 kilos parce que j'ai eu une super gastro de l'année. Et
3: chiasse et
9: vomissement.
3: Ah, c'est pas bon.
0: Non, mais de manière, le couscous, ça dépend comment tu le manges, parce que si tu mets de la harissa dedans, c'est sûr que ça peut épicer comme la cuisine indienne, comme disait Tony.
9: Ouais, mais ils avaient dû mettre des herbes tropicales parce que c'était vraiment à chier, quoi.
0: Ouais, d'accord. Bifidus actif.
23: Bah, écoute, moi, je conseille à tout le monde de voyager. Les pays d'Asie, l'Amérique du Sud ou l'Afrique, tu chopes une bonne tourista saignante. Ouais. Et effectivement, là, tu lâches tout.
0: Ouais, okay. Pitbull Mashtock.
9: Oui, bah écoute, allô ?
0: Oui, on t'écoute.
9: Ouais, moi je pense que tu peux faire un régime dans ta cuisine, mais ce qui est le mieux, c'est de faire un régime dans ta chambre.
0: Non, mais c'est vrai que.
9: C'est ce qui s'appelle du sport en chambre.
0: Voilà.
7: La chaudomie.
9: Ça, c'est très très bon.
0: Tony
9: et...
0: Tony,
7: c'est pas moi.
9: C'est
7: pas
9: lui, Gérard.
7: C'est pas moi.
23: La chaudomie sans pommade.
11: Gérard, je m'appelle Guy. Je t'ai vu.
0: Doit-on ne plus manger ? Doit-on ne plus manger pour faire un régime ou autre ? On va demander à Bifidus actif.
23: Un régime pour ne plus manger ou autre ?
0: Ouais.
23: Non, moi je te conseille anorexique, c'est boulimix.
7: C'est des personnages de
0: Tony.
23: Voilà. Non, mais il a raison.
7: Non, mais je t'aide.
0: Tony, s'il te plaît, c'est pas à toi que je m'adresse pour l'instant.
7: Pardon, excuse-moi.
23: Il a tout à fait raison. C'est des personnages. C'est dans un album qui s'appelle La Grande Diarrhée d'Astérix. Et il y a deux spécialistes nutritionnistes qui s'appellent Boulimix et Anorexix. Il a tout à fait raison.
0: Ok. Alors, 0%.
9: Oui, Gérard.
7: C'est dur, hein.
0: Ouais. Non, mais je crois que 0% pour l'instant, je sais pas si t'as envie de répondre correctement aux questions.
9: Ah, mais si, tout à fait,
0: mais là,
9: tout à fait.
0: Si t'as du mal à répondre à la question, tu le dis tout de suite.
9: Je conseille plutôt aux gens de manger moins plutôt que d'arrêter de manger parce que ça sert à rien de se rendre malade, d'arrêter de manger pour faire un régime. Il faut mais manger équilibré.
0: Non, mais t'en as que. Non, mais moi, je peux te certifier 0% que t'en as.
24: Mais non, mais il fait du slip en plus. Quand je l'ai vu l'autre fois, il avait le slip tout jaune.
7: C'est quoi ça?
9: C'est vrai?
24: Je te jure, il prenait la patte comme ça, tu sais, comme un petit cannibale.
9: Ah, mais GG, on t'entend plus là.
0: Non, mais quand. Fildar, je le sens que tu as chopé ton agenda dans ta gueule.
7: Avec les sons là.
14: Sur IRC, il y a plein de monde et il y a quelqu'un qui me dit qu'en fait. D'après un magazine que je citerai pas, qui commence par Fig et qui finit par Arrow, il dit que dans une fusée au décollage, tu perds 3 kilos.
22: Le Figaro ?
0: Non, personnellement. Bien, Pildar, bravo. Espèce de petit con, va.
23: Oh là là.
0: Personnellement, non, tu perds pas 3 kilos. Donc, avant que Tony réponde à la question, doit-on ne plus. Avant que je réponde à la question à 0%, je vais continuer le sondage que j'ai. Alors, d'après vous, qu'est-ce qui manque dans un régime ? Alors, 50% aiment y voir du gras. Et voir plus de gras. Donc, alors, c'est pas en mangeant du gras que tu pourras faire un régime.
14: C'est pas ça que ça veut dire. Ce que ça veut dire, c'est qu'il y a des gens qui font des régimes, ils aimeraient qu'il y ait plus de gras.
0: Ouais, ben justement. Alors, une personne qui fait un régime et qui veut manger du gras, c'est pas la peine qu'elle fasse son régime. Au contraire, faut pas manger gras.
24: Ta gueule !
9: Ah, ah.
0: Mais non, mais il est complètement...
1: Il
0: n'y
1: aurait pas un petit problème par hasard?
0: Ouais. Si, 23% aimeraient qu'il y ait des tonnes de merguez. Ça, je vois pas le rapport avec...
1: Ah, c'est bon, les merguez.
23: Bon, on va t'en foutre de la merguez.
0: Et 10% trouvent qu'il manque de clarté. Donc, voilà.
21: Mais
0: alors,
21: quoi?
0: Trouvez-vous les régimes trop chers? Alors, 61% s'en foutent, vu la venue de l'euro. Enfin bref, 20% préfèrent sauter la barrière pour ne pas payer.
1: Ah ouais, c'est bien ça.
0: Ça, non mais c'est pas mal. Toi, tu fermes ta gueule au lieu de parler de Sandy, d'accord. 11% sont fils de patron, donc ils ne payent pas. Et 2% prennent le forfait zoolophilie, car c'est moins cher. Oh, ben, ayons,
23: c'est
0: voilà.
23: Dur, hein.
0: Donc après il y en aura un autre, mais on va alors donc on va je vais répondre à la question de 0%
23: si
0: sur ce qu'elle me disait.
1: Ouais.
0: Donc toi pour toi c'est quoi alors? Parce que j'ai pas trop
23: voilà.
0: Oh là, celui qui se lave les dents derrière, ça commence à me gonfler.
21: Bah, il faut être propre,
0: sérieusement.
1: C'est pas trop,
23: pas tombe pas ses dents à lui.
0: Bon,
1: je vais quand même te répéter parce que moi au moins je répète.
0: Ouais.
1: Je disais que ça sert à rien d'arrêter de manger, il faut seulement manger équilibré.
21: Ouais.
0: Non mais voilà. Oh, non mais c'est sûr parce qu'il y a des personnes qui s'arrêtent carrément de manger pour maigrir.
23: Mais ça c'est pas bon ça.
0: Non mais je pense que ça sert à rien du tout de s'arrêter de ne plus vouloir manger pour maigrir.
23: La grève de la faim.
0: Attendez. Il y en a qui font la grève de lapin pour ça, mais moi je pense que c'est strictement.
23: Ouais, mais la grève de lapin c'est pour d'autres raisons, Gérard.
0: Ouais, mais ça n'a rien à voir avec les régimes. Hein, d'accord.
21: Est-ce que tu penses que c'est possible, c'est de.
0: Oh, s'il vous plaît, 5 minutes.
21: Ouais.
5: Oui, Gérard, je voulais te demander si c'était mieux alors de faire la grève du début.
0: Non, toi, tes questions.
21: Ok, un jeu de mots excellent.
0: Toi, tes questions à ton IQ. Tony.
21: Un killer, Berthier.
0: Tony.
21: Ouais.
8: Ok, Michel.
0: Tony.
21: On parle dessus. Oui, je suis là. Donc, pour répondre à ta question sur les régimes.
1: Y a mon petit cochon.
23: Oui. Oh là là.
21: Non mais là, il y a des sons là.
0: Non mais tu réponds ou pas?
21: Ça c'est mon pote qui les balance.
0: Ouais bah alors Tony, tu réponds s'il te plaît, merci.
21: Ouais non mais je voulais seulement te poser une question, après je réponds.
0: Non, tu réponds avant.
23: Tu réponds d'abord.
21: Ouais mais bon, il faut faire attention avec les régimes en fait hein, parce qu'il y a des régimes qui peuvent être très mal supportés par parce que tout à l'heure tu parlais des jeunes enfants.
0: Mmh.
21: Et passé un certain âge, enfin à un degré inférieur à peu près en toute l'équateur. Demain.
0: D'accord. Ouais, ça vient,
12: Gérard.
23: Sur IRC,
12: il y a Belge Boris qui te demande. En fait, il a fait un régime de la marque qui commence par Slim et qui finit par Fast. Et il a pas perdu de kilos, mais il a perdu 1500 balles. Donc, il voulait savoir si c'était normal ou autre.
0: Non, mais ça, justement. Justement, la question est bien parce qu'en fin de compte, c'est ce que je disais tout à l'heure en début.
21: Mm-hmm.
0: Donc ces histoires de conneries comme ça, par correspondance, même avec le produit qu'il vient de citer, c'est vrai que c'est de la merde. Parce qu'en fin de compte, on croit perdre des kilos, mais en fin de compte, c'est faux.
21: Mm-hmm.
0: C'est de la saloperie. Je vais te dire une chose, tu ne perds pas de kilos avec ça. Au contraire, tu crois en perdre, mais en fin de compte, tu vas en reprendre. Mm-hmm. Et donc, les personnes vont dépenser du pognon là-dedans sans arrêt, et en fin de compte, c'est de la saloperie. Donc, je conseille aux gens, n'achetez pas des trucs par correspondance, c'est tout.
5: Mais pourquoi?
0: Donc, parce que c'est de la saloperie, pas possible. C'est des produits qui valent hyper cher, et tu as dépensé ton pognon là-dedans, donc ça ne sert à rien.
5: Ouais, mais combien?
0: En tout, si tu l'achètes constamment pendant des mois, je vais te dire une chose, que c'est complètement de la merde. C'est de la merde.
23: Ouais, c'est vrai.
0: Alors, Body Trailer.
23: Moi, je suis tout à fait d'accord avec toi, Gérard. C'est vrai que ces trucs-là, c'est de la merde.
0: Non, mais doit-on ne plus manger pour faire un régime ou autre? Parce qu'après, on va arrêter parce qu'il est déjà 3h05. Donc,
23: non, on continue jusqu'à 3h.
0: Non, mais même il reste plus que deux questions et après, c'est fini.
23: Donc, non, c'est pas bon du tout d'arrêter de manger. Parce que si t'arrêtes de manger, le lendemain.
0: Attends, 5 minutes. Fildar.
1: Ouais.
0: Fildar. Non, mais moi, je veux pas le savoir. Si tu veux.
5: Il est trop tard.
0: Rappelle demain,
5: ciao.
0: Allez hop. Okay. Olivier, c'est pareil, c'est pas la peine de t'amuser avec un téléphone de merde, parce que ça, c'est un gadget, c'est pas un vrai téléphone. Alors, dégage. Hop, au revoir.
21: Il est gentil, GG, il lui manque plus que la parole. GG, va chercher le gars d'Assandy, va chercher. Allez, va chercher.
0: Faites-vous bon, le mystère.
23: Tiens, je voudrais savoir si toi, t'as utilisé des produits pour essayer de perdre un peu de poids pour ton kyste.
21: Rapporte le gars, rapporte.
0: Toi, Tony, dégage, au revoir.
23: Bon,
0: au revoir, Tony. Au revoir, Tony.
5: Gérard.
0: Au revoir, Tony.
14: Gérard, sur IRC, il y a Snooze qui demande, il aimerait bien faire un régime, mais est-ce qu'il peut tricher? Parce que s'il doit se retenir de manger, il y a des jours, il aimerait bien manger quand même, tu vois, il voudrait tricher.
0: Non, mais c'est pas s'arrêter de manger complètement, c'est de...
2: la balance.
0: C'est de faire une chose, c'est de manger normalement, par exemple des trucs pas trop gras, par exemple style carotte, salade, mais pas des trucs gras. Parce que ça servira à rien de manger des trucs gras, au contraire. Mm-hmm. C'est en mangeant des trucs gras que tu prendras du poids.
14: Ouais, mais après, sinon, non mais Gérard, il y a la gaffe sur IRC, après il me dit t'as des malaises aussi après.
0: Non, ça dépend, parce que ça dépend si tu veux manger équilibré. C'est sûr que si tu manges pas régulièrement ce que tu prévois, c'est sûr que tu auras peut-être des malaises. Mais faut se dire une chose, c'est de se prendre le courage à demande, prendre le courage à demain et de manger ce qu'on a prévu. C'est pas de dire bon, bah, je vais commencer aujourd'hui, demain j'arrête, je reprends après. Non. Au contraire, faut continuer régulièrement. D'accord. Pas essayer de le faire un jour sur deux, parce que sinon ça sert à rien.
13: Mais Gérard, quand tu dis manger équilibré, ça veut dire quoi? Manger le même poids à gauche qu'à droite, c'est quoi?
0: Mais manger équilibré, attends, toi tu feras mieux de te taire, parce que toi t'es...
13: je te demande.
0: Non mais manger équilibré, c'est-à-dire de manger des trucs, je viens de le dire, putain mais gros... Mais je te l'ai dit, c'est des salades, des trucs qui font pas grossir.
13: Ah ok, d'accord.
0: C'est tout. Okay. Donc,
13: sinon Gérard, excuse-moi... Ça veut dire quoi, justement, manger équilibré?
0: Putain, mais je viens de te le dire, c'est de manger des salades régulièrement et des carottes.
13: Ah, ok, d'accord.
0: Oh, merci. Putain, mais t'es borné ou quoi, toi? Ouais, Rigo.
14: Non, c'était juste...
13: Excuse-moi, Rigo. Gérard, ça veut dire quoi, manger équilibré?
0: Non, ta gueule. Je te réponds plus. Allez, hop, maintenant, terminé pour toi.
14: Je l'ai perdu.
0: Bon, ok.
14: Je sais plus.
0: Donc, petit bout de mystère.
16: Ouais, je suis à l'antenne, là.
0: Oui.
16: Donc, pas de problème.
23: Tu dois manger de la caquette pour maigrir, non?
0: Va ta gueule.
23: À manger équilibré.
16: C'est la fête de la musique.
0: Bon, de toute manière, on va faire le...
16: Gérard, Jean-Pierre, Gérard.
0: Petite bulle mystère, tu réponds à la question, puis on fait conclusion derrière.
16: Gérard, c'est Jean-Pierre.
17: Et on va bouffer. Donc je te disais, c'est vrai que manger, ça sert à rien du tout, mais si tu manges pas, évidemment, tu peux tomber et faire de l'anorexie. Donc, je sais de quoi je parle.
0: Mmh.
17: Hein?
23: Ouais.
17: Et puis, voilà, c'est tout ce que j'ai à dire. Mais je pense que c'est vrai que c'est pas une solution non plus.
0: Ouais, okay. Donc, alors, on va finir avec le sondage.
16: De la musique.
0: Ta gueule.
16: Le champagne coule à flot.
0: On va finir avec.
16: Les de la culture.
0: On va finir avec un sondage. 43 pour faire un régime seul. Alors, 43% sont déjà seuls dans la vie. 26% en ont déjà un à la maison. 15% préféreraient qu'une femme soit livrée avec. Et 10% le font quand ils dorment. Et la dernière question, et ça sera la conclusion juste derrière. Existe-t-il des médicaments pour un régime? Donc ça revient avec ce que la personne sur IRC me posait. Donc s'il passe et tout ça. Donc on va demander ça. Demander à Bonnie Trailer. Pour terminer. Bonnie Trailer.
23: Excuse-moi Gérard, j'étais en antenne.
13: Pote, je confirme.
23: Mon pote.
0: Alors, la dernière question.
23: GG de fun.
0: Bon alors, au revoir, terminé.
23: Mais Gérard.
0: Terminé. Au revoir.
23: Antenne, connard.
0: Va te faire enculer, PD. Hop, terminé pour lui.
17: Ah, c'est pas cool ça.
0: Tony.
13: Tony,
23: la
13: si, il est là.
23: Tony, il est à l'antenne, moi aussi, Nanani.
0: Bon, Bonnie Trailer, c'est terminé.
13: J'arrive pas à le zapper.
0: Je peux pas le savoir, alors. Conclusion. Merci, Manu.
23: Laisse tomber, je suis un pirate, moi, l'Ascar.
13: J'arrive pas à le zapper.
0: Non, je peux pas le savoir, c'est terminé.
23: On va tout pirater, l'Ascar.
0: Terminé, conclusion.
23: On t'appelle de France Télécom.
0: Hop, voilà. Donc, conclusion du débat, on va demander à Petite Boule Mystère.
17: Ouais, conclusion, c'était un très bon débat. Et puis, faites un régime partout, dans votre cuisine.
23: Ouais.
0: Alors là, Manu.
14: Oh là là.
23: On fait un régime de mystère, là.
13: Oh là. Ah, Manu s'est cassé la jambe.
14: Ah, je crois, ouais.
13: Oh merde.
0: Là, Manu. Bon, alors sur ce, le.
13: Manu.
0: Non, c'est. Je m'en fous, c'est terminé.
13: Oh non, mais t'as pété la jambe de Manu.
0: Je veux pas le savoir, il a pas à couper les auditeurs comme ça, donc petite boule mystère.
17: Allô?
0: Ouais, t'es là?
13: Elle est là?
17: Oui, je suis là.
0: Ouais, attends, fais gaffe, toi. Attends la réunion de tout à l'heure, comment tu vas te faire engueuler?
17: Allô,
14: non, pas de réunion, merde.
0: Non, non, mais attends, toi, de toute manière, t'as rien à voir parce que toi, il y a que toi qui a bien bossé ce soir encore.
14: Ah, ouais, mais j'attends Phil Dard. Merci, merci, ma grosse.
0: Alors, petite boule mystère.
2: Oui, je suis là.
0: Donc, conclusion.
2: Bah, conclusion, je sais pas si j'ai été coupée, mais bon, c'est pas grave.
0: Bah, si, t'as été coupée parce que c'est Manu qui t'a coupée.
10: Non, non, t'as pas été coupée.
2: Si, si, si. Donc, je voulais te dire, très bon débat, et puis, faites un régime dans votre cuisine, dans votre chambre, enfin, partout, quoi.
0: D'accord.
23: Bah, vas-y, voilà. Montre l'exemple.
2: Et une dernière conclusion, je te kiffe, Gérard.
0: Ok, moi aussi, je te kiffe, ma chérie.
2: C'est gentil, ça.
0: Body trainer. Il est plus là, Tony. Tony!
8: Fond dedans, c'est ça!
0: Bon, allez, hop, lui, body trainer, c'est terminé. Tony. Il est plus là. 0%.
15: Je suis là.
0: Bon, conclusion.
15: Bah, je suis bien content qu'on soit réconciliés, GG.
8: C'est faux!
15: C'est vrai que j'avais pété un peu les plombs et je m'en excuse encore. Mmh. Et ce qu'il faudrait, mon GG, c'est que tu vires un petit peu moins les personnes et que tu les écoutes parler.
0: Non, mais attends, Tony, moi je vais te dire une chose, que si je vire les personnes, c'est que les gens ils sont pas capables de répondre aux questions.
15: C'est
0: donc
15: faux.
0: Ça sert à rien de faire des débats avec des cons.
15: Ouais, des fois, bon, on répond un petit peu à côté des questions, c'est vrai.
0: Non, mais
15: bon,
0: moi je vais te dire une chose. Non, mais attends, Tony, moi je vais te dire une chose, que les questions je les prépare avec Sandy. Faut dire une chose que on met du temps à les préparer. Hein? Alors, faudrait peut-être quand même écouter les questions qu'on vous pose, parce que là, ce soir, le débat sur le régime, normalement, il y avait 11 questions. Alors, vu qu'il y avait des connards comme Bonnie Trailer qui n'arrêtaient pas de faire sa merde, dans ce cas-là, ça servait à rien que je fasse un débat comme ça. C'est tout.
15: Il faut pas mettre tout le monde dans le même sac aussi.
0: Ouais, non, mais même, je vais te dire une chose, moi, c'est comme ça que je le prends. Alors maintenant, si ça plaît pas, c'est pas la peine qu'on vous sélectionne. Ok? Alors, 0%.
2: Oui, Gérard.
8: Y a-tu l'arsène là, c'est pas bon, Gérard. Eh, Gérard,
0: 0%.
18: Tout va bien, c'est parti.
0: 0%.
2: Oui, Gérard. Moi, la conclusion, c'est que je préférais Tony quand il était impertinent et quand il arrêtait de te lécher.
8: C'est vrai.
15: Oh là là, qu'est-ce que je vais te mettre? Je vais te mettre une cartouche dans le cul, toi, tu vas pas.
0: Ça y est,
8: c'est du mytho.
0: Bifidus actif.
2: Sinon, je te kiffe.
0: Bifidus actif.
2: Mon copain Arnett.
0: Bifidus actif, 0%, c'est terminé, au revoir.
2: Sinon, je kiffe mon copain Tony. Et sinon, je kiffe mon copain Caramel.
10: Allez, c'est quoi? C'est une meuf, c'est un garçon? C'est quoi, Bifidus? C'est quoi?
23: Non, je suis là, moi.
0: Alors, ta conclusion?
23: Alors, je remercie Mégane pour la casse d'Eli. Et déjà, je voulais dire que pour l'information, Manu, manger équilibré, c'est s'en prendre autant dans la bouche que dans le cul. Donc,
0: merci,
23: tu demanderas à Gérard, il va te montrer.
0: Okay, t'as raison.
23: Et je voulais juste te dire que toi, les régimes, je pense que dans ta vie, t'avais pas perdu beaucoup de kilos, mais t'as déjà perdu des dents, donc c'est déjà pas mal.
0: Alors, je vais te dire une chose, que là, ça te regarde pas. Ma vie privée te regarde pas. Alors, en de bon entendeur, salut, le prochain coup, tu fermeras ta gueule. Ok?
23: Moi,
0: c'est comme ça que je te réponds. Alors, maintenant, tu fermes ta gueule et je veux plus t'entendre. Au revoir. Conclusion IRC.
14: Alors, il y en a plein. Faut que je les retrouve parce que ça risque de mettre un peu de temps.
0: Ouais, surtout si on a l'autre qui va me dire que ton débat n'avait ni queue ni tête comme toi.
14: Non, je l'ai pas vu. Alors, il y a Jupiler qui dit que les régimes, c'est tabou, on en viendra tous à bout.
0: Non, c'est pas un truc tabou, ça c'est faux.
14: Il y a Snooze, Monsieur Snooze qui dit qu'un régime c'est comme les 35 heures, ça marche jamais et ça crée des problèmes, surtout dans les débats.
0: Non.
14: Apparemment, bah si, puisque t'as pas arrêté de gueuler.
0: Ouais, bah peut-être.
14: Et sinon, il y a Yankee, Davy One et Turpentine, ils disent, ils sont désolés, mais tes régimes carottes et tes régimes salades, ça avait ni queue ni tête comme toi.
0: Ouais, bah dans ces cas-là, qui bouffe des carottes. On peut avoir le dernier chiffre pour conclure.
14: Il est 59. Ça va être compliqué.
10: Il est 59.
0: Non, il est 3h.
14: Pile.
10: Ouais, 3h, tiens, 3h.
0: Donc,
14: on n'a pas dépassé les 10 000, malheureusement. Je crois que le maximum qu'on a fait, c'était 9997, puisque là, on est un peu.
0: Oh là là là là là là là. Comme la semaine dernière.
14: Donc, sinon, il y a la Gafou qui est. Il n'est pas content parce qu'on n'a pas parlé des électrodes pour maigrir.
0: Ah si, on en a parlé.
10: Les vibros.
0: C'est Phil Dard qui en a fait illusion.
14: Ah, il en a fait illusion.
0: On en a parlé, j'ai dit que ça servait à rien de.
10: On a fait illusion, toi, pendant la soirée, quand même. J'ai frotté la lampe.
0: Moi, personnellement, c'est pas avec ça que je ferai un régime. Hein. J'ai pas besoin de ça pour faire un régime.
10: Hein. Non, mais c'est pour te muscler.
0: Pour muscler, attends, tu ferais mieux d'aller dans une salle de porc et. Une salle de porc, tu vas voir, il y a des grosses cochonnes là-dedans.
10: Mais pour maigrir,
0: tu sais, tu prends des trucs là, demain, là, et tu l'élèves. On va voir combien de temps que tu arrives à l'élever.
10: Gérard, pour maigrir, tu ferais pas. Donc, tu utiliserais pas des trucs qu'on met sur le corps, les vibros, tout ça?
0: Non.
10: Pas de vibros?
0: Bon. Non, parce qu'en fin de compte, c'est rien, ça vaut rien. Donc, alors, sur ce, vous allez retrouver Seb pour la nuit sans pub. Et puis, Oh là là, Larsen. Manu, le oui. Larsen.
13: Ah non, c'est pas moi. Moi, si je fais du Larsen, je fais ça.
0: Bah, ouais, ben, t'éteins ton micro. T'éteins ton micro, ça vaudra mieux quand je parle. D'accord. Donc là, vous allez retrouver Seb. Putain, mais lui va s'en prendre un aussi, un catalogue dans mm-hmm. la tranche. Hein. Mm-hmm. Donc là, vous allez retrouver mm-hmm. Seb pour la nuit sans pub. Mm-hmm. Et puis Max mm-hmm. à Bordeaux ouais. ce week-end.
4: Au Space Opera.
0: Au Space Opera, c'est samedi.
4: Où toi, Gérard? À la Strada, à Agen.
0: Toi, fais-moi confiance que quand le chef y part, tu t'arrêtes d'y couper la parole parce que toi, t'es même plus capable de faire ton standard correctement. Alors, si t'es plus capable, tu restes plus dans l'équipe. Et donc, à Agen, à l'Astrada, et bien sûr, dimanche soir, à partir de 22h, vous retrouvez le Stas System. Et
4: moi, avec
0: le classement de...
4: Non, avec non. Johnny Rock.
0: Avec Johnny Rock, et donc...
4: Donc, si les gens ils veulent poser des questions, ils peuvent appeler...
0: Au 01 40 521. Et moi, je vous retrouve la semaine prochaine pour...
4: Et c'est quoi les débats
0: ouais. Ça, on sait pas.
4: Surprise. Et tu fais quoi ce week-end?
0: Ce week-end, je baise...
4: Sandy.
0: Je baise le cochon.
6: Et par tous les trous, en fait.
4: Et on finit avec quoi, quand même? T'as reconnu?
0: Bon, on va se finir avec Undo Stress. Toi, c'est pas la peine de t'amuser avec des points de merde.
4: Il y a encore ma merde.
0: Allez.
19: Attends, excuse-moi, je te coupe deux secondes, Jennifer. Il y a Corbeau sur Minitel qui est prêt à témoigner pour Gérard. Alors, attends, vite fait sur Minitel, on va essayer de le rappeler si c'est faisable. Donc, Manu, au fil d'art, si tu peux... Ah, d'accord, ok, Manu va venir. Corbeau, tu raccroches ton Minitel, on va te rappeler tout de suite, voilà. Alors, vas-y, Jennifer.
20: Voilà, je voulais dire, Gérard, quand vous faites un débat avec Olivier, bon, il y a beaucoup de personnes qui vous appellent, bon, vous répondez à la question, eux, ils doivent répondre, mais il y en a beaucoup qui déconnent au téléphone, c'est vrai, ça vous met à bout. Mmh. Mais soyez plus intelligents que les autres. Et ouais, évitez de vous énerver, essayez d'être calme.
0: Ouais, mais ça, ouais, c'est...
20: Je comprends, je sais, c'est la radio.
0: Ah oui. Et là, c'est le problème, c'est que on peut pas savoir qui c'est.
20: Voilà, oui.
0: Dès qu'on demande à la personne de s'en aller, elle va rester, puis on va la reprendre sous un autre nom.
20: Je voulais vous dire, allô, Gérard, quand vous recevez des lettres anonymes.
0: Allô, allô. Corbeau est là.
20: Oui.
0: Salut Corbeau, on t'écoute.
22: Eh ben, écoutez, hier soir, donc moi j'écoutais la radio. Bon, vous comprendrez que je dois garder.
0: Non mais retirez. Oh Corbeau.
22: Oui.
0: Et quand on est poli, on dit bonsoir et puis on retire ses doigts du nez.
22: Oui, mais c'est parce que, voyez-vous, j'ai une boîte vocale qui modifie ma voix. Donc, bonsoir à tous d'abord. Et je tiens à dire que l'attitude de Gérard hier soir était déplorable. Non,
0: Qu'est-ce qu'il y a, mon micro?
19: Putain, l'autre, il va se faire taper dessus, l'Olivier. Parce
0: qu'est-ce qu'il y a, mon micro?
19: Bon, écoute un peu ce qui se passe, que quand même, c'était
22: oui, toi hier. Oui, tout à monsieur Gérard, vous n'écoutez pas, vous insultez des dames qui, en plus, sont extrêmement gentilles et vous admirent, et vous les insultez, vous les traitez comme du caca. Je trouve ça scandaleux. Et j'ai enregistré la conversation. La bande est déjà partie pour Fun Radio, afin qu'ils puissent corroborer mes dires. Et vous allez plonger, moi je vous le dis.
0: Ouais, mais c'est ça. Dans ce cas-là, et quand vous parlez, vous essayez de prendre votre boîte normale, d'accord?
22: Je suis désolé, c'est une boîte normale.
0: Si vous êtes désolé, moi aussi, alors bonne nuit à vous.
22: Non, bonne nuit à vous, monsieur Gérard, c'est un scandale.
0: Ouais, c'est un scandale.
22: C'est très mal poli de faire ce que vous faites.
19: Bon, attendez, Gérard.
0: Suite des débats du jeudi soir. Eh, sur le Minitel, s'il vous plaît.
19: Ouais.
0: Réveillez-vous, parce que connecté à
19: 2h. Non, deux maintenant.
0: À 2h30 du matin, ça commence à me gonfler, là. Hein. Alors, si vous voulez réagir, n'hésitez pas. Sinon, ça va pas aller du tout. Ça me fait pas plaisir de connecter à 2h30 du matin.
19: C'est clair.
0: C'est clair.
19: Et net.
0: Clair et net. Donc, deuxième débat. Vous pouvez toujours nous appeler au 0803-0805.
19: Olive, il se casse, Olive.
0: Tu dégages.
19: Oh, bah non, reste avec moi au standard.
0: Non, j'en veux pas.
19: Mais si, il va se calmer. Il va faire le débat avec toi.
0: Non, tu dégages.
19: C'est vrai?
0: Tu dégages, là, je veux pas de toi. Donc, vous pouvez toujours nous appeler au 0803-085000 et 0870-5000 et toujours 3615, code Fun Radio, rubrique directe, et monsieur Minitel, je veux au moins plus de 15 connectés avant 3h30.
19: Ah ouais?
0: Sinon, j'arrête.
19: De toute façon, je surveille. Hein.
0: Alors, on accueille Capucine. Capucine.
25: Bonjour Gérard.
0: Bonjour. Franck.
26: Bonsoir Gérard, bonsoir tout le monde.
19: Bonsoir Jean, tout seul.
0: Jean, bonsoir.
26: Bonsoir.
0: Odile.
26: Bonsoir.
25: Bonsoir.
0: Suzon.
27: Bonsoir.
26: Gérard, t'es dans les chiottes là ou quoi?
0: Qui c'est qui parle?
25: Bah, je sais pas, t'as une drôle de voix, Gérard.
26: Ouais.
0: Ça commence.
25: Ouais, dans une cage.
19: Ça commence là, filou.
26: Cage à sec.
0: Suzon. Non, mais hey, c'est quoi là encore?
19: Gérard. Non, c'était là, c'était Olivier avant de partir, il avait bidouillé l'effet.
25: Bonsoir.
0: Rebonsoir Thierry.
26: Et rebonsoir à tous.
0: Ben voilà, donc on attaque sur l'astrologie.
26: Gérard.
0: Quoi?
26: C'est Franck?
0: Ouais.
26: Alors voilà, t'as dit qu'il fallait qu'on te donne ton signe, alors je te donne mon signe.
0: Non, mais attendez, c'est la dernière question, donc
26: ah bon,
0: on verra ça.
26: Comme ça, la brèche, vite fait là.
0: Non, attends, qui c'est qui dit ça?
26: T'occupe pas de ça, Gérard, on va jamais avancer sinon.
0: Ouais. Non, mais attends. Je fais ce que je veux, d'accord?
25: Bah alors, première question, s'il te plaît.
26: Je veux dire, il y a Pucine qui avait une belle voix.
25: Non, c'est Sucette.
0: Alors, avez-vous déjà consulté. Oh! Thierry, je suis là, s'il te plaît, quand je pose la question, j'aime pas avoir
13: attends,
0: du larcène.
13: Gérard, avant ta première question, on accueille Lutèce en plus.
0: Très bien d'une chose.
25: Bonsoir Lutèce.
26: Bonsoir Lutèce. Salut
0: Lutèce.
26: Bonsoir.
0: Lutèce, bonsoir.
26: Oh. Bonsoir à toutes.
25: Bon.
26: J'ai cru que Lutèce était un homme.
0: Salut. Alors,
26: bon. Salut, ça va? Bonsoir, bonne année.
25: Allô Gérard.
26: Allez, bon, Paris.

0: 17 qui parle.
1: Oui, mais tout à l'heure, j'ai dit.
0: D'accord. Non, mais,
1: donc,
0: Gérard, moi, oui. C'est Capucine, là.
1: Oui.
0: Je te dis ce qu'on m'a
2: dit. Moi, c'est Verseau.
0: Capucine, t'es vierge.
1: Oh. Non, attendez, s'il vous plaît, Capucine.
2: Demain sera un jour agréable. Tentez, vous trouverez l'amour de votre vie.
1: Bon, Franck.
2: Alors là, je te dis, tu vas trouver ta meuf. Vous arrêtez ou quoi? On peut commencer le débat, merde.
3: Oui, bah alors, moi, j'attends que tu me dises qui virait, Gérard.
1: Non, mais t'essayes de savoir qui c'est.
3: Mais non, mais tu gères
4: déjà,
3: pas.
4: Déjà, tu vires Tony, ça fait déjà 2 heures qu'il est là, tu le dégages, Tony, puis c'est
3: 2h30.
0: Bon, Gérard, je t'écoute.
1: Donc, Franck.
5: Ouais. Donc non, je n'ai jamais consulté un voyant et je n'en consulterai jamais un puisque avec tout ce qu'on voit dans les pubs, le magazine ça, je considère que c'est des charlatans, des brigands, des gangsters, des voleurs, donc je ne m'abaisserai pas à ça, tu vois.
1: D'accord, donc même si tu prends un magazine ou autre, tu lis jamais ton signe astrologique alors?
5: Si, ça m'arrive par curiosité, mais tu vois par exemple... Si tous les voyants voyaient pareil, dans tous les magazines, tu auras le même horoscope.
2: Ouais, c'est vrai, ça.
5: Alors que tu prends, par exemple, X Magazine et Y Magazine, dans la même semaine, t'as 2 horoscopes différents.
0: Ouais.
5: Donc, il faut voir, quoi.
2: Sucette. Ah, moi, je suis d'accord avec lui.
1: Jean.
0: Tu peux répondre, c'est Sucette.
1: Attends, Sucette. Jean.
6: Donc, j'aimerais témoigner, moi, sur
2: Tony.
6: Ma propre expérience.
4: Tu vois, c'est Tony, je te l'avais dit que c'était Tony.
6: Mais non, rien à voir.
1: Non, mais Tony, tu gardes...
0: Quand l'herbe
6: veut
0: dévorer.
6: Ils veulent tous ma mort.
0: Gérard,
6: ils veulent tous ma mort. Pourquoi vous m'aimez pas?
0: C'est
2: on t'adore, Tony.
1: Non, mais Tony, tu voilà, maintenant comme ça, on t'a reconnu, donc quand maintenant tu as gardé ton vrai nom maintenant.
6: Ok. Donc,
1: merci, Pildar.
2: Alors réponds, enculé.
1: Eh oh.
0: Bon,
1: tu sais qui vient de dire ça là?
2: Pourquoi
1: bon ben, tu me rechoppes tout, sauf Thierry, parce qu'apparemment ça vient pas de là. Tu me chopes tous les autres là.
4: Tous les autres.
0: Bon, Gérard, c'est Sucette.
1: Lutèce, Tony et Franck, là tu me les fais calmer, ils ne reviendront pas. Donc Odile.
2: Thierry, tu peux me laisser répondre?
1: Thierry. Non, attendez, je vais reprendre. Donc Capucine t'a répondu. Donc Odile maintenant.
7: Moi j'y crois pas, moi.
1: Non, mais est-ce que t'as consulté un voyant sur les signes astrologiques?
7: Oui, bien sûr. T'as déjà consulté et on t'a jamais dit la vérité?
8: Non, jamais.
1: D'accord, eh ben...
7: T'as consulté sur quoi? Sur Minitel ou...
8: Non, sur télévision. Voir une dame...
2: Salut Francoise.
8: À la télévision.
2: C'est Françoise.
8: Mais non.
1: Bon, allez, moi...
4: Manu.
1: Manu, s'il te plaît.
4: Il y a de la musique. Oh.
3: Bah oui, je sais bien, bah attends, je cherche.
2: Gérard, c'est Thierry là, depuis tout à l'heure j'attends, je peux pas répondre.
1: Alors vas-y Thierry.
8: J'en ai marre.
2: On t'écoute. Ah, je te remercie. Bah en fait.
1: Bon, alors attends Thierry, avant de répondre, je voudrais qu'on arrête la musique.
4: Ça arrivait pas quand j'étais à l'arrêt, hein.
3: Le mec.
2: Ok, d'accord.
4: Ça y est,
2: je vais vous dire en fait, moi je préfère pas aller voir un voyant ou une voyante, je préfère les marabouts.
1: Pourquoi?
2: Parce qu'ils sont beaucoup plus proches de la vérité.
7: Ouais.
2: Pourquoi? Bah parce que moi j'ai eu tout simplement l'expérience avec une voyante, je vais pas dire son nom parce que...
9: Tu couches avec?
1: Non mais c'est Thierry qui... Attendez, on se calme là s'il vous plaît, donc... Oui mais attends 5 minutes Suzon, laisse parler Thierry s'il te plaît.
2: Merci Gérard.
1: Vas-y Thierry, continue.
2: Ok, donc moi j'ai eu une expérience avec une voyante qui s'est mal passée, elle m'a dit n'importe quoi.
10: Et c'est arrivé.
2: Elle m'a dit que... Non mais je peux pas vous raconter, c'est ma vie privée.
9: Tu seras intelligent et t'es con et t'es pas beau, c'est ça?
2: Ouais.
1: Qui c'est qui parle comme ça?
10: Lutèce.
1: Non, bah Lutèce, tu te calmes, s'il te plaît.
9: Ah, c'est pas moi, là.
8: Bon, alors...
2: Non, c'est
4: Gérard,
2: Tony.
4: Ouais, Gérard, on vient de me donner un...
10: Il a joué Max de Star System, mais il n'y arrivera pas.
4: On vient de me donner un sondage au standard. Il y a 39% des Français qui croient en l'astrologie et 98% qui n'y croient pas. Qu'est-ce que t'en penses?
1: Moi, personnellement, j'y crois pas trop.
9: Non, mais Lutèce n'a pas répondu. Hein.
1: Bah attends, Lutèce, tu permets que je réponde.
4: Réponds, Gérard.
2: C'est Thierry, c'est pas fini.
4: Attends, laissez répondre, Gérard. Qu'est-ce que t'en penses de ce sondage?
1: Moi, personnellement, je suis dans les ceux qui croient pas du tout à
4: donc, t'es dans les 98%.
1: Jerry, s'il te plaît, tu te calmes. Merci.
8: Tu peux répondre, c'est Suçon.
1: Suçon, tu te calmes. Pour l'instant, s'il te plaît, merci. Enfin.
8: Hein?
1: Donc, moi, je suis dans les 40%.
4: Non, il y a 39%. Qui croit, et il y en a 98 qui croient pas.
1: Moi, je suis dans les 98 parce que j'y crois pas du tout. Donc, Thierry, si tu veux finir.
2: Ah, voilà. Donc, je voulais dire que moi, j'ai eu une très bonne expérience avec un marabout. Est-ce que c'était un marabout de
4: ficelle?
2: Gérard, tu peux me gérer celui qui a dit ça, là?
1: Ouais, non, mais c'est Pildar, donc on peut... Non, mais on peut quand même rigoler un peu, quand même.
2: Gérard, je te suis, tu as raison. Donc je voulais juste dire que j'ai une très bonne expérience avec un marabout dans la mesure où ma petite amie, si ce n'est ma femme, s'est en allée avec...

0: qu'un autre homme, et grâce à mon marabout, on a pu lui jeter une malédiction qui a fait qu'il ne pouvait plus bander.
1: D'accord.
2: Et la
3: enculé, c'est toi.
4: Donc elle est revenue vers toi.
0: Et du coup, elle est revenue vers moi.
4: Là, okay, tu me...
3: C'est toi, parce que je ne peux plus bander maintenant.
1: Lutèce.
0: Oui.
1: Alors
0: Bah moi j'aime bien, je préfère aller voir les non-voyants, hein. Moi je préfère voir les aveugles.
1: Non mais attends, je vois...
3: Ça n'a pas le rapport.
1: Tu réponds correctement à la question,
4: bah,
1: sinon tu dégages.
4: Il y a des non-voyants qui sont voyants. Hein.
0: Bah évidemment, moi, c'est-à-dire que je préfère aller voir un voyant qui est non-voyant. Moi ça prouve bien qu'il voit ce qu'il voit par rapport à un voyant qui ne voit pas.
5: C'est pas con hein, ce qu'il a dit, hein,
1: Gégé. Non mais attends, ouais. Mais même, je vois pas le rapport avec la question.
0: S'il est myope seulement. Ah non, Lutèce. Non, pas de myope, moi je veux...
4: Aveugle.
0: Non-voyant seulement.
3: Mais Lutèce...
0: Merci, des myopes de quelle
1: Bon, Susan.
4: Mais Lutèce, alors moi,
3: attends, Gérard, attends, il a un berger allemand de non-voyant.
4: Oui, bon, là, Gérard, tu peux gérer ce qui me dérange, là.
1: Gérard. Oh, 5 minutes, vous laissez parler Susan, maintenant.
3: Je vais poser une question à Lutèce avant.
1: Ouais, bah attends, t'attends ton. Pildar, s'il te plaît,
5: je suis en train de dire le message Minitel.
1: Non, mais t'arrêtes avec ça, là.
3: Un aveugle au lieu d'un non-voyant.
0: Non plus, je préfère voir un non-voyant qu'un aveugle.
3: D'accord.
4: Alors Susan, moi j'y crois à Donf parce que j'ai connu un voyant qui s'appelait Gérard Couillos et donc il m'a dit des choses vraies quoi.
1: Bon, je
4: c'est
1: pas à dire
4: raconter, c'est intime, c'est sexuel.
0: Comme quoi que tu
3: en plus ouais, moi, d'américaine
4: que,
3: ou
4: quoi, que j'allais que j'allais tomber d'un homme qui s'appelait Gérard Couillos.
1: Manu, s'il te plaît, tu commences pas ton bordel, t'es un peu micro de...
5: Pourquoi j'ai rien dit, j'ai rien fait.
1: Non, mais attends, t'as le micro, t'es au téléphone. Eh oh.
5: Pourquoi, tu m'as entendu?
1: Bah ouais, eh oh.
5: Excuse-moi,
1: gens,
5: Gérard.
1: Et puis, s'il y en a qui font le bordel, là, faut peut-être t'occuper aussi du standard.
5: Bah,
1: hein.
5: T'as qu'à me dire. Excuse-moi, Gérard, j'ai un message Minitel, pardon. Gérard, on n'a pas besoin de lui jeter un sort pour l'empêcher de bander, il suffit de regarder Sandy à poil.
1: Non bah ça je te dis de pas
5: ouais, mais il m'a dit si tu le lis pas je vais te choper à la sortie de fun.
1: Eh bah, c'est
4: Gérard,
1: pas la peine de
4: oui. Et Gérard, si t'aimerais Sandy
0: bien sûr. Si t'aimerais Sandy ou si t'aimerais Incendie.
4: Voilà.
1: Ouais. Mais c'est qui vient de dire ça?
3: Un petit peu d'humour quand même, hein, Gérard.
1: Ouais, qui c'est qui vient de dire ça?
5: C'est Tony.
3: Non.
1: Alors Lutèce, tu dégages.
0: Non, c'est pas moi.
1: Tu viens Lutèce.
5: Bonne nuit, bonne nuit.
1: Salut Lutèce.
5: Bonne nuit.
0: Bonne nuit Tony, bonne nuit.
3: Au revoir Lutèce.
4: Bonjour Lutèce.
3: C'est Tony.
4: Bonjour Gérard, ta deuxième question s'il te plaît.
1: Ben tout le monde n'a pas répondu.
4: Si.
1: Odile.
6: Si, elle a répondu. Ça y est, j'ai répondu, j'ai dit que j'étais contre.
1: Mais hey, François,
0: pourquoi t'es contre Françoise?
1: Ouais, ça vaudra peut-être mieux de passer sur ton vrai nom maintenant.
3: Mais c'est pas Françoise, hein, ça
5: mais
3: va
5: c'est
3: pas.
5: C'est pas Françoise.
1: Si.
3: Non,
1: tout le monde l'a reconnu. Tout le monde l'a reconnu.
3: Gérard, c'est comme si je disais que Lutèce c'était Max.
1: Non, c'est pas ça. Oh, s'il te plaît, là.
5: Pardon.
1: Tu commences à être chiant, Pildar.
6: J'aimerais bien être Françoise, moi. Ouais, ouais. Thierry, c'est Tony, quoi.
3: Comme si je disais que Ultraman et François.
0: Rien à voir.
1: Bon,
3: je disais que Gérard c'était un con, quoi.
1: Bon, bah alors tu dégages. Allez hop, tu me. Hey.
3: Salut Tony. Oh. Salut Tony.
4: Salut Françoise.
1: Voilà. Ça va aller vite ce soir, hein.
5: Au tribunal, là.
6: Gérard,
5: excuse-moi, on accueille un astrologue réputé.
1: Non, je vois pas des astrologues.
5: Mais c'est important
7: pour le débat.
5: Attends, dans un débat sur l'astrologie.
7: Si, c'est important.
1: Merci pour l'arsène.
7: Il s'appelle Nostradamus.
4: Nostradamus.
1: On t'écoute. Hé, merde !
4: Est-ce que tu peux prédire l'avenir pour Gérard ?
0: Oh, bah si.
1: Tu commences à me faire chier, là, hein ? Toi, tu as dégagé aussi tout à l'heure de l'aria. Ça va aller vite, hein ?
4: Gérard ?
1: Oui ?
3: Attends, je vais remplacer Gérard, vas-y.
1: Attends, bon, qui veut me remplacer là?
4: Est-ce que tu peux, parce que Nostradamus peut prédire donc ton avenir.
1: Ben j'attends qu'il réponde.
0: Mon marabout m'a dit qu'on ne pouvait prédire l'avenir de quelqu'un d'autre. On l'appelle. Moi je peux le faire, oui.
4: Oui.
5: Merci l'astrologue.
0: Gérard est d'accord.
1: Ben, oui, je t'écoute.
4: Gérard est d'accord, tout à fait.
5: Laissez parler l'astrologue.
0: Ce qui est dommage, j'arrive, je dis même pas bonsoir.
4: Oh pardon, bonsoir Nostradamus.
0: Bonsoir. Je vais demander à Gérard s'il est possible de me donner 3 chiffres.
3: Alors Gérard. Le 56, le 23 et le 13.
1: Bon, ah bon. Tu me dégages Franck.
3: C'est pas moi.
4: Non.
1: Je veux pas savoir, tu dégages Franck, alors.
5: Ça y est, il est parti Gérard.
4: Pas Franck.
0: Vous pouvez répéter les chiffres Gérard.
4: 4, 2, 1.
0: Gérard, allez-y, donnez-moi 3 chiffres.
1: Le 6.
0: Oui.
1: Le 9.
0: Oui.
1: Hélas.
0: Le 1. Très bien. Je vous demandais, est-ce que vous voulez me poser une question? Il faut que quand vous posez la question, vous réfléchissez bien fort.
1: Ben, je voudrais savoir l'avenir avec la personne avec qui je suis à l'heure actuelle.
0: D'accord.
6: Avec Sandy.
0: Votre ami, je crois qu'il est à côté de vous.
6: Sandy.
0: Voilà.
6: Sandy.
0: Ah, elle est à côté de toi, Sandy, Gérard.
1: C'est qui parle comme ça?
6: C'est la vache qui rit.
1: Alors, bah, attendez,
0: je vais tâcher d'y répondre. Alors, bon, le 6 est un très bon signe d'abord. Je ne sais pas pourquoi vous avez choisi ces chiffres-là au hasard ou ce sont des chiffres qui évoquent quelque chose pour vous?
1: Non, c'est des chiffres comme ça au hasard.
0: D'accord. Alors déjà, le 1 est un très bon signe parce que c'est le chiffre du gagnant, parce que le 1, généralement, c'est gagnant. Hein.
1: Mm-hmm.
0: Là, c'est l'une des meilleures, à part le Joker qui est la meilleure. Donc déjà, on peut dire que dans la vie, que vous êtes bien partant. Par contre, vous me dites si je me trompe, parce que je ne vous connais pas bien, vous avez choisi le 9.
1: Mm-hmm.
0: Est-ce que ça a rapport avec le fait que vous ayez une tête d'œuf?
1: Non.
0: Non, le 9.
5: Un petit peu quand même.
0: Et dans le 6, en fin de compte, c'est que, bon, là, par contre, au niveau de l'amour, disons qu'il y a une disparité par rapport à l'abstulance qui vous est due. Je crois savoir que vous avez eu plusieurs amis avant.
1: C'est bizarre.
0: Je pense pas que c'est votre première amie.
1: C'est la troisième, ouais.
0: C'est la troisième. Donc, en fin de compte, le 6, c'est normalement le chiffre de la femme qui fera la fin de votre vie. Ce qui veut dire qu'en fin de compte, si c'est votre troisième femme avec qui vous êtes aujourd'hui, il vous en faut encore trois. Donc ce n'est malheureusement pas... Enfin, ce sont que des chiffres. Hein. Vous allez m'en donner trois autres, s'il vous plaît.
1: Bah, le 4, le 2
0: oui.
1: Et le 7.
0: Et le 7. Ok. Le 4 veut dire que vous avez des petits problèmes sexuels.
5: On savait, hein.
0: Ce qui veut dire que bon, le 4 est c'est le signe, c'est le chiffre de la sodomie.
5: Ah.
0: Donc je ne sais pas si vous êtes pour ou contre la sodomie.
1: Je suis contre, tout à fait contre.
0: D'accord. Donc il va falloir vous y
5: il
0: mettre parce que le 2, c'est le nombre de relations sexuelles que votre femme a besoin chaque soir, mais en se faisant enculer.
1: Ah, ok. Et le 7 pour terminer.
0: Oh bah. Le 7, c'est le...
5: La radio.
0: C'est le...
1: Non, c'est toi, là, non, s'il c'est te plaît. Toi, là,
5: s'il te plaît.
1: Ah, pardon.
0: Le 7 est tout simplement le degré de connerie. Alors, on sait que c'est sur une échelle de 1 à 8.
1: Mmh.
0: Donc, vous êtes très con.
1: D'accord. Ok, je vous remercie. Ah, c'est pas mal, mais si c'est pour continuer le débat comme ça...
5: Il est fort, hein. Quand même, hein, il est fort.
1: Enfin, bref.
0: Alors, donnez-moi trois autres chiffres.
1: Non, c'est terminé, maintenant, on passe au débat. Donc, on récupère Capucine.
0: Alors,
6: oui, Gérard.
0: Capucine, c'est à vous. Écoute,
1: non. On est au débat.
0: Allez-y.
1: Bon, allez, tu me le vires.
6: Non. Attends, mais c'est super important.
1: Non,
6: on a la chance d'avoir notre
1: avenir. Non.
0: Je peux te donner trois chiffres, je peux te donner ton avenir.
6: Bon, oui, alors. C'est vrai.
1: Bon, Manu, tu fais quoi, là
0: joindre, hein.
1: Je gère.
0: Le 08 36 47 22 22 22.
6: Oui.
0: C'est 25 francs la minute.
1: Manu, il donne son numéro.
5: Ça y est.
1: Ok,
5: putain. Attends, il a pas donné les 8 derniers chiffres, c'est bon, il a donné les 16 premiers.
1: Non, il a tout donné.
5: Mais non, parce qu'il appelait de Guadeloupe.
2: Ah oui.
5: Il y a 37 chiffres.
1: Bon, alors, qui c'est qu'on a d'autres?
2: Dans ton micro, Gérard, s'il te plaît, merci.
1: Qui c'est qu'on a aussi?
5: Alors, donc, on a Capucine. On a Cyril.
1: Non,
5: pas Cyril, il a dit. On a Derschlich.
0: Didier, ouais.
6: Bonsoir, Derschlich.
5: On a Odile. On a Susson. Et on a Thierry.
6: Ok.
1: Bon, donc, qui c'est que tu m'as dit, là?
5: Donc, je t'ai dit Capucine, Cyrine, Derschlich, Odile, Susan et Thierry.
6: Et Franck est parti.
1: Ouais.
3: Ouais, dommage. Hein.
1: Ah ben, c'est comme ça, c'est tout.
3: Non, il y a Gérard, c'est la vie. Hein. Gérard, je voulais simplement dire un truc.
1: Qui c'est?
3: C'est Cyril.
1: Ouais.
3: J'écoutais, quand j'arrivais à ton débat au standard, et j'ai bien observé mon poste, et je peux te dire que c'est pas Franck qui l'avait dit, le truc.
1: C'était qui?
3: C'était
1: Lutèce. Ah bah, de toute manière, c'est pas grave, Lutèce aussi est parti.
3: Ah ouais, donc... mais bon, Franck avait des réflexions assez intéressantes, c'était pour ça.
6: Oui, c'est
1: ça. Oh, il y a un bébé, là.
6: Non, mais Gérard,
3: c'est Thierry, tu peux poser ta question suivante?
1: Oui, c'est ce qu'on va faire.
3: Merci.
1: Croyez-vous à l'astrologie? Je reprends. Croyez-vous à l'astrologie? Si oui, pourquoi? Alors, Capucine.
6: Oui, je crois à l'astrologie.
1: Alors, pourquoi?
6: Pourquoi? Parce que il suffit de savoir bien lire lire l'astrologie, pas tomber sur des charlatans. Et moi, je sais que spécialement, je consulte assez souvent et j'en suis assez satisfaite.
1: D'accord. Cyril?
3: Oui.
5: Attends, excuse-moi, Cyril. Avant que tu répondes, oui. On accueille Saint-Glinglin.
3: Salut Saint-Glinglin.
6: Salut Saint-Glinglin.
0: Bonsoir.
6: Salut Saint-Glin.
0: Bonne fête.
7: Bonsoir.
3: Oh, le fantôme est de retour.
4: Ah, arrêtez, j'ai peur.
7: Bonsoir Gérard.
3: Capucine, t'as peur?
4: Oui, j'ai peur.
1: Bon, je sens que tout à l'heure.
7: Qu'est-ce que blottir sur mes fesses musculaires?
1: On se calme.
7: C'est la mienne. Qu'est-ce qui me fait rire?
4: Bon, Gérard, Thierry,
3: s'il te plaît.
4: Gérard,
3: tu peux gérer, s'il te plaît. Capucine, je t'aime.
4: Moi aussi, je t'aime.
1: Allez.
4: Oh, vous êtes chiant.
1: Bon, allez, ça commence à bien faire. Cyril Berniche et Saint-Glinglin, ça commence à bien faire.
5: Berchlich.
1: Ouais, bah, ça commence à bien faire.
5: On n'écorche pas les noms.
7: Écoutez, je viens juste d'arriver. Hein. Saint-Glinglin vient d'arriver. Hein.
1: Ouais, bah alors oui. Ça commence à bien faire. Vous
5: bonsoir.
1: Allez vous calmer.
7: Ouais. L'aile ou la cuisse?
1: Non, mais attends, mais oh.
3: Allô, Bart?
5: Oui. Mais pour qui tu te prends, Fildar?
7: Je serais bien la chatte de Sandy, moi.
1: Odile,
4: oui. Bah réponds.
5: Gérard, tu gères un peu le débat là.
3: Gérard.
1: Odile, tu te réveilles.
4: Gérard, t'as
1: gueule
4: un peu.
1: Ouais, c'est François, tu vas dégager.
4: Écrase un peu père.
1: Bon bah tu dégages Françoise, merci. Voilà, comme ça, ça va être vite fait, là. Voilà,
3: Gérard, c'est Thierry, là.
1: Thierry, vas-y.
4: Gérard, c'est Sucette, là.
1: Attends, Sucette. Suçon, pardon. Thierry.
3: Oui, donc, par rapport à si on peut avoir confiance en un voyant ou une voyante, c'est ça ta question?
1: Non, c'est croyez-moi l'astrologie.
3: Ah,
1: si oui,
3: non,
1: pourquoi?
3: C'était ta première question, ça.
4: Non,
1: c'est la deuxième, là.
3: Eh ben, je te réponds la même chose. Je ne crois pas à l'astrologie du fait que... voilà, j'ai été voir un astrologue et il n'a pas pu me conseiller et mon marabout m'a très bien satisfait.
1: Ah ok, d'accord. Donc tu reviens à peu près sur... tu reviens au même propos que la première question.
3: Bah, ta première question était un peu la même, je suis désolé Gérard. Ma réponse en tout cas s'en rapproche obligatoirement vu que c'est le même exemple.
1: Ok, Susan.
4: Alors moi c'est pareil, c'est comme je te disais tout à l'heure, ta question elle ressemble un peu à la première... Donc moi, j'ai été voir un astrologue qui s'appelait Gérard.
1: Attends, 5 minutes, Susan. Fildar, ça te dérange pas que les gens répondent et puis que tu mettes la musique en même temps? Non, mais ça te répond.
5: Ça me dérange pas. Ils essaient de fond, c'est seulement chez Bart. Hein. Excuse-moi. Tu me vois, les gars.
1: Susan.
4: Oui, donc je disais... Attends, je remets la cassette, là.
1: Ouais.
4: Donc je disais... attends, un petit peu, là, je mets en avant, c'est bon.
1: Non, mais c'est bon, tu réponds tout de suite, ou sinon
4: ouais,
1: tu vas faire comme les autres.
4: Je disais que j'étais voir un astrologue qui s'appelait Gérard Couillos.
8: Oui.
4: Et donc, tout ce qu'il m'a dit, ben, c'était n'importe quoi, parce que finalement, ben, Gérard n'a pas voulu de moi, quoi.
8: Ah là là.
4: Non, et même attends. Si je suis plus belle que Sandy, t'as pas voulu de mes gros seins.
8: Et il faut pas perdre espoir, ça peut changer, hein.
4: Ça peut changer, tu sais. Ouais, mais de toute façon, je sais que quand il quittera Sandy, après il sera à mes pieds alors.
1: Oui, bah, c'est sûr, là, bah, tu voilà. Rêves, Susan.
4: Attends le moment où ça se passera, quoi, c'est tout.
1: Ouais, ouais. Bah, tu peux.
4: Je suis patiente.
1: Ouais, bah, tu peux toujours attendre maintenant. Hein.
4: Ah, tu verras.
1: Ouais, tu verras.
4: Tu verras.
1: Ouais, tout recommencera,
3: on
1: mais.
3: On se rencontrera.
1: Thierry. Bon, t'envoies un disque là parce que ça commence à bien faire.
4: Oh non!
1: Envoie la musique complète.
5: J'envoie quoi?
1: Mais j'en sais rien, moi, tu mets un disque.
5: Mais j'ai pas de titre, j'ai rien.
1: Bah, moi non plus, j'ai pas de titre. Comment tu veux que je mette de la musique si on a.
5: Pose une question, vous réfléchir, je vais chercher un disque.
4: Au clair
3: de la lune,
4: mon ami Pierrot.
1: Ah, bon, tu me coupes ça là. Thierry, Susan et Capucine, vous la fermez.
4: Hein?
1: Vous taisez.
3: Thierry, hein,
4: Gérard, troisième question, s'il te plaît.
1: Bah, vous allez y réfléchir.
4: Okay.
1: Peut-on dire que le signe astrologique d'une personne détermine son caractère? Et on se retrouve juste après.
4: Oula, j'ai rien compris.
1: Ta gueule, toi. Voilà. Alors, peut-on dire que le signe astrologique d'une personne détermine son caractère? Donc, vous pouvez nous appeler au 0803 08 5000 et 0800 70 5000 et toujours le 3615 code Fun Radio, rubrique directe. Et on s'écoute la petite fleur avec des... Stéridelle. Vous calmez.
4: Moi aussi. On se calme, les enfants.
1: Vous vous calmez, vous me laissez répéter les numéros de téléphone, s'il vous plaît. Merci. Donc,
4: ça pète.
1: Tu me mets tout le monde en
5: ça y est, c'est fait, vas-y.
1: Donc, on voudrait que des nanas appellent pour participer au débat. Donc, 0803-08-5000 et 0870-5000 et toujours 3615, Copen Radio, rubrique direct. Si vous voulez réagir avec un numéro de téléphone, vous pouvez y aller. Donc, on récupère Capucine.
9: Bonsoir, Gérard.
1: Guillaume.
10: Bonsoir, Gérard. Bonsoir, tout le monde.
1: Pierrot.
9: Bonsoir, Guillaume.
10: Bonsoir.
1: Cécile.
11: Bonsoir.
1: Susson.
12: Bonsoir, mon chat Malo.
1: Et Thierry.
13: Et re bonsoir à tous.
1: Donc, alors, peut-on dire que...
5: Attends, Gérard, excuse-moi, juste avant, j'ai un message Minitel de Yaourt qui nous dit « J'ai fait signer une pétition pour que Gégé se lave, ou au moins que Sandy le lave. C'est du sérieux, Ayrton Senna, Lady Diana, Garcimore et Herbert Lenard ont déjà signé. »
13: Non mais, Fildar
5: ouais.
13: Fildar, c'est Thierry. Je voulais juste dire que de ma radio, ça pue toujours autant.
5: Hey, Gérard, attends, excuse-moi, parce que j'ai noté un truc au standard pendant la pause. On nous a dit que Elisabeth Fessier avait révélé que pour l'année 98, un fléau s'abattrait sur la France tous les jeudis.
9: Ouais.
1: On verra.
9: Oh là là, Gérard, je peux te poser une question?
1: Attends, attends, 5 minutes. Hey, Thierry?
13: Oui.
1: Ce que t'as
13: non,
1: dit?
13: Non, c'est pas Thierry qui te répond là, c'est Thierry là.
1: Thierry?
13: Oui, je t'écoute.
1: C'est toi qui viens de dire que ça peut toujours, je te préviens, c'était gardé pour continuer le deuxième débat, si ça va pas, tu vires.
13: Bah, tu étais le premier à me dire qu'on pouvait rire quand même.
1: Mais non, mais il y a des limites. Il y a des limites. Hey, Pilda!
5: Ah, pardon.
1: Hey, ça commence à bien faire. Hein.
5: Mais non, mais
9: Gérard, c'est sucette.
1: Oui.
9: Est-ce que je pourrais péter quand j'en aurai envie?
1: Non.
13: Bien sûr, bien sûr.
1: Guillaume, tu te tais.
9: Pardon? Grand plaisir. Ouais, s'il vous plaît, l'image des filles, là.
1: Bon,
13: Oui, c'est des ormes.
9: Est-ce qu'on peut poser des questions à Sandy?
1: Non.
9: Pourquoi?
1: Bah, attendez, pour l'instant, c'est le débat, c'est pas le...
9: Bon, allez, vas-y, Gérard.
1: De manière, Sandy, elle veut pas parler. Donc, ouais, vous la laissez.
9: Bah, ok.
1: Bah, vous la laissez tranquille, pour l'instant, c'est tout.
13: Oh, gros bisous, Sandy.
1: Ouais, bah, vous lui foutez
9: Sandy.
1: La paix.
13: Je te kiffe, Sandy.
1: Bon, tiens, Pierrot et Guillaume, continuez et pas, sinon vous allez virer.
13: Parce qu'elle penche un peu vers la gauche, là.
1: Bon, allez hop.
9: Sandy.
1: Allez hop.
5: C'est lequel, j'ai
1: tu
5: pas suivi.
1: Tu Guillaume et Pierrot, je veux pas le savoir.
13: Ah, j'ai rien dit, moi.
5: Bon, dénoncez-vous.
9: Oui.
5: Bon, un peu de calme, s'il vous plaît.
1: Je sens que ça va virer, tout le monde va virer tout à l'heure.
13: Gérard, c'est Thierry, continue ton débat, Gérard.
10: On va y aller.
1: Alors, peut-on dire que les signes astrologiques d'une personne déterminent son caractère? Capucine.
9: Alors, moi je dirais que ça peut, mais on peut, si on dit que chaque signe a un caractère spécifique, ça voudrait dire que tous les taureaux, toutes les balances, tous les capricornes, etc., auraient le même caractère, alors que personne n'a le même caractère.
1: Hey, attends 5 minutes, Capucine. Oh, les nanas, vous réveillez un peu au standard, s'il vous plaît.
9: On est là.
1: Olivier, Jean-Pildard, tu commences pas ta merde, là, ou quoi?
5: Pardon.
9: On est là.
1: Non, mais moi, je veux qu'il y ait des nanas qui appellent au standard, aussi.
9: Mais t'en as déjà une, nana.
1: Ouais,
9: t'en as déjà une,
1: alors
9: maintenant.
1: Non, mais même.
13: Elles sont en train de se parler, les nanas.
1: Il y a Max au standard. Alors, les nanas, appelez, s'il vous plaît, merci.
5: Mais vous, ce coup.
9: Non, mais bien.
1: En nombre.
9: Elle te suffit pas, Sandy?
1: Donc, Capucine.
9: Oui.
1: Donc, pour finir.
9: Donc, je disais que y a plusieurs choses qui rentrent en... Je sais pas comment on dit.
13: Voilà. Dans la chatte.
9: Ouais. Non. Il n'y a pas que le signe astrologique, il y a aussi l'ascendant, etc.
1: D'accord.
9: Je peux péter?
1: Guillaume?
10: Oui, oh, je peux y aller, Gérard?
1: Ouais.
10: Donc, moi, je pense qu'un signe astrologique, ça peut influer sur le comportement d'une personne, mais de là à déterminer son caractère dès la naissance, c'est pas possible, quoi.
1: Ouais, mais dans quel sens?
10: Je veux dire, tu vois, comme...
1: Bon, Susan, tu dégages.
10: D'accord, il m'écoute même pas.
1: Tu dégages, Susan.
10: Tu sais, par rapport à ce que disait Capucine tout à l'heure,
9: oui.
10: Par exemple, le taureau aura tel comportement, le lion aura tel comportement, je pense pas que... le fait d'être né au mois d'avril ou au mois d'août puisse vraiment influer sur ton comportement. Mais des fois, il y a des trucs qui se retrouvent, quoi.
9: Guillaume, t'es de quel signe?
12: Cécile.
10: Lion, moi.
1: Attends.
10: Lion ascendant Sagittaire.
1: Pierrot.
9: Lion ascendant Sagittaire, c'est ça?
1: Pierrot.
13: Oui, Pierrot. Donc, oui, moi, je crois pas trop en ces choses-là.
9: Hein?
13: Je crois pas trop en...
1: Oh, Guillaume, s'il te plaît, tu te tais, merci.
13: De l'astrologie. Mais je pense pas qu'une position de la planète par rapport à une autre peut...
1: Non, mais est-ce que t'as compris la question?
13: Bien sûr.
1: Bon, bah, là, tu réponds à côté.
13: Je réponds en plein dedans.
1: Mais non.
13: Dis que, tu poses une question sur l'astrologie,
1: ouais,
13: sur
1: mais
13: les caractères.
1: Peut-on?
13: Moi, je suis en train de te répondre que les positions des planètes, à mon avis, ça...
1: Non, mais c'est pas ça.
13: Les caractères des gens.
1: Ouais, non, mais peut-on dire que le signe astrologique par la planète, ça n'a rien à voir?
13: Oui, mais justement, l'astrologie, si t'es pas trop... voilà, et bah tu saurais que c'est les positions des planètes.
1: D'accord. Ouais. Cécile.
11: Ouais, écoute, bah moi je vais te dire que il faut tenir compte quand même de du signe du zodiaque, quoi. Donc t'es né sous une planète, sous un signe, donc c'est normal que la planète t'influence, quoi.
1: D'accord.
11: Par exemple, moi je vais te donner un exemple. Je peux donner un exemple?
13: Bien sûr.
1: Ouais, ouais.
11: En fait, moi je suis influencée par la position des planètes, quoi. Tu vois, quand Vénus et Saturne se rencontrent, il y a des choses qui se passent, quoi. C'est pour chacun de nous. Quand
1: d'accord.
11: Les planètes se rencontrent,
13: je sais que quand il y a
11: la
13: pleine lune, mes poils ils poussent.
1: Qui?
11: Ouais.
1: Qui dit ça?
13: C'est Pierrot.
1: Ouais, mais attends, Pierrot, pour l'instant, tu laisses finir Cécile.
11: C'est vrai, hein, ce que dit Pierrot, là.
13: Ouais.
1: Donc Thierry.
11: Chaque planète influe sur notre vie.
1: Tu peux, hein. Tu peux l'aria comme il faut, s'il te plaît.
13: Moi, je pense, c'est Pierrot. Moi, je pense que les planètes, elles ont quelque chose à voir, hein, dans la
1: vie. C'est
11: normal.
13: Bien sûr. La lune a bien une influence sur le comportement humain.
1: Bon, Thierry.
14: Oui.
1: Donc, pour toi?
14: Bah pour moi, en fait, tout dépend de l'origine
1: qui
14: de
1: c'est,
14: l'astrologie.
1: Attends, Thierry, qui c'est qui a un portable avec lui, là?
15: Mais personne.
14: Personne.
5: Ça sonne.
15: Ah, il y a un portable qui sonne.
5: Attends, je crois que... Attends, excuse-moi.
14: Est-ce ton portable, Gérard?
5: C'était ma montre. Putain, mais Manu!
1: Manu, tu faisais moi.
5: Non, mais arrête ta montre avant de faire le débat. Non, c'est parce que d'habitude, je me réveille à 3h et donc là...
13: Il y a une montre de 1000 watts.
1: Susan, elle est plus là.
5: Manu!
1: Oh, Manu, merde!
5: Attends, elle déconne.
1: Oh, tu fais chier, là!
5: Déconne!
1: Eh, tu as dégagé du standard tout à l'heure, toi, hein.
5: Gérard. Oh, Manu. Oh merde.
14: Gérard, c'est Thierry.
1: Attends, parce que là, pour l'instant, ils sont...
11: Qu'est-ce qui se passe dans les studios, Gérard?
5: Mais c'est sympa, c'est plus intime, maison, c'est plus intime pour toi et Sandy, Gérard, c'est mieux.
1: N'importe quoi, toi.
11: Oh, vas-y, Gérard, continue.
14: Qu'est-ce qui se passe dans la maison?
1: Ça y est,
11: on a entendu Sandy.
1: Attends,
5: vire-le.
13: En train de jouer, en plus.
5: Qu'est-ce qu'il dit?
14: Bon, Gérard, c'est Thierry, j'attends toujours.
5: Faut que tu casses.
14: Gérard, tout le monde a répondu, je crois.
1: Non, pour l'instant, Thierry n'a pas répondu. Alors, quand vous arrêterez vos conneries, on attendra.
14: Bon, merci, Gérard.
11: Vas-y, Thierry.
1: Alors, Thierry.
14: Ok. Alors, moi, je voulais dire que tout dépendait de l'astrologie en question. On peut souvent penser que le signe, voire l'animal qui nous représente, peut influencer le caractère. Je pense surtout aux taureaux qui sont dits très fonceurs.
11: Ah, hein.
14: Tu vois de quoi je parle, Gérard?
11: Ouais, ouais. Verseau, c'est quoi?
14: Et en fait, Verseau, tu n'as qu'à savoir. Je dirais que tout dépend de l'astrologie, dans la mesure où en astrologie chinoise, moi par exemple, je suis tigre.
13: Moi je suis coq.
14: Et en astrologie yougoslave, je suis scroutmout, qui veut dire marmotte en fait. Et on ne peut pas comparer le comportement d'un tigre et d'une marmotte.
11: Ouais, c'est clair.
1: Donc, putain, merde!
5: Excuse-moi, Thierry.
1: Tu t'es déjà pris le bouquin dans la tranche.
5: Moi,
1: tout à l'heure, ça va
5: au standard, on vient de me dire qu'en fait, pour l'année 98, les vaches, scorpions et les caniches balance, ils seraient voués à la déprime. Est-ce que tu peux certifier ou...
14: Alors, je peux pas certifier parce que je connais pas bien l'horoscope thaïlandais.
5: Manu, ouais.
1: Attends, Thierry.
14: Oui.
15: Je crois que ça concernait seulement les libellules rhinocéros.
5: Ah, ok. Parce que moi, je crois qu'en Serbie du Sud, c'était plutôt les...
1: Non mais Manu, tu te sens bien là?
5: Pourquoi?
1: Non mais si tu veux, tiens.
11: Bah, tu prends ma feuille, hein.
5: C'est vrai, je peux.
14: Ouais, okay,
5: c'est
14: Manu, vrai. T'écoute.
5: Je veux.
14: Pose les questions. Vas-y Manu.
11: Voilà. Dis ce que t'as à dire.
1: Non mais c'est bon.
5: Non, fais pas yaguer, Gérard. Vas-y, reprends, Gérard.
16: Non mais c'est bon, moi. Je suis là. Il y a plus de débat, moi. Je suis là.
14: Allez, casse-toi.
17: Non mais vas-y, c'est pas grave.
14: T'as une drôle de voix, Gérard.
11: Manu.
17: Oui.
13: Écoute, Manu.
16: Et toi?
1: Toi, tu peux gaffe parce que tu t'es déjà pris un bouquin dans la tranche.
14: Gérard, il s'est pris ma femme actuelle dans
11: la tranche. Allez, Gérard, quelle violence!
1: Quatrième question.
11: Ouais.
1: Les signes astrologiques vous rendent-ils amoureux?
11: Comment?
5: Attends, Gérard, avant la question, on va accueillir Anissa.
1: À la place de
5: Anissa. À la place de Susan. Tu m'as demandé très gentiment de dégager.
18: Oh. Se divise.
14: Et c'est Thierry, bonjour. Tu pourrais me dire bonsoir quand même, Anissa.
19: Bonsoir, Thierry.
14: Merci.
19: Bonsoir,
5: Anissa.
19: Bonsoir,
5: Anissa.
19: Je suis d'origine turque.
1: Ouais.
14: Ah. Alors, tu peux nous parler de l'astrologie turque, alors?
1: Non, mais attends, Thierry.
14: Excuse-moi, Gérard, excuse-moi.
19: Par exemple, Gérard, c'est le signe de la vache.
1: Et toi, t'as le signe du cochon, d'accord? Et
5: il me semblait que c'était un bison cendré.
1: Tu prendras ta voix normale ou sinon tu gères tout de suite.
19: Écoutez, j'ai une voix comme ça, monsieur Gérard.
1: Ouais, une voix de travelot, ça voudra peut-être
15: mais
1: mieux.
15: Mais non, mais Gérard,
19: écoutez,
15: tu vas
19: être un travelot, toi. Je suis un travelot, Gérard.
11: Pas un trave.
19: Vas-y. Je suis un transsexuel.
1: Ouais, bah allez. Bon, alors, laissez-le.
13: C'est quel signe, ça, transsexuel?
1: Non, mais c'est bon, Guillaume, Pierrot et Thierry, c'est moi qui pose des questions, donc maintenant vous allez.
14: Gérard, je te signale que je n'ai rien dit. Gérard, je te signale que je n'ai rien dit non plus.
19: Moi non plus.
1: Alors, pour l'instant, vous me laissez poser la question.
19: Donc, tu disais que Sandy, c'est le signe de la vache.
1: Ouais, et bien alors, Sandy, à ton merde, et tu redégages au standard.
18: Allez,
1: bonne nuit. Bonne nuit.
19: Au revoir.
1: Suivant.
14: Pas de travaux.
19: Vas-y, je pose ta question.
14: Moi, je suis cochon, là.
1: Alors.
14: Je suis cochon, ascendant Sandy, je t'aime. Je monte dessus.
19: Moi aussi. Vas-y, Gégé. Très fort.
1: Les signes astrologiques vous rendent-ils amoureux? Quatre du signe.
19: Oui. Ah, bah oui, forcément.
1: Dans quel sens?
19: Dans quel sens? Bah écoute, être amoureux, c'est y a rien de plus beau. Et justement, je suis en train de vivre en direct, tu vois. Je sais pas, c'est comme ça.
1: D'accord.
19: C'est
1: Guillaume.
19: Grâce à ceci.
14: Oui, pas trop ton téléphone, ça va faire de la friture.
1: Guillaume.
14: Oui.
1: Et Fildard, tout à l'heure, tu vas te reprendre le bouquin dans la gueule.
5: Je suis en train de lire des messages Minitel, mais... c'est passionnant.
1: Oui, oui. Tu lis peut-être les messages Minitel, mais tu t'as.
5: Quoi? J'ai rien fait, vas-y, oh, continue le débat.
1: Fais gaffe.
14: Ouais, je suis là.
1: Je l'ai fait tout à l'heure, fais gaffe. Ça, sinon, la semaine prochaine, tu as.
19: Bon, Gérard.
1: Tu as gerbé tout à l'heure, toi.
19: Gérard,
14: c'est bon. Qu'est-ce qui se passe dans la maison, là?
1: Guillaume, Gérard, tu sais celui-là?
14: Oui, oui.
1: Guillaume.
14: Oui, donc. Bon, pour être heureux en amour, je crois que des astrologues ont. Établit des compatibilités entre les signes, par exemple tel taureau ira avec tel gémeau, et je crois que ça peut influer quand même sur une relation amoureuse. Donc je pense que oui, par exemple Capucine, tel quel signe?
19: C'est taureau.
14: Parfait, c'est parfait avec moi. Donc,
1: non mais attends, Guillaume,
14: ouais.
1: Tu as pour l'instant, on s'en fout de quel signe qu'elle est, d'accord?
19: Pour l'instant, là... répondre. C'est important pour notre avenir.
1: Oui, non, mais attends, Capucine, quand même. Il y a d'autres personnes qui veulent répondre, donc ouais. Tu les laisses parler, s'il te plaît, merci.
19: Excuse-moi.
14: Donc, j'ai pas fini, Gérard.
1: Non, mais ça y est, pour l'instant, c'est bon. On va pas s'éterniser sur vos deux signes entre toi et Capucine, d'accord?
19: Ouais,
1: parce qu'il y a encore Pierrot, il y a Cécile et Thierry.
19: D'accord, bah, je réponds.
1: Bon, alors Cécile, ouais. Après, donc, on demandera Pierrot.
19: Je te dis, Gérard, c'est une question de. De planètes, quoi. Donc, ça influe Saturne sur Vénus, etc., quoi. Mars sur Jupiter. Et donc, il y a de l'amour dans tout ça, quoi, tu vois.
1: D'accord.
19: Donc, ça influe. Il y a des ondes planétaires qui germent tout ça, quoi. Voilà. Mmh.
1: Pierrot.
5: Gérard, oui, excuse-moi. On accueille Joconde.
19: Bonjour, Joconde. Salut, Gérard.
1: Salut, Joconde.
5: Avignon.
19: Oui.
5: De Avignon.
1: Mmh. D'Avignon, en plus.
5: 26 ans.
19: Moi, je viens d'arriver. C'est quoi la question?
1: Alors, peut-on faire là? Les signes astrologiques vous rendent-ils amoureux? Donc, Pierrot?
13: Ouais, bah, moi, je voudrais qu'on m'explique. Moi, je suis Sagittaire, donc.
1: Non, mais attends, Pierrot, tu
13: réponds. Avec les scorpions.
1: Guillaume, tu vas te taire, s'il te plaît.
13: C'est pas moi, j'ai rien dit.
1: Oh non, mais c'est jamais toi, alors.
13: Y a-t-il scorpion dans la salle?
1: Non, il n'y a pas de scorpion ici. Donc, Pierrot, tu réponds, s'il te plaît.
13: Oui,
1: oh,
13: je sais pas.
5: Et quoi?
1: Mais tu vas m'éteindre dans ta merde, là.
19: Mais là, j'ai un cri.
5: Moi, Gérard,
1: un jingle.
5: Gérard, excuse-moi, j'ai une question personnelle à te poser.
13: Vas-y.
5: T'es pas scorpion, toi, Gérard?
1: Non.
5: Bah, je croyais que tu piquais avec ta queue, non?
1: Pauvre con, Gérard.
19: Manu.
5: Oui.
1: Toi, il est 3h du matin, tu travailles à 3h.
5: 3h06.
1: Il est 3h.
5: Je suis réveillé, là, non?
1: Mais 3h06, si tu continues, tu vas rentrer chez toi. Et toi, Pildar aussi.
5: Mais quoi?
1: Fais gaffe, t'amuses pas là-bas parce que sinon je vais finir de travailler là, moi.
5: Ouais, bah oui.
1: Bon, tu vas arrêter ton bordel, quoi.
19: GG,
14: à force de virer tout le monde, t'auras plus personne.
19: C'est quel signe, GG, tu nous as pas dit?
1: Non, bon, pour l'instant, je vous ai dit à la fin des débats.
14: À la fin des jeunes.
1: Donc c'est Pierrot.
13: Oui, ça y est, j'ai répondu, donc je sais que je vais avec les scorpions, donc c'est bien.
1: D'accord. Thierry?
14: Oui, je t'écoute.
1: Bah, t'as compris la question?
14: Oui, bah en fait, moi je voulais savoir de quel signe astrologique était Fildar à ce propos.
1: Fildar? Quel signe astrologique qu'on te demande?
5: À la fin.
14: J'ai mon horoscope devant moi et je voulais savoir si j'avais moyen de faire quelque chose avec Fildar.
1: Non, c'est moi qui le dira et c'est tout. Donc, Joconde.
14: C'est toi qui gères avec Fildar?
1: Non, c'est moi qui
14: gère. Je croyais que t'étais avec Sandy, je comprends rien.
1: Non mais attends Thierry, t'arrêtes s'il te plaît, comme ça.
19: Ouais, on
1: c'est moi qui dira, ouais. Qui dira ce qui vous arrivera.
19: Gérard.
14: Qui dira Gérard?
1: Voilà.
14: Gérard, t'es cancer toi?
1: Ça te regarde pas, Thierry,
19: ouais,
1: Joconde.
19: Cancer.
14: Ah oui, cancer.
1: Bon, vous calmez s'il vous
19: plaît. La question.
1: Joconde.
19: Oui, est-ce que tu peux me répéter la question?
15: Ouais, mais on l'a répété.
1: Le signe astrologique vous rend-il amoureux?
19: Oui, oui, moi je le crois. Quand tu lis ton horoscope et qu'il est bon et qu'on te dit que tu vas être amoureux, ben oui, ça te rend amoureux.
1: D'accord. Ok, ben je pense que on a fait le tour de la quatrième.
5: Ah, j'ai un message Minitel de GGPD, hein, c'est son pseudo. Le signe chinois de Gérard, c'est l'âne sodomisateur.
1: C'est ça, ben hein, j'en ai rien à foutre.
14: C'est pas du Sildar ça? Ah non, le Sildar c'est sodomisé.
1: Qui c'est qui vient de dire ça?
15: À ton avis?
1: Non mais là, je voudrais que la personne se dénonce maintenant, parce que ça
14: là,
1: commence à bien faire.
14: C'est pas moi. C'est
19: Gérard.
1: Ça commence à bien faire.
14: Ça devait être Tony, je sais pas.
19: Ouais.
1: Bon, tu m'envoies un disque, là, il est quand même 3h10.
14: Mais
20: Gérard,
14: ouais.
20: Pas de disque, on continue, là,
1: Non, c'est bien, Gérard.
20: Hey. Bah quoi, je t'envoie un disque.
1: Mais t'es complètement barjo, envoie-moi une musique, là, quoi.
19: Allez, qui allons faire la musique.
5: Attends, on vient de reprendre, tu gères ton débat et c'est tout, quoi.
1: On est déjà à la cinquième question, il est déjà 3h10.
5: Eh ben, tu demandes à tous les gens, c'est bon, on a le temps, là.
15: Mais j'ai pas ta question.
19: Gérard, si t'as
15: à faire 40 questions, on s'en fout.
1: Attendez, peut-on faire l'amour avec les deux mêmes signes, Joconde?
21: Mais de l'huile.
19: Mais ça n'a rien à voir. Mais de l'huile. Ça n'a absolument rien à voir.
5: C'est vraiment n'importe quoi, Fidan.
22: Tu n'es pas intelligent. Fais des débats, je te dis.
19: Hé, Gérard.
14: C'est nul. Mets de la vaseline, que je t'encule.
19: Ouh là là,
5: Allez, GG, sérieux.
20: Ça va casser là.
5: Sérieux, reprends le débat.
20: Prends dans le calme, repose. Tout le monde se calme.
5: S'il vous plaît, tout le monde se calme. Gérard, tu vas reposer ta question et vous allez tous répondre dans l'ordre quand il va demander vos noms.
1: Alors, peut-on faire l'amour avec les deux mêmes signes? Alors, Joconde.
19: Mais ça n'a absolument rien à voir.
1: Pourquoi?
19: Ben parce que, à la limite, est-ce que le signe fait tomber amoureux? Ok, mais elle est débile la question.
1: Ben, par exemple, deux gémeaux qui font l'amour ensemble ou autre, je vois pas pourquoi.
14: C'est dégueulasse, entre frères.
1: Non, mais attends.
14: C'est dégueulasse.
19: Non, mais est-ce qu'on peut faire l'amour entre scorpion ou entre bélier ou. C'est ça?
1: Ben oui.
15: Oui, bien sûr, mais ça dépend, hein. Ça dépend de ton signe.
19: Ouais, mais bon.
1: Bah d'accord. Thierry,
14: moi, je suis un peu d'accord avec tout le monde, là.
1: Bon, attends, pour l'instant, tout le monde n'a pas répondu, alors tu réponds.
14: Bah si, moi, j'ai compris. Si t'es pas capable de comprendre ce que les gens ont dit, c'est ton problème, Gérard.
1: Oui, Cécile.
23: Ouais, moi, je pense que... les mêmes signes, c'est possible, quoi. Parce que ils ont... les ondes passent mieux, quoi.
14: Un fluide.
23: Non, les ondes passent mieux parce que comme c'est de la même planète, donc tu vois, les ondes sont positives, donc ça va. Voilà.
1: Pierrot?
14: Je passe.
1: Non, alors Pierrot, tu dégages. Allez,
15: mais attends, mais il a le droit de passer.
14: Non, mais je comprends pas la question.
1: Non, bah tu comprendras mieux chez toi. Voilà, bonne nuit. Guillaume,
15: tu pourrais lui expliquer.
24: Oui, moi je trouve que en ce qui concerne donc cette histoire de faire l'amour entre deux mêmes signes, je pense que le fait d'être soit bélier comme ton partenaire ou d'avoir le même signe que ton partenaire, ça n'a rien à voir dans la relation. Donc, c'est une question pour rien, quoi.
1: D'accord. Capucine?
15: Je suis complètement d'accord avec Guillaume.
14: On m'a expliqué la question, j'ai tout compris. Merci.
5: Je viens d'expliquer à Pierrot, il peut répondre si tu veux, Gérard.
14: Donc oui, de faire l'amour avec deux signes, c'est tout à fait possible. Je vois pas pourquoi deux signes seraient rétroactifs en présence de présence.
1: D'accord. Bon, Fildar, ça suffit, s'il te plaît.
20: Gérard, je suis là, je fais rien.
15: On parle beaucoup des signes, mais où sont les canards?
14: Dans le continuum espace.
1: Oui.
23: Si je voulais ajouter un truc.
1: Bah, vas-y.
23: Donc, je voulais te dire, parce qu'en fait, c'est mieux que le signe soit opposé.
1: C'est-à-dire?
23: C'est-à-dire, comme c'est très bien que, généralement, les gens qui s'attirent, ils sont opposés, quoi.
1: Ouais, mais comment?
23: Fildar,
1: s'il te plaît!
15: Le signe d'eau avec un.
20: Gérard, tu vois bien que je ne touche pas, je suis pas là, regarde, je suis pas là en train de tripoter là!
1: Ça commence à bien faire ce son pourri!
20: Mais je suis en train de caler le disque suivant!
1: Ça commence à bien faire ce son pourri!
20: Eh ben, tu fais une note à la technique, hein, ça sera pas la première!
23: Donc, comme je te disais, Gérard, comme tu sais très bien le proverbe qui dit les plus et les moins s'attirent!
14: Mais pourquoi?
23: Tu connais ça, GAG?
1: Oui, mais pourquoi alors?
23: Bah écoute, parce que le plus ne peut pas être attiré par le plus.
24: Mais où ça?
23: Pourquoi?
1: Bah, non, mais attends, je vois pas le rapport avec les deux mêmes signes, le plus et le moins.
23: Attends, Gérard,
0: excuse-moi, je me posais une question parce que en fait, tu dis par exemple bélier et bélier.
24: Vas-y, Manu.
0: Mais bélier et bélier, c'est homosexuel, c'est bélier et brebis.
23: Ah, ouais, voilà,
1: n'importe quoi. Bon, enfin bref.
24: Mais non, mais Manu. Bah,
23: Gérard, qu'est-ce que t'en penses?
1: Moi, Manu, personnellement,
24: je ne comprends pas le fait que deux vierges fassent l'amour.
1: Ah, mais pourquoi?
23: Parce que les ondes sont négatives.
1: C'est quoi ce son pourri là, Manu?
20: Non, impossible.
24: Gérard.
0: Impossible, Olivier, il a refait tous les inserts cet après-midi, le son et tout, ça peut pas venir de.
1: Bon, tu sais qui.
20: La radio, les auditeurs!
1: Oh là là.
23: Mais que se passe-t-il?
1: Bon, c'est quoi la musique?
2: Moi, je mets une.
20: Gérard! Bon, allez, reprends le débat, je vais essayer de gérer.
1: Non, mais moi, je continue pas comme. Tu vois, c'est toi, là.
20: Tu vois
1: que c'est toi.
24: Mais non, je t'aime.
1: Ce signal, il est 3h15, il reste 4 questions après. Hein.
23: Vas-y,
20: t'es sûr que tu demandes à tous les auditeurs qui sont à l'antenne avec
1: nous? Oui. Tout le monde a répondu, tu vois.
20: Mais ils répondent n'importe quoi alors.
1: Ouais. Alors pensez-vous qu'un Gémeaux et un Verseau s'aiment?
23: Oui. Quoi? Un Gémeaux et un Verseau?
1: Oui.
24: C'est Guillaume.
1: Guillaume?
24: Oui, je pense qu'un Verseau et un Gémeaux peuvent s'aimer puisque je m'y connais un tout petit peu en astrologie et ce sont deux signes qui sont tout à fait compatibles.
6: C'est pas s'ils peuvent s'aimer, c'est s'ils s'aiment.
24: Oui, mais normalement, s'ils peuvent s'aimer, ça veut dire qu'ils s'aiment, donc oui.
1: Non, mais attends, Guillaume. Oui. Qui c'est qui a coupé la parole à Guillaume, là?
6: Bah, c'est moi, c'est Thierry, tu me laisses jamais parler.
1: Non, mais attends, Thierry!
6: Ouais, je t'écoute. En fil d'or!
1: Putain, mais c'est pas vrai,
20: mais moi, je mets un bed.
23: Et Guillaume?
24: Oui,
23: Guillaume?
24: Oui.
23: Tu dis quoi sur les lions et les taureaux?
1: Guillaume, pour un sang vous.
24: Pour ce soir. Mmh. Oui, qu'est-ce qu'il y a?
1: Ça va, oui, là?
0: Non, mais il parlait de bête, c'est pour ça.
1: Non, mais si vous voulez, oui. Parler entre vous en direct, c'est bon.
0: Je me demandais juste s'il avait lavé la couette.
1: Non, mais ça va, vous gênez pas non plus.
23: Toi, tu es ascendant en Sagittaire?
1: Bon,
23: moi, je suis ascendant Balance.
1: Bon, vous vous calmez!
23: Mais qu'est-ce qui se passe, les.
1: Bon, fille, moi, j'arrête pas bien. Moi, je rentre chez moi, calmez. Maïa,
20: coupe le son!
23: Il déconne au standard.
1: Alors,
23: Ça y est. Gérard, le retour.
20: C'est bon, Manu. C'est bon, Gérard.
0: Ouais, merci. Excuse-moi, Gérard, c'est bon.
1: Alors, Guillaume, je te répète la question parce que apparemment, t'as pas compris.
23: Ouais.
1: C'est vous.
24: Ouais.
20: C'est quoi
24: que c'est que ce bordel?
20: Je crois qu'on va le virer, Manu. Hein.
1: Non, mais toi aussi, je crois.
20: Hein?
0: Moi, quand j'étais à l'arrière, ça se passait bien. Tu peux demander à Gérard.
1: À un moment donné, tu t'amuses à me couper le micro, alors t'amuses pas trop.
20: Alors, vas-y.
1: Alors, pensez-vous qu'un Gémeaux. Et un verso sème. Bon, hé hey
20: bah, voilà, les mains en l'air.
24: Bon, Gérard, on comprend rien, là. Gérard, j'ai rien entendu.
1: Pensez-vous qu'un Gémeaux et un verso sème?
23: Oui.
24: Qui? Oui, bien sûr.
6: Sème quoi? Ils sèment quoi?
1: Mais qui sème?
24: Bah, qui l'autre. Ah,
20: bah, qui font passion. L'amour.
1: Non, mais hey,
0: surtout qui récolte. Hein.
24: Gérard, c'est... un verso et un Gémeaux peuvent s'aimer, c'est évident. Peu importe le signe, quand on est amoureux d'une personne, on est amoureux, et puis pour la ligne.
23: Ouais,
24: le signe astrologique, tu vois, c'est pour moi, c'est accessoire.
23: Non, je suis pas d'accord.
1: Attends, mais pour ah, non, mais attends, mais laisse. Ah. Non, mais allez, ouais, pour qui est pas d'accord?
23: Alors, donne...
1: Pourquoi?
23: Joconde.
1: Non, mais attends,
24: c'est accessoire.
1: Oh,
24: mais,
1: Guillaume, s'il te plaît.
24: Oui.
1: On se calme là.
24: Non, je veux finir.
1: Bah, continue.
24: Tu peux y aller?
1: Ouais.
24: Comme je disais, le signe astrologique, c'est accessoire. Quoi.
23: Oh, je suis pas d'accord.
24: C'est fait pour confirmer quelque chose, mais je pense pas qu'on puisse baser une relation uniquement sur le fait qu'un signe aille bien avec un autre. Quoi.
23: Non, je suis pas d'accord.
1: Non, mais alors,
24: moi non plus, je suis pas d'accord.
23: Gérard, c'est Joconde.
1: Qui c'est qui est pas d'accord?
23: Cécile.
24: Thierry.
1: Mais alors pourquoi?
23: Là bah, alors c'est Cécile qui répond.
1: Mais pourquoi Cécile?
23: Bah écoute, Gérard, on vient d'une planète, hein. Tu vois, et tout autour, il y a des ondes qui sont, je sais pas, qui traversent les esprits, tout ça, quoi. Donc tu vois, Gérard, par exemple, tu peux pas dire... On se calme. Donc tu peux pas dire, par exemple, un Sagittaire, c'est rien, ça veut rien dire. Tu peux pas dire qu'un Verseau, ça veut rien dire, c'est pas possible. Mais non, mais je suis pas d'accord, Gérard.
2: Gérard,
20: qu'est-ce qui se passe, Gérard?
1: C'est quoi, non,
2: mais
1: là, ce bordel?
2: Laissez Thierry parler, là, parce
20: mais
2: que
20: c'est des micro-coupures, c'est la station, ah, c'est la tour Eiffel.
24: C'est Cécile.
3: Ah, merci, Cécile, ça me fait franchement plaisir.
2: Ouais, moi aussi.
3: Que quelqu'un m'écoute, enfin.
20: De rien.
1: Bon, Thierry.
3: Donc voilà, aussi bien que les deux mêmes signes, à mon avis, peuvent établir une relation, tant bien que...
1: Non mais attends...
2: Super. On va continuer.
20: Change la DAT, c'est alors, pas moi hein.
3: Alors, si vous essayez d'accoupler un Gérard, donc on disait... Avec une Sandy, je vois
1: alors,
3: pas.
1: Alors, Thierry, tu dégages, Thierry.
20: Alors là, il y a des trucs, on rigole
1: Thierry,
20: pas, quoi.
1: Tu t'en vas, tout là.
2: Ouais.
1: Tu t'en vas, Thierry.
2: Ouais.
20: Ça y est, il est parti, Gérard.
3: T'as l'air.
2: Adieu. Oui. Eh non, mais moi, je suis pas du tout d'accord, quoi. Parce que si une fille te plaît, la première question qui va te venir à l'esprit, c'est elle me plaît, j'ai pas qu'elle signalait, quoi.
7: Ouais, mais elle te plaît, il y a des ondes qui...
20: Parle plus fort, je suis en train d'essayer de voir le niveau.
2: Mais non, mais je suis pas d'accord, il y a des ondes qui véhiculent quand même.
1: Bon,
2: mais ouais, mais si un mec qui te plaît, si par exemple il est gémeaux, tu t'entends pas avec les gémeaux, tu vas pas te dire, bon, ben c'est bon, je le laisse.
20: C'est bon.
2: Non, mais tu sais pas.
1: Non, mais c'est pas la question.
2: Ouais, mais tu peux lui demander, quoi.
1: C'est pas la question.
2: Ou quoi que ce soit.
1: C'est pas la question, Cécile.
2: Mais si, Gérard.
1: C'est pensez-vous qu'un gémeau et un berceau s'aiment?
2: Bah oui.
1: Vous répondez
2: oui,
1: à côté
2: oui,
1: de la.
2: Oui, Gérard, c'est Joconde. Pourquoi spécialement un gémeau et un berceau?
7: Ouais, c'est vrai.
20: Comme ça. Quoi Gérard?
2: On t'entend plus, Gézé. Putain, mais si.
20: Putain, mais regarde, Gérard. Tu prends ton micro, tu parles en face. C'est pas compliqué.
1: Ça devient le bordel, hein, ce soir.
2: On
1: est
2: marre.
3: Mais non. Gégé, allume un autre micro.
20: Gérard, histoire de reprendre nos esprits, je crois on accueille Samy à la place donc de Thierry.
7: Bonsoir, Samy.
20: Ah, hello, ça va faire du bien.
3: Bonsoir.
7: How are you?
20: Ça va, merci. Lourd, le Thierry, hein, quand même.
3: What do you want when you cut and cheese?
1: Bon, Samy, tu travailles.
20: Gérard, devant le micro. On t'entend pas.
3: Salut, Gérard.
1: Salut. Bon, Samy, tu travailles, Samy. Là, s'il te plaît.
3: Comment ça va, Gérard?
1: Bon, c'est pas... On s'en fout.
3: Ah bon, excuse-moi.
2: Gérard, on t'entend mal, hein.
1: Ouais, mais vous commencez à me les gonfler là. Moi, je m'envoie un disque là.
20: D'accord.
1: Ah bah, attends,
2: Cécile.
1: Non,
2: c'est
1: bon.
2: T'as pas
1: mis
2: la semaine dernière?
3: Quoi?
1: Mais putain, mais merde, mets un disque là!
3: Mais t'as rien à
1: quoi, toi? Bon, allez, moi, j'arrête.
20: Mais tu dis d'envoyer un disque, je t'envoie un disque.
3: Gérard, reste avec nous.
1: Non, non, mais tu mets. T'envoies une musique là. Moi, qu'est-ce que c'est?
2: On n'entend plus rien là, hein.
3: Mais Gérard, il t'envoie un disque, putain, il va t'envoyer un disque dans la figure.
20: Bon, Gérard, tu te rassois.
3: Non, moi, je veux qu'elle lucine en antenne.
20: Bon, les auditeurs, j'aimerais qu'on se calme un peu, s'il vous plaît.
1: Non, moi, il est 3h20, moi, on envoie un CD là. T'envoies une musique là, c'est tout, moi, tout le monde se calme.
20: Tiens.
1: Je continue pas. Non, tu t'envoies par là. C'est tout, tu te démerdes.
20: Là, je lance là.
1: Putain, mais fais pas le con.
20: Un peu plus à gauche. Un peu plus à gauche. À gauche, Filou, à gauche.
1: Où?
20: Voilà. Voilà, stop. Nickel. Donc t'as une préférence pour le disque que j'envoie?
1: Tu mets ce que tu veux, j'en ai rien à foutre.
20: Qu'est-ce que tu dis? Allume ton micro quand tu parles.
1: Tu mets ce que tu veux, c'est tout.
20: Et je mets quoi alors?
1: Je sais rien, tu me donnes même pas de... Non mais attends, tu fais de l'arrière comment?
3: Pas plus qu'un autre, quoi.
8: T'es musclé ou pas?
1: Non mais ouais, vous la fermez là.
3: Je suis là.
1: Vous la fermez.
3: Moi je suis de Paris.
1: Vous la fermez.
3: J'ai 24 ans, bientôt 25.
2: Merde.
3: J'ai 25 ans le 15 février.
1: Qui c'est qui dit ça?
3: Le 2 février.
20: Devant le micro, Gérard.
1: Ah, ouais, mais mets pas.
20: Allez, c'est Manu, c'est le 23 janvier, mon anniversaire. Bon, le cadeau, merci.
3: Tout le monde. Il y a le bordel, là.
1: Bah,
3: il y a
1: tout
3: pas de bordel.
1: Et hop, tu germes de.
3: Et toi, t'appelles d'où? Moi?
2: Avignon.
3: Mais non, pas toi.
20: Fun Radio Paris, pourquoi?
2: Avignon. Qui c'est au standard?
7: Non,
20: c'est Manu, bonjour.
3: Manu.
20: Non, c'est le débat de Manu ou le débat de Gérard, là?
1: Bon, bah, Manu, tu dégages.
20: Annonce le disque, alors, GG.
1: Bah, attends, mais il y a une troisième.
20: Moi, je comble pour pas qu'il y ait de blanc, Gérard.
3: Manu, je veux Capucine hors antenne.
1: Non, t'auras rien.
2: Moi, je veux Guillaume hors antenne, Manu.
20: Mais Gérard, dans quel étagère? Ton micro.
3: Oh, le bordel. Oh, le bordel.
8: Et Guillaume, tu mets
3: des... Qui c'est qui est au standard, là?
8: Tu mets des jeans moulants, toi?
2: Gérard, est-ce que
1: tu es
2: là?
1: Ouais, je suis là.
2: Eh ben, on t'entend très mal.
1: Quoi, ouais, mais de manière, on va mettre un disque parce que là, ça commence à bien faire. Ça commence à bien faire maintenant.
2: Voilà, on t'entend bien là.
1: Alors, les vaches avec des poils dans tout noir. Allez hop. Sur Minitel, on est 4 connectés, j'avais demandé.
20: 3 maintenant.
1: 3, ben, malheureusement, ben, il n'y aura plus rien. Donc, vous pouvez encore nous appeler pendant
20: une bonne demi-heure.
1: Encore une bonne petite demi-heure. Donc, si vous voulez continuer à nous appeler au 0803 08 5000 et 0870 5000, vous pouvez toujours nous appeler. Il y a Manu qui vous attend. En nombre des nanas, s'il vous plaît, merci. Donc, on récupère Capucine.
4: Bonsoir à tous.
1: Rebonsoir.
4: Et bonsoir spécialement à Guillaume.
1: Guillaume.
24: Bonsoir à tout le monde et bonsoir spécial à Capucine.
1: Morez, si vous commencez comme ça tous les deux, vous allez dégager tous les deux au standard.
4: Avec grand plaisir.
24: T'as raison, Gérard.
1: Alors, allez, avec bonne grand nuit. Plaisir. Allez, Capucine et Guillaume, allez on y va. Comme ça, on reprendra d'autres personnes.
24: Comme ça, c'est réglé.
1: Comme ça, on reprendra d'autres personnes. Donc, Pierrot.
9: Bonsoir.
1: Rebonsoir.
9: Salut à mon harem.
1: Cécile, rebonsoir.
10: Bonsoir.
1: Samy, rebonsoir.
9: Rebonsoir Gérard.
1: Et Joconde, rebonsoir pour finir.
10: Bonsoir.
1: Alors donc, on va attaquer la septième.
9: Alors, déjà
1: bah oui, hein. Ah bah t'as pas répondu à la sixième, Samy.
9: Ben non, pas du tout.
1: Alors, pensez-vous qu'un Gémeaux et un Verseau s'aiment?
9: Ben écoute Gérard, ça tombe bien parce que moi je suis effectivement Verseau.
1: Mm-hmm.
9: Tu vois. Et je sors actuellement avec une copine qui est Gémeaux.
1: Ouais.
9: Donc ça prouve bien effectivement que un Gémeaux et un Verseau peuvent sortir ensemble.
1: Ah donc tu reviens sur bon ben
9: donc je suis entièrement d'accord avec toi.
1: D'accord. Donc Cécile, tu vois que ça peut très bien se faire.
10: Ouais, exactement. Ouais.
9: Et peut-être que même Cécile est Gémeaux et étant moi Verseau, on pourrait peut-être
24: lâche l'affaire.
10: Non, merci, lâche l'affaire comme il dit là.
9: Ah d'accord.
1: Donc Pierrot, c'est bon, t'avais répondu.
9: Bah non, mais moi, tu sais, moi, je crois pas trop en de l'astrologie, mais moi, j'aimerais qu'on parle de loups-garous et des elfes.
1: Non. Pierrot.
9: Oui.
1: C'est un thème sur l'astrologie, c'est pas un thème sur ce que tu veux.
9: Ah, d'accord, excuse-moi.
1: Donc, alors.
9: Un peu gerber direct, hein.
1: Donc, alors, pensez-vous vous branler sur un signe astrologique?
10: Oh! Alors là, elle est trop forte, cette question. C'est toi qui l'as faite, j'ai la question?
1: Oui.
10: Moi, je refuse de répondre parce qu'elle est vulgaire.
9: Ouais,
1: attendez, j'ai le droit de mettre ce que je veux dans mes débats.
9: Non, hein. Mais c'est perso, Gérard, là, quand même. Hein.
1: Ouais, alors, on a le droit, hein.
9: Oui, on a le droit de poser la question, mais nous, on n'est pas obligé de répondre.
10: Ah, ouais, mais si. Les nanas ne peuvent pas répondre, hein, parce que ça ne nous concerne pas, ça.
1: Bah,
10: ouais.
1: Peut-être, mais.
9: Bah, tu peux te toucher.
1: Bah,
10: non,
1: voilà.
10: Non, pas pour les filles. Hein.
1: Bon, bah, je suis désolé, hein. Il y en a qui se touchent sur des signes astrologiques, hein. Bah, je suis désolé, mais.
10: Tu parles de qui, là?
1: Ouais, bah,
10: Christine?
1: Non, bah, ça.
0: Excusez-moi, pardon, tout le monde. Excusez-moi. Donc, on accueille Sylvie à la place de Capucine.
10: Bonsoir
0: Sylvie. Et on accueille Patrick à la place de Guillaume. Bonsoir Patrick.
9: Non, mais en dessous du monde, c'est les mêmes. N'importe quoi.
10: C'est toi, Pierrot. Salut tout le monde.
9: Salut, moi, c'est Patrick, hein.
10: Et moi, c'est Sylvie.
1: Salut, Sylvie et Patrick. Bon, bonsoir, alors. Donc, je répète la question. Pensez-vous vous branler sur un signe astrologique?
10: Gérard, est-ce que tu peux répéter la question?
9: Attends,
1: non, mais attends, Sylvie, tu vas pas commencer.
10: Mais c'est pas moi, c'est pas moi, c'est pas moi.
1: C'est qui veut que je répète encore la question?
10: Cécile.
1: Ouais, ça fait la troisième fois que je la répète.
10: Bah vas-y, fais-moi plaisir.
1: Pensez-vous vous branler sur un signe astrologique?
9: Oh oui.
1: Alors, Sylvie.
10: Bah écoute, ça m'est encore jamais arrivé, mais pourquoi pas.
1: Mm-hmm. Patrick.
24: Tes questions sont vachement vulgaires, mais bon, ça me dispensera pas d'y répondre. Non, je pense qu'un fantasme, quand tu te branles, c'est bien réel et tu fantasmes pas sur tel ou tel signe astrologique, quoi.
1: C'est-à-dire?
24: Bah je sais pas, si par exemple... ton idéal féminin, c'est X personnes.
1: Mmh.
24: Et que cette personne est, par exemple, taureau.
1: Ouais.
24: Tu vas pas t'amuser en te branlant, en imaginant un taureau dans ta tête. Donc, déjà, ta question, elle est vulgaire. Et je pense pas qu'on se branle en pensant à tel ou tel signe, quoi.
1: D'accord. Pierrot.
12: Je te prendrai nu.
1: Mais ça va, Fidèle, mais ça va, là, ou quoi, là?
0: C'est vrai, Fidèle?
20: Ah ouais, moi, j'aimerais bien.
1: Grave, non, mais c'est bon, là,
0: pardon,
1: tous les deux. C'est bon là, tous les deux?
0: Pardon.
21: Je vais les calmer.
1: Non mais ça va là, tous les deux.
24: Oh, il doit être mignon, Fildar.
1: Donc Pierrot.
12: Je te prendrai nu.
1: Bon, Fildar, c'est
0: vrai,
1: t'arrêtes.
0: Fildar,
24: arrête.
0: Bon, vrai, Fildar, on peut plus rire ici, c'est quoi? C'est la prison?
24: Mais non.
1: Mais attends, je demande à Pierrot qu'il réponde,
0: ouais,
1: s'il te plaît.
0: C'est ça, je me casse.
1: Eh ben, casse-toi et puis Manu, il va faire
24: le son.
0: Je vais faire les deux, entre le standard et
10: l'arrière,
0: il n'y a que 3,50 m.
1: Pierrot.
24: Oui.
10: Réponds.
24: Donc non, je me suis jamais branlé sur des signes astrologiques.
1: J'ai non mais parle,
0: parle de dans ton combiné, Pierrot.
24: Oui,
0: pourtant, t'es un habituel, tu devrais savoir.
24: Oui, c'est vrai. J'ai fait des trucs débiles, genre appeler à tes débats, mais me branler sur les signes astrologiques, jamais. Il y a des limites, quoi.
1: Cécile. Cécile,
12: je te prendrai nu.
1: Putain, plus d'art, tu commences à me faire chier, là.
23: Je crois pas que ça m'arrivera un jour.
1: D'accord, Samy.
23: Mais généralement, Gérard, les filles, se branlent pas.
24: Bah, je peux répondre, s'il vous plaît.
1: Samy, ouais.
24: Bah, non, moi, c'est pareil, ça ne m'est jamais arrivé.
1: Et Joconde, si elle est encore là?
23: Moi, c'est comme la fille, là, Sylvie, ça m'est jamais arrivé, mais pourquoi pas.
1: D'accord, ok. Donc, la huitième question. Croyez-vous qu'un signe astrologique vous donne le sexe de votre enfant? Donc, Joconde.
23: Comment? Ouais.
11: Je sais pas, je suis stérile.
1: Non, mais attendez, qui c'est qui a encore pas compris la question?
20: Tony.
1: Non, mais il y en a
0: c'est
1: une.
0: C'est Internet.
1: Il y en a une qui vient de dire qu'elle avait pas compris, là, encore.
0: Non, c'était pas
1: bon, oh, ça y est, oui, tous les deux, là, Manu et ce fil d'art.
24: Qu'est-ce qu'ils font?
1: Ça vous aime pas de me laisser poser la question et de vous parler ensemble?
23: Qui a compris la question déjà?
24: Moi, j'ai pas compris.
1: Je répète. Croyez-vous qu'un signe astrologique vous donne le sexe de l'enfant?
24: Ah, bah oui.
23: Mais ça dépend à l'époque à laquelle il est.
24: Non.
23: Mais non, c'est pas possible.
24: Non, c'est pas possible.
1: Qui?
24: C'est Patrick.
1: Oui, pourquoi?
24: C'est pas possible.
1: Pourquoi?
24: Parce que dans le ventre de la mère, le sexe de l'enfant est formé avant qu'il naisse.
1: Voilà.
24: C'est le fruit du hasard.
20: De la fraissange.
24: Que ce soit l'un ou l'autre, qui concerne le sexe de l'enfant ou le signe astrologique, c'est le fruit du hasard. Et de toute façon, le sexe de l'enfant est déterminé avant son signe astrologique.
1: D'accord. Sylvie?
23: Non, mais je suis pas pareil que Patrick.
1: Bah, ça m'aurait étonné. Hein.
23: Non, mais attends,
1: toi, à chaque fois que dès quelqu'un dit quelque chose, t'es tout de suite d'accord avec la personne.
20: Ouais, comme d'hab.
24: Bah ouais, c'est comme d'hab.
1: Mais t'inquiète pas, je me doute qui t'es, toi, Sylvie.
24: Je prends note. Non, mais Gérard, ça veut dire que si les gens n'ont pas le droit de penser pareil, ça veut dire qu'à chaque fois que quelqu'un dit quelque chose, il faut une opinion différente.
1: D'accord.
23: Attends, Gérard, je suis pas du tout d'accord avec Patrick. D'accord.
24: Ah, si, t'es obligé.
1: Qui?
23: Bah, c'est Sylvie, puisque tu dis que j'ai pas le droit d'être d'accord avec Patrick. Donc, je suis pas d'accord.
11: Moi, je suis pas d'accord avec Sylvie quand elle dit qu'elle est pas d'accord avec Patrick.
1: Oh là,
24: je suis pas d'accord avec Tony quand il dit qu'il est pas d'accord avec moi.
1: Oh là, mais ça y est, vous allez régler vos comptes tout à l'heure en antenne et puis c'est tout.
24: Bah, voilà.
1: Donc, Pierrot.
12: Je te prendrai une.
1: Bon, Fulda, s'il te plaît, ça.
24: Pourquoi, comme par hasard, ça tombe sur moi.
1: Non, mais Fulda, ça va.
24: Tu peux mettre le single sur quelqu'un d'autre?
20: Hein, j'ai rien fait, je comprends pas.
1: Bon, alors Pierrot,
20: attends, j'ai un message d'ailleurs, deux secondes, excusez-moi. Je suis docteur en neuropsychologie et je pense que le dénommé Gérard souffre d'une overdose de résidus cotonneux accumulés par voie anale et déposés dans les cellules régissant la pensée intelligente. On doit donc proscrire l'utilisation de coton-tige jusqu'à nouvel ordre.
1: C'est ça, eh ben, ils iront se faire tout.
0: Moi, on m'a demandé un autre truc, Gérard, on m'a dit que les astrologues en Amérique ils mangeaient moins de salade qu'au Pérou. C'est vrai que tu me dis c'est vrai ou faux.
1: Bon, ça,
20: qu'est-ce que t'en penses, Gégé?
1: Personnellement, j'en ai rien à foutre.
24: Réponds. Nous aussi, on est obligés de répondre à des questions débiles. Ouais.
1: Allez, bon, bah, Pierrot, si ça te plaît pas, tu dégages. Allez, salut.
24: Bien joué.
1: Pierrot dehors.
20: Hey, bonne nuit, Pierrot.
24: Salut, Pierrot. Bonne nuit. À tout à l'heure.
1: Non. Terminé.
23: Gégé, je réponds.
1: Cécile.
23: Ouais. Donc, en fait, moi, je te dis, tout ça, c'est scientifique. Hein.
1: Dans quel sens?
23: Dans quel sens que.
20: Dans le sens que tu veux.
23: En fait, la. Le nouveau-né, quand il est dans le ventre de sa maman, le sexe est déjà. C'est un hasard, quoi. C'est ou XX ou XY.
1: D'accord.
23: C'est scientifique, quoi.
24: Sur les chromosomes 22 et 23.
23: Voilà.
1: Donc, Samy,
24: je pense que la fille, avant moi, a très très bien répondu, Gérard, parce que c'est vrai, on ne peut pas savoir, et effectivement.
16: Ouais, mais t'as pas le droit d'avoir le même raisonnement qu'elle.
23: Ouais, t'as pas le droit.
1: Non, mais attends.
24: Non, mais je pense avoir répondu correctement, Gérard.
23: Oh, mais ça y est.
1: Bon, ça y est, vous allez vous calmer, donc, Samy.
24: Merci, Gérard.
23: Vas-y, Samy.
24: Vas-y, Sam.
1: Bon, Samy, tu travailles ou tu dégages?
24: Ah non, je ne veux pas dégager.
1: Bon, bah alors, tu travailles.
24: Je peux t'appeler Sam, Samy, quand même. Oui, si tu veux. D'accord. Ça me fait plaisir.
1: Qui c'est qui parle là, comme ça? Ça commence à bien faire. Alors, Samy.
20: C'est bizarre.
24: Oui, Gérard, je t'écoute.
1: Je t'ai posé la question, tu réponds.
24: Ah, mais. Voilà.
23: Vas-y, oncle Sam. Gérard, je voulais répondre, c'est Joconde.
24: Ah oui, Joconde, vas-y, réponds.
23: Mais laissez l'oncle Sam parler.
1: Non.
23: Mais ouais, mais il parle pas, il met 3 heures pour parler.
1: Regarde-le !
0: Je crois que Samy, il a rien dit, là, hein. C'est plus.
24: C'est pas Samy. Si, il a déjà dit, merci, c'est gentil.
1: Donc, Joconde.
23: Oncle Sam, est-ce que tu dis quelque chose, là?
1: Bon, Joconde.
23: Oui, moi, c'est un truc qui me dépasse complètement, donc je peux pas répondre.
24: Ah bon?
1: Mais pourquoi?
23: Je sais pas, c'est la première fois qu'on me pose une question comme ça, c'est il faut vachement y réfléchir à ça, donc moi je peux pas te répondre comme ça en 2 secondes.
1: Bah ouais, mais c'est le thème du débat, c'est le thème des débats, hein.
0: Ah non.
20: Elle est du
23: ouais,
20: Nord.
23: Écoute, moi je dirais que oui, c'est possible.
1: Dans quel sens?
13: Dans le sens,
23: dans le sens où, je sais pas...
17: C'est biologique.
23: Hein? C'est biologique. Ouais, voilà, c'est biologique.
1: Ok. Ok,
24: Là, c'est quand même, ça se sent.
23: Et Gégé,
1: oui.
23: Je voulais te poser une question, ça a une petite parenthèse, quoi.
1: C'est ouais. Qui
23: je voulais, c'est Cécile. Je voulais savoir si c'est vrai que t'as joué la doublure de Leonardo DiCaprio dans Titanic.
1: De quoi?
23: Est-ce que t'as joué... C'est un film au cinéma.
13: Non, il a fait la doublure du Titanic, hein,
24: oui,
13: Gérard.
24: Oui, plutôt, ouais.
1: Attends.
23: Non, la doublure de Leonardo DiCaprio dans Titanic.
1: Ça veut dire quoi ça?
23: Non mais c'est... Est-ce que t'as doublé? C'est un acteur. Bon, laisse tomber.
20: Alors
23: c'est
20: t'as vu, Max il passe pour foutre des sons. Non mais Max,
1: tu mets déjà ça.
20: Ah d'accord.
24: Gérard, est-ce que c'est vrai que tu doubles aussi Freddy?
1: Qui c'est qui dit ça? Non mais il
17: là c'est plus plausible.

0: me la répéter, s'il te plaît?
1: Non, mais c'est bon, tu l'as déjà vu, hein. T'as déjà répondu, hein, alors.
0: Ah bon, bah, c'est bon, alors.
1: Donc,
2: pour ceux qui n'ont pas vu Titanic, Leonardo DiCaprio, il meurt congelé à la fin.
1: Qui c'est qui dit ça?
0: Putain, c'est dégueulasse, ouais. C'est dégoûtant.
3: Ah, merci, je vais aller le voir demain soir, moi.
1: Tu me laisses aller, Ok. Bon, tu gardes, s'il te plaît.
4: Oui.
1: Tu te calmes, là, ou j'arrête?
4: Bah, j'arrête, alors. Je réalise pas.
5: C'est con, hein, un diamant.
2: Ouais, mais un diamant, bon. Parce que
5: c'est le diamant qui appartenait à Louis XIII.
2: Louis XVI. Donc elle l'envoie dans la mer.
1: Ouais, mais la populaire, même, c'est un bon. Oh, Manu, s'il te plaît.
5: La vieille a 101 ans, quand même, ça le fait pas.
1: Manu, s'il te plaît.
2: Manu tombée,
4: oui, pardon.
1: Tu me les calmes, là, ils ont pas besoin de se parler entre eux.
5: Donc,
4: Bah, tu m'as pas dit où les mettre, hein. Moi, je les ai mis à l'antenne.
1: Non, mais...
2: Tu te rends compte, la débauche d'effets spéciaux, quand même.
1: Bon, elle est terminée, moi, je fais.
2: Gérard,
4: chez moi. On continue le débat, puis si t'es gentil, on mettra un remix.
2: Ah.
1: Non, mais toi, déjà, tu vas te calmer.
0: Non, puis attends.
1: Mais t'arrêtes. Tu prends notre chapeau dans ta gueule, là.
4: Non, non, la console, Gérard. Attends, il y a du matos, là. Le bouquin, ce que tu veux, mais pas le café, quoi.
5: Bon, OM2GG.
1: Bon, alors, Patrick, c'est...
6: Oh,
1: oh, tu me le bires, là, je le veux plus.
5: C'est pas moi.
6: Qu'est-ce que tu fous?
1: Non, non, tu le bires, là.
4: Mais attends, Olive, il m'a dit, si je mettais pas mal d'effets, il me filait 500 balles. Alors, moi, je le fais,
1: tu
4: hein.
1: Tu dégages.
4: J'en ai rien à foutre.
1: Allez, hop. Va voir, dans les studios.
4: C'est bon, ok.
0: Vas-y, pose ta question.
6: Putain, fais gaffe.
5: Vas-y,
1: alors.
0: Allez, Gérard.
1: Oh, tu me laisses du son là ou quoi, merde?
4: Quoi la merde?
1: Mais quoi?
2: Y'a pas de retour.
5: Oh, c'est Fildor qui fout la merde.
2: Ouais.
0: Mais pourquoi vous foutez des stagiaires?
4: J'ai rien fait.
1: Mais c'est quoi ce bordel? J'ai même plus de son.
5: C'est pas grave, Gérard.
0: T'as une belle voix en tout cas.
4: Ah, c'était
5: Gérard,
4: là.
5: C'est Samy, tu m'entends?
0: Dark, Gérard.
4: Bah quoi, c'est pas de ma faute.
0: GG, tu nous entends?
1: Bon, alors j'en pose la 9e et dernière question.
6: Manu!
1: Non, mais attends, moi ces deux-là, ça va aller vite, ça, ça gerbe. Hein. Bon, Patrick, Jeannot, ouais, dégagez.
0: Ouais, mais arrêtez de casser le suspense.
1: Bon, allez hop.
2: Ça fait comment, Star Trek Troopers? Ben, je sais pas. Justement, sinon je l'aurais dit.
0: Merci,
2: ah, bah ouais, ça aurait été cool.
6: Oh non, attends!
0: Ta
4: non, bah, non, vous êtes nuls parce que Gérard il avait prévu un truc à la fin, un truc sympa que je lui ai demandé de préparer.
0: Vas-y, on est là, on t'écoute.
4: Oh, comme d'habitude, de toute façon, le jour je te le dirai d'ailleurs. C'est pour ça que moi aussi j'avais envie de t'aider, mais finalement j'ai pas le temps. Je le ferai la semaine prochaine, peut-être. Je commencerai quand t'auras décidé de
0: travailler. Allez,
1: vous deux, attendez avant qu'on reprenne. Et toi, tu vas pas continuer, sinon ça va être le
4: cas. Mais qu'est-ce que je fais là? Attention, réunion antenne des bâtiments.
7: Le matos,
4: tout le monde se calme.
7: Matos, Gérard.
1: Alors, il va arrêter ses doubles sons.
4: Allons-y, Gérard.
1: Eux deux, vous arrêtez de vous parler avec les micros allumés. Ça vaudra mieux.
4: On n'était pas en tollback ?
1: Oui. Alors, 9e question. Avez-vous des rapports avec d'autres signes astrologiques ?
4: Putain, mais attends, tu dis rien quand c'est Max qui met les voix.
6: Oh là là.
1: Non !
0: Qu'est-ce qui se passe ?
6: Alors, comme si c'était moi.
0: Mais c'est quoi cette voix, Gérard ? Bon, bah, réponds, Cécile. Bah, réponds-toi,
5: je trouve que t'as toujours des raisonnements assez intéressants.
0: Ah,
1: qui,
0: ouais,
1: qui dit ça?
5: C'est Patrick.
1: Non, mais il m'avait semblé de vous demander de dégager, vous.
4: Je les ai calmés, Gérard.
1: Alors, j'en repose la question et c'est moi qui vais décider par qui je commencerai, d'accord?
0: Mm-hmm.
1: Donc, avez-vous des rapports avec d'autres signes astrologiques, Sylvie? Sylvie! Mais putain, mais c'est quoi là?
4: Il y a pas d'air.
0: Mais
1: je l'ai. Hey, Fildar, tu commences à me casser les couilles, mais sérieusement.
0: Non, dis pas ça.
1: Hein? Sérieusement.
5: Ah, il rigole plus là. Hein.
0: Bah, c'est
5: hein?
0: Bon, excuse-moi.
1: C'est sérieux.
4: Oh, ta gueule, Tony.
5: Fildar, hein.
1: Alors, Sylvie.
4: Bon, mais là, j'ai rien fait, mais je suis là, regarde.
1: Non,
4: mais
1: il n'y a personne.
4: Mais si, ils sont là, regarde.
5: Oh le bordel. On est là.
0: Bon, tu m'écoutes.
1: Mais c'est tous les jeudis, hein.
5: Tout le monde est là.
0: C'est Sylvie, tu m'écoutes.
1: Tout le monde est là. Alors, je t'écoute.
0: Bon. Oui, ça m'est déjà arrivé d'avoir des relations avec des personnes qui ont un signe astrologique différent. Ça s'est très bien passé.
1: Non, voilà. Mais ça va là, tous les deux au standard, Rico Manu.
0: Désolé, la IP grise.
1: Vous vous faites pas chier.
0: Gérard, tu m'entends?
4: Bon, à vrai dire un peu. Hein.
5: On a eu un peu là.
1: Eh, mais non, putain, ça commence à te faire maintenant.
0: Ah, mais
1: t'es
0: pas, Gérard.
1: Tu casses la merde là. Vous êtes cinglés ou quoi là?
4: Le bleu, il cartonne.
1: Bon, allez, moi j'arrête.
4: Mais non, on n'est pas cinglés, on fait de l'audience.
1: Non, mais attends, mais c'est quoi là ce bordel? Dégagez tous les deux.
4: Mais quoi,
1: dégage? Mais
4: quoi,
1: dégage? Allez, venez, dégagez là.
5: Allez, dégagez.

0: Allez, putain, quand c'est lui, tu dis rien, quoi.
1: Allez, on se casse.
2: Allez, hop, dégage.
3: Allez, tout le monde dans le couloir. Bon doublage aussi.
4: Ouh, quelle jolie musique. C'est Ami Jacob. Et Gégé, on répond. Tu me dégoûtes.
5: Gérard.
4: Gérard, es-tu là?
1: Non, mais attendez.
2: Putain.
4: Ah, mais il détourne le standard, là. C'est quoi ce bordel, là? C'est toi qui as la télé allumée?
3: Eh, franchement, le faire face, ça handicape tout le monde. En parlant d'handicap, tu peux pas deviner que dans les
4: années, c'est mec qui voit rien.
3: C'est impossible. C'est rare.
1: Donc, on reprend.
4: Oui, Gérard, c'est Sylvie.
1: Donc, Sylvie.
4: Oui. Donc, je disais que ça m'était déjà arrivé d'avoir des relations avec des signes astrologiques différents. Et ça s'était très bien passé, et notamment avec un lion.
3: Et les Verseaux?
4: Pas spécialement.
1: Non, mais Sylvie.
4: Pendant les Verseaux.
3: C'est dommage, pour essayer. Ah, c'est Patrick, je peux répondre. Gérard, c'est Patrick, je peux répondre?
1: Non, mais à Sylvie.
4: Oui. Elle a répondu, j'ai répondu, Gérard. Hein.
1: Donc, Patrick.
3: Oui, donc moi, je vais te dire, j'ai fait l'amour avec, les 12 signes différents. Et à chaque fois, je trouvais pas que c'était exceptionnel, sauf pour le taureau, mais bon...
6: Ah, les bites de taureau. Hein.
3: Mais, bon, tu vois, je pense pas que le fait d'être avec un partenaire différent de ton signe... soit vraiment, influe vraiment sur la relation que tu vas avoir avec ton partenaire.
1: Mais, est-ce que vous nous entendez là?
3: Voilà,
1: allô,
4: oui.
1: Allô, allô,
4: oui.
1: Allô, oh là là là là là là là.
3: Allô, est-ce que c'est Samy? Est-ce que je peux répondre?
1: Non, attendez, est-ce que vous nous entendez bien tous là?
3: Non, non, non,
2: vous entendez Gérard ou pas?
3: Non.
1: Bon, on va prendre dans l'ordre. Moi, c'est Manu, vous m'entendez?
4: Oui.
1: Vas-y, Gérard, parle pour voir si
2: moi, c'est Philippe, vous m'entendez?
3: Oui,
1: moi, c'est Rigo, vous m'entendez?
3: Oui, Rigo, je t'aime.
1: Merci. Vous entendez Gérard?
3: Ah non, on l'a.
1: Gérard, parle.
3: Non. C'est ça qu'il fallait dire.
1: Patrick.
3: Je l'entends là.
1: Ah, Patrick, ouais, tu réponds. Bon, Fildar, t'arrêtes s'il te plaît maintenant.
2: Mais qu'est-ce que je fais?
1: Non, t'arrêtes. Tu t'amuses pas avec le micro parce que là, ça commence à me gonfler.
4: Je sais, on répond.
1: Donc, Patrick, tu réponds.
3: Je viens de répondre.
4: Non, mais continue.
1: Donc, Jeannot.
3: Bah, il est parti. Non, je suis là.
1: Bon, alors, tu réponds.
3: Alors, pour répondre. Moi, je fais l'amour seulement de.
4: Pas plus fort.
3: De mon signe. Je fais seulement l'amour à mon signe. Ah, moi aussi.
1: Cécile.
4: Et bah écoute, moi comme je t'ai dit, ça dépend de tes des affinités avec les... C'est surtout une histoire d'onde. Hein. C'est électrique tout ça.
1: Samy.
3: Bah moi Gérard, je suis Verseau comme... Et je ne fais l'amour qu'avec des femmes Verseau.
4: C'est pas bon ça.
3: Non. Ah bon, et pourquoi?
4: Non, parce qu'il faut toujours avoir un signe opposé à l'autre.
3: Mais non, pas du tout. Moi, je complète par leur opposition. Moi, je suis Verseau, je sais comment les Verseaux réagissent, donc je fais l'amour avec des Verseaux.
4: Je peux répondre, Gégé?
7: C'est pas possible.
1: J'entends.
3: C'est tout à fait possible.
7: Oui, c'est moi, mais je peux là.
3: Si je drague une fille en boîte de nuit, par exemple, où je fais la connaissance d'une fille, si elle m'apprend qu'elle est un Verseau,
1: vous vous taisez, s'il vous plaît.
3: Samy, c'est intéressant. Raconte-nous cette histoire.
1: Bon, regarde l'autre là-bas, là, il joue à quoi, là? Non, mais ça va, tu coupes tout le monde quand il parle.
3: J'ai essayé de draguer une autre personne.
1: J'en compte, s'il te plaît.
2: Devant ton micro, Gérard, merci.
7: Je peux pas parler, je suis désolé, là.
3: Non, mais faut
1: bon, Samy, tu t'écrases.
3: Bon,
1: les conclusions.
4: Mais les mecs, t'es éloignés, t'es joué.
1: Non, mais attends, c'est quoi, là, ce bordel?
4: Ah, on t'entend bien, Gégé.
7: Gégé, c'est Joconde.
1: Je t'écoute.
7: Moi, j'ai fait l'amour avec plein de signes différents, mais les mieux, c'est les lions et les balances.
3: Et les Verseaux? Et les Sagittaires?
7: Non.
3: Oh, merde.
1: Bon, non, dernière question.
3: Ouais. Oh, non.
1: Vas-y,
4: Gégé.
1: Croyez-vous à l'horoscope chinois, perruieux de Brest ou sur les magazines? Disons, en fin de compte, c'est croyez-vous à l'astrologie?
4: Comment, Gégé? Il y a quelqu'un?
3: Ouais.
2: T'as failli casser le scandale,
1: non,
2: là, Gérard.
1: Vite, ça va pas, non, non.
4: Oui. Oh putain, je crois qu'il faudra tourner un film dans les studios de Fun.
3: Je suis en train de faire.
4: J'ai pas entendu.
3: Tu fais pas une fixation sur les lions, des fois?
1: Non, mais Fildar. Fildar.
3: C'est pas possible.
1: Mais quoi?
2: Excuse-moi, j'étais en train de lire un truc.
3: Eh, Fildar, il est quel signe?
2: Husso.
1: Croyez-vous à l'astrologie chinoise ou sur les magazines? c'est Sylvie.
4: Non, mais je sais pas, tu peux répéter?
7: Ouais, je réponds à sa place.
3: Bah pourquoi donc il
1: répond? Non, non, non, il n'y a pas que tu réponds à sa place, c'est Cécile. C'est moi qui commande.
3: Bah oui, tout à fait, vas-y, je la recommande.
1: Alors, croyez-vous à l'astrologie chinoise ou sur les magazines?
4: Alors, astrologie chinoise, bah écoute, je me suis jamais renseignée, donc je sais pas du tout. Et sur les magazines, spécialement, ça m'amuse plus qu'autre chose.
8: Ce n'est pas le 23 janvier, c'est mon anniversaire le 23 janvier. Le
4: 23 janvier? Donc t'es Capricorne?
1: Mais
8: non, je suis Verseau.
1: Gênez-vous pas tous les deux.
3: Ouais, les Verseaux, c'est les meilleurs. Manu?
8: Oui.
3: Bon anniversaire.
8: Merci beaucoup.
1: Toi, tu mets ton micro.
8: Merci. Quoi, il me chantait mon anniversaire.
2: Et m'a dit d'éteindre l'insert des auditeurs.
8: Ouais, mais c'est aujourd'hui mon anniversaire.
1: Non, tu laisses les auditeurs et t'es
8: en train. Anniversaire, Manu.
2: Ah, c'est l'inverse.
8: Anniversaire, Manu.
1: Allez, hop.
8: Merci.
3: Tu fais quel âge, Manu?
8: 20 ans.
3: Tout pile.
1: Allez, conclusion.
3: C'est grand.
8: Grave, grave, attention.
1: Conclusion.
4: Non, mais je sais, on peut répondre. On n'a pas répondu à la question.
3: Eh, Gérard, j'ai pas répondu, moi.
7: Moi non plus, j'ai pas répondu.
4: Bon, je réponds, c'est Cécile.
1: Alors, dépêche-toi.
4: Alors, écoute, qu'est-ce que j'allais te dire? Bah écoute, je sais plus ce que j'allais dire, Jojo, tu m'as troublé là.
9: Oui, c'est une chinoise.
4: T'as des ondes positives sur moi.
9: Hein?
3: Quoi?
1: Croyez-vous à l'astrologie chinoise ou sur les magazines?
4: Je crois en l'astrologie et dans les magazines, GG.
1: D'accord. Joconde.
7: Moi, j'y crois quand ça m'arrange, quand je vais bien.
4: Ouais, voilà, exactement.
7: J'ai pas la peine de le lire, mais quand ça va pas, je me sens obligée de le lire pour que ça me redonne du punch.
1: Samy?
3: Bah moi Gérard, j'écoute mon horoscope qu'à la radio. Il n'y a que celui-là qui est vrai, les autres c'est tous des faux.
9: Oh l'autre.
3: Si, c'est vrai hein.
1: Patrick,
4: ah bah c'est cool.
3: C'est un marabout qui m'a dit Gérard, je peux y aller. Donc j'ai pas terminé s'il te plaît.
1: Non mais tu permets.
2: De toute façon, vous allez tous terminer après Gérard. Il veut demander chacun votre tour, votre signe, et puis il va vous donner votre astrologie.
3: Merci. Gérard, c'est Patrick, j'y vais. Non, Patrick, c'est Samy, je peux terminer. Attends, Gérard m'a dit que je devais répondre.
4: Bon, l'oncle Sam, vas-y.
8: Avec les lumières.
3: Merci, l'oncle Sam. Regarde. Gérard, je voudrais savoir, ton marabout, est-ce qu'il t'a dit qu'il allait gagner la Coupe du Monde?
10: Et l'autre Samy.
1: Oh là!
4: On entend la conversation.
3: C'est passionnant ce qui peut se passer dans.
2: Qu'est-ce qui se passe, Gérard, avec le standard?
3: Dark Vador est de retour.
1: Je sens que tu t'amuses avec les boutons.
2: J'en ai pas de boutons, regarde, j'ai une peau de bébé.
1: Et
2: t'as quoi?
3: Il y en a qui a un poil ou quoi dans le studio?
2: Celui-là, ok, ça y fait, merci.
4: Fais gaffe, c'est
2: une tarte au poil.
8: T'as touché quelque chose de bizarre.
2: Regarde, Gérard.
1: Donc, Jeannot.
3: Gérard. Tu sais que j'ai Fun TV.
1: Oh Jeannot, tu réponds à la dernière question, s'il te plaît.
3: Ouais, moi je crois pas en toutes ces conneries. Là.
1: D'accord. Ben, si tu crois pas, toi.
3: Fais-le Gérard. Ouais, c'est mon droit.
1: Bonne nuit, Jeannot.
3: Voilà, bonne nuit. Gérard.
1: Patrick.
3: Oui, donc moi déjà à la base, je ne crois pas aux horoscopes des magazines. Donc il me serait très difficile de croire en l'horoscope chinois. Mais vu que je n'ai aucune notion de l'horoscope chinois. En lui-même, je peux pas trop m'étendre sur cette question. Il faut écouter l'horoscope en chinois à la radio, il n'y a que ça qui est vrai.
4: Ouais, exactement.
1: Qui c'est qui vient de dire ça?
3: C'est Samy.
1: Alors Sylvie?
4: Oui.
1: Donc et toi?
4: Et moi, mais j'ai déjà répondu Gérard.
1: Donc tout le monde a répondu?
4: Ouais.
1: Bon, alors maintenant ceux qui croient, ceux qui sont là, donc Patrick il est calmé, et tu vas me le calmer s'il veut pas son signe astrologique, on lui dira au revoir tout de suite.
3: Mais si, mon signe astrologique c'est Lyon Gérard.
1: Bon bah alors t'as.
8: On accueille Jaco.
4: Ouais, Jaco,
3: j'y crois dur comme fer à l'astrologie, j'y crois.
4: GG?
1: Oui.
4: Je voulais poser une question.
3: J'y crois.
4: C'est Cécile.
3: Ou j'y crois pas?
1: Non mais pour l'instant vous laissez poser Cécile une question.
4: Merci.
3: Cécile,
4: je voulais savoir GG. Non mais c'est une petite parenthèse. Est-ce que t'as une peau de bébé GG?
1: Oui.
4: J'adore les mecs qui ont des peaux de bébé. Elle est douce ta peau GG?
1: Bon ça y est terminé.
4: J'ai pas entendu la réponse.
1: Bah je t'ai dit oui.
3: Samy, je peux te poser une question?
1: Vas-y. Non mais attendez, je.
2: Pas tous en même temps, merci.
4: Gégé, est-ce que tu as la peau douce?
1: Oui, je viens de te dire.
3: Oui, mais moi, ça concerne le débat quand même. Hein.
1: Oui, alors vas-y.
3: Je voulais savoir si tu avais déjà été voir un marabout.
1: Non.
3: Pourquoi? T'en as peur ou...
1: Non, mais même...
3: Marabout de ficelle.
1: Bon, qui c'est qui parle là derrière?
3: Celle de cheval. Non, mais c'est quand même une question sérieuse. Alors, celui qui déconne derrière, il va gerber. Hein.
1: Non, mais Manu, ça te dérange pas?
8: Non, je croyais qu'on était parti sur les jeux de mots, donc...
1: Non, mais...
10: Marabout yabaisse aussi.
1: Non, mais...
8: Maraboutien.
1: Ça te dérange pas, maintenant? Bon, alors, Sylvie, ton signe astrologique.
10: Je te prendrai nu.
1: Bon, fil d'art, s'il te plaît.
9: Non, laissez-le faire le signe.
1: Bon, et vous arrêtez maintenant.
3: Gérard, tu m'as pas répondu.
2: Allez, rapide, rapide, on a plus de 10 minutes.
1: Allez, hop. Il me reste, non, il me reste 8 minutes, je peux, ça va aller vite. Donc, au fur et à mesure, je vous donne.
2: Ouais, maintenant.
3: Vas-y.
1: Donc, alors, Sylvie.
2: Non, mais. Chacun votre tour, tu les mets tous en antenne, et voilà.
1: En air. Alors, Sylvie.
2: Sylvie. C'est parti.
9: Taureau, j'ai dit.
1: Alors, taureau. Alors, en amour. Putain, je. Alors, les relations actives des natifs du début des signes s'améliorent, les conflits s'apaisent, mais attention, une nouvelle crise n'est pas impossible. Dans peu de temps, il faut donc s'efforcer de comprendre l'autre. Un voyage pourrait être idéal pour retrouver la sincérité. Oui.
9: Non, bah c'est bien parce que je vais partir en voyage, donc c'est parfait.
1: D'accord.
2: Gérard, il sait des trucs. Hein.
1: Donc, travail, argent, pour continuer. Ça, c'était l'amour, hein.
9: Ouais.
1: Donc, du bon et du mauvais sont programmés dans ce secteur. Certes, la carrière, les projets ne sont pas très favorables en ce moment.
9: Ouais.
1: Mais le troisième décan pourrait conclure un bon arrangement financier. S'ils savent agir dans la discrétion, les natifs du deuxième décan assurent leurs arrières.
9: Eh ben, c'est exactement ça. Bravo, Gérard.
1: Ok. Et santé, détente impératif.
9: Ouais, ça, c'est vrai aussi.
1: Voilà. Donc.
2: Ça fait 500 balles, hein, Sylvie.
9: Ouais.
1: Donc, Sylvie, qu'est-ce que tu as pensé du débat? En même temps, je fais la conclusion.
9: Eh ben, je trouve que ça a été très sympa.
1: Mm-hmm.
9: Franchement, c'est un des débats que j'ai préféré. Tout le monde était super sympa et tout. Et je trouve que tu t'es un petit peu calmé.
1: Ok.
9: Voilà.
1: Ok, je te remercie.
9: Mais merci à toi.
1: Ok, allez, à la prochaine, salut. Alors Patrick, maintenant.
3: Lyon.
1: Alors, les lions. Alors, entre étape... Bon, fil d'art, s'il te plaît, là, c'est pas des conneries, t'arrêtes un peu, maintenant.
3: Vas-y, Gérard, je t'écoute.
1: Donc, alors, étape sentimentale importante pour les natifs du début du deuxième décan. Certains pourraient prendre la décision d'une vie en commun, si ce n'est d'un mariage, début des signes. D'une façon ou d'une autre, le partenaire actif semble lointain, indifférent, on se sent seul. On se sent seul. Donc, bon passage professionnel pour le troisième décan. Ses idées sont bien accueillis. Il peut faire équipe, quelques freins sur les lieux du travail pour le deuxième décan. Rien de grave, les associés l'aident à concrétiser et stabiliser ses projets, sa carrière. Et pour ta santé, éviter les efforts physiques. Donc, qu'est-ce que tu as pensé du débat?
3: Ce que j'ai pensé du débat, c'était très instructif. On a pu échanger pas mal d'opinions puisque les protagonistes du débat ont de très bons raisonnements les uns comme les autres et je trouvais que c'était l'un de tes meilleurs débats.
1: D'accord. Ok, je te remercie. Allez, ouais. À la prochaine.
3: Ok.
2: À la semaine prochaine.
3: Ouais.
1: Cécile. vous me mettez Cécile.
2: Manu, putain.
11: Allez, hein.
1: Cécile.
12: Je suis poisson.
1: Le calme règne dans l'université sentimentale et certains ne s'en plaindront pas. Ils se reposent peut-être du récent climat un peu trop passionné à leur goût. Merci pour celui qui s'est mis à péter.
12: Gérard, mais... j'ai rien compris.
1: Ouais, ben, je
2: t'inquiète pas non plus.
12: Gérard, tu peux répéter parce que j'ai pas suivi.
1: Ouais, non, mais attends, il me reste 4 minutes et il y a encore.
12: Bah, vas-y, moi j'ai besoin que de l'amour, c'est tout, ne me dis rien d'autre.
1: Alors, se protéger du froid, voilà.
12: Non, j'ai dit amour, Gérard, j'ai pas dit santé.
1: Eh ben, ouais, je viens de te le dire. Se reposent peut-être d'un récent climat un peu trop passionné à leur goût. Les amis sont le refuge des natifs du deuxième décan, mais attention de ne pas mêler argent et amitié. Voilà.
12: D'accord.
1: Voilà. Donc, qu'est-ce que tu as pensé du débat?
12: Bah, écoute, j'ai pensé du débat, c'était bien, je me suis bien amusée, et puis comme toujours, Manu c'est le meilleur et Gérard c'est le meilleur. Gérard,
2: merci beaucoup.
12: Un peu moins, mais bon, c'est bon quoi.
1: Ok, bah tu vas revoir.
2: 23 janvier, mon anniversaire aujourd'hui, hein, merci.
12: Et je vous embrasse, joyeux anniversaire Manu.
1: Ok,
2: merci Samy. Beaucoup, hein, aujourd'hui. Bon, on a compris Manu, c'est bon.
1: Samy,
3: je suis Verseau, Gérard.
1: Alors, Verseau.
2: Verseau solitaire ?
3: Oui, tout à fait. Surtout ce soir. Salut,
1: Verseau. Oups, dans un climat sentimental plein plus serein que le natif du premier décan, aborde l'année nouvelle. Attention, ce déchaînement de passion pourrait de nouveau se déclarer d'ici à quelques semaines. Tous les signes évoluent à l'aise dans son environnement.
3: Oh, c'est ma passion pour toi, Gérard.
1: Les natifs du troisième décan continuent sur leur lancée vers leur réussite et les succès. Un accord professionnel pourrait concrétiser cette tendance très dynamique. Bah. Le deuxième décan sait très bien canaliser cette énergie. Il a même progressé vers les buts. Et tous les signes sont en forme.
3: Ah bah c'est bien.
1: Voilà. Et qu'est-ce que t'as pensé du débat ?
3: Ah très bien Gérard, un très bon débat, un très bon sujet.
1: Mmh.
3: Je voulais juste te demander, savoir dans ton horoscope, donc qui va gagner la Coupe du Monde de football ?
1: Ah là je sais pas.
3: Tu peux pas me le dire ?
1: Non parce que je suis pas amateur de foot.
3: Ah mais c'est pas marqué dans l'horoscope ?
1: Non.
3: C'est un horoscope qui vient d'où ?
2: D'un magazine télé. Hein, donc,
3: ah, c'est un magazine télé.
2: Si tu veux le retrouver, hein, tu sais où tu vas. Hein.
3: Ah, d'accord.
1: Donc ça voilà, bien. Samy, je te souhaite une bonne nuit.
3: Bonne soirée.
1: Mmh.
3: Et puis, félicitations pour tes sujets. Et à la semaine prochaine.
1: Ok, Joconde.
10: Moi, je suis Verseau, donc je viens d'entendre.
1: Ouais.
10: Et donc, voilà.
1: Non, ok. Bah, je suis désolé.
2: C'est pas grave, t'as qu'à dire que t'es balance.
11: Conclusion du débat, quand même.
13: Et toi, Gérard, non, toi.
1: Attendez.
2: Voilà, chacun son tour.
1: Joconde, conclusion, toi, pour toi.
10: Ben, moi, j'ai trouvé ce débat excellent. Je trouve qu'il y avait une super ambiance. Bon, des fois, un peu le bordel avec le standard, quoi.
1: Mm-hmm.
10: J'ai trouvé super ce soir. C'est peut-être Sandy qui t'a rendu comme ça, mais j'espère qu'il y aura plein de débats qui se passeront aussi bien.
1: Ok, je te remercie.
10: De rien.
1: Au revoir.
10: Ciao.
1: Ciao. Jaco.
14: Oui, madame Irma, donc je suis Sagittaire. Je vais trouver du taf.
1: Attends, je vais te le dire.
14: Vas-y.
1: Alors, Sagittaire, c'est encore l'environnement proche très aimé qui permet à l'ensemble des signes de s'épanouir. On y est populaire et on joue les leaders. Le tout début du premier décan séduit. Les natifs du deuxième décan s'établissent solidement dans leurs liens actifs. Travail et argent, les contacts, entretiens, courts voyages sont toujours au programme. Est très, très favorable. Les études et les stages permettent des succès. Les natifs du troisième décan pourraient signer un accord, un contrat qui renflouerait leurs finances. Deuxième décan.
14: Attends, excuse-moi Gérard, c'est quoi cette sorte de décan?
1: Ben, c'est des décans, ça dépend de
2: des quel... où aussi? Décan et d'où?
1: Ça dépend du...
2: Comment aussi, je crois.
1: Bon, non, mais attends, Manu, s'il te plaît.
2: Mais quand, c'est pas une ville, Gérard,
15: c'était
2: au départ?
15: C'était pour expliquer.
1: Non, décan, ça dépend.
13: Si, de quand?
1: Mais non!
13: Les rillettes de Caen, par exemple.
1: Mais non!
2: Des moutardes de Dijon.
1: Ouais, mais c'est bon, Bart!
2: Les saucisses de Strasbourg.
1: Si tu veux, je te laisse finir comme ça.
2: Non, t'arrêtes les embrouilles, Bart, c'est bon.
1: Et puis là, toi, tu te tais, merci.
2: Pardon, excusez-moi.
14: J'aimerais qu'ils me répondent sérieusement quand même. Parce que
1: non, mais deuxième décan.
14: C'est pour l'avenir quand même.
1: Ouais, mais deuxième décan, ça dépend déjà de quel mois que t'es.
14: Ouais, c'est le mois de décembre.
1: Décembre, ouais, mais quel jour?
14: Premier
1: décembre, bon, bah c'est ça, c'est le premier décan, à mon avis.
14: Ah, premier décan.
2: Donc, voilà Tony, bonne nuit.
1: Voilà, et puis pour la santé, que je termine,
14: ouais.
1: Deuxième décan, fatigue, voilà.
14: Fatigue ?
1: Oui.
14: Je pourrais participer quand même la semaine prochaine, même si je suis fatigué.
1: Connard ! Non, si t'es fatigué, tu participeras pas.
14: Bon, bah j'aurai la pêche alors.
1: Ouais, bah j'espère.
14: Bon, bah je voulais te souhaiter une bonne soirée quand même.
1: Mmh.
14: Puis peut-être demain à la loco.
1: Non, bah j'y vais pas, malheureusement.
14: Moi j'irai, moi.
1: Et bah c'est bien. Donc, ben, sur ce, le deuxième débat, c'est
2: bien passé, hein, quand même.
1: Non, c'était super bien ce soir.
2: C'était bien sympa, on s'est bien marré.
1: C'était un peu le bordel avec,
13: Non,
1: Manu.
13: C'était bien.
2: Oh, non, c'était
13: Il y a
2: bien.
13: Même un moment, t'as été beau.
2: Oh la vache.
13: Sérieux, je t'ai regardé.
2: Dis pas
13: télé,
2: des trucs comme ça,
13: beau.
2: Dis pas des trucs comme ça.
1: Donc voilà, donc vous allez retrouver la nuit sans pub avec Bard et puis les fun embrouilles.
2: Non, c'est fini, ça, Gérard.
1: Et puis je
2: n'en vois plus personne.
1: Je vous retrouverai peut-être la semaine prochaine si ça s'est calmé avec ce que j'ai dit en début d'émission. Donc, sur ce, je vous dis à la semaine prochaine. Et puis
2: on se quitte avec quoi?
1: On se quitte avec un remix, et puis c'est tout. Même pas.
2: Bah si.
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11: On en parlera un petit extrait et des invités d'exception, dont bien sûr notre ami Bruno qui est là ce soir. Bruno toujours ?
16: Ah ouais, là, ouais, Bruno toujours. Donc, vous savez, m'en demandez pas trop. Je viens de faire 700 kilomètres.
17: Ah, ça a diminué.
16: 700 kilomètres. Que dis-je ? Non, mais m'écoutez pas, je dis n'importe quoi.
11: Alors, est-ce que tu peux parler de la soirée, par contre, du mardi 16 novembre ? Parce que pendant 3 heures, pendant que nous, on va faire l'émission en live devant du public, et bien sûr, hein, les auditeurs pourront en profiter à la radio, tout sera filmé dans son intégralité. Tu vas donc pédaler pendant 3 heures sur un vélo d'appartement. Et le but, c'est donc de battre un record de vélo d'appartement. Et en plus de ça, tu seras donc équipé d'un transpirotron.
16: Ouais. Ouais, bon, bon, de toute façon, moi, je fais un vœu, Max, excuse-moi, j'espère qu'il y aura beaucoup de caméras, hein.
15: Ça, oui, ça t'inquiète pas pour ça.
11: Et des appareils photo et des photographes, je te dis.
15: Il y aura tout.
11: Moi, je te le dis, ça va être le festival de Cannes là-bas.
16: Ouais, mais encore bon, des appareils à photo, ça passe, mais moi, je voudrais bien voir la couleur des caméras.
11: Ouais, ben on verra ça, t'inquiète pas. Parce que toi, t'es dans le show business et tu veux réussir dans le showbiz. Ah bah là, le mardi 16 novembre, c'est l'opportunité de
15: C'est le premier
11: de se faire connaître du showbiz. Là, t'auras du public, tu seras là et tu pourras même chanter ta petite chanson. Hein.
16: Oh là là, alors là, je vais vous dire, je suis prêt à parier un contre mille qui pourront pas synchroniser une musique avec les chansons que je fais.
11: Ah bah on verra ça Bruno. Tu nous fais un petit extrait vite fait de ta chanson, mais en deux secondes.
16: Ah ouais, bon alors je vous la chante maintenant.
11: Il y avait la Palame, mais il y a l'autre aussi.
16: Ouais.
11: Il y en a un autre, tu chantais.
16: Allez. C'est parti. 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
11: T'as pas une autre.
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1: Bruno Salvador, Henri Salvador, Bruno Salvador, c'est du pareil au même, qui était donc avec nous dans les studios et qui s'applaudit. En plus, ah, ils sont au kiff, ils s'aiment.
2: Ils se kiffent.
1: Bruno, est-ce que tu t'aimes? Non, est-ce que toi, tu t'aimes, toi?
0: Oh non, j'aime pas, j'aimerais un jour que si je réussis quelque chose de concret.
1: Ouais.
2: Bah tu réussis.
3: T'as été aux toilettes pendant la pause là, Bruno, à vous.
0: Non, pour
3: j'ai une odeur là.
0: Non, je vais te dire. Vous savez, il n'est pas question de toilette quelque chose, il est question d'une bonne douche.
3: Ouais, mais là je.
1: Ah, il est en forme, Bruno, le 16 novembre. Il sera dans les studios, mais il sera surtout sur la scène, car l'émission sera en direct live. Si vous avez envie d'intervenir, 32-28, on a des appels pour toi, justement, puisqu'on a des fans de Tuning Turing, mais plus spécialement de Turing. Bonsoir. Je ne sais pas qui j'ai à l'antenne. Bonsoir.
4: Oui, allô, bonsoir.
1: Bonsoir.
4: Je suis Monsieur Mazur.
1: Ah, bonsoir, Monsieur Mazur.
0: Bonsoir, Monsieur Mazur.
4: Bonsoir, n'est-ce pas? J'écoute avec la plus grande attention cette émission qui est absolument extraordinaire, malgré les yeux qui piquent un tout petit peu. Alors, je suis agent sportif, n'est-ce pas? Et j'aurais quelques questions à poser à Bruno.
0: Oui, certainement, oui. Monsieur Mazur, posez-les, s'il vous plaît, si vous voulez.
4: Alors, j'aurais souhaité un tout petit peu plus, n'est-ce pas, de renseignements concernant votre activité sur le cyclisme. Je suis moi-même agent sportif, ayant quelques connaissances dans le milieu. Je pourrais éventuellement vous apporter mon aide, si toutefois...
0: Ah oui,
2: ça, c'est sympa.
0: Ah oui, ça c'est gentil, ça, hein, monsieur Mazur.
4: Bien entendu, n'est-ce pas. Alors, racontez-moi un peu ce que vous venez de faire comme...
0: Eh ben attendez, alors donc moi je suis parti du Var, j'ai fait ma carte d'identité, j'ai dû attendre 3 semaines chez moi dans le Var.
2: Bon, très sportif ça. Non pas dans le Var, dans un bar.
0: Dans le Var, aussi, Marc, ouais. si tu veux bien m'excuser.
1: D'accord.
0: Donc j'arrive du Var, je suis parti au... Pas forcément, hein Marc hein.
1: D'accord.
0: Je suis parti.
4: Alors j'ai une deuxième question.
1: Oui voilà, merci.
4: Qui concerne directement maintenant un point très technique, car moi-même je dirige une petite association, n'est-ce pas, semi-professionnelle de coureurs cyclistes, et donc tout au long de l'année nous recrutons, n'est-ce pas. Alors une ou deux questions un peu techniques sur votre vélo. J'aurais voulu savoir votre grosseur de pignon, du 2,5 ou du 5.
0: Moi j'ai du 5, je crois.
4: Bien sûr, je note.
0: Je crois.
4: Vous croyez,
0: et
4: oui.
0: J'ai une excellente bicyclette, tout en aluminium, suspension devant.
4: Bien sûr.
0: Suspension derrière, avec une selle, gel.
4: Oui, alors à propos de gel, nous allons parler de vos pédales. Vous y allez à fond dans la pédale?
0: Comment?
4: Poussez-vous à fond dans la pédale?
0: Ben, c'est-à-dire, là, comme je suis chargé, je suis mal barré, hein, parce que bon, j'ai quand même 30 kilos, hein, oui. sur le vélo, hein.
1: Alors, t'es chargé aussi,
4: Est-ce que ça revient à dire vous prenez les produits?
0: Non. Ben, moi, non, monsieur Mazur, pour vous dire franchement, je prends pas de produits.
1: Hein. Par contre, il est bien chargé, ce souci, hein.
0: Je prends pas de produits, ni rien, ni...
2: Non, mais c'est les bouteilles qui pèsent lourd dans tes sacoches, Bruno.
0: Non, c'est surtout le matériel. J'ai le DVD avec les 7 mercenaires.
4: Ça, c'est raconté. Oui. Posséder.
1: Écoutez bien, monsieur Mazur, tu as le DVD de...
0: J'ai un DVD pour regarder les 7 mercenaires avec un petit écran. J'ai le réchaud à gaz, j'ai la casserole, j'ai les films.
4: Alors,
0: pour...
4: Bruno, répondez-moi, j'aurais voulu savoir, au cas où nous vous recruterions, au sein du peloton, acceptez-vous facilement de sucer la roue de l'un de vos collègues cyclistes?
0: Bien sûr, monsieur Mazur.
4: D'accord, très bien.
1: Alors, monsieur Mazur, en même temps, si vous le voulez bien, on a Jackie de Moulin qui est avec nous également. Mais alors, lui est un amateur, mais professionnel de Turing.
5: Turing, oui, bonsoir tout le monde. Jackie de Moulin, c'est moi.
1: Jackie,
5: oui,
1: et puis
4: monsieur Mazur.
1: Je pense que là, les trois, là, ça va être bon.
5: Oui. Alors, moi, j'appelais parce que j'écoutais. Hein. Bon, je voulais dire bravo, chapeau Bruno, quand même, hein, parce que ce qu'il
0: Merci.
5: Fait, c'est pas mal. Mais
1: ouais,
5: moi, en fait, c'est avec ma femme, on est des des gros, on est des bouffeurs de macadam, quoi, hein, comme on dit. Et nous, c'est l'été. Hein. L'été, c'est on pose tout, on prend les sacoches, on charge et on roule.
1: Tu pédales beaucoup, Jackie, pendant l'année?
5: Pendant l'année, ouais, tout, bon, les week-ends, tout ça, mais c'est surtout l'été où là, vraiment, là, ça peut être du facile, du 400-450 bandes par jour. Hein.
6: Ah, c'est mal,
0: c'est,
6: pas
0: c'est super, hein, c'est beau ce que vous faites, hein, c'est beau. Hein.
1: C'est quoi le programme? Tu pars à quelle heure? 6h à l'aube?
5: Ah, le programme, c'est le lever du jour, hein, c'est on se lève avec les poules, si ce n'est que nous on a des vélos en plus.
1: Ouais.
5: Et là, bah là, on attaque, on roule, on prend des fruits secs, des trucs comme ça pour pouvoir bouffer sur la route parce que l'important c'est la moyenne.
1: Ouais, alors pour expliquer, alors pardon, imaginons que tu partes de Paris et que tu veux te rendre à Nantes, donc tu pars à 6h du matin de Paris, t'es avec ta meuf, donc tu pédales, donc tu bouffes du bitume, c'est ça?
5: Voilà, c'est ça.
1: T'arrives sur place, il est quelle heure? Minuit et demi, une heure?
5: Pour Nantes, non, on peut arriver milieu d'après-midi, mais on fait pas les petites étapes, hein. Nous on calcule toujours pour avoir vraiment la journée.
1: 6h du matin, donc t'arrives quand même en fin d'après-midi.
5: 6h du matin, on arrive
1: vers 19-20 ans, on va
5: dire.
1: Ouais,
5: 21h par là.
1: Attends, ouais, donc t'es défoncé.
5: Ah ouais, ça c'est clair que bon, c'est physique. Hein.
1: Tu profites un peu de la soirée parce que tu t'es en vacances, donc est-ce que tu profites de Nantes ou pas?
5: Bah, c'est-à-dire qu'on en profite pour dormir parce qu'après, c'est pas tout, mais le lendemain faut repartir.
1: Ah, direct?
5: Ah, ouais, ah bah oui.
1: T'as même pas le temps de bouffer, d'aller au resto?
5: Un petit panini, quoi, on fait un petit truc vite fait. Puis toujours la moyenne, hein, parce que sur le sommeil aussi c'est important, faut pas perdre de temps.
1: Et alors donc après de Nantes, le lendemain, donc tu repars tout de suite, tu refais 500 km.
5: Et t'es reparti, voilà, c'est ça.
1: Et pendant tout l'été?
5: Ouais. On aime pas, hein. Je pense que Bruno est...
1: T'as la sensation de te reposer quand même avec ta femme T'as l'impression de te reposer après avec ta femme, t'es bien reposé des vacances?
5: Disons qu'on a, c'est vrai qu'on a l'impression de se reposer quand on a fini l'été, en fait. Hein, ouais, parce que là, c'est pas le but. Là, c'est vraiment...
1: Mais des vacances, c'est quand vous reprenez le boulot, quoi.
5: Voilà, c'est à fond.
1: Je sais que... Excuse-moi, mais Bruno, je sais qu'il a des bons mollets de coq. Hein, il a des bons mollets. Toi, c'est des mollets de quoi, toi?
5: Ah, moi c'est du mollet de poulain là à ce niveau-là, hein. Et puis Josie aussi, hein. Josie,
3: c'est ma femme.
0: Ah ouais, mais c'est sûr. Bon, ben moi j'ai
1: évident, quand même,
0: non
1: milieu,
0: mais écoutez-moi, il faut que je vous dise, hein, j'ai fait un parcours de 1000 km de Sifour à Paris. C'est-à-dire que mettons 7 jours, pas... 907 jours. Alors le département le plus terrible, c'est après Lyon. Mmh. Et le département de Lyon. Et bon, il y a des moments, c'était plat, j'avais pas de problème, j'ai bien roulé, ouais, j'ai fait 130 par jour.
1: C'était difficile, hein.
0: Des fois 100, oui, c'était difficile parce que bon...
3: Mais en venant de Sifour pour aller à Paris, en passant par Lyon, ça m'étonne pas que ce soit très compliqué.
1: Bah, ouais.
0: Ouais, mais c'est-à-dire que moi, Lyon, j'aime pas Lyon parce qu'après, il y a une grande côte à monter.
6: Mais t'as fait les Alpes ou pas?
0: Oh oui, j'ai fait les Alpes, Morzine, tout ça, oh oui, oh, bah, vous savez, moi, je connais toute la France par cœur. Alors, hein. Demandez à Max toutes les cartes qu'il a reçues du Sud-Ouest, tout ça.
1: Avec une écriture bien particulière.
6: Il y en a un paquet. Il en a un mur plein chez lui. Hein, il les affiche. Ouais.
1: Monsieur Mazur, vous avez, il y a quelques années, côtoyé de près ce milieu du...
4: Oui, absolument. Alors, moi, je suis Turing, très étonné, très surpris et en même temps admiratif par les performances de Bruno, n'est-ce pas? Mais j'aurais toutefois une petite question si nous allions professionnellement un peu plus loin.
1: Oui, voilà, parce que vous avez côtoyé quand même Richard Virenque.
4: Oui, absolument, monsieur Virenque, et je me flatte d'être un très bon ami de monsieur Bernard Hinault.
1: Oh,
4: Bernard Hinault, n'est-ce pas, Bruno? Vous connaissez son surnom, c'est le...
0: Ah oui,
4: Bernard
0: Nanar.
4: Non,
6: c'est un petit animal.
4: Non, un petit animal, le blé.
0: Le blaireau, il me l'avait dit, mais j'ai oublié. Oh là là,
4: le blaireau.
0: Oui, il me l'a dit, mais moi j'ai oublié.
4: Bien entendu. Alors, à chaque fois que je mentionnerai Monsieur Hinault, il serait bon que vous criiez le blaireau.
0: Le blaireau, oui, il me l'a fait dire quelques mois plus tard.
4: Oui, absolument. Alors, Bernard Hinault.
0: Bernard Hinault, le blaireau.
4: Voilà, absolument. Je vous demanderai juste une petite... vous savez, comme le monde du cyclisme est actuellement un peu sous pression, je vous demanderai juste, concernant ces petites histoires de dopage, s'il vous était possible, dans la mesure du possible, là, maintenant, d'effectuer une analyse d'urine. Je vous demanderai si vous pouviez aller aux toilettes de Fun Radio avec un petit gosse.
1: Disons que là, dire Monsieur Mazur, l'analyse d'urine, elle s'est faite un peu dans le calbut.
3: Je crois aussi. Oui.
1: À mon avis, aussi.
6: On va essorer le calbut dans un tube.
1: J'allais dire. À mon avis, on prend le calbut, on l'essore un peu. À mon avis, on peut remplir un bon demi-litre.
4: Alors, auriez-vous une aimable stagiaire qui pourrait remplir cette petite mission d'essorage?
1: Écoutez, nous allons de ce pas envoyer Amélie qui va se prêter. Le dopage, parce que là, Monsieur Mazur a mis le doigt dessus. Le dopage, Bruno, qu'est-ce que tu parles du dopage? Est-ce qu'il y a du dopage dans le curing?
0: Dans le touring, non, il y a pas de dopage, il y a pas de dopage.
1: Tu confirmes, hein.
0: Non, sauf que des fois, bon, c'est sûr que je bois un petit peu de vin en mangeant. Bon, ils font du vin, bon, mais ça ne veut pas dire que je prends du dopant ni je prends pas de dopant ni rien.
1: Ni déodorant d'ailleurs, rien du tout.
0: Mais de toute façon, c'est pas que je critique ceux qui se mettent en dopage, mais bon, ça ne veut pas dire aussi que je leur donne raison non plus. Hein.
4: Ouais, moi je suis assez d'accord avec ce qu'il dit. Hein,
1: ouais, Jackie, toi, ouais, alors, personnellement.
4: Oui, Bruno,
1: ouais.
4: Une petite question. Vous n'avez donc, on ne vous a jamais mis un tuyau dans le canal de l'urètre, bien sûr.
0: Si, il y a longtemps. J'ai tellement bu que je me suis retrouvé à l'hôpital. On m'a mis un tuyau pour retirer le vin.
4: Dans le canal de l'urètre.
0: Oui, Bruno, si on peut appeler ça comme ça.
1: Bruno, on parlait justement de professionnels. Là, je vois, il y a encore. Là, il y a beaucoup de gens. Hein, Richard Virenc, encore là, vient nous envoyer un petit SMS et il passe le bonjour d'ailleurs à Monsieur Mazur. On va essayer de le joindre à Monsieur Virenc si on arrive à l'avoir en ligne, ça serait vraiment fabuleux. Ouais. Et puis si par hasard quelqu'un veut bien jouer le rôle, enfin Poulidor, je pense que ça pourrait lui faire plaisir parmi vous deux. Voilà, le message est passé.
4: Hein. Voilà. Il y a un truc que je voulais demander aussi à Bruno. Je sais que nous, avec Josie, on a une petite technique toujours dans l'esprit qui a pas cassé la moyenne. Hein, c'est que on a notre gourde évidemment avec nous sur la route. Et le truc, c'est qu'on part le matin, elle est pleine. Bon, tu bois, tu la vides. Et à un moment justement pour éviter de s'arrêter, si vous voulez, je la re-remplis en urinant à l'intérieur. Et je voulais savoir si lui, Bruno, avait des techniques comme ça. Ou pas.
0: Ben non, mais moi, je sais que je devrais pas boire du machin, c'est de la limonade, c'est terrible, c'est bourré de sucre. En plus, ça vous donne soif toute la journée parce que c'est bon. Alors maintenant, je sais
1: ça
0: que
1: ça donne pas la chiasse, c'est un peu là.
0: Oh, la limonade, c'est pas bon parce que bon, c'est bourré de sucre. En plus, c'est pas ça qu'il faut boire quand on fait un long voyage. Ce qu'il faut boire, moi, je vais vous dire.
3: Une bouteille de
1: rosé. Mais va te le dire. Non, de l'eau, non, je crois que là, Amélie, il en parle professionnel.
0: Non, mais il faut...
1: Non, arrête de déconner là-dessus.
0: Non, bah alors, Max, excuse-moi, il n'est pas question de boire du rosé lorsqu'on roule.
1: Il faut boire de l'eau.
0: Ben, il faut boire de l'eau, mais il faut aller dans les Intermarchés, prendre des bouteilles parfumées au jus de fruits, à peine sucrées, à peine.
1: Ah oui, aromatisées.
4: Moi, je cherchais champion, excusez-moi, mais c'est une petite précision que je voulais apporter.
0: Oui.
1: Bruno était cool, il est scotché devant. Faut quand même expliquer que Bruno est scotché devant le micro. Dès qu'il y a quelqu'un qui parle, il a forcément le casque sur les oreilles. Il est attentif avec les yeux grands ouverts et il vous écoute. On a une surprise pour toi, Bruno. Je crois que Monsieur Mazur, en réalité, n'a pas osé te le dire, mais il y a quelqu'un à côté de vous, Monsieur Mazur.
4: Oui, absolument, oui. Je voulais être discret à ce sujet, bien entendu, mais je suis en train de dîner dans un restaurant chic avec Monsieur Virenc. Souhaitez-vous lui parler, peut-être?
0: C'est bien.
4: Allô, Monsieur Bruno.
0: Oui, Monsieur.
4: Souhaitez-vous parler à Monsieur Virenc parce que.
0: Oh oui, s'il vous plaît, Monsieur Mazur.
4: Oui.
1: Alors là,
0: je serais content.
4: Un instant, attendez.
1: Voilà.
4: Oui. Pose la seringue, c'est à toi. Pose la
1: seringue. Richard Virenc en direct.
3: C'est fort.
1: Pour Bruno.
3: Oh
1: là,
0: c'est je suis
3: fort,
0: content. Bruno. Hein. Moi, ça me fait plaisir.
4: Allô.
1: Allez, voilà. Allô. On va laisser. Bonjour, Monsieur Virenc. C'est Richard.
4: Alors,
1: Richard.
4: Bonjour, c'est Richard Virenc.
1: Bruno.
0: Bonjour, Monsieur Virenc.
4: Qu'est-ce que je...
0: Oui, attends, parlez.
4: Pardon, deux secondes. Et je dois dire quoi, Monsieur Mazur, là? Eh bien, tu dis bonsoir, couillon. Allô, bonsoir, couillon.
1: Monsieur Virenc, vous êtes en direct sur Fun Radio avec Bruno du Touring de Grand-Bretagne.
0: Oui, vous êtes en direct.
4: Le Touring, j'ai entendu beaucoup parler de vous, si vous faites le Touring.
0: De Grande-Bretagne, oui. Alors, normalement...
4: très bien.
0: Normalement, bon, je vais pas quitter Paris un bout de temps, bon, parce que, bon,
1: j'ai... Ah, merde.
4: Vous pouvez pas?
0: Ben non, parce que j'ai...
4: Forcez-vous.
0: J'ai une grande émission du tonnerre qui arrive le 16 novembre. Exact. Alors donc je vais pas quitter la banlieue parisienne.
1: Bruno, est-ce que tu as suivi les Tours de France et bien sûr Richard et...
0: Oui, j'ai suivi le Tour de France.
1: T'as peut-être deux trois questions pour finir.
0: Eh ben la première question c'est que bon. Est-ce que quand vous avez envie de doubler tel à tel, est-ce que c'est possible de doubler?
4: Alors, ben...
7: Bonne question.
4: Oui, c'est, merci pour de me l'avoir posé. je répondrai très simplement, en fait, quand je prends sur la Trocadéro par la Fraie pour la gauche, j'ai pas de mal à doubler par le vélo.
0: Oui.
1: Parce que, Monsieur Virenque, pendant les Tours de France, vous avez comme lui des clignotants avec un petit rétro?
4: Oui, enfin, pas tout le temps parce que ça c'est surtout quand on roule de nuit.
0: Ouais.
4: On roule, vous avez roulé de nuit?
0: Ah oui, moi ça fait
4: Alors, c'est vrai, ça fait clignotants pour trouver les hôtels, les petits hôtels au bord de la route, c'est mieux.
0: Ben c'est-à-dire que moi j'ai beaucoup d'argent, je pars avec beaucoup d'argent, mais le problème c'est que
1: tu pars avec combien d'argent Bruno quand tu pars faire un touring des
0: là normalement j'ai 2 millions et quelques sur moi, mais je me paye pas l'hôtel. Je me paye pas l'hôtel parce que je sais bien que je vais les dépenser systématiquement.
4: Et tu les caches où, Bruno? Tu t'arrêtes toi aussi des fois les aires de repos pour comme ça pour te reposer sur...
0: Oh pas du tout. Non. Moi je pour moi
4: pour te reposer un peu mais au niveau du
0: pour moi ma tactique je m'arrête dans les fermes et à chaque étape je reste la nuit je demande dans une ferme si c'est possible de m'arrêter alors je dors dans une étape et tous les soirs.
1: Attends, Bruno.
4: Tu te libères un peu le pays des fois ou pas?
0: Non, c'est-à-dire que maintenant ça se calme.
4: Mais tu connais cette expression de cycliste? Oui, tu connais, j'espère. Se libérer le pénis.
0: J'ai jamais entendu parler cette expression. Hein.
4: Oui, tu veux que je t'explique?
0: Bien sûr, monsieur. Bon.
4: Alors,
0: monsieur Virenque.
4: Tourne-toi. Voilà. Tu es retourné?
1: Faut que tu te tournes, Bruno.
0: Oui, je suis retourné.
1: Non, il l'a pas fait. Vas-y.
0: Non.
1: Retourne-toi, Bruno, pour voir ce qu'il va faire. Attends, vas-y.
4: Voilà, retourne-toi, tu es retourné.
7: C'est bon.
4: Maintenant, baisse-toi un tout petit peu.
7: Baisse-toi.
0: Mais il faut que j'abaisse le micro aussi. Hein.
7: Mais t'inquiète, ça fera pas mal.
0: Parce que si je laisse le micro en l'air et que je suis abaissé, je risque pas de me faire entendre. Hein.
1: Et là, qu'est-ce qu'il faut qu'il fasse là?
4: T'inquiète pas.
1: Richard Virenque, qu'est-ce qu'il faut qu'il fasse là?
4: Alors maintenant, je l'avertis quand même. À un moment
1: on
4: donné,
1: plaisante, hein.
4: Je vais demander à Bruno de tousser très fort et Bruno, tu vas peut-être avoir les yeux qui pleurent. Mais ça va être. Très bref. Tu es prêt, Bruno?
0: Mais je regrette de ne pas avoir des oignons pour me faire pleurer.
4: Ah oui, t'inquiète pas.
1: Mais en parlant d'oignons,
4: c'est bien dans l'oignon que ça va se passer. Bon, alors Bruno, tu es prêt?
0: Je suis prêt, monsieur Virenque.
4: Tousse.
3: Lucie.
0: Je tousse.
4: Tousse très fort. Encore plus fort.
0: Oh là là, j'ai le hockey, oh là là.
4: Voilà.
1: Comique ce Bruno, alors. Voilà, un peu de nous cracher un gros volard en pleine gueule grâce à vous, Richard.
4: Ouais, je vous en prie, c'est un plaisir.
3: Ça fait franchement plaisir.
1: Oh l'artiste. Ah oh, bravo.
7: Ah ouais. Bravo Bruno. Ah, il est coincé.
1: Jackie, on va être obligé de vous laisser parce que je sais que vous êtes amateur de touring, mais vous avez beaucoup de choses à faire là.
5: Oui, c'est parce qu'on a roulé avec Josie aujourd'hui, donc c'est pas tout ça, on va se coucher.
7: Ah, Jackie et Josie, donc.
1: Merci beaucoup.
0: Ouais. Okay. Oui, merci beaucoup, monsieur Virenque.
1: Merci, monsieur Virenque également, merci. Hein.
4: Oui, j'aurais juste une bien dernière sûr. Petite chose. Mon ami monsieur Mazur me dit qu'il paraît que vous savez, Bruno, très bien imiter la pompe à vélo.
0: La pompe à vélo, j'ai jamais imité, mais je peux l'imiter.
7: C'est exceptionnel ce qui se passe.
0: C'est
7: là.
0: Bon. C'est bon, ouais, et génial, c'est fort.
1: Ce qui est génial, c'est que quelque part, monsieur Virenque et monsieur Mazur, c'est que vous frustrez les auditeurs parce que vous lui demandez de faire beaucoup de choses qui sont visuelles. Mais là, on sait que le 16, quand tout le monde va pouvoir y avoir le droit, les voir, enregistrer, diffuser, là, ça va être extraordinaire parce que voir Bruno en train d'imiter la pompe, pompe à vélo.
7: Grand moment.
1: Hein. Monsieur Virenque, oui, on n'en est pas loin. Monsieur Virenque, merci mille fois.
4: De rien.
0: Ah, et merci
1: puis,
0: à vous.
1: Vous embrassez monsieur Mazur de notre part. Hein.
4: J'hésite pas.
0: Merci, monsieur Mazur aussi, au revoir.
1: À bientôt. Au revoir. La fête n'est pas terminée, hein, puisque dans un instant, suite de la Radio Libre, bien sûr, au 32-28, Bruno reste là. Et attention, on aura une certaine, rien que pour toi, Cécilia, pour la Radio Libre, qui est dans les parages. Cécilia, bonsoir, 18 ans de Toulouse.
8: Bonsoir.
1: Ça va bien?
8: Oui, ça va.
1: Alors, tu es fan de Bruno?
8: Non, je suis pas fan, je suis sous le charme, hein. Je suis complètement amoureuse.
1: Bruno?
0: Bah moi, oui, moi je suis fan, hein.
8: Non, mais non.
1: Non, je crois que là, la Cécilia, elle est devenue fan de toi, elle aime ton personnage, elle aime qui tu es. Vous allez pouvoir tous les deux discuter dans quelques instants en direct sur Fun Radio, vous ne bougez surtout pas. Bruno, petite pause. On se retrouve également pour les gros dossiers ce soir, car on ne les a pas, ça aurait dû se faire à 22h. Ça aura un petit peu de retard, les gros dossiers, c'est mon fils adore le judo, et moi pas du tout. Voilà, Adrien, lui, il a 14 ans, René et Martine, ce sont les parents, et voilà, c'est le fight total. Si vous avez envie de poser des questions à Bruno, ou faire de la radio libre, 32-28, à tout de suite.
9: Donc vous pouvez toujours appeler au 0800 23 08 5000 et 0800 70 5000.
10: Je t'explique, là tu parles beaucoup trop vite, vas-y doucement.
9: Si vous voulez toujours nous appeler pour continuer le débat, pour assister au débat, donc au 0800 30 08 5000 et 0800 70 5000 et le 3615 code Fun Radio, rubrique direct, et on va accueillir Alexandra. Bonsoir.
11: Bonsoir Alexandra.
9: Alexia.
12: Oui, bonsoir Gérard, ça va?
9: Bonsoir, ça va, merci. Aurélie, bonsoir.
12: Salut Gérard.
9: Jean-Daniel, bonsoir.
13: Ouais, salut Gérard, ça va, j'espère que t'es pas trop énervé quand même.
9: Bon bah ça y est, c'est bon, ça pourra, ça ira mieux après,
13: on verra. Je suis dur avec toi.
9: Ouais, c'est pas grave. Oui, t'inquiète pas, on saura qui c'est qui s'amuse à faire des conneries sur mon dos, et t'inquiète pas, ça s'arrêtera pas là.
13: Ouais,
9: on n'est pas là pour ça. Sport Billy, bonsoir.
14: Salut Trouduc, Gérard.
9: Ouais, tu es. Eh, déjà, tu vas commencer par être poli.
14: Non, désolé, je me suis laissé emporter.
9: Non, moi je te dis tout de suite, t'as intérêt d'être poli.
14: Ok.
9: Sinon, tu vas retourner voir la crapette au standard, d'accord?
14: Ouais, bien joué. Ok.
9: Et on accueille Alpha.
15: Ouais, salut Gérard, la menace.
9: Hein? Hey Alpha, on se réveille s'il te plaît.
15: Hein?
9: On se réveille.
15: Ouais, mais ça y est, je suis réveillé, Gérard, la menace.
9: Ouais, bah tu commences pas, d'accord?
14: Ok, super.
9: Bon, alors la question des transports en commun.
10: Ouais.
9: Alors
12: Vas-y.
9: Alors pour ou contre les transports en commun?
12: Contre.
15: Pour.
16: Et pour quelle raison?
9: Pourquoi t'es contre?
14: Contre. Bah quand on compte.
9: Pourquoi t'es contre? Non mais donnez vos noms.
12: C'est Alexandra qui a dit contre.
9: Pourquoi Alexandra?
12: Parce que je trouve que franchement ça pue.
14: Contre.
12: Ah ouais, ça chlingue les égouts.
9: Mmh. Oh, du calme là les...
12: Ouais,
9: on
12: va parler s'il te plaît.
9: On se calme derrière s'il vous plaît.
12: Non.
9: Bon ouais, toi t'arrêtes parce que tout à l'heure tu vas faire pour, tu vas aller voir au standard si j'y suis.
14: Ouais, bien joué. Contre.
12: Non, oui, contre, oui.
16: Et pour quelle raison contre?
9: Qui est contre?
12: C'est Alexandra.
9: Et ouais, Alexandra. Bah, tu nous as dit parce que ça pue, c'est ça?
12: Oui.
9: Bon, qui est encore contre? Oh, les mecs, là, vous vous réveillez, s'il vous plaît.
14: Ok, super.
9: Bon, et toi, tu commences.
10: Lequel, Gérard?
9: Bah, je sais pas, tu les prends tous les trois, tu leur dis qu'ils se réveillent parce que c'est pas bon comme ça.
14: On est réveillés,
9: ça,
14: hein. Ouais, super. Ouais, on est réveillés, ouais.
10: Bon, okay. Gérard, je te laisse t'occuper un peu des filles, je reprends les mecs, hein.
9: Ouais. Parce qu'ils commencent à me monter, les mecs.
14: Ah, ok.
12: Ouais, t'as raison, Gérard.
9: Allez, Alexia.
12: Oui.
9: T'es pour ou contre, toi?
12: Pour.
9: Mais pourquoi?
12: Bah, des fois, t'as pas trop le choix, hein.
9: Mm-hmm.
12: Quand t'as pas de permis, tu
10: vois. Ouais, exactement.
9: Ouais, d'accord. Ah, ouais, c'est sûr que.
12: Pour
16: être
12: contre.
16: Pour quelle raison, contre?
12: Contre, bah, je sais pas. La pollution, il y a trop de monde aussi. Hein.
10: Ah ouais, il y a trop de monde, c'est
12: ouais,
10: vrai.
12: Ouais, on peut pas s'asseoir dans les trains.
9: Ouais, mais ça, attends, maintenant, si, maintenant, les...
16: Non,
9: les
16: Gérard, de toute manière, dans les rames, dans les nouvelles,
12: il y aura
16: de moins en moins de place assise. Hein.
9: Ouais, mais maintenant, c'est des doubles étages, hein, donc on peut quand même s'asseoir
10: les
9: sur...
10: Les garçons sont calmés,
12: ouais,
10: ils reviennent.
16: On peut charger plus, hein.
9: Bon, alors, Jean-Daniel, pour qui gueulait tout à l'heure, là, qui était contre, là.
13: Non, moi, je disais rien, mais en fait, moi, je suis carrément contre, parce que moi, je dis que tout le monde devrait être en mobylette, moi, je suis en mobylette.
12: Ouais, tout le monde en mobylette dans la... Ouais.
13: Et je trouve ça hyper chiant que les bus et tout, ils aient des places réservées, des lignes et tout, pour rouler, parce que moi, j'ai même pas une ligne pour rouler, alors je vois pas pourquoi...
9: Non, mais attends. Jean-Daniel. Jean-Daniel.
13: Ouais.
9: Je vais te dire une chose. Je sais pas du quel côté que t'habites.
13: Ouais.
9: Hein. Mais je vais te dire une chose qu'à l'heure actuelle, si tu fais bien attention maintenant, il y a des trucs qui sont réservés pour les mobilettes. Ne dis pas qu'il y en a pas, c'est faux. Il y en a.
13: Il y en a,
9: je te dis. Sur Paris, il y en a.
13: Parce que t'as une mobilette, toi?
9: Non, j'ai pas de mobilette.
13: Eh ben, je sais d'abord.
9: Parce que je vais souvent dans Paris et je sais que dans Paris, il y en a.
12: Et
9: sur les Champs-Élysées, il y en a qui sont réservés pour les mobilettes.
13: C'est pas vrai.
14: Gérard, t'es un menteur.
12: Où est-ce qu'il y a des trucs pour mobilettes?
9: Dans Paris, sur l'avenue Charles sur l'avenue de la Grande Armée, c'est des trucs, il y a des trucs réservés aux mobilettes.
12: Ouais,
14: mais t'as
12: raison.
14: Sur 10 mètres aussi.
9: Non, c'est tout le long.
14: Non, 12.
9: C'est tout le long jusqu'à la place de la Concorde, à part le tunnel, je sais plus où.
14: Ça, c'est Gérard, faut pas confondre avec les trottoirs.
9: Non, mais attends, oh. Hein, on parle pas de trottoir, on parle des emplacements réservés aux pour les mobilettes.
13: Même s'il y a des trucs réservés sur les Champs-Élysées, il y en a pas assez dans les autres rues, quoi. Et puis c'est dégueulasse que les bus, ils en aient, puis pas les mobilettes.
9: Ouais, voilà. Ah, mais ça, c'est normal.
16: C'est logique, même.
9: C'est tout à fait normal que les bus, ils aillent leur truc qui soit réservé, hein. Je suis désolé.
13: Et si tout le monde prenait des mobilettes, eh ben, il y aurait moins d'essence dépensée.
9: Ouais, il y a moins d'essence, au contraire. Il y aura, plus de pollution.
16: Dans les mobilettes, de l'essence.
9: Dans une mobilette, faut mettre de l'essence, c'est comme dans une voiture.
13: Ouais, mais il y en a vachement moins que dans un bus, quand même.
12: Ouais. Et ben, tu prends un.
9: Mais attends, les bus, maintenant, ils sont électriques.
13: Mais n'importe quoi,
9: les bus, ils sont automatiques. Les bus sont automatiques, je suis désolé.
13: Et moi, la mobilette, elle a pédale.
9: Et alors?
3: Attends, les bus sont pas automatiques.
9: Si, sur Suresnes, maintenant, ils sont tous automatiques.
13: Ouais, sur
3: Suresnes, mais pas sur Paris, je suis désolé.
9: Ah, sur Paris,
16: si. Maintenant, il y en a une grande partie. Hein.
9: Ah, si, maintenant, ils sont tous les derniers Renault de sortie.
13: Ouais, il y en a un
9: sur 70.
13: De quoi?
9: Et
13: il
9: n'y
13: a pas que Paris et Suresnes en France.
9: Ouais. Et alors, mais sur Marseille aussi, sur Lyon, sur Lyon aussi, sur...
13: Gérard, de dire n'importe quoi, t'es pas...
9: Attends, mais oh, j'étais à Lyon, je sais ce que je dis.
13: On va s'énerver, Gérard, arrête de dire n'importe quoi.
9: J'étais à Lyon, je sais ce que je dis, Lascar.
12: Déconne pas, Gérard.
13: Déjà, tu m'appelles pas Lascar et tu restes tranquille.
9: Non, mais attends, et si je veux, je t'appelle comme je veux, si t'es pas content, tu restes chez toi.
13: Si tu veux qu'on te respecte, tu nous respectes.
9: Eh ben, je vous ai pas insulté, alors je vous respecte, ok?
13: Lascar, c'est une insulte.
9: Non, attends, si tu le prends comme ça, mon pote, tu vas chez toi. Hein.
13: Tu restes tranquille, Lascar.
12: Eh, tu l'appelles pas mon pote, Gérard.
9: Allez, on y va, là, on passe à la deuxième.
13: Il y en a d'autres qu'on parait. Et Marcel, il en pense quoi?
9: Ben Marcel, de toute manière, il a répondu comme moi. Hein.
16: Ah, des bus électriques, ça existe. Il y en a de plus en plus maintenant. Hein.
13: Parle plus près de ton micro.
3: Tu peux nous expliquer, Marcel, un peu comment ça fonctionne?
16: Ben, c'est des bus électriques qui marchent, on met dans une prise, puis voilà, ça roule.
3: Il y a quand même un chauffeur.
16: Ah, il y a un chauffeur, tout à fait.
3: Donc, c'est les bus électriques ou les bus automatiques?
16: Électriques et automatiques.
3: Oui, il y a les deux, et c'est quoi la différence?
9: Et derrière, s'il vous plaît, les filles, on se calme.
3: Je suis en train de parler. La différence entre les deux, c'est quoi? La différence entre les deux, c'est quoi, électrique et automatique?
12: Oui, c'est vrai, ouais.
16: Électrique, bon, alors, c'est bon, sur prise de courant, tu recharges ton bus.
3: Ouais.
16: Et automatique, c'est la conduite assistée, tout
3: c'est
16: ça.
3: C'est une boîte automatique.
12: Ouais, mais électrique, voilà. Les fils, ça s'emmêle.
16: Ils n'ont pas changé les vitesses.
3: Ça ne peut pas exister des bus électriques automatiques.
12: Ouais. Plus
16: pas encore maintenant.
3: Pas encore.
13: Quoique.
3: Tu vois, j'apprends des choses.
9: Non, mais de toute manière, la différence qu'il y a, c'est que.
16: Il n'y en a pas encore partout, hein.
9: Malheureusement, on sera la dernière roue du carrosse à être équipée de ce système-là. C'est malheureux à dire.
13: Ouais, ok.
9: Qui c'est qui disait que ça s'en mêlait souvent, là? C'est qui?
12: Aurélie.
9: Oui, ben. Ouais, je sais que ça s'en mêle, mais maintenant, c'est avec des bars, hein. Il y a des bars,
12: ouais.
9: Hein.
12: Ah ouais, d'accord. Donc,
9: ils ont des bars qui viennent directement et qui sont reliés sur les trucs, hein.
13: Bon, on passe.
12: Gérard, explique-toi, je comprends.
13: Est-ce qu'ils sortent de l'alcool dans les bars?
9: Il y a des bars pour que le bus roule.
13: Ouais, mais attends, je comprends pas le principe. C'est pas parce qu'il y a un bar qui.
9: Il y a des bars télescopiques.
13: Ah, des bars télescopiques?
9: Non, mais attendez, jouez pas ceux qui comprennent rien, hein, ça vaudra mieux.
3: Attends, Gérard, le standard, on se calme 30 secondes et Gérard, tu vas nous expliquer ce que c'est qu'un bar télescopique ou peut-être Marcel, puisque Marcel travaille dans les transports en commun, d'après ce que j'ai compris. Marcel, si tu sais ce que c'est qu'un bar télescopique.
16: Un bar télescopique, hein.
3: C'est quoi?
9: Une barre télescopique.
3: Explique-nous ce que c'est, Marcel.
16: Bah, c'est les bars pour se tenir debout, là.
9: Non, les barres télescopiques pour les bus électriques qu'on veut. C'est ce qui va sur les tramways.
16: Ah, qui sont
9: reliés avec...
16: Les caténaires.
9: Voilà.
16: Okay. Voilà, fallait préciser.
13: Comme dans un circuit de voitures électriques.
9: Voilà, comme les voitures caténaires. Tamponneuses, si tu veux.
13: Ah ouais, la caténaire.
9: Voilà, ça y est, vous avez compris maintenant. On passe à la deuxième.
16: C'est Gérard qui s'est mal expliqué.
13: Voilà,
9: merci. Très bien.
13: Comme d'habitude.
9: Bah, si ça te plaît pas, mon pote, tu vas voir au sauna si j'y suis.
13: C'est bon, tu restes tranquille. Déjà, je suis pas ton pote.
9: Non, mais attends.
12: Ouais, on pas de pote. Hein.
9: Déjà, vous allez vous calmer là,
13: Ok,
9: les
13: super. Bon, d'accord. Tu te calmes, on se calme, y a pas de problème.
9: Voilà,
13: tu te calmes.
9: On est cool.
13: C'est bon.
9: On commence pas.
12: Vas-y, enchaîne, Gérard.
9: Allez, pourquoi
12: enchaîne.
9: Prenez-vous. Pourquoi pensez-vous que le bus.
13: Vas-y, refais-la.
9: Pourquoi prenez-vous le bus ou le métro?
13: Bah, déjà, on peut ne pas le prendre aussi.
12: Pour aller à l'école,
13: pour aller au travail,
12: pour
13: le plaisir, pour draguer, pour baiser.
16: Tout à fait.
9: J'adore la réponse de celui qui vient de dire ça, je voudrais bien savoir qui c'est.
13: Qui baisse dans les métros?
9: Ouais, les métros ou dans les bus.
16: Pourquoi tu dis ça, Gérard?
13: Après 10h, tout le monde baisse dans le métro.
12: Ouais,
9: mais soyez gentils, donnez vos noms quand vous parlez.
13: C'est Sport Billy.
9: Ouais.
13: Parce que moi, avant, je sortais des trucs de mon sac jaune et. Non, c'est, franchement, tout le monde baisse dans le métro, quoi.
16: Mais pas dans le bus aussi.
13: Non, dans le bus, non, moi.
16: C'est déjà plus difficile.
11: Hein. Ouais. Je crois d'ailleurs, Marcel, que t'as une anecdote à ce sujet-là.
16: Ah, bah, j'ai déjà fait ça là-dedans.
11: Oh. Bah, raconte, vas-y, explique-nous. Tu travaillais comme quoi à l'époque hein?
16: Ouais, bah, je peux le dire à l'antenne.
11: Ah, oui, vas-y.
16: Bah, j'étais maître chez RATP, moi. Voilà.
11: Et qu'est-ce que t'as fait dans le métro?
16: Ouais, des tas de trucs.
11: T'as niqué dans le métro?
16: Ouais, dans les tunnels, dans les rames.
11: Avec des copines à toi?
17: T'as pris ton pied, Marcel?
16: Ouais, bah, je sais pas
13: quoi. Est-ce que t'avais un chien qui sniffait?
14: C'est qui la cochonne qui intéressait, là?
11: C'était un fantasme ou tu faisais ça comme ça? C'était courant? C'était courant dans le métier?
16: Assez courant, oui.
11: C'est vrai. Mmh. Eh, bah, dis donc. Méfiez-vous quand vous prenez le métro.
16: Après la fermeture.
11: Après la fermeture aussi.
9: Je vais vous dire une chose, qu'à l'heure actuelle, on envoie des murs et des pas murs dans les métros. Hein.
13: Des murs et des pas murs. Ok, ouais. Gérard, super.
11: Des vertes aussi, peut-être.
13: Des vertes et des pas murs.
9: Ouais, des vertes et des pas murs. Et ça, c'est souvent que je vois, quand j'ai l'occasion de prendre le métro pour me rendre quelque part, et ben, je vais vous dire une chose, que les nanas, quand même, hein,
16: disons que dans le métro, il y a des petites provocatrices. Ouais,
13: Alexandra, je t'aime.
16: N'est-ce pas, Gérard?
17: Ah, moi aussi, je t'aime.
9: Oh, c'est bon, là, les déclarations d'amour, vous les faites après.
17: Moi aussi, je t'aime.
9: Les déclarations d'amour, vous les faites après.
13: Moi, je t'aime. Moi, sérieux, je te connais, franchement.
17: Gérard, t'es jaloux, hein.
11: Non, juste une chose, apparemment Marcel disait que Gérard avait aussi vécu ce genre de choses. Vous vous faites allumer par les filles dans les métros, Gérard? Tu t'es fait
9: Est-ce
11: que tu t'es déjà fait brancher par des filles dans le bus de Suresnes?
16: Quel numéro de bus?
17: Quel numéro de bus?
9: Non, même pas. Il y a une machiniste que j'ai trouvé sympa, que je revois plus sur ma ligne, c'est dommage.
17: T'as couché avec elle, Gérard?
9: Non. Pourquoi tu te fais coucher? C'est bon, alors là,
13: on est en clair.
9: C'est qui vient de dire ça?
13: C'est une meuf.
17: C'est Aurélie.
9: Aurélie, tu retournes voir Gaëlle au standard. La semaine dernière, on avait dit que la loco, il y en avait ras-le-bol. Ouais. Aurélie, elle a recommencé ce soir. Un repart au standard. Terminé, point final à la ligne.
13: Non,
9: on ne veut pas le savoir. Je ne veux pas le savoir, Aurélie.
13: Aurélie, t'as dit une connerie.

0: Ah non,
1: Moins découverte.
0: Non, non. Ben oui, genre.
2: Ça veut dire quoi, moins découverte pour vous?
3: C'est-à-dire
1: qu'elle
2: a des jupes plus courtes,
3: ouais, ou ouais, non, moins courtes. Ouais, moins courte que ce qu'on voit à l'heure actuelle dans les bus ou dans les métros. Ouais, parce qu'on n'a pas besoin de voir leurs culottes. On n'a pas besoin de voir leurs culottes quand elles mettent leurs jambes en tailleur.
0: Parce qu'après, t'as la gaule.
4: Tout à fait.
3: Dans les métros et dans les bus, je peux vous dire une chose que.
4: Et dans les métros, il y a des provocatrices aussi qui sont spécialistes là-dedans.
0: Ouais, mais
4: quand on met la main, on se prend une claque dans la gueule et puis c'est bon.
3: Le machiniste dans les bus, il se régale avec les rétroviseurs qu'il a.
0: C'est quoi un machiniste?
3: Ouais, ben, c'est quoi un machiniste? C'est celui qui conduit les bus.
0: Eh ben, on dit le conducteur de bus, on dit pas le machiniste.
4: Alors, ah bon, c'est un machiniste, hein.
0: Ouais,
3: ah bon,
0: c'est
3: bah,
0: bon,
3: c'est
0: bon,
3: ça. Dis donc, mon vrai.
0: On est pas là à taper, les gars.
3: Ouais, faudrait peut-être.
4: C'est un machiniste, hein, le conducteur de bus.
0: On n'est pas là à taper, les gars.
3: Non, bah alors.
0: Ok.
2: Gérard, je pense qu'il faudrait que tu gères un petit peu ton débat et qu'il serait intéressant d'avoir la réaction des filles à ce sujet.
5: Et d'ailleurs, justement, au niveau de la réaction des filles, une nouvelle venue, Florence, donc qui remplace Aurélie.
4: Bonsoir, Florence.
3: Bonsoir, Florence.
0: Salut, cochonne.
3: Oh, tu restes poli ou sinon tu vas voir Gaël au standard aussi, toi.
0: Ok, super. Salut, Gruche.
3: Bon, alors les mecs, vous retournez voir.
0: Non, pardon, c'est bon, vas-y, c'est
3: vous retournez
0: bon,
3: au standard. Bon. Vous retournez au standard, c'est je veux bon, pas le savoir. Bon, je veux pas le savoir.
0: C'est bon, Gérard, prends pas la gueule. On voulait faire un petit peu d'humour, c'est bon.
3: Non, non, mais un peu d'humour en étant poli.
0: Ah, bon, bah, excuse, on le refera plus, pardon.
3: Voilà, j'espère.
1: On le
3: refait
1: plus, surtout.
0: Voilà.
3: Bon, allez, demandez.
1: Ce serait sympa.
0: Posez-lui la question.
1: La question.
3: Alors, pensez-vous que les nanas devraient être moins découvertes?
1: Ah, non, pas du tout.
3: C'est-à-dire qui?
1: C'est Alexandra qui parle.
3: Oui, Alexandra.
1: Oui, déjà, il y a trop de mateurs dans tout ça. Donc,
5: ouais.
1: Si en plus, si on se découvre, ça va pas le faire.
3: Ouais, mais de toute manière, il faut dire une chose que vous le faites pas non plus. Vous le faites un peu exprès de nous faire voir vos culottes. Hein,
4: Et puis quand on met la main, on se prend une claque dans la gueule.
1: Vous les voyez, hein.
3: Hein, puis souvent, quand on met une main, on se prend des tartes.
0: Ok, super. Et alors, t'aimes pas ça, le gros pain?
1: Ouais, t'aimes ça, prendre des claques.
3: Non, non. Pour l'instant, je vais te dire une chose, que celle qui va me mettre une claque, elle est pas encore née.
0: Oh, arrête.
3: Non, elle est pas encore née, la nana qui veut me mettre une barre.
0: Gérard, il est tellement con que quand on traite de l'infomane.
3: Alors attends, je vais te dire une chose. le mec qui m'a traité de con, tu sais ce que je te réponds? Ouais, qu'avec un con comme moi, on s'amuse, avec un con comme toi, on se fait chier.
1: Celle-là, faut arrêter de la sortir.
0: Ouais, Gérard.
3: Bon, alors, dans ce cas-là, vous avez qu'à être poli. Si vous voulez que je sois poli, vous restez poli envers moi, ok?
0: Non, mais super.
3: Bon. Alors, Alexia.
1: Oui.
3: À toi.
6: Ouais, bah moi je suis pas d'accord avec toi parce que on fait pas tout exprès t'habiller en cours hein, pour être maté ou pour se faire draguer quoi.
0: Mm-hmm. Ouais, après il y a des petits slars comme Gérard qui regardent, c'est dégueulasse.
4: C'est logique hein.
3: Bah, de toute manière, vous nous faites voir assez, hein.
1: Mais pas tout.
2: Et il y a Greg sans Minitel.
3: Attendez, s'il vous plaît, il y a une question Minitel.
2: Greg sans Minitel qui voulait savoir si ça t'était déjà arrivé de mater les filles.
6: Mais Gérard, il fait que ça, Mathé.
3: Florence,
6: oui.
3: Tu attends 5 minutes, je réponds à la question de Greg sur Minitel. Si je me suis fait.
2: Si t'as maté les filles, les sous les jupes des filles, etc.
3: Ah, bah ça, régulièrement,
4: c'est
3: oui.
4: C'est courant, hein.
0: Ah voilà.
3: Régulièrement, on en voit assez comme ça, hein, maintenant.
0: Donc, t'es
3: pervers. Bah oui, bah, vicieux. Mais vous avez qu'à pas nous provoquer aussi, nous, nana. C'est vous qui nous provoquez, alors attendez. On va quand même se rincer l'œil gratuit aussi, à force que vous nous provoquez.
0: Cochon,
3: Gérard,
0: tu peux regarder sans déconner.
1: Mais ouais, Florence, c'est vrai, c'est
0: pour
1: regarder.
0: Non, attends, mais t'as un journal dans les mains plutôt que de regarder sous la jupe des filles. Des filles, tu regardes ton journal, puis basta.
4: On fait un trou dans le journal, hein, puis regarde. Hein.
3: Florence, si vous voulez réagir.
0: Et ça se prend pour un poète.
3: Bon, c'est bon, là, les mecs. Hein, vous la fermez quand Florence veut réagir, s'il vous plaît.
0: Ouais, mais tu restes poli aussi.
3: Bon, alors, tu vas voir au standard si j'y suis, toi.
0: Okay,
3: allez, hop,
0: super.
3: Bonne nuit.
1: Moi, je voulais dire, dans les magasins, ils vendent plus que des mini-jupes, donc on peut que s'habiller comme ça.
3: Attends, tu vas pas acheter des mini-jupes pour provoquer, pour faire de la provocation dans le métro ou dans le bus.
1: J'ai d'acheter ça.
3: Gérard. Oui.
1: C'est pas parce qu'on porte une mini-jupe qu'on provoque, hein.
5: Voilà,
3: Presque pas.
0: C'est pour votre plaisir que vous portez des mini-jupes.
3: Non, mais attendez.
1: Comme on veut.
3: Florence. De manière, ça, c'est le deuxième débat, hein.
0: Ok.
1: Ah ouais, la tenue vestimentaire.
3: Bah après, c'est les tenues vestimentaires. Et on attaque la cinquième.
0: Mais comment il y a des strings sur vos mini-jupes?
3: Pourquoi que les bus roulent moins vite que les métros?
0: Parce que c'est la circulation.

0: Eh, hey, tu restes poli, toi, tête de con.
1: On peut rien faire contre la technologie. Hein.
2: Le bus, c'est la conduite manuelle, et le métro, c'est conduite automatique.
1: Ouais, exactement. Voilà.
3: Est-ce qu'il y a des métros automatiques électriques?
2: Ils sont tous électriques, de toute manière.
4: Ouais, et les métros roulent à quelle vitesse, en général?
2: 40, 50. Sur la ligne 1, ils sont chouettes. Hein.
3: Et les RER?
2: RER, c'est beaucoup plus gros, c'est considéré comme SNCF.
0: Qui c'est qui me demande?
1: C'est Alexandra.
0: Oui, Alexandra.
1: Tu préfères prendre bus ou train?
0: Moi, je préfère le. Aucun. Tu vois, je préfère marcher à pied.
1: Tu préfères quoi?
0: Je préfère marcher à pied.
1: C'est normal,
0: marcher
1: à pied.
0: Oui.
2: Alexandra.
1: Oui.
2: Tu vois, de toute manière, dans le bus, c'est une certaine clientèle, et dans le métro, c'est une autre clientèle.
1: Ça
2: a rien à voir.
3: Dans le bus, c'est bon,
2: bonjour. Tu prends bus, c'est pas la même classe.
4: C'est quoi la différence?
1: Il n'y a aucun rapport avec la question, désolé.
4: C'est quoi la différence, Marcel, entre la clientèle du bus et la clientèle du métro?
3: Dans le métro, t'as des cons comme Gérard.
2: Non, mais t'as.
0: Bah alors, déjà,
4: Marcel, réponds à ma question, s'il te plaît.
0: Ouais, vous restez poli, s'il vous plaît.
2: Bon, disons que le bus, c'est une certaine classe de personnes qui prennent pas le métro exprès à cause de.
3: S'ils prennent le bus, non, ils prennent pas le métro, non.
4: Oui, c'est des gens qui sont plus chics, c'est quoi la différence? C'est pas des filles avec des jupes à la touffe.
2: Ah non, voilà.
4: D'accord.
0: Quoique, oui, ça dépend.
2: À part les lignes de banlieue, hein, je peux.
4: Ça, question d'après.
3: Ah, voilà.
0: Alors, la question d'après.
3: Ce n'est pas normal. Pourquoi les gens de banlieue sont différents des autres?
5: Ouais, c'est vrai, ça.
0: Je peux poser la question, on va mettre.
1: Ouais, ça serait bien, Gérard.
0: Je vais poser la question, on va mettre un disque et on se retrouve après.
3: Ok, super.
0: Alors, pourquoi que les nanas nous font voir leurs culottes?
2: Voilà.
1: Parce que les mecs aiment ça.
0: Non, mais c'est bon, vous réfléchissez.
2: Et qu'elles se font fréquenter aux heures de pointe dans le métro.
0: Voilà. Donc, oui, Alexandra?
1: Oui, non, rien.
0: Non, qui c'est qui voulait réagir?
3: Non, rien de spécial pour l'instant. C'est quoi le disque?
0: C'est la main de ma sœur dans la culotte d'un zouave.
3: Et change un peu d'expression, Gérard, c'est un peu vieillot, là.
0: Ouais. Voilà. Gérard, comme ça, vous êtes au courant du disque.
3: Gérard, ça va?
4: Il y a Boss sur Minifest qui voudrait savoir, Gérard, si t'as déjà conduit des bus.
3: Et
4: il y a Lily qui dit qu'elle aimerait bien écarter les cuisses avec sa jupe courte devant toi.
0: Lily, dans ce cas-là, elle est d'où, Lily? Elle est d'où, là?
3: J'approcherai ma tête pour lui faire
4: un 66.
0: Le département 66, ça fait loin. Ça fait loin, c'est Perpignan, c'est loin.
1: Gérard, je suis pas loin, moi, je veux bien faire pareil.
0: Qui?
1: Alexandra.
0: Tu viens à la radio, Alexandra.
1: Comment?
0: Tu viens à la radio.
1: D'accord, pas de problème.
0: Bah tu viens, on t'attend alors.
1: Ok, je suis pas temps, mais...
3: Alexandra, ne déçois pas. Ouais.
1: Alexandra est très prisée, je vois.
3: T'es quand même un cochon, Gérard.
0: Alexandra, pourquoi tu veux pas venir maintenant? Alexandra.
1: Oui.
0: Pourquoi tu veux pas venir maintenant?
1: Parce que je peux pas, j'ai 17 ans et mes parents ne veulent pas que je sorte.
0: Bon, alors 17 ans, moi je veux pas avoir des problèmes non plus pour des tournements de mineurs. Donc on va mettre.
4: Je pense que tu peux annoncer la question d'après d'abord.
0: Donc la question d'après, c'est pourquoi tant de monde dans les métros aux heures de pointe? Donc on va se quitter le temps du disque avec.
2: Saguignol.
0: Allez, va. Je sais pas si c'est bien prononcé, mais c'est pas grave, vous allez écouter, on se retrouve juste après.
4: Suivi d'œil.
0: Et le disque 2, c'est Je te tiens.
4: Je te tiens par...
0: La barbichette. Voilà, à tout à l'heure. Réfléchissez à la question.
4: À tout de suite. Retour. Gérard, je voudrais juste que tu me dises, c'est quoi ce disque?
0: C'est Donne-moi ma chance.
4: C'est super.
0: C'est bébé, je sais pas, c'est ce qu'on m'a offert. Donc, voilà, c'est Donne-moi ma chance, en fin de compte.
4: Bon, tu rappelles la dernière question?
0: Alors, la septième, donc, c'est pourquoi tant de monde dans les métros aux heures de pointe? Et on va accueillir, donc...
4: de nouveau,
1: oui.
0: Coralie. Non, pas... Coralie, bonsoir. Coralie, s'il te plaît, tu te réveilles.
1: Je suis là, Gérard.
0: Bonsoir.
1: Salut, Coralie.
3: Salut, Coralie.
1: Ça va?
0: Florence, oui, on récupère Florence.
1: Oui.
0: On récupère Jean-Daniel.
3: Ciao, salut, les gars, super.
0: Sport Billy.
3: Sport Billy.
0: Et Tom.
6: Oui, salut, Gérard. Tu sais, c'est science entre Gérard et Iti.
0: Tu réponds à la question, il n'y a pas de différence entre Gérard et je sais pas quoi, ou sinon tu retournes chez toi.
6: Il a compris qu'il devait retourner à la maison.
1: Gérard, pose ta question, Gérard.
0: Allez, je crois que vous l'avez déjà posé. Alors, c'est pourquoi tant de monde dans le métro, aux heures de pointe ou dans les bus.
1: Gérard.
0: Oui.
1: Parce que tout le monde sort en même temps, c'est normal.
0: Oui, mais donnez vos noms quand vous... Quand
1: Alexandra.
0: Vous...
1: Oui. Mais non, mais c'est une question con, Gérard.
0: Quoi, c'est une question con? Non, mais
1: c'est
0: moi je...
1: implacable.
6: Non, moi je pense que c'est une secte, c'est pour ça qu'ils se réunissent tous à 5 heures.
1: Ouais, exactement.
0: De toute manière, il y a autant de monde entre 5 heures et 8 heures, et de 5 heures à 8 heures, il y a autant de monde dans les bus et dans les métros. Pourquoi?
2: C'est pour mieux tripoter les nanas.
1: Tout le monde va bouffer. Exactement.
4: T'as dit quoi, Marcel?
2: C'est pour mieux tripoter les nanas.
6: Gérard.
1: Marcel?
2: Oui.
1: Tu serais pas un obsédé?
2: Non, pas du tout.
1: Tu es dégoûtant, va.
3: Eh Gérard, je suis sûr que c'est comme ça que t'as rencontré Christy, c'était dans le métro.
0: Bon, c'est bon, on parle plus d'elle, alors celui qui s'amuse à... qui recommence
1: non,
0: avec...
1: Non, on a dit Martine.
0: Non, non, on vient de dire Christine.
1: Non,
0: cherchez pas à midi à 14h, allez. Hop.
3: Christine, c'est elle qui rit quand Gérard Lapine.
0: Bon, allez, tu retournes au standard, tu vas voir... Tu retournes au standard, tu vas voir Gaël au standard.
3: Ciao. Ok, super.
0: Pourquoi moins de bus ou de métro pendant les vacances?
3: Parce
1: qu'il y a moins de personnes qui se déplacent, Gérard.
0: Non, il y en a autant.
1: Mais non, Gérard. Il y a des gens qui partent en vacances, Gérard.
3: Gérard, parce que les machinistes partent en vacances.
0: Non, mais il y a quand même autant de monde.
6: Les machinistes partent en vacances, Gérard, c'est con ou quoi?
0: Il y en a quand même qui partent pas en vacances et qui assurent quand même
1: le... Il y en a beaucoup qui partent en vacances, se reposer, hein.
0: Bah oui, peut-être, mais il y en a d'autres qui sont toujours là, hein.
1: Ouais, mais il y en a qui partent.
0: Ouais, mais pourquoi moins de bus pendant les vacances?
1: Parce qu'il y a moins de bus.
0: Ok, d'accord, je vois.
2: Bon, on passe à la
0: 9e. Non.
3: Et parce qu'il faut bien que les machinistes partent en vacances.
1: Non, mais c'est logique.
4: Mais oui, les pauvres. Ça y est.
6: Eh Gérard, c'est vrai que c'est à cause de toi que la Didi elle a eu un accident?
1: Ouais, c'est toi qui...
0: Oh, alors là! Stop! Là, les trois mecs vont retourner au standard, je veux pas entendre ce mot-là sur centaine. Je veux pas entendre ce mot-là lors des débats. Les trois mecs au standard!
4: Je ne vois pas pourquoi Gérard explique.
0: Non, on a pas besoin de parler de Didi, alors que l'autre, il a été dire que... Pourquoi, je sais plus quoi.
4: Gérard, qu'est-ce que je fais?
0: Donc, tu le prends, tu cherches ça, tu lui dis que c'est pas la peine.
4: Gérard.
0: C'est pas la peine, on ne parle pas de ça pendant les débats.
1: D'accord.
0: C'est pas le thème du débat, et je n'attaquerai jamais un sujet de débat comme ça.
1: Keep cool, hein.
0: Bon, bah dans ce cas-là, il n'y a pas me balancer.
1: Ouais,
0: c'est
1: pas fouille. Allez, continue, Gérard.
4: Marcel, la question suivante.
2: Pourquoi tant d'agressions le soir après 22h? D'agression.
1: Bah, les mecs, ils sont en manque. Ouais.
2: Non, mais attends, mais il y a agression et agression. Hein.
1: Non, ouais, mais les mecs sortent à cette heure-là, surtout. Donc.
2: À 22h, il y a déjà moins de surveillance dans le métro.
1: Oui, ça, c'est
5: exactement, vrai. Ouais.
2: C'est l'heure des relèves et patati patata. Voilà.
1: Ouais, c'est vrai, t'as raison. Bah ouais. Alors, t'as la réponse, pourquoi tu poses la question? Ouais, c'est con ça.
0: On posait la question comme ça, donc on vous demandait de réagir, c'est tout.
1: Bah voilà, on a réagi.
0: Bon, c'est bien, donc on va attaquer sur la 10e. Attends, la 10e, c'est pourquoi moins de contrôle la journée dans les bus ou les tramways?
2: Ça, je suis pas si d'accord avec toi, Gérard.
1: Pourquoi? Non, c'est... Il y a vachement de contrôle quand même. La journée, hein. Ouais, moi je trouve que.
0: Ah bah dans la journée, il y en a moins.
1: Hein. Il y en a plus
0: le matin que dans la soirée.
1: Non, mais le matin, il y a plus de monde, c'est tout.
0: Mais dans la journée, j'en vois pas beaucoup, hein. Maintenant,
1: il y a personne la journée, c'est normal. C'est normal, la journée, il y a personne.
5: Ah, si, il y a moins de monde.
1: Contrôler la journée. Ouais, moi aussi, je me suis fait contrôler la journée, hein.
2: Mais par contre, la journée, c'est surtout des.
1: 300 balles, hein.
2: Des contrôleurs itinérants. Donc, ils se baladent un peu n'importe où.
0: Alors, la 11e, donc, comme tout le monde pourquoi on change souvent de ligne pour aller travailler au boulot?
4: Et il y a juste avant une question.
0: Attendez.
4: Il y a juste avant une question Minitel de Berserker qui dit Gérard. Non, pardon. C'est pas Berserker, c'est Darchand qui dit est-ce que Gérard a déjà été contrôlé?
0: Oui.
1: Ouais.
4: Et comment ça s'est passé?
2: Non, Gérard, il saute par-dessus le tripode, c'est pas pareil.
1: Raconte, Gérard.
0: Par-dessus non, mais moi, j'ai déjà été.
1: Hey, ils t'ont arrêté, Gérard?
0: Moi, j'ai déjà été contrôlé plusieurs fois et je me suis pris des PV, ça c'est vrai, et je m'en cache pas.
1: Et pourquoi alors t'avais pas pris de ticket, Gérard?
0: Bah parce que j'avais pas les moyens, donc je suis passé en fraude et puis c'est tout.
1: Mais t'as payé encore plus cher, c'est con.
0: Bah ouais, mais de toute manière, comme ils m'ont, comme je veux pas dire mais l'adresse, donc voilà.
1: Ça t'a servi de leçon, j'espère.
0: Bah oui, ça me sert de leçon. Maintenant,
1: bon,
0: je me trimballe avec trois carnets de bus sur moi maintenant. Alors.
1: Mais Fun Radio te paye pas la carte Orange?
0: Non, mais ça c'est problème Fun Radio, ça c'est moi qui réglerai ça avec Max. Hein. Ça regarde pas les auditeurs.
4: Et il y a juste aussi Dom sur Minitel département 75 qui dit question à la Gérard, pourquoi autant de monde pendant les grèves?
0: Ben je crois que
1: autant de monde où? Dans les métros
4: et les bus.
0: Bah oui, ça ouais, ben
4: bah, Gérard, il y a du monde pendant les grèves.
0: Bah oui, ça c'est ça. Ouais. C'est ça que bon ben bah, s'ils sont mal payés donc automatiquement bon ben bah, je sais que il y en a beaucoup qui sont mal payés comme machinistes.
5: Ouais.
0: Ça c'est vrai donc on peut pas leur interdire bah, de faire grève.
4: C'est pas la question, Gérard, la question c'est pourquoi il y a du monde pendant les grèves.
5: Comment ça? À côté, voyons.
4: Pourquoi il y a du monde pendant les grèves?
5: Mais du monde où?
0: Mais où?
4: Allez, attends, les filles, la question elle est posée à Gérard.
0: Mais ouais. Quand il y a s'il y a du monde, s'il y a des grèves, il y a plus de bus automatiquement donc s'il y a tant de monde qui attendent le bus. Voilà, c'est tout. La réponse à la question, c'est ça. Si quelqu'un fait grève automatiquement, les bus, il y en aura déjà moins. Ouais. Mais il y aura plus de monde qui attendra le bus et ça fera plus. Le premier bus sera bombé. Ça fait comme le métro.
3: Ça fait des études tout ça.
5: Ouais.
3: Vache.
0: Bon, alors. Bon,
4: et juste avant, je rappelle pour Doc, Berserker et compagnie sur Minitel que pour participer au débat, vous appelez au 0870-5000.
3: Gérard, j'avais juste
4: 0803-08-5000.
3: Gérard,
4: à toi.
3: Ouais, Gérard.
0: Oui.
3: Je te... C'est vrai que tu serais sorti avec François si ça avait été un mec.
0: Bon, alors, je ne répondrai pas à ta question, c'est pas le thème des débats. Alors, point final à la ligne. Commencez pas à me brouter avec Françoise, Christine, Carole, Martine, ou ainsi de suite.
5: C'est clair et net. Gérard, c'est qui ta nouvelle?
0: J'en ai pas de nouvelles, voilà. Point final.
2: Ils veulent tout savoir.
3: Hein. Gérard, c'est vrai que t'es mannequin chez Emmaüs?
0: Bon, alors pourquoi qu'un ticket ne dure pas une heure comme dans certaines villes?
3: Qu'est-ce que tu racontes? T'as jamais eu le ticket avec une meuf, toi?
0: Pourquoi que les tickets durent moins?
5: Pourquoi? Les tickets de quoi, d'abord?
0: Bah, les tickets de métro ou de bus. Pourquoi qu'un ticket ne dure pas une heure comme dans certaines villes?
3: Mais tes tickets, ils durent pas une heure.
5: Ouais, t'as pas tort. À Rennes, tu vois, et ben ça existe. Pendant une heure, t'as le droit de prendre le métro, le bus, tu te déplaces comme tu veux.
0: Ouais. Voilà.
5: Alors qu'à Paris, t'as un ticket, et puis pour un pasta, tu fais deux stations et terminé.
0: Voilà. Ou sinon, tu peux faire. Tu fais la Grande Arche jusqu'à Vincennes avec un ticket.
5: Ouais, c'est vrai. C'est donc, carrément débile.
0: Mais au lieu que ça dure plus longtemps, ben faut que tu changes de ticket si tu veux revenir sur une autre station.
2: Et sinon, c'est un PV.
5: Mais c'est pour nous pomper du fric, en fait. C'est Marcel à qui tu me fais penser?
2: Non.
5: À la moustique.
7: Ouais, c'est vrai.
5: Moi, il me fait penser à Antoine Decaune.
3: Moi, il me fait penser à Gaudemont.
0: Bon, on n'est pas là. Bon.
5: Un petit moustique.
0: Niel, à la place...
5: Antoine
3: Decaune qui fait l'enfant.
0: S'il vous plaît.
5: Oui.
0: On accueille Niel à la place de
5: Niel.
0: Sport Billy.
4: Je crois que c'est
3: Niel. Salut ma couille, ça va Gérard?
5: Salut Niel.
3: Salut Niel.
5: Eh
3: hey, Marcel, ça va?
8: Ouais, bien. Pas trop chaud Gérard?
0: Bon, on n'est pas là pour savoir si la vie des autres, comment ça se passe.
3: Gérard, on est poli, on demande comment ça va,
0: Réponds-leur, parce que sinon ils vont nous prendre la tête toute la nuit.
4: Marcel, à toi, ensuite j'aurai une petite question pour Gérard. Vas-y,
3: alors, on se casse le cul pour venir participer à ton débat et tu dis qu'on te prend la tête, putain, c'est agréable.
5: Ouais, c'est vrai.
0: On dit pas putain.
2: Non, mais Gérard, il est un petit peu nerveux ce soir.
5: On discute avec tout le monde, hein.
7: Tu râles et quand on te parle, tu râles. T'arrêtes pas de
3: râler. Pose la question, Gérard, allez.
4: Oui, il y a une question Minitel pour Gérard, toujours de Boss, département 75, qui dit: Gérard, pourquoi les camions sont plus lents que les voitures?
0: Alors, bah, ça.
4: Qu'est-ce que tu peux répondre là?
0: Alors là, je vois pas le rapport avec les transports en commun, mais j'ai quand même.
5: C'est un transport, hein.
0: Non, mais attends, les routiers, mais les transports en commun, c'est pas du tout la même chose.
3: Mais un mot derrière l'autre, ça fait des phrases, Gérard. Tes transports en commun, c'est.
5: Et t'as pas précisé transport en commun, t'as juste dit transport, hein.
0: Non, mais bien sûr, parce que là, le thème du débat, c'est transport en commun, c'est pas transport routier.
3: Bah si, toi, tu te déplaces pendant les transports de bétail.
0: Eh, hey, toi, si tu continues tout à l'heure, tu vas aller voir si je fais du bétail au standard. Toi.
3: Ouais, tu vas top, super, Gérard, vas-y.
8: Il voyage clandestinement avec les veaux.
0: Alors maintenant, je vais quand même répondre à la question de ce charmant jeune homme qui m'a dit.
3: Ouais, vas-y,
0: pourquoi que les camions roulent moins vite que les voitures, c'est ça?
5: Ouais, vas-y, réfléchis.
3: Ouais.
0: Bon, déjà, ils sont limités.
5: Ouais.
0: Ils sont limiteurs à 80-90.
3: Ouais, comme toi, t'es limité aussi, toi.
0: Bon, toi, tu vas déjà aller voir Gaël au standard, comme
3: voilà,
0: ça, tu vas pas m'énerver.
3: Facilité toujours.
5: Défends-toi, Gérard.
0: Voilà, non, mais il va voir Gaël au standard et c'est tout.
3: Bonne nuit.
0: Donc, finir.
5: T'es une poule mouillée, Gérard.
7: Ouais, c'est dégueulasse. En plus, ça sent l'Antarctique.
3: Vous habitez. Ouais, t'es vachement limité, Gérard.
0: Allez, comment ça, les gonfler, hein.
3: Mais on peut rien te gonfler.
6: Tu racontes, on te gonfle quoi?
5: On peut même plus rigoler.
0: Ouais, bah, il y a rigolé. Maintenant, je réponds à la question de charmant jeune homme, parce que je voudrais bien finir avec ça, parce qu'après, on va attaquer le deuxième débat. Donc, alors, pourquoi que les camions roulent moins vite que les voitures? Donc, c'est normal. Donc, je disais qu'ils étaient limités.
3: Comme
0: et que les voitures ne sont pas limitées.
3: Voilà. Et donc, ils roulent plus vite.
0: À part si on tombe. sur des voitures électriques ou des espèces de petites Fiat, des petites Fiat ou des même. Je sais même pas. Je pense que j'ai dû en voir une ou deux.
3: Des Pandas comme
9: La voiture de Julie n'est pas limitée.
0: Non, elle n'est pas limitée. Et je vais vous dire une chose, que souvent j'en ai croisé et ça avance pas sur l'autoroute. Je suis désolé, ça avance pas, ça fait un potin pas possible. Ça avance pas du tout, c'est comme les voitures électriques, on devrait les...
9: C'est quoi comme voiture?
4: Je défendrai ma voiture jusqu'au bout, ma voiture roule très bien et elle roule jusqu'à 165
3: km. Bah, c'est Julie, comment t'es fort?
9: D'accord.
3: C'est pas
9: comme bagnole.
0: J'ai pas de voiture, malheureusement.
3: Ah,
0: il n'a
3: pas le permis.
9: Non, mais
3: Gérard, il se déplace en roller, lui.
0: Non, mais moi, je me déplace à pied et en transport en commun, ou de temps en temps, j'ai...
3: C'est en ambulance qu'on déplace, Gérard.
0: Comment?
3: C'est en ambulance qu'on déplace.
0: Ah, oui.
3: Roller sur bouteille, Gérard.
0: Ouais, bon. Allez, c'est bon. Donc, on va attaquer le deuxième débat.
4: Et la conclusion,
0: on va changer un peu le monde parce que là, ça commence.
3: Qu'est-ce que c'est que ces débats, putain?
9: Non, non, mais Gérard, attends quand même.
0: Non, non, mais on fait la conclusion des transports en commun. On fait la conclusion des transports. On fait la conclusion des transports en commun. On fait la conclusion des transports.
9: Ouais,
0: arrêtez de faire. Mais... Vous allez me laisser parler?
3: Non, tu vas la fermer.
0: On fait la conclusion des transports en commun. On met un disque et on prend d'autres gens. Voilà.
4: Stop, on se calme. Merci. On va commencer le deuxième débat et le disque on le mettra plus tard parce qu'on va enchaîner les disques comme ça non plus.
3: Hein. J'ai pas
0: la conclusion d'autres personnes parce que.
3: C'est pas le meilleur mix.
4: T'inquiète pas, Gérard. C'est bon, je vais en trouver d'autres.
0: Alors, Alexandra, qu'est-ce que t'as pensé du débat?
9: Les questions n'étaient pas très intelligentes. Mais c'est tout ce que j'ai pensé.
0: Non mais attends, je vais dire une chose, normalement je devais préparer 10 questions, j'en ai fait quand même 12. Oui. Alors si c'était pas 12 questions intéressantes sur un débat comme ça, eh ben je sais pas ce qu'il faudrait.
3: T'as réussi à faire 12 questions, waouh.
0: Oui, et le deuxième aussi, il a 12 questions.
3: C'est la même que t'as répété 12 fois, Gérard.
0: Et le deuxième, il a 12 questions, aussi, je vous préviens d'entrer.
9: Non, c'est fou. Eh Gérard, tu vas faire beaucoup sur le débat.
3: Comment? 24 questions d'une semaine, Gérard, t'as fait, waouh.
0: Qui c'est qui me parle?
3: Vous êtes un livre ou pas?
0: Donne ton nom, s'il te plaît.
3: Non.
0: Oh, c'est pas toi, tu commandes ici.
4: Je crois qu'il y a une jeune fille qui veut parler, merci.
9: Oui, c'est Alexandra.
0: Oui.
9: Tu prépares longtemps tes débats à l'avance?
0: Je
9: prépare pas, il bafoue.
3: Et Alexandra, tu fais quoi après le débat?
9: Comment?
3: Tu fais quoi après le débat?
9: Mais je fais ce que tu veux.
3: Ouais.
0: Mais de manière, elle a 17 ans, alors si tu veux faire un détournement de mineur, mon petit, c'est ton problème.
3: Attends,
0: je te dis une chose, Jean-Daniel ou Niel ou Tom, tu restes poli, d'accord?
9: Les mecs?
3: Tu vas pas faire croire qu'il a jamais fait ça, Gérard, détournement mineur.
9: Les mecs, de toute façon, c'est Gérard qui m'intéresse.
3: Ouais.
0: Ah, c'est bien, alors.
3: Vraiment, les gros chiens, tu vas être en gros ton, toi, alors. Tu n'es pas obligé d'avoir bon goût, hein.
9: Ouais, exactement.
0: Bon, vous calmez maintenant, Coralie, pour toi, le débat.
9: Alors, moi, je partagerai un peu l'avis d'Alexandra, et puis moi, je dirais que le métro, ça se prend, on évite de les prendre aux heures de pointe, si on veut être tranquille.
3: Et toi, on se prend comment, toi?
9: En plus, on risque sa vie.
3: En plus,
0: ça c'est vraiment mon bus, hein.
3: Tu racontes n'importe quoi, ouais,
0: tu te calmes, là, le mec, hein.
3: Tu risques ta vie de quoi dans le métro?
9: Bah, il y a des bombes, là, mon pote, t'as pas entendu les attentats?
3: Non, regardez la journée d'enfer, toi, t'as
0: regardé
3: la
0: télé.
9: Non, ça passe sur Canal Plus dans pas longtemps. Mais attends, pour les mecs, c'est plus facile de prendre le métro,
0: Ouais, j'ai l'impression. Il y en a beaucoup qui fraudent. Donc, Florence.
9: Oui, alors, les questions sont connes et tu bafouilles trop.
0: Bon, maintenant, si les questions sont connes, ma petite, tu fais une chose, t'écris à la radio et tu me donnes des thèmes de débat. Mais je te presse bien, avec des questions. Mais tu fais des débats avec les questions, sauf sur le sida et le préservatif que je ne ferai jamais la nuit.
9: Je t'en enverrai.
0: Eh ben, alors, tu réfléchis.
9: Je vais t'aider parce que je t'aime bien, va.
0: Comment?
9: Je vais t'aider parce que je t'aime bien, va.
0: D'accord. Eh ben, t'écris au 143 rue Charles de Gaulle, 92 521, Neuilly-sur-Seine, Sedex. Ouais. Voilà. Donc, Jean-Daniel. Ta conclusion. Jean-Daniel, ta conclusion, s'il te plaît.
3: Allô?
0: Ouais.
3: C'est pas Jean, moi, c'est Jean-Daniel.
0: Eh ben, c'est ce que je viens de dire.
3: c'est Didier, en Verlon.
0: Les oreilles, c'est comme le cul, ça se lave.
3: Ouais, ben, je me suis lavé le cul, alors je me suis lavé les oreilles avec.
0: Bon, alors, ta conclusion.
3: Parce que le coton-tige, il sert et pour le cul et pour les oreilles.
0: Ta conclusion!
3: Bah, quoi?
0: Ta conclusion!
3: C'est pas la peine de culer!
0: Ouais, tu réponds et c'est tout.
3: Mais c'est bon, t'as vu comment tu me parles, toi?
0: Bon, allez, dégage.
3: Ouais, c'est bon,
0: dégage.
3: C'est bon, parce que tu fais de la radio que tu peux choper la grosse tête, là.
0: Ouais, tu commences à me dégonfler, je te demande ta conclusion, je te demande pas tes règles.
3: Je te demande un petit peu de respect, c'est trop demandé ça.
0: Non, mais moi je te demande une conclusion, je te demande pas à quelle heure il est, d'accord?
3: Eh, la constitution, elle dit qu'on a le droit, qu'on a des droits, ok? Alors tu me respectes.
0: Bon, allez hop. Viel ou Niel?
3: Non, c'est Niel.
0: Niel.
3: Et te laisse pas dire, dis-le, apprends à lire. Bon, moi je voudrais dire que pour ton premier débat, ça allait, t'es pas trop énervé. On va tâcher de continuer pour le second.
0: Mm-hmm.
3: J'espère que t'auras pas des questions à la con comme pour le premier. Voilà, c'est ce que j'espère.
0: Bah, tu verras bien, les questions c'est moi qui les prépare.
3: Hein, ouais, bah, ouais, ça j'ai remarqué, ça peut pas être quelqu'un d'autre. Hein. Ah, c'est clair.
0: Bah, si t'es pas content, tu fais comme Florence, t'es prêt à la radio. Voilà, et tu me présentes des thèmes de débat avec tes questions. Si ça m'intéresse, je les prends. Si ça m'intéresse pas, bon, à la poubelle.
3: Ouais, mais bon, tu voilà. Vois, on
10: a pas les
3: questions.
10: Allez, jette 2000.
0: Là, t'as fini là?
11: Hein?
10: On est en... Oh bah à ce temps-là, elle a plus de clients, elle a fini tous ses passes.
12: Ah ouais, c'est fait là.
11: Mais non, j'ai pas fini. J'ai fini quoi? De dormir?
10: Mais non, mais bon, c'est pas grave. Bonjour. On va te remettre là où t'étais, c'est-à-dire la tête dans le cul, puis on va te souhaiter une bonne matinée. Je pense que t'étais bien dedans. Reste dedans, hein. T'as mis les plaies dans le plat. On t'embrasse en tout cas, Sandy. Hein.
0: Ouais.
11: Okay, bah
0: bisous, bébé. Aussi.
10: Et on a dit beaucoup bien de toi pendant cette nuit. Hein.
11: Ouais, bah j'ai écouté les deux débats, donc.
10: Ah, on a appris des choses, hein, ça. Pour ceux qui n'ont pas suivi, quand même, entre 1h et 2h, débat sur le quinquennat, à mon avis, qui restera gravé dans les annales. Et un débat sur les étudiants. Qui passe le bac, sachant qu'à cette heure-ci, tout le monde part parce que tout le monde aucun intérêt.
12: Non, mais d'ailleurs, moi, je passais le bac, j'ai écouté le débat de Gérard tout à l'heure.
10: Ça doit être chiant quand même de se lever en écoutant un truc pareil. Quand même.
12: Non, justement, ça fait réfléchir.
10: Ah bon?
12: Ouais. Tu te dis, mais pourquoi je me
10: j'irais suis bien me coucher. Tu me dis, tiens, j'irais bien prendre un truc pour la tête et je vais me recoucher, je vais prendre un mot.
12: Non, et en fait, moi, j'ai passé mon bac en Thaïlande et c'était assez galère parce que déjà, j'ai dû le passer à 3h du matin pour les histoires de concordance d'heures. Mmh. Et en plus, il n'y a personne qui parle français là-bas. Donc t'imagines, Gérard, un peu le calvaire que c'était, quoi.
0: Bah ouais, mais ça, moi, j'y peux rien, moi.
10: Ah, justement, Gérard, toi, la Thaïlande, comme
0: je
10: ça...
0: Je connais pas. Je connais pas, moi.
10: Mais si t'avais, par exemple, là, comme il regarde, il est tout pile 6 ans moins le quart. Je pense qu'un mec qui finit de travailler ou un mec qui est en train de nous écouter qui se lève, il dit c'est l'été qui approche, les vacances, il y a des destinations. Est-ce que t'as envie de faire rêver des gens? Quelles sont les destinations que... Les destinations que tu n'as pas faites et que tu conseilles à tout le monde d'aller parce que, justement, tu ne les as pas faites?
0: Ben, la Martinique.
10: Par exemple, ouais.
0: La Thaïlande, bien sûr.
10: Ouais.
0: La Corse.
10: Mm-hmm.
0: Bon, ça, c'est en France, mais sinon...
10: Tu peux donner d'autres conseils que tu ignores totalement?
0: Qu'est-ce qu'on a d'autre? L'Angleterre.
10: Ouais. Mm-hmm. On se rapproche, là. Après la Belgique, après on revient en France, non, on revient à Paris.
12: La Picardie.
0: Non, Canada, par contre.
10: Ah, pourquoi le Canada, justement?
0: Ben,
10: toi qui connais rien dans le Canada, pourquoi justement parce que t'as l'air de maîtriser un sujet que tu ne connais pas?
0: Ben pour savoir comment les Français sont accueillis là-bas, vu que c'est pas la. Ils parlent le canadien.
10: Donc toi tu conseilles aux gens d'aller dépenser autant d'argent juste pour savoir comment on est accueilli?
0: Ben disons, pour savoir comment c'est là-bas, si c'est plus cher que dans les autres pays.
10: Ouais, d'accord.
13: Ah non, c'est vrai, c'est.
10: Ouais.
0: C'est important. C'est ça que je voudrais bien faire,
10: ouais,
0: ces pays-là.
10: Ouais.
0: Mais bien sûr, Miami.
13: Ça, c'est une vraie question.
12: Ouais. Ouais. Miami Land.
10: Miami Land. Miami Land.
0: Ouais.
10: Très bien.
0: Non, c'est tout ce que je vois pour l'instant. Ouais. Mais si j'en ai d'autres, je te les prépare.
10: Je te les prépare, d'accord. Okay. Faut faire vite parce que si tu m'envoies un petit courrier, je m'en vais dans un petit quart d'heure. Hein, donc ça va être une galère. Hein.
0: Non, non, mais quand on se reverra.
10: Bien sûr. Bon, on sera bien à se revoir. Et le petit déjeuner, sinon, pour quelqu'un, là, un petit déjeuner, quel est le meilleur petit déjeuner à donner? Quel conseil que tu peux donner pour un petit déjeuner, là? Quelqu'un qui se lève et qui se dit, tiens, je vais me lever, je vais prendre mon petit déj.
12: En plus, il y a 7 jours du bac, donc faut prendre des forces et tout, c'est important.
10: Martha fait bien de le signaler. Ouais. Alors, six conseils pour les gamins qui vont se lever, pour ceux qui vont travailler. Le bon petit déjeuner, ça commence par quoi?
0: Déjà une bonne douche après la nuit.
14: Céline aussi.
10: Céline.
14: Ah merci Céline.
10: T'aimes bien le Adidas?
14: Ah j'adore.
10: C'est vrai? C'était. Ouais, c'est ce que je préfère. Ça le Kenzo et ça c'est ce que je préfère.
14: Bon.
10: Moi je préfère. Donne-moi un stylo. Donne-moi un papier.
14: Voilà. Là du paplard.
10: Voilà. Allez. Alors donc, vas-y. Alors attention, taisez-vous messieurs et mesdames, on va donc vous accueillir sur l'antenne, à commencer donc par...
14: Hugolin.
3: Hugolin.
14: Ah non, c'est bon, j'ai pas pu...
10: Je reste dans le studio, je ne bouge pas d'ici.
14: Non, c'est bon, toi tu vas...
10: Jessica vient d'arriver, elle nous a mis sa petite tennis sexy comme j'avais demandé, oh là là.
14: J'ai pu pouvoir faire le débat, moi, j'ai pu pouvoir parler.
10: Avoir la gaule, ça va être grave,
14: rien y avoir pour Jessica.
10: Regarde.
14: Tu laisses ton numéro et tu me gonfles pas les cacahuètes.
15: Gérard?
10: Bon, oui, on y va. Hein.
14: Qui c'est qui m'appelle?
15: C'est Virginie.
10: Ne crie pas, bordel, ne crie pas, c'est une horreur pour les gens qui écoutent la radio. Le débat.
14: Bon, c'est bon, on se calme.
13: Okay, décris-nous, Jessica.
16: Alors, t'as intérêt à bien gérer ton débat si tu veux que je m'en aille. Hein.
14: Bon, bah, de toute manière, toi, tu vas te casser.
16: Moi, je vais rester là, je vais regarder Jessica. S'il y a des nanas qui veulent venir.
4: Je t'ai amené une copine, Gégé.
13: Ah, je veux bien. Ah, mais c'est clair, faut commencer par ça.
16: Oh putain, il a...
14: 1, 2, 3, 4.
16: Et dire qu'il y a encore pratiquement 70 000 personnes qui
14: sont. 5. À l'heure actuelle, je peux te dire, je peux confirmer, t'as 2 684 680 auditeurs qui t'écoutent chaque nuit.
16: Oui, bien sûr.
14: Oui.
16: Ah, ouais,
14: donc alors, il y a 1, 2, 3, 4. Style de. Le style, et puis après, on va rentrer dans.
13: Ouais, les mecs, c'est des bouffons, quoi, en gros.
14: Max, c'est un bouffon, alors toi tu te tais parce que si,
13: c'est
14: Max, si Max c'est un
13: Max,
14: bouffon.
13: Max n'est pas un bouffon.
14: Alors toi tu vas te faire foutre.
4: Toi
14: t'emmerdes. Ah, ouais, toi t'emmerdes là.
16: Non, on arrête, alors attendez, on va commencer le débat là parce que Jessica et moi. Parce que...
14: Hein? Est-ce qu'il y en a une qui est capable de me séduire avant le.
16: Oh non,
13: non,
16: le débat
13: Non,
16: non, c'est quoi le débat? Le premier débat.
14: Non, allez, c'est bon. Première question.
16: Non, non, mais c'est.
14: Ouais, allez, allez.
16: Alors, attends, j'ai une petite surprise pour toi avant, écoute bien, qui c'est qui vient d'arriver? Allô?
17: Ouais, salut, je suis une star.
13: Ouais, salut, Denis! Ouais, salut, on est là, mon frère!
14: Non, mais c'est bon! Non, non, c'est bon, voilà.
13: Putain, c'est quand même une star, David, quoi!
14: Bon, c'est bon!
13: Faut faire une grande acclamation quand il arrive, Gérard!
14: Non, c'est bon, je fais ce que je veux, d'accord?
13: Comme toi, toi, t'es une grande star!
14: Non, mais oh! On se calme!
13: On se calme!
14: Ok.
16: Ça va, David? Bon, bah, en tout cas, Gérard est vachement content de savoir que t'es là ce soir. Hein.
14: Ouais, non. C'est Arnette qui doit m'envoyer les cadres.
13: Ah oui, c'est moi, c'est Arnette qui te parle, là.
14: Non, mais pour l'instant, j'ai poursuivi tes cadres.
16: Bah, alors, on y va pour le débat. Est-ce qu'un trou est un trou? Première question, Gérard, quelle était-elle?
14: Bah...
16: Oh non, bah attends, tu te concentres, alors tu fais un débat, tu y vas, c'est parti, Gérard, vas-y.
14: Non, mais... non. Bah, le premier débat, c'est...
16: Ah, l'autre, alors, l'autre.
14: Que je m'adresse?
13: T'as tes propositions à faire?
14: Bah, est-ce à vous de me donner des propositions?
16: Bon, alors, alors, la question c'est, en discothèque?
14: Suite à une soirée en boîte.
16: Ouais.
14: Voilà.
16: Le premier soir, t'as déjà fait ça le premier soir, un soir comme ça, un coup, juste pour rire, un machin.
14: Ouais. Ah, mais c'est bon, vous vous taisez quand on demande.
4: Bien sûr, parce que si je me dis, oh, ce mec-là, il est trop canon et tout, je le vois, je me dis, mais attends, mais celui-là, mais si je me le fais pas ce soir, je me le ferai jamais.
16: Mais
4: nulle part ailleurs.
16: Qu'est-ce que tu parles?
4: Oui, je parle trop. Oh, puis j'ai pas réfléchi avant de parler.
13: Je
4: suis désolée, excusez-moi, je vais réfléchir.
14: Ouais.
16: Bon, pour Jessica, en fin de compte, toi, t'es prête à, si tu veux avoir le mec le premier soir.
4: Ah ouais, carrément.
14: Bon, allez, va. Ouais, ben, c'est bon, Isabelle. Bon, merci. Arnette.
13: Le problème, c'est quand même une grande star comme toi, Gérard.
14: Bon, c'est bon. Coucher, si t'as rien à dire.
13: Non, c'est bon.
14: C'est bon.
13: Laisse-moi parler, Gérard.
14: Non, mais la question n'est pas là. Allez, hop. Christophe, allez, hop.
13: Christophe, j'aime pas aller en boîte.
14: Ok, c'est bon. Magali.
18: Oui,
14: Magali.
18: Oui, alors moi je suis pas.
16: Non, mais c'est pas ce qu'on sur la liste de Schindler.
13: C'est clair.
16: T'as une liste et toi t'es là pour.
13: Non, c'est grand
16: dictateur. Eh oh, c'est pas Deuxième Guerre mondiale là.
14: Non,
16: mais t'as vu comment t'es là, comment t'exécutes.
14: L'année dernière, ça allait bien. Ça allait bien, ouais.
16: Bah, c'est de ma faute parce que je suis là.
13: De
14: toute manière.
16: Gérard Pivot.
14: Ouais, Gérard Pivot, t'as raison quoi. Ouais, Estelle.
19: Moi, j'estime qu'il faut en profiter.
14: Je connais ta réponse en point de débat, tu vas me dire que c'est de la merde.
13: Caché.
20: Pas du tout, pas forcément.
14: Si, je connais ta réflexion.
20: Alors, ma réponse, je dirais que il est vrai qu'occasionnellement, s'égorger le poro, ça fait jamais du mal, quoi.
14: Quoi
13: Il y a vraiment pas de la question, s'il vous plaît.
20: Occasionnellement, comme ça, de s'égorger le poro, comme ça, pour un soir, ça fait
14: chier. Ouais, d'accord. Alors, moi, je veux dire,
4: Non, mais à partir du moment où tu te protèges, c'est
13: toujours du bien de niquer un coup le bleu soir, quoi. C'est ce qui
14: non, mais attends, tu as niqué une gonzesse sur un slow, toi.
13: Ah, bien sûr.
14: Ah, t'es costaud.
13: Explique-moi.
16: Mais Gérard, toi, quand tu vas voir une nana, toi, tu vas en boîte, parce que t'en viens, parce que toi, t'es quand même très branché cul, alors.
14: La première chose que je fais, je vais voir la nana.
16: Alors, qu'est-ce que tu fais, toi?
14: Moi, je lui demande, est-ce que vous voulez bien danser?
16: Déjà, faut que tu rentres en boîte, ce qui est déjà pas gagné.
14: Déjà, c'est pour mon style.
16: Et là, on voit pour 3-4 mois.
14: En étant habillé comme je suis.
4: Ah, c'est vrai qu'il est chic aujourd'hui.
13: Ouais,
14: je dirais, est-ce que vous voulez bien danser avec
16: moi? Ah, bah alors, si tu veux bien danser un tango, parce que comment t'es sapé.
14: Bon, va te faire foutre, toi.
16: Et donc, comment tu fais réellement? Comment tu t'y prends dans les bals masqués, là?
13: Oh là là là là.
14: C'est bon, la musique derrière.
13: Non, c'est une casserole qui est tombée par terre.
16: Alors, non, ça, comment tu t'y prends, Gérard? Comment tu t'y prends?
18: Moi, je vais voir la personne.
16: Ouais.
18: Si la personne est d'accord, je vais lui dire, est-ce que vous voulez bien danser avec moi?
21: Je précise une personne parce que ça peut être un mec aussi, c'est pour ça.
18: Bon, de toute manière, je danserai un jamais avec un mec. Hein.
21: Ouais, un trou est un trou.
18: Non, mais de toute manière, je danserai jamais avec un mec.
21: Ah, bah ça, c'est bien joué, Gérard.
16: Il y a Nanou, qui dit après.
18: Non, mais Nanou, elle commence à m'énerver qu'elle laisse son numéro de téléphone.
21: Non.
16: C'est pas vulgaire, mais ça pourrait presque l'être. C'est à la limite de la vulgarité. C'est je veux que tu me défends, je veux que tu me fasses
18: la
16: mort.
18: Non, mais c'est bon. Là, sur Minutel, Nanou, c'est même plus la peine que tu laisses un message, je te répondrai plus. Question, elle va te dire oui tout de suite.
22: Non, je lui dis pas.
18: Tu vas lui faire tes yeux doux. Attends, Jessica. Tu vas lui faire tes yeux doux et tu vas lui monter ta poitrine.
22: Jessica,
18: il n'y a pas de danger avec toi. De toute manière, si un mec te ne plaît pas, tu me diras le jour où ça se fera. Alors le jour où que quelqu'un te plaira pas.
22: Oh bah, y en a beaucoup. Hein.
16: Mais t'en fais partie.
22: Je ne vais pas le dire, merci Max.
18: J'en fais partie, c'est pour ça que.
16: Non, attends, là.
18: Je suis dit.
22: C'est un scoop.
16: Qu'est-ce que tu voulais dire, Florent? Tu voulais dire quelque chose?
18: Qu'est-ce que tu voulais dire?
23: Non, je voulais dire que Gérard connaissait le manège de Jessica, elle lui a fait si souvent.
18: Non.
21: Merci Gérard.
18: Non, mais je veux dire, c'est même pas moi. De toute manière, même si on me dirait, ouais, Jessica, veut toi.
22: Pourquoi t'aurais peur que je t'écrase avec mes gros lolos?
21: Elle te plaît pas, quoi.
18: Moi, c'est pas ça, c'est que j'ai déjà compris.
21: Non,
18: tu m'aimes.
16: Non, mais pour Gérard, tout ce qui est gros, il a déjà donné.
18: Voilà.
21: Merci, Max. Max, t'as vu?
16: Ah non, mais attends, on connaît
18: ça. Non, mais c'est bon, moi, j'ai donné sur des tons. Donc, hors de là, j'ai plus des tons.
16: Ceci dit, on a eu la chance de voir son ex, hein, Gérard.
18: Non, mais c'est bon.
16: Faut voir.
18: Non, mais c'est bon.
21: Elle a des beaux cheveux bruns.
22: Bon, j'ai
16: on rigole.
22: Ouais, on rigole. On est sérieux.
18: Hey Max,
22: il est mort de rire.
18: Non, mais Max.
22: Il en pleure.
18: Non,
16: tu me fais trop rire.
18: Bande boîte. Allez, casse-toi. Casse-toi, je veux plus de
16: voir. Alors
18: maintenant, Hugolin. Hugolin.
21: Tu la fermes. Ouais, ben c'est évident. Hein. Si jamais, Gérard, un mec te plaît, tu vas y dire.
18: Non, mais attends, je te parle d'une nana abrutie.
21: Abrutie, bon, mais si jamais elle te plaît, tu vas y dire. Tu vas pas y dire qu'elle te plaît pas.
18: Non, mais c'est bon, allez, Christophe.
21: Je lui dis.
18: T'as dit quoi?
21: Je lui dis.
18: Tu lui dis, ouais, ok, c'est bon. Moi, je vais vous dire une chose. Par exemple, les nanas. Moi, je vais vous dire une chose. Je m'adresse à tout le monde. Là, on est 1, 2, 3, 4, 5, 6, 7.
16: Non, mais il y a les gens qui écoutent aussi.
18: Même ceux qui écoutent. Moi, je vais demander une réaction. Est-ce que, par exemple, si quelqu'un vous aborde, habillé en cravate, est-ce que vous allez l'aborder? Oui.
16: Non, c'est une question totalement, c'est fait au hasard.
18: Tu veux que je fasse salle de match comme je suis arrivé?
22: Bah ouais, mais c'est parfait.
18: Ok, sans problème. Tu veux que je t'énerve?
22: Ça y est, fallu.
16: Ta démarche d'Aljo Matchon dans le studio.
18: Alors, tu vois?
16: Et franchement,
18: je te la joue là, Aldo.
22: Vas-y, fais-le.
16: Mais pour...
21: C'est strange quand même.
22: Ouf, oui, oui. C'est strange. Ouh là là là là là là. Ah, je mouille, ça y est, je mouille.
16: Oh putain.
22: Ah, c'est chaud.
16: On dirait Dick Rivers.
22: C'est hyper excitant quand
21: c'est
22: tu
21: bon.
16: C'est vrai.
18: Qui c'est qui dit ça?
16: Sans déconner,
18: c'est ma caille. Ah,
16: vas-y, caille.
22: Il est excitant, hein. T'es d'accord avec moi? Hyper excitant. C'est ce que je dis, je mouille.
16: Bon, alors, est-ce que parmi Magali et... C'est important, je te parle pas à chaque fois. Arrête de dire que je te parle d'un mec, de croire c'est...
18: Mais je m'en fous, moi. C'est pas parce que ce soir je suis mis en cravate, parce que j'ai voulu faire plaisir à tout le monde.
16: Surtout à Jessica qui.
18: J'ai voulu faire plaisir. Tu vois, j'ai voulu te faire plaisir. Parce que depuis le temps que tu me dis, ouais, tu viens toujours.
16: Ça m'a fait plaisir, tu t'habilles en pingouin, c'est bien.
22: Non, moi je suis épaté, franchement.
16: Non, mais ça fait plaisir. Non, mais attends.
18: Mais je vais dire une chose, c'est la première et dernière fois que tu me verras habillé comme ça.
16: Non, mais c'est bien, on a un peu sur la banquise, c'est joli.
18: Non, mais je suis déjà venu. Attendez.
16: Attendez,
18: il y en a un qui vient de dire une question.
16: Parlez bien devant le con. Que tu devrais venir comme ça demain soir à la soirée.
22: Rentre.
16: Hein?
22: Si, rentre. Si, rentre.
16: Ouais.
22: Ça, c'est un autre débat. Ouais.
18: Ah, parce que tu comptes y aller, toi?
16: Non, alors, bon, pour le débat, là, on va aborder tout de suite le sujet qui, d'après, qui est quand même le plus intéressant, c'est quand un trou est un trou.
1: Moi, je voudrais répondre à ça, quand même.
16: Alors, bon, là, j'espère qu'on va faire un vrai débat. Je pense que tu as des questions qui sont pas terribles. En plus, tu mènes pas très, très bien le débat. Donc, je
18: pense. De toute manière.
1: Pour moi, par voilà. définition.
16: Merci les filles.
18: Non mais ça va. Les mecs. Ouais. Les cums.
1: Ouais.
18: Vous les fermez. On s'adresse aux nanas. Anus.
1: Ouais.
22: Anus.
1: C'est que dans la
22: bouche.
18: Non mais attends.
22: Et les deux trous de nez et les deux oreilles.
1: Voilà.
18: Non mais attends, Jessica, peux-tu me dire. Est-ce qu'on fait l'amour?
16: T'es pas obligé de regarder ces nibards.
18: Jessica, peux-tu me dire si on peut faire l'amour dans une narine et dans les oreilles?
22: Mais bah oui,
18: si
22: on peut faire l'amour.
18: Moi, j'ai jamais vu ça.
22: Tu manques d'expérience.
18: Moi, je connais que deux trous, c'est le vagin et l'anus.
22: Point final à la bouche.
18: La bouche,
16: à la rigueur.
18: Non, mais attendez, t'as une pipe. Toutes les nanas sont.
16: Gérard a déjà essayé, je peux vous dire, c'est pas terrible d'après ce qu'il nous a dit. Non,
18: excuse-moi. Toi, j'ai essayé, toi.
16: T'as pas essayé? Tu vois, t'avais déjà une expérience avec un mec.
22: Ah bon?
16: Pourquoi, Gérard, t'as souhaité faire ce débat d'abord avant qu'on explose ce débat? Parce que c'est quelque chose sérieusement. Tu veux savoir si les mecs pensent aux nanas juste pour ça ou s'il y a des sentiments. Après la fin?
1: Après le trou, quoi.
18: Non mais une suite.
1: Y a-t-il l'infini ou un amour proche quoi? Non,
2: après la boîte, c'est une suite après la boîte.
16: Je crois que Gérard, il voudrait que je m'éclipse du studio et que je laisse. Ah, parce qu'en fin de compte, il est très intimidé face à moi et je suis un monstre du micro et de la.
18: On met un disque, on va reprendre nos esprits et on va.
16: Bon, alors moi, ce que je vais proposer, c'est qu'à Hugolin, Isabelle, Oxymia, Arnett, Christophe, Magali, tous les autres là. Alors, il faut que tu mènes un débat.
18: Dans ce cas,
16: c'est... Tous les deux.
22: Non, mais avec elle. On est le plus beau couple radiophonique.
18: Non, mais c'est bon, je suis pas marié avec toi.
16: Non, mais d'accord, mais au moins, j'ai le débat à deux. Bon, on va... Florent qui va passer à la réa, ou Florent au standard avec 0803...
22: On va en discuter, oui.
16: Où ça?
22: Bah, où tu veux.
16: Et voici les Rolling Stones.
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8: C'est un peu poète et un peu vagabond. Il n'avait jamais connu ni patrie ni patron.
18: Voilà, donc on va repartir sur le débat. Donc vous avez compris la question?
1: Ouais.
16: Non, moi j'ai pas compris.
18: Bon, est-ce qu'un trou est un trou pour toi?
1: Un trou, GG.
18: Non, mais c'est bon, là, vous. Oui.
22: Un trou de la serrure, là.
1: Ok, c'est clair. Merci, je suis grand.
2: Les rouleurs, ils craquent à l'école.
18: Non, mais c'est bon, là.
22: Des trous sont des trous, parce qu'on vient de dire.
18: Non, mais c'est bon, là, celui qui s'amuse avec son téléphone, c'est bon.
1: Je fais des trous, des petits trous, toujours des petits trous. Des petits trous.
18: Bon, quand tu veux.
1: Ok, c'est clair.
18: Bon, quand vous voulez, on y va.
1: Ah bon, okay. On est prêt. Ok, on est prêt. Ok, c'est clair.
18: Bon. Alors, pour vous, qu'est-ce que vous préférez faire à une personne que vous aimez?
1: C'est quoi le rapport avec les trous, là?
22: Ouais, je vois.
1: Sur un trou, c'est qu'un trou, c'est doux, un trou, c'est chaud, un trou, c'est comme du mini-doux, et un trou, j'enfonce mon petit bout et je verse mon glou-glou.
2: Ok, t'es hyper drôle, c'est bon.
24: Non, alors un trou, par définition, c'est rien, un trou est de matière.
18: Ouais.
24: Il peut y avoir le trou du cul, le trou noir et le trou qui pue.
18: Le trou noir pour toi, c'est quoi?
2: Le trou noir, j'aimerais bien l'avoir.
18: Non mais attends, je réponds. Par contre, quand vous posez une question comme ça, vous annoncez vos noms, quand même. Pourquoi le trou, je sais pas qui c'est qui.
24: Hugolin. Ouais.
18: Pourquoi le trou noir, c'est quoi?
24: Mais je sais pas, un trou noir, j'ai jamais réussi à voir.
1: C'est un truc dans l'espace qu'on a jamais réussi à.
18: Ouais, d'accord.
1: Vachement dense.
22: Un trou sans lumière.
18: Ouais, qui c'est qui vient? Comment?
24: Imaginez.
18: Non, attendez. Parce que là, il y en a un qui vient de dire un trou sans Gérard. C'est que, qui c'est qui vient de dire ça, là?
22: Je vois pas le rapport.
1: C'est Isabelle.
22: Non, c'est pas vrai.
2: Non, mais... Tu m'imites, là, j'aime pas ça.
18: Non, mais...
1: Je suis ton ombre, David.
18: Oui.
22: Bon, allez, c'est la question suivante là.
18: Non, mais on va continuer comme ça.
24: Mais
18: comme
24: c'est vraiment strange hein, ce que tu nous dis, Gérard. Ouais, ben... mais on parle de trou de femme, d'un objet, de quoi?
18: Un trou de femme, espèce d'andouille.
24: Ah, tu as le pognon, tu es.
18: Ouais.
24: Monsieur,
22: tu précises quand tu dis un trou de femme.
5: Ouais, Virginie.
22: Lequel?
18: Bah...
22: Lesquels?
18: Eh, il y en a qu'un, pour moi, c'est...
22: Bah non, il y en a deux,
24: ah,
22: Gigi.
24: Non, y en a
18: non mais moi, de toute manière...
24: Quand Gérard est très romantique, quelqu'un fout foutre.
18: Voilà.
24: Voilà.
18: Alors ah, donc, pour vous...
5: Parce qu'un trou, en fait, ça veut rien dire, quoi.
24: Et est-ce qu'un trou, ça pue?
20: David, si je peux répondre.
24: David,
18: ouais, David.
20: Moi, je voudrais juste dire que pour moi, un trou, c'est pas un trou.
18: Ouais.
20: Moi, le seul truc qui compte pour moi, c'est celui de GG, et je n'arrive pas à l'avoir, quoi.
18: Bon, bah, alors là, je vais dire une chose, David.
24: David. Tu vas l'avoir dans pas longtemps.
18: David.
20: Oui, GG.
18: Je vais te répondre à ta question.
20: C'est Florent qui va te dire ça.
18: Florent.
20: Je te jure que c'est vrai, GG.
18: Florent.
20: Bah, tu vas bien rigoler.
18: Tu réponds à David. Je réponds à David. Il paraît que c'est toi qui aurais dit à David que,
24: ouais,
18: qu'il fallait qu'il dise là.
6: Qu'il dise quoi?
18: Bah, David, répète ta question. David, répète ta question.
20: Gérard, non, c'est pas vrai, c'est pas Florent, c'est sincère, ça, GG.
18: David, répète ta question, Florent, il t'écoute et tu verras bien par toi-même.
20: Non, mais j'ai balancé Florent comme ça, mais en fin de compte, c'est sincère, ça sort du cœur. Non, je dis que pour moi, un trou, c'est pas un trou. Pour moi, le seul trou qui compte, c'est le tien, GG, quoi.
18: Non, mais attends, t'as dit que c'était Florent qui t'avait dit
6: non,
18: dire ça.
6: Non, il plaisante, Gérard.
20: Bon, c'est pour déconner, GG. Je t'aime.
18: Non, mais moi, je t'aime pas.
24: Dire, okay. C'est moi qui aime GG, Gérard même.
20: Et d'ailleurs, GG, si je te vois en boîte et que tu me plais, je te le dirai franchement.
18: Bah là je vais te dire une chose, que le jour que tu vas me voir en boîte, tu me feras signe quand les poulas auront des dents.
22: Et ben demain soir à la loco.
18: T'as raison toi, Jessica, de toute manière je te plairai pas parce que j'irai en... je sais pas si je vais y aller.
24: Ouais, c'est trop bien.
22: Mais si,
24: viendra.
18: Comment?
22: Jésus, on le reconnaît de loin.
24: Tu vas voir Gérard arriver avec ses lunettes noires.
18: T'as raison.
24: Comme une star et tout, ça va être délire.
18: Mais oui, c'est ça. Bon, de toute manière, la question n'est pas là.
22: Bon, ouais, t'as raison Gégé, on s'égare. Alors, vas-y, continue.
18: Alors, pour vous... Le mieux, c'est prendre une femme comment? Alors là, je sais que j'ai un gars. Attendez, laissez-moi finir ma question.
5: Délicatement.
18: Laissez-moi finir ma question.
24: Accouche.
6: Vas-y, finis-la.
18: Donc pour vous, prendre une femme, c'est brutalement, délicat, ou tout simplement?
20: Moi, ça 30 degrés, moi.
24: Moi je me la prendrais bien, mais ça dépend de la femme.
22: Et t'as oublié sauvagement.
18: Non. Merci Jessica.
22: Jessica,
18: je vais te dire une chose. Que là, sauvagement, ça veut dire tu la tires par les cheveux, tu mets 2-3 claques dans la figure.
22: Attends,
18: c'est bon.
22: Mais c'est très
18: non,
22: sexe.
18: Non.
22: C'est très sexe de jouer au cobaye comme ça.
18: Non, Jessica.
22: Brutalement.
18: Non, Jessica, la brutalité ne compte pas.
22: Brutalité, Gigi, tu sais ce que c'est vos pieds.
24: Eh, moi je vais te prendre violemment.
5: Non, la brutalité.
18: Non. Il est hors de question de...
6: Il y a une demoiselle qui veut parler, là.
22: Voilà.
5: Gégé.
18: Oui. Non, mais donnez...
22: Laisse parler les filles un petit peu.
18: Donnez vos noms.
24: Demoiselle.
18: Donnez vos noms.
5: Bon, Gégé, c'est Isa. Attends, tu connais pas le proverbe.
24: Pas couler,
5: attends, il y a un super proverbe que les garçons connaissent tous. Ça m'étonne que ça n'a
22: un
5: pas...
22: Un trou est un trou, ma bite n'a pas d'œil.
5: Non, voilà. Ouais. Ça m'étonne qu'il ne l'ait pas sorti, quand même.
22: Ouais, moi aussi.
18: De quoi? De quoi?
5: Un trou est un trou, une bite n'a pas d'œil.
20: Absolument. Non, mais... Absolument.
18: Non, mais Isabelle.
5: Ouais. On a déjà parlé des trous, là.
18: Isa.
5: Oui,
9: pourquoi? Qu'est-ce qui s'est passé?
11: C'était le bordel, donc il a pas respecté les règles. Donc, ils sont encore amis.
9: Putain, je vous demande pourtant. Je vous demande pourtant. Bah ouais.
11: Ouais. Non, mais de toute manière, ça sert à rien, quoi, la réunion, parce que ça a recommencé, alors.
9: Mais non, mais tu te fais pas respecter aussi, peut-être.
11: Ouais, mais de toute manière, ils en ont rien à foutre. Lui, je vois pas ce qu'il a été parlé d'il y a un franc sur mon compte, alors que ça te regardait pas, hein.
9: Et j'ai pas dit que t'avais un franc sur ton compte. Ah ouais.
11: En roller,
9: En métro, c'est bon, il a repris l'antenne. Eh, parce que ouais, ça, c'est quoi? Ça, c'est à toi, ça.
11: Ouais, mais ça...
9: Bah, mais lui, il me l'a piqué dans mes poches, tout à l'heure.
11: C'est du propre.
9: Ah,
11: c'est vraiment un enculé.
9: Ah,
11: oh là là, mais ça. Après, ouais. Alors, c'est moi que tu traites d'enculé, t'as
9: non
11: vu
9: mais Gérard,
11: fait, lui.
9: Qu'est-ce qu'on fait là? Attends.
11: Non mais quoi?
9: Bah tu fais quoi là?
11: Toi tu fermes ta gueule, d'accord?
9: Ta soeur, t'as une cure coupée.
11: Ta gueule.
9: Ça me
11: ta gueule. Parce que si tu veux, demain je viens foutre ta merde.
9: Bah ouais.
11: Je viens foutre ma merde. Ah
9: ouais. Pourquoi vous respectez là pas son travail quand même quand il bosse? Hein?
11: Alors c'est pas à la fin du mois qu'on fait le débat des routiers, ça va être avant. Mais je crois que je vais pas le faire.
9: Parce que c'est quand?
11: Je sais pas moi.
9: Mais pourquoi? Parce que je pars en vacances. Mais pourquoi vous respectez pas son travail?
11: Non, mais ils en ont rien à foutre, ils veulent tout saccager quand c'est moi.
9: Mais non, mais au début ça se passe bien, c'est après, vous devenez...
11: Non, mais de toute manière, ça sert à rien de faire des débats comme ça, à l'improviste. Hein.
9: Mais non, mais on voulait
11: ça
9: faire plaisir.
11: Plus rien.
9: On voulait faire plaisir aux auditeurs.
11: Ah ouais, mais... Bah ouais, mais toi... Lui, là, ouais. il pousse sa merde, lui, il pousse sa merde, il s'amuse à appuyer sur des boutons, t'entends des trucs. De manière, la cassette, je vais le savoir. Parce que je vais la réécouter parce que Sandy elle a enregistré, tu vois.
9: Là, tu l'as dans le cul, mon coco.
11: Là tu l'as dans le cul parce que les imprends. On va bien te savoir si tu l'as dit à l'antenne.
9: En plus c'est même pas. Mais oui, je l'ai dit. Ah, mais je l'ai dit.
11: Ouais mais tu vas perdre.
9: Déjà c'est pas un franc qui est, c'est un franc 23. Déjà.
11: Hein la minute. Alors là, on va rigoler parce que je vais
9: réécouter. Tu sais qu'avec tout ce que tu as fait, ça fait une minute de serveur de cul.
11: Non, mais ça...
9: Non, je sais, non, mais parce que maintenant, c'est entre nous, mais combien ça se fait en euros? Tu vois?
11: En euros, c'est
9: rien. Combien il serait sur ton compte en euros? Combien?
11: 0,19
9: euros. Ça te fait rire, toi?
11: Non, ça te fait rire.
9: Mais pourquoi vous écoutez pas, quand même, quand tu fais ce qu'on a...
11: C'est quand même incroyable. De manière, ils en ont rien à foutre.
9: Pourquoi? Mais c'est ça, je comprends pas. Pourquoi vous en avez rien à foutre? Ça vous fait chier de bosser avec Gérard, de faire de...
11: Non, mais ils ont...
9: On veut profiter de la radio qui nous donne la possibilité de prendre l'antenne sans prévenir. On peut faire du live. On donne aux auditeurs des fois de l'antenne sans qu'ils soient au courant. Donc c'est vraiment du... Tu vois, c'est quand même Gérard se déplace. Il fait l'effort de venir de la clinique.
0: Non, la clica.
11: Non, mais ils veulent rien savoir. Donc ça sert à rien maintenant. Non, mais c'est plus la peine que...
0: Je pensais un truc pour enfouiller ton compte. Tu peux revendre une de tes bagues. Tu as vendu tes bagousses de barbe.
11: T'en mets une dans ta gueule, tu vois.
0: Déjà que t'as revendu toutes tes broches.
9: Non mais vous faites pas d'efforts. Non mais attends, reste là deux secondes, on va ranger. C'est que en plus tu ranges quoi. C'est pas. Moi je trouve pas ça
11: non,
9: normal.
11: Non mais moi de manière c'est terminé. Maintenant tu me fais plus venir à l'improviste comme ça.
9: Mais si, mais c'est ça, c'est pour les auditeurs.
11: Non mais si c'est pour tout poirier à chaque fois, c'est pas la peine.
9: Ou vous faites un effort.
11: Alors moi de manière c'est simple. Si le débat des routiers poire, c'est même pas la peine qu'on passe.
9: Pourquoi ça se passerait pas bien. C'est ça qu'il va y avoir de la tension.
11: Ouais mais là ils vont rien faire. Qui ça va être le bordel. Ça va être le bordel, donc pour prendre de...
9: Non, mais il faut que tu les...
11: Ah, il faut quelqu'un d'autre. Mais pas Olivier Dapro. Il nous faut d'autres personnes, mais sans ces deux-là. Moi, je ne travaille pas avec eux pour le débat des roquets. Eh bon. Là, c'est un débat trop important que je connais.
9: Trop important. Arrêtez. Mais ben ouais, putain, vous faites savater. Voilà, tu mets un coup.
11: Les gars.
9: C'est 30 ans, il t'a frappé. Bah, tu vas encore avoir un bleu. La fois, Olivier, tu l'as frappé, il avait un bleu.
0: Là, mais bon, il a un bleu, il se casse une main
9: là,
0: quand
9: tu
0: même.
9: Tu t'es pas pété la retraite.
11: Fais gaffe.
9: Non, mais le routier, c'est hyper important, donc faites pas les cons. Faites pas les cons, les gars. Ah, tu l'as, voilà, tu l'as détruit, l'autre con.
11: Je m'en fous, moi.
9: Mais
11: il a qu'à se faire arrêter.
9: Bah, voilà.
11: Il est assuré.
9: Voilà.
0: Moi, je suis assuré.
9: Alors, tu prends. On fait un débat, qu'est-ce qu'on fait?
0: Moi, je connais bien Maître Colère, si tu veux pas.
9: On prend Noémie Rigaud.
11: À la rigueur, ouais.
9: On prend Noémie Rigaud, on vire Filda et Manu.
11: Ouais, mais qui sait qu'on met à...
9: Ah, mais regarde comment tu l'as savaté, l'autre. Bah ouais, mais putain.
22: Il a mal.
9: Non, mais c'est dur aussi.
0: Ouais, je porte plainte.
11: Bah, va porter plainte, espèce de connard.
0: J'ai porté plainte
11: contre toi. T'as des témoins, espèce de connard.
0: Bah ouais, bah, moi je témoigne contre toi, mon pote, en direct.
9: Hein. T'as vu comment tu l'as frappé,
11: Non, mais de manière, quand ils auront compris.
9: Mais ouais, mais c'est ça qui compte. Alors, écoutez ce qu'il vous dit.
11: Non, mais de manière, ça sert à rien. Je parle dans le vide parce qu'ils se foutent de ma gueule, alors. C'est comme si tu parlais à un
0: chien. Allô, ma chérie. Ouais, il a bientôt
9: non,
0: fini.
9: Non, mais sérieux, arrête.
0: Je sais pas, je trouve un taxi dans une demi-heure. Allez. Ouais, je sais, il fait chier, ouais.
9: Ouais.
0: Ok, à tout de suite, je t'aime.
9: Mais qu'est-ce qu'on fait?
11: Non, mais moi, si ça continue, ça sert à rien.
9: Pourquoi?
11: Ça sert à rien.
9: Mais ça marche, l'audience, elle est là. L'audience, elle est là.
0: Ah bah voilà, tu vois on a Olivier de la promo qui vient d'appeler sur la ligne grecque.
9: Ouais.
0: Et en fait il dit que le débat il était bien.
9: Ouais.
0: Mais qu'il se proposait pour faire la réa.
11: Non.
0: Dans celui des
22: moustaches qu'il a
0: dérouté.
9: Mais non, ça va être la merde. C'est non, ça va être la merde.
0: Attends, vas-y, parle, il t'entend.
3: En direct, il n'y a aucun problème.
9: Ou si bien en direct.
11: Ah. Non.
0: C'est bien ça.
9: Non, mais... Non, déjà qu'il règle les micros, il y a eu des problèmes de micro sans plus.
11: Non, de manière déjà ce soir, ça a été encore le bordel, alors c'est même pas la peine.
9: C'est même pas la peine. Ouais.
11: Non, j'ai dit.
9: Débat. Non, mais même.
11: Non plus.
9: Bon, on gérera ça, on va gérer ça, mais...
11: Non plus.
9: Voilà.
11: Ciao.
9: Salut. Bon, conclusion, c'est... Là, ce soir, la réunion, vous avez fait de la merde. Hein. C'est dommage, on fait 12 millions de personnes. C'est dommage.
11: En plus, c'est un truc que j'ai pas à l'improviste et je pensais que ça allait bien se passer. C'était prévu.
10: Même et apparemment, ben, vous avez tout foiré. Et ça, ça, j'aime pas ça.
0: Ben ouais.
10: J'aime pas ça que vous foirez tout. Ça sert à rien que je vienne.
0: Et la vous prochaine foirez. Fois
10: Non, mais
0: la prochaine
10: non, non, fois... mais de toute manière, je vais bien réécouter les cassettes.
0: C'est un gros clou.
10: Je vais te dire une chose, que j'ai bien écouté la cassette et je vais te faire passer, je vais ramener avec la cassette et tu as bien écouté. Par un moment donné, tu dis qu'il y a bien un point 26 sur mon compte alors que tu n'étais pas au courant. Donc le prochain coup, tu fermes.
0: Mais, mais comment t'as eu? Pourquoi tu m'as piqué mon papier dans le?
10: Non, mais donc c'est ça que j'ai pas aimé.
0: Mais moi non plus, j'ai pas aimé.
12: Bien avant que je te pique le papier, je te dis, je peux consulter son compte par internet.
10: Tu peux pas.
12: Son compte à la poste.
10: Tout le monde.
12: Bien sûr que si, j'ai la carte à puce.
10: Comment tu l'as eu?
0: Bah ils font défaut.
10: Mais oui, c'est
0: bah
10: ça.
0: Bah ouais, arrêtez.
10: Arrêtez vos conneries.
0: Donc là, c'est bien, c'est parce que grâce à vous, les
12: comment veux-tu que je sache qui te prélève ton loyer?
10: Maintenant, tu viens de le balancer que tout le monde l'a sur internet. T'es content de ta connerie?
0: Mais non, parce que moi j'ai un code.
10: Non, mais tu viens de le dire à l'instant.
0: Non, mais j'ai un code.
10: Non, mais tu viens de le dire. Tu viens de l'annoncer à l'instant que tout le monde, mon compte était sur internet.
0: Mais non.
10: Alors tu te démerdes. Maintenant tu te démerdes.
0: Bon, on va trouver une autre banque.
10: Ouais, ouais, mais on va c'est ça. Chier.
0: Non.
10: De manière, c'est bien enregistré ça.
0: Non, parce que
10: c'est bien enregistré.
0: Pourquoi les gens ont besoin de savoir qu'il a 0,19 euros sur son compte?
10: Non, mais ça sert à rien de discuter, Max. Laisse tomber.
0: Je sais, mais je parle dans le vide avec vous, c'est pareil.
10: Mais ça sert à rien.
0: J'ai le même
10: regarde-le, il est en train de se foutre de ta gueule, là.
0: Non, c'est faux.
10: Putain, ça me dégoûte, d'ailleurs.
0: Non, mais c'est vrai, j'ai le même... Tu sais, Gérard, j'ai le même problème dans la semaine, hein,
10: bon,
0: avec
10: ouais,
0: eux. Tu le sais, ça.
10: Et tu sais que c'est... Vous faites exprès de pouvoir écouter les émissions.
0: Non, mais les miennes aussi, hein.
10: Ouais, ouais, mais non, dans ce cas-là, ça sert à rien. Allez, hop.
0: Non, vous avez fait de la merde, voilà.
10: Comme d'habitude.
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26: Et voilà, bonsoir à tous, donc bienvenue sur Fun Radio. Donc, débat de Gérard, donc le débat c'est sur la SPA. Donc, pour ça, on va accueillir Karine qui est au standard.
27: Bonsoir Gérard, bonsoir tout le monde.
26: Bonsoir Karine. Donc, à côté de toi, donc...
27: Aurélie,
26: donc bonsoir à toi Aurélie.
27: Bonsoir Gérard, bonsoir tout le monde.
26: Donc, Simon,
28: au net.
26: Sur le site internet, donc ce soir, on va essayer de travailler un peu mieux que d'habitude. Et à la réanimation, quand il aura fini de faire le singe... Parce qu'on va l'appeler Monsieur Babouche.
28: Bonsoir.
26: Bonsoir à toi, comment vas-tu?
28: Bah ça va, puisque tu parles de singe, c'est bien, parce que les débats c'est sur la SPA.
26: Ouais, et sur la SPA, mais ton jingle c'est de la merde.
28: Oh ça va, c'est bon.
29: Ça commence.
26: Donc
29: ça attaque.
26: À revoir, d'accord.
28: Ok, ça marche.
26: Donc bah voilà, donc débat sur la SPA, j'espère qu'on va former une bonne équipe ce soir. On va tester, donc je pense que normalement devrait pas y avoir de problème, parce que Aurélie a déjà travaillé avec moi. Karine, bon, j'en parle pas, elle a l'habitude de me connaître maintenant, donc elle sait comment que je travaille. N'est-ce pas, Karine, on répond s'il vous plaît au chef?
27: Oui, chef.
26: Parce que le chef, quand il est pas là, c'est moi qui commande le jeudi, d'accord? Merci. Et merci pour ton café, hein, Karine, je l'attends toujours. Mais c'est pas grave, on verra ça plus tard.
28: il est gonflé à bloc, là, GG.
26: Donc, première question. Donc, sur le net, par contre, Simon,
28: ouais.
26: Je préfère te prévenir tout de suite que là, le débat est important. Donc, le net, tu vas pas le mettre du côté de d'Aurélie. Tu vas le mettre plusieurs mois quand même, qu'on puisse voir à peu près comment que ça se passe. Et de temps en temps, je te demanderai des personnes qui veulent réagir. Mais alors, faut bien préciser. Je veux pas les bordettes. T'as dû entendre jusqu'à maintenant comment ouais. que ça se passait. Donc, ouais. je ne veux pas que ça se repasse, hein. Donc,
29: okay, ça marche.
26: Je veux des gens qui répondent sur le thème du débat et qui puissent me dire bon oui on n'est pas d'accord et ceci cela. Mais des trucs sérieux, hein.
29: Ça roule.
26: D'accord.
29: Ouais.
26: Si je pouvais avoir la fiche quand même au standard, si ça vous dérange pas. Donc Aurélie, tu prends quand même du monde aussi, hein. Et puis en même temps, ben vous me donnez. Ouais, mais c'est bien ça.
27: C'est bien, t'es content?
26: Ouais, non mais c'est bien, mais j'ai même pas les fréquences.
27: Tu sais pourquoi? Parce que j'ai remarqué que tu te fais un malin plaisir à le demander toi-même.
26: Ah ouais, non mais c'est à toi de le faire, ma grande.
27: Ah non, plus maintenant.
26: Si. Ah bah là, je vais te dire une chose. C'est qu'on maintenant, on va mettre les choses au clair. C'est qu'à partir d'aujourd'hui, Et ça, on va peut-être reculer un peu, comme ce Simon qui répond derrière nous, donc il m'a dit que c'était pas un problème si on pouvait déborder.
29: Jusqu'à 6 heures.
26: Donc, non, mais je vais pas tenir jusqu'à 6 heures. Donc, je vais te dire une chose, que les fréquences, t'es prié de demander aux gens d'où ils appellent. D'accord?
27: La région plus la fréquence ou la fréquence?
26: Juste la fréquence. La région et la fréquence, si ça te dérange pas.
27: Non, là, ça va pas être possible.
26: D'accord? Je te fais les yeux doux, tu vas me donner les fréquences et les régions.
27: D'accord, Gérard.
26: Bon.
28: Oh là, qu'est-ce qui se passe là?
26: Non, mais de toute manière, hier, elle m'avait dit qu'elle allait bien faire son boulot. Ma

0: Oh non, mais oui.
1: Bonsoir.
2: Donc je fais un petit coucou à Babouche.
0: Non, mais ça y est, c'est bon.
2: Hop. À Diallo, à Benoît Trillard.
0: Non, mais c'est bon.
2: Très bien.
0: Tu commences pas.
3: Pardonnez-moi, vous souhaitez que l'on salue le journal L'Équipe?
0: Non, merci.
2: Et puis l'animateur qui faisait les phénomènes au brouillon.
0: Tu vas commencer à te calmer, d'accord?
2: Très bien. Alain Dubourg-Gras.
0: Ouais.
2: Bonsoir.
0: T'appelles d'où?
2: Bonsoir tout le monde.
0: Tu appelles d'où, s'il te plaît, merci.
2: J'appelle de Montmoignon, dans le Morbihan, 117.7. Bonsoir tout le monde.
0: Ok, quand je demande la fréquence, c'est
2: 117.7.
0: Où?
2: 117.7.
0: Et où Abeille?
4: Où y a l'abeille, oui, bonsoir.
0: Bonsoir, t'appelles d'où?
4: 78.9.
0: Ok. Bonsoir, merci pour le Larsen.
4: Bonsoir l'équipe. Bonsoir les auditeurs.
0: Merci pour le Larsen.
4: Monsieur Mazur.
0: Merci pour le Larsen que je viens de dire à l'instant. Je ne sais pas qui m'a fait un Larsen, mais j'aime pas trop.
3: Oui, monsieur Gérard.
0: Monsieur Mazur.
3: S'il vous plaît, monsieur Gérard.
0: Monsieur Mazur, oui.
3: Qu'est-ce qu'un Larsen?
0: Un Larsen, c'est quelqu'un qui met son micro devant le. C'est quelqu'un qui met un casque devant le micro comme ça.
3: D'accord.
0: Ah oui, bravo, Gérard. Bravo, Larsen. Eh ben, j'explique à monsieur Mazur ce que c'est un Larsen. Donc, la question.
3: Allez.
0: Merci. Alors, si ça commence comme ça, je préviens que le premier qui fait une couille ce soir, j'ai pas l'intention de me laisser marcher sur les pieds.
2: Il retourne à la SPA.
0: Et toi, réfléchis, faites gaffe à quoi est-ce que vous allez répondre.
2: Ouais.
0: Parce que là, j'ai pas l'intention de gâcher mes débats. C'est la dernière fois que j'essaye une nouvelle équipe. Si l'équipe ne marche pas ce soir, vous pourrez dire adieu à Gérard de Suresnes.
5: Oh non.
0: Je préviens. Donc ce soir, c'est la dernière tentative qu'on fait.
5: Non.
6: Bon, Gérard.
0: C'est
6: non.
0: Moi. Non, non.
5: Non, mais t'es d'accord, Gérard. Mais je veux dire, c'est pas toi qui t'arrêtera, c'est qu'on virera définitivement. Il y a des gens ce soir qui vont, il y a des têtes qui vont tomber, c'est tout.
0: Voilà. Donc, je préfère prévenir d'entrée que si ça se passe mal ce soir, attention aux têtes.
6: Gérard, on y va parce que quand même, la SPA, c'est un sujet
0: un
6: assez
0: sujet
6: important. Donc,
0: très important.
6: Donc, on y va.
0: Qu'on est en train d'aborder. Donc, la première question. Que pensez-vous du scandale qui vient de se passer à la SPA? On va demander à Ouyabeille. Oui.
4: Écoute, je suis pas du tout au courant du scandale. Je sais que il y a un article qui a fait figure d'un certain argent qui aurait été détourné par la SPA, mais je n'ai pas lu. Donc j'attends que tu m'expliques en fait.
0: Non, mais j'espère que les gens qu'on a, j'espère qu'il y en a au moins un sur les quatre qui a pu essayer de lire au moins les journaux pour savoir ce qui se passait.
2: Ouais.
0: Je l'espère. Parce que si, c'est pour commencer. Comme ça, ça ne sert à rien.
2: T'énerve pas, Gérard.
0: Non, mais je préfère prévenir. Parce que déjà, la première auditrice, elle est déjà même pas au courant de ce qui se passe.
4: Mais moi, je n'étais pas au courant du thème du débat.
0: Ouais, non, mais ça, les thèmes du débat, faut bien vous dire une chose.
6: Gérard, on y va.
0: Non, mais attends, je mets les choses au clair.
2: Ouais.
0: Les thèmes du débat, vous ne les aurez pas d'avance. Vous les aurez le jour où je viendrai, c'est
4: alors
0: tout.
4: Comment veux-tu que les gens,
7: comment ils peuvent savoir?
0: Mais c'est comme ça.
2: Tout en impro.
0: C'est comme ça maintenant.
2: Un peu quand même.
6: Gérard, le débat, s'il te plaît.
0: Dans ces cas-là,
6: là.
0: Karine, le jour où tu veux savoir le thème du débat, tu m'appelleras avant, d'accord?
7: Mais je parle pas de moi, je parle de eux.
0: Non, mais les auditeurs, ils ont pas besoin de le savoir parce que après, ça va faire du bordel sur le net. Donc voilà. Donc Alain du gras là,
2: ouais,
0: je sais pas
2: moi
0: quoi.
2: J'ai suivi l'actualité, j'ai lu les journaux et c'est vrai qu'il y avait une double page dans Paris Boum Boum et il parlait du scandale financier de la SPA et moi je trouve ça dégueulasse.
0: Dans
2: Paris Boum Boum, c'est pas cher.
0: C'est bizarre. C'est bizarre parce que j'ai pas du tout les mêmes articles que toi.
2: Mais c'est pas grave.
0: On
2: parlait dans plusieurs journaux, c'est pour ça. Il y avait le réverbère et tout ça.
0: S'il te plaît.
2: C'est de lampadaire, c'est
0: bon.
2: C'est de lampadaire, c'est
3: pas cher non plus.
0: Bon, alors. Bon, moi debout. Au revoir. Allez, hop.
6: Gérard, tu vas pas commencer à virer les gens tout de suite. Non, laisse-le encore un petit peu. Écoute, tu vas pas commencer.
0: C'est
7: pas toi qui décide, mais attends. C'est pas toi qui décide.
6: Non, mais attends. Attends, laisse-le sur l'antenne encore un petit peu, écoute.
0: Ça va pas commencer comme ça, d'accord?
6: Ça fait 10 minutes que le débat est commencé, tu commences à virer les gens.
0: Alors, au capine.
2: Alors moi, d'abord, je tiens à te féliciter, Gérard, pour aborder ce genre de sujet

0: tu réponds à la question. De toute manière, les félicitations. D'accord. On verra ça à la fin du débat.
1: Oui. Donc moi, c'est vrai que bon, j'ai pas les mêmes lectures que ce cher auditeur précédent. Mmh. Moi, j'ai vu un article très très bien illustré dans Le Monde qui en fait parlait justement du détournement d'argent à la SPA. Mais par contre, ils sont restés sur les questions. Enfin, ils ont posé les questions du détournement d'argent, mais ils sont pas allés plus loin.
0: Mmh. Monsieur Mazur. Attends, 5 minutes au capine, on va laisser quand même réagir, monsieur Mazur.
2: Écoutez, monsieur Gérard, qui aurait pu penser qu'une telle chose pourrait un jour arriver dans une société que nous appellerons civilisée, malgré...
1: C'est la décatombe.
2: Malgré tout, écoutez, moi je suis complètement, les mots me manquent, je suis complètement atterré, n'est-ce pas, par la teneur de ce scandale, et c'est tout à fait scandaleux, je le répète, de s'attaquer à des animaux sans défense qui, au bout d'une semaine, je vous le rappelle, sont piqués. Sans aucune pitié par le...
0: Ouais, non, mais attendez, monsieur Mazur. Attendez. S'il vous plaît.
2: Vous écoute, monsieur Gérard.
0: Il faut bien se dire une chose. Oui. C'est que là, j'ai l'article, mais il y en a trop à lire.
1: Hein? Est-ce que tu pourrais lire les grandes lignes?
0: Tu vas peut-être me dire que je suis bourré, c'est ça?
1: Non, c'est pas ça. Je te demande juste de lire les grandes lignes, parce que pour tenir au courant les auditeurs et puis ton cher public.
3: Je suis pas au courant de ce qui s'est dit dans cet article et ça m'intéresse en fait.
0: Bibi Froc, on a Bibi Froc en plus. De 118.8.
4: Oui, bonsoir, c'est Bibi Froc, j'appelle de Montpilon-sur-Blesneau, 118.8. Bonsoir tout le monde.
0: Bonsoir. Donc, t'as entendu la question?
4: Sur le scandale de la SPA.
0: Oui.
4: Bah oui, malheureusement, ouais, je suis au courant, Gérard, et je suis avec toi. Hein. C'est dégueulasse, surtout en période électorale, ça tombait.
0: Non, mais attends, on parle pas de période électorale, d'accord?
4: Non, mais c'est juste pour dire que ça tombe au mauvais moment, quoi.
0: Oui, non, mais on parle pas des périodes électorales, d'accord?
4: Oui, d'accord.
0: Ça, la politique, faut pas confondre la politique et ce qui se passe à l'heure actuelle avec les histoires de la SPA. La SPA, je peux te dire une chose. Mmh. Hein, je vais pas m'éterniser là-dessus,
4: ouais.
0: Hein, parce qu'il y en a trop à dire. C'est que bon, il y a un dénommé Monsieur X, donc qui est le nouveau président de la SPA, qui est accablement à la dérive sur la gestion passée de l'association. Et donc il y a eu des détournements de fonds de 1,116 milliard de francs à l'heure actuelle qui sont dans la nature. Hein. Donc des fiscales ont été piquées dans les caisses. Donc ça, c'est des trucs que j'ai là sous la main.
5: Vas-y, continue.
0: Mais attends.
5: C'est dans quoi? C'est dans l'équipe? C'est dans quoi?
0: Non, c'est pas dans l'équipe. C'est dans un journal que j'ai récupéré, que Max m'a donné pour qu'on puisse faire le débat, parce que je savais très bien ce que j'allais faire. Donc le truc est assez important. Les chiffres, je les ai. Hein, je les ai sous la main. Et je peux vous dire une chose, qu'à l'heure actuelle... C'est un peu dégueulasse ce qui se passe.
1: Gérard,
0: oui.
1: Pour aller dans ton sens, c'est au capine. Là, tu viens de dire le chiffre de 116 milliards, mais il faut savoir que la femme de ce monsieur X, ZZ, l'épouse de X, a annoncé 120 milliards.
4: Où veut Y?
1: 120 milliards.
5: Ah là là, c'est énorme ça.
0: J'ai 116, j'ai ça, j'ai pas d'autres chiffres derrière. Hein.
1: Bon, moi, maintenant, peut-être... pour massacrer des animaux.
0: Non. Dans le Gard où la trésorerie se faisait escroquer par des vendeurs de publicité fictive pour 1,500,000 francs.
5: Oh là là,
0: c'est
5: dans quel Gard?
0: C'est dans le Gard. Ça a rien à voir avec les gares SNCF. Donc voilà, donc on va pas s'éterniser sur ça.
4: Ouais.
0: Hein, moi je pense qu'à mon avis cette personne-là devrait être sanctionnée, c'est tout.
5: Ouais, je suis d'accord avec toi.
0: Donc voilà, donc la question est à la, on y est pensé. Alors pensez-vous qu'il n'y a pas assez d'associations pour les animaux? Ouais. On va demander à Bibi Froc.
4: Bah écoute, ouais, quand on voit
0: Attends, 5 minutes, Bibi Froc.
4: Oui.
0: Site internet du nouveau an.
6: Ouais, Gérard, alors déjà un petit point pour le nombre de connectés. On a commencé à 1664 tout à l'heure. Et là, au bout de 20 minutes, on est quand même à plus de 4660, un truc comme ça. Donc ça va, pour l'instant, ça se passe bien.
0: Et j'ai une question. Attends, 5 minutes, je te coupe. Eh, le standard, ça vous dérange de travailler là que de discuter?
7: Non mais tu sais, la SPA, nous...
0: Non, mais...
7: J'aime pas trop les animaux, moi.
0: Non, mais c'est bien, vous aimez pas trop les animaux. Mais je vois que les 24 lignes sonnent.
7: J'aime bien les chattes, mais à part ça.
0: Oui, non, mais on s'en fout de ce que t'aimes pour l'instant. Je t'ai pas posé si t'aimais les chiens, les chats, les singes, les crocodiles ou les éléphants.
7: Bah, surtout les
0: mais chiens. Moi, je vois qu'à l'heure actuelle, les 24 lignes sonnent et apparemment, vous êtes en train de dormir.
7: Ah oui.
0: Alors, faudrait. Non, Karine, s'il te plaît. Karine.
7: Il y en a 10.
0: Karine, s'il te plaît.
7: 10, 20. Ouais,
0: ça fait Karine, 20, s'il te plaît. Qu'est-ce que tu m'as dit hier? Attention!
7: Fun Radio, bonsoir!
0: Bah, ouais, non, mais t'éteins ton micro! Oh! Ça y est, là, au standard, là, vous avez bien travaillé, hein, parce que sinon, vous avez morflé.
8: Ouais, je t'entends mal.
0: Ouais, c'est bon, là, bon.
6: Alors attends, Gérard, j'avais une question internet très pertinente de Pine de Lapin. En tant que marraine de la SPA, Loana a-t-elle une place gratos dans le chenil?
0: Alors attends, pour question Loana, ça, on va pas parler des histoires comme ça parce que là, c'est un débat que je ne ferai jamais.
6: Parce non, mais que... c'est à propos de la SPA.
0: Non,
6: quoi.
0: Ouais, non, mais même elle, de toute manière, elle, je vois pas pourquoi qu'elle se permet de. Bon, de toute manière, je peux pas lui répondre parce que pour moi, Loana n'a rien à voir là-dedans.
6: Ah ouais?
0: Non.
6: Pourquoi quoi?
0: Non, bah là, ça. Ça, elle avec ce qu'elle a comme problème, elle ferait mieux de s'occuper de ses problèmes que de s'occuper des animaux. Donc voilà, c'est tout.
6: Ok.
0: Donc bon, Bibi Froc. Bibi Froc,
9: ouais,
0: s'il te plaît.
9: Toujours, on est en antenne. Bah écoute, les associations, moi je pense qu'il y a des gens qui perdent du temps à faire des associations, tu sais, qui ont un peu trop rien à voir, genre pour lutter contre l'illettrisme ou.
0: Non, attention, Bibi Froc. Attention, ouais. Je ne parle pas des associations hors-dehors de la SPA. Là, c'est un débat sur la SPA.
9: Ouais,
0: c'est un débat qui est quand même assez... Débat, hein. Non, mais attention. C'est un débat qui est quand même assez grave, ouais. Qu'on entend parler régulièrement, donc
6: c'est
0: vrai. Il ne faut pas mélanger.
9: Est-ce que je peux finir ma phrase? Qui perdent du temps à faire des associations complètement inutiles comme celle que je te citais, l'illettrisme, la conservation du patrimoine, tout ça, alors qu'il ferait mieux de faire des associations pour les animaux. C'est ça que j'allais te dire.
0: Bah oui, mais ça, c'est justement ce que je te demande. Pensez-vous qu'il n'y a pas assez d'associations pour les animaux?
9: Eh bah donc, en l'occurrence, c'est oui. En l'occurrence, c'est oui. Il faut arrêter de faire des associations qui n'ont aucune utilité, comme celle dont on vient de parler. Il faut s'occuper de la SPA, tout ça.
0: D'accord.
9: Ils luttent contre les maladies nosocomiales, tout ça, ça n'a rien à voir. Des souris, des chats, des chiens.
0: Non,
9: ça.
0: Non, mais ok. Aux abeilles.
10: Oui, à l'abeille. Moi, je pense qu'en fait, il n'y a pas d'association dans le sens où il y a plein de personnes qui s'occupent des animaux individuellement. Et en fait, s'ils se réunissaient tous, ça créerait une super association. Qui serait plus puissante que la SPA et qui soignerait pas que des chiens et des chats.
0: Ça aurait
10: plus d'influence sur la protection des oiseaux, parce que c'est vachement important, les oiseaux.
0: Ouais. Non, mais attends, pour l'instant, on te parle des animaux, on ne te parle pas des oiseaux.
10: Ah, les oiseaux, c'est pas des animaux.
0: On te parle des animaux, nos amis les bêtes.
10: Les oiseaux sont mes amis.
0: Ah ouais, d'accord. Bah toi, ouais. Tu prends ça comme ça, toi?
10: Bah
0: ouais.
10: Non, bah écoute.
0: Ah ok. Attends, c'est bon.
9: Qu'est-ce que t'entends par nos amis les bêtes? C'est les chiens, les chats, c'est ça? Ça s'arrête là?
0: Bah les chiens.
10: Amis, les domestiques, hein, les chats domestiques.
0: Bah les animaux domestiques qu'on a et qu'on aime, c'est tout.
2: Oui, alors peut-on considérer les morpions comme animaux domestiques, monsieur Gérard?
0: Monsieur Mazur.
2: Monsieur Gérard.
0: Les morpions.
2: Oui.
0: Les morpions, c'est des trucs que certaines personnes ont et c'est tout, d'accord?
11: Bah, on dira pas les noms.
2: Écoutez, tout à fait, bien entendu, mais...
0: Ok, enfin, Alain Bourgoin...
9: Ah non, chut, attention.
0: Alain Bourgoin du gras. Il est parti. Dans ces cas-là, on récupère la personne
9: deux,
0: que j'ai demandé.
9: Je veux bien en faire deux. Hein.
0: Non, et hop.
7: Non, parce qu'à la place du gros machin, là, il y a Bibi Froc.
2: Bibi.
0: Non, ça y est, lui, il a répondu, donc faut me prévenir quand vous virez des gens au standard comme ça.
7: Ah non, on a rien viré là. C'est toi qui avais viré Alain du bout du gras.
0: Ah non, parce que Babouche, il a dit on le gardait pour un
12: instant. Il faut le garder un petit peu, attends.
0: Bon, c'est pas grave, c'est pas grave.
7: Moi, j'obéis à Gérard, pas à Babouche.
0: Ouais, mais.
12: Allez, le débat.
0: Dans ce cas-là, quand il faut le virer, qu'est-ce que t'as oublié de faire?
12: Bah, il faut mettre ça quand on vire quelqu'un.
0: Bon.
12: Voilà.
0: D'accord. Donc le prochain coup tu le mets, ok?
12: Ok.
0: Merci, alors au capille.
11: Oui, au capine. Alors d'abord, avant tout Gérard, je tiens à te féliciter encore une fois pour ce débat d'actualité, encore une fois. Et c'est vrai que la SPA est en position monopolistique sur le marché des animaux.
10: C'est vrai.
11: Et je pense qu'il faudrait décentraliser en fait le pouvoir de la SPA, parce qu'on voit bien la dérive que ça peut entraîner, et à savoir des capitaux qui s'enfuient je sais pas où.